0: Enfin, eh oui, le problème, c'est que tu peux pas l'arrêter, c'est un animal, quoi.
1: Oui, donc, et puis, si t'es à la campagne, quoi. À la campagne, il y a des fermes, à la campagne, il y a des animaux.
0: Oui, voilà.
1: Si t'arrives, bah, il faut aussi s'adapter, quoi. C'est normal, t'as les coqs. Moi, pas loin de chez moi, j'ai les canards. Bon, bah, il y a les canards, quoi.
0: Ah, mais les coqs, c'est waouh.
1: Le coq, il se réveille le matin. Personnellement, je m'en fous, je me réveille avant lui. Donc,
0: c'est vrai.
2: Et ça met beaucoup de temps à avoir des bébés ou pas, les pousses?
1: C'est 3 semaines, je crois. 21 jours. Mais attention, tous les œufs ne sont pas fécondés.
0: Oui.
1: Par le coq, même s'il aime bien aller voir les poules, le coq. Et puis ensuite, tu peux très bien manger les œufs avant qu'ils arrivent à terme.
0: Ouais, c'est ça.
1: Si tu les prends tout de suite au bout de 2 jours, les œufs, après, au bout de 15 jours, là, c'est bien compliqué.
0: Non, mais c'est pas.
1: Et puis voilà. Et puis il faut que la poule, elle couve.
0: Oui.
1: Pour que ça fonctionne aussi. Ah non, c'est tout un bordel, hein.
0: Ouais, mais le coq quand même, enfin.
1: Mais c'est après, le coq est sympa, puis les poules aussi. Je pense que tout le monde est content là-dedans.
0: Pense à tes dimanches aussi.
1: Ah, ça aussi, Julien.
2: Pense au sommeil.
3: Oui, c'est pas faux.
1: Voilà. Ah, Julien est à
3: part. Non,
1: il est parti acheter un coq.
3: Du coup, j'attendais votre conseil, j'en prends ou j'en prends pas?
1: Ah, si tu veux vraiment avoir le conseil, moi, je m'en fous, j'habite pas à côté de chez toi, prends-en.
0: <C'est possible.
1: rire> Tu sais quoi, voilà notre conseil.
0: Voilà.
1: On n'est pas chez toi, prends-en
0: on
1: deux.
0: On n'est pas tes voisins.
3: Bon, allez, va pour deux alors.
1: Mais non, prends-en un seul, parce qu'après, ils vont se taper les uns l'un avec l'autre, parce qu'il y aura de la jalousie, c'est compliqué. On souhaite une belle journée, Julien.
3: Ah, vous aussi, merci beaucoup, bisous à tous.
1: Ciao. Les poules, c'est quand même un truc de dingue.
0: Ah ouais.
1: Si vous avez la possibilité d'avoir deux.
0: C'est une folie.
1: Alors prenez-les par deux, parce que sinon elle est un peu seule, la poule.
0: Bah oui.
1: Et puis c'est drôle à voir, c'est drôle quand ça court. Et puis ça.
0: C'est affectueux, non?
1: C'est franchement, ouais. Ça vient vers toi, tu peux la caresser après. Moi, les poules, je les prends dans les bras, je les caresse.
2: C'est vrai que si tu les prends dans la main, que tu bouges leur corps, la tête ne bouge pas?
0: Oui.
1: J'ai jamais fait ça.
0: Vrai, je pense.
2: Ouais, pareil, tu prends le corps comme ça, tu fais ça. Tout le corps bouge, mais pas la tête.
1: Non, j'ai jamais bougé mes poules comme ça, mais lent comme un plateau comme ça. Non, j'ai jamais fait
0: c'est
1: ça.
0: C'est marrant comme réflexion.
1: Oui, c'est étrange. Je ne ferai pas quelqu'un non plus, toi, par exemple. Donc je ne ferai pas mes poules. Mais bon. 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

0: 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Dans 5 minutes, juste après Sound of Legend, on va jouer comme chaque jour au Club des Génies. Vous nous appelez 0870 70 42 48. On n'arrive pas à trouver un vrai génie des génies.
1: On a un nouveau génie.
0: On a encore un nouveau champion aujourd'hui, un nouveau génie des génies. Il s'appelle Arnaud, c'est sa deuxième participation.
2: Armand.
1: Armand le jeune d'ailleurs. Il est super jeune,
2: 27
1: Armand.
2: 27 ans.
1: Ouais.
0: Bah, 27 ans, c'est pas...
1: Oui, mais pour s'appeler Armand, c'est Armand le jeune. Moi, je préfère le dire, quoi. C'est un nom de vieux, Armand.
0: Ah, putain, j'avais pas compris ce qu'il y avait dans ta tête. Pardon, excuse-moi. Je comprenais pas pourquoi tu disais le jeune. D'accord, ok. Parce que Armand, c'est un prénom de vieux.
1: C'est ça.
0: Waouh, ok.
1: Oui.
0: C'est bon, des fois, Lorenza, tu pars toute seule dans les discussions.
1: Hein.
0: Non, moi, j'ai lâché.
1: Je
0: préfère tomber, toi. Allez. Bon, j'ai trouvé un truc sur Reddit. Reddit, c'est un forum en ligne dont je vous parle régulièrement, qui est incroyable parce que il y a tous les sujets du monde. Sur n'importe quoi, tu tapes n'importe quel sujet dans la barre de recherche, tu vas trouver des gens qui discutent dessus. Et il y a eu un petit concept qui a cartonné. Il fallait compléter cette phrase. Ça peut paraître bizarre, mais essaye. En fait, c'est les choses que les gens font,
1: ouais,
0: qui peuvent paraître bizarres pour les autres, mais ils leur disent, essayez, vous verrez, ça va vous changer la vie. Exemple. Okay. Mélanger de la sauce barbecue et de la mayonnaise. Ça peut paraître bizarre, mais essaye.
1: Ça me choque pas.
2: Ouais, ça peut se tenter. Hein.
1: Barbecue
0: et mayonnaise, moi je suis pas. Ketchup et mayonnaise, oui.
1: Ouais, ça fait de la cocktail.
0: Bah, exactement. On m'a appris ça un jour et j'ai trouvé ça incroyable. On m'a dit, regarde, mayo plus ketchup, ça te crée la sauce cocktail.
1: C'est trop bon.
0: Et j'ai fait, waouh. J'ai une sauce. Je pense que c'est la première sauce que j'ai réussi à faire. Voilà. Porter ses chaussettes à l'envers. Ça peut paraître bizarre, mais essaye.
1: Je faisais ça quand j'étais petite parce que je supportais pas que les coutures me touchent mes pieds.
0: Et ça marche ?
1: Eh ben, franchement, oui. C'est plus doux. C'est très sympathique. Donc, ça peut paraître bizarre, mais essayez.
0: Je trouve ça ouf qu'on n'arrive pas à inventer les chaussettes sans couture.
1: Mais c'est vrai que ça serait la meilleure solution, quoi.
0: Bah, oui.
1: Les enfants, ils détestent les coutures. Donc,
0: mais même là, moi, là, le fait qu'on parle des chaussettes à couture me fait me rendre compte et prendre conscience que j'ai des coutures à mes chaussettes maintenant. Et voilà. Et ça y est.
1: Bah, mais mets-les à l'envers, là.
0: Pieds nus.
2: Pieds nus,
0: c'est bien, oui, ça aussi. Bon. Vous avez d'autres idées ou on passe à autre chose?
1: Non, on peut passer à autre chose, ouais.
0: Tremper un coton-tige dans de l'eau froide avant de nettoyer les oreilles. Ça peut paraître bizarre, mais essaye.
2: Ah, ça, c'est très bien.
0: Ça doit faire un petit truc agréable.
2: Bah, je le fais, moi.
0: Ah, d'accord.
2: Ouais, ça fait comme une petite anesthésie. C'est super agréable. Ça te rafraîchit la tête, en fait.
0: Là, tu l'enfonces vraiment loin, le coton-tige. Ça peut paraître bizarre, mais essaye. Manger un kiwi comme une pomme.
1: Ah oui, ce qui paraît.
0: Alors, en fait, on peut totalement manger la peau du kiwi.
1: Oui, bah, apparemment, c'est là où il y a le plus de vitamines.
0: Ouais, ça, c'est ce qu'on dit pour les faire manger, mais c'est ce qu'on dit aussi aux enfants. Non, c'est là où il y a le plus de vitamines. Mais je ne l'ai jamais fait.
1: Bah, oui, non. J'arrive pas, moi.
0: Mais après, il y a des kiwis. Alors, il y a le kiwi poilu, là.
1: Ouais.
0: Mais il y a aussi des kiwis où c'est
1: jaune.
0: Voilà, où c'est lisse.
1: Oui.
0: Peut-être que ceux-là,
1: on peut tester.
0: Ouais, bah, essaye-toi. Dormir avec un t-shirt en haut et rien en bas. Ça peut paraître bizarre, mais essaye. C'est ce qu'on appelle Donald.
1: Ah oui, c'est vrai.
0: Donald, je le rappelle, il est habillé du haut, mais il a poil en bas.
1: Il a pas de pantalon.
0: Non, mais il a même pas de slip. Hein.
1: Oui, non.
0: Donald, c'est un mystère pour moi.
1: C'est vrai.
0: C'est quelle personne dans la vraie vie s'habille en haut et... Ah putain, si, je sais.
1: Qui?
0: Bah, les gens en télétravail. Donald, il a inventé les fringues de télétravail, habillé que en haut. Un petit dernier, ça peut paraître bizarre, mais essaye. Infuser de l'ail dans de l'eau chaude pour une détox.
1: T'es un vampire ou quoi? C'est horrible.
0: Ouais, je suis pas... Mais ça peut paraître bizarre, mais essaye.
1: Ouais.
0: Quel est votre... Ça peut paraître bizarre, mais essaye. Appelez-nous. Peut-être que vous faites un truc qui semble très étrange pour les autres, mais une fois que vous l'avez goûté, vous pouvez plus vous en passer. 0 870 42 48. Allez, on va vous prendre. On complète cette phrase.
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0: on joue ensemble au Club des Génies. On va retrouver Armand qui a déjà gagné 100 euros hier. C'est sa deuxième participation aujourd'hui. Il va tenter de rajouter 100 euros dans sa cagnotte. Bonjour Armand.
5: Bonjour Manu, bonjour les Wawin.
0: Sois le bienvenu parmi nous Armand. En face de toi, il y a Johanna. Hello.
6: Salut.
0: Johanna.
6: Bonjour, bonjour Johanna. Manu, salut les Wawin.
0: Attention, vous êtes là pour jouer au Club des Génies. Je vous rappelle les règles, j'ai 100 euros comme chaque jour. Et trois questions. Le gagnant ou la gagnante sera celui ou celle qui aura 2 points. À chaque question que je vous pose, si vous pensez avoir la réponse, vous donnez votre prénom, vous donnez votre réponse. Si elle est bonne, ça fait 1 point. Si elle est fausse, c'est l'autre qui prend le point. Et c'est le premier ou la première qui atteint 2 points, qui gagne les 100 euros du jour et qui revient jouer avec nous demain. Armand, Johanna, c'est parti. On joue ensemble au Club des Génies. Voici la première question. Quelle est l'unité principale utilisée pour exprimer la température?
5: Armand
0: Trenet, on t'écoute.
5: Le degré Celsius.
0: Oh,
1: très précis en plus.
0: Celsius, parce que attention, il y a le degré Fahrenheit
1: bien
0: aussi.
1: Bien sûr.
0: Bien évidemment. Armand est calé. Un point pour Armand, 0 point pour Johanna. Deuxième question. Dans quel film retrouve-t-on les personnages de Neo et Trinity? A.
1: Allez.
0: Dans quel film retrouve-t-on les personnages de Neo et Trinity? C'était Matrix.
6: Ah, d'accord, ok.
1: Connais pas?
2: Ah oui.
6: Non. Bah,
0: c'est pas grave.
1: Ah non, non, c'est pas grave.
0: Vous connaissez pas Matrix, vous connaissez pas
1: oui,
0: Matrix.
1: Oui, ça arrive. C'est un très bon film, je vous le conseille.
0: C'était merci. La critique cinéma de Lorenza. La prochaine, jamais je
1: crois. Jamais.
0: Un point pour Armand, 0 point pour Johanna. Troisième question. Dans quelle émission télé des candidats chantent-ils devant les fauteuils retournés des coachs?
6: Johanna. The Voice.
0: Bonne réponse. Remontada de Johanna.
1: Serré.
0: Le point va à Johanna. Ça veut dire que c'est un point partout. Attention, le premier qui arrive à deux gagne. Question suivante. Quel souverain a été exilé sur l'île de Sainte-Hélène après sa défaite à Waterloo? Armand, je t'écoute.
5: Napoléon Ier.
0: Napoléon Ier, Napoléon oh Bonaparte.
5: C'est gagné.
1: Bien joué, Armand.
0: Avant
1: la fin de la question, quoi.
0: Waouh.
1: Bim.
0: Oh, le Napoléon, il l'a sorti comme ça.
1: Bah, il voulait pas se faire avoir, là.
6: Ah non.
0: Armand, 2 points. Johanna, 1 point. C'était une belle partie. Il y avait du suspense. Il y avait tout. Johanna, je vais t'offrir le mug Manu sur énergie, puis tu nous rappelles quand tu veux.
6: Ok, merci beaucoup. Bonne journée.
0: On t'embrasse. Belle journée à toi. Armand, 100 € supplémentaires. Ça commence, ah doucement, ouais. Mais ça commence.
5: C'est ça, doucement mais sûrement.
0: 200 € pour toi, quoi qu'il arrive, ces 200 € de toute manière, ils sont à toi. Et demain, bah, tu viens jouer avec nous pour tenter de gagner 100 € supplémentaires pour faire monter ta cagnotte de Génie des Génies à 300 €. Ok?
5: Très bien, merci, à demain les moins.
0: À demain, Armand.
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0: Et on complète cette phrase. Ça peut paraître bizarre, mais essaye. Des choses que vous faites, que les autres ne font pas, que les autres même jugent, parce qu'ils trouvent ça un peu étrange, un peu bizarre, mais vous leur conseillez vraiment de le faire, parce que c'est un game changer. Ouais, ouais. Je parle anglais aussi. 0-870-42-48, on va vous prendre au téléphone. On va faire un petit tour du studio. Lorenza?
1: Quand on s'engueule avec quelqu'un, il faut le faire en chantant. Alors, ça peut paraître bizarre, mais essayez.
0: Effectivement.
1: Mais en fait, ça désamorce directement parce que t'as l'air un peu plus ridicule. Donc en fait, là, si c'est une petite dispute, ça s'éteint très vite.
0: Mais faut réussir à le prendre sur soi quand même.
1: Ah ben
0: quand
1: oui.
0: T'es énervé et que tu
1: mais
0: commences à chanter.
1: En vrai, en fait, c'est tellement drôle que tu peux pas t'empêcher de rigoler, quoi. Tu oui. vois l'autre qui pète un plomb parce que.
0: En chanson.
1: Ouais, franchement, c'est. Mais essayez.
0: Non, ça
1: peut bah, désamorcer
0: essayer.
1: Des disputes, tu vois.
0: Je vais essayer.
1: Ok.
0: Mais si l'autre.
1: Fais attention.
0: Est...
1: Oui.
0: Bah, si ma femme est pas au courant, ça peut l'énerver encore plus, quoi. Ah, tu te fous de ma gueule.
1: Tu te fous de ma gueule. En fait, ça part en comédie musicale, mais non, je crois
0: qu'elle oui, va oui.
1: rigoler.
0: Ok, je vais tenter.
1: Ah, j'ai très peur.
0: Et si t'as un appel de moi vers 23h en me demandant est-ce que tu peux m'héberger,
1: oui.
0: tu sauras que ça n'a pas marché.
1: Ça,
0: ça peut paraître bizarre, mais essaye. Virginie est là. Bonjour Virginie.
7: Bonjour Manu, bonjour les ouin-ouin.
0: Merci d'être avec nous Virginie, on t'écoute.
7: Alors moi, c'est ajouter une pincée de sel dans ton chocolat chaud. Ça peut paraître bizarre, mais essaye.
0: Ah, le sel dans le chocolat, c'est...
1: J'avais déjà entendu
7: ouais.
1: ça.
2: Je crois que ça fait remonter le sucre un petit peu. Ça donne un
7: ouais,
2: petit
7: ça, c'est ça. Et ça réduit aussi l'amertume du chocolat. Ouais.
1: Ah ouais.
7: Ça fait ressortir le côté fruité. Et,
1: bah, chocolat et noir, ça, gros sel, c'est un banger.
0: Ah
1: donc,
0: bon voilà.
1: En vrai, je pense que dans le chocolat chaud, ça peut être pas mal.
0: Je pensais pas avoir une discussion sur le sel ce matin, comme ça. Voilà, incroyable. Avec des gens extrêmement motivés. Qui veulent parler de sel et de cuisine ce matin.
7: Voilà, de vrais combats, écoute.
0: Mais t'as bien raison, Virginie. On t'embrasse, belle journée à toi.
7: Gros bisous, belle journée.
0: Gros bisous. Florent, notre producteur. Ça peut paraître bizarre, mais essaye.
2: Quand t'es en train de lire, tu mets ton nez dans la rainure du livre et tu prends un sniff. comme ça là. Et ça peut paraître bizarre, mais ça y est.
1: J'adore.
0: C'est l'odeur des livres neufs en fait.
2: Ouais, mais en plus ça te reconcentre. Moi, je sais que parfois quand j'essaye de lire parce que je lis pas beaucoup, et ben j'y arrive plus. Hop, sniff, et là tu repars dans le livre.
1: Cette technique.
0: C'est pas du tout bizarre, un mec dans le train qui faisait qui renifle son livre.
1: Mais j'adore l'odeur des livres, même des vieux livres.
2: Il y a des livres qui puent, je trouve. Par contre. Et là, tu peux être un petit peu déçu. Là, ça te sent de la lecture, là.
0: Mais dis-moi, tu devrais faire créer un site internet avec les livres qui sentent le mieux et les livres qui puent. Sans les lire.
1: C'est ma
0: critique bouquin. Alors, je ne sais pas ce que vaut le bouquin, mais en revanche, il sent très bon.
2: Très bon.
0: Je conseille cette collection en livres de poche. Hein. C'est vraiment de la qualité, ça sent très très bonne odeur. On a Enzo qui est avec nous. Bonjour Enzo.
3: Bonjour Manu, bonjour tout le monde. Hein.
0: Ça peut paraître bizarre, mais essaye, on t'écoute.
3: Alors, se brosser les dents avec la main opposée, ça peut paraître bizarre, mais essaye.
0: Mais pourquoi?
3: Je trouve que du coup, ça permet de se concentrer plus sur la trajectoire et le mouvement de la brosse.
1: Non, mais apparemment, c'est bon pour ton cerveau.
0: Ah,
1: ouais, il paraît que pour la psychomotricité et pour le cerveau, c'est bien de faire des choses quotidiennes, mais avec ta main la moins forte, quoi.
0: On m'avait dit que manger avec ta main faible, c'était bien parce que tu mangeais moins et tu prenais plus de temps. On mange trop vite, globalement, tout le temps, on mange trop vite.
1: C'est vrai.
0: Et si tu manges avec ta main gauche et que t'es droitier, tu manges beaucoup moins vite. Après, tu manges froid. Hein,
1: oui. faut choisir.
0: On peut pas tout avoir.
1: C'est ça.
0: Merci beaucoup Enzo de nous avoir appelé. Ça peut paraître bizarre. Mais essaye, si vous en avez encore.
1: Oui.
0: Allez, Lorenza.
1: Tremper les frites dans le McFlurry. Ça peut paraître bizarre, mais il faut essayer.
0: Dans le McFlurry. Alors, c'est la glace?
1: Oui, c'est la glace, ouais.
0: Ah ouais?
1: Ah, c'est bon.
0: Les frites dans la glace?
1: Ouais, c'est trop bon. Moi, j'adore ça.
2: C'est une sauce, quoi.
1: C'est comme une sauce, en fait. Okay. Oula, tout le monde me juge de
0: fou. Non, moi, ce que j'adore, c'est tremper mes frites dans la sauce des moules.
1: C'est vrai?
2: Ah oui, ça oui.
0: Ah ouais.
2: Est-ce que tu fais partie de ceux qui mettent les frites au fond à toute fin?
0: Exactement.
1: J'ai jamais essayé.
0: Quand t'as fini tes moules marinières, là, t'as la sauce en bas. Flan, et je prends même les frites des autres. Venez. Ouais, ça te fait. J'ai l'impression que c'est un deuxième plat, en fait.
1: Ok, je vais tester aussi.
0: Et ouais, tant qu'on parle des frites, on avait créé avec un pote la tartiflette. Je vous en avais parlé.
1: Ah oui, c'est vrai.
0: C'est une tartiflette avec à côté des frites. Et une fois que t'as mangé ta tartiflette et qu'il reste un peu de sauce, pareil, plan, tu mets les frites dans la sauce.
1: Waouh.
0: Moi, c'est vraiment. Cuisine healthy. C'est mon petit bonus. Ludovic est là. Bonjour Ludovic.
8: Salut Manu, salut les Wawa.
0: Ça peut paraître bizarre, mais essaye, on t'écoute.
8: Alors, quand t'achètes un vêtement neuf qui gratte un petit peu, essaye de le mettre dans un sac plastique uni au congélateur. Ça peut paraître bizarre, mais essaye.
0: Et ça fait quoi après?
8: En fait, le froid resserre les fibres du vêtement. Et en fait, quand tu le ressors, il est tout doux comme un doudou.
1: Ah bon?
0: D'accord. J'avais entendu ça pour les jeans aussi.
1: Au congélo?
0: Ouais.
1: Ok. Non, mais moi, je suis pas dans ça. Hein. Ok, je vais tester. Hein.
0: Ben voilà, faut avoir de la place dans le congélo.
1: Mais c'est ça que je suis en train de me dire.
0: Il faut globalement avoir de la place dans la vie pour faire ça. Merci beaucoup Ludovic de nous avoir appelé.
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0: 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Aujourd'hui c'est le 4 juin, c'est la journée mondiale du naturisme.
1: Oh, tout le monde à poil. Excusez-moi, je suis un peu enflammée.
0: En fait, il y a des endroits pour ça.
1: Oui, bien sûr.
0: T'aimerais en faire?
1: Mais je vous avais dit il y a très longtemps que j'avais envie d'essayer.
0: Mais tu l'as pas fait.
1: Mais non, j'ose pas.
0: Ouais, voilà.
1: Et j'ai reçu plein de messages en mode si tu veux essayer, nous t'accueillons à cette plage-là et tout. J'étais là. Oui, enfin, non, quand même.
0: C'est compliqué quand t'es à la radio et tu dis que tu veux en faire et que tu vas dans un endroit.
1: C'est ça. Parce qu'ils sont là, bonjour, et ils sont très accueillants et tout, mais eux sont à l'aise.
0: Oui.
1: Moi, pas. Donc.
0: Et puis, il y a Lorenza de la radio.
1: Oui. Regardez.
0: Oh, je la voyais pas comme ça.
1: Ah non. Non, rien que d'imaginer, mais j'avoue que ça
0: fait mal. En fait, le truc, c'est t'as peur d'être jugé, quoi.
1: Bah ouais, alors qu'en fait, c'est tellement plus simple et naturel, mais...
0: Je sais pas si c'est plus simple. Plus naturel, oui, mais plus simple. Franchement, faire un ping-pong...
1: Mais en fait, c'est ça, j'imagine les activités de plage, le volet, tu vois...
2: Et même juste de courir, ça part dans tous les sens.
0: Truc, même juste marcher, hein.
1: Oui.
0: Trébucher.
1: Oui.
0: Et... Bisous, mais te cogner dans les gens, c'est gênant aussi.
1: Oh là là, excusez-moi. Tu mets tes mains
0: pour te protéger, ça peut aller dans les endroits.
1: Oh, c'est une catastrophe.
0: Non, c'est pas évident. Ouais. Hein.
2: Et puis sur la serviette, moi je me mettrais que face contre le sol, parce que je serais trop gêné.
0: Ah, tu veux dire oui. Puis il faut mettre de la crème.
1: Bien sûr. Bah oui, c'est des zones qui sont jamais exposées chez nous, donc faut pas choper des coups de soleil sur les.
0: Là, ça c'est un endroit. Ah oui. Ça doit faire très très mal en plus. Hein.
1: Ah oui.
0: Ah, je parlais pas aux boulises, moi je parlais aux boulises. C'est vraiment un job à part entière d'être naturiste.
1: Respect à vous.
0: Il est 7h05, bonne journée mondiale aux naturistes. Allez, on double votre salaire.
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0: 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Chaque jour, deux fois par jour, on double votre salaire. 7h05 et 8h05. Attention, pour la première fois de la matinée, le téléphone sonne maintenant. C'est peut-être le vôtre. Si vous avez envoyé salaire par SMS au 7-10-12. Allô, bonjour, c'est Mélanie de Richemont en Seine-Maritime.
10: Oui.
0: Mélanie, quel est le seul animateur radio qui double ton salaire?
10: C'est Manu sur Énergie.
0: Ouais. Oui. C'est fait, Mélanie. On a perdu Mélanie.
1: Ouais.
0: Allô?
10: Je suis là, oui.
0: Ah, elle revient pas, Mélanie. Ça va?
10: Non, ça va et vous?
0: Ben, nous, ça va très bien. Ça y est? T'es là? T'es bien?
10: Oui, oui, oui.
0: Je t'annonce que ton salaire de 1 624 €, on va te le doubler. Ça va faire 3 248 €.
10: Merci beaucoup.
0: Mélanie, c'est une belle journée qui démarre pour toi.
10: Ah oui.
0: Alors attention, Mélanie, fais un métier artistique.
1: Ah.
0: Mélanie est décoratrice de verre.
1: Oh. C'est-à-dire?
0: J'imagine qu'elle peint sur le verre.
1: Ok.
0: C'est ça?
10: Oui.
0: Et tu fais quoi? Quel verre? Tu fais quoi?
10: Je décore des Dior, des Jean-Paul Gaultier, Chanel.
0: Ah, tu fais les flacons de parfum?
10: Oui, c'est ça.
1: Oh, c'est incroyable.
0: Mais tu les décores, c'est genre, c'est une machine ou c'est toi qui peins à la main?
10: Alors, j'ai deux techniques. J'ai une technique sur machine et une autre technique pour des amphores Dior, c'est au pinceau à la main.
1: Oh.
0: Donc en fait, chaque flacon est unique, quoi.
10: C'est ça.
0: Ça, c'est pour ça qu'on attend beaucoup, longtemps avant d'avoir le parfum. Bah, Mélanie, elle fait sécher la peinture. Hein. C'est normal, bien sûr.
1: J'adorais les flacons de parfum quand j'étais petite. Je faisais une collection tellement c'est beau et c'est esthétique.
0: Enfin, bah, collection de trucs de parfum, faut attendre le temps que ça se vide. Hein. C'est long à vider quand même.
1: Ah ouais, mais franchement, ça se faisait dans ma famille. On les mettait, on les exposait dans les toilettes. Bon, désolé pour. Oui, c'est pour le. Non, mais c'est tellement, c'était joli.
0: C'est vrai que c'est sympa. C'est sympa pour Mélanie ce que tu es en train de dire.
1: Non.
0: Elle se fait chier pendant des jours.
1: Pardon.
0: À peindre un flacon
1: non, mais...
0: pour terminer dans les chiottes.
1: Mais parce qu'il y en avait beaucoup et on trouvait ça joli comme
0: oui,
1: déco.
0: Il n'y a pas de problème, on met chacun ce qu'on veut dans les toilettes. Hein. Ça fait vraiment plaisir à
1: Mélanie.
0: Pardon, Mélanie. 3 248 €, on te double ton salaire, Mélanie. Belle journée à toi.
10: Merci beaucoup, Manu.
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0: Tout de suite, c'est le moment de se faire du bien. Voici les bonnes nouvelles du jour, parce que dans le monde, il n'y a pas que des mauvaises nouvelles, il y a aussi les bonnes nouvelles. Il y a des belles histoires, je vous le dis chaque matin et on vous le prouve chaque matin. C'est parti, tour du studio des bonnes nouvelles, Lorenza.
1: Eh ben moi, je veux vieillir comme Charlotte.
0: Charlotte.
1: Eh oui, Charlotte Chopin. C'est une Française de 102 ans.
0: Oh, ouais.
1: Et en plus d'avoir une joie de vivre incroyable, elle est prof de yoga et elle donne des cours toutes les semaines. C'est ouf, hein?
0: À 102 ans?
1: Ouais, elle conduit, elle vit seule et elle adore ça. Elle veut pas être en maison de repos. Et quand on lui demande son secret, elle répond: continue à bouger, restez curieuse et jamais s'arrêter de vivre.
0: Oui, ça, effectivement.
1: Oui,
0: pour
1: bon,
0: être
1: bah,
0: ne jamais s'arrêter de vivre est une solution intéressante.
1: Non, mais moi, j'adore. Je la veux comme modèle, Charlotte.
0: Eh ben, bravo à Charlotte.
1: Ouais.
0: Les bonnes nouvelles du jour. Nico est pas là, mais Florent, notre producteur, en a une.
12: Alors, on le sait, dans de nombreuses régions du monde, en fait, l'accès à l'eau potable reste super compliqué.
1: Ouais.
12: Et ben, il y a un chimiste, en fait, et son équipe qui ont développé une technologie capable de capter l'humidité de l'air et de la transformer en eau potable, dans des environnements très secs.
1: C'est une folie, ça.
0: J'ai vu passer ça. C'est assez incroyable. C'est comme des panneaux solaires,
12: ouais.
0: Sauf qu'en fait, au lieu de récupérer la chaleur, ils arrivent à choper l'humidité. Mais même quand
1: c'est génial.
0: Soleil. Et tu peux récupérer plusieurs centaines de litres par jour d'eau. Non, je trouve ça dingue.
1: Bah oui, c'est oui, incroyable.
0: Le futur. On est déjà dans le turfu,
1: mec. Ouais.
0: Alors, j'ai une bonne nouvelle, moi aussi, et une bonne nouvelle qui va plaire à tout le monde. Les
1: Allez.
0: Français sont heureux.
1: Ah bon ?
0: Selon une étude, 38% des Français quand même se disent être heureux. Et leur principal motif de satisfaction, c'est leur lieu de vie. Deux tiers d'entre eux estiment que leur lieu de vie comme un endroit idéal dans lequel il fait bon vivre.
1: Bah c'est cool.
0: Et ben voilà.
1: Et c'est vrai.
0: 38% des gens heureux, c'est pas mal quand même.
1: C'est pas mal.
12: C'est bien,
1: franchement.
0: Bah voilà,
1: ouais.
0: Bon, tu gagnes pas les élections avec 38%.
1: Alors non.
0: Mais moi je trouve ça, c'est pas mal.
1: C'est
0: par
1: pas
0: rapport
1: mal.
0: À tout ce qu'on imagine dans le monde.
1: C'est vrai.
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1: Mais je suis heureux, je suis content. Il nous manque un Roland Garros quand même, Nelson de Montfort.
2: Ouais.
1: Franchement, depuis qu'il y est plus,
2: Il y a
1: un petit goût de qu'est-ce qui va nous sortir,
2: c'est
1: Nelson
2: vrai.
1: Qui disparaît. Je trouve ça dommage. Putain, et dans Danse avec les stars aussi, il est parti
2: bien
1: trop
2: sûr.
1: Tôt, quoi.
2: On t'aime Nelson, on t'aime.
1: Mais reviens Nelson, fais du tennis et en dansant. Ouais, fais un combo des deux, quoi. On complète cette phrase. Ça peut paraître bizarre, mais essaye. Ce sont les choses que vous faites, vous. Et vous essayez de convaincre les gens de le faire aussi. Comme par exemple, manger la peau des kiwis.
2: Ah ouais.
1: Mais
2: ça, j'aimerais bien. Allez, essayez juste une fois pour me dire je l'ai fait. Et si on me fait, oui, mais tu sais la peau. Ben, je dirais, j'ai essayé, c'est dégueulasse, je ne veux plus.
1: Comme manger les insectes.
2: C'est sympa ça, ça me dérange pas.
1: Alors franchement, ça peut paraître bizarre, mais essayez, je l'ai fait.
2: Moi aussi.
1: Il faut beaucoup, beaucoup de tomates.
2: Oui, c'est vrai.
1: Il faut des épices, quoi, en fait, pour ne pas.
2: Après, ça croustille, c'est salé.
3: C'est pas hyper sec.
2: Non.
1: C'est un petit peu comme le.
2: Oui, mais c'est comme des chips, quoi.
1: C'est un peu comme des chips, ouais, sauf que c'était un animal.
2: C'est des protéines.
1: Oui, mais bon, tu sais que c'est un insecte que tu manges.
2: Ouais. Oui, oui.
1: Bon. Ça peut paraître bizarre, mais essaye. Sonia est là, bonjour Sonia.
4: Bonjour, bonjour Manu, bonjour les Wanwan.
1: Bienvenue sur Énergie Sonia, fais-nous rêver. Ça peut paraître bizarre, mais toi tu le fais.
4: Ouais, je mets du Brie dans mon yaourt. Ça peut paraître bizarre, mais essaye.
1: C'est marrant parce que depuis tout à l'heure, on a beaucoup de gens qui proposent des combos de nourriture. Comme Lorenza qui mettait ses frites dans le milkshake, par
2: oui,
1: exemple.
2: Oui, dans notre fleurie, ouais, ouais.
1: Donc toi, c'est mettre du Brie dans le yaourt.
4: C'est ça.
1: Mais alors,
4: que le Brie. Hein.
1: Mais à que le Brie.
2: Ça, mais ça peut être, en vrai, ça me donne envie, moi, là, j'ai envie de tester.
1: Parce qu'il y a le mot Brie, il y a le mot yaourt,
2: oui.
1: Voilà. Et qu'est-ce que ça procure comme sensation?
4: Bah, c'est la sensation un peu sucrée, salée. Je pense que ça doit être comme les fruits dans le milkshake, quoi. C'est cette petite sensation qui est un peu salée dans le sucré. C'est plutôt pas mal.
1: Et quand Sonia parle, j'ai l'impression d'être dans Top Chef.
2: Oui.
1: Tu rajoutes et un peu de fond d'or et de croustillant là-dedans.
2: Une émulsion de Brie. Des
4: chips au-dessus.
1: Dans un relevé de yaourt.
2: Oh, miam.
1: On t'embrasse, Sonia. Merci beaucoup de nous avoir appelés. Ça peut paraître bizarre, mais essayez. Florent, notre producteur.
5: Se brosser les dents en même temps que tu fais pipi.
2: Quoi?
5: Ça peut paraître bizarre, mais essaye.
1: Non, ça jamais.
2: Jamais.
5: Mais si, gain de temps exceptionnel.
1: Non. Se brosser les dents aux toilettes, c'est que toutes les bactéries là qui
2: pourrissent
1: dans l'air et tout, ça t'arrive directement sur la brosse à dents.
5: Oui, mais ça renforce ton système
1: immunitaire.
2: Ouais, c'est ça.
5: Exactement.
2: Bien sûr.
1: À ce moment-là, brosse-toi les dents au caca.
5: Tout de suite.
1: Non, mais non, mais ça n'a pas de sens.
2: C'est dégoûtant.
1: Mais arrêtez de dire ça renforce ton système immunitaire.
5: Mais non, mais gain de temps. En plus, tu travailles ta dextérité parce qu'il faut être précis. Et en plus, franchement, parfois, tu t'ennuies quand tu fais pipi.
2: Non,
5: là, t'as deux occupations.
2: Sous la douche, oui. En faisant pipi, non.
1: Je suis assez d'accord, sous la douche, oui.
5: Oui, ça, ok, aussi.
1: Voilà.
5: Mais pas que.
2: Aussi.
1: Parce que lui, il va faire le combo les trois en même temps. Pipi, douche et brosse à dents. Waouh, le matin, il lui faut que 45 secondes pour se préparer à Florent. Ophélia est avec nous. Bonjour, Ophélia.
6: Bonjour, Manu. Bonjour, Léon.
1: J'adore ce prénom, Ophélia.
6: Ah, merci.
1: C'est trop stylé. Et puis la chanson de Taylor Swift aussi.
2: Ah, bah évidemment.
1: The Fate of Ophélia. Ophélia, ça peut paraître bizarre, mais essaye, on t'écoute.
6: Dormir sans oreiller pendant une nuit, ça peut paraître bizarre, mais essaye.
2: Jamais de la vie.
1: J'ai peur de me réveiller avec le cou complètement tordu.
2: Ouais.
6: Ah non, au contraire.
1: Et j'ai pris trop l'habitude, je pense.
2: Moi, je peux pas.
1: J'imagine.
2: C'est impossible.
1: J'imagine que ma tête va tomber.
2: Ben, j'imagine, ouais, ou alors qu'elle va se caler dans une position que je déteste et que je vais être bloquée à vie. Donc,
1: à vie.
2: Oui. Bien en me réveillant, sûr. Je vais me dire, ah ben voilà, je devais pas écouter Ophélia.
6: mais quand on est bébé nourrisson, on n'a pas d'oreiller.
2: Ah. Oui, ouais, c'est vrai. Pour pas s'étouffer, peut-être, non? Je sais pas.
1: Je sais pas. Non, mais parce que c'est petit, parce que t'as pas la tête qui. En fait, j'en sais rien.
2: Non, moi non plus.
1: Donc, plutôt que de dire de la merde, je vais dire ok. On t'embrasse, Ophélia.
6: Bisous.
1: Gros bisous, merci de nous avoir appelés. Pauline est là. Bienvenue sur Énergie, Pauline.
7: Bonjour, Manu. Bonjour, les Wawa.
1: Ça peut paraître bizarre, mais essaye. On t'écoute.
7: Et vous avez les yeux qui piquent quand vous coupez des oignons, mâchez un chewing-gum menthe fraîche en même temps. Ça peut paraître bizarre, mais essaye.
1: Alors, c'est vraiment un truc sur les oignons, on l'a testé, on a tout essayé dans cette émission depuis 15 ans qu'on est sur Énergie. Et on en est arrivé à une simple conclusion, il y a une seule chose qui fonctionne vraiment pour tout le monde.
2: C'est quoi?
1: C'est les lunettes de plongée.
2: Ah, les lunettes de plongée, ouais.
7: Ah ouais.
1: Non mais parce que en fait, il y en a, ça va marcher avec ton chewing-gum, d'autres en mettant un verre d'eau à côté, enfin voilà.
2: Ça.
1: Mais en fait, fondamentalement, le seul truc qui marche pour tout le monde, les lunettes de plongée.
2: Protège les yeux quoi.
1: Merci de nous avoir écoutés. Belle journée à toi Pauline.
7: Au revoir. Manu sur les

0: on va vous offrir vos vacances dans même pas 10 minutes, dans 5 minutes. Juste après The Second Voice, on joue au jeu des 5 mots. 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Avant ça, on va s'en prendre plein la gueule avec la chanson des Haters.
1: Allez,
0: elle arrive, soyez patient, dans une minute, vous allez avoir droit à votre petite chanson des Haters. Mais avant ça, il y avait un truc dont je voulais parler que j'ai vu. Kev Adams, vous l'avez vu ou pas?
1: Bien sûr, oui. Je trouve ça incroyable.
0: Ah, et c'est tellement connu.
1: Mais par contre, il cartonne, hein.
0: Ben oui, Kev Adams a participé à... en fait, c'est l'équivalent de La France a un incroyable talent.
1: Ouais, c'est ça.
0: Aux États-Unis, il est allé là-bas,
1: ouais.
0: Il a fait un sketch en anglais. Il a cartonné.
2: Mais ouais. Il parle, c'est fluide, il est bilingue en fait.
0: Comme si tu vois un mec qui fait un stand-up anglais, quoi.
1: Oui, bon, l'accent, voilà, mais on sent qu'il est français. Mais oui, je suis d'accord.
0: Les quatre jurés ont dit oui, ouais. Quand même, et ils l'ont qualifié de meilleur humoriste jamais reçu sur le plateau.
1: C'est fou, hein. Tant mieux pour lui.
0: Il y avait Kadel Mané qui avait fait ça aussi, qui avait fait une tournée aux États-Unis.
1: Ouais.
0: Putain, maintenant Kev Adams.
1: Bah écoute, tant mieux pour lui, hein. Moi je suis contente pour lui de ouf.
0: Ah oui, on a du mal à aller faire nous de la radio au centre de Pédalo de Créteil, alors.
1: Faut essayer aussi.
0: Pour aller aux États-Unis. Ah mais faut y
1: non,
0: aller.
1: Non,
0: quand
1: franchement,
0: même,
1: mais bravo à lui. Moi ça m'a un peu ému en vrai, en regardant la vidéo où ils lui disent tous oui et tout.
0: Ouais,
1: je me suis dit, bah franchement, bravo.
2: Et en plus, tu repars à zéro quand même. Faut être courageux, hein, parce que là-bas personne te connaît.
0: Ouais. Ah bah non, c'est le principe, ouais.
1: Mais c'est vrai.
0: J'ai une info que vous ne voulez pas connaître et pourtant vous allez la connaître.
1: Ah.
0: Écoutez bien, parce que c'est le genre d'info, en fait, quand tu l'as, tu te dis, elle est vraiment pas bien, mais je peux pas la garder pour moi.
1: Ok.
0: Un Croate a réclamé une indemnisation après avoir trouvé une souris morte dans une miche de pain.
1: Oh.
0: L'homme a déclaré avoir commencé à se sentir mal après avoir mordu dans son sandwich. Ce n'est qu'après avoir coupé d'autres tranches de la miche qu'il a découvert la souris qui était cuite au four.
1: Oh, c'est horrible.
0: Oui, c'est horrible.
2: C'est de pire en pire.
0: Je vous avais annoncé que c'était une info que vous ne vouliez pas connaître. Et le boulanger qui avait fabriqué la miche de pain a déclaré qu'il n'avait aucune idée de la façon dont le rongeur avait pu se retrouver dans le pain.
1: Oh.
0: Et là, vous êtes au petit déjeuner, il est 7h37, wow. Vous dites, je vais jeter un deuxième coup d'œil à ma tartine. Pour voir.
1: J'ai plus faim.
0: Bon, 7h37, attention, c'est le retour de la chanson. Allez. Des Haters. On a nos haters sur nos réseaux sociaux, tout le monde sait ce que c'est qu'un hater, c'est quelqu'un, bah, globalement, qui passe sa vie, ou au moins une bonne partie de sa journée, à envoyer des messages d'insultes parce qu'il aime personne, parce qu'il est malheureux, oui. Parce qu'il est triste, parce que je sais pas, mais en tout cas.
1: Il nous déteste.
0: Clairement.
1: Ça, c'est, voilà.
0: Il nous déteste et donc il nous envoie des messages.
1: Oui.
0: Et il y en a pas mal des haters. Eh bien, ces messages, j'ai envie de leur dire merci. Parce qu'on les récupère et on en fait une magnifique chanson.
1: Ouais.
0: Voici une nouvelle chanson des haters avec de la musique. Et les paroles, ce sont nos haters avec de beaux messages. Écoutez, attention, ça part en live.

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4: 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On a vos vacances, les amis.
1: Les vacances de Christelle, peut-être que c'est nous qui allons la régaler. J'ai eu du mal à faire cette phrase.
5: Ouais.
1: Bonjour Christelle.
6: Hey, bonjour Manu, bonjour toute l'équipe.
1: Ce que je voulais dire, c'est que peut-être... J'arrive pas à faire les phrases.
5: Quoi?
1: Ce que je veux dire, c'est que...
6: Peut-être.
5: Tu vas bien?
1: Peut-être qu'on va te... Peut-être que tes vacances, c'est nous qui allons te les offrir. Voilà ce que je voulais dire.
6: Avec plaisir.
1: Voilà. Heureusement qu'on est vendredi, que c'est la dernière de la semaine. Imagine, on
6: non,
1: est jeudi.
6: C'est jeudi.
1: Oui, je sais. C'était une bonne Christelle. J'ai pour toi 2000 euros que tu vas pouvoir dépenser comme tu le veux pour partir en vacances dans les campings Homer. Il y a plus de 400 campings en France. Il y a des 4 étoiles, il y a des 5 étoiles, c'est les beaux campings. Pour toi, wow. Christelle, ce beau cadeau si tu gagnes au jeu des 5 mots ce matin, tu vas jouer avec Florent, notre producteur.
7: Ah.
1: Alors allez. Attention, je rappelle les règles. Florent va sortir du studio et quand il sera dehors, je vais te donner 5 mots, Christelle. Après chaque mot, tu me donnes le premier qui te vient en tête. Florent revient. Je fais la même chose avec lui. Dès que vous avez un mot en commun dans vos réponses, c'est gagné, à toi les vacances. Ok?
6: Ok, on va tout donner.
1: Évidemment que tu vas tout donner, Christelle. Bonne chance à toi, c'est parti. On joue au jeu des 5 mots. Foire.
6: Fête.
1: Trou.
6: Creux.
1: Sieste.
6: Sommeil.
1: Ménage.
6: Aspirateur.
1: Pingouin.
6: Manchot.
1: Bien.
5: Ouais.
1: Voilà.
5: Ouais.
1: Christelle, mais évidemment.
5: Elle s'est pas laissée avoir par le stress.
1: Pas du tout, elle a totalement géré la situation.
5: Ouais.
1: Tel un médecin, chirurgien,
5: bien
1: qui opérerait à corps ouvert.
5: Exactement.
6: C'est pas mon métier.
1: Non, mais je me doute.
5: Bah,
1: c'est encore une vanne, mais évidemment, on se comprend pas ce matin. Attention, Christelle, on va faire revenir maintenant Florent. Un mot en commun dans vos réponses suffit pour gagner tes vacances.
6: Allez,
1: Florent est de retour.
7: Allez, on y croit là.
1: Ça y est, il est là. C'est parti. Un mot en commun, il s'est gagné. Foire.
7: Manège.
1: Il y avait dit fête.
7: Ah.
1: Trou.
7: Cavité.
1: Ah, pas loin, elle avait dit creux.
7: Oui.
1: Sieste.
7: Dormir.
1: Pas loin aussi, sommeil.
7: Oh là là.
1: Il reste deux mots.
7: Putain.
1: Ménage.
7: Aspirateur.
1: Oui, c'est gagné.
5: Ouais. J'ai trop peur.
7: Oh la vache, wow. J'ai chaud là.
1: Ah là, la pression montait.
5: Oh là là,
1: j'ai chaud.
6: Ah oui, il restait qu'un mot.
1: Le dernier mot, justement.
7: Ouais.
1: Pingouin.
7: Banquise.
1: Oula, fou.
6: Ah bah, merde.
7: Pas du tout.
1: Elle avait dit manchot.
7: Ah oui.
5: Mais c'est gagné.
1: Mais évidemment que c'est gagné.
6: Oui.
1: Christelle,
6: merci.
1: 2000 euros, ils sont pour toi. Tu vas pouvoir les dépenser comme tu le veux dans les campings Homer. Il y en a plus de 400 partout en France. Tu vas te régaler.
6: Eh ben, je vous ferai une belle photo quand j'arriverai là-bas.
5: Et mais... pardon, mais elle va faire la fête aussi.
1: Ah, mais évidemment qu'elle va faire la fête.
5: Bah ouais, parce qu'il y a des DJ pour des soirées extravagance tout l'été dans les campings.
1: Eh ben voilà, Christelle.
5: Par la fiesta là.
1: On est du genre à se foutre de ta gueule, nous? Pas du tout, Christelle.
5: Pas du tout.
1: Ok, tu nous as pris pour
6: jamais.
1: Qui là? Alors, Christelle, on t'embrasse, bravo à toi pour ce cadeau.
6: Eh ben merci, belle journée à toute l'équipe.
1: Gros bisous à toi, il est 7h45. Le jeu des 5 mots, il reviendra évidemment demain à la même heure. On a encore vos vacances à vous offrir.
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1: On peut s'écouter quelques messages vocaux.
5: Ah, on l'a pas fait.
1: On l'a pas fait encore depuis le début de l'émission. Je vous rappelle qu'on a une application. C'est l'application Manu sur Énergie. Elle vous permet de nous envoyer des messages vocaux quand vous en avez envie. Pendant l'émission, évidemment, vous pouvez réagir à ce qu'on dit. Pendant la journée, si quelque chose se passe dans votre vie, vous avez envie de le partager avec nous, ça se passe sur l'application Manu sur Énergie. Allez, on s'écoute quelques messages.
9: Petit message à l'attention de Florent, le producteur. Florent, je suis entièrement d'accord avec toi. Les pâtes crues, c'est la vie. Mais attention, il y a une règle. Il faut manger les pâtes à la design de chez Barilla à l'œuf. C'est incroyable.
1: Parce que Florent nous a expliqué, c'est le producteur de l'émission, qu'il aimait manger les pâtes crues. Et on a tous dit, c'est dégueulasse. Mais apparemment, t'as un petit club.
7: Mais c'est excellent. Et j'ai déjà testé les pâtes de lasagne Barilla. Très sympa.
1: Ah, d'accord.
7: Très sympa. Tu le casses, tu fais des petites frites. En fait, c'est très sympa.
1: C'est alors quand je veux faire des petites frites, je fais des frites. Mais
7: non, mais un apéro de pâtes crues, c'est intéressant. On peut faire un.
1: Mais je pense que quand vous les avalez, ces trucs-là, votre corps, il vous dit, mais qu'est-ce que t'as fait, mec,
5: c'est hyper mauvais pour la digestion. Donc je sais pas ce qui doit sortir de voilà, mais ça doit être compliqué. Donc
1: est-ce que c'est pas pire à sortir qu'à faire rentrer?
5: Oui. Je sais
1: pas. Ça l'a piqué un moment.
5: Oh là là.
1: Allez, encore un message.
10: Je suis à l'âge où le meilleur moment de ma journée, ça va être d'aller chercher mes nouveaux bas de contention à la pharmacie. Oh là là, j'ai trop hâte.
5: Oh là là là là.
1: J'adore ça. Je suis à l'âge où on le fait régulièrement dans l'émission. Ça me fait toujours rire. Tu dis pas ton âge, mais on le comprend en fait grâce à ta phrase. Allez, encore un message.
11: Salut Manu. Moi, ma sœur, une fois, a mis un talkie-walkie entre mon matelas et mon sommier et l'a actionné la nuit depuis sa chambre en parlant, en se faisant passer pour un monstre qui était sous mon lit. Et j'avais 7 ans.
1: Wow.
5: Pardon, mais c'est du génie. Comment tu peux penser à ça, quoi?
1: Mais tu sais, en fait, quand tu veux faire chier ton frère ou ta sœur,
5: t'es diabolique.
1: Tu vas loin.
5: Tu te transformes en démon. Quoi.
1: Mais oui. Vraiment. Mais oui. Moi, je me rappelle, à table, j'énervais mon frère, c'est pour qu'il se fasse engueuler lui.
5: Oui, oui, oui.
1: C'est le classique.
5: Ah oui, bien sûr.
1: Je lui donnais un coup de pied sous la table, lui il me redonnait un coup de pied et moi je hurlais.
5: Ah ouais, tu pleurais. Ah, c'est bien joué ça.
1: Et j'étais le petit et donc je pleurais et bim, et c'est lui. Je disais, c'est lui qui m'a. Oh, putain, c'est horrible.
5: Ah ouais, bah oui.
1: Et quand je vois les enfants le faire, je trouve ça mais dégueulasse. Oui. Et pourtant je l'ai fait. Qu'est-ce que vous avez fait de pire à votre frère ou votre sœur quand vous étiez enfant? Ou alors qu'est-ce que votre frère ou votre sœur vous a fait de pire quand vous étiez enfant? Florent?
7: Moi, je sais qu'à chaque fois que j'allais faire pipi, eh ben, ma sœur, dès qu'elle voyait, elle courait devant moi et elle me piquait ma place. Mais tout le temps! Tout le temps! Du coup, je faisais pipi en deuxième.
1: Mais c'était une grande sœur?
7: Ouais, grande sœur. Ouais, j'avais deux grandes sœurs. Enfin, j'ai deux grandes sœurs.
1: Ah, et donc tu te faisais avoir à chaque fois, quoi.
7: Et oui, puis je me retrouvais devant la porte à me tenir comme ça, vite fauchette. Et voilà.
5: T'as jamais fait pipi sur elle?
7: Hein?
5: Non, mais parce que moi,
1: oui. Lorenzo, écoute, nous sommes toutes, oui.
5: Ma meilleure pote, elle avait ça avec son grand frère et c'était aussi des jeux comme ça. Et un jour, elle en a eu tellement marre et tout, elle a dit ah ouais, c'est comme ça. Elle a ouvert la porte, elle a fait pipi sur lui. Et ben, il a plus jamais fait ça, donc c'était peut-être la solution. Écoute, après, elle ne le fait pas.
1: Alors,
5: hein.
1: Non, mais la solution, peut-être quand t'es enfant, mais maintenant c'est trop tard.
5: Ah non, elle ne le fait pas.
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0: on espère qu'il sera de retour dès demain. Il a un petit souci, mais normalement il sera de retour demain.
1: Oui, mais il va bien.
0: Hein. Ah oui, il va bien.
1: Oui.
0: Il va bien. Mais nous, quand même, quand on a des soucis, en fait, on va bien.
1: Mais bien sûr.
0: Mais bien sûr. Est-ce qu'on va s'ennuyer pour quelques soucis?
1: Non, vraiment.
0: Alors,
1: pas.
0: Franchement, est-ce que
1: il y a pire dans le monde.
0: Il y a pire dans le monde.
1: Bah oui, évidemment.
0: L'important, c'est la santé.
1: Bah oui.
2: Alors, est-ce qu'il te tue pas, te rend plus fort?
1: Mais exactement.
0: Bien sûr, évidemment. Et le ridicule ne tue pas.
2: Bah, le ridicule.
0: Sinon, on serait déjà mort depuis quelques années. Hein.
1: Ah, ça, je peux te le dire. Ouais.
0: On est bien ou pas?
1: On est bien.
0: Allez, on se reprend la même chose, s'il te plaît, la tournée pour tout le monde. On est bien, Bernard. Alex Warren avec Fever Dream, c'est dans 2-3 minutes. On va écouter Naika, One Track Mind aussi. Et tout de suite, il est déjà 8h06 quasiment. C'est le moment de doubler votre salaire.
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0: 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Tous les jours, deux fois par jour, on vous appelle en direct pour doubler votre salaire. La deuxième fois, c'est maintenant. Ça se passe à 7h05 et à 8h05. Vous envoyez salaire par SMS au 7-10-12 pour que ça vous arrive. Et ça a décroché très rapidement. Allô,
4: oui,
0: bonjour.
4: Allô.
0: C'est Jérémy de Castres dans le Tarn.
4: Oui, c'est ça.
0: Jérémy, quel est le seul animateur radio qui double ton salaire?
4: C'est Manu. C'est Manu sur Énergie.
0: C'est ça.
1: Bravo, Jérémy.
0: C'est gagné, Jérémy. Ça va?
4: Bah ouais, là, c'est la folie, ouais, oui.
0: Jérémy, je t'annonce que nous allons te doubler ton salaire. Tu touches 1 659 € chaque mois. On va le multiplier par deux, ça va faire 3 318 €.
4: Super, super. Franchement, bah ouais. C'est super journée.
0: Ah bah oui, une bonne journée. Ouais. Alors moi, je sais pas comment ça va se passer la suite, mais déjà, elle commence plutôt pas mal avec 3 318 €.
4: Ah, c'est impeccable. Franchement, on peut partir en vacances, c'est super, quoi.
1: Trop mieux.
0: Après, préviens ton patron, quand même.
4: Il est au courant, il écoute la radio.
0: Ah bah
4: écoute Énergie, donc.
0: Ah bah voilà, bah il vient de savoir, voilà. Alors le patron de Jérémy, il faut que tu le saches, Jérémy se casse en vacances. Voilà. Bah il le sait maintenant, du coup il est en direct, il va pouvoir refaire les plannings.
1: Magique.
0: Tu travailles dans une scierie.
4: Oui, c'est ça, oui, on fait du bois de chauffage.
0: Ah oh, okay. Tu coupes les bûches.
4: Ouais, voilà, c'est ça. Tu sais, comme dans les films. Non, je rigole, en fait, on fait du bois pour des grossistes et des particuliers. On va dire, on fait des gros volumes.
0: D'accord.
4: Nous, en fait, les camions arrivent. Il y a du bois déjà en 2 mètres. Et nous, on le transforme en bûches de 50 cm. Prêt à mettre dans la cheminée.
0: D'accord. Okay. Tu fais les bûches pour le chauffage.
4: C'est ça.
0: Ok. C'est quoi le meilleur bois de chauffage?
4: Moi, je dirais le chêne.
0: Le chêne, ouais.
1: Okay.
4: Ouais, le chêne, tu peux...
0: J'ai l'impression que le chêne, à chaque fois, à chaque fois qu'on pose une question sur le bois, la réponse est le chêne.
1: Ouais, c'est vrai.
2: Mais pour faire un meuble, le meilleur bois?
0: Le meilleur, c'est le chêne.
2: Bah, bien sûr.
0: Pour le chauffage, honnêtement,
1: le chêne.
0: Et pour le barbecue?
1: Barbecue? Le chêne.
0: Évidemment. Attends, c'est évidemment. Pour construire une piscine.
4: Pas forcément.
1: Oula!
4: Tu vois, pour le barbecue, moi, je mettais pas du chêne.
0: Ah.
1: Mais tu mettrais quoi?
0: Jérémy, pour être très honnête avec toi, c'est très compliqué d'avoir une discussion. Hein.
4: Alors, je mettrais plus du hêtre, parce que tu vois, le chêne, il y a du tanin dedans.
0: Ah.
4: Donc ça donnera un goût particulier à ta viande. Hein
0: ah,
1: ça peut être pas mal en vrai.
0: Il est très premier degré, Jérémy, oui. Parce que nous on déconne, mais là on est quand même sur de la qualité. Le barbecue, c'est le hêtre.
1: Okay.
0: Très bien. Pour construire une piscine, du chêne.
1: Oui.
0: Bien évidemment. Pour construire une maison,
2: du chêne.
0: Du Jérémy.
4: Du chêne.
0: Du chêne, évidemment, bien sûr. On souhaite une belle journée, Jérémy.
4: Super, merci encore. Hein.
0: Ciao, 8h08, ça peut vous arriver vous aussi de faire du chêne, évidemment. Et aussi d'avoir votre salaire doublé, vous envoyez salaire par SMS au 7-10-12.
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1: C'est

0: producteur pour commencer?
1: Eh bien, les Beatles ne savaient pas lire la musique.
2: Ah oui, je savais, j'avais entendu ça.
0: Mais genre, ils savaient pas mettre sur une portée les notes.
1: Bah en fait, John Lennon et Paul McCartney ne savaient ni lire ni écrire une partition de musique, mais par contre, ils écrivaient quand même et ils composaient leurs chansons.
0: Mais ils connaissaient les accords, ils chantaient, ça faisait voilà, la mélodie et puis
1: tout à l'instant.
2: À l'oreille, je crois.
0: Putain.
2: Ouais, c'est
0: faut être,
2: fou hein.
0: Faut être bon hein.
2: Ah là.
0: Après, vous emballez pas, hein, t'en as un sur 100 millions hein.
1: Bah voilà,
2: oui, c'est ça.
0: C'est ça. Lorenzo, une bonne nouvelle. Pardon, une info.
2: L'Irish Red Head, c'est un festival géant qui a lieu chaque année au mois d'août et qui réunit tous les roues du monde entier.
0: L'Irish Red Head, donc ouais. Les Irlandais, c'est les roues irlandais. Et c'est en Irlande?
2: C'est en Irlande, oui. Pendant le mois d'août, soit le dernier week-end, soit juste avant. Et c'est hyper connu et il y a tous les roues du monde entier qui sont là.
0: Mais du coup, si t'es par où, tu peux. Non, t'y vas pas?
2: Bah, je pense que t'y vas pas, non.
0: Ouais. C'est vraiment pour les roues ensemble.
2: J'ai vu des photos, c'est génial. Je trouve ça trop beau.
0: T'as
2: en
0: que
2: plus.
0: Des roues?
2: Ouais, que des roues.
0: Mais on en avait parlé dans l'émission,
2: c'est vrai.
0: Les roues sont en danger. Hein.
2: Oui, tu l'avais dit, ouais.
0: Mais oui, parce que en fait, plus ça va, moins il y a de roues. Donc moins il y a de roues, plus les gènes en fait sont dilués.
2: Ouais, c'est de plus
0: les
2: en plus rare.
0: Les gènes de roues, et ouais. Moins il y a de roues. Et genre, en 2100, il y aura plus de roues. Quoi.
2: Oh là là.
0: Bah oui, mais le festival, on fera quoi alors?
2: Bonne question, faudra trouver quelque chose.
0: Les gens qui se teignent. Les gens qui se teignent.
2: Ah, oui,
0: on,
2: oui, accepte,
0: on acceptera les gens qui se teignent.
2: Oui.
0: Peut-être que déjà dans le festival, il y a des gens qui veulent se faire passer pour des roues.
1: Des escrocs.
0: Mais alors, on vous a vu, vous croyez pas alors? Bon, les infos aléatoires du monde. Les gorilles, sachez-le, ils rotent en signe de meneur ou de virilité.
2: Ok.
0: Voilà, c'est pas vulgaire du tout. Ils rotent parce que ils veulent montrer que c'est des bonhommes, quoi.
2: Après, le faites pas en disant je suis un gorille, hein.
0: Non,
2: ça marche pas.
0: Ça ne marchera pas. Le premier train à vapeur au monde roulait à 8 km/h. Pour vous donner une idée, tu marches à côté, tu vas plus vite.
2: Mais c'est ça. Autant marcher.
1: Aucun intérêt, du coup.
0: Et mais c'était le début.
2: Bah oui.
0: Et voilà, il faut bien un début à tout.
2: Bien sûr.
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0: Tellement stylé. Grégoire Margoton et Bichente Lissarassou, c'est eux qui commentent les matchs de l'équipe de France sur TF1. Et ce soir, il y a France-Côte d'Ivoire.
2: Ouais.
0: C'est en match amical avant la Coupe du Monde qui démarre dans une semaine.
2: Oh, ouais, le 11.
0: C'est le 11 juin. Et la France, je crois que c'est le 15. On commence à jouer
2: le 16. Ouais.
0: Ou le 16. Putain, on y est, quoi.
1: Ouais.
0: On y est à la Coupe du Monde.
2: Allez.
0: Allez.
2: Ah, ça
0: allez.
2: Va être trop bien, les matchs en terrasse et tout.
0: Les matchs en terrasse, ouais. On pourrait pas dire le match, il faut un coup à boire.
2: Mais même un soft, hein, ça me va.
0: Bien sûr. Menteuse. L'alcool est à consommer avec modération, on le rappelle. Et on continue à parler de ce qu'ont fait nos frères et nos sœurs de pire contre nous quand on était enfant. Ou alors de ce que vous avez fait de pire avec votre frère, avec votre sœur quand vous étiez enfant. 0 870 42 48. On a Laetitia qui est avec nous pour démarrer. Bonjour Laetitia.
7: Bonjour Manu, bonjour les wanwans.
0: Qu'est-ce qui s'est passé quand t'étais enfant?
7: Donc moi quand j'étais ado, j'étais somnambule.
0: C'est incroyable. Tu l'es encore ou tu l'es plus?
7: Je crois que je le suis plus.
2: Ah, t'es pas sûr?
0: Mais tu sais pas?
7: Non, je suis pas sûr. Bah, ma copine, elle se plaint pas, donc je pense que.
2: Ça devrait aller.
7: Ça devrait le faire.
0: Ou alors elle te filme, elle veut te faire une surprise vidéo pour plus tard.
7: J'espère pas.
0: Quand t'étais enfant, t'étais somnambule. Ça m'a toujours fasciné, le somnambulisme.
7: Ouais. Et ça.
0: J'ai peur de ce que ton frère ou ta sœur t'ont fait.
7: Et c'est moi plutôt. Et du coup, je suis allée dans la chambre de mon frère pendant la nuit. J'ai allumé la lumière et je lui ai fait pipi dessus. Il s'est mis à hurler et moi je me suis embrouillée par les parents.
0: Oui, mais c'est pas.
7: Alors que c'est pas de ma faute.
0: Mais non, mais c'est pas de ta faute. Là, vraiment, non. Ce que c'est vraiment des choses. Ce que vous avez fait de pire, vraiment, quand vous saviez que vous le faisiez. Toi, tu savais pas que tu le faisais. Non, ce qui aurait été rigolo, c'est si tu as fait croire
2: que t'étais somnambule
0: pour faire des trucs horribles.
2: Ah, oh, ça aurait été incroyable.
7: C'est ce que j'avais fait exprès.
0: Ben oui, mais. Ah, il pensait. Ah oui, non.
7: Oui.
0: Il savait pas. Ah oui, non, voilà, c'est terrible parce que tu dis, mais je te jure, je suis somnambule et l'autre, il te croit pas. Merci beaucoup, Laetitia, de nous avoir appelé. Romain est là. Bienvenue sur Énergie, Romain.
8: Salut Manu, salut toute l'équipe.
0: Qu'est-ce que t'as fait de pire quand t'étais enfant à ton frère ou à ta soeur, ou alors que ton frère ou ta soeur t'ont fait de pire?
8: Alors moi j'ai subi, en fait quand j'avais 5 ans, ma grande sœur m'enfermait dans le poulailler de nos grands-parents pendant 10 minutes. Et en fait, en me disant que si jamais je criais, les poules allaient me tirer les œufs sur moi.
0: T'avais 5 ans?
8: Ça m'a traumatisé pendant jusqu'à mes 7-8 ans.
2: Oh là, mitraillette.
0: Elle avait quel âge ta soeur?
8: Elle avait 12-13 ans.
0: Ouais, c'est-à-dire qu'elle peut commencer à broder, quoi.
2: Ah, oh, bien sûr.
0: Vache.
2: Incroyable.
8: Elle était très forte. Dès qu'elle voulait quelque chose, elle savait comment faire pour que j'obéisse.
2: Elle est maline.
0: Putain, que, ouais, ce qui est drôle, c'est de t'imaginer à 5 ans, putain, les poules, elles vont lancer leurs œufs sur moi si je parle.
2: Attention.
0: Et puis, du coup, tu les vois plus de la même façon, en fait.
2: Bah, tu t'as peur des poules.
0: Comme des armes. Mais oui, comme des ennemis potentiels, bah, en fait. Waouh. Ah, c'est dur. Merci beaucoup, Romain, de nous avoir appelé.
8: Avec plaisir, bonne journée à vous.
0: Belle journée. Lorenza?
2: Ouais, moi, c'est mon grand frère. Avant chaque apéro, il suçait les olives et il les remettait dans le bol.
0: Oh.
2: Oui, en fait, il adorait le jus d'olive, mais pas les olives. Et ma mère, elle avait commencé à avoir des doutes. Et un jour, il m'a demandé de le faire et il a crié, il a appelé ma mère pour balancer en mode regarde, c'est Lorenza. Et du coup, j'ai été privée d'apéro et d'olives, enfin à chaque fois, quoi, pendant super longtemps.
0: Bon, je te rassure, tu t'es bien rattrapé sur les apéros.
2: Ben,
0: depuis.
2: Pourquoi?
0: Parce que c'est un traumatisme d'enfance, bien sûr. On a Alma qui est là. Bonjour Alma.
4: Bonjour Manu, bonjour les moins.
0: Sois la bienvenue parmi nous, Alma. Qu'est-ce qui s'est passé quand t'étais enfant avec ta frère, avec ton frère ou ta sœur?
4: Alors moi, c'est quand j'avais 8 ans, ma sœur a découpé toutes mes cartes Pokémon pour faire des tickets d'entrée pour sa chambre.
2: Ah, oh, c'est dur. Seum.
0: Ça, c'est dur, ça.
4: Ouais, un peu.
0: Quand on utilise tes jouets pour un truc et tu sais qu'après, tu pourras plus les récupérer.
2: Ah ouais.
1: Surtout que tu sais que maintenant, il y en a qui se vendent des milliers d'euros.
2: Et c'est foutu, elle a tout découpé.
0: Mais en plus, c'était quoi les tickets d'entrée pour sa chambre?
4: Ah bah c'était parce que dispute entre frères et sœurs. Du coup elle avait donné les cartes découpées à papa maman et moi j'en avais pas.
0: Donc en plus tu pouvais pas aller dans sa chambre.
4: Non. Ah, avec mes cartes.
0: C'est magnifique.
2: C'est génial.
0: Bien sûr, on s'aime tellement quand on est frères et sœurs. C'est fou, hein. Alors si vous vous demandez à quel moment ça s'arrête, moi c'est quand mon frère, il avait 4 ans de plus que moi, quand il a eu 18 ans ou 19 ans et qu'il est...
2: Qu'il est parti?
0: Ouais, qu'il est parti de la maison environ et c'est là où ça s'est arrêté.
2: Ah ouais, c'est vrai.
0: Vous savez, je vais vous dire un truc, du coup, je savais que ça allait être plus cool pour moi.
2: Ouais.
0: Mais ça me manquait.
2: Ah bah oui, t'avais envie de bataille.
0: Exactement.
2: Évidemment.
0: Il n'y avait plus les petites batailles.
2: C'est ça.
0: Merci beaucoup Alma de nous avoir appelé.
4: Merci, bonne journée.
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0: Soyez les bienvenus dans ce jeudi, c'est le 4 juin 2026. On est déjà jeudi, les semaines passent à une vitesse.
2: Ouais, ça va vite, hein.
0: Je crois que les vacances, c'est...
2: Dans trois semaines,
0: c'est
2: ouais.
0: C'est ça, hein. On s'en va dans trois semaines, c'est incroyable.
2: C'est une folie.
0: Je vous rappelle qu'on part pas en vacances n'importe comment, puisque la dernière semaine d'émission, la semaine du 22 juin, nous allons partir à votre rencontre.
2: Et ouais.
0: Nous allons faire redémarrer le bus Manu sur Énergie du 22 au 26 juin. 5 villes, une ville par jour. Lundi 22 juin, on sera à Strasbourg. Mardi, on sera à Metz. Mercredi, à Lille. Jeudi, à Caen. Et le vendredi, le dernier jour d'émission, le 26 juin, on sera à Paris. Qu'est-ce que c'est le bus Manu sur Énergie? C'est un bus, un énorme bus rouge. On va vous le dévoiler dans quelques jours.
2: Ah ouais, j'ai trop hâte de le voir.
0: C'est un magnifique bus. Et en fait, dans lequel on a tous les montés. Et on a construit un studio de radio.
2: C'est fou.
0: Et on va rouler dans les villes. Et on va faire l'émission en direct. C'est-à-dire qu'en fait, vous serez peut-être là en train de partir au boulot. Vous tournez la tête vers la gauche. Putain, c'est nous.
2: On sera là. Coucou.
0: Et on parlera, on sera en direct. On pourra descendre du bus.

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1: On va aller, où est-ce qu'on fera le show? Ah, ça va être incroyable. Ah. Entre 6h et 10h, dernière semaine d'émission du 22 au 26 juin. 8h36, Son of Legend avec San Francisco, c'est dans 2 minutes. Mais avant ça, nouvelle chanson des Haters.
2: Allez. Ah.
1: On a nous aussi les haters, ces gens qui nous veulent globalement du mal, qui peut-être chez eux ont des poupées vaudou, ils les plantent avec des épingles.
2: Ils nous haïssent.
1: Exactement. Ah, clairement, ils nous haïssent.
2: Oui.
1: Faut le dire. Mais ils utilisent leur énergie pour ça. Et ben ces messages de haters, on les récupère et on en fait des chansons. On appelle ça la chanson des haters. Les paroles sont de nos haters. C'est notre musique, mesdames et messieurs. Voici une nouvelle chanson des haters. Manu

0: C'est fou.
1: Il y en aura d'autres, évidemment, vous inquiétez pas. Toutes les semaines, des nouvelles chansons des haters. C'est merci. Merci à tous nos haters.
0: Merci à vous.
1: Sans qui, on n'aurait pas eu cette idée.
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1: Il est 8h40, ce serait pas le bon moment pour se faire une petite bataille des ex?
0: Ah oui.
1: Allez.
0: Ah oui, oui, oui, avec
1: vous
0: plaisir.
1: Vous nous appelez au 0870-42-48 et vous allez nous parler de vos ex. Une sorte de bataille des ex. Qui d'entre vous a eu le pire ex? 0870-42-48. On aime écouter ça. Ça nous fait du mal à nous les hommes.
0: Ça vous fait prendre conscience aussi des choses. Hein.
1: Oui, oui, oui, c'est
0: ça
1: vrai.
0: Fait mal.
1: Et puis ça nous rassure aussi. On se dit, ah,
0: il y a pire.
1: À chaque fois, on se dit, il y a pire. Ça devient intéressant. La bataille des ex, 0870-42-48. On...

0: Une personne sur six s'est déjà blessée en faisant ça dans la cuisine. En faisant quoi?
1: Couper du pain?
0: C'est pas couper du pain.
2: Est-ce que c'est couper quelque chose avec un économe?
0: Non, il n'y a pas de, non, y a pas de couteau dans l'histoire.
1: Ouvrir une huître?
0: Non, mais on ouvre quelque chose. C'est bien avancé. Une personne sur six s'est déjà blessée en faisant ça dans la cuisine.
2: Une conserve?
0: Non, c'est pas une conserve qu'on ouvre.
1: C'est une bouteille?
0: C'est une bouteille de vin. Une personne sur six s'est déjà blessée en ouvrant une bouteille de vin. Je pense que... Alors pour le coup, je me suis déjà cogné, moi.
2: Ah bon?
0: Tu tournes dans le bouchon et tu tires, mais ça vient pas. Et en fait, à un moment, ça lâche et ta main elle vient taper sur ton menton.
2: Tu te donnes un coup.
0: Tu te donnes un coup, voilà. C'est... Ne me jugez pas, s'il vous plaît.
2: Non mais je juge pas, mais en fait, j'ai l'image de la scène, ça me fait rigoler.
0: C'est une personne sur six, hein, je suis pas seul à faire ça.
2: Ah oui, non, bien sûr.
0: Alors, si vous possédez cet objet, il y a de fortes chances que vous lui ayez donné un nom. Quel est cet objet?
2: C'est dans la cuisine?
0: Non, c'est pas... Elle peut être dans la cuisine, mais c'est pas... Ça sert pas dans la cuisine, non.
2: Ok.
0: Non, non.
1: C'est un élément d'électroménager?
0: Non, c'est pas électroménager du tout.
2: On peut l'emmener partout?
0: Globalement, c'est quelque chose qui se transporte assez facilement.
2: Ok.
0: Ma phrase est très jolie. Ouais.
1: C'est divertissant?
0: C'est dans le divertissement, complètement.
2: C'est en tissu?
0: Non, il n'y a pas de tissu. Si vous possédez cet objet, il y a de fortes chances que vous lui ayez donné un nom. Moi, j'en ai. Florent, je crois que t'en as. Nico en a. Plusieurs.
1: Une guitare.
0: Ouais. Une guitare, absolument. Si vous possédez une guitare, il y a de fortes chances pour que vous lui ayez donné un nom. Je ne sais pas si vous l'avez.
2: Vous l'avez fait?
0: Non.
1: J'ai pas de nom à ma guitare, moi.
0: Non.
2: Bah, il n'est pas trop tard, hein, allez-y.
1: Ouais, mais j'aimerais bien
0: pas. Je crois que j'ai dû donner un nom.
2: Non, mais ça va, je propose. Non, mais je propose, quoi. C'est sympathique, une guitare qui a un nom.
0: Je trouve ça un peu intime.
2: Ouais, non, mais je trouve ça sympa de donner un nom à sa guitare.
0: Non, je donne pas trop de noms. J'avais donné un nom à ma moto, une fois.
2: Comment?
0: Je sais plus. C'était un nom. J'ai oublié, j'ai fait une fois, puis après j'ai.
2: Abandonné, quoi.
0: Ouais, je crois que j'avais oublié son nom. Donc c'est pour ça que j'ai arrêté après.
2: Oui.
0: Et je m'en voulais un peu, d'avoir oublié le nom de.

0: Une personne sur deux a déjà fait ça juste avant de partir en voyage. Qu'est-ce qu'elle a fait?
1: Peser la voiture. Peser la voiture.
0: Ouais, on pèse tous notre voiture, hein, parce que je trouve ça délirant de peser les voitures. Non, c'est pas peser sa valise.
2: Mais c'est un rapport avec la valise?
0: Ah oui, c'est un rapport. Oui, c'est un rapport avec la valise. Une personne sur deux a déjà fait ça juste avant de partir en voyage. C'est un rapport avec la voiture. Valise.
2: Oh, ça va, vous?
0: Ça va, bon. je trouve un truc.
2: Checker si elle est aux normes. Tu sais, si elle est assez grande ou petite pour passer.
0: Non, mais ça. On est dedans.
1: Sur comment la faire?
0: Eh ben, c'est chercher sur internet comment faire sa valise.
2: Ah oui, mais il y a plein de techniques différentes.
1: Ouais, il y a sur le pliage.
2: Ouais, le pliage des vêtements. Marie Kondo, la meilleure.
0: Ah putain, tu nous avais parlé.
2: Ouais.
0: Marie Kondo sur internet, elle montre comment ranger.
2: Il faut rouler en petits boudins les vêtements et pas les plier. Donc franchement, c'est pratique, hein.
0: Rouler, je le fais moi au retour parce que sinon ils arrivent un peu pas plat, quoi. J'aime bien quand ils arrivent plats, les t-shirts.
2: Et pourquoi pas l'aller?
0: Je sais pas, j'ai pas envie. Okay. Je roule pas l'aller, je roule au retour.
3: Okay. 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
0: Tremblez les ex. C'est le moment. Le moment de la bataille des ex. Qui a eu le pire ex? Pauline ou Émilie? Les deux sont avec nous ce matin. Bonjour à toutes les deux.
5: Salut Manu, salut. Coucou tout le monde.
0: Attention, salut Pauline, Émilie. Et Émilie. On a trouvé ce concept il y a quelques semaines et j'avoue qu'on pourrait en faire des émissions entières.
2: C'est ouf. Franchement, c'est trop ouf.
0: La bataille des ex. Qui a eu les pires ex? Ça va jouer en trois manches. Attention, premier set, j'ai envie de dire.
2: Ouais.
0: On va démarrer avec Pauline. On t'écoute.
5: Alors, pendant 2 ans, j'étais avec mon ex. J'avais jamais d'attention. Et un soir de Saint-Valentin, ma mère, elle a débarqué à la maison. Et elle a appris qu'il avait rien prévu pour la soirée. Du coup, il est vite allé au Carrefour avant que je revienne. Il est revenu avec 3 roses jaunes fanées à 10 euros. Et il avait laissé le prix collé sur les fleurs.
2: Bah dis donc, t'en as de la chance. Waouh. En plus, jaune cocu, quoi.
5: Exactement.
2: Ah, l'enfer. Là, c'est jusqu'au bout, c'est un...
0: J'avais pas vu ça comme ça, effectivement.
2: Waouh.
0: On est pas mal.
2: Ah, on est pas mal, là, ouais.
0: On démarre tranquillement sur un ex qui a quand même fait l'effort d'acheter des roses, hein. C'est...
2: Oui.
0: Non, d'accord. Non, okay, bah,
2: non, il n'y a pas de défense, là.
0: Ok, très bien. Émilie, attention. Qu'as-tu à mettre en face de cet ex?
6: Et en face, je mets l'ex-radin. L'ex-radin, c'est quand on allait chez des amis à l'apéro pour un barbecue, n'importe. Ils demandaient toujours à récupérer ce qu'on avait apporté. Donc en plus d'être radin, c'était ultra gênant, exactement. Et la dernière fois, une fois qu'il m'avait marqué, il avait demandé à récupérer 2 pauvres crêpes.
2: Des crêpes. Oh la gênance.
0: Non mais c'est terrible. Quand quelqu'un fait ça, franchement, ça peut me...
2: Mais moi je lui dis non, mais je lui dis arrête, qu'est-ce que tu fais?
0: En fait, ça peut me bloquer sur la personne.
2: Bah clairement.
0: C'est vraiment... Après je lui dis putain, c'est pas possible. Il a pas demandé les crêpes.
2: Ouais.
0: Il a pas demandé un... Ou alors c'est moi, tu vois, s'il reste plein de gâteaux par exemple, tu dis bon
2: tu
0: bah...
2: Tu proposes.
0: Qui veut du gâteau? Mais tu dis pas je te prends le gâteau.
2: Bien, 2 crêpes. Ça c'est l'enfer.
0: Ok, entre les deux, j'ai envie de dire les crêpes.
1: Les crêpes, c'est drôle.
0: Ah, les crêpes, quand même, il est.
2: Ah,
0: non,
2: ok.
0: Il est sur un niveau. Oui, après, des cadeaux, bon.
2: Bah, attends, elle a zéro attention, là, Saint-Valentin, c'est des jaunes fanés, cocus avec le prix dessus.
1: Ouais.
2: Oui, ok, bah, on va sur les crêpes.
0: Non, c'est quoi, non, t'as raison, parce que les crêpes, mine de rien, t'as pu en profiter aussi après.
2: Bah, c'est ça, il lui fait rien de méchant à elle.
6: J'avais un petit déjeuner le lendemain.
0: Eh ben voilà, c'est vrai. Allez, le point va à Pauline pour la première manche. Mais attention,
2: c'est pas fini.
0: Émilie, allez, sors ton joker, ton deuxième ex.
6: Le joker, c'est l'ex qui est crado. Ça a pas duré longtemps, hein, vous allez comprendre pourquoi. Il avait la flemme de se laver, je l'ai découvert peu de temps après. Et quand il avait la flemme d'aller à la douche, du coup, il retournait juste son slip en mode recto verso.
2: Oh,
6: et comme ça, il disait qu'il avait le slip propre.
0: Très, très, très, très bonne carte abattue par Émilie.
2: Ça me dégoûte.
0: En face, Pauline, qu'est-ce que tu mets en face de cet ex?
5: Alors, mon ex, il m'avait proposé une petite soirée chill au bord d'un lac. Donc, c'était soirée pizza et tout ça. Il m'avait dit qu'il les avait commandés, qu'il allait aller les chercher. Au final, c'est moi qui ai été les récupérer parce que il avait un appel important à passer. Mmh. Donc je les récupère et arrivé à la caisse, on me dit bah en fait il a pas payé. Donc je me suis retrouvée à aller les chercher et en plus les payer. Donc la soirée romantique, pas top quoi.
0: Alors c'est pas mal, mais on joue encore sur l'ex radin. Je suis désolé pour cette deuxième manche. Émilie l'emporte haut la main parce que le slip retourné.
2: Oh
0: je suis désolé, mais là c'est un point pour Émilie. Attention, on est égalité.
2: Bien sûr.
0: Un point pour Pauline,
2: beaucoup
0: un point pour Émilie.
2: Dans les ex, hein, quand même.
0: C'est, ouais. On est beaucoup sur la radinale, ouais. Effectivement. Attention, maintenant, il s'agit d'abattre sa meilleure carte. Là, on rigole plus. Là, c'est le moment de la finale. Qui aura le pire ex? Pauline, à toi.
5: Donc, mon ex me disait qu'il allait à la salle après le taf avant de venir chez moi. Donc, trop bien. Sa localisation était à la salle. Et en fait, sa localisation était bloquée parce qu'il voyait une autre fille. Il allait en date avec elle, il allait au resto avec elle, il passait des soirées chez elle. Et après, il venait chez moi. Ça a duré pendant 3 mois. Sauf qu'un jour, j'ai croisé cette fille en boîte qui pensait que nous n'étions plus ensemble et qui m'a dit « Ah, mais avec ton ex, j'ai fait ça, ça, ça. Oh. » Et je lui ai demandé quand est-ce que ça s'était passé. Et en fait, c'était pendant notre relation. Voilà.
0: Oh là là là là là.
2: C'est un bâtard, mais un génie. Désolé, mais bloquer sa loc à la salle, c'est pas mal quand même.
0: Fort. C'est ce qu'on appelle un bâtargique.
2: Oui.
0: Et un bâtargique, pardon.
2: Ah ouais.
0: On est pas mal. Émilie, qu'est-ce que tu vas sortir face à ça?
6: Alors, c'est compliqué, mais bon, je le tente quand même. Je suis avec mon ex, tout se passe bien, et au bout de 6 mois de relation, je reçois une invitation de message en DM, et c'est une fille qui, du coup, m'envoie un message en me disant « Tu connais, je vais pas citer le nom. » Je dis « Oui, on parle un petit peu, et je me rends compte qu'en fait, je vais le biper, à deux autres copines, où il fait exactement pareil avec la numéro 1, la numéro 2, et moi j'arrivais, j'étais la numéro 3.
0: Attends, tu veux dire que ton ex, il avait 3 copines en même temps en fait?
6: La triple vie. C'est la numéro 1 qui a décelé le truc et qui a prévenu la numéro 2 et moi en suivant.
2: Oh, faut être très organisé quand
0: alors,
2: même. Hein.
0: Là j'avoue que pour cette bataille des ex, Pauline, c'était impressionnant avec ton ex qui bloquait la localisation,
2: mais là,
0: Émilie l'emporte avec, j'ai envie de dire, une tromperie en plus.
2: Bah bien sûr.
0: Ça s'est joué à une tromperie en plus. Il y en avait 2, il y en a 3 avec Émilie. C'est Émilie qui a remporté la tête des ex.
2: Bravo.
0: On s'est régalé. J'adore ce moment, on se dit qu'il y a toujours pire que nous dans le monde.
2: Oh là là là là là.
0: Pauline et Émilie, je vais vous offrir à chacune le mug Manu sur Énergie et le t-shirt Manu sur Énergie.
5: Merci beaucoup
6: la team.
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0: C'est jeudi, on est le 4 juin, on va vous offrir un MacBook Neo. Il coûte 700 euros.
2: Ah ouais, oula.
0: Ah oui, non, c'est
2: gros cadeau.
0: 699 euros pour être très précis.
2: Eh ben dis donc.
0: Le MacBook Neo, c'est le dernier MacBook, vous avez forcément dû en entendre parler, vous avez dû le voir passer quelque part. Il y a peut-être même des gens que vous connaissez qui l'ont et qui vous ont dit waouh, c'est génial. Eh ben vous allez pouvoir aller les voir peut-être dans 10 minutes en disant ouais, c'est génial,
2: je l'ai
0: aussi. Et moi, je l'ai pas payé parce qu'on vous l'offre dans même pas 10 minutes. Juste après Gims et Soleil, on joue ensemble, vous nous appelez au 0 870 42 48. Tant qu'on parle d'argent, nous allons parler d'Elon Musk.
2: Qu'est-ce qu'il a fait?
0: Bah, il a fait que, en fait, SpaceX est rentré en bourse et la fortune d'Elon Musk pourrait franchir la barre symbolique des 1000 milliards d'euros.
1: Oh, ça fait beaucoup de MacBook Neo, ça.
0: Il serait le premier être humain au monde à atteindre la somme de 1000 milliards d'euros.
2: J'arrive pas à imaginer. J'ai l'impression que c'est faux. Enfin, tu sais que ça existe que dans les films ou dans les...
0: En fait, t'as plus accès à la réalité.
1: Bah ça fait vachement de zéro derrière le 1.
0: Trop, je sais plus combien ça en fait. Je sais pas. Est-ce que vous pensez que dans la vie, ils disent je mets pas le chauffage en octobre pour les factures?
2: Alors non.
0: Non, parce que lui, il peut acheter en fait tout le chauffage du monde. Donc ce n'est pas un problème. Incroyable. 1000 milliards d'euros. Qu'est-ce qu'on a d'autre dans les infos? Hippopotame.
2: Oui. Oh oui, c'est trop mimi.
0: C'est trop mimi, mais ça aurait pu devenir la viande préférée des Américains.
2: Quoi? C'est horrible.
0: Oui, parce qu'aujourd'hui, personne ne se dit on va manger de l'hippopotame.
2: Ben ouais.
0: Mais au début des années 1910, il y a eu une pénurie de viande et il y a un projet de loi américain qui avait été déposé pour autoriser l'élevage d'hippopotame. Et alors, la viande d'hippopotame ressemblerait au goût de bacon et le projet de loi n'a pas abouti.
2: Voilà. C'est étonnant.
0: Ben, si ça avait été le cas, nous-mêmes, je pense, on mangerait de l'hippopotame en fait.
2: Ah. Oh non.
0: Bah ben, oui, mais il y a des pays où la vache est sacrée, par exemple.
2: Oui, bien sûr, oui.
0: Et
2: oui.
0: Nous, on mange de la viande, quoi. En plus, là, franchement, le nom hippopotamus aurait tout son sens.
1: Exactement.
0: Quoi,
1: donc,
0: voilà, bon. Qu'est-ce qu'il y a d'autre encore dans les infos? Est-ce que vous connaissez la cyberchondrie?
2: Ça me dit attends, un truc. Moi aussi ça me dit un truc, mais.
0: La cyberchondrie, c'est un mélange de cyber et de.
1: La peur d'internet?
0: D'hypochondrie. La cyberchondrie, c'est un terme pour décrire l'anxiété ressentie par une personne qui recherche des informations médicales sur internet.
2: Oui. À l'époque d'Octissimo, aujourd'hui, ChatGPT.
0: Feu d'Octissimo. Des fois, je pense au mec qui avait inventé l'Octissimo, qui s'est dit, je suis le maître du monde.
2: Et
0: ChatGPT est arrivé, flafla, ça l'a retourné d'un coup. Alors, si vous vous demandez si vous êtes cyberchondriaque ou cyberchondrique, cyberchondriaque, les signes, c'est que vous passez au moins 1 à 3 heures par mois à la recherche des symptômes en ligne. Les recherches en ligne vous angoissent au lieu de vous rassurer et vous avez peur d'avoir plusieurs maladies.
2: Ouais.
1: Mais c'est ta.
2: C'est tout toi.
1: C'est toi, hein.
0: Je crois que je suis cyberchondriaque.
2: Ah oui, clairement. Hein.
0: Oh putain.
2: Bah, ouais, j'ai pas de solution. Bah, arrête.
0: Ouais, je sais, mais quand tu me dis arrête, je vais aller vérifier pourquoi elle me dit arrête. Pourquoi elle me dit arrête? Je dois avoir un truc, forcément. Et voilà. Ça n'arrêtera jamais.
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0: Et tout de suite, je vous en parle depuis longtemps maintenant. Il est moment. Il est le moment.
2: Allez.
0: C'est le moment. Il est temps de vous offrir le MacBook Neo. On a Aurore qui est avec nous. Bonjour Aurore.
7: Salut les ouin-ouin.
0: Sois la bienvenue parmi nous Aurore. J'ai pour toi le dernier MacBook. Ça s'appelle le MacBook Neo. Tout le monde le veut. Et toi, peut-être que tu vas le gagner ce matin. On va jouer au jeu des 3 indices. Et tu vas jouer avec Lorenza aujourd'hui.
2: Trop bien.
7: Okay.
0: Voici
7: trop
0: les
7: bien.
0: Règles du jeu des 3 indices. Tu vas devoir deviner des mots. Il y en a 5 à deviner. Pour gagner, il faut en découvrir 3.
2: Oui.
0: Pour arriver à les deviner, tu vas être aidé par Lorenza. Elle te donnera à chaque fois 3 indices pour découvrir le mot. Elle ne les connaît pas, les mots. Elle le découvre. Il y a un chrono de 10 secondes qui démarre. Et elle a ce temps pour te sortir les 3 indices. Attention, concentration. C'est parti.
2: Allez,
0: 10
2: allez.
0: Secondes, 3 indices, allez. Lorenza, pour faire découvrir à Aurore ce premier mot.
2: Coiffure, cheveux, natte.
7: Chignon, tresse.
2: Oui, oui.
0: Coiffure, cheveux, j'ai eu peur. Hein.
2: Ouais,
0: je
2: moi
0: dis,
2: aussi, je me dis, mais je suis con, mais c'est pas grave, ça va aller.
0: Le natte a marché.
2: Oui.
0: Ça fait un mot, Aurore, tout va bien. Attention, on continue. 10 secondes, 3 indices. Lorenza, pour faire découvrir à Aurore ce mot.
2: Cheval, autre,
7: poney.
0: Pardon. Non.
2: Sabot.
0: C'était âne.
7: Ouf, ouais. C'était bien joué aussi. Merci.
0: C'était à l'âne.
2: C'est pas grave,
0: c'est pas grave.
2: On en perd un, c'est pas grave.
0: Tout va bien, attention. On continue. Il faut trouver 3 mots sur 5.
2: Ouais.
0: Voici le prochain mot. 10 secondes, 3 indices pour le faire découvrir à Aurore.
2: Légumes, vert, long.
7: Poireaux, courgettes, concombres.
0: Oui, concombres.
2: Allez.
0: On est bien.
2: Oh là là là.
7: Allez, Lorenza, allez, vas-y.
2: Oui, t'inquiète.
0: Attention, on n'est plus qu'à un mot du MacBook Neo.
2: Ouais.
7: J'ai peur.
0: Il reste 2 mots. Il faut en découvrir au moins 1 sur les 2.
2: Oui.
0: 10 secondes, 3 indices pour le faire découvrir ce mot à Aurore. Lorenza, vas-y.
2: Triangle, forme, autre.
0: Rectangle,
7: triangle,
0: oui,
7: losange.
0: Rectangle.
7: Merci Lorenza, merci.
0: C'est gagné,
7: Aurore.
0: Ça y est, tu l'as, le MacBook Neo.
7: Oh, je suis trop contente. En plus, c'est l'anniversaire de ma fille aujourd'hui. Et oh mon Dieu, ça pouvait pas mieux tomber. Merci.
0: Tu vas lui offrir?
7: Bah écoute, elle est encore petite, elle a 7 ans. Mais...
0: Oh, bah non, garde-le pour
2: bah
0: toi.
2: Bah ouais, je vais pas lui donner.
0: Voilà, non.
7: Mais c'est une trop bonne journée, quoi. Enfin,
0: je suis trop heureuse. C'est une belle journée, Aurore. Bravo à toi, on le souhaite. Bel anniversaire pour ta fille. Ouais. Jeudi, un beau 4 juin.
7: Merci.
0: Et puis, un beau MacBook Neo qui arrive très vite pour toi.
7: Je n'en reviens pas. Merci les ouin-ouin, je vous adore.
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2: Ah, ça c'est ouf.
0: On vous en parle depuis quelques semaines et on va commencer à vraiment vous en parler, à vous dévoiler petit à petit ce qu'on va faire. Du 22 au 26 juin, je vous le rappelle, on va partir en bus à votre rencontre. Et on nous a dit arrêtez d'aller dans le sud. Donc on vous a écouté, on va aller dans l'est, dans le nord et dans l'ouest. Le lundi 22 juin, notre bus il sera à Strasbourg. Le mardi à Metz, le mercredi à Lille, le jeudi à Caen et le vendredi à Paris.
2: Ouais.
0: Et on va faire l'émission en direct, en roulant dans un bus. On viendra vous voir, vous viendrez aussi monter dans le bus. Et il y aura les artistes qui viendront. Et je vous l'annonce, le vendredi.
2: Ouais.
0: Bob Sinclair mixera avec nous.
2: Ah, oh, mais ça, c'est pour terminer la semaine, c'est ouf.
0: Ça sera incroyable. Ce sera pour lancer les vacances.
2: Génial.
0: Il y a plein d'artistes qui vont venir nous voir petit à petit. On va vous les donner. Hier, on vous a dit que Marine serait à Lille avec nous.
2: Ouais.
0: Il y aura Bob Sinclair vendredi à Paris. Et c'est pas fini. Et petit à petit, on va vous dire ce qu'on va faire, où est-ce qu'on va aller, etc., etc., etc. Ça va être une semaine de dingue. Notre dernière semaine de la saison du 22 au 26 juin, c'est le bus Manu sur Énergie. Nous allons rendre hommage à Lorenza.
2: Ah bon?
0: Oui.
2: Belges.
0: C'est l'hymne belge.
2: Oui.
0: On n'écoute pas beaucoup l'hymne belge.
2: La Brabançonne, ça s'appelle.
0: La Brabançonne.
2: Oui, la Brabançonne.
0: C'est l'hymne belge. T'as l'impression quand même que les mecs sont au bar.
2: Mais en fait, c'est un peu en vrai. C'est vrai. Oui.
0: J'ai Bernard.
2: J'adore, ça me fait un truc en vrai. Voilà, la voix, la liberté.
1: Ah, il y a des paroles.
0: Ah,
2: évidemment. Ben oui.
0: Je savais pas.
1: Moi non plus.
2: Bah, c'est comme vous, enfin, vous avez des paroles.
0: On a des paroles sur la Marseillaise.
2: Bah, oui.
0: Alors, les paroles, c'est allons, Bon, l'hymne belge, parce que j'ai trouvé une liste de choses qui ont été inventées par les Belges.
2: Oh, trop stylé. Et l'histoire, c'est stylé.
0: Attention, on va arrêter de déconner sur les Belges.
2: Ah, voilà.
0: Parce que la liste est longue.
2: Eh ben.
0: Le goudron sur la route a été inventé par les Belges.
2: Bah, trop bien.
0: Après, j'ai la liste, hein, j'ai pas été vérifié. Mais j'ai trouvé la liste. Mais apparemment, le goudron sur les routes.
2: Non, mais c'est fou, pardon.
0: C'est les Belges qui l'ont inventé.
1: Bah, ah, respect,
0: ah, bah c'est bien.
2: Grâce à nous.
0: Attendez, on va monter encore.
2: Ok.
0: L'euro, on paye tous en euros.
2: Ouais.
0: Et bah, sans les Belges, notre monnaie ne se serait pas appelée l'euro.
2: Ça serait appelé comment?
0: L'écu.
2: Ah, comme à l'époque.
0: Comme
2: au Moyen-Âge.
0: Exactement. Donnez-moi quelques écus. S'il vous plaît, mon beau monsieur, quelques sesterces.
2: C'est pour ça que l'euro, ça claque un peu. Putain, je suis fier de nous.
0: Eh bien, apparemment, c'est les Belges qui ont imposé l'euro.
2: Ok.
0: Alors, autre chose incroyable. En science, les Belges, on doit à un Belge la théorie du Big Bang.
2: Ah bon? Non,
0: la théorie de la création de l'univers.
2: Ok.
0: C'est incroyable, c'est le Big Bang. Le char à voile, c'est les Belges aussi.
2: Allez, bah, étonnant en plus. Enfin, quoi que, oui.
0: Vous avez pas de plage, quoi?
1: Non, il y a
2: bah
1: pas
2: si, bah évidemment. Et attendez, on a la mer du Nord, hein, nous.
0: Tout là-haut?
2: Bah bien sûr.
0: Ça touche ça,
2: toute la côte.
0: Ah,
2: bah,
0: oui.
2: Bah bien sûr, on va à la mer, nous, tout le temps.
0: Alors, tu sais quoi, pour moi, la Belgique, il n'y a pas la mer.
2: Ouais, ah bah vrai. Si, quand même. Ah.
1: C'est des plages de galets?
2: Non, c'est des plages de sable.
0: Ah bah
2: elles sont très bien, mais par contre, la mer du Nord, c'est. Bah,
0: oui, on se baigne pas, quoi.
2: Ouais. Ah bah,
0: c'est pour
2: peut,
0: ça.
2: Mais c'est pas
0: vous,
2: ouf,
0: vous allez à la plage, mais vous baignez pas, du coup, vous faites du char à voile.
2: Bah, voilà. Exactement, c'est QFD.
0: Et alors, quand vous avez mis le goudron sur les routes, vous avez aussi inventé les Belges, du coup, pour rouler dessus, le patin roulette.
2: Allez!
0: Apparemment, invention belge.
2: La classe.
0: Et c'est pas tout.
2: Oui.
0: C'est incroyable. C'est un Belge qui a inventé le saxophone.
2: Ça, je sais, c'est Adolphe Sax. D'où le nom saxophone.
0: Oui, bon, on avait compris. Du coup, c'était assez logique. Hein.
2: Oui.
0: Et alors, Gustave Eiffel, d'où le nom Tour Eiffel, hein. Bien sûr. Le générateur électrique aussi.
2: Non, mais et on est balèze quand même.
0: Mais
2: hein.
0: Franchement.
2: On nous simplifie la vie. Hein.
0: Mais impressionnant. Ouais. Et c'est pas tout, il y en a encore. L'Atlas. Un Atlas, on l'a tous déjà regardé un Atlas.
2: Oui, ben oui.
0: Eh ben, c'est les Belges.
2: Ok.
0: Vous avez déjà pesé.
1: Oui.
0: Et des fois, maintenant, il y a des balances un peu modernes qui donnent l'indice de masse corporelle.
2: Ah, l'IMC.
0: L'IMC, qui l'a inventé?
2: Les Belges.
0: Les
2: mais
0: Belges.
2: Non.
0: Mais si.
2: Mais attends, franchement, je suis choquée, mais je savais pas du tout.
0: Attendez, c'est pas fini, les Belges. Qu'est-ce qu'ils ont fait? Vous êtes déjà allé en boîte de nuit?
2: Oui.
0: Vous avez déjà pris un peu de lumière, là?
2: Oui.
0: Celle qui clignote très très fort?
2: Bien sûr.
0: Le stroboscope?
2: C'est les Belges.
0: C'est les Belges.
2: Non, mais parce qu'on est fêtards dans l'âme, ça.
0: Ah, mais ça, c'est
2: on
0: incroyable.
2: On a envie d'un peu festoyer, et bim. Incroyable.
0: J'en ai encore trois. Bon, Tintin, évidemment.
2: Oui, bon, ça,
0: c'est
2: oui,
0: un Belge.
2: Oui.
0: Le Quick.
2: Je savais.
0: Quick, c'est Belge.
2: Mais évidemment, les gars.
0: Nous, sans le goût.
2: Ah, bah oui. Le Giant, tout ça, c'est grâce à nous.
0: Putain.
2: Ouais, on pèse dans le game.
0: Ah, mais quand même, c'est balèze. Et un dernier. On l'utilise tous les jours.
2: Ah bon?
0: C'est belge, le distributeur automatique de billets.
2: Non mais franchement, c'est que des trucs de ouf, je suis trop fière de moi.
0: Franchement, c'est balèze.
2: Enfin, de mon pays, parce que moi, oui.
0: Oui, non, t'as mal.
2: Je ne suis pas trop participé à tout
0: moi
2: ça.
0: Non, mais... Moi non plus, hein, je n'ai pas fait grand-chose. Surtout les inventeurs français, je ne brille pas non plus hein, dans le truc.
2: Non mais c'est trop cool.
0: Voilà, c'était la Belgique.
2: Trop bien.
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0: Comme tous les jours, c'est le jeu de Florent, notre producteur. Pour être avec nous ce matin, on a Vanessa qui est là. Bonjour Vanessa.
9: Bonjour à tous, bonjour Manu.
0: Voilà, bienvenue parmi nous Vanessa. Attention,
9: merci.
0: Nous allons jouer, mais on ne sait pas à quoi. C'est toujours la petite surprise avec Florent, notre producteur. On est content, c'est notre récré. Aujourd'hui, qu'est-ce que c'est?
1: Eh bien cette année, de manière générale, on fête les 20 ans du tout premier jeu Pokémon.
2: Ah,
0: on en avait parlé dans l'émission.
1: Exactement. Donc je vais vous donner des noms et vous me dites si selon vous c'est le nom d'un Pokémon, évidemment, ou d'une commune française.
2: Ah, oh, c'est marrant.
0: Commune française, un petit village.
1: Exactement.
2: Ok. Commune.
0: Village ou Pokémon?
1: Attention. On allez, commence avec Vanessa. Frison.
9: Village.
1: Eh bien oui, c'est une commune dans les Vosges.
0: Frison.
1: Ouais, on embrasse les Frisonnaises.
2: Attaque de Frison. Ça pourrait faire aussi un peu Pokémon, c'est
0: oui,
2: vrai.
0: Oui, mais non. Mais non, c'est un petit village.
1: Dommage. Lorenza, Paras.
2: Paras, village.
1: C'est un Pokémon de type insecte, précisément.
2: Ah bon?
1: Ouais, bah
0: apparemment.
1: Évolue en parasecte.
2: Ok.
0: D'accord, t'es plaisante pas sur les Pokémon.
2: Ah oui, on l'a très très promis d'ailleurs.
0: Faut pas le faire chier, apparemment. Il a même vécu la fin de Pokémon Go. Hein.
1: Manu, Mouxi.
0: Mouxi?
1: Ouais.
0: Bah, Mouxi, c'est clairement. C'est quoi, vous pensez que je vais dire Pokémon?
2: Ouais.
0: Mais en fait, c'est un petit village.
1: C'est une commune en Savoie.
2: Allez, bien joué.
1: Vivent les moussards.
0: Pardon?
1: Où vivent les moussards.
0: Les moussards, d'accord. Tu veux nous faire tous les habitants de tout le village ou...
1: Celui-là faisait beaucoup rire, les moussards, c'est donc.
0: Les moussards.
1: Vanessa, Salagnon.
9: Oui. Moi, j'aurais dit un Pokémon.
1: C'est une commune de l'Isère.
2: Ah, franchement, c'est dur.
9: Chez moi.
0: Ah oui, c'est dur, oui. Après, les noms de Pokémon, c'est compliqué aussi.
2: Ouais, c'est vrai.
9: Oui,
1: ouais, mais ça prête à confusion, évidemment.
2: Ah ouais, de ouf.
1: Lorenza, Corayon.
2: Corayon, c'est un Pokémon.
1: Ouais, c'est clairement un Pokémon de type O. Petit O roche même.
0: D'accord. Oh putain, il s'y connaît vraiment dans les Pokémon.
2: C'est une folie.
1: Manu, oui. Galiax.
0: Galiax. Bah, Galiax, c'est un Pokémon.
1: C'est clairement une commune. Du Gers. Exactement.
2: Bien sûr.
0: Excuse-moi, mais Galiax, ça fait un petit peu futur.
1: Ouais.
2: Oui.
0: Sur la planète Galiax, oui, les hommes souffrent du manque de minéraux. C'est vrai, t'as l'impression
2: c'est
0: de.
2: Vrai, c'est pas
1: c'est
2: mal.
1: Vrai.
0: Nous allons envahir Galiax. Il faut sauver Galiax.
2: Ils doivent être ravis.
0: Tu peux avoir un super héros. En fait, Superman, il vient de Galiax.
2: C'est vrai. Ça le fait.
0: Franchement, c'est une ville, hein.
1: Ouais, c'est une commune du Gers.
0: Et ils s'appellent comment les Galiax?
1: Galiaxois et les Galiaxoises.
0: Putain, c'est stylé,
2: ah, ouais.
0: Je viens de la planète Galiax. Nous sommes les Galiaxois.
2: Ah ouais.
0: Oh, c'est bien.
2: Faites un film.
1: La dernière pour Vanessa.
2: Oui.
1: Roufiac.
0: Gronfiac?
1: Non, Roufiac.
0: Ah, Roufiac.
9: Moi, j'aurais dit un village.
1: C'est une commune, dans le Tarn, tout à fait.
0: Ça fait fion, on est d'accord?
2: Oui, bien sûr.
0: C'est bien de terminer par ça.
1: Bien sûr,
0: voilà,
1: bien.
0: Pour le plaisir. Dès qu'on peut placer le cucu ou la nu, on le fait, évidemment. Vanessa, je vais t'offrir le mug Manu sur Énergie pour te remercier d'avoir été avec nous.
9: Merci beaucoup. Bonne journée à tout le monde et merci encore.
0: Et belle journée à toi aussi. 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
0: 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La country n'a pas dit son dernier mot. Beyoncé, Texas Hold'em, on va l'écouter dans 3 minutes. Et avant ça, on est jeudi. C'est le moment du coaching. Tous les jeudis, on donne des réponses à vos questions. Vous avez un choix à faire, vous avez une décision à prendre. Vous savez pas où vous en êtes dans votre vie. Et ben nous sommes là, nous vous écoutons.
2: On essaye.
0: Et nous vous donnons des conseils.
2: Oui.
0: Si vous ne les suivez pas, vous avez une chance de vous en sortir.
2: C'est ça.
0: On va démarrer avec Laura. Bonjour Laura.
10: Salut Manu, salut les Wawas.
0: Ok, on était coach de vie Laura, on t'écoute.
10: Alors en fait, j'ai envie de me remettre avec mon ex, mais j'ai peur de refaire la même erreur. Et en fait, il est assez radin. Donc si je lui en parle franchement, est-ce que vous pensez qu'il peut vraiment changer ou pas?
0: Oh là, mais tu l'as quitté parce qu'il était radin?
10: En partie.
0: Ah, en partie, parce... il y a d'autres trucs.
10: Ouais, il y a d'autres trucs, mais qui sont un peu moins importants que la radinerie, je trouve.
0: Ah, d'accord. Ouais. Alors, je vais me tourner vers Lorenza, spécialiste du coaching d'ex.
2: Oui.
0: Alors,
2: pour moi, un rat reste un rat. C'est comme qui trompe un jour, trompe toujours. Donc, en vrai, non, mais c'est vrai, je suis pas pour déjà se remettre avec son ex. Mais en plus de ça, si toi, la radinerie, c'est quelque chose et que tu sais qu'il est comme ça, enfin, je pense pas qu'il changera, quoi, tu vois.
10: Ouais.
2: C'est dans son ADN, quoi. Ça, Moi j'ai été avec un rat, hein,
0: et alors
2: bah c'est fini et c'est bien fini quoi. C'est il oubliait son portefeuille, il allait aux toilettes quand la serveuse venait pour régler.
0: Ça passe pas. Il est pas rat. Il est un tête en l'air pour le portefeuille
2: sûr.
0: Et deux, il a un problème de petite vessie.
2: Allez. Non, je trouve que c'est pas une super idée quoi.
0: Bon.
10: Ok.
0: On reste là-dessus, Laura.
10: Pardon ?
0: Non, j'ai dit on reste là-dessus.
10: Ouais, on reste là-dessus, ok.
0: Voilà.
10: Déjà, quand j'ai dit ex, j'ai entendu Lorenza qui a fait ah.
0: Non, mais, faut savoir que c'est une spécialiste sur les ex, mais c'est une spécialiste qui est extrêmement tendue sur les ex aussi. On t'embrasse, Laura, on souhaite une belle journée.
10: Merci, belle journée, l'équipe.
0: Hugo est là aussi, il a besoin d'un coaching. Bonjour, Hugo.
11: Salut, Manu, salut, les Wouin.
0: On t'écoute, Hugo.
11: Alors, moi, je vais bientôt travailler à mon compte. Donc, j'ai le choix. Soit je commence tôt pour finir tôt. Soit je fais la grasse mat, mais je finis tard.
0: Tu vas faire quoi comme boulot?
11: Je vais devenir taxi à mon compte.
0: Taxi à ton compte, bah là c'est par rapport à tes horaires à toi que t'aimes.
2: C'est ça.
0: En fait, tu vois ce que je veux dire? Si t'aimes te lever tôt, lève-toi tôt. Après, la question c'est, est-ce qu'il y a plus de taxis tôt ou plus de taxis tard?
2: Ça dépend, et c'est surtout les embouteillages aussi.
0: Aussi, par rapport à ça.
2: Il faut prendre ça, parce que ça c'est relou de se taper des emboutes.
0: Oui, mais quand t'es taxi en embouteillage, ça fait tourner le compteur aussi.
2: Ah oui, c'est vrai que c'est pas con.
0: Florent dans le producteur.
1: Après, les taxis tard, c'est aussi les gens qui rentrent de soirée, machin et tout.
2: Ah, ouais.
1: Risque de vomito dans le...
2: Ouais.
0: Et puis risque de relou aussi.
1: Oui, personne aussi,
2: plus chelou, quoi.
0: Ouais, c'est vrai qu'à partir de 23h minuit, on commence à basculer de l'autre côté de la force.
2: C'est ça.
0: Moralité après cette petite discussion rapide. Bouge ton cul et lève-toi tout.
2: Voilà.
0: Et voilà, Hugo, c'est le coaching du jeudi. On t'embrasse, on te souhaite une belle journée. Laure est là aussi, elle a besoin d'un coaching. Bonjour, Laure.
12: Bonjour, Manu, bonjour, les
0: Wouin. Sois la bienvenue parmi nous, Laure. Quel est le choix que t'as à faire, la décision que t'as à prendre?
12: Bah, moi, j'ai trop envie de tester la colocation avec ma meilleure amie pour économiser sur le loyer. Mais tout le monde me dit que ça va détruire notre amitié. Alors, qu'est-ce que vous me conseillez?
0: Alors, je vais te dire, vraiment, c'est mon expérience. J'ai fait pas mal de colocs et c'est que des bons souvenirs. Sauf une. Parce qu'en fait, j'étais avec un couple.
2: Ah ouais?
0: Et bah oui, ils étaient deux. Et donc, du coup, en fait, sans s'en rendre compte, hein, c'est pas méchant, mais ils prenaient toute la place dans la coloc. Et moi, mon pote, qui était avec celui avec qui je voulais être en coloc, en fait, il était aussi avec sa copine. Donc, en fait, je me sentais lésé. J'étais plus le pote avec qui, tu sais, t'arrives le soir en coloc, tu dis ouais, qu'est-ce qu'on se fait et tout, et tu te marres. Là,
2: oui,
0: c'était fini. Tu vois ce que je veux dire? Donc.
12: Ah oui.
0: Mais à part ça, en coloc, moi, je me suis éclaté tout le temps en coloc. Ah, Lorenza, Lorenza, t'es en coloc depuis tout le temps.
2: Oui, mais moi, c'est des gens que, je savais, j'étais partie en vacances. Enfin, ça dépend. Est-ce que t'es déjà partie en vacances avec elle?
12: Oui.
2: Est-ce que ça s'est super bien passé?
12: Ça va.
2: On
12: s'est dit, bon, ça fait du bien d'être ensemble, mais quand même, ça fait du bien de rentrer, quoi.
2: Alors, ta réponse.
0: Alors, écoute, je retire tout ce que j'ai dit jusqu'à maintenant. Don't do it.
2: Ne le faites pas.
0: Non, il faut vraiment très très bien s'entendre avec les gens en coloc, parce que tu vas les avoir H24,
2: voilà.
0: Et il faut laisser passer aussi les trucs et être souple. Mais j'ai pas l'impression que la souplesse soit ta grande force là, actuellement. Voilà, t'as ta réponse, Laure. Belle journée à toi, merci de nous avoir appelés. Ciao. C'était le coaching du jeudi. Il y en aura d'autres du coaching la semaine prochaine.
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0: C'est le moment de se calmer, de se faire du bien. Avec les bonnes nouvelles du jour, parce que dans le monde, il n'y a pas que des mauvaises nouvelles. Il y a aussi des bonnes nouvelles. Il n'y a pas que des haters dans le monde. Il y a aussi des gens à qui il arrive des histoires incroyables, des belles histoires. On vous les raconte tous les jours. C'est parti, tour du studio, les bonnes nouvelles. On démarre avec Lorenza.
2: Eh ben, moi, je veux vieillir comme Charlotte.
0: Charlotte.
2: Eh oui, Charlotte Chopin. C'est une Française de 102 ans.
0: Ah.
2: Et en plus d'avoir une joie de vivre incroyable, elle est prof de yoga et elle donne des cours toutes les semaines. C'est ouf, hein?
0: À 102 ans?
2: Ouais, elle conduit, elle vit seule et elle adore ça. Elle veut pas être en maison de repos. Et quand on lui demande son secret, elle répond: continue à bouger, restez curieuse et jamais s'arrêter de vivre.
0: Oui, ça, effectivement.
2: Oui, pour être vieux,
0: ne jamais s'arrêter de vivre est une solution intéressante.
2: Non, mais moi j'adore, je la veux comme modèle, Charlotte.
0: Eh ben bravo à Charlotte.
2: Ouais.
0: Les bonnes nouvelles du jour. Nico est pas là, mais Florent, notre producteur, en a une.
1: Alors on le sait, dans de nombreuses régions du monde, en fait, l'accès à l'eau potable reste super compliqué.
2: Ouais.
1: Et ben il y a un chimiste, en fait, et son équipe qui ont développé une technologie capable de capter capter l'humidité de l'air et de la transformer en eau potable, dans des environnements très secs.
2: C'est une folie, ça.
13: J'ai vu passer ça. C'est assez incroyable. C'est comme des panneaux solaires, sauf qu'en fait, au lieu de récupérer la chaleur, ils arrivent à choper l'humidité. Mais même quand
2: c'est génial.
13: Soleil. Et tu peux récupérer plusieurs centaines de litres par jour d'eau. Non, je trouve ça dingue.
2: Bah oui,
13: c'est
2: incroyable.
13: Le futur. On est déjà dans le turfu.
2: Ben ouais.
13: Alors, j'ai une bonne nouvelle, moi aussi, et une bonne nouvelle qui va plaire à tout le monde. Les Français sont heureux.
2: Ah bon?
13: Selon une étude, 38% des Français quand même se disent être heureux. Et leur principal motif de satisfaction, c'est leur lieu de vie. Deux tiers d'entre eux estiment que leur lieu de vie comme un endroit idéal dans lequel il fait bon vivre.
2: Bah c'est cool.
13: Et ben voilà.
2: Et c'est vrai.
13: Bah évidemment que c'est vrai.
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13: Ça n'a aucun sens. Mais c'est Antoine.
2: Ah ouais.
13: Et c'est son anniversaire à l'homme à fleurs qui fait le tour du monde en bateau et qui revient de temps en temps nous dire bonjour.
2: C'est
13: et
2: ouf.
13: Il a 83 ans.
2: Oh, oh là là.
13: 83 ans. Pour le coup, il faut vraiment qu'il aille chez l'opticien, là. Mais c'est incroyable.
2: C'est ouf.
13: Ben ouais, il est toujours là. 9h57. Attention, rectification à faire. Là, c'est breaking news. Là, on est obligé.
2: Ah oui.
13: Tous les jours, vers 9h30 environ, c'est notre petite récré. C'est Florent, le producteur, qui nous fait un jeu selon son humeur.
2: C'est ça.
13: Et ce matin, il nous a dit, en ce moment, c'est les 20 ans des Pokémon. On fête les 20 ans, donc je vais vous faire un jeu. Vous devrez deviner si c'est un Pokémon ou si c'est une commune française.
1: Exactement.
13: Et à un moment, tu dis Frison.
1: Tout à fait, ouais.
13: Et Frison était une commune française.
1: Exactement, sauf que...
13: C'est un déchaînement. C'est un déchaînement.
2: Ah oui, oui, les gens sont comme des oufs.
13: Sur mon compte Instagram, en DM, c'est le compte Manu officiel. Par exemple, Clément qui dit... Pardon, mais je précise que Frison est aussi un Pokémon Corailon et seulement de type eau. Mais comme d'habitude, super émission, bonne journée. Ah, il est quand même sympa. C'est partout. Pardon, mais je précise que Frison est aussi un Pokémon. Ça continue encore. Bonjour, petite rectification, mais Frison est aussi un Pokémon de la 5e génération qui a comme numéro de Pokédex le 626.
2: C'est ça.
13: Et qui est de type normal. Bonne journée à toute l'équipe.
2: Il
13: continue comme ça, je vous adore.
2: Un gros buffle.
1: Ouais.
2: Frison.
13: Ah non, on est quand même sur...
1: Non, mais bon, mais à coup le pas, l'erreur est humaine.
2: Bien sûr, voilà. Il reste un humain, pas un robot.
13: Et ça Manu, arrive. Pour un fou Frison, est un Pokémon aussi, référence au jeu de Flo du 0406-2026 à 9h30. Belle journée, les ouin-ouin.
2: Ils sont très précis, hein.
1: Oui, c'est
2: fou.
13: On peut corriger les jeux pour l'interrogation. Frison, c'est aussi un Pokémon pour l'exclamation.
2: Les gens sont promdeg. Mais il faut le dire, c'est vrai. Hein.
1: Oui, non, bah...
13: Bonjour Manu. Attention, en lettres capitales. Grosse erreur de Florent. Frison est un Pokémon.
2: Grosse erreur. Les gens sont fous.
13: On vous adore.
2: Voilà. Ouais.
13: 9h59, on va s'en aller. On va être de retour demain, évidemment, pour démarrer une nouvelle journée. Demain, ce sera vendredi, il y a le week-end qui arrive. Mais on n'est pas parti. Deux choses. D'abord, on va vous lancer une chanson qui va vous donner le mood de votre journée, qui va vous faire du bien. Mais avant ça, notre dernier appel du jour, c'est Aurélie. Bonjour Aurélie.
16: Salut Manu, salut Wawa.
13: Sois la bienvenue sur Énergie. Aurélie, tu nous appelles d'où?
16: J'appelle de Puzé, en Haute-Saône.
13: D'accord, il fait beau chez toi ou il fait moche?
16: Là, c'est un peu pourri quand même.
13: Oui, d'accord, bon, c'est,
2: chez nous, ouais.
13: C'est le principe depuis quelques jours.
16: Voilà.
13: En fait, on nous a fait croire et boum, derrière, non, vous êtes bien
16: fait
13: voir. Aurélie, 9h59, t'es déjà au boulot ou pas encore?
16: J'ai bientôt y aller, mais mon chef m'a laissé une demi-heure pour pouvoir être à l'antenne, en fait.
13: Oh, mais ça, c'est mignon,
2: c'est
13: ça.
2: Trop mignon.
13: Excuse-moi, j'appelle Énergie. Pas de problème. J'adore l'idée.
2: J'ai une demi-heure plus tard. C'est fou, ça.
13: Mais attends, mais c'est quoi ton boulot?
16: Dans une grande enseigne de jouets.
13: Ah, tu vends des jouets?
16: Oui.
13: Putain,
2: c'est pour ça qu'ils sont aussi cool.
16: C'est pour ça qu'ils sont cool, oui.
13: Mais on en avait parlé, mais j'adore aller dans les magasins de jouets. Genre, par exemple, on doit offrir un jouet ou un doudou ou un truc. Je dis non, c'est moi qui vais le chercher. Et je passe mon temps dans les rayons et je regarde, en fait, les trucs qui me font toujours rêver.
2: Et moi, je teste, hein.
13: Mais moi, j'achète tout le temps.
2: Je teste
13: trucs.
2: Les jouets. Oui, mais toi, c'est des trucs de magie que t'aimes bien.
13: J'achète à chaque fois les petits. Tu sais, il y a des petites boîtes de magie où t'as un ou deux tours.
2: Ouais.
13: Et je les achète à chaque fois et je les fais après. Ma femme et ma fille. Je suis trop content. J'adore ça. T'achètes quoi, toi?
2: Moi, c'est les peluches ou alors les slimes aussi. J'adore ça.
13: Ah, oui.
2: Y a les feutres où tu souffles dedans. Ça me rappelle mon enfance et tu peux faire des dessins en soufflant les feutres. T'as plein de trucs en ce moment. T'as des gadgets, t'as des petits animaux miniatures. Il y en a plein.
13: Oh, putain, c'est quoi le truc qui cartonne en ce moment, Aurélie?
16: Là, en ce moment, ce qui cartonne le plus, c'est Pokémon.
13: On a parlé. Le Pokémon Frison.
2: Bien sûr, Frison est dans
16: les
13: Pokémon. Parce que c'est une ville, mais c'est aussi un Pokémon. Hein.
1: Oui, ça va, on a compris.
2: C'est une cinquième génération.
13: Les gens sont extrêmement tendus sur le Pokémon.
1: Numéro 626.
13: Aurélie, Bah, je vais t'offrir le mug Manu sur énergie, puis je te rajoute aussi le t-shirt. J'ai envie.
16: Oh,
13: voilà.
16: Oh, c'est gentil, parce que mon fils, il est content, il voulait une tasse en plus, alors.
13: Eh bah, le mug Manu sur énergie, il est pour lui, et le t-shirt, il est pour toi, Aurélie, et je te souhaite une belle journée.
16: Est-ce que je pourrais faire un bisou à quelqu'un, vite fait?
13: Mais fais des bisous à qui tu veux.
16: Donc, je fais un gros bisou à mes parents qui m'écoutent, et à mon chéri qui est au travail en ce moment, et que je l'aime très fort, et mon fils aussi.
13: Bah voilà, il y a ton patron qui t'a laissé une demi-heure en plus.
2: Oui, bah oui.
16: Et merci à mon patron, bah, il m'écoute pas parce que j'ai pas dit vraiment à quelle heure je passais, donc.
13: Ah, d'accord, ok, très bien. Il embrouille tout le monde. Hein. On t'embrasse, Aurélie, belle journée.
16: Bah, merci beaucoup, au revoir.
13: Gros bisous, il est 10h02, on s'en va, on sera de retour demain pour démarrer une nouvelle journée, démarrer le week-end. Et comme chaque jour, on se quitte avec un bon titre qui va vous faire votre journée, même s'il fait moche partout. Ça, c'est bon, ça. Britney Spears sur Énergie. À demain, les wawas.

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0: canicule. Oui. La canicule est là depuis 3 jours.
1: Oui.
0: J'ai pas envie de me plaindre.
1: Ah ben mais non, moi c'est je cool. me plaindrais pas. Franchement, j'ai surkiffé cette chaleur. Et je la surkiffe encore d'ailleurs.
0: Ouais, très bien. Après ce matin, quand je suis sorti de chez moi, je fais tiens, putain, il est 16h.
1: Oui, oui, c'est vrai que c'est spécial. Hein.
0: C'est différent. Ouais. Ouais. On est avec vous jusqu'à 10h en direct. C'est Manu sur Énergie. Soyez les bienvenus après ce bon gros week-end. Petite semaine de 4 jours. C'est la dernière. Profitez-en.
1: Oui.
0: Parce qu'après, putain,
1: on va devoir bosser. Ouais, c'est ça.
0: Jusqu'à fin juin, les semaines de 5 jours. On va être perturbé. On va pas savoir comment ça va se passer. On est avec vous jusqu'à 10h. On va écouter Gims avec Soleil. Jérémy Frérot aussi, le nouveau. C'est Frérot. C'est dans une petite dizaine de minutes. Les sondages du matin arrivent. On va vous offrir du cash. On ressort de ce bon gros week-end. Je vous en avais parlé vendredi. Je les ai mis sur mes réseaux. Vous les avez vus ou pas?
1: C'est la folie. De chance. Par contre, pardon, mais il y en a 3 quoi.
0: Ouais, Il faut qu'on parle du nombre. Si vous êtes pas au courant, je vous le dis, j'ai été chercher des cochons. Des cochons nains. Ouais. C'est des petits cochons. Ma femme voulait absolument des cochons depuis très longtemps. Ma fille voulait des cochons. Et puis à un moment, j'ai fait ah peut-être. Et là, c'était le mot de trop.
1: Mais tu sais que j'attendais, moi. J'attendais sur les réseaux que tu postes des trucs des cochons.
0: Si vous voulez voir des petits cochons nains trop mignons et faire oh là là, ils sont trop mignons. Et ben vous pouvez aller, c'est le compte Manu officiel. Vous pouvez aller voir ça. Je vous ai mis les cochons. Alors oui, effectivement, on était parti pour en récupérer 2.
1: Oui.
0: Ouais. On arrive là-bas et il y a les 2 qui sont prêts. Et puis on envoie un tout petit. Et on fait, oh, c'est qui lui, le petit? Et elle nous dit, c'est la sœur de l'un que vous avez pris.
1: Ah non, faut pas lui dire ça, mais oui.
0: Là, t'es obligé.
1: Là, ta femme, en plus, elle a dû dire, on peut pas séparer des frères et sœurs.
0: Exactement.
1: Oui.
0: C'est la phrase. Et elle a été incroyable, la nana qui s'en occupe. Elle nous dit, vous savez, elle est petite. Je vous l'offre.
1: Non.
0: Oh. Elle nous a offert
2: mal.
0: Elle nous l'a offerte. Du coup, ça nous a tout chamboulé parce qu'on avait des prénoms fixés.
1: Ah oui, ouais,
0: on a remélangé les prénoms. On a mis globalement le temps de retour, c'est-à-dire 3 heures.
1: Pour trouver un autre prénom.
0: 3 heures en voiture pour trouver les prénoms des cochons. Ça nous a occupé le truc. Donc en fait, on a bougé. Alphonse est resté Alphonse.
1: Ah ok. Moi, c'est mon préféré, ça.
0: Alphonse, c'est il est là, il est en place, il est bien.
1: Ouais.
0: Et normalement, l'autre devait s'appeler Princesse.
1: Mais oui.
0: Et du coup, en fait, on a bougé.
1: Bah oui.
0: Et on a appelé Princesse la petite.
1: Ouais, c'est ça. Ça lui va bien.
0: Elle est toute petite. C'est Princesse. Et l'autre, alors, les deux, ils sont roses. C'est les cochons roses. Et il y a un cochon noir.
1: Oui.
0: Et l'autre, on voulait l'appeler Barbouille, rapport au Barbe à Papa. Je sais pas si vous voyez les Barbe à Papa.
1: Ah oui. Ouais. Barbouille. Bien sûr, dessin animé, oui.
0: C'est le Barbe à Papa qui est noir et qui est un peu, comme un peu ébouriffé.
2: Okay.
0: Et donc, on l'a appelé, mais on s'est dit, ouais, mais Barbouille. Et là, gros débat dans la voiture. Barbouille, c'est masculin. Oui. Elle, c'est Barbouillette.
1: Ah, c'est une femelle.
0: Ah,
1: bah oui, oui, il fallait pas dire. Bah non.
0: Parce qu'on se disait, si elle connaît les barbes à papa.
1: Oui, elle va pas être contente.
0: Elle va pas être contente.
1: Ah, d'où Barbouillette.
0: Très mignon.
1: Eh ben, dites donc.
0: Voilà. Alphonse, Princesse et Barbouillette, si vous voulez les voir, les 3 cochons sont sur leurs réseaux sociaux, c'est Manu officiel, allez les voir.
2: Et ta fille, vous voulez les mettre chez vous? Est-ce que ça a été
1: fait? Ah oui, ils sont à l'intérieur ou pas alors?
0: Alors, pour l'instant, ils sont pas encore à l'intérieur, mais ça ne va pas tarder.
1: Ah oui, ok.
2: Ouais, pour l'instant, t'es à la radio, puis tu verras quand tu rentres à la maison.
0: Déjà, il y a eu la présentation au chien.
1: Ah oui, ça doit être quelque chose. Ça,
0: c'est pas évident parce qu'il y a 2 chiens, il y en a un, ça va. Et l'autre, il a envie de jouer avec, mais un peu trop.
1: Mollo.
0: Ouais, voilà.
2: Oui, c'est pas une peluche, quoi.
0: Voilà, exactement.
1: Et le chat, ça s'est bien passé, j'imagine.
0: Le chat, on en a rien à foutre.
1: Évidemment.
0: Comme globalement tous les chats. Et voilà. Mais tu peux rester quand même 25 minutes avec un cochon devant toi en faisant oh là là, il est trop mignon.
3: Mais ça va jamais grandir.
0: Alors si, ça va grandir. Si, si.
1: 20 kilos, il avait dit, je pense.
0: Oui, voilà.
2: C'est comme un petit chien.
0: 20 kilos si tu le nourris pas trop.
1: Ah oui, d'accord. Bon
0: oui, parce que si tu le nourris.
2: Mais c'est un gremlin ou quoi, le soir?
0: C'est entre 20 et 40, quoi.
2: 40, c'est autre chose.
0: Si on a 3 cochons de 40 kilos, on peut faire basculer le centre de gravité de la Terre.
1: Ah, t'es dans la merde.
0: Bon, pour l'instant, ils tiennent quasiment dans la main.
1: C'est génial. Mais ils sont trop beaux.
0: Ah, mais ils sont trop mignons. Ils sont trop mignons, quoi. Mais c'est. Ils te suivent comme un chien.
1: Mais c'est hyper intelligent, les cochons. Et ça reconnaît son nom, normalement.
0: Il m'a battu aux échecs hier, le coup.
2: Ça va faire des vues sur Insta, ça.
1: Ah, c'est sûr.
0: Bah, plus que nous, ça va être vexant, quoi.
1: Oui.
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0: parti. On y va, tout le monde se concentre.
1: Oui.
0: Vous êtes des winners, vous êtes des champions.
1: Bien sûr,
0: allez. 48% des femmes l'ont déjà fait en soirée, alcoolisée. Après vous, qu'est-ce qu'elles ont fait? Spécialiste des soirées alcoolisées, Lorenza.
1: Je ne sais pas de quoi tu parles. Est-ce que c'est un mouvement de danse un peu gênant?
0: Non. Ah, tu t'en rends compte?
1: Oui. Je m'en rends bien compte, oui.
0: Non, c'est pas ça. Nico.
2: Sauter dans une fontaine?
0: Non plus.
2: Non.
0: Florent, le producteur?
2: C'est en rapport avec quelqu'un d'autre?
0: Oui, il faut quelqu'un d'autre. C'est en rapport avec quelqu'un d'autre. 48% des femmes l'ont déjà fait en soirée alcoolisée.
1: Être trop franc.
0: Franche, oui. Non, c'est pas ça. Nico.
2: Il y a un contact physique?
0: Oui, il y a un contact physique.
2: Ah.
0: Ah ouais. Alors.
2: C'est avec un bisou?
0: C'est un bisou. On peut considérer que c'est un bisou. Oui.
1: Elles connaissent la personne?
0: Ah oui, complètement. Nico.
3: Ah, tu viens de t'embrasser un ex?
0: Eh ben, exactement.
3: Ouais.
0: 48%, c'est quand même une femme sur deux en soirée avec un peu trop d'alcool est sortie avec un ex.
1: Oui, bon, ça veut dire que l'ex est au courant et accepte aussi de l'autre côté. Hein.
0: Bah oui, c'est principe. Ça, c'est...
1: Oui.
2: Sinon, ce sera un sondage illégal. pas très moral.
0: Ah oui, non, bien sûr.
1: La chose, c'est pas forcer quelqu'un à embrasser.
0: Ouais. Ah, évidemment, c'est les deux sont d'accord. Hein. L'alcool est à consommer avec modération pour ne pas se dire le lendemain oh là là, mais
1: non.
0: Qu'est-ce que j'ai fait.
1: Ouais.
0: On le fait en moyenne 4 fois par semaine dans une conversation. Qu'est-ce que c'est, Florent?
2: Mentir,
0: non.
1: C'est positif?
0: C'est ni positif, ni...
1: Ok, c'est pas une blague, quoi.
0: Non, c'est pas une blague.
2: Nico. Tu vérifies sur Internet ce que dit l'autre?
0: Non. Non. Enfin, ça peut être une blague, d'ailleurs.
1: Ah.
0: Mais c'est pas ça. Nico.
2: Et c'est un sujet en particulier dont tu parles?
0: Non, c'est pas vraiment un sujet.
2: Un jeu de mots?
0: Un jeu de mots. Ça peut être un jeu de mots, mais c'est pas ça.
1: On chante une chanson connue?
0: Non, je vais vous le dire parce que vous n'y êtes pas. En moyenne, 4 fois par semaine dans une conversation, on cite une phrase de film.
1: Ah, bah oui, les refs et tout, bien sûr.
2: J'ai la force, soit avec toi.
1: Ah, ouais.
0: Oui, bon, ça, c'est Michel. J'ai un pote, il connaît la vérité si je mens par cœur.
1: Oh, ah oui.
0: Il me saoule, j'en peux plus.
1: Mais il continue à dire des phrases?
0: Oui,
1: parce
0: tout
1: que
0: le
1: ça
0: temps.
1: Date un peu quand même. Enfin,
2: mais il faut que ce soit dans le contexte, parce que si t'es en train de lui parler de bouffe et que le mec te sort une réplique,
0: une réplique d'un moment où il bouffe dans la vérité si je mens.
1: Ah, ouais, d'accord. Ah, il trouve des liens pour tout.
0: Et comme moi, j'ai aucun souvenir de la vérité si je mens.
1: Ah oui. T'as pas, quoi.
0: Il m'engueule parce que je me souviens pas de la phrase.
1: C'est fou.
0: Genre, je devrais lui répondre. Ah ouais, non, il est monomaniaque.
2: Moi, j'ai le pote au SS 117, moi.
1: Ah,
2: il
1: oui,
2: a
1: moi
2: les
1: aussi.
2: Deux, c'est que des rêves de ça.
0: Putain, c'est fatigant.
1: Arrêtez.
0: Non, mais il faut qu'il.
1: Non, mais il faut stopper.
0: Vous avez le droit.
1: Ou alors, vous.
0: Voilà, vous avez le droit de connaître vos phrases de film.
1: Oui.
0: Vous avez le droit de les surkiffer.
1: Oui, oui.
0: Mais on a le droit de ne pas vouloir les entendre toutes les 5 minutes.
2: Ah oui, faites-le dans votre tête.
0: 7% des hommes disent n'avoir jamais porté ce vêtement de toute leur vie. Qu'est-ce qu'ils n'ont jamais porté comme vêtement, Nico?
2: Un Marcel.
0: C'est pas un Marcel.
2: Un pyjama?
0: Un pyjama non plus.
1: C'est sur la tête?
0: Non. Ou alors c'est en soirée alcoolisée aussi.
1: Ah. Une cravate?
0: Non, c'est pas une cravate, Nico.
2: C'est un slip.
0: C'est un slip.
1: Ah oui.
0: 7% des hommes disent d'avoir jamais porté le slip de toute leur vie.
2: J'en suis. J'ai jamais porté de slip.
0: Mais quand t'étais testé? Quand t'étais petit?
2: Ah oui, mais ça je m'en souviens
1: mais
2: pas.
1: Mais tu portes des caleçons,
2: choisi,
1: sur
2: en
1: moi.
2: Tout cas. Hein, oui?
1: Ah oui.
0: Oui, non, mais il met des caleçons, quoi.
2: J'ai jamais porté de slip volontairement, en tout cas, parce que.
0: Oui, j'avais fait l'essai, moi. Parce que je me disais quand même, faisons l'essai. Et c'était pas si mal que ça.
2: Ah ouais? Ça va, ça sert un petit peu, quoi. Si tu veux que ça maintienne un peu, faut que ça scie un petit peu le côté.
0: Ouais, mais moi, j'ai des petites bouboules, donc ça me servait pas plus
1: que
0: ça.
1: D'accord.
0: Toi, t'es tout en couille aussi, donc évidemment.
2: Ouais, non, c'est vrai que moi, ça peut sortir, moi.
0: Pardon, Florent.
2: T'es pas oppressé?
0: Non, t'es pas oppressé. Au début, t'as peur d'être oppressé. Et en fait, après, tu l'es pas.
1: Je suis un peu gêné par cette conversation.
0: J'avais pas vu que t'étais là.
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0: McFly et Carlito ont fait une grande annonce. Vous êtes au courant ou pas?
1: Pour les chips?
0: Les chips?
1: Ah oui, moi j'ai trop hâte. Mais ça fait 1000 ans qu'ils bossent dessus. On a envie de les goûter.
0: Je savais pas qu'ils bossaient sur les chips, McFly et Carlito.
1: Ouais,
0: je trouve ça improbable. Ils ont annoncé la sortie de chips au goût personnalisé le 1er juin 2026. Les chips, McFly et Carlito. On va parler des animaux et des noms qu'on donne aux animaux.
1: J'adore.
0: Je vous ai dit que j'ai 3 cochons depuis ce week-end. Il y a Alphonse, il y a Princesse, il y a Barbouillette.
1: C'est tellement mignon.
0: J'ai 3 chiffres sur les noms qu'on donne à nos animaux.
1: Vas-y.
0: Premier chiffre. Une personne sur 3 donne un nom bien précis à son animal de compagnie parce qu'il y a une histoire derrière.
1: Bah oui, mais c'est vrai que tu réfléchis au prénom.
0: Ah mais tu réfléchis grave.
1: Tu dis pas, ça sera tatata sans rien, tu vois.
0: Moi, Alphonse, il y a une vraie histoire derrière, puisque je vous avais raconté quand ma femme était enceinte.
1: Oui.
0: Et qu'on savait pas si c'était un garçon ou une fille et qu'on n'avait pas le prénom, et ben on l'appelait Alphonse Lucette.
1: C'était vraiment mignon.
0: On avait pris 2 prénoms qu'on n'aurait jamais donné à notre enfant.
1: Oui, mais c'était pour rigoler.
0: Et donc du coup, on l'a donné Alphonse en nom à un des cochons. 45% des propriétaires, c'est le deuxième chiffre, 45% des propriétaires de chats lui ont donné un nom original, surprenant. Ouais. Et enfin, 2% des propriétaires de chats l'appellent juste le chat parce qu'ils ne lui ont pas trouvé de nom.
1: Mais je trouve ça stylé, le chat, en vrai.
0: Ah ouais,
1: le chat. Je sais pas, je trouve ça donne un truc rigolo, quoi.
0: Ouais.
1: Ah oui, vous êtes pas...
2: Pas trop de personnalité, quoi.
0: Non, bah, bon, après, il s'en fout, le chat. Tu vois, le chat, globalement, se fout de tout.
1: C'est pas vrai. Ouais.
0: Donc, son nom, franchement, c'est vraiment le truc.
2: Ouais.
0: Est-ce qu'il y a un chat, déjà, qui revient quand on l'appelle?
1: Oui, mais bien sûr.
0: Non, il s'arrête, il te regarde et il s'en va.
1: Non, vraiment, il y a des chats chiens.
2: S'il vient, c'est qu'il a faim ou un truc comme
1: ça.
2: Quoi.
1: Non.
0: Pourquoi un truc comme ça, c'est juste qu'il a faim?
1: Non.
0: Ou qu'il veut te griffer, il a envie de te griffer.
1: Bien sûr.
0: Ou les deux, hein, il peut avoir faim, il a envie de te griffer. Est-ce que vous avez déjà donné un nom original à un animal de compagnie ou est-ce qu'il y a une histoire derrière le nom de votre animal?
1: Ouais.
0: Ah, Lorenza?
1: Bah, mon premier chat s'appelait Einstein.
0: Oui.
1: Et en fait, on a cru pendant des années que c'était un mâle. Mais on a découvert très vite que non, vu que ben elle a eu des petits. Et en plus, elle était ultra con. Donc, ben, elle a vécu jusqu'à ses 21 ans. Mais Einstein, c'était pas le nom qu'elle aurait dû avoir. Quoi.
0: Et pourquoi vous l'aviez appelé Einstein?
1: Mais parce qu'on pensait que si on lui donnait un nom intelligent, peut-être qu'on avait espoir en Einstein.
0: Ah, oui.
1: Mais c'est tout l'inverse qui s'est produit. Quoi.
0: Tu disais que ça allait le motiver. Hein.
1: Voilà.
0: Ça l'a pas motivé. En plus, ça l'a vexé puisque c'est une femelle. C'est pas qu'elle était con, c'est qu'elle a voulu se manger. En fait.
1: C'est pour ça.
0: Est-ce que vous avez une histoire de nom d'animal spécial, Florent, notre producteur?
5: Moi, j'ai un pote qui a appelé son teckel son sec. Parce que comme c'est des petites saucisses, ça fait saucisson sec.
1: Waouh!
2: C'est un jeu de mots.
0: Mais pourquoi son
5: saucisse? Saucisse, c'est une saucisse, c'est comme des petites saucisses, c'est cher.
1: Oui,
5: donc il a appelé son sec. Saucisse son sec.
0: Mais pour... Oui, mais il l'a appelé son sec.
5: Oui.
0: Mais.
1: Parce que c'est comme une petite saucisse, ouais, donc saucisson sec.
5: Un saucisson sec?
0: D'accord, mais il n'y a pas de.
5: Ah, c'est un petit jeu de mots.
2: Non, mais il aurait dû l'appeler saucisson sec directement.
0: Oui, c'est ça le truc.
2: Parce que c'est un teckel.
5: Oui, mais parce que saucisson sec, comme prénom, c'est un peu long quand même.
1: Saucisson sec, enfin, c'est vraiment long à.
2: Et techniquement, vu que dans le saucisse, il y a le ce à la fin, il aurait dû l'appeler on sec, éventuellement. Ça aurait fait saucisse,
1: mais on sec. Bon, il s'appelle son sec,
0: Excusez-moi, s'il vous plaît, c'est le bordel. Je vois que c'est un gros débat. Personnellement, je trouve ça nul. Son sec.
5: Vous avez jamais aimé les jeux de mots.
0: Il l'aurait appelé Knacky, par exemple, c'était marrant, tu vois.
1: Bah, oui. Mais c'est là où on s'y attend, justement.
5: Eh oui.
1: Là, son sec.
0: C'est vrai que son sec, on s'y attend pas.
5: Hein.
0: C'est le mec, il a raté son nom, quoi.
5: En plus,
0: c'est comme il veut appeler son enfant Frédéric, il l'appelle Derrick.
5: Mais non, mais t'as la curiosité. Tu dis, mais attends, pourquoi son sec? Là, t'expliques.
0: Génial.
5: Saucisson sec.
0: Ouais, mais
5: d'accord.
0: Non, mais c'est décevant.
2: J'ai l'impression que le mec, c'est un auteur de noms de chiens.
1: J'espère qu'il écoute pas ton pote, parce que vraiment, c'est.
0: Voilà, parce que tu dis, pourquoi son sec? Parce que saucisson sec.
2: Quand tu vas justifier le truc de ce player.
5: Heureusement vous n'êtes pas en mairie pour valider le nom des chiens si ça se faisait là. Parce que
0: c'est un très bon ami à toi.
5: Bah oui, quand même, ouais.
0: Ah ouais.
1: Il viendra
5: c'est
1: pas
5: vraiment
1: ici.
5: Pas cool.
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0: On parle des noms qu'on a donnés à nos animaux. Vous avez donné un nom spécial. Il y a une histoire derrière le nom que vous avez donné à votre animal. 0-870-42-48. On a Emma qui est là. Bonjour Emma.
8: Coucou Manu, coucou les ouin-ouin.
0: Sois la bienvenue parmi nous Emma.
8: Oh,
0: tu veux nous parler du nom que tu as donné à quel animal?
8: À ma tortue.
0: Oh, une petite tortue. Elle est petite ou elle est grosse maintenant?
8: Elle est moyenne.
0: Ah, elle est moyenne, d'accord. Elle a quel âge?
8: Elle a 12 ans.
1: Ah, ça, c'est malade.
8: C'est bien.
0: C'est malade parce que moi, j'avais eu des petites tortilles quand j'étais petit. J'avais jamais réussi à les faire tenir.
1: Ah
2: ouais.
0: Alors qu'il paraît que ça devenait gros après. Moi, dans ma tête, je me disais, c'est incroyable de devenir grosse et tout. Ce sera ma meilleure amie. J'irai à l'école avec ma tortue et tout. Ouais, non, j'ai jamais réussi. Mais toi, t'as réussi. Eh ben, tu sais quoi, tu l'as fait pour moi.
8: Oui.
0: Et à quel âge
8: elle a
0: 12
8: ans. Elle a 12 ans et du coup, elle s'appelle Flash. Elle n'a jamais justifié son nom une seule fois. On pensait qu'elle irait plus vite, mais on l'a appelé comme ça, mais non.
2: C'est la tortue. Hein.
0: Tu sais, on avait un chien, c'était un Saint-Bernard, on l'avait appelé Plume. Donc c'est le même.
1: Ah, j'adore.
8: C'est mignon.
1: C'est trop drôle. Et
0: Flash pour une tortue, je trouve ça très très drôle. Eh ben, embrasse Flash pour nous.
8: Eh ben, avec grand plaisir.
0: Gros bisous.
8: Et Flash vous embrasse.
0: Ah, bon, très heureux d'embrasser Flash. Bon, on a le temps de l'embrasser tranquillement. Hein.
1: Oui, bien sûr.
0: On peut commencer aujourd'hui, revenir demain à la même heure, alors à plus de 3 cm. Manon est avec nous. Bonjour Manon.
9: Bonjour.
0: Bienvenue sur Énergie Manon. Tu veux nous parler de quel animal et quel est le nom de cet animal un peu marrant?
9: Alors, ma tante, elle a appelé son petit chat monsieur.
0: Oula, on t'entend pas bien, Manon, comme si tu parlais dans un mouchoir qui lui-même était derrière un rideau, devant ton téléphone.
9: Ma tante,
0: vas-y.
9: Elle a appelé son petit chien monsieur, ce qui fait que dans la rue, quand elle l'appelle, ben, tous les hommes, en fait, ils se retournent.
0: On t'entend pas très bien, Manon. Je suis désolée, tu parles tout doucement, comme si tu voulais pas réveiller quelqu'un. Il y a des gens autour de toi qui dorment?
9: Ah non, je suis dans la rue.
0: Ah, d'accord. Tu peux y aller. Elle aime pas parler trop fort.
1: Oui, elle veut pas déranger.
0: Au restaurant, quand elle commande à manger, elle fait je vais prendre des carbonara. Excusez-moi. Puis comme la personne n'entend pas, elle dit vous prendrez quoi? Des bolognaises? Oui, d'accord. Elle veut pas déranger les gens. Donc ta tante, elle a appelé son petit chien monsieur, c'est ça?
9: Oui.
0: Ok, j'ai compris ce que tu dis. Oui. Donc les gens, quand elle dit monsieur vient ici, les gens se retournent.
9: C'est ça.
1: C'est sa manière pour tchatcher ou quoi?
0: C'était pour draguer ou pas du tout?
9: Non, c'est qu'ils savaient pas comment l'appeler, ils l'ont appelé comme ça.
0: Pourquoi pas?
3: Ouais, c'est pas mal.
0: Bah après, bon, ça fait beaucoup de temps qu'il se retourne quand même.
1: Oui,
3: faut expliquer à chaque fois, quoi.
1: Tu non, pas vous, le chien. Okay.
0: Ça, c'est compliqué. C'est comme si t'appelles ton chien Baguette et que tu vas à la boulangerie. Non Baguette. Non Baguette ou Baguette, madame? Non Baguette.
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1: Voici la première question. Dans quel jeu de société faut-il aligner 4 pions rouges ou 4 pions jaunes?
2: Thomas, Élodie.
1: Oh, Thomas est rapide. Okay. Wow. On t'écoute.
2: Le puissance 4.
1: Bonne réponse de Thomas.
3: Ah oui, Thomas, il est pas là pour enfiler des perles. Hein.
4: Il veut en découdre.
2: Alors, ah non.
1: Peut-être qu'il veut enfiler des perles. Mais en même temps, il veut gagner aussi.
3: Oui, c'est ça.
1: Thomas, 1 point. Élodie en danger, 0 point. Voici la deuxième question. Quel est le nom du créateur de Facebook le plus connu?
2: Élodie.
1: Je crois que c'est Élodie. Hein.
3: Ouais.
1: Attendez.
3: Ouais, moi je sais pas, j'avoue, ils ont dit en même temps, tu vois, enfin.
1: Bah, Nico, il fait un geste, mais il n'ose pas se prononcer.
4: Non, mais c'est délicat parce que moi j'allais dire Thomas et Élodie en même temps a commencé à répondre et vu la réponse, ça partait un petit peu en cacahuète.
1: Quoi? Non, j'ai même pas entendu la réponse de Élodie. Ah, oui. Attends alors.
2: Attends.
1: Florent, notre producteur va décider qui a répondu en premier, Élodie ou Thomas.
5: Écoutez, honnêtement, je pense qu'on va remettre une autre question parce que je n'ai pas de point précis à donner. Je n'y arrive pas. Je préfère pas trancher.
1: Honnêtement, je n'ai pas à écouter. Okay. Si, il était là.
4: Si.
1: Bon, ok. Ça fait une égalité. On met tout à zéro. C'était Mark Zuckerberg. C'est ce qu'avait dit Élodie?
2: Oui.
1: On passe à une autre question. Dans quelle série Netflix suit-on un groupe d'ados confrontés à un monde parallèle?
2: Thomas,
1: je t'écoute.
2: Stranger Things.
1: Stranger Things, oui, c'est gagné.
3: Wow, bravo Thomas.
6: Yes.
3: Incroyable.
4: Il est venu, il a joué, il a gagné.
3: Ah là, mais on a senti direct la pression là.
1: Ah bah,
3: il est là.
1: Élodie, je suis désolé,
2: oui,
1: 2-0.
2: Pas de soucis.
1: 2-0, c'est bien implacable.
3: Mais bien joué, hein.
1: Mais tes 500 euros que t'as gagnés, ils sont à toi, quoi qu'il arrive, Élodie.
2: C'est super, merci beaucoup l'équipe.
1: Ils sont pour toi les 500 euros. Et toi Thomas, tu marques ton premier point. Donc tu gagnes tes 100 premiers euros. Et tu reviens jouer avec nous demain à la même heure.
2: Ok, il n'y a pas de problème.
1: Oh, il est bien Thomas.
3: Ah oui, mais là il est confiant.
1: Il est très bien, il est décontracté. Il n'y a pas de problème, je serai là demain pour mettre une tôle à quelqu'un.
3: Ouais, c'est ça.
2: Exactement, c'est ça.
1: Bien Thomas.
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0: avec nous, on vous l'annonce depuis la semaine dernière. Elle sera avec nous tout à l'heure à partir de 9h, 9h15.
1: C'est qu'elle
0: est au Québec.
2: Mais oui, c'est normal, elle peut pas faire des allers-retours comme ça, quoi.
0: Franchement, moi, elle m'aurait dit de venir au Québec, je serais venu. Hein,
2: tu m'étonnes.
0: Mais elle fait aucun effort. C'est-à-dire que quand elle va arriver, elle va m'entendre, Zao. Elle sera avec nous tout à l'heure, elle va chanter en direct, évidemment, tout à l'heure, à partir de 9h, 9h15 jusqu'à la fin de l'émission. 6h49, avant d'écouter Zao et MC Solar, on continue à parler des noms qu'on a donnés à nos animaux. Est-ce que vous avez un nom original que vous avez donné? Est-ce que vous connaissez une histoire incroyable du nom d'un animal? 0 870 42 48, on continue à vous prendre au téléphone.
2: J'ai le chat d'un pote qui s'appelle Satan.
0: Oh putain.
2: Ouais, en fait, je savais que ça allait te...
0: J'aime pas l'idée, mais non,
2: mais en fait, il était tout noir avec des énormes yeux et toutes les nuits à 3h du mat, il pétait un câble en miaulant et en sautant partout. Et en fait, c'était un miaulement très rauque. Genre, tu vois, qui vient du ventre.
0: Oh là.
2: Et donc, Satan, quoi. Mais il était très cool à part ça.
1: Il ramenait
2: des cadeaux, des oiseaux morts.
0: Non, mais c'est pas un cadeau, je te rappelle. Alors, je rappelle.
2: Ah oui, c'est vrai.
0: Important. Lorsqu'un chat vous dépose un oiseau mort ou une souris sur le paillasson de votre porte, ce n'est pas un cadeau pour vous, c'est juste qu'il vous montre ce qu'il ferait de vous s'il était juste plus grand.
2: Tu sais que ça m'a fait réfléchir cette phrase.
0: Bah évidemment.
2: Parce que maintenant, dès que je vois un chat qui rapporte vraiment quelque chose, je me dis je vais y aller mollo.
0: Bah exactement.
2: Je suis gentil.
0: Je vais pas trop le nourrir pour pas qu'il grossisse trop. Parce que sinon, il va me mettre sur le paillasson de quelqu'un. Voilà.
2: C'est tout à fait ça, ouais.
0: Laurie avec nous au téléphone. Bonjour Laurie.
3: Salut Manu, salut les ouin-ouin.
0: Merci d'être avec nous. Laurie, quel est le nom original que tu connais pour un animal?
3: On continue sur les chats. J'ai ma meilleure amie qui a décidé d'appeler son chat IFSI, ce qui veut dire Institut de Formation en Soins Infirmiers. Et elle l'a appelé comme ça parce que sa mère lui a offert quand elle a eu le concours.

0: ça n'a aucun sens.
1: C'est technique.
2: Ah oui.
1: Alors, sa mère lui a offert un chat.
2: Oui.
1: Quand elle a eu le concours d'infirmière pour lui dire bravo, je t'offre un chat.
2: Voilà.
1: Et elle l'appelait Institut de formation en soins infirmiers.
2: Exactement. C'est bien résumé.
1: Ok.
3: C'est, ouais, ça bah, manque c'est
4: un
3: mignon.
4: Peu, un peu d'imagination, quoi.
3: C'est, bah, oui, si on ça passe.
4: Si on t'offre un truc pour le bac, du coup, tu l'appelles bac. Voilà. Elle fait ça pour tout.
1: Mais encore, bac, ça peut passer.
3: Ouais.
1: Yves C, c'est vraiment. C'est rare de rencontrer quelqu'un qui fait. C'est incroyable que tu l'appelles Yves C. Tu parles de l'Institut en formation de soins infirmiers. C'est vraiment.
3: C'est une blague niche.
1: Ouais. Ah, c'est une blague de super niche.
3: Oui, oui, oui.
1: Merci beaucoup, Laurie, de nous avoir appelé. Quel est le nom que vous avez donné à un animal où vous connaissez une histoire un peu improbable?
4: Moi, quand j'étais petit, j'avais un lapin noir quand j'avais 6 ans et il avait une petite tache blanche au talon.
3: Oh.
4: On aurait dit, c'était très mignon, on aurait dit une chaussette trouée.
3: Oh.
4: Et comment que je l'ai appelé?
1: Chaussette.
3: Ah.
4: Voilà.
3: Oui, bah, on parle du prix,
4: quand t'as 6 ans. Moi j'avais 6 ans. Moi j'avais pas de concours infirmier, je sais pas quoi.
1: Chaussette, je trouve ça mignon pour un animal.
4: Chaussette. Il a pas duré longtemps, mais chaussette, c'était mon lapin quand j'étais petit.
1: Ça fait un peu nom d'animal dans genre de Peter Pan.
3: Oui, dans les Disney.
1: Tu vois,
3: Chaussette est là, oui, c'est vrai.
1: Chaussette est de retour.
3: Oui, oui.
1: Alors, qu'est-ce qui s'est passé? Chaussette veut nous dire quelque chose.
3: Et Chaussette parle, mais bizarrement, mais on le comprend.
1: Voilà, en fait, on comprend sans
3: c'est
1: qu'elle
3: ça.
1: Parle français ou sans qu'elle parle humain. Mais Chaussette est incroyable.
4: Merci.
1: Elle a sauvé des vies, Chaussette.
3: Ah, oui.
4: Vous allez faire ramener à la vie ma Chaussette.
1: Oh là là.
4: Ça me rappelle des souvenirs.
1: Ah ouais, bravo à Chaussette. Fabien est là, bonjour Fabien.
5: Salut Manu, salut les Wawa.
1: Bienvenue sur Énergie. Fabien, quel est le nom d'animal dont tu veux nous parler?
5: Alors moi, c'est mon pote qui a appelé son lapin Fab, comme moi, parce qu'il trouve qu'il me ressemble. Il m'a dit, dès que j'ai vu ses petites dents, j'ai pensé à toi.
3: Oula, je sais pas comment le prendre, ouais, c'est ça.
1: Est-ce que les dents de lapin, on est quand même sur, on est sur des cisailles, quoi.
3: C'est... Après, il a dit petites dents.
5: Non, je blague.
3: Allez, okay.
1: Je le déteste. Il est parti avec ma femme.
4: Ah oui, quand même.
5: C'est une sacrée histoire. Non, j'ai pris ça pour un hommage quand même.
1: Non, mais oui, bien sûr, c'est un hommage. Tu vois, il y a des gens, on leur fait des statues. Toi, on a donné ton nom à un lapin. Voilà.
4: Ouais, c'est autre chose. Bien.
3: Avec tes petites dents, là.
4: Alors, Fabien, il en peut plus. Dès qu'il va prendre l'apéro chez son pote, il lui file les carottes.
1: Oui, très bien. Allez, t'inquiète pas, Fabien. Allez, maintenant, on va te sortir. Tu vas faire tes petites crottes sur le gazon, s'il te plaît. Belle journée à toi, Fabien. Merci de nous avoir appelé.
5: Merci, salut.
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0: Vous appelez, c'est gratuit, je vous le rappelle, notre numéro de téléphone, c'est le 0870 42 48. Si vous n'avez pas le temps de nous appeler, si c'est occupé, je sais que c'est pas évident de nous avoir. Vous pouvez toujours nous envoyer des messages vocaux, c'est sur l'application Manu sur Énergie. Elle est gratuite, l'application. 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Vous pouvez nous écouter en direct, vous pouvez écouter les podcasts et vous pouvez nous envoyer des messages vocaux à n'importe quel moment quand vous en avez envie. On peut s'en écouter.
1: Ah oui, j'adore.
0: Allez,
1: ça.
0: On s'en écoute un ou deux.
2: Manu, j'ai besoin de ta clé triangle. Figure-toi que je devais changer mon embout de mon sextoy, oui, un embout, ça se change. Et bien je ne peux pas, parce que il faut une clé triangle. Alors, ouais, très bon achat.
0: Et ben voilà.
3: C'est pas vrai.
0: Alors, si vous n'étiez pas avec nous la semaine dernière, vous ne pouvez pas comprendre ça, mais c'est vrai que j'ai acheté toute une panoplie de clés. Des clés carrées, des clés triangles, des clés losanges, tout ça, avec des petites, des grandes, des moyennes. Tout le monde dans l'équipe m'a dit que j'étais complètement débile.
1: Non, mais c'est juste que t'étais trop fier.
0: Mais il y a eu tellement de messages de gens qui ont dit, mais la clé triangle, c'est la vie.
3: C'est utile.
0: Ça m'a permis d'ouvrir cette porte, ça m'a permis d'ouvrir cette trappe, ça m'a permis. Et la clé triangle permet aussi d'ouvrir la petite trappe des sextoys pour changer l'embout.
3: Fin du game.
1: Alors, c'est vrai que
3: c'est un peu stylé. On est bon. Quelque...
0: C'est le meilleur. Alors, il est pas venir celui-là.
3: Ah, pas du tout, non.
1: Oh là là.
0: Ah, je suis très content. Ouais. Merci pour ce message. N'hésite pas à nous en redonner quand t'arrives à changer l'embout. Je suis très heureux que la clé triangle puisse vous donner du plaisir. Allez, 7h06, on double votre salaire.
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0: Et n'hésitez pas à vous nous envoyer des messages vocaux sur notre application, c'est l'application Manu sur Énergie, on les écoute chaque matin. Attention, le téléphone sonne, avant d'écouter Son of Legend. On vous appelle pour doubler votre salaire, ça a décroché. Allô, bonjour, c'est Marine du Cateau Cambrésis dans le Nord.
5: Oui.
0: Marine, quel est le seul animateur radio qui double ton salaire?
5: C'est Manu sur Énergie.
0: Oh. C'est gagné.
5: Je suis trop contente.
0: Eh ben, tu peux être contente, Marine, parce que je te annonce que ton salaire de 1395 euros, on va te le doubler. Ça va faire 2790 euros.
5: Oh, super.
0: Alors attention, Marine fait un métier. Je n'ai jamais entendu parler de ce métier. Je n'ai jamais même prononcé ce métier.
5: Oui, rechoisisseuse.
0: Ben voilà, Marine est rechoisisseuse. D'après vous, c'est quoi rechoisisseuse?
1: Voilà. Elle choisit quelque chose déjà.
0: Elle le rechoisit du coup.
3: Oui, c'est ça. C'est qu'il y a des gens qui choisissent avant et elle rechoisit derrière.
0: Ouais, mais comment elle sait qu'ils se trompent?
1: Elle
0: rechoisit un truc.
3: Ils viennent en disant on s'est trompé de produit et du coup elle rechoisit à leur place.
0: Ah, c'est pas mal ça.
3: Tu vois?
0: On s'est trompé. Genre les bagues.
1: Ah ouais, c'est pas mal ça.
0: Je me suis trompé en choisissant la bague de fiançailles. J'aimerais la rechoisir.
3: Ouais.
0: Mais du coup, elle est redonneuse, elle n'est pas rechoisisseuse.
3: Ouais.
1: C'est dur, c'est quoi?
0: C'est quoi rechoisisseuse, Marine?
5: Alors, en fait, on a des flacons de parfum. Ça peut être aussi des pots de crème. Et donc, du coup, avant qu'ils soient remplis et décorés par leur marque, on doit les rechoisir pour pas qu'il y ait de glaçures, pour pas qu'il y ait de fissures au niveau de... Oh. Vous savez, où on visse le bouchon.
3: On n'y était pas.
5: Il faut pas qu'il y ait tout ça, en fait.
0: D'accord, okay. En fait, t'es revérifieuse.
5: Oh, oui, ouais, voilà.
1: Ah non, ça lui va pas,
3: Moi, ce que je retiens, c'est qu'avec un cheveu sur la langue, c'est bordel, les yeux.
1: C'est pas évident.
0: Donc, en fait,
5: mais c'est vrai qu'il est pas connu.
0: C'est toi qui choisis si le flacon de parfum va aller ou pas.
1: Et au nord, mais c'est
5: En fait, c'est le client qui choisit. Donc, c'est lui qui dit, faut pas qu'il y ait ça dans la commande. Et donc, nous, du coup, on rechoisit et on suit ce que le client veut, en fait. Voilà.
3: C'est précis.
0: C'est pour ça qu'elle rechoisit.
1: Okay.
0: Le client choisit et elle rechoisit. Mais si jamais le client n'est pas content, tu re-rechoisis ou c'est quelqu'un d'autre qui re-rechoisit?
5: Le plus souvent, c'est nous qu'on recommence, quoi.
0: D'accord. Il n'y a pas de re-rechoisisseur qui va juger le rechoisisseur.
5: Non.
0: Je t'ai perdu là, Marie. J'ai perdu, je sais. Moi-même, je t'avoue, je me suis un peu perdu.
1: Je suis plus.
0: Marine, je te double ton salaire. 2790 euros, ça va arriver très vite pour toi.
5: C'est super, merci.
0: On t'embrasse fort, belle journée à toi et ça peut vous arriver. Vous aussi, tous les matins, on double votre salaire, 7h05 et 8h05. Dans moins d'une heure, c'est peut-être vous qu'on appellera en direct pour doubler votre salaire.
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0: On se fait du bien avec les bonnes nouvelles du jour, parce que dans le monde, il n'y a pas que des mauvaises nouvelles, et on vous le prouve chaque matin. C'est parti, tour du studio, on démarre avec Lorenza.
1: Et viva Italia!
0: Et viva Italia!
1: Tu m'as suivi,
0: c'est tout?
1: C'est pas... Non, non. En fait, c'est le premier pays à accorder des congés payés d'urgence si votre animal est malade.
0: Oh,
1: je trouve ça, ça génial. Il faut juste fournir un justificatif d'un vétérinaire.
0: Oui, parce que dire ouais mon chat se sentait pas bien, c'est pas.
1: C'est compliqué. Et il y a d'autres pays qui pourraient suivre le mouvement.
0: Mais c'est pas mal, c'est vrai. Parce que, non mais des fois t'as des urgences, tu dois emmener ton animal en urgence chez le véto.
1: T'es dans la merde quoi.
0: Bah, exactement.
1: Taf et tout. Donc là c'est possible en Italie, donc bravo à eux.
0: Et bravo.
1: Et
0: viva Italia. Les bonnes nouvelles du jour, Nico.
3: Les psychologues ils sont formels. Il faut partir en vacances tous les deux mois pour se remettre du stress du travail et recharger notre énergie.
1: Okay. Mais
0: c'est ça vient d'où ça?
3: Bah, ils ont fait une étude justement sur le stress des gens, etc. Et l'accumulation. Et ils disent le bon truc c'est tous les deux mois. Voilà.
0: Mais combien de temps tous les deux mois?
3: Bah j'imagine que c'est genre une semaine. Tu vois, c'est pas une semaine et pas un mois et trois semaines.
0: Quoi. Les vacances scolaires c'est un peu ça. Hein,
1: oui, c'est tous les deux mois à peu près. Ouais.
0: Bah, voilà.
3: Et on n'était pas bien à l'école. Alors.
0: Putain. Un problème. Et puis c'est pas une semaine, c'est deux semaines. Hein.
1: Ah oui, c'est vrai.
0: Et deux mois en été. Tiens, ouais. Je me rends compte que c'est un peu comme nous. J'ai une bonne nouvelle pour toutes les femmes.
1: Ah.
0: À La Rochelle, il y a une nouvelle forme d'anesthésie qui va permettre aux femmes qui sont sur le point d'accoucher de ne pas avoir à rester couchées pendant des heures.
1: Ok.
0: En fait, cette forme d'anesthésie, donc c'est une anesthésie déambulatoire, ça permet de se mettre debout, de rester debout.
1: C'est trop bien.
0: Ah. De bouger. Et en fait, au lieu d'attendre pendant des heures d'être là et de pouvoir marcher tranquillement.
3: C'est bien.
0: Après, il faut juste faire attention, c'est une anesthésie, donc tu peux ne pas te rendre compte que...
1: Ah oui, bah, qu'il est là, quoi.
0: Oui, il faut faire attention.
1: Ah oui, mais il faut quelque chose en dessous à chaque fois, quoi.
0: Ça a été... Oui, un coussin, ouais. En fait, vous demandez à votre mari de vous trimballer avec un coussin en dessous.
3: Voilà.
0: Non, c'est une vanne, c'est pas vrai. Le truc a été testé, ça marche bien.
1: Trop bien.

0: Et déjà Manu à la radio. Le coup de vieux que je viens de lui mettre. Désolé Manu.
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2: Je me rappelle, il l'avait dit. On l'avait reçu, on avait fait une émission en direct des Energy Music Awards. Il m'a dit, ah, je t'écoutais quand j'étais ado.
3: Bim.
2: Bon, sa cabane est terminée,
3: Avion. Ah oui, ouais, ben oui, bravo à lui.
2: Il a fini, elle est là, elle est belle, elle est magnifique, sa cabane, il peut faire de la musique dedans. Et après sa cabane dans les bois, il a annoncé sur Instagram son retour. Ah. Une nouvelle tournée de 40 dates à partir de mars 2027.
3: C'est beaucoup, il est fort, hein.
2: Ouais, il est malin.
3: Bah, il est malin.
2: Il a fait sa cabane.
3: Ah, ben, on a tout suivi.
2: Et voilà, et maintenant, bim, la tournée.
3: Il est de retour.
2: Mais évidemment.
3: Ah, bah, trop bien.
2: Alors, en revanche, la tournée, ce sera dans sa cabane. Voilà, faudra y aller. Il travaillera sa cabane partout. On fait notre bucket list à l'envers.
3: Ouais.
2: Le principe de la bucket list, ce sont des choses qu'on a envie de faire dans notre vie. Et ben là, c'est l'inverse. Qu'est-ce que vous avez fait et que vous ne referez plus jamais?
3: Ouf.
2: Allez, oh là, Lorenza, vas-y.
3: Bah, une soirée techno.
2: Oula.
3: Bah, ah ouais. De base, j'aime pas trop la techno.
2: Ah, t'as bien fait d'y aller alors.
3: Mais
2: oui.
3: Non, mais on m'a entourloupé. Genre, mes potes m'ont dit non, mais tu vas voir, c'est de la techno soft, douce, tu vas aimer. De toute façon, il faut tester une fois dans sa vie.
2: D'accord.
3: Évidemment, je me suis laissé embrigader là-dedans.
2: Ouais. Mmh.
3: J'arrive déjà, 25 euros l'entrée. Je trouve ça quand même vachement cher, quoi.
2: Un petit peu quand même.
3: Oui, donc je rentre là-dedans. Oh, ma phobie.
2: C'est-à-dire ?
3: Ça sent la transpite partout. Tout le monde saute dans tous les sens. Je me fais bousculer. On me renverse mes verres dessus. Le son, c'est boum, boum, boum. Comme ça, tout le temps, je plus jamais de ma vie, je vais là-dedans.
2: C'est ce que
3: tu
2: c'est
3: perds
2: ça.
3: Tes potes, tu. La vieillesse ?
2: Oui.
3: Oui.
4: Attends, j'ai vu, elle parle comme une tata.
3: Mais j'avoue, je parle comme une tata.
4: Quand t'as dit la musique, c'est boum, boum, boum. Oh là là.
3: Il n'y a pas de mélodie, il n'y a pas de parole. Ça s'arrête jamais.
2: Oh, c'est une soirée spéciale, quoi.
3: Ah, ça, je peux plus jamais.
2: Bah, on a compris. le message est... T'as changé d'ami depuis, j'imagine.
3: Oui, bien sûr.
2: Qu'est-ce que vous avez fait que vous ne referez plus jamais? Moi, c'est l'acrobranche.
3: Ah, ben oui, mais t'as le vertige.
4: T'as un petit trauma là-dessus.
2: Ben, j'ai le vertige, mais je pensais pas qu'à l'acrobranche, j'allais la voir, tu vois. Mmh. Et je vous avais expliqué, ils sont venus me.
3: Oui, en plus, le truc de départ.
2: Au premier. Le
4: tout parcours, début. L'initiation.
2: Le parcours vert.
3: Trop gênant.
2: C'est le premier. Et au premier truc, vraiment, la première pause, j'ai fait, je peux pas.
3: Mais peut-être que maintenant, t'es aguerri et tu devrais retester.
2: Non.
3: Non,
2: justement, c'est le principe, je le ferai plus jamais.
3: Okay.
2: Je sais, mes jambes flagellent.
4: C'est mignon.
2: À un mètre de hauteur, je suis pas bien.
4: Donc, ils t'ont descendu un rappel?
2: Non, ils m'ont dévissé le harnais.
3: Ouais.
2: Là,
3: ouais.
2: Et ensuite, ils m'ont sorti de la plateforme. Mais en fait, je pouvais sauter, quoi. Bah, tu vois,
4: c'est pas vrai. Ah oui.
2: Oh, ah oui. Je me suis assis et j'ai
4: sauté les jambes qui touchaient par terre.
2: C'est
4: un tabouret, en fait.
2: Pas loin de ça, j'étais. C'était honteux, hein.
3: Oui, oui.
4: L'escabeau chez toi, t'es pas bien, j'imagine.
2: Non, chez moi, ça va sur l'escabeau. Non, c'est le côté vraiment. Je sais pas, j'ai pas de repère, t'es pas bien, quoi, sur le fil, là, comme ça.
4: D'accord.
2: Non, plus jamais. Qu'est-ce que vous ne referez plus jamais de votre vie que vous avez essayé? Mais vous ne referez plus. Florent, notre producteur?
5: Glisser ma tête sous un meuble pour aller chercher une balle. Oui, c'est.
3: Alors, en gros, c'est technique.
5: J'avais fait tomber une balle sous un meuble quand j'étais plus petit.
2: Oui.
5: J'ai glissé la main, évidemment, et j'ai mis la tête.
2: Et alors?
5: Je ne sais pas pourquoi. Mais en fait, une fois la tête sous le meuble, j'ai redressé la tête. Et du coup, j'arrivais plus à sortir.
3: T'es resté coincé.
2: Ah, mais c'est un traumatisme d'enfance, quoi.
5: Ah, mais je suis resté la tête coincée sous le meuble pendant 5 minutes jusqu'à ce que des jeux. Bah, du coup, on soulève le meuble et qu'on. Ouais.
2: Mais tu sais que maintenant tu peux le refaire, tu risques pas grand chose. Hein,
3: non, mais je crois qu'il osera plus jamais.
5: Attends, jamais je passe ma tête sous un meuble. Non, c'est impossible.
2: T'as été traumatisé.
5: Ah, mais tu te rends compte la sensation de. T'es à plat ventre et là tu peux plus sortir ta tête. Tu fais.
4: Oula, tu aurais dû rester bloqué. Quoi.
2: Est-ce que tu t'es dit, putain, toute ma vie je vais rester comme ça, on va m'appeler l'homme armoire.
5: Franchement, je me suis dit, mais c'est mort nul en plus, quoi.
2: Ouais, mais tu pensais déjà que c'était foutu, la fin de ta vie déjà.
5: Bah, clairement, je vais plus pouvoir manger, je peux plus boire, je peux rien faire.
4: Putain, une pensée pour tes parents qui ont dû entendre gueuler en disant, mais quel.
5: En plus, ça a étouffé, c'est la fils.
2: Tu t'en es sorti aujourd'hui.
5: Ouais.
2: On est fiers de toi.
4: Mais il a du mal à aller chez IKEA. Un petit trauma.
2: Ah bah, il monte plus de meubles. Hein. Bucket list à l'envers. Qu'est-ce que vous ne referez plus jamais de votre vie, Nico?
4: Bah, j'ai envie de vous dire me marier. Hein.
3: Oh non.
4: Mais arrêtez. Non, mais il y a pas de. C'est pas négatif. Hein, mais c'est que j'ai appris de mes erreurs et je. Et tu sais quoi? Pour moi, j'étais dans une éducation où il fallait forcément se marier dans la vie et je pense que c'est ce que je dirais à mes enfants. On n'est pas obligé de se marier.
2: Mais ta partenaire de vie, elle veut pas se marier?
4: Pas encore, écoute. En vrai, tu vois, on a 37 ans tous les deux, elle s'est jamais mariée, il n'y a pas de volonté tout de suite, quoi.
2: Bah non, si vous n'avez pas envie,
4: là, je suis en plein divorce, donc financièrement, je t'avoue.
3: Mais non, mais on peut se marier à n'importe quel âge, si ça se trouve, je sais pas, à 80 piges, vous allez vouloir vous marier, tu vois.
4: Peut-être, ah ouais. Mais on fera un petit truc.
2: Et... Le problème, c'est que si tu te maries à 80, deux jours après, tu fais, de quoi tu parles? C'est compliqué. Ouais. Qu'est-ce que vous avez fait? Vous ne le referez plus jamais. Lorenza?
3: Les autotamponneuses.
2: Ah ouais.
3: Je déteste ça.
2: Je l'ai fait
3: une fois pour un date quand j'avais genre 19 ans. J'ai failli passer au-delà de la rambarde. Il voulait faire le fou et me montrer
4: qu'il... J'adore ça. C'est vrai qu'il y a des gens trop premier degré.
3: J'avais des bleus sur les genoux, j'avais des bleus sur les coudes. Les enfants voulaient me rentrer dedans. Tout le monde crie dans tes oreilles. Tu prends des à-coups toutes les deux minutes. Je ne trouve pas ça rigolo.
2: Le problème, c'est que quand tu fais des autotamponneuses avec quelqu'un comme toi, par exemple, si on en fait, plus t'as peur, plus moi ça me fait trop rire de te tamponner.
3: Ah, mais tu vois, t'étais comme mon ex de l'époque.
4: Moi, j'ai fait pareil.
3: Il était là.
4: Moi, j'ai fait battre un jour. J'étais avec ma nièce, justement, qui a 7 ans. J'étais avec elle et il y a des mecs qui montent, qui sont beaucoup trop vieux pour moi pour ça.
3: Oui.
4: Ils n'avaient pas d'enfants à côté. Ils étaient trop premier degré. Donc forcément tu gueules, tu fais oh tu fais quoi là?
2: Non mais évidemment, non, mais on va pas aller tamponner une enfant.
3: Bah non,
2: Lorenza,
3: oui moi j'étais plus enfant.
2: Lorenza, je te tamponne mais grave.
3: Ah bah oui je sais, mais
2: je ris.
3: Mais j'avais plus de dos,
2: Exactement, en plus tu dis oh ça me fait mal au dos. Ah je ris.
3: Plus jamais.
2: Ah vraiment, j'ai aucun recul sur les autres tamponneuses. Oh on va le faire. Oh si on va le faire.
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1: Non mais laissez-moi.
2: Coupe du Monde qui arrive.
3: Ah, c'est bientôt là.
2: On va tous regarder le foot.
3: Ah, ça va être fou.
2: Et pour regarder le foot, il faut quoi? Ça arrive au mois de juin.
3: Ouais, ça arrive là. Mi-juin, je crois, le 12, un truc comme ça.
2: Ah ouais, ça arrive très vite, la Coupe du Monde. Alors, et pour regarder le foot, qu'est-ce qu'il faut faire?
3: Faut avoir une télé. Hein.
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2: 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On va jouer ensemble au jeu des 5 mots, le meilleur jeu radio du monde. C'est dans 5 minutes, ce sera juste après Alex Warren. Mais avant ça, il faut qu'on prenne au téléphone Elvire, parce qu'Elvire a un souci. C'est le moment de la chanson de la réconciliation, comme tous les mardis. Il y a quelqu'un qui est fâché avec Elvire. Bonjour Elvire.
6: Bonjour Manu, bonjour tout le monde.
2: C'est stylé comme prénom,
3: ah
2: Elvire.
3: Ouais, j'ai jamais entendu ça, moi.
2: J'ai bien kiffé dire Elvire.
3: C'est trop stylé.
2: Ça fait personnage de dessin animé.
3: Ouais.
2: Pas forcément gentil d'ailleurs.
3: Non. La méchante.
2: Ouais. La méchante Elvire a concocté des potions pour tuer tout le village des Schtroumpfs. Elle est pas très sympa, Elvire. Pardon et bienvenue parmi nous, Elvire.
6: Bonjour.
2: Elvire, tu nous as appelé parce que il y a un peu de tension. Il y a de tension, de ce que j'ai compris, dans ton couple. Avec ton chéri, vous êtes fâché.
6: Oui, tout à fait, oui.
2: Raconte-nous tout.
6: En fait, mon chéri Dorian prend des cours de dessin. Et donc, il en a sa 3e séance. Et en rentrant à la maison, il était tout fier de me montrer son dessin de maison. Sauf qu'en fait, moi, j'ai trouvé que ça ressemblait à un chien. Je suis partie en fou rire, mais vraiment incontrôlable. Et depuis, il est vexé. Je me suis excusée, mais bon, enfin, le mal était fait, quoi.
2: Mais attends, le dessin, c'était quoi? C'était une maison?
6: Oui.
2: Ah, d'accord.
4: C'est chaud quand même.
2: Et toi, tu pensais que ça ressemblait à un chien?
6: C'est ça.
2: Bon, ça c'est du Picasso. Quoi.
3: Oui, c'est son interprétation à lui. Peut-être
2: mais
3: que.
2: C'est vrai que quand tu démarres un truc et que t'es passionné, que t'as l'impression d'être bon tout de suite, quand.
3: On se fout de toi, c'est pas cool.
2: En fait, elle a pas fait exprès.
3: Non,
4: après,
3: mais
4: entre une maison et un chien, c'est quand même 3e cours de dessin.
3: Mais oui, mais non, mais c'est sa chérie, tu vois, il pense qu'elle va le soutenir.
2: Exactement.
3: Et tout, et là, bim, elle se moque un peu.
2: Là, elle l'a lâché dans la côte et même elle l'a poussé du haut de la falaise, là. Ça s'est passé quand?
6: C'est vendredi soir.
3: Ah ouais,
2: vous n'avez pas passé un très bon week-end.
3: Susceptible, hein, Dorian.
6: Non. Bah j'ai essayé, tu vois, lui préparer des petits plats, lui dire qu'on peut aller au resto. Bon bah.
2: T'as bien la bouffe, Elvire. Hein,
6: lui aussi, donc je me suis dit que ça allait marcher comme ça.
2: Et bon, il te fait toujours la tête.
6: Ouais.
2: Ok.
6: Ouais, c'est un peu froid.
2: Notre destin, notre mission, c'est d'arrêter que les gens se disputent, de dire stop, oui à la fâcherie, parce qu'on ne veut pas. Elvire, nous allons tout faire pour te rabibocher avec Dorian. Est-ce que vous avez une chanson de couple? Une chanson, par exemple, sur laquelle vous vous êtes rencontrés? Ou alors, est-ce qu'il y a une chanson que lui, vraiment, il surkiffe parmi toutes les chansons du monde?
6: C'est Encore et Encore de Francis Cabrel.
2: Ah ouais, là je peux rire moi aussi. Mais... Ah bon. Je m'attendais pas à ça. Pourquoi pas?
3: Bah oui, bien sûr. Mmh, bon, c'est beau.
2: C'est bon, ça, c'est un petit 40 ans quoi.
3: Bah, bien sûr. Et après, indémodable Cabrel.
2: Il y a indémodable Cabrel. Et
3: bien sûr.
2: Oh.
3: Ah, quand même un petit. Peu. Si ça fait plaisir à Dorian.
2: C'est Francis Cabrel. C'est un monument. Ok, encore de Francis Cabrel. Et bien, c'est sur cette chanson que nous allons tenter de vous rabibocher. Je te présente Florent, qui est le producteur de notre émission et qui est aussi la voix chantée de cette émission.
5: Salut, elle vient. Et je vais tout donner.
6: Bonjour Florent, je compte sur toi.
2: Voilà ce que va faire Florent. Tu lui donnes 10 minutes. 10 minutes pour, sur Encore et Encore de Francis Cabrel, écrire une chanson en rapport avec votre histoire, en rapport avec ce dessin d'une maison qui ressemble à un chien, en rapport avec votre histoire, tout ce que tu nous as raconté. Et tout à l'heure, nous allons l'avoir au téléphone. Il va lui chanter cette chanson, en espérant que grâce à elle, vous vous rabibochiez. D'accord Elvire?
6: Oui.
2: On se donne 10 minutes, donne-nous 10 minutes pour tout faire. C'est la garantie énergie zéro fâcherie.
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0: Le mec de Lorenza.
1: C'est vrai.
2: Je me suis dit, est-ce qu'il va le dire ou pas?
0: Elle adore que je le dise.
2: Trop content.
0: Parce que pendant un quart de seconde, elle s'imagine
2: oui,
0: que c'est le cas.
2: Bah oui, clairement.
0: Tu viens à la maison ce week-end avec ton mec?
2: Ah ben bah, franchement, j'adorerais.
0: Il sera là, Benny?
2: Oui, il va nous faire un petit concert.

0: une toute petite télé de merde, moi.
1: Oh là, en plus, un lit de merde.
0: Bah oui, un peu aussi, oui.
1: Un appart de merde.
0: Non, ça non, ça il est bien.
1: Des colocs de merde.
0: Ah non, non, je les aime.
2: Ah, si je gagne la télé, je peux te donner mon lit, si tu veux, si j'en ai plus besoin.
0: Ah, ok. Bah, je pensais qu'il allait me donner la télé. Mais...
2: Bah non.
1: Non, il n'est pas là pour gagner un lit. Cette télé 4K énorme, Vivien, elle est pour toi si tu gagnes au jeu des 5 mots et tu vas jouer avec Lorenza.
0: Ah, trop bien.
1: Oui, voilà, vous
0: allez,
1: cool,
0: merci.
1: Alors, attention, Lorenza va sortir du studio et quand elle sera dehors, je vais te donner 5 mots. Après chaque mot que je te donne, tu me donnes le premier qui te vient en tête. Ensuite, Lorenza revient. Je fais la même chose avec elle. Et dès que vous avez un mot en commun, c'est gagné, la télé 4K 75 pouces, elle est pour toi. Vivien, t'es prêt?
2: Ok, allez, je suis prêt.
1: Bonne chance à toi, c'est parti, on joue au jeu des 5 mots. Yoga.
2: Fitness.
1: Pelleteuse.
2: Chantier.
1: Saut.
2: Eau.
1: Téléphérique.
2: Nacelle.
1: Coude.
2: Poignet.
1: Et au taquet, Vivien. Allez bien.
3: Stop.
1: Vivien, il donnait limite les mots avant que je les donne les miens.
2: Wow.
1: Très rapide, Vivien, on va faire revenir Lorenza maintenant. Je fais exactement la même chose avec elle. Et s'il y a un mot en commun, il suffit d'un seul mot en commun, et ben c'est gagné, la télé pour toi.
0: Ça a fusé, okay. Là.
1: Ah oui, il a tracé, Vivien.
0: Ok.
1: Pas d'hésitation, rien, bim, boum.
0: Oula, oh, la pression, ok, ça va
1: attention,
0: aller.
1: Attention, c'est parti, on joue au jeu des 5 mots. Yoga.
0: Détente.
1: Il avait dit fitness.
0: Ah.
1: Pelleteuse.
0: Neige.
1: Chantier.
0: Ah, putain.
1: Pelleteuse neige.
0: Ouais, y'a pas des
1: pour enlever la neige.
0: Ouais.
4: Ah, la dameuse.
0: Ah, merde.
1: Oh, c'est pas grave. Bah, c'est pas grave, il reste 3 mots, quoi.
0: Oh non, arrête.
1: Non, y'a pas de mal. On y va, il reste 3 mots. Saut.
0: Et.
1: Ah non, haut. Un saut d'eau. Ah oui, vous étiez pas sur le même
0: saut. Moi, je pensais un saut de haie, tu sautes, quoi.
1: Oui, oui. Ah, lui, non. Il reste 2 mots. Téléphérique.
0: Cabine.
1: Ah, pas loin, c'était nacelle.
0: Putain, pardon.
1: Je t'en prie. Il reste un mot.
0: Oh non.
1: Bah si. Coude.
0: Bras. Oh non, il a dit quoi?
1: Aïe, aïe, poignet.
0: Poignet, ah le poignet, oh là là, ah ouais, on n'était pas du tout connectés.
1: Non, là ce matin, il y a eu
0: putain,
1: un...
0: Putain, c'était, ouais,
1: il y a un loupé.
0: Là, ouais.
1: Ah Vivien, je suis désolé, c'est pas grave.
2: Je suis grave déçu, ouais.
1: Je sais, mais ça...
0: Désolé.
1: Non mais je suis d'accord avec toi, c'est la faute de Lorenzo.
0: Non bah attends, mes mots étaient très bien aussi.
1: Ça, oui, oui,
2: bon, après j'ai peut-être répondu un peu trop vite. Hein.
1: Bah t'étais au taquet, mais il n'y a pas de bonne réponse ou de mauvaise réponse.
0: C'est une manière de penser.
1: Exactement,
0: quoi.
1: Ça a pas marché pour cette fois-ci, mais tu nous rappelles quand tu veux, Vivien.
2: Ça marche, pas de souci, merci.
1: Belle journée à toi, et toute cette semaine, demain encore, il y aura une télé 4K offerte grâce à Carrefour, une télé 4K 75 pouces au jeu des 5 mots. C'est pas grave, Lolo.
0: Ah oui, je suis déçu pour lui, de ouf.
1: C'est
0: bon.
1: Pas grave.
0: Ouais, ça arrive, hein.
1: Regarde, c'est ton mec qui est là.
0: Je sais, je suis très heureux.
1: Il paraît qu'il veut pas jouer avec toi au jeu des 5 mots.
0: Ah bah, je comprends.
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1: 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Après les infos de 7h30, on a eu Elvire au téléphone. Elvire, t'es toujours avec nous?
7: Oui, tout à fait, je suis là.
1: Elvire, on a un souci avec toi, et le souci, c'est ton chéri. Il s'appelle Dorian, il te fait la tête parce qu'il prend des cours de dessin. Et après sa 3e séance, la semaine dernière, juste avant le week-end, en rentrant à la maison, il t'a montré son dessin d'une maison. Et toi, t'es parti en fou rire parce que ça ressemblait à un chien et pas à une maison. Du coup, bon bah, ça l'a vexé, tu t'es excusé, mais bon, c'était trop tard,
0: ah,
1: quoi.
0: Ah oui, le mal est fait, hein.
1: Ah, c'est ça.
0: Comme on dit.
1: Et comme on lit dans les villages.
0: Ah, bien sûr.
1: Ça, le mal était fait, hein. Ça, c'est genre, on pouvait pas revenir
0: mais,
1: dessus.
0: Donc, il s'est rattrapé.
1: Bah, c'est un peu compliqué depuis 4-5 jours quand même. Mais on est là,
0: oui.
1: Elvire. Et tu nous as appelé parce que la garantie énergie, c'est zéro fâcherie. Et on va tenter de vous rabibocher. Tu nous as dit que sa chanson préférée, c'était Francis Cabrel, Encore et Encore. Et ben, c'est sur cette chanson que Florent, le producteur de l'émission, a écrit des paroles sur l'histoire que tu nous as racontée. Normalement, Dorian, ton chéri, on l'a au téléphone maintenant. Il sait qu'il passe à la radio, mais il sait pas pourquoi. Allô, Dorian?
8: Allô?
1: Oui, c'est Dorian?
8: Oui.
1: Bonjour. Bonjour Dorian, je m'appelle Manu, t'es en direct sur Énergie.
8: Ok,
1: la
8: ouais.
1: La radio. Sois le bienvenu, parmi nous. On t'appelle ce matin parce qu'il faut qu'on règle un problème. Faut qu'on le règle très vite. Ce problème n'est pas vraiment un problème. Parce que quand même, nous parlons de ta chérie, Elvire. Elvire, dis bonjour à Dorian.
7: Coucou mon chéri.
8: Salut.
1: Dorian, nous sommes au courant. Nous sommes au courant de cette maison qui ressemble à un labrador apparemment. Dorian, Dorian, j'aimerais que tu écoutes. J'aimerais que tu écoutes ce qui va se passer maintenant parce qu'elle vient nous appeler parce qu'elle elle veut pas. Elle veut pas que vous soyez fâchés. Elle veut que vous vous rabibochiez. Et pour ça, elle a fait appel à ce qu'on appelle la chanson de la réconciliation. Dès les premières notes, tu vas entendre cette chanson et tu vas dire, bon sang, c'est ma chanson préférée. Et tu vas bien tendre l'oreille parce que ces paroles, elles viennent du cœur d'Elvire et elles sont pour toi.

0: bien, wesh.
1: Dorian.
2: Oui.
1: Dorian, tu as entendu cette belle chanson pour toi?
2: C'est très talentueux, bravo.
1: Il s'appelle Florent et il a fait ça pour toi et pour Elvire. Est-ce que tu es prêt à te ramibocher avec Elvire et te dire que c'est pas grave? Allez, il y aura d'autres délais, il y en aura d'autres des dessins.
2: Et moi, je suis pas sûr qu'il y en ait d'autres, mais.
0: Mais bon. Si.
1: Attention, c'est très bien.
0: Ouais, peut-être.
1: Yes. Dorian, tu aimes Elvire.
2: On peut peut-être se rabibocher. J'ai un deal à proposer parce qu'elle a jamais voulu de chien. Enfin, elle a toujours voulu de chien, pardon. Moi, non. Donc, si on accroche le tableau dans le salon, ça peut être un compromis.
0: Bah, c'est génial.
1: Ben voilà, vous accrochez
0: la maison chien,
1: voilà, ouais. Et ça fait un chien. Là, ça devient plus compliqué. Je te propose, quand tu te refâches avec Elvire à propos du chien, tu nous rappelles et on fera la chanson de la réconciliation dans l'autre sens.
2: D'accord.
1: On vous embrasse tous les deux. On va vous offrir à chacun le t-shirt Manu sur énergie et le mug Manu sur énergie. Un pour chacun.
2: C'est gentil. Merci beaucoup.
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5: Oui, allô?
1: Allô, bonjour, c'est Antonin de Toulouse.
5: Oui, c'est bien moi.
1: Antonin, quel est le seul animateur radio qui loupe ton salaire?
5: C'est Manu sur Énergie.
1: C'est gagné. Antonin, nous allons te doubler ton salaire de 1886 €. Il va passer à 3 772 €.
5: Waouh,
1: 3 772 €, j'ai l'impression que ça te rend heureux.
5: Alors, un petit peu quand même, oui.
1: Bah oui. Tu sais déjà ce que tu vas en faire?
5: Oui, tout à fait, je sais déjà ce que je vais en faire, oui.
1: Bah vas-y.
5: Ah bah, ça va partir sur un... Je vais rembourser le prêt de ma voiture avec ça.
1: C'est pas mal.
5: Ah oui, ça va m'aider beaucoup.
1: C'est déjà pas mal. C'est quoi, c'est dans la tête tous ces trucs là? Tu dis hop, ça c'est réglé.
0: Ouais. Exactement. Une charge mentale en moins.
1: Exactement. Ouais. Puis c'est une putain de charge mentale.
0: Ah
1: quand
0: ça
1: même.
0: Oui.
1: Alors Antonin fait un métier rigolo. Ah. Je trouve ça rigolo. Antonin est géomètre topographe.
5: C'est ça, tout à fait.
1: C'est quoi exactement? Pour moi, c'est les mecs, ils ont un casque de chantier sur le bord de la route et ils regardent dans un appareil pour mesurer.
5: C'est exactement ça. Effectivement, c'est tout à fait ça. Et c'est pour faire des plans. Donc, on fait tout ça pour de la mesure, en fait.
0: Ok.
1: Toi, tu fais des mesures ou tu fais des plans ou tu fais les deux?
5: Alors, normalement, on fait les deux, mais moi, je suis plus côté bureau. Donc, je suis sur le dessin, en fait. Je fais aussi de la modélisation 3D.
0: Ça, c'est stylé.
1: Ça, c'est pas mal.
0: Ouais, à fond.
1: Ouais, je fais de la 3D, c'est toujours classe.
0: Ouais.
1: Ça touche du
0: jeu. Ouais.
1: T'as pas besoin d'en dire plus. Les gens, ils disent waouh.
5: C'est vrai que ça fait son petit effet, généralement.
1: Et puis, géomètre topographe, honnêtement, c'est sympa.
0: C'est chouette à dire aussi.
1: Tu vois, tu peux pas être méchant quand t'es géomètre topographe. Mais vraiment, excuse-moi, il n'y a pas de fait divers avec le géomètre topographe à écarteler toutes les personnes de son village. Ça n'arrive jamais.
6: C'est vrai.
1: Bon, ça n'arrive pas non plus avec un télisman.
0: Non.
1: Enfin, en même temps, là, j'ai pris un truc extrême, mais.
0: C'est fou.
1: Je ne connais pas de géomètre topographe.
0: Voilà, sympa, quoi.
1: Qui a fait un fait divers, voilà. T'es sympa. Bon. En plus, tu fais de la 3D. Antonin, t'as tout pour toi. Et en plus, je te double ton salaire. Bravo à toi.
5: Parfait, merci beaucoup. Ça fait longtemps que je vous écoute en plus. Je fais une bise à ma famille, surtout à mes frères qui m'ont fait découvrir l'émission en 2015. J'avais 14 ans et jamais je me ferais doubler mon salaire. J'ai 14 ans, c'est pas possible.
1: Effectivement.
5: Et maintenant que j'en ai 25, je me fais doubler mon salaire et merci infiniment.
1: Putain, c'est une bonne pub ça.
0: À fond.
1: Vous nous écoutez en ce moment et vous avez 13 ans, restez avec nous. Dans 10 ans, ce sera votre tour. Putain, c'est bon. Bien sûr. Antonin, on te le double ton salaire. C'est à toi que ça arrive ce matin. T'as attendu plus de 10 ans et ben voilà. 3 772 €, ça arrive vite pour toi.
5: Merci infiniment, merci tout le monde.
1: Belle journée à toi.
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0: C'est parti, allez Nico.
1: Il y a certaines plantes qui entendent les vibrations des insectes et augmentent leur nectar quand une abeille approche, par exemple. C'est pas beau la nature ?
0: Mais alors pourquoi la plante va faire plus de nectar lorsque l'abeille arrive ?
1: Bah parce que je pense qu'elles savent
2: l'aide.
1: Que, enfin tu vois, ça elle l'aide. Elles savent que ça
0: ah oui,
1: sert.
0: Parce que l'abeille elle va
2: bah
0: aider
2: oui,
0: à polliniser.
2: Oui, voilà,
0: exactement.
2: C'est ça.
0: Et donc c'est pour qu'il y ait d'autres plantes derrière
2: exactement.
0: Pour se reproduire.
2: Ouais.
0: Donc c'est
1: je
0: pour la reproduction.
1: Bien,
2: c'est grave malin.
1: C'est qu'il y a une conscience.
2: C'est de la drague
1: quoi.
2: En fait.
0: Alors c'est pas vraiment de la
2: bah,
0: drague.
2: Non. Elle drague l'abeille, tu vois.
1: Ouais, si oui, si tu veux.
2: Pour se reproduire après.
0: Pour se reproduire.
2: Ouais.
1: D'accord. Ok, elle drague l'abeille.
0: Elles sont fortes, les plantes.
2: C'est trop fort.
1: C'est bien, hein.
0: On s'imagine pas comme ça. C'est voilà. Incroyable. Mais les plantes sont merveilleuses.
2: C'est vrai.
1: Oui.
0: Lorenza, apprends-nous quelque chose.
2: Bon, c'est autre chose, moi. Des chercheurs japonais ont trouvé un lien entre la taille du nez et la taille du zizi.
0: C'est vrai!
2: Bah, ouais. Alors oui, pas alors,
0: ouais, forcément.
2: Comme ça.
0: Effectivement, le fait que j'ai un gros nez joue dans ma réponse.
2: En fait, il y a un lien entre la taille du nez et du pénis parce que il pourrait être influencé par les hormones de croissance.
0: Ah ouais.
2: Dans le ventre de la maman. Ouais.
0: D'accord.
1: Et alors, moi, j'ai juste des grosses narines. J'ai pas un gros nez, mais juste.
2: Alors, là, j'ai des bouboules.
0: Ça veut dire ouais, exactement. T'as juste des grosses couilles, mec.
1: C'est que j'ai.
2: On est des gamins.
0: Désolé, tout en couille.
1: Pas de soucis.
0: Les infos aléatoires du monde, on continue. On n'a jamais observé de grands requins blancs s'accoupler.
2: Jamais. Ah, bon. C'est vrai que j'ai jamais vu ça dans les reportages.
0: Eh bien, jamais. Personne n'a jamais vu de grands requins blancs s'accoupler. Aucun témoignage humain.
1: Ils sont pudiques.
0: Et pourtant.
2: Bah, c'est fou. Et ça se trouve, ils font différemment.
1: Ils se
0: bah différemment.
2: Bah je sais pas, ils doivent faire.
0: À distance. Le mec qui mise, il mise. C'est comme une flèche avec un arc.
2: Un arpon.
0: Touché. Oh oui. Agendas, vous connaissez les glaces Agendas.
2: Bien sûr.
1: Ah ouais, trop.
0: Est-ce
1: bon.
0: Que vous savez ce que ça veut dire?
2: Je sais pas, ça doit être en allemand.
1: Pas français. Les fondateurs ou un truc comme ça.
0: Les fondateurs en allemand, eh ben pas du tout. C'est génial parce que Agendas n'a aucune signification dans aucune langue. Et en fait, le nom, il a été choisi et étudié pour, justement, sonner européen.
2: Ah
0: tu vois, t'as dit, oh, ça va être de l'allemand. Bim.
2: Bah oui, tu vois, ça a des consonances.
0: Voilà.
2: Ah ouais, ok, bah c'est ouf. Ça veut rien dire.
0: Bah elle a rien dire de tout.
2: Ah,
0: pour moi, c'était hollandais.
2: Déçu.
0: Agendas.
2: Oui.
0: Bah ouais,
2: ah,
0: ou belge. Tu vois.
1: C'est dur à écrire.
2: Ah oui, Agendas.
0: Agendas. Suisse. Agendas. Eh ben, pas du tout, ça ne veut absolument rien dire. Et
2: okay.
0: On est tous comme des blaireaux à tomber dans le panneau. Voilà. Agendas.
2: De toute façon, je m'en fous, je la mange.
0: Pas faux.

0: avec, donc forcément ça fait du temps.
1: Ben oui, oui.
0: Ça met du temps pour
1: venir.
0: Ben alors, et où? Puis elle est venue à pied.
1: Ah oui, sacré périple.
0: Ben tu, elle prend vachement d'élan pour marcher sur l'eau et tout. C'est un boulot de ouf.
1: Ça m'étonne pas, elle est incroyable.
2: Elle va nous raconter ça.
0: Ah ben elle va nous raconter comment elle fait. Elle saute de bateau en bateau et tout.
1: Ah ouais,
0: bien sûr, absolument. Ça c'est Zao, ça. Évidemment. Elle chantera évidemment comme Caroline tout à l'heure. Ah, je suis content. Moi, je suis content. Aussi. J'adore Zao. J'adore sa voix. Elle a une voix, honnêtement.
1: Tu la reconnais parmi mille.
0: Mais qui a la même voix que Zao?
1: Ben, personne.
0: Et ben voilà.
1: Ouais. Et nous, on la reçoit.
0: Et c'est nous qui l'avons. À propos de musique, j'ai un petit jeu.
1: Ah,
0: ouais. J'ai une étude en Angleterre qui a été faite pour savoir quelle est la chanson qu'on sait reconnaître le plus rapidement au monde.
1: Vas-y.
0: Okay. C'est-à-dire une chanson, en deux secondes, vous la reconnaissez. J'ai le top 3 des chansons. Normalement, en deux secondes, tout le monde doit reconnaître ses chansons. Attention, deux secondes, on va commencer. Allez, Lorenza. Deux secondes pour reconnaître cette chanson.
1: Eye of the Tiger.
0: Eye of the Tiger Survivor.
2: C'est Rocky.
0: Eh oui, c'est Rocky. Ça a marché avec toi. Attention, Nico.
3: Ouais.
0: Deux secondes pour découvrir cette chanson.
3: Ah, Lou Béga.
0: Lou Béga. Ça marche, hein?
2: Mambo Mambo.
1: Oui.
0: T'as un peu dit, hein?
1: Ouais.
0: Si.
1: Un petit peu.
0: Florent, notre producteur.
2: Oui.
0: Alors celle-là, vraiment, si tu la trouves pas, c'est pas possible, c'est le top 1. C'est la chanson au monde, selon une étude anglaise, qu'on reconnaît le plus rapidement dès qu'on l'entend.
2: Wannabe, Spice Girls.
0: Bien.
1: C'est incroyable. On est bon. J'aime et trop. Voilà.
0: Non, non, vous êtes pas bon, vous êtes dans la moyenne du coup.
1: Ah. Merci Manu.
3: C'est ce qu'on me disait à l'école.
1: Yes.
0: Et moi, c'est ce que je dis toujours, hein. On n'est pas les meilleurs, mais on est là. Et voilà. On peut faire un petit tour de studio, 8h22, on a le temps. Allez, qu'est-ce que vous avez envie de partager avec nous, Lorenza?
1: Ouais, depuis qu'on a emménagé dans le nouvel appart, à chaque fois que j'utilise les plaques de cuisson, ben, j'oublie de les éteindre.
0: C'est dangereux.
1: C'est méga dangereux.
0: Mais c'est des plaques électriques?
1: Oui.
0: C'est pas au gaz, quoi.
1: Non, c'est pas au gaz, c'est électrique, ouais.
0: Mais c'est quand même dangereux.
1: Oui, mais c'est méga dangereux. Donc, et en fait.
0: Pourquoi t'oublies?
1: Mais je ne sais pas. Genre, c'est un autre truc que d'habitude. C'est un truc qu'il faut. Avant, j'appuyais avec mon doigt. Comme ça fait tut tut.
0: Oui.
1: Mais non, je dois tourner le truc, c'est manuel. Et je sais pas, mon cerveau ne veut pas le tourner pour l'éteindre, quoi.
0: Et quand t'as fini de cuire, tu te dis pas, faut que j'éteigne?
1: Ben non, je me bats à manger. Et en fait, du coup,
0: c'est bouf, bouf, bouf,
1: mes collègues, ils doivent vérifier et passer derrière moi à chaque fois que je fais à manger.
0: C'est angoissant, hein.
1: Et c'est surtout que j'ose plus manger sans eux, quoi.
0: C'est normal.
1: Bah oui.
2: Moi, j'oserais pas habiter avec toi, surtout. Parce que c'est effectivement.
1: Non, maintenant, j'essaye de faire des efforts parce que c'est dangereux de ouf. Mais c'est vrai que mon cerveau veut pas. Ils doivent venir derrière moi pour.
0: Du coup, quand t'es toute seule à la maison, tu vas au resto?
1: Bah oui, j'attends. J'attends que quelqu'un rentre avant de manger.
0: C'est bon, tu es arrivé. Bon, je me fais à manger, je te préviens. Hein.
2: T'as une assisté des plaques, quoi.
0: Bah, c'est très spécial.
1: Clairement. Enfin, c'est vraiment. Mais c'est. Enfin, c'est chiant, quoi. C'est relou pour tout le monde, hein.
0: C'est un truc dans ta tête, ça veut pas. Ça veut pas. T'étais habitué à appuyer. Maintenant que ça tourne, c'est. Oula.
1: Des fois, je suis en haut, j'entends les plaques.
0: Oh,
1: et je suis là, oh merde, je me fais engueuler. Ouais.
0: Écoute, on a tous nos forces.
1: Bah oui.
0: Et on a tous nos faiblesses.
1: Ah là, c'est une grosse faiblesse, ouais.
0: Bah, pas trouver la force. Hein. Est-ce que vous avez un truc dans la vie où vous savez quand vous le faites, plutôt à la maison, vous le faites, mais vous savez que quelqu'un doit repasser derrière?
1: Ouais.
0: Nico?
2: Moi, je sais que t'aimes pas quand j'en parle, mais c'est la paperasse. Parce que j'ai la phobie administrative.
1: Mais moi aussi, un peu, mais
2: donc
1: oui, je sais.
2: Manu. J'ai ma copine qui est allée jusqu'à acheter un énorme tableau Velleda, tu sais, sur le frigo, qu'elle a mis sur le frigo. Et là, en ce moment, elle a écrit Impôt Nico, en gros.
0: Mais non, mais.
2: Pour que je pense à fermer son pot.
0: En fait.
1: C'est mignon.
0: Je veux bien croire qu'il y a des gens qui paniquent à l'idée. Peut-être, voilà.
2: Non,
0: mais toi, t'as pas de phobie administrative. C'est juste que ça te fait chier de le faire. Mais comme tout le monde, en fait.
2: Non, mais tu vois, j'ai reçu une prune il y a quelques jours. Je crois que j'ai encore deux jours, là, pour la payer. Mais j'ai du mal à passer le cap.
0: Mais
2: c'est pas le côté, paiement.
0: Mais tout
2: c'est
0: le monde.
2: Vraiment, dès que je reçois, c'est une charge mentale pour moi.
1: Exactement.
2: Violente. C'est que dès que je reçois un papier administratif.
0: Le mec, il écoute pas.
2: Il faut pas.
0: C'est tout le monde, Nico.
1: Ils vont s'embrouiller.
0: C'est tout le monde.
2: Tu vois, ma copine, elle est organisée, elle reçoit, elle paye direct, elle fait.
0: Alors, elle est bizarre.
2: C'est elle la bizarre.
0: Ah bah oui,
2: d'accord.
0: Car les gens qui payent tout
1: c'est
0: en temps
1: toi.
0: Et en heure sont des gens bizarres. C'est pas normal de payer son amende quand tu la reçois.
2: Manu, il m'a dit que t'étais bizarre.
0: Moi, elle est sur mon bureau, j'attends et tous les jours je regarde la date.
2: Ouais.
0: Jusqu'au jour où j'essaie de me payer et on me dit date dépassée.
1: Voilà.
2: Ah merde.
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0: Quelle est la chose pour laquelle les gens dans votre maison doivent systématiquement passer derrière vous? Lorenza ne sait pas éteindre
1: Les plaques de cuisson.
0: Sa plaque électrique. Parce qu'avant, il fallait appuyer avec le doigt, c'était automatique. Et maintenant, il faut tourner le bouton. Du coup, elle panique, elle ne sait plus.
1: Bah, j'oublie, quoi.
0: Et elle oublie de fermer.
1: Genre, pour moi, c'est prêt, je me barre.
0: Voilà, c'est pas du tout dangereux.
1: Non, c'est une catastrophe.
2: La canicule en France, c'est de ta faute. Hein.
0: C'est surtout la facture d'EF, quoi.
1: Ah ouais, ah, m'en parle pas. Ouh là là.
0: Donc, ses colocs passent derrière elle tout le temps, c'est un peu fatigant. Pour quelle chose les gens chez vous doivent tout le temps repasser derrière? Moi, c'est simple, c'est chercher n'importe quoi.
1: Comment ça?
0: Quand je trouve pas un truc, je sais pas où est quelque chose.
1: Okay.
0: À chaque fois, je dis putain, on l'a perdu ce truc-là. Et ma femme, elle le trouve en 2 minutes.
2: Ah ouais?
1: Ah ouais.
0: Ouais. Je me demande jusqu'où c'est pas elle qui planque les choses et elle a.
1: Bah, bien sûr, elle a que ça à faire.
2: Et elle sait dans quel tiroir elle a mis.
0: Ouais, exactement. Je pense qu'elle a que ça à faire.
1: Mais non. Pour que tu me prouves que tu as tort.
0: Exactement. Pour me montrer, pour
1: qu'elle
0: m'humilier aux yeux des autres en disant avec un haut-parleur. Regardez, il ne sait pas trouver les ciseaux. Putain, les ciseaux, c'est un truc de dingue, les ciseaux.
1: Bah, généralement, ils sont au même endroit.
2: Toujours dans le même tiroir.
0: Et ben non, ils sont pas tout le temps dans le même tiroir. J'ai perdu 3 paires de ciseaux.
1: Quoi?
0: Putain, c'est beaucoup. Ah oui, c'est beaucoup.
1: Mais c'est quoi ce délire?
0: Je sais pas.
2: Tu veux les retrouver un jour?
1: Ouais.
0: Bah, un jour, je vais retrouver tous les objets que j'ai perdus. C'est incroyable. Florent, notre producteur.
5: Objet encore plus introuvable, c'est le coupongle.
1: Ah, oh, il m'énerve avec le. C'est pas. Non, mais. Il a un truc avec le coupon, il en a jamais.
5: Jamais trouvable.
0: Moi aussi, le coupon, c'est un enfer.
2: Ah bon?
0: Oui, parce que.
2: Le tiroir de la salle de bain.
0: Mais non, il est. Non. Enfin, oui, peut-être.
1: Bah, les gars, si. Ou alors, il y a une petite trousse où il y a le coupon dedans.
0: Et ben, justement. Oui. Ou alors, il y a une petite trousse. Du coup, il est dans la trousse. Mais en fait, non, il est pas dans la trousse parce qu'on est parti en week-end. On a dû le prendre en week-end ou on a dû le bouger quelque part. Il est pas dans le tiroir, il est pas dans la trousse. Il est où ce coupon?
1: Bah, du coup, vous faites comment? Vous êtes Wolverine? Enfin, qu'est-ce qui se passe?
0: J'en achète un.
1: Ah ouais. Oula.
0: J'ai racheté. Je pense que le business du coupon,
1: c'est
0: il est
1: toi.
0: À cause de moi.
2: Un jour, tu vas pouvoir revendre tes coupons.
0: Mes coupons et mes ciseaux. J'ai un problème avec tout ce qui coupe,
1: non,
0: en fait.
1: Non,
0: mais 100 balles, les cutters, putain. Je perds les cutters aussi.
2: Oh, dans l'établi.
0: Mais non,
2: dans la caisse à outils.
0: Il part ailleurs encore, le cutter.
1: Mais pardon, mais où sont toutes ces choses chez toi?
0: Mais
1: c'est fou.
5: Les couteaux pour manger ou pas?
0: Les couteaux pour manger, oui, mais alors.
1: Oh là, non, mais c'est pas possible,
0: ouais.
1: Je vois pas.
0: J'avais un Opinel, c'est génial.
1: Oui, c'est très pratique.
2: C'est bien.
0: J'en rachète un chaque hiver quand je vais à la montagne.
2: Tu perds tout, mec.
1: C'est pas possible.
0: Non, tout ce qui coupe, apparemment. C'est vrai. Tout ce qui coupe, je perds.
1: Mais c'est peut-être pour pas te blesser, elle veut te protéger.
2: Ah oui, c'est elle. Elle t'a vu les utiliser.
0: C'est possible. On a Camille qui est avec nous, bonjour Camille.
6: Bonjour Manu, coucou les Wawa.
0: Pourquoi on doit repasser derrière toi tout le temps à la maison, Camille?
6: Alors, moi, on repasse derrière moi quand je raconte une histoire ou une blague, parce que j'oublie toujours les détails essentiels. Alors, du coup, on finit toujours par la raconter à ma place.
1: Oh, c'est frustrant.
0: C'est... Oui, mais bon, pour les autres aussi. Hein.
1: Oui.
2: Ouais, c'est chiant.
1: Oui, c'est vrai.
0: Bon, allez, vas-y, on voit la sauce.
6: C'est ça.
1: Oh.
0: Bon, elle n'a pas l'air malheureuse.
1: Non, c'est vrai,
6: c'est tout, hein, c'est comme ça. Hein.
0: Voilà, c'est comme ça, c'est très bien.
6: C'est comme ça, au moins on la comprend.
0: Oui, c'est bien.
1: Oui, c'est vrai.
0: On te remercie, Camille, de nous avoir appelé. Il y a Damien qui est là. Bonjour, Damien.
7: Bonjour, Manu. Bonjour, les Wawa.
0: Bonjour à toi.
1: Joie.
0: Damien, pour quelle chose on doit systématiquement passer derrière toi?
7: Eh bien, écoute-moi, c'est pour les photos de groupe. Ma femme, elle repasse derrière moi parce qu'à chaque fois, je me propose pour prendre des photos. Mais je sais pas comment je me débrouille. À chaque fois, systématiquement, je coupe soit la tête, soit il manque un bras, soit il manque la moitié d'une personne. Donc, du coup, ma femme doit reprendre à chaque fois mes photos parce que ça lui plaît pas.
0: Ah oui, bah en même temps, là, t'es pas doué quand même.
1: Non, mais c'est la plupart des hommes, ça.
0: Non,
2: ah bon, non, bah, non, arrête, avec les clichés.
1: Bah, je trouve, pardon,
2: bah,
1: mais.
2: Non, des hommes qui voient pas, visiblement.
1: Oui,
2: mais pour couper les gens en deux sur une photo.
1: Il y a une manière de cadrer où vous y êtes pas, quoi.
0: Pour l'autre, dis celle qui fait 172 selfies avant d'en poster un sur Instagram.
1: Mais oui, il faut trouver le meilleur.
0: Parce que si vous dites que les photos de Lorenza sur Instagram, elles sont géniales, sachez que ça fait 2 mois qu'elle la prépare, celle-là.
1: C'est pas faux, en plus.
0: Damien, merci beaucoup de nous avoir appelé.
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0: C'est parti, voici les sondages du matin comme chaque jour. 11% des femmes refusent de porter ça, quitte à ne pas s'amuser. Elles refusent de porter quoi, Lorenza?
1: C'est sur la tête?
0: Non, pas du tout.
1: Okay.
0: Non, rien à voir avec la tête.
5: C'est en soirée?
0: Ça peut être en soirée, mais ça peut être l'après-midi aussi.
1: Mais c'est un vêtement?
0: C'est un vêtement, on peut considérer que c'est un vêtement, donc ça se porte. Nico?
2: C'est un type de déguisement ou pas?
0: C'est pas un déguisement. On est plus dans l'accessoire, on va dire.
1: Des palmes.
0: C'est pas les palmes, mais c'est aux pieds. 11% des femmes refusent de porter ça, quitte à ne pas s'amuser.
5: Des talons.
0: C'est pas les talons.
1: C'est dans un lieu spécifique.
0: Si je dis oui, absolument, c'est dans un lieu spécifique. Quitte à pas s'amuser, c'est une activité. Dans un lieu spécifique où on met des chaussures. C'est pas clown, hein.
1: Oui.
0: Nico,
2: des chaussures de bowling.
0: Exactement. 11% des femmes refusent de mettre les chaussures de bowling et donc vont rester là sans s'amuser au bowling.
2: Mais ça casse la tenue, quoi.
1: Ouais, bah elles sont. Non, mais c'est dégueu en fait.
0: Ils mettent du pchit.
1: Ouais, mais tu te dis quand même tous les gens qui mettent leur yep dedans.
0: Ah oui, ça, il y a du monde.
1: C'est un milliard, quoi.
2: C'est vrai qu'on n'a jamais vu des chaussures neuves de bowling.
1: Non, jamais.
2: À chaque fois, elles sont vieilles.
0: Bah forcément, parce que quelqu'un l'a mis, il faut vraiment avoir du pot pour être le premier à mettre la chaussure, quoi.
1: Ouais,
0: mais elles sont pas tellement la chaussure qui est angoissante. C'est quand t'attends tes chaussures et que t'essayes.
1: Oui.
0: À côté de toi, il y a plein de gens en chaussettes.
1: Oui, oui.
0: Et c'est là où tu vois les chaussettes des gens et tu dis, ces chaussettes-là ont déjà été dans la chaussure que je vais mettre maintenant.
1: Et ça te dégoûte un peu.
0: Bah oui.
5: Non, moi, ce qui m'écœure le plus, c'est de mettre les deux doigts dans la chaussette pour choper les chaussures. Ouais.
0: Les deux doigts dans les chaussures.
5: Mais quand tu les prends, tu les tends, tu les prends, quoi.
0: Ah bah foutu.
1: Tu mets tes doigts dans le. Ouais, mais je sais pas, moi aussi j'aime pas.
0: Non, mais je comprends. Après, tu mets les doigts aussi dans la boule de bowling.
1: Ouais.
0: C'est comme un sport, on met beaucoup de doigts, le bowling.
1: Effectivement, ouais.
0: C'est bizarre ce sport. Un enfant sur deux dit en avoir déjà vu. De quoi il s'agit? Il dit avoir déjà vu quoi, Nico?
2: Un requin.
0: C'est pas un requin et c'est pas un animal.
1: C'est vivant?
0: Bah non.
1: Oula.
0: Un enfant sur deux dit en avoir déjà vu. Ouais, ça embrouille.
1: Un esprit?
0: Ah bah c'est ça, c'est un fantôme.
1: Mais on dit que les enfants voient les esprits et les fantômes.
2: Qui on dit?
1: Mais les voyants, ceux qui sont dans le surnaturel. Oh. On dit que quand on est petit.
0: Ouais, je crois que c'est l'imagination, non? Parce qu'on on a envie.
1: On est plus ouvert, je pense.
0: On a envie d'en voir un, tu vois, t'imagines. T'as un coup de vent, tu te dis j'ai vu un fantôme.
5: Bah, c'est comme les amis imaginaires, un peu. C'est un peu le même délire, quand même.
0: Non, il n'était pas imaginaire, mon ami, ok?
2: Ouais, ça va aller, Manu.
0: Tu parles pas comme ça, ne parle pas comme ça de Teddy Pouf-Pouf.
1: Quoi?
2: Teddy Pouf-Pouf?
0: Ouais, Teddy Pouf-Pouf.
5: Et qu'est-ce que c'est que c'était pas un fantôme?
0: Mais il va venir te casser la gueule, Teddy Pouf-Pouf.
2: Ah, tu l'as encore?
0: Évidemment, c'est mon ami.
1: C'est un ami, c'est la vie.
2: C'est pour ça, Manu, il s'ennuie jamais. Teddy Pouf-Pouf.
0: Les amis que t'as enfants, ils restent tout le temps, en fait.
1: On pourra le rencontrer un jour.
0: Teddy Pouf-Pouf?
1: Oui.
0: Bah, s'il a envie, mais pour l'instant, il peut pas te blairer.
1: Ah oui. Merde, je suis vexé.
0: Ouais, c'est Teddy Pouf-Pouf.
1: Ok.
0: 36% des gens qui prennent une location de vacances ne loueront pas s'il n'y a pas ça à l'intérieur. S'il n'y a pas Teddy Pouf-Pouf.
1: Non.
0: Florent.
5: Une climatisation?
0: C'est pas une climatisation.
1: C'est électroménager?
0: Oui, c'est l'électroménager, absolument. Nico?
2: C'est pas une console?
0: Non, c'est pas une console de jeu.
1: Une machine à laver?
0: Alors, c'est. Oui, c'est une machine à laver, c'est le lave-vaisselle.
1: Ah!
0: Oui. Voilà. Moi, je suis assez d'accord avec ça. Ah, bah oui. Ouais, franchement. Tu loues une baraque. Tu loues une baraque. On est 12.
1: Oui.
0: J'ai pas fini ma phrase, mais
1: d'accord. J'ai senti, j'ai pré-shot.
2: Tu fais partie des 36%, d'accord.
1: Ouais.
0: Il y a des phrases, parfois, c'est pas la peine de les terminer. Pour qu'on comprenne ce que tu voulais dire.
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0: aujourd'hui le 26 mai. Mais c'est dans moins d'un mois, les amis.
1: De quoi?
0: Qu'on part en bus.
1: Ah oui. Ça passe trop vite.
0: Mais ça part à une vitesse de dingue. Et on dit, ouais, on a le temps pour préparer.
1: Bah,
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1: Ouais.
0: C'est-à-dire qu'on ne sera pas juste à un endroit et on sort du bus. Non, on fera l'émission dans le bus, qui veut dire que le bus, il va rouler dans la ville, qui veut dire que bah, on sera chopé dans les embouteillages. C'est pas grave, on fera des jeux avec vous, on descendra, on montera dans vos voitures. Parce qu'on pourra sortir du bus aussi. Vous pourrez vous monter dans le bus si vous avez envie qu'on vous dépose quelque part.
2: Eh oui.
0: Et ben vous pourrez. Il y aura pas de problème.
1: J'ai trop envie de me faire poter avec le chauffeur.
0: Ben on verra. On a plusieurs chauffeurs.
1: Ah ok.
0: Je crois qu'on a 3 ou 4 chauffeurs différents.
1: Oh là.
2: Ouais. Mal.
1: Ah oui.
0: Tellement ils peuvent pas l'oublier à l'émission.
1: Élire le meilleur chauffeur.
0: Mais bien sûr, on pourra donner des notes au chauffeur.
1: Évidemment.
0: La première fois, il y en avait un, il avait embouti un trottoir. Ouais.
1: Ah ben, bah, oui, écoute,
0: on a eu un petit problème sur le bus. Il avait dit ça passe et ça passait pas. Étonnamment, ils ont mis un autre chauffeur le lendemain.
1: Étonnamment.
0: On va se marrer. Il y aura des enceintes sur le bus aussi.
1: Ah, c'est génial.
0: C'est-à-dire que, en fait, toutes les villes se réveilleront au son d'énergie tous les matins. On finira tous les jours aussi par un grand show gratuit parce qu'on aura des artistes.
1: Ah.
0: On va pouvoir commencer à vous donner les noms des artistes qui seront avec nous. Strasbourg, Metz, Lille, Rouen, Paris. Tout ça va arriver très vite. Et puis si vous êtes dans ces villes-là, si vous êtes à Strasbourg, Metz, Lille, Rouen ou Paris, entre le 22 et le 26 juin, et que vous avez envie de monter dans notre bus, vous avez envie de nous raconter quelque chose, vous avez envie de partager quelque chose avec nous, vous avez envie de chanter, parce qu'on va avoir des groupes aussi qui vont faire le générique de l'émission. Vous êtes un groupe local, vous avez envie de chanter le générique de l'émission. La première fois, c'était génial. Il y avait de tout. On a vu des gospels.
1: Oh,
2: c'est vrai.
0: Un groupe de gospel qui avait chanté le générique. Il y avait des groupes de hard rock. C'était génial. Et tout ça dans les rues de la ville.
1: Ah, ça va être le feu.
0: Si vous avez envie de faire ça, et ben de nous rejoindre dans le bus, vous pouvez nous appeler au 0870 70 42 48. Vous pouvez aussi nous envoyer des messages vocaux sur l'application Manu sur Énergie. Vous pouvez nous envoyer aussi tout simplement des messages sur Instagram.
1: Trop bien.
0: C'est le compte Manu officiel. Vous envoyez, vous suivez la page, vous envoyez un DM et puis on vous répondra et on cadrera ça pour essayer de voir le maximum de gens. On va se régaler du 22 au 26 juin. C'est le bus Manu sur Énergie.
1: Bah en plus, il y a plein de villes que je connais pas.
0: Eh ben, tu vas les connaître.
1: Genre Lille, Strasbourg, je ne suis jamais allée.
0: Genre Lille, Strasbourg, Rouen, Metz.
1: Bah, en fait, je suis jamais allée nulle part.
0: Genre toutes.
1: Moi, je découvre. Moi, ça me fait trop plaisir, quoi.
0: Mais on va tout le temps dans le sud. On va aller dans le nord. On va aller dans l'est, dans l'ouest et dans le nord.
1: C'est parfait.
0: Voilà, ce sera cette semaine, ce sera incroyable.
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0: Et on va parler ping-pong.
1: Ah, ça va faire plaisir à quelqu'un.
0: Ah bah oui, Florent, le producteur de l'émission qui joue au ping-pong.
5: Tennis de table.
0: Parlons au tennis de table, il est très, très touchy là-dessus. Donc on parle ping-pong, donc tu peux partir si tu veux, on parle du ping-pong. Un scientifique a révélé le meilleur moyen d'améliorer sa santé mentale, c'est jouer au ping-pong.
1: Ah ouais, mais pourquoi?
0: Alors ils disent que c'est le fait de se rapprocher de ses amis par le biais du ping-pong, qui encourage la compétition amicale et la concentration peut avoir un impact très positif sur notre santé mentale.
2: Ah bon?
1: Oh, mais voilà. Ça vaut pour plein de trucs.
5: Compétition amicale.
0: Bah, le problème, c'est un truc.
1: Bah, le badminton.
0: Oui, mais c'est le ping-pong en général.
1: Oui, c'est vrai.
0: C'est plus rapide, toi.
1: On dit, moi, je t'éclate, viens.
0: Tout le temps.
5: C'est pas hyper amical, quoi. Je vais te défoncer.
0: Ouais, mais
1: bon,
0: en général.
1: Après, tu te sers dans les bras et tu bois un petit coup de.
0: Une fois que t'as jeté la balle dans les buissons et la raquette sur le toit de la maison, franchement,
5: ça reste sans force.
0: Franchement, ça reste amical. Hein. Voilà.
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0: 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Roland Garros, vous suivez un peu ou pas du tout?
1: Pas du tout.
0: Pas
5: encore. Je me suis pas mis devant.
1: Ouais, je sais juste que mon fils a perdu, c'est ça?
0: Bah oui, mais en fait, c'était son dernier Roland Garros,
1: ça m'a touché. J'ai vu des vidéos, ça m'a eu. Mais voilà.
0: Bah putain, il était...
1: Et il est hyper pote avec Matt Pokora, c'est fou ça.
0: Il est pote avec Matt Pokora et Martin Solveig aussi.
1: C'est une dinguerie.
0: Pas Martin Solveig, il est venu jouer sur le terrain, c'est n'importe quoi.
1: Et Matt Pokora lui a fait un discours et tout, il s'est même adressé à la femme ou à la chérie de mon fils en disant qu'il l'avait calmé et tout. Je me suis dit, oula, ça devait être un petit foufou mon fils. C'est comme ça que je m'intéresse au tennis.
0: Et là, Roland Garros, il commence à balancer. Non, parce que je t'ai pas raconté, mais un soir avec Gaël, on est sorti un petit peu. Et là, t'as Martin Solveig qui prend le micro. Ouais, c'est moi qui mixais, je peux te dire que là, il a fait n'importe quoi le mec.
1: C'est trop stylé.
0: C'était stylé. Et voilà, bah Gaël, mon fils, c'était son dernier Roland Garros. Stan Wawrinka aussi.
2: Ah oui.
0: Ah, Lorenzo. J'ai vu ça. Ah bah, il a gagné Roland Garros en 2015. Alors je le connais bien parce qu'il est suisse et c'était un pote de ma femme.
1: Ah bon ?
0: Qui vient de Suisse.
1: Oui. C'est incroyable.
0: Et je me rappelle à l'époque, on parle de ça 2010-2011.
1: Oui.
0: Il montait en puissance, mais il n'était pas encore connu. Et je me rappelle, il était venu à la maison.
1: Non.
0: On avait fait un barbecue. Et il m'avait battu au ping-pong. Mais alors attendez, il m'avait battu au ping-pong de la main gauche.
1: Ah, waouh.
0: C'est pas l'humiliation, ça?
1: Ah oui, un petit peu. Si, plus que... Est, oui.
0: Parce que je lui ai dit, bon, ça sert à rien qu'on fasse un tennis, voilà.
1: Oui,
0: bon, mais en revanche, on peut se faire un ping-pong. Il fait, ok. Et il me dit, bon, allez, je vais jouer de la main gauche. Il m'a humilié.
1: Waouh. Mais c'est trop la classe, quand même.
5: Du coup, tu lui as servi de la viande trop cuite.
0: Ah ben, je lui ai rien servi. Je lui ai dit, bah, attends, tu pars.
1: Tu te démerdes. Parce que,
0: tiens, ta balle de ping-pong, là. Son of Legend avec San Francisco, c'est dans 2 minutes, les amis. Juste après, on va vous offrir une PlayStation 5. La

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0: Et tout de suite, je vous l'ai dit, on a une PS5 à vous offrir. La PlayStation 5 Slim, elle va peut-être aller chez Virginie ce matin. Bonjour Virginie.
1: Oui, bonjour. Bonjour et Manu, bonjour à tous.
0: Sois la bienvenue parmi nous, Virginie. La PS5, la PS.
2: PS5 Slim.
0: J'ai trop fait une Xbox. Parce que... La PlayStation 5 Slim, elle est peut-être pour toi, Virginie, si oui. Tu gagnes aujourd'hui. On fait tourner D'accord. les jeux tous les matins. Et aujourd'hui, on va jouer à 3 questions et 3 ou un moins. Voici les règles.
1: D'accord.
0: Je vais te donner 3 questions. Tu choisiras parmi ces 3 questions celle à laquelle tu as envie de répondre. Et ensuite, oui. Tu choisiras 2 personnes de l'équipe pour répondre aux 2 autres questions. Alors, je te donne les thèmes du jour. Il y a une question objectif lune. Une question oui. la Belgique une fois.
2: Okay.
0: Et une question littérature.
1: D'accord.
0: Objectif lune, la Belgique, littérature. Qu'est-ce qui t'inspire là-dedans?
1: Littérature.
0: Oh,
2: pas mal.
0: C'est osé.
2: Ouais.
1: Oui.
0: Littérature pour toi, Virginie. Attention, il y a l'équipe, il y a Nico, il y a Lorenza, il y a Florent. Qui va répondre à la question objectif lune?
1: Florent.
0: Florent pour la lune. Et qui va répondre à la question la Belgique une fois?
1: Lorenza.
0: Évidemment, elle est belge.
2: Ouais, mais c'est double pression parce que si je rate, oulala, shame on me. Mais ça va aller.
0: Elle est pas évidente celle-là.
2: Ah, top.
0: Non, merci la question belgique. Non, c'est vrai qu'elle est. Bah, c'est de l'histoire, mais genre 18e siècle, quoi.
2: C'est parfait.
0: Non, c'est pas vrai. Attention, je rappelle les règles. Il y a 3 questions, il faut 2 bonnes réponses pour gagner. Et à oui. chaque question, vous avez chacun 5 secondes pour répondre. Et vous ne pouvez donner qu'une seule réponse. 3 questions, 3 moins moins. On va démarrer par la question objectif lune pour Florent, notre producteur.
3: Oh là là.
2: Allez.
0: 5 secondes, une seule réponse pour répondre à cette question. Le premier pas sur la lune a eu lieu en 1969 ou 1975?
3: 69.
2: J'aurais dit ça aussi, moi.
0: T'aurais dit ça aussi, toi?
1: Oui, moi aussi, oui.
0: Toi aussi, t'aurais dit ça aussi. Nico?
4: J'aurais dit ça aussi.
0: Ouais, moi aussi. Moi aussi. Moi aussi, j'aurais dit ça aussi.
3: Alors,
0: j'aurais
3: dit ça,
0: oui. Ouais, tout le monde aurait dit ça aussi. C'est la bonne réponse.
2: Oui, bien joué.
0: C'est la bonne réponse. On est bien, attention, ça fait 1 point. La deuxième question, elle est pour toi, Virginie, c'est la question littérature.
1: Oh là là.
0: Oh là là, comme tu dis. Qui a écrit Le Comte de Monte Cristo?
1: Ah, oh, c'est ça. Ah, oh, je l'ai sur le bout de la langue. Je ne sais plus.
0: Mais ça suffit pas.
1: Je sais, c'est facile.
0: Pierre Ninet, bonne réponse de Nico.
4: Bah moi j'ai vu.
0: Est-ce que je fais le tour du studio?
2: Oh, franchement, je me souviens plus. Je sais que je l'ai su, mais.
0: Florent, notre producteur.
3: Non, pareil. Il est pas loin, mais il sort pas.
1: il veut plus.
0: C'était Alexandre Dumas.
2: Dumas. Ah, ouais,
1: ben oui.
0: Oh, bah, bien moi, Alexandre. C'est quoi ce
4: génial?
0: Tu crois Alexandre qu'on va dire ouais, le savais? Bon.
1: Lorenza, je compte sur toi maintenant, s'il te plaît.
2: Je vais tout donner.
0: Tout Allez. Va se jouer maintenant avec la dernière question. On va manger qu'une fois.
1: Oui.
0: 5 secondes
1: oui.
0: de réflexion pour une réponse. Quel chanteur belge est connu pour le titre Tous les mêmes?
2: Stromae. Oui.
0: Je te laisse. On s'est fait chier à faire un chrono.
2: Oui, ben pardon. Moi,
0: Tu as dit
2: Stromae.
0: C'est bien ce qui me semblait.
2: Paul.
0: Paul.
2: Mais il s'appelle Paul Stromae.
3: Oui.
2: Voilà.
0: Ah, mais là, ça annule la réponse.
2: Non, bah...
0: C'est gagné, bravo.
2: Bravo, génial. Merci. Oh, je suis trop contente, merci.
0: Et voilà Virginie, c'est gagné grâce
2: c'est
0: à Stromae, grâce à la lune, mais pas grâce
2: merci
0: à Alexandre
2: beaucoup,
0: Dumas.
2: Lorenza,
0: mais c'est pas
2: merci beaucoup, Lorenza, merci beaucoup
0: pour toi. Virginie à la PlayStation 5 Slim, elle est pour toi, elle arrive très vite.
2: Oh, génial, merci, je sais pas quoi dire, merci beaucoup.
0: Oh, bah, tu l'as dit. On t'embrasse fort, Virginie.
2: Contente. Passez une belle journée à vous tous, merci.

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1: Eh ouais, Dorothée nous écoute, on l'avait reçu. Alors,
2: t'étais comme un petit enfant. De toute façon, je me souviendrai toujours. C'était la première fois que je te voyais comme ça et la dernière fois les yeux d'un enfant.
1: Exactement. Bah, c'était Dorothée.
2: Bah oui, je comprends.
1: Elle a fait une tournée complète. Et elle refait 9 concerts supplémentaires en novembre-décembre.
3: C'est une folie.
2: Et là,
1: c'est Dorothée quoi.
2: Bah oui, non mais je comprends.
1: Assez parlé de Dorothée.
2: Ah oui.
1: T'as connu Dorothée? Pas trop.
2: Je rêvais d'avoir ma carte vraiment.
1: Ta carte du club.
2: Je rêvais d'avoir ma carte de membre et qu'on dise c'est l'anniversaire d'aujourd'hui de. Et voilà. Qui de notre génération n'a pas regardé Dorothée?
1: Eh oui, je t'explique, j'avais pas la carte de membre. Et quand Dorothée est venue, qu'elle était assise à ta place, je lui ai demandé de me souhaiter bon anniversaire.
2: Voilà.
3: Alors que c'était
2: magnifique.
3: Pas son anniversaire.
2: Magnifique. Alors que c'était même pas ton anniversaire.
1: Pas du tout.
2: Et bah voilà.
1: Mais je lui ai dit pour toutes ces années, pour toutes ces personnes comme toi ou moi.
2: On a attendu.
1: Voilà.
2: Patiemment.
1: Exactement. Et ben elle me l'a fait. J'ai fait waouh. Wow, le plus beau jour de ma vie.
2: Bravo.
1: Vous avez reconnu sa voix, forcément.
4: Alors je suis parti comme dans le
1: ça fait tellement de temps qu'on veut qu'elle vienne avec nous. Hein.
2: Ah ouais.
1: Mais vraiment.
2: Je suis là.
1: Mais
2: je peux même te souhaiter bon anniversaire, même si c'est pas ton anniversaire aujourd'hui.
1: J'ai même pas ma carte du membre du club.
2: Je vais t'en faire une, t'inquiète pas.
1: Oh, trop cool. Mais non, mais en plus, ça faisait un mois quand j'ai entendu ce titre. Il est génial ce titre, j'adore.
2: Merci Manu, merci.
1: Et je me suis dit, ce serait cool de te recevoir. Et ça a été hyper compliqué parce que madame est au Québec.
2: Dis donc, écoute, je me suis déplacée exprès pour toi, sache-le.
1: C'est la moindre des choses.
2: Je repars demain.
5: Oh, c'est
2: voilà,
5: trop
2: comme
5: bien.
2: Ça, tu le sais.
1: Non, tu viens juste pour
2: moi. Je te jure que oui.
1: Tu viens pas juste pour moi.
2: Je viens juste pour toi.
5: Oh, c'est trop
1: c'est
5: gentil.
1: Dingue.
2: Et j'ai accepté, au passage, une fois qu'on savait, d'ailleurs, dernière minute, on a accepté une date pour que ça colle. Donc, je reste 4 jours.
5: Waouh.
2: Ça, c'est la classe. Hein. Mais okay. Je te jure, c'est vrai.
5: Ouais. Okay,
1: les
5: autres,
1: on se calme.
2: Voilà.
5: C'est
2: moi la maline, là.
1: On n'entend plus tellement parler, Dorothée, là.
2: Allez, où, là?
1: J'en ai rien à foutre, en fait, de l'anniversaire, moi. Alors,
2: moi viens pour moi.
1: Alors, ça
2: j'ai fait
1: 7
2: heures d'avion, moi.
5: Waouh.
1: Alors, ben ouais.
5: Un peu dans... Merci. Hein.
2: Je suis en décalage total.
1: Là,
2: il est genre. En gros, tu sors de boîte, là, en ce moment.
5: Ah
2: là-bas,
5: ouais.
2: Tu vois, genre.
1: Ah oui, ok, très bien.
2: Ah ouais. Voilà, au calme.
1: On te sert quelque chose à boire,
2: ouais,
1: tu veux? On va te mettre une table avec du champagne.
2: Voilà, on va faire une table VIP.
1: Zao est avec nous jusqu'à 10h, jusqu'à la fin de l'émission. Si vous avez envie de lui parler, si vous avez envie de lui poser des questions, eh ben, c'est le moment. Vous nous appelez au 0870 42 48. Le nouvel album, il est sorti le 3 avril. Il s'appelle Versatile. Est-ce que quelqu'un sait exactement ce que veut dire le mot versatile?
2: Ah, je sais plus.
1: Alors.
2: Tu touches à tout?
3: Ouais.
2: Non.
1: Pour moi, versatile, c'est le. En fait, c'est un joli mot pour dire de quelqu'un qu'il est extrêmement
2: volage.
1: Relou.
2: Non.
1: Relou. Dans le sens,
2: ouais.
1: Il est jamais. Il prend jamais les décisions.
2: Content.
1: Exactement. Mais
2: voilà.
1: Il sait jamais ce qu'il veut.
2: Ouais.
1: Ah ouais. On dirait ma femme.
2: Voilà. Ça va être ravi.
3: Attention.
2: Bah, tu pourras lui dire qu'elle est versatile aujourd'hui. On va essayer d'arrondir le terme.
1: Bien sûr.
2: À éclectique, plutôt.
5: Ah.
1: Oh.
2: Parce que peut-être qu'elle croira que tu lui dis, ma chérie, tu es versatile. Ça veut dire que tu sais bien faire à manger. Tu t'occupes bien des enfants, t'es belle,
5: t'es parfaite,
2: t'es sportive, t'es magnifique, tu.
5: Ah, c'est
2: voilà.
5: Bien. Et franchement,
2: c'est pas mal,
5: c'est
2: ça.
5: Bon conseil,
1: c'est stylé, hein. Là, c'est stylé, ça.
2: Voilà. Ouais,
1: c'est bien tu peux venir à la maison pour traduire, arrondir les angles.
2: Écoute, je referai un voyage exprès pour ça.
1: Non, mais ce qui est génial, c'est que t'as donné le nom à un album avec. Parce que tu faisais des compliments, en fait.
2: Ouais, exactement.
1: Tu sais tout faire.
2: Je sais tout faire, moi.
1: Mais alors, tu sais, quand. Il y a une vidéo sur le réseau qui a beaucoup tourné de toi avec MC Solar en studio.
2: Oui, c'est
1: et
2: vrai.
1: Et j'étais sur le cul. Et j'en avais parlé à la
2: radio. Ouais,
1: mais attends, mais Zao, elle fait pas que chanter. T'étais à la console de mixage.
2: Ouais.
1: T'avais le logiciel pour la musique.
2: Enregistré.
1: Tu l'as placé, Claude MC Solar, tu l'as placé devant le micro.
2: Ouais.
1: Et c'est toi qui as enregistré.
2: J'ai enregistré tout l'album. Comme ça. Tout versatile. C'est moi qui me suis enregistré.
5: C'est incroyable. Mais c'est vrai qu'il l'avait dit. Il était choqué. Il était impressionné.
1: D'où le nom versatile. Mais non, mais c'est rare.
5: Bah oui, c'est vrai.
1: Souvent, les gens chez eux, ils font un peu une maquette, tu vois, un petit truc comme ça. Mais
3: à côté de nous, on sait rien faire.
1: Mais non, mais faut des connaissances.
5: Mais c'est impressionnant de fou.
1: Ingénieur du son, quoi. Enfin, tu sais faire tout ça.
2: Bah écoute, ça a aidé que je fasse des études en informatique. Je suis ingénieur en informatique de base.
5: Ah, c'est incroyable. Mais non.
2: Dis donc.
5: On apprend tellement de trucs.
1: Dis donc. T'es ingénieur en informatique.
2: Ouais. Mais okay. Ça fait très longtemps, j'ai fait l'université de Montréal et puis ça m'a servi au final, même si j'ai choisi un autre chemin qui est la musique, ça m'a servi à être un peu autodidacte, un peu geek,
6: j'avais qu'à passer un entretien.
2: Oui, je te jure, j'ai l'impression.
6: J'ai fait ça comme étude.
2: Vous allez m'embaucher ici en tant que stagiaire.
1: Alors, quelles sont vos qualités selon vous?
2: Alors, j'ai les défauts de mes qualités et la qualité de mes défauts, c'est-à-dire je suis fidèle et relou.
1: Ça ira.
2: Voilà.
5: Ça nous va très bien.
1: Oh là là, elle est ingénieure en informatique.
2: Ouais.
1: C'est-à-dire qu'on peut se faire un Fortnite, en gros.
2: On pourrait.
5: Allez-y.
2: On pourrait.
1: Et ce matin, c'est Zao qui est avec nous. J'adore ce titre. Mais j'en parlais, je sais pas à quelle heure tu t'es réveillé ce matin, si tu nous as entendu, mais je suis impressionné tout le temps par ta voix. Est-ce que c'est ce que j'ai? Il y a une Zao.
5: Ouais, c'est vrai.
2: C'est mignon.
5: Mais il n'y a pas de voix comme la tienne. On se connaît direct.
1: J'adore ce titre et l'autre, La roue tourne.

0: chance.
1: C'est ouf.
2: Zao, c'est aussi ça.
1: Eh oui. C'était la piste 11 de mon CD gravé. Incroyable. C'était incroyable.
2: La piste 11 de mon CD gravé.
1: Oui, je l'écoutais en boucle et le CD est encore là, dans ma petite pochette.
3: Tu vois, comme quoi, je ne savais pas que ça allait être ce gros single que c'est, sinon je l'aurais mis en 3. Tu vois, c'est ça les calculs. Tu mettais vers la fin, genre, oh, bon, celle-là, on sait pas trop.
2: Mais Lorenza, elle m'a dit qu'il y avait un titre.
1: Ah ouais.
2: Un titre de toi qui est hyper important dans sa vie.
1: Bah, je te promets. Ah oui, ça me fout les poils à chaque fois. Genre, dès qu'il y a des trucs un peu importants ou même des moments cool ou des ruptures, je la mets parce que ça me fout les poils et je me mets dans une petite bulle. Enfin, je regarde par la fenêtre comme dans les clips. Enfin, tu vois, genre.
3: Tu fais un petit kiff.
1: Ouais.
3: Il faut qu'il pleuve. Avec la buée.
1: Exactement.
2: Il faut qu'il pleuve dehors, sinon elle demande à quelqu'un de mettre un arrosoir.
1: C'est ça. Faut me mettre dans le truc.
3: Ah oui,
1: je l'adore.
3: Bah, écoute, si vous connaissez... avec plaisir. Hein.
2: Si vous connaissez pas ce titre, c'est ça, je te promets, Zao.
4: Mais je ne pourrais te dire.
2: Je vais te dire un truc, il faudra avoir une Zao à chaque fois qu'on est tendu.
1: Oui, c'est vrai que ça apaise.
2: Vraiment.
3: Eh ben écoute, c'est l'antidépresseur, c'est ça?
1: Ah oui.
2: Non mais ça calme, tu calmes.
3: Bah, écoute,
2: tu t'en rends pas compte?
3: Non, je m'en rends pas compte.
2: On te l'a jamais dit?
3: Oui, mais je ne suis pas quelqu'un de calme dans la vraie vie, donc c'est sûr que j'ai envie de te dire oui, c'est normal, c'est la prolongation de moi-même. Pas du tout.
2: Je suis l'hystérique qui hurle partout et qui gueule sur tout le monde.
3: Écoute, vous avez de la chance parce que moi je vis avec elle et elle est pas du tout.

0: sa voix.
1: Ouais.
0: Parce que moi, si j'essaye de chanter comme ça, je respire pas.
2: Non, ouais, non, c'est vrai.
0: Non, mais oui.
2: Je vais t'apprendre deux, trois techniques.
0: Je veux bien.
2: Allez.
0: Zao est avec nous. Il y a plein de monde au standard. 0-870-42-48. Il y a plein de questions pour toi. On va démarrer avec Mélanie qui est là. Bonjour Mélanie.
3: Bonjour Mani. Bonjour Léon. Bonjour Zao.
2: Bonjour Mélanie.
3: Je suis trop impressionnée de t'avoir au téléphone.
2: Bah voyons Mélanie. On est ensemble.
3: Mais oui, trop contente.
0: Mais tu peux être contente. Elle nous a dit qu'elle est exprès pour nous. Hein.
4: Ça, du Québec. C'est la classe.
2: Ouais, pour les ouin-ouin.
0: Le dis pas trop comme ça parce qu'on a l'impression que tu te moques de nous et que tu nous parles comme si on était des enfants.
2: Mais non, pas du tout. Je rentre dans le. J'ai envie de faire partie de la bande.
0: Mais tu es officiellement une ouin-ouin.
2: Ouais, bah c'est super.
0: Et là, ça ouin-ouin. Putain, tout ça, toute ma carrière pour ça.
2: Si, j'assume, j'adore.
0: Mélanie, t'avais une question pour Zao.
3: Oui, Zao, j'ai une question pour toi. Mmh. Je suis un peu curieuse, mais j'aurais voulu savoir quelle est la personne que tu appelles le plus.
2: Ah, le papa de mes enfants. J'ai envie de dire mon mari, mais en vrai, je l'appelle que pour demander est-ce que tu les as sortis de l'école, est-ce que tu les as emmenés au judo, est-ce que ça s'est bien passé le cours de musique,
5: ah,
2: checker parce que il est en toute détente, ça se passe toujours bien pour lui, mais
0: pas pour les enfants.
2: Je pose la question aux enfants. Bah, vous avez mangé? Pas encore. Non, il est super avec eux. Mais en gros, oui, j'appelle le plus. Flo.
0: Ça fait deux jours que il doit aller chercher à l'école.
2: Voilà. Là, juste avant de rentrer, je lui dis, t'as acheté les places de... Parce qu'ils font un spectacle de fin d'année.
4: Ah oui, c'est bientôt.
0: Bien sûr.
2: Et voilà, donc t'as acheté les places pour papy, mamie, machin. Ouais, t'inquiète, sauf que moi j'ai reçu une deadline par mail. Je lui dis, c'est maintenant.
0: Au spectacle de tes enfants, il y a toute la famille qui vient.
2: Ah oui, nous,
4: c'est trop bien.
2: On encourage tout le monde.
0: Oh, c'est stylé. Ils ont quel âge?
2: Le dernier a presque 2 ans, pas encore. Dans 3 mois, il aura 2 ans. Et le grand, il aura 8 ans le 11 juin. Quoi.
0: Ok, spectacle 8 ans, ça commence à faire. Bon,
2: ouais.
0: À 2 ans, il va faire comme tout le monde, un arbre au milieu du...
2: Non, bah, il va courir, il va crier.
4: Oui,
0: c'est ça. Il sera heureux.
2: Voilà, je sais pas, on l'applaudira quand même. Bah, ouais, il a fait une pirouette sur lui-même. Ouais.
0: Bon, pour qu'il soit au spectacle, il faut quand même rappeler évidemment à son papa de venir le chercher.
2: Voilà. Yes. Donc voilà, ça répond à ta question, Mélanie.
3: Ouais, super, merci beaucoup, Zao.
2: De rien.
0: On t'embrasse, on te souhaite une belle journée.
3: Bonne journée à tous.
2: À toi aussi.
0: Gros bisous. Tant qu'on est dans le téléphone, question. Qui tu appelles si par exemple t'as une place en trop pour un concert ou un film?
2: Qui j'appelle? Manu.
4: Oh, oh.
2: Bonne réponse ou pas?
4: Ah ouais, bien joué.
0: On ira ensemble voir le film au cinéma.
2: Bah ouais.
0: Ok. Oh, ouais.
2: Parce que Manu, dis-toi que je n'ai plus de vie. Donc si j'ai des places pour aller au cinéma, si je dis c'est Manu, déjà, j'ai, tu sais, j'ai un bon...
4: Ouais, c'est vrai.
2: C'est une bonne excuse. Non, mais c'est Manu, du morning, tout ça, machin. Non, mais ok, c'est du taf, du coup, un petit peu. Et après, je sais que je vais kiffer derrière.
4: C'est trop bien.
0: Comme t'es venu pour nous du Québec, je viendrai pour toi au Québec.
2: Allez, ça marche.
0: Vendu. Qui tu appelles si tu te réveilles à côté d'un corps?
2: Oh là là. Ouh là là.
4: La police?
2: Attends, un corps, attends. Qui respire ou pas?
0: Non, le corps va mal.
2: Le corps va mal. Ah non,
0: merde.
2: J'appelle ChatGPT.
0: Et tu lui demandes comment faire disparaître un corps.
2: Voilà, peut-être. Hein, puis j'aurai directement le FBI qui débarquera chez moi comme ça.
0: C'est bien, c'est plus sage.
2: Voilà. Ouais.
0: Qui tu appelles si tu trouves un sac avec dedans 1 million d'euros?
2: Oh là là, personne.
4: Oh, personne.
2: Salut. Merci de veuillez laisser votre message.
0: Qui tu appelles si t'as une nouvelle idée de chanson, ouais, en la fredonnant, tu fais oh.
2: Ouais.
0: Qui t'appelle tout de suite?
2: Suno.
0: Suno le l'IA?
2: Bah oui, pour la matérialiser rapidement pour que je
0: pour
2: l'oublie pas. Voilà.
4: Ah ouais.
2: Et puis après j'appelle, je vais faire un sondage. Alors qui est à même de produire, de mener à bien cette mission?
0: Putain, tu vas t'aider, ça va te guider.
2: Oui.
0: T'en penses quoi de l'IA, toi, dans la musique?
2: Bah, je pense que c'est un bon outil quand on s'en sert comme outil. Mais ça remplace pas.
0: Mais ça remplacera jamais quelqu'un.
2: Ah, ouais, moi, pour moi, non. Sinon,
0: non,
2: je sais pas. T'imagines, là, t'aurais une IA. Oh, tu parles à une IA, elle te répond.
4: Catastrophe.
2: Non, on sait pas. Peut-être elle va le flatter, il va kiffer.
0: Elle va lui offrir plus de places de cinéma.
2: Peut-être, voilà.
0: Je trouve ça intéressant quand même.
2: Elle va lui donner des promos.
4: Ah,
2: voilà.
0: Gabi est là au téléphone. Bonjour, Gabi.
6: Bonjour Manu, bonjour les Wanwan et bonjour Zao.
2: Salut.
0: T'as une question pour Zao?
1: Oui, tout d'abord, merci pour ta super bonne humeur, Zao. Contagieuse.
2: Ah, bah, c'est normal, je trouve ça normal.
0: Bah attends, il est tôt, c'est pas grave.
2: Moi, sympa, hein, dans la vraie vie, je fais pas semblant.
4: Mais t'avais dit, t'as le décalage, il est tôt.
2: Ouais, mais plus t'es fatigué, plus tu...
0: Plus tu fais n'importe quoi.
2: Plus tu fais n'importe quoi, voilà.
0: Alors, tout à l'heure, elle va chanter comme Caroline, mais elle va changer les paroles.
2: Complètement.
0: Ça s'appelle comme Béatrice, ça va être très très bien, ce sera un hommage à Tata Béa.
2: Super, voilà, c'est ça. Exact.
0: Gabi, t'avais une question pour ça, reste avec nous, on te reprend au téléphone juste après DJ Snake.
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0: Caroline.
1: Bon, bah, il n'y a pas MC Solar, donc je ferai MC Solar à la fin.
2: Allez.
1: Je te le pourris. Tu sais quoi, je peux te ruiner ta carrière.
2: Et te faire attaquer par MC Solar.
1: Aussi. Non, il peut débarquer,
2: on va éviter.
1: Me mettre une claque et faire bon, je vais m'endormir maintenant.
2: C'est ça.
1: Elle chantera tout à l'heure comme Caroline Zao. Le cinquième album, il est sorti le 3 avril. Il s'appelle Versatile. De dessus, bah, il y a la collaboration avec MC Solar. Il y a aussi un morceau avec La Fouine.
2: Oui.
1: Il y a un morceau avec Alonso.
2: Oui.
1: C'est stylé quand même.
2: Bah, ah ouais, ça va.
1: Ouais, c'est lourd. Ouais, ça va quoi. Single d'or déjà, comme Caroline. Et puis ensuite, ça va enquiller tous les festivals cet été.
2: Exact.
1: Ça va tourner partout.
2: Ouais.
1: Il y a le Rose Festival, le Main Square. Ça c'est aussi c'est classe.
2: Ouais.
1: Le Main Square. Bah ouais quoi.
2: Bah oui.
1: Bah, t'as le droit de dire oui.
2: Oui, non, c'est la classe, bien sûr. Mais j'ai hâte.
1: Aluna, le Lovely Brief, Festival et le Zénith de Paris le 14 novembre.
3: Waouh.
1: On vient.
3: Ah oui.
2: Ah.
1: Attends, j'ai pas fini ma phrase. Sur scène.
2: Faire la partie d'MC Solar. Voilà. Avec MC Solar.
1: Est-ce que ce serait pas extraordinaire? Il arrive, je le bouge, je fais attends.
3: Je vais te montrer comment.
2: Écoute Manu, moi il faut pas me prendre au mot.
3: Ah oui.
2: Tout est possible avec moi, tu le sais, on est versatile.
4: Mais pour Manu aussi, c'est le problème.
2: Attention.
4: C'est qu'il va vraiment le faire.
1: Me lancez pas.
2: Attention,
3: il a une tête de défi là.
2: On peut tout faire.
4: Le vrai
2: attention,
4: Manu.
2: Devant témoin, devant ouin ouin.
3: Ah ouais, ouais.
1: Je te gratouille une guitare moi.
2: On fait ce que tu veux.
4: Cette phrase.
3: Je te gratouille une guitare.
1: Alors,
3: ouais.
1: C'est quoi? Je connais les accords de Tourner la page.
3: Ouais.
2: Ah ouais.
1: Oui. C'est à la guitare, même c'est un capot première fois. Ensuite, c'est ré
2: t'as
1: mineur.
2: Pas, t'as pas les noms, t'as pas les blases.
1: Si si. Ah. Non, c'est un ré mineur.
2: Ok.
1: Mais en décalé, donc c'est un mi mineur. Voilà. Bon bref. Non. Sol do. Non mais je te le fais.
2: Ouais. Vas-y. Chiche.
1: Ok. Donc Zao, je vous l'annonce, le 14 novembre, ce sera une version spéciale
2: revisité, voilà.
1: De Tourner la page avec moi à la guitare.
2: Allez. Chiche.
3: Incroyable.
1: C'est réglé. Elle fera que ça. Le reste ne sera plus.
2: C'est réglé. Je ne sais pas si c'est, ça va être réglé, mais. C'est, voilà.
1: Je vais arriver à me faire. C'est pas possible, non. Monsieur. C'est une soirée privée ce soir.
2: Ah, purée.
1: Ah, on s'amuse bien. C'est le 14 novembre. Zao à Paris, au Zénith.
2: Tu ne l'as pas assez dit. Encore une fois
3: oui.
1: Zao, le 14 novembre, au Zénith de
2: j'adore.
1: Paris.
2: J'adore.
1: On est bon. Tu veux que je le fasse en faisant les claquettes?
2: Non, c'est bon.
1: Ah,
2: non.
1: Je peux, hein, tu me demandes. Hein.
2: Non, c'est bon.
1: Entre tes mains, je suis un pantin.
2: Je sais que tu connais beaucoup de choses, tu as beaucoup de talent.
3: Mais pas les claquettes.
1: Ouais, c'est pas les paroles d'une chanson. Entre mes mains, c'est un pantin.
3: Pas
2: ouais,
3: mal.
2: C'est le début. On va dire à Suno de démarrer un truc.
1: D'effacer ça. Bon, on va retrouver Gabi qui avait une question pour toi. Gabi, bonjour.
5: Oui, rebonjour à tous. Zao, je voulais savoir quelle était ta plus grosse phobie.
2: Ma plus grosse phobie. Waouh. Alors, comme ça, tu me. Waouh, j'étais pas
1: genre,
2: prête.
1: Les araignées, par exemple. Ça va, toi?
2: Non, ça va.
1: Les animaux, les serpents, les trucs.
2: Serpents, j'en ai pas croisé beaucoup, à part Fort Boyard.
1: T'as fait Fort Boyard?
2: Je l'ai fait trois fois.
1: Attends, je l'ai fait deux fois, moi aussi. T'as fait les serpents?
2: Ouais, j'ai tout fait. Serpents, scorpions.
1: Les scorpions aussi, j'ai fait. T'en as tellement de points communs.
2: J'ai tout fait. Mais je suis vivante, donc.
3: Tant mieux.
2: Voilà. Non, phobie de.
1: Vertige. Ah, est-ce qu'à Fort Boyard, t'as fait ça? Ou t'es en hauteur et tu tombes avec un harnais? T'as pas fait ça?
2: Je l'ai fait trois fois, donc je crois. Non. Je vais te dire un vrai secret. Ils m'ont fait faire les cylindres, forcément, parce que j'avais une poitrine généreuse.
3: Oui.
2: Donc,
1: le classique.
2: Voilà, le classique. Non, je crois pas que j'ai fait dans le vide. Alors, ma phobie. Alors, je vais te dire un truc, c'est d'être peut-être coincé dans un endroit où il n'y a pas beaucoup d'air, genre.
3: Un
2: ascenseur ou une voiture fermée.
1: Ça, c'est souvent, la voiture fermée.
2: Le cagnard, voilà, un truc comme ça.
1: D'accord.
2: Plus, me ferait plus peur qu'un serpent.
1: Là, dans le studio, ça va?
2: Ouais, ça va.
1: Bah, comme si on me dit que tout est fermé à clé.
3: Oh, mais arrête!
1: Et que de l'eau commence à monter du sol.
2: Voilà, un truc comme ça.
1: Et ben voilà, Gabi.
5: Merci beaucoup à toute l'équipe. Merci à toi, Zao.
2: Merci à toi, Gabi.
1: Belle journée. Il y a Karen qui est là aussi. Bonjour, Karen.
6: Bonjour, Manu. Bonjour, les moins. Coucou, Zao.
2: Salut.
1: On t'écoute.
6: Et ben moi, je voudrais savoir quelle est l'application que tu ouvres en premier le matin.
2: Oula, WhatsApp.
1: Ah, pour voir tous les messages de la nuit.
2: Eh oui, parce que en général, c'est le truc où tu as 40,
3: notifs,
2: tu vois, t'as 40 machins, et si t'as un peu un groupe famille comme moi, si t'as une grande famille, avec le décalage, avec ceux qui sont là, ceux qui sont là-bas, ceux qui sont en France, ceux qui sont machin, il y en a un, il lance, et tu vois, t'essaies de lire, en fait, c'est ça qui est horrible, et t'essaies de retrouver la base, la source, et en fait, il y a un con qui a écrit une blague, et tout le monde répond, ha ha ha, lol, super, ça me rappelle machin, et en fait, t'as perdu.
1: Bah oui, genre. On salue le tonton con,
2: tonton, voilà, tonton machin, il se reconnaîtra.
1: Le groupe famille, moi je l'ai mis en sourdine, j'avoue.
2: Voilà, on est d'accord que
3: c'est à un moment donné, tu bloques
2: ou tu sors du groupe. Zao a quitté le groupe.
1: J'ose pas quitter. Parce que ça ferait un drame familial. En revanche, j'ai mis en sourdine. Est-ce que vous avez dans votre groupe famille aussi un tonton ou une tata qui écrit tout en majuscule?
2: Non, moi j'ai pas ça. Peut-être qu'il ne voit pas de près, tu vois.
1: C'est possible. Mais tout est en majuscule et il y a un point après chaque mot.
3: Mais ouais. Même les gifs, maintenant les gifs sur WhatsApp, ça arrête pas. Et du coup, tu perds aussi le fil de ta conversation. C'est hyper
2: pareil.
3: Relou.
2: Les gens, arrêtez d'envoyer des gifs. Emoji, je veux bien.
3: Ouais,
2: les
3: voilà.
2: Gifs qui prennent de la place sur ton téléphone avec un mec qui fait.
3: Hey.
2: Là, qui est trop content. Salut. Arrêtez ça.
3: Je suis d'accord.
4: Moi, j'ai mon beau-père qui a découvert l'IA, donc il nous envoie des montages de lui, genre une de magazines sportifs, etc.
2: C'est pas mal, ça. Déjà, il y a une recherche artistique.
4: Non,
2: coupez-lui
4: internet.
2: C'est rigolo.
1: Alors, moi j'ai aussi un groupe où je vous en avais parlé, où j'ai des fans de foot et de tennis.
3: Ah oui.
1: Et donc en fait, quand il y a la France qui joue, par exemple, ou là le PSG en Ligue des Champions, le matin à 4h30, j'ouvre mon téléphone, WhatsApp, et je peux avoir 163 messages.
2: Incroyable.
1: De ce groupe-là où ils ont commenté le match, en fait.
3: Mais tu lis pas?
1: Non, je lis pas, non.
3: Bah
1: non,
3: et voilà.
1: Mais des fois, il y a un truc important au milieu de tout ça. On me dit, t'as pas lu, Manu?
3: Bah non, j'ai pas lu.
1: Désolé.
2: Et puis, t'as les gens qui te font des podcasts aussi, en mémo.
1: Les mémo podcasts.
2: Ouais. Voilà. J'avoue que j'aimerais créer x4, tu vois.
1: Ma femme, par jour, m'écrit plus que moi, je parle à la radio.
2: Pas mal.
1: Karen, on t'embrasse, merci beaucoup de nous avoir appelé.
6: Moi aussi, bisous, merci beaucoup Zao.
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1: C'est Lenny Kravitz qui a fait un jingle.
3: Mais la classe. Ouf.
1: C'est stylé quand même, non?
4: Bah oui.
1: Bah ouais. Bah c'est tout. Bah oh, calmez-vous, c'est mon pote.
4: Je la pète.
1: Pas du tout, il était venu. C'est son anniversaire aujourd'hui, il a 63 ans. Allez, Lenny Kravitz. Zao est avec nous ce matin depuis 9h15 et on est trop content qu'elle soit là parce que moi j'aime beaucoup Zao.
3: Et moi aussi.
1: Moi d'abord.
3: Et moi aussi.
1: Tu vas pas bien? Tu t'es fait virer? Ta femme t'a quitté?

0: vivre. 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Mais c'est pas grave.
1: Ah, pas mal la transition.
0: Zao est avec nous ce matin et elle va chanter en direct pour vous comme Caroline dans 2-3 minutes. Avant ça, il y a plein de monde au téléphone. Le monde t'aime.
1: Et moi aussi, je les aime.
0: Mais alors, Marc est là. Bonjour Marc.
2: Salut Manu, salut Léoin, salut Zao.
1: Salut Marc.
0: Sois le bienvenu parmi nous. Marc, Zao est là pour toi.
2: Ah super, bah, j'avais une question pour toi Zao. Je veux savoir, est-ce que tu commandes souvent sur Internet?
1: Est-ce que je commande
0: souvent sur Internet?
1: Ah oui, c'est ma vie. Ah. Eh oui, je n'ai pas tout le temps d'aller, mais je préfère aller en personne acheter quelque chose. C'est plus sympa.
2: Ouais.
1: Mais je commande beaucoup, oui, effectivement, Amazon, tout ça.
0: Est-ce que tu fais les commandes des fois des trucs, et puis en fait, quand ça arrive, tu fais, oh, non, et tu le renvoies?
1: Non, pas du tout. Moi, c'est plutôt le contraire. J'oublie que c'est payé, que s'il y a une carte qui a été débitée. Et quand je reçois un truc, je suis contente
0: que
1: je recevais un cadeau.
0: La surprise.
1: Voilà, je me feinte moi-même, je fais la feinte à moi-même. Et du coup, je suis là, ah ouais, le colis est arrivé.
0: Trop
1: contente.
0: Cool.
1: Et du coup, bah, t'as les enfants, ils sont là, maman, c'est quoi? Bah, je sais pas, attends. On ouvre, genre, Noël, tu vois. Et en vrai, j'ai acheté le truc, tu vois.
3: Oui.
1: Et je suis trop contente.
0: Mais ça fait toujours petit cadeau, je suis d'accord avec toi.
1: Ouais, parce que tu l'as oublié.
0: Et le problème, c'est qu'après, t'en as envie.
1: Bah
0: si
1: oui.
0: Pendant deux jours, t'as rien commandé, tu... Il y a un truc qui manque.
1: Par contre, moi, ça m'arrive de commander un truc, d'oublier que je l'ai commandé, que je l'ai ouvert, etc. Et de recommander.
3: Ah, le même truc.
1: Ouais.
0: Là, on est sur un gros souci. Là.
1: Ah ouais.
4: 47
1: parce que j'ai le clic facile, en fait.
0: Est-ce que des fois, tu commandes trop de choses? Ma femme, elle fait ça.
1: Oui.
0: Elle clique mal. Au lieu de faire 3, elle fait 30.
1: Non, ah oui, ça non. Ça
0: moi,
1: non.
0: J'ai déjà eu, moi. 30 boîtes de conserve de haricots.
1: Ah ouais.
4: Et sur Amazon, t'as les abonnements aussi. Peut-être
1: oui.
4: Des trucs comme ça, tu peux t'abonner sans faire exprès. Donc, c'est-à-dire que moi, j'ai déjà commandé des couches, puis 3 mois plus tard, tu reçois les mêmes couches. Tu dis, mais j'ai pas
1: Sauf
4: commandé.
1: C'est bah, pas en fait, la même taille.
4: Ouais, c'est des abonnements.
1: Il a grandi
4: comme ça.
1: Depuis.
4: Exactement.
0: Ah non, mais c'est pas pour le bébé, c'est pour lui, là, les problèmes.
1: Ah, ok, d'accord. Bon, ça ne regarde que lui.
0: Pardon. Merci beaucoup, Marc, de nous avoir appelés.
2: Salut, merci, bonne journée.
0: Bonne journée à toi.
1: Ciao.
0: Il y a Justin qui est là, ou Justin, je ne sais pas.
2: Justin.
0: Eh ben, Justin, sois le bienvenu parmi nous.
1: Salut, Justin.
2: Bonjour, Manu, bonjour tout le monde, et bonjour, Zao. Moi, j'avais une question, je voulais savoir, Zao, si tu étais superstitieuse.
1: Alors, pas dans le négatif, mais dans le positif, oui. C'est-à-dire, je veux bien croire que si je touche mon oreille 10 fois, si quelqu'un me dit, ouais, si tu touches ton oreille 10 fois, ou, vas-y, fais un vœu, je veux bien croire que ça va se réaliser dans
0: mignon.
1: Le positif, tu vois, parce que c'est toujours ça à prendre. Si quelqu'un me dit, non, mais t'es passé sous une échelle, mais t'es malade, ou quoi, bon, j'en ai rien à faire.
0: Est-ce que dans l'avion, tu t'as serré un rang 13?
1: Complètement. Surtout s'il y a les autres sièges qui sont vides. Ah bah, complètement. Je okay. m'assois même à la place du pilote. Rien
0: alors,
1: à
0: non.
1: rien.
0: S'il te plaît, reste au rang 13.
1: Non, je suis pas dans les trucs négatifs, mais
0: okay.
1: positifs. Si on me dit, aujourd'hui, bah, c'est la pleine lune, je sais pas quoi.
3: Oui.
1: Genre, ok, bah, vas-y, fais des vœux, ou je sais pas, on va dire.
3: Il est 11h11, touche ton
1: voilà,
3: nez.
1: Voilà, touche ton nez, voilà, ouais. des conneries comme ça. Moi, je suis complètement dedans.
0: Je connaissais pas celui-là, touche ton nez.
1: Touche ton nez, elle a rajouté, je veux bien le faire maintenant. J'attends impatiemment qu'il soit. Il est quelle heure là?
3: On fait pas ça.
4: Non, touche du bois.
3: Ah non, mais non! Non! Que quand il est 11h11 ou 22h22, ben on touche son nez, on fait un vœu. C'est pas, c'est pas ça la règle.
1: Moi je fais des vœux, mais je touche pas mon nez.
0: Oui, pourquoi en quoi ça va changer de toucher le nez?
1: Je sais pas, c'est
0: en même
1: règle,
0: temps, en quoi l'heure va changer quelque chose? Donc bon, tu peux
3: voilà.
0: Merci voilà. beaucoup, juste à nous avoir appelé.
2: De rien, merci.
0: On te souhaite une très belle journée. Zao est avec nous, et avant de partir, elle va chanter.
1: Ouais.
0: Elle va en chanter en direct, comme Caroline. MC Solar n'est pas là. Il devait venir, mais je lui ai dit, wow, tu te calmes! À
3: Zao.
0: Vouloir prendre tout le temps la vedette, etc. Zao, le 5e album Versatile, il est sorti le 3 avril. Vous pouvez toujours aller le voir. Certifié single d'or comme Caroline, maintenant en direct pour nous. Merci mille fois d'avoir été avec nous.
1: Merci à vous.
0: C'est un plaisir de plaisir de plaisir de plaisir.
3: C'était trop bien.
0: Eh ben écoute, en direct, comme Caroline, c'est maintenant, c'est Zao pour vous. Si tout est ok pour toi.
1: Je pense que oui, je m'entends d'un côté.
0: Mais alors moi aussi, je t'entends que d'un côté.
3: Ouais, moi aussi.
0: C'est pour ça que je posais la question. Ne t'inquiète pas. Dans ces cas-là.
1: Ne t'inquiète pas, je peux chanter que d'un côté.
0: Dans ces cas-là, c'est pas grave. Moi, je vais te chanter l'autre côté. C'est un petit problème technique. C'est ça aussi le direct.
3: Bien sûr.
0: C'est pas comme si on était la première radio musicale de France.
3: Non, pas du tout.
0: On vient de démarrer, tu vois ce que je veux dire? On est comme ça, on est comme à la maison, tu vois.
3: Voilà.
0: Imagine, on est à la maison, on t'a fait à manger, j'ai fait à manger, c'était pas très bon. Et pour conclure vraiment ce repas qui est pas très bon, je te demande de chanter et le micro marche pas. Tu vois?
3: C'est top.
0: C'est plus compliqué. Alors, on arrive ou pas du tout? Non, apparemment, il y a un problème. Peut-être qu'on va venir avec un autre micro.
3: Ah.
0: Ça, c'est une possibilité. Je me tourne vers la porte. Et dans ces moments-là, tu te dis, est-ce que la porte va s'ouvrir?
3: Est-ce qu'il va y avoir quelqu'un qui
0: va aider? Est-ce qu'il y aura une surprise?
3: Attention.
0: Peut-être quelque chose qui fonctionne.
3: 2, 1.
0: Personne.
3: Ouais.
5: Non. Sinon, je chante à l'antenne ici, comme on a fait tout à l'heure.
0: Mais on peut le chanter comme ça au micro tranquille aussi.
3: Ouais, pourquoi pas.
0: Je sais pas. Mais ce que j'ai là, c'est que là-bas, en fait, ils sont dans une autre pièce. Ils doivent être en train de paniquer parce que personne vient nous expliquer quoi que ce soit.
4: Ou alors ils écoutent pas du tout.
0: C'est bon. C'est bon pour toi?
5: Moi, tant qu'il y a la.
0: Alors non, c'est pas bon.
3: Non, c'est pas bon.
0: Je vous assure, c'est pas bon.
3: On n'entend que d'un côté, en fait.
0: Attends, est-ce que tu peux reparler? C'est quoi? Yes,
5: un, deux, un, deux.
0: Vas-y encore.
5: Un, deux, un, deux. Bonjour.
0: C'est pas ça. Comment on fait pour le retour de l'antenne?
3: Oui, tout ça, c'est en direct.
0: Vas-y, là.
5: Un, deux, un, deux.
0: Non, ça ne passe pas.
5: Moi, je m'entends en stéréo hein, dans mes oreilles.
0: Là. Ah, tu entends bien, là?
5: Ouais.
0: Alors, nous, on t'entend pas bien. Donc, je pense qu'il y a un problème à l'antenne. On t'entend pas. Alors, ça, c'est un petit peu compliqué. Dans ces cas-là, on ne panique pas. Je vais mettre Alesso avec Heroes.
3: Ouais.
0: Et juste après, tu vas chanter. Allez. Parce que tu vas pas chanter que d'un côté.
3: Bah non.
0: Il y a un moment, c'est Zao. Elle s'est déplacée du Québec. Non, non, faut couper la musique. Bon, c'est... Alors, excusez-moi. Il faut aller voir le stagiaire. On écoute Alesso et juste après, tu vas chanter. Dans... Non, mais attendez. Non. C'est coupé. T'inquiète. On fait après. Oh là là. T'inquiète pas, je te calme ça, tu verras, je te mets une XLR sur le 12. C'est sur le patch, je vais t'équaliser ça, puis ensuite on va passer sur la console, on va faire un routing différent sur le truc là. C'est quoi ton nom, c'est Zao?
5: Oui.
0: Bon, bah on va voir ce que tu donnes.
3: Oh là là, c'est fou.
0: C'est la première fois que tu chantes?
5: Yes.
0: Ah, bon, très bien. Ça y est, c'est réparé, Zao.
3: Allez.
0: Ça y est, on a mis nos meilleures équipes sur le coup. Mmh. Ça y est, Zao était avec nous depuis 9h15. Tout se passait merveilleusement bien.
3: Ouais, ouf.
0: Je me demande si quelqu'un peut, elle n'a pas voulu saboter notre belle histoire.
1: Je me demande aussi.
0: Zao est avec nous en direct et elle chante comme Caroline pour vous ce matin. Merci mille fois d'être venue. Et malgré ce petit problème technique.
3: Oui, ça arrive.
0: Pas de problème. Et moi, je suis trop content. Tu sais quoi? J'ai l'impression d'avoir Zao en concert privé pour moi.
3: Mais c'est trop la classe et la chance.
0: Et merci encore d'être venu. En plus, c'est du Québec, elle est venue spécialement pour nous.
3: Trop bien.
0: Et elle chante maintenant, c'est Zao comme Caroline sur Énergie.

0: c'était parfait.
1: Ah, pour bien ta...
0: customiser, c'était trop beau.
1: Mais elle était parfaite.
0: Customisée, version customisée pour toi.
2: Incroyable.
1: J'ai adoré.
0: Et voilà, t'as plus qu'à apprendre la fin maintenant.
1: Ouais. Bien sûr, oui,
2: voilà. Il m'a quand même épaté, ces petits mots. Je m'attendais pas.
0: Il a chopé 2-3 qui étaient pas mal.
1: Vitamine et amphétamine.
0: Oui, voilà. Comme quoi, il est du bon côté de,
2: oui,
0: hein, de la barrière.
1: Alors...
0: C'est-à-dire, il est dans les vitamines,
2: oui,
0: et pas dans les trucs négatifs.
1: Alors,
0: voilà.
1: Merci mille fois d'être venu avec nous. Zao était là, on s'est régalé.
0: C'est moi.
1: Le dernier album, il s'appelle Versatile, il est sorti le 3 avril. Certifié single d'or, comme Caroline, qui vient de chanter pour nous. Il y aura des festivals tout l'été, le Rose Festival, le Main Square, la Luna, Love Libre Festival et le Zénith de Paris le 14 novembre.
0: Solidays, je pense, il est dedans aussi.
1: Mais Solidays aussi. Okay. Allez, on suit tous les festivals. Elle n'en laisse pas aux autres.
0: Bien raison.
1: Merci beaucoup, elle est venue du Québec pour nous.
2: Ouais, franchement, c'est trop cool.
1: C'était
2: trop cool.
1: Top, ouais. On voulait vraiment t'avoir. Et on n'en a pas parlé, mais ce qui est marrant, c'est qu'avec Zao, on se voit environ une fois tous les 9 ans.
0: Oui, alors, dans 9 ans.
1: Et la dernière fois, c'était 9 ans, c'était en 2017, on avait fait une émission en direct du Parc Astérix.
0: Oui, j'ai adoré. Et d'ailleurs, vous verrez, hein, on va la poster, cette fameuse photo.
1: Ah, tu veux
0: poster
1: les deux photos?
0: Ouais,
1: une photo d'aujourd'hui, une photo d'il y a 9 ans.
0: Ça serait pas mal, pour qu'on voit que j'ai une casquette avec des oreilles et je comprenais pas. Moi, quand j'ai vu ça, j'ai dit, mais pourquoi j'ai ça?
2: Je suis où?
0: On était au Parc Astérix, c'est normal.
1: On avait fait une émission en direct de là-bas, c'était en public, c'était génial.
0: Non, c'était super, vraiment. Mais... c'était beaucoup plus tôt.
1: Mais oui, bah, on avait commencé à 6h.
0: Voilà.
1: Mais, et puis on avait nos casquettes de vikings, quoi. Enfin, de Gaulois plutôt que
0: de Gaulois. Voilà.
2: J'ai hâte de voir ça.
1: Toutes les photos, toutes les vidéos de cette petite heure passée avec Zao, vous pouvez les retrouver sur nos réseaux sociaux, c'est Manu Officiel. Passe une belle journée, éclate-toi en France, reviens bien, repars bien à Québec et puis reviens-nous vite.
0: Vite. Voilà, c'est ce que je vais faire. Merci à tous.
1: Merci.
2: Merci. Au revoir.

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0: On va écouter Gims. Il y aura aussi Jennifer Lopez et David Guetta. Les sondages du matin arrivent dans quelques minutes. C'est parti. On est avec vous. Vous êtes avec nous. Vous nous rejoignez comme chaque matin si vous avez envie d'être notre premier appel du jour. 0 870 42 48. Je vous prends le téléphone dans quelques secondes. Pour commencer cette journée, j'ai une question. Est-ce que vous connaissez Océane Dodin? Est-ce que le nom Océane Dodin vous dit quelque chose?
1: Moi, ça me dit quelque chose, mais je sais plus pourquoi.
2: On dirait une prof de maths, Madame Dodin.
0: Alors, non, c'est Odin. Odin. Dodin. Non, pardon. Oui,
1: c'est dans le sport, non?
0: Exact. Ouais.
1: Waouh.
0: Océane Dodin, c'est une joueuse de tennis française.
1: Ah, voilà. Okay.
2: D'accord.
0: Et elle cartonne. Alors, pas forcément dans son sport. Elle s'est faite sortir aux qualifications de Roland Garros 6-1-6-1. Mais elle cartonne sur OnlyFans.
1: Ah bon?
0: Elle est très présente sur les réseaux sociaux. Et a créé son compte OnlyFans. Et elle fait du tennis. Et elle est aussi sur OnlyFans. Elle a des milliers de fans. Et ça marche à mort.
1: Et beaucoup d'oseilles. Elle a bien raison.
0: Alors, j'ai été voir.
1: Bien sûr, pour nous en parler, investigation.
0: J'ai pas de compte OnlyFans. J'ai pas l'application OnlyFans, mais j'ai été voir sur les réseaux sociaux.
1: Mm-hmm.
0: Et je vais vous dire un truc. Elle a pas un super bon revers, mais on s'en fout. Voilà. Et comme tu dis, bravo à Océane.
1: Oui.
0: Voilà. C'est ma joueuse de tennis préférée. Je sais pas pour vous. Mais... on a Charlène qui est là, qui est notre premier appel du jour. Bonjour Charlène.
3: Bonjour Lanu, bonjour les Wawans.
0: Merci d'être là, Océane, pardon, je suis troublé.
3: Charlène.
0: Pardon.
3: Tout le monde Océane.
0: Sois la bienvenue parmi nous. Tu nous appelles d'où?
3: Je vous appelle de Camaret-sur-Aigle.
0: C'est
3: dans le Vaucluse. Dans le Vaucluse.
0: D'accord. Donc c'est le sud de la France, t'as du soleil depuis longtemps, t'es bien toi?
3: Ouais, le soleil commence à revenir, c'est cool.
0: Ah, ben voilà, c'est ce que je disais il y a quelques instants. T'es prête à aller au travail?
3: Je bois mon café et puis après je vais au boulot.
0: Mais prends ton temps, t'as raison. Tu sais quoi, on va distribuer des médailles aujourd'hui. C'est ce que je vous ai dit.
3: Ouais.
0: Distribution gratuite de médailles. Est-ce que t'as fait un truc cette semaine et tu te dis, putain, je mérite une médaille pour ça?
3: À part être une super maman, élever mes petits à 6h30 justement pour les emmener à l'école et vite aller au boulot derrière.
0: Mais c'est déjà très bien.
1: Ça mérite une médaille d'or même.
0: Alors, t'en as combien les enfants?
3: Deux.
0: Deux enfants, plus à Marie, ça fait trois.
3: Plus à Marie, ça fait trois.
0: Ouais, bien sûr, c'est le...
2: Eh ouais, classique.
0: C'est le principe. Eh ben, super maman, tu sais quoi, t'es notre super maman. Allez, je t'offre ta médaille pour aujourd'hui. Et je t'offre pas que ta médaille, je vais t'offrir aussi le mug Manu sur énergie. Et je te rajoute, t'as combien d'enfants? Deux, hein, tu m'as dit. Plus le mari. Eh ben, je t'offre quatre t-shirts Manu sur énergie.
3: Ah, génial, merci beaucoup Manu.
0: Comme ça, excusez-moi, mais vous allez à la page cet été, ça nous fera des panneaux publicitaires.
2: Bien joué.
0: On t'embrasse, Charlène, merci de nous avoir appelés.
3: Merci beaucoup, au revoir.
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0: Voici comme chaque jour les sondages du matin. Une femme sur deux préférait ne pas s'épiler pendant un an plutôt que de se passer de ça. Se passer de quoi, Lorenza?
1: Bah, sans hésiter, le téléphone.
0: Eh ben non, c'est pas le téléphone.
1: Ah, étonnant, ok.
0: Eh oui, je sais, c'est la première chose à laquelle on pense, mais c'est pas ça. Florent, notre producteur?
6: Le maquillage?
0: C'est pas le maquillage.
2: C'est quelqu'un ou pas?
0: Non, c'est pas une personne.
2: Ah,
0: c'est pas vivant.
1: Du chocolat?
0: C'est pas du chocolat, mais ça se met dans la bouche.
2: Ah. Ok.
0: Ah, Florent?
6: Ça se boit?
0: Ça se boit, absolument. Vous êtes pas loin, là. Alors?
2: D'alcool?
0: Non, c'est pas alcoolisé.
1: C'est chaud.
0: C'est chaud, c'était du café.
1: Ah ouais, je suis d'accord.
0: Tu préfères ne pas t'épiler pendant un an plutôt que de ne pas boire de café?
1: Ah ouais, je suis accro au café. Ce serait impossible. Et tant pis pour les poils, tant pis pour vous. Oui, ben, j'assumerai complètement. Non, mais... Tant que j'ai mon café.
0: Mais au-delà de. C'est pas pour les autres, mais pour toi. Avoir un an les poils qui bouent, ça devient pas désagréable au bout d'un moment?
1: Ça devient pas des cheveux, hein. Ça, à un moment, ça s'arrête.
0: Un an, attends, mais je sais pas.
1: J'ai déjà fait des tests. Alors, il faut savoir qu'en en hiver, comme j'ai été célibataire pendant longtemps, je faisais des petits tests pour voir si quand ça s'arrête. Eh ben, c'est doux, hein.
0: Ouais,
1: franchement, ça pique pas trop. En fait, comme ça, d'un an, c'est doux, on peut les brosser.
0: On parle du pubis.
1: Non, mais ça s'arrête à un moment donné. Non, mais ça, j'aime pas trop. Ça, j'ai lag quand même.
0: Ah oui, mais tu pourras pas pendant un an si tu.
1: Mais oui, mais tant que j'ai mon café, les gars, franchement, je me.
0: C'est quoi? Tu feras des nattes, c'est sympa.
1: Super.
0: On perd en moyenne 111 calories par jour en le faisant. C'est pas énorme, 111 calories, mais on les perd quand même en le faisant chaque jour. Nico?
2: Un prout?
0: Je crois que c'est moins que ça un prout. J'avais l'info, je l'avais donné, j'ai oublié combien. Mais c'est pas un prout.
2: Okay.
0: Lorenza.
1: C'est au boulot?
0: Non, c'est pas au boulot en général.
1: Okay.
0: Florent, producteur.
6: En rigolant?
0: Non, c'est pas en rigolant, c'est une action. On le fait tous les jours. On fait tous les jours. Nico.
2: Et tu le fais avec des gens ou pas?
0: Pourquoi pas le faire à deux?
1: S'habiller.
0: Non, c'est pas s'habiller.
2: Non, tu fais le matin ou le soir?
0: Ça n'est pas, il y en a qui le font le matin, il y en a qui le font le soir.
1: La douche, bah oui.
0: Exactement. On perd en moyenne 111 calories par jour en se douchant.
2: Et c'est du sport.
1: Je vous avais dit de ne pas prendre de bain. Vous voyez, on perd du poids en prenant des douches.
0: Bah, du poids, c'est pas non plus.
2: Oui, c'est pas les JO non plus.
0: Non, c'est rare de ressortir de la douche en disant yes, j'ai battu mon record, 16 minutes. Non, pas. Dernier sondage du matin. À 19h, la majorité du monde entier a un point commun. Lequel, à votre avis? À 19h, Florent, notre producteur.
6: On regarde la télé?
0: Non, enfin peut-être, mais c'est pas ça. Nico.
2: C'est lié à l'apéro?
0: Peut-être, mais c'est pas ça.
2: D'accord.
1: Mais c'est une activité?
0: Peut-être.
1: Oh.
0: Mais c'est pas ça.
1: Ok.
0: Le point commun n'est pas l'activité.
1: Ah.
2: D'accord. Ah.
0: Ah. On peut faire plein d'activités pour ça. Nico.
2: On pense au sexe.
0: Peut-être.
1: Ah là là.
2: Mais c'est pas ça.
0: Mais c'est pas ça.
2: Arrête de nous dire
1: mais
2: ça.
1: Mais c'est horrible. Aiguille-nous.
6: C'est une émotion.
0: À 19h, la majorité du monde entier a un point commun. Lequel, à votre avis? Oui, c'est une émotion. Donc là, c'est facile maintenant.
6: Être heureux.
1: La joie, ouais.
0: Et bien, être heureux, exactement. C'est l'heure à laquelle on est le plus heureux.
2: C'est beau.
0: 19h.
1: Oh, je vais y penser ce soir, tiens.
0: Bah voilà. Ouais. Bon, enfin, là, 6h15, 19h. Ouais, bah vous avez une journée de merde avant d'être heureux. Bonne journée. Mais on est là avec vous.
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0: Et on vous le dit depuis qu'on est arrivé à 5h55 aujourd'hui, faire beau partout en France. Il va faire un week-end de ouf, on est content, on est heureux. Alors... Et on est vendredi, on se donne des médailles aujourd'hui. Pour quelle raison vous pensez avoir mérité une médaille? Pour quelle raison vous vous dites, putain, avec ce que j'ai fait cette semaine, franchement, je la mérite cette médaille. Et on n'attend pas que les autres nous donnent des médailles. 0-870-42-48, vous venez avec nous, dans l'équipe aussi. Si vous pensez avoir mérité une médaille cette semaine, allez, pourquoi vous pensez avoir mérité votre médaille? Lorenza, tu oui?
1: Ouais, parce que hier, j'ai vu un papillon de nuit qui était enfermé dans le hall de mon immeuble. C'est un sas entre les deux portes. Et ben, je l'ai libéré.
0: Alors, tu sais qu'on confond souvent les papillons de nuit avec les mythes.
1: Non, mais les mythes, c'est pas aussi gros quand même.
0: Si, c'est un...
1: Bah,
0: c'était
1: là,
0: un papillon, il était gris?
1: Je pense pas. Il était plutôt foncé et il était très grand, quoi.
0: Ouais.
1: Ou alors c'est une très grosse mythe et.
0: Bah, c'est une très grosse
1: mythe. J'ai libéré une mythe, écoute.
0: T'as pas remarqué que t'avais un énorme trou derrière toi dans ton pull aujourd'hui?
1: Non, mais je suis fier.
0: Que ce soit un papillon de nuit ou une mythe, de toute manière, t'as libéré un animal.
1: Voilà.
0: Voilà. Et tu l'as mérité, ta petite médaille.
1: Trop bien.
0: Voilà ce que je te dis. Bravo à toi. Félicitations même, j'ai envie de te dire. Ta médaille, tu l'as. Allez. Pour quelle raison vous pensez avoir mérité une médaille? Il y a Ophélie qui est avec nous. Bonjour Ophélie.
8: Salut Manu, salut les Wawins.
0: Bienvenue parmi nous Ophélie. Pour quelle raison tu penses avoir mérité ta médaille?
8: Alors moi, hier, j'ai enfin été racheter la latte qui manquait à mon saunier. Et en attendant, il était calé avec un petit tabouret et enfin, je l'ai changé.
0: Bah, attends, bravo. Mais tu calais quoi avec ton tabouret exactement?
8: La latte qui était cassée, tu sais. C'était des systèmes D qui a duré très longtemps, donc je suis très contente de l'avoir enfin fait.
0: Mais ce qui m'intéresse pour ta médaille, c'est savoir combien de temps t'as tenu avec une latte qui se barrait et un petit tabouret pour la caler.
8: J'ai honte.
0: Vas-y.
1: Bah vas-y.
8: C'est à la sortie d'été de l'année dernière que j'ai cassé cette latte. Wow. Et donc ça va faire bientôt.
0: Ça mérite la médaille.
1: Ah
0: oui, franchement. Merci. Une bonne petite flemme pour changer une latte pendant un an, je dis bravo. Bravo.
8: Merci
0: Philippe.
8: Beaucoup.
0: Alors bon, bah depuis, elle a pris un abonnement chez le kiné et l'ostéo, mais vraiment, elle est cool. Vraiment, c'est t'as mérité ta médaille. On t'embrasse fort, Ophélie. Merci de nous avoir appelé. Gros bisous. Pour quelle raison vous pensez avoir mérité une médaille cette semaine? Allez, c'est dans l'équipe, on peut y aller. Hein.
2: Moi, j'ai baissé mon temps d'écran sur mon téléphone de 2 heures.
1: Oh, c'est énorme.
2: Je suis passé de 6 heures par jour à 4 heures par jour. C'est pas mal, hein?
0: Bah, c'est pas mal.
1: Bravo. Hein.
2: Ouais.
0: Vous vous rendez compte, 6 heures par jour d'écran, c'est démentiel.
1: C'est énorme.
2: C'est beaucoup,
1: énorme.
2: Ouais.
0: Et ce qui est génial, c'est que... Alors moi, je vois avec ma femme et ma fille... Dès qu'il y en a un sur le téléphone, on lui dit non mais arrête avec ton téléphone. Ouais. Et en fait, on est tout le temps sur son téléphone. Quoi. Et ce qui est marrant, c'est que j'ai dit à un moment, ok, posons-nous, on est le soir, on regarde tous notre temps d'écran. Personne n'a voulu le faire. Donc on est totalement dans le déni en fait. Mathieu est avec nous, bonjour Mathieu.
6: Salut Manu, salut l'équipe.
0: Bienvenue sur Énergie Mathieu, pour quelle raison tu penses toi cette semaine avoir mérité ta médaille?
6: Eh ben moi j'ai enfin regardé la notice de mon four pour savoir comment faire une pyrolyse. Et ben ça y est, mon four est tout propre, enfin.
0: Putain, mais je crois que c'est un truc que tout le monde a fait une fois dans sa vie, se dire putain, comment on nettoie le four. Et là, il y a toujours quelqu'un pour dire ah, c'est simple, on va faire une pyrolyse. Et là tu regardes, c'est fuck, je sais même pas comment ça s'écrit pyrolyse.
2: Ouais, on connaît le mot, mais comment ça marche?
1: C'est quoi une pyrolyse, moi?
0: Alors, j'ai regardé, j'ai fait comme toi. Mathieu, est-ce que tu veux expliquer ce que c'est que la pyrolyse?
6: Ouais, en fait, en gros, la pyrolyse, c'est un mode de chauffage spécial avec un produit qui permet de faire en sorte à ce que toutes les traces de gras qui sont sur la vitre du four, tout ça, bah, s'enlèvent et s'évacuent vers l'extérieur, ce qui permet de pas avoir des grosses traces qui traînent depuis des années et des années, quoi.
0: Et voilà. Et tous les fours peuvent avoir cette pyrolyse. Il faut chauffer à mort le four, c'est un mode de chauffage.
1: Trouvez.
0: Et voilà. Eh, on n'est pas heureux de partir en week-end en sachant ce que c'est qu'une pyrolyse.
1: Franchement, sans déconner, si.
0: Demain, on apprendra à l'écrire. T'as mérité ta médaille, Mathieu. Bravo pour ta pyrolyse.
6: Ah, merci beaucoup, c'est top.
0: C'est incroyable. En une minute, j'ai dit le mot pyrolyse plus de fois que dans toute ma vie. C'est incroyable.
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0: avant ça, on s'écoute quelques messages. Allez, les messages vocaux que vous nous envoyez, parce qu'on a une application, je vous le rappelle, c'est l'application Manu sur Énergie. Elle vous permet d'en partir avec des beaux cadeaux, l'application, cette semaine aussi. 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Vous pouvez aussi nous envoyer des messages vocaux. On va s'en écouter quelques-uns maintenant, c'est parti.
1: Hey Nico, j'ai un super truc pour les pipis des bébés, garçons. Ça s'appelle un chapeau de pipi. Tu le mets sur le zip, tu changes et du coup, il n'y a pas de jet partout. Voilà, c'est tout bête et ça marche très très bien. Allez, bisous les moins.
0: Alors il faut recontextualiser effectivement.
2: Oui, puisque, parce que là c'est bizarre,
0: Nico nous avait raconté qu'en fait, il avait changé la couche de son fils et qu'au moment où il ouvre la couche, paf!
3: Systématiquement, il y a du pipi, quoi.
0: Il part en pipi tout le temps.
3: C'est ça, c'est le problème. Mais je pensais pas entendre un jour chapeau de.
0: Chapeau de pipi.
3: Chapeau de pipi. J'imagine mon fils avec un sombrero sur le kiki. Ça me fait marrer.
0: Mais ça doit avoir la forme d'un petit chapeau. Tu vois,
3: oui,
0: c'est pour éviter qu'il te fasse pipi dessus.
3: Je vais taper ça dans Google. Merci beaucoup.
0: En fait, c'est pour les bébés, hein. Ne prends pas ça pour toi. Arrive avec un chapeau de pipi pour toi. Allez, on écoute encore un message.
4: Salut Manu, salut les ouin-ouin. J'avais une question. Vous avez un jingle qui est de la fausse voix de Jean-Jacques Goldman. Est-ce que tu peux me confirmer que c'est bien Florent qui l'a fait le jingle? C'est lui qui l'a fait le jingle. Je suis sûr et certain que c'est lui. Alors là, et bisous bisous.
0: Là on est sur une question de niche.
2: Tous les jingles que vous entendez
0: dans l'émission avec des gens qui chantent, c'est vous qui les faites en fait, ces jingles. Vous laissez justement des messages vocaux sur l'application Manu sur Énergie et vous faites un petit jingle pour l'émission sur un air. Et nous on récupère votre message, on le met sur une musique et ça donne des jingles. Et effectivement, il y a un jingle avec une chanson de Jean-Jacques Goldman. On l'a, c'est ça.
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0: Et ça, effectivement, c'est Florent, le producteur de l'émission, qui a laissé un message vocal sur l'application en se disant est-ce qu'ils vont le prendre. Et on l'a pris. Et il était extrêmement fier.
7: Je suis un peu honoré qu'il ait reconnu quand même.
2: C'est très fort, hein.
0: Ah ben vraiment là c'est je pense que lui il dort vraiment devant ton paillasson chez toi. Parce qu'il faut y aller quand même. Vous pouvez évidemment nous envoyer des messages vocaux sur l'application Manu sur Énergie pour chanter, pour faire les jingles. Nous on rajoute la musique dessus et ça donne ce que vous venez d'entendre.
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0: Il est temps de retrouver Elodie. 5e participation au Club des Génies. Elle a déjà gagné 400 €. Elle va jouer pour en gagner 100 supplémentaires. Elodie, bonjour à toi.
9: Bonjour Manu, bonjour l'équipe. Kikou Lorenza.
2: Kikou Elodie.
0: C'est la petite tradition depuis qu'Elodie est au Club des Génies. Elle fait un petit kikou à Lorenza. Elle a droit à son kikou quotidien.
2: Exactement.
0: Voilà. Je dis pas que j'ai envie que tu perdes, mais je dis que juste que j'en ai marre du kikou.
9: Non, promis, je dirais plus kikou.
0: Elodie, 5e participation, t'as déjà gagné 400 €, quoi qu'il arrive aujourd'hui. Ces 400 € ils sont pour toi, mais t'as pas envie de t'arrêter là, t'as envie de gagner 100 € supplémentaires. En face de toi, il y a Vivien. Bienvenue sur Énergie, Vivien.
10: Bonjour Manu, bonjour tout le monde.
2: Bonjour Vivien.
0: Vous allez jouer l'un contre l'autre ce matin au Club des Génies, je vous rappelle les règles. J'ai donc 100 € pour l'un ou l'une d'entre vous et j'ai 3 questions. Le gagnant, la gagnante sera celui ou celle qui aura 2 points. À chaque question que je vous pose, si vous pensez avoir la réponse, vous donnez tout de suite votre prénom. Vous donnez ensuite la réponse. Si c'est la bonne, ça fait 1 point. Si elle est fausse, le point va à l'autre et c'est le premier ou la première qui atteint les 2 points, qui gagne les 100 € et qui reviendra jouer avec nous lundi. Elodie, Vivien, bonne chance à tous les deux, c'est parti. On joue au Club des Génies. Voici la première question. Combien y a-t-il de minutes dans 3 heures ?
9: Elodie.
10: Vivien.
0: Elodie, je t'écoute.
9: 180.
0: Bonne réponse.
2: Ouais, très rapide.
0: Extrêmement rapide.
2: Fou.
0: Elodie, 1 point. Vivien, pas de point. Deuxième question. Quel animal est utilisé comme logo par la caisse d'épargne ?
9: Vivien.
0: Elodie en premier, on t'écoute.
9: Oh. Un écureuil.
0: Un écureuil, oui, c'est gagné. Oh, 2 points. Oh là là.
3: Oh, Vivien.
2: Il a déjà la vie de la belle. Non, et moi. Ça s'est joué de peu, mais c'était Elodie en premier.
10: J'ai quand même un doute de ne pas l'avoir dit en premier.
0: Ah non, je t'assure. Non, t'es arrivé après Elodie. Pas beaucoup.
3: Ouais.
0: Mais t'es arrivé en deuxième et ça veut dire qu'Elodie a 2 points. Ça veut dire qu'Elodie gagne. Ça veut dire, Elodie, que tu as 500 €.
9: Mais c'est génial.
0: Ben oui, c'est génial. Quoi qu'il arrive lundi, ces 500 euros, ils sont à toi. Vivien, je vais t'offrir le mug Manu sur Énergie pour te remercier de nous avoir appelé. Puis tu nous rappelles quand tu veux, de toute manière.
11: Ok, ça marche. Merci beaucoup.
0: Belle journée à toi. Élodie, les 500 euros, ils sont pour toi. Et en plus, le petit bonus. Quand on dépasse les 5 participations, on a droit à choisir un titre qu'on aura quand on va revenir après. C'est-à-dire que lundi, quand je vais dire Élodie est là, il y a une musique qui va démarrer. Est-ce que tu en as une en tête?

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1: Il y a ce truc-là où vraiment tu le vois et là tu bouges pas, tu fais putain de merde. Ouais. Et ensuite il y a ok, comment trouver une solution?
2: C'est ça.
1: Comment faire en sorte pour avoir un autre train? Donc tu repars, tu vas chercher les trains et là tu te demandes combien de temps.
2: Panique.
1: Ouais. Et moi j'avais 4h30 à attendre.
2: Allez.
1: Et voilà. Et là tu t'assieds à un bar et en fait tu fais tous les bars de la gare.
2: Ouais. Et tu te balades. C'est vrai.
1: C'est dans ces moments-là où tu regardes en l'air dans les gares.
2: Ouais.
3: Oui.
1: Combien il y a de carreaux en l'air? Et t'as le temps qui passe et heureusement t'as ton chargeur de téléphone sur toi, ça va. Tu vas pouvoir trouver des trucs
3: très importants.
1: Lorenza, quelque chose à partager avec nous?
2: J'étais dans un magasin de déco.
1: Ah, apparemment, ce que tu veux partager avec nous, c'est ton degré d'alcool.
2: Exactement. Je suis sobre, c'est promis. Non, mais j'étais dans un magasin de déco et je cherchais des lampes un peu stylées pour la coloc, pour l'appart.
1: Oui.
2: Et la vendeuse est venue me conseiller. Mais quand j'ai vu le prix des lampes, j'ai un peu paniqué. Donc j'ai dit que c'était un cadeau et j'ai pris 4 lampes en photo et j'ai dit que je reviendrais choisir la bonne, mais je reviendrai jamais, quoi.
1: Ah, pourquoi t'as pris les photos?
2: Mais parce que je voulais montrer que j'étais intéressée et que je voulais le montrer à mes collègues pour être sûr qu'on choisisse la bonne et que je reviendrais.
1: Oui, mais tu dis que si c'est trop cher, tu sais, en prenant les photos, tu savais que t'allais pas les acheter.
2: Mais je sais, mais c'est ma technique parce que j'avais peur en fait, comme elle s'était investie, la vendeuse, je voulais pas lui dire non, j'achète rien, tu vois.
1: T'as paniqué en fait?
2: Ouais, j'ai paniqué.
1: Mais alors, parfois dans des magasins, on rentre, on s'aperçoit qu'on va rien acheter,
2: oui.
1: Mais effectivement, ouais. T'as les vendeurs à côté de toi, t'as des gens et tu sais pas comment sortir du magasin.
3: Oui.
1: Naturellement.
2: Bah en fait, c'est ça. T'oses pas dire bah non, en fait, je vais rien acheter. J'ai l'impression que genre elle s'est investie et que j'allais la décevoir.
1: C'est pas évident de partir d'un magasin de façon normale quand t'achètes rien.
2: Voilà.
1: Et même d'un magasin quand tu sors, t'as l'impression d'être coupable.
2: Mais oui, t'as l'impression que tu voles un truc alors que non.
1: Alors que non, t'as rien volé. T'es limite, tu dis je suis désolé pourvu que ça bipe pas, mais alors que t'as rien pris.
2: Je dis toujours au revoir monsieur en regardant dans les yeux l'agent de sécu en mode pour lui montrer que je suis d'aplomb et que tout va bien et que j'ai rien volé, tu vois.
1: Ça vous est jamais arrivé ça de devoir sortir d'un magasin et vous faites quoi dans ces moments-là?
3: Moi j'ai la technique du téléphone, moi. Souvent j'appelle ma maman et du coup je regarde la personne en disant c'est ma maman, je dois partir, je reviendrai. Tu vois?
1: C'est bien ça.
3: Ça va maman? Ouais, qu'est-ce qu'il y a? Ah ouais, comme s'il y avait un truc intéressant, tu vois.
1: Non, bien sûr.
3: Téléphone.
2: Pas mal.
1: Moi je fais genre je suis intéressé, mais genre j'hésite, je doute. Je fais faudra que je revienne plus tard.
2: Un
1: peu comme toi.
2: Ouais.
1: Le truc. Ou alors, je suis pressé, j'en ai marre, j'y vais franco et je me dis qu'ils vont me juger, qu'ils vont dire putain c'est un connard, mais je pars direct comme ça.
2: Je pars.
1: Ouais, parce que...
2: Ah mais toi t'es un acteur quoi, c'est comme la scène de drama quoi.
1: Et je peux me retourner en disant je pars. Je pars de ce magasin. Et je vous dirai même plus, ces chaussures sont bien trop chères. Je pars, ne me retenez pas avec une réduction, je pars. Florent, notre producteur, dans cette situation, tu fais quoi?
4: Je suis complètement lâche. Je dis que j'ai oublié mon portefeuille. Ça m'intéresse beaucoup, mais je suis désolé, j'ai pas pris mon portefeuille.
1: Ouais, mais vous pouvez payer avec votre portable.
4: Ben oui, mais j'ai pas rentré ma carte sur mon téléphone encore. J'arrive pas à faire avec ma banque. Ouais.
1: Et c'est là où la personne sait que tu mens.
2: Ouais, là,
4: exactement.
1: Bien sûr, évidemment.
2: L'arnaque.
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1: Et j'ai une proposition à vous faire.
2: Ouais.
1: Est-ce que ça vous dit qu'on achète une île grecque?
2: Avec plaisir, ouais, de ouf.
1: J'ai un bon plan.
3: Ça dépend, combien?
2: Combien?
1: Vous allez voir. Alors, c'est une île grecque qui, en 2022, était estimée à 8 millions d'euros.
2: Ah.
1: Ok?
3: Ouais.
1: Attendez. Aujourd'hui, elle est inhabitée et à vendre pour 247 000 euros.
2: Ouais, mais attends, qu'est-ce qui s'est passé?
1: Il s'est passé qu'en fait, il y a un petit bémol. C'est qu'il y a des restrictions environnementales majeures qui n'étaient pas prévues, qui rendent en fait les possibilités de construction extrêmement limitées.
3: Ah mince.
1: En gros, tu peux pas faire ta maison dessus, quoi.
3: Ah, c'est le problème.
1: Mais ouais. t'as une île grecque.
2: Oui, mais bon, comment tu fais? Enfin, tu vois, tu passes un peu dessus, tu te barres, je sais pas.
3: Tu peux rien en faire, c'est un peu con, quoi.
2: Ouais.
1: Et tu peux faire du camping.
2: Ah, en vrai, j'avoue, pas mal.
1: Voilà.
2: Oui, c'est vrai, c'est une bonne solution.
1: Ça se gamberge, non? Et c'est vrai, hein, vous pouvez aller vérifier sur internet, il y a une île grecque à vendre pour 247 000 euros. T'as l'île, bon, tu peux pas vivre dessus.
2: Ouais.
1: Cela dit, 247 000 euros, autant t'acheter un putain de beau bateau.
2: Ah ouais.
3: Là, on est chaud.
1: Alors.
2: Tu nous as eu.
1: Qu'est-ce qu'on a encore dans les infos? Ah, j'ai une étude de l'université.

0: l'université de San Diego, en Californie, aux États-Unis, qui nous explique que les personnes têtues auraient un gros avantage. Est-ce que vous vous trouvez têtu, honnêtement?
1: Moi, pas des masses, moi.
2: Ça dépend pour quel sujet, mais je pense que je le suis un peu, ouais.
0: Moi, je suis très, très têtu. Oui, Florent, ton producteur?
3: Ah, très têtu aussi, ouais.
0: Eh ben, on va vivre plus longtemps que les deux autres. Désolé.
1: Pourquoi?
0: Parce que les têtus vivraient plus longtemps, selon cette étude. La raison, c'est que comme les têtus sont sûres d'elles, les personnes têtues, elles sont sûres d'avoir raison, elles se fichent de la vie des autres. Et donc, mentalement, elles ont un souci en moins. Donc, une meilleure santé mentale.
1: C'est beau. Se foutre de la vie des autres, qu'est-ce que c'est beau.
2: C'est QFD, quoi.
0: J'aimerais qu'on renomme cette émission Highlander sur NRJ. Parce qu'honnêtement, je suis immortel. Qu'est-ce qu'on a d'autre dans les infos? Ah, d'après vous, quelle est la touche du clavier que vous tapez probablement le plus sur votre clavier d'ordinateur? Quelle est la touche que vous tapez le plus?
2: L'espace.
0: La barre espace, ouais. Pour Lorenza. Nico, ouais.
1: Le A, je sais pas.
0: Non, pense vraiment celle que tu tapes le plus. Ok,
1: ouais, moi, Florent.
3: Supprimé. Enfin, effacé, pardon.
0: C'est Florent qui a raison.
2: Ah bon?
1: Ah oui.
0: Selon un sondage, en fait, la touche qu'on tape le plus sur le clavier d'ordinateur, c'est la touche d'effacement en arrière.
1: D'accord.
2: Ah ouais.
0: C'est-à-dire qu'on fait tellement d'erreurs.
3: Ouais, ou même quand tu commences à écrire un tout pied. Non, je veux pas dire ça en fait, je le mets autrement.
0: Tac, tac, tac, tac, tac, tac, tac, quand tu rends. Et t'as la flemme de tout sélectionner et d'effacer. T'appuies sur la touche comme ça. Brrr, et voilà. Et ben ça compte. Voilà, en tout cas, encore une belle preuve qu'on est vraiment nul.
2: Ouais.
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0: Et pour démarrer cette nouvelle heure, il y a quelqu'un qui est pas content.
2: Oula.
0: C'est Wikipédia. Wikipédia n'est pas content. Avant d'oublier votre salaire, il faut qu'on en parle. Le nombre de visites sur Wikipédia recule de mois en mois.
2: Bah oui, à cause des intelligences artificielles, c'est ça ?
0: Exactement. Ça a baissé de 8% ces 6 derniers mois, la fréquentation de Wikipédia. Et la raison, c'est l'intelligence artificielle. Des gens qui veulent des infos qui vont maintenant sur ChatGPT plutôt que sur Wikipédia.
1: On fait des infidélités, ouais.
2: Moi, non. Moi, vraiment, quand il s'agit de personnalité, de star ou que je veux savoir un truc, j'y vais sur Wikipédia.
0: Ah, d'accord.
2: Parce que j'ai l'impression que des gens ont fait plus de recherches. Et ChatGPT s'est déjà trompé.
0: Oh!
2: Dans des années où des couples devaient être ensemble, des couples de stars, ils s'étaient trompés du nombre d'années.
0: Tu vas vraiment sur Wikipédia pour chercher les. Mais dis-moi, tu es chercheuse au CNRS?
2: Ça se voit tant que ça.
0: Ah, c'est vraiment, c'est pointu, hein, ce que
2: non,
0: tu vas chercher.
2: Je préfère prévenir les gens, donc continuez à aller sur Wikipédia.
0: Bien sûr, non, si vous voulez savoir en quelle année tel couple a été ensemble, bien sûr, c'est important, évidemment. Allez, cette heure-ci, on double votre salaire.
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0: 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Et les mecs de Wikipédia qui est en train de se pendre là en écoutant ce que tu as dit. Toutes ces années à monter une encyclopédie juste pour savoir si Brad Pitt était avec Angelina Jolie
2: en 2014.
0: Bon, on double votre salaire, c'est parti pour la première fois de la matinée. Attention, le téléphone sonne, c'est peut-être le vôtre si vous avez envoyé salaire par SMS au 7-10-12. Et bien la bonne nouvelle, c'est peut-être pour vous ce matin. Allez.
6: Allô.
0: Allô, bonjour, c'est Sandra de Draguignan dans le Var.
6: Bonjour, oui.
0: Sandra, quel est le seul animateur radio qui loupe ton salaire?
6: C'est Manu sur Énergie.
0: Eh ben, c'est gagné.
2: Bravo. Ouh. Merci.
0: Sandra, je t'annonce que nous allons doubler ton salaire de 1 556 euros. Il va passer à 3 112 euros.
6: Ah, trop bien.
0: Bah ouais, trop bien. Bah, c'est le but en même temps. Voilà.
6: Oui, c'est ça.
0: Avant de démarrer le week-end, la bonne nouvelle qui arrive. Le cœur qui bat, c'est trop mignon.
6: Oui,
0: effectivement, heureusement qu'il bat.
6: Je l'ai fait depuis tellement d'années.
0: Et bah, c'est la première fois que tu tentes ta chance ou tu tentais depuis longtemps?
6: Non, c'est la première fois.
0: Et bah voilà. C'est le coup de bol. Il y a des gens, ils tentent, ils s'énervent parce que ça marche pas. Et t'en as d'autres qui disent, bah tiens, je vais le faire. Et le lendemain, bim, on les appelle. Ça s'appelle un tirage au sort.
6: Oui.
0: Et bah, t'as été tiré au sort. 3112 euros. Ça va vite arriver pour toi, Sandra. Tu es décoratrice d'intérieur.
6: C'est ça.
0: Un peu.
6: Exactement.
0: Un peu. Bah, putain, la référence commence à être vieille, mais c'est un peu Valérie Damido.
2: Ouais, oui.
0: Ah, ouais.
6: On me la ressort souvent.
0: Bah oui, mais excuse-moi, donnez-moi un décorateur d'intérieur ou une décoratrice d'intérieur connue.
1: Putain, c'est vrai, il y en a pas.
2: Oui, il y en a pas.
1: Alors qu'elle, elle savait maroufler, quoi.
6: Oui. Voilà,
2: ah oui, le terme maroufler, on l'a appris avec Valérie.
0: Et je sais pas trop ce que ça veut dire maroufler. En fait, c'est
2: avec le papier peint, non?
6: C'est ça, exactement. Ah, bravo Lorenza.
0: Ah, t'as les calés, hein. C'est quand t'enlèves les bulles du papier peint, tu passes par le dessus, c'est ça?
6: Ouais. On les chasse sur les côtés, c'est ça.
0: Ah, d'accord. Et tu fais ça, toi aussi?
6: Exactement.
0: Oh, bah écoute. Je suis heureux. Je suis heureux d'avoir une décoratrice intérieure ce matin. Et je te souhaite plein de bons marouflages. Je te souhaite de t'éclater. C'est quoi le truc tendance en ce moment, décoration intérieure?
6: Ah, il y a plein de choses. Oui. Tout est un cercle qui revient toujours, en fait. Donc, tout est tendance. Il n'y a pas vraiment. Enfin, voilà. Faut pas se mettre de barrière.
2: Les lampes des années 70, un peu colorées,
6: oui,
2: non?
6: Là aussi.
2: Ouais, on est à fond là-dedans, non?
0: Ah bon?
2: Ouais, la coloc, on hésite là, ouais.
0: Ça va hésiter. Attends, attends. Attendez, parce que vous voyez, ça franchement, non. Attendez, parce que comme le dit Sandra, c'est les cycles.
2: Oui, vois, bon,
0: le problème, c'est
2: ce
0: que les cycles vont de plus en plus vite. C'est-à-dire qu'aujourd'hui, ta lampe tendance des années 70, elle est hyper hype. Ouais. Mais demain, on te dira, c'est ringard. Donc,
2: autant ne pas décorer, quoi.
0: Non, mais autant, c'est quoi? Autant, tu laisses tranquille la petite ampoule qui se balade comme
2: ah,
0: ça.
2: C'est top.
0: Voilà, tu vois, comme sur les chantiers, on est très bien avec ça. Sandra, je te double ton salaire. 3 112 €, ça arrive très vite pour toi.
6: Merci beaucoup.
0: Gros bisous, et ça peut vous arriver vous aussi tous les matins, 7h05 et 8h05. Dans moins d'une heure, c'est peut-être vous qu'on appellera.

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1: Oui, un jour peut-être, mais enfin, c'est pas la première qui me demande. Enfin, tu vois, c'est. Vous savez combien il y en a des gens qui me demandent de faire des duos de musique ?
2: Une ? Non.
1: Zéro. C'est son anniversaire aujourd'hui à Camille Lou.
0: Ah !
1: Elle a 34 ans.
0: Oui.
1: On est vendredi, toute la semaine s'est plutôt bien passé. Et peut-être qu'elle s'est extrêmement bien passée pour vous. Peut-être que vous avez fait quelque chose de trop stylé et vous dites, je mérite une médaille pour ça. 0-870-42-48. Pour quelle raison vous méritez une médaille? Lorenza, tu mérites une médaille?
3: Oui, je mérite une médaille puisque j'ai nettoyé mes pinceaux de maquillage pour les yeux. Alors, j'ai pas encore nettoyé le reste, mais toutes celles qui étaient les petites brosses, tous les trucs pour mes yeux, c'est nettoyé.
1: Et on mérite une médaille pour ça?
3: Bah vraiment, c'est très chiant et long.
1: Ah bon?
3: Et
1: tu les passes pas à l'eau?
3: Bah non, enfin vraiment.
1: Je me rends pas compte.
3: Ah bah vraiment, c'est pas bien parce qu'il y a beaucoup de microbes et de bactéries qui se forment, mais il faut le faire quoi.
1: D'accord.
3: Et j'ai droit à une médaille. Je sais que ça peut paraître con, mais c'est très chiant à faire. On n'y pense pas, on a la flemme en fait.
1: Moi j'aurais dit plutôt que la discussion là-dessus était chiante, mais en même temps je peux pas juger parce que je m'y rends pas compte.
3: Mais voilà, mais tu n'utilises pas de. Tu mets pas de fard à paupières quoi.
1: Non, très rarement.
3: Pas encore.
1: Vraiment, c'est.
3: Je vais peut-être réussir à te convaincre.
1: Franchement, à part pour Halloween, c'est extrêmement rare.
3: Eh ben, c'est très chiant, et voilà, je l'ai fait.
1: Eh ben, écoute, si tu l'as fait, apparemment, c'est très important pour toi. Tu mérites ta médaille. On a Élodie qui est là. Bonjour, Élodie.
4: Bonjour, Manu. Bonjour, les Wanwan.
1: Bienvenue sur Énergie, Élodie. Pour quelle raison tu mérites une médaille?
4: Moi, je mérite une médaille parce que j'ai enfin fait le tri dans tous mes placards que je devais faire depuis au moins 5 ans.
1: Oh wow. Et qu'est-ce que tu fais avec les vêtements que tu gardes pas?
4: Eh ben, j'ai fait un vide-grenier ce week-end, et ce qui me reste, eh ben, je vais donner aux associations.
1: Allez,
3: oh, c'est bien,
1: bien
3: double
1: sûr.
3: Médaille.
1: La alors, bravo, exactement, double médaille. T'as l'or, l'argent et le bronze. Allez,
3: ouais,
1: cadeau, ça fait 3
3: médailles
1: pour toi. Bravo, Élodie, on t'embrasse.
4: Merci.
1: On te souhaite un très beau week-end.
4: Merci, vous aussi.
1: Vous pensez avoir mérité une médaille dans l'équipe, Nico?
5: Moi, c'était l'anniversaire de ma maman mardi.
3: Oh.
5: Et on lui a acheté une jolie montre avec mon frère et ma sœur. Et j'ai fait livrer des fleurs en plus de ma part.
3: Bah c'était sûr. Hein.
1: Mais il fait toujours ça.
3: Bah oui, il veut être le fils préféré.
1: Mais tout le temps.
5: La médaille.
1: Toujours.
3: Quoi qu'il arrive, le meilleur.
1: Toujours, c'est le petit cadeau en plus de Nico.
3: Le petit faillot.
5: Ça me touche beaucoup, mon fils. En plus, c'est les pivoines, c'est ses fleurs préférées.
3: Ah ben voilà.
5: C'est la saison des pivoines.
3: À chaque fois qu'il rajoute.
1: Toujours le petit truc en plus. C'est moi.
5: Et comme j'habite à côté d'elle, j'ai bu un verre avec elle le soir, évidemment. Parce que mon frère et ma soeur peuvent pas faire et ils habitent trop loin.
3: Ah ben voilà. Bien joué.
1: Très bien. Alors qu'il est juste sa mère. Pour quelle raison vous pensez avoir mérité une médaille? Marine est là, bonjour Marine.
6: Bonjour Manu, bonjour les mamans.
1: Merci d'être là avec nous ce matin Marine. Qu'est-ce que t'as fait où tu te dis j'ai mérité une médaille cette semaine?
6: Je mérite une médaille parce que j'ai enfin fini avec les bruits de chaises. J'ai enfin mis des patins en feu toutes les chaises.
3: Ça glisse là.
1: Les petits trucs sous les pieds des chaises
3: les
1: pour pas
3: carrés.
1: Que ça fasse de bruit, c'est ça?
6: Oui, ça grince plus.
1: Mais bravo.
3: Ok.
1: Écoute, tu sais quoi? Il y a des chercheurs qui trouvent des vaccins et il y a Marine qui met des patins. Eh ben, tu mérites ta médaille toi aussi, Marine. Il n'y a pas de raison.
6: Merci.
1: Je t'en prie. En fait, je donne cette médaille parce que j'ai l'impression qu'elle en a vraiment besoin.
3: Oui, elle
1: C'est Marine, vous savez quoi? Elle a besoin de plus d'amour que les autres.
3: Voilà. On t'aime, Marine.
1: Mais bien sûr, on t'aime fort, Marine.
6: Moi aussi, je vous aime.
1: Mais gros bisous à toi et tous tes patins sur tes chaises.
6: Merci, gros bisous, je vous aime.
1: Gros bisous, nous aussi, on t'aime.
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1: On parlait du week-end. Un grand tournant dans ma vie ce week-end.
3: Pourquoi?
5: Qu'est-ce qui va se passer?
1: Bah, c'est ce week-end.
3: Ah, les cochons.
1: Les cochons.
3: Ah!
1: Ce week-end.
3: Les cochons, génial.
1: Ce week-end, je pars en Normandie. Avec ma femme et ma fille, ouais, on va jusqu'en Normandie pour aller récupérer les deux cochons nains qui vont venir.
3: Mais c'est combien de temps de route?
1: Genre 2h30.
3: Ah ouais, tu vas taper 2h30 avec les petits cochons dans le retour là?
1: Oui.
3: Non mais c'est ouf.
1: On va pas les mettre derrière la voiture.
3: Ben non. Courez maintenant. Non mais c'est vrai, mais c'est juste que c'est fou quoi.
1: On parlera avec eux, on va faire connaissance.
3: C'est génial. Ok.
1: Alors voilà.
3: Vous avez déjà les noms?
1: Ouais.
3: Tu peux les dire ou pas?
1: Je peux vous les dire parce qu'ils sont sur maintenant. J'ai l'impression de donner le nom de mon enfant.
3: Ouais, de ouf. C'est une fille ou un garçon?
1: Alors, il y a une fille et un garçon.
3: Okay. C'est bonheur ça.
1: Bah, c'est pas mal. La fille, ce sera Princesse.
3: Ok.
1: Et le garçon, c'est Alphonse.
9: Ah oui.
1: Pourquoi Alphonse? Alors, il y a une histoire pour Alphonse.
9: Ouais.
1: Parce qu'avant que ma fille naisse,
3: Oui.
1: On lui avait donné, on savait pas si c'était un garçon ou une fille. Et on lui avait donné deux prénoms et on l'appelait comme ça dans le ventre.
3: Ok.
1: Avant le. Okay. Et donc, et les deux prénoms, c'était, ça nous est marré, c'était Alphonse Lucette.
5: Ok. Ah, ok.
1: C'est une fille et donc son troisième prénom, c'est Lucette.
3: Ah, c'est génial.
1: Parce qu'on lui dit, bah, on t'appelait comme ça quand t'étais dans le ventre de maman. Donc le troisième prénom, c'est Lucette. Elle l'aime pas trop. Hein,
3: pour oui, être, bah, pour étonnant. Être,
1: j'imagine. Ça nous fait rire que nous. Et dit oh, putain qu'est-ce qu'on fait de mais qu'est-ce qu'on fait d'Alphonse du coup.
3: Ah ben ce sera pour le cochon.
1: Et puis là on s'est dit mais Alphonse ça lui va tellement bien ce petit cochon.
3: Et pourquoi vous n'avez pas donné Lucette à la fille?
1: Parce que je sais plus qui a dit la princesse et voilà.
3: Vous
1: moi c'est pas mal, j'ai un peu négocié pour le Alphonse donc j'ai lâché sur l'autre.
3: Ah oui.
1: D'accord.
3: Ok.
1: D'accord. Tu vois.
3: Mais t'as voilà. bien raison Alphonse c'était stylé.
1: Et puis
3: en vrai.
1: Lucette ça aurait été quand même compliqué de donner un nom
3: oui,
1: le même nom que
3: fille,
1: le troisième prénom de ma fille.
3: Oui c'est vrai que ça fait un peu bizarre. Ouais.
5: Les deux se retournent quand tu les appelles c'est compliqué.
1: Donc voilà sachez que sur mon compte Instagram Manu officiel.
3: Ça, hein.
1: Ce week-end, il y aura du cochon.
5: Ah, ça va inonder le cochon. Influenceur cochon.
3: Oh, ouais. C'est ouf.
1: Ah, mais tu sais, les cochons, sans déconner, je pense que ça peut faire plus de vues que tout ce qu'on fait.
3: Mais bien
5: ah,
3: sûr.
5: Bah, c'est ouf.
3: Non, en plus, c'est hyper intelligent, c'est hyper mignon. Enfin,
5: c'est George Clooney qui promenait le chien au parc.
3: Ouais.
1: Oh putain.
3: En laisse.
5: Faut que tu le fasses.
1: Oh là là. Ah non, pas de laisse.
3: En poussette.
1: Comme ça. Non, simplement
3: ah,
1: comme
3: oui,
1: ça.
3: Ah oui, vous suivons.
1: Ouais, ouais, et au resto avec nous, à table.
3: Ah oui, toi.
5: Le bordel.
1: Écoutez, vous pourrez suivre tout ça sur mes réseaux sociaux, c'est Manu officiel.
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7: 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On a un MacBook Neo pour vous.
1: Il va peut-être aller chez Jordan. Qu'il attend ce MacBook Neo. Il en a rêvé. Et il est là pour lui. Jordan, bonjour à toi.
9: Bonjour Manu, bonjour l'équipe.
1: C'est toi qui vas jouer avec nous ce matin au meilleur jeu radio du monde, le jeu des 5 mots, pour repartir avec ce MacBook Neo. Tu vas jouer ce matin, ça fait longtemps, avec Aurélie, notre standardiste.
3: Allez.
9: Ah, génial.
1: Attention, vous allez jouer ensemble, je vous rappelle les règles. Aurélie va sortir du studio et quand elle sera dehors, je vais te donner 5 mots. Après chaque mot, tu me donnes le premier qui te vient en tête. Ensuite, Aurélie revient. Je fais la même chose avec elle. Et dès que vous avez un mot en commun dans vos réponses, eh ben c'est gagné. À toi le MacBook Neo, d'accord?
9: Ok, ça va, on y va.
1: C'est bonne chance à toi, Jordan, on reste concentré, c'est parti, c'est le jeu des 5 mots. Compréhension.
9: Réflexion.
1: Bison.
9: Pardon? J'ai pas compris.
1: Bison.
9: Bison, animal.
1: Radar.
9: Amande.
1: Numéro.
9: Téléphone.
1: Barbecue.
9: Viande.
1: Il y avait de la concentration.
3: Ouais,
1: ouais on sentait.
3: J'ai deux mots sur les 5 en commun avec lui.
1: Oui, mais alors tu ne joues pas.
3: Oui, je sais, mais c'était juste pour dire que je pense qu'il est pas mal, quoi.
1: On va faire revenir Aurélie maintenant. Il faut un mot en commun pour gagner. Juste un suffit. Attention, Aurélie du standard est là et elle est de retour. Allez. C'est parti, Aurélie, on joue, j'ai les 5 mots. Compréhension.
10: Réflexion.
1: Réflexion, c'est gagné.
10: Allez.
1: Hop là. Et voilà. Alors, attention, on continue parce qu'il reste 4 mots.
10: Ok.
1: Pour le plaisir. Bison.
10: Taureau.
1: Animal.
10: Ok.
1: Radar.
10: Autoroute.
1: Amende. Numéro.
10: Téléphone.
1: Bien sûr, ça fait 2 mots. Et enfin, barbecue.
10: Merguez.
1: Viande. On était dans le même délire, mais on était pas loin. Jordan, 2 mots en commun, 1 suffit pour gagner. Le MacBook Neo, il est pour toi, le dernier MacBook d'Apple que tout le monde veut, c'est toi qui l'as.
9: Oh punaise, trop génial, merci Aurélie. C'est une chef.
1: On a l'impression que tu sais quoi, on a l'impression qu'elle lui a fait un sandwich salade tomate au
3: beurre.
1: C'est pour plaisir, merci chef. Belle journée à toi Jordan, bon
9: merci
1: week-end.
9: Merci beaucoup, belle journée, bon week-end.
1: Salut. Ciao.
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1: On peut faire un petit tour du studio. Qu'est-ce que vous avez envie de partager avec nous ce matin, Nico?
5: J'ai vu un post Insta qui disait que le meilleur endroit du monde, c'était la douche.
1: Le meilleur endroit du monde.
5: Ouais,
1: après français. Je m'attendais plutôt à un endroit genre incroyable dans un pays de dingue.
5: Le gars justifie le truc en disant bah la douche, t'as chaud, tu peux chanter aussi fort que tu veux, tu réfléchis au sens de la vie et surtout, personne te saoule.
1: Ah oui, d'accord.
3: Ah, c'est donc, pas faux.
1: C'est pas un endroit magique, c'est un endroit
5: c'est pour
1: auquel
5: toi.
1: Tout le monde peut accéder.
5: Exactement.
1: Et qui est le meilleur endroit du monde.
5: C'est ça.
1: C'est pas mal.
5: C'est tranquille.
3: Ouais, c'est vrai.
1: La douche, ouais. Je me demande si je dirais pas les toilettes, moi.
3: Ah bon?
5: Ouais. Ah ouais, c'est vrai que toi t'aimes bien y aller, ouais.
3: Ah mon enfer!
5: Quand tu vas être seul, sur ton téléphone.
1: Bah, c'est exactement ça. T'es seul, t'es tranquille. Si quelqu'un te parle, tu fais. Je suis aux toilettes.
3: Ouais, c'est vrai, mais j'sais
5: oui, t'as
3: pas.
5: L'excuse quoi.
3: Pour moi, c'est juste l'endroit où tu fais tes besoins et puis hop, tu pars quoi.
1: Ah non, moi c'est vraiment c'est entre ma chambre et les toilettes, vraiment.
5: Les toilettes sont mieux aménagées que ta chambre.
1: Je suis tranquille, toi.
3: Ouais.
1: Voilà, il manque peut-être juste un hamac. Si j'avais un hamac dans les toilettes, là, je serais vraiment.
3: Oh, je sais pas, ça me dégue.
1: Ah.
3: Ouais, moi c'est mon lit.
1: J'allais dire viens, mais non en fait.
3: Non, bah non. Moi c'est mon lit.
1: Le meilleur endroit pour toi, bah, c'est ton lit.
3: En fait, comme je suis en coloc, le moment où je suis toute seule, tranquille et tout, c'est dans mon lit et c'est mon cocon. J'ai l'impression qu'il peut rien m'arriver dans mon lit.
1: Ah,
5: ouais.
1: D'accord.
5: Ah ouais.
3: Même quand, par exemple, j'éteins la lumière et que je cours très vite parce que j'ai peur qu'on m'attrape, et ben, dès que je suis dans mon lit, c'est l'immunité, tu vois. Genre,
5: c'est la sécurité.
3: Je suis protégée, quoi.
1: Ouais, c'est bien connu, bien ouais. sûr. Il peut jamais rien arriver quand on est
3: non,
1: dans
3: jamais.
1: Un lit. Ouais. Ben, moi, aux toilettes, j'ai un verrou. Hey.
3: C'est vrai.
1: Quel est le meilleur endroit pour être tranquille? Votre meilleur endroit à vous, c'est Florent, notre producteur.
12: Ouais, ça fait un peu personne âgée, mais en forêt, hein, pour faire une balade
3: oh
12: avec
3: là
12: mon
3: là.
12: Chien. Eh oui,
3: ça
12: les mains
3: fait
12: dans
3: serial
12: le dos.
3: Killer surtout.
1: Bah, ça, bah non, le nombre de gens qui se baladent en forêt, c'est pas ouais. les serial killers tous. Ouf. Ah ouais, alors, peut-être.
5: Ils sont tous là.
1: T'as bien les balades en forêt.
12: Bah avec le chien, toi, ah les mains dans le dos, tu.
1: Ou les mains dans le dos.
12: Ouais, ouais,
1: ah oui.
12: Ouais, tu respires la nature, tu vois, tu fais. Ah, je suis calme là.
3: Ah ouais.
12: Ouais, c'est j'ai 75 ans.
1: Les mains dans le dos, ça trahit la personne âgée quand même.
12: Ouais.
1: Hein. Ouais.
12: Ouais.
1: C'est marrant ce truc, ce réflexe qu'on a de marcher les mains dans le dos.
3: Ah, c'est vous qui l'avez, hein, parce que moi
12: soulage.
3: Pas encore.
1: Bah, c'est. Ouais. C'est pour ça que je suis aux toilettes, je peux pas mettre les mains dans le dos. Voilà. On a Aurore qui est avec nous ce matin. Bonjour Aurore.
13: Salut les ouin-ouin.
1: Bienvenue sur Énergie Aurore, tu nous appelles d'où?
13: Alors moi j'habite Brut-Saint-Amand dans le nord.
1: D'accord, t'es dans le nord. Et oui. Qu'est-ce que t'as prévu de faire?
13: Il fait du soleil.
1: Mais il fait du soleil partout,
3: ah, il faut
1: en France.
3: Signaler, hein, ouais.
1: Alors évidemment, bien sûr, profite-en. Qu'est-ce que t'as prévu de faire ce week-end, Aurore?
13: Alors je travaille pas, donc je suis trop heureuse. On a un week-end de 4 jours là en famille, donc on va se balader. Il y a la fête foraine, on a prévu une journée à la mer, donc
3: oh
13: ça va être.
1: Putain, ça fait
13: un week-end en famille.
1: Tu vois, ça fait oui. trop de trucs pour moi. Ce genre de week-end, moi, ça me tend. Quand il y a la fête foraine, on va aller à la mer, on est en famille, ça m'angoisse. Il me faut un truc par week-end, moi.
3: Ah, moi, j'adore, adoptez-moi.
5: Hein. Si c'est gratos.
1: Bon, ben, voir, il y a quelqu'un qui veut aller à la fête foraine avec vous.
3: Aller à la mer.
1: Quel est l'endroit où t'aimes bien être zen, Aurore? L'endroit alors, où tu te dis, là, je suis calme.
13: Alors, moi, c'est les bibliothèques. Je suis entourée de livres. C'est calme. Tout le monde parle en ASMR et je suis trop bien.
1: C'est vrai que ce truc dans la bibliothèque, c'est spécial quand même.
5: T'entends, ça m'angoisse, moi.
1: T'entends que des.
3: Ou alors tu t'entends.
1: Ça, c'est la dame du CDI.
3: Ah, ça
1: c'est le nom hein, qui est marqué sur la fiche de paie.
3: Oui, dame
1: du CDI. Qui fait. Et pourquoi tu vas dans les bibliothèques?
13: Bah, pour me retrouver. C'est mon instant à moi, en fait. C'est mon moment. Où je suis seule, je suis au calme et c'est vraiment un moment rien qu'à moi où je me retrouve et je suis trop bien dans une bibliothèque.
5: T'as vu qu'elle dit pas qu'elle lit, hein. Juste elle y va pour se retrouver.
1: Mais sinon tu vas dans un train et t'es tranquille.
12: Et bah ouais. Tu peux sentir
13: des livres aussi. C'est l'ambiance qui me plaît. Je lis, je m'installe, tout est bien rangé, tout est bien installé et j'adore cette ambiance.
3: Okay.
1: Excuse-moi, mais je peux dire exactement la même chose avec les toilettes hein, depuis le début.
5: C'est vrai.
1: Et en plus, j'ai pas l'angoisse des livres. Donc vraiment, on t'embrasse, Aurore. Merci beaucoup de nous avoir appelés.
13: Moi aussi, des bisous.
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1: Hier, un record a été battu au Mont Everest.
3: Ok.
1: 274 grimpeurs ont affronté la montagne en une seule journée.
3: Ouf. Wow.
1: Un jour pour monter l'Everest.
3: C'est énorme.
1: Ouais.
3: Bah, bravo.
1: Moi, j'ai été acheter du basilic sinon hier.
3: Ah. Bah, bravo. Hey.
1: Attends,
3: bah,
1: merci. Hey. Petit champion. Bah alors. Alors, pas besoin d'aller au Mont Everest pour faire des trucs de dingue. Je sais pas si vous êtes au courant, il y a plein de fuites de données en ce moment.
3: Ouais.
1: Tous les jours, on apprend qu'il y a des fuites
3: société,
1: de données,
3: ouais.
1: une société, machin, attention. Bon. McDo a été victime d'une fuite de données aussi.
3: Ah merde.
1: Alors, je rigole un peu parce que je trouve ça drôle. Mais en fait, c'est une fuite de données qui a permis à des pirates d'accéder à des comptes fidélité de clients.
3: Donc c'est juste pour avoir des.
1: Eh ben, en fait, les fraudeurs auraient utilisé les points fidélité dérobés pour obtenir des réductions sur leurs commandes.
3: C'est
5: exactement
3: juste.
5: Ce que j'ai eu moi.
3: Quoi?
5: Je me suis fait un McDo le week-end dernier avec ma fille et effectivement, je n'ai pas pu utiliser ma carte. Ils m'ont dit on a supprimé votre carte parce qu'il y a eu des fuites de données. J'avais 199 points dessus. J'avais un Happy Meal gratos. Je suis dégoûté.
1: Oh putain, c'est dur.
3: Ils ont dû se régaler.
1: Avec toi, quelque part dans le monde,
5: jouer.
1: Il y a un fraudeur qui a bouffé ton Happy Meal. Putain.
5: J'étais triste.
1: C'est bon, ça fait piratage mignon en fait cette histoire.
3: Ouais.
1: Qu'est-ce qu'on a d'autre dans les infos? On en avait parlé il y a quelques jours. Il y avait un tronçon de l'escalier de la Tour Eiffel qui était vendu aux enchères.
3: Oui. Je trouve ça génial.
1: Il a été vendu.
3: Alors
1: 14 marches d'escalier de la Tour Eiffel, 2,75 m de haut. Il a été adjugé pour 450 160 euros.
14: Oh, oh, trop, c'est trop.
1: Par un collectionneur français. Bah, alors, ouais. Le seul truc, c'est un collectionneur de quoi?
3: Bah, ah. De choses de France, de, je sais pas, de monuments historiques. C'est, en vrai, moi, je trouve ça très stylé.
1: Collectionneur de, collectionneur de boue de monuments historiques, peut-être.
3: Bah, c'est génial. Moi, je trouve ça hyper stylé en déco, ouais.
1: Ah, putain,
3: bon,
1: c'est...
3: après, j'ai pas 450 000 boules, mais.
1: Bah, ça, ouais. Ça fait quand même l'escabeau le plus cher de la Terre, hein. Juste pour aller changer une ampoule là-haut, enfin, tu vois.
3: C'est pas faux.
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1: Et on écoute Manu sur Énergie. Bon, j'ai un peu l'info que vous ne vouliez pas connaître.
3: Oh non.
1: C'est, mais c'est important, parce qu'il va y avoir du soleil partout. Il faut mettre de la crème solaire.
3: Oui. Mmh.
1: Selon un rapport américain, 3/4 des crèmes solaires seraient inefficaces.
3: C'est pas possible.
14: C'est pas possible, non.
1: 2200 crèmes ont été testées et seulement 500 ont été jugées efficaces.
3: Bah merde. Bah attends, ça coûte une blinde.
1: Bah,
3: et alors, comment on peut savoir lesquelles sont efficaces ou non?
1: Si tu meurs ou pas d'un cancer.
3: Ah super. Top top.
1: Je sais pas.
3: Shotgun, je fais pas le test parce que.
1: Non, je sais pas comment tu peux savoir. Faut...
3: Mais moi j'en mets tous les jours, mais ça se trouve en fait, ça sert à rien quoi.
1: Je te le confirme, ta peau est dégueulasse.
3: Allez. C'était sûr.
1: Je sais pas, faut peut-être aller en pharmacie. Tu vois, de bah, chance rien. Ouais. Je sais pas.
3: Ok. Bah top, c'est horrible.
1: Voilà.
14: Ouais.
1: Sinon,
14: c'est une bonne info, ça.
1: Sinon, vous restez chez vous, hein, tranquille.
3: Après, génial.
14: Oui, au pire.
1: Qu'est-ce qu'on va se faire chier aller au soleil? Franchement, on est pas bien là, tranquille alors. Deux glaçons dans le slip, et puis voilà, on est bien. Allez. 8h04, on double votre salaire, c'est parti, parce que c'est le moment, allez.
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1: 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Attention, pour la deuxième fois de la matinée. Le téléphone va sonner quelque part et c'est peut-être le vôtre. Allez. Allô ? Allô, bonjour, c'est Damien de Quimper dans le Finistère ?
16: Oui.
1: Damien, quel est le seul animateur radio qui loupe ton salaire ?
16: Incroyable. 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
1: C'est gagné. Il est content, Damien.
3: Voilà.
16: Aïe.
1: Eh ben, tu peux être content. 1568 euros, c'est ton salaire. On va te le doubler. 3136 euros, voilà ton nouveau salaire, Damien.
16: Eh ben voilà, ben, je suis très
1: cher. Eh ben...
3: Tu m'étonnes.
1: On te le double. Ton salaire, tu es commercial VRP.
16: Ouais, c'est ça.
1: Alors, tu sais quoi? J'entends tout le temps le mot VRP, mais je ne sais pas ce que ça veut dire. C'est un acronyme?
16: Ouais, c'est. Bon, en gros, moi, je suis 100% à la commission, donc si je me lève pas pour aller bosser, ben, j'ai rien.
1: Mais VRP, ça veut dire quoi? Le V, le R et le P?
16: Ouf. Alors là.
1: Ah, tu sais pas,
16: Nicole. Oh, moi, je me suis pas fait chier. On m'a dit, j'ai vu le nom.
14: Je l'ai.
3: Je l'ai
14: vérifié sur Google.
1: Ah, c'est quoi alors?
14: C'est voyageur représentant placier.
1: D'accord, ben voilà, sache que c'est ça que tu fais, Damien.
16: Très bien. Ben, je suis ravi.
1: Mais tu vends quoi?
16: Bah moi c'est plus sur alimentaire. Donc je fais le tour des restos, des traiteurs, des bouchers, des boulangers, peu importe. Je vais voir directement les cuistots. Puis bah j'essaie de vendre ma cape quoi.
1: D'accord, mais quand tu dis t'es payé à la commission, c'est que t'as pas de salaire.
16: Ouais c'est ça. En gros il faut absolument
1: Mais alors le salaire que je te double là du coup c'est quoi?
16: Bah c'est les commissions du mois de avant.
1: Ah, donc en fait ton salaire c'est jamais le même chaque mois.
16: C'est ça.
1: Ok, et tu vends quoi comme produit?
16: Bah, ça peut être des produits surgelés, des produits frais, en fonction de la personne et de ce qu'il travaille. Moi, je dois adapter ma proposition. Il y a plus de 3000 références, donc évidemment, il y a le choix. Et puis je fais le tour, quoi. Donc, j'essaye de voir un peu et de sonder ce que les personnes peuvent avoir besoin. Et puis, je propose en fonction. Oh. Après, forcément, il y a un petit match de ping-pong qui se met en place par rapport au tarot, par rapport à mes concurrents.
1: Au tarot. Oui, parce qu'il joue les cartes aussi. Non, les tarots, c'est les tarifs.
3: Ouais.
1: D'accord, il est à fond dans son truc. Commercial. Attends, je te fais un petit tarot.
3: Ça s'entend, ça s'entend.
1: Alors évidemment, bien sûr.
14: C'est ce qu'il fait.
1: Dans deux secondes, Damien, il va nous vendre une voiture. On va pas le voir venir. Alors, évidemment. Je te double ton salaire. 3136 euros pour toi, Damien. Bravo.
16: Génial.
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0: Allez, Nico.
1: En Islande, il existe une application pour vérifier qu'on n'est pas cousin avant un rendez-vous amoureux.
2: Ah, j'avais entendu parler de ça, ouais.
0: J'avais jamais entendu parler, moi.
1: C'est qu'ils sont tellement peu en population et historiquement, c'est vrai qu'il se peut qu'il y ait eu 2-3 croisements. Donc du coup, t'as ce truc-là, ils peuvent sortir en soirée l'application en disant, est-ce que tu vois, c'est basé sur un truc généalogique? Est-ce qu'on est cousin ou pas?
0: Mais quand t'as moins de monde... Mais est-ce que quand t'es cousin éloigné, est-ce que c'est illégal, le truc? Parce que les gens, ils s'en aperçoivent au bout des années.
1: Je crois pas que ce soit illégal, mais
0: c'est dangereux,
1: c'est,
0: quoi.
1: C'est pas ouf, bah, quoi, en termes de gêne. Hein.
0: Ah non, je pense pas. Non, si. Il y a des gens qui sont mariés entre cousins. Mais cousins éloignés, ben,
2: ouais,
0: tu vois.
2: Germain, quoi.
0: Ah non, pas Germain, justement. Ah. Non, dans des. Tu vois, ça rebondit, quoi.
2: Ok. Ouais,
0: oui. Tu vois, et il y a eu des histoires comme ça où, au bout d'un certain nombre d'années, il y en a un qui dit, tiens, je vais faire mon arbre généalogique.
1: Ouais.
0: Et il s'aperçoit que le grand-père du grand-père de la grand-mère. Putain, merde, on a la même.
2: Ça me dégue un peu, je t'avoue.
1: À la réunion de famille, quand t'as effectivement un cousin qui arrive, putain, c'est le mien aussi.
2: Oh,
1: j'ai su fou là, Michel.
2: Oh là là.
0: Les infos aléatoires du monde, Lorenza.
2: Si votre partenaire vous aime vraiment, il a tendance à somnoler et s'endormir près de vous.
0: Oh, ça sent l'étude faite par un homme qui
2: Tendance à s'endormir. Non, ça marche pour les deux sens. Ça marche vraiment chez les femmes et chez les hommes parce qu'en fait, le cerveau, il baisse son niveau de vigilance quand il se sent en sécurité.
0: Et donc, en fait,
2: la proximité de la personne qu'on aime, ça nous apaise, ça nous détend, et le contact de la voix aussi, et ça nous endort, en fait.
0: Ou alors, c'est que vous avez bu trop d'alcool. C'est l'un ou l'autre.
2: Oui, c'est pas ouf. Je t'aime.
0: Ouais. Les infos aléatoires du monde. Écoutez bien, je la trouve dingue, celle-là. Vous avez déjà battu un jeu de cartes?
2: Oui. Ouais.
0: Si vous battez, si vous mélangez correctement un jeu de cartes, il y a très forte chance pour que l'ordre des cartes ne se soit jamais produit dans toute l'histoire de l'humanité.
2: Ah, j'ai envie de le faire.
0: C'est génial. Hein,
2: ça te donne trop envie de le faire.
1: C'est unique.
2: Ouais.
0: Exactement. Tu dis que t'as fait un truc que personne n'avait jamais fait dans le monde. C'est une histoire de probabilité statistique.
2: C'est stylé de fou.
0: Je trouve ça extrêmement stylé. Le gaz. Tout le monde voit ce que c'est que le gaz.
1: Et... ouais.
0: Et ben, si vous avez déjà senti l'odeur du gaz naturel.
2: Oui.
1: Ouais, ça pue.
0: Et ben, en fait, c'est pas son odeur. Le gaz naturel n'a pas d'odeur.
2: Ok.
0: Et l'odeur qui est associée au gaz, elle est ajoutée aux canalisations pour permettre la détection du gaz avant qu'un accident ne survienne.
2: Ah, c'est malin.
1: Ah ouais.
2: Mais ça pue. Hein.
0: Waouh. Ouais, mais là ils ont pas été mollo. Hein. C'est.
2: Ils auraient pu mettre de la lavande, quoi. Enfin,
0: c'est. Ça fait penser qu'on est aux chiottes. Donc, tu vois, c'est les deux trucs différents.
3: Bonjour, c'est Eric Judor. Ça vous dit rien? Salut, c'est Eric de Eric et Ramzy. Voilà, c'est mieux là. Toute ma vie, je vais le traîner, le boulet à la Ramzy.
0: Ben oui, c'est ton destin, mec.
2: Ah, c'est un duo.
0: Ah, bah oui, bah c'est comme...
2: Mémotechnique, quoi. Canet Olivier.
0: C'est exactement ça.
2: Bah ouais.
0: Voilà.
2: Quand c'est des duos, c'est comme ça.
0: Et c'est comme ça.
2: Ben, c'est la vie, hein. Il faut s'y faire. Hein.
0: Et je vais te dire, hein, ça, c'est vraiment ça. C'est incroyable, hein, ce monde. Hein.
1: Et une pensée pour Charlie et Dino aussi.
0: Charlie et Dino, c'est pareil.
2: Voilà, on n'a pas parlé de ça. Ça sera toujours Charlie et Dino.
0: Ils ont leur nom, mais il y en a, ils ont même pas leur nom. Les Chevaliers du Fiel.
2: Ah oui.
0: On connaît pas leur prénom.
1: Bah, toi.
0: Eric Judor est en train de préparer son prochain film qui s'appellera Le Roi du Game. Voilà.
2: Okay, c'est l'info Judor aussi.
0: Mais avant ça, une info allergie. Si vous avez parfois des crises d'allergie avec des démangeaisons.
2: Oui.
0: Eh ben, l'Institut National de la Santé et de la Recherche Médicale a donné une solution pour les limiter.
2: Ah, ces démangeaisons. Génial. C'est facile? C'est quoi?
0: Faut manger du brocoli cru.
2: Oh, cru, non, moi j'adore cuit, mais cru c'est dégueu.
0: Oh, mais même cru, cuit, je sais. Je veux même pas savoir comment ça s'écrit brocoli, moi. Les nutriments du brocoli apparemment agissent sur la molécule qui augmente les réactions allergiques.
2: Oh, voilà. Bah, ça va manger du brocoli.
0: C'est choisi entre la peste et le choléra quand même.
2: Oui.
0: C'est... on continue à parler des endroits où on aime bien être tranquille. Selon des chercheurs, Nico nous expliquait ça tout à l'heure, l'endroit en fait le plus zen chez soi ou dans la vie globalement, c'est la douche. Parce qu'on est bien, parce qu'il fait chaud, parce qu'on est détendu, parce qu'on pense à rien. Quel est pour vous l'endroit où vous êtes bien, où vous êtes tranquille? Séléna est avec nous. Bonjour Séléna.
4: Bonjour Manu, bonjour les wawins.
0: Sois la bienvenue parmi nous Séléna, on t'écoute. Où est ton endroit à toi?
4: Eh ben moi c'est la laverie. Je m'endors souvent parce que l'odeur du propre et le mouvement répétitif des machines, ça me détend. Et c'est un endroit où je suis trop tranquille.
0: Mais tu vas parfois dans une laverie si t'as rien à laver ou...
4: Je trouve toujours quelque chose à laver.
0: D'accord. Voilà. Donc en fait, laver quelque chose est un alibi pour rester là-bas et regarder la machine tourner, ça t'apaise.
4: Exactement. Le mieux, c'est les draps. Au moins, je suis sûr.
0: Ah oui, parce qu'elle
1: a fait une étude dessus, c'est un exposé.
2: Bien sûr.
0: Oui, il y a un classement des choses qui reposent le plus dans une grande machine à laver.
1: Ah, les chaussettes, c'est pas ouf, mais alors les draps.
0: Après, dans les laveries, quand il y a les grandes machines, là,
2: C'est hypnotisant, moi, je trouve. C'est vrai que ça t'apaise, ça calme.
1: Il y a les machines de 20 kilos, quand même.
5: Elles sont énormes, et tu te poses toujours la question, tiens, est-ce que je rentrerai dedans?
2: Moi, j'ai déjà fait, je rentre dedans.
1: Ah bon?
2: Oui.
1: Faut faire gaffe, quand même.
2: C'est dangereux. Non, mais on m'a pas, à ne pas faire, mais on m'a pas fermé la porte.
1: Ouais, mais moi, je fais pas un programme court. Imagine, tu rentres dedans au moment où il y a un mec qui a décidé de mettre quelqu'un dans une machine à laver. Ce qui est rare. Merci de moi. Je prendrai pas le risque.
2: Ok.
1: Voilà. Et ne le faites pas. Conseil du jour. Merci beaucoup, Selena, de nous avoir appelé.
4: Merci. Bonne journée.
1: Belle journée à toi. Il y a Maxime qui est là aussi. Bonjour, Maxime.
6: Salut, Manu. Salut, Yvan. Comment ça va?
1: Mais bien. On est heureux. Quel est pour toi le meilleur endroit du monde où t'es calme, t'es bien, t'es tranquille?
6: Moi, je vais à Leroy Merlin et je fais le tour des rayons pour regarder les nouveautés.
2: Ah, je comprends tellement.
1: Mais oui, c'est cool là-bas, il y a plein de trucs. Et tu te sens méga bricoleur?
6: Bah ouais, parce que je peux voir tout ce qui me plaît, les nouveaux produits, ce qui peut me servir à la maison.
1: C'est quoi le truc où tu restes le plus longtemps?
6: Le rayon?
1: Ouais.
6: Rayon bricolage, tous les outils, perceuse, brouette, pelle bêche.
1: Les brouettes aussi. Ah, ça c'est marrant ça.
6: Les brouettes aussi, ouais.
1: Ah, il y a des nouveautés en brouettes?
6: Il y a, bon, ça arrive, c'est plus rare.
2: Bah oui, tu m'étonnes.
1: Pas grand chose, quoi.
2: Bah, c'est deux roues et un truc.
6: Non, c'est sûr.
1: Là, c'est une roue.
2: Ah, c'est une roue,
1: oui, c'est une roue. La brouette, c'est une roue.
2: Ah oui, c'est vrai.
1: Oui. Florent, notre producteur.
7: Le stand de découpe, il est pas mal aussi. Hein. Alors, tout au fond du magasin.
5: Ah oui, tu regardes les gens faire.
1: Quand t'es pote avec le mec de la découpe, c'est stylé aussi.
5: Ouais.
1: Et alors, c'est quoi? Quand il y a personne, en fait. Il y a souvent la queue à la découpe. Mais quand il y a personne, t'es là et tu peux prendre ton temps avec le mec et tu peux même lui dire, parce que je prépare un meuble de 2,50 m sur 3 m, et tu, genre, et t'en fais des caisses. Genre, t'es le méga bricoleur du monde. Sauf que t'es pas le meilleur bricoleur du monde puisque tu vas demander à un mec de scier une planche.
2: Ouais,
1: merci, Maxime, de nous avoir appelé.
6: À tout à l'heure, radio.
1: Eh ben, à tout à l'heure. Il vous a dit à tout à l'heure?
2: Oui.
1: Ouais.
2: Alors, on n'a pas prévu de se faire le week-end ensemble, mais.
5: C'est le cousin de quelqu'un de l'équipe et on voit l'apéro à midi avec lui.
1: Parce que Maxime, il bosse à la cantine d'énergie.
2: C'est quoi le menu aujourd'hui?
5: On n'a plus d'auditeurs qui nous appellent. On a les mecs de la cantine.
2: Mais
1: on se connaît, Maxime, ou. Allô? Il est parti.
5: Okay. Il est chez Leroy Merlin.
2: Bah oui, il va se calmer de trop.
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0: Vendredi à la même heure, le moment de vous réconcilier. Vous êtes fâché avec quelqu'un. Quelqu'un n'est pas content après vous. Eh ben, comme tous les vendredis, on vous prend au téléphone. Vous nous expliquez votre histoire. Cette histoire de fâcherie, on n'est pas content. Et on s'engage à vous réconcilier grâce à une chanson qu'on chantera à la personne qui est fâchée contre vous.
1: Oui.
0: On a Adrien ce matin avec nous. Bonjour Adrien.
2: Bonjour Manu, bonjour tout le monde.
0: Sois le bienvenu sur Énergie Adrien. Qui est fâché contre toi?
2: Alors moi, c'est mon meilleur ami, c'est Thomas.
0: Thomas. Qu'est-ce qui s'est passé avec Thomas pour qu'il soit fâché, pour qu'il soit pas content?
2: Alors, mardi, j'ai fait une soirée mexicaine chez mon meilleur ami.
1: Trop cool, déjà.
2: Et sans faire exprès.
0: D'accord.
2: Voilà. Et sans faire exprès, bah, tu vois, j'ai renversé le pot de guacamole sur sa nouvelle enceinte Bluetooth.
1: Oh là là.
2: Et j'ai beau essayer de l'avoir nettoyée, elle grésillait. Et j'ai même proposé de le rembourser, mais je n'ai aucune nouvelle.
0: Alors, il y a beaucoup d'infos. D'abord, oui. La première info qui me semble la plus importante, c'est que tu dis enceinte Bluetooth.
1: Oh, et j'ai pensé la même chose.
3: C'est vrai qu'il manque, il manque la fin du mot, mais.
1: Il n'y a pas le T, mais c'est pas grave.
0: Ah, c'est. Et le.
1: TH, hein.
0: Oui, bah, Bluetooth. Il faut savoir que Bluetooth. Adrien, l'été, il va à la plat.
1: Oh mais on t'embête Adrien.
0: Donc, soirée mexicaine chez ton ami Thomas. Ça c'est oui. Sympa la soirée mexicaine.
1: Oui mais bon il a foutu la merde là,
0: attendez, on est dans la soirée.
1: Ok.
0: Soirée mexicaine, on est tendu, tout le monde a son petit sombrero. Ouais. T'avais un sombrero Adrien?
2: Pardon?
0: Est-ce que t'avais un sombrero?
2: Non.
0: Oh putain c'est dommage, le sombrero
1: c'est
0: j'adore.
1: C'est pas une vraie soirée mexicaine. Ah
3: oui, ça met tout le monde d'accord.
0: En fait j'ai l'impression que ta soirée mexicaine c'est juste qu'il avait fait du guacamole quoi en fait.
1: Mais d'accord.
0: Apparemment c'est ça.
1: Ouais. Okay.
0: Alors on met de côté la soirée mexicaine et on revient donc à l'histoire. Tu as pris un pot de guacamole à un moment, tu le fais glisser malencontreusement sur l'enceinte Bluetooth.
2: C'est ça.
0: D'accord, tu nettoies l'enceinte Bluetooth.
2: Oui.
0: Mais après le nettoyage, ça merdouille, ça grésille, ça passe pas, c'est foutu.
2: Voilà, ça grésillait vraiment, quoi. Hein.
0: D'accord.
2: Et elle était toute neuve, hein.
0: Ah oui, ça c'est l'effet du guacamole, hein.
3: Mm. Ouais, ouais.
0: Et, si vous regardez bien, est-ce que vous avez déjà vu une enceinte Bluetooth au Mexique?
1: Eh ben non.
0: Jamais.
1: C'est vrai. C'est pour ça.
0: Parce qu'ils renversent du guacamole dessus et les enceintes Bluetooth détestent le guacamole.
1: C'est bien connu.
0: Bien évidemment. Donc, tu. Qu'est-ce qui se passe quand tu voyais qu'elle est foutue?
2: Eh ben, j'ai tout de suite essayé de la nettoyer.
0: Oui, d'accord, mais après, quand tu vois vraiment qu'elle grésille et que c'est mort.
2: Bah, je vais tout simplement proposer de le rembourser ou de même lui en racheter une autre, quoi.
0: Oh, bon, c'est bien, ce qui est hyper sympa. Bah oui. Et alors?
2: Eh ben, il a simplement refusé, fin de soirée, et puis ben, j'ai plus de nouvelles, quoi.
1: Non, mais il faut quand même lui racheter, je pense.
0: Oui, d'accord, mais déjà, il faut d'abord qu'ils arrivent à parler.
1: Oui.
2: Si je pourrais avoir des nouvelles, quoi.
0: Ce moment ne s'appelle pas on rachète vos conneries, hein.
1: Merde. Ok.
0: Adrien, nous allons avoir maintenant, il est 8h38, allez, 10 minutes. 10 minutes. Pour tenter de vous réconcilier. Est-ce qu'il a une chanson qu'il adore? Ou est-ce que vous avez une chanson, comme tu m'as dit que c'est quand même ton meilleur pote, une chanson que vous connaissez tous les deux, qui vous rappelle d'un truc, un bon mood, quelque chose?
2: Oui, et c'est même la chanson donc Cosmo de Soprano, c'est quand j'ai fait tomber le pot, c'est celle qui passait.
1: Oula, c'est risqué ça.
0: Je sais
1: ça.
0: Pas si c'est une bonne idée.
3: Ça va rappeler des souvenirs.
2: Mais c'est vraiment une musique qu'on a en commun et qu'on adore, quoi.
0: Oui.
1: Ok.
0: Mais bon, plus trop maintenant. Mais
3: ou alors il faut chanter dessus, mais une version qui grésille. Tu vois.
0: Adrien, tu nous laisses 10 minutes pour que Florent, le producteur de l'émission, écrive des paroles sur Cosmo de Soprano, des paroles évidemment en rapport avec cette histoire, et qu'on va chanter à ton pote Thomas pour essayer de vous réconcilier. Dans 10 minutes, on va l'avoir au téléphone. D'accord, Adrien?
2: D'accord.
0: On va tout faire pour vous réconcilier. Oui. Le guacamole, ça doit rapprocher les gens, ça doit
1: ça
0: pas les éloigner.
1: Mais bien sûr.
0: Bien sûr, c'est l'effet sombrero qu'on appelle.
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0: Voici les sondages du matin. Nous sommes 40% à en avoir dans la cuisine et à ne jamais nous en servir. De quoi il s'agit, Lorenza?
1: Un batteur électrique.
0: C'est pas un batteur électrique.
3: C'est une machine?
0: Non. C'est pas une machine, c'est pas électrique, c'est pas électronique. Florent, le producteur.
7: Un ouvre-huître.
0: Ouais, c'est dur à dire.
7: C'est facile à dire ça.
0: Un ouvre-huître.
7: Ouais,
0: en fait, c'est un couteau à huître.
7: Ouais, un couteau à huître. Ouais, je dis un ouvre-huître.
0: Ah, parce que je ne sais pas pourquoi, parce que ça n'existe pas. Alors, ce n'est pas un couteau à huître.
1: Mais est-ce que ça se trouve dans le tiroir découvert?
0: Ça peut se trouver dans le tiroir découvert.
1: Ok.
0: Ah, absolument. Nico?
7: C'est en plastique?
0: Ça peut être en plastique. Nous sommes 40% à en avoir dans la cuisine et pourtant on s'en sert jamais.
1: Mais c'est pour manger?
0: Oui, c'est pour manger.
3: Et on l'a acheté.
0: Et oui, je pense.
1: Ouais. Ah, je pense que c'est les baguettes.
0: Les baguettes chinoises.
1: Ah oui.
0: Exactement.
1: Bah, moi, quand j'en reçois plus dans mes plats à emporter,
0: oui,
1: je les mets au cas où de côté. Donc,
0: exactement,
1: on a notre petit compartiment
0: bien
1: avec
0: sûr
1: des baguettes.
0: Avec les sauces soja.
1: Oui,
0: bien sûr.
1: Qu'on n'utilise jamais.
0: Exactement.
1: Mais au cas où, elles sont là.
0: Si vous voulez venir à la maison ce
1: ah
0: week-end,
1: oui,
0: avec plaisir, on se fait un repas de sauce soja à la baguette.
3: Donc, vraiment, bien.
0: On peut se régaler. Un homme sur deux vérifie ça tous les jours devant le miroir. Qu'est-ce qui vérifie un homme sur deux, Nico?
3: Si ça pendouille pas trop dans le slip.
1: Quoi?
3: Au
1: pardon
3: niveau des...
0: Alors là, je m'attendais à tout, ça passe.
3: T'as jamais vu?
1: Moi non plus.
3: Enfin, jamais regardé tes coucouilles, hein, pour dire le terme exact.
0: Mais pour savoir si quoi?
3: Bah moi, parfois, je suis nu. Quoi? Parfois, je suis nu devant mon miroir et je vois si ça pendouille plus que la veille, quoi. Tu sais, souvent, les hommes, ça, il y a l'attraction.
0: Mais l'attraction, mais...
3: Bah, les coucouilles, ils pendouillent plus qu'il y a 5 ans, par exemple, tu vois.
0: Ah bon?
1: Bah oui.
3: Plus tu vieillis, plus ça pendouille.
1: C'est vrai.
0: Mais à un moment, ça va te taper dans le genou, mec.
3: Alors, je peux que j'ai un sac à... Effectivement, c'est un lasso. Non, mais
1: moi, je suis une... Enfin, je comprends pas. J'ai jamais entendu ça.
3: Ça pendouille pas énorme non plus, tu vois. C'est pas un clocher, le truc.
0: Non, mais pour que tu t'en aperçoives, ouais, juste en regardant le miroir, c'est qu'il y a une sacrée différence, quand même.
3: Quand je fais l'amour, hein, y a un truc
1: quoi
3: où, effectivement, c'est plus la même... Ça fait plus la même chose.
0: Ça se balade
3: un peu plus, quoi.
0: Genre des...
3: Mais ça va, c'est pas non plus,
0: genre,
3: c'est pas les
0: cloches. Genre t'as un sac, tu mets des oranges dedans et ça fait blablabla comme ça.
3: C'est un peu l'image, ouais. C'est un peu l'image. Plus petit que des oranges, mais c'est ça, ouais.
1: Comme à la fête foraine, faut attraper le Mickey ou un truc comme ça, c'est ça.
3: Alors, je te défends d'attraper mon Mickey.
7: La poire des boxeurs, tu sais, le truc.
3: Ma femme adore faire ça.
0: Non, mais
3: son entraînement.
0: C'est surprenant, en tout cas.
1: Mais quelle révélation, en tout cas.
3: Et du coup, c'est pas la réponse.
0: Alors non, c'est pas la réponse.
3: Je suis très déçu.
0: Mais tu sais quoi? Bah, je vais regarder la prochaine fois que je suis dans ma salle de bain.
1: Non, arrêtez.
3: Putain,
1: mais non,
3: je suis très content de cette info. Mais sans déconner, de savoir que ce week-end tu vas faire ça.
0: Tous les jours devant le miroir, un homme sur deux vérifie en fait s'il ne perd pas ses cheveux, tout simplement.
1: C'est normal, c'est
3: j'ai déjà pris une photo de moi par-dessus aussi pour voir. C'est parfois parce que tu regardes pas. C'est quand tu regardes au-dessus de tes cheveux, tu peux pas voir.
1: Mais
3: vraiment,
1: toi, t'es méga chevelu, t'as pas d'inquiétude à avoir.
0: Ouais, mais attends, il a les couilles qui pendent. On se calme, il a pas tout. Les avantages aussi. Je perds mes cheveux, mais moi elles tiennent encore. Hein. Excuse-moi Nico, mais moi je marche pas encore sur mes couilles.
3: T'as de la chance.
0: Dernier sondage du matin,
1: oui,
0: si vous voulez bien.
1: Oui, bien sûr.
0: Pour 7 femmes sur 10, c'est l'accessoire vestimentaire chez un homme le moins sexy au monde. Quel est cet accessoire, Lorenza?
1: Le haut de forme.
0: Le haut de forme, non, c'est pas un chapeau.
7: Ah bah j'allais dire le béret, du coup non.
0: Bah non, Nico.
3: Des sockets.
0: Les sockets non plus.
1: C'est un nœud pape.
0: Ce n'est pas un nœud papillon, mais on avance doucement. Nico,
3: c'est pas un bijou.
0: Non. Pour 7 femmes sur 10, c'est l'accessoire vestimentaire chez un homme le moins sexy au monde.
1: Mais ça fait partie d'un vêtement?
0: C'est un accessoire que tu rajoutes.
1: Ok.
0: Florent?
7: On le rajoute sur le haut du corps?
0: Sur le haut du corps.
3: Le bandana?
0: Non, c'est pas le bandana, c'est pas autour du cou. Mais ça passe pas loin du cou.
7: Ça tient le pantalon?
0: Ça tient le pantalon.
3: Ouais.
7: Une ceinture?
0: Mais non, putain,
1: mais
0: je suis
1: derrière.
3: Non, les bretelles,
1: les bretelles,
3: une ceinture, tu imagines?
0: Je pensais qu'il avait la bonne réponse, quoi.
7: Une ceinture,
3: ce soit un peu excessif que ce soit moins sexy pour les gens.
1: La ceinture?
0: Non, la ceinture, ça n'a rien de pas sexy dans une ceinture.
3: On l'attendait vraiment, et puis il a pas marqué. Il était seul face au but.
0: Moi, je me suis dit, mais il a la réponse, quoi.
3: Et évidemment.
0: Ça sert à terre le pantalon?
3: Ouais.
0: Et la ceinture. Non, les bretelles.
3: Oh, merde.
0: C'était les bretelles.
1: Okay.
0: Pour 7 femmes sur 10, c'est l'accessoire vestimentaire chez un homme le moins sexy. Avec le porte-boule aussi. Mais ça, Nico nous en parlera plus tard.
3: La semaine prochaine.
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0: On a besoin de nous. Et quand on a besoin de nous, on répond toujours présent. Adrien nous a appelé tout à l'heure à 8h30. Rebonjour Adrien. Ah, Adrien.
8: Oui.
0: Voilà, c'est moi qui avais appuyé sur le mauvais bouton. Adrien, tu nous as appelé tout à l'heure pour la chanson de la réconciliation. C'est tous les vendredis, on vous réconcilie en chanson. Adrien a un souci avec son meilleur ami Thomas. Il y avait une soirée chez Thomas, il y avait un pot de guacamole. Adrien a pris le pot de guacamole, sans faire exprès, il l'a renversé sur l'enceinte Bluetooth de Thomas. Il l'a nettoyé. Après l'avoir nettoyé, l'enceinte était morte, ça grésillait de partout, le son, ça allait pas.
1: Ouais.
0: Thomas était très fâché et d'un coup, ça lui a pris, il a mis fin à la soirée et depuis, il a plus de nouvelles de Thomas. Tout ça à cause d'un guacamole. Est-ce que c'était pas la faute de Thomas parce que le guacamole était trop liquide? C'est l'autre histoire. Et Adrien, il veut évidemment se réconcilier avec son pote Thomas. On va pas faire la
1: son
0: gueule.
1: Son meilleur pote en
0: voilà.
1: plus.
0: En plus, il lui a proposé de payer l'enceinte Bluetooth. Voilà, mais bah, il était pas content, Thomas. Il est pas content.
1: Il fallait le temps que ça descende aussi.
0: Il nous a appelé et il peut compter sur nous.
1: Oui.
0: Normalement, nous allons avoir Thomas dans quelques secondes au téléphone. Pourquoi on va l'avoir? Parce qu'on va lui chanter une chanson, la chanson de la réconciliation, sur sa chanson préférée que nous avez, Adrien. C'est une chanson en plus qui vous rapproche tous les deux, c'est Soprano Cosmo. Sur ses paroles, Florent, notre producteur, sur ses chansons, pardon, a écrit les paroles qui vont normalement toucher le cœur de Thomas. Et Thomas, normalement, on l'a au téléphone. Allô Thomas?
8: Allô?
0: Oui, c'est Thomas?
8: Ouais. Bonjour, Manu d'énergie.
0: Eh ben, bah oui, salut, c'est moi, effectivement. On t'a dit que t'allais passer à la radio, tu sais pas pourquoi, c'est Manu d'énergie. Tu nous écoutes de temps en temps le matin?
8: Ah ouais, régulièrement, ouais. J'adore vos émissions.
0: T'es un homme de goût, bravo.
8: Exactement.
0: Thomas, je t'appelle ce matin, on t'a appelé parce qu'il y a un petit souci qu'on aimerait résoudre. C'est trois fois rien, vraiment. Il y a quelqu'un qui nous a appelé tout à l'heure parce qu'il veut se réconcilier avec toi. Ce quelqu'un, c'est ton meilleur ami, c'est Adrien. Adrien, dis bonjour à Thomas.
2: Salut Thomas.
8: Ouais, salut.
0: Thomas, on est au courant. On sait pour cette histoire de guacamole et de soirée mexicaine qui a mal tourné avec le guacamole sur l'enceinte. Maintenant, on se dit, est-ce que vraiment ça vaut le coup de se faire la gueule pour cette enceinte Bluetooth? Thomas, j'aimerais que tu écoutes cette chanson. Elle va te rappeler quelque chose.
8: Ok.
0: C'est Soprano Cosmo, tu connais.
8: Ah ouais, bah ça s'est passé sur cette chanson.
0: Écoute.

0: Thomas, est-ce que le message est passé?
1: Ouais, le message est sympa, est passé, ouais, c'est sympa, ouais. Merci Adrien, ouais.
0: Est-ce qu'on peut considérer que là, ça y est, on va arrêter les bêtises, bah, on va arrêter, on va se rabibocher?
1: Bah ouais, c'est mon pote depuis toujours, il sait bien, hein, mais bon, voilà, c'est cool.
2: Merci, Thomas.
1: Il sait bien. Bah oui.
0: C'est
1: bah,
0: voilà.
1: C'est mon meilleur pote.
0: Pour Florent et la chanson de la réconciliation.
1: Merci.
0: Et Thomas, Adrien, il t'a proposé d'en racheter une dans Sound Bluetooth.
1: Ah ben on va pouvoir faire une belle soirée alors, c'est cool.
0: Eh ben voilà. Eh ben, comme vous voulez, Adrien.
3: Il s'organise à la radio.
2: Oui. Ouais, ouais, on ira en acheter une, tu choisiras même celle que tu veux, il n'y a aucun problème. De toute façon, c'est notre amitié.
3: Ouais, c'est un grand seigneur.
0: Mais voilà, faites-vous plaisir.
1: Ouais, c'est un pote.
0: Je vous bénis en tant que maître du guacamole. Faites-vous plaisir, régalez-vous.
2: Merci.
0: Bravo,
2: merci,
0: Adrien,
2: merci,
0: Thomas.
2: Manu.
0: Et je vais vous offrir à tous les deux le mug Manu sur énergie et le t-shirt Manu sur énergie. Vous aurez le droit de vous nettoyer le guacamole avec. Cette phrase. Ouais, c'est bizarre, effectivement. Belle journée à tous les deux, bravo.
2: Belle journée, merci beaucoup, merci Manu.
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0: On va voir quelqu'un au téléphone
6: mais
0: de brillant.
6: Oui, c'est qui le gars?
0: Quelqu'un de très très brillant. Je me demande même d'ailleurs comment il nous écoute.
6: Ok.
0: Il s'appelle Arnaud. Arnaud, bonjour à toi.
7: Salut Manu, salut l'équipe.
0: Alors quand Henri au standard m'a dit qu'on allait avoir Arnaud au téléphone, j'ai fait waouh. Alors, est-ce que tu veux dire ton prénom d'abord?
7: Eh ben oui, je suis Arnaud Robillard et je suis paléontologue au Muséum d'histoire naturelle de Berlin.
6: Oh là là, la classe!
0: Déjà ça sonne, paléontologue.
6: Ok, déjà paléontologue. Ça déchire.
0: Alors, paléontologue, c'est l'étude des dinosaures,
6: ouais.
0: C'est ça?
7: Alors, j'étudie donc la vie passée. Alors, dans la vie passée, il y a les dinosaures, certes, mais il y a aussi plein d'autres bestioles qui ont existé avant et même après. Et moi, j'étudie un type de fossile un peu, allez, on va dire pas très glamour. J'étudie des coprolites, c'est-à-dire des caca fossiles, mais également des vomis fossilisés.
0: Ça, c'est mon métier de rêve d'étudier les caca des animaux.
6: Pour ça, c'est presque.
0: Mais alors, vous
6: après,
0: allez,
6: c'est intéressant
0: mais,
6: de
0: mais
6: fou.
0: Non, mais attention, parce que c'est au-delà d'intéressant. Parce que Arnaud, peut-être que vous qui nous écoutez, vous dites, et ce mec me dit quelque chose.
6: Ouais.
0: Il a découvert. Et je te laisse le dire, Arnaud.
7: Ouais, alors, avec mon équipe, nous avons découvert donc le plus vieux vomi qui a été fait sur la Terre ferme, et donc qui date d'avant les dinosaures, 40 millions d'années avant les dinosaures. Donc là, accrochez-vous, un vomi de près de 300 millions d'années a été trouvé avec plein de restes d'animaux à l'intérieur.
6: Oh là là!
0: C'est pas incroyable?
6: C'est une dinguerie!
0: Mais quand dis des restes d'animaux à l'intérieur, c'est-à-dire que vous arrivez à retrouver dans le vomi fossilisé de combien de millions d'années, t'as dit?
7: Ah ben, 300 millions d'années environ.
6: 300 millions!
0: Et vous arrivez à retrouver ce qu'il y avait dedans?
7: Exactement. Alors, on peut le scanner en trois dimensions et voir ce qu'il y avait à l'intérieur.
0: Ouah. Alors, ma question est simple, est-ce que c'est de la vodka ou de la tequila?
7: Ah, c'est bonne question. Et peut-être un mix entre les deux, apparemment.
6: C'est pour ça.
0: Et, il savait y faire les dinosaures.
6: Mélange, ouais.
0: Il faisait des cocktails. Ils étaient bien. Mais c'est toi qui l'as découvert.
7: Alors du coup, c'est une équipe qui l'a découvert il y a quelques années sur le terrain, donc en Allemagne. Et moi, quand je suis arrivé, je suis spécialiste de ce type de trucs là. Et quand je suis arrivé, ça m'a paru assez curieux parce que c'était des os qui étaient dans tous les sens. Et après de multiples analyses, on en a déduit que c'était donc un vomi fossilisé qui date de cette période là.
0: C'est génial, c'est vraiment, c'est les experts Las Vegas, sauf que t'arrives et dis, ok, ouais, touchez pas au vomi.
7: Ouais. Exactement, laissez de là, ne touchez pas, j'arrive.
0: Ok, ok.
6: Non mais c'est fou.
0: T'as un autre qui arrive avec tous ces petits appareils, dit, ok, je vais analyser le vomi. Tant que je suis là, est-ce qu'il y aurait pas un petit caca de dinosaure à analyser aussi?
7: Le gastro-entérologue des fossiles arrive.
0: C'est ça. Mais le rêve d'Arnaud, c'est de pouvoir rencontrer un jour un dinosaure et lui faire une coloscopie.
7: Exactement, voir en direct.
0: Eh ben, merci beaucoup
6: c'est
0: de nous avoir appelé Arnaud ce matin. Incroyable.
7: Bien sûr, merci.
0: Et dès que tu trouves un truc, n'hésite pas, tu nous rappelles, évidemment.
7: Voilà, et la prochaine fois, dans la cacanisette, faites bien attention, je peux arriver d'un moment à l'autre.
0: La cacanisette.
6: Et là, il a tout
0: prévu. Et incroyable, le pape, il a la papa mobile, Arnaud, il a la cacanisette. Je suis fan de ce grand chercheur.
6: C'est génial.
0: On te souhaite une très belle journée, un très bon week-end.
7: Merci, bonne journée à tous et bonne journée.
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0: On a une Xbox Series X à vous offrir. Il y a Julien qui est avec nous au téléphone. Bonjour, Julien.
8: Salut Manu, salut les Rouen-Moins.
0: Sois le bienvenu parmi nous. Une console de jeu pour toi. C'est pas mal.
8: Yes. Ah bah c'est pas mal, oui.
0: La Xbox Series X, elle va peut-être arriver pour toi. On va jouer ensemble aujourd'hui au jeu des trois indices. J'aime bien ce jeu. Il y a du suspense, il y a de la tension, parfois il y a de la panique aussi. Le jeu, Julien, c'est simple. Tu vas devoir deviner des mots. Pour y arriver, et celle-là c'est moins simple, tu vas être aidé par Lorenza.
6: Oh là là là.
8: Super.
0: À chaque mot,
6: ça va aller.
0: Elle te donnera 3 indices pour le découvrir, ce mot. Elle ne connaît pas les mots. Elle découvre le mot, un chrono de 10 secondes démarre, et elle te le fait deviner. 3 indices, 10 secondes. Il y a 5 mots, vous avez droit à 2 plantades. Pour découvrir 3 pour gagner. Julien, Lorenza, oui. C'est parti, attention.
6: Allez, Julien, on est connecté. Allez,
8: allez Lorenza.
6: Allez.
0: Lorenza,
6: ouais.
0: 10 secondes, 3 indices pour faire découvrir à Julien ce premier mot.
6: Bois, dent, instrument.
8: Flûte.
6: Ah ouais, non, je sais pas.
8: Flûte, sifflet, t'as dit bois.
0: Aïe, aïe, aïe. Là, on n'était pas dans la musique, c'était la scie. Les dents, ah. Les dents,
6: oui,
0: les dents
6: j'ai
0: de la
6: bois,
0: scie,
6: ouais. Bois,
0: oui. Dents,
6: ouais.
0: Instruments.
6: Ouais. J'aurais dû dire outils, mais ouais.
0: C'est, ouais.
3: Coupé, ouais.
0: Ouais, ou
8: c'est
0: voilà.
8: Pas grave, c'est
0: outils,
8: pas
0: coupé
8: grave.
0: Bois,
8: c'est
0: par exemple.
6: C'était l'échauffement.
8: Le
0: ouais. Et tu t'es blessé à l'échauffement.
6: Ah oui, mais. T'inquiète. Bien, on n'abandonne jamais.
0: Allez, c'est pas grave. C'est le premier, il n'y a pas de souci. Attention, il reste 4 mots, c'est parti. 10 secondes, 3 indices pour faire découvrir à Julien ce mot.
6: Tomate, liquide, chaud.
8: Tomate, liquide, chaud. Tomate.
6: Oui, on est pas...
8: Ketchup.
6: Non.
0: Puis là, on était à 25 secondes. Mais c'était potage.
8: Potage. Oh là là, j'étais pas du tout.
0: Non.
6: C'est pas grave. Les deux jokers sont passés. Bon,
0: c'est
6: maintenant,
0: pas grave,
6: on peut s'inquiéter un petit peu.
0: Mais bon,
6: mais ça va le faire.
0: Attention.
8: Oui.
0: Allez, 10 secondes.
6: Là, c'est bon.
0: 10 secondes.
6: Là, c'est
0: 3 indices pour faire découvrir à Julien. Sommet.
8: Allez.
6: Vacances. Piscine allongée.
8: Transat.
6: Oui.
0: Oui.
6: C'est bien. On
0: monte. Vous emballez pas.
6: Oui. Pardon.
0: Mais c'est bien. Non, c'est bien. C'est bien. Il y a une connexion qui s'est refaite là.
6: Il faut pas qu'il hésite à en proposer plein.
0: Attention.
8: Oui, je sais.
0: 10 secondes.
6: Oui.
0: 3 indices pour faire découvrir à Julien ce mot.
6: Légumes, jardin, terre.
8: Potager.
6: Oui.
0: Potager. Oui.
8: Yeah. Bien joué.
0: Alors attention, il reste un mot.
6: Je suis pas...
0: Un mot. Il y a pas le choix.
8: Allez. Hein.
6: Oui.
8: Allez, je prends toi.
0: 10 secondes.
6: Oui.
0: 3 indices pour faire découvrir à Julien ce mot.
6: Corps, arrière,
8: Fesse.
6: Au-dessus.
0: Ah oh, ben non, ouais.
6: Ouais, pardon, dessus, oui.
8: Ah non.
0: T'avais droit à un troisième mot.
6: Mais pourquoi tu proposes pas? Mais j'ai dit.
8: Mais j'attendais le troisième mot.
6: Mais j'ai dit dessus.
0: Non, en fait, t'as dit au-dessus, mais
6: oui.
0: Dessus. Oui.
6: Ah. Merde, putain.
0: C'était le mot dos.
8: Oh là là.
0: Ah là là, comme tu dis, bah, ça arrive.
8: Pas loin.
0: Ça arrive.
8: C'était
0: ça
8: pas
0: arrive.
8: Loin.
0: C'était.
6: Oh, non,
0: c'était...
6: mais c'était. Mais oui, mais c'était cafouillé le dernier.
0: C'est pas de notre faute.
6: Ouais.
0: Et, ça arrive, Julien, je suis désolé, c'est pas gagné pour cette fois. Mais
8: c'est pas grave.
0: Je vais t'offrir le mug Manu sur Énergie et le t-shirt Manu sur Énergie.
8: Ah bah c'est super sympa.
0: Et
8: merci beaucoup.
0: J'offre un stage de mots à Lorenza aussi.
6: Non. C'était.
0: Ça arrive, écoute, ça arrive. Bah c'était presque. Oh. C'était presque. Ça arrive parfois. On t'embrasse, Julien, belle journée à toi.
8: Allez, moi aussi, bisous.
0: Ciao, passe un bon week-end.
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0: Ah, alors, Angèle, elle était à Cannes, je sais pas si vous avez vu, elle a fait un concert surprise au festival de Cannes.
6: Tout le monde était trop enjaillé. Bah, en même temps, c'est la classe, quoi.
0: Bah ouais.
6: Ah, c'est Angèle, quoi.
0: Et moi, hier, j'ai mangé une omelette.
6: Ah. Ouais.
0: C'est autre chose. Elle était bonne, hein.
6: Ouais, pas pareil, quoi.
0: Mais j'étais pas au festival de Cannes.
6: T'étais pas Angèle.
0: Non. Ça fait quand même beaucoup de non-points communs, hein.
6: Oui.
0: C'est fou. J'aimerais qu'on parle d'un robot.
6: Ah.
0: Il y a des robots qui arrivent.
6: Ouais.
0: Pour faire les trucs.
3: Mm-hmm.
0: Il y en a qui vont arriver.
6: Oui.
0: Il y en a, bon, c'est des échecs parfois. Et il y en a, c'est des réussites.
6: Ok.
0: J'ai vu un site internet qui vend un robot pour plier le linge.
6: Oh, stylé.
0: Pas mal.
6: Il le repasse aussi ou...
0: Non, il le plie.
6: C'est déjà ça.
0: C'est déjà bien.

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1: Donc, faut le prendre en mode positif, quoi. C'est une belle preuve d'amour, quoi. Enfin, c'est trop mignon.
2: Oui, c'est une preuve d'amour.
1: Tous les jours. Hein.
2: Radine, mais preuve d'amour.
1: Oh, mais c'est trop beau, ça fait rêver, j'aime bien.
2: Est-ce que vous avez. On a déjà fait un truc dingue pour vous, en par amour. Ou est-ce que vous avez fait quelque chose, genre. Ok, ça, c'est une preuve d'amour. Tu vois, ouais. Et tu dis, ah putain, cette personne-là, si elle a fait ça, vraiment, c'est qu'elle m'aime. Ou alors, vous avez fait quelque chose, vous, et la personne a dit, ouais, là, il m'aime.
1: Ok.
2: Ouais.
3: Moi, j'ai fait un truc il y a pas longtemps, moi, en preuve d'amour pour ma compagne.
2: Vas-y.
3: Si je vous avais dit que le prénom de mon bébé, il venait d'un livre, il s'appelle Archibald, d'un livre qu'on lisait avec ma compagne à nos enfants avant d'être ensemble sans le savoir.
1: Ah oui, c'est vrai.
2: Le nom Archibald de votre bébé, oui, c'est le nom d'un personnage dans un livre que vous lisiez à vos enfants. Ok, oui, c'est
1: vrai. Sans vous connaître en plus.
3: Exactement. Là, on se connaissait pas et du coup.
2: C'est dommage, ça aurait pu être trop. L'âne trop. Mais bon. C'était Archibald.
3: Heureusement, c'était Archibald. Et ben, ce que j'ai fait, c'est que j'ai contacté l'illustratrice. Et elle m'a fait un dessin personnalisé pour elle, pour ma compagne.
1: Waouh!
2: Ça, c'est pas mal.
1: Ah, ça, c'est du level. Mal, hein.
3: Et j'ai pris justement le dessin, je l'ai fait encadrer et je l'avais mis dans la chambre en retour d'accouchement. Elle était pas au courant et je l'avais mis sur sa table de nuit.
2: Ah, c'est pas mal.
3: C'est une belle preuve, ça.
2: Ah putain, ouais.
3: Enfin, là, qui lit mieux?
1: Bah là, ouais, c'est compliqué de faire mieux, quoi.
2: Bah, je me sens comme une merde, moi.
3: Tu l'as pas offert un porte-clés?
2: Non, parce que moi, j'allais dire, j'ai arrêté de jouer aux jeux vidéo le soir, mais.
1: Ah non, c'est. Waouh!
2: Mais vous rendez pas compte, je jouais tous les soirs.
3: Mine de rien, pour toi, c'est un gros compromis.
2: Excusez-moi, mais vraiment, c'est chacun son truc.
1: Ouais. Non, mais c'est vrai.
2: Je jouais, je jouais avant de la rencontrer tous les soirs.
1: Mais longtemps?
2: Bah, 3-4 heures, ouais.
1: Ah, oula!
2: Ouais.
3: Ah, c'est beaucoup. Ouais.
2: Ah non, j'ai vachement. Vraiment, je peux dire que j'ai.
1: Très mime.
2: Honnêtement, j'ai sacrifié ma carrière dans le e-sport pour elle.
1: Ouais, allez.
3: tu crois à cette phrase
1: mais
3: ou pas?
2: Non, parce que j'étais trop nul. Qu'est-ce que vous avez eu comme preuve d'amour ou qu'est-ce que vous avez montré à quelqu'un comme preuve d'amour? Lorenza?
1: Ouais, j'ai une eau que j'aime particulièrement. C'est mon eau préférée.
2: Je sais.
1: Oui.
2: L'eau du Mont Roucou.
1: Oui. C'est mon eau préférée. Et
2: je sais pas ce qu'il y a avec cette eau, Et vous savez que j'ai l'eau du Mont Roucou, c'est la meilleure eau au monde.
3: Oui. D'accord, ok. Elle va devenir ambassadrice.
1: Mais franchement, j'adore cette eau. J'ai l'impression que je m'hydrate seulement en la buvant.
2: D'accord.
1: Et il y a eu une pénurie pendant tout un moment. Et ben, qu'est-ce que mon ex, il a fait? 7 supermarchés pour m'acheter un pack. Et ben, j'étais encore plus amoureuse de lui après ça.
2: C'est beau.
1: Bah, vous trouvez pas ça ouf? Je le vois à voter. Mais pour moi, c'est une dinguerie.
2: Ouais, c'est sympa. C'est sympa.
1: Allez, mais non, mais attendez. Vous imaginez pas mon bonheur quand j'ai vu le pack sous mes yeux?
2: Bon. Est-ce que vous avez mieux que nos histoires de merde? Appelez-nous au 0 870 42 48. On n'est pas hyper bien,
1: non.
2: Mais peut-être que vous serez mieux que nous. Qu'est-ce que vous avez fait? Quelle est votre belle preuve d'amour ou que vous avez reçue? 0 870 42 48.
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2: Je suis content.
1: Pourquoi?
2: Je suis content parce qu'on va écouter Alex Warren. Voilà, déjà je suis content.
1: Ouais,
2: avec Favorite
1: Dream. Je comprends.
2: Et je suis content aussi parce qu'on n'arrête pas de me parler du bus Énergie qui va revenir.
1: Ah, trop bien.
3: C'est la folie.
2: Le bus Manu sur Énergie et le retour. Ça va se passer du 22 au 26 juin. Et les gens me disent, c'est vrai que vous allez dans le Nord?
1: Oui, c'est vrai.
2: Tellement on va tout le temps dans le Sud.
1: Oui,
2: c'est vrai. Et si vous n'êtes pas au courant, je vous le rappelle, c'est le retour du bus Manu sur Énergie. On l'avait fait il y a 3 ans. 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On était dans le Sud. 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On était reparti à Paris après. Et ben, cette année, on va faire le nord de la France. 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
1: C'est trop
2: on
1: stylé.
2: Va faire l'émission. C'était une première mondiale quand on l'a fait il y a 3 ans.
1: Oui, moi, j'étais pas là.
2: Ben non, ben voilà.
1: Je suis contente de vivre ça avec vous.
2: Mais c'est un truc à vivre incroyable.
1: Ben oui.
2: On va faire l'émission en direct d'un énorme bus électrique et on roulera. C'est-à-dire que c'est pas juste, on est sur une place et on reste là pendant 15 heures. Non, on va faire le tour des villes.
1: Okay.
2: Donc ça veut dire qu'on va vous voir. Ça veut dire qu'on va venir à votre rencontre. Ça veut dire que vous serez dans les embouteillages et au lieu de vous marrer tout seul, vous regarderez. Putain, ils sont à 1 mètre de moi, les cons.
3: Coucou,
2: et voilà,
3: c'est nous.
2: Et on pourra. Et en plus, ce qui est génial, on pourra descendre du bus.
1: Ah, ça c'est stylé. Genre, on peut dire au chauffeur.
2: On s'arrête, on va voir des gens.
1: C'est ouf.
2: Et on pourra le faire en direct. On pourra aller jusqu'à, je crois, jusqu'à 100 mètres du bus.
1: Ah ouais.
2: Mais vraiment, ça va être une émission, mais totalement itinérante.
3: On était même descendu pour aller faire pipi aussi une fois. Je me souviens.
2: Mais, mais oui, parce que le problème, c'est que
3: dans un café.
1: Il y a pas de toilette dans le bus.
2: Il y a pas de toilette dans le bus.
1: J'ai une petite vessie.
2: Bah oui, mais bon, il s'en va. C'est ce qu'on avait fait la dernière fois. Franchement, on disait bon, bah, on doit faire pipi, on va au bar. Et chacun

0: Tout le monde était dans les toilettes.
1: Ouais,
0: on
1: attendait. C'est génial.
0: Ouais, on faisait l'émission comme ça. Mais c'est le principe, c'est on va vivre pendant 4 heures dans un bus, dans la rue, dans les commerces. On avait été à un marché, je me rappelle, on vendait les oranges.
1: Trop bien.
0: C'était génial.
1: Génial.
0: Du 22 au 26 juin, on sera à Strasbourg, Metz, Lille, Rouen, on sera à Paris et ce sera 5 émissions en direct incroyables. Et si vous êtes dans ces villes, ouais, si vous faites de la musique par exemple, si vous faites un truc spécial, si vous avez un talent, si vous avez je sais pas, un club de bingo dont vous voulez parler.
1: Ouf.
0: Vous avez peut-être une grand-mère incroyable que vous avez envie de faire rentrer dans le bus, par exemple. Et ben vous nous appelez au 0800 70 42 48 ou vous pouvez m'envoyer des messages sur Instagram. C'est le compte Manu officiel. Vous m'envoyez un message, je dis j'habite à Metz et j'ai un groupe de musique, on pourrait faire un truc avec vous. Il n'y a pas de problème.
1: Trop bien.
0: On va faire ça, on va s'éclater. Ce sera du 22 au 26 juin. Il est 9h36. C'est le moment de la récré. C'est le moment du jeu de Flo, nos producteurs.
1: Oui.
0: On a Mehdi qui est là. Bonjour Mehdi.
2: Salut l'équipe, salut Wouin.
0: Bienvenue sur Énergie Mehdi, on va jouer ensemble. C'est notre petite récré, c'est le petit moment de détente. Avant de partir dans 20 minutes, c'est la petite récré, c'est Florent, notre producteur, qui tous les jours nous propose un jeu.
3: Et vendredi, c'est le jour de quoi? C'est le jour du
0: poisson.
1: Ouais.
3: Exactement, et là c'est un gros jeu du coup, parce qu'on va faire un quiz où on dirait pas, mais la réponse à mes questions est un poisson.
1: Ah, d'accord.
0: On l'a déjà fait ?
1: On l'a fait une fois, je crois.
3: Je crois qu'on a fait une fois sur le même thème.
0: Ah, ça y est, Florent, on fait les mêmes jeux.
3: Ah oui.
1: Attends, mais quand c'est drôle et que ça marche, il a le droit.
3: C'est un marronnier, ça revient.
0: C'est vrai, c'est ce que j'ai depuis 15 ans.
3: Donc on peut commencer par Mehdi.
0: Allez, avec Mehdi, c'est parti.
3: Alors, on s'y attendait pas, mais c'est une coupe de cheveux qui est revenue à la mode.
2: Une coupe de cheveux qui est revenue à la mode.
0: Ouais, et la réponse est un bon poisson. Aussi.
2: Le mulet, non?
3: Oui, le
2: mulet.
0: Ouais, bien sûr.
4: Ils vont comprendre le jeu.
0: Putain, c'est pas possible. Et Mehdi est très heureux. Putain, ouais, c'est ça le jeu.
3: Alors, Lorenza, quelqu'un qui est très fin physiquement, on peut dire qu'il est
1: mince.
3: Alors,
1: maigre.
3: Oui, le poisson.
0: Ah oui, mais elle ne connaissait pas le maigre.
1: Non, je ne connais pas.
0: Non, alors on est vraiment sur du poisson.
1: Ah, c'est de niche. Hein, c'est
3: poisson de niche. Attention Manu.
0: Oui.
3: En anglais, pour dire c'est beaucoup, on peut dire it's a.
0: Pour beaucoup?
3: Ouais, c'est beaucoup.
0: Oh non, putain.
3: Oui, mais allez-y.
0: It's a lot.
3: Exactement.
1: C'est génial. Ça s'est validé celle-là.
0: Oh, oui, génial.
3: L'excès.
0: C'est un peu excessif.
3: C'est exceptionnel.
0: Continuons.
3: Nico, pour sauter au-dessus d'une barre en athlétisme, on utilise une.
4: Ah, perche.
3: Oui.
0: Ouais.
4: Ah oui, les perches.
0: Bien joué.
3: Mehdi.
0: Très bon.
3: Oh, en musique, il y a la clé de fa, la clé d'ut et la clé de.
0: Oula. Mehdi, on t'entend plus là.
3: En musique, il y a la clé de fa, la clé d'ut et la clé de.
2: Sol.
3: Oui.
0: Voilà.
3: Lorenza, quand un mec a le zizi un peu dur, on peut dire qu'il a une demi.
1: Molle.
3: Oui.
0: Mais c'est quoi la molle?
3: Oui, voilà, j'ai tenté. La molle, c'est l'autre nom du poisson lune.
1: Ok, top.
0: C'était juste parce que tu voulais faire ta vanne de.
3: Ouais, tout à fait.
0: D'accord, okay, ouais. Pas bien.
3: Et la question collective.
1: Ah.
3: Est-ce que vous pouvez continuer de chanter la chanson qui va venir quand elle s'arrête?
0: Kabarakuda. C'est sublime.
4: C'est vraiment vendredi. Hein.
0: Mais il dit, c'est la récré, c'est le principe de la récré. Ouais. Je vais t'offrir le mug Manu sur Énergie.
2: Merci beaucoup.
0: Belle journée à toi.
4: Il en revient pas.
2: Merci beaucoup, Ral, belle journée.
4: Qu'est-ce que je viens de vivre?
2: Non, mais j'en ai appris sur les poissons.
0: Ouais, c'est bien cool, sûr.
4: Bah bon. Oui, la molle.
0: Alors.
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0: Et tant qu'on est dans les bonnes nouvelles, c'en est aussi sur les preuves d'amour.
1: Oui.
0: Quelle est l'une des plus belles preuves d'amour dont vous avez été témoin? C'est soit vous qui avez fait quelque chose et voilà, pour vous, vous considérez que c'est une preuve d'amour, ou alors vous avez reçu une belle preuve d'amour. 0 870 42 48, on a eu les nôtres tout à l'heure, qui globalement n'étaient pas...
1: C'était pas... Bah, en fait, c'est chacun son degré,
0: voilà,
1: de preuve d'amour.
0: C'est nos degrés sont assez bas, apparemment.
1: Oui.
0: Bon. On a Lorraine qui est avec nous. Bonjour Lorraine.
7: Bonjour Manu, bonjour toute l'équipe.
0: Sois la bienvenue parmi nous Lorraine, on t'écoute.
7: Merci. Alors, moi, j'ai fait 3 mois de road trip. Et quand je suis revenue en France, mon chéri, il m'attendait à l'aéroport avec 92 ballons en forme de cœur, qui représentent le nombre de jours où on a été séparés.
1: Oh. Ça, c'est une dinguerie, ça. Ça, c'est film, ça. C'est de la romance, ouais. C'est ce qu'on veut, ça.
0: Mais t'es partie donc 3 mois?
7: En fait, j'avais prévu de partir 3 mois en retraite un peu, tu vois bien, une retraite un peu spirituelle, quoi.
0: Ah.
7: Et je me suis dit, il savait la date de retour, mais je pensais pas qu'il allait venir à l'aéroport, déjà. Et quand je l'ai vu avec ses 92 ballons, j'ai su que c'était lui, vraiment, quoi.
1: Heureusement que tu l'aimais encore.
0: Ça doit être une galère, hein, quand il les a transportés.
4: À les gonfler, ouais.
0: Non, mais puis à les transporter, surtout. Et puis ça prend de la place.
1: Bah, faut assumer, hein.
0: Et puis après, comment tu rentres avec? Ah non, franchement, j'aurais jamais fait ça. Je t'aurais acheté une peluche au relais.
1: Non, mais c'est incroyable. En vrai, c'est fou.
0: Bravo. Florent, pour le.
3: Ou alors 92 ballons dégonflés, dans beaucoup moins de place.
1: Top.
0: Vous êtes toujours ensemble?
7: Non, ils étaient gonflés. Oui, c'était il y a un an, ça.
0: Oh.
1: C'est beau.
0: C'est une belle histoire, une belle preuve d'amour. Merci beaucoup, Lorraine, de nous avoir appelé.
7: Merci à vous, bon week-end.
0: Bon week-end, bon gros week-end avec plein de soleil. Martin est là, bienvenue Martin.
8: Salut Manu, salut les Ouin-Ouin.
0: Martin, c'est toi qui as fait quelque chose ou on t'a fait quelque chose? On t'a montré
8: non,
0: une
8: on m'a fait quelque chose.
0: C'est quoi?
8: Moi c'est ma copine, elle me prépare mes vêtements tous les matins pour que j'ai plus qu'à m'habiller le matin.
1: Ah bah c'est comme
8: avec
1: toi.
8: Un petit mot dessus.
0: C'est comme, yo, mais j'ai l'impression c'est pas ma femme qui vient chez toi parce que.
1: Des questions maléfiques.
0: Parce que si ça trouve, elle aime ça, elle aime faire ça à tout le monde. Dans le village, tout le monde essaie de la faire préparer le matin. Mais moi pareil, la veille, elle me les prépare et des fois comme je vais me coucher avant elle, j'arrive et je vois que c'est pas préparé et je vais lui dire.
1: Mais
0: mes vêtements pour demain, qu'est-ce que je vais mettre? Elle me dit, t'inquiète pas, tu les auras. Je dis, oh putain, merci. Mais c'est maintenant, franchement, je.
1: Bah, tu sais plus faire ça, quoi.
0: Bah, si je dois le faire moi, je me sens pas bien.
1: Bah oui.
4: Ah ouais.
0: Ouais, ouais, j'ai été arrêté comme ça à poil sur la route, pas loin de chez moi le jour.
4: Mais ma femme s'est absentée le jour.
0: Comprenez-moi, monsieur le policier. C'est elle m'a pas préparé mes petites affaires. Martin, merci beaucoup de nous avoir appelés.
8: Bonne journée, bisous.
0: Belle journée, Marina est là. Coucou Marina.
9: Bonjour Manu, bonjour les Ouin-Ouin.
0: On parle de preuves d'amour, on t'écoute.
9: Eh bien, moi, c'est moi qui ai fait une preuve d'amour. J'ai réservé un week-end dans un hôtel spa avec mon chéri. Et lors du dîner aux chandelles, je lui ai déroulé un parchemin sur lequel j'avais fait ma demande de Pax. Tout ça dans un petit nœud rouge. Donc il n'a pas pu résister, il m'a dit oui.
0: Oh,
1: ça, j'aime bien ça.
4: Le parchemin, quoi.
1: Oh, elle a osé, c'est trop bien.
0: Le parchemin, j'ai l'impression d'être dans Koh-Lanta, éliminé.
1: Oh merci, là là.
0: Merci beaucoup Marina de nous avoir appelé.
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0: C'est le moment de se faire du bien avec les bonnes nouvelles du jour, parce qu'il n'y a pas que des mauvaises nouvelles dans le monde et on va vous le prouver encore une fois. C'est parti, tour du ciel des bonnes nouvelles. Lorenza.
1: On dit qu'il y a certaines histoires d'amour qui sont écrites d'avance. Eh ben, c'est le cas pour Xu. Ouais, Xu, quand elle avait 10 ans, elle a fait une photo devant une énorme sculpture dans la ville de Qingdao en Chine,
0: oui,
1: qui était à 1500 km de chez elle.
0: Elle va là-bas,
1: c'est une énorme sculpture, une énorme toupie rouge magnifique, et elle fait une photo devant. Avec d'accord. ses parents, quoi.
0: Ah d'accord, ok. Ils sont sur la voyage, photo quoi. Devant la statue. D'accord.
1: Ouais. Et 11 ans plus tard, elle se marie avec Ye. Et en regardant un vieil album, eh ben, ils se sont rendus compte que Ye était en arrière-plan, derrière Xu, sur cette photo-là. Dans
0: incroyable.
1: France.
0: C'est fou.
1: C'est pas fou, quand même.
0: C'est pas fou, ça.
4: Il la suivait depuis tant d'années.
1: Oh non. Oh non.
0: Ça s'est fini en fait divers horrible.
1: Oh non.
0: Nico, une bonne nouvelle.
4: Il y a de plus en plus d'écoles primaires au Danemark qui remplacent une partie des devoirs par du temps dehors.
1: Donc ah,
4: il demande aux élèves de faire genre du bricolage, tu vois, de la cuisine, du jardinage. Et le résultat, c'est qu'il y a moins de stress et davantage de concentration en classe.
0: Mais du coup, il n'y a plus de devoirs.
4: Ben, il y a moins de devoirs. Ils en font quand même un petit peu. Ils apprennent quand même des choses.
0: D'accord.
4: C'est compliqué. Mais ils leur font faire des trucs dehors un petit peu plus ludiques, quoi. Et apparemment, ça marche.
0: C'est pas mal.
1: Ouais, ah, c'est trop bien.
0: Tu utilises les enfants pour construire ta maison, non? C'est malin.
1: Ouais. Bien joué.
0: J'ai une bonne nouvelle pour les lécheurs.
1: Pardon?
10: Les lécheurs.
0: Les lécheurs.
10: C'est
0: est-ce
10: à dire.
0: Que vous léchez l'opercule de vos yaourts?
1: Oui.
10: Ah ouais.
0: Lorenza, oui. Nico aussi.
4: Non, j'en pars pas.
1: Pas gaspiller.
0: Florent, dans le producteur.
3: Ah non, ça m'écœure.
0: Eh bien, tu as tort.
1: Bah, tu peux la racler avec une petite cuillère.
0: Écoutez bien, une étude disait que le fer, en fait, ça pouvait être dangereux pour la santé parce que ça pouvait libérer des microparticules chimiques, blablabla. Ouais. Des toxicologues et des experts ont tenu à rétablir la vérité.
1: Ah !
0: Lécher l'opercule de vos yaourts ne représente pas un risque en tant que tel. C'est sans danger, quel que soit le matériau dont il est composé.
1: Ben voilà. Bon,
0: enfin, une bonne nouvelle pour les lécheurs d'opercule. Ouais.
1: On va se faire plaisir, là.
0: Et écoutez, si vous voulez prendre votre petit déjeuner avec un yaourt, lécher, il n'y a aucun souci. Regardez-vous.
1: C'est bizarre.
0: Oui, c'est bizarre. C'est pas grave.
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0: C'est nous. Il est

0: va évidemment avoir notre titre qui va vous lancer la journée et qui va vraiment lancer ce week-end. Et on a Sonia qui est notre dernière auditrice du jour. Bonjour Sonia.
1: Bonjour Manu, bonjour les bambins.
0: Sois la bienvenue. Mais on est bien, tu nous appelles d'où Sonia?
1: Je t'appelle dans le sud-ouest, de Peyrorade.
0: Très bien. T'as un grand week-end toi aussi qui arrive?
1: Oui.
0: Qu'est-ce que t'as prévu? Ouais. Qu'est-ce que t'as prévu de faire ce week-end?
1: Alors, je pars en famille, on part visiter Lisbonne.
0: Oh, c'est voilà. Stylé ça.
2: Trop stylé. Ah, ouais.
0: C'est bien. Oh, c'est bien. Vous partez comment?
1: On part en avion.
0: Ok, quelle compagnie?
2: Bah, pourquoi? Tu vas aller avec eux ou quoi?
0: Bah, je compte bien aller à Lisbonne ce week-end, oui.
1: Une compagnie orange.
0: Une compagnie orange.
3: Ah oui, d'accord.
2: Ah oui,
3: on l'a.
2: Oui, on l'a.
0: Je vois. D'ailleurs, c'est ma vanne, dès que ma femme met du orange, je lui dis putain, tu bosses chez EasyJet.
2: C'est vrai? Ouais,
0: c'est ma blague. C'est ma blague, vous n'êtes à moi.
2: Elle doit être ravie.
0: Bah, toujours ravie, elle me fait oui, je sais, EasyJet, merci. Ah. Et elle s'en va en pleurant, en se disant pourquoi je l'ai épousée. Voilà. Pour vraiment pour résumer la situation. Sonia, eh ben, écoute, je te souhaite de t'éclater dans ton bon week-end. Et je vais t'offrir le mug Manu sur Énergie pour te remercier de nous avoir appelé, pour te remercier de nous lancer cette journée.
1: Génial. Bon, je vous souhaite un très bon week-end aussi, parce que c'était dans le bien.
0: Et moi, ce week-end, je vais chercher mes cochons.
2: Ah oui,
0: c'est
2: tellement mignon. Vie.
0: Et oui, je vous l'ai dit.
2: Les cochons nains.
0: On va récupérer deux cochons nains, donc c'est des petits cochons. Enfin, petits cochons quand même, ils nous ont dit qu'adultes, ils faisaient 20 kilos quand même.
2: Ah oui, c'est oui. Nain, ah, c'est mais ça reste.
0: C'est, on n'a pas la même notion du nain quand même. Mais voilà, on va les prendre avec nous. Mais il paraît qu'on peut les habituer, genre, à se balader dans la maison et tout. Ma fille, elle a déjà dit, demain soir, elle dort avec nous.
2: Oh là là. Ouais,
0: Princesse et Alphonse,
2: c'est ça?
0: Okay. Absolument. Vous pourrez suivre leurs aventures, évidemment. Je vais faire des stories sur Instagram.
2: Trop bien.
3: Ils auront peut-être leur compte Instagram aussi.
2: Oh là là.
0: Écoute, je vais voir.
2: Ça peut marcher.
0: Peut-être qu'ils demanderont leur compte, mais après, ils vont demander des rémunérations.
3: Aïe.
0: Ouais, on est là, mais on veut bien faire des collabs. Sonia, bon week-end à toi. Merci de nous avoir
1: bon
0: appelé.
1: Bon week-end à vous aussi.
0: Ciao. Il est 9h59. On s'en va et on sera de retour, donc, non pas lundi, mais mardi.
2: Ah bah oui.
0: Profitez de votre week-end, éclatez-vous. Et comme chaque jour, on part en s'écoutant un titre qui va nous lancer le mood de la journée. Il fait beau partout, il y a du soleil partout. C'est l'été. L'été en anglais, c'est Summer. Qui a chanté Summer? Calvin Harris. Bim.
2: Oh.
3: Allez
0: quoi?
2: C'est beau ça.
0: Passez une belle journée à mardi sur Énergie.

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0: semaine avec vous, évidemment, comme chaque jour. Vous nous appelez si vous avez envie d'être notre premier appel du jour. 0 870 42 48. Je vous prends le téléphone dans deux minutes. Tout le monde est là, Lorenza,
1: ouais.
0: Nico est là aussi, évidemment.
2: En forme.
0: On va écouter Shakira, Tame Impala avec Dracula. Comment se passait votre week-end? Allez, comment c'est pas vous? Qu'est-ce que vous avez fait ce week-end, Lorenza?
1: Bah, évidemment qu'il s'est bien passé.
0: Bah, écoutez, Paris a gagné.
1: Évidemment.
2: Elle est comme une
1: dame.
0: Lorenza a découvert le foot il n'y a pas longtemps.
1: Oui, c'est vrai.
0: Mais
1: j'ai suivi tous les matchs du PSG depuis et j'avoue que bravo.
0: Et t'avais le maillot quand t'as regardé le match?
1: Eh ben non, même pas.
0: Oh.
1: Parce que bah, j'avais une stratégie un peu.
0: C'était quoi ta stratégie?
1: Ben en fait, le problème c'est que j'avais un anniversaire ce jour-là.
0: Oui.
1: Et ben je voulais regarder le match et il n'y avait pas moyen de le voir. Là où j'étais.
0: Mais alors comment t'as fait?
1: Eh ben j'ai fait semblant que j'étais pas très très bien et je suis partie.
0: Ouf. Ah pas ouf.
2: Ouais.
0: Oui, c'est...
1: C'était à 16h pour ma défense, l'anniversaire. Qui fait un anniversaire à 16h?
0: Personne.
1: À part les enfants qui font un goûter.
0: C'est personne.
1: Voilà. Et ben du coup, je...
2: Elle va les engueuler en
1: non,
2: plus.
1: Non, mais bon. Et ben, je suis restée 2h30 à peu près sur place.
0: Alors,
1: et puis...
0: C'est vrai qu'ils auraient pu faire l'anniversaire après, quoi.
1: Voilà.
0: C'est vrai qu'il y a l'anniversaire
1: à 16h. Ou alors trouver peut-être un bar parmi tous les bars qui diffusent le match.
0: Oui.
1: Un bar qui diffuse, quoi.
0: Ouais, ouais, non, je comprends.
1: Donc, ben, c'est pas très bien, mais j'ai menti et j'ai dit je me sens pas bien. Et d'où le fait que je portais pas le maillot. Parce que ça aurait été cramé,
0: évidemment.
1: Quoi, évidemment. Fallait pas que je passe. Voilà.
0: D'accord, très bien. Un bon petit ouais. Week-end avec un bon petit péché de week-end.
1: Exactement, je suis un peu gênée, mais je vous l'avoue.
0: Mais c'est pas grave.
1: Je me confesse.
0: Florent, nos producteurs.
3: Mais justement, par rapport au match, moi j'ai vu une vidéo sur les réseaux où il y a en fait y a des gens qui regardent le match dans un bar et au dernier pénalty, parce qu'il y avait un partout, au dernier pénalty, il y a quelqu'un qui a éteint la télé. Et
1: non.
3: Du coup, ils ont raté le pénalty de la victoire du PSG. Et c'est pas toi qui avais fait ça avec une télécommande?
0: Oui, alors c'était un pote qui le faisait.
3: Ah bon?
0: Et mais je vous en avais parlé. En fait,
1: oui.
0: T'es dans un bar et genre t'as un pénalty ou un truc comme ça. Et à ce moment-là, t'as un système, t'as des télécommandes universelles qui fonctionnent avec beaucoup de télé. Et il avait ça et pouf, il était dit à ce moment-là.
2: Ah, c'est pas
0: et donc, quelqu'un l'a fait, quoi.
3: Ah bah quelqu'un l'a fait.
0: Sur le dernier pénalty.
3: Ah, le dernier pénalty, vraiment celui que Arsenal
1: là,
3: rate.
1: Pété.
3: Et du coup,
2: ils ont tous crié les gens.
0: De quoi se faire casser la gueule. Alors, il y a un autre truc très drôle pendant les matchs de foot aussi. Parfois, en fait, ce n'est pas le même timing selon le support sur lequel
1: oui.
0: vous regardez.
1: Ah, oui. Ouais.
0: Si c'est à la télé, il y a un décalage, par exemple avec le câble, etc., ou avec la TNT. Bon, bref, tout n'est pas au même moment. Ce qui fait qu'en fait, tu sais quand il y a un but.
1: Exactement.
0: Parfois,
2: ouais, t'entends tes voisins.
0: Exactement.
1: Ouais.
2: C'est un enfer.
0: Ça peut.
1: Non, non.
0: Et le dernier penalty, bah en fait, tu le savais avant, quoi.
1: Oui.
0: On a Maïva qui est avec nous. Bonjour Maëva.
4: Salut Manu, salut Léon. Hein.
0: Bienvenue sur Énergie Maëva. T'as regardé le foot toi aussi ce week-end?
4: Non.
0: Oh.
4: Je suis pas foot du tout.
1: D'accord. Oui, mais là, bon,
0: oui. Oui, mais là, bon, quand
1: oui,
0: même.
1: Pardon, quoi,
0: là,
1: oui, bah... Non, mais là, c'était important.
0: Elle a le droit, hein.
1: Oui,
0: elle,
1: oui,
0: elle,
1: pardon, Eva.
0: Quand tu t'en fous, tu t'en fous.
1: Oui,
0: hein,
1: c'est vrai,
0: hein.
1: C'est vrai.
0: Tu vois et qu'est-ce que t'as fait? Alors, du coup, qu'est-ce que t'as fait samedi? Alors, entre 18h et pas d'heure?
4: Pas grand-chose. Je me suis reposée.
0: D'accord.
1: Très
0: c'est bien.
1: C'est bien,
0: hein. T'as passé ton week-end à te reposer. Quel a été le moment, le summum de ton week-end?
4: Le summum de mon week-end, là, comme ça, ça a été vraiment la dernière cliente de la journée.
0: Hein? Donc le vendredi, d'accord. J'ai l'impression que t'as passé un week-end de merde, Maëva.
1: Oui. Non, mais c'est un week-end
2: moment,
1: de glandouille.
2: C'est quand
1: pense.
2: Elle a bossé.
4: Non, même pas. C'est ça, j'ai bossé.
0: Ah, t'as bossé ce week-end, d'accord. Et tu fais quoi? C'est quoi
4: Je suis prothésiste ongulaire.
0: Ok, là tu vas toucher Lorenza.
1: Ouais.
0: C'est ça.
1: C'est trop.
0: Elle a deux passions dans la vie, le basket et les ongles. Et c'est compliqué et d'avoir des longs ongles pour jouer au basket.
1: C'est vrai.
0: Et est-ce que c'est parce que alors, Lorenza nous avait dit l'autre fois que c'était plus tellement la mode des ongles à la Wolverine là, les trucs très très longs.
4: C'est ce que je me fais moi.
0: Allez.
1: Allez.
0: Bonne semaine. Bon bah désolé. Alors.
4: Après j'ai jamais suivi la mode, hein. Je le dis.
1: C'est une outsider.
0: Il faut combien de longs tes ongles?
4: Ils font à peu près 10 cm.
0: Oh, pas possible. Mais c'est. Mais attends, excuse-moi, mais si tu te grattes les fesses, tu te fais une coloscopie
4: avec
0: en fait.
4: Non. Après, c'est un art. C'est faut avoir l'habitude d'avoir les ongles longs. C'est comme tout, hein.
0: Mais comment tu fais pour le téléphone, pour écrire?
1: Bah tu tapes avec tes doigts, pas avec tes ongles.
4: Il y a un stylet.
1: Ah.
0: Et mais attends, comme c'est plus un stylet, toi, c'est carrément un bambou que tu vas utiliser pour taper, quoi. C'est improbable, Florent.
3: Mais quand tu serres la main de quelqu'un, tu lui grattes le bras?
4: L'eau en main? Bah non.
0: Ah bah si, mais tu peux...
1: En vrai, non,
0: si, mais tu
1: vrai,
0: le sais pas.
1: Vous pensez que c'est un handicap, mais on s'adapte très bien avec des longs ongles, ouais.
0: Franchement, ouais, j'aimerais essayer une fois d'avoir des ongles de 10 cm pour me...
1: Bah, il faudrait te les faire.
0: Mais je pense que je plais.
4: C'est quoi? À l'occasion, hein, écoute,
1: ah bah
4: si
1: ouais,
4: tu passes dans le coin.
0: Alors, non, parce que nous, c'est dangereux, parce qu'on a une tendance à se gratter les bouboules, et
2: ça peut percer.
1: Oui, bah, surtout, n'importe quoi.
0: Surtout le voir un match de foot en surbête. Donc, c'est... Non, non, j'essayerai pas.
4: Si tu fais de forme arrondie, tu te feras pas mal, ça va.
0: Ouais, bon, on verra plus tard. Maëva, je vais t'offrir le mug Manu sur Énergie pour te remercier de nous avoir appelé ce matin.
4: Super, merci beaucoup.
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0: Comme chaque jour, voici les sondages du matin. 40% des couples mariés depuis 15 ans ou plus disent que cette phrase est excitante. Quelle est cette phrase, Lorenza?
1: Tu peux me gratter le dos?
0: Tu réponds ou tu me poses une question?
1: Non, je réponds.
0: C'est pas ça. Nico,
2: ce soir on se couche tôt.
0: C'est pas ça non plus, non. Florent.
3: C'est un compliment?
0: C'est un compliment.
3: Oui.
0: 40% des couples mariés depuis 15 ans ou plus disent que cette phrase est excitante.
1: C'est toujours aussi beau, belle, non?
0: Oh non, c'est pas ça, c'est joli, mais c'est pas ça.
2: J'aime quand tu fais le ménage.
0: Non.
2: Non.
0: C'était pas très loin, c'est tu cuisines vraiment bien.
2: Ah,
0: cette phrase excitante.
2: Ouais, ouais. Bah, moi, j'aime bien quand on me le dit, ouais. En plus, la nourriture, tu vois, ça rapproche. Tu peux donner la béquille à l'autre. Tu partages les légumes, les trucs. J'aime bien.
0: C'est marrant, j'ai eu cette réflexion ce week-end. J'étais avec des potes. Et on discutait, c'est marrant. Et on disait, à 20 ans, tu parles de sexe. 25 ans, tu parles de sexe. 30 ans, tu parles de sexe. Et on descendait dans les yeux. Et à un moment, ça passe. Tu parles de bouffe.
1: Ouais, c'est vrai.
2: Et ton kiff, c'est de faire les courses.
0: Et tu le vois pas venir, hein. Ouais. Mais à un moment, tu commences vraiment et très sérieusement, tu dis, les poivrons, tu les cuisines comment? Alors qu'avant, c'était pas du tout ces discussions-là. Et tu sais pas comment ça arrive. 46% des gens ne le feront pas avant 19h. Qu'est-ce qu'ils feront pas avant 19h, Nico?
2: À l'apéro.
0: C'est pas l'apéro, non.
1: C'est une activité.
0: C'est pas vraiment une activité. Non, c'est un truc qu'ils doivent faire.
3: C'est une corvée?
0: C'est plutôt une corvée, oui, complètement. Nico?
2: Et c'est au téléphone?
0: Non, rien à voir.
1: Nettoyer quelque chose?
0: On peut considérer que c'est un peu nettoyer quelque chose, dans l'univers de nettoyer. Nico?
2: C'est dans la douche?
0: C'est pas du tout dans la douche, parce que c'était sortir les poubelles. 46% des gens ne le feront pas avant 19h, et j'avoue qu'ils en fait partie.
1: Mais pourquoi? C'est pour pas croiser des gens?
0: Non, c'est pour... Tu repousses, et il y a un moment, tu sais que tu dois aller sortir.
2: Ouais, t'attends que l'autre craque, et tu fais pas, bon bah 19h.
0: Surtout que moi je suis en maison, donc il faut sortir les poubelles,
1: parce
0: que le jour, il passe le mercredi, enfin voilà. Et donc tu repousses, et putain, si je les sors pas maintenant, ils passeront pas demain, et la poubelle elle est pleine.
1: Ouais,
0: c'est vraiment ça, c'est d'attendre la dernière seconde. 17% des serveurs de restaurants détestent quand on fait ça. Ils détestent quand on fait quoi, Lorenza?
1: Quand on fait hey, on les appelle comme ça.
0: Oh, c'est pas ça. Florent.
3: Quand on fait renvoyer notre plat?
0: Non, ça n'a pas rapport avec la nourriture ou la commande. Nico?
2: C'est verbal?
0: Non, c'est pas verbal.
1: Est-ce que c'est dès qu'on arrive?
0: Oui. Absolument. Et 17% des serveurs de restaurants détestent quand on fait ça.
1: C'est quelque chose qu'on fait ou qu'on dit?
0: Qu'on fait.
2: On se pose alors que la table n'est pas débarrassée.
0: Prendre une table avant qu'elle soit débarrassée.
1: Ah bon?
0: Ouais. Bah oui, parce que après, du coup, t'es là. Et eux, ça les gêne pour débarrasser.
2: Ouais.
1: Ah oui, ok.
0: C'est pour ça que souvent ils disent
1: Attendez,
0: je vous fais la table.
2: Je la table.
0: Tu vois?
1: Ok.
0: Et voilà. T'as pris un truc aujourd'hui.
1: Bah, vraiment, oui, Lorenza vraiment. Mais je savais pas que c'était si. Tu vois.
2: Lorenza a fini l'assiette du galavant.
1: Ah, s'il reste des frites, t'inquiète, j'y vais.
0: Et là, il y aller, hein. Et tu dis non, mais je vais la faire, la table, t'inquiète pas.
2: C'est bon.
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1: C'est trop stylé.
0: Alors, le capitaine du PSG, ouais, qui, je vous le rappelle, a gagné la Ligue des Champions ce week-end et qui a permis à Lorenza de commettre un péché ce week-end. Elle nous en a parlé tout à l'heure, puisqu'elle était invitée à un anniversaire. Et elle a dit, je me sens pas bien, elle est rentrée et elle a pu regarder le match. Et on parle de nos péchés le week-end, justement. Quel a été le truc pas joli que vous avez fait ce week-end? Lucie est avec nous. Bonjour, Lucie.
8: Coucou Manu, salut les mamans.
0: T'as passé un beau week-end, Lucie?
8: Ah, génial, super.
0: Mais quel a été ton péché? Quel a été le petit truc pas joli que tu as fait?
8: Alors moi, c'est mon anniversaire jeudi. J'ai fouillé dans tout l'appart où mon copain avait caché mes cadeaux. Du coup, ils sont sous le lit et je vais jouer la surprise jeudi.
0: Ouais. Mais t'as regardé ce que c'était?
8: Ben oui, en fait, c'était vraiment de l'artisanat. J'ai décollé le scotch millimètre par millimètre à du papier cadeau. J'ai regardé à l'intérieur et j'ai tout recollé. Mais oui, j'ai regardé.
1: C'est quoi? Moi, je veux savoir ce que c'est comme cadeau.
8: Ben, c'est un joli sac.
0: Oh, je faisais ça quand j'étais petit, moi je me rappelle. Je savais où ma mère cachait les cadeaux. C'était en haut d'une armoire, je me rappelle. Et le jour où j'ai découvert, j'ai fait
9: waouh,
0: tout est là. Je sais où c'est.
2: Et après, faut jouer la surprise.
1: Je me suis jamais fait cramer.
0: Moi non plus. Et j'étais tellement quand je voyais qu'il y avait un cadeau, je suis yes, il va arriver bientôt. Et évidemment, pareil, tu décolles.
1: Ah là, t'as jamais été aussi minutieux de ta vie.
0: Jamais. Autant j'arrive pas à découper le long des lignes n'importe quoi. Mais là, putain, tout doucement. Et aussi, tu le remets en place.
1: Bien sûr.
0: Tu remets bien en place.
1: Comment il était, où il était.
0: Exactement. Enfin, bien sûr. T'inquiète pas, Lucie, on l'a tous fait. Oui. Mais bon, on avait 20 ans de moins que toi. On t'embrasse, Lucie.
8: Bisous, belle journée.
0: Bisous, belle journée, belle semaine à toi. Quel a été votre péché ce week-end? David est là. Bonjour, David.
10: Bonjour, Manu. Bonjour, Léo.
0: Qu'est-ce que t'as fait de pas joli, joli?
10: Alors moi, j'ai organisé un grand barbecue en famille ce week-end et volontairement, j'ai oublié d'inviter ma belle-mère parce qu'elle critique tout le temps le barbecue et je voulais vraiment être tranquille.
2: Ah. Ça pue. Ça pue.
0: Mais du coup, ta femme, elle l'a pas dit où est ma maman?
10: Elle l'a dit après. Mais ça va, la belle-mère avait déjà prévu quelque chose derrière.
0: Voilà.
1: Ouais, mais sur le groupe de famille, généralement, t'envoies les photos en mode ou les remerciements. Merci pour cette super soirée, David. Merci pour ton barbecue. Et non, la belle-mère, elle voit tous les messages.
0: Mais non, mais il y avait peut-être que. Vous étiez beaucoup? Il y avait beaucoup d'autres gens de la famille?
10: On était à 16.
0: Ah oui, ouais.
2: Ça commence à se voir que tu peux pas la blairer.
0: Là, effectivement, là, c'est. Ça s'appelle pas un oubli, là. C'est...
2: Le divorce est proche, David.
1: Ah ouais, là, c'est.
0: Et puis même si tu dis je vous ai oublié, c'est horrible.
1: Bah oui,
2: c'est génial.
1: Bien sûr.
2: Il va faire un bruit de belle-mère interdite et tout.
0: L'étape d'après, c'est tu la prends en voiture et puis à la station essence, tu la laisses sur le côté, quoi. Parce que...
10: Voilà.
1: David,
2: non,
1: merci. Pas faire ça, David.
0: Merci de nous avoir appelé, David.
10: Merci à vous. Bonne journée, Léo. Manu.

0: c'est le mois avant l'été, quoi.
1: Ben ouais,
2: ouais, on y est là.
0: Voilà, bon, il n'y a plus la canicule, donc c'est pas mal aussi.
1: On souffle, oui, on souffle bien,
0: un petit
1: là.
0: Peu. C'est un peu la dernière ligne droite. Dernière ligne droite pour nous qui se terminera en festivité. Parce que c'est le retour, si vous n'êtes pas au courant, je vous l'annonce, c'est le retour du bus Manu sur Énergie. Pendant une semaine de dernière semaine, la dernière semaine de juin, on va partir à votre rencontre à bord d'un bus. On avait fait ça il y a 3 ans, on va le refaire maintenant. Pendant une semaine, on va faire l'émission en direct du bus qui roulera dans 5 villes en France. On va démarrer le lundi 22 juin, on sera à Strasbourg. Le mardi, on sera à Reims. Le mercredi, on sera à Lille. Le jeudi, on fera l'émission en direct de la ville de Caen. Et le vendredi, on sera de retour à Paris.
1: Allez, j'ai trop hâte.
0: Et on va se marrer. On va se marrer, ouais. On va venir à votre rencontre. On peut pas faire plus que ça au c'est niveau ça. De venir à votre rencontre parce qu'on sera avec vous dans la rue, en fait. Ouais. Vous viendrez, vous verrez le bus, vous pourrez monter à bord du bus, on pourra descendre.
1: C'est ouf.
0: On fera
2: on
0: des jeux.
2: On va vous déposer quelque part.
0: Bien sûr. On fera des jeux dans la rue, qu'on aura les embouteillages.
1: Oh, trop bien.
0: Au lieu de vous emmerder. Et puis en fait, moi, c'est une phrase qu'on me sort tout le temps. C'est des fois, je me sens con à rigoler tout seul dans ma voiture, mais là, on sera à côté de vous. On vous regardera. On est là.
1: Si vous voilà. Pas du tout, par contre, c'est vexant.
0: Ah, oui, effectivement. On vous offrira des. On vous offrira, je sais pas, des cadeaux dans la rue. Il y aura des groupes de musique qui vont chanter
1: ça,
0: en direct.
1: C'est cool ça.
0: Il y aura des artistes qui vont venir, qui monteront dans le bus. Et chaque jour, sur une grande place, dans chaque ville, on fera des concerts.
1: Ah mais c'est trop bien.
0: Ah ben ce sera génial.
1: Okay.
0: On terminera l'émission avec des artistes. Je peux pas encore vous
1: c'est
0: dire.
1: C'est ce que j'allais te demander.
0: Non, je peux pas encore, mais dans la semaine. Même okay. Pas un, je dis que pas loin de Caen. Il y a Rouen, c'est la voie Bitkinvé par exemple, tu vois.
1: Ah oui.
0: Voilà.
1: Okay. Oui. Ah oui, il l'a balancé comme ça.
0: Dis ça comme
2: par
0: ça,
2: exemple, ouais. Par exemple
0: quoi. Je sais que fin juin, il y a Soprano qui sort un nouveau titre, tu vois.
1: Ah.
2: Ok.
1: Oui.
0: Ce serait pas mal qu'il soit avec nous.
1: Mmh.
0: Ouais. Coïncidence ? Je ne pense pas. Ça s'appelle le destin.
1: Exactement.
0: Voilà. Non, il y a
1: du beau monde.
0: Ah, il y a du beau monde.
1: Ok.
0: Mais en fait, oui.
1: Ah, c'est trop hâte. Moi, j'ai trop hâte.
0: Ça va être quelque chose d'incroyable. Ce sera le bus Manu sur Énergie. On va passer dans vos villes. On vous en reparlera évidemment. 6h37, Gims avec Soleil dans une minute. Avant ça, on peut refaire un petit tour du studio. Qu'est-ce que vous avez envie de partager avec nous ce matin? Allez, Nico.
2: Si je peux me confier un petit peu.
0: Bien sûr.
2: Je suis jamais vraiment à l'aise. C'est quand il y a des photos de groupe à faire.
0: Bah, je sais, puisque dès qu'on a des photos, tu ne souris jamais.
2: C'est ça. Bah, le truc, ouais, c'est que je sais jamais. En fait, je me sens pas à l'aise du tout. C'est que je sais pas si je mets ma main sur l'épaule du voisin, si je dois effectivement sourire, pas sourire. Parfois, il y en a qui prennent en plus 1000 photos.
1: Oui.
2: Donc tu dis, bon, ça se trouve, c'est la blague de la vidéo. Non, c'est juste qu'ok, il prend 1000 photos. Pourquoi est-ce qu'il en prend 1000?
1: Ah oui, t'aimes pas ça, quoi.
0: Ouais, t'aimes pas les photos, quoi.
2: Ouais, je suis pas à l'aise.
0: Mais tu ne souris jamais. C'est un truc de dingue.
2: J'ai du mal. Bah après, tu sais que dans ma tête, j'ai vraiment l'impression de sourire, quoi.
0: Alors,
2: je me dis, j'ai au moins un petit rictus, tu vois. Effectivement, je regarde et le gars se fait chier.
0: Mais quand tu vois la photo.
2: Ah bah je m'en rends compte hein, du
0: ah,
2: coup.
0: D'accord, ok.
2: Effectivement. Et puis moi après l'avantage c'est que tu vois il y a pas de ah bah non je choisis celle-là parce que je suis mieux sur celle-là.
0: Mais tu t'es posé la question pourquoi ou pas?
2: Absolument pas. Alors déjà j'aime pas trop mes dents, donc j'aime pas trop sourire avec les dents.
1: Ah si, mais j'allais dire en plus t'as un beau sourire.
2: C'est gentil. mais c'est vrai que je suis pas fan quoi.
0: Tu sais quoi? Là je rebondis sur ce que tu viens de dire. Ça par exemple ça m'aurait mis mal à l'aise.
1: Ah parce que je te fais un compliment.
0: Exactement. Moi, non, ouais. Mais toi t'es mal à l'aise sur les photos. Moi c'est quand on me fait un compliment. Et on me l'a dit ce week-end. On m'a dit t'aimes pas quand on te fait des compliments. Je dis bah non en fait. Ça
1: mais
0: me...
1: Parce que tu sais pas comment réagir.
0: Exactement.
1: Ouais,
2: c'est
1: moi,
2: ça. Tu prends le truc. Mais ouais, qu'est-ce que je fais avec ça?
0: Non mais je sais pas. Je dis merci, mais c'est con.
1: Ouais, ouais, parce que t'as l'impression que c'est un peu. Enfin genre merci, t'approuves ce que la personne dit. Tu dis oui. Bah oui normal, merci.
2: Oui si tu le dis comme ça ouais. Effectivement.
0: Ah, ouais je suis beau gosse.
2: Ah enfin.
0: On a tous des situations dans la vie où on est mal à l'aise.
2: Ouais.
0: Je sais pas si toi, Lorenza, si t'as un moment.
1: Moi, c'est quand un couple se galoche devant moi, quoi. C'est une torpeur, quoi.
2: Bah après, on ne demande pas de regarder ou de participer.
1: Mais non, mais des fois, ils le font vraiment juste devant toi et t'es là, non. Enfin, j'ai
0: pas envie. Mais un couple d'amis ou de gens que tu connais pas?
1: Ah, les deux. Les deux m'angoissent tout
0: le temps. Les amis, c'est plus gênant.
1: Je crois qu'encore, quand tu connais, c'est encore pire.
2: Oui, le plus gênant, c'est les parents.
1: Ah,
0: les parents, là.
1: Waouh.
0: Non, mais ne le faites pas. Là, je m'adresse à tous les parents du monde.
1: S'il vous plaît.
2: Oh.
1: La bise, c'est très bien.
0: La bise
2: entre parents, ouais. Entre parents, le check.
0: Non, mais le smack, c'est la limite, quoi. C'est,
1: ouais, vraiment. Et furtif, hein.
0: On veut pas voir nos parents
1: non.
0: se galocher, en fait.
2: Ah, non,
0: c'est. Non. Non, non.
1: Rangez vos langues. C'est bon.
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0: Tout de suite. suite, on vous offre du cash. C'est le premier Club des Génies de la semaine. Alors attention, Club des Génies spécial aujourd'hui. Parce que normalement, on devait retrouver Pierre. Pierre, il avait gagné au Club des Génies vendredi. Il devait être avec nous ce matin. Le problème, c'est qu'il n'est pas disponible. Pourquoi il n'est pas disponible, Pierre? Parce qu'il est steward. Et au moment où je vous parle, apparemment, il est dans un bol qui fait Tokyo-Paris.
1: Ah, oula, voilà. Oui.
0: Donc, bah, Pierre...
2: C'est une bonne excuse.
0: Pierre cède sa place. Et là, on dit, waouh, merci Pierre.
1: Ça, c'est sûr.
0: Olivier et Johanna sont avec nous. Bonjour à tous les deux.
3: Bonjour.
5: Salut Manu.
6: Salut les Wawa.
3: Salut Manu, salut les Wawa.
0: Soyez les bienvenus, on repart de zéro. Voilà, aucun d'entre vous n'a d'argent, mais l'un d'entre vous va repartir avec 100 euros dans quelques secondes et peut-être deviendra un génie des génies et gagnera plusieurs milliers d'euros. Je vous rappelle les règles du Club des Génies, Olivier et Johanna. J'ai 100 euros et j'ai 3 questions. Le gagnant, la gagnante sera celui ou celle qui aura 2 points. À chaque question que je vous pose, si vous pensez avoir la réponse, vous donnez votre prénom, vous donnez ensuite votre réponse. Si c'est la bonne, ça fait 1 point. Si la réponse est fausse, c'est l'autre qui prend le point. Et c'est le premier ou la première qui atteint 2 points, qui gagne les 100 euros et qui reviendra jouer avec nous demain. C'est parti, Olivier et Johanna, on joue au Club des Génies. Voici la première question. De quelle couleur sont les étoiles sur le drapeau américain?
7: Olivier.
0: Très net, Olivier, on t'écoute.
7: Blanche.
0: Bonne réponse. Ça va, Johanna?
3: Ouais, ça va.
1: Des stress.
3: Oh, punaise.
0: Il a été rapide, rapide. Mais ce n'est que la première question. Voici la deuxième. Qui présente Secret Story depuis 2015?
3: Johanna.
0: Johanna, on t'écoute.
3: Putain, comment il s'appelle, lui?
0: Christophe. Eh bah oui. En fait, faut.
3: Pour répondre vite, oui.
0: Et oui.
3: Bon, bah tant pis.
1: Oh, elle l'avait en plus.
0: Bah oui, elle l'avait.
3: Ouais, je l'avais.
0: C'était bon, Christophe.
5: Moi, je l'avais pas.
0: Allez.
3: Mais. Elle rajoute une couche.
0: Ouais. Mais le point va à Olivier. Ce qui veut dire qu'Olivier a 2 points, ça veut dire que c'est Olivier qui gagne.
5: Bravo. Merci.
0: C'est la tension du jeu. Quand vous donnez votre prénom, faut que la réponse elle fuse derrière.
3: Eh ouais, tant pis.
0: Johanna, on t'embrasse fort. Je vais t'offrir le mug Manu sur Énergie.
3: Ah, c'est cool, merci bien. Passe une bonne journée, ouais.
0: Toi aussi, belle journée, belle semaine. Olivier, nouveau génie des génies.
5: Ah, super.
0: Et alors, 100 euros aujourd'hui pour toi et tu reviens demain à la même heure pour tenter d'en gagner 100 supplémentaires.
5: Allez, super, merci beaucoup.
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0: On parle de ces moments, ces situations où on n'est pas à l'aise. Nico, c'est quand on prend une photo, il n'arrive pas à sourire, il a un blocage. Lorenza, ça avait dit quoi, toi? C'était quoi?
1: Quand des gens se roulent des pelles devant moi.
0: Ah oui, c'est très gênant ça.
1: Oui, j'aime pas du tout.
0: Et moi, c'est quand on me fait un compliment. Je sais pas quoi répondre.
1: Je comprends ça.
0: Donc je panique. Et puis on a l'impression que je fais la gueule en plus.
1: Bah oui. Mais c'est juste que t'es gêné quoi.
0: Oui.
1: Je sais pas comment réagir.
0: Et donc voilà. Ah bah lui, c'est un gros con. Je lui ai dit que j'aimais bien ce qu'il faisait. Il fait la gueule. Non. Dans quelle situation vous n'êtes pas vraiment à l'aise, Florent, notre producteur?
10: Moi, c'est quand je suis à une fête de famille et que je me retrouve à faire un rock avec Tata Janine.
1: Mais je crois que personne n'est à l'aise dans ça.
0: Je
2: pense.
0: Moi, je n'ai jamais, mais même dans l'idée de le faire, jamais.
10: Oui, mais quand Tata Janine, elle vient te voir, elle fait allez, viens,
1: elle te tire la main.
0: Et non, mais alors, moi, je déteste danser.
1: Je
0: n'aime pas danser, je suis pas à l'aise avec mon corps. C'est vraiment, c'est un autre moment gênant ça. Quand quelqu'un me tire comme ça, mais je peux être à un moment, si la personne insiste, je peux vraiment être un peu sec. En fait, je t'ai dit non, vraiment. Et là, la personne elle s'en va.
1: J'ai failli déjà te le faire, mais je me suis abstenue parce que je savais que t'aimais pas ça. Mais je pense qu'il y a un moment peut-être où ça va arriver quoi. Mais
0: à la limite tard dans la soirée, vraiment. Fin de soirée quoi.
1: Je fais des techniques. Pour qu'il vienne danser Manu, ça
2: marche. Tu vas devenir la Tata Janine de Manu.
1: Oui.
2: C'est bien ça.
0: Même Tata Janine, vraiment. La seule fois où je l'ai fait, c'était à mon mariage.
2: Oui, parce que t'étais un peu obligé quoi.
1: Ouais. Mais c'est quand que tu renouvelles tes vœux? Comme ça on te voit danser à nouveau.
2: Je suis pas sûr de mon mariage.
0: Non, la Tata Janine, putain. Sonia est là. Bonjour Sonia.
11: Bonjour Manu, bonjour les Wawa.
0: Bienvenue sur Énergie Sonia. Dans quelle situation t'es pas à l'aise toi?
11: Alors moi c'est quand je dois parler de mes sentiments à quelqu'un qui me plaît. Là par exemple, je t'aime, il est très très difficile à sortir dans ces cas-là, ouais.
1: Comme moi.
0: Bah, Lorenza aussi, elle a du mal avec ça.
1: J'ai un peu de mal aussi, j'ai du mal à dire aux gens. Mais enfin, en amitié, ça va.
0: Je me demande même si t'as pas rompu avec des gens des fois parce que t'avais peur d'arriver à un moment à dire je t'aime.
1: Bah, je crois que c'est la peur de l'engagement, ouais. Dès que ça devient un peu trop sérieux, je suis là, oulalalala, j'étouffe un peu. Au revoir. Au revoir.
2: J'étouffe. Carrément.
0: T'es en couple, Sonia?
11: Oui.
0: Et tu lui as dit je t'aime à ton mec?
11: Oui, mais ça a été très long et ça me fait une petite sensation au ventre, etc. C'est vraiment c'est comme si j'étais gênée aussi de le dire.
1: Oh. Ouais. Mais c'est encore plus beau quand tu le dis du coup.
0: Oui, c'est plus important.
11: C'est ça.
0: Parce que quelqu'un qui te dit je t'aime au bout de 3 semaines, c'est angoissant aussi. Hein.
1: Oui.
2: Ah, c'est inquiétant.
0: Avec des noms de chiens. Et que prendra comme ça. Chien. Pourquoi tu veux parler du chien qu'on aura?
1: J'avais déjà eu quand même. Est-ce que tu crois que nos bébés ils ressembleront plus à qui entre nous? Et je suis là. Waouh.
0: Mais alors des fois, t'es au premier rendez-vous, tu peux paniquer aussi.
1: Oui.
0: Ah bah premier rendez-vous et tu sors une phrase comme on sera maison ou appartement.
1: Ouais.
0: Excuse-moi, je me souviens plus de ton prénom, donc ça va trop vite.
2: Tes applications, c'est pour où tu mets des photos du mec et de la fille et ça fait le bébé, tu vois ce que ça peut donner. Ne faites pas ça en premier rendez-vous.
0: Merci beaucoup Sonia de nous avoir appelé.
11: Merci, bonne journée.
0: Belle journée, il y a Romain qui est là aussi. Bonjour Romain.
6: Bonjour Manu, bonjour les Romains.
0: Romain, dans quelle situation t'es vraiment pas à l'aise?
6: Alors moi, c'est quand on me montre la photo des bébés. En fait, je sais pas trop quoi dire à chaque fois. Du coup, je me sens un peu obligé de dire, oh, il est mignon.
0: Comme tout le monde.
1: Bah oui, c'est très bien.
0: Romain, alors là, je te rassure, c'est vraiment tout le monde. Je connais personne qui va dire, il est pas dingo. Ouais. Hein. C'est vrai qu'il ressemble au père, hein, vu que le père est moche. Non, tu fais comme tout le monde, Romain. Tu dis qu'il est beau et puis voilà.
6: C'est ça.
0: Après, ce qui est important, c'est de faire un vrai débrief après avec quelqu'un.
1: Ah, évidemment.
2: On est d'accord.
0: Voilà. Tu vas avec ta femme, tu dis qu'il est beau, t'as le petit cadeau et après en voiture. Putain, ils l'ont raté.
1: Ouais, merde.
2: Quel enfer.
1: Et après, tu dis, mais ça peut changer en grandissant, heureusement. Hein.
2: Bien sûr. Et puis, plus le temps passe, plus ça change pas.
0: Ou alors, il est mignon, puis après, il a changé. Hein.
2: Qu'est-ce qui s'est passé?
0: Pardon. Romain, on te souhaite une belle journée.
6: Bonne journée à vous.
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0: J'ai une question. Est-ce que vous avez vu la vidéo de la nana qui avait pas de bras droit, de main droite?
1: Oh, ah oui, qui s'est fait arrêter.
0: C'est pas incroyable cette vidéo?
1: Ça c'est fou, pardon. Mais...
0: Et je pense que beaucoup de monde a vu cette vidéo. Ça se passe aux États-Unis. Il y a donc un policier qui arrête une nana qui est en voiture et il lui dit bonjour madame, je vous ai vu pendant que vous conduisiez, vous aviez votre téléphone dans la main droite. Et là, elle soulève son bras droit et elle a pas de main droite.
2: C'est ça.
0: Elle est amputée de la main.
1: Oui. Mais il veut pas lâcher, hein.
0: Non, il lâche pas. Il lâche pas.
1: Non.
0: Et il lui fait jurer, hein, qu'elle avait pas le téléphone.
1: Et elle est là, mais enfin, vous êtes débile ou quoi? Enfin, genre,
0: c'est ça.
1: Je peux pas.
0: Ouais. Alors après, il disait peut-être qu'il s'est trompé de bras. Il avait l'impression que c'était le bras droit, bras gauche, etc. Mais non, il lui a quand même mis une amende, hein.
1: Oui.
0: Mais ça a été retiré après.
1: Ah, mais c'est fou.
0: C'est improbable comme histoire. Ouais. Mais le moment où elle lève le bras, il est génial.
1: On s'y attend pas, en fait.
0: C'est fou, mais c'est une scène de film.
1: Oui, clairement.
0: C'est vraiment, t'es pris. Waouh. Franchement, cette vidéo m'a fait mon week-end. Elle est un peu partout sur Internet, vous la retrouverez. Alex Warren avec Fever Dream. C'est dans 3 minutes, mais avant ça, allez, go. On double votre salaire pour la première fois de la matinée.
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0: 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Allez. Dites pas que ça va foirer pour démarrer la semaine.
12: Allô?
0: Allô, bonjour, c'est Vanessa Denza dans le Puy-de-Dôme.
12: Oui.
0: Vanessa, quel est le seul animateur radio qui double ton salaire?
12: C'est Manu sur Énergie.
0: Bah, c'est gagné.
1: Bravo.
12: Oh, génial.
0: Bah oui, génial, Vanessa. Je t'annonce qu'on va te doubler ton salaire.
12: Wow, j'y crois pas.
0: Ben ça, commencez pas à ne pas y croire, hein. Ça suffit, les gens qui y croient pas.
12: Merci beaucoup.
0: Ton salaire de 1697 €, on va le multiplier par 2. Ça fait pour toi, écoute bien, 3394 € pour démarrer ce mois de juin.
12: Incroyable.
0: Bah non, pas incroyable. C'est ce que je dis à chaque fois. T'as pris ta chance, t'as tenté, et voilà le résultat. 3394 euros. Tu es secrétaire.
12: Oui.
0: Secrétaire d'un grand businessman.
12: Du président de l'université de Clermont.
0: Oh, wow. C'est stylé, ça.
1: Wow. La classe.
0: Mais alors, attends, le président de l'université de Clermont, c'est pas comme un CPE.
12: Pas du tout.
0: Non, il voit pas les élèves.
12: Il rencontre les étudiants quand même, si.
0: Et c'est pas dire que si ça se passe mal, c'est pas chez lui qu'il est convoqué.
12: Enfin, on est. Non, pas en premier.
0: D'accord, oui. Oh, voilà. Ah, mince. Donc, quand t'es convoqué chez le président, c'est vraiment qu'il y a eu un gros souci.
1: Ouais,
0: quoi.
1: Ça pue, quoi.
12: Ça sent pas bon.
0: Mais alors, que fait le président?
1: Oui.
12: Alors, le président, il dirige l'université de Clermont. C'est 36 000 étudiants sur le site clermontois. Et voilà, c'est une grande université avec 5 sites territoriaux. Ben, nous, dans l'Allier.
0: Parle bien.
1: Oui, mais ça ne répond pas à la question. On ne sait pas ce qu'il fait.
0: Mais non,
1: on
0: ne
1: sait toujours pas ce qu'il fait.
0: À mon avis, c'est qu'il doit y avoir un peu de politique là-dedans. C'est pour ça qu'on ne sait pas ce qu'il fait.
12: C'est ça. Non, pas du tout. Bah, il prend des décisions.
0: Par exemple, Vanessa, aujourd'hui, on est lundi, c'est le 1er juin.
12: Oui.
0: Qu'est-ce qu'il va faire ce matin en arrivant?
12: Eh bien, il est à Paris.
0: Oh,
12: il est en déplacement, ouais.
0: Voyons, il se couille au sol.
12: Pour une audition au ministère.
0: Il va au ministère?
12: Tout à fait.
0: De l'éducation nationale?
12: Tout à fait.
0: Ah oui, donc c'est ça, c'est ce qu'on disait.
1: Là, il bosse du coup.
12: Il bosse quand même, faut bien lui donner un petit peu de boulot.
0: Mais toi, du coup, t'es à son bureau et t'es à la cool.
12: À la cool, je sais pas, mais oui, je suis à son bureau et du coup.
0: Quand il est pas là, t'es déjà rentré dans le bureau et genre, tu t'assieds à sa chaise et tu mets les pieds sur le bureau en disant, c'est moi la présidente, non?
12: Ah non, j'oserais pas.
0: Oh là là, moi j'oserais. Hein. On le ferait tous.
12: Pas du tout.
0: Vanessa, on te double ton salaire, 3394 euros. Bravo à toi.
12: Merci pour tout. Merci Manu et les Wawa. Et puis je vous écoute tous les matins en allant au travail. Donc merci pour tout.
0: On t'embrasse fort. Belle journée à toi. Et ça peut vous arriver vous aussi. Tous les matins, on double votre salaire. 7h05 et 8h05.
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0: Dans quelle situation de la vie vous n'êtes vraiment pas à l'aise? Appelez-nous 0870 42 48, on continue à en discuter avec vous. En fait, on s'aperçoit qu'on a pas mal de trucs en commun quand même.
1: Oui, c'est vrai.
0: Comme moi, j'aime pas danser, donc je suis très mal à l'aise quand quelqu'un vient me chercher à danser, quand on doit dire je t'aime, quand on doit répondre à des compliments, il y a plein de trucs comme ça. Dans quelle situation vous êtes vraiment pas à l'aise? 0870 42 48, on vous prend au téléphone après Tyke. Et ça, c'est la petite musique qui nous rappelle que dans le monde, il n'y a pas que des moments où on n'est pas à l'aise. Il y a aussi des moments où on est à l'aise. Il y a des moments où on a des bonnes nouvelles, où on vous raconte des belles histoires. Et ben, c'est le moment maintenant. C'est parti. Lorenza.
1: Manu, écoute bien. C'est pour toi. Le tennis, c'est le meilleur sport pour la santé.
0: J'en avais entendu parler.
1: Ah, t'as entendu?
0: Ouais.
1: Ça a été vraiment prouvé et on gagnerait 10 ans d'espérance de vie si on y joue pendant 25 ans.
0: J'en suis c'est pas fort. Encore à 25 ans, mais pas mal.
1: Pour ceux qui jouent pas spécialement au tennis, juste après, c'est le badminton.
0: Oula.
1: Il y a le foot aussi, le cyclisme, la natation et la course.
0: Je suis désolé pour Florent, le producteur de l'émission, mais il n'y a pas le ping-pong.
1: Non, c'est pas dans la liste.
14: Mais je pense que c'est biaisé.
1: Alors, c'est vraiment...
0: C'est juste toi qui es baisé. Oui. Les bonnes nouvelles du jour, Nico.
15: En Suède, il y a des bus qui roulent grâce au biogaz produit par les déchets alimentaires des habitants.
0: C'est-à-dire?
15: Les déchets alimentaires, c'est tous les restes de nourriture. Bah, en fait, tu les mets, c'est souvent, t'as les composts ou les trucs comme ça.
0: Oui.
15: Et tu les mets, t'as les entreprises qui récupèrent, ça fait un biogaz et ils s'en servent pour les compagnies de bus.
0: Pas mal ça.
15: Ça très très cool.
1: Ça partout, c'est incroyable.
15: Ils devraient faire ça partout, effectivement. On lance le message.
0: Bien sûr.
1: On se révolte un petit peu.
0: Après, ça pue la merde. Hein. Mais bon. On va tout avoir.
1: C'est exactement ça.
0: Bon, Lucas, c'est un héros, les amis, en France. Okay. C'est un étudiant en médecine. Il a 25 ans. Il a plongé dans la Seine. Et alors, il n'a pas plongé dans la Seine pour dire je plonge dans la Seine. Il a plongé dans la Seine à côté de Paris, à Neuilly, si vous connaissez.
1: Oui.
0: Pour sauver un retraité qui était coincé dans sa voiture. Dans la Seine. En fait, c'est un papy de 75 ans qui s'était trompé de pédale.
1: Oh non.
0: En roulant. Et du coup, il trompe de pédale. Je pense qu'il voulait freiner. Il a accéléré, boum, il est parti, la bagnole est allée dans la Seine.
1: Wow.
0: Mais imaginez la Seine quand même, il y a des vagues, hein. Enfin des vagues, il y a des courants,
1: ouais,
0: il y a beaucoup de courant, c'est vraiment dangereux. Le mec, l'étudiant, 25 ans, il a plongé, il a récupéré le papy.
1: Incroyable.
0: La voiture du papy, c'était une Porsche.
1: Oh mince.
0: Peut-être qu'il a plongé pour récupérer la bagnole au départ, je sais pas.
14: Bonjour, c'est Richard Gasquet. Pendant les matchs, sur les balles décisives, je ne pense qu'à une seule chose. Manu.
0: C'est pas beau ça alors?
1: Ah, c'est trop beau.
0: Alors, Richard Gasquet, un des plus grands joueurs de tennis français. Bon, oui, il joue plus maintenant.
1: Il joue plus, oui.
0: Il a pris sa retraite, voilà.
1: C'est pas grave.
0: Son gars aussi. Mon fils.
1: Bien sûr.
0: Ils sont tous partis, mais c'était mieux avant. Regarde maintenant.
1: Bah maintenant, on a Kwame quand même. Hein. Ouais. Bon, il est plus en liste, mais quand même, quelle performance.
15: Il a bien joué.
0: Bon, il se croit mais incroyable. Bien sûr, ce qui est génial, c'est que personne n'en avait entendu parler avant Roland Garros. Et là, tout le monde dit. C'est vraiment
1: un prodige.
0: Exactement.
1: C'est vrai.
15: Un spécialiste.
0: Mais bien sûr, on parle tous en spécialiste du tennis.
1: Oui.
0: Florent, le producteur.
10: Il a 17 ans. Nous, à 17 ans, je pense pas qu'on faisait Roland Garros.
1: Ah non, ça je peux te dire que non.
0: Allez. Non, on regardait même pas à 17 ans Roland Garros. Continue à parler des situations dans lesquelles on n'est pas très à l'aise. Vous pouvez nous appeler, évidemment. On peut se refaire un petit tour du studio parce qu'il y a beaucoup de situations dans lesquelles on n'est pas à l'aise. Moi, ce week-end, j'étais chez un pote et il y a eu une situation que je pense que tout le monde a connue. Tu te lèves le matin en premier chez quelqu'un d'autre.
1: Ah, en fait, tu sais pas trop quoi faire. Tu sais pas si tout est permis ou non, si tu dois rester dans ta chambre, si tu peux te balader, si.
0: Et moi, j'ai connu un truc, c'est que je savais pas s'il était levé ou pas encore.
1: Ah ouais.
0: Parce qu'en fait, la porte de sa chambre était fermée, mais j'entendais pas de bruit. Et il m'avait dit peut-être que j'irais faire du vélo tôt dans la matinée.
15: Ah, donc, du coup, t'es là. Là
0: ouais. Et en fait.
1: Bah, t'envoies un message du coup, non?
0: Non, j'ai parlé juste. J'ai fait. T'es là? T'es là?
1: Oh, c'est trop mignon.
0: T'es là?
15: Comme un fils qui appelle maman.
0: Il était pas là. Il était pas là.
1: Ah. Oh, et là, tu te sens un peu plus soulagé, je trouve. Là, tu te permets un peu plus de trucs.
0: Voilà, j'étais là, j'étais en caleçon. Ça aussi, c'est un problème. Quand t'es chez quelqu'un, comment tu sors de la chambre? Tu sors en caleçon, tu t'habilles, mais t'es pas encore douché. Enfin, toi, c'est pas
1: évident. Si c'est ton pote-pote, tu peux te permettre, je crois, de se en caleçon.
0: Oui, c'est un pote-pote, mais bon, c'est pas.
1: Non.
0: C'était pas évident. J'ai très mal vécu ce moment. J'avais besoin de vous en parler. On a Stéphanie qui est là au téléphone. Bonjour Stéphanie.
16: Salut Manu, salut les ouin-ouin.
0: Dans quelle situation t'es pas vraiment à l'aise?
16: Alors moi je suis pas du tout à l'aise quand on me chante joyeux anniversaire.
1: C'est tout le monde ça.
0: T'attends la fin de la chanson quoi.
15: Ah c'est trop bon. Il y en a qui chantent plus fort que l'autre.
1: Ouais mais tu sais pas si tu dois chanter avec ou pas quand c'est ton propre anniversaire.
0: Tu chantes pas non?
15: Bah non.
1: Bah moi des fois je suis un peu timide et enfin genre je me sens gênée donc je chante avec les gens pour essayer de faire quelque chose.
0: Moi ouais, je fais un sourire, je regarde les gens gênés quoi. Ouais.
15: merci.
0: Et voilà. Et t'as commencé les serveurs.
10: Moi je fais des doubles voix sur les quand il y a des joyeux anniversaires.
0: C'est-à-dire
10: je chante des autres mélodies pour cumuler. Ouais j'aime bien.
0: Ah tu fais les harmonies. Les chanteurs.
15: Mais c'est pas The Voice, mec.
0: Bah oui, mais bon. C'est comme dans les mariages, t'as toujours quelqu'un. Alors maintenant, j'aimerais que vous accueilliez Émilie, qui est la cousine du marié et qui a préparé une petite chanson. Voilà. Elle est pour toi, Bernard, cette chanson.
15: Là. Parce qu'elle s'est inscrite en septembre à la chorale. Et donc, je vais montrer à tout le monde.
0: Merci beaucoup, Stéphanie, de nous avoir appelé.
16: À bientôt.
0: Belle journée à toi. Dans quelle situation vous n'êtes pas vraiment à l'aise, Lorenza?
1: Quand j'arrive en avance quelque part. Bon, c'est très rare.
0: Hein. Oui, c'est jamais
1: toi. Mais franchement, ça arrive. Eh ben, je panique. Je sais pas quoi faire. J'aime pas attendre.
0: Un rendez-vous, par exemple.
1: Ouais. Je sais pas comment je dois me tenir. Est-ce que du coup, c'est moi qui dois serrer la main, faire la bise. Enfin, c'est horrible. J'ai trop de trucs qui me passent dans la tête.
0: Ah oui, ça fait beaucoup.
1: C'est beaucoup. C'est une charge mentale. C'est pour ça que j'arrive toujours en retard. Hein.
0: Oui, d'accord.
1: Au moins, il y a d'autres gens, il y a d'autres trucs.
0: Voilà. Bonjour à tous. Je fais un petit signe de la main pour tout le monde. Voilà, bien sûr.
1: Et en plus, je commence par dire, je suis vraiment désolée pour mon retard. Enfin, il y a une conversation qui se lance direct.
0: T'as une routine.
1: Bon, exactement.
0: Et ça te rassure.
1: Oui.
0: C'est ta zone de confort, c'est d'être en retard. Ta zone de confort, c'est de faire chier tous les gens qui t'attendent.
1: Oui.
0: D'accord. Voilà. Carl est avec nous. Bonjour Carl.
17: Bonjour Manu. Bonjour les ouin-ouin.
0: Dans quelle situation de la vie t'es pas vraiment à l'aise?
17: Alors, c'est quand j'entre dans un ascenseur avec des inconnus. C'est le gros blanc. Mmh. Et on finit tous par regarder nos chaussures, quoi.
0: Mais
17: c'est terrible.
0: Mais je crois qu'il n'y a pas une personne sur Terre qui est à l'aise dans ce moment-là.
1: Mais c'est surtout que t'as l'impression que le temps ne passe pas. Que les étages durent vraiment 5 minutes, quoi.
15: Et quand tu dis bonne journée et que tu descends au même étage que l'autre.
1: Bonne journée.
0: Mais
1: très
0: cool. Même dire bonne journée et que tu descends pas à l'étage, hein, c'est tellement naze.
1: Oui.
15: On souhaite bonne journée alors qu'on se connaît pas, on s'est jamais vu.
0: Non, mais tu prends ton téléphone. Avant, tu regardais tes clés.
1: Ah oui, c'est vrai. Et tu les faisais un peu bouger dans ta main.
0: Tu faisais un peu de bruit, c'est genre, c'est rigolo. Alors tu fais jamais ça dans la vie. Jamais dans la vie, tu prends tes clés, tu les fais bouger, tu dis, oh, c'est incroyable, c'est vraiment rigolo. Non. Mais là, tu le fais. Voilà. Et maintenant, avec les téléphones, maintenant, c'est vraiment tout le monde sur son téléphone et tu scrolles sur tout et n'importe quoi. Toutes des applications, mais limite, tu vas ouvrir la boussole.
1: Oui.
0: Où est-ce que l'ascenseur, il est au nord-ouest, c'est amusant, ça. C'est absurde. C'est totalement, ce moment dans l'ascenseur, il faudrait vraiment quelqu'un invente quelque chose. Peut-être des jeux d'ascenseur très courts.
1: Oui, c'est vrai. Ou des trucs à lire dans l'ascenseur, parce que des fois, il n'y a rien. Et donc, tu peux pas.
0: Dans les hôtels, tu lis des trucs complètement nuls. Les horaires de la salle de repas.
15: Oui, et puis tu sais que le jeudi de la semaine prochaine, quand tu seras pas là, il y a un concert de jazz dans les horaires.
0: C'est pour cool. ça qu'ils mettent des trucs dans les ascenseurs.
15: Ça se trouve, c'est faux.
0: Merci beaucoup, Karl, de nous avoir appelé.
18: Bonne journée.
0: On te souhaite une bonne journée.
18: Merci.
0: Et courage dans l'ascenseur. Bravo à toi de nous avoir appelé, de nous avoir ramené à tout ça.
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1: Wow,
2: très cool.
1: C'est trop stylé.
0: Bah, on est pas mal, là.
1: Okay.
0: On vous offre ces belles vacances pour vous. 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On va jouer juste après Sound of Legend avec

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1: On s'est fait griller, on m'a enlevé tous mes points.
2: Ah, oh, c'est mignon.
3: Elle est mignonne.
2: Plus jamais.
4: Ça m'envoie.
2: Allez, un dernier message, on a le temps encore.
5: Salut les ouin-ouin. Je voudrais revenir sur l'info aléatoire de Lorenza d'hier propos de la longueur du nez, la longueur du pénis par rapport au nez. Voilà, donc nous on a une expression dans la famille, c'est nez imposant, kiki vaillant.
3: C'est carrément une expression de famille, quoi.
2: Mais tout le monde réagit beaucoup aux infos de Lorenza.
4: Oui, oui, mais je suis contente de voir que ça marque les esprits.
2: Parce que t'avais dit qu'il y avait, c'était quoi? Qu'il y avait une relation?
4: Des études japonaises, là, où ils montrent, ouais, une relation entre la taille du nez et la taille du kiki, ouais. Effectivement.
3: La kiki vaillant.
4: C'est ça.
2: Nez imposant. Kiki vaillant. Je le prends. 7h37, ça m'a plaisir sur Énergie avec San Francisco. N'hésitez pas à nous envoyer des messages vocaux, vous aussi. 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
2: Il est 7h40 et j'ai hâte de retrouver Vanessa et Jules.
4: Oh,
2: Vanessa,
4: c'est vrai.
2: Bah, c'est les premiers rendez-vous.
4: J'avais oublié.
2: Bah, moi, j'ai pas oublié. Ouais, hein. J'attends ce moment-là depuis vendredi.
4: Ouais, ouais, ouais.
2: Vanessa et Jules, tous les deux, ils ont eu chacun un premier rendez-vous pendant ce week-end. Et c'est deux histoires improbables. Vanessa, c'est sa mère, en fait, qui a rencontré un garçon dans un bus.
4: Ouais.
2: Ils ont discuté. La mère de Vanessa a parlé d'elle au garçon. Elle lui a filé le numéro de sa fille, donc de Vanessa. Il l'a appelé et il devait se voir ce week-end. C'est improbable.
4: Et ils se sont jamais vus, même en photo et tout.
2: Rien. Et Jules, il était au Starbucks. Par erreur, il prend le café d'une fille. Elle vient le voir. Il s'excuse. Il lui réoffre un café. Il commence à discuter. Ils s'entendent bien. Et lui a proposé de reboire un verre le lendemain.
4: Ouais.
2: Oh, c'est deux histoires de ouf. On va savoir comment ça s'est passé. Ces deux premiers rendez-vous. Dans 5 minutes, ce sera juste après Gims et Jules. Et juste après vous avoir, j'espère, offert vos vacances. Parce qu'on va jouer au meilleur jeu radio du monde, le jeu des 5 mots. On a Guillaume qui est là. Bonjour Guillaume.
7: Salut Manu, salut les ouin-ouin, comment ça va?
2: Mais bien Guillaume. Et j'espère que toi aussi tu vas bien, que tu vas aller encore mieux dans 5 minutes. Parce qu'on va t'offrir, j'espère, 2000 euros pour partir en vacances dans les campings au mer.
7: Ah bah j'espère.
2: Mais moi aussi j'espère.
4: La semaine dernière on n'était pas fort, mais on part sur une nouvelle semaine, on va tout donner.
2: Alors comment
7: je vais trouver les 5 mots.
2: Comment on part sur une nouvelle semaine et qu'on va tout donner? Eh ben, elle a ouvert sa bouche, celle qui va jouer.
4: Ok.
2: Guillaume, tu vas jouer avec Lorenza. J'ai entendu quand t'as dit je vais gagner, je vais trouver les 5 mots. Le but n'est pas de trouver les 5 mots.
4: Un suffit. Hein.
2: Le but, exactement, d'en trouver au moins un sur 5. Je vous rappelle les règles du jeu. Lorenza va sortir du studio.
4: Allez.
2: Et je vais te donner 5 mots, Guillaume. Après chaque mot, tu me donnes le premier qui me vient en tête. Ensuite, Lorenza revient. Je fais pareil avec elle. Et dès que vous avez un mot en commun sur 5, c'est gagné. À toi les vacances. Attention, c'est parti. Bonne chance, on joue au jeu des 5 mots. Rayure.
7: Griffure.
2: Princesse.
7: Reine.
2: Paille.
7: Foin.
2: Chewing-gum.
7: Mastiqué.
2: Moniteur.

0: et c'est gagné. Attention. Lorenza est de retour. Allez.
1: On compte sur toi.
2: Je
1: compte sur toi.
0: Le monde compte sur toi.
2: Oula.
0: Attention, c'est parti. On joue au jeu des cinq mots. Rayure.
2: Voiture.
0: Il avait dit griffure. C'est pas le jeu des rimes.
2: Non.
0: Il reste quatre mots. Princesse.
2: Château.
0: Reine. Paille.
2: Vache.
0: Foin.
2: Ah, ok.
0: Allez. Chewing-gum.
2: Mâché.
0: Ah, c'est pas loin, c'est mastiqué.
2: Ah. Oh non.
0: Ouais. Un mot.
2: Oui.
0: Il est au taquet, Guillaume, là, il en peut plus.
2: Ouais, ben, ouais, moi fond. Aussi, je suis pas bien.
0: Dernier mot. Moniteur.
2: Ski.
0: Ski, c'est gagné. Oh,
1: youhou, youhou, youhou. Génial, Lorenza.
0: Bravo.
1: Ah là là, génial, je suis super content.
0: Ouais. Ah, c'est génial.

0: plus. Hein.
1: Mais si,
2: il faut toujours y croire.
1: Jusqu'au dernier mot, bien sûr. Alors,
0: grave.
1: Tu crois que PSG,
0: qui m'écoute, elle doit être comme une dingue.
1: Et ben voilà, je crois que PSG, à la dernière minute, ils se sont dit non, c'est foutu.
2: C'est ça, on est parti sur pénalty et bim.
0: Ouais.
1: Guillaume, 2000 euros, ouais, 2000 euros que tu vas pouvoir dépenser comme tu le veux pour partir en vacances dans les campings au mer. Il y a plus de 400 campings, 4 étoiles, 5 étoiles partout en France. Bravo à toi.
0: Oh, je suis comme un dingue. Bah, merci Énergie. Oh, super. Bah, continuez comme ça. Franchement, vous êtes géniaux. Donc, tous les matins, je vous écoute. C'est génial.
1: Et bah, merci à toi d'être là avec nous chaque jour. Et je les 5 mois, évidemment, et reviens demain à la même heure.
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1: Trouver Vanessa et Jules qui ont chacun eu un rendez-vous. Vanessa, c'est improbable. C'est la mère de Vanessa qui rencontre quelqu'un dans le bus. Elle se dit qu'il pourrait être bien pour elle. Elle lui donne le numéro de téléphone de sa fille. Il lui a envoyé un message pour aller boire un verre. Et comme la mère de Vanessa l'avait bien vendu,
2: c'est ça.
1: Et ben, elle a dit oui.
0: C'est
1: improbable ce rendez-vous.
2: Cupidon, sa maman, mais moi j'adore.
1: On va l'avoir au téléphone dans un instant, mais avant ça, c'est Jules qui est là. Bonjour Jules.
5: Salut Manu, salut les mamans.
1: Jules aussi, un premier rendez-vous incroyable. T'étais au Starbucks. Par erreur, tu bois le café d'une Léa.
5: Donc,
1: elle vient te voir, elle te dit bah c'est mon café. Du coup, tu lui as repayé un café. Vous avez commencé à papoter. Vous étiez plutôt bien entendu. Et c'est elle hein, qui t'a proposé d'aller reboire un café le lendemain.
5: Tout à fait. Donc c'était samedi, ouais.
1: Alors,
5: bah effectivement, on est retourné boire un café au Starbucks.
1: Ah.
5: On a découvert qu'on était tous les deux très très fans du Seigneur des Anneaux.
1: Et puis, excuse-moi, je peux rajouter aussi que vous êtes tous les deux très très riches pour aller boire autant de café au Starbucks.
5: Non, pas vraiment, mais bon, j'avoue, j'aime bien. De temps en temps, j'aime bien.
1: Écoute, et donc vous trouvez un point commun, le Seigneur des Anneaux.
5: C'est ça, on est tous les deux très fans des livres et des films. Donc on se balance plein de refs, ça se passe super bien. À un moment, elle me dit que son personnage préféré, c'est Sauron, qui est en fait le grand méchant de l'histoire.
1: Ah oui.
5: Bah, ça me refroidit un petit peu,
2: ouais.
5: Mais bon, rien de grave, quoi. Et mais en fait, elle a passé énormément de temps sur son téléphone portable qu'elle posait face contre table. Bah du coup, on n'est pas allé plus loin, quoi.
1: Non, alors ça, le téléphone face contre table...
2: Puis le fait quand même qu'elle te dise que le méchant c'est genre son pinceau.
1: Après non mais tu peux adorer un méchant dans un film
6: et pas être une mauvaise personne.
1: Voilà. Après on en avait parlé il y a pas longtemps de ça, le téléphone retourné sur la table, ça sent pas
2: red flag. Ça.
6: Red flag, ouais.
1: Ah, merde.
5: Exactement.
1: Et alors?
5: Eh ben, je retournerai me tromper de gobelet au Starbucks un peu plus souvent.
2: C'est sa technique, mais non.
1: Non, mais du coup, comment ça s'est fini le rendez-vous?
5: Ben, on s'est dit au revoir, et puis en fait, on s'est pas recontacté depuis, donc je pense que ça va gentiment s'arrêter là. Hein.
1: Ah bah ouais.
2: Bon, ok, bon bah... Écoute,
1: tant pis.
2: Ouais.
1: Comme on dit... Une de perdue.
2: 10 de retrouvée.
1: Non, une de perdue.
2: Ah.
6: Comment dire.
2: T'inquiète plus.
1: Bon, c'est pas grave, Jules.
5: Non, pas du tout.
2: En Starbucks, tout est oublié. Hein.
6: Voilà, il va y retourner au Starbucks.
2: Voilà.
6: C'est
2: bon.
6: C'est positif.
1: C'est qui ton personnage préféré dans Le Seigneur des Anneaux?
5: Mon personnage à moi?
1: Ouais.
5: C'est Gimli, le nain.
2: Oh, génial. Bah, tu vois, on peut être que sympathique et génial.
1: Moi, c'est Gandalf, si tu peux me permettre.
2: Ah, pas mal. Ah,
1: le chapeau de Gandalf, il ressemble tellement à un plot de signalisation, je trouve ça génial. Merci beaucoup, Jules, en tout cas, de nous avoir tenus au courant. Je te souhaite une belle journée. Attends, excuse-moi, comme ton histoire, c'est une histoire de café. Je t'offre le mug Manu sur Énergie.
5: C'est trop sympa.
1: Il est pour toi, raccroche pas. Il y a Vanessa qui est là, il faut qu'on la retrouve, Vanessa aussi. Bonjour, Vanessa.
7: Salut Manu, salut toute l'équipe.
1: Premier rendez-vous improbable. Ta mère rencontre quelqu'un dans le bus. Elle lui prend elle lui donne ton numéro. Il t'envoie un message. Et tu dis ok, allons boire un verre. C'est ça, hein?
7: Oui.
1: Raconte-nous, incroyable.
7: Alors il m'attendait en fait avec une énorme pancarte, hein, où il avait écrit Vanessa, la fille d'Isabelle. Déjà.
2: Ah mais oui, parce qu'il s'était jamais vu, donc c'est vrai que pour ça.
7: Mais non, c'était jamais vu, juste voilà, par téléphone. Donc bon, j'ai trouvé ça super drôle.
1: Donc Isabelle, c'est ta mère, hein?
7: Comment?
1: Isabelle, c'est ta mère?
7: Oui, Isabelle, d'accord. C'est ma mère.
1: C'est drôle.
7: Mais en fait, ma mère avait oublié quelque chose. Elle avait oublié de me dire qu'il était chauve. Et c'est pas du tout mon style. Ah. Mais pas du tout.
1: Mmh. Bah, on peut aimer les blonds et puis tomber amoureux d'un brun.
7: Exactement.
1: Bon, là, il n'y a pas de blond et pas de brun.
7: Mais comme il était, mais vraiment drôle, j'ai zappé très très vite sa calvitie.
1: Ah. Oh. Voilà. Et alors?
7: Et alors, ben ça s'est super bien passé.
1: Vous avez fait quoi? Vous avez bu un verre?
7: On est allé boire un verre. On a beaucoup discuté. On a énormément de points communs. Je pense que ma mère a bien ciblé, mon type de garçon.
1: Ok.
7: Et donc en me déposant chez moi, il m'a offert une magnifique boîte de chocolat et une autre pour ma mère.
1: La doublette, il est redoutable celui-là.
7: Ah mais j'ai trouvé ça super mignon et ça m'a fait craquer, donc du coup ben je l'ai embrassé.
3: J'adore.
1: Alors qu'il est chauve. Je sais pas. Non, elle lui a fait un bisou, tu sais, comme Fabien Barthez pendant la crise de 99.
2: Oh,
1: et elle lui a dit bon match.
2: Oh non.
1: Et vous êtes envoyé des messages depuis?
7: Ouais, on s'est envoyé, bon, pour se remercier de la soirée. Mais je pense que voilà. Bon, là j'ai fait le premier pas, donc j'attends qu'il fasse le deuxième.
2: Oui, t'as bien raison.
7: Je vais pas non plus trop précipiter. Donc j'attends qu'il fasse le deuxième pas. Je pense qu'il va m'envoyer un message parce qu'il a, voilà, bon, on a kiffé tous les deux ce rendez-vous et on a vraiment, on a adoré ce rendez-vous, on a adoré toutes les conversations que l'on a eues. Donc je pense que voilà, il va m'envoyer un message. Je pense.
1: Eh ben écoute, ce qu'on fait, Vanessa, c'est que tu nous tiens au courant parce qu'on peut pas vous laisser comme ça.
7: Ben non.
1: Bah non, évidemment que non. On se tient au courant et tu nous rappelles quand il t'a envoyé un message pour savoir ce que vous allez faire, d'accord?
7: Allez, pas de souci. Vous suivrez l'aventure.
1: Ben évidemment. Ça, j'ai l'impression d'être ton père. Gros bisous Vanessa, on se tient au courant.
7: Merci à vous en tout cas, belle journée.
1: Elle est incroyable ton histoire.
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8: Manu se lève tous les matins. Avec sa très bonne équipe de Wouah.
1: On est champion d'Europe.
2: Oui. C'est le bonheur.
1: Apparemment. Excusez-moi.
2: Bah, c'est bien de le rappeler. Hein.
1: Bah, évidemment. On aurait perdu, on aurait dit. Ils ont perdu. Mais on a gagné, donc on a gagné. Bien sûr. Shakira arrive, Zao avec MC Solar aussi. On va doubler votre salaire dans quelques secondes. À propos de la Ligue des Champions, vous avez vu les masques de ski sur certains joueurs ou pas du tout?
2: Non.
1: En fait, après leur victoire, il y a eu des joueurs du PSG qui portaient les masques de ski.
2: Ok.
1: Et c'est une raison particulière parce que tout le monde s'est demandé pourquoi ils ont des masques de ski. En fait, ils voulaient éviter des blessures causées par les éclaboussures de champagne qui peuvent, assécher la cornée ou abîmer la surface de l'œil. Parce qu'il y en a plusieurs des joueurs qui vont disputer la Coupe du Monde.
2: Oui, bah oui.
1: Donc il fallait prendre.
2: Et c'est bientôt, donc faut.
1: Bah, ouais. Il fallait prendre zéro risque.
2: Ah ouais, ah, ok. C'est ouf.
1: Voilà, c'est pour ça qu'ils avaient les masques de ski. Voilà, si vous vous demandez. Vous n'avez pas halluciné. Il est 8h06, on double votre salaire, c'est parti.
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1: 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Et pour que ça vous arrive, vous envoyez salaire par SMS au 7-10-12. Avant d'écouter Shakira, le téléphone sonne quelque part. C'est peut-être le vôtre.
9: Votre appel?
1: Oh là là.
10: Oui, allô?
1: Ah non, tiens, j'en ai eu peur. Ouais.
2: Oh, l'ascenseur émotionnel.
1: Ah ouais, je savais qu'il y avait le répondeur, bim, non. Allô, bonjour, c'est Sébastien de Montmélian dans Savoie.
10: Oui, c'est ça.
1: Sébastien, quel est le seul animateur radio qui loupe ton salaire?
10: C'est Manu sur Énergie.
1: Bah oui, oui, il vient de se réveiller.
2: Ah oui, bravo.
1: Oh là, Sébastien, là. J'ai l'impression que alors soit t'es en retard au boulot, soit tu bosses pas aujourd'hui.
10: Non, je suis au boulot, mais c'est l'émotion qui m'attrape.
1: Ah, je croyais vraiment qu'on était en train de te réveiller. T'es déjà au boulot?
10: Ouais, je suis déjà au boulot, ouais.
1: Sébastien, je t'annonce qu'on va te doubler ton salaire.
10: Oh, c'est formidable, merci beaucoup.
1: 1747 euros, c'est ton salaire. On va le multiplier par deux, ça va faire 3 494 euros pour toi.
10: C'est génial, merci.
1: Tu es mon premier, hein, je ne connaissais pas ce... Tu es préparateur esthétique auto.
10: Voilà, c'est ça.
1: Tu prépares des voitures.
10: Exactement, donc soit des voitures neuves, que bah, la mettre, la sublimer au maximum pour que quand le client qui l'a acheté vient la récupérer, ou autrement des véhicules d'occasion qu'on remet au plus près de l'état neuf pour les remettre en vente, en fait.
1: Stylé. Ok, mais si, en fait, tu passes des produits pour que ça brille, des choses comme ça?
10: Exactement, ouais, du nettoyage, ça part du nettoyage de la carrosserie extérieure jusqu'à le fin fond de la voiture, en fait, pour qu'il retrouve un état sur un véhicule d'occasion, que ça soit le plus près possible du neuf.
1: En fait, comme nous, quand on nettoie notre voiture, mais toi, tu le fais bien.
10: Mais je le fais différemment, on va dire.
3: Oh, c'est gentil.
1: C'est mignon de ça. En fait, c'est un peu de la chirurgie esthétique, en fait, pour les voitures.
10: Ouais, voilà, ouais, c'est du, comme on peut entendre des fois du, c'est, alors c'est pas encore à ce niveau-là, comme on peut entendre des fois le detailing.
1: Le quoi?
10: Du detailing, en fait, c'est du nettoyage très très approfondi de...
3: C'est à la mode, ouais, le detailing,
10: voilà,
3: c'est
10: voilà,
3: ça.
10: Voilà, exactement.
3: C'est que t'as les mecs qui nettoient effectivement des voitures et t'as l'impression que c'est du neuf, alors que la voiture, elle est arrivée chez eux toute pourrie.
10: Voilà, exactement.
3: Et t'as des comptes Instagram là-dessus, de mecs qui nettoient les voitures.
1: Mais moi, déjà, voilà, passer le cher sur ma voiture, ça me saoule, mais alors le detailing.
10: Non, mais après, le detailing, c'est encore une étape bien au-dessus de ce que nous, on peut, faire aussi, quoi.
1: C'est, une fois que t'as nettoyé ta voiture, tout ça, qu'elle est nickel, tu remontes dedans quand même.
10: On remonte dedans, donc on met des tapis au sol, on protège le véhicule pour que, bah, quand il est neuf, le client pense que, faut qu'il pense que personne n'est allé dedans, quoi, en fait.
1: Ah, okay. Bah ouais, c'est marrant, c'est quand t'as un truc neuf comme ça, tu fais toujours gaffe au début.
2: Ouais.
1: Et puis après
3: jusqu'à la première frite.
1: La même voiture deux mois après, c'est,
10: c'est pas pareil. Moi, après, ça, c'est un budget aussi maintenant d'acheter un véhicule, donc faut en prendre soin, quoi. C'est...
2: T'as bien raison, c'est
3: Il aime son taf, hein.
1: Oh, il est bien. Il te fait pas ça à l'arrache. Hein.
2: Ah non.
10: C'est des métiers où il faut un minimum de passion.
2: Ah, bah, t'as bien raison.
1: Sébastien, il faut savoir, il donne un prénom à chaque bagnole, et quand elle s'en va, il chiale.
10: Non, on n'est pas encore rendu là, mais on prend du plaisir à essayer.
1: Eh ben, c'est cool de faire son métier avec amour, Sébastien. T'as de la chance.
10: C'est ce qu'il faut.
1: Bravo à toi. Je te double ton salaire. 3 494 €. Ça arrive très vite.
10: Eh ben, merci beaucoup. Merci à vous. Et continuez comme vous êtes. Vous êtes vraiment géniaux. C'est une joie de vous écouter tous les matins au travail, en nettoyant mes voitures, la radio dans le local, et tout va bien.
1: Putain, c'est beau.
2: Oh, c'est beau.
1: J'ai envie d'aller nettoyer les bagnoles avec toi.
10: Ça va bien, avec grand plaisir.
1: Sébastien, on te souhaite une belle journée. Et vous aussi, ça peut vous arriver tous les matins. On double votre salaire. Vous envoyez salaire par SMS au 7-10-12. Ça se passe à 7h05 et 8h05.
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0: Tout de suite, on s'apprend les choses les uns les autres. Voici comme chaque matin les infos aléatoires du monde. Allez Nico.
1: Il y a une étude qui a montré qu'un café servi dans une tasse plus lourde, il paraît souvent meilleur pour le cerveau.
2: Ouais, c'est vrai, t'as raison. Moi quand j'ai une grosse tasse, genre j'ai l'impression que c'est un très bon café.
1: Ouais, t'as l'impression que c'est meilleure qualité.
2: Ouais.
1: Alors que ton café il est peut-être moins bon.
3: C'est marrant ça, plus long.
2: Et tu vois dans les petits gobelets de merde que t'as dans les stations service et tout, t'as l'impression que c'est un peu du jus de chaussette.
1: On les embrasse.
2: Mais
0: parce que t'as l'impression que la qualité de la tasse va influer sur la qualité du café.
2: Exactement.
0: Voilà. On se fait vraiment avoir de tous les côtés dans ce monde. Ah, c'est beau. Lorenz a une info.
2: Eh ben l'ordre de naissance influence notre caractère.
0: C'est-à-dire ?
2: C'est très très très léger, mais selon si tu as des frères et sœurs, si t'es né en premier, en deuxième, en troisième, ton caractère change. Les derniers, généralement, ils sont plus foufou, plus sociables, et les premiers plus sérieux, plus organisés.
0: Et parce que souvent, les parents, le premier, on fait hyper gaffe.
2: C'est ça.
0: Après, tu t'aperçois qu'en fait, tu peux être un peu à la cool.
2: Bah, tu lâches les cheveux.
0: Ouais, voilà, donc le deuxième un peu plus cool, puis alors le troisième, bah, dans la jungle, tu verras.
2: C'est ça. Je vous laisse deviner qui je suis.
0: Ah, toi, t'es la dernière de la dernière, toi.
2: Exactement.
0: Ah oui, clairement, bien sûr. Une girafe, la girafe, vous savez, c'est mon animal préféré.
2: Oui.
1: Ouais, ouais.
0: La girafe, elle peut lécher ses propres...
2: Oula, c'est coquin ?
0: Non. Est-ce qu'elle peut lécher ses propres quoi, d'après vous ?
3: Des pattes ?
0: Ses propres pattes ? Non, elle ne peut pas lécher ses propres pattes.
2: Ses propres... C'est sur la tête ?
0: Oui.
2: Ses yeux ? C'est un peu bizarre, horrible
0: non,
2: même.
0: C'est pas ses yeux.
1: Les narines ?
0: Ses oreilles. Wow !
2: Oh là là !
1: C'est balèze, coton-tige.
0: C'est pas stylé, ça ? Sans bouger comme ça, après, elle sort sa langue et flac, elle lèche les oreilles.
1: C'est stylé sur une girafe, quoi.
2: Pas sur ton
1: collègue.
0: franchement, si quelqu'un arrivait à le faire, tu fais waouh.
1: Je suis une girafe.
0: Tu te rends compte si t'avais une langue qui peut te permettre de faire ça au restaurant. Ouais. Putain, tu vas piquer les frites dans l'assiette d'à côté. Flao. Je rêve décidément d'être une girafe.
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0: Excusez-moi, c'est Nikos qui dit.
2: La classe.
0: Voilà. The Boys, c'était la finale sur TF1. Et c'est Lady O de la team de Florent Pagny qui a gagné.
2: Bravo.
0: J'avoue que j'ai pas suivi cette année.
2: Bah, moi non plus. Pareil. Et enfin, comme on en parlait, ça s'est passé à une vitesse. J'ai l'impression que ça a duré 2 semaines.
0: Bah, et moi aussi. Voilà, c'était notre critique de The Boys. Vraiment, ne manquez pas celle de l'année prochaine. Hein, parce que vraiment, on est les meilleurs du monde. Une question simple, qu'est-ce que vous avez fait de pas joli ce week-end ? Quel a été le moment où vous avez dit « Oh, c'est pas terrible ce que je fais, mais c'est pas grave ». Quel a été votre péché ce week-end ? On continue à vous prendre au téléphone. C'est une petite tradition qu'on fait de temps en temps le lundi. 0-870-42-48. On va démarrer avec Nelly. Bienvenue sur Énergie, Nelly.
5: Salut Manu, salut les Wawa.
0: Nelly, confie-toi, qu'est-ce que t'as fait de pas joli joli ?
5: Eh ben écoute, moi ce week-end, j'ai regardé le profil LinkedIn de mon ex parce que je sais qu'il aura une notification comme quoi j'ai consulté son profil.
0: Mais alors du coup, tu fais ça pourquoi ? Pour qu'il sache que tu l'as regardé ?
5: Mais oui.
0: Mais pourquoi ?
5: Mais parce que c'est terminé, mais moi j'ai envie qu'il sache et lui rappeler que je suis encore là, quoi, tu vois, qu'il se dise « Ah tiens, elle m'a encore su consulter, le profil, elle n'a pas complètement décroché, tout ça, quoi. »
0: Oui, mais est-ce que t'as envie de le récupérer ?
5: Ben oui, j'aimerais bien.
0: Ah, bah c'est pas un péché alors, c'est que t'as été le voir en espérant qu'il regarde ton profil
5: à toi. Ben lui, il a rompu, lui, il veut plus de contact, quoi.
0: Ah oui,
5: donc,
0: oui, c'est que t'as pas cicatrisé, quoi.
5: Ah ben non.
0: Ah ben non.
5: Donc je me dis, bon, petite piqûre de rappel, coucou, je suis là.
2: Non.
0: Ouais, mais...
1: Oh, le pote sur Facebook.
0: C'est le genre de truc, en fait, tu te crées de l'espoir.
2: Oui.
0: Et c'est jamais très très bon. Mais ça, c'est le temps. Et c'est le temps qui fera son travail.
1: Il fait fuir aussi, l'espoir. Attention.
2: S'il a demandé un contact, ça, c'est. Bah, il faut pas faire ça.
0: Faut être patient, faut attendre parfois, faut.
2: Rencontrer quelqu'un d'autre aussi.
0: Aussi. Ça peut être utile, effectivement.
2: Mais laisse tapis dans l'ombre, Nelly.
0: Et laisse. Tapis dans l'ombre. Tu fais. C'est quoi ? Comme un sniper en camouflage.
2: Oui.
0: Tac.
1: T'attends qu'il se sépare.
2: Et même bloque-le, parce que comme ça, tu vas lui manquer, il aura pas accès à ton profil, et là, il va sûrement te recontacter.
0: Le fameux suis-moi, je te fuis. Suis-moi, je te suis. Bien sûr. Il y en a qui sont restés camouflés comme ça pendant des années aussi. Mais bon. On t'embrasse, Nelly, et merci beaucoup de nous avoir appelé. Quel a été votre péché ce week-end, Nico?
1: Moi, c'était la fête des mères. Bah, hier, oui. Et j'ai fait faire un dessin à ma belle-fille pour ma compagne. Comme ça, ça faisait un peu, ça lui a fait très plaisir, mais ça faisait un peu cadeau gratos, quoi, tu vois.
0: Bah non, bah c'est bien.
1: Oui, mais comme ça, moi, effectivement, j'ai fait un cadeau gratos, tu vois, j'ai pas bah, dépensé. Mais
2: non, après, c'est pas ta mère, hein.
0: Bah oui, c'est ta copine.
1: Donc, oui, mais c'est ma copine, mais c'est quand même la mère de mon bébé qui a un mois et demi, donc tu vois, effectivement, j'aurais pu faire quelque chose, quoi.
2: Mais ah, alors, tant mieux, oui.
1: Tant mieux si ça passe.
2: Non, parce que oui, c'est vrai.
0: Tu parlais effectivement de, parce que sa fille qu'elle a eu avant, et j'avais zappé ça, que vous aviez un bébé ensemble qui a un mois et demi.
1: Ah, t'es un salopard. Détail, ouais.
0: T'es un salopard.
2: J'avais zappé ça.
0: Oui, effectivement, pardon. Tu comme ça.
1: Voilà, chez les week-ends.
0: C'est vrai que t'aurais pu lui offrir un truc pour l'année.
2: Des fleurs au moins.
0: Tu lui as offert un truc pour la naissance ou pas?
1: Pour la naissance, ouais, un bijou. Hein. On a tous les deux acheté la même bague. Ah. Et en fait, elle m'a fait aussi un cadeau de naissance et on a acheté sans le savoir la même bague.
0: Et pour la fête des mères, c'est sa première fête des mères de votre enfant.
2: T'aurais pu.
1: L'année prochaine. Je sais pas, ça tombe chaque année, non?
0: On a Frédéric qui est là. Bonjour Frédéric.
3: Bonjour Manu, bonjour les ouin-ouin.
0: Quel a été ton péché ce week-end?
3: Alors moi, vendredi soir, c'était la communion de ma petite sœur et j'ai mangé un gros morceau de pâte à sucre sur le gâteau avant même qu'elle puisse le découper.
1: C'est le morceau, il y a le gâteau.
2: C'est pas sympa du tout.
0: Il y a des choses sur lesquelles à un moment, c'est chacun pour sa gueule.
1: Ouais. Franchement, la trace de doigt dans le gâteau, tu dis, c'est pas ouf.
0: Oh, est-ce que c'est vraiment important?
2: Bah oui. Elle va se venger. Hein.
0: Ça se voyait ou pas?
3: Pas trop trop, je l'ai fait sur l'arrière du gâteau.
0: Et c'est marrant de se dire ça quand même, hein. Oui. C'est que pour la communion de ta sœur, quand même, il n'y a plus aucun respect, on est d'accord, hein, Frédéric.
3: On est d'accord.
0: Ah, non,
3: oui, aucun problème.
0: J'avais faim. Oui, non, ça se tient pas non plus, hein. Non, Frédéric essaye de faire le malin, mais en fait, non, ça marche pas.
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0: Il y a un truc qu'on fait de temps en temps dans l'émission, c'est en fait dire son âge sans dire son âge. Vous savez, ouais. Je suis à l'âge où? Et ben, j'en ai trouvé quelques-uns de nouveaux sur Internet.
2: Vas-y.
0: Je voulais vous les donner. Je suis à l'âge où ma stagiaire me vouvoie.
2: Ça y est. Tu prends un coup de vieux, hein.
0: Ouais.
1: Bonjour madame.
0: Et des fois, tu dis à la stagiaire, tu peux me tutoyer. Non, mais je vais vouvoyer.
2: Non, j'arrive pas. Ok.
0: Un autre, je suis à l'âge où on me laisse la place dans les transports en commun.
2: Oh, c'est le début de la fin, ça.
1: Dur.
0: Ça, c'est... Oh.
1: Ouais, ça, c'est un petit coup, ça. Derrière la nuque.
2: C'est dur, ça.
1: La personne insiste. Si, allez-y.
2: Vous êtes sûr?
0: Mais là, c'est la lumière au bout du bus, elle est arrivée, là. C'est arrêt de demander, là.
2: C'est ça.
0: Je suis à l'âge où on m'offre des produits anti-rides en échantillon à la caisse d'une parfumerie. Je pense qu'on est content et en même temps vexé.
2: Oui,
0: on est content d'avoir un truc gratuit.
2: C'est ça.
0: Et en même temps, c'est un peu vexé d'avoir
2: c'est
0: ça.
2: C'est en mode, allez. Voilà.
0: Alors, avant, on nous offrait les échantillons de rouge à lèvres, j'imagine.
2: C'est ça.
0: Et ben non. Maintenant, c'est les anti-rides. Je suis à l'âge où mon petit frère de 10 ans m'a demandé, c'est quoi la série Friends?
2: Oh.
0: Bah oui.
2: Allez.
1: Ouais, forcément.
0: Et non, mais on se rend pas compte, mais c'est les années 90, quand même.
2: Ouais, je sais, mais pour moi, c'est une entité fantastique.
1: Il t'explique que c'est génial, du coup, tu mates un épisode avec lui, puis il dit, mais c'est de la merde.
2: Ouais.
1: Non, tu peux pas dire ça.
2: Ça a mal vieilli, hein.
0: Alors, moi, j'ai connu la série Friends.
2: Ouais, mais
0: je trouve quand même que ça a mal vieilli.
1: Ah, ouais, tu trouvais ça vieux, toi, à l'époque, déjà.
0: Mais, putain, les fringues, maintenant, c'est
2: pour regarder. Justement, elles sont grave à la mode, les fringues de Friends.
0: À la mode de quoi?
2: Ben, à la mode, là.
1: Ah. Bah non, t'as déjà vu un mec avec une chemisette trois fois trop grande pour lui?
2: Bah oui, franchement, oui, non. C'est même les fringues de Jennifer Aniston, toutes les meufs portent.
0: Avec le jean qui t'arrive au nombril, là?
2: Bah oui, franchement, c'est grave la mode.
0: Non, t'es trop fan de la série.
2: Non, c'est juste que vous connaissez pas la mode.
1: C'est grave à la mode, mais qu'il le fait pas, tu vois.
2: Mais c'est ça le pire.
0: Bah, t'es pas à la mode de Friends.
2: Bah, j'ai des fringues de comme Rachel dans la série.
0: Où?
2: Bah, je les porte, mais peut-être que vous les voyez pas, mais j'ai des jeans qui ressemblent de ouf à ce qu'elle portait. Vous connaissez rien à la mode.
0: Cette phrase, elle est géniale.
2: C'est vrai.
0: C'est comme quand tout le monde est contre toi, tu fais non, mais vous ne connaissez rien à la mode. Voilà, c'est comme ça. Je suis à l'âge où j'ai connu les numéros de téléphone fixe qui ne commençaient pas par un zéro.
1: Ah, parfois tu vois ça, ouais.
0: Moi, j'ai connu les numéros de téléphone à 6 chiffres. Non, à 7 chiffres, pardon.
2: Je connais pas.
0: Maintenant, ils ont 10 chiffres.
2: Ouais.
0: Et on était passé de 7 à 8, de 8 à 9 et de 9 à 10.
2: Je savais même pas.
0: Eh ben, je te dis.
2: Ok.
0: Moi, j'ai connu les téléphones à 7 chiffres, madame. Je suis à l'âge où je mets 5 minutes à chercher mon année de naissance dans les menus déroulants sur Internet. Ça, c'est insupportable.
2: Je commence à la voir, là.
1: Ah, tu descends.
0: Ouais. Au début, t'es extrêmement fier. Toi, t'es dans la première page.
2: Oui.
0: Et après, tu dois passer. T'en as un. Puis après, ça va très, très vite. Ça, ça, ça ne se contrôle plus. Après, c'est vraiment, c'est trois, tu scrolles trois fois.
1: Et puis, quand tu vois, c'est genre 2005, tu dis, mais personne qui en 2005 peut s'inscrire sur ce site.
2: Oui.
1: Tu vois, bah, c'est, bah, sauf que si.
0: C'est même toi avec ton année où en fait tu deviens gênant pour les gens qui ont fait le site.
2: Ah ouais. Wow.
0: Je suis à l'âge où. Allez, ça fait longtemps qu'on se l'est pas fait. On continue. On va compléter cette phrase. Vous nous appelez au 0870 42 48. Vous donnez pas votre âge. Vous complétez juste la phrase. Je suis à l'âge où.
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0: On est le matin, j'ai les sondages, on appelle ça les sondages du matin. 6% des femmes disent que leur partenaire est tellement paresseux qu'ils ne ferment même pas ça. Qu'ils ferment même pas quoi, Lorenzo?
2: Un placard?
0: C'est pas un placard.
1: Le tube de dentifrice?
0: C'est pas mal, mais ouais, c'est pas c'est ça. Bien. C'est encore, en fait, c'est encore plus flemmard que ça. Plus que le tube de dentifrice, c'est assez incroyable.
2: La planche de toilette? La cuvette, pardon?
0: Non. 6% des femmes disent que leur partenaire est tellement paresseux qu'ils ne ferment pas ça. Nico.
1: Le robinet.
0: Non. En fait, c'est un truc, on n'utilise jamais. Pense à fermer les. Non, ça, on le fait automatiquement en fait.
1: C'est pas un sachet.
0: C'est pas un sachet.
1: On l'utilise au travail?
0: Oui, on peut l'utiliser au travail, mais chez soi aussi.
2: C'est de la papeterie?
0: C'est de la papeterie.
2: Un stylo?
0: Non, c'était les ciseaux.
1: Oh.
2: Non, mais là, c'est le niveau ultime, quoi.
0: Ah, bah, j'avais dit. 6% des femmes disent que leur partenaire est tellement paresseux que les ciseaux, il s'en sert. Il les laisse ouverts parce qu'il a la flemme de les refermer. Honnêtement, c'est nul.
2: Ouais.
0: Là, pour moi, on est sur de l'art. 44% des gens pensent qu'ils sont meilleurs pour ça quand ils ont bu.
2: Ah,
0: Lorenza.
2: Parler anglais.
0: Ah, c'est pas con, mais c'est pas ça.
2: Ok.
0: Nico.
1: C'est la cuisine?
0: C'est pas la cuisine, non. Tiens, quand t'as bu la cuisine, oula. Florent.
1: Danser?
0: C'est pas danser, mais on n'est pas loin.
2: Il faut quelqu'un?
0: Non, pas du tout.
2: Ok.
0: Non, c'est artistique.
1: Ah.
0: Ouais. Danser. Nico?
1: Chanter.
0: Ouais. Rencontre quasiment une personne sur deux dit qu'elle est meilleure quand elle a bu au chant.
1: Alors qu'il suffit de regarder. Bah ouais, voilà, il suffit de regarder les vidéos le lendemain, tu te dis, effectivement, pas meilleur.
0: Mais tu la regardes pas, c'est pour ça qu'il n'y a pas de vidéo au karaoké, t'as raison. Le karaoké,
2: c'est vrai qu'on voit personne.
1: Non, ça capte pas, ça capte jamais.
0: Honnêtement, un karaoké qui ne sert pas d'alcool, je serais curieux de voir. L'alcool est à consommer avec modération. Le karaoké aussi. 12% des gens disent qu'ils n'achèteraient pas une maison avec ça. Si la maison, elle a ça, ils ne l'achèteraient pas. Ce qu'elle a quoi, Florent, notre producteur?
1: Une cheminée?
0: C'est pas une cheminée. Nico?
1: C'est dans le jardin?
0: Non, c'est à l'intérieur.
2: Ah, j'allais dire un vis-à-vis.
0: Non, c'est pas un vis-à-vis, ça n'a pas le rapport avec l'extérieur de la maison.
2: Okay.
0: C'est vraiment la maison en elle-même.
1: Un grenier?
0: C'est pas loin d'un grenier, mais c'est encore plus bas qu'un grenier. En fait, c'est un étage.
1: Ah bon?
0: 12% des gens n'achèteront pas une maison qu'à un étage.
1: Ah, ils veulent du plein pied.
0: Oui, c'est ça.
2: Ah, moi, j'aime pas.
0: Attends, tu vois, Florian a bouffé un agent immobilier.
2: Ouais,
0: ils veulent du plein pied, je vais trouver du plein pied, moi, tu vas voir.
1: La loi Carrez.
0: Et ben, c'est con, mais pour moi, une maison de plein pied, qui n'a pas d'étage, c'est pas une maison.
2: Oh, je suis d'accord.
0: C'est un conteneur.
1: J'avoue que la mienne, elle est comme ça, et j'ai l'impression que c'est un grand appartement, tu vois.
0: Voilà.
1: Mais c'est pas vraiment une maison.
0: Ben oui, je suis. Non, il faut
2: un étage.
0: Il faut, ouais. Pour une maison, il faut un étage
2: escalier,
0: pour
2: moi. Pouvoir.
1: Mais ça, c'est des gens qui pensent futur. Ils disent comme ça, quand je serai plus vieux, j'aurai pas d'escalier, j'ai pas besoin de monter, la chambre est déjà en bas.
2: Oh bah là, bah c'est triste, hein.
0: Bah c'est triste, il y a 30 ans, tu te dis, je pense à quand j'en aurai 80, quoi. Toi,
2: c'est
0: j'ai...
2: Voilà, c'est bah, triste ou non?
0: À ce moment-là, commence à bouffer de la purée, mec. Hein. Enfin,
2: la salade, ouais.
1: Il nous a flingué le moral.
0: Florent, le producteur de l'émission, vieux avant d'être vieux.
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0: Je suis à l'âge où. On donne pas son âge, mais on le fait comprendre avec cette petite phrase. Je suis à l'âge où. On vous prend au téléphone, avance un petit tour le studio. Je suis à l'âge où, Lorenza?
2: Je suis à l'âge où je pense congeler mes ovocytes.
0: Ah oui, là on est sur du lourd là.
1: C'est un sujet sérieux.
2: Non, okay. Mais voilà, alors, j'y pense.
0: Alors on va reprendre.
2: Oui.
0: Ok, donc les ovocytes.
2: Oui. C'est pour avoir des bébés.
0: Oui, mais donc c'est pas les ovules.
2: Bah c'est si c'est un peu ça en fait hein. C'est ce que tu congèles vraiment pour pouvoir tomber enceinte au cas où plus tard quoi.
0: Mais au plus tard tu peux encore tomber enceinte.
2: Oui mais en fait je suis stressée vu que mon âge avance là j'ai peur.
0: T'as 33 ans?
2: Bah pas encore d'ailleurs.
0: Oui bah 32.
2: Dans deux semaines.
0: Bah, ça
2: oui,
0: va.
2: Oui, je sais, mais là j'ai encore personne. Je commence un peu à paniquer et du coup j'y pense.
0: Ouais, mais imagine tu congèles.
2: Oui.
0: Et le but après c'est quoi?
2: Bah, c'est que si je suis encore toute seule plus tard, je puisse avoir des enfants quoi. Si j'ai plus.
0: Mais comment?
2: Bah, parce que je suis en ménopause, si je peux plus en avoir, parce que au fur et à mesure que tu vis, bah, t'en as de moins en moins.
0: Oui.
2: Qui sont efficaces.
0: Mais après
2: et
0: une
2: donc,
0: fois
2: moins,
0: qu'il est congelé,
2: là, des gens des en bonne santé quoi. Je pourrais deux fils avoir.
0: Mais congé, c'est à dire que quoi? C'est ensuite on récupère.
2: C'est
0: avec...
2: ça.
0: Avec le spermatozoïde d'un homme,
2: oui,
0: avec qui tu serais.
2: Ouais, c'est
0: on
2: ça.
0: On met les deux ensemble et on te les remet en toi.
2: Exactement.
0: Waouh.
2: Wow.
0: Ça, c'est du boulot. Hein. Ah ouais, bon, on va tout faire pour te faire trouver quelqu'un avant. Hein.
2: Bah oui, bah, justement. Je compte sur vous.
0: Oh là là.
1: C'est une manière de le dire.
2: Après, c'est joyeux mais, quand même. Hein, ouais, c'est juste au cas où mais, ça,
0: ah bah oui,
2: ça rassure beaucoup de femmes. Donc,
0: moi,
2: voilà.
0: moi, je suis à l'âge où je pense me faire congeler moi directement.
2: Hein.
0: Tu vois, donc je suis après toi.
2: Chacun son truc. Hein.
1: Chacun son... Fais pas ça, ils vont t'oublier au congélateur.
0: Chacun son délire. Moi, je parlerai à ces homocytes. Alors, vous êtes là depuis combien de temps? Je suis à l'âge où, Florent, nos producteurs.
9: Ben moi, je suis à l'âge où je fais des remarques de tonton gênant à mes neveux.
0: Ah,
9: oh à chaque là fois, là. Je dois, je fais. Alors, il a une petite chérie ou quoi?
2: Oh non, non.
9: Ah, je sais, mais oui.
0: Mais t'as pas l'âge de faire ça.
9: Mais non, mais.
2: C'est ça qui est bizarre.
9: Oui, mais la dernière fois,
0: t'as
9: je me suis.
0: T'as 31 ans?
9: Ouais.
1: T'as pas l'âge, mais t'as l'intonation de le faire en tout cas.
9: Ben oui. Et je me suis surpris.
0: Chérie, là.
9: Je me suis surpris en train de lui dire, puis je me suis dit, non, tu peux pas faire ça.
0: Je sais ce que t'as.
9: Ah.
0: C'est un syndrome.
2: C'est un syndrome, ouais. Oui.
0: Syndrome Laurent Romeshko. C'est que t'es pas vieux, mais pourtant tu fais une émission de vieux.
2: Oui.
9: C'est le syndrome Cyril Ferraud aussi, c'est le même.
0: Ah, un peu ouais, moins,
1: un peu, peu moins, ouais.
0: Oui,
1: ouais.
0: Aussi, t'as un peu ce truc-là.
2: Ouais.
0: C'est que c'est pas normal.
9: Ouais, c'est vrai.
1: Il y a un problème d'espace-temps, c'est retour vers le futur.
0: Ouais.
1: T'es avec nous, mais tu le répètes dans
2: c'est
1: notre
2: c'est
1: épaule.
2: C'est étonnant, des fois.
0: Et tu sais, quand tu fais ta remarque gênante, tu le sais ou pas, ou tu
9: ouais,
0: pas.
9: Bah, la dernière fois, c'est ma sœur qui m'a dit, c'est hyper gênant ce que tu viens de faire. Et après, là, je l'ai refait, et je me suis moi-même censuré, je me suis dit non. Ne va pas au bout.
2: Ah, c'est beau ça.
0: Ça, c'est bien ça.
2: Au moins, tu
0: c'est
2: t'en rends compte,
0: t'apprends.
2: Quoi.
0: Ouais, mais vite, hein, faut faire vite.
2: Ouais.
0: Parce qu'après, tu seras, une fois que t'es ton gênant, je pense que tu resteras ton gênant toute ta vie.
2: C'est ouais. Trop tard.
0: On a Camille qui est avec nous au téléphone. Bonjour Camille.
10: Salut l'équipe, comment ça va?
0: Mais on est bien, écoute, on a un tonton gênant, on en a une qui veut faire congeler ses ovocytes, donc vraiment on est bien aujourd'hui. Tu vois ce que je veux dire? C'est vraiment, nous on est un équilibre totalement précaire.
10: Non, c'est pas mal.
0: On est totalement dysfonctionnel, mais.
2: Mais c'est beau.
0: Mais on est là.
2: Oui.
0: Voilà, pour répondre à ta question, comment ça va? Ça va bien, Camille. Et toi, comment tu vas?
10: Eh ben, moi ça va.
0: La vie va bien?
10: Très bien, très bien. Tout le soleil en ce moment, donc ça va.
0: Ah, bah écoute, t'habites dans quel coin?
10: Je suis en banlieue parisienne.
0: D'accord, bon, petit soleil quoi, là ça commence à se rafraîchir.
10: Voilà, voilà. C'est ça.
0: Très bien, 8h53, tu vas partir au boulot?
10: Exactement.
0: Voilà, tranquille.
1: Okay, on est vraiment à l'âge où on parle de météo quoi.
0: Ah, ouais.
1: Ça se court un peu.
0: Qu'est-ce que tu fais comme travail, Camille?
10: Je travaille dans l'audiovisuel.
0: Oh,
2: ah,
0: un peu comme nous, on est collègues.
1: Ok.
10: Bah, finalement, oui.
0: Bah alors, tu fais quoi dans l'audiovisuel?
10: Dans la production.
0: Oh, tu produis des films, des séries, des émissions?
10: Non, je produis plus du contenu digital.
0: Ok, d'accord.
2: Cool.
0: Mais alors, quoi comme contenu digital?
2: Ouais, t'es mystérieuse, là.
10: Pour les réseaux sociaux, plus.
0: Oui, d'accord, on s'en doute, mais on est
1: qui?
0: Non, mais attends, on congèle nos ovocytes, mais on sait ce que c'est que les réseaux sociaux digitales. Tu fais quoi? Tu bosses avec des gens ou toi-même t'es influenceuse? Enfin, c'est quoi le...
10: Non, je suis pas influenceuse, oula.
0: D'accord.
10: Mais non, c'est plus la vulgarisation scientifique.
2: Oh, c'est stylé, ça.
0: Et t'as un compte où tu fais de la vulgarisation scientifique?
10: Non, c'est pas... Bah, je suis pas là pour... c'est pas moi qui le fais, mais j'aide à la production, oui.
0: T'aides à faire les vidéos, en fait, à produire les vidéos.
10: Exactement.
0: C'est stylé, ça.
1: Ah, ouais.
0: C'est le genre de vidéo, c'est un peu comme les recettes de cuisine, tu regardes jusqu'au bout.
2: Ouais, un peu.
0: Et après,
2: parce que ça te captive, ouais. En fait.
0: Et souvent, c'est le genre de vidéo que t'envoies à quelqu'un.
2: Oui.
0: Ma femme, elle m'envoie plein de vidéos comme ça.
1: Regarde, c'est fou.
0: Tu le savais?
2: Ouais.
0: C'est dingue. Le monde est incroyable. Et elle se pose 1000 questions sur le monde. Tu vois, c'est ça, les planètes. Tu te rends compte, les dinosaures?
2: Oui. J'adore.
0: Voilà. Et ben maintenant, je sais à cause de qui c'est, à cause de Camille. Voilà. T'es à l'âge ou quoi, toi, Camille?
10: Moi, je suis à l'âge où je choisis mes baskets en fonction de leur semelle.
2: C'est une folie, ça.
1: Mais je vous avais dit, moi, que j'étais allé en pharmacie, justement, pour voir les, tout ce qui est chiole, etc., les Mephisto, tout ça.
0: Oh, putain. Oh, c'est dur, ça. Ouais, non, là, c'est plus les semelles, c'est carrément la chaussure que t'achètes. Wow.
1: Par rapport à ça, elles ont des bonnes semelles.
0: Parce que, et en fait, c'est parce que tu marches beaucoup la journée ou c'est juste que t'as envie d'être très confort?
10: Non, mais le confort avant tout, là, maintenant.
0: Bah, voilà. Et à un moment, t'arrives à l'âge où le confort passe devant l'esthétique.
10: Exactement.
0: Et ben voilà. Sois la bienvenue parmi nous, Camille.
10: Bah, merci.
0: On t'en prie, t'inquiète pas. L'étape d'après, c'est t'as mal au dos. T'inquiète, ça va aller. On t'embrasse, Camille.
10: Ah, au revoir. Bon. Ah,
0: gros bisous et merci de nous avoir appelés. Ah, c'est bon, alors. Gros bisous. Tu sais quoi, raccroche pas, je vais t'offrir le mug Manu sur Énergie.
10: Ah, trop sympa, merci.
0: Ben voilà, genre, bienvenue.
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0: L'info du week-end, évidemment, c'est le PSG qui est devenu.
2: Ouais.
0: Champion d'Europe pour la deuxième fois consécutive. Et alors attention, si vous êtes fan de basket, il y a aussi une info.
2: Et
0: bah la finale.
2: Paris
0: la finale de la NBA cette année. Alors moi, j'y connais pas grand chose en basket.
2: Ah oui.
0: Mais Lorenza est dingo.
2: Ah ça c'est la finale NBA, c'est les Spurs contre les Knicks. Donc c'est New York.
0: Exactement.
2: Et enfin et il y a Wemby. Il y a notre Wemby national.
0: C'est le seul truc que je sais, c'est que il y a Victor Wembanyama qui est aux Spurs et qui a donc participé à la finale.
2: Est-ce que c'est pas fou là?
0: Il mesure Wembanyama, il mesure 2m24.
1: Elle est très
2: grande. Ouais,
1: trop.
0: Dans les supermarchés, lui, il prend pas le truc qu'il y a au-dessus. Il va juste vérifier s'il y a pas un truc dans le plafond.
2: Oui, non, mais
1: il passe au-dessus des rayons. Hein.
2: tu devrais voir quoi, il marque des paniers.
0: J'ai déjà vu mais, les images.
2: On dirait qu'il fait pas des, il se met sur la pointe des pieds, il fait brouf.
0: Oui,
1: c'est facile pour lui.
0: Mais moi je me dis il va se casser la gueule en fait.
2: Non
0: mais c'est vrai, t'as raison, des fois que c'est un pantin, c'est
1: ça fait géant.
0: Mais oui,
1: géant qui marche sur des échasses.
2: Non mais il est trop fort. Moi je suis pour eux, mais non. Vraiment, je suis. Enfin, allez les gars.
0: Il y a un Français, donc si on gagne, enfin s'il gagne,
2: évidemment.
0: Je dirais on gagne.
2: Mais tu vois, oui, évidemment. C'est sûr,
1: on a le maillot.
2: Mais il mérite.
0: Alors attention, il chausse aussi du 55. Hein.
1: T'imagines les traces de pas à la plage.
2: Bah, ça, c'est sur, c'est sur mesure, ça, les chaussures.
0: À la piscine, au pédiluve, en fait, il fait un pont. Mettez vos pieds dedans, je peux pas.
2: C'est
0: ça
2: ouf.
0: Ne rentre pas dans le pédiluve, mes pieds. C'est incroyable. Qu'est-ce qu'on a d'autre dans les infos? Bon, la météo, si vous en aviez de la chaleur, vous le savez, c'est la bonne nouvelle. Cette semaine, les températures vont baisser. On va perdre entre 10 et 15 degrés dans certaines régions.
2: Couvrez-vous, hein.
0: On n'en demandait pas tant, en fait.
1: C'est, ouais. Non, mais juste 2-3 degrés, ça va. Hein.
0: C'est fou, hein. C'est tout ou rien en ce moment.
2: Oui, c'est vrai.
0: C'est à l'image du monde. C'est tout ou rien. Qu'est-ce qu'on a d'autre? Ah. Tu parlais de plage tout à l'heure, Lorenza, il y a 2 minutes. J'ai la mode à la plage cette année.
2: C'est quoi?
0: D'après vous, quel est le vêtement qui revient à la mode cette année, apparemment, qui va être tendance?
2: Le pareo.
0: J'ai même lu, ils disent top tendance. Non, c'est pas le pareo.
1: C'est hommes et femmes confondus?
0: Non, c'est pour les hommes.
2: C'est un accessoire?
0: Ah non, c'est à la plage, non, c'est plus qu'un accessoire.
9: Le slip de bain?
0: Le slip de bain.
1: Oh yes.
0: Le slip de bain.
1: L'Italie.
0: Celui de Beckham.
2: Ouais.
0: Et ben il revient. Mais apparemment ce serait, alors je cite, top tendance.
1: C'est vintage.
2: Ah ouais.
0: Bah, je sais pas si c'est vintage justement là. C'est le retour du slip de bain. Je sais pas si je.
1: Toi t'y arrives pas?
0: Non.
1: Alors moi j'ai déjà fait. C'est vrai que ça sert un peu. On a peur que ça sorte de chaque côté quoi.
0: Alors voilà, il y a un peu ça aussi, le côté si t'écartes un peu trop, pouf, t'as les.
2: Ah top.
0: Bah oui, t'as les
1: trucs qui sortent.
0: Voilà. Et puis. Il y en a, je sais pas comment ils font, et on a l'impression qu'ils sont extrêmement bien membrés.
9: Ouais.
0: En slip de bain. Et moi, non.
1: C'est fou, on sait pas comment ils font.
9: Oui, c'est au tout point.
1: On sait pas comment ils font.
0: Ouais, moi, c'est un peu. Alors que eux, c'est. Toi, c'est.
2: Ouais.
0: Tu vois qu'il y a le dinosaure, là.
1: C'est qu'on n'est pas tous égaux, quoi.
0: Mais tu crois qu'il n'y a pas une triche? Vraiment?
2: Ils vont pas mettre du rembourrage.
0: Ah merde, alors vraiment c'est un problème pour moi.
2: Ah bah, ouais,
0: désolé. Non mais parce que moi je me baille dans l'eau froide, donc ça devient tout petit, c'est pour ça.
2: Bien sûr, oui.
1: Bon, short de bain pour toi cette année en tout cas.
2: Ah ouais,
0: non mais vraiment, short de bain, on est tous égaux.
9: Ouais.
0: Il n'y a pas un truc qui dépasse, genre. Voilà. Ouais. C'est très bien comme ça. Vive les shorts de bain. Voilà. Pas pour ça moi, c'est pour mon cousin.
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0: On a une PlayStation 5. La PlayStation 5 Slim à vous offrir. Elle va peut-être aller chez Alexandra ce matin. Bonjour Alexandra.
13: Bonjour Manu, salut les Wengweng.
0: Sois la bienvenue parmi nous Alexandra, tu as un petit accent.
13: Oui, j'habite à côté de Toulouse.
0: Fais-toi plaisir Alexandra. À Toulouse, il fait beau, il fait bon. Et en plus à Toulouse, tu vas peut-être repartir avec une PS5. On est bien non?
13: Oh oui.
0: On joue comme chaque matin, on fait tourner les jeux. Et ce matin, on va jouer au jeu des trois indices. Tu vas pas être seul, Alexandra. Tu vas jouer avec Nico.
9: Allez, trop bien.
0: Je rappelle les règles de ce jeu. Tu vas devoir deviner des mots, Alexandra. Donc, faut être bien concentré. Pour y arriver, tu vas être aidé par Nico. Il te donnera à chaque fois 3 indices pour découvrir le mot à trouver. À chaque fois, il connaît pas les mots. Il découvre le mot. Il y a un chrono de 10 secondes qui démarre. Et il a ses 10 secondes pour te donner 3 indices qui te feront découvrir le mot. Ok, Alexandra?
10: Ok.
0: Il y a 5 mots. Tu dois en découvrir 3 sur 5 pour gagner. Tu peux le faire. You can do it. Do can't stop. Ah putain, mais Nazanel allemand, c'est un...
2: C'est un enfer.
0: C'est un enfer. Pourquoi je me jette là-dedans? Pardon, je suis désolé. Alexandra, 3 mots à trouver. C'est parti. Nico, concentre-toi. Voici le premier mot. 10 secondes, 3 indices pour faire découvrir Alexandra ce mot.
1: Locomotion, roue, selle.
10: Moto, vélo, VTT.
0: Oui, vélo.
2: Allez.
9: Yes.
0: On est bien, ça démarre. Attention, on enchaîne. Deuxième mot, 10 secondes, 3 indices pour faire découvrir Alexandra ce mot.
1: Eau, vin, contenant.
10: Bouteille.
0: Oui. Mais ça trace là.
9: On est bon, hein.
0: Alors, attention, on la sent la PS5. Il reste 3 mots, il faut en découvrir au moins 1 sur les 3. 10 secondes, 3 indices pour faire découvrir ce troisième mot, Nico.
1: P, mot, autre.
9: Ah mince.
10: Cool, je sais pas.
0: Non, c'était prout.
9: Eh ouais, sur le P, j'étais sur P, pas
10: ah,
9: P.
10: Ouais. Ah ouais.
0: Mais Alexandra, elle a pas une seconde imaginé que t'étais là-dessus.
9: Bah non.
1: Moi non plus.
0: C'est pas grave. Il reste 2 mots. Il faut au moins en trouver 1 sur les 2.
10: Allez.
0: Attention, c'est parti. 10 secondes, 3 indices pour faire découvrir à Alexandra ce mot.
1: Bague, brillant, cher.
10: Diamant.
0: Diamant, oui, c'est gagné.
2: Allez.
0: Et ben voilà!
10: Ah ben super Nico, on fait une bonne équipe.
1: Trop bien.
0: Alexandra, c'est gagné, la PlayStation 5 Slim, elle est pour toi. Voilà, boum, c'est terminé.
10: Incroyable!
0: Et tu peux être heureuse, on t'embrasse fort.
10: Merci encore, bonne journée.
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0: Alors, c'est vrai que c'est plus cool, mais non, on arrête les changements de nom maintenant. Elle est revenue, hein, Christine and the Queens. Hein.
2: Ah oui, c'est vrai.
0: Oui, ça y est, elle a,
2: oui.
0: Elle a fait tout un chemin pour revenir à la case départ.
2: Okay.
0: Quoi. Et voilà, et c'est son anniversaire aujourd'hui. 9h23, on continue à parler de son âge, sans dire son âge. Je suis à l'âge où... Et vous faites une sorte de petit bilan de votre vie et vous démarrez. 0 870 42 48. On peut se refaire encore un petit tour du studio. Je suis à l'âge où... Nico, pardon.
1: Moi, je suis à l'âge où j'économise pour m'acheter une remorque.
0: Ah oui.
1: Ouais. Tu vois, j'ai ma voiture, j'ai fait installer une boule derrière, un petit attelage là. Et je me dis qu'une remorque, tu vois, pour aller par exemple à la déchetterie, mettre d'autres choses dedans, etc., c'est pas mal.
0: Mais tu ne fais pas déjà à l'âge où t'achètes pour avoir une voiture 6 places?
1: Ah ben si, il va falloir, mais je suis pas à l'âge où j'ai suffisamment d'argent pour acheter une voiture 6 places.
0: Oui, mais tu vas être à l'âge où pour emmener toute ta famille en vacances, il faudra plus une voiture qu'une remorque, toi.
2: Mais ils iront dans la remorque.
1: Ouais, c'est-à-dire que ça coûte quand même beaucoup plus cher une voiture 6 places, et pour l'instant on prend les deux voitures, quoi.
0: Mais enfin, c'est compliqué parce que si la remorque, tu mélanges tout, au lieu d'aller à la déchetterie avec je sais pas quoi, tu mets les enfants dedans, ça va être compliqué.
2: Attention.
1: C'est con,
2: attention.
1: Où est-ce que je les mets?
0: Ah oui. Ouais. C'est dans quel bac, tu vois, c'est pas évident.
1: On sait pas, on nous dit pas.
0: Non, bien sûr. Donc pour l'instant, la priorité, c'est la remorque.
1: Bah ouais, ça y est, je regarde la remorque sur internet.
2: Ok.
0: D'accord. Je regarde des camping-cars, donc. Non, j'en achèterai pas.
2: Ah, c'est juste tu regardes.
0: Je les regarde.
2: Comme ça, quand on s'imagine devant les agences immobilières quel appart on va acheter, quoi.
0: Parce que l'idée de partir, genre un week-end ou une semaine en camping-car, commence à faire son petit chemin. Et donc, du coup, je regarde les camping-cars.
2: Ok.
0: Je regarde comment on est dedans. Il y en a, putain.
2: Franchement, c'est du luxe.
0: Mais là,
1: et c'est là mettre des voitures dedans.
0: Non, mais là, j'ai peur de les conduire, ceux-là. Les trop gros. C'est un camion quand même, le truc.
1: Ouais, mais il y a des caméras partout, je crois. Ça se conduit plutôt bien.
0: Ouais, j'ai les caméras sur ma bagnole, ça m'empêche pas de prendre les poteaux quand je tourne. Donc,
1: c'est vrai que t'es pas le meilleur.
0: Non, je suis pas. Mais c'est un vrai truc, hein. Quand tu commences à t'intéresser au camping-car, c'est.
2: J'ai pas envie de tomber dedans maintenant, mais.
0: Non, mais tu verras un jour peut-être.
9: Ceux qui grossissent sur les côtés pour gagner des mètres carrés.
0: Ah, mais ça, c'est au-dessus, ça. Ça, c'est encore. C'est un niveau au-dessus, ça. En fait, t'as les comme des ailes qui se déplacent.
2: Ouais. Ah bon?
0: Mais oui. Ça te fait, ça te fait plus grand, quoi.
2: Ah ouais, ok.
0: Ah non, c'est impressionnant, ouais,
2: c'est un
0: les
2: camping-cars. Vrai délire, apparemment.
0: Et alors, le camping-car, il y a un vrai truc. Mais il y a des forums, hein.
9: Ah bah oui, il y a un salon du camping-car.
1: Ah mais attends, les camping-caristes et tout, c'est un vrai domaine, un vrai univers.
0: C'est un peuple, hein.
1: Non mais sans vanne, t'as des applications effectivement et tu peux te retrouver. Mais en camping-cariste sur les airs et tout.
0: Mais tous les ans ils se retrouvent.
2: C'est
0: comme un peu comme au camping. Hein.
1: Et okay. ils comparent leur camping-car.
0: Bien sûr, évidemment. Mais moi mais le nombre de gens, tu sais où ça se faisait beaucoup aux États-Unis à un moment, t'avais des stars qui montraient leur maison.
2: Oui. Ouais.
0: Et ben là les gens ils montent leur camping-car.
2: C'est un camping-car tour quoi.
0: C'est exactement.
2: Ok.
0: Ah vraiment, tu peux, ah, tu te régales.
2: Ah, oui. Ah. Bah je suis contente de pas en être là.
0: Je suis à l'âge où je fais ça. Aurore est avec nous au téléphone. Bonjour Aurore.
15: Salut, ouais, ouais.
0: Bienvenue sur Énergie. Aurore, t'es à l'âge ou quoi, toi?
15: Alors, moi, je suis à l'âge où je suis contente quand une soirée se termine à 21h.
1: C'est très tôt quand même, 21h.
0: Tu sais quoi? Je pense que t'es au même âge que le mec qui a décidé que le match de foot du PSG, ce serait à 18h.
15: C'est ça, exactement.
0: Voilà, et moi, honnêtement, j'ai bien aimé ce
2: match.
0: Le concept du match à 18h.
2: Parce qu'au final, j'ai bien fait la fête, mais je suis rentrée pas trop tard chez moi.
0: Et ben non, et nous, on a mangé des pizzas à la fin.
2: Oui, voilà.
0: Et on n'était pas stressés de regarder en même temps la pizza, le truc.
2: C'est trop bien.
0: J'aime beaucoup ce concept, en tout cas.
2: Merci à vous.
0: Merci, absolument. Merci à la personne qui s'en est occupée. Belle journée à toi, Aurore. Merci de nous avoir appelés.
15: Merci à vous aussi.
0: Gros bisous, belle semaine. Je suis à l'âge où, Lorenza?
2: Je suis à l'âge où, quand j'organise une soirée, on me demande si les enfants ou les bébés peuvent venir.
0: Ah oui, autour de toi, forcément. Ça commence...
2: Ah ça, c'est forcément, hein, ouais.
0: Et alors?
2: Bah non. Ah non, ah je ouais. rigole. Non, mais non, j'adore les enfants, évidemment. En vrai, ça dépend quelle soirée. Mais oui, non, ça dépend si c'est genre. Ça va être festif. Je préfère prévenir, quoi.
0: D'accord.
2: En mode, attention.
1: Le problème, c'est ce qu'ils font chez toi, souvent, les enfants de tes potes.
2: C'est-à-dire
1: qu'ils les surveillent pas les mains, c'est qu'est-ce qu'ils foutent dans la chambre.
2: Oui.
1: Tu vois.
2: Et en fait, t'entends crier à l'étage, et t'es là, mais qu'est-ce qu'ils font?
0: J'ai une vraie question.
2: Ouais.
0: Quand vous avez une soirée comme ça, et qu'il y a des gens, en fait, qui amènent avec des enfants, et puis qui commencent à être un peu tard. Et que les enfants sont fatigués. Oui. Est-ce que vous dites, ils peuvent dormir sur mon lit?
2: Ah oui, bien sûr. Moi, oui. Avec plaisir, même.
0: Bah, ça me fait chier.
2: Ah bah, mais pourquoi?
1: Parce que c'est ton lit.
0: Parce que c'est mon lit.
2: Ah ouais. Oui, mais bon,
1: toi, en revanche, j'ai envie d'aller te coucher dans ton lit.
0: Non, mais parce qu'en plus, si j'ai un moment, j'ai envie d'aller me coucher, bah, je peux pas, quoi.
1: Ouais, bah, y a oui, mais...
0: Et puis l'enfant, je sais pas, s'il bave sur mon oreiller, tout ça, bah, toi.
2: Bah, tu changes les draps après. Bah,
0: puis, ah non, pas le soir.
1: L'enfant qui veut partir, en plus, souvent, c'est un peu le prétexte, quoi. Donc là, tu sais que s'il dort, c'est pas lui qui va presser les parents pour rentrer.
0: Bah mais oui.
9: Sinon, hein, comme quand tu fais dans les fêtes de famille, tu mets deux chaises face à face, bam, ça fait un mini-lit pour l'enfant, c'est parfait.
0: Tu fais ça dans tes fêtes de famille, toi?
2: Attends, mais je connais pas ça.
9: Vous avez été crevé dans les fêtes de famille, tu t'endormais et tu mettais deux chaises face à face, et bam.
0: Vous n'avez aucun respect pour les enfants dans votre famille.
2: Non, je connais personne qui fait ça.
1: Tiens, allez, dors sur une chaise.
0: C'est génial.
1: C'est bien, ça.
0: Et papy, il faut qu'il s'asseye. Mais il n'y a plus de place. Tu le mets par terre à côté du chien.
2: C'est fou.
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0: producteur de l'émission. Oui. Tous les jours, il nous fait rêver. Avec un jeu différent, qui a rapport avec un truc d'actu, un truc qui se passe dans le monde. On a Amandine qui est avec nous au téléphone. Bonjour Amandine.
1: Bonjour Manu, bonjour les
0: Wawa. Sois la bienvenue dans notre écrin de 9h32. C'est le moment de jouer ensemble. J'ai hâte de savoir de quoi il va s'agir aujourd'hui.
2: Eh bien hier, c'était la fête des mères.
0: Effectivement.
2: Et voilà. Et du coup, pour rendre hommage à toutes les mamans, je vais vous poser des questions et je vais vous faire deviner en fait des mamans célèbres.
0: Okay. La réponse, c'est une maman célèbre.
2: Exactement. Et on va apprendre des petites choses, bien sûr.
0: Ah, évidemment, bien sûr. On apprend toujours des petites choses.
2: Oui, bien sûr.
0: C'est croustillant.
2: On va commencer avec Amandine.
0: Allez.
2: Alors, oui. Amandine, pendant tout le mois de décembre 2021, cette maman a engagé un pianiste professionnel qui venait réveiller ses enfants North, Saint, Chicago et Psalm avec des musiques de Noël.
0: Un pianiste qui venait tous les matins.
2: Exactement.
3: Moi, je sais.
0: Ça sent les Kardashians, ça.
2: Ah, une maman qui a un enfant qui s'appelle North, ouais.
3: Oui.
2: Exactement,
3: ah, c'est ça. Fort, hein,
2: c'est les Kardashians, ouais.
0: Ah, mais je me dis qu'il pourrait avoir assez d'argent et assez de temps, ouais, à dépenser là-dedans.
2: Kim Kardashian faisait venir un pianiste pour réveiller ses enfants avec des musiques de Noël. Et il faut savoir que le pianiste en question était, c'était un lauréat d'un Grammy Award.
3: C'est une dinguerie.
2: Tout le mois de décembre.
0: C'est tout. Je pense que le mec au début, il dit non. Ensuite, elle lui dit, quel est votre prix? Il lui a donné un prix. Elle a accepté. Il a dit, ok, je viens.
3: Parfait.
2: Lorenza, dans son jardin, cette maman a acheté deux ruches avec 80 000 abeilles pour faire du miel pour ses deux filles, Blue Ivy et Rumi.
3: C'est Beyoncé.
2: Exactement. Beyoncé a acheté des ruches.
0: Juste pour faire du miel pour ses enfants.
2: Ouais, vas-y.
3: Non, mais je connais pas les infos, mais je connais juste les prénoms des enfants de ça. Donc ça m'aide en fait.
2: En fait, elle produit des centaines de pots et elle en fait manger à ses filles pour les désensibiliser aux allergies au pollen.
0: Oh,
3: c'est
0: ouais,
3: très bien,
0: ouais,
3: c'est fou.
0: Mes voisins, ils ont des ruches, hein, chez eux.
3: La chance.
0: Bah oui. Il y a un apiculteur qui s'en occupe et puis il s'en occupe, il récupère du miel et puis eux, les voisins, ils ont du miel.
3: Et t'as du miel gratos?
0: Et bah si j'en demande, ils peuvent m'enfiler.
3: C'est trop
2: c'est
3: bien
2: pas mal, ça.
0: Bah ouais. Alors.
3: Putain.
0: Alors tranquille quoi.
3: Bah, tes voisins sont mieux que les miens.
0: Bah nous, c'est compliqué d'avoir des ruches dans son appart. Quoi.
3: C'est vrai, c'est très compliqué.
2: Nico, elle a été mariée. Cette maman a été mariée avec ses deux frères et elle a eu un fils avec César qu'ils ont appelé Césarion.
0: Attends, avec ses deux frères. Ah non, ah ouais, elle était mariée avec deux frères, pas ses deux frères.
2: Si. Cette maman a été mariée avec ses deux frères et elle a eu un fils avec César.
4: C'est une mère qui est en prison?
2: Avec César. Une maman qui a eu un fils avec César.
0: Ah, à l'époque!
3: Eh oui.
2: Bien sûr.
4: Ah, Cléopâtre?
3: Oui.
2: Exactement.
0: Mais Cléopâtre, elle s'est mariée avec ses frères?
2: À 18 ans, elle a épousé son frère de 10 ans pour régner sur l'Égypte. Et en même temps, elle est devenue la maîtresse de Jules César. Et
0: en fait, son frère de 10 ans.
2: Exactement. Et après la mort de son premier frère à la guerre, elle a épousé son autre frère de 12 ans. Et au final, elle l'a fait empoisonner pour placer son fils sur le trône.
3: C'était le bordel à l'époque, hein.
4: Waouh. Pas de cadeau à Noël, hein.
3: Heureusement que ça va mieux actuellement.
0: Cléopâtre, le seul truc bien qu'elle ait fait, c'est la colle, quoi.
2: Ah ouais, non, c'est chaud, Cléopâtre.
3: Waouh.
0: Ah oui, oui. Les mamans célèbres.
2: Manu, on la surnomme la Queen of the Pop. Toi, t'aimes bien la vanner. Alors, il faut savoir qu'elle est brontophone. Et elle a avoué aussi que son meilleur coup, c'était John Fitzgerald Kennedy Jr.
0: Alors, je vois qui c'est, mais brontophone, c'est quoi?
2: Eh ben, alors, c'est qui déjà?
0: Alors c'est Madonna.
2: Exactement, c'est Madonna. Et en fait, brontophone, c'est la peur de l'orage. Et avant chaque concert en plein air, en fait, il faut savoir qu'elle consulte plusieurs météorologues pour être certaine qu'un orage ne viendra pas perturber son concert.
3: J'avais entendu ça, ouais.
4: Elle se met à chialer sur scène parce qu'elle l'orage.
0: Mais si y en a un, du coup, qu'est-ce qu'elle fait?
3: Elle a déjà reporté, hein. Ouais.
0: Non.
3: Si.
0: Waouh.
3: Ouais, c'est une dinguerie, ouais.
0: C'est pas mal.
2: J'ai une dernière pour Amandine.
0: Allez, Amandine, attention, c'est à toi.
2: C'est une ex-Spy Girl. Et en fait, il faut savoir que chez elle, elle a un seau entier rempli des dentelés de ses quatre enfants qu'elle refuse de jeter.
0: Oh, c'est angoissant.
2: Mariée avec un footballeur.
0: Ah oui, c'est connu.
3: C'est quand même...
0: Footballeur.
2: Amandine.
3: Ça commence par un D.
4: Ouais, par Vic.
0: Victoria Ronaldo.
3: Ah, bien évidemment. Mais non,
0: c'est une blague, Amandine.
1: Bah oui, j'ai bien compris.
0: Victoria.
1: Beckham.
3: Ouais.
2: Elle garde un seau avec toutes les dents de ses enfants.
3: Ça me dégue.
2: Et les gens de sa famille lui ont conseillé de faire un collier avec.
3: Ah, mais.
0: Non, rien ne va. Rien ne va. C'est. Ouais. Ah non, le seau dedans. En plus, t'imagines, tu te plantes, tu penses que c'est le seau KFC, tu prends le seau dedans.
3: Ah, ça me dégoûte.
0: Rien ne va. Merci beaucoup pour ces belles histoires de maman. Et bonne fête à toutes les mères en retard avec ce beau jeu qui nous a fait rêver.
3: Bien sûr.
0: Amandine, j'ai offert le mug Manu sur Énergie. Je te rajoute le t-shirt Manu sur Énergie aussi.
1: Ah, c'est gentil, merci beaucoup.
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0: continue à parler de notre week-end et des choses pas jolies jolies qu'on a faites pendant le week-end. J'ai fait un truc pas ouf.
3: Ah, qu'est-ce que t'as fait?
0: Pas grave, mais pas ouf. J'ai pris le train et au moment où je m'assieds dans le train, il y a la voix de la SNCF, hein, une dame, une contrôleuse j'imagine, qui parle et qui explique que pour que les gens puissent mettre tous leurs valises, donc les grosses valises, il faut qu'on mette nos petites valises
3: en dessous du siège.
0: Sous le siège.
3: Ouais.
0: Et j'ai pas bougé pour aller prendre ma petite valise.
3: Oh là là là là. Donc t'as pris, ça se trouve, quelqu'un avec une grosse valise était en détresse.
0: Franchement, la mienne, je l'ai mise derrière, sous un truc. Il y aurait pas eu de place pour une grosse. Ça aurait pas changé la grosse valise. Et en plus, j'avais mon sac à dos déjà. J'avais un petit sac à dos avec mon ordinateur.
3: Ça, tu le mets au-dessus alors.
0: Et non, je l'ai mis en dessous justement. Oh, vous me jugez là.
3: Pas bien.
2: Bah ouais, c'est pas ouf.
3: Ah oui, petite tape sur les doigts.
2: Wow. Alors, ça mérite pas d'amende, mais.
0: J'aide toujours les gens quand ils doivent sortir leur grosse valise.
3: Ah bon, bah, ça rattrape pas, hein.
2: Vraiment?
0: Putain, c'est dur quand même. Non,
2: mais c'est. Non, mais, tiens. Heureusement que Lorenza le contrôle pas. Putain, dans les trains.
0: J'ai pas un droit à l'erreur, moi. Wow. Oh la vache.
3: C'est rien.
0: Florence est avec nous. Bonjour, Florence.
5: Salut Manu, salut les wawas.
0: Bienvenue sur Énergie Florence, on partage nos petits péchés le week-end, on t'écoute.
5: Alors moi, samedi, je devais ouvrir ma boutique à 14h et en fait, je l'ai ouverte à 14h30 parce que je voulais absolument finir mon replay de PK Express.
0: C'est marrant ça, parce qu'un replay, le but, le principe, c'est que tu peux le commencer,
3: quand
0: l'arrêter
3: tu veux,
0: quand tu veux.
3: Ouais, c'est ça. Bah, oui.
5: Mais j'étais à fond dedans, hein, je voulais trop.
2: T'as envie de bosser, Florence.
0: Alors, quand tu dis ta boutique, c'est ta boutique à toi ou c'est la boutique dans laquelle tu travailles?
5: On l'a en associé, mais l'associé n'est pas au courant.
3: Ah, bon. Bah là, il l'est.
0: Oh, oui, maintenant, oui.
2: Il va l'être. Hein.
0: C'est une boutique de quoi?
5: De fleurs.
0: Bon.
3: Ça va.
0: Ça va.
2: C'était que la fête des mères ce week-end. Parce qu'on s'en branle, les fleurs.
0: Putain. Vous étiez ouvert dimanche?
5: Bah oui, en plus, donc bon, ça rattrape mon retard de 30 minutes.
3: Ouais, bien sûr.
2: Ça va, je vous demain. Je peux ouvrir plus tard.
3: Non, mais rassure.
0: Les fleuristes, le jour de la fête des mères, c'est, je vous vois, hein, c'est. Ouais.
3: C'est ça bombarde, hein.
0: Vous êtes à la fin de votre vie, quoi.
3: Mais en même temps, ça chiffre aussi, hein.
0: Ah,
3: on
0: oui.
3: peut se dire ça.
0: Ah là, on fait les chiffres.
3: Là,
0: Florence, est-ce que c'est quoi le meilleur jour de l'année pour acheter des fleurs?
5: La fête des mères, c'est plutôt pas mal. La Saint-Valentin, ça marche bien.
0: Ah, oui, ouais. Puis la Saint-Valentin, il y a toujours deux. Il y a toujours pour la femme et la maîtresse.
2: non.
5: Ça, c'est secret professionnel, je ne dirai rien.
0: On a eu tellement d'histoires comme ça qu'on nous raconte à chaque fois à la Saint-Valentin. T'en as eu toi aussi?
5: Oh, bah oui.
0: Oh là, et. Oh, bah, oui. Mais le mec vient, il achète vraiment deux différents, quoi. Et tu le sais pourquoi c'est les deux?
5: Oh, bah, pas spécialement. Il y a ceux qui achètent exactement les mêmes aussi. Hein.
3: Enfin, c'est encore plus bon.
2: Mettez deux étiquettes à ma chérie.
5: Pour juger notre commerce.
0: Écoute, ouais.
2: Ah oui, toi, tu vends.
0: Bah oui, c'est ça. Bah, toi,
3: c'est trop flippé.
0: Florence, ça pourrait être un bon slogan pour les fleuristes. Hein. Vous voulez nous aider, trompez votre femme.
5: Hein. J'en parlais à l'associé.
0: Pardon, c'était une vanne. On t'embrasse, Florence, merci de nous avoir appelés.
5: Bonne journée.
0: Belle journée à toi. Il y a Marilyn qui est là. Bonjour, Marilyn.
7: Bonjour, Manu. Bonjour, les bois.
0: Toi aussi, tu as pêché ce week-end, Marilyn.
7: Eh oui, j'ai pêché.
0: Qu'est-ce que t'as fait?
7: Je suis restée en pyjama tout le week-end parce que j'avais la flemme de m'habiller.
0: Mais alors, attends, t'es restée chez toi ou t'as bougé dehors?
7: Ah non, je suis restée chez moi quand même.
3: Ça va.
0: T'es restée en pyjama donc de quoi? Du vendredi soir au dimanche soir au lundi matin?
7: Oh, ouais, presque.
0: C'est pas mal, ça. J'ai fait une fois dans ma vie.
3: Et alors
0: honnêtement, c'est une vraie expérience à faire une fois dans votre vie.
3: Je crois que je l'ai fait un peu malade, moi, mais ouais. Ben,
0: moi, j'étais pas malade, mais j'avais vraiment envie de rien faire, de rien foutre. Je suis resté quasiment au lit tout le week-end.
3: Oula! Ouais, ah oui.
0: Beaucoup. Hein. À un moment, tu bascules dans le. Je vais le faire.
3: Ouais, en fait, une fois que ça fait longtemps, tu te dis, bon, autant rester tout le week-end, quoi.
2: C'est marrant, tu parles comme si c'était une mission, quoi.
3: Ouais, je vais faire.
0: Mais c'est un peu ça. Le dimanche, quand t'es là, est-ce que je vais faire un truc? Non, mec. Ma mission, effectivement, mon défi, c'est de rester au lit jusqu'au lundi matin.
2: Mais quand tu t'es relevé après deux jours, tes jambes, elles étaient pas genre hyper.
0: J'ai un mois de rééducation. Merci Marilyn de nous avoir appelé.
7: Merci à vous.
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0: Elle a fait trois stades de France ce week-end, Aya Nakamura.
3: La queen.
0: J'ai l'impression que ça va plutôt pas mal pour elle.
3: Oui.
0: Et elle a présenté même le maillot du PSG à deux étoiles pendant un des concerts.
3: Oh, je l'ai vu. Ouais. La classe, elle l'a reçu et tout, la chance.
0: Putain.
3: Ah, quelle femme.
0: Ah, quelle femme, comme tu dis.
3: Ah, ouais.
0: Ah, ouais. On va faire un petit verre.
3: Allez. C'est vrai que c'était ça.
0: Les discussions de comptoir. 9h56, on va s'en aller, mais on n'est pas encore parti. Et pour lancer cette journée, on a le titre qui va vous lancer dans un bon mood. Et on a aussi Pierre avec nous au téléphone. Bonjour Pierre.
9: Bonjour.
0: Oula, on t'entend pas bien Pierre.
9: Tu m'entends?
0: Ah bah là je t'entends. Ah là oui, tu vois,
9: vous allez bien?
0: Mais on est bien, on est heureux, on est content.

0: c'est.
1: Ah bah là, on aime.
0: Ouais. Ah, mais c'est la vie. La pizza, c'est la vie, quoi.
2: Ah ouais, ouais. Ça, c'est vrai.
3: Dans quelle zone?
0: T'en fais combien par jour?
1: Entre 60 et 80. Après, ah, le week-end, un petit peu plus, mais entre 60 et 80.
0: J'ai une vraie question. Est-ce que le fait de. Tu sais, en fait, quand tu fais toujours quelque chose, ça peut te dégoûter? Je me dis, est-ce que t'es dégoûté de manger une pizza ou non, ça va?
1: Pour l'instant, ça va, mais je fais attention. Je sais que je peux pas en manger non plus tous les jours, mais voilà, peut-être une à deux fois par mois, pas plus, quoi. Sinon, oui, je pense que je serais un peu dégoûté. Ouais.
0: Et t'as une spécialité? Genre, c'est ta pizza à toi?
1: Moi, ce serait la classique, je pense, la margarita. Sauce tomate, un peu de mozzarella avec une petite feuille de basilic, c'est très bien.
0: Et tu fais pas, évidemment, pour qu'on reste amis, tu ne fais pas la hawaïenne, hein?
1: Ah non, je voulais en parler d'ailleurs, on n'a pas d'ananas chez nous.
2: C'est interdit. C'est bien dommage.
0: Oh, cette phrase. Non, Lorenza. Non, je sais. Mais Lorenza, elle met de l'ananas sur les pizzas et dans sa raclette.
2: Oui.
1: Ah oui, quand même, ouais. Bon, on nous a demandé, hein, mais non, j'ai refusé.
2: Ah ben voilà, il y a des gens qui demandent.
0: Il y en a qui demandent.
1: Ouais, mais ça arrive avec deux fois en un an, donc ça va.
0: Ah, voilà. Ah, il y a de moins en moins de vilaines personnes dans le monde. Pierre, je te souhaite une belle journée remplie de pizza, éclate-toi, régale-toi. Et je vais t'offrir le mug Manu sur énergie et un bon pizza YOLO. Ça a besoin d'un bon t-shirt.
2: Ah oui, c'est sûr.
0: C'est comme un boulanger.
1: C'est la base. Ah bah, merci à vous.
0: Et donc, je t'offre le t-shirt Manu sur énergie aussi.
1: Trop bien, merci à vous. Et bonne journée.
0: Et belle journée à toi, Pierre. Merci de nous avoir appelés. Il est 10h, on s'en va, on sera de retour demain pour démarrer une nouvelle journée. Comme chaque jour, on se quitte avec le titre qui va vous lancer le mood de la journée. Ne vous laissez pas avoir par les gens qui vous disent que le lundi on fait la gueule, que oh oui, c'était mieux le week-end, oh, ah, non, pas content. Non. Déjà, quelqu'un qui fait c'est pas quelqu'un de bien. Donc vous arrêtez avec ça maintenant et vous vous régalez. DJ Antoine avec ma chérie. Parfait. Maintenant, pour lancer cette journée. Voilà.
2: Ça date.
0: Ça vous donne le mood. À demain.

0: choisi pour vous dire ce matin, je vais démarrer ma journée avec Manu sur Énergie.
1: C'est sympa.
2: Ouais, c'est bien.
0: Pourquoi vous avez choisi ça? Je ne sais pas. Peut-être que vous êtes au bout du rouleau. Peut-être que vous n'avez pas réfléchi. Peut-être que vous ne saviez pas.
2: Ah
0: putain, je suis vraiment désolé.
2: En tout cas, vous avez fait le bon choix.
0: Peut-être que la radio est bloquée aussi. On ne sait jamais. Il y a un problème sur l'application. Il y a un bug. Et ben on est là. C'est pas grave. On n'est peut-être pas les meilleurs, mais on est en place. On est avec vous jusqu'à 10h. Pendant 4 heures. Oui, pendant 4 heures, on est là chaque jour avec vous. On va écouter The Second Voice. C'est une nouveauté Énergie. Ça s'appelle Let Me Be. Il y a les sondages du matin qui arrivent aussi. On va vous offrir du cash tout à l'heure. Et puis, si vous avez envie de nous rejoindre, comme chaque jour, vous nous appelez 0870 42 48. On va vous prendre au téléphone dans quelques minutes. Pour démarrer cette journée, allez, qu'est-ce que vous avez envie de partager avec nous aujourd'hui?
2: Moi, j'adore mon nouvel appart.
0: Ah oui, nouvelle appart de la coloc.
2: Voilà, c'est ça.
0: Enfin, nouveau, ça fait quelques mois maintenant le...
2: Ça va faire 2 mois, mais je considère que c'est encore nouveau, quoi.
0: D'accord.
2: Mais il est parfait, hein. Je suis très contente. Mais il y a un seul truc qui me rend folle. C'est entre la chambre de ma coloc et la mienne, on entend mais tout, quoi.
0: Ah, les murs sont...
2: hyper fins.
0: Tout.
2: J'entends quand elle fait comme ça.
0: Elle fait comme ça.
2: Ouais.
0: Ça, je m'en fous.
2: J'ai pas encore. Elle m'a déjà entendu. Horrible. Oui.
0: Elle te l'a dit.
2: Elle me l'a confié. Elle a mis ses écouteurs. Elle m'a dit.
0: Moi, j'aurais dit, j'ai mis le micro.
2: mais non, elle était gênée.
0: Ah, oui.
2: Et donc, c'était un petit enfer. J'entends son réveil avant le mien.
0: Mais son réveil avant toi le matin.
2: En fait, des fois, elle met son réveil plus tôt pour si jamais elle a envie de se maquiller et de faire une full face. Comme on dit.
0: Une quoi?
2: Une full face.
0: Une full face.
3: D'accord. C'est un truc qu'on fera jamais.
2: Non.
0: C'est une full face.
2: C'est un maquillage vraiment de ta tête complet, mais c'est du maquillage qui dure longtemps, quoi. Parce que tu t'appliques.
3: La full face, ouais.
2: Oui, voilà, exactement, Nico.
0: Mais un maquillage qui dure longtemps, c'est-à-dire genre plusieurs jours?
2: Non, pas du tout, mais c'est juste que tu t'appliques, quoi. Tu mets une première couche, tu mets du fond de teint, tu mets de l'anti-cerne,
0: Elle met combien de temps pour faire ça?
2: Ah, franchement, elle peut mettre jusqu'à 1 heure.
0: Quoi?
2: Elle s'applique, hein. Ou un bon 45 minutes. Donc, elle se lève plus tôt.
3: Pas du maquillage, c'est un déguisement, là.
0: Mais oui, c'est une kermesse.
2: N'importe quoi. Non, mais ça reste naturel.
0: D'accord. Et donc, votre problème, c'est qu'elle t'entend.
2: J'entends tout.
0: Et toi, tu l'entends.
2: Ouais.
0: Oh la vache.
2: Mais c'est le seul défaut de l'appart. Je vois un des seuls.
0: On peut pas tout avoir.
2: Non, c'est ça que je me dis, mais j'aimerais trouver une solution. Je sais pas si on a.
0: La solution, c'est de prendre parce que vous avez un troisième coloc.
2: Ah, lui, il est pépère. Hein.
0: Ben, voilà.
2: Oh là là là là.
0: Ben, c'est ça la solution. Hein. C'est de prendre l'os de sa chambre. Vous la tirez au sort. Vous remettez un. Je sais pas.
2: Non,
3: mais Lorenzo, en plus, t'as pas la grande chambre avec la salle de bain?
2: Non, j'ai la grande chambre, mais c'est lui qui a la salle de bain.
3: Ah,
2: lui, il a tout gagné, en fait.
3: C'était toi qui l'avais au début.
2: Non.
0: Mais en fait, tu t'es fait avoir, non?
2: En fait, j'avais pas les bonnes énergies dans cette chambre-là, j'ai changé.
0: Les bonnes énergies?
2: Ouais, je ressentais pas les bonnes énergies.
0: Tu préfères avoir ta voisine qui crie plutôt que les bonnes énergies?
2: Je savais pas que j'allais tout entendre comme ça.
3: Quand est-ce que vous avez fait un choix de merde dans la vie?
0: Qu'est-ce qu'il y a dans votre appart ou dans votre maison? Vous adorez votre appart, votre maison, mais il y a un truc qui merde dedans.
3: Là, c'est Lorenzo.
0: Par exemple, votre coloc qui jouit. Alors, 0-870-42-48. Quel est le petit truc dans votre maison? Vous êtes content, mais ça, c'est chiant. Moi, c'est ma porte d'entrée.
2: Qu'est-ce qu'elle a?
3: Quoi?
0: Parce que, en fait, c'est en bois et c'est une maison.
2: Ouais.
0: Et entre l'été et l'hiver, ça joue.
2: Ah, ça gonfle.
0: Ça gonfle ou ça dégonfle. Et quand ça gonfle ou ça dégonfle, du coup, la clé. C'est hyper compliqué à chaque fois pour fermer ou pour ouvrir la porte.
3: Petit coup d'épaule, quoi.
0: Pas un coup d'épaule. Non,
3: ça va.
0: Je parle de la clé dans la serrure.
3: Oui, mais tu sais, parfois il faut bouger un petit peu pour que ça rentre dedans.
0: Il faut soulever. Il faut soulever
2: c'est
0: un peu
2: vrai
0: la
2: clé.
3: Okay,
0: soulever ou baisser ou pousser un peu ou tirer un peu. Mais le problème, c'est qu'à chaque fois, c'est différent.
2: C'est une galère.
0: Oui, c'est une galère, ouais.
3: Je t'en revends ta maison.
0: Cette nuit, j'ai dormi devant la porte. On a Alexandra qui est avec nous. Bonjour, Alexandra.
4: Salut Manu, salut les Wawa.
0: Sois la bienvenue sur Énergie, Alexandra, c'est avec toi qu'on démarre cette journée. C'est notre premier appel du jour, tu nous appelles d'où?
4: J'appelle de Bourg-de-Péage et de Valence dans la Drôme.
0: Ok, d'accord, dans le sud.
4: Apparemment c'est Montélimar, limite du sud, tu es un peu au-dessus.
0: Non, pour moi Lille est déjà au sud. Il y a une guerre, hein, et en fait, il y a une guerre pour tous, les Bretons, les Normands, le sud.
2: Fou.
0: Moi je suis sud du sud, non toi t'es pas du sud.
2: C'est ça.
0: On est épuisés. Et qu'est-ce que tu fais dans la vie, Alexandra?
4: Je suis gardienne d'un stade de foot.
0: C'est pas mal ça. Donc tu dis à tous les gens qui veulent venir jouer et taper la balle sur le terrain, non vous avez pas le droit.
4: Entre autres, mais la journée j'entretiens aussi le stade en fait.
2: Ah oui,
0: tu fais beaucoup de choses. Mais genre la pelouse, c'est toi?
4: Oui. Le traçage des terrains.
2: Oh stylé.
0: Je me suis toujours demandé si je serais capable de. Comment tu fais pour que ce soit vraiment droit, les lignes?
4: Eh ben, faut aller vite et regarder un point loin.
2: Ah, mais donc t'as pas un instrument spécial qui te permet de que ce soit droit, c'est toi?
4: En début de saison, tu en tires un cordon, en fait, pour, voilà, pour pas, pour que ce soit droit, puis après, on garde le même traçage.
2: C'est dingue.
0: Alexandra, je posais une question con, mais imagine, tu dois tracer les lignes après l'apéro. C'est.
4: Et ben, c'est encore plus droit.
0: Écoute, t'as de la chance.
2: Ok.
0: L'alcool est à consommer avec modération. Alexandra, je vais t'offrir le mug Manu sur l'énergie pour te remercier de nous avoir appelé ce matin.
4: Merci beaucoup.
0: Je t'embrasse, je te souhaite une belle
4: Moi
0: journée.
4: Moi aussi. Gros bisous.
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0: C'est parti, voici comme chaque jour. Les sondages du matin, on y va. C'est la crainte numéro 1 de 11% des gens qui se baignent dans la mer. Quelle est cette crainte, Nico?
3: Que quelqu'un fasse pipi à côté d'eux.
0: Non, il n'y a personne qui est inclus dans cette crainte. Okay. C'est eux seuls. Lorenza.
2: Qui ait trop de vagues?
0: Non, ça n'a pas vraiment de rapport avec l'eau et l'activité de l'eau. Florent, notre producteur.
5: C'est en lien avec une bête?
0: Non, il n'y a pas de bête non plus. Il n'y a rien d'autre, il y a juste la personne.
2: C'est sur nous?
0: Oui, c'est la crainte numéro 1 de 11% des gens qui se baignent dans la mer. Ils ont peur que ça leur arrive. Nico?
3: Qu'on perd notre maillot.
0: Exactement.
2: Ah ouais, bah oui, ma faute.
3: Et quand tu sautes.
2: Avec les vagues, moi une fois il était parti, j'avais réussi à le rechoper et à le remettre. Mais je me suis dit, mais si ça m'arrive et qu'il est emporté, comment tu fais?
0: Bah tu dis à quelqu'un, je suis désolé.
2: Mais si t'es tout seul, moi ça m'est déjà arrivé plein de fois.
0: T'es tout seul dans la mer toi?
2: Bah oui, plein de fois, parce que j'adore y rester longtemps. Oui, et donc,
0: Il y a vraiment personne autour de toi?
2: Bah loin, plus loin sur la plage quoi. Et quoi, je fais des grands gestes? Enfin je sais pas, à ce moment là, je sais pas comment je fais.
0: Bah tu
2: peux pas sortir cul nu.
0: Sinon tu restes et tu seras adopté par des dauphins.
2: Ah bah c'est. Oh.
0: Quelle belle histoire.
2: Trop bien.
0: 2% des femmes avouent avoir déjà fait l'amour avec cet accessoire un peu particulier. Quel est cet accessoire? Honnêtement, j'ai relu deux fois le sondage pour me dire vraiment est-ce que c'est la réponse.
2: Okay.
0: C'est vraiment spécial. Florent?
5: Une perruque?
0: Une perruque, c'est. Et tu sais quoi? C'est pas si loin que ça déjà.
2: Ah bon?
0: Ah oui. Ah. Ça, alors c'est impressionnant que ça avance déjà dès la première.
2: Mais c'est sur la tête du coup?
0: Oui, c'est sur la tête. Nico?
3: Des oreilles de Mickey?
0: Non.
2: Des fausses lunettes?
0: Non, c'est une fausse. Putain, c'est vrai que vous réussissez à trouver ça. 2% des femmes avouent avoir déjà fait l'amour avec cet accessoire un peu particulier. C'est quelque chose de faux.
3: C'est pas des lentilles de. Tu sais, parfois on met des lentilles de genre de chat ou un truc comme ça.
0: C'est pas sur les yeux.
2: Un faux nez?
0: Non, c'était une fausse moustache.
2: Quoi?
0: Oh. 2% des femmes avouent avoir déjà fait l'amour avec une fausse moustache.
2: Eh, Mario, peut-être qu'il y a ce délire là, tu vois.
0: Mario!
2: Je sais pas ce que
3: c'est.
2: Je
3: allé beaucoup trop vite pour quelqu'un qui l'a jamais fait.
0: Mais attends. Mais attends, attends, Lorenzo, on te juge pas.
3: Non, mais ça pourrait. Hein.
0: Tu as le droit de faire l'amour avec une fausse moustache.
3: Bah oui, alors.
0: Mais s'il te plaît, juste montre-nous à quoi ça ressemble. 27% des gens n'oseraient pas le faire au restaurant. Ils n'oseraient pas faire quoi, Nico?
3: Diviser l'addition.
0: Non, c'est pas ça.
2: Il faut d'autres gens?
0: Il faut pas d'autres gens, non.
5: Un resto basket?
0: Ce n'est pas un resto basket. J'espère qu'il y a plus que 27% des gens qui n'oseraient pas le faire.
2: C'est un rapport avec la nourriture?
0: Oui, complètement. C'est un rapport avec le plat. 27% des gens n'oseraient pas le faire au restaurant.
3: Tu demandes, il y a un doggy bag?
0: Non.
2: Prendre le plat du jour?
0: Non. Pourquoi t'oserais pas?
2: Je sais pas.
3: Je suis timide. Mais j'ai une fausse moustache.
0: Écoutez, je vais vous payer le plat, mais je le prends pas. Non, c'est pas ça. 27% des gens n'oseraient pas le faire au restaurant.
5: Faire renvoyer un plat?
0: Mais renvoyer un plat, si. Alors, c'est un peu plus précis que ça, c'est renvoyer un plat s'il y a un cheveu dedans.
2: Ah ouais, moi c'est horrible, je l'enlève et j'ose pas le renvoyer, moi.
3: Bah, t'as toujours un doute de est-ce qu'il est à toi, pas à toi, tu vois?
2: Bah, je préfère me dire que c'est à moi.
0: Ouais, s'il est un petit peu en tournicotis, il n'y a pas de cheveux.
3: Ah, c'est pas un cheveu.
0: Et là, tu peux le renvoyer.

0: comment on fait? Ouah, elle est bien envoyée celle-là.
1: Elle est pas mal, elle est pas mal. C'est son anniversaire aujourd'hui à Greg Guillotin, il a 44 ans. Et ma question c'est, comment il arrive encore à faire des caméras cachées?
2: Ouais, comment on le reconnaît pas,
1: C'est comme François Damiens.
2: Oui, ouais, c'est pareil. Vrai.
1: Tu dis, mais comment ils font? Tout le monde les crame, c'est pas possible, quoi.
2: Bah, apparemment, non, il y a encore des gens qui sont...
1: Je trouve ça ouf.
2: C'est trop bien, bah, continuez.
1: Bah oui, en même temps. 6h18, Jennifer Lopez et David Guetta avec Save Me Tonight. Et juste après, on vous prend au téléphone au 0870 42 48. Une question très simple. C'est quoi le défaut de votre maison, de votre appart qui vous dérange? Comme Lorenza qui a un souci dans sa coloc, ouais. Elle nous l'a expliqué tout à l'heure, elle entend tout ce qui se passe dans la chambre de sa coloc. Et donc la coloc entend tout ce qui se passe dans la chambre de Lorenza.
2: Ouais.
1: Et si vous vous posez la question, oui, elle a déjà entendu ce à quoi tout le monde pense. Et on parle de notre maison ce matin. Lorenza adore sa coloc, ils sont trois dans sa coloc.
2: C'est
1: le seul problème, c'est que la coloc qui se trouve dans la chambre à côté de la sienne entend tout. Et donc Lorenza aussi entend tout ce qui se passe dans la chambre de sa coloc. Mais genre même quand tu te mouches en fait.
2: Oui, et ben c'est vrai.
1: Voilà,
2: exactement. C'est des fois, je dois lui demander de baisser le son de son ordinateur. C'est génial.
1: Après, pour lui demander de baisser le son de son ordinateur, il suffit de le dire à travers les murs.
2: C'est vrai, ce qui est
1: plutôt pratique.
2: Oui.
1: Quel est le défaut, vous, de votre maison? Vous aimez votre maison, vous aimez votre appart, mais quel est le petit souci qu'il y a dedans? Laetitia est là. Bonjour, Laetitia.
3: Bonjour, toute l'équipe.
1: Sois la bienvenue sur Énergie, Laetitia. Qu'est-ce qui va pas dans ta maison?
3: Bah, mes toilettes sont super mal placées, sont juste derrière le canapé. Donc, du coup, bah, le mur, il est tellement fin qu'on entend tout ce qui se passe quand on regarde la télé.
1: C'est un vrai souci. Les appartements ou les maisons qui ont les toilettes à côté du salon.
2: Ah ouais.
4: C'est pas bien ça.
2: Moi c'est le cas, mais j'en ai deux. Il y en a une à l'étage, donc au pire, tu montes.
4: Mais ça va.
1: Oui, bah oui. Mais quand il y en a qu'une vraiment, et que toi tu dois y aller, et que le pire, ça m'est arrivé. C'est quand t'es deux ou trois et qu'il y en a un qui doit aller aux toilettes.
2: Ouais.
1: Et bah donc il y a pas beaucoup de bruit.
2: Oui.
1: Et donc t'entends vraiment ce qui se passe dans les toilettes.
2: Moi
4: ça m'est déjà arrivé de sortir, de dire genre je vais faire une course et en fait je m'arrête dans un café et je vais dans un café.
2: C'est pas vrai.
4: Non, ça m'est déjà arrivé de faire ça. Ouais. Tellement je suis pudique, vraiment j'avais pas envie de le faire.
1: D'accord. T'es obligé de revenir avec des courses du coup.
4: Bah ouais, je revenais genre avec du pain ou une bouteille, tu vois, un truc, un paquet de chips.
2: Ça coûte cher le popo, hein.
1: Parce que voilà, reviens avec du PQ, tu vois, ça t'aura servi. Ouais,
4: moi,
1: ça
4: aussi,
2: franchement.
4: Ouais.
1: Merci beaucoup, Laetitia, de nous avoir appelé.
3: De rien, bon courage, bisous.
1: Belle journée à toi. Vincent est là aussi. Bonjour, Vincent.
5: Bonjour, Manu. Bonjour, les Wawin.
1: Vincent, t'aimes ta maison, t'aimes ton appart. Mais il y a un petit souci, c'est quoi?
5: Eh ben, en fait, moi, j'ai le métro qui passe à quelques mètres de l'appartement, et donc, toutes les 7 minutes, je vis un petit tremblement de terre. C'est...
1: Putain.
2: Oh là là là. Voilà.
1: T'habites à Paris?
4: Au moins, tu sais qu'il n'y a pas de grève.
5: Ouais, j'habite à Paris, à Saint-Denis, à côté de la station Front Populaire. Donc, il y a la 12 qui passe. C'est compliqué.
1: Ah, putain, les tremblements, quoi. Les tremblements dans les appartes. Et tu t'en rends pas compte quand tu vas le prendre au départ, l'appart?
2: Bah, bien sûr.
5: Non, pas forcément.
1: Mais tu t'en rends compte ensuite,
2: Vis dedans, quoi.
1: La première soirée.
4: C'est ça que tu te dis, c'est pour ça que la visite a duré moins de 12 minutes. C'était entre deux métros.
5: Entre deux métros.
1: Mais
5: ouais, c'est comme ça.
1: Mon père, il faisait un truc quand il prenait un appart. Je trouvais ça fou. Il dormait dedans une nuit.
2: Quoi? Mais comment tu peux?
1: Oui, en fait, tu dis, peut-être que je vais l'acheter, mais j'ai besoin de dormir dedans une nuit.
4: C'est malin,
2: mais
4: ça.
2: Non.
4: Il a fait ça tous les jours de sa vie, il a jamais payé un appart.
1: Mais en fait, il a raison.
2: Mais non, mais c'est lui qui a raison, mais je savais pas que c'était autorisé, moi.
1: Et c'est comme les robinets, tu testes jamais les robinets, tu testes jamais l'eau.
2: C'est vrai.
1: En fait, et des fois, t'arrives. Non, mais un quart d'heure arrivé l'eau chaude.
2: Ouais.
1: Et ben, il dormait, il prenait une douche. Ah. Et il disait, ok, je prends pas.
4: C'est ce que je faisais quand je visitais un appart. C'est vrai que je venais genre le matin, après je venais le soir et après je venais le week-end. Tu vois, je faisais trois visites.
1: Le week-end.
4: Pour voir toutes les ambiances, quoi.
1: Mais on devrait faire ça en fait.
2: Ouais.
1: Mais
2: dormir, c'est bien.
1: Bah, tu dors une nuit dedans, tu passes une soirée.
2: Trop bonne idée.
1: Une soirée dans l'appart. Vincent, merci beaucoup de nous avoir appelé.
5: Merci, bonne journée.
1: Belle journée à toi. Oh putain, on sent que ça tremble. Écoute,
5: c'est... Non, c'est pas cool.
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1: Soyez les bienvenus, on a du cash pour vous. On va jouer au Club des Génies dans 5 minutes, juste après Tayo Cruz. Juste après Gims, pardon. Il y aura aussi Tayo Cruz tout à l'heure avec Break Your Heart. Et juste après Gims, comme chaque jour, 100 euros qui petit à petit peuvent s'ajouter à votre cagnotte de génie des génies pour repartir avec beaucoup d'argent.
2: On va retrouver. Ça tourne, hein?
1: En ce moment, beaucoup.
2: Ça tourne beaucoup, il manque un challenger.
1: Ça fait longtemps qu'on n'a pas de gros génie des génies.
2: Ouais.
1: Maëva, c'est sa deuxième participation, elle a déjà gagné 100 euros hier, elle va tenter d'en gagner 100 supplémentaires. Et vous serez peut-être celui ou celle qui va faire tomber Maëva. C'est vrai que ça fait longtemps qu'on n'a pas eu de gros génie.
2: Battez-vous.
1: Donc, alors, c'est une façon de parler, évidemment. Hein.
2: Bien sûr.
1: N'allez pas nous rouler dans la boue, évidemment.
2: Non.
1: On joue ensemble dans 3 minutes. Vous nous appelez au 0800 70 42 48. Aujourd'hui, 3 juin. C'est la Saint-Kevin.
2: La Saint-Kevin.
1: Ah, la Kevin. Saint-Kevin, on fête les Kevin.
2: Ok, bonne fête à tous les kékés.
1: Déjà, Kevin, c'est dur à porter. Alors, kéké, en plus, ils ont morflé, les Kevin. Hein.
2: Oui, c'est vrai. Bah oui.
1: Il y a eu une époque, vraiment, t'es un Kevin, l'expression.
4: C'était compliqué.
1: Ah, c'est dur.
4: Heureusement, il y a eu Kinvé après, tu vois.
1: Kinvé qui a remonté les Kevin.
4: Bah oui, c'est ça.
1: Mais quand il est arrivé, on savait pas encore qu'il s'appelait Kevin, il était malin.
2: C'est vrai.
4: Il l'a dit plus tard.
1: Il l'a dit plus tard, une fois que la folie Kevin était passée. Il y a des prénoms comme ça, c'est compliqué.
2: Ouais.
1: Martine.
2: Ouais. Martine.
1: Bah les Martines à la plage.
2: Oui.
1: Tu vois, c'est...
2: Ça me fait penser à une tantine, moi, ouais.
1: Quoi, une tantine?
4: Martine,
1: oui, c'est une
4: tante. Bah, c'est qu'elle a un certain âge.
2: Parce qu'en fait, c'est ma tante, du coup.
1: T'as une tante qui s'appelle Martine?
2: Et on l'appelle Tantine Martine. Donc. Oh.
4: D'accord.
1: Ouais, c'est vrai pas. Que tu connais. Tu dis pas, je te présente ma sœur Martine.
2: Non.
4: Non.
1: Forcément ta tante.
2: Elle est plus âgée, quoi.
1: C'est forcément ta Martine. Florent, notre producteur.
8: Bernard, c'est dur aussi. Hein.
2: Oh, mon beau-père, Bernie, ouais.
1: Bah, pareil. Beau-père.
2: En fait, mamie, c'est.
8: C'est que des
2: prénoms. Mamie, c'est que des prénoms compliqués.
1: C'est pas compliqué, c'est des prénoms. Voilà, c'est autre chose, quoi. C'est vrai que Martine, Kevin, tu recoches beaucoup là, quoi. Bernie. Question courte, t'as un Gérard ou pas dans ta famille?
2: C'est, j'en ai pas.
1: Cherche, tu vas en trouver
2: un.
4: Un cousin éloigné.
1: C'est sûr, cherche. Qu'est-ce qu'on a aussi aujourd'hui? C'est la journée mondiale du vélo.
2: Allez, c'est bien ça.
1: Ouais, c'est bien, on n'en fait pas, mais c'est bien. Ouais. Selon une étude néo-zélandaise, faire du vélo, oui, certes, c'est bien. Mais selon cette étude, ce serait nocif chez les hommes pour notre vie sexuelle.
2: Mince.
1: Pourquoi? Parce que la pression exercée sur la selle.
4: Ah mince.
2: Ah, je pense à tous les cyclistes aussi.
1: Bah, on pense à tous les cyclistes du Tour de France qui nous écoutent, ouais.
4: Ouais. Oh, les pauvres.
1: Mais je vais continuer à aller faire des Legos, voilà.
4: Oui. C'est mon risque.
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0: Bonjour Maëva.
1: Salut Manu, salut les ouin-ouin.
0: Maëva, c'est ta deuxième participation. Hier, t'as gagné 100 euros. Et bien aujourd'hui, tu vas tenter de faire monter ta cagnotte. Et en face de toi, il y a Armand. Ah ben on parlait des prénoms de tonton il y a 5 minutes.
2: Il est dedans.
3: C'est Armand. Vrai qu'Armand, c'est dedans, ouais.
0: Armand, avant, c'est voir grand-parent Armand.
3: Oui.
2: Ah ouais.
0: Ouais, on est sur papy Armand.
3: Mais peut-être que vieux prénom qui redevient à la mode et qu'il est jeune Armand.
0: Ou alors c'est trop tôt. Mais bienvenue parmi nous, Armand. Oui.
4: Bonjour Manu, bonjour Léon, bonjour Maëva.
0: Armand, je peux te demander quel âge tu as?
4: 27 ans.
3: Ah ouais, voilà.
4: Pas très vieux non plus, hein, ouais. Lorenza.
0: Non,
3: justement, c'est ce que je dis. C'est ça étonnant. Redevient à la mode, c'est chez les jeunes.
0: C'est, je sais pas. C'est pourquoi tu t'appelles Armand?
4: Bah, c'est les parents qui ont choisi de donner mon prénom.
0: Oui, on se doute bien que c'est pas un mec qui est passé par là qui dit appelez-le Armand. Mais il y a une raison, c'est un grand-père qui s'appelait Armand.
4: Oui, il y avait un arrière-grand-père qui s'appelait Armand.
3: Et voilà.
2: Arrière.
0: Ça, les arrière-grands-parents font beaucoup de mal aux enfants. Hein,
3: oui,
0: ça,
3: oui.
0: Armand. Tu as peut-être devant toi ces 100 euros pour avoir une grande carrière de génie des génies, mais Maëva, elle veut la même carrière que toi. Je vous rappelle les règles du jeu, j'ai 100 euros et 3 questions. Le gagnant ou la gagnante sera celle ou celui qui aura 2 points. À chaque question, si vous pensez avoir la réponse, vous donnez votre prénom. Si c'est la bonne, ça vous fait un point. Si c'est pas la bonne, c'est l'autre qui prend le point. Et c'est le premier qui atteint les 2 points, qui gagne les 100 euros du jour et qui reviendra jouer avec nous demain. Bonne chance à tous les deux, Maëva Armand. On joue au Club des Génies. Première question. Dans quelle ville se trouve la ville de Lima?
4: Armand.
0: Armand, très net.
4: Dans le Rhône.
0: Alors, le Rhône n'est pas un pays.
4: Ah oui, mince.
2: Le truc, c'est que t'as dit dans quelle ville se trouve la ville.
5: Ouais.
2: Donc il y a peut-être eu... peut-être pour ça, ouais.
0: En même temps, le Rhône n'est pas une ville non plus, mais c'est moi qui ai merdé à la question.
3: Allez.
0: C'était dans quel pays se trouve la ville de Lima et c'était le Pérou. Je suis désolé. Ça compte pour 0. J'ai été nul.
3: Oh non, ça arrive à tout le monde.
5: T'as volontairement voulu faire un piège.
3: Voilà, t'as saccagé le jeu, mais pas grave.
0: Je t'entends.
3: Pardon.
0: On met tout à 0. Maëva, Armand, on joue au Club des Génies. Voici la première question. Quel artiste français a chanté Je te donne avec Michael Jones?
4: Armand.
0: Je t'écoute.
4: Jean-Jacques Goldman.
3: Allez.
0: Bonne réponse.
5: Il est là.
0: Un point pour Armand, 0 point pour Maëva. Deuxième question. Quel roi de France est surnommé le roi soleil?
4: Armand.
0: Oh, Armand très net.
4: Louis XIV.
0: Louis XIV, Louis, oh là.
3: Bravo.
2: Ça, c'est Armand. Ça.
3: Il a tout donné, Armand.
0: Il a peut-être un prénom de vieux, mais du coup, il s'y connaît en histoire.
3: Il est rapide.
0: Armand, 2 points. Maëva, 0 points. Bon, bah... C'est net, hein.
1: Il n'y a pas photo, hein.
0: Non.
1: Mais... Bravo, félicitations.
0: Mais tu repars avec les 100 euros que t'as gagnés hier et je te rajoute le mug Manu sur Energy, Maëva.
1: Merci beaucoup et félicitations, Armand.
3: C'est mignon, hein.
0: Oh, mais ça, c'est l'esprit olympique.
3: Oui.
0: J'ai envie de monter la flamme olympique pour vous. Maëva, on t'embrasse, on te souhaite une belle journée. Et Armand, eh ben, c'était 100 premiers euros. Ce sont tes 100 premiers euros. Tu reviens demain à la même heure pour jouer avec nous.
4: Très bien, merci. À demain, les moments.
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0: On parle de nos maisons, on parle de nos appartements. Quel est le petit défaut qui est un peu relou dans votre maison ou dans votre appart? Vous avez peut-être pas fait gaffe au début, comme Lorenza, qui nous a raconté qu'en fait, elle est très contente de son appart dans la coloc.
3: Ouais, il est top.
0: Mais elle entend tout ce qui se passe dans la chambre à côté. Et quand
3: c'est
0: on
3: ça.
0: Dit tout, c'est vraiment tout.
3: Tout.
0: Léa est là au téléphone. Bonjour Léa.
7: Salut Manu, salut les ouin-ouin.
0: Sois la bienvenue parmi nous Léa. T'es en maison, t'es en appart?
7: Maison.
0: T'es en maison et qu'est-ce qui va pas dans la maison?
7: Eh ben moi j'ai des murs très épais. Donc dès que je vais dans ma chambre ou même dans les toilettes, eh ben ma connexion Wi-Fi elle disparaît complètement.
0: Ouais, ça c'est fou.
7: L'horreur.
0: Parce que... Non mais dans ces vieilles maisons qu'ils ont fait au 19e siècle, ils pouvaient penser qu'on allait avoir le Wi-Fi à un moment.
7: Bien sûr.
2: Ouais, faites un effort les gars, on est obligé après d'acheter le répéteur.
0: Bah oui.
3: Ah, le répéteur c'est ça que je cherchais.
2: Et ça coûte
3: mot.
2: De la thune.
0: Ah, bah ça coûte cher.
7: C'est vrai.
0: Alors, attention,
7: bah oui, ça coûte cher.
0: Faut un bon répéteur hein, parce qu'il y en a qu'on te vend comme ça,
7: ouais.
0: Tu te dis c'est pas cher. Ça,
2: ah, répète, y en a qui
0: ça ne répète rien du tout.
2: Ah pas du tout.
0: Ah non.
7: Oui.
0: Faut un bon répéteur. Tu as un bon répéteur Léa?
7: Non, j'en ai pas justement.
3: Mais combien c'est un répéteur?
0: En revanche, il y a quand même un énorme avantage à avoir des murs très épais dans une maison, c'est qu'en été, tu crèves pas de chaud.
3: Bah ouais.
2: Ça garde la chaleur.
0: Excusez-moi, pardon, breaking news, pardon. Il est de retour.
3: Le pigeon?
0: Le pigeon.
3: Oh, mais tu vois, je t'avais dit qu'il allait revenir.
0: C'est incroyable.
3: Mais...
2: C'est fou.
0: Excusez-moi, parce que en fait,
3: on donne
0: sur un petit balcon le studio. Et hier, il y a deux pigeons qui sont arrivés. Et Lorenza a un truc avec les pigeons. Vraiment, elle adore les pigeons. Et Lorenza est devant la fenêtre. Et les deux pigeons sont revenus à l'instant.
3: Mais bébé, mais je les ai nourris hier en cachette.
0: C'est vrai.
2: Attends, t'as donné quoi?
3: Un petit bout de croissant.
2: Mais
0: non. Mais c'est pour ça qu'ils reviennent.
2: Oui. Putain, demain dans la 200.
0: Non mais ça, oui, ils vont
2: parler autour du cou.
0: Ils vont se donner le mot, ils vont penser que c'est un resto.
2: Ouais.
0: Mais c'est incroyable.
3: Bah franchement, moi ça me met en joie.
0: Écoute, ouais. Continue. S'ils reviennent demain encore et s'ils reviennent les jours d'après, on leur donnera des prénoms, d'accord?
3: Oh, trop bien.
0: Voilà.
3: Ah, je suis trop contente.
0: Voilà. Quel est j'adore ce studio. Quel est le problème? Il y a des pigeons qui nous chient dessus. Voilà. Merci beaucoup Léa de nous avoir appelé.
7: Gros bisous, salut.
0: Gros bisous à toi et très belle journée. Qu'est-ce qu'il y a dans votre appart qui est un petit peu relou, Florent, notre producteur?
5: Ben moi j'ai des interrupteurs qui allument mes prises électriques. Ça c'est super chiant en fait. Oui.
3: Ah moi aussi j'ai ça.
5: Et parfois en fait du coup ben je mets mon portable à charger, sauf que ben il cherche pas parce que j'ai pas allumé la prise.
0: J'ai ça aussi, j'en ai un comme ça et à chaque fois tu te plantes et c'est une galère parce qu'en plus moi c'est une prise connectée qui allume une lumière.
3: Moi aussi.
0: Ah. Et donc en fait quand j'appuie sur l'interrupteur, ça coupe la prise connectée et c'est une galère pour la remettre en route après, pour la reconnecter au système. Je sais pas pourquoi ils ont inventé ces choses-là.
5: Mais parce que je pense que moi j'ai pas de plafonnier et je pense que c'est justement pour connecter des lampes et à chaque fois que t'allumes l'interrupteur, ça allume la lumière. Je pense que c'est ma déduction.
0: Ouais, d'accord.
3: C'est malin.
0: C'est je sais pas.
5: Non, c'est chiant, c'est vraiment chiant.
0: Ouais, en tout cas, ça nous emmerde.
3: Oui.
0: Guillaume est là, bonjour Guillaume.
8: Salut Manu, salut les wawa.
0: Qu'est-ce qui se passe de pas foufou dans ta maison ou ton appart?
8: Alors moi, chez moi, j'ai un problème avec l'ouverture à distance de mon portail. Il ne fonctionne pas, du coup, je dois aller manuellement ouvrir à chaque fois que j'ai un invité.
0: Ah, oh, c'est galère.
3: C'est chiant.
2: C'est relou.
0: Mais t'es obligé de débloquer le portail? Genre manuellement? Non.
8: J'ai oublié de le biper manuellement.
0: Ah,
8: parce que l'interphone n'est pas relié. Je sais pas pourquoi j'ai fait venir plusieurs électriciens.
0: Ça c'est galère. Le truc qui est cool, j'en ai pas, mais il paraît que c'est vachement bien. C'est quand t'as ton portail, ça sonne sur ton téléphone.
3: Ah bon?
2: Ah oui, tu peux le commander à distance.
0: Exactement.
8: Ah oui.
0: Et ça, je pense que ça change la vie.
3: Ah ouais, mais moi je suis dépassée par tout ça. À chaque fois, j'apprends des trucs, c'est trop bien.
0: C'est un portail, c'est pas non plus. Hein.
3: Non mais.
2: Et puis c'est internet quoi.
3: Non mais c'est connecté quoi.
2: Wi-Fi, application, c'est 2026 quoi.
3: Tu vois. Ouais, je sais pas.
0: C'est pas un problème non plus. Non, vous avez des Attends, ton portail, tu peux l'ouvrir à distance.
2: Déjà,
0: il y a pas. Vous avez pas de portailier? Quelqu'un qui ouvre le portail tout le temps?
2: Déjà, il y a 3 minutes quand on a dit répéteur, était un peu répéteur. Combien que ça coûte?
0: Alors, ça découvre la vie.
3: J'avoue que la technologie
0: et
3: moi, c'est pas...
0: Voilà. Non, on a marqué.
3: Ouais. Ouais.
0: Guillaume, merci beaucoup de nous avoir appelé.
8: Merci à vous.
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0: Et j'ai une liste géniale devant les yeux.
3: C'est quoi?
0: C'est une liste de mots qui n'existent pas, mais honnêtement, qui pourraient exister.
3: Okay.
0: En fait, c'est des mots valises. Vous savez, c'est des mots, c'est les mélanges de deux mots.
3: Ah oui, oui, oui.
0: Qui en donnent un seul et qui, honnêtement, auraient vraiment un sens. J'ai trouvé ça sur Internet, écoutez. Paputer. Parler en critiquant les autres.
3: Ah, pas mal.
2: C'est la version française de bitcher.
3: Oui, c'est ça.
0: Exactement, paputer. Okay. Crioter. C'est un mélange de crier et de chuchoter. C'est du d'engueule en chuchotant.
3: Rigolo.
2: C'est drôle à faire.
0: Ensuite, une minif. C'est pour évoquer une manifestation toute petite qui fait un peu de peine.
3: Oh, c'est mignon, limite.
0: On a déjà vu ça. Tu sais, t'as des gens qui sont en manifestation, t'as une pauvre banderole, ils sont
3: beaucoup,
0: quatre.
3: Ouais.
0: Et t'as limite, même si tu sais pas de quoi ça parle, t'as envie d'être avec eux. La petite manif. C'est une minif. Inter-nettoyer, c'est nettoyer son historique internet.
3: Oh, c'est pas mal, ça, c'est beau.
0: Des mots qui devraient exister, celui-là il est génial. Un célibataire, c'est un ami, jamais en couple, mais toujours avec une copine différente. Douche chanter, ça c'est mignon, chanter sous la douche.
3: Oui,
0: douche chanter.
3: On adore.
0: Un échec, c'est une tentative ratée de se remettre avec son ex.
3: Oh, c'est mon préféré.
0: Un échec, ça, je trouve ça génial. Ah, encore deux. Une métromance, c'est une histoire d'amour dans le métro qu'on ne vit que dans sa tête.
2: Ça arrive.
0: Et enfin, soif faim. C'est avoir autant faim que soif. J'ai soif faim.
3: C'est rare.
2: C'est nous.
0: J'adore tous ces mots.
3: C'est trop cool.
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0: Comme chaque matin, vous nous rejoignez, vous nous appelez au 0870 42 48 ou vous pouvez aussi nous envoyer des messages vocaux parce que je sais que c'est pas évident pour nous avoir au téléphone le matin, qu'on n'a pas non plus le temps de prendre le téléphone, d'appeler, d'attendre que ça sonne, etc. Donc il y a un truc qui est très rapide, c'est l'application. L'application Manu sur Énergie, elle vous permet évidemment de nous écouter en direct, elle vous permet d'écouter les podcasts, elle vous permet de gagner des cadeaux. 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Et elle vous permet aussi l'application de nous envoyer des messages vocaux quand vous en avez envie. Vous êtes là, vous voulez réagir à ce qu'on dit, bim, vous envoyez un message. Pendant la journée, même quand vous écoutez les replays, vous écoutez un podcast, vous dites, oh putain, j'ai envie de dire un truc, boum. Et ben vous nous envoyez un message vocal sur notre application, on les écoute tous, on les partage avec vous chaque jour. Et ben on va s'en écouter quelques-uns avant de doubler votre salaire. Allez, c'est parti.
9: Oh putain, Manu, je viens de me faire chier dessus par un oiseau, mais un énorme splash, je suis dégoûté.
0: Aïe,
9: c'est dur. Dégueu.
0: C'est bien pour démarrer la journée.
9: Ouais. C'est un enfer.
0: Quand une journée commence par un oiseau qui te fait dessus, tu sais que c'est pas la journée pour demander une augmentation.
9: Ah non.
0: Pas celle-là. Allez, encore un message.
10: Je viens juste de me rendre compte qu'en fait, ça fait depuis 5 minutes que j'ai mon téléphone entre mon épaule et mon oreille parce que j'avais les mains occupées à étendre le linge et que j'étais au téléphone juste avant et que en fait, pendant 5 minutes, j'étais toute seule, sans personne au téléphone, à avoir la tête penchée sur le côté. Voilà. Ouin, ouin.
0: Mais alors, je vais vous dire un truc, ça m'est déjà arrivé parce que en fait, t'es au téléphone avec quelqu'un.
9: Oui.
0: Tu le bloques le téléphone contre ton épaule parce que t'es en train de faire autre chose.
2: Ouais.
0: La personne raccroche. T'es encore en train de faire ce que t'es en train de faire. Genre de la cuisine, par exemple.
2: Donc tu termines, quoi.
0: En train de couper un truc. Bah, tu vas terminer.
2: C'est ça.
0: Parce que t'as les mains, elles sont sales ou machin, ou peu importe. Et donc tu restes avec le téléphone coincé contre l'épaule.
2: C'était jamais arrivé que ça ressonne, que le téléphone ressonne à ce moment-là. Du coup, ça vibre dans ton oreille. Ah, c'est assez désagréable comme sensation.
0: Non, j'ai pas ça. Putain, là, c'est bien.
9: Vos vies, c'est fou, hein.
0: On a des vies, mais.
2: Ah, il s'en passe des choses, hein, madame.
0: Attends, c'est quoi, ça s'appelle le show business, ça.
9: Oh là.
0: On a des vies pas comme celles des autres. Alors. 7h05, on double votre salaire.
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0: 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On les écoute tous, vos messages. Attention, le téléphone sonne. Avant d'écouter Sound of Legend, on veut doubler votre salaire. Et c'est peut-être votre téléphone si vous avez envoyé salaire par SMS au 7-10-12.
12: Allô?
0: Allô, bonjour, c'est Marine de Saint-Sauveur de Nice, en Charente-Maritime.
12: Oui, c'est ça.
0: Marine, quel est le seul animateur radio qui double ton salaire?
12: C'est Manu sur Énergie.
0: C'est gagné. Bravo. Et voilà, Marine, on te double ton salaire, c'est à toi que ça arrive ce matin.
12: Ah, oh, trop bien, merci beaucoup.
0: J'adore ta voix, Marine.
9: C'est une voix de dessin animé.
0: Exactement, j'ai l'impression de voir un dessin animé.
9: Trop mignon.
12: Ah, je ressemble un peu à un dessin animé.
0: Tu ressembles aussi à un personnage de dessin animé.
9: Oh,
0: oh, c'est mignon. Ah ouais, avec ta petite voix et tout, j'ai l'impression que c'est la famille Loud. J'adore. Marine, je t'annonce que ton salaire de 1488 euros, on va le multiplier par deux et ça va faire 2976 euros pour toi.
12: Trop bien, génial, merci beaucoup.
0: Et tu es groom palefrenier.
12: Oui, c'est ça.
0: Tu travailles dans une écurie, tu t'occupes des chevaux, tu t'occupes de les nourrir, tout ça.
12: Exactement, je suis la nounou.
0: Oh, c'est mignon.
9: C'est mignon.
0: En plus, avec ta petite voix, ils doivent t'adorer, les chevaux.
12: Oui, ça va.
0: C'est trop mignon.
9: J'ai déjà vu des chevaux qui avaient une belle coiffure, genre même plus belle que moi, quoi. Pendant les compétitions, ils avaient des tresses et tout. Ouais. Est-ce que c'est toi qui les fais aussi?
12: Oui, exactement. Wow. C'est des pions.
0: Oui, des pions. Des pions.
9: C'est des quoi?
0: Pions, pions.
12: Des pions, en fait.
0: Des pions.
9: Ah, ok.
0: Ça s'appelle des petits pions, les petites tresses dont tu parles.
9: Ah, c'est un nom et tout, ok.
0: Ma fille, elle fait de l'équitation, ouais. Et en fait, quand elle a une compétition, elle part le matin, mais à 5h du matin, pour mettre les pions.
9: Ah, mais c'est une folie, ok.
0: Parce que c'est super long à faire, hein, Marine.
12: Oui, très long. Ça peut, entre une demi-heure, 45 minutes.
9: Quoi? Ah, ouais, mais ils sont chouchoutés, hein, les chevaux.
0: Ah, bah, et en plus, ils en ont rien à foutre d'avoir la tresse.
9: La chance.
0: Eh, ouais. Marine, on te donne ton salaire, 2976 euros. Ça arrive vite pour toi.
12: Merci, c'est très gentil. Merci beaucoup.
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0: C'est heureux, c'est le moment de se faire du bien. On ne va pas se masser.
3: Ah non.
0: Non.
2: Non.
0: Ça fait du bien le prévu. Ça fait du bien le massage.
3: Mais quoi que, c'est un massage du cœur et de l'esprit un peu.
0: Mais tu parles tellement bien quand ça ne veut rien dire. Mieux qu'un massage. Oui. Voici les bonnes nouvelles du jour, parce que dans le monde, je le dis à chaque fois, il n'y a pas que des mauvaises nouvelles. Il y a aussi des bonnes nouvelles, il y a aussi des belles histoires, et on vous les raconte tous les matins. C'est parti, Lorenza.
3: Bah, c'est une très bonne nouvelle pour tous les petits stressés.
0: Ah.
3: Il y a une étude américaine qui vient de démontrer qu'il y a 91,5% pour que nos pensées anxieuses n'arrivent jamais. Donc relax, les gars.
0: C'est que moi, je suis vraiment anxieux. En fait, on m'avait expliqué, je suis anxieux par anticipation.
3: Ah ben voilà.
0: Que j'imagine un truc.
3: Le pire, quoi.
2: C'est les projections.
0: Je vois, il y a quelque chose qui arrive, et il peut se passer un truc catastrophique comme il peut se passer absolument rien du tout.
3: Ouais, bien sûr.
0: Je suis persuadé qu'il va se passer un truc catastrophique.
2: Ah ouais, et du coup, ça se communique.
0: Et ça m'épuise, moi.
3: Et puis oui, ouais. C'est ce que j'allais dire, la charge mentale, quoi.
0: Bah exactement. Enfin, ouais. Et ça me fatigue. Et on m'avait expliqué qu'en fait, en général, voilà, c'est ça. 90% du temps,
3: ça
0: n'arrivera jamais, quoi.
2: Ouais, mais en tant que bon anxieux, tu dis, mais il y a quand même 10% où ça peut se passer.
0: Bah, exactement.
3: Mais moins de 10%, non, franchement, c'est relativisé.
0: Comme le parachute. Je ferai jamais le parachute parce que je dis, si jamais il s'ouvre pas. Et là, on me dit, il y a le parachute de secours.
3: Ouais.
0: Et s'il s'ouvre pas.
2: Ah ouais.
3: Ah bah bonne chance.
0: Bah voilà, bah non mais. Et on va dire ouais mais ça n'arrive, ça peut arriver à 0,03%. Oui, bah donc ça peut
3: m'arriver.
2: Ça peut être moi.
0: Voilà, l'anxiété par anticipation. Mais c'est une bonne nouvelle.
3: Mais oui,
0: 91,5% de nos pensées anxieuses n'arrivent jamais. Nico, une bonne nouvelle.
2: Moi j'ai une histoire folle. Montana, c'est une américaine de 10 ans. Elle a 10 ans lorsqu'elle apprend des cours de lecture avec Monsieur Grotzky.
3: Okay.
2: Et Monsieur Grotzky, elle le déteste.
3: Ah.
2: Bon, voilà, il est pas très cool avec elle. Elle trouve qu'il lui donne pas des cours de ouf, quoi.
0: Ok.
2: Une fois adulte, Montana, elle décide de reprendre contact avec lui sur Facebook.
0: Pour l'insulter.
2: Non, mais histoire de changer la donne, justement.
3: Ah.
2: Et au final, c'est cool, ils s'entendent hyper bien.
0: D'accord.
2: Et Montana, aujourd'hui, elle a 55 ans. Elle vient de se rendre compte que Monsieur Grotzky, il a une insuffisance rénale. Et qui était compatible?
0: Montana.
2: Elle, exactement. Et elle vient de lui donner son 1.
3: Wow.
2: C'est pas beau?
0: Ouais, et lui a fait promettre en revanche de la lâcher avec les cours de lecture.
2: ça c'est fini.
0: C'est une belle histoire. Moi j'ai encore une astuce été, parce que l'été arrive, on a besoin d'astuces. C'est une équipe de chercheurs qui a dévoilé les couleurs qu'il faut porter pour éviter les piqûres de moustiques.
3: Ok.
2: Oh, vas-y.
0: On en a tous marre des piqûres de moustiques. Sachez qu'il faut porter du blanc, du vert, du bleu clair et du violet. Les moustiques sont attirés par les couleurs, mais pas du tout celles-là. Blanc, vert, bleu ciel et violet. Vous aurez un look de merde, mais au moins, vous le saurez, les clowns ne sont jamais piqués par les moustiques. Et voilà.
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0: À demain pour une autre astuce cuisine. Je ne sais pas pourquoi, mais tous les chefs, ils doivent avoir un accent un peu comme ça.
3: Vrai.
0: Parce que sinon, ils savent pas cuisiner pour moi.
3: Ouais.
0: ça me perturbe. C'est la demi-finale déjà de Top Chef ce soir sur M6. 7h22, on a un peu de temps. Allez, qu'est-ce que vous avez envie de partager avec nous ce matin?
3: J'ai été chez une nouvelle esthéticienne près de chez moi.
0: Ça, c'est de l'info, ça.
3: Non, mais je teste un peu les nouveaux trucs près de chez moi. J'ai déménagé, donc j'ai plus les mêmes médecins, les mêmes esthéticiennes, les mêmes. Enfin, voilà.
0: Ah, tu vas pas retourner?
3: Non.
0: Tu changes de médecin ou d'esthéticienne quand tu déménages?
3: Bah, ouais, là, c'est un peu loin, ça me saoule, donc je.
0: Okay.
3: Et comme je sais que je vais rester là un petit temps, je fais mon petit cocon.
0: Mais y a pas un truc de confiance avec l'esthéticienne ou le médecin?
3: Si, alors, celle, ma prothésiste angulaire, c'est pour mes ongles. Ça, évidemment,
0: ça,
3: je
0: ça
3: ne changerai
0: avant.
3: Jamais.
0: Ouais. Autant le médecin, évidemment, on s'en fout. Bien
3: mais
0: sûr. Mais les ongles.
3: Et là, du coup, j'ai été chez une nouvelle esthéticienne près de chez moi qui était trop cool. Et pendant qu'elle m'épilait les sourcils, elle m'a reconnue.
0: Mais à un moment, elle t'a dit, excusez-moi, vous êtes...
3: Ouais, elle me fait, mais c'est Lorenza, parce qu'elle avait vu mon prénom, tu
0: D'accord.
3: vois, pour la réservation, mais
0: ouais.
3: je pense qu'elle avait pas fait le lien.
0: Oui.
3: Et d'un coup, elle me fait, mais je vous reconnais pendant qu'elle m'épile.
0: Ça, c'est dangereux, parce que si elle a fait un truc, je vous reconnais,
3: bah
0: vous
3: oui. Et j'étais là, ah oui, et tout. Elle fait, ben, j'écoute l'émission tous les matins, et elle t'adore, Manu, voilà.
0: Je suis content de savoir que ton esthéticienne m'adore.
3: Mais c'est juste le moment où je me suis dit, mais heureusement...
0: C'est quoi son prénom?
3: Eh ben, je ne sais plus. Il faut que je cherche. Mais du coup, elle m'a dit... Enfin, c'est là que je me suis dit, heureusement que c'était une épilation que des sourcils.
0: Ah,
3: Non, mais imagine.
2: Ah bah oui.
3: Je me fais le maillot et d'un coup elle me fait mais je vous ai reconnu.
0: La question c'est maintenant que tu sais, oui. Est-ce que tu vas aller pour le maillot?
3: C'est mort.
0: Et oui, bien sûr.
3: Ben non, c'est horrible. Parce qu'à un moment elle me dit aussi et je vais vous montrer dans le miroir parce que bon ben on ne se connaît pas encore. Enfin moi je vous connais mais pas vous.
0: Ouais, oh là
3: et je suis là, oula là, ouais.
0: Ah, imagine parce qu'après.
3: C'est foutu.
0: Si elle est fan, après elle le raconte partout. Hein.
3: Et puis imagine, je vois pas, elle fait une photo, enfin c'est rien de
0: non, une photo, non. Non, mais après, un dîner.
3: Ah oui, mais oui.
0: Vous savez quoi? Et je vais vous dire, j'ai un scoop pour vous. Hein. Lorenza de la radio, elle s'épile comme ça. Je sais, parce que c'est moi qui l'épile.
3: Oh là là, non. Ah, c'est mort.
0: C'est une très belle histoire. Allez, on peut continuer notre petit tour du studio, Nico.
2: J'ai ma mère qui m'a vendu sa voiture il y a quelques mois et elle continue de payer pour moi l'assurance.
0: Et pourquoi?
3: Bah dis donc.
2: Bah ça lui fait plaisir. Elle m'a dit ça, je m'en charge, t'inquiète pas, je le fais pour toi quoi.
3: Bah t'as de la chance, c'est génial. Voilà.
2: Elle est contente de participer à, tu vois, ma possible sécurité s'il m'arrive un truc et tout, c'est elle qui paye.
0: Mais ça te gêne pas que ce soit elle qui paye ton assurance?
2: Bah ça m'a gêné, allez, 6 secondes.
3: 5 minutes,
2: ouais. Après j'ai vu le prix de l'assurance, j'ai dit allez, pourquoi pas quoi.
0: Moi j'avais engueulé ma belle-mère un moment, au début, quand j'étais avec ma femme.
3: Pourquoi?
0: Et parce qu'en fait elle payait tout et c'était ultra gênant. J'ai dit mais je peux me payer. Je peux payer. Elle faisait le forcing pour payer, genre les restaurants, les trucs comme ça. Et j'avais l'impression d'être, tu sais, le petit gars, genre à 19 ans, qui a pas d'argent et les machins. C'était super gênant. Et moi, je lui ai dit, maintenant, vous arrêtez, quoi.
3: Mais non, c'est fini.
0: Maintenant, c'est fini. Et si vous avez envie de dépenser de l'argent, allez payer l'assurance de Nico. Enfin,
3: mais prêtez-moi vos belles-mères.
0: Non, c'est fou, ça. Ah bon?
2: Je suis content, en tout cas. Voilà, ils font toujours ça. Ma mère fait toujours ça pour moi.
0: Est-ce que vos parents vous font encore des choses pour vous? Est-ce qu'il y a des choses qui normalement, on va dire, que vous devriez faire vous et vous laissez vos parents faire? Florent, notre producteur?
5: Bah, laver le linge, bien sûr.
3: Ah, c'est vrai, bah oui.
5: Ma mère me lave mon linge, elle le repasse évidemment aussi.
0: C'est incroyable ça.
5: Bien, j'ai une machine maintenant, mais bon, je sais pas trop encore l'utiliser, donc bon, par sécurité, je lui amène encore mon linge.
0: Ah oui, c'est un bon achat, ta machine.
3: Par sécurité, par flemme, écoute, ouais.
0: Après, quand tu la revendras, tu pourras mettre état comme neuf.
3: Ah
5: c'est
3: oui.
5: Ça l'avantage.
0: Ouais, bien sûr. Et des fois, tu vas uniquement que pour ça, la voir?
5: Non, quand même pas. Non,
0: regarde
5: pas
0: dans les yeux.
5: Non, mais c'est en Normandie, donc si. Mais à chaque fois, par exemple, je ramène la valise de.
3: C'est pas bien chargé, quoi.
5: Si la week-end j'y vais, là, ça commence à s'entasser.
0: Tu prends beaucoup d'affaires pour un week-end. Attends, il y a deux valises.
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0: C'est nous, et dans moins de 10 minutes, on joue ensemble au meilleur jeu radio du monde. C'est le jeu des 5 mots. Ça devient normal maintenant de dire le meilleur jeu radio du monde, mais c'est vrai.
3: Bah, tout le monde m'en parle.
0: Bah évidemment.
3: À chaque fois on me dit, ah mais le jeu là, les 5 mots, c'est incroyable, j'adore, je m'entraîne tout le temps. Je suis comprends.
0: C'est le meilleur jeu radio du monde, c'est pour ça. Ça s'appelle le jeu des 5 mots et on a des beaux cadeaux. 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
3: Waouh.
0: Ah oui, ça fait...
3: Ah, c'est pas mal. Hein.
0: C'est beau,
3: hein.
0: C'est pas mal.
2: Tu fais du monde.
0: Si tu pars tout seul, tu pars tout l'été là-bas. Hein. C'est impressionnant.
3: Mais ça peut faire du bien.
0: Mais bon, au bout d'un moment, quand même.
3: Bon, tu rencontres des gens là-bas. Bah, franchement, moi, je pourrais.
0: La vie du camping.
3: Ah là là.
0: Tu t'emmerdes jamais.
3: Bah,
0: ouais, mais le problème, c'est si t'es seul, les gens ils viennent, ils repartent.
3: Ah bah oui.
0: C'est toujours un déchirement.
3: C'est vrai en fait.
0: Au camping, t'es content quand t'arrives, t'installes tout, t'es heureux. Tu te fais des amis. Des amis, c'est des bros au camping.
2: Ah ouais.
0: C'est tes brothers, tes sisters.
3: Et tu chiales quand
2: l'année prochaine.
0: Et après, quand tu t'en vas, putain, ouais, mais le rendez-vous l'année prochaine, avec qui crois. Et l'année prochaine, tu viens. Putain, ils sont pas là.
2: Puis parfois, tu dis même, on passera chez vous dans l'année. Tu vois, si jamais on est dans le coin, si on est
0: dans le
2: coin.
0: Et tu passes jamais.
2: C'est juste des gens que tu vois dans un rétroviseur.
0: Non, c'est vraiment le camping. C'est le camping. On va écouter Alex Warren avec Fever Louis, mais avant de vous offrir votre beau cadeau. Et puis, on continue à parler de nos parents qui font les choses pour nous. Qu'est-ce que vos parents continuent à faire pour vous? Il y a Aurélie qui est avec nous. Bienvenue sur Énergie, Aurélie.
15: Bonjour l'équipe, bonjour les Wawins.
0: Qu'est-ce que tes parents font encore pour toi?
15: Alors, ma maman m'aide à faire ma déclaration d'impôt tous les ans. Sans elle, je serais complètement perdue dans tous les papiers et les cases à remplir.
0: Mais c'est automatique maintenant?
15: Oui, mais pour le coup, j'ai besoin d'être en confiance et j'ai toujours peur de faire une erreur. Donc, c'est vrai qu'elle est toujours là elle-même pour le faire. Et c'est vrai que c'est un soulagement et une nouvelle charge mentale pour le coup.
0: Écoute, garde ta maman parce que c'est quand même extrêmement rare les gens qui savent faire ça.
3: À fond?
2: C'est vrai.
0: Moi, l'angoisse quand tu reçois les trucs et tu dois remplir, c'est
3: un cauchemar.
0: La notice est au dos et tu tournes la feuille. Et là, c'est écrit en tout petit, avec des numéros de cases. Et en fait, tu ne comprends pas. Mettez dans la case K7 les revenus issus de revenus capitaux immobiliers. Mais qu'est-ce que c'est que ça?
2: Et parfois, ils te donnent plusieurs cases. Et tu dis, putain, mais c'est laquelle?
3: C'est laquelle?
0: Soit c'est K, soit 8B.
2: Donc, tu tapes dans Google et tu comprends pas plus.
0: Et alors, honnêtement, des fois, après, tu mets au pif et tu vois ce qui arrive, quoi.
3: Mais c'est ce que moi, je l'ai déjà fait, ça.
0: Bah voilà. Laurent, le producteur.
5: Et moi, mon cousin, là, récemment, il a dû faire cette déclaration d'impôt. Il a changé 4 fois de voiture et il doit faire des frais kilométriques. T'imagines l'angoisse, c'est un problème de maths.
3: Ah ouais, non, quoi, ça m'angoisse.
0: Je ne comprends même pas ton truc.
3: Moi non
0: plus.
2: Des frais kilométriques.
0: Ouais. Mais ça a l'air très sympa, ton histoire. Merci beaucoup, Aurélie, de nous avoir appelé. Il y a Clara qui est là aussi. Bonjour, Clara.
16: Bonjour, Manu. Bonjour, les Wouin-Wouin.
0: Clara, qu'est-ce que tes parents font encore pour toi?
16: Alors, moi, mon père, il vérifie encore la pression de mes pneus. Et si c'est trop bas, il me les regonfle.
3: Oh, ça, c'est un papa,
0: ça. C'est pour la sécurité, quoi.
3: Ouais.
0: C'est, au moins, je sais que ma fille, elle a des pneus bien gonflés.
2: C'est bon, ma fille.
0: C'est mignon. Et il vient chez toi ou alors c'est toi qui vas chez lui, il a le petit truc pour les gonfler?
16: Ah, bah, il a tout ce qu'il faut, hein.
0: Ah, bah, voilà. Il a l'appareil pour
16: voilà.
0: Quand t'achètes ce type d'appareil, je pense, t'es obligé de le faire.
3: Oui.
0: Parce qu'en fait, sinon, tu vas le faire une fois par an. Alors que c'est quand même un investissement, un truc pour gonfler.
3: Ouais, c'est vrai.
2: Non, tu vérifies, quoi.
0: Bah, voilà. Donc, en fait, dès qu'il y a quelqu'un qui vient à la maison, je te fais la pression. Il tend la main pour un pourboire. C'est normal, bien sûr. Évidemment. Clara, je te remercie de nous avoir appelés. On te souhaite une belle journée.
16: Gros bisous.
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0: vacances. Bonjour Anaïs.
1: Bonjour Manu, bonjour les wawa.
0: J'ai pour toi 2000 euros. 2000 euros qui vont arriver. 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Et ce matin, tu vas jouer avec Nico.
2: Allez. Trop bien, cool.
0: Je rappelle la règle du jeu. Nico va sortir du studio et je vais te donner 5 mots, Anaïs. Après chaque mot, tu me donnes le premier qui te vient en tête. Nico revient ensuite, je fais la même chose avec lui. Et dès que vous avez un mot en commun dans vos réponses, c'est gagné, à toi les vacances. T'as tout compris ?
1: J'ai tout compris.
0: Alors je te souhaite bonne chance, c'est parti. On joue au jeu des 5 mots. Structure.
1: Métal.
0: Chaîne.
1: Wifi.
0: Profiter.
1: Avantage.
0: Fou.
1: Chapelier.
0: J'ai dit fou, hein.
3: Oui, oui.
0: Chapelier,
1: chapelier. Oui.
3: C'est comme dans...
2: Alice au Pays des Merveilles.
3: Ouais, c'est ça.
0: Ah,
3: ouais,
0: okay, pardon.
1: Quoi.
0: J'avais pas la référence. Caverne.
1: Pompier.
3: Non.
0: C'était... Alors, je pense que t'as compris caserne.
3: Oui.
0: Mais c'était caverne.
1: Caverne.
0: Caverne. Avec un V.
1: Caverne. Bon, moi je
0: faisais
1: n'importe quoi là.
0: Bon, allez. Non, mais non, mais tu pouvais reprendre, t'avais mal entendu.
3: Oui,
0: donc c'est pour ça que je te demandais le truc.
1: Ah, pardon, ok.
0: Allez, caverne.
1: Caverne, grotte.
0: Allez, grotte.
3: Allez,
0: pouf, on y arrive.
3: Oh, c'est gentil.
1: Ah,
3: hein.
1: Là, là.
0: Waouh.
3: Eh ben, c'est bien parce qu'on est mercredi. Parce...
1: Ouais.
0: On va faire revenir Nico. Attention.
2: Ouais. Tu as.
0: Nico, un mot en commun avec Anaïs. Ça va.
2: C'est un peu long.
0: Anaïs a un petit peu paniqué.
1: Ah, ouais, clairement.
3: Mais non, c'est faisable. C'est
0: okay,
3: possible.
0: Okay. Ah, évidemment que c'est faisable.
3: Ouais.
0: Un mot en commun et c'est gagné. C'est parti, on joue au jeu des 5 mots. Structure.
2: Immeuble.
0: Métal. Chaîne.
2: Vélo.
0: Ifi.
2: Aïe.
0: Profiter.
2: Vacances.
0: Avantage.
2: Fou. Dingue.
0: Chapelier.
2: Chapelier.
0: Oui, moi non plus, j'avais pas la référence.
3: C'est dans
0: Alice et le Pays des Merveilles.
2: Ah ouais, ok, c'est précis. C'est deux niches.
0: Il reste un mot.
2: Vas-y.
0: Caverne.
2: Alibaba.
1: Ouais, bon. Je m'y attendais un peu.
3: Ah. Oh non.
2: D'accord.
1: Moi aussi, là, mes mots, c'était pas...
0: Elle avait dit grotte. Elle avait dit grotte pour caverne. Okay. Anaïs, je suis désolé, c'est pas gagné pour cette fois-ci.
1: Bah oui, c'est pas grave.
0: Oh là là, on me fait trop de la peine.
3: Moi aussi, ça me fait mal.
0: Anaïs, je vais t'offrir le mug Manu sur énergie et le t-shirt Manu sur énergie.
1: Oh, merci.
0: On t'embrasse fort, on te souhaite une belle journée et tu nous rappelles quand tu veux.
1: Oui.
0: Gros bisous, il est 7h44, le jeu des 5 mois, il reviendra demain à la même heure et on aura encore vos vacances à vous offrir.
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0: 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Il est 7h48. C'est le moment, les amis. Le moment de rendre la justice. C'est le moment du tribunal Manu sur Énergie. Comme tous les mercredis, vous nous appelez, vous nous racontez une histoire. Votre histoire. Vous avez fait quelque chose. Vous vous demandez si vous êtes coupable ou pas. Eh bien, nous allons, nous, en décider. Vous nous racontez votre cas. Attention, c'est parti. Première affaire du jour aujourd'hui. Nous accueillons Jade. Jade, bonjour.
6: Bonjour monsieur le juge, mesdames, messieurs les jurés.
0: Sois la bienvenue dans le tribunal Manu sur Énergie. Jade, qu'est-ce que t'as fait de pas joli joli?
6: Alors moi j'ai géré la cagnotte en commun d'une amie pour lui offrir un beau sac pour son anniv.
0: C'est bien.
6: Et par contre après l'avoir acheté, j'avoue il restait 30 euros, personne ne le savait, donc je les ai gardés pour moi.
3: Oh là là.
0: Attendez, ne jugeons pas.
3: C'est le principe.
0: Oui, oui, c'est le principe effectivement de juger. Bien, Nico.
2: Je suis désolé, mais faire des choses sans rien attendre en retour, c'est ok. Faire des choses en attendant un cadeau, voire de l'argent, pour moi, pas ok. Faire des choses en volant dans une cagnotte, prison. Voilà, je suis désolé, c'est tout ce que j'avais à dire, monsieur le juge. Le karma te rattrapera, Jade.
0: C'est un petit peu difficile, un petit peu dur.
2: Mais je pense que c'est vrai.
0: Un petit peu sec, Lorenza.
3: Bah, j'avoue que c'est rare, mais je suis d'accord avec Nico, parce que moi, chaque année, je crée des cagnottes pour l'anniversaire de mes potes, et même s'il reste 1 euro, rien ne va dans ma poche. Et donc, j'étais pas au courant que créer une cagnotte était rémunéré 30 balles. Et, parce que je me dis quoi, si tu lances la chanson Joyeux anniversaire, t'estimes avoir droit à la dernière part de gâteau? Eh ben non. Coupable, Jade qui vole ses propres potes.
0: C'est chaud.
2: Ouais.
0: Après, pour avoir déjà organisé une cagnotte, c'est quand même un travail. Parce que t'es obligé de relancer tout le temps les gens. Si, non, mais c'est, honnêtement.
3: Oui, et ben tant pis, ceux qui mettent pas, ils mettent pas, et tu les affiches après.
2: Tu relances pour le bien de ton pote.
0: Afficher les gens après, super, alors ça, bravo. Entre prendre 30 euros et afficher les gens après. Alors.
3: Oui.
0: Jade, elle s'est donnée quand même, parce qu'un sac, ça coûte cher. Donc il y a dû y avoir beaucoup de monde pour cette cagnotte. Ça n'a pas été facile pour elle. Non, ça n'a pas été facile.
2: Monsieur le juge.
0: Évidemment, une petite voleuse, alors. Est-ce que vous avez cru?
2: J'ai cru que vous l'aviez fait. Et que c'est pour ça que vous la défendiez.
0: Tu sais quoi? Je vais vous dire un truc. J'ai déjà organisé une cagnotte.
3: Oh, mais t'as pas piqué.
0: À la fin, il restait de l'argent.
2: Ouais.
0: J'ai appelé la personne et je lui ai dit, voilà, sache qu'il y a une cagnotte, il y a de l'argent. Qu'est-ce que tu veux que j'en fasse? Et elle m'a dit, tu le donnes à une association.
3: Oh, mais ça, c'est génial, c'est magnifique. Ça,
2: c'est
3: bien ça.
2: Ça, c'est pas Jade, tu vois.
0: Et alors, j'ai pris l'argent, donc. Ouais, putain, et après, j'avais oublié le nom de l'asso.
3: Non, c'est pas vrai. Oh là là.
0: Donc, Jade. Non, c'est pas bien ce que t'as fait. Non, c'était pas joli. Mais on peut rattraper son karma. Ce que je te propose, Jade, c'est de donner 30 euros à une association du choix de ton ami.
6: Ok, je trouve ça chouette.
3: C'est très beau.
0: Allez. Ainsi va la vie du tribunal, Manu sur Énergie.
2: Et pour une fois, il y a une morale.
3: Ah c'est ouais, cool. Monsieur le juge, c'était pas mal ça.
0: Ouais, je sais. Alors. Ouais, j'ai décidé de grandir un peu. C'est fini maintenant, les conneries là, merde.
2: Wow. Hein. Ouais.
0: J'ai plus 14 ans, hein.
3: Ah, bah, ouais, non.
0: Un peu de maturité, s'il vous plaît, dans cette émission. Deuxième affaire du jour, nous avons Guillaume. Bonjour Guillaume.
4: Bonjour monsieur le juge, mesdames et messieurs les jurés.
0: Sois le bienvenu parmi nous, Guillaume. Qu'est-ce qui se passe? Quel est ton cas?
4: Eh bien moi, quand on invite des amis à dîner, je mets exprès une playlist de musique hyper calme et je commence à ranger la vaisselle à 21h30 pour leur faire comprendre qu'il faut s'en aller.
3: Oh là là, l'enfer.
0: Mais oui. Attends, 21h30, c'est quand même très très tôt pour terminer un dîner, non?
4: Ouais, je commence petit à petit, je range un petit peu, je vais dans la cuisine, je reviens.
0: Oui. Bon, bah attends, Nico est d'accord avec toi, apparemment c'est réglé.
2: Ah putain, mais oui, évidemment.
0: Lorenza.
3: Bah ouais, ça donne vraiment envie de venir manger chez toi, Guillaume. Bah peut-être simplement, merci d'être venu, ça fait plaisir de vous avoir vu, mais je dois me coucher, je suis crevée. Bah ça suffit en fait.
0: Pas faux.
3: La communication entre amis, ça se fait, et je trouve que tu devrais essayer plutôt que d'utiliser des stratagèmes d'évacuation. Coupable, Guillaume.
0: Ouh là là, elle s'énerve. Guillaume, c'est du lourd. Mais attends, Nico apparemment saute de joie depuis tout à l'heure. Il est très très content.
2: Non coupable et respect à vie, Guillaume. Non mais autant, moi j'adore recevoir du monde chez moi, mais putain, les gens qui partent pas alors que t'as envoyé 800 signaux, c'est pas possible. Et pour moi, tu vois, c'est eux les coupables. Et vous savez quoi? Souvent, c'est eux qui nous invitent d'ailleurs jamais chez eux. C'est eux les mauvaises personnes.
3: Exactement. Faites pas de dîner alors.
0: Ben oui, c'est ça. 21h30.
3: C'est hyper tôt.
0: Qu'à un moment, effectivement, je rejoins Lorenza. Tu sois crevé, que t'en aies marre, que tu sois épuisé.
3: Normal.
0: Tu peux le dire. J'aimerais citer un grand philosophe qui a dit la communication entre amis, c'est important. Annoncez Lorenza qui a dit il y a 20 secondes. Guillaume, il va falloir donner un verdict.
4: Oui.
0: C'est pas évident. C'est pas évident parce que Guillaume, il est fatigué. Mais je pense que c'est pas terrible d'inviter des gens et de les brusquer à partir à 21h30. Tu m'aurais dit minuit.
3: Oui, voilà.
0: J'aurais dit minuit, voilà.
3: Ils forcent un peu, quoi, voilà. Ils veulent dormir ou enfin.
0: 1h du matin. Bon. 7h du matin, là, c'est que l'ami est mort. Mais 21h30. Écoute, après, c'est toi. Mais je crois que tu es perdant sur toute la ligne et je pense qu'il n'y a pas besoin de donner quelque chose en plus parce qu'en fait, celui qui a perdu.
3: C'est toi.
0: C'est toi, Guillaume. Tu as perdu ta soirée. Tu t'es tapé toute la vaisselle, tu t'es tapé tout. Et en plus. Tes amis trouvent que t'es con.
3: Ah bon, allez. Ça c'est gratuit, monsieur le juge.
0: Allez, file de ce tribunal, Guillaume, je ne veux plus te revoir ici.
2: Vous aviez dit qu'il est gagnant en maturité.
3: Non.
0: Non. Guillaume, je te souhaite quand même une belle journée.
4: Merci monsieur le juge, bonne journée à vous.
0: Je t'en prie.
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0: On est un petit peu à la bourre, il est 8h06. Go, go, go, go, doublez votre salaire.
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0: 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Attention. C'est peut-être votre téléphone qui sonne et là, faut décrocher. Avant d'écouter The Second Voice, quelqu'un va être heureux. Oula. Allô ?
9: Bonjour.
0: Oula, on t'entend pas bien. Tu m'entends ?
9: Oui, je vous entends.
0: Oula, c'est Clément de la Haie du Puy dans la Manche ?
9: Oui, c'est ça.
0: Clément, quel est le seul animateur radio qui loupe ton salaire ?
9: Manu sur Énergie !
0: C'est gagné ! Clément, c'est comme si tu parlais au fond d'un trou. Tu nous entends ?
9: Oui, je vous entends bien.
0: D'accord, bah nous écoute moyen, mais on va faire avec quand même et on va te doubler ton salaire. 1552 euros, c'est ce que tu touches chaque mois, fois 2, ça va faire 3104 euros. Oh là, on t'entend pas du tout Clément, mais écoute, l'important c'est que t'es décroché, ouais. L'important c'est qu'on te double ton salaire et ça va arriver vite pour toi. Alors, raccroche pas, on va te reprendre en antenne.
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0: C'est le moment de s'apprendre des choses. Comme chaque jour, c'est parti. Voici les infos aléatoires du monde. Allez, Nico.
2: À Taipei, il y a certaines stations de métro qui diffusent de la musique plus douce à certaines heures pour diminuer le stress des voyageurs.
0: Oh, c'est pas mal. Ça, de la musique dans le métro. Après, on a tous cette musique maintenant avec les
3: bah,
0: écouteurs.
3: C'est ça. Ouais.
2: Oui, mais voilà, si jamais tu l'as pas, c'est cool. En tout cas, ils mettent de la musique douce et j'ai un petit exemple si vous voulez écouter.
0: Ça, c'est la musique douce, ça ?
2: Ouais.
0: Tu sais quoi ? J'ai l'impression qu'il y a un mec qui joue bien du piano, ouais. Et derrière, il y a un mec qui le pourrit en faisant un autre instrument.
2: Alors, c'était pas le but, je crois.
0: Alors, ça
3: mais
0: ne me
3: fait de la trompette ou je sais pas trop ce que c'est, mais
2: ouais,
3: je sais
2: pas.
3: C'est
2: la trompette, ouais. Il y a la trompette, mais vous avez raison, on va remettre les écouteurs.
0: Alors, okay. Non, j'étais pas. Non, je suis pas convaincu. Okay. Là, c'est vraiment. Bon, alors, s'il vous plaît, soyez indulgents. C'est la première fois qu'ils se produisent sur scène. C'est la kermesse de l'école. Allez, Jonathan et Cynthia vont vous interpréter un titre maintenant. Allez-y, les enfants.
3: La guitare, il y a un problème avec
0: Il y a un problème avec tout.

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1: Les baleines, tout le monde voit ce que c'est qu'une baleine.
2: Oui.
1: Mais tout le monde n'a pas vu d'excréments de baleine. Vous n'avez pas vu le popo de baleine.
2: Ça doit être sacrément baleine.
1: Parce que si vous l'aviez vu, vous vous en rappelleriez. Les popos de baleine sont orange.
2: Ah non.
1: Et c'est une vraie info. J'ai été tapé excréments de baleine sur Google.
2: Mais je crois que c'est parce qu'elle mange des crevettes, non? Et que ça influe sur...
1: Exactement.
2: Il y a de ça.
1: Forcément, le popo ressemble un peu quelque part, voilà. Mais c'est vraiment orange-orange, quoi.
2: C'est ouf, genre fluo, quoi.
1: Je sais pas, j'ai pas été regardé de nuit, pour vraiment... pour dire, mais c'est vraiment... T'as l'impression que c'est un mec qui est en panne sur le bord de l'autoroute et qui a mis son gilet, quoi. C'est ça, le popo des baleines.
3: C'est David Guetta. J'ai deux passions dans ma vie, faire danser la planète et écouter Manu.
1: Ça me semble vraiment d'une logique implacable. Et encore, je pense que de faire danser la planète, c'est pas non plus ce qui fait de mieux. Ce qui fait de mieux, c'est de nous écouter, tout simplement.
2: Oh, c'est beau.
1: Ouais, c'est beau. Pourquoi je parle comme ça?
2: Je ne sais pas.
1: Moi non plus. On va continuer à vous prendre au téléphone aussi au 0870 42 48. Qu'est-ce que vos parents font encore pour vous alors que vous êtes adulte? Mais avant ça, il y a Uber qui a sorti la liste des objets les plus improbables oubliés dans leur véhicule en 2026.
2: Ah, j'adore.
1: Ils font ça chaque année.
2: Je trouve ça fou, en fait, genre.
1: Alors, en fait, ils l'ont fait dans tous les pays du monde.
2: Ok.
1: On va commencer par la France. En France, dans les choses improbables oubliées dans un Uber, il y a une prothèse de jambe.
4: Comment tu t'en rends pas compte?
1: Mais surtout, comment t'arrives à marcher après en sortant?
2: C'est ça.
1: Ta prothèse de jambe. Bah tu te dis putain, merde. Ou alors, le mec il est tombé, il s'en est pas rendu compte et il a démarré.
2: Non.
1: Une prothèse de jambe oubliée dans un
2: Uber. C'est
1: folie. Des laxatifs. Là, il était pressé. Hein, forcément. Il a pas eu le temps. Je regarde.
4: Tu rappelles pas pour les récupérer?
1: Non. Deux barbecues aussi. Deux barbecues, pas un seul, mais deux barbecues ont été abandonnés dans un Uber.
2: Et ça, à ce moment-là, où le chauffeur, il se régale un peu, quoi.
1: Ah ben, je sais pas, s'il se régale. Après, s'il a pris des laxatifs aussi avant, c'est compliqué,
2: Oui.
1: Écoute, alors là, déjà, c'est pas mal, mais alors maintenant, on m'a monté d'un cran avec les États-Unis.
2: Le pays
1: est beaucoup plus grand.
2: Et puis même, ils sont un peu plus fous. Hein.
1: Ils sont peut-être un peu plus spéciaux. Aux États-Unis, écoutez bien ce qui a été oublié dans des Uber. Un bracelet électronique de surveillance.
2: Oh,
4: flippant.
2: Le mec, il est en train de l'enlever dans l'œil.
1: Mais c'est ça. Déjà, tu ne peux pas l'enlever normalement, le bracelet électronique,
2: non,
1: je pense.
2: Non, tu peux pas.
1: C'est un truc, c'est fixé.
2: Bah, en fait, pas toi-même. Normalement, quand c'est fini, police qui te le retire et tu peux pas le faire toi-même.
1: Oui, mais là, c'est pas retiré. Là, c'est pas quelqu'un qui l'a retiré.
2: Un petit tournevis et bim.
1: Oui, je sais pas si ça va être ça. C'est bien connu, hein. Astuce menotte de Lorenza. Donc, aux États-Unis, dans les Uber, on a trouvé un bracelet électronique de surveillance. Une bouteille d'oxygène aussi.
4: C'est con, ça peut servir?
1: Apparemment plus. Deux arbres. Je sais, c'est improbable. Deux arbres. Alors, c'est des petits arbres, mais deux arbres ont été oubliés dans un Uber. Je ne sais pas comment ni pourquoi c'est marqué dans la liste. Deux arbres. Une imprimante. Une imprimante thermique portable, pour être très précis.
2: Là là. Okay.
1: Ensuite, on monte encore d'un cran. Une luge.
2: Non, mais ça, c'est...
1: Quelqu'un a oublié une luge dans un Uber. C'est improbable. On monte encore d'un cran. Une trancheuse à viande.
2: Non, mais allez, c'est pas possible.
1: Le mec oublie sa trancheuse à viande dans l'Uber. Et on terminera quand même par le plus improbable des improbables. Ah. Un lave-vaisselle.
2: Non, mais...
1: Je ne sais pas. Ça veut être, aux États-Unis, ils ont des grosses bagnoles.
4: Ouais, quand même.
1: Il devait se balader avec son lave-vaisselle et puis il s'est dit, ça m'a saoulé.
2: Gardez-le.
1: Ou alors c'était un divorce, et là, il garde-le ton lave-vaisselle. 8h23. Qu'est-ce que vos parents font encore pour vous? Quelles sont les choses que vos parents font encore pour vous alors que vous êtes adulte? On a Amanda qui nous a appelé. Bonjour Amanda.
5: Salut Manu, salut les ouin-ouin.
1: Sois la bienvenue parmi nous, on t'écoute.
5: Alors moi, c'est ma mère qui continue en fait à m'acheter des cadeaux. En fait, quand il y a des anniversaires, des fêtes, elle les achète pour moi. Et moi, en fait, je fais style, c'est moi qui les ai dégotés, quoi.
1: Je comprends pas mal.
2: Elle est top, ta maman.
1: Ma femme, elle fait pareil pour moi.
2: Oh, c'est mignon.
1: Ouais. À chaque fois, j'ai pas le temps, je trouve pas, je suis nulle. Elle me dit, c'est bon, t'inquiète pas, j'ai ton cadeau.
2: C'est très mignon.
4: C'est pratique.
1: C'est vraiment, ça enlève de la charge mentale.
2: Oui, c'est vrai.
1: Bravo Amanda, t'es une super maman.
5: Oui.
1: On t'embrasse, on te souhaite une belle journée. Il y a Gaël qui est là aussi. Bonjour Gaël.
6: Bonjour Manu, bonjour les mamans.
1: Gaël, qu'est-ce que tes parents font encore pour toi?
6: Alors moi, ma mère, elle me prépare toujours un petit sac de courses quand je repars chez elle. Et avec des fruits, des yaourts, des plats.
1: Ah oui, on monte d'un niveau. Parce qu'en général, c'est vrai que les parents, ils disent, tiens, prends le Tupperware.
2: Ouais, c'est ça.
1: Tu vois, et puis limite, tiens, je t'ai préparé aussi un plat pour demain. Mais là, carrément,

0: C'est les courses.
1: C'est les courses, ouais. Enfin, des courses, pas mal de restes aussi.
0: Ah non, non, j'ai compris. Elle se débarrasse.
1: Ah ouais, tout ce qu'elle mangera pas, du coup, c'est vrai qu'en général.
2: Oui, bien sûr, ouais, c'est ça, avec les dates de péremption dépassées.
0: Ouais, bien sûr, c'est cool. C'est la poubelle, quoi. Prends le yaourt qui date de 2012, mais ils disent que c'est bon encore.
3: L'empoisonné. Oui,
0: en fait, c'est ça, ce que je veux dire, Gaël. Ta mère est en train d'essayer de te tuer, en fait. Merci beaucoup de nous avoir appelé, Gaël.
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0: partenaire de l'EFS. L'EFS, c'est l'établissement français du sang. Ils fêtent leurs 25 ans cette année. Et c'est pour le don du sang. Tout simplement, un don peut sauver jusqu'à 3 vies. Et c'est rapide, hein. Ça dure juste 10 minutes. Après,
1: la bouffe, évidemment.
0: Après, il y a la bouffe, tu te reposes, voilà. Et si vous avez jamais donné votre sang et que vous avez envie, mais que vous savez pas comment faire, eh ben, vous pouvez aller sur le site du don du sang ou sur l'application, elle s'appelle Don du sang. C'est hyper simple.
1: Et en plus, il y a des centres partout.
0: Partout, vraiment. Partout. Voilà. Vous pouvez aller donner vos sang. Faites-le qu'une fois. Même une fois.
1: Vous le faites plusieurs fois, c'est tous les 3 mois. Donc.
0: Ah oui, il faut pas, sinon, après, t'as plus de sang.
1: Bah, il faut attendre un petit peu, ça serait gêne.
0: Effectivement.
1: Ouais.
0: Voilà. Pas d'excès de zèle pour vous donner votre sang. Vas-y, vide-moi tout, ouais, Bernard. Vas-y, prends encore.
1: C'est pas possible.
0: Attendez. Qu'est-ce qu'on a dans les infos? Ah, Thomas Pesquet, il va repartir dans l'espace.
1: Ah bon? J'ai pas vu ça.
0: Eh ben, je vous le dis.
1: Okay.
0: Et il sera pas seul. Il y a 2 Français qui vont aller dans l'espace en 2027. Thomas Pesquet, il va retourner. Il retournera sur la Station Spatiale Internationale, ISS. Okay. Et il y a Arnaud Prost, qu'on ne connaissait pas et qu'on découvre, qui lui va faire son premier voyage dans l'espace, dans la Station Spatiale Commerciale Haven 1. Et ben, je ne savais même pas qu'il y avait une autre station spatiale internationale.
1: Moi non plus. Ah ouais,
0: pareil. Et ben, moi, je pensais qu'il y avait la station spatiale internationale, c'est tout.
1: Oui, ah ben non. Okay.
0: Il y en a une autre, et c'est une station spatiale commerciale. Je ne sais pas ce que ça veut dire.
1: Ouais, c'est ça que j'allais te demander.
0: Parce que c'est une boutique.
1: C'est loin la boutique, hein.
0: C'est un Auchan, c'est un Carrefour dans l'espace. J'en sais rien, je ne sais pas.
1: C'est ouf.
0: Je ne sais pas. Il y a une station spatiale commerciale qui s'appelle Haven 1. Mais qu'est-ce que. Vous iriez dans l'espace? Honnêtement, si on vous dit, voilà. Tu t'entraînes, il n'y a pas de problème, et après tu vas dans l'espace. Moi, honnêtement, never.
1: Ouais, mais toi, moi non plus. Ça, c'est sûr.
0: Mais non, trop de. Pourquoi risquer?
2: Ouais, trop peur qu'il y ait un problème.
0: Ah ouais.
2: Tu dis, si y a un problème là-bas, c'est un problème fatal, quoi.
0: Et c'est, ah oui, c'est compliqué.
1: Bah, moi, je veux qu'ils testent avec plein de gens d'abord, et puis j'y vais, ouais.
0: Ouais, plein de gens, c'est combien?
1: Bah, je veux au moins 1000 personnes avant moi.
0: 1000 personnes, d'accord.
1: Voilà.
0: Ok, une mauvaise nouvelle pour toi.
1: Qu'est-ce qu'il y a?
0: Il n'y en aura pas 1000 avant que tu meurs.
1: Ah, merde.
0: Je pense. Oh, sait-on jamais?
1: On sait jamais.
0: Florent, le producteur, t'as tiré?
3: Ah, moi, j'y vais tous les jours. Je veux bien être les 1000 personnes avant moi. Enfin, 1000 fois le test, j'y vais tous les jours.
0: Risque, t'as pas peur du risque?
3: Pas du tout. La vue, tout
1: ça. Ça doit être incroyable.
3: Être en apesanteur comme ça, enfin, ça doit être fou.
0: Honnêtement, la vue, moi, j'y crois pas trop. La vue, tu la regardes une fois. Vous savez quoi? C'est comme un film X. Tu l'as vu une fois, tu l'as tous vu.
2: La comparaison.
1: La comparaison est folle, ouais.
0: Voilà ce que j'avais à dire ce matin. Thomas Pesquet, prends ça dans la face. Qu'est-ce que tu réponds à ça?
3: Je dis que je m'en fous, je vais aller sur la Lune, moi.
0: Ah, tu veux carrément aller sur la Lune?
3: Ah, je vais partout, moi. Hors de la Terre, c'est parti. Je peux, je teste.
0: J'ai un pote qui a un télescope.
1: Ah, c'est magnifique.
0: Il m'a montré des photos qu'il prend avec le télescope de la Lune.
2: C'est beau, hein.
0: J'avoue, ça fait un truc.
1: Ouais.
2: Ah, j'en ai un aussi. Je peux passer des heures à regarder la Lune se déplacer, quoi.
3: Et t'as pas envie de faire la même photo, mais du côté de la. En voyant de la Lune, en regardant la Terre?
0: Il y a des mecs qui le font, ils le font très bien pour moi.
2: Tu regardes sur Google, c'est joli.
0: Tu vois, en plus, comme la Terre est plate, enfin, tu vois, vraiment.
1: Allez.
0: C'est une vanne.
1: Oui,
0: c'est une vanne.
1: Précise, parce que bon.
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0: Comme chaque jour. Ce sont les sondages du matin. Tout le monde participe. Vous essayez aussi de trouver chez vous. Serez-vous plus rapide que les ouin-ouin du matin? Wow.
1: Sûrement.
0: 34% des hommes ont déjà fait semblant d'aimer parler de ce sujet auprès de leurs collègues, alors qu'en fait, ils détestent ça. Florent.
3: Bricolage?
0: C'est pas le bricolage.
1: Rapport avec la nourriture?
0: Aucun rapport avec la nourriture.
2: Est-ce que c'est lié aux enfants?
0: Non. Rien à voir avec les enfants et rien à voir avec la famille.
1: C'est un hobby?
0: Non, c'est pas un hobby.
1: Okay.
0: Non, c'est quelque chose.
3: C'est un sport?
0: Ah oui, c'est un sport. Bah là, c'est facile, là.
2: Le tennis?
0: Le tennis, non.
1: Bah le foot.
0: Bah le foot, exactement. 34% des hommes, c'est beaucoup. Hein.
1: Ouais,
0: un homme
1: énorme.
0: Sur trois, quasiment, en fait, ment quand il parle de foot avec ses collègues. Bah en fait, il en a rien à foutre. Il s'y connaît pas très bien, quoi.
2: Bon, je trouve que personne s'y connaît. Hein. C'est juste une occasion de boire des bières, tu vois.
0: Voir un match. Tu sais quoi, faut les tester. Tu donnes un nom bidon. Ah, mais ça, il a fait un match incroyable, Rugby The.
1: Rugby The, c'est nul en impro, apparemment.
0: Ou Flavo, il a bien joué, Flavo.
1: Ah, ça c'est bien ça.
0: Flavo,
1: ça c'est pas mal.
3: Flavo, ça peut être un joueur de Ligue 1, complètement.
0: Ouais, Flavo, il joue à Nantes.
1: Ah oui.
2: En défense.
0: Défense centrale, Flavo.
1: Non. Si ça le fait en vrai.
2: Ça peut, hein.
0: Faut utiliser des petits mots un peu défense centrale.
1: Oui.
2: S'y connaît pas.
0: Il s'est blessé aux ischios l'année dernière. Ça marche.
2: Ah,
0: les ischios. Bien sûr. Pour 15% des gens, ce moment a été le plus magique de leur vie. Quel est ce moment, Florent?
3: La naissance d'un enfant?
0: Non. Pas de rapport avec la famille, pas de rapport avec les enfants.
1: On est tout seul?
0: Quand tu le. Non. C'est toi. C'est ton moment.
1: Fais un truc.
0: Okay. Voilà, mais t'es pas seul au moment où ça se passe.
1: Ok.
0: Nico.
2: Résultat du bac.
0: Non, mais c'est un peu dans l'esprit.
2: Ok.
0: Pour 15% des gens, ce moment a été le plus magique de leur vie.
1: C'est quand on réussit à faire quelque chose.
0: C'est quand on réussit à faire quelque chose. Qu'est-ce que vous avez réussi, Florent?
3: T'obtiens un diplôme.
0: Oui, c'est une sorte de diplôme. C'est pas vraiment un diplôme, mais c'est une sorte. C'est quelque chose. On obtient quelque chose.
1: Le permis de conduire.
0: Exactement. Pour 15% de gens, ce moment était le plus magique de leur vie. Alors, je dis pas que c'est le plus magique de ma vie.
1: Oui, mais c'est vrai que ça te change la vie, en fait.
3: C'est la liberté.
0: Mais exactement. À partir de ce moment-là, tu dis, maintenant, je suis libre. Et après, on te dit, maintenant, faut payer une voiture.
2: Ah oui.
1: Ah, ouais.
2: Mais au début, c'est que t'as celle de tes parents, puis le premier trajet que tu fais, c'est aller, je vais à la boulangerie.
1: C'est vrai, tu fais un tout petit trajet, même mettre de l'essence, mais t'es comme un ouf.
0: Mais, et tu demandes aux gens, je vais chercher à bouffer, je vais chercher à bouffer.
2: Quelqu'un veut?
0: C'est moi qui y vais, bien sûr.
1: Je vais chercher.
0: Tout est une raison de prendre la bagnole.
1: Ouais, c'est ça.
0: Pour 4% des femmes, c'est le pire compliment qu'on puisse leur faire. Quel est le pire compliment, Lorenza?
1: T'es bonne?
0: Ah, c'est pas mal ça.
1: Pardon,
0: pas ça.
1: Non mais
0: parce que voilà, au départ en fait c'est un compliment.
1: Oui mais.
2: Donc c'est maladroit. Ouais.
0: Je suis pas sûr que ce soit
1: pas
0: un compliment.
1: Ouf.
0: Bah à dire à quelqu'un non c'est pas.
1: Non.
0: C'est pas ça. Mais t'es quelque chose.
1: Ah.
0: C'est le pire compliment qu'on puisse leur faire, Florent.
3: T'es différente des autres.
1: Oh là.
0: Ouh c'est pas mal ça. Visiblement parce que derrière.
1: T'as... Tu sais pas comment le prendre.
0: Mais derrière c'est à dire.
1: Ouais.
0: Comment je suis différent.
1: Ouais.
3: Bah, et là c'est les rames.
0: Bah différente. Mais différente comment? Eh différente. Bah... Pas comme les autres. Lorenza.
1: Est-ce que ça se voit?
0: Non.
1: Sur le physique?
0: C'est pas physique comme compliment. Nico?
2: C'est pas lié à la cuisine? Un truc
0: non.
2: Qu'elle fait?
0: Non. Okay. C'est pas lié à une compétence.
2: D'accord.
1: C'est sur le caractère?
0: Oui. Pour 4% des femmes, c'est le pire compliment qu'on puisse leur faire.
3: T'es gentil?
0: T'es gentil.
1: Ah, c'est.
3: Ouais.
2: Bah, ça, si tu frottes la tête en plus.
1: Ouais, c'est ça.
2: Allez, t'es gentil.
1: T'es gentil, c'est vraiment.
0: Oui, non, mais là, c'est.
2: T'es brave.
1: T'es un peu bébé, t'es pas très belle, quoi.
0: Pas frotter la tête, c'est donner un petit coup sur la tête.
1: Ah ouais, non.
0: Non, le ton est extrêmement important quand on donne, quand on sort la phrase, t'es gentil.
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0: Et on est là avec vous comme chaque matin, évidemment. On est aussi sur les réseaux sociaux. C'est Manu Officiel. Si vous ne connaissez pas, vous pouvez nous suivre. Manu Officiel sur Instagram, Manu Officiel sur Facebook, Manu Officiel TikTok sur TikTok. Et on vous pose régulièrement des questions et on vous prend les réponses et on vous les donne à l'antenne. On va s'en faire quelques-unes. On vous a demandé combien de fois vous avez snoozé sur votre réveil ce matin. La question est simple. Il n'y avait pas une seule fois, une fois, deux fois ou trois. Ou trop et je suis arrivé en retard. Le trop et je suis arrivé en retard, seulement 10%.
1: Pas beaucoup.
0: Pas beaucoup, mais c'est quand même 10% des gens qui arrivent en retard chaque matin.
1: C'est pas mal.
3: Okay.
0: C'est pas mal. Ensuite, une fois, snoozer une fois, 13%.
1: Ouais, ça commence à monter.
0: Ce qui n'est pas énorme. Deux fois ou trois, 16%. Et alors, je suis surpris parce que pas une seule fois, 61%.
1: C'est-à-dire qu'il fait direct ça.
0: Ouais. Les gens,
2: force de mental, quoi.
0: Les gens ne snoozent pas.
1: Mais c'est comme toi, non? T'avais expliqué que tu faisais ça, mais.
0: Alors, moi, je suis bizarre. Je suis un truc que les gens ne comprennent pas. C'est qu'en fait, j'ai un réveil à 4h30 et un autre à 4h35. Alors qu'en fait, si je snooze mon premier, il va ressonner à 4h35.
1: Ah oui?
0: Ben oui.
1: Mais tu peux pas. Okay.
0: Je sais pas. C'est dans ma tête de merde.
1: Ok.
0: Parce que je me dis, si jamais il re-snooze pas. Si jamais le snooze ne fonctionne pas.
1: Ah oui, comme ça, t'es sûr au moins que tu as mis 5 minutes plus tard, quoi. Ok.
0: Je fatigue, hein.
1: Ouais,
0: un peu, je fatigue beaucoup les gens. Un autre, qu'est-ce que vous n'oubliez jamais de prendre en voyage avec vous? On vous a posé cette question aussi sur nos réseaux sociaux. Bah, là, il y a beaucoup de réponses, évidemment. Il y a, par exemple, Nathalie qui nous dit les bouchons d'oreilles, très utiles dans le train ou l'avion.
1: À chaque fois, je les oublie. Et à chaque fois, mes oreilles se bouchent.
0: Moi, j'ai peur.
1: Pourquoi?
0: J'ai peur que ça reste dans les oreilles et que ça tombe.
3: Ça rentre dedans?
0: Ouais, que ça rentre, que ça tombe dans le corps et qu'après, je sais pas où ils sont.
1: Peur, hein, c'est...
0: Moi, je suis un angoissé de la vie, moi.
3: J'ai jamais mis de bouchon d'oreille, moi.
1: Pourquoi?
3: Pour les mêmes raisons.
1: Mais vous êtes des malades.
3: En plus, ils te disent de le malaxer pour le rentrer dans ton oreille et tout.
2: Ouais. Et ça se gonfle.
1: C'est gros, hein, ça va pas s'enfoncer. Hein,
0: c'est ce qu'ils veulent nous faire croire.
3: Ouais, je suis d'accord.
2: Oh, les complotistes.
0: J'ai pas envie de me retrouver aux urgences. Qu'est-ce qui vous arrive? Mon bouchon est coincé.
3: Bon, alors, mettez un fil au bout, comme ça tu tires dessus si jamais il part.
1: Ah, c'est pas con ça.
0: Un peu comme les tampons.
3: Ouais,
1: oui, un tampon.
3: T'as l'air un
1: d'oreille.
3: Peu con, je pense en plus.
0: Hein?
3: T'as l'air un peu con.
0: Avec
3: aussi,
0: le truc qui sort. Ouais. T'as l'air encore plus con si tu te trompes. Tampon. Marie nous dit dans ce qu'elle n'oublie jamais de prendre en voyage. voyage avec elle. Priorité à ma perche à selfie, mon téléphone et un chargeur externe.
2: Ah, l'ancienne.
1: Ouais, on est en 2010.
2: Bah, oh, la perche. On n'en voit plus.
1: Je savais même pas que ça existait encore.
0: Si, les perches à selfie, ça existe encore.
2: Ouais, mais on en voit très peu.
0: Alors maintenant, c'est les trucs que tu tiens à la main et qui bougent. Ça. C'est juste des poignées maintenant. Sébastien, ma bouteille d'apéro anisée préférée. Oula. J'ai l'impression que Sébastien va faire beaucoup de pétanque cet été.
1: Attention.
0: À consommer avec modération. Saut mon oreiller pour être sûr de bien dormir.
1: Ah, ça, c'était comme moi.
0: Ça, c'est incroyable.
1: Comme moi.
0: C'est, pour moi, vous êtes des ovnis.
2: Bah, ça prend une place
0: Oui, c'est énorme.
1: Mais moi, je le prends pas dans ma valise, il est sous mon bras.
2: Ah, mais du coup, il est sale, il touche partout.
1: J'ai une taie d'oreiller dans ma valise, par contre. Mais ouais, et en plus, ma technique, c'est des fois, je mets des vêtements dedans et tout quand ma valise est pleine. Mais dans ma taie d'oreiller de coussin.
0: Ça n'a pas de sens ce que tu racontes.
1: Si, des fois, t'as droit qu'à 20 kilos dans ta valise.
0: Oui.
1: Et ben, pour éviter de payer un supplément, des fois, j'en mets un peu dans ma taie d'oreiller de coussin.
0: Oui, mais ta taie d'oreiller, donc elle est grosse, et t'as en plus le coussin avec. Et la taie d'oreiller, tu la mets dehors?
1: Non, mais je la mets dedans, quoi.
3: Ouais, mais avec le coussin.
1: Ouais, c'est ça.
0: Je comprends pas.
1: Je sais pas comment mieux expliquer que ça.
2: C'est-à-dire qu'il avec son coussin.
0: Non, mais parce que t'as dit que t'as enlevé la taie d'oreiller.
1: Non, j'ai une taie d'oreiller de rechange dans ma valise juste parce que c'est dégueulasse, tu vois. Mais
0: d'accord. Donc, ouais. Tu prends ton coussin.
1: C'est ça.
0: Avec la taie d'oreiller par-dessus. Et en plus, tu mets les objets dedans.
1: Je mets des vêtements et tout, ouais.
2: Ça fait très meuf qui doit, tu sais, déménager à la hâte, tu vois, très rapidement. Qui s'est démerdé, tu sais, qui déménage avec des sacs de course, des sacs, tu vois.
1: C'est tout à fait moi.
0: Elle s'est cassée parce que son ex est un connard.
2: Exactement.
1: Exactement.
2: Et elle a pris son oreiller.
0: Qu'est-ce que n'oubliez jamais de prendre en voyage avec vous. Il y a encore Edouard qui nous dit ma console 3DS avec mes jeux vidéo préférés. Ouais. Et évidemment, c'est la base. Mia, une multiprise. Comme moi.
1: Toi.
0: Comme moi. C'est un truc de dingue. Ah, je suis content, Mia. Camilla, plusieurs livres.
1: Ah, c'est bien ça pour la plage et tout. Transat.
0: J'achète toujours un livre quand je pars en voyage au relais, là, à l'aéroport ou à la gare.
1: Mais tu le lis pas. Obligé, ouais.
0: Je le lis pas et je le mets ensuite à côté quand je rentre à la maison des autres livres.
1: Que t'as jamais lu.
0: J'ai une rangée chez moi des livres que j'ai jamais lu que j'ai acheté dans les relais.
2: Putain, mais ouvre un relais.
1: Ah
0: ben
1: oui.
0: Et ben j'y pense, figure-toi. En tout cas, je suis en train de faire des panneaux, magazines, sport,
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0: approximatif. Ça s'appelle Manu sur Énergie avec Lorenza.
1: On est là.
0: Avec Nico aussi.
2: Et hello tout le monde.
0: On va écouter Son of Legend, Zao et MC Solar aussi. J'adore ce titre. On va l'écouter dans le quart d'heure qui arrive. Et puis on a un iPad à vous offrir. Le dernier, l'iPad 11e génération. Vous nous appelez au 0870 40 42 48. On va jouer ensemble dans 5 minutes. Hier, on avait une bonne nouvelle pour tous les fans de Céline Dion. C'est qu'elle avait annoncé 10 concerts pour mai 2027.
2: Yes.
0: Bon, alors c'est une bonne nouvelle, mais c'est aussi une mauvaise nouvelle.
1: Pourquoi ?
0: Parce que tout le monde ne pourra pas acheter de place.
1: Ah merde !
0: Pour les 10 concerts qu'elle a annoncés en mai 2027, seuls ceux qui étaient déjà inscrits lors de la précédente mise en vente et qui n'avaient pas réussi à décrocher de place pourront tenter leur chance.
1: Ah merde !
0: Tiens, mais c'est vous dire surtout le nombre de personnes qui sont inscrites.
1: Ah bah oui,
0: pour en arriver là, c'est-à-dire que c'est énorme.
1: C'est la folie.
0: C'est 10 dates supplémentaires.
2: Mais ça va être la même merde, hein, du coup. Parce qu'il y a effectivement trop de monde qui veut y aller.
0: Pour en arriver à dire non, vous pourrez pas venir, c'est ceux qui sont inscrits avant où il y avait que 3 concerts.
2: Ouais.
0: C'est qu'il y a eu énormément de gens qui se sont inscrits. Moi, honnêtement, je suis fatigué.
1: Moi aussi, un peu là, je t'avoue.
0: Pour être très honnête, on sait plus quand acheter des places, on sait plus si tu peux les acheter, on sait plus qui peut en acheter, on sait plus qui pourra y aller. Franchement, moi, cette année, je vais aller voir Dorothée en concert, ce sera très bien.
2: Voilà. C'est plus simple.
0: Céline m'a fatigué. Vous connaissez Game of Thrones, la série ?
1: Oui !
0: Vous êtes fan de Game of Thrones ?
1: Oui !
2: Jamais vu.
0: Est-ce que...
1: Oh, ah oui, c'est vrai.
2: Je vous l'ai dit, on a déjà parlé.
1: C'est vrai.
0: Il y a la série, que tout le monde a vu, sauf Nico, et il y a les romans aussi.
1: Oui, je sais,
0: Tu as lu ou pas ?
1: Non, je ne les ai pas lus.
0: Si vous êtes fan
1: J'aimerais beaucoup.
0: Alors, je vais peut-être te donner une bonne raison de ne pas les lire. Parce que si vous êtes fan de Game of Thrones, les romans, et ben vous attendez en fait depuis des nombreuses années la suite et la fin de la saga.
1: Ok.
0: Et ça n'arrivera jamais.
1: Ah non !
0: George R.R. Martin, qui est le romancier, a déclaré en interview, la phrase elle est magique, « Je ne bouclerai jamais cette saga, je suis vieux, Game of Thrones ne m'intéresse plus, j'en ai plus rien à foutre d'écrire, je vais plutôt rester assis et dépenser mon argent. »
1: Oh, j'adore!
2: C'est un génie!
1: C'est fou!
0: Non, mais ce qui veut dire que les vieilles personnes, même quand t'es une célébrité qui a bousculé le monde, à un moment, toi aussi, t'enlèves tous les filtres.
1: Mais oui, on va tout chier, quoi.
0: Allez vous faire foutre,
2: j'ai claqué
0: ma thune maintenant, j'en ai rien à foutre.
1: C'est fou!
0: J'aime cet homme!
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0: matin. Et on a Jérémy aujourd'hui. Bonjour Jérémy.
1: Salut Manu, salut toute l'équipe.
0: Sois le bienvenu sur Énergie Jérémy. J'ai le dernier iPad pour toi, l'iPad 11e génération. Comme chaque jour, on joue ensemble. Et aujourd'hui, c'est un gros jeu d'équipe. On va jouer à 3 questions et 2 moins moins.
2: Trop cool.
0: Voici les règles de ce jeu, Jérémy. Pour cet iPad, je vais te donner 3 questions. Tu choisirais parmi ces 3 questions celle à laquelle tu veux répondre. Et tu choisiras 2 personnes de l'équipe pour répondre aux 2 autres questions. Alors, je te donne les thèmes du jour. Il y a une question mers et océans.
1: Mmh.
0: Une question c'est super cher. Et une question bébé Yoda.
1: Oula.
0: Et, je sais.
1: Alors, je vais prendre déjà moi super cher. C'est super cher.
0: La question c'est super cher, elle est pour toi.
1: Qui, oui.
0: Qui répondra à la question mers et océans?
1: Mers et océans, je vais dire Lorenza.
0: Ah, je connais bien en mer et en océan.
2: Bien sûr.
0: Alors,
2: c'est ma petite spécialité cachée.
0: On l'appelle le poisson cher. Alors, évidemment, on l'appelle la seule manière.
2: Bien sûr.
0: Non, la seule manière, elle n'est plus trop dans l'océan d'ailleurs.
2: Ah non.
0: Lorenza pour mer et océan, il reste la question bébé Yoda. Il y a Nico, il y a Florent, nos producteurs, comme tu veux.
1: Eh bien, je vais prendre Florent.
0: Florent pour le bébé Yoda. 3 questions. Il faut avoir 2 bonnes réponses pour gagner. Et je vous rappelle la règle très importante. À chaque question, lorsque c'est à vous de répondre, vous avez 5 secondes et vous ne pouvez donner qu'une seule réponse.
2: Ok.
0: Vous êtes prêts?
2: Oui.
1: Oui.
0: Attention. On va commencer par la question mer et océan, Lorenza.
2: Ok.
0: Le détroit de Gibraltar.
2: Oh putain.
0: Ah. Gibraltar.
2: Oh, excusez-moi.
0: Je t'en prie. Le détroit de Gibraltar relie l'océan Atlantique à la Méditerranée ou au Pacifique?
2: Pacifique.
0: Ah, non. C'était juste. Il y avait le.
2: C'était la Méditerranée.
0: Il y avait le gong. Hein. Oui. Ah, apparemment, Jérémy a dit ah non.
1: Ah non. C'est la Méditerranée.
2: Ouais, mais j'aurais préféré la question sur bébé Yoda.
0: Oui.
2: Je suis désolé.
0: Mais c'est une mauvaise réponse. Attention. Il reste 2 questions. Plus loin à l'erreur. Voici la question. C'est super cher. Et elle est pour toi, Jérémy.
1: Oui.
0: Quel est l'autre nom des œufs d'esturgeon?
1: Le caviar.
0: Mmh. Une bonne réponse de Jérémy.
1: Yes.
0: Attention, il reste une dernière question.
3: Mmh.
0: Ça passe ou ça casse?
3: Ça passe ou ça casse, ouais.
0: C'est une question bébé Yoda. Florent, notre producteur.
3: Oui.
0: 5 secondes, une seule réponse pour répondre à cette question bébé Yoda. Quel est le vrai nom de bébé Yoda au cinéma en ce moment?
3: Grogu.
2: Bah oui.
1: Yes.
0: Il a dit Grogu. Et Lorenza a dit bah oui. Et ce bah oui, Lorenza veut dire mais pourquoi c'est pas moi qui ai cette question? C'est une bonne réponse, c'est gagné.
4: Ah super. Merci Florent. Et merci Lorenza quand même.
2: Ah, c'est trop bien.
0: C'est un travail d'équipe, hein.
2: Oui.
0: Dans une équipe, il y en a qui cartonnent, et puis bon, bah voilà,
2: il y en a un qui, qui ralentit le groupe, quoi.
0: Mais du coup, ça permet aux autres derrière de se concentrer.
2: C'est vrai.
0: Tu vois, et voilà, le résultat, il est là. L'iPad 11e génération, il est pour toi, Jérémy, bravo.
1: Merci, c'est super. Merci beaucoup, Florent, merci, Lorenza. Même si t'as pas répondu, merci quand même.
2: C'est trop mignon.
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0: Et on peut commencer à parler d'artistes qui vont être avec nous dans le bus.
2: Ah
3: oui.
0: Marine, normalement, elle sera avec nous.
2: Allez,
3: trop bien.
0: 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Il est de retour. 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
2: C'est génial.
0: 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Et vendredi, les Champs-Élysées, les amis.
2: Panam.
0: On sera sur Paris, tel le vainqueur du Tour de France. Nous descendrons les Champs-Élysées et tous les jours, on sera là. Vous pourrez monter dans notre bus. On fera l'émission en direct. On descendra du bus. On ira vous voir. En fait, on va découvrir vos villes. Donc, c'est l'émission radio qui n'a jamais été aussi proche de vous.
2: Est-ce qu'on le reconnaît, le bus? Genre, il sera marqué Énergie, Manu Énergie et
0: non,
2: tout
0: non,
2: ça.
0: Non, on l'a mis en noir.
6: Non, c'est un bus de ville avec écrit ligne 243. Comme ça, les gens se plantent.
2: Mais non, mais ça peut paraître con, mais je voulais...
0: Parfois, Lorenza, tu me fatigues.
2: Mais non, mais je voulais être sûr qu'on puisse le reconnaître.
0: Alors,
2: quoi.
0: Je vais dire un truc, je l'ai vu.
2: Ah.
0: Et quand tu vois le bus, tu dis, putain, on n'a plus le droit de se rater.
2: Ah oui.
0: Il est énorme.
2: Il est trop bien.
0: Il y a marqué Manu sur Énergie en énorme.
2: Ouais.
0: C'est, tu peux pas faire plus énorme. Et ils ont installé des enceintes au-dessus.
2: Oh, incroyable.
0: Ce qui veut dire qu'en fait, quand on va passer pendant les 4 heures d'émission, on sera à Strasbourg par exemple, on aura le temps d'arroser toute la ville
2: c'est
0: de Strasbourg.
2: Trop fou.
0: Et tout le monde se réveillera au son de l'énergie, même ceux qui n'aiment pas l'énergie.
2: Ils n'auront pas le choix.
0: Ils n'auront pas le choix.
2: Incroyable.
0: Mais on descendra, on va offrir des cadeaux aux gens dans les rues. On ira vous détendre, on rentrera dans vos voitures pendant les embouteillages.
2: Génial.
0: On jouera avec vous, on va se marrer. Et tous les jours, on finira l'émission, voilà, juste un petit peu avant 10h, sur une grande salle, d'une grande place, avec un show gratuit avec des artistes.
2: Trop bien.
0: Voilà.
2: Incroyable.
0: Et d'où Marine qui sera lundi avec nous. On vous donnera évidemment plein d'infos, on vous donnera les détails très bientôt, parce que mine de rien.
2: Bah, ça est dans 3 semaines. Ouais.
0: Dans, même pas 3 semaines.
2: Ouais, dans moins.
0: Dans 2 semaines et demie, ça commencera le lundi 22 à Strasbourg. On sera dans ce bus et on va vraiment se marrer pendant une semaine avec vous. Ça va être incroyable.
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0: On démarre cette journée ensemble, on est bien. Il y a la récré qui arrive dans pas longtemps.
2: Ah, le jeu de Flo.
0: Le jeu de Flo, notre producteur. On va se détendre un peu, on va rigoler. On peut y a un thème aujourd'hui parce qu'il y a un thème tous les jours.
9: Ah oui, on est mercredi. Sortie ciné.
0: Ah, les résumés.
9: Je vous résume des films en 6 secondes.
2: Ah, j'adore.
0: Il faut trouver le film. Ok,
9: exactement.
0: Ça marche. Ça va être dans un instant. Si vous voulez venir avec nous, vous nous appelez 0870 40 48. Avant ça, une info qui va faire plaisir aux femmes.
2: Ouais.
0: En général, les hommes ont plus peur du dentiste que les femmes.
2: Oh, c'est mignon.
0: On est des gros trouillards.
2: Oh, c'est trop mignon.
0: J'avoue que j'ai plus peur du dentiste. Quand j'étais petit, oui, parce que moi, j'ai l'âge où j'ai connu le dentiste sans anesthésie.
2: Oh là là là là.
6: Ça devait faire mal. Ouais.
2: Ah, mais, oh loulou.
0: Le combo, pas d'anesthésie, caries, enfant.
2: Ah,
6: aïe, aïe, aïe.
2: Mais, quel enfer.
0: Imaginez que moi, j'ai connu le dentiste où j'étais dans la salle d'attente et t'entends. Les enfants qui hurlent à côté.
2: Ah, c'est horrible.
0: Et tu sais que tu vas y passer dans quelques minutes. Et il n'y a pas d'anesthésie. Oh. C'est un enfer.
6: Le film d'horreur.
0: Je sais pas comment j'ai survécu à ça.
2: Mais j'avoue que j'y avais jamais pensé, moi.
0: Ah non, il n'y avait pas d'anesthésie.
2: Bah oui, je pensais qu'il y en avait toujours. Enfin,
6: et pourtant, t'es là. Tu t'es construit.
0: Si vraiment ça vous amuse, essayez un jour de dire à votre dentiste non, mais sans anesthésie,
2: oh
0: la carie.
6: Oh non, non, non.
0: Déjà, un détartrage sans anesthésie, ça fait mal.
2: Ah, c'est ouf.
0: Est-ce que vous avez des peurs médicales? Il y a un truc qui vous fait, ça peut être le dentiste, mais ça peut être autre chose ou un truc très précis.
2: Ah bah oui.
0: Quand vous allez chez un médecin qui vous tend. Ouais.
2: Me réveiller pendant une opération.
0: Oula, oh, oui.
2: Bah, en fait, j'ai peur qu'ils me mettent pas assez de dose d'anesthésie ou quoi, et que pendant qu'ils sont en train de m'opérer, genre d'un coup, je les vois. Tu vois, et je vois mon bide ou mon truc, ou. Je suis alors en mode, les gars, je suis réveillé quoi. Enfin,
0: je pense qu'ils le sauront.
2: Oui.
0: Que t'es réveillé. Mais. Alors le truc, c'est que c'est. Ça doit arriver.
2: Mais ça doit arriver,
0: c'est
2: oui.
0: C'est extrêmement rare.
2: Ouais, je sais, mais comme ça peut arriver, je me dis, c'est ma peur. Donc à chaque fois, je dis, mettez la dose, quoi, que je me réveille pas pendant le.
0: À chaque fois, quand on fait plusieurs. Souvent, des saisies générales.
2: Non, mais.
0: Chez le dentiste.
6: J'adore ça.
2: Non, mais je demande, si
0: tu
2: jamais.
0: Tu leur dis, mettez la dose.
2: Ah oui, à chaque fois, je dis, je veux pas me réveiller, mettez la dose, quoi.
6: La drogue.
2: Ils me disent, non, mais en fait, madame, c'est la même dose pour toi. Je dis, oui, mais je veux pas me réveiller, quoi.
0: Putain, c'est comme quand on lui dit un spritz apérole. Ouais, un peu plus de.
2: Tout à fait.
6: Allez.
2: N'hésitez pas.
0: Excuse-moi, mais ton anesthésie, elle est mal dosée, là, alors. Tu peux en mettre un peu, s'il te plaît?
2: Soyez généreux, merde.
0: Elle s'est crue au bar, Lorenza, dans une opération. Qu'est-ce que vous avez comme peur médicale?
6: Et moi, c'est aussi avec l'anesthésie, mais tu sais, j'ai peur qu'on me filme après une anesthésie en train de délirer. C'est parfois, il y a ça sur YouTube. Il y a des vidéos de mecs qui
2: ça
6: disent de la merde.
0: Ah oui.
6: Et
0: ah.
6: En fait, je trouve ça très très drôle sur les gens, mais pas sur moi, quoi.
2: D'accord. Ça m'est arrivé, ma sœur s'était occupée de moi. J'étais complètement dans les vapes, quoi.
0: Ouais.
2: Quand je me suis réveillée, elle m'a elle avait trouvé des couches, évidemment propres, mais dans les étagères et tout. Elle s'amusait à me les mettre en chapeau sur la tête. Elle faisait des photos de moi. Et franchement, c'était. Et apparemment, je trouvais ça super rigolo, mais sauf qu'après, quand tu. réalises tout ce qui vient de se passer, bah t'es, tu fais moins la maline, quoi.
6: Bon, ouais. En même temps, on le rappelle, ils avaient mis la dose.
2: Ouais.
0: Mais la dose. Donc, en gros, tout le monde a peur des anesthésies.
2: Oui.
0: Maintenant, on le sait. Florent, notre producteur.
9: Moi, c'est les contrôles des grains de beauté. Parce que souvent, en plus, c'est que du silence. C'est une 10 minutes de silence où t'entendais. Un truc comme ça. Et après, tu paniques, quoi.
0: J'y suis allé il y a 3 jours. Chez la dermato. Je fais un, tu sais, genre tous les ans.
2: Moi, je dois y aller aussi.
0: Tu fais un contrôle.
2: Pour mon contrôle point de beauté.
0: Et ben voilà, pareil. Et c'est vrai que t'as ce côté, elle te regarde tout avec une loupe.
2: Ouais.
0: Et voilà. Alors, d'abord, tu t'allonges sur le ventre, elle regarde le dos. Ok, retournez-vous. Ah putain, c'est pas fini.
2: Surtout que moi, j'en ai plein, j'ai trop peur.
0: Enfin, bah, elle analyse, elle te dit. Alors, ça, en plus, elle fait des petits commentaires. Ça c'est bon, ça vient. Oui, ça c'est un.
2: Oh, attendez,
0: nouveau, c'est un. Elle utilise des termes techniques. Ça c'est un neuroflatulate.
2: Et du coup t'es là, c'est mais c'est grave. Non non, pas du tout. Ah oui, ok.
0: Mais et ensuite, mais bon ça on va l'enlever. Je dis mais pourquoi on va l'enlever? Oui. En fait t'as rien. C'était un petit. C'était même pas un grain de beauté.
2: C'est bénin, ouais. Quoi. Mais
0: exactement. Mais c'est on l'enlève comme ça pour pas que ça vous gêne.
9: Oui. Mais est-ce qu'à toi elle a checké sur tout ton corps?
0: Bah elle m'a demandé et sur le pubis, est-ce que vous avez remarqué un truc? Je lui ai dit non.
9: Voilà. Ouais, elle m'a checké la dernière fois vraiment tout le corps, y compris l'effet fesse. Mais le.
0: Non.
2: Ah bon?
9: Ah si. J'étais pas prêt.
0: Ah oui. Ah ouais, non.
6: Moi, j'ai pas touché.
9: Non, même pas.
6: Ça se trouve, c'est une option. Je sais pas.
0: Comment elle va? Elle met un tube?
9: Non, elle est. Ouais, il y a eu une petite ouverture.
0: Voilà,
9: ah, oui, ah oui, on est sur un écarteur. Enfin, bon, voilà quoi, on est sur.
0: C'est sûr que c'était pas un proctologue que tu étais voir.
9: Je pense que je me suis trompé de spécialiste.
6: Pourquoi il me demande si j'ai a des grains de beauté?
0: Souvent, dans les cabinets médicales, t'as plusieurs spécialités. Et puis, t'as le nom, peut-être que t'as confondu dermatologue et proctologue, t'es rentré.
9: Voilà, bonne histoire.
0: En tout cas, tout va bien.
9: Tout va bien, tout va très bien.
0: Et ouais, t'as le meilleur anus de l'équipe. C'est super.
2: Oh, c'est l'enfer.
0: 9h29, Offenbach sur Énergie avec Overdrive. Juste après, Super Anus nous proposera un jeu comme chaque jour.
2: Les ravis.
0: Le jeu de Florent, vous pouvez venir avec nous. C'est là, c'est notre petite récré. On aime bien ça tous les matins.
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0: Énergie. C'est le petit moment de la récré maintenant. Alors, c'est le jeu de Florent, comme chaque jour, on a Roxane qui est là. Bonjour Roxane.
11: Salut Marie, salut Wawa.
0: Sois la bienvenue parmi nous Roxane. T'es prête à jouer avec nous?
11: Ouais.
0: Comme chaque jour, Florent a préparé un jeu, c'est le producteur de l'émission. On sait pas ce que c'est, on sait pas ce qu'il y a dedans. Mais nous on est des lingots, on est prêts à l'affronter. Sauf que si on sait, parce que tu l'as dit il y a 2 minutes, c'est mercredi. Et mercredi, de temps en temps, tu fais les résumés, c'est ça?
9: Ouais, je vous pitch des films en 6 secondes, faut deviner quel film.
0: Ok, moi je suis nul en ciné, donc
9: Et là je vais essayer de vous sortir un peu de votre zone de confort, je vous préviens.
2: Oh là là, il a musclé le jeu.
0: Genre ouais. C'est des vieux films?
9: Non, genre non, c'est pas des vieux films, mais c'est des films un petit peu plus poussés.
2: Oh là, ça me stresse ça.
0: Ok. Okay.
9: Les films d'auteurs français.
0: Des années 70.
2: Ok.
0: Ok, allez, on y va. Qui commence?
9: C'est Roxane qui commence.
0: Allez, okay. Attention, 6 secondes.
9: Top, c'est parti. C'est une équipe de 11 personnes qui va braquer 3 casinos d'un coup et le chef de l'équipe en profite pour reconquérir sa femme qui sortait avec le directeur des 3 casinos.
2: Je l'ai.
11: Ocean Eleven, non?
2: Ouais,
9: tout à fait.
2: Bien joué. Allez.
0: Tu sais quoi? Yes. Je me rappelais plus du tout de l'histoire, mais c'est le seul film de braquage de casino que je connais.
11: Moi aussi.
2: Il est trop bien.
0: Allez,
9: Manu, c'est à toi.
0: Ah,
9: top. C'est une poupée qui vit qu'avec des filles qui ont le même prénom. Un jour, elle découvre qu'elle a les pieds plats. Du coup, elle part dans le monde réel et elle découvre en fait que tout n'est pas si rose.
0: What the fuck?
9: Ah.
0: Une fille qui a les pieds plats?
2: Oui.
0: Comme toutes les filles avec qui elle vit?
2: Oui.
0: Elles ont toutes les pieds plats?
2: Oui.
0: Bizarre. Et donc, elle va dans le monde réel?
2: Pense à la couleur.
0: La couleur? Rose?
2: Ah, oui.
0: Rose?
9: Oui.
0: Blanc?
9: Poupée?
0: Non. Noir?
2: Poupée? Poupée? Rose?
0: Vert? Poupée?
9: Ah.
0: Poupée, une poupée, c'est rose?
2: Oui.
0: Rose?
2: La
0: rose,
2: plus connue.
0: La poupée, Barbie.
9: Voilà.
0: Oh, putain.
2: On t'a pas du tout aidé.
0: Du premier coup?
9: Ouais. Non, ouais, tout complètement.
0: Mais elle a les pieds plats, Barbie.
9: En fait, oui. Elle se rend compte qu'elle a les, en fait, elle enlève ses talons et d'un seul coup, elle pose ses talons sur le sol et elle se rend compte qu'elle a les pieds plats.
0: Ah, oh, j'avais oublié cette histoire.
9: Puis qu'elle a de la cellulite et elle se dit mince, en fait, voilà, en bref.
0: Oh là là, quelle histoire.
9: Bah, tu vas regarder le film comme ça.
0: Bah, j'ai vu.
9: Ah bah, tu vas le
0: regarder. J'ai une mémoire assez courte, apparemment.
9: Alors sur Lorenza, c'est à toi. Top. C'est un mec qui a grandi dans les bidonvilles de Mumbai qui participe à Qui veut gagner des millions. Chaque question lui rappelle un souvenir.
2: Pardon.
0: Lorenza.
9: Pété la règle.
0: Lorenza,
6: là, chaque jeu.
0: On va le répéter, hein. Mais Lorenza a un vrai problème dans son cerveau.
6: Oui. Ah ouais,
0: quand elle a une réponse, elle est obligée de la balancer. Elle n'attend pas la fin.
6: C'est pas un blind test.
0: Le pauvre, il a fait son résumé.
9: C'est 2 mois que je l'ai écrit. Enfin,
0: voilà, il les a écrits. Et toi, t'arrives et boum, tu balances derrière.
2: Mais est-ce que vous avez remarqué que je m'en suis rendu compte quand même en le disant? Je me suis dit,
0: oui. Et du coup, t'as même pas donné la réponse.
2: Millionnaire,
6: elle goûte le plat avant que ce soit fini de cuisiner, quoi.
2: Désolé.
0: Exactement. Et elle juge. Ou alors, elle, elle met du sel avant d'avoir goûté.
2: Pardon, Flo.
9: Bon, c'était quand même la bonne réponse.
0: Slumdog millionnaire.
9: Exactement. Ensuite, à Nico. Attention. Vas-y. Top. C'est une fille aux longs cheveux qui s'est jamais sortie de sa tour, qui rencontre un criminel en fuite qui va l'emmener venir voir des lanternes qui volent dans le ciel.
6: Il s'agit de réponse.
9: Exactement.
6: Et je réponds lentement. Et j'espérais me faire niquer par Lorenza, mais non, elle a pas donné la réponse. C'est très, très bien.
2: Non, c'est bon, je me tiens à carreau.
9: Roxane, attention, ouais. Top, c'est parti. C'est un pirate excentrique qui s'allie avec un forgeron pour récupérer son navire et sauver la fille du gouverneur qui était comptée comme... Merde, ah, c'est moi qui ai merdé pour le coup.
0: Ouais, mais on peut le trouver quand même.
9: Ouais, c'était assez.
11: Pirate des Caraïbes.
9: Ouais, ça va.
0: Oui. Alors, excuse-moi, mais c'est un sans faute.
6: C'est efficace. Ouais. Hein.
9: Non, c'est pas du tout un sans faute.
6: Ah oui, c'est vrai qu'il y a eu un peu Barbie.
0: Barbie, j'ai trouvé.
6: Ouais, ouais. Ah, okay. Du premier coup. Non, c'est vrai.
0: Alors,
9: attention, Manu, top. C'est un escroc qui gagne des millions avec des faux chèques en se faisant passer pour un pilote de ligne, un médecin, un avocat, tout en étant poursuivi par un agent du FBI.
0: Attrape-moi si tu peux.
2: Ouais.
9: Exactement.
0: Alors, il est là.
9: Je crois que c'est arrête-moi si tu peux, mais.
2: C'est arrête-moi si tu peux.
9: Voilà, c'est bien ce qui me semble.
2: Mais en anglais, c'est la traduction catch me if you can.
0: Donc attrape-moi si tu peux.
2: Les deux vilains.
0: Ouais. Alors, ok. Pose tes questions et après, on pourra discuter. Je le crois pas. Ça vient encore ou pas?
9: Une dernière, si vous voulez, pour Lorenza.
2: Oh, j'ai peur. Ouais.
9: Allez. Attention. Top. C'est un milliardaire traumatisé par la mort de ses parrains qui se déguise en chauve-souris la nuit pour casser la gueule des criminels.
2: Batman.
9: Exactement.
0: C'est pas compliqué celui-là.
9: Ah oui, ouais, bah, ça va, on peut finir sur une touche.
0: J'aurais pu rajouter, il a des pieds plats, toi, pour embrouiller. Barbie Batman. Roxane, je vais t'offrir le mug Manu sur Énergie pour te remercier d'avoir été avec nous ce matin.
11: Merci.
0: Je t'embrasse fort, je te souhaite une belle journée.
11: Bonne journée.
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0: On parle de nos paniques un petit peu, de nos petites tensions. Quelle est votre peur médicale à vous? Ça peut être le dentiste, ça peut être un moment comme par exemple être nu sous la blouse juste avant de passer pour une opération.
2: Pourquoi on a le cul nu d'ailleurs?
0: On a le cul nu parce Alors je pense que c'est... En fait, t'es tout nu parce que d'abord tu dois tout nettoyer avant une opération.
2: Ok.
0: Tu dois tout désinfecter, donc tu remets pas quelque chose qui n'est pas stérile, toi.
6: Et il faut pas qu'ils perdent de temps, surtout si jamais il y a une urgence, à découper les vêtements, tu vois.
0: Ah,
6: ouais, les gars, j'ai fait médecine.
0: Ah, mais non, s'ils en sont là, c'est que c'est pas les meilleurs. Hein.
6: Découpez-lui son slip.
0: Parce que, mais découper les vêtements, c'est que dans les films de guerre et c'est vraiment une urgence absolue. Hein. Ouais. Ou dans les westerns.
6: Ouais.
0: Après, si vous voyez votre chirurgien arriver avec un chapeau de cow-boy,
2: ouais.
0: Ça peut être un style. On a Claire qui est avec nous. Bonjour Claire.
13: Coucou Manu, coucou la team.
0: Bienvenue sur Énergie Claire. C'est quoi ta petite angoisse médicale, toi?
13: Alors moi c'est l'appendicite, je l'ai pas eu encore et à chaque petite douleur au ventre ça me fait penser que c'est ça quoi. Et j'ai trop peur de devoir aller aux urgences et de me faire opérer en urgence.
0: Je suis comme toi.
9: Ouais.
0: Je suis comme
2: toi. Tu l'as pas encore eu ?
0: Alors non seulement je l'ai pas eu, mais une fois, quand j'étais plus jeune, je suis allé aux urgences à l'hôpital parce qu'on pensait que j'avais l'appendicite.
2: Hein ?
0: Et j'avais pas l'appendicite. Donc je suis resté dans la chambre pendant des heures et des heures avec plusieurs personnes qui sont venues. Tu sais comment on teste pour savoir l'appendicite ?
2: On pousse sur ton côté droit, ouais.
0: Non, on fait un toucher rectal.
2: Bah non.
0: Ah si.
6: Quoi ?
2: Bah, moi je l'ai eu, on m'a pas touché là.
0: Parce que
2: hein.
0: Tu l'avais vraiment, mais
2: oui.
0: Moi ils voulaient vérifier et effectivement il y a le médecin qui est arrivé et ils te font un toucher rectal pour. En fait ils disent ça fait mal à droite, ça fait mal à gauche.
2: Ah ok.
0: Alors peut-être que c'était un autre temps.
2: Oui, je pense parce que.
0: Et puis j'en ai eu plusieurs qui sont venus.
2: Ah top.
0: Bah, apparemment il y avait des étudiants dans le dans l'hôpital. Et...
2: Oh l'angoisse.
0: Je pense avoir servi de
9: pigeon.
2: Ça c'est horrible, c'est le pire ça aussi.
0: Et voilà oui parce qu'il était venu. J'ai dit mais lui il est déjà venu. Ah oui non mais lui c'est un interne. Donc un étudiant. Donc il a testé hein. Il a. Non mais écoute c'est bien. Ça se trouve c'est un super médecin maintenant.
2: Mais tu l'avais
0: maintenant.
2: Pas au final.
0: Bah non j'avais pas. Mais ça se trouve ce mec là qui m'a testé bah c'est un super chercheur maintenant.
2: Ben voilà.
0: Et
2: grâce à toi.
0: C'est grâce au cucu de Manu. Alors, on t'embrasse Claire, on te souhaite une belle journée.
13: Grand bisous, à bientôt.
0: Mais tu nous rappelles quand tu veux, il y a Yann qui est là aussi, bonjour Yann.
14: Coucou Manu, coucou les mamans.
0: Yann, quelle est ta peur médicale à toi?
14: Ah moi c'est l'IRM, le bruit est vraiment angoissant et en plus je suis claustro, donc très compliqué.
0: Alors attends, l'IRM c'est celui où tu rentres dans une sorte de tube et tu dois pas bouger.
2: Ouais.
14: Voilà, complètement enfermé ouais.
0: J'ai fait ça un jour pour la mâchoire.
2: Ouais, moi aussi, mais moi ça me dérange pas trop. J'ai l'impression que je vais dans un super truc de l'espace. Enfin...
0: Oui, mais ils te disent surtout ne pas bouger. Et dès que tu fais genre. Et ne bougez pas.
2: Oui, oui.
0: Et ça dure longtemps.
2: Ça dure longtemps, ouais.
0: Et t'entends des bruits. Oui, t'entends des bruits que t'entends pas dans la vraie vie non
2: c'est
0: plus.
2: C'est vrai.
0: Hein. Donc il y a un petit côté impossible. Quand même.
14: Moi je panique, moi.
0: Ah, mais t'as réussi quand même à le faire ou pas?
14: Ah ouais, voilà, la dame elle m'a disputé plusieurs fois, quoi. J'ai passé mon temps à gigoter, quoi.
2: Et je pense qu'il y a des trucs où ils te relaxent un peu avant, où maintenant ils te mettent de la musique, et ça a évolué, hein. Franchement, c'est beaucoup plus chill qu'avant, l'IRM. J'ai
14: l'impression de bosser à l'hôpital. Ils m'ont pas payé l'apéro, hein, Lorenzo.
6: C'est pas un sans le massage, le truc.
2: Non, mais je t'ai pas dit ça non plus.
15: Il y a des bougies, du Barry White. T'as une chorégraphie, t'as les gens qui lancent, les infirmières et les médecins arrivent tous avec tu sais, des colliers de fleurs. Ils te font des trucs, des danses baïnées là. Bienvenue. Ça te met à l'aise.
2: Bon IRM.
15: Évidemment. Oui. Bon IRM à toi. Hey, on espère vous voir bientôt, vous allez nous manquer. Vous aussi, vous allez nous manquer. Belle journée à toi, Yann.
14: Merci à vous.
15: Ciao, il y a Joséphine qui est là. Bonjour Joséphine.
16: Coucou Manu, coucou les ouin-ouin.
15: C'est quoi ta peur médicale à toi?
16: Alors moi, ma peur médicale, c'est chez le médecin. C'est lors de la prise de tension avec le brassard qui se serre autour de mon bras. J'ai l'impression que mon bras, il va exploser.
2: C'est horrible.
15: Je vais vous dire un truc, c'est marrant parce que là, depuis qu'on en parle, j'ai tous les trucs, moi.
2: Mais toi, t'es un peu hypochondriaque aussi.
15: Mais moi, la tension, j'ai un truc, c'est un niveau au-dessus.
2: Comment ça?
15: Un jour, dans l'émission, j'avais fait un malaise.
2: Ah merde.
15: Et un médecin était venu, il m'a dit la tension est un peu haute, vérifiez. Et là, à partir de là, qu'est-ce que j'ai été faire? J'ai été chercher sur Google tension haute.
2: Oh là là.
15: Depuis, dès qu'on me prend la tension, ça monte.
2: Elle monte.
15: Et on appelle ça, alors j'ai été recherché, ça s'appelle l'effet blouse blanche.
2: Okay.
15: C'est un truc, ça existe vraiment.
2: Comme tu sais.
15: Qu'il faut que la tension soit basse, et ben, comme j'ai un mental de merde. Exactement. C'est comme quand je fais un match de tennis, que je sais que je dois gagner, je perds.
2: Ok.
15: C'est pareil pour la tension. Ça me rassure, je suis pas seul.
2: Ah non, ça fait peur, hein.
9: Est-ce que t'en es au point où t'as acheté un tensiomètre pour le apprendre chez toi tout seul?
15: Oui.
2: Ah, ma meilleure pote aussi, mais c'est quoi vos délires bizarres?
15: Alors, non, il y a une explication. C'est que, en fait, j'ai recherché et on m'a dit, en fait, il faut la prendre seule chez toi.
2: Oui.
15: Comme ça, t'as pas la pression, etc. Et tu vois. Mais je l'ai prise seule chez moi au début. J'avais peur que ce soit haut. Donc c'était haut. Et je l'ai pris, et au bout d'une semaine, je me suis détendu et c'est revenu normal.
2: Une semaine de tension, là.
15: Mais ouais.
9: Je balade toujours avec au bras.
15: Je me suis fait un délire tout seul. C'était assez, putain, je m'épuise parfois.
2: Mais, oh là là.
15: Ah bah, il paraît qu'il y a des gens qui sont hypochondriaques, je connais pas. Merci beaucoup Joséphine de nous avoir appelé.
16: Merci à vous, bonne journée à vous, merci, bisous.
15: Belle journée, putain, je me retrouve dans toutes vos mots.
2: C'est magique.
15: Lucille est là, bonjour Lucille.
17: Bonjour Manu, salut les ouin-ouin.
15: Lucille, on va voir si c'est un sans faute pour moi aussi. C'est quoi ta petite peur médicale?
17: Alors moi, ce sont les effets secondaires des médicaments. Donc vous savez, quand vous allez avoir un traitement, vous ouvrez la boîte avec cette belle notice,
15: oui,
17: qui en fait, si je lis les effets secondaires, eh ben je suis capable de tous les avoir, quoi.
15: Et bien sûr.
2: Moi je les lis jamais.
17: Voilà. Donc je ne lis jamais la notice pour le coup. Donc c'est pas possible.
2: Moi non plus.
15: Eh bien moi je les lis.
2: Oh là là.
15: Et j'ai les effets secondaires.
2: Oh là.
15: J'ai même les effets secondaires des femmes enceintes.
2: Oh là, c'est pas croyable.
15: Il faut vraiment que j'aille voir quelqu'un pour en parler. Hein,
2: oui,
15: tout
2: je
15: ça.
2: Pense.
17: Ouais, c'est un petit Manu. Hein.
15: Bon, un ou deux même.
2: Oui.
15: On t'embrasse, Lucille.
17: Ciao, ciao, bisous.
15: Belle journée à toi. Pas besoin de journée. Je suis là tous les matins, en fait. Là, c'était ma séance, je me suis régalé.
2: C'est vraiment ça.
15: Je vais mieux. Hein. 9h46. Gros bisous, Lucille. Merci de nous avoir appelés. Il y a un nouveau titre de Taylor Swift qui sort vendredi. Je sais pas si vous êtes au courant.
2: Oui, j'ai vu.
15: Ça s'appelle I Knew It, I Knew You. Je le savais, je vous connais. Bon, I Knew It, I Knew You. Et c'est la BO du film Toy Story 5.
2: Ouais.
9: Trop hâte.
15: Vendredi, ça va être la journée Taylor Swift. On va démarrer l'émission à 6h. Soyez là, on aura le nouveau Taylor Swift.
2: C'est trop bien.
15: On va commencer avec ça. Et on terminera avec ça. Et on le mettra au milieu. Et tout le temps. J'adore Taylor Swift. Ça va peut-être un peu trop. Excusez-moi, pardon. On a Marlène qui est avec nous au téléphone. Bonjour Marlène.
18: Bonjour Manu, bonjour les Wawin.
15: Bienvenue sur Énergie Marlène, c'est avec toi qu'on va lancer cette journée. C'est notre dernier appel du jour. Tu nous appelles d'où?
18: De la Tour en Jarret, dans le 42.
15: La Tour en Jarret, c'est marrant, ça me fait penser à Jarret le Port.
2: Ah ouais?
9: Ça donne faim.
15: Écoute, voilà. Qu'est-ce que tu fais là-bas, à la Tour en Jarret? Tu travailles?
18: Alors oui, je suis commerciale dans les pièces détachées.
15: Dans les pièces détachées de quoi?
18: J'ai des garages et en fait je leur vends des filtres, des pièces de carrosserie, tout ça.
15: Ah, dans les voitures?
18: Exactement.
15: Et toi, t'es commercial pour la marque qui va vendre des pièces au garage qui vont ensuite nous la vendre à nous?
19: Non, mais en gros, c'est plus les garages réparateurs. Je suis dans le multimarque.
2: Ok.
6: Ouais, vous le voyez, c'est tellement pas notre domaine.
15: Est-ce que vous voyez ce moment où quelqu'un t'explique quelque chose, te dit non à ce que t'as dit, et pourtant t'as l'impression que ce qu'elle te dit,
19: c'est la même chose. Parce que c'est pas une marque spécifique, en fait. C'est le multimarque. C'est plus quand t'amènes ta voiture chez le garagiste.
15: Oui.
19: Que tu fournis pas les pièces. Ben, en gros, c'est moi qui, on lui fournit les pièces.
15: Oui, c'est ce que je disais. Mais c'est pas grave.
2: Vous avez pas le même langage, mais c'était la même chose.

0: Ouais, bien sûr, faites-le. Mettez-en 4 si ça vous fait plaisir. Voilà. Et Marlène, elle est contente parce qu'elle lui a vendu les pièces.
1: Bien sûr.
0: Alors voilà. Marlène, je vais t'offrir le mug Manu sur Énergie pour te remercier de nous avoir appelé ce matin.
2: Bah, merci, c'est gentil. Passe une excellente journée.
0: Mais passe une excellente journée à toi aussi.

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0: Avec nous, on va écouter Gims. Il y aura aussi Jennifer Lopez et David Guetta. Les sondages du matin arrivent dans quelques minutes. C'est parti. On est avec vous. Vous êtes avec nous. Vous nous rejoignez comme chaque matin. Si vous avez envie d'être notre premier appel du jour, 0 870 42 48. Je vais vous prendre au téléphone dans quelques secondes. Pour commencer cette journée, j'ai une question. Est-ce que vous connaissez Océane Dodin? Est-ce que le nom Océane Dodin vous dit quelque chose?
1: Moi, ça me dit quelque chose, mais je sais plus pourquoi.
2: On dirait une prof de maths, Madame Dodin.
0: Alors, non, c'est Odin. Dodin, non, pardon.
1: C'est dans le sport, non?
0: Exact. Ouais.
1: Waouh.
0: Océane Dodin, c'est une joueuse de tennis française.
1: Ah, voilà.
2: Okay. D'accord.
0: Et elle cartonne. Alors, pas forcément dans son sport. Elle s'est faite sortir aux qualifications de Roland-Garros 6-1, 6-1. Mais elle cartonne sur OnlyFans.
1: Ah bon?
0: Elle est très présente sur les réseaux sociaux. Et elle a créé son compte OnlyFans. Et elle fait du tennis. Et elle est aussi sur OnlyFans. Elle a des milliers de fans. Et ça marche à mort.
1: Et beaucoup d'oseilles. Eh ben, elle a bien raison.
0: Alors, j'ai été voir.
1: Bien sûr, pour nous en parler, investigation.
0: Je n'ai pas de compte OnlyFans. Je n'ai pas l'application OnlyFans, mais j'ai été voir sur les réseaux sociaux. Mmh. Et je vais vous dire un truc. Elle n'a pas un super bon revers, mais on s'en fout. Voilà. Et comme tu dis, bravo à Océane.
1: Oui.
0: Voilà. C'est ma joueuse de tennis préférée. Je sais pas pour vous, mais... on a Charlène qui est là, qui est notre premier appel du jour. Bonjour Charlène.
3: Bonjour Manu, bonjour les Wawa.
0: Merci d'être là, Océane, pardon, je suis troublée.
3: Charlène.
0: Sois la bienvenue parmi nous. Tu nous appelles d'où?
3: Je vous appelle de Camaret-sur-Aigle. Dans le Vaucluse.
0: D'accord. Donc c'est le sud de la France, t'as du soleil depuis longtemps, t'es bien toi?
3: Ouais, le soleil commence à revenir, c'est cool.
0: Ah ben voilà, c'est ce que je disais il y a quelques instants. T'es prête à aller au travail?
3: Je bois mon café et puis après je vais au boulot.
0: Mais prends ton temps, t'as raison. Tu sais quoi, on va distribuer des médailles aujourd'hui. C'est ce que je vous ai dit.
3: Ouais.
0: Distribution gratuite de médailles. Est-ce que t'as fait un truc cette semaine et tu te dis, putain, je mérite une médaille pour ça?
3: À part être une super maman et lever mes petits à 6h30 justement pour les emmener à l'école et vite aller au boulot derrière.
0: Mais c'est déjà très bien.
1: Ça mérite une médaille d'or même.
0: Alors, t'en as combien les enfants?
3: Deux.
0: Deux enfants, plus Samarie, ça fait trois.
3: Ouais,
0: bien sûr, c'est le.
2: Eh ouais, classique.
0: C'est le principe. Eh ben, super maman, tu sais quoi, t'es notre super maman. Allez, je t'offre ta médaille pour aujourd'hui. Et je t'offre pas que ta médaille, je vais t'offrir aussi le mug Manu sur énergie. Et je te rajoute. T'as combien d'enfants? Deux, hein, tu m'as dit. Plus le mari. Eh ben, je t'offre quatre t-shirts Manu sur énergie.
3: Ah, génial. Merci beaucoup, Manu.
0: Comme ça, excusez-moi, mais vous allez à la page cet été, ça nous fera des panneaux publicitaires.
2: Bien joué.
0: On t'embrasse, Charlène, merci de nous avoir appelés.
3: Merci beaucoup, au revoir.
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0: 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Voici comme chaque jour les sondages du matin. Une femme sur deux préférait ne pas s'épiler pendant un an plutôt que de se passer de ça. Se passer de quoi, Lorenzo?
1: Bah, sans hésiter, le téléphone.
0: Eh ben non, c'est pas le téléphone.
1: Ah, étonnant, ok.
0: Eh oui, je sais, c'est la première chose à laquelle on pense, mais c'est pas ça. Florent, notre producteur?
6: Le maquillage?
0: C'est pas le maquillage.
2: C'est quelqu'un ou pas?
0: Non, c'est pas une personne.
2: Ah,
0: c'est pas vivant.
1: Du chocolat?
0: C'est pas du chocolat, mais ça se met dans la bouche.
2: Ah. Ok.
0: Ah, Florent?
6: Ça se boit?
0: Ça se boit, absolument. Vous êtes pas loin, là. Alors?
2: D'alcool?
0: Non, c'est pas alcoolisé.
1: C'est
0: chaud, c'était du café.
1: Ah ouais, je suis d'accord.
0: Tu préfères ne pas t'épiler pendant un an plutôt que de ne pas boire de café?
1: Ah ouais, je suis accro au café. Ce serait impossible. Et tant pis pour les poils, tant pis pour vous. Oui, ben, j'assumerai complètement. Non, mais... tant que j'ai mon café.
0: Mais au-delà de, c'est pas pour les autres, mais pour toi, avoir un an les poils qui bouent, ça devient pas désagréable?
1: Ça devient pas des cheveux, hein. Ça, à un moment, ça s'arrête.
0: Un an, attends, mais je sais pas.
1: J'ai déjà fait des tests. Alors, il faut savoir qu'en hiver, comme j'ai été célibataire pendant longtemps, je faisais des petits tests pour voir si quand ça s'arrête. Eh ben, c'est doux, hein.
0: Ouais,
1: franchement, ça pique pas trop. En fait, comme ça devient non, c'est doux, on peut les brosser.
0: On parle du pubis.
1: Ah non, mais ça s'arrête à un moment donné. Non, mais ça, j'aime pas trop. Ça, j'ai lag quand même.
0: Ah oui, bah, oui, mais tu pourras pas pendant un an si tu.
1: Mais oui, mais
0: café.
1: Tant que j'ai mon café, les gars, franchement, je me.
0: C'est. Ok, c'est quoi? Tu feras des nattes, c'est sympa.
1: Super.
0: On perd en moyenne 111 calories par jour en le faisant. C'est pas énorme, 111 calories, mais on les perd quand même en le faisant chaque jour. Nico,
6: un prout?
0: Non, je crois que c'est moins que ça, c'est moins que ça un prout.
1: Ouais, ouais.
0: J'avais l'info, je vous l'avais donné, j'ai oublié combien, mais c'est pas un prout.
6: Okay.
0: Lorenza.
1: C'est au boulot?
0: Non, c'est pas au boulot en général.
1: Okay.
0: Florent, producteur.
7: En rigolant?
0: Non, c'est pas en rigolant, c'est une action. On le fait tous les jours, on fait tous les jours. Nico.
6: Et tu le fais avec des gens ou pas?
0: Pourquoi pas le faire à deux?
1: S'habiller. Ah.
0: Non, c'est pas s'habiller.
6: Non, c'est là où tu fais le matin ou le soir?
0: Ça n'est pas, il y en a qui le font le matin, il y en a qui le font le soir.
1: La douche, bah oui.
0: Exactement, on perd en moyenne 111 calories par jour en se douchant.
6: Et c'est du sport.
1: Je vous avais dit de ne pas prendre de bain. Vous voyez, on perd du poids en prenant des douches.
0: Bah, du poids, c'est pas non plus.
6: Oui, c'est pas les JO non plus.
0: Non, c'est rare de ressortir de la douche en disant yes, j'ai battu mon record, 16 minutes. Non, pas. Dernier sondage du matin, à 19h, la majorité du monde entier a un point commun. Lequel, à votre avis? À 19h, Florent, notre producteur.
7: On regarde la télé?
0: Non. Enfin, peut-être, mais c'est pas ça. Nico.
6: C'est lié à l'apéro?
0: Peut-être, mais c'est pas ça.
6: D'accord.
1: Mais c'est une activité?
0: Peut-être.
1: Oh.
0: Mais c'est pas ça.
1: Ok.
0: Le point commun n'est pas l'activité.
1: Ah.
6: D'accord. Ah.
0: Ah. On peut faire plein d'activités pour ça. Nico.
6: On pense au sexe.
0: Peut-être.
1: Ah là là.
6: Mais c'est pas ça.
0: Mais c'est pas ça.
6: Arrête de nous dire
1: mais
6: ça.
1: Mais c'est horrible. Aiguille-nous.
7: C'est une émotion.
0: À 19h, la majorité du monde entier a un point commun. Lequel, à votre avis? Oui, c'est une émotion. Donc là, c'est facile maintenant.
7: Être heureux.
1: La joie, ouais.
0: Eh ben, être heureux, exactement. C'est l'heure à laquelle on est le plus heureux. C'est beau. 19h.
1: Oh, je vais y penser ce soir, tiens.
0: Bah voilà. Ouais. Bon, enfin, là, 6h15, 19h. Ouais, bah, vous avez une journée de merde avant d'être heureux. Bonne journée. Mais on est là avec vous.
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0: Et on vous le dit depuis qu'on est arrivé à 5h55 aujourd'hui, faire beau partout en France. Il va faire un week-end de ouf, on est content, on est heureux. Alors... Et on est vendredi, on se donne des médailles aujourd'hui. Pour quelle raison vous pensez avoir mérité une médaille? Pour quelle raison vous vous dites, putain, avec ce que j'ai fait cette semaine, franchement, je la mérite cette médaille. Et on n'attend pas que les autres nous donnent des médailles. 0-870-42-48, vous venez avec nous. Dans l'équipe aussi. Si vous pensez avoir mérité une médaille cette semaine, allez, pourquoi vous pensez avoir mérité votre médaille? Lorenza, tu oui?
1: Ouais, parce que hier, j'ai vu un papillon de nuit qui était enfermé dans le hall de mon immeuble. C'est un sas entre les deux portes. Et ben, je l'ai libéré.
0: Alors, tu sais qu'on confond souvent les papillons de nuit avec les mythes.
1: Non, mais les mythes, c'est pas aussi gros quand même.
0: Si, c'est un...
1: Bah,
0: c'était là, un papillon, il était gris?
1: Je pense pas. Il était plutôt foncé et il était très grand, quoi.
0: Ah, d'accord, ouais.
1: Ou alors, c'est une très grosse mythe et.
0: Bah, c'est une très grosse
1: mythe. J'ai libéré une mythe, écoute.
0: T'as pas remarqué que t'avais un énorme trou derrière toi dans ton pull aujourd'hui?
1: Non, mais je suis fier.
0: Que ce soit un papillon de nuit ou une mythe, de toute manière, t'as libéré un animal.
1: Voilà. Merci.
0: Voilà. Et tu l'as mérité, ta petite médaille.
1: Trop bien.
0: Voilà ce que je te dis. Bravo à toi. Félicitations même, j'ai envie de te dire. Ta médaille, tu l'as. Allez. Pour quelle raison vous pensez avoir mérité une médaille? Il y a Ophélie qui est avec nous. Bonjour Ophélie.
9: Salut Manu, salut les Wawin.
0: Bienvenue parmi nous Ophélie. Pour quelle raison tu penses avoir mérité ta médaille?
9: Alors moi, hier, j'ai enfin été racheter la latte qui manquait à mon saunier. Et en attendant, il était calé avec un petit tabouret et enfin, je l'ai changé.
0: Bah, attends, bravo. Mais tu calais quoi avec ton tabouret exactement?
9: La latte qui était cassée, tu sais. C'était du système D qui a duré très longtemps, donc je suis très contente de l'avoir enfin fait.
0: Mais ce qui m'intéresse pour ta médaille, c'est savoir combien de temps t'as tenu avec une latte qui se barrait et un petit tabouret pour la caler.
9: J'ai honte.
0: Vas-y.
1: Bah vas-y.
9: C'est à la sortie d'été de l'année dernière que j'ai cassé cette latte. Wow. Et donc ça va bien trop.
0: Ça mérite la médaille.
9: Ah, ça oui, ah ouais, par contre, bien sûr.
0: Ah oui, franchement. Merci. Une bonne petite flemme pour changer une latte pendant un an, je dis bravo. Bien bravo,
9: merci
0: Ophélie.
9: Merci beaucoup.
0: Alors bon, bah depuis, elle a pris un abonnement chez le kiné et l'ostéo, mais vraiment, elle est cool. Vraiment, c'est t'as mérité ta médaille. On t'embrasse fort, Ophélie. Merci de nous avoir appelé. Gros bisous. Pour quelle raison vous pensez avoir mérité une médaille cette semaine? Allez, c'est dans l'équipe, on peut y aller. Hein.
6: Moi, j'ai baissé mon temps d'écran sur mon téléphone de 2 heures.
1: Oh, c'est énorme.
6: Je suis passé de 6 heures par jour à 4 heures par jour. C'est pas mal, hein?
0: C'est pas mal.
1: Bravo, hein.
6: Ouais.
0: Vous vous rendez compte, 6 heures par jour d'écran, c'est démentiel.
1: C'est énorme.
6: C'est beaucoup, ouais.
0: Et ce qui est génial, c'est que, alors moi, je vois avec ma femme et ma fille, Dès qu'il y en a un sur le téléphone, on lui dit non mais arrête avec ton téléphone. Ouais. Et en fait, on est,
1: bah,
0: on est
1: tout le temps sur son après, téléphone. Quoi.
0: Et ouais, ce qui est marrant, c'est que j'ai dit à un moment, ok, posons-nous, on est le soir, on regarde tous notre temps d'écran. Personne n'a voulu le faire. Donc on est totalement dans le déni en fait. Mathieu est avec nous, bonjour Mathieu.
7: Salut Manu, salut l'équipe.
0: Bienvenue sur Énergie Mathieu, pour quelle raison tu penses toi cette semaine avoir mérité ta médaille?
7: Eh ben moi j'ai enfin regardé la notice de mon four pour savoir comment faire une pyrolyse. Et ben ça y est, mon four est tout propre, enfin.
0: Putain, mais je crois que c'est un truc.

0: Avant ça, on s'écoute quelques messages. 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Vous pouvez aussi nous envoyer des messages vocaux. On va s'en écouter quelques-uns maintenant, c'est parti.
1: Hey Nico, j'ai un super truc pour les pipis des bébés, garçons. Ça s'appelle un chapeau de pipi. Tu le mets sur le zizi, ben, tu changes et du coup, il n'y a pas de jet partout. Voilà, c'est tout bête et ça marche très très bien. Allez, bisous les moins.
0: Alors il faut recontextualiser effectivement.
2: Oui, puisque, parce que là c'est bizarre, ouais.
0: Nico nous avait raconté qu'en fait, il avait changé la couche de son fils et qu'au moment où il ouvre la couche, paf!
3: Systématiquement, il y a du pipi, quoi.
0: Il part en pipi tout le temps.
3: C'est ça, c'est le problème. Mais je pensais pas entendre un jour chapeau de
2: zizi.
0: Chapeau de pipi.
3: Chapeau de pipi. J'imagine mon fils avec un sombrero sur le kiki. Ça me fait marrer.
0: Mais ça doit avoir la forme d'un petit chapeau. Tu vois,
3: oui,
0: c'est pour éviter qu'il te fasse pipi dessus.
3: Je vais taper ça dans Google. Merci beaucoup.
0: En vrai, c'est pour les bébés. Hein. Ne prends pas ça pour toi. Arrive avec un chapeau de pipi pour toi. Allez, on écoute encore un message.
4: Salut Manu, salut les ouin-ouin. J'avais une question. Vous avez un jingle qui est la fausse voix de Jean-Jacques Goldman. Est-ce que tu peux me confirmer que c'est bien Florent qui l'a fait le jingle? C'est lui qui l'a fait le jingle. Je suis en suis sûr et certain que c'est lui.
0: Alors là,
4: et bisous bisous.
0: Là, on est sur une question de niche.
2: Oui,
0: tous les jingles que vous entendez dans l'émission avec des gens qui chantent, c'est vous qui les faites en fait, ces jingles. Vous laissez justement des messages vocaux sur l'application Manu sur Énergie et vous faites un petit jingle pour l'émission sur un air. Et nous, on récupère votre message, on le met sur une musique et ça donne des jingles. Et effectivement, il y a un jingle avec une chanson de Jean-Jacques Goldman. On l'a, c'est ça.
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0: Et ça, effectivement, c'est Florent, le producteur de l'émission, qui a laissé un message vocal sur l'application en se disant est-ce qu'ils vont le prendre. Et on l'a pris. Et il était extrêmement fier.
7: Je suis un peu honoré qu'il ait reconnu quand même. Hein.
2: Ouais, c'est très fort, hein.
0: Ah ben vraiment là c'est... je pense que lui il dort vraiment devant ton paillasson chez toi. Parce qu'il faut y aller quand même. Vous pouvez hein, évidemment nous envoyer des messages vocaux sur l'application Manu sur Énergie pour chanter, pour faire les jingles. Nous on rajoute la musique dessus et ça donne ce que vous venez d'entendre.
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0: Aurélie, bonjour à toi.
1: Bonjour Manu, bonjour l'équipe, Kikou Lorenza.
2: Kikou Elodie.
0: Ah voilà, c'est la petite tradition depuis qu'Elodie est au Club des Génies. Elle fait un petit Kikou à Lorenza, elle a droit à son Kikou quotidien.
2: Exactement.
0: Voilà. Je dis pas que j'ai envie que tu perdes, mais je dis que juste que j'en ai marre du Kikou.
1: Bon, promis, je dirais plus Kikou.
0: Elodie, cinquième participation, t'as déjà gagné 400 euros, quoi qu'il arrive aujourd'hui. Ces 400 euros, ils sont pour toi, mais t'as pas envie de t'arrêter là, t'as envie de gagner 100 euros supplémentaires. En face de toi, il y a Vivien. Bienvenue sur Énergie, Vivien.
3: Bonjour Manu, bonjour tout le monde.
0: Bonjour
1: Vivien.
0: Vous allez jouer l'un contre l'autre ce matin au Club des Génies, je vous rappelle les règles. J'ai donc 100 euros pour l'un ou l'une d'entre vous et j'ai trois questions. Le gagnant, la gagnante sera celui ou celle qui aura deux points. À chaque question que je vous pose, si vous pensez avoir la réponse, vous donnez tout de suite votre prénom. Vous donnez ensuite la réponse. Si c'est la bonne, ça fait un point. Si elle est fausse, le point va à l'autre et c'est le premier ou la première qui atteint les deux points, qui gagne les 100 euros et qui reviendra jouer avec nous lundi. Elodie, Vivien, bonne chance à tous les deux. C'est parti, on joue au Club des Génies. Voici la première question. Combien y a-t-il de minutes dans 3 heures ?
1: Elodie.
3: Vivien.
0: Elodie, je t'écoute.
1: 180.
0: Bonne réponse.
2: Ouais, très rapide.
0: Extrêmement rapide.
2: Fou.
0: Elodie, un point. Vivien, pas de point. Deuxième question. Quel animal est utilisé comme logo par la caisse d'épargne ?
1: Vivien.
0: Elodie en premier, on t'écoute.
1: Oh. Un écureuil.
0: Un écureuil, oui, c'est gagné. Oh, deux points. Oh là là.
2: Ça s'est joué de peu, mais c'était Elodie en premier.
3: J'ai quand même un doute de ne pas l'avoir dit en premier.
0: Ah non, je t'assure. Non, t'es arrivé après Elodie. Pas beaucoup.
4: Ouais.
0: Mais t'es arrivé en deuxième et ça veut dire qu'Elodie a deux points. Ça veut dire qu'Elodie gagne. Ça veut dire, Elodie, que tu as 500 euros.

0: Mais c'est génial.
1: Ben oui, c'est génial. Quoi qu'il arrive lundi, ces 500 euros, ils sont à toi. Vivien, je vais t'offrir le mug Manu sur Énergie pour te remercier de nous avoir appelé. Puis tu nous rappelles quand tu veux, de toute manière.
2: Ok, ça marche. Merci beaucoup.
1: Belle journée à toi. Élodie, les 500 euros, ils sont pour toi. Et en plus, le petit bonus. Quand on dépasse les 5 participations, on a droit à choisir un titre qu'on aura quand on va revenir après. C'est-à-dire que lundi, quand je vais dire Élodie est là, il y a une musique qui va démarrer. Est-ce que tu en as une en tête ou alors on garde la surprise pour lundi?
0: J'en ai une en tête, mais c'est comme vous voulez.
1: Bah vas-y.
3: Ah, je veux savoir.
0: Je suis en feu de soprano.
1: Oh, pas mal.
3: Yes. Bien joué ça.
1: Soprano en feu pour démarrer. Ce sera pas lundi puisque lundi c'est férié.
3: C'est la première fois. Oui, ouais,
1: c'est vrai. Ce sera mardi. Élodie, on se retrouve mardi pour tenter de gagner 600 euros. Voilà.
0: Super, merci l'équipe. Bon week-end.
1: Bon week-end à toi, profite bien.
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1: On a un peu de temps, on peut faire un petit tour du studio. Allez, qu'est-ce que vous avez envie de partager avec nous ce matin pour démarrer cette journée?
6: Bah, j'ai vu pour la première fois de ma vie, moi, des gens rater un train. Et alors, bah ouais, j'étais mitigé entre ça m'a fait de la peine pour eux, mais aussi, waouh, c'est fou, ça existe vraiment quoi.
1: Mais t'as jamais loupé un train?
6: Ah, moi j'ai jamais loupé un train.
3: Ah bon?
6: Non, alors j'ai déjà loupé une fois un train, mais genre j'étais dans les embouteillages et tu dis, bon bah je serai jamais à la gare. Ça m'est déjà arrivé, mais là c'était sur le quai. Moi j'étais dans le train, je vois le truc qui démarre et les gars qui courent sur le quai, et merde, on l'a loupé quoi.
1: Ouais, ça m'est déjà arrivé une fois.
6: Sérieux?
1: Ouais, c'est vraiment, tu vois le train partir et t'as l'impression que toute ta vie désormais sera foutue.
6: Exactement. Tu restes tout seul sur le quai.
1: Et alors déjà il y a ce truc là où tu le vois et là tu bouges pas, tu fais putain de merde. Ouais. Et ensuite il y a ok, comment trouver une solution?
3: C'est ça.
1: Comment faire en sorte pour avoir un autre train? Donc tu repars, tu vas chercher les trains et là tu te demandes combien de temps.
3: Panique.
1: Ouais. Et moi j'avais 4h30 à attendre.
3: Allez.
1: Et voilà. Et là tu t'assis à un bar et en fait tu fais tous les bars de la gare.
3: Ouais. Et tu te balades. C'est vrai.
1: C'est dans ces moments-là où tu regardes en l'air dans les gares.
3: Ouais.
1: Oui. Combien il y a de carreaux en l'air? Et t'as le temps qui passe et heureusement t'as ton chargeur de téléphone sur toi, ça va, tu vas pouvoir trouver des trucs
6: très importants.
1: Lorenza, quelque chose à partager avec nous?
3: J'étais dans un magasin de déco.
1: Ah, apparemment, ce que tu veux partager avec nous, c'est ton degré d'alcool.
3: Exactement. Je suis sobre, c'est promis. Non, mais j'étais dans un magasin de déco et je cherchais des lampes un peu stylées pour la coloc, pour l'appart.
1: Oui.
3: Et la vendeuse est venue me conseiller. Mais quand j'ai vu le prix des lampes, j'ai un peu paniqué. Donc j'ai dit que c'était un cadeau et j'ai pris 4 lampes en photo et j'ai dit que je reviendrais choisir la bonne, mais je reviendrai jamais quoi.
1: Ah, pourquoi t'as pris les photos?
3: Mais parce que je voulais montrer que j'étais intéressée et que je voulais le montrer à mes collègues pour être sûr qu'on choisisse la bonne et que je reviendrais.
1: Oui, mais tu dis que si c'est trop cher, en prenant les photos, tu savais que t'allais pas les acheter.
3: Mais je sais, mais c'est ma technique parce que j'avais peur en fait, comme elle s'était investie, la vendeuse, je voulais pas lui dire non, j'achète rien, tu vois.
1: T'as paniqué en fait?
3: Ouais, j'ai paniqué.
1: Mais alors, parfois dans des magasins, on rentre, on s'aperçoit qu'on va rien acheter, mais effectivement, t'as les vendeurs à côté de toi, t'as des gens et tu sais pas comment sortir du magasin. Naturellement.
3: Bah en fait, c'est ça. T'oses pas dire bah non, en fait je vais rien acheter. J'ai l'impression que genre elle s'est investie et que j'allais la décevoir.
1: C'est pas évident de partir d'un magasin de façon normale quand t'achètes rien.
3: Voilà.
1: Et même d'un magasin quand tu sors, t'as l'impression d'être coupable.
3: Mais oui, t'as l'impression que tu voles un truc alors que non.
1: Alors que non, t'as rien volé. T'es limite, tu dis je suis désolé pourvu que ça bipe pas, mais alors que t'as rien pris.
3: Je dis toujours au revoir monsieur en regardant dans les yeux l'agent de sécu en mode pour lui montrer que je suis d'aplomb et que tout va bien et que j'ai rien volé, tu vois.
1: Ça vous est jamais arrivé ça de devoir sortir d'un magasin? Et vous faites quoi dans ces moments-là?
6: Moi j'ai la technique du téléphone, moi. Souvent j'appelle ma maman et du coup je regarde la personne en disant c'est ma maman, je dois partir, je reviendrai. Tu vois?
1: C'est bien ça.
6: Ça va maman? Ouais, qu'est-ce qu'il y a? Ah ouais, comme s'il y avait un truc intéressant, tu vois.
1: Non, bien sûr.
6: Téléphone.
3: Pas mal. Alors,
1: je fais genre je suis intéressé, mais genre j'hésite, je doute. Je fais faudra que je revienne plus tard.
3: Un
1: peu comme toi.
3: Ouais.
1: Le truc. Ou alors, je suis pressé, j'en ai marre, j'y vais franco et je me dis qu'ils vont me juger, qu'ils vont dire putain c'est un connard, mais je pars direct comme ça.
3: Je pars.
1: Ouais, parce que...
3: Ah mais toi t'es un acteur quoi, c'est comme la scène de drama quoi.
1: Et je peux me retourner en disant je pars. Je pars de ce magasin. Je vous dirai même plus, ces chaussures sont bien trop chères. Je pars, ne me retenez pas avec une réduction, je pars.
3: Le fou du magasin.
1: Florent, notre producteur, dans cette situation, tu fais quoi?
7: Je suis complètement lâche. Moi, je dis que j'ai oublié mon portefeuille. Je dis, ah, merde, c'est pas.
3: Ah,
7: ça
3: classique.
7: M'intéresse beaucoup, mais je suis désolé, j'ai pas pris mon portefeuille.
1: Ouais, mais vous pouvez payer avec votre portable.
7: Ben oui, mais j'ai pas rentré ma carte sur mon téléphone encore. J'arrive pas à faire avec ma banque. Ouais.
1: Et c'est là où la personne sait que tu mens.
3: Ouais, là,
7: exactement.
1: Là, bien sûr, évidemment.
3: L'arnaque.
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1: Et j'ai une proposition à vous faire.
3: Ouais.
1: C'est quoi? Est-ce que ça vous dit qu'on achète une île grecque?
3: Bah, avec plaisir, ouais, de ouf.
1: J'ai un bon plan.
6: Ça dépend, non, combien?
3: Non, ouais, c'est ça, combien?
1: Vous allez voir. Alors, c'est une île grecque qui, en 2022, était estimée à 8 millions d'euros. Ah. Ok?
6: Ouais.
1: Attendez. Aujourd'hui, elle est inhabitée et à vendre pour 247 000 euros.
3: Ouais, mais attends, qu'est-ce qui s'est passé?
1: Ah bah, il s'est passé qu'en fait, il y a un petit bémol. C'est qu'il y a des restrictions environnementales majeures qui n'étaient pas prévues, qui rendent en fait les possibilités de construction extrêmement limitées.
6: Ah mince.
1: En gros, tu peux pas faire ta maison dessus, quoi.
6: Ah, c'est le problème.
1: Mais ouais. t'as une île grecque.
3: Oui, mais bon, comment tu fais? Enfin, tu vois, tu passes un peu dessus, tu te barres, enfin, je sais pas.
6: Tu peux rien en faire, c'est un peu con, quoi.
3: Ouais.
1: Et tu peux faire du camping.
3: Ah, en vrai, j'avoue, pas mal.
1: Voilà.
3: Oui, ouais. C'est vrai, c'est une bonne solution.
1: Ça se gamberge, non? Et c'est vrai, hein, vous pouvez aller vérifier sur internet, il y a une île grecque à vendre pour 247 000 euros. T'as l'île, bon, tu peux pas vivre dessus.
3: Ouais.
1: Cela dit, 247 000 euros, autant t'acheter un putain de beau bateau.
3: Ah ouais.
6: Là, on est chaud.
1: Alors.
3: Tu nous as eu.
1: Qu'est-ce qu'on a encore dans les infos? Ah, j'ai une étude de l'université de San Diego, en Californie, aux États-Unis, qui nous explique que les personnes têtues auraient un gros avantage. Est-ce que vous vous trouvez têtu? Honnêtement.
6: Moi, pas des masses, moi.
1: Okay.
3: Ça
1: non,
3: dépend non, pour moi, quel oui. sujet, mais je pense que je le suis un peu, ouais.
1: Moi, je suis très, très têtu.
3: Oui, ça,
1: Florent, du producteur.
7: Ah, très têtu aussi, ouais.
1: Eh ben, on va vivre plus longtemps que les deux autres. Désolé.
6: Pourquoi?
1: Parce que les têtus vivraient plus longtemps, selon cette étude. La raison, c'est que comme les têtus sont sûres d'elles, les personnes têtues, elles sont sûres d'avoir raison, elles se fichent de la vie des autres. Et donc, mentalement, elles ont un souci en moins, donc une meilleure santé mentale.
6: C'est beau. Se foutre de la vie des autres, qu'est-ce que c'est beau.
3: QFD, quoi.
1: J'aimerais qu'on renomme cette émission Highlander sur Énergie. Parce qu'honnêtement, je suis immortel. Qu'est-ce qu'on a d'autre dans les infos? Ah, d'après vous, quelle est la touche du clavier que vous tapez probablement le plus sur votre clavier d'ordinateur? Quelle est la touche que vous tapez le plus?
3: Bah, l'espace.
1: La barre espace, ouais. Pour Lorenza. Nico, ouais.
6: Le A, je sais pas.
1: Bah, non, pense vraiment celle que tu tapes le plus. Ok,
6: moi, je dis
7: supprimer. Enfin, effacer, pardon.
1: C'est Florent qui a raison.
3: Ah bon?
6: Ah oui.
1: Selon un sondage, en fait, la touche qu'on tape le plus sur le clavier d'ordinateur, c'est la touche d'effacement en arrière.
6: D'accord.
3: Ah ouais.
1: C'est-à-dire qu'on fait tellement d'erreurs.
7: Ouais, ou même quand tu commences à écrire un tout pied. Non, je veux pas dire ça en fait, je le mets autrement.
1: Tac, tac, tac, tac, tac, tac, tac. Quand tu rends. Et t'as la flemme de tout sélectionner et d'effacer. T'appuies sur la touche comme ça. Brrr, et voilà. Et ben ça compte. Voilà, en tout cas, encore une belle preuve qu'on est vraiment nul.
3: Ouais.
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1: Et pour démarrer cette nouvelle heure, il y a quelqu'un qui n'est pas content.
3: Oula,
1: c'est Wikipédia. Wikipédia n'est pas content. Avant d'oublier votre salaire, il faut qu'on en parle. Le nombre de visites sur Wikipédia recule de mois en mois.
3: Bah oui, à cause des intelligences artificielles, c'est
1: exactement. Ça a baissé de 8% ces 6 derniers mois, la fréquentation de Wikipédia. Et la raison, c'est l'intelligence artificielle. C'est des gens qui veulent des infos, qui vont maintenant sur ChatGPT plutôt que sur Wikipédia.
6: On fait des infidélités, ouais.
3: Moi, non. Moi, vraiment, quand il s'agit de personnalité, de star ou que je veux savoir un truc, j'y vais sur Wikipédia.
1: Ah, d'accord.
3: Parce que j'ai l'impression que des gens ont fait plus de recherches. Et ChatGPT s'est déjà trompé.
1: Oh!
3: Dans des années où des couples devaient être ensemble, des couples de stars, ils s'étaient trompés du nombre d'années.
1: Tu vas vraiment sur Wikipédia pour chercher les.
6: Mais
1: dis-moi, tu es chercheuse au CNRS?
3: Ça se voit tant que ça!
1: Ah, c'est vraiment, c'est pointu, hein, ce que
3: non,
1: tu vas chercher.
3: Je préfère prévenir les gens, donc continuez à aller sur Wikipédia.
1: Bien sûr, non, si vous voulez savoir en quelle année tel couple a été ensemble, bien sûr, c'est important, évidemment. Allez, cette heure-ci, on double votre salaire.
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1: 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Et les mecs de Wikipédia qui sont en train de se pendre là en écoutant ce que tu as dit. Toutes ces années à monter une encyclopédie juste pour savoir si Brad Pitt était avec Angelina Jolie
3: en 2014.
1: Bon, on double votre salaire, c'est parti pour la première fois de la matinée. Attention, le téléphone sonne, c'est peut-être le vôtre si vous avez envoyé salaire par SMS au 7-10-12. Et bien la bonne nouvelle, c'est peut-être pour vous ce matin. Allez.
8: Allô.
1: Allô, bonjour, c'est Sandra de Draguignan dans le Var.
8: Bonjour, oui.
1: Sandra, quel est le seul animateur radio qui loupe ton salaire?
8: C'est Manu sur Énergie.
1: Eh ben, c'est gagné.
3: Bravo, wouh, merci.
1: Sandra, je t'annonce que nous allons doubler ton salaire de 1 556 euros. Il va passer à 3 112 euros.
8: Ah, trop bien.
1: Bah ouais, trop bien. Bah, c'est le but en même temps. Voilà.
8: Oui, c'est ça.
1: Avant de démarrer le week-end, la bonne nouvelle qui arrive. Le cœur qui bat, c'est trop mignon.
8: Oui,
1: effectivement, heureusement qu'il bat.
8: Depuis tellement d'années.
1: Eh bah, ben, c'est la première fois que tu tentes ta chance ou tu tentais depuis longtemps?
8: Non, c'est la première fois.
1: Eh bah, ben voilà. C'est le coup de bol. Il y a des gens, ils tentent, ils s'énervent parce que ça marche pas. Et t'en as d'autres qui disent, bah tiens, je vais le faire. Et le lendemain, bim, on les appelle. Ça s'appelle un tirage au sort.
8: Oui.
1: Et bah, t'as été tiré au sort. 3112 euros. Ça va vite arriver pour toi, Sandra. Tu es décoratrice d'intérieur.
8: C'est ça.
1: Un peu.
8: Exactement.
1: Un peu. Bah, putain, la référence commence à être vieille, mais c'est un peu Valérie Damido.
3: Ouais, oui.
1: Ah, ouais.
8: On me la ressort souvent.
1: Bah oui, mais excuse-moi, donnez-moi un décorateur d'intérieur ou une décoratrice d'intérieur connue.
6: Putain, c'est vrai, il y en a pas.
3: Oui, il y en a pas.
6: Alors qu'elle, elle savait maroufler, quoi.
8: Oui.
3: Voilà, ah oui, le terme maroufler, on l'a appris avec Valérie.
1: Et je sais pas trop ce que ça veut dire maroufler. En fait,
3: c'est avec le papier peint, non?
8: C'est ça, exactement. Ah, bravo Lorenza.
1: Ah, t'as les calés, hein. C'est quand on enlève les bulles du papier peint, tu passes par le dessus, c'est ça?
8: Ouais. On les chasse sur les côtés, c'est ça.
1: Ah, d'accord. Et tu fais ça, toi aussi?
8: Exactement.
1: Oh, bah écoute. Je suis heureux d'avoir une décoratrice intérieure ce matin. Et je te souhaite plein de bons marouflages. Je te souhaite de t'éclater. C'est quoi le truc tendance en ce moment, décoration intérieure?
8: Ah, il y a plein de choses. Oui. Tout est un cercle qui revient toujours, en fait. Donc tout est tendance. Il n'y a pas vraiment. Enfin voilà, faut pas se mettre de barrière.
3: Les lampes des années 70, un peu colorées,
8: oui,
3: non?
8: Ça aussi.
3: Ouais, on est à fond là-dedans, non?
1: Ah bon?
3: Ouais, la coloc, on hésite là, ouais.
1: Ça va hésiter. Attends,
3: attends.
1: Attendez, parce que vous voulez faire franchement, non, attendez, parce que comme le dit Sandra, c'est les cycles.
3: Oui, vois, bon,
1: le problème, c'est que les cycles vont de plus en plus vite. C'est-à-dire qu'aujourd'hui, ta lampe tendance des années 70, elle est hyper hype, mais demain, on te dira, c'est ringard. Donc,
3: autant ne pas décorer, quoi.
1: Non, mais autant, c'est quoi? Autant tu laisses tranquille la petite ampoule qui se balade comme ça.
3: Top.
1: Voilà, tu vois, comme sur les chantiers, on est très bien avec ça. Sandra, je te double ton salaire. 3112 euros, ça arrive très vite pour toi.
8: Merci beaucoup.
1: Gros bisous, et ça peut vous arriver vous aussi tous les matins, 7h05 et 8h05, dans moins d'une heure, c'est peut-être vous qu'on appellera.
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1: Oui, oui, oui, un jour peut-être, mais enfin, c'est pas la première qui me demande. Enfin, tu vois, c'est. Vous savez combien il y en a des gens qui me demandent de faire des duos de musique?
3: Une?
1: Non. Zéro. C'est son anniversaire aujourd'hui à Camilou.
3: Ah!
1: Elle a 34 ans.
3: Oui.
1: On est vendredi, toute la semaine s'est plutôt bien passée. Et peut-être qu'elle s'est extrêmement bien passée pour vous. Peut-être que vous avez fait quelque chose de trop stylé et vous dites, je mérite une médaille pour ça. 0 870 42 48. Pour quelle raison vous méritez une médaille? Lorenza, tu mérites une médaille?
3: Oui, je mérite une médaille puisque j'ai nettoyé mes pinceaux de maquillage pour les yeux. Alors, j'ai pas encore nettoyé le reste, mais toutes celles qui étaient les petites brosses, tous les trucs pour mes yeux, c'est nettoyé.
1: Et on mérite une médaille pour ça?
3: Bah, vraiment, c'est très chiant et long.
1: Ah bon?
3: Et
1: tu les passes pas à l'eau?
3: Bah, non. Enfin, vraiment.
1: Je me rends pas compte.
3: Ah, bah, vraiment, c'est pas bien parce qu'il y a beaucoup de microbes et de bactéries qui se forment, mais il faut le faire, quoi.
1: D'accord.
3: Et j'ai droit à une médaille. Je sais que ça peut paraître con, mais c'est très chiant à faire. On n'y pense pas, on a la flemme en fait.
1: Moi j'aurais dit plutôt que la discussion là-dessus était chiante, mais en même temps je peux pas juger parce que je m'y rends pas compte.
3: Mais voilà, mais tu n'utilises pas de. Tu mets pas de fard à paupières, quoi.
1: Non, très rarement. Pas encore. Vraiment,
3: je vais peut-être réussir à te convaincre.
1: Franchement, à part pour Halloween, c'est extrêmement rare.
3: Eh ben, c'est très chiant, et voilà, je l'ai fait.
1: Eh ben, écoute, si tu l'as fait, apparemment c'est très important pour toi. Tu mérites ta médaille. On a Elodie qui est là. Bonjour Elodie.
10: Bonjour Manu, bonjour les Wanwan.
1: Bienvenue sur Énergie Elodie, pour quelle raison tu mérites une médaille?
10: Moi je mérite une médaille parce que j'ai enfin fait le tri dans tous mes placards que je devais faire depuis au moins 5 ans.
1: Oh wow. Et qu'est-ce que tu fais avec les vêtements que tu gardes pas?
10: Eh ben j'ai fait un vide-grenier ce week-end et ce qui me reste, eh ben, je vais donner aux associations.
1: Allez, oh, c'est bien,
3: double médaille.
1: La doublette. Alors, bravo, exactement, double médaille. T'as l'or, l'argent et le bronze. Ah, allez, ouais, cadeau, ça fait 3 médailles pour toi. Bravo Elodie, on t'embrasse.
10: Merci.
1: On te souhaite un très beau week-end.
10: Merci, vous aussi.
1: Vous pensez avoir mérité une médaille dans l'équipe, Nico?
6: Moi, c'était l'anniversaire de ma maman mardi.
3: Oh.
6: Et on lui a acheté une jolie montre avec mon frère et ma sœur. Et j'ai fait livrer des fleurs en plus de ma part.
3: Bah, c'était sûr. Hein.
1: Mais il fait toujours ça.
3: Bah oui, il met le fils préféré.
1: Mais tout le temps.
6: La médaille.
1: Toujours.
3: Quoi qu'il arrive, le meilleur.
1: Toujours, c'est le petit cadeau en plus de Nico.
3: Le petit faillot.
6: Ça me touche beaucoup, mon fils. En plus, c'est les pivoines, c'est ses fleurs préférées.
3: Ah, ben voilà, voilà.
6: C'est la saison des pivoines.
3: À chaque fois qu'il rajoute.
1: Toujours des petits trucs en plus. C'est moi.
6: Et comme j'habite à côté d'elle, j'ai bu un verre avec elle le soir, évidemment. Parce que mon frère et ma soeur peuvent pas faire et ils habitent trop loin.
3: Ah, ben voilà. Bien joué.
1: Très bien. Alors qu'il est juste sa mère, en fait. Pour quelle raison vous pensez avoir mérité une médaille? Marine est là, bonjour Marine.
11: Bonjour Manu, bonjour les mamans.
1: Merci d'être là avec nous ce matin Marine. Qu'est-ce que t'as fait où tu te dis j'ai mérité une médaille cette semaine?
11: Je mérite une médaille parce que j'ai enfin fini avec les bruits de chaises. J'ai enfin mis des papins en feu toutes les chaises.
3: Ah, ça glisse là.
1: Les petits trucs sous les pieds des chaises, les pour pas que ça fasse de bruit, c'est ça?
11: Oui, ça grince plus.
1: Mais bravo.
3: Ok.
1: Écoute, tu sais quoi? Il y a des chercheurs qui trouvent des vaccins et il y a Marine qui met des patins. Eh ben, tu mérites ta médaille toi aussi, Marine. Y a pas de raison.
11: Merci.
1: Je t'en prie. En fait, je donne cette médaille parce que j'ai l'impression qu'elle en a vraiment besoin.
3: Oui, elle est.
1: C'est Marine, vous savez quoi? Elle a besoin de plus d'amour que les autres.
3: Voilà. On t'aime, Marine.
1: Mais bien sûr, on t'aime fort, Marine.
11: Moi aussi, je vous aime.
1: Mais gros bisous à toi et tous tes patins sur tes chaises.
11: Merci, gros bisous, je vous aime.
1: Gros bisous, nous aussi, on t'aime.
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1: On parlait du week-end. Un grand tournant dans ma vie ce week-end.
3: Pourquoi?
6: Qu'est-ce qui va se passer?
1: Bah, c'est ce week-end.
3: Ah, les cochons.
1: Les cochons.
3: Ah,
1: ce week-end, ce week-end, je pars en Normandie avec ma femme et ma fille. Ouais, on va jusqu'en Normandie pour aller récupérer les deux cochons nains qui vont venir.
3: Mais c'est combien de temps de route?
1: Genre 2h30.
3: Ah ouais, tu vas taper 2h30 avec les petits cochons dans le retour là?
1: Oui.
3: Non mais c'est ouf.
1: On va
3: c'est...
1: pas les mettre derrière la voiture.
3: Ben non. Courez maintenant. Non mais c'est vrai, mais c'est juste que c'est fou quoi.
1: Non, on parlera avec eux, on va faire connaissance. Hein.
3: C'est génial. Ok.
1: Alors voilà.
3: Vous avez déjà des noms?
1: Ouais.
3: Tu peux les dire ou pas?
1: Je peux vous les dire parce qu'ils sont sûrs maintenant. J'ai l'impression de donner le nom de mon enfant.
3: Ouais, de ouf. C'est une fille ou un garçon?
1: Alors il y a une fille et un garçon.
3: Okay. Ah bah c'est bonheur ça.
1: Bah c'est pas mal. La fille, ce sera princesse.
3: Ok.
1: Et le garçon, c'est Alphonse.
7: Ah oui.
1: Pourquoi
3: j'adore.
1: Alphonse? Alors, il y a une histoire pour Alphonse. Ouais. Parce que avant que ma fille naisse, on lui avait donné, on savait pas si c'était un garçon ou une fille. Et on lui avait donné deux prénoms et on l'appelait comme ça dans le ventre.
3: Ok.
1: Avant le. Okay. Et donc, et les deux prénoms, c'était, ça nous est marré, c'était Alphonse Lucette.
3: Ok.
1: Ah, ok. C'est une fille et donc son troisième prénom, c'est Lucette.
3: Ah, oh, c'est génial.
1: Parce qu'on lui dit, bah, on t'appelait comme ça quand t'étais dans le ventre de maman. Donc le troisième prénom, c'est Lucette. Elle l'aime pas trop. Hein,
3: pour étonnant.
1: Ça nous fait rire que lui. Et dit, oh, putain, qu'est-ce qu'on fait d'Alphonse du coup?
3: Ah, ben ce sera pour le cochon.
1: Et puis là, on s'est dit, mais Alphonse, ça lui va tellement bien, ce petit cochon.
3: Et pourquoi vous n'avez pas donné Lucette à la fille?
1: Parce que je sais plus qui est dit à princesse et voilà.
3: Vous êtes
1: moi, j'ai un peu négocié pour le Alphonse, donc j'ai lâché sur l'autre.
3: Ah oui,
1: d'accord.
3: Ok.
1: Tu vois.
3: Mais t'as bien raison, Alphonse, c'était stylé.
1: Et puis
3: en
1: Lucette,
3: vrai.
1: Ça aurait été quand même compliqué de donner un nom, le même nom que le troisième prénom de ma fille.
3: Oui, c'est vrai que ça fait un peu bizarre. Oui.
6: Les deux se retournent quand tu les appelles, c'est compliqué.
1: Donc voilà, sachez que sur mon compte Instagram Manu officiel, ce week-end, il y aura du cochon.
6: Ah, ça va inonder le cochon. Influenceur cochon.
3: Ah ouais. C'est ouf.
1: Ah mais tu sais, les cochons, sans déconner, je pense que ça peut faire plus de vues que tout ce qu'on fait.
3: Mais bien
1: sûr.
3: C'est ouf. Non, mais en plus, c'est hyper intelligent, c'est hyper mignon. Enfin,
6: c'est George Clooney qui promenait le chien au parc.
3: Ouais.
1: Oh putain.
3: En laisse.
6: Faut que tu le fasses.
1: Oh là là. Ah non, pas de laisse.
3: En poussette.
1: Comme ça. Non, simplement
3: ah
1: comme
3: oui,
1: ça.
3: Ah oui, vous suivons.
1: Ah ouais, et au resto avec nous, à table.
3: Ah oui,
6: le bordel.
1: Écoutez, vous pourrez suivre tout ça sur mes réseaux sociaux, c'est Manu officiel.
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1: On a un MacBook Neo pour vous. Il va peut-être aller chez Jordan. Qui l'attend ce MacBook Neo? Il en a rêvé. Et il est là pour lui. Jordan, bonjour à toi.
14: Bonjour Manu, bonjour l'équipe.
1: C'est toi qui vas jouer avec nous ce matin au meilleur jeu radio du monde, le jeu des 5 mots, pour repartir avec ce MacBook Neo. Tu vas jouer ce matin, ça fait longtemps, avec Aurélie, notre standardiste.
3: Allez.
1: Attention, vous allez jouer ensemble, je vous rappelle les règles. Aurélie va sortir du studio et quand elle sera dehors, je vais te donner 5 mots. Après chaque mot, tu me donnes le premier qui te vient en tête. Ensuite, Aurélie revient. Je fais la même chose avec elle. Et dès que vous avez un mot en commun dans vos réponses, eh ben c'est gagné. À toi le MacBook Neo, d'accord?
14: Ok, ça va, on y va.
1: C'est bonne chance à toi, Jordan, on reste concentré, c'est parti, c'est le jeu des 5 mots. Compréhension.
14: Réflexion.
13: Bison.
14: Pardon ? Je n'ai pas compris.
13: Bison.
14: Bison, animal.
13: Radar.
14: Amande.
13: Numéro.
14: Téléphone.
13: Barbecue.
14: Viande.
1: Il y avait de la concentration.
3: Ouais.
1: Ouais, on sentait.
3: J'ai deux mots sur les cinq en commun avec lui.
1: Oui, mais alors tu ne joues pas.
3: Oui, je sais, mais c'était juste pour dire que je pense qu'il est pas mal, quoi.
1: On va faire revenir Aurélie maintenant. Il faut un mot en commun pour gagner. Juste un suffit. Attention, Aurélie du Standard est là et elle est de retour. Allez. C'est parti, Aurélie, on joue les cinq mots. Compréhension.
3: Réflexion.
1: Réflexion, c'est gagné.
3: Allez.
1: Hop là. Et voilà. Alors, attention, on continue parce qu'il reste quatre mots.
3: Ok.
1: Pour le plaisir. Bison.
3: Taureau.
1: Animal.
3: Ok.
1: Radar.
3: Autoroute.
1: Amende. Numéro.
3: Téléphone.
1: Bien sûr, ça fait deux mots. Et enfin, barbecue.
3: Merguez.
1: Viande. On était dans le même délire, mais on était pas loin. Jordan, deux mots en commun, un suffit pour gagner. Le MacBook Neo, il est pour toi, le dernier MacBook d'Apple que tout le monde veut, c'est toi qui l'as.
14: Oh, punaise, trop génial, merci Aurélie. C'est une chef.
1: On a l'impression que tu sais quoi ? On a l'impression qu'elle lui a fait un sandwich salade tomate au milieu. Ça fait plaisir, merci chef. Belle journée à toi Jordan, bon week-end.
14: Merci beaucoup, bonne journée, bon week-end.
1: Salut. Ciao.
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1: On peut faire un petit tour du studio. Qu'est-ce que vous avez envie de partager avec nous ce matin, Nico?
6: J'ai vu un post Insta qui disait que le meilleur endroit du monde, c'était la douche.
1: Le meilleur endroit du monde.
6: Ouais, apparemment c'est.
1: Je m'attendais plutôt à un endroit genre incroyable dans un pays de dingue.
6: Le gars justifie le truc en disant bah la douche, t'as chaud, tu peux chanter aussi fort que tu veux, tu réfléchis au sens de la vie et surtout, personne te saoule.
1: Ah oui, d'accord.
3: Ah, c'est pas faux.
1: C'est pas un endroit magique, c'est un endroit auquel tout le monde peut accéder.
6: Exactement.
1: Et qui est le meilleur endroit du monde.
6: C'est ça.
1: C'est pas mal.
6: C'est tranquille.
3: Ouais, c'est vrai.
1: La douche, ouais. Je me demande si je dirais pas les toilettes, moi.
3: Ah bon ?
6: Ouais. Ah ouais, c'est vrai que toi t'aimes bien y aller, ouais.
3: Ah mon enfer !
6: Quand tu veux être seul, sur ton téléphone.
1: Bah c'est exactement ça. T'es seul, t'es tranquille. Si quelqu'un te parle, tu fais « Je suis aux toilettes !»
3: Ouais, c'est vrai, mais...
6: Oui, t'as l'excuse, quoi.
3: Pour moi, c'est juste l'endroit où tu fais tes besoins et puis hop, tu pars, quoi.
1: Ah non, moi c'est entre ma chambre et les toilettes, vraiment.
6: Les toilettes sont mieux aménagées que ta chambre.
1: Je suis tranquille, toi.
3: Ouais.
1: Voilà, il manque peut-être juste un Mac. Si j'avais un Mac dans les toilettes, là, je serais vraiment...
3: Je sais pas, ça me dég.
1: Ah.
3: Ouais, moi c'est mon lit.
1: J'allais dire viens, mais non en fait.
3: Non, bah non. Moi c'est mon lit.
1: Le meilleur endroit pour toi, c'est ton lit.
3: En fait, comme je suis en coloc, le moment où je suis toute seule, tranquille et tout, c'est dans mon lit et c'est mon cocon. J'ai l'impression qu'il peut rien m'arriver dans mon lit.
1: Ah,
6: ouais.
1: D'accord.
6: Ah ouais.
3: Même quand, par exemple, j'éteins la lumière et que je cours très vite parce que j'ai peur qu'on m'attrape, et ben dès que je suis dans mon lit, c'est l'immunité, tu vois. Genre,
6: c'est la sécurité.
3: Je suis protégée, quoi.
1: Ouais, c'est bien connu, bien sûr. Il peut jamais rien arriver quand on est
3: dans
1: un
3: lit. Non, jamais.
1: Ben moi, aux toilettes, j'ai un verrou. Hey.
3: C'est vrai.
1: Quel est le meilleur endroit pour être tranquille? Votre meilleur endroit à vous, c'est Florent, notre producteur.
7: Ça fait un peu personne âgée, mais en forêt, pour faire une balade avec mon chien. Eh oui, les mains dans le dos.
3: C'est un killer surtout.
1: Non, le nombre de gens qui se baladent en forêt, c'est pas les serial killers tous. Ah ouais, peut-être.
6: Ils sont tous là.
1: T'aimes bien les balades en forêt?
7: Bah avec le chien, toi, les mains dans le dos, tu.
1: Ou les mains dans le dos.
7: Tu respires la nature, tu vois, tu fais je suis calme là.
3: Ah ouais.
7: Ouais, c'est chez 75 ans.
1: Les mains dans le dos, ça trahit la personne âgée quand même.
7: Ouais.
1: Hein.
7: Ouais.
1: C'est marrant ce truc, ce réflexe qu'on a de marcher les mains dans le dos.
3: Ah, c'est vous qui l'avez, hein, parce que moi
7: soulage.
3: Pas encore.
1: C'est pour ça que je suis aux toilettes, je peux pas mettre les mains dans le dos. Voilà. On a Aurore qui est avec nous ce matin. Bonjour Aurore.
16: Salut les ouin-ouin.
1: Bienvenue sur Énergie Aurore, tu nous appelles d'où?
16: Alors moi j'habite Brut-Saint-Amand dans le nord.
1: D'accord, t'es dans le nord. Et oui. Qu'est-ce que t'as prévu?
16: Il fait du soleil.
1: Mais il fait du soleil partout
3: en
1: France.
3: Signaler, hein, ouais.
1: Alors évidemment, bien sûr, profite-en. Qu'est-ce que t'as prévu de faire ce week-end, Aurore?
16: Alors je travaille pas, donc je suis trop heureuse. On a un week-end de 4 jours là en famille, donc on va se balader. Il y a la fête foraine, on a prévu une journée à la mer, donc ça va être...
1: Tu vois, ça fait trop de trucs pour moi. Ce genre de week-end, moi, ça me tend. Quand il y a la fête foraine, on va aller à la mer, on est en famille, c'est angoisse. Il me faut un truc par week-end, moi.
3: Ah, moi, j'adore, adoptez-moi.
6: Hein. Si c'est gratos.
1: Bon, ben, voir, il y a quelqu'un qui veut aller à la fête foraine avec vous.
3: On va aller à la mer.
1: Quel est l'endroit où t'aimes bien être zen, Aurore? L'endroit alors, où tu te dis, là, je suis calme.
16: Alors, moi, c'est les bibliothèques. Je suis entourée de livres, c'est calme. Tout le monde parle en ASMR et je suis trop bien.
1: Et ce truc dans la bibliothèque, c'est spécial quand même.
6: Bah ouais, ça m'angoisse, moi.
1: T'entends que des...
3: Ou alors, c'est
1: ça, c'est la dame du CDI.
3: Ah, ça.
1: C'est le nom hein, qui est marqué sur la fiche de paye. Oui, dame du CDI. Tu fais chut. Et pourquoi tu vas dans les bibliothèques?
16: Bah pour me retrouver, c'est mon instant à moi. En fait, c'est mon moment où je suis seule, je suis au calme. Et c'est vraiment un moment rien qu'à moi où je me retrouve. Et je suis trop bien dans une bibliothèque.
6: T'as vu qu'elle dit pas qu'elle lit, hein. Juste elle y va pour ça.
1: Mais sinon tu vas dans un train et t'es tranquille.
7: Bah ouais. Tu peux sentir
16: c'est l'ambiance
7: des
16: qui me plaît. C'est l'ambiance qui me plaît. Je lis, je m'installe. Tout est bien rangé, tout est bien installé et j'adore cette ambiance.
1: Okay. Excuse-moi, mais je peux dire exactement la même chose avec les toilettes hein, depuis le début.
6: C'est vrai.
1: Et en plus, j'ai pas l'angoisse des livres. Donc vraiment, on t'embrasse, Aurore. Merci beaucoup de nous avoir appelés.
16: Moi aussi, des bisous.
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1: Hier, un record a été battu au Mont Everest.
3: Ok.
1: 274 grimpeurs ont affronté la montagne en une seule journée.
3: Waouh.
1: Un jour pour monter l'Everest.
3: C'est énorme.
1: Ouais.
3: Moi, j'ai bravo.
1: Moi, j'ai été acheter du basilic, sinon, hier.
3: Ah, bah, bravo. Hey.
1: Ouais. Attends, merci, petit champion. Alors, pas besoin d'aller au Mont Everest pour faire des trucs de dingue. Je sais pas si vous êtes au courant, il y a plein de fuites de données en ce moment.
3: Ouais.
1: Tous les jours, on apprend qu'il y a des fuites de données, une société, machin, attention. Bon, McDo a été victime d'une fuite de données aussi.
3: Ah merde.
1: Alors, je rigole un peu, parce que je trouve ça drôle. Mais en fait, c'est une fuite de données qui a permis à des pirates d'accéder à des comptes fidélité de clients.
3: Donc c'est juste pour avoir des...
1: Eh ben, en fait, les fraudeurs auraient utilisé les points fidélité dérobés pour obtenir des réductions sur leurs commandes.
6: C'est exactement ce que j'ai eu, moi.
3: Quoi?
6: Je me suis fait un McDo le week-end dernier avec ma fille et effectivement, je n'ai pas pu utiliser ma carte. Ils m'ont dit, on a supprimé votre carte parce qu'il y a eu des fuites de données. J'avais 199 points dessus. J'avais un Happy Meal gratos, je suis dégoûté.
1: Oh putain, c'est dur.
3: Ils ont dû se régaler.
1: Quelque part dans le monde,
6: jouer.
1: Il y a un fraudeur qui a bouffé ton Happy Meal, putain. J'étais triste. Ça fait piratage mignon, en fait, cette histoire. Ouais. Qu'est-ce qu'on a d'autre dans les infos? On en avait parlé il y a quelques jours, il y avait un tronçon de l'escalier de la Tour Eiffel qui était vendu aux enchères.
3: Oui, c'est génial.
1: Il a été vendu.
3: Alors
1: 14 marches d'escalier de la Tour Eiffel, 2,75 m de haut.
3: Mmh.
1: Il a été adjugé pour 450 160 euros.
6: Oh, trop, c'est trop.
1: Par un collectionneur français.
3: Bah,
1: alors,
3: ouais.
1: Le seul truc, c'est un collectionneur de quoi?
3: De choses de France, de je sais pas, de monuments historiques. C'est en vrai, moi, je trouve ça très stylé.
1: Collectionneur de bouts de monuments historiques, peut-être.
3: Bah, c'est génial. Moi, je trouve ça hyper stylé en déco. Ouais.
1: Ah putain.
3: Bon,
1: c'est...
3: après, j'ai pas 450 000 boules, mais
1: Ça fait quand même l'escabeau le plus cher de la terre. Hein. Juste pour aller changer une ampoule là-haut, enfin, tu vois.
3: C'est pas excessif. Pas
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1: 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Bon, j'ai un peu l'info que vous ne vouliez pas connaître.
3: Oh non.
1: C'est important, parce qu'il va y avoir du soleil partout. Faut mettre de la crème solaire.
3: Oui. Mmh.
1: Selon un rapport américain, 3/4 des crèmes solaires seraient inefficaces.
3: C'est pas possible.
6: C'est pas possible, non.
1: 2200 crèmes ont été testées et seulement 500 ont été jugées efficaces.
3: Bah merde. Bah attends, ça coûte une blinde.
1: Bah ouais.
3: Alors, et comment on peut savoir lesquelles sont efficaces ou non?
1: Si tu meurs ou pas d'un cancer.
3: Ah super. Top.
1: Je sais pas.
3: Shotgun, je fais pas le test parce
1: je sais pas comment tu peux savoir.
3: Mais moi j'en mets tous les jours, mais ça se trouve en fait ça sert à rien quoi.
1: Ah, je te le confirme, ta peau est dégueulasse.
3: Allez. T'es sûr?
1: Je sais pas, faut peut-être aller en pharmacie. Tu vois, j'en sais rien.
3: Ouais. Ok. Top, c'est horrible.
1: Voilà.
6: Ouais.
1: Sinon,
6: c'est ça.
1: Sinon, vous restez chez vous, hein, tranquille.
3: Après, génial.
6: Oui, au pire.
1: Qu'est-ce qu'on va se faire chier à aller au soleil? Franchement, on est pas bien là, tranquille alors. Deux glaçons dans le slip, et puis voilà, on est bien. Allez. 8h04, on double votre salaire, c'est parti, parce que c'est le moment, allez.
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1: 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Attention, pour la deuxième fois de la matinée. Le téléphone va sonner quelque part et c'est peut-être le vôtre. Allez.
17: Allô?
1: Allô, bonjour, c'est Damien de Quimper dans le Finistère.
17: Oui.
1: Damien, quel est le seul animateur radio qui loupe ton salaire?
17: Incroyable. 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
1: C'est gagné. Il est content, Damien.
3: Voilà.
17: Aïe.
1: Eh ben, tu peux être content. 1568 euros, c'est ton salaire. Ouais, on va te le doubler. 3136 euros, voilà ton nouveau salaire, Damien.
17: Eh ben voilà, ben je préfère.
1: Eh ben...
3: Tu m'étonnes.
1: On te le double. Ton salaire, tu es commercial VRP.
17: Ouais, c'est ça.
1: Alors, tu sais quoi ? J'entends tout le temps le mot VRP, mais je ne sais pas ce que ça veut dire. C'est un acronyme ?
17: Ouais, c'est... Bon, en gros, moi, je suis 100% à la commission, donc si je me lève pas pour aller bosser, ben, j'ai rien.
1: Mais VRP, ça veut dire quoi, le V, le R et le P ?
17: Ouf. Alors là...
1: Ah, c'est pas une
17: colle. Oh, moi, je me suis pas fait chier. On m'a dit, j'ai vu le nom.
1: Je l'ai.
3: C'est même pas.
6: Je l'ai vérifié sur Google.
1: Ah, c'est quoi alors?
6: C'est voyageur représentant placier.
1: D'accord, ben voilà, sache que c'est ça que tu fais, Damien.
17: Très bien. Ben, je suis ravi.
1: Mais tu vends quoi?
17: Bah moi c'est plus sur alimentaire. Donc je fais le tour des restos, des traiteurs, des bouchers, des boulangers, peu importe. Je vais voir directement les cuistots. Puis bah j'essaie de vendre ma cape, quoi.
1: D'accord, mais quand tu dis t'es payé à la commission, c'est que t'as pas de salaire.
17: Ouais, c'est ça. En gros il faut absolument
1: Mais alors le salaire que je te double là du coup, c'est quoi?
17: Bah c'est les commissions du mois d'avant.
1: Donc en fait ton salaire c'est jamais le même chaque mois.
17: C'est ça.
1: Ok, et tu vends quoi comme produit?
17: Bah, ça peut être des produits surgelés, des produits frais, en fonction de la personne et de ce qu'il travaille. Moi, je dois adapter ma proposition. Il y a plus de 3000 références, donc évidemment, il y a le choix. Et puis je fais le tour, quoi. Donc j'essaye de voir un peu et de sonder ce que les personnes peuvent avoir besoin, et puis je propose en fonction. Après, forcément, il y a un petit match de ping-pong qui se met en place par rapport au tarot, par rapport à mes concurrents.
1: Au tarot, oui, parce qu'il joue les cartes aussi. Non, les tarots, c'est les tarifs, c'est ça.
3: Ouais.
1: D'accord, il est à fond dans son truc, hein. Commercial. Attends, je te fais un petit tarot avec une petite
3: traduque.
1: Alors évidemment, bien sûr.
6: C'est ce qu'il fait.
1: Dans deux secondes, Damien, il va nous vendre une voiture, on va pas le voir venir. Alors, évidemment. Je te double ton salaire. 3136 euros pour toi, Damien. Bravo.
17: Génial.
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0: Allez, Nico.
1: En Islande, il existe une application pour vérifier qu'on n'est pas cousin avant un rendez-vous amoureux.
2: Ah, j'avais entendu parler de ça, ouais.
0: J'avais jamais entendu parler, moi.
1: C'est qu'ils sont tellement peu en population et historiquement, c'est vrai qu'il se peut qu'il y ait eu 2-3 croisements. Donc du coup, t'as ce truc-là, ils peuvent sortir en soirée l'application en disant, est-ce que tu vois, c'est basé sur un truc généalogique? Est-ce qu'on est cousin ou pas?
0: Mais quand t'as moins de monde. Mais est-ce que quand t'es cousin éloigné, est-ce que c'est illégal le truc? Parce que les gens, ils s'en aperçoivent au bout des années quand ils sont.
1: Je crois pas que ce soit illégal, mais
0: c'est dangereux,
1: c'est,
0: quoi.
1: C'est pas ouf, quoi, en termes de gêne.
0: Ah non, je pense pas. Non, si, il y a des gens qui sont mariés entre cousins. Mais cousins éloignés, ben,
2: ouais,
0: tu vois.
2: Germain, quoi.
0: Ah non, pas Germain, justement. Ah. Non, dans des. Tu vois, ça rebondit, quoi.
2: Ok. Oui,
0: tu vois, il y a eu des histoires comme ça où, au bout d'un certain nombre d'années, il y en a un qui dit, tiens, je vais faire mon arbre généalogique.
1: Ouais.
0: Et il s'aperçoit que le grand-père du grand-père de la grand-mère. Putain, merde, on a la même.
2: Ça me dégue un peu, je t'avoue.
1: À la réunion de famille, quand t'as effectivement un cousin qui arrive, putain, c'est le mien aussi.
2: Oh,
1: je suis fou là, Michel.
2: Oh là là.
0: Les infos aléatoires du monde, Lorenza.
2: Si votre partenaire vous aime vraiment, il a tendance à somnoler et s'endormir près de vous.
0: Bon, ça sent l'étude faite par un homme qui a tendance à s'endormir.
2: Non, ça marche pour les deux sens. Ça marche vraiment chez les femmes et chez les hommes parce qu'en fait, le cerveau, il baisse son niveau de vigilance quand il se sent en sécurité.
0: Et donc,
2: en fait, la proximité de la personne qu'on aime, ça nous apaise, ça nous détend et le contact de la voix aussi et ça nous endort, en fait.
0: Ou alors, c'est que vous avez bu trop d'alcool. C'est l'un ou l'autre.
2: Oui, c'est pas ouf. J'espère que
1: mais
2: c'est
1: si,
2: pas
1: je
2: ça.
1: T'aime.
2: Ouais.
0: Les infos aléatoires du monde. Écoutez bien, je la trouve dingue, celle-là. Vous avez déjà battu un jeu de cartes?
2: Oui.
0: Ouais. Si vous battez, si vous mélangez correctement un jeu de cartes, il y a très forte chance pour que l'ordre des cartes ne se soit jamais produit dans toute l'histoire de l'humanité.
2: Ah, j'ai envie de le faire.
0: C'est génial. Hein,
2: ça te donne trop envie de le faire.
1: C'est unique.
2: Ouais.
0: Exactement. Tu te dis que t'as fait un truc que personne n'avait jamais fait dans le monde. C'est une histoire de probabilité statistique.
2: C'est stylé de fou.
0: Je trouve ça extrêmement stylé. Le gaz. Tout le monde voit ce que c'est que le gaz.
1: Et ouais.
0: Et ben, si vous avez déjà senti l'odeur du gaz naturel.
2: Oui.
1: Ouais, ça pue.
0: Et ben, en fait, c'est pas son odeur. Le gaz naturel n'a pas d'odeur.
2: Ok.
0: Et l'odeur qui est associée au gaz, elle est ajoutée aux canalisations pour permettre la détection du gaz avant qu'un accident ne survienne.
2: Ah, c'est malin.
1: Ah ouais.
2: Mais
1: bah
2: ça
1: ouais.
2: pue, hein. Waouh.
0: Mais là, ils ont pas été mollo, hein. C'est...
2: Ah ouais. Ah
0: ouais. Bah, c'est pour
2: ils auraient pu mettre de la lavande, quoi. Enfin,
0: c'est non, parce que ça, ça fait penser qu'on est aux chiottes. Et tu vois, c'est les deux trucs différents.
3: Bonjour, c'est Eric Judor. Ça vous dit rien? Salut, c'est Eric de Eric et Ramzy. Voilà, c'est mieux là. Toute ma vie, je vais le traîner, le boulet à la Ramzy.
0: Ben oui, c'est ton destin, mec.
2: Ah, c'est un duo.
0: Ah, bah oui, c'est comme...
2: Mémotechnique, quoi. Canet Olivier.
0: C'est exactement ça.
2: Ah ouais.
0: Voilà.
2: Quand c'est des duos, c'est comme ça.
0: Et c'est comme ça.
2: Ben, c'est la vie, hein. Il faut s'y faire. Hein.
0: Et je vais te dire, hein, ça, c'est vraiment ça. C'est incroyable, hein, ce monde. Hein.
1: Et une pensée pour Charles Dino aussi.
0: Charlie et Dino, c'est pareil.
2: Voilà,
0: on n'a pas parlé de ça.
2: Ce sera toujours Charlie et Dino.
0: Alors, ils ont leur nom, mais il y en a, ils ont même pas leur nom. Les Chevaliers du Fiel.
2: Ah oui.
0: On connaît pas leur prénom.
1: Bah, toi.
0: Eric Judor est en train de préparer son prochain film qui s'appellera Le Roi du Game. Voilà.
2: Okay,
0: c'est l'info
2: Judor aussi.
0: Mais avant ça, une info allergie. Si vous avez parfois des crises d'allergie avec des démangeaisons.
2: Oui.
0: Eh ben, l'Institut National de la Santé et de la Recherche Médicale a donné une solution pour les limiter.
2: Ah,
0: ces
2: génial. C'est facile? C'est quoi?
0: Faut manger du brocoli cru.
2: Oh, cru, non, moi j'adore cuit, mais cru c'est dégueu.
0: Oh, mais même cru, cuit, je sais. Je veux même pas savoir comment. Je veux même pas savoir comment ça s'écrit brocoli, moi. Les nutriments du brocoli apparemment agissent sur la molécule qui augmente les réactions allergiques.
2: Oh, voilà. Ça va manger du broco.
0: C'est choisi entre la peste et le choléra quand même.
2: Oui.
0: C'est... on continue à parler des endroits où on aime bien être tranquille. Selon des chercheurs, Nico nous expliquait ça tout à l'heure, l'endroit en fait le plus zen chez soi ou dans la vie globalement, c'est la douche. Parce qu'on est bien, parce qu'il fait chaud, parce qu'on est détendu, parce qu'on pense à rien. Quel est pour vous l'endroit où vous êtes bien, où vous êtes tranquille? Séléna est avec nous. Bonjour Séléna.
4: Bonjour Manu, bonjour les wawans.
0: Sois la bienvenue parmi nous Séléna, on t'écoute. Où est ton endroit à toi?
4: Eh ben moi c'est la laverie. Je m'endors souvent parce que l'odeur du propre et le mouvement répétitif des machines, ça me détend. Et c'est un endroit où je suis trop tranquille.
0: Mais tu vas parfois dans une laverie si t'as rien à laver ou...
4: Je trouve toujours quelque chose à laver.
0: D'accord. Voilà. Donc en fait,
1: je trouve.
0: Laver quelque chose est un alibi pour rester là-bas et regarder la machine tourner, et ça t'apaise.
4: Exactement. Le mieux, c'est les draps. Au moins, je suis sûre.
0: Ah oui, parce qu'elle
1: a fait une étude dessus,
0: oui.
1: C'est un exposé.
2: Bien sûr.
0: Oui, il y a un classement des choses qui reposent le plus dans une grande machine à laver.
1: Ah, les chaussettes, c'est pas ouf, mais alors les draps.
0: Après, dans les laveries, quand il y a les grandes machines, là,
2: C'est hypnotisant, moi, je trouve. C'est vrai que ça t'apaise, ça calme.
0: Il y a les machines de 20 kilos, quand même.
1: Elles sont énormes, et tu te poses toujours la question, tiens, est-ce que je rentrerai dedans?
2: Moi, j'ai déjà fait, je rentre dedans.
0: Ah bon?
2: Oui.
0: Faut faire gaffe, quand même.
1: C'est dangereux.
2: Non, mais à ne pas faire, mais on m'a pas fermé la porte.
0: Ouais, mais moi,
1: je fais pas un programme court.
0: Imagine, tu rentres dedans au moment où il y a un mec qui a décidé de mettre quelqu'un dans une machine à laver. Ce qui est rare. Merci. Bah, mais... je prendrai pas le risque.
2: Ok.
0: Voilà. Et ne le faites pas. C'est mon conseil du jour. Merci beaucoup, Selena, de nous avoir appelé.
4: Merci. Bonne journée.
0: Belle journée à toi. Il y a Maxime qui est là aussi. Bonjour, Maxime.
5: Salut, Manu. Salut, Wawa. Comment ça va?
0: Mais bien. On est heureux. Quel est pour toi le meilleur endroit du monde où t'es calme, t'es bien, t'es tranquille?
5: Moi, je vais à Leroy Merlin et je fais le tour des rayons pour regarder les nouveautés.
2: Ah, je comprends tellement.
1: Mais oui, c'est cool là-bas, il y a plein de trucs.
0: Et tu te sens méga bricoleur?
5: Bah ouais, parce que je peux voir tout ce qui me plaît, les nouveaux produits, ce qui peut me servir à la maison.
0: C'est quoi le truc où tu restes le plus longtemps?
5: Le rayon?
0: Ouais.
5: Rayon, bricolage, tous les outils, perceuse, brouette, belle bêche.
0: Les brouettes aussi. Ah, ça c'est marrant ça.
5: Les brouettes aussi, ouais.
0: Ah, il y a des nouveautés en brouettes?
5: Il y a, bon, ça, c'est plus rare.
2: Bah oui, tu m'étonnes.
0: Enfin, pas grand chose, quoi.
2: Bah, c'est deux roues et un truc.
5: Non, c'est sûr.
0: Là, c'est une roue.
2: C'est une roue, une
0: brouette. Oui, la brouette, c'est une roue.
2: Ah oui, c'est vrai. Oui.
0: Florent, notre producteur.
6: Le stand de découpe, il est pas mal aussi. Hein. Alors, voilà, tout au fond du magasin.
1: Ah oui, tu regardes les gens faire.
0: Quand t'es pote avec le mec de la découpe, c'est stylé aussi.
1: Ouais.
0: Et alors, c'est quoi? Bah, quand il y a personne, en fait. Il y a souvent la queue à la découpe. Mais quand il y a personne, t'es là et tu peux prendre ton temps avec le mec et tu peux même lui dire, parce que je prépare un meuble de 2,50 m sur 3 m, et tu, genre, et t'en fais des caisses. Genre, t'es le méga bricoleur du monde. Sauf que t'es pas le meilleur bricoleur du monde puisque tu vas demander à un mec de scier une planche.
2: Ouais,
0: merci, Maxime, de nous avoir rappelé.
5: À tout à l'heure, radio.
0: Eh ben, à tout à l'heure. Il vous a dit à tout à l'heure?
2: Oui.
0: Ouais.
2: Alors, on n'a pas prévu de se faire le week-end ensemble, mais.
1: C'est le cousin de quelqu'un de l'équipe et on voit l'apéro à midi avec lui.
0: Parce que Maxime, il bosse à la cantine d'énergie.
2: C'est quoi le menu aujourd'hui?
1: On a plus d'auditeurs qui nous appellent. On a des mecs de la cantine.
2: Mais
0: on se connaît, Maxime, ou. Allô? Il est parti.
1: Okay. Il est chez Leroy Merlin.
2: Bah, oui, il va se calmer de trop.
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0: vendredi à la même heure, le moment de vous réconcilier. Vous êtes fâché avec quelqu'un. Quelqu'un n'est pas content après vous. Eh ben, comme tous les vendredis, on vous prend au téléphone. Vous nous expliquez votre histoire. Cette histoire de fâcherie, on n'est pas content. Et on s'engage à vous réconcilier grâce à une chanson qu'on chantera à la personne qui est fâchée contre vous.
1: Oui.
0: On a Adrien ce matin avec nous. Bonjour Adrien.
2: Bonjour Manu, bonjour tout le monde.
0: Sois le bienvenu sur Énergie Adrien. Qui est fâché contre toi?
2: Alors moi, c'est mon meilleur ami, c'est Thomas.
0: Thomas. Qu'est-ce qui s'est passé avec Thomas pour qu'il soit fâché, pour qu'il soit pas content?
2: Alors, mardi, j'ai fait une soirée mexicaine chez mon meilleur ami.
1: Trop
2: et
1: cool,
2: sans
1: déjà.
2: Faire exprès,
0: d'accord.
2: Voilà. Et sans faire exprès, bah, tu vois, j'ai renversé le pot de guacamole sur sa nouvelle enceinte Bluetooth.
1: Oh là là.
2: Et j'ai beau essayer de l'avoir nettoyée, elle grésillait. Et j'ai même proposé de le rembourser, mais je n'ai aucune nouvelle.
0: Alors, il y a beaucoup d'infos. D'abord, oui. La première info qui me semble la plus importante, c'est que tu dis enceinte Bluetooth.
1: Oh, et j'ai pensé la même chose.
0: C'est vrai qu'il manque, il manque la fin du mot, mais.
1: Il n'y a pas le T, mais c'est pas grave.
0: Là, c'est. Et le.
1: TH, hein.
0: Oui, bah, il faut savoir que Adrien, l'été, il va à la plat.
1: Oh mais on t'embête Adrien.
0: Donc, soirée mexicaine chez ton ami Thomas. Ça c'est oui. Sympa la soirée mexicaine.
1: Oui mais bon il a foutu la merde, il a renversé le
0: bac. Attendez, on est dans la soirée.
1: Okay.
0: Soirée Wouh. Mexicaine, on est tendu, tout le monde a son petit sombrero.
1: Ouais.
0: T'avais un sombrero Adrien?
2: Pardon?
0: Est-ce que t'avais un sombrero?
2: Non.
0: Oh putain c'est dommage, le sombrero
1: ça,
0: c'est j'adore.
1: C'est pas une vraie soirée mexicaine.
3: Ah oui, ça met tout le monde d'accord.
0: En fait j'ai l'impression que ta soirée mexicaine c'est juste qu'il avait fait du guacamole quoi en fait.
1: Mais d'accord.
0: Ah, ouais, c'est ça. Ouais. Okay. Alors, on met de côté la soirée mexicaine et on revient donc à l'histoire. Tu as pris un pot de guacamole à un moment, tu le fais glisser malencontreusement sur l'enceinte Bluetooth.
2: C'est ça.
0: D'accord, tu nettoies l'enceinte Bluetooth.
2: Oui.
0: Mais après le nettoyage, ça merdouille, ça grésille, ça passe pas, c'est foutu.
2: Voilà, ça grésillait vraiment quoi. Hein.
0: D'accord.
2: Et elle était toute neuve. Hein.
0: Ah oui, ça c'est l'effet du guacamole. Hein.
3: Mm. Ouais, ouais.
0: Si vous regardez bien, est-ce que vous avez déjà vu une enceinte Bluetooth au Mexique?
1: Eh ben non,
0: jamais.
1: C'est vrai. C'est pour ça.
0: Parce qu'ils renversent du guacamole dessus et les enceintes Bluetooth détestent le guacamole.
1: C'est bien connu.
0: Bien évidemment. Donc, tu qu'est-ce qui se passe quand tu voyais qu'elle est foutue?
2: Eh ben, j'ai tout de suite essayé de la nettoyer.
0: Oui, d'accord, mais après, quand tu vois vraiment qu'elle grésille et que c'est mort.
2: Bah, je vais tout simplement proposer de le rembourser ou de même lui en racheter une autre, quoi.
0: Oh, bon, c'est bien, parce qu'il est hyper sympa. Bah oui. Et alors?
2: Eh ben, il a simplement refusé, fin de soirée, et puis ben, j'ai plus de nouvelles, quoi.
1: Non, mais il faut quand même lui racheter, je pense.
0: Oui, d'accord, mais déjà, faut d'abord qu'ils arrivent à parler.
1: Oui.
2: Oui, si je pourrais avoir des nouvelles, quoi.
0: Ce moment ne s'appelle pas on rachète vos conneries, hein.
1: Merde. Ok.
0: Adrien, nous allons avoir maintenant, il est 8h38, allez, 10 minutes. 10 minutes. Pour tenter de vous réconcilier. Est-ce qu'il a une chanson qu'il adore? Ou est-ce que vous avez une chanson, comme tu m'as dit que c'est quand même ton meilleur pote, une chanson que vous connaissez tous les deux, qui vous rappelle d'un truc, un bon mood, quelque chose?
2: Oui, et c'est même la chanson donc Cosmo de Soprano, c'est quand j'ai fait tomber le pot, c'est celle qui passait.
1: Oula, c'est risqué ça.
0: Je sais pas si c'est une bonne idée.
3: Ça m'a rappelé des souvenirs.
2: Mais c'est vraiment une musique qu'on a en commun et qu'on adore, quoi.
0: Oui.
1: Ok.
0: Mais bon, plus trop maintenant. Mais
3: ou alors il faut chanter dessus, mais une version qui grésille. Tu vois.
0: Adrien, tu nous laisses 10 minutes pour que Florent, le producteur de l'émission, écrive des paroles sur Cosmo de Soprano, des paroles évidemment en rapport avec cette histoire, et qu'on va chanter à ton pote Thomas pour essayer de vous réconcilier. Dans 10 minutes, on va l'avoir au téléphone. D'accord, Adrien?
2: D'accord.
0: On va tout faire pour vous réconcilier. Oui. Le guacamole, ça doit rapprocher les gens, ça
1: mais
0: doit
1: ça
0: pas les éloigner.
1: Mais bien sûr.
0: Bien sûr, c'est l'effet sombrero qu'on appelle.
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0: Voici les sondages du matin. Nous sommes 40% à en avoir dans la cuisine et à ne jamais nous en servir. De quoi il s'agit, Lorenza?
1: Un batteur électrique.
0: C'est pas un batteur électrique.
3: C'est une machine?
0: Non. C'est pas une machine, c'est pas électrique, c'est pas électronique. Florent, le producteur?
7: Un ouvre-huître.
0: Ouais, c'est dur à dire. Hein.
7: C'est facile à dire ça.
0: Un ouvre-huître.
7: Ouais,
0: en fait, c'est un couteau à huître.
7: Ouais, un couteau à huître. Ouais, j'ai dit un ouvre-huître.
0: Ah, parce que je ne sais pas pourquoi, parce que ça n'existe pas. Alors, ce n'est pas un couteau à huître.
1: Mais est-ce que ça se trouve dans le tiroir découvert?
0: Ça peut se trouver dans le tiroir découvert.
1: Ok.
0: Ah, absolument. Nico?
3: C'est en plastique?
0: Ça peut être en plastique. Nous sommes 40% à en avoir dans la cuisine et pourtant on s'en sert jamais.
1: Mais c'est pour manger?
0: Oui, c'est pour manger.
3: Et on l'a acheté.
0: Et oui, je pense.
1: Ouais. Ah, je pense que je sais. Les baguettes?
0: Les baguettes chinoises.
1: Ah oui.
0: Exactement.
1: Bah, moi, quand j'en reçois plus dans mes plats à emporter,
0: oui.
1: Je les mets au cas où de côté. Donc
0: exactement.
1: On a notre petit compartiment
0: bien
1: avec
0: sûr.
1: Des baguettes.
0: Avec les sauces soja.
1: Oui,
0: bien sûr.
1: Qu'on n'utilise jamais.
0: Exactement.
1: Mais au cas où, elles sont
0: là. Si vous voulez venir à la maison ce week-end,
1: oui.
0: Avec plaisir, on se fait un repas de sauce soja à la baguette.
3: Vraiment,
0: on peut se régaler. Un homme sur deux vérifie ça tous les jours devant le miroir. Qu'est-ce qui vérifie un homme sur deux, Nico?
3: Si ça pendouille pas trop dans le slip.
1: Quoi?
0: Au niveau des... Alors là, je m'attendais à tout, ça passe.
3: T'as jamais vu? Enfin, jamais regardé tes coucouilles, hein, pour dire le terme exact.
0: Mais pour savoir si quoi?
3: Bah moi, parfois, je suis nu. Quoi? Parfois, je suis nu devant mon miroir et je vois si ça pendouille plus que la veille, quoi. Tu sais, souvent, les hommes, ça, il y a l'attraction.
0: Mais l'attraction, oui.
3: Mais les coucouilles pendouillent plus qu'il y a 5 ans, par exemple, tu vois.
0: Ah bon?
3: Bah oui. Plus tu vieillis, plus ça pendouille.
1: C'est vrai?
0: Mais à un moment, ça va te taper dans le genou, mec.
3: Il se peut que j'ai un sac à. Effectivement, c'est un lasso.
1: Enfin, je comprends pas. J'ai jamais entendu ça.
3: Ça pendouille pas énorme non plus, tu vois. C'est pas un clocher, le truc.
0: Non, mais pour que tu t'en aperçoives, juste en regardant le miroir, c'est qu'il y a une sacrée différence quand même.
3: Quand je fais l'amour, hein, il y a un truc où effectivement, c'est plus la même. Ça fait plus la même chose.
0: Ça se balade
3: un peu plus, quoi.
0: Genre t'as un sac, tu mets les oranges dedans et ça fait blablabla comme ça.
3: C'est un peu l'image, ouais. C'est un peu l'image plus petit que des oranges, mais c'est ça, ouais.
1: Comme à la fête foraine, faut attraper le Mickey ou un truc comme ça, c'est ça.
3: Alors je te défends de s'attraper mon Mickey.
7: La poire des boxeurs, tu sais, le truc.
3: Ma femme adore faire ça.
0: Non, mais
3: son entraînement.
0: C'est surprenant, en tout cas.
1: Quelle révélation, en tout cas.
3: Et du coup, c'est pas la réponse.
0: Alors non, c'est pas la réponse.
3: Je suis très déçu.
0: Mais tu sais quoi? Bah, je vais regarder la prochaine fois que je suis dans ma salle.
1: Non, arrêtez.
3: Je suis très content de cette info. Sans déconner. De savoir que ce week-end tu vas faire ça.
0: Tous les jours devant le miroir, un homme sur deux vérifie en fait s'il ne perd pas ses cheveux, tout simplement.
1: C'est normal, c'est
3: votre petit problème. Une photo de moi par-dessus aussi pour voir. C'est parfois parce que tu regardes pas. C'est quand tu regardes au-dessus de tes cheveux, tu peux pas voir.
1: Mais vraiment, toi, t'es méga chevelu, t'as pas d'inquiétude à avoir.
0: Attends, il a les couilles qui pendent. On se calme, hein, il a pas tous les avantages, hein, aussi. Hein. Wow. Je perds mes cheveux, mais moi, elles tiennent encore. Hein.
1: C'est une discussion.
0: Excuse-moi, Nico, mais moi, je marche pas encore sur mes couilles.
3: T'as de la chance.
0: Dernier sondage du matin, si vous voulez bien.
1: Oui, bien sûr.
0: Pour 7 femmes sur 10, c'est l'accès vestimentaire chez un homme le moins sexy au monde. Quel est cet accessoire, Lorenza?
1: Le haut de forme.
0: Le haut de forme, non, c'est pas un chapeau.
7: Ah bah j'allais dire le béret, du coup non.
0: Bah non, Nico.
3: Les sockets.
0: Les sockets non plus.
1: C'est un nœud-pape.
0: Ce n'est pas un nœud papillon, mais on avance doucement. Nico.
3: C'est pas un bijou.
0: Non. Pour 7 femmes sur 10, c'est l'accessoire vestimentaire chez un homme le moins sexy au monde.
1: Mais ça fait partie d'un vêtement?
0: C'est un accessoire que tu rajoutes.
1: Ok.
0: Florent.
7: On le rajoute sur le haut du corps?
0: Sur le haut du corps.
3: Le bandana.
0: Non, c'est pas le bandana, c'est pas autour du cou. Mais ça passe pas loin du cou.
7: Ça tient le pantalon?
0: Ça tient le pantalon.
3: Ouais.
7: Une ceinture?
0: Mais non,
1: putain, mais je suis derrière.
3: Non, les bretelles,
1: les bretelles.
0: Une ceinture, tu imagines? Je pensais qu'il avait la bonne réponse, quoi.
3: Une ceinture, c'est que ce soit un peu excessif, que ce soit moins sexy pour les gens.
1: La ceinture?
0: Non, la ceinture, ça. Y a rien de pas sexy dans une ceinture.
3: On l'attendait vraiment, et puis il a pas marqué. Il était seul face au but.
0: Moi, je me suis dit, mais il a la réponse, quoi.
3: Et évidemment.
0: Ça sert à taire le pantalon, ouais.
1: Et la ceinture.
0: Non, les bretelles. Oh, c'était les bretelles. Okay. Pour 7 femmes sur 10, c'est l'accessoire vestimentaire chez un homme le moins sexy. Avec le porte-boule aussi. Mais ça, Nico nous en parlera plus tard.
3: La semaine prochaine.
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0: On a besoin de nous. Et quand on a besoin de nous, on répond toujours présent. Adrien nous a appelé tout à l'heure à 8h30. Rebonjour Adrien. Ah, Adrien.
8: Oui.
0: Voilà. C'est moi qui avais appuyé sur le mauvais bouton. Adrien, tu nous as appelé tout à l'heure pour la chanson de la réconciliation. C'est tous les vendredis. On vous réconcilie en chanson. Adrien a un souci avec son meilleur ami Thomas. Il y avait une soirée chez Thomas. Il y avait un pot de guacamole. Adrien a pris le pot de guacamole. Sans faire exprès, il l'a renversé sur l'enceinte Bluetooth de Thomas. Il l'a nettoyé. Après l'avoir nettoyé, l'enceinte était morte. Ça grésillait de partout. Le son, ça allait pas.
1: Ouais.
0: Thomas était très fâché. Et d'un coup, ça lui a pris. Il a mis fin à la soirée. Et depuis, il a plus de nouvelles de Thomas. Tout ça à cause d'un guacamole. Est-ce que c'était pas la faute de Thomas parce que le guacamole était trop liquide? C'est notre histoire. Et Adrien, il veut évidemment se réconcilier avec son pote Thomas. On va pas faire la
1: c'est
0: gueule.
1: Son meilleur pote en plus.
0: En plus, il lui a proposé de payer l'enceinte Bluetooth. Voilà, mais il était pas content, Thomas. Il est pas content.
1: Il fallait le temps que ça descende aussi.
0: Il nous a appelé et il peut compter sur nous.
1: Oui.
0: Normalement, nous allons avoir Thomas dans quelques secondes au téléphone. Pourquoi on va l'avoir? Parce qu'on va lui chanter une chanson, la chanson de la réconciliation. Sur sa chanson préférée, tu nous allais, Adrien. C'est une chanson en plus qui vous rapproche tous les deux. C'est Soprano Cosmo. Sur ses paroles, Florent, notre producteur, sur ses chansons, a écrit des paroles qui vont normalement toucher le cœur de Thomas. Et Thomas, normalement, on l'a au téléphone. Allô, Thomas ?
8: Allô ?
0: Oui, c'est Thomas ?
8: Ouais, bonjour, c'est Manu d'énergie.
0: Eh ben, bah oui, salut, c'est moi, effectivement. On t'a dit que t'allais passer à la radio, tu sais pas pourquoi, c'est Manu d'énergie. Tu nous écoutes de temps en temps le matin?
8: Ah ouais, régulièrement, ouais. J'adore vos émissions.
0: T'es un homme de goût, bravo.
8: Exactement.
0: Thomas, je t'appelle ce matin, on t'a appelé parce qu'il y a un petit souci qu'on aimerait résoudre. C'est trois fois rien, vraiment. Il y a quelqu'un qui nous a appelé tout à l'heure parce qu'il veut se réconcilier avec toi. Ce quelqu'un, c'est ton meilleur ami, c'est Adrien. Adrien, dis bonjour à Thomas.
9: Salut Thomas.
8: Ouais, salut.
0: Thomas, on est au courant. On sait pour cette histoire de guacamole et de soirée mexicaine qui a mal tourné avec le guacamole sur l'enceinte. Maintenant, on se dit, est-ce que vraiment ça vaut le coup de se faire la gueule pour cette enceinte Bluetooth? Thomas, j'aimerais que tu écoutes cette chanson. Elle va te rappeler quelque chose.
8: Ok.
0: C'est Soprano Cosmo, tu connais.
8: Ah ouais, bah ça s'est passé sur cette chanson.
0: Écoute.

0: Thomas, est-ce, ouais, que le, sympa, ouais. est-ce que le message est passé?
1: Ouais, le message est sympa, est passé, ouais, c'est sympa, ouais. Merci Adrien, ouais.
0: Est-ce qu'on peut considérer que là, ça y est, on va arrêter les bêtises, bah, on va arrêter, on va se rabibocher?
1: Bah ouais, c'est mon pote depuis toujours, il sait bien, hein, mais bon, voilà, c'est,
2: ah,
1: tout, c'est cool.
2: Merci, Thomas.
1: Il sait bien. Bah oui.
0: Eh ben voilà. Victoire pour Florent et la chanson de la réconciliation.
1: Merci.
0: Et Thomas, Adrien, il t'a proposé d'en racheter une dans son Bluetooth.
1: Ah ben on va pouvoir faire une belle soirée alors, c'est cool.
0: Eh ben voilà. Eh ben, comme vous voulez, Adrien.
3: Il s'organise à la radio.
2: Oui. Ouais, ouais, on ira en acheter une, tu choisiras même celle que tu veux, il n'y a aucun problème. Wow. Ça, c'est notre amitié.
3: Ouais, c'est un grand seigneur.
0: Mais
1: ouais.
0: Voilà, faites-vous plaisir.
1: Ouais, c'est un pote.
0: Je vous bénis en tant que maître du guacamole. Faites-vous plaisir, régalez-vous. Merci. Bravo, Adrien. Merci, Thomas. Manu. Et je vais vous offrir à tous les deux le mug Manu sur énergie et le t-shirt Manu sur énergie. Vous aurez le droit de vous nettoyer le guacamole avec. Cette phrase. Ouais, c'est bizarre, effectivement. Belle journée à tous les deux, bravo.
2: Belle journée, merci beaucoup, merci Manu. Merci.
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0: On va voir quelqu'un au téléphone
6: mais
0: de brillant.
6: Oui, c'est qui le gars?
0: Quelqu'un de très très brillant. Je me demande même d'ailleurs comment il nous écoute.
6: Ok.
0: Il s'appelle Arnaud. Arnaud, bonjour à toi.
7: Salut Manu, salut l'équipe.
0: Alors quand Henri au standard m'a dit qu'on allait avoir Arnaud au téléphone, j'ai fait waouh. Alors, est-ce que tu veux dire ton prénom d'abord?
7: Eh ben oui, je suis Arnaud Robillard et je suis paléontologue au Muséum d'histoire naturelle de Berlin.
6: Oh là là, la classe.
0: Déjà ça sonne, paléontologue.
6: Ok, déjà paléontologue. Ça déchire.
0: Alors, paléontologue, c'est l'étude des dinosaures, ouais. C'est ça?
7: Alors, j'étudie donc la vie passée. Alors, dans la vie passée, il y a les dinosaures, certes, mais il y a aussi plein d'autres bestioles qui ont existé avant et même après. Et moi, j'étudie un type de fossile un peu, allez, on va dire pas très glamour. J'étudie des coprolites, c'est-à-dire des caca fossiles, mais également des vomis fossilisés.
0: Ça, c'est mon métier de rêve d'étudier les caca des animaux.
6: C'est pour ça que tu kiffes.
0: Mais alors, vous
6: après,
0: allez,
6: c'est intéressant
0: mais,
6: de
0: mais
6: fou.
0: Non, mais attention, parce que c'est au-delà d'intéressant. Parce que Arnaud, peut-être que vous qui nous écoutez, vous dites, mais ce mec me dit quelque chose.
6: Ouais.
0: Il a découvert. Et je te laisse le dire, Arnaud.
7: Ouais, alors avec mon équipe, nous avons découvert donc le plus vieux vomi qui a été fait sur la Terre ferme, et donc qui date d'avant les dinosaures, 40 millions d'années avant les dinosaures. Donc là, accrochez-vous, un vomi de près de 300 millions d'années a été trouvé avec plein de restes d'animaux à l'intérieur.
6: Oh là là!
0: C'est pas incroyable?
6: C'est une dinguerie!
0: Mais quand dis des restes d'animaux à l'intérieur, c'est-à-dire que vous arrivez à retrouver dans le vomi fossilisé de combien de millions d'années, t'as dit?
7: Ah ben, 300 millions d'années environ.
6: 300 millions!
0: Et vous arrivez à retrouver ce qu'il y avait dedans?
7: Exactement. Alors, on peut le scanner en trois dimensions et voir ce qu'il y avait à l'intérieur.
0: Ouah. Alors, ma question est simple, est-ce que c'est de la vodka ou de la tequila?
7: Ah, c'est bonne question. Et peut-être un mix entre les deux, apparemment.
6: C'est pour ça.
0: Et

0: Mario aussi.
1: Le gastro-entérologue des fossiles arrive.
2: C'est sympa. Mais le rêve d'Arnaud, c'est de pouvoir rencontrer un jour un dinosaure et lui faire une coloscopie.
1: Exactement, voir en direct.
2: Eh ben merci beaucoup c'est de nous ouf. Avoir appelé Arnaud ce matin. Incroyable.
1: Bien sûr, merci.
2: Et dès que tu trouves un truc, n'hésite pas, tu nous rappelles, évidemment.
1: Voilà, et la prochaine fois dans la cacanisette, faites bien attention, je peux arriver d'un moment à l'autre.
2: La cacanisette
3: Il a tout prévu.
2: Et incroyable, le pape, il a la papa mobile, Arnaud, il a la cacanisette. Je suis fan de ce grand chercheur.
3: C'est génial.
2: On te souhaite une très belle journée, un très bon week-end.
1: Merci, bonne journée à tous et moi, bonne journée.
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2: On a une Xbox Series X à vous offrir. Il y a Julien qui est avec nous au téléphone. Bonjour Julien.
6: Salut Manu, salut les Rouenouins.
2: Sois le bienvenu parmi nous. Une console de jeu pour toi. C'est pas mal.
6: Yes. Ah bah c'est pas mal, oui.
2: La Xbox Series X, elle va peut-être arriver pour toi. On va jouer ensemble aujourd'hui au jeu des trois indices. J'aime bien ce jeu. Il y a du suspense, il y a de la tension. Parfois, il y a de la panique aussi. Le jeu, Julien, c'est simple. Tu vas devoir deviner des mots. Pour y arriver, et celle-là, c'est moins simple, tu vas être aidé par Lorenza.
3: Oh là là.
2: Super. À chaque mot,
3: ça va aller.
2: Elle te donnera trois indices pour le découvrir, ce mot. Elle ne connaît pas les mots. Elle découvre le mot, un chrono de 10 secondes démarre, et elle te le fait deviner. Trois indices, 10 secondes. Il y a cinq mots. Vous avez droit à deux plantades. Pour découvrir trois pour gagner. Julien, Lorenza, oui. C'est parti, attention.
3: Allez, Julien, on est connecté. Allez,
6: Lorenza.
3: Allez, Lorenza.
2: Ouais. 10 secondes, trois indices pour faire découvrir à Julien ce premier mot.
3: Bois dans instrument.
6: Flûte.
3: Ah ouais, merde, je sais pas.
6: Flûte, sifflet. T'as dit bois?
2: Aïe. On n'était pas dans la musique, c'était la scie. Les dents, instruments.
3: J'aurais dû dire outil, mais ouais.
2: Outil, coupé bois, par exemple.
3: C'était l'échauffement.
2: Hein. Et tu t'es blessé à l'échauffement.
3: Ah oui, mais t'inquiète. On n'abandonne jamais.
2: Allez, c'est pas grave. C'est le premier, il n'y a pas de souci. Attention, il reste 4 mots, c'est parti. 10 secondes, 3 indices pour faire découvrir à Julien ce mot.
3: Tomate liquide chaud.
6: Tomate liquide chaud, sauce tomate.
3: Ah oui, on est pas...
6: Ketchup.
3: Non.
2: Puis là, on était à 25 secondes. C'était potage.
6: Potage. Oh là là, j'étais pas du tout.
2: Non.
3: C'est pas grave. Les deux jokers sont passés. Bon,
2: c'est
3: maintenant,
2: pas grave,
3: on peut s'inquiéter un petit peu.
2: Mais bon.
3: Mais ça va le faire.
2: Attention.
6: Oui.
2: Allez. 10 secondes.
3: Là, c'est bon.
2: 10 secondes.
3: Là, c'est...
2: 3 indices pour faire découvrir à Julien ce mot.
6: Allez.
3: Vacances. Piscine allongée.
6: Transat.
3: Oui.
2: Oui.
3: C'est bien, on va.
2: Vous emballez pas.
3: Oui. Pardon.
2: Mais c'est bien. C'est bien. Il y a une connexion qui s'est refaite, là.
3: Il faut pas qu'il hésite à en proposer plein. Hein.
2: Attention.
6: Oui, je sais.
2: 10 secondes.
3: Oui.
2: 3 indices pour faire découvrir à Julien ce mot.
3: Légumes, jardin, terre.
6: Potager.
3: Yes.
6: Bien joué.
2: Alors attention, il reste un mot.
3: Je suis pas.
2: Un mot. Il n'y a pas le choix.
6: Allez. Hein.
3: Oui.
6: Allez, je prends toi.
2: 10 secondes.
3: Oui.
2: 3 indices pour faire découvrir à Julien ce mot.
3: Corps. Arrière, au-dessus.
2: Oh. Ah, non.
3: Ouais, pardon, dessus, oui.
6: Ah, non.
2: Tu sais que t'avais droit à un troisième mot.
3: Mais j'ai dit.
6: Bah, j'attendais le troisième mot.
3: Mais j'ai dit dessus.
2: Non, t'as dit au-dessus, mais oui, dessus, oui.
3: Merde, putain.
2: C'était le mot dos.
6: Oh là là.
2: Ah là là, comme tu dis, bah, ça arrive.
6: Pas loin.
2: Ça arrive.
6: Et
2: ça arrive.
6: Loin.
3: Mais c'était cafouillé le dernier.
2: C'est pas de notre temps.
3: Ouais.
2: Et ça arrive, Julien, je suis désolé, c'est pas gagné pour cette fois. Mais
6: c'est pas grave.
2: Je vais t'offrir le mug Manu sur Énergie et le t-shirt Manu sur Énergie.
6: Ah bah c'est super sympa. Merci beaucoup.
2: J'offre un stage de mots à Lorenza aussi.
3: Ça arrive, ça arrive parfois.
2: On t'embrasse, Julien, belle journée à toi.
6: Allez, moi aussi, bisous.
2: Ciao, passe un bon week-end. Yeah.

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1: Ah, alors, Angèle, elle était à Cannes, je sais pas si vous avez vu, elle a fait un concert surprise au festival de Cannes.
2: Tout le monde était trop enjaillé. Bah, en même temps, c'est la classe, quoi.
1: Bah ouais.
2: Ah, c'est Angèle, quoi.
1: Et moi, hier, j'ai mangé une omelette.
2: Ah. Ouais.
1: C'est autre chose. Elle était bonne, hein?
2: Ouais, pas pareil, quoi.
1: Mais j'étais pas au festival de Cannes.
2: T'étais pas Angèle.
1: Non. Ça fait quand même beaucoup de non-points communs, hein.
2: Oui. C'est fou.
1: J'aimerais qu'on parle d'un robot.
2: Ah.
1: Il y a des robots qui arrivent.
2: Ouais.
1: Pour faire les trucs. Il y en a qui vont arriver.
2: Oui.
1: Il y en a, bon, c'est des échecs parfois. Et il y en a, c'est des réussites.
2: Ok.
1: J'ai vu un site internet qui vend un robot pour plier le linge.
2: Oh, stylé.
3: Pas mal.
2: Il le repasse aussi ou...
1: Non, il le plie.
2: C'est déjà ça.
1: C'est déjà pas mal.
2: Cool, ouais.
1: Ah ouais, on prend. Tu vois la vidéo de démonstration, t'as un tas d'affaires à côté. Il prend les affaires,
2: et
1: tac,
2: bim.
1: Tac, et il les plie et il les range à côté.
3: Très stylé.
2: Bien.
1: Il s'appelle Isaac Zero.
2: C'est Mimi, ouais.
1: C'est sympa, Isaac. Isaac, ouais. Plie le linge.
2: Mon linge.
1: Alors après, y a, comme c'est le début, il y a juste un souci.
2: C'est quoi?
1: Le prix.
2: J'ai peur.
1: 8000 euros.
2: Oh. Bon, on va continuer à le plier nous-mêmes.
1: J'ai une mauvaise nouvelle pour Isaac, il va pas rentrer à la maison tout de suite.
2: Non.
1: Allez, on peut se faire un petit tour du studio. Qu'est-ce que vous avez envie de partager avec nous ce matin?
2: J'ai vu une vidéo trop mignonne. Où même après 40 ans de mariage, il y a un homme qui découpe tous les soirs un petit cœur en écorce d'orange et il l'offre à sa femme.
1: C'est marrant.
2: Ouais, et en fait,
1: c'est-à-dire qu'il mange une orange tous les soirs.
2: Oui.
1: Oh, c'est très bien.
2: 5 fruits et légumes par jour.
1: Ah, mais c'est important.
2: Et elle les garde et elle les fait sécher dans des bocaux transparents et ça la rend hyper heureuse. Elle a plein de bocaux avec tous les cœurs de son mari.
1: C'est entre mignon et angoissant.
2: Un peu cringe, oui.
1: Pour être
2: mais
1: très honnête.
2: Mais en vrai, ils sont hyper heureux, donc faut le prendre en mode positif, quoi. C'est une belle preuve d'amour, quoi. Enfin, c'est trop mignon.
1: C'est une preuve d'amour.
2: Tous les jours. Hein.
1: Radine, mais preuve d'amour.
2: Oh, mais c'est trop beau, ça fait rêver, moi j'aime bien.
1: Est-ce que on a déjà fait un truc dingue pour vous, en par amour? Ou est-ce que vous avez fait quelque chose, genre. Ok, ça c'est une preuve d'amour. Tu vois, ouais. Et tu dis, ah putain, cette personne-là, si elle a fait ça, vraiment c'est qu'elle m'aime. Ou alors vous avez fait quelque chose, vous, et la personne a dit, ouais, là il m'aime.
2: Ok.
1: Ouais.
4: Moi j'ai fait un truc il y a pas longtemps, moi, en preuve d'amour pour ma compagne.
1: Vas-y.
4: Si je vous avais dit que le prénom de mon bébé, il venait d'un livre, il s'appelle Archibald, d'un livre qu'on lisait avec ma compagne à nos enfants avant d'être ensemble sans le savoir.
2: Ah oui, c'est vrai.
1: Le nom Archibald de votre bébé, oui, c'est le nom d'un personnage dans un livre que vous lisiez à vos enfants. OK, oui, c'est
2: vrai. Sans vous connaître en plus.
4: Exactement, là on se connaissait pas et du coup
1: c'est dommage, ça aurait pu être trop l'un trop mais bon. C'était Archibald.
4: Heureusement c'était Archibald. Et ben ce que j'ai fait, c'est que j'ai contacté l'illustratrice. Et elle m'a fait un dessin personnalisé pour elle, pour ma compagne.
2: Waouh!
1: Ça, c'est pas mal.
2: Ah, ça, c'est du level. Hein.
4: Et j'ai pris justement le dessin, je l'ai fait encadrer et je l'avais mis dans la chambre en retour d'accouchement. Elle était pas au courant et je l'avais mis sur sa table de nuit.
1: Ah, c'est pas mal.
4: C'est une belle preuve, ça.
1: Ah putain, ouais.
4: Ah, là, qui lit mieux?
2: Bah là, ouais, c'est compliqué de faire mieux, quoi.
1: Je me sens comme une merde, moi.
4: Tu l'as pas offert un porte-clés?
1: Non, parce que moi, j'allais dire, j'ai arrêté de jouer aux jeux vidéo le soir, mais.
2: Ah non, c'est. Waouh! Oh là là!
1: Mais vous rendez pas compte, je jouais tous les soirs.
4: Mine de rien, pour toi, c'est un gros compromis.
1: Excusez-moi, mais vraiment, c'est chacun son truc.
2: Non, mais c'est vrai.
1: Je jouais, je jouais avant de la rencontrer tous les soirs.
2: Mais longtemps?
1: Bah, 3-4 heures, ouais.
4: C'est beaucoup.
1: Ah non, j'ai pas choisi. Vraiment, peux dire que j'ai
2: sacrifié.
1: Honnêtement, j'ai sacrifié ma carrière dans le e-sport pour elle.
4: tu crois à cette phrase ou pas?
1: Non, parce que j'étais trop nul. Qu'est-ce que vous avez eu comme preuve d'amour ou qu'est-ce que vous avez montré à quelqu'un comme preuve d'amour? Lorenza?
2: Ouais, j'ai une eau que j'aime particulièrement. C'est mon eau préférée.
1: Je sais.
2: Oui.
1: L'eau du Mont Roucou.
2: Oui. C'est mon eau préférée. Et
1: je sais pas ce qu'il y a avec cette eau, mais elle est grave. Et vous savez que j'ai l'eau du Mont Roucou, c'est la meilleure eau au monde. D'accord, ok.
4: Elle va devenir ambassadrice.
2: Mais franchement, j'adore cette eau. J'ai l'impression que je m'hydrate seulement en la buvant.
1: D'accord.
2: Et il y a eu une pénurie pendant tout un moment. Et ben, qu'est-ce que mon ex, il a fait? 7 supermarchés pour m'acheter un pack. Et ben, j'étais encore plus amoureuse de lui après ça.
1: C'est beau.
2: Mais vous trouvez pas ça ouf? Je le vois à votre tête. Mais pour moi, c'est une dinguerie.
1: Oui, mais c'est sympa. C'est sympa.
2: Allez, mais non, mais attendez. Vous imaginez pas mon bonheur quand j'ai vu le pack sous mes yeux?
1: Bon. Est-ce que vous avez mieux que nos histoires de merde? Appelez-nous au 0 870 42 48. On n'est pas hyper bien,
2: non.
1: Mais peut-être que vous serez mieux que nous. Qu'est-ce que vous avez fait? Quelle est votre belle preuve d'amour ou que vous avez reçue? 0 870 42 48.
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2: Manu, c'est vendredi.
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1: Je suis content.
2: Pourquoi?
1: Je suis content parce qu'on va écouter Alex Warren. Voilà, déjà je suis content.
2: Ouais,
1: il fait
2: oui, je comprends.
1: Et je suis content aussi parce qu'on n'arrête pas de me parler du bus énergie qui va revenir.
2: Ah, trop bien.
4: C'est la folie.
1: Le bus Manu sur énergie et le retour. Ça va se passer du 22 au 26 juin. Et les gens me disent, c'est vrai que vous allez dans le nord?
2: Oui, c'est vrai.
1: Tellement on va tout le temps dans le sud. Oui, c'est vrai. Et si vous n'êtes pas au courant, je vous le rappelle, c'est le retour du bus Manu sur énergie. 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
2: Oui, moi, et j'étais pas là.
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1: on s'arrête, on va voir des gens.
2: C'est ouf.
1: Et on pourra le faire en direct. On pourra aller jusqu'à, je crois, jusqu'à 100 mètres du bus.
2: Ah ouais,
1: mais vraiment, ça va être une émission, mais totalement itinérante.
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1: Bah, mais oui, parce que le problème, c'est que dans un café.
2: Il n'y a pas de toilette dans le bus.
1: Il n'y a pas de toilette dans le bus.
2: J'ai une petite vessie.
1: Bah oui, mais bon, on s'en va, c'est ce qu'on avait fait la dernière fois. Franchement, on disait, bon, bah, on doit faire pipi, on va au bar. Et chacun son tour, on était dans les toilettes.
2: C'est génial.
1: 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C'était génial.
2: Génial.
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2: ouais,
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1: vous avez peut-être une grand-mère incroyable que vous avez envie de faire rentrer dans le bus par exemple, et ben vous nous appelez au 0800 70 42 48 ou vous pouvez m'envoyer des messages. 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
2: Trop bien.
1: On va faire ça, on va s'éclater, ce sera du 22 au 26 juin. Il est 9h36, c'est le moment de la récré.
2: Le jeu de Flo.
1: C'est le moment du jeu de Flo, notre producteur.
2: Oui.
1: On a Mehdi qui est là, bonjour Mehdi.
3: Salut l'équipe, salut Wouin.
1: Bienvenue sur Énergie Midi, on va jouer ensemble. C'est notre petite récré, c'est le petit moment de détente. Avant de partir dans 20 minutes, c'est la petite récré, c'est Florent, notre producteur, qui tous les jours nous propose un jeu.
6: Et vendredi, c'est le jour de quoi? C'est le jour du
1: poisson.
2: Ouais.
6: Exactement, et là c'est un gros jeu du coup, parce qu'on va faire un quiz où on dirait pas, mais la réponse à mes questions est un poisson.
2: Ah, d'accord. J'aime bien ça.
1: On l'a déjà fait?
2: On l'a fait une fois, je crois.
6: Je crois qu'on a fait une fois sur le même thème.
1: Ah, ça y est, Florent, on fait les mêmes jeux.
6: Ah oui.
2: Attends, mais quand c'est drôle et que ça marche, il a le droit.
6: C'est un marronnier, ça revient.
1: C'est vrai, c'est ce que j'ai depuis 15 ans.
6: Donc on peut commencer par Mehdi.
1: Allez, avec Mehdi, c'est parti.
6: Alors on s'y attendait pas, mais c'est une coupe de cheveux qui est revenue à la mode.
3: Une coupe de cheveux qui est revenue à la mode.
1: Ouais, et la réponse est un nom de poisson. Ah si.
3: Le mulet, non?
1: Oui,
3: le mulet.
1: Ouais, bien sûr.
4: Il vient de comprendre le jeu.
1: Putain, c'est pas possible. Et Mehdi est très heureux. Putain, ouais, c'est ça le jeu.
6: Alors, Lorenza, quelqu'un qui est très fin physiquement, on peut dire qu'il est
2: mince.
6: Alors,
2: maigre.
6: Oui, le poisson.
1: Ah oui, mais elle ne connaissait pas le maigre.
2: Non, je ne connais pas.
1: Non, alors on est vraiment sur du poisson.
2: Ah, c'est de niche. Hein.
6: Poisson de niche. Attention, Manu.
1: Oui.
6: En anglais, pour dire c'est beaucoup, on peut dire it's a.
1: Pour beaucoup?
6: Ouais, c'est beaucoup.
1: Oh non, putain.
6: Oui, mais allez-y.
1: It's a lot.
6: Exactement.
2: Génial. Ça s'est validé, celle-là.
1: Oh, oui, génial.
6: Okay.
1: C'est un peu excessif.
6: C'est exceptionnel.
1: Continuons.
6: Nico, pour sauter au-dessus d'une barre en athlétisme, on utilise une.
4: Ah, perche.
6: Oui.
1: Ouais,
4: il est filé de perche.
1: Bien joué.
6: Mehdi.
1: Très bon.
6: Oh, en musique, il y a la clé de fa, la clé d'ut et la clé de.
3: La clé.
1: Oula. Mehdi, on t'entend plus là.
6: En musique, il y a la clé de fa, la clé d'ut et la clé de.
3: Sol.
6: Oui.
1: Voilà.
6: Lorenza, quand un mec a le zizi un peu dur, on peut dire qu'il a une demi.
2: Molle.
6: Oui.
1: C'est quoi la mole?
6: Oui, voilà, j'ai tenté. La mole, c'est l'autre nom du poisson lune.
2: Ok, top.
1: C'était juste parce que tu voulais faire ta vanne de.
6: Ouais, tout à fait.
1: D'accord, okay,
6: pas bien. Et la question collective.
2: Ah.
6: Est-ce que vous pouvez continuer de chanter la chanson qui va venir quand elle s'arrête?
1: Qu'un barracuda!
7: Qu'un barracuda!
1: C'est sublime.
8: Ah, c'est vraiment vendredi. Hein.
1: Mais il dit, c'est la récré, c'est le principe de la récré. Ouais. Je vais t'offrir le mug Manu sur Énergie.
3: Merci beaucoup.
1: Belle journée à toi.
8: Il en vient pas.
3: Merci beaucoup, Ral. Belle journée.
8: Qu'est-ce que je viens de vivre?
3: Non, mais j'en ai appris sur les poissons.
1: Ouais, c'est bien cool, sûr.
8: Bah bon. Oui, la molle.
1: Alors.
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1: Et tant qu'on est dans les bonnes nouvelles, c'en est aussi sur les preuves d'amour.
2: Oui.
1: Quelle est l'une des plus belles preuves d'amour dont vous avez été témoin? C'est soit vous qui avez fait quelque chose et voilà, pour vous, vous considérez que c'est une preuve d'amour, ou alors vous avez reçu une belle preuve d'amour. 0-870-42-48, on a eu les nôtres tout à l'heure, qui globalement étaient pas...
2: C'était pas... Bah, en fait, c'est chacun son degré,
1: voilà. Quoi,
2: de preuve d'amour.
1: C'est nos degrés sont assez bas, apparemment.
2: Oui.
1: Bon. On a Lorraine qui est avec nous. Bonjour Lorraine.
11: Bonjour Manu, bonjour toute l'équipe.
1: Sois la bienvenue parmi nous Lorraine, on t'écoute.
11: Merci. Alors, moi, j'ai fait 3 mois de road trip. Et quand je suis revenue en France, mon chéri, il m'attendait à l'aéroport avec 92 ballons en forme de cœur, qui représente le nombre de jours où on a été séparés.
1: Oh.
2: Ça, c'est une dinguerie, ça. Ça, c'est film, ça. C'est de la romance, ouais. C'est ce qu'on veut, ça.
1: Mais t'es partie donc 3 mois?
11: En fait, j'avais prévu de partir 3 mois en retraite un peu, tu vois bien, une retraite un peu spirituelle, quoi.
1: Ah.
11: Et je me suis dit, il savait la date de retour, mais je pensais pas qu'il allait venir à l'aéroport, déjà. Et quand je l'ai vu avec ses 92 ballons, j'ai su que c'était lui vraiment, quoi.
2: Bah, heureusement qu'il se l'aimait encore.
1: Ça doit être une galère, hein, quand il les a transportés.
8: À les gonfler, ouais.
1: Non, mais puis à les transporter surtout.
8: Et puis ça prend de la place.
2: Bah, faut assumer, hein.
1: Et puis après, comment tu rentres avec? Ah non, franchement, j'aurais jamais fait ça. Je t'aurais acheté une peluche au relais.
2: Non, mais c'est en vrai, c'est fou.
1: Bravo. Florent, pour le.
6: Ou alors 92 ballons dégonflés, dans beaucoup moins de place.
2: Top.
1: Vous êtes toujours ensemble?
11: Non, ils étaient gonflés. Oui, c'était il y a un an, ça.
1: Oh.
2: C'est beau.
1: C'est une belle histoire, une belle preuve d'amour. Merci beaucoup, Lorraine, de nous avoir appelé.
11: Merci à vous, bon week-end.
1: Bon gros week-end avec plein de soleil. Martin est là, bienvenue Martin.
12: Salut Manu, salut les Ouin-Ouin.
1: Martin, c'est toi qui as fait quelque chose ou on t'a fait quelque chose? On t'a montré
12: non,
1: une
12: on m'a fait quelque chose.
1: C'est quoi?
12: Moi c'est ma copine, elle me prépare mes vêtements tous les matins pour que j'ai plus qu'à m'habiller le matin.
2: Ah bah c'est comme
12: avec
2: toi.
12: Un petit mot dessus.
1: C'est comme, non, mais j'ai l'impression c'est pas ma femme qui vient chez toi parce que.
2: Des questions Manu.
1: Parce que si elle trouve, elle aime ça, elle aime faire ça à tout le monde. Dans le village, tout le monde essaie de la faire préparer le matin. Mais moi pareil, la veille, elle me les prépare et des fois comme je vais me coucher avant elle, j'arrive et je vois que c'est pas préparé et je vais lui dire. Mes vêtements pour demain, qu'est-ce que je vais mettre? Elle me dit, t'inquiète pas, tu les auras. Je dis, oh putain, merci. Mais c'est maintenant, franchement, je.
2: Bah, tu sais plus faire ça, quoi.
1: Bah, si je dois le faire moi, je me sens pas bien.
2: Bah, oui.
8: Ah, ouais.
1: Ouais, ouais, j'ai été arrêté comme ça à poil sur la route, pas loin de chez moi, le jour.
8: Mais ma femme s'est absentée le jour.
1: Comprenez-moi, monsieur le policier. C'est elle m'a pas préparé mes petites affaires. Martin, merci beaucoup de nous avoir appelés.
12: Bonne journée, bisous.
1: Belle journée, Marina est là. Coucou Marina.
13: Bonjour Manu, bonjour les Ouin-Ouin.
1: On parle de preuves d'amour, on t'écoute.
13: Eh bien, moi, c'est moi qui ai fait une preuve d'amour. J'ai réservé un week-end dans un hôtel spa avec mon chéri. Et lors du dîner aux chandelles, je lui ai déroulé un parchemin sur lequel j'avais fait ma demande de Pax. Tout ça dans un petit nœud rouge. Donc il n'a pas pu résister, il m'a dit oui.
1: Oh,
2: ça, j'aime bien ça.
8: Le parchemin, quoi.
2: Oh, elle a osé, c'est trop bien.
1: Le parchemin, j'ai l'impression d'être dans Koh-Lanta, éliminé.
2: Oh merci, là là.
1: Merci beaucoup Marina de nous avoir appelé.
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1: C'est le moment de se faire du bien avec les bonnes nouvelles du jour, parce qu'il n'y a pas que des mauvaises nouvelles dans le monde et on va vous le prouver encore une fois. C'est parti, tour du ciel des bonnes nouvelles. Lorenza.
2: On dit qu'il y a certaines histoires d'amour qui sont écrites d'avance. Eh ben, c'est le cas pour Ksou.
1: Xu.
2: Ouais, Xu, quand elle avait 10 ans, elle a fait une photo devant une énorme sculpture dans la ville de Qingdao en Chine, oui, qui était à 1500 km de chez elle.
1: Elle va là-bas, elle prend.
2: Elle va là-bas, c'est une énorme sculpture, une énorme toupie rouge magnifique, et elle fait une photo devant. Avec ses parents, quoi.
1: Ah, d'accord, ok. Ils sont sur la voyage, photo quoi, devant la statue. D'accord. Ouais.
2: Et 11 ans plus tard, elle se marie avec Ye. Et en regardant un vieil album, eh ben, ils se sont rendus compte que Ye était en arrière-plan, derrière Xu, sur cette photo-là. Dans
1: incroyable.
2: C'est fou. C'est pas fou, quand même.
1: C'est pas fou, ça.
4: Il la suivait depuis tant d'années.
2: Oh non.
1: Ça s'est fini en fait divers horrible.
2: Oh non.
1: Nico, une bonne nouvelle.
4: Il y a de plus en plus d'écoles primaires au Danemark qui remplacent une partie des devoirs par du temps dehors.
2: Donc c'est cool.
4: Ils demandent aux élèves de faire genre du bricolage, tu vois, de la cuisine, du jardinage. Et le résultat, c'est qu'il y a moins de stress et davantage de concentration en classe.
1: Mais du coup, il n'y a plus de devoirs.
4: Ben il y a moins de devoirs, ils en font quand même un petit peu, ils apprennent quand même des choses.
1: D'accord.
4: C'est compliqué. Mais ils leur font faire des trucs dehors un petit peu plus ludiques, quoi. Et apparemment ça marche.
1: C'est pas mal.
2: Ouais, ah, c'est trop bien.
1: Tu utilises les enfants pour construire ta maison, non? C'est malin.
2: Ouais. Bien joué.
1: J'ai une bonne nouvelle pour les lécheurs.
2: Pardon?
6: Les lécheurs.
1: Les lécheurs.
6: Mmh.
1: Est-ce que vous léchez l'opercule de vos yaourts?
2: Oui.
1: Ah ouais. Lorenza, oui. Nico
2: fois
1: aussi.
2: Non,
1: okay, j'en pars pas.
2: Pas gaspillé.
1: Florent, dans le producteur.
6: Ah non, ça m'écœure.
1: Eh bien, tu as tort.
2: Bah, tu peux la racler avec une petite cuillère.
1: Écoutez bien, une étude disait que le fer, en fait, ça pouvait être dangereux pour la santé parce que ça pouvait libérer des microparticules chimiques, blablabla.
2: Ouais.
1: Des toxicologues et des experts ont tenu à rétablir la vérité.
2: Ah !
1: Lécher l'opercule de vos yaourts ne représente pas un risque en tant que tel. C'est sans danger, quel que soit le matériau dont il est composé.
2: Ben voilà. Bon,
1: enfin, une bonne nouvelle pour les lécheurs d'opercule.
2: Ouais. On va se faire plaisir, là.
1: Et écoutez, si vous voulez prendre votre petit déjeuner avec un yaourt, lécher, il n'y a aucun souci. Regardez-vous.
2: C'est
1: oui, c'est bizarre. C'est pas grave.
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1: C'est nous, il est

0: Il va évidemment avoir notre titre qui va vous lancer la journée et qui va vraiment lancer ce week-end. Et on a Sonia qui est notre dernière auditrice du jour. Bonjour Sonia.
1: Bonjour Manu, bonjour les bambins.
0: Sois la bienvenue. Mais on est bien. Tu nous appelles d'où Sonia?
1: J'appelle dans le sud-ouest, de Peyrorade.
0: Très bien. T'as un grand week-end toi aussi qui arrive?
1: Oui.
0: Qu'est-ce que t'as prévu de faire ce week-end?
1: Alors, je pars en famille, on part visiter Lisbonne.
0: Oh, c'est stylé ça.
2: Trop stylé. Ah ouais. Ouais.
0: C'est bien. Oh, c'est bien. Vous partez comment?
1: On part en avion.
0: Ok, quelle compagnie?
2: Bah, pourquoi? Tu vas aller avec eux ou quoi?
0: Bah, je compte bien aller à Lisbonne ce week-end, oui.
1: Une compagnie orange.
0: Une compagnie orange.
3: Ah oui, d'accord.
2: Ah oui,
3: on l'a.
2: Je vois.
0: Je vois. D'ailleurs, c'est ma vanne, dès que ma femme met du orange, je lui dis putain, tu bosses chez EasyJet.
2: C'est vrai? Ouais,
0: c'est ma blague. C'est ma blague, vous n'êtes à moi.
2: Elle doit être ravie.
0: Bah, toujours ravie. Elle me fait oui, je sais, EasyJet, merci. Ah. Et elle s'en va en pleurant en se disant pourquoi je l'ai épousée.
2: Voilà.
0: Vraiment pour résumer la situation. Sonia, eh ben, écoute, je te souhaite de t'éclater dans ton bon week-end.
1: Merci.
0: Et je vais t'offrir le mug Manu sur Énergie pour te remercier de nous avoir appelé, pour te remercier de nous lancer cette journée.
1: Génial. Bon, je vous souhaite un très bon week-end aussi, parce que c'était dans bien.
0: Et moi, ce week-end, je vais chercher mes cochons.
2: Ah oui,
0: c'est
2: tellement mignon. Vie.
0: Et oui, je vous l'ai dit.
2: Les cochons nains.
0: On va récupérer deux cochons nains, donc c'est des petits cochons. Enfin, petits cochons quand même, ils nous ont dit qu'adultes, ils faisaient 20 kilos quand même.
2: Ah oui, c'est oui. Nain, ah, c'est mais ça reste.
0: On n'a pas la même notion du nain quand même. Mais voilà, on va les prendre avec nous. Mais il paraît qu'on peut les habituer, genre, à se balader dans la maison et tout. Ma fille, elle a déjà dit, demain soir, elle dort avec nous.
2: Oh là là.
0: Ouais, non,
2: Princesse et Alphonse, c'est ça?
0: C'est Princesse et Alphonse. Okay. Absolument. Vous pourrez suivre leurs aventures, évidemment. Je vais faire des stories sur Instagram.
2: Trop bien.
3: Ils auront peut-être leur compte Instagram aussi.
2: Oh là là.
0: Écoute, je vais voir.
2: Ça peut marcher.
0: Peut-être qu'ils demanderont leur compte, mais après, ils vont demander des rémunérations.
3: Aïe.
0: Ouais, on est là, mais on veut bien faire des collabs. Sonia, bon week-end à toi. Merci de nous avoir appelé.
1: Bon week-end à vous aussi.
0: Ciao. Il est 9h59. On s'en va et on sera de retour, donc, non pas lundi, mais mardi.
2: Ah bah oui.
0: Profitez de votre week-end, éclatez-vous. Et comme chaque jour, on part en s'écoutant un titre qui va nous lancer le mood de la journée. Il fait beau partout, il y a du soleil partout. C'est l'été. L'été en anglais, c'est Summer. Qui a chanté Summer? Calvin Harris. Bim.
2: Oh.
3: Allez
0: quoi?
2: C'est beau ça.
0: Passez une belle journée à mardi sur Énergie.
2: À mardi.

0: Bienvenue, c'est vendredi, on est le 12 juin 2026 et c'est parti. On est de retour avec vous jusqu'à 10h en direct avec les Ouin Ouin du matin. Il y a Lorenza qui est là.
1: Salut, salut.
0: Il y a Nico qui est là aussi.
2: Et coucou tout le monde.
0: Et vous êtes avec nous, comme chaque jour, vous pouvez nous appeler dès maintenant au 0870 42 48 si vous avez envie d'être notre premier appel du jour. Lancez la journée avec nous. Je vais vous prendre le téléphone dans 2 minutes. On va écouter Gims. Il y aura aussi le nouveau Funback, la reprise de Star Sailor, qui est, je crois, mon nouveau hit préféré. J'adorais déjà le titre original, mais franchement, ce remix m'a fait re-aimer encore plus le titre. Et ils ont fait le job. Et ils l'ont bien fait. On va les écouter au Funbug dans les 10 minutes qui arrivent. Il y a les sondages du matin aussi. Aujourd'hui, on est le 12 juin, on a une journée mondiale. C'est la journée mondiale du TDAH.
1: Ah ouais. Bah on l'est tous un peu, hein, soi-disant.
0: Soi-disant. En fait, le truc avec le TDAH, je ne sais pas si vous connaissez vraiment quelqu'un qui dit « mon médecin m'a diagnostiqué TDAH ». J'ai l'impression que c'est tous les parents qui disent « mon enfant est TDAH ». Et vraiment, en fait, je me demande même si ça n'a pas été inventé par les parents, le TDAH. Et je ne connais personne, peut-être que vous en connaissez, quelqu'un qui dit « oui, moi, effectivement, regardez, j'ai mon diplôme ». Non,
1: moi, mais c'est vrai. Non, moi j'ai une pote qui a vraiment été diagnostiquée par son médecin. Et elle est fière de le dire, du coup, que le médecin a vraiment dit, tu vois, parce qu'elle ne sait pas un test qu'elle a fait elle-même, quoi. Alors,
0: on ne sait pas trop ce que c'est TDAH. Est-ce que vous savez ce que ça veut dire?
1: C'est
0: l'acronyme
1: de
0: TDAH.
2: TDAH. Mais le H, je ne sais pas.
1: Oh non, je ne sais plus le H.
0: Alors, c'est trouble déficit de l'attention avec ou sans hyperactivité de l'enfant.
1: Ah voilà.
2: Waouh. Ah oui, c'est long.
0: Ta copine, elle n'est pas TDAH, c'est pas un enfant.
1: Oui, mais pourtant elle a été diagnostiquée par son médecin, mais elle ment.
2: Mytho.
0: Alors, je sais pas, pour moi, TDAH, en fait, c'est excuse des parents quand leur enfant est jusqu'à ce couille, mais.
2: Ouais, mais ça, tu vois, si un médecin te le dit.
1: Oui, c'est ça.
2: Ça passe moins.
0: Ce serait tellement incroyable. Écoutez, je crois que mon enfant est TDAH. Écoutez, j'ai parlé avec lui, j'ai l'ausculté, il est casse-couille.
2: Ça fait 25 euros.
0: Et du coup, ta copine.
1: Oui.
0: Qui est diagnostiquée TDAH, c'est quoi les symptômes?
1: En gros, elle arrive jamais à être concentrée, elle a des périodes où elle est très fatiguée, elle a des périodes justement où elle court partout, elle bouge partout, enfin vraiment, il y a plein de symptômes différents, quoi.
2: Mais ça, je croyais que c'était l'hypersensibilité, ça. Il y a ça aussi. Mon enfant était hypersensible.
1: Et c'est quand tu prends les trucs très très à cœur, non? Et que ça te bouffe au quotidien?
0: Non, ça c'est quand t'es HPI.
1: Arrêtez, j'en peux plus, moi je suis pas médecin.
0: Ou HPE plutôt.
1: C'est quoi?
2: Ah, il y a HPE en plus.
0: Ah, vous connaissez pas HPE?
1: Non.
0: Bah non. HPE, c'est haut potentiel émotionnel.
2: Ah oui.
1: Oh là là. Ouais. Pour les gens.
2: On dirait les voitures, quoi. TDI, machin. Là.
0: C'est quoi? Je me demande si tout ça, ça a pas été inventé par un mec qui voulait faire des points au Scrabble.
2: Peut-être.
0: Bon, on a Geoffroy qui est avec nous. Bonjour Geoffroy.
3: Bonjour Manu, bonjour les moi-même.
0: Sois le bienvenu sur Énergie. Geoffroy, t'es notre premier appel du jour. C'est avec toi qu'on lance cette journée. Tu nous appelles d'où?
3: Alors, je suis de Franconville, à côté de Paris.
0: Eh ben, sois le bienvenu à côté de Paris. 6h07, comment ça se fait que t'es déjà réveillé si tôt?
3: Eh ben, écoute, je m'apprête à aller au travail d'ici une petite heure, là.
0: Ouh, tu fais quoi comme boulot, tôt?
3: Je suis coach sportif dans une salle de sport.
0: Allez, le coach sportif, allez. Il est obligé de se la ramener, il est obligé d'en parler. Hein. C'est incroyable. Hein. Mais qui t'a demandé ton boulot? C'est fou, ça. Jamais de la vie. Mauvaise foi, man. Et tu fais combien de pompes à la suite, Geoffroy?
3: Oh là, j'ai jamais fait le test, mais ça doit être à peu près dans les 300, je pense.
0: Non. Non,
3: c'est sûr, si, à la suite, ouais.
0: Non, ça, tu mens, ça, c'est comme les TDAH et HPI, ça. Non. Tu fais. Alors, franchement, honnêtement, vous faites combien de pompes à la suite? Des vraies pompes?
2: Moi, entre 20 et 50, je peux en faire.
1: Ah, c'est pas mal.
0: Oh
2: ouais.
0: Putain, Nico, pas mal. Lorenza?
1: Bah, moi, c'est vraiment mon point faible. Je crois que j'en fais 5 et que je m'écroule, quoi.
2: C'est mon point faible.
0: Ouais. On rappelle que Lorenza va 3 fois par semaine à la salle. Il y a un moment, ça va être la salle à manger. C'est pas possible.
1: Mais non, mais je m'entraîne pas du tout à faire des pompes. Et c'est vrai que je devrais, parce que c'est vraiment le truc où ça m'énerve.
2: Très bonne vanne.
0: Excusez-moi. Florent, le producteur, tu fais combien de pompes?
4: Je pense que je suis aux alentours de 50, comme Nico.
0: Non!
2: Ah oui? Ah, j'aurais mais pas moi, dit, tiens.
0: Mais moi, je dépasse pas
2: 20 pompes. Ça veut dire quoi, ça, j'aurais pas dit. Alors, t'as une tête de 12.
0: Non, mais honnêtement, je dépasse pas 20 pompes. Et je dis 20 parce que vous avez dit 50, hein. Mais sinon, j'aurais dit 15.
2: C'est vrai que t'es fragile, les bras, toi.
0: Oh, ça va.
1: Fragile, les bras.
0: Bon, je trouve qu'on a assez parlé de sport comme ça.
1: Oui.
0: Geoffroy, je vais t'offrir le mug Manu sur Énergie pour te remercier de nous avoir appelé ce matin.
3: Ah, c'est super cool. Merci à vous et bonne journée.
0: Et très belle journée à toi, monsieur 300 pompes.
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0: Avec les sondages du matin, c'est parti. Parmi les phrases que les enfants détestent entendre de la part de leurs parents, elle arrive en premier, cette phrase. Première position des phrases que les enfants détestent entendre de la bouche de leurs parents. Lorenza.
1: Tu n'as pas le choix.
0: Non, oh là, putain, oui, c'est vrai ça. Non, c'est pas ça, Nico.
2: Range ta chambre.
0: Range ta chambre non plus. Florent, producteur.
2: Demande à ton père.
0: Non, il n'y a pas rapport avec les parents, ni l'un ni l'autre. Lorenza.
1: Est-ce que c'est une affirmation?
0: Oui, c'est une affirmation. En fait, c'est une réponse à une question de l'enfant.
1: Ah.
0: Oui, Nico.
2: Peut-être.
0: C'est pas loin de ça, c'est on verra.
2: Ah oui. Tu sais qu'on verra pas.
1: Non, c'est jamais ça. Ça veut dire jamais.
0: Ouais, ça sent la. Enfin, c'est la mauvaise réponse. Ah le on verra.
2: Évidemment.
0: Parce que quand t'es enfant, tu veux la réponse immédiatement. Enfin, tu veux le oui immédiatement.
1: Oui, c'est ça.
0: Voilà, c'est ça. Il y a 10 ans, cette activité durait en moyenne 40% plus longtemps qu'aujourd'hui. Quelle est cette activité, Nico?
2: L'amour?
0: Non, c'est pas une activité au sens activité physique. Ah. C'est quelque chose qu'on fait en fait. Mais c'est pas une activité genre on va faire un puzzle.
2: Sport,
0: non, c'est pas un jeu de société non plus. Florent.
2: Les repas de famille?
0: C'est pas les repas de famille, Lorenza.
1: Faire un virement?
0: Non. Il y a 10 ans, cette activité durait en moyenne 40% plus longtemps qu'aujourd'hui. Mais cela dit, il y a un peu de ça. Enfin, non, il y a
1: non,
0: pas
1: mais
0: de
1: avant
0: ça.
1: On écrivait, on devait aller sur place, machin et tout.
0: Non, mais c'est pas ça.
1: Ah.
0: Nico,
2: et tu le fais chez toi ou à l'extérieur?
0: Tu peux le faire partout. Mais avant, juste avant, on pouvait le faire chez nous ou au travail. C'est pas évident. Florent,
2: c'est avec une autre personne?
0: Oui, c'est avec une autre personne.
1: Ah.
0: Mais qui n'est pas là.
1: Ah
2: oui.
0: Ah, Nico.
2: Les discussions SMS.
0: Ah non, c'était dommage, je pensais que tu allais avoir la bonne réponse. Lorenza.
1: Les appels, du coup.
0: Oui, exactement.
2: Ah oui. Effectivement.
0: Il y a 10 ans, les conversations téléphoniques en moyenne duraient 40% plus longtemps. Et parce qu'on n'avait que ça.
2: Oui, donc tu prenais des nouvelles, tu discutais, tu machin.
0: Oui, mais même, en fait, tout ce qu'on envoie aujourd'hui par SMS ou par WhatsApp ou par note vocale.
2: Ah, il y a moins de 2 ans de s'appeler, ouais.
0: Lorenza, faut que tu les fasses plus courtes. vous avez vu
1: le message. Est passé, mais
0: le message discret que j'ai envoyé.
2: Ouais, il est passé très rapidement, ouais.
0: Et ben, tout ce qu'on fait comme ça aujourd'hui, avant, on faisait que par téléphone.
2: D'accord.
0: Après une rupture, c'est le dernier sondage du matin. Après une rupture, la majorité des gens supprimeront cela définitivement. Et immédiatement. Lorenza.
1: Les photos.
0: Ce ne sont pas les photos. Nico.
2: C'est sur le téléphone?
0: Ça peut être sur le téléphone.
2: Ouais.
0: Oui, oui. Je pense même que c'est globalement sur le téléphone.
2: Ah.
0: Mais c'est pas forcément que sur le téléphone. Lorenza.
1: Est-ce que ça s'entend?
0: Est-ce que ça s'entend? Oui. Tu penses à quoi?
1: Moi, je pense aux notes vocales.
0: Ah non, non. D'ailleurs, passe les tiennes un peu plus courtes.
1: Oui, j'ai
0: Nico,
1: compris.
2: C'est lié à la musique ou pas?
0: Complètement lié à la musique.
2: Ah. La playlist de couple?
0: Leurs chansons de couple dans leur playlist.
2: Ah, carrément, ouais.
0: Après une rupture, la majorité des gens supprimeront leurs chansons de couple dans leur playlist.
2: Et quand elles repassent dans un magasin, ça te rend ouf.
1: Tu chiales.
2: Tu dis putain, bah, ils savent.
0: Bah, tu sors du magasin, tu dis désolé, il fallait pas mettre cette chanson.
1: Ça m'est déjà arrivé dans la rue, moi.
0: Comment ça?
1: Bah, je mets mon téléphone avec, en aléatoire et il y a de la musique qui vient qui me fait penser à la personne et je commençais à chialer dans la rue.
2: Donc, faut faire... cri.
0: Et là, elle se sent pas bien, donc elle est obligée d'envoyer un message à quelqu'un. Donc elle nous envoie une note vocale.
1: Voilà,
0: fais les plus courtes. Fais les plus courtes.
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0: Vous avez vu la rumeur sur Moziman?
1: Ouais.
0: Il pourrait être peut-être. Apparemment, son nom tourne, en tout cas, pour être peut-être le prochain directeur de la Star Academy.
1: Ouais, au début, j'étais triste, et puis quand j'ai appris que ça pouvait être lui, je me suis dit, ah, mais en fait, il a trop une good vibes, il est trop de bons conseils, et je le vois trop en directeur.
0: C'est horrible, tu fais comme tes ex, tu les balances comme ça. Oh là là.
1: Mais oui, mais place à la nouveauté, Manu. Écoute, à un moment, faut tourner la page.
0: Et on est vendredi aujourd'hui, on parle de notre semaine, des meilleurs moments qu'on a vécu cette semaine. Quel a été le meilleur moment de votre semaine? Vous nous appelez au 0870 42 48. On va démarrer avec Cécile. Bonjour Cécile.
4: Coucou Manu, coucou les ouinouins.
0: Sois la bienvenue parmi nous Cécile.
4: Merci.
0: T'as passé une bonne semaine?
4: Très bonne semaine.
0: Quel a été le meilleur moment de ta semaine?
4: Eh bien moi j'ai pris le temps cette semaine d'aller dans un marché couvert pour me faire des bons petits repas. Et je me suis acheté une belle dorade royale que j'ai pris le temps de cuisiner. Et ça fait du bien.
1: Oh, ça me donne envie.
0: Ah ben moi non.
1: Et voilà Cécile.
0: C'est le poisson, cuisiner le poisson, un poisson entier. J'aime bien les filets de poisson, mais le poisson entier, trop d'arêtes. Ouais, ça me.
2: S'il faut tout enlever, c'est chiant.
0: Non, moi ça m'épuise, franchement.
1: Mais c'est
2: ça coûte cher.
1: C'est très régalé quand même.
4: Je me suis régalé, franchement.
0: Je n'en doute pas une seconde, mais vraiment ça ne me parle pas.
2: S'il veut te le préparer, c'est pas mal aussi.
0: De quoi?
2: Si Cécile veut te le préparer, après c'est bien aussi, tu vois.
0: Non, mais ça, c'est long après. En fait, en plus, le plat, quand t'as le poisson qui arrive, c'est long. Tu mets 10 secondes pour le bouffer, parce qu'en fait, il n'y a pas grand chose à bouffer.
2: Ouais,
0: et tu mets 5 minutes en vent à l'enlever, et puis t'as toujours l'impression d'avoir une arête sur la langue. Ouais.
1: Mais c'est 10 secondes de bonheur.
2: On va pas se mentir, quand t'es au restaurant, quand tu prends de la viande, c'est avec des frites. Quand tu prends du poisson, souvent c'est avec des légumes.
1: Oui.
0: C'est vrai,
2: je trouve ça un peu triste.
0: Ouais, et marqué, et sa petite compotée de légumes. Déjà, il y a le poisson, c'est la double peine. Ouais, poisson, légumes.
1: T'inquiète, Cécile, je te soutiens. Merci.
0: Mais je suis très heureux pour toi. Même si tu me fais de la peine.
4: C'était mon kiff, écoute, de la semaine, en tout cas, cette belle dorade.
0: Merci beaucoup, Cécile, de nous avoir appelé. Il y a Lucas qui est là aussi. Bonjour, Lucas.
7: Bonjour, Manu. Bonjour, les Wawas.
0: Quel a été le meilleur moment de ta semaine, Lucas?
7: Alors, écoute, Manu, moi, j'ai enfin signé le bail pour pouvoir changer de maison. Ça faisait 2 ans que c'était dans les procédures et puis l'administratif. Et du coup, on va enfin pouvoir y habiter.
0: T'as mis 2 ans pour pouvoir récupérer la maison?
7: Et ouais, entre les droits de succession, tout ce qui est l'administration française, quoi. Plus il y avait
0: ne m'en parle pas, l'administration française.
1: Ça, c'est vraiment pas un sujet que j'ai envie d'aborder ce matin.
0: Parler de l'administration. Parce qu'ici, il n'y a pas de langue de bois.
1: Moi, j'ai rien à leur dire, tiens.
0: Envoyé ça. L'administration française, Lorenza, n'a rien à vous dire. Bien sûr, Nico, ton point de vue là-dessus, évidemment.
2: Bah, finalement, j'aimais bien quand on parlait de dorade, tu vois.
0: Merci, Lucas, de nous avoir appelés.
7: On souhaite une
0: belle journée.
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0: Il y a la chanson Les Haters qui arrive, on va s'en prendre plein la gueule dans une minute. Mais avant ça, une histoire, c'est pas possible que ça arrive, et pourtant si, ça arrive. La police néerlandaise a saisi la voiture et le permis de conduire d'un homme qui a été pris en excès de vitesse.
1: Ok.
0: Il allait vraiment au-dessus de la vitesse, puisque l'on saisit la bagnole quand même, et le permis de conduire. Et ce qui est ouf, c'est l'excuse qu'il a donnée.
1: C'est quoi?
0: Est-ce que vous arriverez à trouver l'excuse que cet homme a donnée lorsqu'il s'est fait arrêter par la police néerlandaise? Lorenza?
1: C'est un rapport avec le fait qu'il est en retard?
0: Non, il n'y a pas de retard là-dedans.
2: Mais il se rendait à un endroit quand même particulier?
0: Pas spécialement. Non, il n'a pas dit je dois aller à cet endroit, donc je vais très vite. Mais il a donné une raison pour laquelle il allait très vite.
2: C'est pas lui qui conduisait. C'est genre conduite autonome ou un truc comme ça.
0: Ah non, complètement.
1: Ça a un rapport avec lui ou la voiture?
0: Ah, c'est un rapport avec la voiture. Absolument. C'est l'excuse qu'il a donné.
2: C'est la voiture qui lui a demandé d'aller aussi vite.
1: C'est pour décrasser le pot d'échappement.
0: C'est pas décrasser le pot d'échappement, mais en avance. C'est pour faire quelque chose à la voiture qu'il allait vite. C'est ce qu'il a dit à la police.
2: Lui faire prendre l'air?
0: Pour prendre l'air, c'est pas loin de ça. Puisque quand la police néerlandaise lui a demandé mais qu'est-ce que vous faites là? Pourquoi vous alliez si vite? Il a dit qu'il essayait simplement de sécher sa voiture après l'avoir lavée.
1: C'est malin en vrai.
2: Bah non.
0: Alors non.
1: Ça marche pas, mais.
2: Non, Lorenza. Non. Heureusement que t'es pas flic.
0: C'est malin. Allez, on vous laisse passer. Non, le mec a saisi du permis de conduire et de la voiture quand même.
2: Ça, Lorenza.
0: Non, ce n'est pas malin, mais apparemment, Lorenza, c'est lui l'artiste.
1: Mais ne le faites pas.
0: 6h36, c'est le moment de notre nouvelle chanson des haters, les amis. On a plein de haters sur nos réseaux sociaux qui nous envoient des messages de haine, des messages messages d'insultes, des messages de haters, quoi, tout le monde sait ce que c'est qu'un hater aujourd'hui. Et ces messages, on les prend et on rajoute de la musique dessus et on en fait une belle chanson qu'on appelle la chanson des haters. On va s'en prendre plein la gueule, mais en tapant du pied ou en hochant de la tête. Et ça, ça change tout. Nouvelle chanson des haters, attention, c'est parti.

0: C'est beau, Manu sur l'énergie, c'est comme un nuage. S'il disparaît, ça devient une belle journée.
1: Je me suis enjaillée. Bravo.
0: Allez. Continuez à nous assurer. Allez-y, ouais. Casse-toi, casse-toi, ouais. C'est trop dommage, c'est trop si con, ouais. On l'adore. Prochaine chanson de hater, c'est évidemment, on en aura la semaine prochaine.
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0: Oh, il est temps d'accueillir notre génie des génies Armand. Bonjour à toi.
1: Bonjour Manu, bonjour les Wouin.
0: Armand, 8e participation, tu as mérité déjà depuis 3 fois la chanson sur laquelle tu arrives. Il nous a dit, j'aimerais Patrick Topalov, je monte dans le train. Lorsqu'on a tous entendu ça, il y a eu un blanc à l'antenne.
2: Oui.
0: Et on a retrouvé la chanson, et c'est là-dessus que tu arrives. C'est sa chanson de champion MMA, quoi.
1: Voilà.
0: C'est là-dessus qu'arrive Armand. En face de toi, Armand, au Club des Génies ce matin, on a Marine. Bonjour Marine.
3: Bonjour Marine, bonjour les Wouin, bonjour Armand.
1: Bonjour Marine.
0: Sois la bienvenue sur Énergie, Marine. Avec Armand, vous allez jouer au Club des Génies. Je vous rappelle le règle. J'ai 100 euros et j'ai 3 questions. Vous êtes 2. Le gagnant ou la gagnante sera celle ou celui qui aura 2 points. À chaque question que je vous pose, si vous pensez avoir la réponse, vous donnez votre prénom. Vous donnez ensuite très vite votre réponse. Si elle est bonne, ça fait 1 point. Si elle est fausse, c'est l'autre qui prend le point. Et c'est le premier qui atteint 2 points, qui gagne les 100 euros et qui reviendra jouer avec nous lundi. Bonne chance à tous les deux. C'est parti. On joue au Club des Génies. Voici la première question. Quel pays a organisé les Jeux Olympiques d'été en 2024?
1: Armand.
0: Armand, je t'écoute.
1: La France.
0: La France, oui.
3: Oui.
0: Ah, et oui, Marine.
2: C'est trop mignon. T'inquiète, Marine.
0: T'avais oublié, Marine, ou...
3: Un peu.
0: Ah, c'était il y a 2 ans, Marine, quand même.
2: Mais c'est le stress.
3: Oui, oui.
0: Non, parce que, je veux dire, on en a parlé un petit peu. Enfin, tu vois, c'était dans les...
3: Non, mais carrément.
0: C'est pas grave. Ça fait 1 point pour Armand, 0 point pour Marine, on continue. Deuxième question. Quel est le nom de l'ennemi juré de Peter Pan?
3: Armand.
0: C'est Marine,
2: Marine
0: en premier.
2: Ouais.
3: Le Capitaine Crochet?
0: Capitaine Crochet, oui, Marine. Et alors,
2: oh là là.
0: 1 point pour Marine, 1 point pour Armand.
2: Oh là là.
4: C'est vrai parce que Marine, elle donne sa réponse, mais sans vraiment y croire.
2: Oui.
4: Le Capitaine Crochet.
0: Ouais, mais c'était ça.
4: Ouais.
0: 1 point partout, attention. Armand en ballotage. Voici la 3e question. Combien de pattes possède une araignée?
1: Armand.
0: Je crois que c'est Marine. Hein.
2: Ouais. Enfin, moi, je dirais ça aussi, ouais.
0: On t'écoute, Marine.
3: 8,
0: c'est une bonne réponse.
2: Oh, wow.
4: Il s'est battu,
0: quoi.
2: Oh là là!
0: Oh la vache!
1: Bien joué, Marine!
0: Oh, moi, il est fair play en plus!
2: Elle y croyait pas!
0: Mais non, Marine, elle en revient pas! Elle, à la première question, comme elle a bugué, elle s'est dit, je vais tout le temps bugger. Bah non, Marine! La remontada! Tu viens de faire tomber Armand, oh, notre champion, notre génie des génies!
4: Ça,
0: Armand!
4: Ça va nous manquer, quoi. Monte dans le train, il y avait du monde.
2: Ah,
4: on reste en tête.
0: Je sais pas si ça va nous manquer, pour être très honnête. Armand, hey, très très beau parcours. 8 participations.
2: Ouais,
0: tu repars avec 700 euros, Armand.
1: Ouais, merci beaucoup.
0: Et bravo à toi, et on te souhaite un beau week-end.
1: Merci, vous aussi. Bon week-end.
0: Ciao, et puis, hey, non, mais pour le plaisir, puisqu'apparemment, ça va manquer à Nico.
1: Allez, une dernière fois.
0: Ah oui. Armand, bravo à toi pour le beau parcours. 700 euros et tu reviens évidemment quand tu veux. Tu reviens, tu nous appelles quand tu veux. Et toi, Marine, eh ben ça veut dire qu'on se retrouve lundi à la même heure.
3: Idéal lundi.
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0: La Coupe du Monde a démarré. Hier, oui. C'était la première cérémonie d'ouverture. Parce qu'il y a trois cérémonies d'ouverture. Je ne sais pas si vous êtes au courant.
1: Avec le décalage horaire.
2: C'est dans des pays différents.
0: C'est dans des pays différents.
1: Oui, c'est ça.
0: États-Unis, Canada, Mexique. Il y a trois cérémonies d'ouverture différentes.
1: C'est ouf.
0: Et il y a un petit souci. La Coupe du Monde, en fait, va avoir beaucoup de ces matchs se jouer en Floride, aux États-Unis.
1: Ouais.
0: Et il y a un problème, c'est que la Floride peut subir jusqu'à 20 orages par jour.
1: Oh.
0: Ouf. Et aux États-Unis, pour en rajouter, la loi impose d'interrompre des matchs pendant 30 minutes si les orages, même lointains, font leur apparition. Parce que ça peut être dangereux.
1: Oh là là, mais ça va être un bordel.
0: On pourrait potentiellement avoir des matchs qui durent des heures. À cause des interruptions.
2: Ah, chiant.
0: Tu prends 4 orages, 4 fois 30 minutes, t'es déjà à 2 heures.
1: Non, mais ils le savaient, ça, en plus. Ils auraient pu, éviter le truc, quoi.
0: C'est effectivement bien de s'en rendre compte maintenant.
2: Bien joué, les gars.
0: Donc voilà, la Coupe du Monde 2026 peut se terminer en 2029. Voilà, ça vous le savez. J'ai vu un truc sur Internet que j'ai trouvé très drôle à propos de la Coupe du Monde. En fait, la question était. Si ta vie était une Coupe du Monde, quelle personne d'un match de foot tu serais? Et ensuite, il y a toutes les personnes qu'on peut trouver sur un match. Exemple, tu serais gardien de but. Tu répares les erreurs de tout le monde et t'es le seul à mettre la main à la patte.
1: Mmh.
0: Défenseur, t'empêches les catastrophes avant qu'elles ne se produisent.
1: Pas mal.
0: Milieu de terrain, tu maintiens la cohésion de la famille. Pas mal.
1: C'est beau.
0: Okay, vous seriez qui? Attaquant. Tu t'attribues tout le mérite du travail acharné des autres.
1: C'est horrible.
0: Pas mal. Entraîneur, tu cries des consignes que personne ne suit. Peut-être que vous êtes cette personne.
2: Ouais.
0: Remplaçant, là t'es simplement heureux de participer, même si c'est que pour regarder les autres faire le travail.
1: Je crois que je suis plutôt remplaçante.
0: Arbitre, t'es la personne à qui tout le monde manque de respect, mais qui arrive quand même à s'imposer.
2: Ouais, c'est vrai.
1: Ouais.
0: Et enfin, juge de touche, personne ne vous connaît vraiment, mais vous brandissez toujours des drapeaux rouges et c'est rigolo. Voilà.
1: C'est drôle.
0: Je vous laisse trouver votre personne de foot que vous êtes.
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0: Oui, il y a des gens qui veulent aller à San Francisco, mais nous, on veut pas aller à San Francisco. Nous, on veut aller à Strasbourg, à Metz, à Lille, à Caen et à Paris.
1: Ouais.
0: Voilà ce qu'on veut faire. Et dans une semaine, on s'en va, les amis.
1: C'est
0: où, ça ? Du 22 au 26 juin, je ne sais pas si vous êtes au courant, mais on vous le dit, si vous n'êtes pas au courant, c'est le retour du bus Manu sur Énergie. Pendant toute la semaine, c'est simple. Un bus, 5 émissions, 5 villes, une par jour. Lundi, 22, on sera à Strasbourg. Le mardi, on sera à Metz. Le mercredi, à Lille. Le jeudi, on sera à Caen. Et le vendredi, on va descendre les Champs-Élysées. On a prévu une grosse descente des Champs-Élysées.
2: La classe.
0: On sera à Paris et toutes ces émissions, on va les faire en direct à côté de vous. On sera dans un magnifique bus. On commence à voir les images. Ils ont mis le bus à nos couleurs, quoi.
2: C'est stylé, c'est impressionnant.
0: Et puis c'est pas un minibus, hein. C'est un très très gros bus. Très bientôt, on va vous donner les images. On va vous faire des vidéos du bus et il va circuler. On sera dans toutes vos villes. On va faire l'émission en roulant. On sera là. Vous pourrez monter dans le bus. Nous, on pourra aussi sortir du bus. On pourra venir chez vous. On pourra monter dans vos voitures quand vous serez dans les embouteillages. On vous offrira les cadeaux et on va visiter vos villes. Il y a des enceintes sur le bus.
1: Avec un micro, genre on peut prendre et faire bonjour Lille, un truc comme
0: mais
1: ça.
0: C'est pas ça. C'est surtout que en fait, pendant les 4 heures d'émission.
1: Oui, mais avant et après.
0: Ce sera rediffusé partout. Avant et après.
1: Ouf. Avant et après l'émission, imagine on roule et d'un coup on veut dire coucou, un petit mot ou j'en sais rien, on peut le faire.
0: Oui, mais le but, c'est de faire l'émission.
1: Ah oui, mais bien sûr. Aussi.
2: Elle pense aux à côté.
0: Oui, comme toujours.
2: Mais est-ce qu'à 17h30, je pourrais parler aux gens.
0: Et si on continue à parler, elle va dire, et pour le petit-déj, comment on s'organise? Le bus, il sera équipé d'enceintes extérieures. Et donc, en fait, toutes vos villes vont se réveiller au son d'énergie. 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
0: 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Le jeudi 25 juin, le bus

0: Et enfin, le vendredi 26 juin, on sera dans Paris. Le bus sera partout dans Paris et on terminera à Énergie et on va transformer tout l'accueil d'Énergie en scène. Avec Bob Sinclair et un DJ set. Trop bien. Il y a d'autres artistes qui vont arriver, on vous les donnera au fur et à mesure. Il est 6h57, on attend ce moment comme des fous. Ça va être incroyable. On n'aura jamais été aussi proche de vous chaque jour.
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0: Ça se passe tous les jours à 7h05 et 8h05. Vous envoyez salaire par SMS au 7-10-12 et votre téléphone peut sonner deux fois par jour. 7h05 et 8h05. La première fois, c'est maintenant.
4: Allô ?
0: Et ça décroche. Allô, bonjour, c'est Audrey de Saint-Nazaire en Loire-Atlantique.
4: Oui.
0: Audrey, quel est le seul animateur radio qui double ton salaire ?
4: C'est Manu sur Énergie.
0: C'est gagné. Ouais. Et voilà, Audrey, c'est fait. Ben si, c'est vrai.
4: C'est trop bien, merci Manu.
0: 1850 euros, c'est ton salaire. On va le multiplier par deux, ça fait affaire 3700 euros pour toi à la fin du mois.
4: C'est pas vrai, c'est trop bien, merci les moi, merci.
5: Ce serait nul comme blague. Et
0: oui,
5: non.
0: C'est...
5: Ah, non, c'est faux.
0: Et non, je vais t'offrir un apron. Ah. 3700 euros. Tu es préparatrice en pharmacie.
4: Oui, c'est ça.
0: Alors, j'aime bien le nom préparatrice en pharmacie, on a l'impression que vous préparez les médicaments. Mmh. Mais en fait, non, vous les vendez, quoi.
4: Alors, plus tellement. Il y a des pharmacies à qui on sous-traite, mais il y a peut-être une dizaine de pharmacies en France qui continuent de faire les préparations, mais c'est pas mon cas.
0: Oui, d'accord, c'est ça, vous préparez plus.
4: Non, quasiment plus. Enfin, très peu de pharmacies continuent de le faire pour le plus grand nombre.
0: Mais il y a des pharmacies qui préparent les médicaments, qui fabriquent genre les gélules, tout ça.
4: Ouais. Oui, ouais, ouais, ouais.
0: C'est marrant, ça.
6: Ouais, il y en a encore, ouais, c'est vrai, ouais. Qui font ça.
0: Et quand tu demandes une boîte de médicaments, la boîte elle est déjà prête. Et toi,
4: ouais.
0: Non,
4: il y a il y a des médicaments qui en fait sont des mélanges de plusieurs substances actives et qui n'existent pas toutes faites sur le marché.
0: Ah.
4: Et donc c'est à nous c'est nous les petites mains qui le fabriquons.
0: Ok, tu m'apprends un truc. Il y a des médicaments qui n'existent pas qu'on fabrique sur mesure.
4: En gros, oui.
0: C'est la haute couture, quoi. C'est que nous, on va acheter nos fringues basiques, mais vous, vous faites de la haute couture, en fait, des trucs un peu.
4: Ouais, c'est
0: un peu.
4: Ça.
0: En fait, t'arrives et t'es un peu VIP. Tu vas dans le carré VIP, et au lieu, tu demandes pas une bouteille, tu demandes, je vais vous prendre un Calmobile 800 et un.
6: Attends, tu peux te la péter, ouais. Si tu regardes les gens, toi, t'as un Doliprane. Moi, j'en ai un peu, moi.
0: C'est stylé. On peut imprimer des trucs aussi, son prénom, sur le médicament ou pas?
5: Toujours plus.
0: Non, mais je demande, tant qu'à faire.
4: De toute façon, il faut imprimer le prénom, ouais. Il y a toute une traçabilité derrière, Ouais.
0: Attends, c'est bien, j'aime beaucoup l'idée. J'ai une question, comme tu vends aussi les médicaments aux gens, est-ce que quand on arrive avec l'ordonnance, quand tu regardes l'ordonnance, tu regardes évidemment le nom du médicament, mais est-ce que tu t'imagines ce qu'on a en fait et tu commences un peu à juger?
4: Alors, on le déduit forcément.
0: D'accord.
4: Après, on essaye normalement d'avoir une poker face bien établie.
0: D'accord. Non, genre par exemple, imagine, tu vois une crêpe pour les hémorroïdes, t'as envie de sourire, quoi.
4: Alors... C'est devenu, au début oui, mais c'est vraiment le béaba, enfin, c'est devenu banal, donc en fait en soi, quand on le repère, on relève presque pas, quoi.
0: Ah d'accord, tu prends pas un mégaphone en disant, mais alors dis donc Bernard, on a mal au cul? Non,
4: si ça m'arrive, je ne le montre pas en tout cas.
0: D'accord, très bien.
4: C'est bien.
0: Je te double ton salaire, on est 3700 euros, je posais la question parce que je dois aller acheter une crème tout à l'heure à la pharmacie.
6: Ah d'accord, ok. Allez, ça marche.
0: On t'embrasse Audrey, on te souhaite une belle journée.
4: Merci, bonne journée, bisous.
0: Et un bon week-end.
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0: C'est le moment de se faire le petit shoot de bonheur.
5: Oh, c'est beau.
0: Le petit shoot de bonheur,
5: ouais,
0: c'est
5: vraiment
0: beau. Voici les bonnes nouvelles du jour, parce que dans le monde, il n'y a pas que des mauvaises nouvelles, il y a aussi des bonnes nouvelles, il y a aussi des belles histoires, et on vous les raconte tous les matins. C'est parti, on démarre avec Lorenza.
5: Grâce à l'aide de milliers de bénévoles, MrBeast, c'est le youtubeur le plus suivi au monde. Mmh. Il a quand même 500 millions d'abonnés sur YouTube.
0: C'est pas énorme, pas.
6: Ça va.
5: Mais il n'était pas tout seul, il y avait son équipe aussi. Bah, ils ont retiré plus de 15 500 tonnes de déchets des océans, des plages et des rivières.
0: C'est pas la première fois qu'il fait ça, je crois.
5: Là, c'est la plus grande opération de nettoyage de l'environnement jamais organisée, mais peut-être qu'il avait déjà fait des choses en plus petit. Mais là, c'était vraiment une dinguerie, quoi. Genre, c'était énorme. Et en fait, ils ont eu tellement de moyens pour réussir à faire ça et ils sont mobilisés. Il y avait plein de bénévoles, plein de créateurs de contenu et 15 500 tonnes, quoi.
0: Mais il est incroyable, ce mec, hein. C'est ouais. Le premier youtubeur au monde et il fait des opérations comme ça de dingue.
5: Ouais, c'est cool. Ça génial.
0: Belle bravo. Nouvelle, belle histoire. Nico,
6: vous avez mal quelque part? Eh ben, tenez la main de votre moitié.
5: Ah.
6: Il y a des chercheurs qui ont observé. Pardon, ouais, pardon, pardon ça. Il y a des... je vais faire ça. Alors, attends, très très vite.
0: Oui, du coup, parce qu'elle a mal, mais apparemment,
5: et
0: ça ne va pas l'aider.
5: Je me tiens les mains moi-même. Bon,
6: alors, bouge-toi les oreilles, mais il y a des okay. chercheurs qui ont observé que lorsqu'une personne souffre et que son partenaire lui tient la main, il y a leurs activités cérébrales qui se synchronisent et la douleur, en fait, elle est perçue comme moins intense.
0: Mais c'est comme c'est bon. la maman ou le papa avec l'enfant.
6: Exactement.
0: Quand ton enfant, tu lui prends la main, bah, il se sent rassuré, en fait.
6: Bah voilà, tout à fait.
0: Et ça reste de l'autre enfance, ça, un petit peu.
6: Bah voilà. Bah, après, Lorenza, voilà. Du coup, tu
5: quelqu'un
6: peux te.
5: Quelqu'un veut tenir la main.
6: Ou toi, Toto, tenir la main,
5: allez,
6: je sais
5: c'est
6: pas.
0: Bah, retiens-toi les pieds, bah, allez.
5: Oh, la tristesse.
0: Non, mais t'auras l'impression. Merci. Non, mais ce que je veux dire, c'est. T'auras l'impression que c'est quelqu'un d'autre, tu vois.
6: Voilà, allez. Si tu fermes les yeux, tu y crois très fort.
5: Merci, les gars.
0: Toi aussi, Lorenza, tu auras merci. Droit à.

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2: On est là, on est bien, il est 7h18 et on parle de notre semaine. Quel a été le meilleur moment de votre semaine? J'aime bien faire ça de temps en temps le vendredi. Vous nous appelez et faites-nous rêver. On aime bien parler de notre semaine en se retournant et en disant quel a été le meilleur moment de ma semaine. Parce que ça lance le week-end en faisant ça. 0-870-42-48, vous continuez à nous appeler. On peut se faire un petit tour de studio avant ça. Quel va être le meilleur moment, le meilleur moment de votre semaine? Florent, notre producteur.
3: Moi j'ai mon père qui est venu faire les joints de ma douche. Et du coup, en fait, c'est con, mais j'ai plus de mini-piscine au pied de ma douche après m'être douché.
2: Et tu pouvais pas les faire toi-même
3: il a travaillé dans les joints avant. Et franchement, c'est un plaisir parce qu'il arrive, il fait ça avec le doigt, c'est très propre, c'est quali, c'est magnifique.
4: Bah dis donc, entre ta maman qui te fait tes machines et ton père qui te refait les joints, t'es bien toi. Hein,
3: parents pratiques.
4: T'es bien multi.
5: C'est vrai que tu les aimes quand même un peu ou pas?
3: Oui.
2: Attends, quand tu vas aux toilettes, il y a quelqu'un qui vient avec toi aussi ou c'est... Non, c'est pour savoir.
5: Oui, parce que son père a bossé dans le PQ aussi.
2: Quel a été le meilleur moment de votre semaine, Nico?
5: Moi, ce sera tout à l'heure, moi. Mon meilleur moment. Parce que c'est l'anniversaire de ma compagne et quand on termine l'émission, je lui ai dit de faire sa valise et elle sait pas, mais je l'emmène dans un hôtel au bord de la mer.
4: Oh, oh, c'est beau, romantique.
5: J'aime bien faire des surprises.
2: Pas mal.
5: Donc je trouve ça cool. Voilà, je pense que ça va être du coup mon meilleur moment.
2: Et là, t'es sûr qu'elle écoute pas l'émission?
5: Ah, elle écoute pas, ouais, je sais. Ouais. Elle peut pas nous blairer.
4: Tu vois, ça s'est dit.
2: Je sais, elle vient de m'envoyer un message. Elle peut pas te blairer. Pas mal pour un meilleur moment de la semaine. Ouais. Sophie est avec nous. Bonjour Sophie.
6: Bonjour Lali, bonjour les wawans.
2: Sois la bienvenue sur Énergie. Sophie, quel a été le meilleur moment de ta semaine?
6: Alors moi, c'était mercredi et j'ai fait ma deuxième séance d'acupuncture avec un médecin chinois.
2: D'accord, mais acupuncture pour faire quoi?
6: Pour débloquer, je fais beaucoup de voitures, donc pour débloquer le dos, le fait d'être beaucoup assise, et ça m'a tout débloqué, tout mon corps.
2: Et ça a marché?
6: Et ça a marché, oui. Et même plus que marché, ça a électrocuté tout mon corps.
2: Oh oui, ça tu peux le faire avec une batterie de voiture, hein, mais
5: c'est déconseillé, mais tu peux.
2: Ne le faites pas évidemment. Non, et ça a vraiment, non, parce qu'il y a toujours des doutes sur ces techniques, quoi. Donc toi, ça a vraiment marché.
6: Ah oui, là, ça a vraiment marché, oui.
2: Eh ben, écoute, bravo à toi et félicitations pour ton nouveau dos maintenant.
6: Merci.
2: Je t'en prie. Quel a été le meilleur moment de votre semaine, Lorenza?
4: Lundi, j'ai été invitée dans une classe de CM1. C'était l'école Monet de Bussy et c'était pour parler de la persévérance et de mon métier.
2: C'est marrant ça, ouais. Parce qu'ils t'écoutent à la radio.
4: Oui, et c'est leur prof qui m'a écrit sur Instagram et genre je me suis dit bon, c'est pas si loin de chez moi et tout, et j'étais hyper intimidée au départ parce qu'ils étaient 22 et surprise aussi des métiers qu'ils veulent faire plus tard, parce que je leur ai demandé, mais il y a styliste, il y a footballeur, avocat, ingénieur, dessinateur. Enfin, c'est pas les mêmes métiers que nous à l'époque quand on voulait. Tu vois, il y a plus les chanteurs
2: Ils veulent pas être chanteurs?
4: Ben non, il y avait pas beaucoup de chanteurs. Par contre, ils ont adoré. Ils ont dit, mais non, on veut peut-être faire un peu de radio aussi et tout. Donc ça,
2: c'était pour te faire plaisir.
4: Ouais. Et ils ont enregistré un petit message pour nous, un message vocal.
2: Ah bon?
4: Oui.
2: Et on l'a?
4: Oui, on l'a.
2: Ah bah vas-y, on voit.
7: Merci Lorenza, c'était top de te voir. Oui, Marie, sur Énergie. Ouais.
2: C'est mignon,
4: c'est cool. Mignons. Je veux un enfant.
2: Alors, tranquille,
4: oui.
2: Calme-toi.
4: Okay,
2: tu
4: me calmes.
2: Tu le veux, il faut le faire, d'accord?
4: Oui,
2: tu le
4: prends. Je peux pas le prendre dans une classe.
2: Non, on passe pas au magasin comme ça en disant tiens, je vais prendre celui-là. Non.
4: Dommage.
2: Bon bah tu t'es régalé, c'était le meilleur moment de ta semaine.
4: Franchement, ils étaient adorables. Ouais.
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2: Vous êtes avec nous comme chaque jour, vous nous appelez au 0-870-42-48. On va vous offrir vos vacances dans 5 minutes, juste après The Second Voice. 2 000 € à dépenser comme vous le voulez chez Bellambra. C'est le numéro 1 des clubs de vacances en France. Je peux pas dire mieux que
4: Bien
2: ça. Vous allez vous régaler, il y a 45 destinations partout en France. Il y a la mer, il y a la montagne, il y a la campagne.
4: Il y a la Corse.
2: Oh, elle le fait bien, la Corse.
4: Hey, j'ai essayé, ouais.
2: Oh, c'est incroyable, cet accent corse, on a l'impression que t'es né là-bas.
4: Merci beaucoup,
2: Manu,
4: je suis très fière.

0: Vous pourrez aller où vous voulez, vous choisirez votre destination. Et vous aurez Lorenza qui vous fera l'accent de l'endroit où vous voulez aller. On joue ensemble dans 5 minutes. Avant ça, j'ai une liste devant les yeux. C'est une liste de phrases que j'ai trouvées sur Internet qui commencent toutes par « La vie est trop courte pour ».
1: Ok.
0: Exemple. La vie est trop courte pour retirer la clé USB du PC en cliquant sur retirer le périphérique en toute sécurité.
1: Oh, c'est tellement c'est vrai. Ouais,
2: c'est vrai
1: ouais,
2: que
1: ouais.
2: Tu l'arraches, quoi.
0: Mais est-ce que vraiment on risque quelque chose si on l'arrache sans le...
1: Mais est-ce que quelqu'un a déjà dit « Eh oui, j'ai perdu toutes mes données ». Ben, je pense pas, donc on s'en fout. Tirons cette clé.
0: Mais alors pourquoi ils le disent ?
1: Ben, en toute sécurité, au cas où.
3: Ben, je pense qu'ils se protègent.
1: Oui, voilà.
0: Ah, c'est-à-dire que pour pas se faire attaquer un procès,
1: c'est
0: genre...
1: Malin.
2: Ah ouais.
0: Ah oui, je le ferai pas quand même.
1: Moi non plus.
2: C'est vrai. Vous avez pas le courage de le faire ?
1: Non.
0: La vie est trop courte pour... La vie est trop courte pour regarder toutes les saisons des Feux de l'amour.
2: Ah ouais.
1: C'est vrai.
0: La vie est trop courte pour boire de l'épargne. Bad perfume,
1: ah ouais.
0: Pour l'épargne.
1: Oh, c'est dégueulasse, c'est vrai. Bien dit, ça.
0: S'il vous plaît, les gens n'ont pas mérité qu'on les
1: croit. Ah, si, comme ça. J'ai pas envie de lécher une pièce de monnaie quand je bois de l'eau.
2: Ça a l'air monté, hein.
0: C'est vrai qu'il y a ce côté barre de métal.
1: Ah ouais.
0: Quand tu...
1: voilà. Oui.
0: Mais apparemment, c'est bon pour la santé.
1: Oui, mais la vie est trop courte, donc...
0: Écoute, avec un petit bol de limaille de fer, franchement... La vie est trop courte pour attendre qu'un téléphone soit chargé à 100%.
2: Oh ah. Non
1: bah, c'est pour ça qu'on le fait charger la nuit.
0: Et bien sûr, ouais. Lorenza, mais elle a réponse à tout, cette Lorenza. La vie est trop courte. La vie est trop courte pour faire du latin au collège. Alors, pour être très honnête, je confirme. J'en ai fait. Ouais.
1: Moi aussi.
0: Je ne sais pas pourquoi, en 6e, j'ai pris latin.
2: Ouais.
0: Et en 3 mois, j'étais déjà largué.
1: Ouais.
2: Ça sert pas en plus, quoi.
0: Mais l'année d'après, j'ai pas lâché. Je me suis dit, je vais faire autre chose. J'ai démarré le grec.
1: Oh là là, mais non, mais toi malade. Tu te compliques la vie aussi.
0: Il ne m'aura fallu que 3 semaines pour être largué.
1: Voilà.
0: La vie est trop courte pour passer chaque jour 2 heures à la salle de sport.
1: Ah, non.
0: Complétons cette phrase. La vie est trop courte pour. Appelez-nous 0870 42 48. Pourquoi la vie, elle est trop courte ?
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0: Le moment de vous offrir vos vacances. Morgane est là, bonjour Morgane.
5: Bonjour Manu, bonjour les Wawa.
0: Sois le bienvenu sur Énergie Morgane, j'ai peut-être tes vacances de cet été. Peut-être que dans 2 minutes, tu sauras où tu vas aller cet été. J'ai 2000 euros que tu vas pouvoir dépenser comme tu le veux chez Bellambra, le numéro 1 des clubs de vacances en France.
5: Ah, trop cool.
0: Tu pourras aller où tu veux et apparemment il y a même un Bellambra en Corse.
1: Ah, bien
0: imitation
1: sûr, il y en a
0: de la... trois en Corse.
1: Oui.
0: Imitation de l'accent corse de Lorenza le fait si bien.
1: La Corse.
0: Voilà, c'est incroyable. Incroyable.
1: Je suis un peu gênée, désolée à tous les Corses.
2: Bah, voilà, mais gênée, ouais.
1: Voilà. Ah, et j'ai un bracelet avec la Corse dessus, hein, donc voilà.
0: Et alors je sais pas, il n'y a pas de rapport. Mais...
1: C'est pour atténuer mon accent de merde, voilà.
0: J'ai un bracelet avec la Corse dessus.
2: C'est nul.
0: Mais attends, excuse-moi, mais pourquoi t'as un bracelet avec la Corse dessus ?
1: Mais je vous avais expliqué, c'est ma coloc qui est corse et elle est allée en Corse, elle m'a ramené un bracelet et depuis je le porte et je suis un peu fière, genre les gens ils pensent que je viens de là.
0: Que t'es corse.
2: Ouais. C'est génial.
0: Et à un moment tu fais l'accent et là on comprend que non.
1: Là on comprend que bah, pas du tout, ouais.
0: Morgane, tu choisiras peut-être la Corse si tu gagnes le jeu des 5 mots et tu vas jouer avec la Corse.
1: Ah,
0: tu vas jouer avec.
5: Ah, allez
0: tu vas jouer avec Lorenza, vous allez jouer ensemble. Lorenza va sortir du studio et Morgane, je vais te donner 5 mots. Après chaque mot, tu me donnes le premier qui te vient en tête. Ensuite, je fais revenir Lorenza. Je fais exactement la même chose avec elle. Et dès que vous avez un mot en commun dans vos réponses, eh ben, c'est gagné. À toi les vacances chez Bellambra. Je te souhaite bonne chance.
5: Merci.
0: C'est parti. On joue au jeu des 5 mots. Journaliste.
5: Papier.
0: Liberté.
5: Égalité.
0: Pelleteuse.
5: Travaux.
0: Saumon.
5: Poisson.
0: Écrou.
5: Bricolage.
0: Eh ben, on y est arrivé, Morgane.
5: Allez, bah ouais.
0: Hein. Bah ouais, on a les 5 mots, on va faire revenir Lorenza maintenant. Un mot en commun dans vos réponses suffit pour gagner tes vacances chez Bellambra. Attention, Lorenza est de retour. C'est parti, on joue au jeu des 5 mots, c'est la deuxième partie. Journaliste.
1: Info.
0: Il avait dit papier. Liberté.
1: Fraternité.
0: Oh putain, c'était l'autre.
2: C'est con.
1: Ah non.
0: Il avait dit égalité.
1: Ah oui.
0: Il reste 3 mots.
1: Oui.
0: Pelleteuse.
1: Neige.
0: Travaux.
1: Ah. Ok.
0: Saumon.
1: Aïe, poisson. Aïe, aïe.
0: Poisson, oui, c'est gagné. Allez, voilà.
1: Oh là là.
0: Il commence à être tendu,
1: oui,
0: Morgane. J'entends derrière. Oh là, non. Oh là.
5: La liberté m'a fait trembler, ouais.
0: Le dernier mot, Lorenza, c'était écrou.
1: Vis.
0: Bricolage.
1: Ah, ouais.
0: Un mot en commun suffit. Un mot en commun suffit. Et
5: trop
0: voilà.
5: Cool, ouais, c'est dingue. Trop cool. Merci beaucoup.
0: Morgane, 2000 euros à dépenser chez Bellambra. T'iras où tu veux. Il y a 45 destinations partout en France. T'as la mer, t'as la montagne. Et comme le dit Lorenza, il y a aussi
1: la Corse.
5: Et je vais aller encore. Je pense que je vais prendre la Corse pour avoir le même bracelet que Lorenza.
1: Ah
5: je pense.
1: Voilà. Tu vois.
0: Fais-toi plaisir, Morgane. Régale-toi et bravo à toi. Ces vacances, merci. Elles sont pour toi.
5: Merci beaucoup.
0: On souhaite une belle journée, le jeu des 5 mots. Eh bien, reviendra évidemment lundi à la même heure.
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0: pour. J'ai trouvé ça sur internet. Par exemple, dans les exemples, il y avait la vie est trop courte pour regarder toutes les saisons des Feux de l'amour. La vie est trop courte pour faire du latin au collège. La vie est trop courte pour retirer la clé USB du PC en cliquant sur retirer le périphérique en toute sécurité. Continuons encore un petit peu. La vie est trop courte pour. Allez, on y va.
1: La vie est trop courte pour plier ses chaussettes et ses sous-vêtements. C'est bon, pas besoin là.
0: C'est pas mal. Et, alors, ouais, non, et toi, tu t'en fous d'être, d'avoir des chaussettes dépareillées. Donc
1: oui.
0: Tu les mets toutes comme ça.
1: Bah après, mais... les plier, les repasser, les machins. C'est bon, on met tout ça dans les petits tiroirs et basta quoi.
0: Non, repasser les chaussettes, c'est que t'as un souci. Non, ah honnêtement, ouais. Je pense.
2: Oui, ah, oui, mais t'es déjà rentré dans les chaussettes repassées ou pas?
3: Non, non.
0: Au premier degré, Nico.
2: Ouais. Mais non, mais évidemment.
1: Ah ouais. Non, mais pour est-ce le coup, que t'as déjà essayé même?
2: Non, mais franchement, non, mais ça n'a rien à voir avec comme un boxer. Un boxer que tu détends juste.
0: Oh là là. Attends, quoi. Nico, il peut se lever et me donner un coup sur l'épaule. Vas-y, t'as déjà regardé? T'as déjà vu des chaussettes?
2: Pourquoi tu me chauffes là? C'est quoi ton problème?
0: Comment tu m'as regardé là? Tu m'as mal regardé là?
2: Pêche les
0: pourquoi
2: yeux.
0: Non, monte les yeux. Pourquoi tu regardes mes chaussettes? Non, je n'ai jamais mis les pieds dans des chaussettes repassées. J'ai mis des pieds dans des chaussettes neuves.
1: Oui,
2: chaussettes neuves, c'est pas exactement la même chose. Mais, c'est vrai, quand elles sortent de la machine, déjà, elles sont plus douces. S'il faut en mettre de l'adoucissant, c'est hyper intéressant. Et effectivement, quand tu les repasses, je sais pas, il y a un truc avec la fibre qui n'est pas la même chose. Ça épouse beaucoup mieux ton pied.
0: Excusez-moi, la vie est trop courte pour écouter un mec repasser ses chaussettes et nous expliquer pourquoi il le fait.
2: J'ai l'impression que tout le monde se faisait chier.
0: La vie est trop courte pour. Allez, Florent, notre producteur.
4: La vie est trop courte pour mettre la couette dans la housse de couette.
1: Oh, j'adore ça!
2: Ah non, mais tu fais comment?
4: Bah tu la poses dessus.
1: Ah bon?
0: C'est bah dessus, dessus ou en dessous?
4: Non, dessus, tu mets ta housse de couette et la couette par-dessus. Oui, comme ça, la rentrer dedans.
0: Mais d'accord.
2: Ah tu mets ta couette, le truc blanc là, par-dessus.
4: Ouais, bah la couette lourde quoi, tu la
0: d'accord,
4: mets sur
0: comme,
4: le...
0: En fait, c'est comme si t'as un drap et tu mets la couette par-dessus.
4: Ouais, exactement, ouais.
1: Ah ouais.
4: Mais vous avez jamais fait ça?
1: Non.
0: Jamais, non. Non, alors après au lit, j'ai fait des trucs hein, c'est quand j'avais mes têtes d'oreiller qui étaient sales, je mettais un t-shirt autour de l'oreiller.
2: Oh la flemme.
0: Vous avez jamais fait ça?
1: Non, jamais, je crois.
0: OK, bah moi j'ai fait.
1: Des trucs bizarres hein, c'est.
4: Ah, moi j'étais persuadé que tout le monde avait déjà fait ça.
1: Non.
0: Mais il y a des housses de couette, donc je me dis qu'il y a une raison quoi.
1: Ou alors je dors avec un simple drap, mais je mets pas la couette au-dessus quoi.
4: Non mais genre là, tu vois, meilleure période en ce moment. Il fait chaud, froid. Bam, bah du coup t'as plus qu'un drap. Si t'as froid, tu mets juste la couette par-dessus, tu la rentres
1: pas. Mais la couette qui a une housse de couette autour, tu vois. Je la laisse pas toute simple, ça me dégoûte.
2: Bah oui. Toute blanche en sortie de magasin, c'est pas propre.
0: Non, vous êtes en train de juger Florent. Alors c'est vrai que dans les couloirs on l'appelle le gros porc, mais c'est pas une raison pour le dire à l'antenne.
2: Non, mais il y a les couettes d'été en plus. Tu vois.
4: Oh bah ça y est.
2: Quoi?
4: Une couette d'été.
0: Non mais l'autre, attends. Toute la thune de Nico, elle passe dans les fers à passer, les chaussettes et les couettes d'été, quoi.
2: J'avoue que je suis un peu à découvert.
0: Il y a un marchand de chaussettes en ce moment dans le monde, il vient de s'acheter son deuxième bateau. Et bon. Jonathan est avec nous au téléphone. Bonjour, Jonathan.
5: Salut Manu, salut l'équipe.
0: Sois le bienvenu sur Énergie. Jonathan, la vie est trop courte, pourquoi?
5: Ah, la vie est trop courte pour faire des randonnées.
0: Pour faire des randonnées.
1: Bah quoi qu'il y a des belles randonnées hein, si un beau paysage.
0: Oh non,
1: ça va.
0: C'est toujours trop long. Attends, tu sais quoi la phrase que tu viens de sortir? C'est vraiment la phrase du vieux du village. Oh, il y a des belles randonnées dans le coin.
1: Mais c'est vrai. Où tu suis les petites marques sur les arbres. Oui. Et tu passes par des paysages magnifiques. Des fois, tu tombes sur une source.
2: Ah non, souvent la randonnée. Je l'ai fait une fois avec mon ex-beau-père. J'ai regretté, c'est-à-dire qu'on est monté pendant 4 heures pour avoir un seul point de vue.
1: Ouais.
2: Mais sinon, tout le trajet, il est chiant. Et après, bah, il faut redescendre. Tu vois, il y a pas de voiture qui t'attend. Tout en haut.
0: J'avoue que je suis de l'école, Nico. Ça me fait chier.
1: Franchement, je suis dans ma période. C'est les 30 ans. Je sais pas, moi, randonnée, ça me fait kiffer.
0: Ah, mais genre, tu serais prête. J'ai une copine qui fait des randonnées. Genre, le dimanche, elle part le matin très tôt avec un groupe de gens qui aiment la randonnée, comme elle. Et elle revient le soir. Mais elle a quand même. Elle est quand même lucide. Elle nous raconte pas ses randonnées. Ça,
2: c'est bien.
1: Mais pour voir le lever, le coucher de soleil, et même, je serais capable de faire une randonnée où je peux dormir sur place le soir.
2: Vous venez avec moi?
0: Non, alors non, mais vraiment. Regarde-toi, tu mets un GPS, on verra où t'es, tu vois, c'est très sympa déjà. Je t'en prie. Et ça nous a fait beaucoup parler, Jonathan, en tout cas, la randonnée. On te souhaite une belle journée, merci de nous avoir appelés.
5: Bah, je te remercie, Manu. Passez une bonne journée à vous aussi.
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0: On parle beaucoup de la Coupe du Monde. Évidemment, ouais. C'est l'événement. Hier, il y a eu la première cérémonie d'ouverture. Il y en a encore deux des cérémonies d'ouverture. La France va. Elle joue le 11.
1: Hein. Le 16.
0: Non, pas le 11, pardon. Le 11, c'était la cérémonie. Le 16.
1: Ouais.
0: Putain, on attend ça, quoi.
2: Bah oui,
0: on sera là, bien évidemment. Sûr. Mais il n'y a pas que la Coupe du Monde. Il n'y a pas que la Coupe du Monde de foot. Non. À Paris, ce week-end, va avoir lieu, c'est un peu l'équivalent de la Coupe du Monde, mais pour les sumos. Les sumos, les 63 meilleurs lutteurs de sumo vont s'affronter à l'Accor Arena à Paris.
1: Incroyable.
0: C'est spécial le sumo, je ne sais pas si vous avez déjà vu des combats.
1: Ah oui, c'est très spécial. Bah, ils s'attrapent, ils se tirent le slip.
0: Slip,
1: oui, c'est ça, exactement. Bah,
0: c'est des gros slips, hein. Tu vois, ils ont pris les rideaux pour se faire les slips. Voilà.
1: Bien résumé,
0: on rigole, on déconne parce que nous, personne ne fait de sumo dans le pays, mais c'est un sport mondialement. Les sumos, ils sont adorés. Je crois que c'est au Japon, si je dis pas de conneries.
1: Ouais.
0: Ils sont, mais c'est, on voue un culte au sumo, quoi.
2: Ah ouais.
0: Donc c'est un vrai événement. Et j'ai un petit fun fact.
1: Oula.
0: Un petit fun fact sur les sumos. Les toilettes de l'Accor Arena, et c'est pas une connerie, ont été refaites pour les sumos.
1: C'est pas vrai.
2: Ah bon ?
0: Parce qu'en fait, ils sont très gros, les sumos.
1: Oui, pour que ce soit plus solide ou plus large.
0: Et les toilettes ne supportaient pas le poids de personnes de plus de 150 kilos.
1: Oh.
2: Ah bah ouais.
1: Non mais par contre, c'est une dinguerie, quoi, franchement. Pour eux et tout, ils doivent être trop fiers, ils doivent être trop contents.
0: Bah sinon, le problème, c'est qu'il arrivait, il dit je vais aux toilettes, elles entendent bim, bim, bim, bim. Toi, je veux dire, c'est comme Super Mario qui tape avec un marteau sur les gens et qui les écrase. Bah non, du coup. Non, il fallait le faire. Allez, 8h05, on double votre salaire, c'est parti.
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0: 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Tous les jours, deux fois par jour, on vous appelle en direct pour doubler votre salaire et ça n'arrive pas qu'aux autres. Vous envoyez salaire par SMS au 7-10-12. 7h05 et 8h05, deux fois par jour, on vous appelle et on double votre salaire. C'est le dernier salaire doublé de la semaine et ça décroche. Allô, bonjour, c'est Sylvain de Réaumont dans l'Isère.
7: Oui.
0: Sylvain, quel est le seul animateur radio qui double ton salaire ?
7: Manu sur Énergie !
0: C'est gagné ! Ça y est, c'est sur toi que ça tombe, Sylvain !
7: Oh bah, super !
0: Bah oui.
1: Je comprends.
0: C'est le but en même temps.
7: Regarde, elle demande ce qui se passe.
0: Tu peux lui dire, tu vas avoir plus de cadeaux à Noël. Voilà. Ah mais non, c'est le Père Noël, c'est le Père Noël. Oula,
1: papa,
0: oula.
1: Gagné de l'oseille.
7: Limite, c'est le Père Noël qui m'appelle.
0: Exactement. Sylvain, tu touches 1919 euros chaque mois. On va le doubler. Ça va faire 3838 euros. Voilà.
7: Super. Bah, c'est un très bon début de journée. Merci.
0: On peut démarrer bien les journées. On peut la démarrer très bien comme ça. 3838 euros. Tu es sapeur-pompier professionnel.
7: C'est exact.
1: Oh.
0: Parce qu'il y a beaucoup de pompiers bénévoles un peu partout. Mais toi, t'es professionnel. C'est ton job à plein temps, quoi.
7: C'est ouais, c'est ça, tout à fait.
0: Et tu vis dans la caserne ?
7: Non. Il y a plus de pompiers logés. Hein.
0: Ah bon ? Ah ouais ?
7: Non.
0: Je suis déçu.
7: Ouais.
0: Quand j'étais petit, je me rappelle, on avait visité une caserne de pompiers et on avait vu où les pompiers dormaient. Mmh. Ouais, il y avait les lits et il y avait même la colonne, là, une colonne pour descendre, ils glissaient le long d'un. Ouais, vous avez plus ça non plus ?
7: Si, si, ça, on a encore. Ouais.
1: Ah, trop stylé.
0: Mais la perche, du coup, elle sert à rien si tu dors pas. Tu la descends pourquoi la perche ?
7: Pour descendre des étages, ouais. Dans les étages, il y a les bureaux, il y a les chambres pour le personnel de garde de nuit.
0: Ah, quand même, d'accord.
7: Voilà. Ça, c'est stylé. Donc, du coup, ça permet de descendre plus vite.
1: En ce moment,
0: Oui, qu'est-ce qu'il y a, Lorenza ?
1: Non, mais parce qu'en ce moment, il y a les pompiers qui vendent des billets de tombola en bas de chez moi. Et ben, c'est un réel bonheur pour les yeux et j'ai jamais autant acheté de billets. Donc, je suis votre pigeon.
0: Tu sais quoi ? Depuis qu'on avait Sylvain et qu'on voyait qu'il était sapeur-pompier, j'essayais d'éviter le cliché de l'uniforme des pompiers. Parce que je me disais, bon, tout le monde l'a déjà fait, tout le monde l'a déjà parlé mille fois, mais bon, bah, on y revient.
7: On y revient toujours.
1: Mais j'ai pas parlé de l'uniforme, mais c'est juste que vous êtes très charmant et souriant, et voilà, je vous achète des billets de tombola.
0: Ça existe toujours, ça ? L'uniforme, mais il y a une aura autour des sapeurs-pompiers.
1: Ouais, de ouf. Mais parce qu'on sait que c'est des bonnes personnes aussi. Donc ça rajoute en plus l'uniforme, les bonnes personnes.
2: Bon, vous le savez, hein, si vous voulez piquer de la thune Lorenza, il faut vous déguiser en pompier.
1: Oh non !
7: Et vendre des tickets de tombola.
0: Ah, voilà. Attends, tu sais quoi ? Sur le bon coin, si vous vraiment voulez vendre à Lorenza, vous mettez pompier. Ouais, même si ça n'a rien à voir, tu es vent bouilloire, cause. Oh zut, j'ai oublié de dire, je suis pompier. Toi, voilà. Ça marchera, Sylvain. Tu le conduis des fois le camion ?
7: Oh oui, bien sûr, ouais.
0: Oh putain, ça
1: c'est la classe. Stylé.
0: Oh là là. Ouais. En fait, on aime tous les pompiers.
2: On irait pas faire un stage chez les pompiers.
1: Ouais.
7: Allez, on va venir avec plaisir.
0: Alors, je sais pas si on passera le stage, hein, pour être très
1: honnête. Non,
0: très
1: je crois pas, mais
0: déjà, moi, j'ai le vertige. Alors, la perche, bah, t'oublies, en fait.
2: Ah oui.
7: Ah oui, là, c'est sûr que ça devient compliqué.
0: En fait, vous irez sur l'intervention et je vous suivrai au Tokiwoki. Voilà. Ce sera très sympa comme ça.
1: Ça marche.
0: Sylvain, on te double ton salaire. 3 838 €. Ça arrive très vite pour toi.
7: Eh ben, super. Merci beaucoup. Merci, Énergie.
0: On te souhaite une belle journée et tous les matins. Ça peut vous arriver à vous aussi. On double votre salaire à 7h05 et 8h05.
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0: moment de s'apprendre des choses. Quoi de mieux pour démarrer le week-end que de s'apprendre des choses? Alors peut-être que vous les aurez oubliées dans 30 secondes, mais ouais. Pendant ces deux minutes, on va tous se sentir un peu plus futés. C'est parti, on s'apprend les choses les uns les autres. Allez Nico, on démarre avec toi.
1: Amsterdam compte davantage de vélos que d'habitants. C'est fou ça. Hein.
0: Alors, ça me semble bizarre. C'est-à-dire que pourquoi des gens ont plusieurs vélos.
1: Bah, tu sais, parfois, t'as des gens qui oublient leur vélo, ou effectivement, t'as des gens qui ont plusieurs vélos. T'as aussi les vélos qui sont volés. Donc, les gens rachètent du coup des vélos. Quoi qu'il en soit, il y a environ 800, entre 800 et 900 000 habitants à Amsterdam. Et il y a quasiment autant de vélos.
2: Il y a même des parkings à vélo.
1: Il y a des parkings à voiture,
2: c'est souterrain et tout, et t'as des parkings à vélo. C'est une dinguerie.
1: T'as des vélos abandonnés, t'as des vélos partout là-bas, quoi. Voilà.
0: Oh, des vélos abandonnés, ça fait la peine.
2: C'est la vie des vélos.
0: Ah, mais les gens se sont traînés en justice. Abandon de vélo. Alors, les infos aléatoires du monde, Lorenza.
2: 40% des couples français dépensent plus de 20 000 euros pour leur mariage.
0: Alors, c'est énorme, mais. Enfin, 40%, c'est
2: beaucoup, moyenne, hein. C'est une moyenne. Oui, ben en fait.
0: Non, mais ça veut dire qu'il y en a qui dépensent beaucoup plus encore.
2: Oui, bien sûr. Et puis, ça dépend du nombre d'invités. Là, ils ont fait vraiment une moyenne de à peu près 100 invités. Donc. Peut-être un peu 200 euros par personne, plus la robe de mariée, le photographe, les alliances et tout. Et ouais. Ça fait un budget de minimum, on va dire, 20 000 euros, quoi.
1: Et alors, le divorce, c'est encore plus cher.
2: Oh là là.
0: C'était l'info-divorce de Nico.
2: Allez,
0: et puis, tu manges moins bien.
2: Ah ouais,
1: clairement.
0: J'ai des infos, moi aussi, à vous apprendre. Après un rapport sexuel, le sperme de l'écureuil sèche et forme un bouchon pour empêcher d'autres mâles écureuils d'avoir des rapports sexuels avec la femelle.
2: Oh, c'est dégoûtant, c'est injuste. Et puis même comment il fait lui après, s'il veut y retourner?
0: Il y retourne pas.
2: Ah oui,
1: c'est
0: ou alors il sait que c'est fermé, il sait que c'est lui.
2: Ah ouais. Ouais.
0: Je sais pas. Ou ils ont peut-être un petit burin pour ouvrir. Je sais pas.
1: Et oui. Logique.
2: C'est ouf. Moi,
0: s'il vous plaît, ne critiquez pas. Je ne suis que le messager de l'info.
2: Pardon, pardon. C'est vrai que t'es pas un écureuil.
0: Non, je ne suis pas un écureuil. Je sais pas.
1: Non, ça.
0: J'ai jamais eu l'idée de faire ça, pour être très honnête. C'est bien gênant cette conversation. Une dernière info. Là, je la trouve dingue. On a tous des peurs, d'accord?
2: Ouais.
0: Je sais pas si vous avez des peurs ou des phobies.
2: Oui, un petit peu.
0: Ouais. Bah, quoi? Lesquelles?
1: Bah, moi, j'aime pas là où j'ai papier, dans la mer.
0: Tu vois, ok, par exemple, on m'attrape Lorenza?
2: J'ai peur qu'on m'attrape les jambes et les mollets dans les escaliers quand je monte.
0: Mais c'est un peu niche, hein,
2: oui, pardon.
0: Non, mais c'est ta peur, c'est
2: chacun
0: ta peur à toi.
2: Petit problème, oui.
0: Et en fait, ces peurs, on les a pas dès la naissance. Quand on naît, nous ne naissons qu'avec seulement deux peurs. Ces deux peurs innées qu'on a en nous, c'est la peur de tomber et la peur des bruits forts. Vous savez, quand il y a un bruit fort et qu'on fait oh!
2: Ouais, qu'on sursaute, ouais.
0: Ouais, exact. Mais tout le monde le fait.
1: Ouais.
0: C'est une peur innée. La peur de tomber, si on te pousse ou un truc comme ça, c'est inné. T'as peur de tomber.
1: Les bébés, ils sursautent beaucoup, ouais, ils ont ce truc-là, ouais.
0: Ben voilà, les bruits forts et la peur de tomber. Et toutes les autres peurs et toutes les phobies sont acquises au cours de notre vie.
1: Ok.
2: C'est beau et triste à la fois.
0: Bah, je trouve ça, tiens, on se complique la vie.
2: Mais
0: quoi.
2: En fait, c'est ça. Clairement. C'est un peu triste, quoi.
0: Il paraît qu'il y a des gens, ils se trouvent des phobies, genre par exemple, ils ont peur qu'on leur tienne les mollets dans les escaliers.
1: J'ai malade.
2: C'est des tarés. Fous, ça.
0: C'est des tarés.
2: Je sais pas qui c'est, mais franchement.
0: Mais je sais pas, mais.
2: Oh là là. Mais... Faut aller se voir quelqu'un, hein.
0: Ah, mais fuyez cette personne si elle est à côté de vous. Sans transition, j'ai envie d'aller aux toilettes.
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0: Avec un peu de chance, ce sera bloqué à la douane, tout ça. C'est son anniversaire aujourd'hui à Denis Brognard et j'ai été surpris. Il a 60 ans.
2: Wow, il les fait pas.
0: Bah, ça fait tenir la forme, hein, de faire bouffer des saloperies aux autres.
2: Évidemment.
0: Et on complète cette phrase. La vie est trop courte pour. On a commencé tout à l'heure. Je vais trouver ça sur internet. Tout le monde participe. Vous venez avec nous. 0-870-42-48. La vie est trop courte pour. Allez, on y va. On continue.
2: Bah, la vie, elle est trop courte pour écouter un message vocal en vitesse normale.
0: Je peux rajouter un truc?
2: J'ai peur, ça va être sur moi ou sur ta femme?
0: Je vous groupe dans le même truc.
2: Ok.
0: Vas-y. La vie est trop courte pour faire des messages vocaux.
2: Oh non.
1: Tout court.
0: Mais la vie est trop courte pour faire des messages vocaux trop longs dès le départ.
2: Mais ouais. C'est pour ça qu'on a inventé le x2.
1: Oui, ah mais non, c'est pour ça qu'on a inventé le téléphone, surtout. Hein.
0: Mais le x2, on l'a inventé parce que vous faites trop long. Sinon, il n'y a pas besoin de le faire le x2, tu vois.
2: Bah, bientôt, il y aura le x3, puis peut-être x5, et voilà, les gens seront heureux.
0: Mmh. Alors, bah, je vais te mettre dans les spams.
1: Tout simplement.
0: Tu sais quoi, tu seras au même endroit que les crèmes solisant pour faire gonfler le zizi.
2: Je suis flattée. C'est génial. Ouais.
0: Tu seras dans mes spams. Voilà, sache-le. Écoute, c'est mes spams. Chacun ses spams.
2: Bien sûr.
0: La vie est trop courte pour. Allez, on continue.
1: La vie est trop courte pour subir les pubs sur YouTube.
2: Ah ouais, t'as raison.
0: Putain.
1: Elles sont si longues. Parfois, c'est plus long que la vidéo.
2: Bah, faut prendre YouTube Premium.
0: Je sais pas si vous. YouTube Premium. Hey, Lorenza, elle est ambassadrice de YouTube. T'as YouTube Premium, toi?
2: Non, pas du tout. Mais moi, je me tape les pubs comme vous. Ouais.
0: Les bons conseils de Lorenza. Ouais. Non, mais ça vous est déjà arrivé, vous voulez regarder une vidéo, et tu vois qu'il y a une pub qui passe, tu fais bon, une pub, ça va.
2: Ouais.
0: Et t'as une autre après. Et là, ça te gonfle et tu fais. En fait, je vais punir la vidéo, je vais pas la regarder.
1: Ouais,
0: et je zappe la pub.
1: Ouais.
0: Et je ferme la pub et je dis, bah, bien fait. Voilà, je regarderai pas ta vidéo.
1: C'est ça.
2: Bon, mais au fond, ils en ont rien à faire, je pense, de l'autre côté de l'ordinateur, quoi.
0: Bah, j'ai pas vu la vidéo.
2: Ah,
0: alors,
2: oui.
0: Ah.
2: C'est vrai.
0: Tu vois?
2: Oui, bon.
0: Non, bon.
2: Bah, non.
0: Non, je dis ça, mais surtout, il y a des gens, ils font pareil avec nous quand il y a la pub. Je vais les punir, je reviens pas après. Oh non!
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2: Mais ce serait dingue.
0: Ce serait un homme. En fait, la radio, c'est le seul qui est gratuit.
2: Ah oui, c'est
0: bah
2: vrai.
0: Oui.
2: C'est vrai.
0: Tu vois, donc
1: t'es Spotify là. Fais gaffe, ce serait dingue.
0: Et attends. Et puis les gens, ils pourraient nous écouter. Ils nous choisiraient. Ils feraient une playlist. Dingue.
2: Wow.
0: C'est incroyable. Et puis ils nous apprêtent. Tu vois là, par exemple, là, ils apprêtent pour arriver au titre qu'on va écouter après.
2: C'est
0: génial. La vie est trop courte pour. On a Yann qui est avec nous au téléphone. Bonjour Yann.
6: Bonjour Manu, bonjour les moins.
0: Sois le bienvenu sur Énergie, Yann. La vie est trop courte, pourquoi?
6: La vie est trop courte pour manger des raisins sans les pépins.
0: Sans les pépins?
6: Bah ouais, oui, sans les pépins, ouais. Enlever les pépins du raisin pour les manger.
0: Ah. Oui, donc la vie est trop courte pour manger des raisins qui ont des pépins, quoi.
6: Bah aussi, ça marche aussi, ouais.
2: Oui.
0: Non, mais, alors honnêtement, je ne sais pas de quoi on parle. La vie est... Bon.
2: Pour enlever les pépins des raisins, c'est ça?
6: Exactement.
1: Okay. Tu sens que Yann, il le boit, le raisin, sous forme de vin, et qu'il aime pas les raisins.
0: D'accord, oui, donc tu manges le raisin sans enlever les pépins.
6: Sans pépins. Exactement.
2: Ouais.
0: D'accord, donc comme tout le monde, en fait, globalement.
2: Non.
0: Eh oui, non, je viens de le choquer là, apparemment, Yann, parce qu'il s'est aperçu que, effectivement.
6: C'est pas grave. Moi, je connais plein de gens qui enlèvent les pépins des raisins quand ils les mangent.
0: Non mais attends, quand tu manges une grappe de raisin, mais ça te prend un temps de malade. Florent, notre producteur.
5: Moi, je suis cette personne pour le coup.
0: Ah bon?
5: Ah ouais, vraiment, j'aime pas les pépins.
2: T'enlèves en fait, les pépins de tes raisins?
5: Ah ça, mais ça me gêne vraiment en fait. C'est vrai que j'ai pas de plaisir quand. En plus, les gens me disent bah, croque-les. Non, j'ai l'impression de manger un bout de bois dans mon raisin.
0: Mais le temps que tu perds.
5: Oui. Mais c'est complètement inutile. J'aime bien le raisin, mais du coup, je.
0: Alors après, il faut savoir qu'après les pépins, il va les replanter. En bas de chez lui, ils sont en train de faire du vin tellement il y a de vignes de raisin maintenant. C'est incroyable. Merci beaucoup Yann de nous avoir appelé. La vie est trop courte, pourquoi? Fanny est là, bonjour Fanny.
7: Bonjour Manu, bonjour les Wawins.
0: On t'écoute.
7: La vie est trop courte pour chercher une place gratuite pendant une heure.
0: En voiture?
7: Oui.
0: Oui,
2: oui c'est vrai.
0: Mais il n'y en a plus beaucoup en même temps, des places gratuites. Hein.
2: C'est peu. C'est cher, cher la vie. Hein.
0: Ouais. Oh là là, Lorenza, mais comme tu dis. Mais je vais te dire un truc. Elle a raison, Lorenza. Elle a raison.
2: Mais c'est scandaleux. Vous avez vu le prix d'une place de parking?
0: Oh là là.
1: Et où tu vas, l'autre argent?
2: Évidemment,
1: on va en solde. C'est pour refaire les routes. T'as vu l'état avec les poules, là?
0: Oh là là, mais m'en parle pas. Et je vais te dire un truc. On se demande ce que fait la mairie. Non, mais je vais te dire un truc. Pour appeler ça ville fleurie, il y a du monde. Mais on va pour nettoyer les déchets, il n'y a plus personne.
1: Ah
0: non, mais c'est insupportable.
1: Vous avez vu le maire, là, il a une nouvelle voiture.
2: Ah bah évidemment.
1: Avec quoi qu'il a payé à votre
2: mon argent.
0: Ben voilà. C'est nous qui payons, le maire. Alors, c'est pas les autres.
2: Bah non.
1: Ah, oh, j'ai la gorge sèche.
2: Allez, je t'en marre.
1: J'ai un truc à boire. Merci.
8: Ouais, tiens.
0: Florent,
5: ça va dans la poche du contribuable.
0: Hein. Bien sûr, ça. Il y a dit un truc, hein. C'est que c'est toujours les mêmes qui s'en mettent plein les fouilles.
2: Évidemment. Ah, bah, ça... Ils sont pétés de thunes.
0: Ça, c'est incroyable, ça. C'est étonnant quand même, hein. Depuis qu'ils envoient des navettes dans l'espace, je trouve que le monde il va pas là, comme avant.
1: Ouais,
0: il pleut plus qu'avant, c'est ça. On est d'accord. Il pleut plus qu'avant.
5: Les antennes 5G, hein. Bah, je peux dire, on dit pas tout.
0: Oh, ça, bah bien évidemment, et c'est normal, hein, parce que tout ça c'est pourquoi
2: l'argent.
0: Exactement. On est d'accord, Fanny.
7: On est d'accord.
2: On l'avait perdu.
0: Apparemment, on l'a perdu, Fanny.
1: Fanny n'est pas rentrée dans le sketch.
0: Fanny, elle se disait, quand est-ce qu'ils ferment leur gueule, j'aimerais écouter Shakira, en fait.
7: Non, du
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0: Je vous annonce une demi-heure avec plein de chansons. D'ailleurs, la chanson de la réconciliation et la chanson des haters aussi.
2: Ok.
0: Petite nouvelle, chanson des haters, on va s'en prendre plein la gueule, mais en musique, grâce à nos haters qui nous envoient des messages sur nos réseaux sociaux. On met ça dans une chanson et ça fait la chanson des haters. Mais avant ça, chanson de la réconciliation.
2: Oui.
0: Nous avons au téléphone ce matin Mélanie. Bonjour Mélanie.
10: Bonjour Manu, bonjour les Wawa.
0: Sois la bienvenue sur Énergie Mélanie. Tu nous appelles comme tous les vendredis, on essaie de vous réconcilier. Enfin, quand je dis on essaye, on réussit à vous réconcilier. Parce que jusqu'à maintenant, il n'y a eu aucun échec.
2: Ouais, zéro. On a eu peur.
0: Il y a eu des niveaux de réussite, on va dire.
2: C'est ça.
0: Voilà.
2: Mais zéro échec, hein.
0: Jamais quelqu'un n'a raccroché à la chanson de la réconciliation. Le principe est simple, vous nous appelez au 0870 42 48 et vous nous expliquez avec qui vous êtes fâché, qui vous en veut. Et nous, cette personne, on la rappelle en lui chantant une chanson pour essayer de vous rabibocher. Mélanie, qui est-ce qui t'en veut, toi? Avec qui t'es fâché?
10: Ma collègue Charlotte.
0: Qu'est-ce qui se passe avec ta collègue Charlotte?
10: Ben en fait, il y a deux semaines, j'ai cassé sa tasse au travail. Et en fait, dessus, il y a la photo de ses enfants. Ses trois enfants. Ouais. Donc, j'ai voulu la nettoyer en fait en fin de journée. Elle est tombée de mes mains. Elle était à côté de moi. J'ai rigolé. Et elle m'a vu.
0: Ça, c'est pas une bonne idée d'avoir rigolé.
10: Non, mais c'est... Ouais. Et depuis, elle est froide avec moi, en fait.
0: Après,
2: ça va, c'est une tasse, elle va pas casser ses enfants.
0: Mais heureusement, oui.
1: Ça marche pour tout.
0: Après, si elle était absolument à ce mug, pourquoi elle le prend au boulot? C'est risqué quand même. En plus, ouais. Mélanie, elle a voulu faire un truc bien, elle a voulu la nettoyer.
2: C'est ça, ça part d'une bonne intention.
0: Exactement. Exactement. Je trouve ça un peu dur quand même qu'elle t'en veuille à ce point. Elle peut dire, oh zut, voilà.
2: C'est le rire, c'est sûr, c'est le rire.
0: C'est le rire. Mais pourquoi t'as rigolé?
10: Elle est trop dure. Elle est trop dure.
0: Pourquoi t'as rigolé?
2: Nerveux.
10: Parce que je fais tout le temps des bêtises et du coup, forcément, je rigole.
0: D'accord. Bon, voilà ce qui va se passer maintenant. Il est 8h38, tu vas nous donner 10 minutes pour préparer une chanson. C'est Florent, le producteur de l'émission, qui est aussi le seul meilleur vrai chanteur de l'émission, qui va préparer des paroles sur une chanson que tu vas nous donner maintenant. Quelle est la chanson préférée, si tu sais, quelle est la chanson préférée de Charlotte, ou alors celle qu'elle, toi, au boulot, tu l'entends siffloter, ou alors un concert qu'elle a été voir, tu vois?
10: Ouais, alors c'est Mon Essentiel de Emmanuel Moir.
2: Oh, génial!
0: Essentiel! Ouais, voilà,
2: oui,
0: C'est pour ça que c'est pas moi qui fais la chanson de la réconciliation.
1: C'est mieux.
0: Florent, qui est là, tu vas avoir 10 minutes maintenant pour écrire des paroles par rapport à cette histoire sur Mon Essentiel d'Emmanuel Moir. Et dans 10 minutes, on va appeler Charlotte, ta collègue Mélanie, et on va lui chanter cette chanson pour vous réconcilier. Voilà. Voilà ce qu'on va faire maintenant. Et on va tout faire. Et je t'en prie, pendant la chanson, Mélanie, ne rigole pas.
10: Non.
0: D'accord. Parce qu'apparemment, c'est ça qui tend ta collègue.
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0: C'est parti, voici les sondages du matin. Un quart des gens ont déjà consommé cet aliment après sa date de péremption. Ça fait beaucoup de monde qui a tenté quelque chose de très dangereux. Quel est cet aliment, Lorenza?
2: Le yaourt.
0: C'est pas le yaourt, non. Florent, notre producteur?
5: Le jambon.
0: C'est pas le jambon non plus, ça ne vient pas d'un animal. Nico?
1: C'est sucré ou salé?
0: C'est sucré. Un quart des gens a déjà consommé cet aliment après sa date de péremption.
1: Des bonbons?
0: Des bonbons, non, mais on se rapproche. Ah. On se rapproche de l'hiver. Ah, Lorenza?
2: Du chocolat.
0: Du chocolat, absolument.
2: Mais je savais même pas que ça périme vraiment le chocolat.
0: Oui, enfin, tu peux tenter.
1: Ah ouais, je crois qu'il devient un petit peu blanc au bout d'un moment.
2: Ah ouais, mais j'ai pas le temps de le voir, je le mange direct. Mais
0: oui, c'est ça le truc.
2: Ouais, c'est ça.
1: On a compris.
0: Lorsqu'on demande aux gens de décrire leur conjoint en un seul mot, ce mot arrive en première position. Quel est ce mot? J'ai très peur de vos réponses, on va tenter quand même. Nico?
8: Oh, chiant.
0: Voilà, c'est ça. Attendez, non, c'est pas ça. Lorenza?
2: Généreux.
0: Généreux, non. Florent, notre producteur?
5: Drôle.
0: Drôle, non.
2: Mais c'est
0: Nico?
2: Possible.
1: C'est une qualité ou c'est un défaut déjà?
0: Je vous dis pas pour l'instant. Ah. Lorsqu'on demande aux gens de décrire leur conjoint en un seul mot, ça arrive en première position. Vraiment, on peut sortir vraiment ce que vous imaginez que vous pourriez dire, quoi. Lorenza?
2: Bah, il est beau.
0: Beau, d'accord, c'est pas mal, mais c'est pas ça. Ouais. Nico?
1: Organisé.
0: Oh, ah. Organisé, ouais. C'est pas ça non plus. Florent?
5: Égoïste?
0: Non. Ah. Lorenza?
2: Sympa.
0: C'est pas loin de ça, c'était gentil.
2: Ah oui, c'est pour ça que tu dis que tu savais pas si c'était positif ou négatif.
0: Ben, c'est-à-dire que ça peut être positif. Ah, mais il est super gentil.
5: Ouais.
0: Ou alors, il est gentil.
5: Ouais. C'est la façon de le dire. Je trouve qu'il n'y a pas d'effort quand tu dis gentil, quoi.
2: Bah ouais, à fond, c'est ton conjoint, quoi. C'est vrai, c'est si tu dis ça.
1: Ouais, la gentillesse, c'est une belle qualité, quoi.
5: Mais tu peux dire ça à tout le monde. Enfin, tu dis oui, comment? Bah, il est gentil.
2: Il est extraordinaire.
1: Il y a 2-3 personnes dans le monde, elles sont pas très gentilles.
5: Hein. Non.
0: Et même si c'est ton conjoint, hein, c'est pas. Les moins de 40 ans estiment qu'à partir de cet âge, on n'a plus vraiment l'air crédible quand on le fait. Quand on fait quoi, Nico?
1: De la trottinette.
0: C'est tellement. C'est vrai qu'une personne où tu vois son âge et que tu fais de la trottinette, bah, truc.
1: Un mec en costume qui passe en trottinette, c'est vrai que tu dis.
0: Il y a un décalage. Florent?
5: Les stories Insta?
0: Non, c'est pas ça. Non, c'est physique. C'est quelque chose de physique. Lorenza?
2: C'est un sport?
0: C'est, alors, ça, à un certain niveau, ça peut être un sport. Mais sinon, c'est pas un sport. Nico?
1: Et c'est un truc qu'on fait, nous, dans l'équipe?
0: Oui, on fait pas tous de la même façon, on fait pas tous autant, et on aime pas tous le faire.
2: Oula.
0: Les moins de 40 ans estiment qu'à partir de cet âge, on n'a plus vraiment l'air crédible quand on le fait. Lorenza?
2: Un karaoké?
0: C'est pas un karaoké, Florent?
5: Danser?
0: Danser.
2: Ah, eh ben. Ah bon? Ça dépend, franchement, ça dépend du petit mouvement, quoi. C'est sûr que si tu commences à faire la vague et tout, des fois c'est un peu chelou, mais.
0: C'est pas bien de faire la vague? Non, c'est le seul truc que je sais faire. Regardez quoi, la vague avec les bras.
2: Plus jamais.
0: Allez, quoi?
2: Non.
0: Vous voulez faire la vague avec moi?
1: Si Boomer était une danse,
5: ouais.
1: Ce serait ça.
2: Il continue. Il s'arrête pas.
1: Putain, et c'est quoi? Il me donne le mal de mer.
2: C'est un enfer.
0: Il y a quelqu'un qui veut venir faire la vague avec moi?
2: Non.
0: Parce que là, je la fais tout seul, mais avec quelqu'un, avec 2-3 autres personnes, tu sais, à droite et à gauche.
1: Tu lances les vagues?
0: Franchement,
2: ouais.
0: Franchement, un mariage, je peux lancer la vague.
1: Le tsunami.
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0: On va retrouver Mélanie. Rebonjour Mélanie.
12: Rebonjour.
0: C'est le moment de la chanson de la réconciliation. Comme tous les vendredis, tu nous as appelé tout à l'heure parce qu'il y a 2 semaines, tu nous as dit que tu avais cassé la tasse de ta collègue. Elle s'appelle Charlotte. C'est pas n'importe quelle tasse, c'est une tasse avec la photo de ses 3 enfants dessus. Bon, tu nous as expliqué que t'étais un peu maladroite, tu l'as cassée, t'as voulu nettoyer sa tasse au fait au départ, donc c'était gentil, puis elle est tombée de tes mains, et Charlotte était à côté. Et en fait, par nervosité, quand elle est tombée et qu'elle s'est cassée, t'as rigolé. Charlotte l'a mal pris, et depuis 2 semaines, elle t'en veut. Tu nous as expliqué ça. Il est temps maintenant de tenter de vous réconcilier. C'est le principe de la chanson de la réconciliation. Florent, qui est le producteur de l'émission et qui est aussi le chanteur de l'émission attitré, il n'y en a pas d'autres en même temps, a eu 10 minutes pour écrire des paroles sur une chanson que tu nous as donnée. Tu nous as dit qu'elle aimait beaucoup Emmanuel Moir, Mon Essentiel. Oui. C'est sur cette chanson qu'il va lui chanter une chanson. Qu'il va lui chanter, pardon, ses paroles. Parce que Charlotte, nous l'avons normalement au téléphone. Elle sait qu'elle va passer à la radio, mais elle ne sait pas pourquoi. Attention. Charlotte?
12: Oui?
0: Bonjour Charlotte, tu es en direct sur Énergie.
12: Bonjour.
0: Je m'appelle Manu, je sais pas si tu connais notre émission.
12: Si, bonjour Manu.
0: Eh ben bonjour à toi Charlotte, je t'appelle ce matin parce que je te veux du bien. Parce que le monde te veut du bien Charlotte. Et on ne veut pas que du bien à toi, on veut du bien à Mélanie. On veut du bien
2: à
0: pour toutes
2: deux.
0: Les deux. Mélanie, dis bonjour à Charlotte.
12: Bonjour Charlotte. Bonjour Mélanie.
0: Ah, c'est déjà un premier pas.
2: C'est cordial.
0: Oui. Enfin, quand, j'aurais pas jusqu'à dire que c'est cordial,
2: alors,
0: mais au moins c'est.
2: Friendly, mais c'est.
0: Elle a pas dit bonjour connasse, voilà.
2: Non.
0: Donc c'est.
2: Heureusement. Encore
0: Charlotte.
2: Trop, ouais.
0: Charlotte Mélanie s'en veut. Elle s'en veut. Elle sait qu'elle a cassé cette tasse. Elle sait que tu lui en veux pour le petit rire qui est sorti, qui était un rire nerveux. Elle nous a appelé ce matin parce qu'elle veut se rabibocher avec toi et pas se rabibocher n'importe comment. Elle veut se rabibocher en musique et pas sur n'importe quelle musique parce que tu vas la reconnaître. C'est une de tes chansons préférées. Maintenant, écoute bien les paroles, on les a changées. Et normalement, ça va te toucher. C'est pour toi, c'est pour ton petit cœur, c'est pour vous deux. Écoute bien.

0: C'est quoi, j'ai envie de la voir en comédie incroyable. Musicale, moi. J'ai envie de voir les images là-dessus. J'ai envie d'avoir la scène avec Mélanie et Charlotte qui se rapprochent comme ça et qui viennent se serrer dans les bras. Charlotte, est-ce que tu pardonnes à Mélanie?
1: Évidemment que je lui pardonne.
2: Oh, oh,
0: ouais. Encore un succès. Mais c'est beau. C'est un succès, c'est plus qu'un succès. C'est une way of life. C'est une façon de vivre. C'est ça. Mélanie, Charlotte, bravo à toutes les deux. Quelle belle chanson. On vous embrasse. Rendez-vous dans la cuisine. Et franchement, faites-le ce mug avec vos deux photos.
2: Ah oui, c'est obligé.
1: Ah oui,
2: c'est trop
1: bien.
0: Mais oui, évidemment. Mélanie, Charlotte, on va vous offrir. Bah, justement, on va vous offrir le mug Manu sur énergie sur lequel vous pourrez mettre vos photos aussi. Pour chacune. Pour chacune, on vous offre le mug Manu sur énergie. On rajoute aussi le t-shirt Manu sur énergie. On vous embrasse toutes les deux.
1: Bisous.
0: Gros bisous. Bravo. Gros encore bisous. Une fois. Encore une fois, la garantie énergie, zéro fracherie.
3: Voilà. On continue, on essaye, bien sûr.
0: Mais il est tellement, tellement. J'ai oublié le mot.
4: Quoi? Chiant.
0: C'est modeste, modeste, modeste.
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0: Et on va vous offrir le retour. Ça faisait longtemps qu'on l'avait pas offert. Qu'est-ce qu'on n'a pas offert depuis longtemps? Et on aime l'offrir, on aime l'offrir. Personne?
3: Si.
0: Non. Ah, Florent, notre producteur?
3: J'ai une idée. Est-ce que c'est un rapport avec la rumba?
0: C'est un rapport avec la rumba.
2: L'aspirateur robot.
0: L'aspirateur rumba combo iRobot. L'aspirateur qui fait tout seul chez vous le ménage.
2: Pas le rêve, quoi.
3: On aime bien.
0: On en avait plus. On en a récupéré pour vous. On vous les offre. 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Ah, ce petit plaisir de regarder l'aspirateur. En fait, on gagne pas de temps. On perd du temps à le regarder, mais c'est bon.
2: Ouais, voilà.
0: C'est l'aspirateur robot. Il est pour vous. Vous nous appelez au 0870 42 48. Comme chaque jour, on va jouer ensemble dans 3-4 minutes. Avant de s'écouter Tamper City, on peut se faire un petit tour du studio. Qu'est-ce que vous avez envie de partager avec nous ce matin?
2: Alors, je sais pas vous, mais je déteste qu'on me tutoie quand je rentre dans un commerce.
0: Alors, je suis un peu comme toi.
2: En fait, j'ai l'impression que c'est pour avoir l'air cool, genre proche de nous. Mais j'aime pas du tout, parce que je suis là, on se connaît pas. Enfin, j'aime bien le vouvoiement, moi. Je trouve ça très classe.
0: Je suis comme toi, sauf dans certains restaurants.
2: Mais quand t'es habitué.
0: Ouais, où c'est le truc. Tu vois, t'as des restaurants où c'est le truc de se tutoyer.
2: Ouais.
0: Et t'as l'impression d'être mieux servi.
2: En vrai, ça, je te rejoins, mais je parle plus quand on va dans un magasin de vêtements, de chaussures, de.
0: J'y vais pas.
2: Ah ouais, bon, ben, voilà.
0: C'est pas
2: t'as
0: ça.
2: T'as de la chance, t'es vite
0: le tutoiement. Voilà, Nico, tutoiement, vouvoiement de.
4: Moi, ça me dérange pas. Moi, je me dis tu vois, j'ai l'impression d'être habitué du coup.
2: Ouais,
4: j'ai l'impression
2: non,
4: qu'il y a un vrai lien, un vrai truc, et je me dis putain, peut-être que je suis. C'est un peu comme les gens qui t'appellent mon quelque chose, tu vois.
2: Ouais, ça,
0: j'aime pas ça. J'aime pas ça, mon quelque chose.
4: C'est vrai que t'aimes pas mon Manu.
0: Non, non. J'aime pas frère et mon quelque chose. Parce qu'en fait, la personne, je sais qu'elle le dit à tout le monde.
4: Si tu rentres dans un magasin et que le mec te lit frère, effectivement, c'est un peu trop.
2: Ouais, là, c'est un peu trop.
0: Bah, je pense qu'on en est pas loin. Hein. Dis-moi frérot, tu l'achètes ou pas Mais non, parce que quelqu'un qui me dit frère, je sais qu'il le dit à n'importe qui. Donc ça marche pas. Et comme quelqu'un, moi la première fois qu'on m'a dit mon Manu, franchement ça m'a touché. J'ai dit, putain. Et puis juste derrière, et toi mon Bernard, tu vas bien? Oh merde, Bernard aussi.
2: Ouais. Bah t'es jaloux.
0: Bah je suis jaloux. Bah,
2: si je suis. Enfin je sais pas si la personne a envie de dire des mons aux gens. Enfin c'est parce que je suis dans ce cas-là.
0: Voilà.
2: Je suis celle qui fait ça, donc j'aime pas qu'on me dise oui, mais du coup tout le monde.
0: Mais il n'y a plus de valeur. Il n'y a plus de valeur.
2: Ouais, d'accord.
0: On n'est pas d'accord. Mais pour la peine, je vais demander à tout le monde de tutoyer dans les magasins. Voilà.
2: Oh non.
4: En revanche, il y a un truc que j'aime bien. Tu vois, tu parlais de restaurant tout à l'heure. C'est quand tu rentres dans un resto et que le mec, il a. Par exemple, dans un resto italien, et que le mec, il a l'accent italien.
2: Ah, je comprends.
4: Qui vous voit, qui te tutoie, peu importe. Mais tu vois, je sais pas, ça me donne plus confiance dans la personne.
2: Oui, je comprends.
0: C'est vrai qu'un resto italien, si le mec a l'accent, il peut te tutoyer.
4: Ah bah ouais, tout de suite tu voyages.
2: Et j'ai l'impression que je vais mieux manger aussi.
4: Tu vois, je lui fais confiance, même pour le choix du vin, le machin, le mec te dit Chianti. Tu dis Chianti, ok. Combien? 50 euros, bah ok, on y va.
0: Tu sais quoi? C'est la même chose. Moi j'ai des lunettes, quand je vais chez l'opticien, et ben si l'opticien il a des lunettes, j'ai plus confiance. Si je dois choisir entre deux personnes qui sont là dans le magasin, je vais aller vers la personne qui a des lunettes.
2: Mais parce qu'elle te comprend quoi, elle sait de quoi elle parle.
0: Exactement. Et puis ensuite elle peut me dire aussi Chianti, aussi pareil, avec un son italien.
4: Ah, tu lui achètes du vin aussi.
0: Il a des lunettes et qu'il a un accent italien. Bah alors,
2: oh là là.
4: Full confiance. Fais ce que tu veux de moi.
0: C'est un bon sujet, ça. Pour quelle raison vous allez avoir plus confiance en quelqu'un? Ça peut être dans un magasin, dans un restaurant, ouais. même au boulot. Tu vois, tu as peut-être plus confiance en quelqu'un s'il marche vite avec des choses sous les bras.
2: Oui, t'as l'impression qu'il est occupé, c'est vrai.
0: Et donc, il a des responsabilités, tu vois. Pour quelle raison vous allez avoir plus confiance en quelqu'un?
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0: On a un aspirateur qui fait tout seul à vous offrir. L'aspirateur Roomba Combo iRobot. Comme chaque jour, on joue ensemble. C'est l'aspirateur que tout le monde veut. Je l'ai pas, moi. J'ai
2: moi
0: pas l'aspirateur
2: plus,
0: robot,
2: pas.
0: Quoi.
4: Et moi, je l'ai.
2: Ah ouais, chanceux.
4: C'est un kiff.
0: Bah oui, écoute,
4: c'est, pas, c'est nickel chez moi parce que je le passe tous les jours, du coup.
0: Tellement oui, tu t'en fous. Évidemment, bien sûr.
4: Et puis, tu peux le programmer depuis pas chez toi. Tu vois, je suis en voiture, je suis ailleurs, tu peux le lancer, quoi.
2: Wow.
0: T'as une petite caméra, toi, sur le tien?
4: Non, moi, j'ai pas pris celui avec la caméra. Je suis un peu dégoûté. Je pensais que je l'avais pris avec la caméra. Quand il est arrivé, je me suis dit, merde, c'était pas le modèle.
0: Et j'ai un pote, il regarde à la caméra de son aspirateur, il peut la regarder pendant vraiment 10 minutes. Comme ça, il est content chez lui, ouais. Il a l'impression de, je sais pas, de faire un Mario Kart. J'en sais rien. Ouais. Sarah est avec nous. Bonjour, Sarah.
8: Bonjour Manu, bonjour les Wawa.
0: L'aspirateur Roomba Combo iRobot, il va peut-être être pour toi car on va jouer ensemble ce matin.
8: Yes.
0: Et on va jouer au jeu des trois indices.
8: Ok.
0: Et tu ne vas pas être seul. Pour jouer avec toi au jeu des trois indices, et ben tu vas être avec Florent, notre producteur aujourd'hui. Ça fait longtemps qu'il ne l'a pas fait.
3: Oh là là, c'est
8: super,
3: stressant ce jeu.
8: Florent.
0: Mais non, c'est pas stressant. Allez, un petit peu d'effort.
3: Allez.
0: Si, c'est vrai, c'est stressant.
3: Ouais, c'est stressant.
8: Ouais, c'est stressant.
0: Je rappelle les règles. Tu vas devoir deviner des mots, Sarah. Il y en a 5. Il faut que tu en devines 3 sur 5 pour gagner. Pour les deviner, tu vas être aidé par Florent, qui te donnera à chaque fois 3 indices pour découvrir le mot à trouver. Il ne connaît pas les mots. À chaque fois, il les découvre. Il y a un chrono de 10 secondes qui démarre. Il a 10 secondes pour te faire découvrir le mot en 3 indices. Attention, c'est parti. Concentration, Florent. 10 secondes, 3 indices pour faire découvrir à Sarah ce mot.
3: Vision, lentille, autre.
8: Céréales. Légumineuses.
0: Ah oui, non.
2: Alors, c'est pas des mots aussi durs, Sarah. Hein,
4: j'ai pas compris.
0: Non, mais si, parce qu'il a dit lentilles. Elle a pensé aux lentilles qu'on mange.
2: Oui, bien sûr.
8: Et oui.
3: J'avais dit vision au tout début, c'est pour ça, mais peut-être qu'il est passé.
0: Et oui. Mais non, elle est restée bloquée sur les lentilles. On aurait pu faire carottes, concombres, on pouvait en faire beaucoup, mais il n'y a que 10 secondes. Le mot à trouver était lunettes, Sarah.
8: Ok.
2: C'était de l'autre côté, ouais.
0: On était loin.
3: Allez.
0: Et écoute bien vraiment les 3 mots qu'il te donne. Attention, c'est parti, nouveau mot. 10 secondes, 3 indices, Florent. Go.
3: Rue, marché, côté.
8: Ville, village, achat, balade.
2: Ah oui, c'est pas très connecté, mais c'est pas grave.
0: Non, c'était légumineuse. Chips. C'était le mot trottoir.
8: Ok.
0: Il reste 3 mots.
2: Allez.
0: Tu peux faire un sans faute sur ces 3 mots.
3: Hein.
0: C'est parti. 10 secondes, 3 indices, Florent, pour faire découvrir à Sarah ce mot.
3: Barbecue, charbon, chaud.
8: Été, chaleur, famille, viande, brochette.
0: Aïe, oui, non, on n'y est pas du tout. Non, c'était braise.
8: Ah oui, on était loin, oui.
0: Alors, il se passe un truc très très étonnant dans ce jeu, c'est que jamais deux personnes ont été si peu connectées.
2: C'est vrai que ça fait longtemps, là, c'est...
0: Et rien que pour ça, Sarah, même si c'est perdu, je vais t'offrir le mug Manu sur Énergie et le t-shirt Manu sur Énergie.
8: C'est gentil, merci.
0: Tu es la personne la moins connectée au monde avec quelqu'un de l'équipe et ça, c'est incroyable.
2: Mais t'es très sympa, Sarah.
0: Ah,
8: merci.
0: Ça...
8: C'est la première fois que je jouais à un jeu. C'est bon, ça aussi.
2: Mais c'est stress. Ça sera pour la prochaine.
0: Mais tu nous rappelles quand tu veux, Sarah, d'accord?
8: C'est gentil, merci.
0: Et tu nous rappelles même pour papoter, si t'as envie de papoter, si t'arrives quelque chose, tu nous appelles. On est là tous les matins. On t'embrasse fort.
8: Ok, merci beaucoup.
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0: Ça fait quelques Miss France à la suite.
2: Ouais, ce c'est, jingle. Mal, hein.
0: Ah ben c'est impressionnant. J'ai une info Miss France, c'est pour ça qu'on met un jingle de Miss France. Le comité Miss France a décidé de ne plus participer à Miss Univers.
2: Oh.
4: Ah bon?
0: Oui,
2: ah bon
0: à cause des dysfonctionnements du concours. Je ne connais pas les dysfonctionnements, mais en tout cas, ils ont dit non. Et désormais, Miss France participera à un autre concours international qui s'appelle Miss Supranationale.
2: Bah, je connaissais pas, je connais
0: non.
2: pas.
0: Non, mais j'aime bien parce qu'on dirait un nom de personnage Marvel.
2: Ah ouais.
0: Un peu. On a besoin d'appeler Supranationale. Pour quelle raison vous allez avoir plus confiance en quelqu'un? Parce qu'en fait, c'est parti tout à l'heure d'une discussion qu'on a eue où Nico disait que quand il est dans un resto italien, si la personne avait l'accent italien, eh ben, il avait plus confiance dans la nourriture.
4: C'est crédibiliser le truc, quoi.
2: Je suis d'accord, ouais.
0: Et moi, j'ai dit pareil chez l'opticien. Quand l'opticien, il a des lunettes, j'ai plus confiance en lui.
4: Bah oui.
0: S'il y a deux personnes et qu'il n'y en a qu'une des deux qui a des lunettes, j'irai vers la personne qui a des lunettes, même si c'est l'autre qui m'approche.
2: Ouais, ouais, ouais, je comprends.
0: Et parce qu'il me connaît, il me comprend. Oui. Il sait ce que c'est que d'avoir des lunettes.
2: C'est
0: quoi.
2: Ça.
0: Voilà.
2: C'est... Après, il pourrait avoir des lentilles, tu vois.
0: Ah oui, bah alors faut que je regarde. Bouge pas, ouvre les yeux. Oui. Laurent, il peut me dire, j'avais des lunettes, mais je me suis fait opérer.
2: Voilà, c'est ça. Alors,
0: à ce moment-là, je demande la preuve. Bon, 9h28, on vous prend au téléphone au 0870 42 48. À quel moment vous allez avoir plus confiance en quelqu'un par rapport à son statut, par rapport à sa profession? Lorenza? Bon,
2: bah, c'est quand je veux faire mes ongles. Si la prothésiste ongulaire, elle a pas de beaux ongles, bah, c'est mort.
0: Ah oui.
2: Et pareil chez l'esthéticienne. Si elle a pas de beaux sourcils, ben elle touche pas au mien, quoi.
0: Je croyais que t'allais me dire si elle était bien épilée au pubis.
2: Montrer un peu. Non, jamais de la vie, mais.
0: Bah non.
2: Les sourcils.
0: Oui, sinon c'est très très bizarre quand même.
2: Oui.
0: Non, avant de me faire le maillot, je vois ton maillot. Waouh.
2: Wow.
0: On a Laura qui est là. Bonjour Laura.
26: Bonjour Manu, bonjour les ouin-ouin et bon dredi.
0: Et bon dredi à toi aussi. Laura, à quel moment tu vas avoir plus confiance en quelqu'un?
26: Alors moi c'est dans l'avion. J'ai plus confiance quand le commandant de bord a un bon accent anglais. Quand il fait son speech, ça me donne l'impression qu'il a plus pratiqué, donc plus d'expérience. Et je me sens plus détendue.
0: Mais quel rapport entre un commandant qui a l'accent anglais si tu fais par exemple à Paris-Lille?
26: Parce qu'ils le disent toujours dans toutes les langues, en général anglais, français, bien sûr espagnol.
0: D'accord. Quand il parle en anglais, d'accord, ok, quand il fait la traduction. D'accord.
26: Exactement.
0: Donc un mec qui parle bien anglais est un bon pilote d'avion.
2: C'est bon.
26: Je me dis qu'il a plus pratiqué, donc j'ai plus confiance, plus d'expérience.
0: D'accord. Plus, mais il a plus pratiqué l'anglais, pas le pilotage.
26: Oui, mais au quotidien, on pratique l'anglais. Enfin, lui, dans son métier, il le pratique quand il fait son speech. Si son speech est super fluide, détendu, je me dis qu'il l'a répété plusieurs dizaines, centaines
2: donc,
26: de fois.
2: Il a beaucoup volé, quoi.
0: Mais ça, c'est valable aussi en français. Hein. Si le mec, il arrive, il dit bonjour les gens. on va aller, bienvenue dans ce train, dans cet avion. qui va.
2: Oula, ça fait mal. Là, tu descends, hein, tu chantes.
0: Même en français, c'est compliqué. Ouais. Merci beaucoup, Laura, de nous avoir appelé. Il y a Stéphane qui est là aussi. Bonjour, Stéphane.
27: Bonjour, Manu, bonjour, l'équipe.
0: Sois le bienvenu sur Énergie, Stéphane. À quel moment, pour quelle raison, tu vas avoir plus confiance en quelqu'un?
27: Mais moi, je vais avoir plus confiance en mon médecin quand il a une écriture complètement illisible, plutôt que le contraire.
2: C'est drôle.
0: C'est qu'on se plaint de l'écriture illisible des médecins, mais toi, t'es heureux.
27: Mais c'est l'écriture de médecin, c'est ce qu'on dit, c'est l'écriture de médecin.
4: Sinon, c'est pas un vrai médecin.
2: Ah oui, c'est pas
27: voilà,
2: faux.
27: C'est ça. Sinon, j'ai pas confiance.
0: Moi, mon médecin, il fait des. Non seulement il écrit mal, mais vraiment très mal, mais en plus, il abrège. C'est-à-dire deux comprimés par jour, il écrit 2 CP / J.
2: Oui.
4: Ah oui, ils sont plus
0: J. Et j'ai mis très très longtemps avant de comprendre.
4: Bah oui, non, mais ils abrègent tout. T'as vu leur signature aussi, comment c'est? À chaque fois, c'est un trait.
2: Oui, une ligne, ouais.
4: C'est putain, ils ont tous la même signature.
0: Oui, bien sûr, c'est comme ça qu'on les reconnaît, hein. Bien sûr, évidemment. Mais le 2CP / J, j'ai mis du temps à le comprendre, hein.
4: Ah ouais.
0: C'est.
4: Putain, c'est un code Wi-Fi, qu'est-ce qu'il fait?
0: Ça m'en confiance. Merci beaucoup Stéphane pour nous avoir appelé. À quel moment vous allez avoir plus confiance en quelqu'un? T'en as d'autres, Lorenza?
2: Ouais, moi j'ai 5 tatouages. Et mon tatouage tueur, il était tatoué de partout, sur tout son corps. Mais j'étais beaucoup plus rassurée, parce que si jamais il en avait eu aucun, bah j'aurais pas du tout... Enfin, tu vois, j'ai pas confiance, quoi. T'as aucun tatouage.
0: Aucun, c'est bizarre. Mais partout, moi, je me dis qu'il en a fait des foireux, et donc il était obligé de les recouvrir avec un autre.
4: Ah, ouais.
2: Ouais, mais je me dis, moi, il s'entraîne, vas-y. Continue, fais tout, vraiment tout son corps, quoi.
0: C'est pas lui qui s'est fait les tatouages, hein.
2: Des fois, ils les font eux-mêmes, ils disent, ah voilà, ça c'est mon premier tatou, je me suis entraîné, j'en ai fait plusieurs sur ma cuisse. Et là, il dit, ah ouais, pas mal, ça y va. C'est bon.
0: Ils s'entraînent sur lui.
2: Oui, et quand ils se font des checks en mode, non, ça c'est Mika qui m'a tatoué la semaine dernière, je suis en mode, ah ouais, trop bien.
4: Tu crois que les chirurgiens, ils font la même chose? Ils s'entraînent sur eux.
0: On a Aude qui est là, bienvenue sur Énergie Aude.
9: Salut Manu, salut les Wanwan.
0: En qui tu auras plus confiance?
9: Alors moi j'ai plus confiance en une maquilleuse qui a un maquillage pas trop chargé. Ça me donne l'impression qu'elle sait doser.
0: Ah, c'est vrai.
2: C'est vrai. Elle sait faire un maquillage naturel, mais elle est quand même maquillée, quoi.
0: Mais globalement, quelqu'un de trop maquillé, il y a un truc. J'allais dire, il veut cacher quelque chose. Bah oui, il veut cacher quelque chose.
2: Ça
4: clairement.
0: C'est le principe du maquillage en même temps.
9: Il veut se cacher. Bien sûr. Non.
0: Merci beaucoup de nous avoir appelés.
9: Merci.
0: Belle journée à toi. Il est 9h32. Il y a la récré là.
4: Ah oui, vite Judith.
2: Allez.
0: Alors, avant le week-end, c'est la récré. Dans 3 minutes, juste après Taylor Swift, on va jouer avec Florent. C'est notre producteur qui tous les jours nous propose un jeu par rapport à quelque chose qui se passe dans le monde. J'ai envie de poser la question que je pose tous les matins. Qu'est-ce qu'il va y avoir?
11: Eh bien, on va parler de l'anniversaire de Denis Brogniart et donc des trucs un peu improbables qui se sont passés dans Koh-Lanta.
2: Oh, trop bien.
0: Okay. Nous allons apprendre en nous amusant.
11: Exactement, comme chaque jour.
0: Alors non, pas comme chaque jour.
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0: C'est le moment de la récré, comme chaque jour. C'est le moment du jeu de Florent, notre producteur, qui chaque jour nous trouve un nouveau jeu. Il nous a dit qu'on allait parler de Koh-Lanta parce que c'est l'anniversaire de Denis Brogniart aujourd'hui, c'est
11: exactement.
0: Bien ça?
11: Exactement, il a 59 ans aujourd'hui.
0: Et bien bon anniversaire à lui.
11: Bon anniversaire Denis.
0: On a Chloé qui est là, bonjour Chloé.
16: Bonjour Manu, bonjour les voisins, vous allez bien?
0: Mais on est bien, on est heureux, on est content, on va parler de Denis Brogniart. Alors, tout va bien? Attention,
16: ouais.
0: C'est le jeu de Florent.
11: Alors, en fait c'est simple, je vais vous faire un ça s'est passé ou pas à Koh-Lanta. Je vous raconte une anecdote et vous me dites si oui ou non ça s'est passé à Koh-Lanta selon vous.
0: Oh, c'est très simple.
11: Bah oui, c'est très simple. Et on peut commencer.
0: Je suis presque étonné que les règles soient simples aujourd'hui.
11: Et du coup, on commence par Chloé. Est-ce que un candidat s'est fait exclure de l'émission parce que des pêcheurs de l'île lui apportaient du poisson en cachette? C'est complètement vrai, ouais. Ça s'est passé à Koh-Lanta. En fait, c'était Théoura en 2021, pendant la saison de Koh-Lanta, la légende. En fait, l'émission était tournée sur l'île où il a grandi. Du coup, il connaissait beaucoup de monde et il avait demandé de l'aide aux pêcheurs locaux.
4: Génial.
0: Oui, alors oui, c'est de la triche. Mais c'est un

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1: Qu'il a pêché un
2: quoi, c'est une folie.
3: Il en a fait quoi?
1: Mais ça, j'ai essayé. Franchement, j'ai cherché l'info et j'ai pas l'exactitude de ce qu'il en a fait après. Probablement qu'ils l'ont mangé ou remis, je ne sais pas.
3: D'accord. Oh, c'est une. Bah, c'est ce qu'on appelle les infos à peu près.
1: Ah bah, évidemment.
3: C'est ce qui fait le charme de notre émission aussi.
1: Exactement. Lorenza, oui, depuis le célèbre de Denis Brognard qu'il a fait pendant l'émission de Koh-Lanta, apparemment, il s'est lancé le défi de faire les autres lettres de l'alphabet pendant l'émission.
2: Non, je pense que c'est faux, ce serait fou.
1: Non, c'est complètement faux. Par contre, en fait, le A de Denis Brognard a fait tellement de buzz qu'il y a eu des musiques de fête avec le A. Ça a fait vraiment le buzz.
2: Ouais, à fond.
1: Et j'en ai une dernière pour Chloé.
3: Allez.
1: Un candidat a dit que sa grand-mère était morte pour obtenir les faveurs d'autres candidats.
4: Alors là où je serais pas étonné, je dirais vrai.
1: Ouais, c'est vrai.
2: Oh, c'est horrible.
3: Attends, si vous l'aimez pas, n'en dégoûtez pas les autres.
2: Non mais attends.
3: Attends, t'as pas été à Koh-Lanta, tu sais pas ce qui se passe.
2: Oui, mais attends, c'est de la manipulation.
3: Ah bah oui, complètement, oui.
1: C'était dans la version américaine de Koh-Lanta, dans l'épisode où les candidats s'affrontent pour passer un moment avec leurs proches. Et du coup, bah quand il a dit que sa grand-mère était morte, les autres candidats lui ont dit bah vas-y, va voir tes proches, on a besoin de tout ça.
3: C'est génial. C'est quoi, lui quand il était au collège pour sécher, il devait dire ouais c'est l'enterrement de ma grand-mère. Il l'a dit 10 fois. Sa grand-mère depuis qu'il est né, elle est morte 157 fois. C'est incroyable. Chloé, je vais t'offrir le t-shirt Manu sur Énergie pour toi. Merci de nous avoir appelé.
4: Bonne journée.
3: Avec le mug aussi, avec le mug Manu sur Énergie.
4: Merci beaucoup. Gros bisous à tout le monde.
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3: Et on continue à vous prendre au téléphone au 0 870 42 48, avec une simple question. Pour quelle raison vous allez avoir plus confiance en quelqu'un? Nico nous parlait tout à l'heure du restaurant italien. Si quelqu'un dans un restaurant italien vous accueille avec l'accent italien, oui, et ben pour lui, c'est un bon resto.
5: La pizza.
3: Pour lui, l'accent fait la bonne pizza. Voilà. C'est aussi simple que ça. 0 870 42 48. On a Johanna qui est là. Bonjour Johanna.
6: Salut Manu, salut Wawa.
3: Merci d'être avec nous, Johanna. À quel moment tu vas avoir plus confiance?
6: Alors, moi, je vais avoir plus confiance en un boucher qui va savoir me dire d'où vient le morceau que j'achète et comment le préparer.
2: Ah bah bien bah, sûr.
5: C'est logique.
3: Bah oui, heureusement. Ou alors t'es servi peut-être par l'apprenti. Et là c'est compliqué.
2: Ah oui, là il sait rien me dire.
3: Mais c'est tout con. Mais quand le boucher il te dit, alors ça, je vous conseille de le mettre en cocotte, 20 minutes, machin. Oh, t'as l'impression d'avoir en fait le conseil que les autres ont pas.
2: Ouais, c'est trop stylé.
5: La viande est meilleure.
3: Mais il le donne à tout le monde. Et il donne tout le temps la même recette à tout le monde, peu importe la viande.
2: Mais ça marche.
3: Mais non, mais quand et puis il dit, je vous la prépare. Il fait une petite préparation. Ouais, il sait pas trop ce qu'il fait. Il enlève 2-3 trucs. Ouais, en fait, t'as l'impression. C'est con, mais t'as l'impression d'être un peu VIP.
2: Bah oui.
3: Tu vois, quand la personne, elle te prépare le truc, ou tu vois qu'elle fait quelque chose qu'elle fait pas avec les autres.
2: Avec son petit tablier, là.
3: Et exactement. Et j'en ai un, j'en connais un, il connaît. Alors moi, j'y vais pas souvent, donc il connaît pas, mais il connaît le nom de plein de gens.
2: Comment ça?
3: Bah, bonjour Madame Lorenza, comment ça va?
2: Ah oui, ok, comme ça, j'adore.
3: Et plus fort, il va arriver vers toi, genre il sait que t'habites en coloc. Oui. Alors la coloc, comment ça va?
2: Je vous mets 3 pièces alors, du coup.
3: Et toi, tu te sens VIP,
2: oui.
3: et t'achètes plus.
2: Évidemment.
3: Tellement. T'as envie de le remercier, c'est incroyable. Merci beaucoup Johanna de nous avoir appelé.
6: Merci les ouin, bon week-end.
3: Très bon week-end à toi. Guillaume est là, bonjour Guillaume.
7: Salut Manu, salut les ouin.
3: Sois le bienvenu. À quel moment tu vas avoir plus confiance en quelqu'un?
7: Moi, j'ai plus confiance en un mécanicien qui a des traces de cambouis sur les mains ou sur les vêtements. C'est au moins on sait qu'il met les mains dans le moteur, quoi, qu'il est pas juste à nous sortir des trucs à la con. Quoi.
3: Après, il peut mettre les mains dans le moteur et être nul. Hein. C'est...
7: Oui.
5: Et c'est justement pour ça qu'il s'en fout partout.
2: Non, mais je vois ce qu'il veut dire. C'est parce que ça veut dire qu'il est passé à l'action, quoi, qu'il fait des choses, quoi.
3: Bah, si t'as un mécanicien qui a les mains toutes propres et avec une cravate,
2: oh là
3: t'es
2: là.
3: Trompé. T'es à la banque, hein, t'es pas au garage. C'est la porte à côté, le garage. Merci Guillaume de nous avoir appelé. On a le temps de prendre maintenant. T'en as encore un, Lorenza?
2: Ouais, c'est un dentiste à les dents nickel qui brille toute blanche, plus la petite blouse de médecin et supplément Charlotte sur la tête. C'est bon, j'y vais les yeux fermés.
3: Charlotte sur la tête?
2: Des fois, ils ont un petit chapeau comme ça, tu sais, de médecin,
3: dentiste.
2: De dentiste. Ah ouais, je te jure.
3: Enfin,
2: en tout cas, les femmes,
3: c'est ce que j'allais dire.

0: C'est chez McDo, ça, qu'ils ont le petit...
1: Alors, non, je vous jure qu'ils ne me servaient pas des Big Mac. Non, mais elle avait un truc pour protéger, pour pas que ses cheveux l'embêtent, je crois. Donc, elle avait un petit chapeau. Eh ben, moi, c'est bon. Eh ben, on peut toucher à ma bouche, c'est bon. C'est vrai, j'y vais.
0: D'accord, et si vous avez les mains sales de cambouis, c'est bon aussi, on peut...
1: Ah non, là, non,
0: c'est pas
1: là,
0: la même chose, d'accord. Okay. Manon est là. Coucou, Manon.
2: Salut Manu, salut les Wawin.
0: Coucou, t'auras plus confiance en qui?
2: Alors moi, Manu, j'aurais plus confiance en un coach sportif qui porte un jogging.
0: Bah oui, c'est
1: oui,
0: normal.
1: Bah, c'est sûr que s'il est en jean, c'est plus compliqué. Quoi.
2: Bah oui. Voilà, c'est ça. Si je vois arriver en tenue de dimanche, je sais que c'est pas pour aller faire des squats.
0: Après, ah oui. Non mais s'il est en jean avec des Santiago,
2: ça
0: va être difficile. Après, vous noterez que tous les entraîneurs de foot, ils sont toujours en costume.
1: Ah, ils sont classe. Franchement,
2: oui, mais eux, ils jouent pas.
0: Non, bah le coach sportif, il joue pas non plus. C'est toi qui y bosse, hein.
2: Ouais, mais il est quand même censé me montrer les exercices, quoi.
0: Ah, d'accord, okay.
1: Des fois, il corrige quand tu le fais, mais il montre pas vraiment, hein.
0: Non, mais bah, le tien, il est déguisé en clown, celui de Lorenza. Merci Manon de nous avoir appelé.
2: Merci à vous, gros bisous à tous.
0: Belle journée, bon week-end.
3: Salut, c'est Docteur Yaro. Manu, je t'aime bien, mais parle moins fort, s'il te plaît. Je dors, moi, le matin.
0: Oui, il va falloir qu'il se lève, parce qu'il sera avec nous, Docteur Yaro, c'est le jeudi 25 juin.

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0: 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Disons que je l'ai lancé, ouais. Marine avec cœur mal en bras, il y aura Amir. Amir aussi, je l'ai lancé.
2: Oui, c'est vrai.
0: C'est incroyable. Le jeudi 25 juin, on sera...

0: lancé, Kinbe.
1: C'est toi, non?
0: C'est toi. Ah oui, ouais, évidemment, ah, bien sûr. Alors, évidemment. Et le vendredi 26 juin, on fera toute l'émission en direct de la ville de Paris. On va descendre des Champs-Élysées. Et au final, on viendra à Énergie et on va transformer l'accueil d'Énergie, ben, en salle de concert. Et vous

0: incroyable en bus. Et pour terminer la saison, il y aura un set de Bob Sinclair. Ça se passe, ça va être incroyable. Ça se passe du 22 au 26 juin et petit à petit on va commencer à vous envoyer des photos, à vous envoyer des vidéos du bus. Petit à petit, et pendant, évidemment, pendant la semaine, vous pourrez tous suivre en direct sur tous nos réseaux sociaux. Il est 9h59, on va s'en aller, mais avant ça, on a le dernier appel du jour. C'est Justine. Bonjour Justine.
1: Salut Manu, salut les wouins.
0: Sois la bienvenue parmi nous. Justine, tu nous appelles d'où?
1: Merci. Je vous appelle de Normandie.
0: Eh ben, on sera pas très loin.
1: Bilberville, ouais. À côté de Saint-Lô.
0: Le jeudi 25 juin, on sera à Caen, c'est pas loin?
1: Oui, j'ai entendu, Place Saint-Sauveur, trop cool.
0: Eh ben voilà, tu pourras venir nous rejoindre. Qu'est-ce que tu fais dans la vie?
1: On va demander à mon patron.
0: Mais on lui demandera à ton patron. Mais bah, oui. Qu'est-ce que tu fais dans la vie?
1: Eh ben, je suis chargée de relations clients. Je vends de la nourriture pour chats et chiens.
0: Eh ben voilà, bah, tu dis que t'es en déplacement, regarde. J'ai un chat, j'ai des chiens. Voilà, hop, t'es en déplacement.
1: Ah ben, je peux venir t'apporter des produits, Manu, si tu veux. Hein.
0: Ben et voilà, exactement. Et ben comme ça, hop, ça fait un déplacement professionnel, tu vois.
1: Allez, pratique. Ça part.
0: Voilà, et là, tout le monde se dit, putain, je vais faire ça, moi aussi, avec ma boîte. Et on va se retrouver dans le bus à 50 000, ça va être génial. Justine, je te souhaite un très beau week-end et je vais t'offrir le mug Manu sur Énergie.
1: Ah, super, merci beaucoup Manu. Et ben, bon week-end à vous et j'espère à jeudi prochain.
0: Mais évidemment, oui, tu viens nous voir avec grand plaisir, Justine. On t'embrasse fort, on te souhaite un très beau week-end. Il est 10h, on s'en va. Et on sera de retour évidemment lundi pour démarrer l'avant-dernière semaine de la saison. Ça passe à une vitesse.
2: C'est une folie, hein.
0: S'il fait beau chez vous, profitez-en. Ça sent le barbecue un petit peu partout en France. On se quitte comme chaque jour avec un titre qui va lancer le mood de la journée. Yolanda Be Cool, je sais pas si vous vous souvenez de ça. We No Speak Americano. Ça fait week-end. Ça fait barbecue.
2: Ouais.
0: Ça fait bonne ambiance. J'ai envie de mettre un petit chapeau sur la tête. Passez un bon week-end à lundi sur Énergie.
3: Allez.

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0: 6h04, c'est vendredi, on est le 5 juin 2026, ça sent le week-end qui arrive, les amis, soyez les bienvenus parmi nous. Et quand je dis bienvenue parmi nous, ça veut dire que vous pouvez vraiment venir parmi nous. Vous nous appelez comme chaque jour, 0 870 42 48, c'est notre numéro de téléphone, il est gratuit. Que vous nous appeliez d'un fixe ou d'un mobile, si vous avez envie d'être notre premier appel du jour, ça va se passer dans 2 minutes. Tout le monde est là évidemment comme chaque jour, Lorenz à la première.
1: Salut, salut.
0: Nico est de retour.
2: Et coucou.
0: On va s'écouter le nouveau Taylor Swift.
1: Oui.
0: Il est arrivé. Dans 3 minutes, c'est extrait de la BO de Toy Story 5 qui va sortir dans quelques semaines au cinéma. Le nouveau Taylor Swift, on va l'avoir pour vous. Avant ça, on peut se faire un petit tour de studio pour savoir comment tout le monde va. Qu'est-ce que vous avez envie de partager avec nous ce matin? Allez.
2: Est-ce que vous aussi, quand vous sortez les courses du coffre, vous essayez de tout prendre en un seul voyage, quitte à vous défoncer les doigts?
0: Toujours.
1: Oui.
0: Cool, je suis pas le seul.
1: Et quitte à tenir avec mon menton tous les trucs dans mes bras aussi, tu vois.
0: Exactement.
1: Si je dois les prendre en dehors des
2: c'est
1: sacs.
2: C'est un défi, quoi.
0: Et en général, il y a des trucs qui tombent et ça, c'est vraiment galère.
1: C'est l'enfer.
2: C'est chiant pour attraper.
1: Tu descends en squat comme ça et t'essaies de le rattraper.
0: Et t'en as un autre qui tombe à côté.
1: Et là, tu râles.
0: Et à un moment, ça monte. Ouais. T'exploses.
1: Tu pètes un câble.
0: Et tu lâches tout, tu pètes un câble. Il y a des situations comme ça dans la vie. Ça t'énerve et ça monte d'un coup.
2: Ouais, c'est ça.
1: On est tous pareils là-dessus.
0: Comme par exemple, quand tu fais des pâtes et que t'as la flemme de bien caler la passoire pour quand tu renverses tes pâtes, donc tu la cales pas très bien dans l'évier, tu renverses les pâtes et elles font tomber la passoire qui tombe dans l'évier. Et putain, tu fais encore plus tomber la passoire.
1: Et
0: tu cries à la fin.
1: Mais merde. C'est pas possible.
0: J'aimais bien cette expression qui disait il y a des journées qui méritent qu'on leur casse la gueule.
1: C'est vrai.
0: Et ben c'est ça. Voilà. Nico est notre premier appel du jour. Putain, Nico. Nicolas, bonjour.
3: Salut Manu, salut toute l'équipe.
0: Sois le bienvenu sur Énergie, Nicolas. T'es notre premier appel du jour. Alors, Aurélio Standard m'a dit que tu nous appelais pour parler de ton défi. C'est ça?
3: Oui, c'est ça, exactement.
0: Et ben, partage ton défi. C'est quoi? C'est un défi que tu t'es lancé?
3: C'est ça, avec mon frère, on s'est lancé de faire Londres-Colmar en vélo.
0: Colmar, mais attends, Londres-Colmar, mais pour traverser, c'est pas la Manche,
2: entre la Manche aussi, c'est la Manche.
0: Entre l'Angleterre et la France, tu fais comment à vélo?
3: On a pris le ferry.
0: Ah, d'accord. Ok.
2: Ah, ça va.
0: Bon, et après ils ont pris un bus. ils vont pas rouler à vélo sur l'eau.
1: C'est con.
0: Ça dit en pédalo, ça aurait été.
1: Ça aurait été pas mal.
0: Donc tu es Londres jusqu'à Colmar dans l'est de la France à vélo.
3: Oui, c'est ça exactement.
0: Mais pourquoi?
3: C'est un défi qu'on s'est lancé comme ça.
0: Ah, okay. C'est pas pour une association ou pour faire parler de quelque chose, c'est juste de vous comme ça.
3: Oui, c'est ça. On en a parlé une fois et puis on s'est dit après, allez, d'accord. On le fait.
0: Et vous partez quand?
3: On est parti lundi après-midi.
0: Ah, vous êtes déjà parti?
3: Oui, là on est en Belgique.
1: Oh, trop bien.
0: Alors, excuse-moi. Mais vous partez de Londres pour aller à Colmar, mais vous êtes déjà en Belgique. C'est après Colmar la Belgique?
3: Non, c'est au-dessus.
1: Ah, ok.
0: Donc vous faites tout le nord et vous redescendez après?
3: C'est ça exactement, on est passé par Calais, Tournai, on est passé par Calais, Lille, Tournai, et là on est en Belgique du coup.
0: D'accord, vous avez décidé vraiment de ne pas avoir le soleil de la semaine quoi.
3: C'est exactement ça, on n'a pas eu de soleil de toute la semaine.
0: Et vous arrivez quand?
3: On est censé arriver jeudi normalement.
0: Bah écoute, bon défi à toi.
1: C'est ouf, entre frères, c'est trop bien.
0: Il y a des gens comme ça, deux frères, ils disent on va faire 1000 km à vélo, et moi je me dis putain, flemme de monter les escaliers. Voilà.
1: C'est ça.
2: Il y a des écoles.
0: On se souhaite une belle journée, Nico, et on va vous offrir 2 t-shirts Manu sur Énergie que vous pourrez mettre quand vous arriverez à Colmar. Ça nous fera de la pub, tiens, bim, boum. Allez, bah, attends, c'est ça le marketing, on y va alors, bien sûr, évidemment. On va vous offrir 2 t-shirts Manu sur Énergie, ok?
3: Super, merci beaucoup.
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0: C'est parti, voici les sondages du matin, les amis, comme chaque jour. La plupart des enfants font ça dans les 3 heures qui suivent leur arrivée sur leur lieu de vacances. Qu'est-ce qu'ils font, Nico?
2: Casser un truc.
0: Non, c'est pas ça.
1: C'est positif?
0: Non, pas spécialement positif.
1: Ok.
2: Aller se baigner?
0: Non, c'est pas une activité. C'est quelque chose qu'ils disent, en fait.
1: Ah.
0: La plupart des enfants font ça, donc disent ça, dans les 3 heures qui suivent leur arrivée sur leur lieu de vacances.
1: Je m'ennuie.
0: C'est pas loin de ça. Nico?
2: Ah, quand est-ce qu'on rentre?
0: Exactement. La plupart des enfants, dans les 3 heures quand ils arrivent, c'est quand est-ce qu'on rentre à la maison?
2: C'est vrai que souvent les vacances, c'est un lieu de kiff pour les parents, pas forcément pour les enfants. T'as pas ta chambre, t'as pas tes jouets, tu vois.
0: Oui, en fait, t'as pas tes repères, donc t'as envie. Ouais. Et puis ensuite, tu te fais des nouveaux potes, globalement, en 20 secondes.
2: Ça
0: tu découvres qu'il y a un toboggan à la piscine du camping.
1: Ouais.
0: Et là, c'est fini.
1: Tu veux plus rentrer?
0: Bah non, c'est ta nouvelle maison.
1: Oui.
0: 15% des gens préfèrent faire ça sans leur partenaire. Qu'est-ce que c'est, Florent, notre producteur?
4: Du sport?
0: C'est pas du sport.
2: Dormir?
0: Dormir non plus.
1: C'est cool? Genre sortir en boîte?
0: Non, c'est pas une activité cool comme ça.
1: Okay.
0: Non, non.
2: Et tu le fais tous les jours?
0: Tu peux le faire tous les jours. Tu peux le faire tous les jours ou tu peux le faire une fois par semaine.
1: C'est une tâche ménagère?
0: C'est pas une tâche ménagère, mais c'est une tâche à faire.
2: Tu vas au resto?
0: Non, c'est pas le resto.
4: Promener chien?
0: Non, c'était plus simple que ça, c'était les courses. 15% des gens préfèrent faire leurs courses sans leur partenaire.
2: Ah, c'est vrai. Avec moi, l'ex-femme, j'avais l'impression de faire les courses avec ma mère. Ouais. C'est-à-dire que dès que j'achetais un paquet de bonbons, c'était non, Nicolas, tu reposes. Et quand il y avait le Nicolas, tu reposes, oh putain, oui, maman.
1: Ça fait longtemps que vous êtes avec la personne. Parce que moi, c'est mon kiff de ouf d'aller faire des courses avec mon partenaire.
0: Au début, au début, parce que en fait, tu te découvres au début.
1: De ouf.
2: Ouais, tiens, il aime le wasabi.
1: Ouais, on va manger ça. Oh, on prendrait pas ça.
0: Mais ça, c'est les débuts des couples. Il y a des trucs incroyables. Oh, tu as oublié de refermer le dentifrice. C'est tellement mignon. Et cette phrase, 4 à 5 ans après, devient putain, tu fais chier quoi. Ta mère, elle t'a pas appris à refermer le dentifrice.
2: C'est beau là, et voilà.
1: Ça donne envie, hein.
0: Eh oui, je sais. 13h37, c'est l'heure la plus fréquente pour faire ça. Qu'est-ce que c'est, Nico?
2: Un rototo.
0: Non, c'est pas un rototo. Honnêtement, c'est difficile à trouver. Ah, Florent.
4: Manger?
0: C'est pas manger.
1: C'est en dehors du taf?
0: Y a pas de rapport spécial. Okay. Enfin, il peut y avoir un rapport, mais c'est lointain avec le boulot. Nico.
2: T'écoutes un truc en particulier?
0: Non, on n'écoute rien du tout.
4: C'est en lien avec le téléphone?
0: On peut le faire sur le téléphone. Même d'ailleurs, maintenant, on le fait tous sur le téléphone.
1: Tu commandes un truc?
0: Non, on commande rien du tout.
2: C'est sur Instagram?
0: Non. On check quelque chose. Et à 13h37, c'est l'heure la plus fréquente où on check ça.
1: C'est une application?
0: Oui, c'est une application spéciale, mais on n'a pas forcément tous la même.
2: Ah, la météo?
0: Nico, non, c'est pas la météo, dommage. C'était vérifier son compte bancaire.
1: Quoi?
0: En général, c'est marrant comme sondage, mais 13h37, c'est l'heure la plus fréquente où on vérifie son compte bancaire.
2: Ouais.
0: Je pense que c'est après avoir offert le resto.
1: Ouais, exactement.
2: Ouais. Et tu regardes, tu es toujours à découvert, faut aller bosser.
0: Tu t'es emballé et tu fais, oh putain, c'est passé.
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0: Bon, la France a perdu hier en match amical.
1: 2-1.
0: C'est rien, c'est trois fois rien.
1: Bon, c'est amical.
0: C'est amical, voilà. Bah, comment on dit amical, nous, en France? Eh ben, ça, vous savez quoi? C'est la façon d'accueillir les gens.
1: Bien sûr, on laisse aux autres.
0: Exactement.
1: C'est un petit cadeau, quoi.
0: Voilà, on a laissé cette victoire aux autres cette fois.
1: Par contre, le 16, vous en faites pas, on sera là.
0: Mais évidemment qu'on sera là, parce que ce sera plus amical que nous.
1: Ah, non.
0: Évidemment. Voilà, il y en a qui disent, ouais, on est nul. Quand on aura gagné la Coupe du Monde, vous aurez dit quoi?
1: Alors,
0: bien sûr, rendez-vous pour les matchs pas amicaux. Voilà. On était amis, on était sympas, c'était rigolo. Tu laisses passer les gens.
1: Ouais, oui,
0: c'est normal. Quand il y a un ami qui passe devant vous au tourniquet.
1: Vous dites vas-y, toi d'abord.
0: Je te tiens la porte.
1: Voilà.
0: Et ils ont tenu les buts, ils ont marqué. Voilà, tout simplement. C'est ça aussi l'équipe de France, la solidarité.
1: Bravo à eux.
0: Bravo, c'est quoi? C'est eux qui ont gagné.
1: Oui.
0: C'est la victoire du cœur.
1: C'est ça.
0: Bien sûr. On va aller gagner cette Coupe du Monde. Dans moins de 20 minutes, on va vous offrir du cash. On va jouer au Club des Génies. Vous pouvez nous appeler dès maintenant. 0 870 42 48. Vous deviendrez peut-être le nouveau génie des génies. Et à vous, la moula.
2: Oui,
1: c'est bien dit.
0: Petit à petit, 100 euros par 100 euros. Vous pouvez faire votre petit. Comme on disait il n'y a pas si longtemps, votre petit Madeleine.
1: Votre petit quoi?
0: Madeleine, tu connais pas l'expression?
1: Ah non?
0: Bah c'est français, tu viens de Belgique, peut-être que vous n'avez pas ça. Mais Florent non plus?
1: Non, mais peut-être parce que.
0: Le Madeleine?
1: Bah t'as 90 ans.
2: Ouais, c'est ça, j'ai déjà entendu, mais je crois que c'est mes grands-parents. Et à l'époque, je pouvais pas demander, ça veut dire quoi?
0: C'est une vieille expression, c'est. Je me suis fait un petit Madeleine. C'est genre, en fait, tu mets de l'argent de côté.
2: Un pécule, quoi.
0: Tu vois?
1: Dans le bas de. Ah, je viens de comprendre, ok.
0: Voilà, c'est genre un bas de laine parce que, en fait, tu mettais de l'argent avant.
1: Dans
0: un bas. Tu vois, et comme un petit sac.
1: Ouais.
0: Voilà, mais je parle de ça en 2020. En 2020.
1: Oui,
0: bon, bref, on a de l'argent pour vous. C'est le Club des Génies, c'est dans moins de 20 minutes. On va écouter Gims, Ed Sheeran aussi. Et Lorenza avait un truc à nous proposer ce matin, mais je ne sais pas ce que c'est.
1: Ouais, alors, je vous pose le décor d'abord.
0: Vas-y.
1: En gros, ma sœur, elle m'a envoyé une vidéo du spectacle de danse de ma nièce.
0: Donc de sa fille?
1: Oui, okay. C'est ma fille aussi. Elle dure 17 minutes.
0: Le spectacle de danse?
1: Oui.
0: Ah oui.
1: Ma nièce est trop mimi, mais elle a 5 ans, donc c'est pas non plus...
0: Voilà. Pour avoir assisté à tous les spectacles de danse de ma fille, effectivement, à l'école, c'est...
1: Exactement.
0: C'est long, le mot.
1: Et c'est tout à fait ça. Et j'ai fait semblant, en fait, de l'avoir vue jusqu'au bout.
0: Ah, t'as dit à ta sœur que t'avais tout vu?
1: J'ai pas osé dire que je l'avais pas regardé en entier, quoi.
0: Oui.
1: Et selon les situations où les gens... je vais vous donner des situations et vous allez me dire si on le dit ou si on le dit pas.
0: Ah, ok.
1: Exemple, Ton bébé est moche.
0: Non, tu le dis pas, ça.
2: Jamais.
1: Mais je me dis, est-ce qu'il y a des gens qui osent dire. On verra.
0: Peut-être qu'il y a des gens qui disent. Ah oui. Bah, je reviens dans 3 jours pour voir.
2: Non, les gens disent pas qu'il est moche. En revanche, moi, je sais que là, mon fils, tout le monde dit, il ressemble à sa mère. Il te ressemble pas du tout à toi. Et c'est vrai qu'il me ressemble pas des masses pour l'instant.
0: Oui, mais c'est pas. Ils disent pas qu'il est moche.
2: Ouais, mais il y a quand même un côté vexant, tu vois, sur le jugement un peu du physique.
0: Mais ça encore. Mais tu dis pas à quelqu'un, ton bébé, non, il est pas terrible. Non,
1: bah,
0: quoi.
1: Je pense que c'est difficile à dire.
0: Je pense que la vérité, c'est quand tu dis rien, ça veut dire qu'il est pas joli.
1: Exactement.
2: Quand tu pleures.
1: Il y en a un autre. Ton ex est à nouveau en couple.
0: Ah oui. Vache.
2: Ah pour moi tu le dis.
0: Bah, ça dépend si la personne a cicatrisé ou pas.
1: Franchement, quoi. Il faut le dire, je crois.
0: Ouais. Mais y a, si.
1: Bah au moins sa tête a passé à autre chose. Bim, tu dis bon ben bah, voilà, c'est un bâtard jusqu'au bout. Faut que j'avance. Bah, tu vois.
0: C'est pas un bâtard jusqu'au bout.
1: Non mais tu vois dans ta tête, si t'as pas cicatrisé, ça te permet d'avancer.
0: C'est pas parce que ton ex va retrouver quelqu'un que c'est un bâtard.
1: Non mais tu dis
2: dans la catégorie merde.
0: Parce que sinon ça fait un paquet de bâtards sur terre quand même. Allez, une autre phrase. Ça se dit ou ça se dit pas.
1: T'as une mauvaise haleine.
4: Ah si.
2: Ah quoi?
0: Ça dépend
2: à
0: qui.
2: Tu fuis.
0: Ça dépend à qui. Mais à Florent, notre producteur.
4: Ben ça fait. Pour moi, c'est la même chose que si t'as un truc entre les dents. C'est faut le savoir. La personne, elle va parler à d'autres personnes toute la journée et tu dois.
0: Ouais, alors.
4: Tu lui sauves la vie d'une certaine façon, moi je trouve.
1: Ben ouais, alors tu proposes un chewing-gum.
0: Oui, bah on a compris le message.
1: Oui,
0: le message.
1: Mais bon, au moins tu le dis pas, quoi.
4: Non, mais si c'est le cas, dites-le moi. Moi, personnellement, vous me prévenez.
2: Ah non. Bah, non, mais toi, ça va. Toi, tu prends tout le temps tes petites billes là, qui sentent fort. Là.
1: Tes billes qui piquent là, à la menthe.
2: Toi, c'est le problème, c'est que tu prends des trucs à la menthe qui sentent hyper fort et tu sens trop bon de la bouche et ça te pique les yeux.
0: C'est clairement qu'il a un truc à cacher. Hein. À mon avis, il a une haleine de ragondin au départ. Et même les ragondins, ils veulent pas vivre dans sa bouche. Allez, un petit dernier.
1: Ta braguette est ouverte.
0: C'est toujours
1: moi, pour les femmes, c'est gênant en fait, parce que ça veut dire qu'on a regardé votre kiki. Enfin, là où.
0: Ah putain, oui, c'est vrai.
1: Bah, tu vois. Et donc, on sait si ça dépend de la personne, mais ça fait vraiment genre. On a regardé quoi. Alors que, des fois, t'as attiré parce que c'est ouvert.
0: Moi, j'ai vécu une scène un moment où une fille voulait dire à une copine qu'elle avait sa braguette ouverte de façon discrète avant que le genre le remarque. Mais elle a tellement pas été discrète qu'en fait, que tout le monde a entendu.
1: Oh la pauvre.
0: Braguette, c'est ouverte. Un échec total du début à la fois.
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0: On est aujourd'hui vendredi, c'est le 5 juin 2026. C'est la journée mondiale de l'environnement.
1: Voilà. Ah, c'est bien ça.
0: Oui, c'est bien.
2: Oui, c'est important.
1: Bah oui, en fait, je peux pas dire c'est mal. Hein.
0: Bah, justement, c'est ça. C'est rare d'avoir quelqu'un qui dit ah putain de merde, c'est la journée mondiale de l'environnement. C'est non. Connard de l'environnement.
2: Non, c'est commercial.
0: C'est pour ça que quand tu dis c'est bien, oui, c'est bien. Oui, c'est... Oh, le tri sélectif, ça fait chier tout le monde. Oh putain, à propos de tri sélectif.
1: Qu'est-ce qu'il y a?
0: Ouais. Je me suis rendu compte que je suis à l'âge où. J'ai connu un truc que vous n'avez certainement pas connu.
2: C'est quoi?
0: Putain, j'y ai pensé tout à l'heure. Parce qu'il y en a un à Énergie et je ne savais pas. En passant au parking d'Énergie, je me suis dit, putain, il y en a un. Incroyable.
1: Un quoi?
0: Ça n'existe plus. Et pourtant, à une époque, tout le monde en avait dans son appartement.
1: Ah bon?
0: Oula.
1: Ah. C'est mais quoi, genre avant ma naissance? Il y a 30 ans?
0: Ah oui, il y en avait il y a 30 ans.
1: Ok.
0: Ah bon? J'ai connu les vies d'ordures dans les appartements.
1: Les vides ordures dans les
0: appartements.
2: C'est les trucs où tu mettais et ça descendait direct aux ordures.
0: Avant, et je parle de avant le tri sélectif. En fait, t'avais dans ta cuisine un trou, mais avec une petite trappe.
1: Mais c'est génial.
0: Tu soulevais la trappe et tu mettais toutes tes ordures dedans et elles tombaient dans la poubelle qui se trouvait au parking ou à la cave.
1: Mais c'est incroyable.
0: Tu n'avais pas à descendre tes poubelles.
2: J'ai déjà vu ça. Ouais.
1: Moi j'ai déjà vu ça, mais dans les films.
0: Et j'ai
1: oui, parce qu'il tuait les gens, il les mettait dans les vides ordures, dans les films d'horreur.
2: Ah non, le trou, il est petit.
0: Non, non, tu passais pas quelqu'un dans les vides ordures.
1: Ah non, ok. Non. Alors je me trompe de trappe.
0: Peut-être. Ou tu te trompes de film, ou tu te trompes de vie, je sais pas.
1: Peut-être.
0: Non, c'était petit. Et tu mettais. Okay. Et ce qui était fou, c'est que des fois, tu mettais un truc trop gros dedans, et donc ça bouchait.
1: Ouais.
0: Et quand ça bouchait le vide ordure, tous les gens qui envoyaient des trucs.
1: Ah merde!
0: C'était bloqué, donc ça remontait jusqu'en haut.
2: L'enfer.
0: Et là, t'avais le ou la concierge qui arrivait avec un grand bâton et qui faisait tomber tout ça, qui arrivait chez toi. Désolé, faut qu'on pousse les ordures.
1: Mais ça devait puer en plus.
0: C'est le principe des ordures.
1: Ah ouais, waouh. Ok. Ouais.
0: Putain, je me suis rendu compte que c'est ouf, j'avais connu c'est ça. Ouf.
2: T'as une autre époque.
0: Mais du coup, tu descendais plus tes poubelles.
1: Bah, bonheur, quoi.
0: Ben voilà. Mais
1: Flemland.
0: Mais ça n'existe plus.
1: Non, relance c'est... le truc.
0: C'est du vide en dur.
1: Ouais.
0: Relance la mode. Toi d'abord. Okay. Puis maintenant, le problème, c'est qu'il faudrait 3 ou 4 vides en dur. Un vide en dur pour le papier, un vide en dur pour les déchets ménagers, un vide en dur pour le verre. Et puis, excuse-moi, tu laisses ton verre à 3h du matin. Bling, bling, bling, bling. Le bordel.
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0: 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On a du cash. On a du cash à vous offrir. Comme chaque matin, on va jouer au Club des Génies. C'est sa 3e participation. Il a déjà 200 euros. Quoi qu'il arrive aujourd'hui, ces 200 euros, ils sont à lui. Mais il veut pas s'arrêter là. Il s'appelle Armand. Bonjour Armand.
11: Bonjour Manu, bonjour les Ouin-Ouin.
0: Sois le bienvenu parmi nous. Tu vas tenter de gagner 100 euros supplémentaires aujourd'hui. Et en face de toi, il y a Marine. Et Marine, elle les veut aussi, ces 100 euros.
12: Bonjour Manu, bonjour les Ouin-Ouin, bonjour Armand.
11: Bonjour Marine.
1: Toute petite voix, j'adore.
0: Petite voix de dessin animé.
1: Ouais.
0: Attention Armand, Marine, vous allez jouer l'un contre l'autre au Club des Génies. Je vous rappelle les règles. J'ai 100 euros et j'ai donc 3 questions. Le gagnant ou la gagnante sera celle ou celui qui aura 2 points. À chaque question, si vous pensez avoir la réponse, vous donnez votre prénom, ensuite vous donnez la réponse. Si c'est la bonne, ça fait un point pour vous. Si c'est pas la bonne, c'est l'autre qui prend le point et c'est le premier qui atteint les 2 points, qui gagne les 100 euros et qui reviendra jouer avec nous dès lundi matin. Bonne chance à tous les deux Armand, Marine. C'est parti, on joue au Club des Génies. Première question. Quelle est la traduction en français du verbe anglais to choose?
12: Marine.
0: Je t'écoute, Marine.
12: Choisir, tu choisis.
0: Bonne réponse. Choisir, efficace.
1: Armand n'est pas bilingue.
0: Non.
11: Non.
0: Ça arrive, on peut être bon partout.
1: Bien sûr, il est très cultivé, attends.
0: Bien sûr. Il a déjà sorti des réponses.
1: Bien sûr, étonnante.
0: Mais moi qui avais les réponses, je ne savais pas que c'était la réponse.
1: Napoléon Ier hier.
0: Oh oui, il nous a sorti un Napoléon Ier hier. Mais en anglais, Napoléon n'était pas ouf. Bref, ça fait un point pour Marine. Deuxième question. Qui est l'interprète original du tube Dja Dja, sorti en 2018? Armand, je t'écoute.
11: Aya Nakamura.
0: Bonne réponse. Il est remonté, Armand. Ça fait un point pour toi, Armand. Un point pour Marine. L'attention. Los tensiones. Das tension.
1: El tension.
0: Wir gehen ganz los. Pardon, on plaisante, mais il y a deux personnes qui sont là.
2: Ferme là. Posez la question.
0: Armand, Marine, désolé. Attention, on reste concentré. Troisième question. Quel est le nom du liquide rouge qui circule dans nos veines?
11: Armand.
12: Marine.
0: Armand en premier.
11: Le sang.
0: Le sang, oui, c'est gagné. Wow. Armand, c'est gagné. Marine, t'as bien joué, t'as très bien joué.
12: Mais bien joué à lui aussi. Hein. C'est vrai qu'il est très rapide.
0: Honnêtement, je pense que t'avais la réponse. Ça s'est joué uniquement sur de la rapidité à la dernière question. Je vais t'offrir le mug Manu sur Énergie, Marine, et tu nous rappelles quand tu veux.
12: Avec grand plaisir.
0: On t'embrasse fort et on te souhaite une belle journée, un beau week-end. Et Armand, ton week-end va être beau parce que déjà, tu le sais, tu as 300 euros en plus. Ils sont à toi. Ça y est. 300 euros pour toi. Et lundi, bah, tu vas tenter de continuer ton petit chemin dans le Club des Génies et de gagner 100 euros supplémentaires. Rendez-vous lundi à la même heure.
11: À lundi, les Ouin-Ouin.
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0: 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On est vendredi, il y a le week-end qui arrive. Qu'est-ce que vous attendez de vivre ce week-end? Quel va être le moment de votre week-end? Lorenza va faire du sport ce week-end.
1: Ouais, dimanche matin, j'ai ma course de 10 km avec Énergie.
0: Attention, ça rigole pas. Elle a déjà fait une course de 10 km il y a quelques semaines. Et elle y retourne.
1: C'est ça, c'est la course des héros et on court pour une asso.
0: Ça s'appelle comment?
1: Plantons pour l'avenir.
0: D'accord, donc pour les arbres.
1: Ouais, c'est ça, c'est le renouvellement des forêts en France. Et je vais battre mon score, enfin j'espère quoi.
0: T'avais mis combien de temps pour faire des kilomètres?
1: J'avais mis 1h03.
0: D'accord,
1: et là je me suis inscrit au SAS de 55 minutes.
0: Ah, donc, c'est beaucoup de minutes en moins, non?
1: Ouais, mais j'espère le faire en tout cas.
0: Moins d'une heure.
1: Ouais, 57 minutes, ce serait le rêve.
0: Si jamais tu bats pas ton record, tu viens pas lundi.
2: C'est un peu radical, mais.
1: Je viendrai la tête basse. Et
0: non, mais quand
1: vraiment...
0: je dis record, si tu fais pas 25 minutes.
1: Ça, c'est chaud.
0: Non, mais c'est cool de faire ça. Hein. T'es devenu comme des potes à moi qui commencent à être drogués à la course.
2: Et tu t'entraînes bien en plus. Hein.
1: Bah, je m'entraîne et le truc, c'est que là, pour l'année prochaine, c'est le semi-marathon. Wow, et l'année d'après, c'est le marathon.
2: Putain, sky is the limit, quoi. Putain.
1: Et j'aimerais bien faire de l'aerox aussi. Enfin bref, là, je suis un peu parti loin, là.
0: On va te retrouver dans 5 ans, tu seras en Finlande en train de faire les trails. Ouais. Et en train de fabriquer toi-même ta nourriture. Et tu dis, non, mais c'est bon, je vais dormir une demi-heure, ça me suffit. Je reprends la course juste après.
4: La prochaine étape, c'est d'avoir une montre Garmin connectée à tous tes running et tout, là.
1: Ouais, mais j'y pense un petit peu. J'ai déjà regardé les équipements pour la course et tout. Ouais, je deviens malade, ouais.
0: Bien sûr, évidemment. Ouais. Elle va mettre toute sa thune dans les chaussures de course qui font courir plus vite.
4: Un sac à dos.
0: Évidemment.
2: C'est génial.
0: Ouais. On t'a perdu, Lorette.
1: Je sais.
0: Stéphanie est là. Bonjour, Stéphanie.
13: Salut Manu, salut les wouins.
0: Sois la bienvenue sur Énergie. Stéphanie, quel est le moment, toi, t'attends de vivre ce week-end?
13: Alors moi, j'ai commandé de ma literie il y a plus de 6 mois et elle arrive enfin ce week-end. Donc j'ai hâte de tout tester, mais aussi il faut monter les 4 étages sans ascenseur avec tout ça. Donc ça va être compliqué. Wow.
0: Mais c'est long 6 mois pour recevoir un lit, non?
13: Ah, ouais. Ah, c'était compliqué. L'administration française avec...
1: Ça n'a rien à voir, mais l'administration française.
0: Oui.
1: Je suis d'accord, Stéphanie.
0: Ça, c'est la Macronie, ça. Quel rapport entre l'administration française et ta commande de lit, Stéphanie?
13: Alors, c'est pas bien de dire ça, mais on a des aides parfois de l'État pour des choses, des meubles, comme ça. Et ben voilà, ça vient de là, donc ça a été long, fastidieux.
0: Ah, c'était long. Oui, mais regarde, c'est quoi? On aime râler. Oui. On aime râler. En France, franchement, même quand t'as un truc bien, tu râles. Et là, effectivement, Stéphanie, tu vas avoir une aide, mais pour toi, comme elle va pas bien, putain, c'est pas possible ça. Hein, les institutions françaises, qu'est-ce qu'elles nous font? Alors qu'en fait, le truc, c'est ce qui est dingue, c'est qu'on a des aides.
2: Tu vas dans n'importe quel pays, tu dis j'ai eu une aide pour acheter un lit, tu dis c'est fou quand même.
0: Stéphanie, ne vois pas le verre à moitié vide, vois-le à moitié plein. T'as eu une aide et tu vas pouvoir avoir un super lit.
13: Oui, c'est ça, exact. Okay.
0: Alors.
1: Allez, profite bien.
0: T'en foutrais pas de l'institution française, c'est pas possible.
1: À l'administration,
0: c'est incroyable. Je veux dire, mais vraiment, ils nous prennent tous pour les cons.
1: Ah, ça c'est sûr.
0: Voilà ce que je te dis. Profite de ton lit, Stéphanie.
13: Merci.
0: On t'embrasse, on te souhaite une belle journée. Il y a Julien qui est là aussi. Bonjour Julien.
14: Bonjour Manu, bonjour les Wawa, tout le monde va bien?
0: Mais on est bien, on est heureux, il y a notre lit qui arrive. Enfin bon, l'administration française,
1: c'est 6 mois.
0: C'est possible cette histoire.
14: Ouais, c'est ça, moi je sors de mon lit, donc ça va.
0: Eh ben, écoute, fais-toi plaisir. Julien, quel est le moment que tu attends de vivre ce week-end?
14: Ce week-end, j'attends de vivre, je pars sur l'île des Papes avec mon équipe de foot.
0: C'est quoi l'île des Papes?
14: Pour un tournoi, c'est une petite île à côté d'Avignon.
0: D'accord.
14: En fait, qui est entouré par le Rhône. Et voilà, on va faire un tournoi de foot, tournoi national qu'on prépare depuis 6 mois. Donc voilà, hâte d'y être.
0: Vous allez gagner ce soir, là.
14: Ouais, on espère qu'on va gagner.
0: Bah évidemment, enfin c'est pas la question. C'est évidemment que vous allez gagner. Voilà. Vous êtes des winners, vous êtes des champions, vous allez. Ouais, alors.
14: C'est ça.
0: Elle s'appelle comment ton équipe de foot?
14: Le FC La Côte-sur-Loup.
0: C'est un peu long à écrire.
1: Ah oui.
0: Ouais, ça, sur le panneau d'affichage, t'as FC Lassé.
1: Oui.
0: Ah, c'est comme ça. Eh ben, je te souhaite bonne chance, Julien, pour ton tournoi de foot.
14: Merci beaucoup, bon week-end.
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0: Et on a un peu de temps pour une petite liste que j'ai trouvée sur Internet qui m'a fait marrer. C'est une liste de moments où l'on parle à des gens, mais qui ne nous entendent pas. Et pourtant, on parle à ces gens. Vous allez comprendre.
1: Ah.
0: Quand on râle sur les joueurs de foot à la télé.
1: Voilà, c'est ce que j'allais dire.
2: Ah, tu gueules. Vous avez peut-être
0: parlé aux joueurs de foot hier en regardant le match de l'équipe de France. Et ben, ils ne vous entendent pas. Mais pourtant, on le fait tout le temps.
1: Ben, on se prend pour un coach, quoi.
0: Exactement.
1: Alors que bon.
0: Et l'arbitre, il en prend plein la gueule
1: aussi.
0: Oui. Heureusement qu'il nous entend pas. Les moments où on parle à des gens qui nous entendent pas, quand on insulte une personne en voiture qui nous double ou qui nous laisse pas la priorité.
1: Oui.
0: Et je pense que c'est parce qu'on sait qu'elle nous entend pas qu'on se permet de dire des choses.
2: Ouais, exactement.
1: On en est trop lâche. On va pas commencer à attendre qu'elle ouvre sa fenêtre et lui dire les choses.
2: Ah, surtout pas.
0: Tu te sens tellement différent quand t'es bien dans ta voiture tranquille et que tu roules genre à 60 km/h. Tu sais qu'il pourra rien t'arriver.
1: C'est ça.
0: Les moments où on parle à des gens qui nous entendent pas, quand on parle à notre personnage de jeux vidéo en jouant.
1: Ça, c'est toi, ça?
0: Oui.
1: Tu lui parles?
0: Ouais, de temps en temps, je lui parle, je dis, vas-y, vise bien, là. Ouais, vas-y, tu le chopes.
1: Okay.
0: Vas-y, retourne le pam. Et je parle souvent aux boss quand je les défonce. Tu sais, les boss de fin de niveau, quand tu l'as.
1: Alors,
0: on fout pas le malin.
1: C'est sûr.
0: Bim, il est où, là, le boss, là, avec sa grande couche? Je l'ai tué. Mais rien du tout, tu m'as pas tué, je t'ai défoncé la tête, mec. Excusez-moi, je m'emporte un peu. Les moments où on parle à des gens qui ne nous entendent pas, quand on change de chaîne en lâchant un petit. Oh, ta gueule.
1: Je l'ai fait il y a pas longtemps.
0: Mais on le fait tous,
2: la violence.
0: C'est, je pense, une des choses qu'on fait le plus tous devant la télé.
1: Mais après, je m'en voulais. Parce que j'ai fait, oh pardon, comme
0: oui,
1: ça.
0: Oui. Tu t'en vas pas, tu vois. Putain, il m'a saoulé. Et tu zappes de chaîne comme ça. Un petit dernier moment où on parle à des gens qui nous entendent pas, quand on regarde un film d'horreur et qu'on essaye de guider la victime loin du tueur.
1: Ah ouais.
2: Ouais, pourquoi tu vas là?
1: Eh oui, pas par là, pas par là.
0: Et avec la fin. Eh ben, je te l'avais dit.
1: Oui.
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0: Qu'est-ce que vous attendez de vivre ce week-end? Quel va être votre moment du week-end? Moi, j'ai un moment qui ne se passera pas.
1: Ah, mince.
2: Pourquoi?
0: Ben, je devais faire un barbecue.
2: Ah,
0: ben, ouais, mais là, il va faire moche, donc barbecue annulé.
2: Ah, t'annules? Ah, mince.
1: T'as pas un petit truc où tu peux le mettre en dessous d'une petite hutte ou un petit truc pour couvrir?
0: Une petite hutte, oui, bien sûr. Un barbecue sous une hutte, non, ça va pas prendre feu en plus.
1: Non, mais je sais pas, c'est un truc où tu peux te dire que tu peux être couvert, tu vois.
0: Non, mais barbecue, il faut être en short, il faut être là.
2: C'est
0: faut
2: le soleil.
0: Tu vois, voilà, c'est ça, faut pas être dans le froid en attendant le truc. Ah. Je suis pas un viking.
1: Ok, ok.
2: Ouais. Tu remplaces par quelque chose ou pas?
0: Alors, c'est possible que je remplace par un truc, mais.
1: Une raquette,
2: une fondue?
1: Non.
0: Putain, comment vous savez?
1: Mais parce qu'on te connaît.
2: C'est ton deuxième prénom.
0: Je me suis dit, il faut. Tant qu'à foirer le barbecue, autant faire une raclette.
1: T'avais un énorme sourire, c'était sûr que c'était le fromage.
2: Je sais pas si tu préfères pas la raclette ou le barbecue.
0: Je préfère pas, mais ça va être cool.
2: Ouais.
0: De dire, on en a rien à foutre, on fait une raclette. Ouais. Je mettrai une photo sur mes réseaux sociaux, okay, de ma raclette.
2: Ouais. Yes.
0: Je la mettrai, je pense qu'on va la faire demain. Donc voilà. Il est 7h05, on double votre salaire, c'est parti.
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0: Tous les jours, deux fois par jour, on vous appelle en direct pour doubler votre salaire. Ça n'arrive pas qu'aux autres, ça peut aussi vous arriver. Vous envoyez salaire par SMS au 7-10-12. Attention, le téléphone sonne, c'est peut-être le vôtre et là, faut décrocher maintenant.
18: Allô.
0: Ça a décroché. Allô, bonjour, c'est...
18: Allô.
0: Oui, c'est Loïc de les Noës dans la Loire.
18: Oui, c'est ça.
0: Loïc, quel est le seul animateur radio qui loupe ton salaire?
18: C'est Manu sur Énergie.
0: Là, c'est gagné.
1: Ouais. Ouais. Ouais. Au départ, il t'engueulait. Hein. Allô.
0: Ouais.
1: Et après, il a compris, il s'est radouci.
0: Apparemment, il attendait un appel de quelqu'un qui l'emmerde. Hein. Non, Loïc, tout va bien. C'est pour t'annoncer une belle nouvelle que je t'appelle ce matin.
18: Je pense, oui.
0: 1811 euros, c'est ton salaire que tu touches. On va le multiplier par deux. Ça va faire 3622 euros pour toi.
18: Oh, c'est formidable.
0: Et ben voilà. Ça, c'est un bon vendredi. Ça, c'est un bon week-end qui commence.
18: Ah oui, ça va être un très bon week-end même.
0: Tu es livreur de fuel?
18: Oui.
0: Chez les particuliers ou dans les sociétés?
18: Oui, chez les particuliers et de certaines sociétés, oui.
0: Mais alors, le fuel, ça va pas bientôt s'arrêter?
18: Normalement, oui, mais là, pour l'instant, il y a vraiment du boulot encore. Hein. Il y en a encore un paquet qui sont
0: heureusement. En fait, c'est pour l'environnement.
18: Voilà, c'est ça.
0: Le fuel va s'arrêter à un moment.
18: Ok. Ouais,
2: tant mieux parce que c'est con, mais leur camion me fait peur, des gens qui livrent le fuel. J'ai toujours peur que ça explose.
0: Ah,
1: je comprends.
0: C'est vrai que quand t'es derrière un camion de fuel, t'as toujours les trucs avec la tête de mort.
1: Oui, le feu, la flamme.
0: Oui, et puis des grosses croix rouges.
2: Ouais, c'est rare. Le smiley sourire.
18: Non. Ouais, c'est ça, faut faire attention avec. Hein.
0: Après, tant mieux. Le problème, c'est que va falloir que tu trouves autre chose à livrer, du coup.
18: Ouais, bah après, ça fera des granules ou des granules de bois ou autre chose.
0: Mais voilà.
1: Oui.
0: C'est quoi, déjà réfléchi. Loïc, c'est le mec qui l'anticipe.
1: Mais bien sûr, il rebondit.
0: Mais voilà. Il a déjà tout planifié à 5 ans.
1: Sûr.
0: Il a fait un business plan, Loïc. Évidemment, il ne se laisse pas avoir par les gens. Loïc, le soir, quand il rentre chez lui, il fait un tableau Excel de sa vie. Alors, qu'est-ce que vous croyez? Loïc, je double ton salaire. 3622 euros, ça arrive très vite pour toi.
18: Génial, super, impeccable.
0: Belle journée, bon week-end et merci d'être là avec
18: nous. Merci, Manu.
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0: C'est toute l'Astarac qu'on a dans.
1: C'est une folie.
0: Toute l'Astarac qu'on a dans un jingle, voilà. Demain soir, c'est le concert de l'Astarac à l'émission TF1. Quel est le moment que vous attendez de vivre ce week-end? Avant d'écouter Alex Warren, on vous prend au téléphone. Il y a Johan qui est là. Bonjour, Johan.
36: Bonjour Manu, bonjour les gamins.
0: Johan, fais-nous rêver, qu'est-ce que tu vas faire ce week-end?
36: Alors moi, ce week-end, moi je me marie la semaine prochaine.
1: Oh.
36: Et du coup, je fais mes plans de table et je prépare les dortoirs pour les invités pour être prêt le jour J.
0: C'est pas mal.
1: Ah, j'aime trop ça.
2: Bien.
0: Après, il te reste encore une semaine hein, pour annuler, évidemment, bien sûr.
36: Ouais, ouais.
1: Quel enfer.
0: Les plans de table, en même temps, c'est bien et en même temps, c'est galère.
1: Ah, moi, j'ai peur le jour où ça m'arrive.
0: Moi, je suis passé par là et il y a un moment, forcément, tu dis, ah ben non, tu peux pas le mettre là parce que lui, il peut pas blairer machin.
1: Exactement. Oui.
2: Et puis lui, niveau politique, il va parler de ça, donc il vaut mieux pas le mettre avec eux.
0: Ah ouais, lui, dès qu'il picole, tu vois, il va commencer à embrouyer les gens.
2: Ah non, c'est exactement.
1: C'est pas compliqué. Hein.
0: T'as des soucis comme ça, Johan?
36: Oui, j'ai des soucis, ouais. Il y en a qui peuvent pas se blairer.
0: Voilà, bah c'est voilà. Ça. Il y a combien d'invités à ton mariage?
36: Il y a 95.
0: Ah, c'est pas mal déjà.
1: Eh, hey, gros mariage.
36: Ah, c'est 80. Pas en France. Et c'est pas en France.
0: C'est où?
36: C'est à Lloret del Mar.
1: Bah allez, en Espagne, on se fait plaisir.
0: Bah ouais, ouais. Comment ça se fait que tu vas là-bas?
36: Bah parce que nous, on aime bien le voyage et on voulait pas se marier en France. Et du coup, ça nous représente vraiment, quoi. Donc,
0: voilà. Putain, c'est pas mal, c'est ouais. Très cool. Et que les invités viennent et tout, payent le billet, le machin pour réussir. Putain, c'est cool. Attends, il y a Lorenza qui est partie en fou rire, mais je sais pas pourquoi.
1: Parce que Nico m'a fait rire. Non, mais parce que j'ai parlé comme une tata qui était contente, comme si elle allait être là, ah ouais, invitée au mariage.
2: C'est surambiancé sur l'Espagne, ça fait plaisir.
0: Lorenza, je rappelle, elle s'ambiance pour tout et ses meilleurs amis, c'est les gens qu'elle peut avoir rencontrés 30 secondes avant.
2: Donc, c'est ça.
0: Lorenza, hein. Elle est comme ça. Lorenza, elle est à deux doigts là de dire à Johan, tu veux pas qu'on se marie ensemble. Donc, je souhaite un beau week-end, Johan, et un beau mariage.
36: Merci à vous aussi, merci beaucoup.
0: Belle journée à toi et bon week-end. Qu'est-ce que vous attendez de vivre ce week-end, Nico?
2: Et moi, je vais manger dans un resto de sushi avec le tapis roulant là, et les plats qui passent devant toi.
0: C'est génial, mais ouais, jusqu'au moment où tu prends l'addition.
1: Ouais.
0: Parce qu'en fait, parce que tu vois les plateaux tourner et tu remarqueras que les assiettes, elles ont toutes des couleurs différentes.
1: Oui.
0: Et que toi, tes préférées, ça va être toujours la même couleur. Et cette couleur, comme par hasard, c'est toujours la plus chère.
2: Ça marche.
1: Je suis d'accord.
0: En fait, ces restos-là, tu payes par assiette. À la fin, t'arrives avec tes assiettes et ils comptent le nombre d'assiettes selon la couleur. Il y en a qui sont beaucoup plus chers, mais en général, c'est les meilleurs.
1: Dis-toi que moi, j'avais eu pire, j'avais pas eu des assiettes de même couleur. C'était les mêmes couleurs pour toutes les assiettes, mais ils avaient collé des petites étiquettes de couleur en dessous. C'est encore pire, quoi.
0: Et le truc, c'est que tu t'en rends pas compte.
1: Non.
0: Parce que ça vient à toi sans arrêt. Donc, et il y a aussi un truc, c'est que quand ça tourne comme ça et que le resto est rempli, tu veux prendre tout de suite pour pas laisser les autres derrière le prendre.
1: C'est vrai.
0: Donc en fait, t'en prends un, deux, trois, tu les prends, et puis une fois que tu les as, bon, faut les bouffer, quoi.
1: Ah oui.
0: Donc voilà, pense à faire
2: le bordel.
0: Pense à faire un prêt.
1: Oui.
2: Tu vois, d'accord, c'est ton dernier repas, quoi.
0: Ouais. Appelle cet LM. Ils vont te trouver un truc, ils sont habitués pour les sushis, hein. T'inquiète pas, c'est un classique. Fiona est là. Bonjour, Fiona.
3: Bonjour Manu, bonjour les Wawa.
0: Sois la bienvenue sur Énergie, Fiona. Qu'est-ce que t'attends de vivre ce week-end?
3: Alors moi, samedi soir, je retrouve mon ancien meilleur ami pour la première fois depuis 3 ans. On s'est perdu de vue parce qu'en fait, il a déménagé et c'est lui qui m'a envoyé un message la semaine dernière.
0: Ton meilleur ami ou ton meilleur ami meilleur ami?
3: Non, meilleur ami.
0: Oula, meilleur ami.
1: Elle était catégorique.
2: Ouais, ça a fait zoner en une seconde.
1: Ça viendra pas de Fiona, je pense.
0: Si, je vais insister encore. Meilleur ami. Meilleur ami. Meilleur ami.
1: Je crois qu'elle va raccrocher.
0: Oula, excuse-moi. Breaking news.
1: Qu'est-ce qu'il y a?
20: Non.
0: Ils sont de retour.
20: C'est pas vrai.
0: Les pigeons.
2: C'est dingue.
0: C'est incroyable.
2: Attends, mais c'est moi ou ils sont ponctuels?
0: Excuse-moi, Fiona, je suis désolé.
20: Je suis trop content.
4: Il y a 2 jours, c'était la même heure, je crois.
0: C'est incroyable.
2: C'est fou.
0: Cela fait 3 jours que des pigeons viennent à chaque fois devant la fenêtre du studio.
1: Ils ont mangé mes miettes.
0: Hier, ils n'étaient pas là. Mais aujourd'hui, ils sont de retour.
2: Putain, 7h23, quoi.
1: Je suis trop fidèle.
0: Il faut savoir que Lorenza leur donne à bouffer tous les jours.
1: Oui, alors on m'a dit que c'était pas bien de leur donner ce que je donnais, donc je vais acheter des graines.
2: N'hésite pas à faire un pigeonnier.
0: Il y a un moment, on va avoir un nid dans le studio et on dira rien, quoi.
1: Ça va être incroyable. On va assister à la naissance de bébés pigeons. J'en ai jamais vu.
0: Bah, t'en vas pas non plus. C'est juste des pigeons qui sont là. Ouais. Après, on verra s'ils vont rester. Hein.
4: Est-ce que c'est pas le moment de leur donner un nom, peut-être?
0: Oh, je sais pas. Peut-être pas. Si on leur donne un nom et qu'on les voit plus après, on va être triste.
1: Bah, c'est surtout que. Laissons passer le week-end, peut-être.
0: Putain, non, t'es obligé de revenir le week-end pour les nourrir.
2: Vous êtes sûr que c'est les mêmes ou pas?
1: Ah ben oui, mais ils sont en couple.
0: Oh, regarde, ils sont là, ils passent. Non, je pense que c'est incroyable.
2: Parce que ça se trouve, c'est juste une sorte d'aire d'autoroute pour eux, tu vois, et
0: non,
2: ils s'arrêtent.
0: Non, je pense que vraiment c'est.
1: Non, ils aiment bien.
0: Ouais, ils aiment bien venir là. Mais non, mais ce week-end, faut que tu viennes les nourrir. Hein.
1: Bah, je vais pas me taper ici le week-end.
0: Mais c'est ça les animaux. Ah, oui, on se rend pas compte. Oui, c'est une responsabilité. Hein.
1: Bah, franchement, je serais capable. Hein.
0: Bah, tu peux pas avoir juste les pigeons qui viennent comme ça. Il faut leur donner quelque chose à
1: mais
0: ces pigeons.
1: Mais pas trop tôt le matin. Mais si je passe par ici, j'irai leur donner des petites graines. Ils vont me prendre pour une ouf à l'accueil.
0: Oh, bah, déjà, ils le font. Donc,
2: t'inquiète, pas besoin de ça.
0: Non, ça, c'est vraiment ça. Alors, ça, vraiment, un détail, t'en occupes pas. T'inquiète pas, ça, on gère. Il n'y a aucun souci là-dessus.
1: Merci.
0: Fiona, on souhaite quand même un bon week-end avec ton meilleur ami quand même.
13: Bah merci beaucoup et bon week-end à Lorenza pour les pigeons.
0: Bah évidemment. Tu vois, il y a deux écoles. Toi, tu vas retrouver ton meilleur ami, Lorenza va retrouver ses pigeons. C'est pas génial.
13: Deux salles de ambiance.
1: C'est trop triste.
0: Devinez laquelle va le plus s'amuser ce week-end. Pas sûr. Belle journée Fiona et bon week-end. Il est 7h25, c'est incroyable.
1: C'est fou.
0: Les pigeons viennent nous voir à la même heure tous les jours. Oh là là.
1: Il y a des gens, ils disent ils n'ont jamais vu de pigeons de leur vie ou quoi. Mais laissez-nous kiffer, on n'a pas droit à des animaux.
0: On en a vu des pigeons, mais qui viennent
1: tous les matins.
0: Ils sont jaloux. Ils sont jaloux parce qu'eux, ils n'ont pas de pigeons qui viennent les voir tous les jours.
1: C'est vrai.
0: Alors.
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0: Et devant vous, vos vacances cet été, ce sera peut-être dans un camping au mer, parce qu'on va vous offrir au meilleur jeu radio du monde dans 5 minutes, juste après Alex Warren, 2000 euros que vous dépenserez comme vous le voulez pour partir en vacances dans les campings au mer. Il y en a plus de 400 en France.
1: Ouais.
0: Donc à un moment, vous allez forcément trouver celui qui vous plaît.
1: Et puis de toute façon, on sera là un peu aussi, quoi. Vu que bah, y a des DJ d'énergie extravagance.
0: Ah bah oui, tout l'été.
1: Bah oui.
0: Tout l'été, il y a plus de
1: 100 soirées.
0: Exactement, il y a des soirées énergie extravagance dans les campings. C'est 2 heures, c'est avec un DJ, vous allez faire la fête,
1: le
0: vous
1: rêve.
0: Allez danser. Vous allez peut-être rencontrer l'amour de votre vie.
1: Ah, franchement, je suis
0: jeune. Peut-être que cet été, vous rencontrerez votre amour dans un camping au mer. Et on sera un petit peu avec vous.
1: Bah, c'est ça.
0: Voilà. Et quand vous ferez les choses, bah, vous penserez à nous.
1: Oh là là.
0: Hello.
1: Oh là.
0: Surprise.
1: Non.
2: Ça dérape.
0: C'est nous. On est là. 2000 euros pour partir en vacances dans les campings au mer. C'est dans 5 minutes. On joue au meilleur jeu radio du monde. C'est le jeu des 5 mots. Vous nous appelez au 0870 42 48. On veut faire un petit tour du studio. Allez, qu'est-ce que vous avez dans votre tête? Qu'est-ce qui se passe dans votre vie? Qu'est-ce que vous avez envie de partager avec nous ce matin? Allez, Nico.
2: Moi, j'ai découvert un nouvel objectif achat.
0: Ah, ça faisait longtemps.
1: Ah oui, encore ouais.
0: Parce que Nico adore acheter des choses. Tout le temps.
2: Bah, j'étais dans un magasin de valises et on m'a montré la valise électrique.
0: Elle avance toute seule?
2: En fait, tu te mets dessus, effectivement, et elle avance toute seule.
1: J'en ai vu à l'aéroport, ça a l'air incroyable.
0: Mais c'est fou, hein. Tu t'assieds dessus,
1: oui.
2: Tu t'assieds dessus, t'as des petits calepieds qui se mettent.
1: C'est
2: tu viens à califourchon comme si c'était un petit cheval ou un vélo, tu vois.
0: Ok.
1: Comme une voiture électrique.
2: Tu vois. Exactement.
0: Mais tu roules à combien, à quelle vitesse?
1: Ah non.
2: Bah ça, tu te fais pas flasher, quoi. Ça passe très très vite.
1: Je pense que ça doit être à 20 km/h.
2: C'est un peu comme, tu sais, les tapis roulants que t'as à l'aéroport.
0: 20 km/h, c'est déjà très rapide.
1: Non, peut-être 10, mais vraiment, c'est lent.
2: Peut-être 10, peut-être la moitié. Non, c'est lent. C'est genre un tapis roulant, tu vois.
0: Ah ouais.
2: Donc c'est déjà pas mal.
1: C'est génial.
0: Mais du coup, tu fais pas de course, quoi. C'est pas rigolo, c'est pas.
2: Ah non, oui, effectivement, tu fais pas de course.
1: Bah, tu peux faire une course, mais c'est naze, quoi.
0: Oui, ouais. Et ça coûte cher?
2: 650 balles.
1: Oh,
2: c'est le problème.
0: Ah, c'est une petite valise ou une grosse valise?
2: C'est une valise, tu peux partir, je pense, une semaine avec. Franchement, c'est bien, tu vois. C'est pas un truc non plus énorme, mais voilà. C'est cool.
0: C'est comme le prix de la semaine de vacances, quoi. Ça.
1: Ah oui.
2: Ouais, mais attends, dans la gare, franchement, t'as la classe, quoi.
0: Oui, ouais. t'as la classe, mais tu pars pas. Hein. Tu fais genre, en fait, comme t'as acheté la valise, tu pars pas en vacances. Mais tu pars comme ça.
2: Et j'ai fait les tours.
0: Et j'ai la classe. Et vous allez où? Ah bah nulle part. J'ai tout mis dans la valise.
2: Ah, la tristesse.
0: Lorenza, quelque chose à partager avec nous?
1: J'ai une pote qui s'appelle Fetnat.
0: Fetnat?
1: Ouais, et en fait, c'est en Belgique. Elle est née le jour de la fête nationale.
0: Et c'est pour ça qu'ils l'ont appelé Fetnat?
1: Oui, je trouve
0: fête
1: ça génial.
0: Nationale, Fetnat.
1: Exactement.
0: Ah, c'est drôle ça.
1: Et je trouve ça génial. Mais je pense qu'on a tous des histoires un peu avec des prénoms comme ça.
0: Moi, j'ai mon frère qui s'appelle Jean-Gilbert, je vous avais raconté.
1: Ça, c'est fou.
0: Ouais, compliqué. Ouais. Jean-Gilbert, je n'en connais pas l'autre. Hein.
1: Et en plus, tu peux pas dire Gigé.
0: Si, on l'appelle Gigé.
1: Ah, Gigé.
0: Si.
1: Okay.
2: Tu sais d'où ça vient, moi.
0: Alors, je sais d'où ça vient, bien sûr. Et en fait, on l'appelle Gigé et ses potes, ils l'appelaient le Gige.
1: C'est stylé.
0: Il est là, le Gigi.
2: Bah, ça fait cow-boy.
0: Quand tu t'appelles Jean-Gilbert, faut vraiment réussir
1: à contrebalancer
0: le souci, quand même. Hein.
1: Ouais,
0: Jean-Gilbert, quoi. Mais alors, pour moi, c'est marrant parce que comme je suis habitué depuis que je suis petit.
1: Ça te choque pas.
0: Ça me choque pas. Mais qu'à chaque fois que je le dis, même réaction que vous, quoi.
1: Ouais.
2: Ah bah ouais,
0: et Jean-Gilbert, parce qu'ils étaient pas mis d'accord, en fait, c'était des grands-pères.
1: Ah.
0: Tu vois, t'en avais un Jean et t'avais un Gilbert.
1: Allez, c'est souvent on va faire les
0: deux. Ouais, c'est souvent ça. Ça, les gens ont fait beaucoup de mal au prénom des gens. Hein. À un moment, ça revient, quoi. Quelle est votre histoire de prénom? Est-ce que vous en avez une, vous aussi? Est-ce que vous vous appelez comme ça parce qu'il y a une histoire dingue derrière? Ou alors vous connaissez les gens comme Fetnat, qui ont un prénom improbable comme Fête Nationale? Appelez-nous. 0 870 42 48.
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0: Madonna et Justin Timberlake avec 4 minutes. C'est bon, ça.
1: Je l'adore.
0: C'était pas un James Bond?
1: Ah, je sais pas, moi je me souviens du clip où il court sur des voitures comme ça. J'adore.
0: C'était pas dans un film?
1: Bah, je sais pas.
5: Je connais même pas cette chanson, moi.
0: Tu connais pas?
5: Non.
0: Florent, putain,
1: je dirais 2008-2009, ça.
5: Désolé,
0: bah, oui. T'es plus producteur de l'émission.
1: Mais il va se régaler, du coup. Tu la découvres pour la première fois, c'est une folie.
0: Elle est géniale, cette chanson, tu connais pas?
5: Non.
0: Ah bon, c'est une sorte. Je regarde sur Wikipédia, Alana, avec Justin Timberlake. Et c'est pas du tout d'un James Bond.
1: Mais peut-être le clip, je te dis, ça te fait penser à ça.
2: Elle est dans un film qui s'appelle Get Smart, apparemment de 2008. Mais ça parle de ça.
0: Non, ce qui a moins marché que le titre, apparemment. Madonna et Justin Timberlake, on va l'écouter avec 4 minutes. Mais avant ça, c'est le moment de jouer et de vous offrir vos vacances. On a Julien qui est là. Bonjour Julien.
6: Salut Manu, salut tout le monde.
0: Sois le bienvenu sur Énergie. Julien, on va jouer au jeu des 5 mots, le meilleur jeu radio du monde. Tu vas jouer avec Lorenza ce matin.
1: Allez, Juju.
6: Allez.
0: Je rappelle les règles du jeu. Lorenza va sortir. Quand elle sera dehors, je vais te donner 5 mots. Après chaque mot, tu me donnes le premier qui te vient en tête. Ensuite, Lorenza revient. Je fais la même chose avec elle. Et dès que vous avez un mot en commun dans vos réponses, eh ben c'est gagné. À toi, les 2000 euros que tu pourras dépenser comme tu veux énorme. Dans les campings Homer pour partir en vacances. T'es prêt ?
6: Attaqué. On y croit.
0: Bonne chance à toi, Julien. C'est parti. On joue au jeu des 5 mots. Yoga.
6: Gym.
0: Brique.
6: Mur.
0: Bar.
6: Verre.
0: Italie.
6: Rome.
0: Ours.
6: Polaire. Oh, la pression.
0: Ouais, je sais. Ça met de la pression quand on y est. Hein. Quand on écoute à la radio, c'est cool, mais dès qu'on
6: c'est
0: y est.
6: Oh.
0: Mais franchement, tu t'en es bien tiré, Julien, moi je trouve.
6: Oh, merci.
0: On va faire revenir Lorenza maintenant. Un mot
6: allez,
0: en
6: Lorenza.
0: Commun. Ça suffit pour gagner tes vacances. Attention, Lorenza est de retour.
1: Oui.
0: C'est allez. Parti. Deuxième partie du jeu des 5 mots. Yoga.
1: Souplesse.
0: Gym. Brique.
1: Mur.
0: Mur, c'est gagné.
6: Énorme.
0: Et voilà, génial. Julien, c'est réglé. Elles sont à toi, les vacances.
6: T'es génial, Lorenzo.
1: On est connectés.
0: Il reste trois mots.
1: Oui.
0: Il reste trois mots, on va voir jusqu'où vous êtes connectés. Bar.
1: Alcool.
0: Oh, c'était pas loin, il avait dit verre.
1: Ah, ok.
0: Italie.
1: Pâte.
0: Rhum. Mm. Et ours.
1: Animal.
0: Polaire.
6: Ouf. Wow. Bon, ça va, on est maton
1: ouais,
6: là
1: ouais,
6: aujourd'hui.
1: C'est bon.
0: Un mot en commun suffit pour gagner. C'est le cas, Julien. Tu repars
6: c'est
0: avec bon. 2000 euros et tu vas en faire ce que tu veux dans les campings Homer. Tu vas partir en vacances. Il y en a plus de 400 partout en France, des 4 étoiles, des 5 étoiles. C'est des beaux campings. Tu vas te régaler. Bravo à toi.
6: Oh, c'est génial. Merci à tous. Merci Homer. Merci Lorenza.
1: Bah, avec plaisir.
0: Belle journée à toi et bon week-end.
6: Bisous à tous.
0: Ciao.
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0: Et on parle de nos prénoms ce matin. Lorenza a une copine en Belgique qui
1: oui.
0: s'appelle Fetnat.
1: Ouais.
0: Parce qu'elle est née le jour de la fête nationale. Je trouve ça génial. Quelle est votre histoire de prénom à vous? 0-870-42-48. Il y a Rachel qui est là. Bonjour Rachel.
7: Bonjour Manu, bonjour les wawa.
0: C'est quoi ton histoire de prénom à toi?
7: Alors mon histoire, c'est que je m'appelle Rachel parce que mes parents sont fans de la série Friends.
0: Ah, dans Friends, il y a Rachel.
1: Ouais, ouais. Ah, et trop oui. bien.
0: Et c'est pour ça qu'ils t'ont appelé comme ça.
7: Ah oui.
0: C'est mignon.
1: Ouais, c'est mimi, j'avoue. Et en plus, ça va. Tu vois, c'est pas un prénom trop chelou, Rachel. Ça passe même si
0: c'est pas fait
1: on
0: net.
1: Connaît pas Friends. Oui, voilà, c'est et ça.
0: Tu connais Friends, toi, ou...
7: Moi ?
0: Oui.
7: Je suis pas fan du tout. Je crois qu'ils m'ont dégoûté.
0: Ah merde.
2: C'est dur.
0: Mais,
1: oui. C'est ah là là.
0: Et attends, t'as un deuxième prénom ? Ouais, Monica. Oh putain.
1: Ah oui.
0: Le troisième c'est Ross. Hein, donc tu vois. Bah, c'est... Merci beaucoup Rachel de nous avoir appelé. On te souhaite une belle journée. Quelle est votre histoire de prénom si vous en connaissez, Nico ?
2: Moi c'est mon troisième prénom. Mon troisième prénom c'est Pierre-Marie.
0: Ok.
2: En fait Pierre c'était le premier mec de ma maman et Marie la première copine de mon père.
1: Mais non.
2: Ça les faisait marrer de faire ce truc là.
0: Ah,
1: mais
0: c'est drôle.
1: C'est une folie.
2: Mon deuxième prénom c'est Bruno, c'est le prénom de mon père, mais en troisième ils se sont dit allez, roue libre, Pierre, Marie. Donc j'ai Pierre-Marie sur ma carte d'identité.
0: Ah c'est marrant.
1: Mais franchement c'est génial.
0: Mais ouais. et tu vas aller voir des fois les ex pour leur dire bonjour.
2: On n'a jamais eu de nouvelles.
0: Il y en a qui t'appellent Pierre, l'autre t'appelle Marie,
1: non,
0: c'est drôle. Elle est excellente cette histoire. Ouais. Ah, j'adore. Quelle est votre histoire de prénom si vous en connaissez, Lorenza?
1: Le deuxième prénom de mon coloc c'est Moana.
0: Moana, ça fait Vaiana.
1: C'est un peu ça parce que ses parents se sont rencontrés à Tahiti et ça veut dire l'océan.
0: Oh, c'est
1: mais
0: beau.
1: Je trouve ça fou quoi, parce que
0: je pense qu'à un moment ils se sont dit on va l'appeler Moana. Ils se sont dit ah Moana en premier prénom ça sera peut-être
1: ouais,
0: bizarre.
1: Ils ont hésité.
0: Et donc
1: ouais, exactement.
0: Pas mal. Putain c'est bien.
1: Ouais c'est ouf.
0: Moana c'est stylé.
1: Franchement j'y croyais pas. Il a dû me montrer son passeport.
0: Et il a été à Tahiti déjà?
1: Non et il est déjà. Bonne question. Je pense que c'est non c'est le seul de sa famille qui n'est pas encore allé je crois.
2: C'est horrible. C'est dur.
0: Putain, il a le prénom il y va pas.
2: Ah,
0: c'est
2: ouais.
0: con ça.
1: Je suis pas sûr.
0: On a Charlie au téléphone. Bonjour Charlie.
8: Coucou Manu, coucou l'équipe.
0: Ah je m'attendais à un garçon avec Charlie. Eh ben non. Bah, une des meilleures copines de ma fille, elle s'appelle Charlie aussi.
1: J'adore.
0: C'est mais stylé. Oui. Et ah, bah, y a une histoire. En plus, il y a une histoire. Est-ce qu'il y a un L ou deux L à Charlie, toi?
7: Non, L-I-E.
0: Eh ben, elle lui a mis deux L et sa mère, quoi, elle lui a dit deux L parce que, en fait, je vais suivre ton chemin pour qu'un jour tu puisses t'envoler avec deux L.
1: Oh, c'est mimi.
7: Oh, c'est trop beau.
2: Ah, bah, elle aurait dû l'appeler pigeon, en ce cas-là. Pour que tu t'envoles, ma chérie.
0: Et non, mais...
2: Pardon.
0: Il a brisé la poésie, là. Charlie, c'est quoi l'histoire de ton prénom?
7: Eh ben en fait, l'histoire de mon prénom, tout simplement, c'est que mes parents, ils connaissaient pas mon sexe avant ma naissance, et du coup, ils ont choisi un prénom mixte. Voilà, ça allait et pour l'un et pour l'autre. Voilà.
1: Oh, ils se sont pas fait chier, quoi.
2: Ouais, non. Comme Dominique.
7: Ouais. Oui, ouais. On peut dire ça.
0: Oui, ouais. Emmanuel. Moi aussi.
1: Ah oui, c'est vrai.

0: Il est là, Timmy.
1: Ouais. Alors, trop stylé.
0: Ce sera la star de la Coupe du Monde.
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0: Vous le savez, il y a la Coupe du Monde qui arrive.
1: Bien sûr.
0: Bon, hier, la France a perdu, mais c'était un match amical.
1: On s'en fout, c'est pas grave.
0: Et ben nous, on est amicaux, ok. Oui. On laisse les autres gagner, comme on laisserait par exemple un enfant à un moment jouer à un jeu.
1: Ou la dernière part de gâteau aux invités.
0: Tu vois. Voilà, exactement.
1: C'est comme ça. On a le cœur sur la main, nous.
0: Mais on est comme ça. Mm. Mais attention, la Coupe du Monde, ça va plus rigoler.
1: Non.
0: Là, on va la gagner, la Coupe du Monde.
1: Bien sûr.
0: Alors, bon, la Coupe du Monde, elle approche. Et selon l'Autorité nationale des jeux, on attend en France, écoutez bien, pour 1,2 milliard de paris.
1: Waouh!
0: Les paris en ligne, les paris, tous les paris. 1,2 milliard d'euros de paris sur les matchs. 57% des Français entendent suivre l'événement, la Coupe du Monde, et 41% d'entre eux ont l'intention de parier.
1: C'est énorme.
0: C'est beaucoup, hein. Je sais pas si vous faites des paris sportifs, si vous... Ah, Florent, notre producteur.
4: Ouais, moi j'ai fait pendant 2-3 mois, puis comme j'ai tout perdu, bah, j'ai littéralement arrêté. Très mauvais parieur.
0: Mais alors je ne parie pas du tout.
4: Mais c'est addictif,
5: ouais, pareil.
0: Ouais. Mais moi ça ne m'a... C'est comme les casinos, tout ça. Les jeux comme ça, l'auto... ça ne m'intéresse pas.
5: Ouais,
0: en revanche, je m'étais quand même intéressé au truc, et tu peux parier sur tout.
1: Exactement.
0: Mais, le nombre de mains qu'il va y avoir dans le match.
1: C'est ça.
0: Est-ce que le ballon va toucher le poteau de corner? Enfin, c'est n'importe quoi. Tu peux parier sur tout. Non, mais vraiment.
4: Mais par contre, ça te fait vivre le match différemment parce que t'es beaucoup plus au taquet parce qu'il y a de l'argent en jeu. Donc là, tu fais aller, putain, Marc, s'il te plaît, je t'en supplie.
0: Mais du coup, on te demande le score, tu fais, j'en sais rien, j'attends qu'il touche le poteau de corner.
1: c'est vrai, ma meilleure pote, elle est parieuse professionnelle et je peux te.
0: Parieuse professionnelle?
1: Oui, surtout pour le tennis. Et en gros, quand je passe des moments avec elle et qu'il y a des matchs importants, eh ben, elle a son téléphone, elle suit le match et on est occupé de bruncher, elle me dit attends, deux secondes et tout. Et en fait, elle suit à balle, quoi.
0: Parieuse professionnelle, elle a un métier quand même ou elle fait que ça?
1: Non, c'est son taf, ouais.
0: Ah bon?
1: Ouais, c'est ouf.
0: Et elle arrive à gagner de l'argent?
1: Elle gagne très bien sa vie grâce à ça. Parce
0: genre,
1: que
0: plus
1: bah oui, genre plus que nous.
4: Enfin, genre, en tout cas, plus que moi. Elle fait des placements pour des personnes.
0: Ouais.
1: Elle donne des conseils et tout, elle est à fond. Et
0: mais comment tu conseilles?
1: Sa spécialité, c'est le tennis. Ben, je sais pas.
0: Ah bah c'est simple. Quand t'es sur le toit, tu donnes le conseil inverse et tu récupères plus d'argent.
5: Oui, pas mal.
1: J'avoue que c'est mal. Hein.
0: Je savais pas que ça existait. Des gens qui arrivent à vivre de leur pari.
1: Exactement.
0: Putain.
1: Et elle en vit très bien, donc que ça continue, chapeau à elle.
0: Attention,
1: parce que franchement.
0: Il y a plus de gens qui ont tout perdu que de gens qui ont tout gagné.
1: Bah, t'inquiète qu'elle a déjà perdu des grosses sommes ou moi, je transpirais pour elle. Donc. Voilà. Ne pariez pas.
0: Mais il y a des lignes d'aide pour les gens qui parient.
1: Mais évidemment
0: qui partent en sucette.
1: Oui.
0: Non, ne pariez pas. Ne faites pas ça. En revanche, évidemment, on peut vous doubler votre salaire.
1: Voilà.
0: Allez.
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0: Et ça peut vous arriver tous les matins, deux fois par jour, à 7h05 et 8h05, on vous appelle. Il vous suffit d'envoyer salaire par SMS au 7-10-12. Attention, le téléphone sonne quelque part. Si vous êtes inscrit, c'est peut-être le vôtre. Et là, maintenant, faut décrocher. Avant d'écouter The Second Voice, quelqu'un va être heureux ou heureuse.
6: Attention. Allô,
0: bonjour, c'est Marie de la Bazoge Montpinçon en Mayenne.
6: Oui.
0: Marie, quel est le seul animateur radio qui loupe ton salaire?
6: C'est Manu sur Énergie.
0: Et voilà.
6: Ouh. Bravo, merci.
0: On va te doubler ton salaire, Marie. Ça y est.
6: Ah, super.
0: Tu touches 1 762 € chaque mois. Fois 2, ça va faire 3 524 €.
6: Oh, trop cool.
0: Bah oui,
6: je suis trop contente.
0: Bah, tu peux être contente. 3 524 €. Tu es seconde cuisine dans une cantine scolaire.
6: Ouais, c'est ça, dans un collège.
0: Donc t'as le chef et toi, t'es la sous-chef.
6: Ouais, c'est ça. On n'est que deux.
0: Ah oui, oui, donc...
1: Oui.
0: Il n'y a pas de sous-sous-chef, du coup.
6: Non, on est deux, ma chef de cuisine et moi, seconde.
0: Et mais pour combien d'élèves?
6: 300 environ, à peine.
0: Wow.
1: Ouais, bah quand même.
0: Attends,
1: c'est
0: énorme. Vous êtes deux pour 300 élèves.
6: Ouais, on chôme pas. Après, on est bien équipés, mais c'est vrai qu'on chôme pas. Faut être bien réveillé à 6h le matin.
1: Bravo.
0: Ah oui, parce que en fait, c'est le plus long, c'est la préparation avant, quoi.
6: Ouais, c'est ça. Et puis, bah, pas mal de vaisselle. Et puis, on a deux collègues aussi qui sont à l'entretien. Où, du coup, elles font la vaisselle, tu sais, tout ce qui est verre, assiette, couvert.
0: Oui, la vaisselle, quoi.
6: Etc.
0: C'est...
6: Ouais.
0: Tiens, c'est balèze. C'est ça. Et c'est, bah, quoi le menu aujourd'hui à midi?
6: Ce midi, on a baguette surprise, mousse de thon, Après, on a spaghetti carbo ou cordon bleu avec spaghetti.
0: Spaghetti carbo.
6: Fromage.
0: Ah oui.
6: Et il faut tenter maison.
1: C'est quoi ce menu sans le monde durable.
0: Après, il y a juste un truc, j'ai tiqué sur l'entrée, la baguette surprise, ça fait un peu, il nous reste des trucs de la semaine, on va les vider dans une baguette.
6: Non, c'est pas ça, c'est plus, c'est bientôt le week-end, c'est apéro, quoi.
1: Non mais c'est génial, pardon, c'est on dirait qu'on est à l'hôtel, c'est trop bien.
0: Moi j'avais pas ça.

0: J'avais de la purée et les haricots verts.
1: Ah, moi aussi,
2: j'en fais aussi. La semaine prochaine, il y a purée, mais,
1: Mais là, c'est stylé. Un petit peu.
0: Et pas de carbo cordon bleu, franchement.
1: Mais bonheur.
0: Merci Marie, tu m'as fait. Tiens, j'ai faim.
1: Ah, moi aussi.
0: Merci beaucoup d'être là.
2: Je vais te faire re-aimer la cuisine collective.
0: Mais j'attends que ça. Marie, on te donne ton salaire, 3524 euros. Bravo à toi.
2: Bah, super, merci.
0: Gros bisous. Bonne journée, belle journée à toi et bon week-end.
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0: Tous les jours, on s'apprend les choses les uns les autres. Allez, c'est parti. La femme sur le rooftop, cheveux au vent. Lorenza, fais-nous rêver.
1: Ouais, c'est moins glamour, mais notre estomac, il se renouvelle tous les 3-5 jours. Et c'est pour éviter de se digérer lui-même.
0: J'avais lu une info comme ça il y a longtemps. Il génère un truc, je ne sais pas quoi.
1: Il y a tellement d'acidité dans l'estomac pour digérer la nourriture que pour ne pas se blesser lui-même, il doit reconstruire une petite couche de mucus tous les 3-5 jours. Autrement, l'acide le détruit aussi.
0: Mais imagine si t'as pas ça, en fait. Ah il s'auto-mange.
1: Il se détruit avec l'acide.
0: On finirait par s'auto-manger.
1: Je pense qu'on finirait par plus avoir d'estomac. Ouais.
0: C'est la magie du corps humain.
1: C'est ça. Voilà. C'est beau. Hein.
0: On ne se rend pas compte, mais vous savez, chaque seconde de vie est un miracle de la nature.
1: Bien dit, monsieur le gourou.
0: Merci. C'est pour ça que je vous demanderai de me suivre maintenant.
1: Bien sûr. Ouais.
0: Dans la pièce de la bonté.
1: D'accord. Oui.
0: Venez, n'ayez pas peur. La pièce de la bonté, c'est très simple. C'est là où on se déleste de tout ce qui est inutile.
5: Okay. Et c'est gratuit?
0: Ah, évidemment que c'est gratuit, la pièce de la bonté. D'accord. Parce qu'on on se déleste de tout ce qui est inutile. Comme par exemple.
1: L'argent.
0: Un numéro de carte bleue, effectivement.
5: Oui, tout à fait, monsieur.
0: D'accord. Inutile ce numéro de carte bleue.
1: Il ne servira plus à rien.
0: Tu t'en délestes.
1: Ok.
5: Allez.
0: Les infos aléatoires du monde, Nico.
5: La finale la plus rapide de l'histoire d'un grand chelem a eu lieu à Roland-Garros. C'était en 1988, il y a Steffi Graf qui a gagné 6-0 en seulement 32 minutes.
0: J'ai une pensée. Pour les gens qui ont acheté leur place une fortune,
1: en se disant
0: on a nos places pour la finale. Non mais dimanche, je suis désolé, je pourrais pas. J'ai finale de Roland Garros.
5: T'es 32... déjà de retour à la maison.
1: 32 minutes.
0: C'est plus rapide qu'une coloscopie. Hein.
1: C'est vrai.
0: Wow. Les araignées, tout le monde voit ce que c'est.
1: Les araignées,
0: les gens en ont peur, les gens les admirent. Les araignées, pour reprendre de l'énergie, elles le font. Elles font quoi? Elles mangent leur propre toile.
1: J'avais entendu ça.
5: Ah ouais.
0: Et apparemment, il y a dedans de quoi, en fait, reprendre de l'énergie. Si elles sont fatiguées, elles ont un coup de mou, elles peuvent bouffer leur toile.
1: Mais c'est pour ça qu'il faut pas le détruire, les toiles aussi d'araignée. Enfin, je sais qu'il y a des gens qui s'amusent à les enlever, mais c'est important pour elles.
0: Quand t'as une vieille toile d'araignée au grenier, elle est plus là, l'araignée. Hein. Parce que, alors, il y a un truc aussi, c'est qu'il y a des araignées, effectivement, qui mangent leur toile, mais il y a des araignées, elles partent, elles font pas un bagage. Hein.
1: Oui,
5: elles font pas le ménage.
0: Elles mettent pas leur toile dans la valise. L'expression avoir les dents du bonheur,
1: oui.
0: Tout le monde la connaît. J'ai appris d'où ça venait. Et je trouve ça incroyable. Alors attention, avoir les dents du bonheur, c'est quand vous avez les deux les deux premières, elles sont écartées, un peu comme Vanessa Paradis par exemple.
1: Je trouve ça trop beau.
0: Eh bien, ça a une origine, l'expression les dents du bonheur, ça vient en fait de l'incapacité de dégoupiller les munitions avec les dents de devant écartées.
1: Qu'avant, ils faisaient ça.
0: Exactement. Les hommes à l'armée, en fait, ils devaient prendre une grenade, ils dégoupillaient en tirant avec les dents.
5: Ouais.
0: Sauf que, en fait, quand t'as les dents de devant écartées,
1: t'arrivais pas à dégoupiller
0: la grenade. Et les hommes, donc, avaient les dents du bonheur, étaient alors, ils évitaient, en fait, le service militaire obligatoire.
1: Non,
0: tu pourras pas faire l'armée, t'as les dents du bonheur.
1: Donc bonheur.
0: Enfin, t'as les dents écartées, c'est devenu les dents du bonheur parce que t'as le bonheur de pas avoir à faire le service militaire.
1: Putain, c'est cool.
0: Et elle est bien celle-là.
1: Ouais.
0: Hein.
1: Ouais,
0: je trouve aussi.
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0: Évidemment. Alors, il sera vraiment avec nous, Kinvé. Il sera dans le bus.
1: Vous êtes vraiment des bros, vous deux. Hein.
0: Avec Kinvé, on se marre bien. Ouais.
1: Franchement, j'ai remarqué.
0: Kinvé, à chaque fois que je lui propose de faire un truc dans l'émission, il dit oui.
1: Mais ouais.
5: Il est déjà.
1: Donc mais vous avez une complicité qui est cool à voir.
0: Moi
1: j'aime bien. Je suis contente.
0: Après, je lui demande souvent si je peux chanter dans ses albums. Il me dit à chaque fois qu'il a un rendez-vous. C'est bizarre.
1: Alors oui, ça c'est plus compliqué, je pense.
0: Je vous rappelle que du 22 au 26 juin, c'est le retour du bus Manu sur Énergie. Et Kinvé va être avec nous. Si vous n'êtes pas au courant, on l'avait fait il y a 3 ans. Et le bus va repartir du 22 au 26 juin. C'est très simple. Un bus, 5 villes, 5 jours. C'est aussi simple que ça, on va prendre un bus et on va rouler pendant 4 heures chaque jour, on va faire l'émission, on sera dans les embouteillages, on sera dans les villes. Je me suis regardé hier des images de la première version du bus.
1: Et alors ?
0: J'avais oublié comment c'était complètement dingue.
5: C'était fou.
0: Parce qu'en fait, on était là et on était dans le bus, il y avait des gens qui nous faisaient des signes, on discutait avec les gens, on s'arrêtait, on allait voir des gens, les éboueurs à 6 heures du matin, il y avait des mecs sur les engins de chantier.
5: On y avait des gens pour les déposer au boulot.
0: Ouais.
1: Y avait, ah ouais.
0: Il se passait n'importe quoi et on allait voir les gens et on papotait et puis les gens nous reconnaissaient parce que le bus il est énorme donc ils venaient nous voir. Ça va être incroyable, on va refaire la même chose mais on sera pas dans le sud, on sera dans le nord, dans l'est et dans l'ouest parce que vous nous l'avez demandé. Lundi 22 juin on sera pendant 4 heures à rouler à Strasbourg, mardi à Metz, mercredi à Lille, il y aura Marine qui sera avec nous mercredi, jeudi on sera à Caen, Kinvey sera avec nous et le vendredi on sera sur les Champs-Élysées parce qu'on roulera à Paris. Ça va être incroyable.
1: C'est un bonheur.
0: 5 émissions en direct du bus qui, je le rappelle, roulera sans arrêt. C'est pas juste, on s'arrête un moment. Mais à la fin de l'émission, justement, on s'arrêtera et on fera un concert gratuit avec des artistes.
1: Trop stylé.
0: Dans chaque ville. Strasbourg, Metz, Lille, Caen, Paris. Petit à petit, on vous donne les infos. On va vous mettre aussi les infos sur nos réseaux sociaux. Je reçois déjà plein de messages. Comment on fait pour rentrer dans le bus? Bah, faudra le voir, en fait.
1: Faut le choper.
0: Mais faudra le choper. On vous dira où on est, évidemment. Là, parce qu'on découvrira la ville. On dira, on est dans la rue machin. Si vous êtes dans le coin, faites-nous coucou, on vous emmène.
1: Le jeu de piste, quoi.
0: Mais ça va être génial. Ça va être une expérience incroyable qu'on va vivre avec vous pour la dernière semaine de la saison du 22 au 26 juin. Vous voulez une belle histoire ?
1: Ouais, vas-y.
0: En Angleterre, il y a un homme de 92 ans qui vient d'épouser sa compagne de 85 ans.
1: Oh, j'adore.
5: C'est mignon.
1: Ouais.
0: Ils viennent de se marier. Et ce week-end, ils vont renouveler leurs vœux puisqu'ils ne se souviendront pas les avoir prononcés la première fois.
5: Ça, c'était mignon.
1: Mais non.
0: On a Renaud avec nous. Bonjour, Renaud.
7: Salut Manu, salut toute l'équipe.
0: Bienvenue sur Énergie, Renaud. Tu voulais nous parler de ton prénom parce que on se raconte nos histoires de prénoms ce matin. Quelle est l'histoire de votre prénom ou du prénom de quelqu'un que vous connaissez? Tu voulais nous dire pourquoi tu t'appelais Renaud, c'est ça?
7: Ouais, c'est ça. C'est qu'en fait, ma mère a accouché dans une voiture de la marque Renault.
5: Mais non.
1: C'est fou.
0: J'étais sûr que tu avais parlé du chanteur Renault, mais alors c'est vrai, j'ai pas vu.
7: Non, du coup, c'est. Je pense qu'ils n'avaient pas d'inspiration, ils se sont dit, bon, c'est un beau petit signe du destin.
0: Mais alors, tu t'appelles Renault, R-E-N-A-U-L-T, comme les voitures, ou Renault avec un D à la fin?
7: Non, ils sont pas allés jusqu'au bout, c'est AUD.
1: Oh, les petits joueurs.
5: Ah, ils ont pas mis le modèle. Ouais, c'est con.
0: Ouais, c'est dommage, parce que ça aurait été tellement stylé, Peugeot 205 diesel. C'est le pote de Super Plus 10.
1: C'est fou.
0: Renaud, merci beaucoup de nous avoir appelés.
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0: Il est temps de vous réconcilier. Comme tous les vendredis à la même heure, vous nous appelez au 0 870 42 48, parce que quelqu'un est fâché avec vous.
1: Oui.
0: Et vous n'avez pas envie de cette fâcherie, vous avez envie de vous rabibocher. Et pour ça, on a sorti ce qu'on appelle la chanson de la réconciliation. Nous avons Mila avec nous ce matin. Bonjour Mila.
9: Bonjour Manu, bonjour les ouin-ouin.
0: Sois la bienvenue sur Énergie. Avec qui t'es fâchée Mila?
9: Eh bien écoute, moi c'est une de mes amies d'enfance qui s'appelle Alice.
0: Ok, Alice, une amie d'enfance, est fâchée avec toi pour quelle raison?
9: Ben en fait, on voulait faire mercredi, on voulait faire un petit bac ensemble. Et puis, ben, on avait besoin d'un stylo. Donc, en fouillant dans un tiroir, j'en ai trouvé un qui était glissé dans un livre. Et puis, ben, quand j'ai lu quelques lignes, j'ai compris que c'était son journal intime.
0: Okay.
9: Et elle est arrivée à ce moment-là. Et en fait, elle a été hyper déçue et elle m'a demandé de partir.
1: Oh mais t'as pas fait exprès.
0: C'est un peu dur ça quand même.
1: Après je peux comprendre parce que c'est trop intime. Moi j'en ai un et si on fait ça.
0: Mais tu l'as laissé. Normalement le journal intime il a une serrure incroyable. C'est une serrure pourrie là.
1: Moi il en a pas. J'ai pas mis de cadenas, il est ouvert.
5: C'est juste un carnet, quoi.
1: C'est un carnet, ouais.
0: Bah oui, mais si quelqu'un tombe dessus, c'est tentant de le lire.
5: Non, mais elle est maligne, elle a écrit ne pas toucher dessus. C'est le Renda.
0: Il y avait quoi dans le carnet? T'as lu beaucoup ou quelques lignes seulement?
9: Bah, j'ai lu quelques lignes, mais disons que je me suis un peu laissée prendre par ce que je lisais.
5: 2h30.
9: Ouais.
0: Je l'ai lu 3 fois, et quand elle est arrivée, je lui ai dit, t'as fait des fautes d'orthographe. Je suis vraiment tombé dessus par hasard. Ouais, non, mais parce que c'est... Elle, en fait, c'est le principe du journal.
1: Oui.
0: C'est le principe du journal intime. tu l'écris parce que tu sais que personne ne va le lire. Et en même temps, quand tu tombes sur un journal intime, parce que tu sais que la personne qui l'écrit ne veut pas que les gens le lisent, bah, tu vas le lire.
1: Oui, c'est ça.
0: C'est compliqué. Et ça s'est passé quand cette histoire?
9: C'était mercredi.
0: Ah oui, ça fait quand même ça fait deux jours. Bon, on va tenter de te réconcilier avec ta meilleure amie Alice grâce à la chanson de la réconciliation. Florent, qui est le producteur de l'émission, est aussi celui qui chante le mieux dans l'émission.
10: Non, c'est gentil ça.
0: Je t'en prie. Il n'y a pas d'autres trucs vraiment de.
10: Oui, c'est la seule, la seule qualité. Quoi.
1: Non, arrêtez.
0: Donne-la tout de suite, Lorenza. Donne trois qualités de Florent.
1: Il est drôle, gentil et attentionné.
0: Voilà, c'est vraiment c'est une peluche quoi.
10: Ça va là-haut.
1: Bah, c'est gentil quand même.
10: Ben, je prends.
0: Moi
10: je
0: j'aurais
10: prends.
0: Dit qu'il était charismatique.
1: Oui.
0: Leader.
1: Oui.
0: Et.
1: Ah, tu vois.
10: Alors,
1: on avait dit du tac au tac, trois qualités, ouais. Là t'es en train de.
0: Charismatique, leader et empathique.
1: Ah, ok.
0: C'est pas bien, mal, hein.
1: Ouais, c'est pas mal.
5: C'est son moment, il est
10: trop
5: content.
10: C'est clair.
1: Il est hyper heureux.
10: Allez-y là.
0: Après, c'est vrai que quand il sort de la pièce, ça reste un gros connard. Ouais. Florent a toutes ses qualités, c'est vrai, mais il est aussi un très bon chanteur. Et voilà ce qui va se passer, Mila. Il va avoir 10 minutes maintenant pour écrire une chanson que nous allons chanter à Alice, que nous allons appeler. Est-ce que, si vous êtes amis d'enfance, que vous avez une chanson un peu qui vous lie toutes les deux, un truc que vous, une chanson vraiment qui vous rapproche, ou alors elle, si elle a une chanson préférée?
9: Alors elle adore It's Raining Men de.
0: The Weather Girls.
9: The Weather Girls, ouais, c'est ça.
0: Alors, excuse-moi, elle a quel âge?
9: Bah, elle a 23 ans.
0: Putain, parce que c'est. Mais elle était pas née quand le titre est sorti, hein?
1: Mmh. Bah,
9: non, mais.
0: C'est un vieux titre! Non, mais je. Non, mais elle a le droit, mais c'est une vieille référence, quoi.
1: Ouais, ah ouais. Mais tu la chantes encore, ouais, sortie entre.
0: Vous la connaissez?
1: Bah, ouais, on soit entre meufs et
0: it's
1: tout.
0: It's raining men!
1: Alléluia! It's raining men!
5: Est-ce que c'était sorti quelques années en plus?
0: Ok, ça c'est clairement Lorenza en fin de soirée.
1: Oui!
9: Elle est quand même vachement connue, donc.
0: Qu'elle
9: la connaisse.
0: Eh ben, moi je la connaissais parce que moi j'ai plus d'âge, mais je pensais pas que tout le monde la connaissait. Ah non, c'est une super chanson. Ok, It's Raining Men, The Weather Girls. Ah oui, il y a les Spice Girls, je crois qu'il avait reprise.
5: Ouais, Jerry Newell.
0: Ou une des Spice Girls.
1: Ouais, c'est ça. Ça, ouais.
0: Sur cette chanson, Florent, l'empathique leader charismatique, va écrire des paroles. Nous allons appeler Alice dans 10 minutes et il lui chantera des paroles sur votre histoire, sur sa chanson préférée. Mila, tu restes avec nous, rendez-vous dans 10 minutes, d'accord?
9: Oui, je compte sur vous.
0: Mais évidemment, tu peux compter sur nous. On est là pour ça.
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0: Évidemment, comme chaque jour, c'est parti. Voici les sondages du matin. Les gauchers le font trois fois plus que les droitiers au travail. Qu'est-ce qu'ils font les gauchers, Lorenza?
1: Pipi.
0: Et non, ce n'est pas pipi. Nico.
5: C'est maladroit ou pas?
0: C'est maladroit.
5: Faire tomber un truc ou.
0: Non, c'est pas maladroit. Okay.
10: Prendre des pauses?
0: Prendre des pauses au travail?
10: Ouais.
0: Ah, des pauses PAUSE. Oui, je prenais des pauses genre des photos, des selfies. Non, c'est pas ça. Lorenza.
1: Ils sont tout seuls quand ils le font?
0: Oui, il peut être tout seul ou peut y avoir quelqu'un à côté, mais bon, c'est pas le. J'ai une question, Lorenza, est-ce que t'es gauchère?
1: Non.
0: Bon.
1: Qu'est-ce que.
0: C'est un indice. Si vous voulez poser la question.
10: Ils arrivent en retard?
1: Oui.
5: Évidemment.
0: Les gauchers arrivent trois fois plus en retard que les droitiers au travail.
5: Lorenza, ça doit être une droitière contrariée.
1: À mon avis, ouais. Je ne sais pas encore, mais.
5: En vrai, t'es gauchère.
0: Oui, gauchère contrariée, oui, c'est ça. Nous en avons presque tous une dizaine à la maison. Qu'est-ce qu'on a? Une dizaine à la maison, Florent?
10: Des mugs?
0: Ce ne sont pas des mugs.
1: C'est dans la cuisine?
0: Alors vraiment, les gens les mettent dans des endroits différents. Souvent, fondamentalement, c'est dans la cuisine en général. Dans un tiroir, sous l'évier, un truc comme ça. Nico?
5: C'est pas électronique?
0: Absolument pas électronique.
1: C'est des cure-dents?
0: Bah, rien à voir, c'est beaucoup plus gros qu'un cure-dent.
10: Des sacs poubelles?
0: Non, mais c'est pas loin. Nous en avons presque tous une dizaine à la maison.
1: Bah, des sacs, tout court?
0: Des sacs de supermarché.
1: Ceux
0: que tu payes à la caisse, tu les ramènes, t'as tes courses dedans, tu les poses chez toi et ce sac ne va jamais ressortir.
5: Moi j'en ai plein des isothermes. Tu
1: ah
5: vois
1: ouais
5: quand t'as les produits frais, quand t'as les produits frais et que tu veux les emporter dans ton coffre et que tu sais que tu vas rester un peu longtemps, à chaque fois je prends les sacs isothermes et c'est vrai que tu les reprends quoi.
0: Mais ça coûte plus cher en plus les sacs isothermes.
5: Bah ouais, mais en même temps je veux garder au frais quoi.
1: Mais il habite dans le sud, donc je pense que c'est plus pratique aussi d'avoir ça.
0: Bah déménage hein.
10: Mais c'est grave si on met pas dans les sacs isotherme, parce que moi je mets jamais dans un sac isotherme.
0: Mais j'avais demandé, figurez-vous.
1: Et alors ouais.
0: J'avais demandé à la caisse si jamais j'ai combien le temps
1: ouais.
0: À partir du moment où je prends un produit surgelé.
1: Congelé, ouais. Okay. Ouais.
0: Et elle m'avait dit, mais vous avez genre une demi-heure quoi. Donc ça
5: ah oui.
1: Ah, oui, c'est, oui, quand même, c'est quand même pas.
0: Bah, genre une demi-heure, trois quarts d'heure. Enfin, c'est pas.
5: Oui, pour rentrer chez toi, ça va quoi.
0: Oui. Ouais. Bah ça va quoi.
5: En tout cas, c'est pas 7 minutes quoi, tu vois, c'est pas.
1: Oui, oui, oui.
0: Allez, attends, chez moi. Le temps, si vous sortez du supermarché, c'est foutu, faut manger là. D'accord. Les femmes mettent 45% de temps en plus que les hommes pour lire ça. Lire quoi, Lorenza?
1: C'est une notice?
0: Non, c'est pas une notice. Flan.
10: Une carte routière?
0: C'est pas une carte non plus, Nico.
5: Les sous-titres.
0: Les sous-titres.
1: Ça va.
0: L'enfer. Qu'est-ce qu'il a dit? Qu'est-ce qu'il a dit de quoi? Et là, c'est un enfer. Attends, tu m'as fait louper le sous-titre. Oui, mais moi, j'ai pas celui d'avant. Ah,
1: c'est à la maison?
0: C'est pas à la maison, justement. Non, c'est dans un endroit précis ailleurs.
10: Un commerce?
0: C'est un commerce, oui, on peut le dire. Nico?
5: Ah, c'est de l'anglais ou pas? Ça a rien à voir avec la langue?
0: Non, c'est en français. Mais okay. Ça peut être en anglais aussi.
1: C'est un truc où on doit choisir?
0: Oui. Tu penses à quoi?
1: Au menu.
0: Exactement. Les femmes mettent 45% de temps en plus que les hommes pour lire un menu.
5: Enfin, c'est vrai que c'est beaucoup. Hein.
0: C'est...
1: Ouais, mais en fait, vraiment, c'est difficile de choisir et t'as envie de tout ou de plusieurs choses en même temps. Des fois, t'as envie d'un mix entre deux trucs. Et enfin, du coup, dans notre tête, c'est... Voilà, quoi.
0: Ton explication...
1: Qu'est-ce qu'il y a?
0: Et pire que d'avoir le menu.
1: Je comprends.
5: Allez, un café l'addition, s'il vous plaît.
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0: Tout à l'heure, Mila nous a appelé. Rebonjour Mila.
12: Rebonjour.
0: Mila, il y a quelqu'un qui est fâché avec elle. C'est Alice, c'est son amie d'enfance. Elle voulait faire un petit bac, c'est rigolo. Donc elle avait besoin d'un stylo et elle a fouillé dans un tiroir pour en trouver un. Elle l'a trouvé, mais c'était dans un livre. Et en fait, elle a commencé à lire quelques lignes. Elle a compris que c'était le journal intime de son amie. Amie qui est arrivée à ce moment-là. Et là, elle a fait la gueule, elle était hyper déçue. Et elle lui a demandé de la laisser seule. Et en creusant un peu... Mila nous a avoué qu'en fait ça s'était pas passé en quelques secondes, elle avait quand même lu quelques lignes quoi du truc. Ça se fait pas. Ça se fait pas de lire un journal intime.
1: Mais c'est pas grave non plus.
0: Elles sont amies d'enfance.
1: Mais oui.
0: Est-ce que je l'aurais fait?
1: Bah oui.
0: Oui. Quelques lignes. Mais je me serais pas fait piquer, comme quand je triche au Monopoly. Je suis un professionnel. Mila nous a dit qu'elle ne voulait pas être fâchée avec Alice, qu'elle avait envie de se rabibocher avec elle. Et tu nous as dit que sa chanson préférée, c'était les Weather Girls, It's Raining Men. It's Raining Men! Alléluia!
1: Ah là là.
0: Eh bien, c'est sur cette chanson que Florent, le producteur de l'émission, a écrit les paroles. Ça fait 10 minutes. T'es au point?
10: Complètement.
0: Ok.
10: Alors, pour allumer le micro, du coup. Mais...
0: Ouais, c'est pas grave, il n'y a pas de souci, c'est le technique. Nous allons avoir normalement dans quelques secondes Alice. Elle sait qu'elle passe à la radio, elle ne sait pas pourquoi. Et on va l'avoir au téléphone. Et on va lui chanter cette chanson pour vous réconcilier. Mila, on a Alice normalement. Allô Alice?
13: Oui, allô.
0: Bonjour, c'est Alice, c'est bien toi, Alice?
13: Oui, tout à fait.
0: Alice,
13: oui.
0: Une des meilleures amies de Mila.
13: Oui, coucou Lily. Ah, coucou.
0: Alice, voilà, on t'a dit que t'étais à la radio, t'es en direct sur Énergie, je m'appelle Manu. Et Mila nous a appelé parce qu'elle sait que t'es fâchée. Elle sait que tu lui en veux pour l'histoire du journal intime. Mais Mila, elle veut une chose, que vous vous réconciliez. Parce qu'ici sur Énergie, on a une garantie, c'est la garantie zéro fâcherie.
13: Ouais.
0: Alors j'aimerais maintenant qu'Alice, tu écoutes ce qui va se passer maintenant. Il y a une musique qui va démarrer, tu la connais cette musique parce que c'est ta chanson préférée. Mais ce ne seront pas les paroles de d'habitude. Ce seront des paroles que nous avons écrites pour toi et Mila. Nous voulons vous réconcilier maintenant. Écoute bien ces paroles, elles sont pour toi Alice.
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0: restée fâchée avec ça, Alice. Tu as entendu ses paroles?
1: Oui, oui, oui, c'est très beau, c'est très joli.
0: Est-ce que tu es prête à te réconcilier avec Mila?
1: Oui, bah, oui, oui, forcément.
0: Oh là, le blanc, j'ai fait un freeze. Tu sais, quand des fois l'ordinateur, il est bloqué. J'ai fait ça.
1: Non, tout va bien, tout va bien.
0: Mila, tu veux parler à Alice?
1: Ah, je suis tellement soulagée. Merci beaucoup. Je suis désolée, hein, ma Lily. Oui, il n'y a pas de souci. C'est bon, on passe à autre chose.
0: Voilà, passons à autre chose. On ne parle plus de ce journal intime. Mais si tu veux nous en lire une page maintenant, on est OK.
1: Tu veux qu'on fasse, Manu?
0: Non. Alice, Mila, je vais vous offrir à toutes les deux un mug Manu sur énergie et le t-shirt Manu sur énergie. Et encore une fois, j'ai envie de dire que le pari est réussi. Voilà, c'est fait.
2: Je vais prendre un petit strepsil quand même sur
0: la voix.
2: Ouais.
3: Ah tu donnes, hein.
2: Ah, ça gratouille.
0: Ah bah, bien sûr. Il s'est donné un faux. Bah oui. Ça monte très haut alors. Alors, bravo à toutes les deux, Alice et Mila, et bravo à Florent pour la chanson. On vous embrasse.
1: Merci beaucoup, gros bisous.
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0: Bienvenue sur Énergie, on va vous offrir tout à l'heure un iPhone 17.
3: Oh, stylé.
0: C'est dans un quart d'heure, on va jouer ensemble comme chaque jour vers 9h10. Vous nous appelez dès maintenant pour tenter de repartir avec cet iPhone 17. 0 870 42 48. 969€ hein, l'iPhone 17.
3: Une dinguerie.
0: On est sur un.
3: J'ai envie de dire. Il est trop beau. Il fait des photos de
0: ouf. Oui, oh, tu le veux.
3: Bah ouais, mais je sais que c'est pas pour moi.
0: On peut pas jouer, faut que tu démissionnes, que tu t'appelles et que t'aies de la chance, que tu sois sélectionné et que tu joues.
3: Bon, bah je pense que je vais rester.
0: C'est mon conseil aussi, voilà. Mais il est pour vous cet iPhone 17. Vous nous appelez au 0 870 42 48. On a un peu de temps pour les infos. J'ai une étude australienne. Une étude australienne sur la mémoire.
3: Ok.
0: Et en fait, elle nous explique comment avoir une meilleure mémoire.
3: Trop bien. Ah,
0: écoutez bien, il faut éteindre la télévision.
3: Ouais.
0: Faire des mots croisés.
3: Ouais.
0: Manger plus de poissons. Ouf. Et lire des romans historiques. Et vous aurez une meilleure mémoire. Avec une vie de merde. Mais au moins, vous vous en souviendrez, votre vie de merde.
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0: Un iPhone 17 à vous offrir. 969 €.
1: Oh là là.
2: C'est
1: une folie.
0: Comme tu dis. Oh là là.
1: Bah non, mais c'est une folie.
0: Bah d'ailleurs, c'est le slogan des iPhones maintenant. L'iPhone 17. Oh là là. Il est pour vous. Pour vous, ce sera gratuit. Vous nous appelez au 0870 40 48. On fait tourner les jeux tous les jours. Et aujourd'hui, pour le week-end, ça va être la boîte à chaussures de Manu.
1: Je l'adore.
3: Trop cool.
0: J'ai une boîte à chaussures. Je mets quelque chose dedans. À vous de découvrir en 2 minutes. Et vous serez aidé de toute l'équipe ce qu'il y a dans la boîte à chaussures. J'adore le suspense de jeu. 0-870-42-48, vous venez avec nous. On va s'écouter quelques messages que vous nous envoyez sur l'application Manu sur Énergie avant d'écouter Sound of Legend. Parce que oui, on a une application sur laquelle, bon, évidemment, vous pouvez nous écouter en direct, vous pouvez écouter les podcasts. Vous pouvez aussi nous envoyer des messages vocaux. Vous pouvez réagir à ce qu'on dit dans l'émission. Vous pouvez nous envoyer des messages quand il vous arrive quelque chose dans la journée. On les écoute tous et on les partage avec vous chaque jour. C'est parti, on s'en écoute quelques-uns.
4: Salut Manu, salut les ouin-ouin. Bon, je revenais sur le sujet des chariots pour aller faire les courses que Nico trouve si géniaux. Je te rejoins Manu sur ce coup-là, c'est carrément ringard. Et son chariot pliant, quand il arrive à la voiture, il peut le plier avec les courses dedans ou alors il doit remplir le chariot au supermarché, le vider dans le coffre, plier son chariot, redéplier son chariot à la maison, re-remplir le chariot, rentrer dans la maison, vider son chariot dans la cuisine, plier le chariot. C'est compliqué comme jeu, non?
1: Non.
0: J'ai l'impression qu'il n'aime pas les chariots.
1: Ah ouais.
3: Cette personne est un peu remontée, effectivement.
0: Sur les chariots de course.
3: Mais je m'en sers comme caddie, moi.
1: Tout simplement. Oui, c'est ça, quoi.
3: Tu vois, donc
0: oui,
3: c'est
0: mais
3: tout
0: sauf
3: simple.
0: Que le caddie du supermarché, tu le ramènes pas chez toi.
3: Mais je le ramène pas chez moi, mais du coup, c'est, tu vois, j'ai juste à charger le truc et comme ça, j'ai pas 12 000 sacs à porter.
0: Mais ton caddie, ensuite, tu le mets dans la voiture.
3: Ouais.
0: Donc, en fait, tu vides les courses du caddie dans des sacs.
3: Pas forcément.
0: Bah comment tu fais pour tenir le caddie alors?
3: Bah mon caddie, je peux le ranger dans mon coffre.
1: Ah, il rentre. Hein. Donc c'est comme une petite valise quoi.
0: Donc ensuite tu le prends, t'arrives chez toi, tu vides le caddie et tu le remets dans la voiture.
3: Oui.
1: Bah je trouve pas ça non plus une dinguerie.
3: Bah non, c'est comme tes sacs.
1: C'est pratique quoi. Et puis c'est, franchement, ça redevient hyper tendance. Moi,
0: non, ça c'est de la correction.
1: Non. Franchement, il y a des léopards trop beaux.
0: Ouais, bien sûr.
3: Tu veux pas y passer le léopard
0: avec un bob et des tongs. Va te faire foutre. Non, c'est comme une trendy là. Non. Je refuse de tomber là-dedans.
3: Ok.
0: Mais t'as le droit d'avoir ton chariot de course. Hein.
3: Bah oui.
1: Bah oui.
0: On va se réécouter le message. Allez, un autre.
5: Salut toute l'équipe. J'ai une petite question. Quand vous allez faire le tour en bus, le soir, vous dormez à l'hôtel tous ensemble ou vous rentrez chez vous?
0: Ah non, on dort dans le bus, évidemment. Non, on dort à l'hôtel. Je vous rappelle, si vous n'êtes pas au courant, qu'on va relancer notre grande opération, le tour de 5 villes, une par jour en bus. Ce sera du 22 au 26 juin. Et on va faire un tour du nord, est et ouest. C'est-à-dire qu'on sera le 22 juin à Strasbourg, ensuite Metz, Lille, Caen. Et on finira par Paris pour notre dernière semaine d'émission. Le principe est simple, on est dans un bus, un magnifique bus que vous pouvez pas louper. Et on fait le tour de la ville. Et on vient vous voir, et on papote. Et quand il y a les embouteillages, on sort, on fait des jeux, vous pourrez venir dans le bus aussi. On aura des artistes chaque jour qui vont venir chanter dans le bus, à l'extérieur du bus.
1: C'est
0: aussi
1: ouf.
0: Et il y aura des enceintes sur le bus, bref.
1: Un bonheur. Quoi.
0: Chaque jour, il y aura une ville qui sera totalement immergée par dans Énergie.
1: Envahie.
0: Ils seront dans Énergie. C'est pas nous qui serons dans la ville. Ils seront dans Énergie. Et le soir, on dort à l'hôtel.
1: Okay.
0: Tout simplement. Voilà. Oui, tu voulais dormir dans le bus, Lorenza?
1: Bah, en vrai, ça m'aurait fait kiffer.
0: Mais le problème, c'est que le bus, c'est un studio de radio, quoi.
1: Mais c'est pour ça, on m'a expliqué que c'était vraiment compliqué au niveau place. Mais moi, j'aurais trop kiffé dormir avec vous dans le bus. Comme quand les gens, ils vont tourner avec les petites couchettes et tout, genre.
0: Ah oui. Ouais. Alors non, c'est pas un. Sinon, il aurait fallu un deuxième bus.
1: Oui.
0: Et là, ça commence à devenir compliqué
1: l'histoire. Oui, c'est ça.
0: Allez, un dernier message.
6: Salut Manu, salut les ouin-ouin. Un message pour vous remercier parce qu'aujourd'hui j'ai été coincé dans les toilettes chez moi pendant 2 heures, le temps que les pompiers interviennent. Et ça va, je suis pas claustro et donc j'ai réussi à tenir, mais en fait, une fois sorti, j'en pouvais plus. Et ce qui m'a remonté le moral, c'était d'écouter votre podcast.
1: Trop mimi.
0: Ça me fait vraiment plaisir de savoir qu'on les écoute pendant 2 heures au chiottes. Merci pour vos messages. Vous pouvez continuer à en envoyer. On les écoute tous et on les partage avec vous chaque matin. Vous envoyez vos messages sur l'application Manu sur Énergie. Il est 9h08. Sound of Legend tout de suite. Et juste après, on a un iPhone 17 à vous offrir.
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0: Et tout de suite, on a un iPhone. Pas n'importe lequel. L'iPhone 17. Le dernier à vous offrir. Il va peut-être aller chez Christelle. Bonjour Christelle.
8: Bonjour Manu, bonjour les ouin-ouin.
0: Tu en rêves de cet iPhone 17?
2: Ah oui, clairement.
0: Eh bien, il va peut-être être pour toi. 969 €. Ça coûte une blinde. Mais pour toi, il sera gratuit, Christelle. Si tu gagnes aujourd'hui, on va jouer à la boîte à chaussures de Manu. Lorenza adore ce jeu.
1: Bah ouais. En fait, j'ai l'impression que c'est un truc de... C'est surprise, quoi. J'aime trop.
0: Ah, c'est un peu surprise.
1: Ouais.
0: J'ai une boîte à chaussures que j'ai dans ma main. Il y a quelque chose dedans. Christelle, si tu réussis, avec l'aide de l'équipe, à trouver ce que c'est en 2 minutes chrono, c'est gagné. L'iPhone 17 est pour toi. Je vous rappelle que vous avez le droit de poser toutes les questions que vous voulez, mais je ne peux répondre que par oui ou par non à vos questions. Donc réfléchissez bien aux questions et vous pouvez faire toutes les propositions que vous voulez.
1: Ça marche.
0: Attention, c'est parti pour 2 minutes. Je secoue une fois la boîte à chaussures.
1: Oh là, c'est
0: 2 minutes.
1: C'est en plastique ?
0: Il y a du plastique, oui.
8: C'est dans la cuisine ?
0: Ça peut être dans la cuisine.
8: Nico. C'est électronique ?
0: Il y a pas d'électronique dedans.
1: Il y a des piles ?
0: Non, il n'y a pas de piles.
2: Est-ce que c'est un objet féminin ?
0: On dit oui, c'est une.
1: C'est une quelque chose ?
0: C'est une quelque chose, absolument.
8: Ok.
1: Ça sert à manger ?
0: Ça, non, ça sert absolument pas à manger.
8: Ça s'achète ?
0: Ah, ça s'achète, oui, bien sûr.
1: Dans un supermarché ?
0: Oui, il y en a dans les supermarchés.
2: Il reste une minute.
0: Il reste 1 minute 30. Non, on ne le porte pas sur soi.
8: Nico ? Ça se range dans un tiroir ?
0: Oui, on peut la mettre dans un tiroir, oui, quand on s'en sert pas.
8: Dans une pièce particulière de la maison ?
0: Non, ça peut servir dans n'importe quelle pièce. C'est pas de la déco, Christelle.
1: Donc c'est une utilité particulière ?
0: Absolument, ça a une utilité particulière. C'est vraiment fait pour quelque chose. Hop !
8: Est-ce que c'est vrai ?
0: Nico ?
8: Rayon quincaillerie ou pas ?
0: Oh là, non. C'est
1: ça
0: pas
1: sert à nettoyer ?
0: À nettoyer, non. Il reste 1 minute, pardon.
8: On l'utilise au travail ?
0: On peut l'utiliser au travail, il y en a forcément, je pense, ici à Énergie.
1: C'est de la papeterie ?
0: C'est pas de la papeterie.
8: Bureautique ?
0: Bureautique, non, pas vraiment.
8: Pas
0: Christelle.
2: Vraiment. Oh. Putain, c'est chaud.
8: Loisir ?
0: Loisir ? Bah, c'est pas un loisir
8: en soi. C'est pas un jeu, quoi.
0: C'est pas un jeu, non.
8: C'est un objet qui va avec un autre objet ?
0: Oui.
8: Ou pas du tout.
0: Oui,
8: ah,
0: oui,
8: c'est
0: oui.
8: Une partie d'un, ok.
0: C'est pas une partie d'un objet.
1: Un aspirateur, ah. Manon.
0: Non. Ça peut servir avec un aspirateur.
8: Mais ça se branche ?
2: Une brosse
0: oui.
2: Aspirateur.
0: Ça se branche.
8: Et ça peut servir avec un aspirateur.
1: Une rallonge ?
0: Une rallonge électrique ! Oui, restez 25 secondes ! Merci, Lorenza.
1: Avec plaisir.
0: Bravo, Lorenza.
8: Très fort.
0: Waouh ! Rallonge électrique ! Je la montre !
8: Bien joué.
2: Ah, mais j'étais loin, j'étais perdu, moi.
0: Ah, ouais. Alors, ça s'est entendu. Hein.
1: Oui.
0: Là, je me disais, ça va être compliqué là. Quand j'ai vu qu'il restait 30 secondes, j'ai dit waouh! Eh ben, c'est gagné, Christelle, c'est Lorenza qui a trouvé. C'était une rallonge électrique, ça veut dire que tu repars avec un iPhone 17.
1: Bien joué.
2: Et la rallonge électrique, pour le brancher.
0: Écoute, si vraiment tu veux une rallonge électrique, je peux te l'offrir aussi.
2: Non, non.
0: Mais avec l'iPhone 17, ça va pas servir à grand chose.
2: Non, non, ouais. L'iPhone, c'est parfait, c'est super. Merci beaucoup, les wawas. Merci, Lorenza.
0: On t'embrasse, Christelle, bravo à toi.
2: Merci Manu, bonne journée, des gros bisous.
0: Belle journée, bon week-end et merci d'être là avec nous chaque jour.
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0: Guillaume Musso, celui qu'on voit partout dans les gares et dans les aéroports.
1: Ouais.
0: Et ben alors, demain c'est son anniversaire.
1: Ok.
0: Et il aura que 53 ans.
1: C'est vrai qu'on a l'impression qu'il est là depuis plus longtemps.
0: Mais j'ai l'impression
1: le
0: que. Mais il est là depuis que. Pour moi, il est là depuis l'invention des gares et des relais. C'est la récré dans 3 minutes.
1: Ah, le jeu.
0: Juste après Orelsan, c'est le moment du jeu de Florent, le producteur de l'émission, qui tous les jours nous sort un nouveau jeu avec un thème différent. Et donc, ça change tous les jours. Ça va être quoi le thème aujourd'hui ?
8: Alors, on va parler de la journée mondiale de l'environnement.
0: Ah, on en a parlé tout à l'heure.
8: Eh oui, exactement.
0: Ce sera des questions genre sur le tri sélectif, sur...
8: Oh là là. On va plus aller sur les plantes.
0: Les plantes ?
8: Ah, c'est un gros teasing là.
1: C'est il a dire. Fait une généralité. Ouais. Environnement,
8: plantes. Je sens que t'es moins excité par le...
0: Bah, si c'est des questions genre, quel est le nom latin de... On risque de se faire chier. Mais te connaissant, ce sera pas ça. Ah merde.
8: 3 minutes pour trouver un nouveau jeu.
1: Non mais ça va être très drôle. Non. À chaque fois on s'amuse.
0: Bah, ça va être très drôle si on arrive à être très drôle avec son jeu de merde. Pardon, j'ai pas vu que tu m'entendais.
1: Tu parles trop là.
0: Je suis désolé, j'ai pas vu que t'étais là. On adore ton jeu, tous les jours. C'est le jeu de Florent, notre producteur. C'est notre écré. C'est dans 5 minutes. Il y a Nico qui avait reçu un cadeau. Il voulait en parler.
8: Ah ouais, j'ai ma femme qui m'a fait un putain de cadeau de naissance.
0: Mais alors ce qui est marrant, c'est que vous faites des cadeaux de naissance
8: ouais.
0: Pour un bébé.
1: Bah ouais.
8: Bah et alors
1: mais c'est pas pour le bébé, c'est pour vous, quoi. Entre
0: bah
1: vous.
0: Oui. Vous faites des cadeaux. Et toi, tu lui as fait un cadeau aussi?
3: Ouais, moi, j'ai fait un cadeau aussi, ouais.
0: Ah, c'est marrant, ça, j'avais pas fait ça, nous.
3: Mmh. Ah ouais, ouais.
1: J'allais non. dire moi non plus, mais bon.
0: C'est normal, t'as pas de bébé, donc.
3: Ça aurait été hyper triste. Tiens, mon amour, cadeau de naissance, c'est pour un bébé qu'on n'a pas.
0: Ah, mais pardon, pardon, mon amour, tu n'existes pas.
1: La tristesse.
3: Attendez, madame.
0: Je nous ai fait ton plat favori, les spaghettis carbonara. Je sais que c'est ton plat favori, mais je vais manger ton plat du coup, parce que tu n'existes pas.
3: Elle parle à un mannequin chez elle, qu'elle appelait Michel.
0: Vous vous êtes fait des. Mais je peux te demander ce que tu lui as fait comme cadeau ou c'est.
3: Moi, je lui ai fait une bague.
0: Ah, pas mal.
3: Je lui ai fait une bague, non, c'est trois anneaux qui symbolisent nous trois, quoi. Avec tu vois, le bébé qu'on a créé, quoi.
0: Nico, il aime beaucoup les symboles.
1: Ouais, toi, t'es, mal, franchement, t'es romantique. Ouais. Hein.
0: Elle t'a offert quoi?
3: Elle m'a offert un barbecue.
1: Oh là là!
3: Mais tu vois, tu sais, le barbecue qu'on voit partout sur Instagram, là, tu sais, en forme d'œuf.
1: Oh, il est trop stylé!
0: Je crois que ça s'appelle l'œuf d'ailleurs.
3: Bah ouais, ça s'appelle l'œuf, effectivement.
0: J'ai un pote qui en a un.
3: Apparemment, c'est fou.
1: Et c'est bien?
0: Alors, ce qui est drôle, c'est qu'il nous a dit, venez voir, j'ai un nouveau barbecue. Et en fait, vraiment, on était quatre. Et on s'est mis quatre autour du truc l'œuf, là.
3: Ouais. Et,
0: on le regardait comme des cons. On disait, c'est incroyable ce truc.
3: Mais oui, c'est fou.
1: Mais ça fait à l'américaine, tu sais. Enfin, c'est stylé, je trouve. C'est stylé de fou.
0: En fait, tu peux cuire sans le dessus, en fait. Ouais. Mais tu peux aussi mettre le dessus. Ça fait un peu four, quoi.
3: Ça fait un peu fumoir, apparemment. Et c'est un truc en céramique. La cuisson, visiblement, est mieux. Enfin, bref, j'ai lu le site.
1: Génial. Hein,
3: et je l'ai pas testé. Je vais le tester ce week-end.
0: Putain, c'est stylé ça.
3: Voilà, et c'est mon premier barbecue à moi, quoi.
1: Très bon cadeau. Hein.
3: Meilleur cadeau. Ouais.
0: Ah, franchement, entre la bague et le barbecue.
1: Il y a un level, hein.
0: Ah ouais. Ouais. Maintenant, tu me demandes qu'est-ce que tu veux entre les deux. Bon, barbecue. C'est bien ça. Ouais. Ah, c'est comme tu dis, best cadeau ever.
3: Bah, c'est ça. Alors, je suis fier, je suis content.
0: Est-ce que vous avez déjà reçu un cadeau dans votre vie où vous êtes dit, ah putain, je suis content de ce cadeau. Je suis fier d'avoir ce cadeau. Alors, pour rester en barbecue, ma femme, elle m'avait offert les ustensiles de barbecue.
11: Ah, la mallette.
0: Ouais, exactement. C'est
1: tout. Une mallette.
0: Ouais, tout était dans une mallette. T'ouvrais la mallette et tout à l'intérieur et il y a les petits élastiques qui bloquent tout.
3: Ah, ce qui fait que tu peux la ramener à un barbecue, quoi.
0: Et tu peux la ramener. C'est comme t'arrives sur un terrain de tennis avec ton sac. Tu peux arriver à un barbecue avec ton ustensile.
1: C'est génial. T'es un professionnel, quoi.
0: Mais c'est une belle mallette, hein.
3: Putain, fort.
1: T'as les hommes.
0: Quoi. Et t'as la pince qui fait clac clac là. T'as un couteau de malade mental.
1: Wow.
0: Ouais. Ouais.
1: Elle se fout de la gueule! Mais parce que c'est vrai que j'ai pas cet affect pour les barbecues que vous avez à ce moment-là. Enfin, je vois que.
0: La mallette! Mais je te la montrerai. Ah, je viens avec
3: ça. Hyper stylé. Va, merci, non, mais franchement, tu t'organises un barbecue, t'as un gars qui arrive avec sa mallette et qui déplie les trucs en mode un peu chirurgien, tu sais. Tu l'ouvres et t'as tous les trucs, putain, fort. Ah non, c'est le respect.
1: Ouais.
0: Oh là là, mais j'ai la pince!
3: Et tu sens que c'est plus lourd, que les ustensiles sont plus lourds que les trucs premier prix, quoi.
0: Ah oui, non, mais là, on est sur la qualité avec la mallette.
11: Elle est gravée ou pas?
0: Non, elle est pas gravée.
1: Ah non, mais non, mais
0: putain,
1: attends.
0: Ça, je peux lui demander ça en cadeau.
3: Ah bah ouais.
0: Des ustensiles gravés. Manu.
1: Vous me faites penser à ceux qui mettent le nom sur les boules de pétanque, là.
0: Bonne idée aussi, j'ai bonne idée.
3: J'ai ma triplette avec mon nom dessus. J'ai écrit Nico avec la date à laquelle j'ai acheté.
0: Et tu vois, mais Lorenza, t'es nul en idée cadeau.
1: Je sais pas ce que je fous là.
0: C'est que les bons cadeaux qu'on a.
3: Ah, on est trop contents, nous.
0: Florent.
11: Tu sais, moi, pour l'espace barbecue de mon père, je lui ai fait un mini panneau. Il s'appelle Gilles et je l'ai fait Buffalo Gilles.
1: Alors, ça c'est rigolo.
3: Non, ça on peut faire du mal.
11: Si, si.
3: Non, on peut vraiment te faire du mal.
0: Alors honnêtement, je déteste les jeux de mots, mais celui-là il est pas mal.
3: Sérieux?
0: Ah oui.
3: Ah putain.
0: Non,
3: j'ai eu la tombé dedans là.
0: Quel a été le meilleur cadeau qu'on vous ait fait? Dont vous êtes fier? Non mais Lorenza, bon nous on est très barbecue, mais toi?
1: Eh ben moi c'est ma meilleure pote qui m'a fait une surprise il y a 2 ans. Elle m'a emmené à l'aéroport, je savais pas où j'allais et j'ai découvert que pour mon anniversaire je partais en Sicile pendant 5 jours. Est-ce que ça, c'est pas un level au niveau du cadeau, quand même?
3: Elle est blindasse.
0: Bah attends,
1: oui.
0: Il y avait une mallette de barbecue avec ou pas?
1: Non. Mais je m'en souviendrai toute ma vie. C'est la première fois qu'on m'a fait ça dans ma vie, quoi.
0: Ah oui, c'est un niveau au-dessus. Oui,
1: bah, j'étais jamais allée, du coup, en Sicile et en Italie.
0: 5 jours, elle t'a offert 5 jours de vacances.
1: Ouais.
3: Enfin, mais ça vaut pas la pancarte Buffalo Gilles. On n'aura pas mieux fin d'émission.
1: La mallette.
0: C'est vrai que là.
1: C'est vrai, les gars.
0: La petite pancarte, la mallette et puis l'œuf de Nico. Oh, on est bien.
1: Le combo gagnant.
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0: C'est le moment de la petite récré comme chaque jour. Florent, notre producteur, nous concocte un jeu.
1: Les plantes.
0: J'ai utilisé le mot concocter.
1: C'est joli.
0: Les plantes aujourd'hui, absolument. Ouais. Car elle nous a dit que c'était la journée mondiale de l'environnement.
1: C'est ça.
0: Et donc, qu'il allait avoir un jeu, une sorte de quiz sur les plantes.
2: Exactement.
0: Nous avons hâte de commencer ce jeu.
2: Eh bien, il est très bien concocté.
0: Nous avons Tracy avec nous. Bonjour Tracy.
3: Bonjour.
0: Tracy va raccrocher quand elle a vu le thème du jeu. Tracy, sois la bienvenue parmi nous, on va tous jouer ensemble. C'est Florent qui va nous expliquer les règles du jeu du jour.
2: Comme je vous disais, c'est sur les plantes. Et du coup, je vous fais des questions. Mais on dirait pas, par contre, que la réponse, c'est une plante, mais c'est une plante.
1: Ok.
0: On dirait pas que la réponse, c'est une plante, mais c'est une plante.
2: Exactement, on s'y attend pas.
0: D'accord.
1: Ça peut être une fleur aussi, du coup.
2: Non, c'est qu'une plante.
0: Il est très plante, là, commence pas le... Il est tendu, là.
2: Tracy, on commence par toi.
3: Allez.
2: Le verbe mentir à la troisième personne du pluriel, c'est il ou elle.
3: Mente.
2: Exactement.
0: Et on dirait pas, mais c'est une plante.
2: Oui. Exactement.
0: Alors, okay. Pour être précis, est-ce que c'était pas plutôt une herbe?
2: On va passer à la deuxième question.
0: Pardon.
2: Non, pas de souci. Manu, tiens.
0: Oui.
2: Complète cette chanson d'Enrico Macias.
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0: Laïla.
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0: On dirait pas, mais c'est une plante.
2: Exactement. Alors Lorenza, l'application qui scanne les produits alimentaires et cosmétiques pour décrypter leur composition s'appelle comment?
1: Yucca.
2: Exactement.
0: Yucca, c'est une plante. Lorenza, elle a mis tellement de temps. Effectivement.
1: Oui, c'est vrai.
2: Ça vous coupe la chic, hein.
1: Ah oui.
0: La chic est une... Non.
2: Nico, un œuf dur farci dont le blanc est rempli de mayonnaise, c'est un œuf.
0: Oh là, ah, je l'ai.
1: Moi aussi.
5: Attends, farci.
2: Ouais. Œuf dur, farci avec de la mayonnaise.
5: Putain, je suis en œuf, j'ai envie de te remoler, mais pas du tout du coup. Un œuf quoi?
2: Un œuf.
5: Mimosa.
1: Mimosa.
2: Exactement.
0: Mais oui, le mimosa. Alors c'est pas une fleur,
1: c'est
0: le mimosa.
1: C'est une fleur, le mimosa.
2: Alors, attendez parce que.
1: Oh là. Ouais.
2: Non, normalement c'est une plante. Hein.
5: Normalement.
1: Mais c'est jaune.
0: Ouais, c'est jaune. Ouais.
2: C'est un genre de plante à fleurs.
0: Attendez.
5: Non, mais mimosa. Mais
0: parce que ça aurait été bizarre si t'avais dit plante ou fleur, tu vois, comme ça on se prend pas la tête.
2: Oui, tout à fait. Plante. Manu, quel mot d'argot
0: on continue le jeu? Je pensais qu'on s'était rendu compte que ça...
2: Ah d'accord.
1: Non, je rigole. Moi j'aime bien.
0: Mais je rigole, si, j'ai envie.
2: Manu, quel mot d'argot est utilisé pour qualifier l'argent?
0: L'argent, la thune?
2: Non. Ah, non, c'est
0: le flouze?
2: Non.
0: La moula?
2: Non.
0: La fraîche?
2: Récis, t'as une idée, tu peux.
3: Non, j'en ai pas.
0: Donc c'est un mot d'argot pour l'argent. Le
1: flouze,
0: ouais, la
1: thune.
2: Dès que je vais vous le dire, vous allez dire ah oui.
0: Attends,
5: ouais.
0: L'argent. Ah, le blé.
2: Non.
0: Dommage.
2: Ça peut marcher pour le coup.
0: Attends, je vais tenter. Je sais pas, la carotte. Maintenant.
2: Alors non, c'est l'oseille.
1: Oui. Il avait dit qu'on allait faire ça.
0: Effectivement. C'est pas mal.
2: Lorenza, qui chante la chanson Les filles, les meufs?
1: Marguerite.
2: Exactement.
0: Oh, c'est mignon.
2: Et attention, Tracy. Le maître de Milou s'appelle Tin.
3: Tin.
0: Ok, là t'as l'effort. Une dernière question.
2: Au bout du bout.
1: Bon.
2: Tu
1: sais quoi?
0: Il était 9h28, il y a 10 minutes. Et putain, il m'en faut une dernière.
1: C'est incroyable.
0: Tracy, je vais t'offrir le mug Manu sur Énergie pour te remercier d'avoir été avec nous.
3: Merci.
0: On t'embrasse et tu nous rappelles quand tu veux.
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0: On parle de cadeaux ce matin. Quel est le cadeau qu'on vous a fait dont vous êtes vraiment hyper content? On a fait notre tour des cadeaux de barbecue tout à l'heure avec Nico. Lorenza est dégoûtée. Elle ne comprend pas, mais moi je suis tellement fier d'avoir ma mallette d'ustensiles. Nico est tellement fier d'avoir son nouveau barbecue. On est comme des gamins. Quel est le cadeau que vous avez reçu dont vous êtes vraiment très content, dont vous êtes fier? Julien est là, bonjour Julien.
8: Salut Manu, salut les Ouaouins.
0: Sois le bienvenu parmi nous Julien, on t'écoute.
8: Moi mon frère m'a offert un drone et depuis je filme vraiment tout. Les repas de famille, les annives, les sorties, les mariages, je fais vraiment des plans comme si je tournais un film.
0: Mais alors j'ai une question. Parce que le drone c'est le genre de truc, tu dis putain, si un jour je pourrais me le payer, mais est-ce que vraiment au bout d'un moment en fait tu t'en lasses pas et tu fais toujours la même chose?
8: Ah non, franchement quand tu regardes les images, il a failli finir dans un arbre quelquefois, mais.
1: Mais il est là.
8: Il est là.
0: La phrase était terminée. Non mais ok, d'accord. Et tu veux en faire ton métier ou pas du tout?
8: Pas du tout. Vraiment, c'est juste pour le kiff.
0: C'est pour le plaisir.
1: J'ai l'impression que c'est un peu comme une drogue, le drone, qu'une fois que t'en as un, t'as envie de faire tout plein de trucs pour filmer, tu vois. Ouais,
0: j'avoue que moi, la première fois qu'on m'a montré, regarde, il partait en hauteur, dans la montagne, c'était incroyable.
1: Et le bruit que ça fait aussi.
0: Mais après, si tu me dis on le refait, je fais, j'ai vu quoi.
1: Ah ouais, moi je trouve ça quand même, enfin, ça m'impressionne en fait. Quelqu'un qui. Parce que vous avez vu comment ça atterrit? Et il le rattrape avec la main comme ça. Moi, ça me.
0: Mais maintenant, il fonctionne tout seul maintenant. Il détecte, même quand il a plus de batterie, il rentre tout seul le drone. C'est.
5: Oui, mais... Lorenza, on peut tellement draguer avec un drone. Waouh, comment il atterrit.
1: En fait, je me dis, il a pas du tout peur, tu sais, des hélices et tout. Hop, il l'attrape dans la main, il le prend comme ça.
5: Ça a jamais découpé un homme, quoi, tu vois.
1: Non, mais je trouve ça sexy.
0: Mais t'as le droit de trouver sexy un mec qui prend un drone, hein. Attends, on n'est pas là pour te juger, on dit juste que là, maintenant, faut que tu trouves quelqu'un. Oui. Ça devient effectivement quelque chose. On est sur de la salubrité publique.
1: Je suis d'accord avec vous.
0: Ne te précipite pas.
1: Non.
0: Merci beaucoup Julien de nous avoir appelé. Thibaut est là aussi. Bonjour Thibaut.
7: Salut Manu, salut les Romains.
0: Merci d'être avec nous. Quel est le cadeau qu'on t'a offert dont t'es vraiment fier?
7: Alors moi, pour un anniversaire, mes proches m'ont offert un dîner dans un resto réputé. J'ai pu goûter des saveurs que je ne connaissais pas.
0: D'accord, c'était genre un restaurant gastronomique?
7: Alors non, c'était pas un restaurant gastronomique. C'était un restaurant réputé dans le village, justement.
0: D'accord.
7: Et voilà, je voulais le faire, ils m'ont invité. Et franchement, je regrette pas du tout. C'était vraiment très bon.
1: Mais c'était genre quoi?
0: C'était quoi?
7: Alors en fait, j'ai pris la planche du Sty, j'habite dans le Nord. La planche du Sty, et dedans il y avait une grosse fricadelle, un poche de blèche, carbonate flamande, un gratin au maroilles. C'était vraiment très bon.
0: Oui, t'es allé dans une baraque à frites, en fait, ça s'appelle. Mais... mais pourquoi pas. Merci beaucoup Thibaut de nous avoir appelé. Quel est le meilleur cadeau qu'on vous a offert? Ou alors le cadeau dont vous êtes vraiment fier, Lorenza?
1: Mon ex m'avait offert un aspirateur Dyson pour Noël. Et ma vie, elle a changé. Et d'ailleurs, il me manque parce que là, il est en Belgique. Et mes meilleurs potes me le ramènent dans une semaine et je suis comme une ouf.
0: Mais quand t'as un bon aspirateur.
1: Sans fil! Bah franchement, j'ai eu ça pendant des années et vraiment ça m'a changé la vie, quoi.
5: Ça t'a pas vexé un petit peu? Un mec qui t'offre, enfin, je sais pas, un aspirateur, un truc, je trouve ça un peu.
1: Non,
5: un peu
0: caché. Honnêtement, tu connais le prix de l'aspirateur, Dyson?
1: Ouais.
0: Franchement?
5: Non, ça
0: dépend du prix. Il est plus cher que ton barbecue, je te dis.
1: Je lui ai sauté dans les bras.
0: Florent, le projecteur?
2: T'as le rayon vert sur l'aspirateur ou pas? Sur le Dyson?
1: Non.
2: Parce que ça, c'est l'étape d'au-dessus.
0: C'est quoi?
2: T'as un petit rayon vert sur la tête de ton aspirateur qui te montre toute la poussière au sol. Et donc parfois moi j'ai passé l'aspirateur dans le noir parce que ça t'éclaire le sol et tu vois toute la poussière.
0: Dis-moi, la ville est bien gardée, Batman?
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0: Comme chaque jour, voici les bonnes nouvelles du jour. Dans le monde, il y a des mauvaises nouvelles. Il y en a. Mais il y a aussi des bonnes nouvelles. Et il y a aussi des belles histoires. Et on vous donne des bonnes nouvelles. On vous raconte des belles histoires tous les jours. C'est parti, on démarre avec Lorenza.
1: Moi, je veux vous parler de Jane Dodgkin. C'est une Anglaise de 85 ans.
0: Eh bien, parle-nous de Jane Dodgkin.
1: Chaque année depuis 50 ans, elle parcourt 1000 km à travers l'Écosse. Et elle vit pas l'aventure toute seule.
0: Mais tous les ans, elle fait ça?
1: Ouais.
0: 1000 km?
1: Oui.
0: Ok.
1: Et en fait, elle le fait sur son cheval, Diamond.
0: D'accord.
1: Et son chien Dinky aussi, qui est handicapé aux pattes.
0: J'ai l'impression que c'est un dessin animé.
1: Mais oui. C'est vrai. Et c'est trop mignon parce que son chien, il est sur le cheval avec elle.
0: D'accord.
1: Et elle dort dans une tente, elle revoit des gens qu'elle a rencontrés les autres années et elle profite de la nature. 85 ans.
5: Stylé.
0: Bah, ça fait 50 ans, ça veut dire que.
1: Bah ouais, c'est depuis ça 30 ans, quoi.
0: C'est incroyable de faire
1: c'est
0: ça.
1: C'est une folie. Mmh.
0: Après, bon, elle doit pas être débordée de boulot.
1: Non, je crois que ça va pour elle. Mais bon, elle profite de la vie, elle a bien raison.
0: Ah bah, Dinky et Diamond, ils sont.
1: Ils sont en max, là.
0: ils sont bien, ils sont tranquilles, hein. Surtout Dinky, il est sur le cheval.
1: C'est ça.
0: Alors, c'est moi le chien cow-boy. C'est une belle histoire. Nico.
5: Si vous parlez à vos plantes ou à vos meubles, vous êtes pas taré.
1: Ah, ouf.
5: Rassurez-vous, il y a des psychologues qui expliquent que ça favorise le bien-être émotionnel.
0: De parler aux plantes et aux meubles.
5: Exactement, parce qu'en fait, le cerveau humain, il est naturellement programmé pour créer du lien, même avec un truc qui répond pas.
0: Comme un chat, par exemple.
1: Oui. C'est vrai,
5: par exemple.
0: Honnêtement, le chat répond moins que les meubles, j'ai l'impression. J'ai une bonne nouvelle pour cet été. La guerre des transats au bord de la piscine, c'est bientôt fini.
5: Oh.
0: Tout le monde a connu ça.
1: Oui.
0: Tu arrives sur ton transat, tu dis, il est tôt le matin, il est 8h30, mais déjà tout est pris parce que les gens se sont levés à 5h du matin pour aller mettre une serviette sur le transat. Et ensuite, pendant la journée, qu'est-ce qui se passe? Les gens laissent les serviettes, ils mettent un petit bouquin dessus et ils reviennent 3h après. Exactement. Et tu peux pas prendre le transat. À Toulouse, il y a une start-up qui a créé un capteur à mettre sous chaque transat. Il suffit donc à l'établissement qu'elle est transat de mettre une durée sur le capteur. Mmh. Et quand la personne a dépassé son temps, une alarme se déclenche pour qu'il libère la place.
1: Imagine, imagine, t'es en train de dormir paisiblement sur...
5: Oui, tu dégages. Tu qui sors en même temps.
0: Voilà. Okay. La guerre des transats n'aura pas lieu.
5: Ok.
0: Mais je pense que les gens vont clairement arracher le truc en dessous.
1: Ouais, c'est
0: ça. Non, vraiment, ça ne marche pas, ton système.
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0: Mais de rien, 9h55, Marine sera avec nous, je vous l'ai dit hier, pour notre bus.
1: Le 24.
0: Exactement, elle sera à Lille. Bah, elle vient de là-bas.
1: Ah oui, normal.
0: Marine. Elle sera avec nous à Lille. Si vous n'êtes pas au courant, le bus va repartir, le bus Manu sur Énergie. Ce sera du 22 au 26 juin pour notre dernière semaine d'émission de la saison. On va partir dans 5 villes, une par jour. Nous serons dans notre bus rouge que vous ne pourrez pas louper dans la ville. Et on fera l'émission en direct.
1: C'est génial.
0: En roulant. On l'avait fait il y a 3 ans, c'était une première mondiale. Et ben on va le refaire et on va aller dans le nord, dans l'est et dans l'ouest. Lundi à Strasbourg, le 22. Le 23, on sera à Metz. Le 24, à Lille avec Marine. Le jeudi, on sera à Caen. Il y aura Kinvé. Le jeudi à Caen. Et on sera de retour à Paris et on défilera sur les Champs-Elysées.
1: Ça, c'est la classe.
0: Non, mais quand je dis défiler, on est en train de préparer. Ouais, on est en train de préparer un truc. Vraiment, on va défiler.
1: Ouais. Attends, quoi?
0: Je peux pas en dire un peu plus maintenant, mais.
1: Mais nous, on n'est pas au courant.
0: Non, parce qu'il faut que ce soit secret. Je suis malin, je garde le secret, je viens de le dire.
1: Oh là là, non, okay.
0: Ça va être une semaine de dingue.
1: Alors, j'ai hâte.
0: Toi, tu l'as pas fait, Lorenza, la première fois.
1: Non, c'est pour ça que j'ai vraiment trop hâte, quoi.
0: C'est un truc de fou. Mmh. C'est une semaine et en fait, l'émission, on prépare des choses et tout vole en éclats. Parce qu'en fait, on sait pas ce qui se passe vraiment.
1: Ben, évidemment.
0: Puisqu'on rencontre des gens, on va vous voir, on sera dans les embouteillages, on est bloqué, on est comme vous, on va descendre. Parce qu'on pourra aller jusqu'à 50 mètres ou même plus du bus.
1: Ouais.
0: On avait fait du rugby. La première année.
5: On s'était fait plaquer. Ouais.
0: Le bus était rentré dans un stade de rugby. Ah oui, non, à Toulouse.
1: Ah oui, c'est dingue.
0: On va vraiment faire n'importe quoi. Ouais. Ce sera pendant une semaine du 22 au 26 juin. Et évidemment, tout sera en vidéo sur nos réseaux sociaux. On vous racontera ça et on vous expliquera tout ça dans les jours qui arrivent. Notre dernier appel du jour, c'est Pierre. Bonjour Pierre.
11: Salut Manu, salut les Wawa.
0: Bienvenue sur Énergie. Pierre, c'est avec toi qu'on va lancer cette journée. Et ce week-end, tu nous appelles d'où?
11: De Chaponneau, là, actuellement.
0: De quoi, pardon?
11: De Chaponneau.
0: De Chaponneau. D'accord, c'est où?
11: C'est à côté de Lyon.
0: D'accord, très bien. Et qu'est-ce que tu fais à 9h57, déjà au boulot?
11: Eh ben oui, actuellement, je suis au travail, je suis fleuriste.
0: C'est pas mal, fleuriste.
1: J'adore, moi.
0: On avait parlé, il y a quelques jours, je sais plus pourquoi, peut-être qu'on avait eu une fleuriste, et on avait parlé des histoires, genre à la Saint-Valentin, où t'avais quelqu'un qui arrivait.
1: Pour sa maîtresse.
0: Exactement. Il prenait un bouquet pour une femme, pour sa femme, et un autre bouquet pour sa maîtresse. Ça t'est déjà arrivé, des trucs comme ça?
11: Non, moi j'ai eu l'inverse. Une situation un peu pareille, mais sauf que j'ai eu deux hommes qui sont venus prendre une commande pour la même dame, où je suis arrivé la livrer, les deux bouquets, et avec deux mots d'amour, elle n'avait pas l'air sortie du tout.
1: Elle pèse dans le game, hein?
0: C'est toi qui les as livrés?
11: Ouais, c'est moi qui les ai livrés.
1: Incroyable! Ça, c'est fou!
0: C'est-à-dire qu'elle, elle a deux
1: elle
0: mecs
1: a deux
0: différents.
1: Amants, ouais.
0: Enfin,
1: un mec et un amant, quoi.
0: Ouais, enfin, ou alors, ils savent pas. Et...
1: Mais par contre, ils vont quand même chez le même fleuriste tous les deux. Ça se trouve, ils se sont croisés et tout. Putain, c'est une dinguerie.
0: Ah, c'est pas joli, hein.
1: Non.
5: Mais... non, mais c'est de l'orga, quoi.
1: Ouais.
0: Ah bah, ça, elle maîtrise son agenda en tableau Excel.
1: Karaté,
0: bravo, madame. C'est incroyable. J'allais dire une belle histoire, mais non. Mais c'est une histoire.
1: Peut-être pas.
0: Pierre, je vais t'offrir le mug Manu sur Énergie pour te remercier de nous avoir appelé.
11: Ah, super, merci beaucoup.
0: Belle journée à toi. Il est pile 10h et on s'en va. On sera de retour dès lundi à 6h pour démarrer une nouvelle journée, démarrer une nouvelle semaine. Il reste 3 semaines. Semaines avant la fin de la saison, 2 semaines en studio et ensuite une semaine en direct du bus. Et on se quitte comme chaque jour avec un titre qui va vous lancer la journée, qui va vous lancer le mood de votre journée. Avec un David Guetta, on peut pas se louper.
1: Ah, ça c'est sûr.
0: Avec un Rihanna, on peut pas se louper.
1: Okay.
0: Donc David Guetta et Rihanna, on peut pas se louper. Vous êtes chic pour lancer ce week-end. Passez un très bon week-end. À lundi sur Énergie.

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0: Alors excusez-moi, mais j'ai eu un flash.
1: Qu'est-ce que t'as ?
0: J'ai eu un flash dans ma tête et tout le monde a oublié.
1: Oula !
0: Tout le monde a complètement zappé, tout le monde
1: c'est
0: a
1: la date ?
0: Plus personne. Non, c'est pas la date. Ah. Plus personne n'y pense. Alors que pour moi, c'était extrêmement important.
1: Ah bon ? Mais ça te tient à cœur à toi ?
0: Ah ouais, pour démarrer cette émission. D'abord bonjour. Soyez les bienvenus parmi nous. C'est Manu sur Énergie. On va s'écouter Alex Warren dans un instant. Il y aura aussi bébé avec ça. Les sondages du matin arrivent. On va vous prendre au téléphone aussi. Mais excusez-moi.
1: Est-ce que t'as.
0: On n'a plus de nouvelles du doudou d'Archibald.
1: Ah, c'est
0: mais comme si tout le monde s'en foutait.
2: Ah ben non. Genre,

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1: Mais là parce que chacun essaye de faire son doudou. Faut que ce soit une bataille loyale. Vous mettez tous les doudous en même temps, c'est lui qui choisit. Le jour, la nuit, n'importe comment.
2: C'est que tous les doudous, il va s'étouffer avec.
3: Oui, c'est
2: mais
3: ça.
2: En tout cas, il dort quand même beaucoup. Il est tout le temps dans sa chambre, dans son lit, donc il est quand même souvent avec le tien, quoi.
1: Il le prend dans les mains. Tu sens qu'il l'aime.
2: Ouais, il le prend un petit peu dans les mains. Ouais, il aime bien. Ouais. Il le touche. Après, je fais attention parce que comme il est plat et qu'il est un peu grand, je veux pas qu'il s'étouffe avec. Mais ouais. En tout cas, il le touche et je pense que ça le rassure. Et alors, le doudou de Lorenza, qui est effectivement un petit oiseau, c'est devenu mon doudou à moi.
3: Oh, c'est pas vrai.
2: C'est-à-dire que comme il est petit et qu'il tient dans la main,
3: c'est
2: un peu comme une boule anti-stress. Donc oui. Parfois, c'est quand genre je suis à l'ordi, je suis en train de faire un truc et tout, je le prends et je le tape un peu. Et je me suis même surpris à le prendre et dans ma voiture, j'y merde, j'ai plus le doudou.
1: Ça me bat très bien comme ça. Ça ouais. Élimine le doudou de Lorenza ouais, pour Archibald. Ok, je suis contente
3: quand même que ça plaise à quelqu'un.
1: Ça plaît à Nico. Il est content. Dans deux jours, il va nous dire Nico. Et maintenant, je mets des couches avec le doudou de Lorenza aussi dans les mains.
3: Wow. C'est incroyable.
1: On a Olivier qui est avec nous, qui est notre premier appel du jour, 0870 42 48. Bonjour Olivier.
4: Salut Manu, salut les Wawin.
1: Sois le bienvenu sur Énergie. Olivier, tu nous appelles d'où?
4: Je vous appelle d'Auribeau-sur-Siagne, près de Cannes.
1: Et qu'est-ce que tu fais réveiller déjà à cette heure-ci? T'es déjà au boulot, tu rentres du boulot, tu te prépares pour aller au boulot.
4: Je vais au boulot, je travaille en maison de retraite.
1: Ah mais les personnes âgées se lèvent très tôt.
4: Et oui, très tôt, donc toilette, petit déjeuner, et puis on essaye de faire tout ça dans la bonne humeur, en chantant notamment.
3: En chantant ? C'est génial !
1: Ouais, tu chantes à l'EHPAD ?
4: Ouais, pendant que je fais les soins, ouais, je chante, on s'amuse ensemble, je dis à mes patients, alors qu'est-ce que vous voulez chanter ? Je m'amuse à chanter, on met de la musique.
3: C'est des vieilles chansons ou c'est...
4: Parce que... Ça va vraiment de... Des années 60, même récemment, il y a des résidents qui aiment bien les musiques actuelles.
1: Tu sais, Olivier, si je calcule, je suis plus proche de l'EHPAD que de mon adolescence. Est-ce que...
3: Oh, ce constat.
1: Si tu calcules, fondamentalement, oui. Est-ce que tu pourrais me chanter une chanson?
4: Je sais pas, moi, par exemple, Tata Yo-Yo, qu'est-ce qu'il y a sur ton grand chapeau. Ça, oui. C'est la musique qui donne la pêche à tous mes résidents, c'est pour ça que je la chante.
3: Et ce qui est bien, c'est que...
1: Je m'attendais à tout, sauf à Tata Yo-Yo de Licorne. Tu pourrais pas faire les lacs du Connemara de Michel Sardou?
4: Oui, terre brûlée, nanana.
3: Ah non, il n'y a pas la suite.
1: Si, c'est ça les paroles. Tu connais ma. Bien sûr. Olivier, je vais t'offrir le mug Manu sur Énergie pour te remercier de nous avoir appelé.
4: Merci beaucoup. Bonne journée.
1: Et je te souhaite une très belle journée à toi aussi. Merci beaucoup de nous avoir appelé.
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1: Comme chaque jour pour bien démarrer la journée, voici les sondages du matin. C'est pour 13% des gens la pire question à poser lors d'un premier rendez-vous. Il y a tellement de questions qui peuvent être considérées comme les pires à poser. Mais pour 13% des gens, c'est celle-là. C'est quoi, Lorenza?
3: Est-ce que ça parle des ex?
1: Non. Rien à voir avec les ex. Florent, notre producteur?
6: Tu votes pour qui?
1: Non, c'est pas de la politique.
6: On se marie?
1: Non. C'est pas de l'amour aussi. Vous êtes pas dans le bon univers. Lorenza?
3: C'est la thune, non?
1: Exactement. Oui. C'est combien tu gagnes?
3: Mais je comprends pas pourquoi c'est la pire question. J'ai l'impression que ça va être trop tabou en France.
1: Alors,
3: c'est pas
1: alors, je suis désolé, mais alors vraiment, si un premier rendez-vous, la fille me pose ça comme question, tout de suite je me dis. Mais
3: en fait, oui, elle est vénale et elle veut. Oui, c'est assez, ouais. Si dans la discussion tu discutes de ça et que la question elle vient comme ça, moi je sais pas, je donne une fourchette et ça me dérange pas de répondre en tout cas.
1: Tu donnes une fourchette, donc tu donnes pas le truc exact.
3: J'essaie de m'aventurer autour, mais.
1: Je veux dire, je trouve que quelle que soit la réponse, c'est de la merde. Parce que si tu donnes. Et que l'autre considère que c'est pas assez, par exemple, ouais. Et ben voilà, s'il considère que c'est trop, il dit putain. Mais en fait, il va te juger. Tu vois ce que je veux dire?
3: Oui, mais à un moment donné, tu vas le savoir, non? Je veux dire.
1: Quand tu seras en couple au premier rendez-vous,
6: quand il y a des sentiments normalement.
3: Tu vois? Ah oui, je sais pas ce que c'est.
6: Les sentiments.
1: Excusez-moi, je confonds sentiments et prêt immobilier, pardon. Un Français sur deux dit avoir déjà connu ce moment particulièrement stressant. Alors c'est très très large, hein, mais je vous donnerai des indices si vous ne retrouvez pas. C'est un moment qu'on a tous.

0: moment particulier de la journée. Florent, notre producteur.
1: Raté son réveil ?
0: Eh ben, c'est ça.
2: Ah ouais ? C'est fou, dingue.
0: Un Français sur deux dit avoir déjà connu une panne de réveil au mauvais moment. C'est-à-dire le truc hyper important et boum, panne de réveil est fini.
3: Qu'est-ce que tu fais ? Est-ce que tu prends la douche dans ces cas-là ? Est-ce que
2: moi, je l'ai eu avec vous. Hein. Je l'ai eu seule fois au tout début que j'ai commencé à travailler avec vous. Et vous m'avez dit, Manu m'a dit, c'est ton joker, ça arrive, mais c'est ton joker.
3: Mais c'est vrai que c'était pas la première semaine ou un
2: c'était
3: truc comme ça.
2: Le premier jour, je crois, la première.
0: Le truc, c'est. Non, mais ça peut arriver d'être en retard.
2: Mais c'est horrible.
0: Mais dans la première semaine, dire, j'ai pas entendu mon réveil, ça sonne mauvais pour la suite quand même.
3: Ah, ça pue.
2: C'est vrai.
0: Tu vois ce que je veux dire ?
2: Je suis d'accord.
1: Mais en plus, dans notre situation, à chaque fois, ça veut dire que c'est quelqu'un d'équipe qui nous réveille.
2: Oui.
1: Et t'as le fameux, oh putain, merde, je suis pas réveillé.
2: Moi, c'était Nico, je suis en panique, il m'a dit, tu viens de te réveiller ? Allez, prends une douche et viens. Mais arrête de stresser. Et je te la
0: Pour le coup, moi, j'ai aussi appris à ne pas stresser. Avant, j'étais tendu et je speedais, je courais, j'en pouvais plus. J'arrivais, j'étais en sueur, pas lavé, dégueulasse. Maintenant, je fais OK. Je suis en retard, mais je vais arriver frais.
2: Pour nous faire plaisir.
3: Dis pas ça à Lorenza, elle va arriver tous les jours à 8h30.
4: C'est toi, Manu, t'avais dit prendre son temps.
0: Alors, je me suis fait une petite skin scare. Je suis très très bien. Dernier sondage du matin, 18% des gens pensent que s'ils en portent, cela augmentera leur chance lors d'un entretien d'embauche. Qu'est-ce que c'est, Nico ?
3: Des lunettes.
0: Des lunettes, non, rien à voir. Lorenza.
2: Est-ce que ça se porte à la main ? Genre une petite mallette ou un sac un peu spécial ?
0: Ça sent tellement la fille qui essaie de poser une question, mais elle ne sait pas quelle question elle va poser. Non, ça se porte pas à la main. Okay. Le Florent ?
1: Une chemise blanche ?
0: Non, mais c'est dans l'idée. C'est dans l'idée de ça. 18% des gens pensent que s'ils en portent, cela augmentera leur chance d'un entretien d'embauche. Aurélie, au standard ?
2: Des mocassins ?
0: Alors, c'est précis. C'est toi qui es la plus proche. En fait, c'était des chaussures neuves.
2: Ah, ah okay.
0: Ouais. C'est comme quand t'es petit, t'as des chaussures neuves, t'as l'impression de courir plus vite.
2: Ah oui, c'est génial.
3: Ça te donne confiance, quoi.
0: Et ben, c'est la version adulte.
5: C'est Cyril Ferraud. On me dit souvent, waouh Cyril, t'as les dents super blanches. Eh ben, c'est pour mieux écouter Manu sur Énergie. Ouais, je sais, aucun rapport, mais merci de m'avoir écouté quand même.
0: Alors, excuse-moi, je vais couper la parole. Effectivement, il n'y a aucun rapport entre les dents blanches et nous écouter le matin, mais c'est pas grave si ça peut aider. Et c'est vrai qu'il a les dents super blanches.
2: Ah ouais, il a un sourire, mais incroyable.
0: Faut qu'il en prête à.
2: Quel homme ?
0: Au père Fourat. Il va le retrouver à Fort Boyard. Il a plus de dents, père Fourat.
2: C'est vrai,
0: il faut qu'il en file 2-3 quand même. Oui. Voilà. C'est lui qui va présenter Fort Boyard et qui remplace Olivier Mine. J'ai une étude qui va faire du bien à tout le monde. Selon une étude qui vient du Royaume-Uni, écoutez bien, notez le soir notre meilleur moment de la journée, nous aiderait à être plus heureux. C'est-à-dire le soir, quand on se couche, on note le moment qui a été très cool dans la journée et ça nous aide à être heureux parce qu'on s'endort là-dessus.
2: Ok. Oui.
3: Ah, bien.
0: Plutôt que de s'endormir sur les îles de merde, eh ben, on s'endort sur un truc. Non, mais c'est vrai.
2: Non, mais c'est pas
0: sur
2: mal.
0: Un truc cool. Alors, bon, là, on est le matin.
2: Oui,
0: on est un peu en retard.
2: Là, on n'a pas trop de trucs à dire, là.
0: Voilà, sauf si on commence à dormir maintenant, mais ça va faire chier tout le monde. Non, mais je propose de le faire, mais en retard. Ah, quel a été le meilleur moment de votre journée hier ? Appelez-nous. 0 800 70 42 48. On va faire un truc un peu zen.
2: Okay.
0: Quel a été le meilleur moment de votre journée ? Lorenza.
2: Bah, j'ai couru 10 km dans le parc à côté de chez moi. Et après, j'ai fait une sieste sur la méridienne de mon canapé. Donc, meilleur moment.
0: Alors, attends, c'est quoi exactement la méridienne du canapé ?
2: Bah, c'est le côté. Tu sais, c'est un canapé d'angle. Il y a un long côté où tu peux tendre tes jambes, là.
0: D'accord, ok.
2: Et comme mes colocs n'étaient pas là, bah, j'avais l'appart pour moi et j'ai fait une petite sieste sur le canapé, quoi.
0: Pas mal. J'ai une question.
2: Oui ?
0: Quand tu fais une sieste comme ça sur le canapé ?
2: Oui.
0: T'es en chaussettes ?
2: Oui, généralement, oui.
0: Ok, tes chaussettes, elles sont sur. Donc, un bout du canapé, un côté du canapé.
2: Bah, le bout, quoi. Vraiment le bout qui sert au pied, quoi.
0: Qui sert au pied quand tu te couches.
2: Oui.
0: Mais si moi je viens m'asseoir dessus, j'aurai un peu
2: de mes pieds, là où... oui.
0: Voilà, bah ouais, c'est ça le problème.
2: Non, mais c'est fou. Mais attends, chez toi, genre, y a personne qui a le droit de mettre ses pieds sur le canapé ?
0: Bon, on met les pieds, mais pas là où les autres vont mettre leur tête.
3: Chacun a son canapé, chez Manu.
1: Oui, mais et puis, tu t'assois pas cul nu sur le bout du fauteuil, t'es pas en contact direct avec le.
0: Alors, excuse-moi, si j'ai envie de m'asseoir cul nu sur mon canapé, je m'asseoir cul nu sur mon canapé. D'accord ?
3: Poil en chaussette.
2: Ah non !
0: Alors oui, effectivement, en chaussettes, mais cul nu. Vous êtes jamais assis sur votre canapé nu?
2: Non. Bah, franchement, non. Ah oui.
3: Bah, voilà. Moi, ça m'est déjà arrivé.
2: Mais moi, je suis en coloc, je peux pas. Enfin, je peux pas me dire, je me fous à poil et je me roule dans le fauteuil.
3: Tu peux pas faire le test. tu verras ce qu'ils diront.
0: Peut-être qu'ils diront, mais c'est une bonne idée. Tu vois ce que je veux dire. Et excuse-moi, si t'es cul nu sur le canapé, il y a plus de problème de tes chaussettes là où je mets mon, je mets où je mets ma tête. Et ça règle le problème. Quel a été votre meilleur moment de votre journée hier? On a Élise qui est avec nous au téléphone. Bonjour Élise.
6: Bonjour Manu, bonjour les mamans.
0: Sois la bienvenue sur Énergie Élise. Quel a été ton meilleur moment hier?
6: Bah moi j'ai un jacuzzi dans ma salle de bain. Ouais, donc j'ai fait un petit moment de détente pendant une heure et j'ai mis de la mousse dans le bain et des bougies. C'était très reposant.
0: C'est stylé, ça. C'est les baignoires là qu'on voit des fois, des grosses baignoires avec des. Ça t'envoie des jets, ça te fait des bulles, c'est ça?
6: Oui, oui.
0: Oh là là. Et tu mets des bougies.
6: C'est le bonheur. Oui.
0: J'ai jamais compris le principe des bougies à côté des baignoires, j'avoue. Mais
2: bah c'est un moment zen, détente.
6: C'est une ambiance.
0: Et tu mets de la musique là qui fait bring, bring, bring, bring.
6: Non. Je mets de la musique que j'aime.
0: D'accord, ok, très bien. Et tu mets de la mousse.
6: Oui, voilà.
0: D'accord. Ça démarre comme un film de cul.
3: Clairement, on a vu le même.
0: C'est tout. Merci beaucoup, Élise, de nous avoir appelé.
6: Belle journée
0: à toi. Qu'est-ce qui vous a fait du bien hier? Quel était le meilleur moment de votre journée? On a Fabrice qui est là. Bienvenue sur Énergie, Fabrice.
7: Salut Manu, salut les Wawa.
0: On t'écoute.
7: Alors moi hier, j'ai mon frère qui m'a ramené de la bonne huile d'olive de Sicile. Et je l'ai utilisé dans mes pâtes et franchement, j'ai vu direct la différence.
2: Oh là là, la chance, lâche ton vie là.
0: Ouais. Je vais dire, c'est marrant, je suis comme toi. Je suis comme toi, ouais, mais alors, ce que j'allais dire, c'est qu'il y a une différence, mais elle est beaucoup dans la tête quand même, la différence.
3: Ah bah clairement. Clairement, fais une dégustation à l'aveugle, on va pas se mentir. Moi, j'adore l'huile d'olive, mais c'est surtout parce que c'est écrit en italien que tu te dis, ah, c'est meilleur.
0: Ouais.
2: Mais non, mais même la consistance et même la bouteille est différente.
0: Tu sais quoi, moi, s'il y a juste marqué Oliva à la place d'olive, et ben déjà le goût est meilleur. Merci Fabrice de nous avoir appelé.
7: Merci à vous, bonne journée.
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0: J'ai le fruit le plus sain du monde et aussi le légume le plus sain du monde.
1: Ok. Ah.
0: D'après vous, le légume et le fruit. Lorenza.
1: Le légume, je dirais, allez, la pomme de terre.
0: Ah non, c'est un féculent, la pomme de terre.
1: Je dirais la tomate.
2: C'est
1: un fruit. Je dirais le brocoli.
0: Le concombre. Ok, brocoli. Le brocoli en légume et le concombre, donc pour Nico, et en fruit.
1: La banane.
0: La banane pour toi, le plus sain.
1: Hein, oui, oui.
0: Et toi, Nico?
3: La pomme, je crois.
0: Vous n'êtes pas du tout dedans.
1: C'est pas nouveau. Hein.
0: Les chercheurs américains ont réussi à établir le classement des fruits et légumes les plus sains du monde. En légumes, c'est la blette.
1: C'est quoi?
0: Bah, c'est la blette.
3: Je sais même pas quoi ça
1: ressemble. Je sais même pas quel goût ça a.
0: Si, j'en ai déjà mangé, mais c'est un peu à la cantine, quoi. Ça n'a pas de goût vraiment, la blette. Enfin, faut mettre beaucoup de sauce, tu vois. Voilà.
1: Okay, ah oui,
0: okay. Mais c'est le légume le plus sain pour notre corps. Et en fruits, c'est le citron.
3: Ah, voilà. C'est cool, les bonbons au citron. Hein.
0: Alors, excuse-moi. Je vais taper blette au citron sur Internet.
1: Ah.
3: Oula, fais gaffe.
1: Ouais.
0: Ah, et ben, il me conseille un EHPAD pas loin.
1: Vas-y. Ah oui. Bon.
0: J'ai une nouvelle un petit peu tristouille.
1: Qu'est-ce qui se passe? Oula.
0: Ouais.
1: Et quand même mort.
0: C'est pas la mort, mais c'est.
1: Oula.
0: C'est pas joyeux. C'est pas joyeux.
1: Qu'est passé?
0: Selon une étude, il pourrait disparaître d'ici 2100. Selon des chercheurs britanniques, les roues pourraient ne plus exister après l'année 2100.
1: Ah bon?
0: Le gène des cheveux roux disparaît d'année en année.
1: C'est vrai que c'est très rare. Hein.
0: De plus en plus rare.
3: Ouais. Oh merde, Ed Sheeran.
1: Ah oui.
0: Je veux dire, le jour où on va perdre Ed Sheeran et Mylène Farmer, c'est fini.
3: C'est les représentants des roux.
0: Aujourd'hui, en 2026.
1: Et les princes
0: sur Terre, il y a les princes.
1: Prince Harry, je crois, il est roux.
0: Ah d'accord, les princes. Oui. Genre les princes, ils sont tous roux. Difficile d'avoir une discussion solide avec Lorenza.
1: Pardon, j'écoute.
0: En 2026, sur Terre, seulement 3% des gens sont roux.
1: Ah ouais, c'est très peu. Ben, il faut les protéger.
0: Mais comment on les protège?
1: En leur donnant de l'amour, je sais pas.
3: Elle va embrasser des roux comme ça dans la rue.
0: Tu sais quoi, tu vas finir en prison. Et même les roux seront extrêmement gênés.
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0: Et c'est le moment de vous offrir du cash. On joue ensemble au Club des Génies et c'est sa quatrième participation. Elle s'appelle Elodie, elle a déjà gagné 300 euros. Quoi qu'il arrive, ces 300 euros, ils sont à elle, mais elle va tenter de continuer de monter les marches du génie des génies. En tout cas, déjà, de récupérer 100 euros supplémentaires aujourd'hui. Bonjour Elodie.
6: Bonjour l'équipe, Kikou Lorenza.
1: Kikou.
0: Ça commence à devenir une tradition cette histoire.
1: Eh oui, j'aime beaucoup ça.
0: Le Kikou du jour à Lorenza. Je rappelle que Lorenza a droit à un Kikou par jour, donc
1: c'est
0: en fait
1: fini,
0: tu lui grilles son Kikou tous les jours, Elodie.
6: Ouais, c'est pas grave.
0: Elodie, tu vas tenter de gagner 100 euros aujourd'hui, mais tu n'es pas seule, il y a Jérôme qui est là. Bonjour Jérôme.
7: Oui, salut Manu, salut le Wawa. Bonjour Elodie.
6: Bonjour Jérôme.
0: On va jouer ensemble au Club des Génies, je vous rappelle les règles. J'ai donc 100 euros et j'ai 3 questions. Le gagnant ou la gagnante sera celle ou celui qui aura 2 points. À chaque question, si vous pensez avoir la réponse, vous donnez vite votre prénom. Vous donnez ensuite vite votre réponse. Si c'est la bonne, ça fait un point pour vous. Si c'est pas la bonne réponse, c'est l'autre qui prend le point. Et c'est le premier ou la première qui atteint 2 points qui gagne les 100 euros du jour et qui viendra jouer avec nous demain. C'est parti, bienvenue au Club des Génies. J'ai l'impression d'être Olivier Mine quand je parle comme ça. Voici la première question, Elodie Jérôme. Quel est le continent le plus peuplé de la planète Terre?
6: Elodie.
0: Ou Jérôme en premier, on t'écoute.
7: L'Asie.
0: Bonne réponse.
1: Ouh là là là là.
3: Alors
1: et...
0: 1 point pour Jérôme, 0 point pour Elodie.
3: On a peut-être un petit génie.
1: Oui.
0: Attention. Deuxième question. Que doit-on faire fondre pour obtenir du caramel?
6: Elodie.
0: Elodie, très nette.
1: Elle
0: c'est...
1: ne sait pas faire.
6: Du sucre.
0: Bonne réponse.
3: Elle se bat, Elodie.
1: Ouais.
0: Elle veut rester.
1: Oui.
0: Elle veut pas partir, Elodie. Et Jérôme, lui, il veut s'incruster.
6: Il va me faire chuter à vélo.
0: Un point partout. Voici la troisième question. Quels animaux sont les héros de Disney, Tic et Tac? C'est Elodie en premier, on t'écoute.
6: Des écureuils.
0: Des écureuils, oui, c'est gagné.
1: Ouais,
0: wow.
1: Deux secondes près.
0: Et t'avais la réponse, Jérôme, aussi?
2: Bien sûr, bien sûr.
0: Alors, Tic et Tac, on a un moment, bon, les capitales, on s'en fout, mais Tic et Tac, merde. Alors,
1: ça s'est joué un peu.
0: Eh, c'était un très très beau club des génies. Vraiment, il y a eu de la tension, il y a eu du suspense. Jérôme, oui. Je vais t'offrir le mug Manu sur Énergie.
2: C'est très gentil, merci à tout le monde. Bravo, Elodie.
6: Merci, Jérôme, bravo à toi également.
0: Et tu nous rappelles quand tu veux, Jérôme, tu seras toujours le bienvenu ici. Elodie, demain tu reviens pour la cinquième participation.
6: Avec plaisir.
0: Et voilà, et les 100 euros, on te les rajoute. Quoi qu'il arrive, tu as gagné 400 euros. Sache-le.
6: Vous êtes géniaux.
0: Tu peux déjà le prévoir dans tes futurs achats. Les 400 euros, ils sont à toi. Mais demain, tu auras peut-être 500 euros. Tu reviens jouer avec nous, évidemment, avec ton petit kikou pour Lorenza.
6: Et bien évidemment.
0: On t'embrasse à demain, Elodie.
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0: On continue à parler de nos meilleurs moments de la journée. Parce que je vous rappelle qu'il y a une étude. Cette étude, elle dit que le soir, avant de s'endormir, il faut se rappeler du meilleur moment de la journée. Ça nous aiderait à être plus heureux. Bon, on n'est pas le soir, on est un peu en retard, mais c'est un peu l'histoire de notre vie. On est toujours en retard surtout. Mais on se rappelle quand même le meilleur moment de notre journée d'hier. 0-870-42-48. On a Océane qui est là. Bonjour Océane.
8: Bonjour Manu, salut les ouins.
0: Sois la bienvenue parmi nous, Océane.
8: Merci.
0: Quel a été le meilleur moment de ta journée hier?
8: Eh ben, j'ai commandé une pizza hawaïenne pour mon petit-déj.
1: Oh, elle est dans ma team.
0: C'est très drôle, c'est très drôle. Mais attends, donne-nous le meilleur moment de ta journée hier.
1: T'inquiète, Océane, moi aussi je suis dans cette team-là, mais les deux vieux grincheux, là, ils n'aiment pas le sucré salé, ils n'aiment pas les ananas sur les pizzas.
0: C'est exactement ça. Ouais. Non, le sucré salé, j'avoue que j'ai un peu de mal.
3: C'est farfelu, quoi, comme idée. Tu vois, effectivement.
1: J'aime bien le mot farfelu.
3: Alors, tu regardes toutes les pizzas qu'il y a, il y a plein d'ingrédients qui sont cohérents. Ananas, il n'y a rien à foutre ici, quoi.
0: Non, mais le terme farfelu n'est pas le bon terme. Le bon terme est condamnable.
1: Oh là là. Eh ben, passez-moi les menottes.
0: Avec plaisir.
3: Ouais, avec plaisir.
8: Je vais demander à mon mari, alors.
0: Oh, mon Dieu.
1: Dans quel monde vit-on?
0: Mais pourquoi tu mets de l'ananas sur une pizza? Putain, mais quelle est la mauvaise personne qui a eu cette idée un jour? Oui, ça change, mais bon, mais après... Oui. Ça change trop, putain.
3: Tu vas te faire insulter par ton karma.
0: Ouais. C'est quoi? Il va t'arriver des sales histoires.
1: Mais non.
3: Allez, bonne journée.
1: T'inquiète, c'est les bonnes.
0: Tu sais, quand on fait du mal aux gens, on a du mal après, hein, c'est sûr. Océane, on t'embrasse, merci beaucoup de
8: bonne
0: nous avoir
8: journée,
0: appelé.
8: Bonne journée, au revoir.
0: Belle journée. En plus, c'est marrant parce que Océane, c'est aussi le nom d'une pizza pas loin de chez moi. Il met du saumon dedans. Putain, c'est ton destin de bouffer les pizzas, Océane. On t'embrasse. Belle journée
8: bonne
0: à toi.
8: Bonne journée.
0: Merci de nous avoir appelé. Quel a été le meilleur moment de votre journée hier, Nico?
3: Moi, j'ai mis mes pieds dans le sable chaud. Parce que j'ai la chance d'habiter près de la plage et je trouve que c'est la meilleure sensation du monde.
1: Je t'envie. Ou
3: t'es
1: même
3: trop
1: quand,
3: bien,
1: quand la mer, elle vient te chatouiller les orteils et les chevilles, là, j'adore.
3: Toi, tu manges des pizzas à l'ananas.
0: Non, mais alors, l'eau qui arrive sur les pieds, moi, ça me stresse parce
1: mais
0: que
1: pourquoi
0: tu te dis qu'elle arrive sur les pieds, mais des fois, elle peut remonter très vite. Tu vois?
3: C'est mignon.
0: Bah oui,
3: mais les enfants qui courent.
0: Mais donc, ça te mouille après.
3: Ouais.
0: Et t'avais pas prévu. T'avais juste prévu de te mouiller les pieds. Tu vois ce que je veux dire?
3: Tu veux pas mouiller le bas de ton pantalon, toi?
0: Ça m'insupporte. D'aller à la plage, de marcher dans l'eau, et d'un coup, t'as une grosse vague qui arrive et ça te mouille ton pantalon que t'avais pas envie de te mouiller. Ouais. De la merde.
3: Après, toi, on est allé à la plage quelques fois ensemble. Toi, souvent, tu vas en basket avec chaussettes. Hein, donc,
1: non, mais ça, c'est
3: vrai que toi, les pieds nus dans le sable, t'y es pas encore.
0: Mais laissez-moi tranquille, en fait, je suis comme ça, je suis heureux à la plage.
1: Que grand que tu fasses.
0: Alors, tranquille, quoi.
3: Et tu regardes la plage en disant, du béton, ce serait pas bien ici.
0: Alors, pour être très précis, je pousse un peu l'analyse plus vite. Je me dis, si on faisait un grand parking, franchement,
3: ce serait plus pratique.
1: On serait plus bien.
0: Damien est avec nous. Bonjour Damien.
9: Bonjour Manu, salut les Wawa.
0: Bienvenue sur Énergie. Damien, quel a été le meilleur moment de ta journée?
9: Moi j'habite en campagne et quand je rentre mes chiens, il y a toujours des moustiques qui rentrent. Et le meilleur moment, c'est quand je le chope à une seule main au vol, tu sais, quand il rentre et je le chope à une seule main.
0: T'es en train de nous dire que le meilleur moment de ta journée hier, c'était d'avoir tué un moustique.
9: Ah ouais, c'est pas.
3: Ça va, ah, il ça va Damien, ah, ta psychanalyse avance bien.
0: Alors, il faut savoir qu'avant, Damien était un serial killer, mais depuis qu'il est soigné et traité, maintenant, c'est que tout les moustiques. Bien. Donc, ça va beaucoup mieux. Merci beaucoup, Damien, de nous avoir appelé.
9: Merci à vous, bonne journée.
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0: Je vais parler d'un moment qu'on a tous connu, ouais. Un moment qui est en fait totalement absurde. C'est ce sont ces moments où on parle à des gens, on leur parle vraiment, et pourtant on sait qu'ils nous entendent pas.
1: C'est-à-dire ?
0: J'ai une liste de moments comme ça que j'ai trouvé sur Internet. C'est-à-dire, exemple, quand on râle sur les joueurs de foot à la télé.
3: Ah ouais, on les insulte.
1: Et le coach.
0: Mais exactement. Bah oui. Alors, t'es pas forcément à les insulter, mais putain, mais déconne pas, mais bouge ton cul, vas-y, quoi. Ouais.
1: J'aurais
0: pas
1: fait comme ça, moi.
0: Voilà. Sachant que
3: t'as pas fait de sport depuis des années.
1: C'est ça.
0: Non, mais c'est surtout qu'ils ne t'entendent pas. Et même, quand t'es dans les gradins, ils ne t'entendront pas non plus. Voilà. Il faut que tu le saches. Ces moments où on parle à des gens et on sait qu'ils nous entendent pas, mais on fait quand même. Quand on insulte une personne en voiture qui nous double ou qui ne nous laisse pas la priorité.
1: Ah, oui.
0: Je pense qu'en fait, on le fait exprès. On sait qu'elle nous entend pas, la personne.
1: Ah, tu veux dire qu'on est lâche?
0: Ah bah oui.
3: Ah oui, parfois tu regardes la personne, tu te dis, ah, c'est bien qu'elle m'ait pas entendu.
1: J'aime bien quand elle passe et que la vitre et qu'elle voit ma rage comme ça. Peut-être elle m'entend pas, mais elle sait. Elle doit se douter de ce que je suis en train de dire.
0: Ouais, mais parce que t'as pas connu le moment où la personne, du coup, elle t'attend au feu rouge et qu'elle descend de la voiture.
1: Ouais, j'ai pas connu ça.
0: Bah voilà, c'est pour ça. Et là, tu fais ouf. Okay. Il te dit, il y a un problème. Sorry, I parle pas le français. Pas compris. Oh, désolé. Vous êtes formidable. Les moments où on parle à des gens et pourtant, ils ne nous entendent pas. Quand on raconte notre journée à notre chat.
1: Oh oui.
0: Toi, Lorenza, t'aimes bien ça?
1: Ah en fait, ça soulage, quoi. Tu te dis, au moins, il va pas être contre moi. Et j'ai l'impression, des fois, dans le regard, qu'il comprend. Tu vois?
0: Non, il comprend pas ce que tu dis. Non, il faut que tu le saches.
1: Personne n'est que oui.
0: Après, peut-être qu'il peut sentir les émotions.
1: Oui. Je reste persuadé de ça.
0: Si t'es triste, machin et tout. Ou alors, c'est juste qu'il veut bouffer, qu'il reste avec toi en pensant que tu veux lui donner à manger. Ce qui est
1: fort possible, ouais.
0: À 99%. Ces moments où on parle à des gens et pourtant ces gens-là nous entendent pas, quand on parle à notre personnage de jeu vidéo en jouant.
3: Alors, tu fais ça?
0: Ouais, vous.
1: Nous, on joue pas, mais.
0: Vous jouez pas au jeu, mais parfois tu parles vraiment à ton personnage. Vas-y.
1: Ah, tu l'encourages?
0: Vas-y, chope la potion. Ouais, alors que c'est toi qui fais bouger ton personnage.
3: Tu parles à toi-même, quoi.
1: En parlant du perso dans le jeu, parce que moi, ma coloc, elle fait ça. Elle me regarde, alors, elle me fait, t'as vu, là, on est bien.
0: Genre, elle parle avec son personnage, ils sont deux.
1: C'est ouf. Je trouve ça fou, moi.
0: Parce que tu joues des personnages, c'est pas toi. Quand je joue un barbare dans un jeu vidéo qui écrase les monstres, c'est pas moi. Voilà, il vaut mieux. Les moments où on parle à des gens qui nous entendent pas, quand on change de chaîne en lâchant un petit. Oh, ta gueule.
3: Ça, c'est vrai que c'est d'une violence, ça. Tu es l'autre qui l'a demandé. Il a un cœur qui bat.
0: Non, mais tout le monde l'a fait.
1: Évidemment. Ah oui.
0: Tu regardes un truc, ça te saoule.
1: Ta gueule.
0: Et un dernier moment où on parle à des gens qui nous entendent pas, c'est quand on regarde un film d'horreur et qu'on essaye de guider la victime loin du tueur.
1: Ah oui.
0: Nous pas cette porte, nous pas cette.
3: Alors, putain. Va pas.
1: Mais que t'es con.
0: Tant qu'il meurt, je te l'avais dit. Oh putain.
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0: Tous les jours, deux fois par jour, on vous appelle en direct pour doubler votre salaire à 7h05 et 8h05. J'ai un petit souci, Aurélie, je n'ai personne sur mon écran. Je peux pas appeler les gens. Ah, Aurélie est derrière la glace, tu m'entends, Aurélie? Aurélie, hop.
12: Oui, je...
0: Ce qui est bien avec Aurélie, elle est au standard avec Dylan, et c'est dès qu'il y a un problème, Aurélie est en totale panique. Tu as un souci,
3: c'est technique, mais parfois il faut relancer l'écran, peut-être. Parce qu'on peut pas voir ce qui se passe.
0: Alors ça prend 30 secondes pour relancer l'écran. Mais je pense que à mon avis, tu as mis les auditeurs sur le mauvais standard, non? Tu ne crois pas?
12: Non. En fait, j'ai vérifié et il y a bien des prénoms, donc je pense qu'il y a un petit souci.
0: Alors dans ces cas-là, ne paniquons pas. C'est la technique. Alors j'ai relancé le. Parce qu'on a un truc pour rafraîchir les écrans, mais ça prend 30 secondes.
1: Ok.
0: Vous avez 30 secondes.
1: Donc là, t'es en train de nous dire.
3: Vas-y, vas-y, hein.
1: Est-ce que bah, vous
0: là,
1: pouvez.
0: C'est, veuillez ne pas quitter quand t'appelles une hotline. C'est la même chose.
3: On va se retaper une chanson d'Aïter, ça.
0: Voilà. Ah, j'ai rafraîchi, ça y est.
1: Ah, ben voilà.
0: Super. Ça marche. Allez, c'est parti. Attention, on vous appelle pour doubler votre salaire. Vous envoyez salaire par SMS au 7-10-12, ça peut vous arriver à vous aussi.
10: Oui, allô ?
0: Allô, bonjour, c'est Thomas des Essarts en Bocage, en Vendée.
10: Oui.
0: Quel est le seul animateur radio qui loupe ton salaire, Thomas ?
10: C'est Manu sur Énergie !
0: C'est gagné, bravo ! Oui, oh, comme tu dis. Thomas, c'est à toi que ça arrive ce matin.
10: Oui, j'ai du mal à y croire.
0: Eh ben je sais, mais pourtant c'est vrai. Et pourtant je te l'annonce, ton salaire de 1801 euros, on va te le doubler, ça va faire 3602 euros. Voilà.
10: Oh là là, c'est génial.
0: Eh, bah c'est fait pour ça, mec.
1: Eh ouais, mec.
0: T'es peut-être étonné, t'es peut-être là, tu te dis que c'est génial, mais je te dis que c'est fait pour ça, mec. Alors, Thomas, c'est une belle journée qui démarre, un bon week-end de la Pentecôte qui arrive.
10: Une très belle journée. Ah oui.
0: 3602 euros, tu sais ce que tu vas faire avec cet argent ?
10: Oh, beaucoup, beaucoup de choses. Des réparations voiture, je pense, et peut-être aussi une petite sortie avec ma copine pour nos 10 ans.
1: Oh,
0: bah voilà.
1: Tu répares
0: ta voiture et ensuite vous partez en voiture comme ça dans une.
10: Oui, voilà, exactement.
0: Dans une petite auberge perdue au milieu de la forêt.
1: Un
0: si.
1: Bon resto, j'ai 10 ans.
3: Sinon, tu lis l'utile et l'agréable et tu pars chez le garagiste, justement, comme ça, vous faites tout en même temps.
1: Joyeux 10 ans.
0: Mais non, tu pars à l'aventure en voiture réparée et tu seras au milieu de la forêt. Et là, au milieu de la forêt, bah, tu fais un film d'horreur. Voilà, comme dans.
1: Allez, super.
0: Je vous rappelle que tous les films d'horreur démarrent toujours comme ça, avec des jeunes qui partent
1: dans une forêt.
0: Camper exactement, toujours dans une fourgonnette.
3: Partez à l'hôtel, les gars.
0: Si vous avez un copain qui a une fourgonnette, n'allez pas en week-end avec lui. C'est ce qu'on conseille toujours. Thomas, je te double ton salaire. 3602 euros, ça arrive très vite pour toi. Bravo.
10: Oh, c'est génial, merci.
0: Belle journée à toi et ça peut vous arriver vous aussi. Tous les matins, on double votre salaire. 7h05 et 8h05 dans moins d'une heure. Ce sera peut-être vous.
13: Salut les gars, c'est Léna Situation. Oula, il est très tôt là. Bon, moi je repasse plus tard. Bonne soirée, bonne journée. Au revoir, ciao. Merci Manu.
0: De rien.
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0: Bon, c'était une rumeur, on s'en doutait, mais Seb Lafrite l'a confirmé, c'est fini avec Léna Situation.
1: Ah, mon cœur saigne, mon cœur est brisé, oh là là là là.
0: C'est vrai, tu suivais...
1: Ah, mais c'était mon couple goal. Enfin, pour moi, ils allaient se marier, ils allaient finir ensemble. Et il a dit, l'amour ne suffit peut-être toujours pas, quoi.
0: Oh,
1: ouais.
0: Oh, il nous a bien niqué notre...
1: Ouais.
0: Bon, bah, disons que le soleil est de retour en France. Allez, voilà, c'est bien ça.
1: Mais ils ont glow up. Ils sont devenus tous les deux très, très, très, très beaux. Séparés.
0: Ah, d'accord.
3: Donc, c'est un bon conseil, ça. Séparez-vous.
0: Ce sera le conseil bien-être de Lorenza. Si vous êtes en couple et que vous êtes heureux, sachez que vous êtes encore plus heureux et plus beau si vous vous séparez. 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
1: Quel enfer!
0: On est jeudi, on vous donne des conseils gratuits. C'est le coaching du jeudi, vous avez un souci, vous avez un problème à régler, vous avez un choix à faire. 0-870-42-48. Les coachs de vie sont là. Alors, on va démarrer avec Antoine. Bonjour Antoine.
15: Salut Manu, salut les ouin-ouin.
0: Sois le bienvenu parmi nous Antoine. C'est le coaching du jeudi, qu'est-ce qui t'arrive?
15: Alors moi quand je vais dormir chez ma copine, elle met toujours son chat entre nous dans le lit. Je trouve que c'est pas super hygiénique, mais vraiment elle l'aime tellement que je sais pas trop comment lui dire pour pas la vexer.
0: Ah bah t'es foutu mec.
1: Bah
0: foutu.
1: Oui,
0: je te l'annonce. Non, elle changera pas. Elle a son chat. Moi je me suis fait avoir avec mes chiens, moi. Les deux chiens ils dorment avec nous maintenant.
3: Ah ouais?
1: Mais oui.
3: Et une fois que c'est fait, on peut pas simuler une petite allergie, un truc comme ça?
0: Non,
1: c'est trop tard.
3: Non, mais un truc qui se déclare, tu vois, tu dis finalement je suis allergique.
0: Non, tu mens pas.
1: En plus, un chat c'est super propre. Ça fait sa toilette plusieurs fois par jour et c'est beaucoup plus propre qu'un chien.
0: Attends, je rappelle qu'un chat fait sa toilette plusieurs fois par jour en se léchant. Vas-y, fais-le. Tu verras.
1: Non, mais ils ont une langue spéciale.
0: Qu'est-ce qu'elle a leur langue?
1: Bah, elle est rappeuse, elle est pas comme nous, tu vois, parce que autrement.
0: Oui, mais alors à ce moment-là, alors pas de problème, vas-y, lave-toi avec une râpe à fromage, vas-y. Tu verras si c'est hygiénique.
1: Écoute, j'essaie de trouver des solutions pour rassurer Antoine. Parce qu'il est dans la merde, il pourra pas changer d'avis. C'est comme ça. Il dort dans le lit, mais c'est à vie maintenant.
0: Voilà, c'est ça le truc en fait. C'est qu'une fois que c'est fait, le chat considère que, je te rappelle, tu n'es pas le maître de ton chat, tu es l'esclave de ton chat, Antoine.
15: Ok.
0: Donc c'est foutu. Voilà. Okay. Il est pas bien.
1: C'est comme ça, Antoine.
0: Et tu l'as
15: vérité. J'ai compris, j'ai réalisé. Ça y est.
0: Et ben voilà, toi, c'est ça. Et je vais dire un truc, dis-toi qu'il y a pire que toi. Moi, j'ai deux chiens qui dorment avec moi. Et ce week-end, je vous en avais parlé, les cochons.
1: Oui. Oui.
0: On va récupérer deux petits cochons.
1: C'est là. Ça arrive ce week-end.
0: On va aller les récupérer ce week-end. Je vous ferai vivre ça sur mes réseaux sociaux. Génial. C'est ma vie officielle. Et j'ai très très peur parce que ces cochons, en fait, ils peuvent aussi vivre un peu en intérieur.
1: Oh là.
0: Et j'ai peur qu'à un moment, j'ai peur qu'ils soient tellement mignons.
1: Cochons dans le lit.
0: Qu'à un moment, ma femme me dise. Ce soir, ils peuvent dormir avec nous.
1: Non, mais non, ça, non. Non, mais allez, non, là, t'es foutu, là, c'est une catastrophe.
0: Ah, bah ouais. Non, mais. Je vois ses yeux qui brillent.
1: Oh là là là là.
3: Comment lui dire,
15: ça fait beaucoup de courage, Manu, finalement, c'est pas si dérangeant.
1: Oui,
0: tu vois, c'est pour ça que je te dis, toujours. Nos emmerdes sont toujours relatives par rapport à celles des autres. Je te souhaite une belle journée, Antoine. Merci beaucoup de nous avoir appelés.
15: Belle journée à vous tous.
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0: J'ai eu un message, enfin j'en reçois beaucoup de messages sur nos réseaux sociaux, c'est Manu Officiel sur Instagram, sur Facebook, c'est Manu Officiel TikTok sur TikTok. Et j'ai reçu un message d'une maman qui s'appelle Ruby. Et elle m'a dit, voilà, mon fils est DJ.
1: Quoi?
0: Bon,
1: ok.
0: Je continue à lire son message. Et elle me dit que son fils il est DJ. Et qu'il a 13 ans et qu'il a joué avec DJ Snake.
1: Quoi? La classe.
0: Ok. Et là je fais.
1: Non, comment mais c'est une dinguerie.
0: Comment ça il a joué avec DJ Snake à 13 ans? Qu'est-ce que c'est que cette histoire? Et ben donc du coup j'ai dit mais faut qu'on t'appelle le matin. Résultat, ce matin, on a Eden qui a 13 ans et qui mixe depuis qu'il a 9 ans au téléphone. C'est pas un problème cette histoire. Eden, bonjour.
14: Salut Manu, salut maman.
0: Ah, ta voix, effectivement, je sens que t'as pas 67 ans. Alors, non, mais l'histoire, je sais pas, faut que tu nous racontes ton histoire. C'est ta maman qui s'appelle Ruby. C'est stylé d'avoir une maman qui s'appelle Ruby. Hein.
1: Ouais. Trop la classe.
0: Vraiment, bravo. T'aurais pu tomber sur une Martine, tu vois. Bravo. Bravo à toi. Donc, Eden, tu peux nous expliquer, t'as 13 ans, tu mixes vraiment depuis que t'as 9 ans.
14: C'est ça.
0: D'accord. Et c'est quoi cette histoire? T'as fait la première partie de DJ Snake?
14: C'est ça. J'étais en voyage à Las Vegas pour aller voir le concert de DJ Snake.
1: Attends, mais déjà, cette phrase est folle. J'étais en voyage à Las Vegas.
3: Normal.
0: Eden, c'est basique. Bon, vous savez, on avait vachement hésité avec Los Angeles ou les Caraïbes. Ouais, donc attends, t'es en vacances. Ta mère t'emmène en vacances à Las Vegas pour voir DJ Snake.
14: C'est ça.
0: Ok. Non, bah, non seulement elle s'appelle Ruby, mais en plus elle est sur la maman quand même. Donc, ok, tu vas le voir.
14: C'est ça. Et juste avant le concert, on rentre à l'hôtel pour se changer. On croise une jeune fille dans le couloir avec le maillot de la marque DJ Snake PMF. Et on lui dit que du coup, le soir, on va voir le concert. Du coup, elle nous répond en français parce qu'elle avait vu qu'on était français. Et elle dit qu'elle va le voir à son hôtel avec un petit groupe de fans qui le suit un peu partout. Et elle m'a proposé de venir avec elle, juste moi, pas mes parents. Il n'y avait pas assez de place dans l'Uber.
0: Attends, juste toi, à 13 ans, elle te dit, viens avec nous voir DJ Snake.
14: C'est ça. Ma mère, elle m'a donné son téléphone avec une carte SIM, du coup, américaine.
0: D'accord.
14: Donc, je suis partie voir DJ Snake comme ça.
1: Non, mais ça, c'est dingue.
0: Attends, quand tu dis, je suis partie le voir, pas le voir jouer, le voir en vrai.
14: En vrai, j'ai parlé avec lui pendant une heure, à peu près.
0: Waouh, improbable histoire.
3: Ça, c'est normal.
0: C'est des histoires de vie, tu dis que c'est pas possible que ça arrive.
14: Oui, je pensais pas que ça allait arriver un jour.
1: C'est que c'est le destin, hein.
0: Donc là, t'arrives. On est à Las Vegas. Avant qu'il fasse son set, tu rencontres DJ Snake. Tu parles avec lui pendant une heure. Mais comment ensuite ça a basculé dans « Je fais ta première partie »
14: C'est ça. Alors, tout le petit groupe de fans, ils savaient que moi j'étais DJ, mais Snake, ils ne le savaient pas. Donc, ils m'ont poussé un peu pour aller voir Snake et me montrer mon travail, du coup, sur les réseaux sociaux. Il a kiffé. Et c'est là qu'il m'a fait sa proposition pour faire sa première partie à la release party.
1: Waouh!
0: Et sans avoir écouté ce que tu fais?
14: Si, il avait écouté sur les réseaux sociaux.
1: Ouais, mais t'as pas testé en live, quoi?
14: Non, pas du tout.
0: C'est incroyable. Et donc, t'as fait sa première partie. Il y avait combien de personnes devant toi?
14: Il y en avait 2500.
1: Waouh.
0: Et t'étais zen?
14: J'ai fait des plaques de stress sur tout le corps le lendemain.
1: Bah, tu m'étonnes. Tu m'étonnes.
3: Les filles qui se coulent.
0: C'est quoi? Mais c'est l'histoire. C'est un film en fait. C'est l'histoire, c'est l'histoire de l'enfant qui va voir un DJ et qui se retrouve à mixer devant lui, quoi. C'est incroyable. Ouais, c'est et franchement, ta mère a vraiment eu raison de m'envoyer le message. Elle est dingue. Et alors? Il fait pas que mixer parce qu'il sort des titres aussi. Bah, normal, il est DJ.
1: Bah oui.
0: Ouais. Alors, ton nom de DJ, c'est quoi?
14: DJ Joke.
0: DJ Joke. Okay. C'est comme une blague, en fait.
14: Voilà.
0: Et le 1er juin, il y a un titre qui sort et normalement, on l'a en exclusivité.
1: Trop cool.
0: C'est un peu une première mondiale.
1: Génial.
0: Il a 13 ans, il mixe depuis qu'il a 9 ans, il s'appelle Eden, DJ Joke, et le titre c'est Freaky Day, et c'est ça.

0: Et là, on se dit, c'est ton père qui fait la voix?
1: Non, pas du tout.
0: Non, d'accord, ok. Oh, ils font tout en famille, donc. Eh ben, écoute, tu sais quoi? Bravo à toi, c'est génial.
1: Merci beaucoup.
0: On dit souvent, allez jusqu'au bout de vos rêves. Il a même pas attendu que le rêve arrive à sa fin. Lui, à 13 ans, il est déjà là.
2: Ça y est.
0: C'est génial. Eh ben, bravo à toi, Eden.
3: Bravo,
1: merci beaucoup.
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0: On joue ensemble au meilleur jeu radio du monde. C'est le jeu des 5 mots, comme chaque jour. Et aujourd'hui, on a Alexia. Bonjour, Alexia.
6: Bonjour.
0: Bienvenue parmi nous, Alexia. On va jouer ensemble au jeu des 5 mots. J'ai pour toi une Nintendo Switch 2 ce matin. Et tu vas jouer avec Nico.
6: Ah, ok, très bien. Ça marche, cool. Pas de soucis.
0: Vous allez jouer ensemble pour tenter de la gagner, cette console. Je rappelle les règles. Nico va sortir du studio.
2: Yep.
0: Quand il sera dehors, je vais te donner 5 mots. Après chaque mot, tu vas me donner le premier qui vient en tête. Ensuite, Nico revient. Je fais exactement la même chose avec lui. Et dès que vous avez un mot en commun sur 5, il suffit d'un sur 5, et ben c'est gagné, la Switch 2 est pour toi. T'es prête?
6: Super, je suis prête.
0: Eh ben, bonne chance à toi, c'est parti. On joue au jeu des 5 mots. Porte.
6: Ouverte.
0: Fée.
6: Closette.
0: Koala.
6: Panda.
0: Natte.
6: Tresse.
0: Majuscule.
6: Minuscule.
3: Ah, c'est carré.
0: Ben, on est pas mal. Alors, on fait revenir Nico maintenant. Un mot en commun dans vos réponses pour gagner. Attention, Nico est de retour. C'est parti, c'est la deuxième partie du jeu des 5 mots. Porte.
2: Fenêtre.
0: Non, elle avait dit ouverte. D'accord. Fée.
2: Clochette.
0: Clochette, c'est gagné, bravo.
3: Allez,
0: Eh oui. Eh ben voilà, Alexia.
6: Oui.
0: C'est bon, tu peux respirer, c'est gagné.
6: Incroyable, merci.
0: On va voir jusqu'où vous êtes connectés, restez 3 mots. Koala.
2: Animal.
0: Panda.
2: D'accord.
0: Natte.
2: Cheveux.
0: Tresse.
2: Ouais.
0: Majuscule.
2: Minuscule.
0: Oui, voilà.
3: Allez.
0: 2 mots en commun, hein, suffit pour gagner. La Nintendo Switch 2, elle est pour toi, Alexia, bravo.
6: Super, merci beaucoup.
0: Eh ben, on t'embrasse, on te souhaite une belle journée. Le jeu des 5 mots, évidemment, il revient demain à la même heure.
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0: C'est le moment. Et là, on plaisante pas. Non, on ne plaisante pas parce qu'il y a un moment, il faut arrêter de plaisanter. Voici le retour de la bataille des ex. Vous avez souffert avec un ex.
3: Okay.
0: Ça a été compliqué. Il a fait un truc pas joli, joli. Eh ben, venez affronter votre ex à d'autres ex. C'est un peu comme les jeux de cartes, tu sais.
3: Ou le coup, c'est une bataille.
0: En fait, c'est un Pokémon avec les ex.
3: C'est ça.
0: qui aura le pire Pokémon? On va le savoir. On a Sandy qui est là. Bonjour Sandy.
7: Bonjour Manu, bonjour les Wawas.
0: Sois la bienvenue parmi nous. En face de toi, il y a Agathe. Bienvenue sur Énergie, Agathe.
7: Bonjour Manu, bonjour les Wawas. Salut Sandy. Salut Agathe.
0: Attention, ça va se passer en 3 manches. Qui a eu les pires ex? On va démarrer avec Sandy, si t'es prête.
7: Oui, je suis prête. Alors, je voulais faire la surprise à mon ex et en venant dans son, devant son université, je l'ai vu embrasser une autre fille.
3: Aïe, aïe, aïe, aïe.
0: Ça, c'est, voilà. ça, on vous le dit, hein.
3: Un regardez, de
0: vous,
3: surprise.
0: Vous, non, c'est pas ça. C'est, vous faites des études, voilà, vous savez.
7: C'est ça, en fait.
0: Ouais, vous faites des études, vous trompez votre copine. Voilà, c'est malin. C'est pas mal. Ça commence pour là, l'histoire.
7: Oui, c'est pas mal, je pense, déjà.
0: Agathe, quel ex tu vas mettre en face de celui-là?
7: Alors, je vais mettre celui que j'ai quitté. Et quand je l'ai quitté, j'ai appris par son pote qu'il me trompait depuis 6 mois alors qu'on devait se marier.
0: Oh,
3: t'as bien fait de le quitter, Agathe. Bien joué.
0: Bah,
3: on va le
0: point. Non mais, tu vois, jusqu'à on devait se marier, c'était une sorte d'égalité. Mais,
3: oui.
0: J'ai envie de dire très bien joué, Agathe.
7: C'est vrai que là, ça fait mal.
0: Le point est pour toi. Attention, la deuxième manche. Honneur à Agathe. On t'écoute.
7: Alors, on était en soirée et je voulais aller aux toilettes. Les toilettes étaient dans la salle de bain. Et en fait, quand j'ai ouvert la porte, j'ai retrouvé mon ex en train d'embrasser une pote à moi.
0: Oh.
3: Ah.
0: C'était pas le même?
7: Si.
3: Ah ben, dis donc.
0: Mais attends. Mais
7: c'était avant la demande en mariage.
3: Ah.
0: Alors, tu veux dire que là, tu l'as vu la... Ensuite, t'as pris sur toi pour dire, allez, c'était une erreur, on oublie tout.
7: Voilà, c'est ça.
0: Et en fait, il te trompe. Oh là là, mais.
3: Qui trompe un jour, trompe toujours, hein.
0: Et qui trompe un œuf, trompe un bœuf.
3: Voilà.
0: C'est vraiment ça. À peu près, quoi. Bon.
3: Quel enfoiré, celui-là.
0: Oh là là, on est sur du haut niveau. Mmh. Sandy, qu'est-ce que t'as à mettre en face de celui-là?
7: Alors, mon ex m'a offert une bague de fiançailles quelques jours après, et je découvre qu'il avait offert la même bague à son ex. Elle l'avait rendue, donc voilà, il a voulu m'offrir aussi.
3: Mais c'est du recyclage, pour pas gaspiller.
2: Non, Lorenza, t'aimerais pas que
0: c'est non. Je pense qu'il n'y a aucune fille qui supporterait ça.
3: Bien sûr, je pèterais un câble, je lui jette la bague à la figure.
2: Cool, tu fais la même taille de doigt.
0: Connard. Attends, attends, en enfonçant un peu, ce sera pareil. Ah, mais je te l'avais dit, hein, t'avais grossi un peu, même des doigts, c'est sûr. Hein, c'est...
3: L'enfer.
0: Wow. Ah, j'ai envie de donner le point à Sandy.
3: Ah oui.
2: Ah ouais.
0: Attention, tu vas jouer dans la dernière manche maintenant. Sandy, honneur à toi, la bataille des ex, on t'écoute.
7: Alors, mon ex, qui était mon premier amour, m'a avoué qu'il m'avait trompé cette fois avec sept filles différentes en 3 ans. Dans sa semaine que je connaissais.
0: Mais on est d'accord que ce matin, c'est que des histoires de tromperie.
3: Ah oui. Après, c'était peut-être pour être sûr que c'était toi, Sandy.
2: Cette fois.
3: Et apparemment, ça n'était pas.
7: Mais... Ouais, ça me surprendrait quand même un peu.
3: Quel enfer.
0: Mais écoute-moi, mais j'ai l'impression que tu te fais tromper tout le temps. Le problème, c'est toi.
3: Tu peux pas, Manu.
0: Sandy, c'est compliqué. Waouh. En face de ça, quel ex va mettre Agathe? On t'écoute, Agathe.
8: Eh ben, moi, je vais mettre celui. Alors, j'ai appris que sa demande en mariage, en fait, c'était un pari avec son meilleur ami. C'était qui demandait en premier sa copine en mariage.
0: Oui, mais il l'a fait quand même.
2: Bah, mais si
8: Il
2: fait
8: m'a
2: pas
8: demandé
2: ça pour
8: en mariage, oui.
2: Ça doit venir
3: du cœur, d'un pari entre potes.
0: Non, mais ça peut venir du cœur et en même temps, je la demanderai avant toi. Tu vois ce que je veux dire, genre.
2: C'est totalement inconscient.
0: Ah, alors, il y a Alex qui est derrière et qui gueule, apparemment.
3: Il est attaché.
0: Écoute, j'ai quand même envie de donner le point à Sandy parce que 7 fois avec 7 filles différentes en 3 ans, quand même, on est sur de la qualité d'ex.
8: Oui, là, on a un beau level.
3: C'est la grande gagnante. Wouh.
0: Mais j'ai envie de vous dire, bravo à toutes les deux.
3: Ouais.
8: Merci.
0: Très, très belle bataille d'ex. Et c'est dans ces moments-là où on se dit, waouh, je suis content de ne pas les avoir rencontrés, ceux-là. Sandy, Agathe, je vais vous offrir à toutes les deux le mug Manu sur Énergie et puis le t-shirt Manu sur Énergie.
8: Merci beaucoup,
0: c'est gentil,
8: l'équipe, merci.
0: Les batailles des ex, j'adore ce moment, qui est en même temps malaisant et en même temps très tellement drôle. On vous embrasse toutes les deux, gros bisous, belle journée.
8: Merci à vous aussi.
7: À vous aussi.
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0: Je vous ai dit que j'étais content parce que un de mes derniers achats dont j'étais fier, c'était... mes clés. J'ai un trousseau de clés avec des petites clés. Il y a des clés carrées, des clés triangles. Ces trucs-là qu'on voit souvent sur les tableaux électriques, par exemple. Et on se dit, mais j'ai pas la clé triangle, j'ai pas la clé carrée. J'ai acheté un trousseau de clés comme ça. Pourquoi? Parce qu'on sait jamais. Et vous m'avez dit, mais jamais dans la vie ça te servira, ces clés triangles et ces clés carrées. Jamais.
3: Et alors?
0: J'ai reçu un message sur Instagram hier de Célia que j'aimerais vous lire. Vous pouvez m'envoyer des messages sur Instagram, c'est le compte Manu officiel. Écoutez bien. Manu, point d'exclamation.
3: Oula.
0: Folie. J'écoutais Énergie ce matin sur la route et tu disais avoir acheté des clés, notamment en triangle. Ce qui, selon beaucoup, ne sert à rien. J'étais en expertise ce matin et pour débloquer l'échelle, une personne demande une clé triangle.
3: Oh là là.
2: Oh, la fameuse.
0: On peut donc bel et bien en avoir besoin et j'ai directement pensé à l'émission de ce matin. Je voulais donc partager cette information. Bonne journée.
3: Alors, elle, oui, mais toi.
2: T'es rarement en expertise.
3: Oui.
2: Mais après, si tu passes à côté de mecs qui sont en expertise, effectivement, tu peux toujours filer ta clé triangle.
0: Mais qu'est-ce qui te dit que je fais pas d'expertise? Je sais même pas de quoi elle parle.
2: C'est ce qu'on te connaît.
0: Allez, on double votre salaire.
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0: 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Attention, le téléphone sonne quelque part, c'est peut-être le vôtre. Avant d'écouter Alex Warren, quelqu'un va être heureux. Ce quelqu'un, ça peut être.
12: Allô?
0: Allô, bonjour, c'est Fanny de Tence en Haute-Loire.
12: Oui.
0: Fanny, quel est le... Bonjour à toi. J'ai une question à te poser. Quel est le seul animateur radio qui loupe ton salaire?
12: C'est Manu sur Énergie.
0: Eh ben oui.
3: Ouais.
0: Fanny, je t'annonce que nous allons te doubler ton salaire. C'est sur toi que ça tombe, ça y est.
9: Trop bien, je suis trop contente.
0: Tu peux, 1899 euros. Il aurait pu arrondir à 2000 euros quand même, pour pas tromper. 1899 euros. Mais si, tu peux y croire. X 2, ça fait 3798 euros, Fanny, bravo. Oh,
9: trop bien, trop bien.
0: Tu travailles dans les assurances?
9: Oui.
0: Tu fais quoi?
9: Je vends des contrats particuliers, donc assurance auto, habitation, santé.
0: D'accord, tu t'occupes de nous vendre des assurances?
9: Voilà, c'est ça.
0: D'accord. Dans une assurance connue?
9: Oui, je sais pas si j'ai le droit de citer la marque.
0: Je sais pas, dis.
9: Ouais. MMA.
0: Ah oh, MMA
3: 0,5.
9: C'est ça.
3: C'est ça.
0: Et MMA.
3: Ça nous a matrixé. À chaque fois que dis, ils sont trop forts.
0: Va donc chez Speedy. On a des bonnes références, hein, ouais. On a de la bonne culture.
9: Ça, hein, c'est sûr.
0: Donc ton boulot, c'est de nous faire payer cher des choses dont peut-être on n'aura pas servi. On est d'accord?
9: Oui.
0: Alors, cela dit, je vais dire un truc. On critique beaucoup les assurances. Mais fondamentalement, les assurances, ils veulent vraiment qu'on soit en bonne santé. Parce que bonne santé, ils ont rien à payer.
3: Oui, c'est vrai.
2: Ah bah oui, logiquement.
0: Alors que
9: mais
0: les médecins...
9: En cabinet, c'est bien content de l'avoir.
0: Ah mais évidemment. Mais pour vous, si on est en bonne santé, c'est nickel pour vous.
2: C'est ça.
0: Alors que le médecin, par exemple. Le médecin, si t'es en mauvaise santé, il y a de l'argent de rentrée.
2: Tu veux dire qu'il y a un business des médecins qui nous rendent malades?
0: Pas que, des pharmaciens aussi. Mauvaise santé, médicaments achetés.
3: Manu, tu dénonces ce matin.
2: Ça c'est le tonton sans repas qui dénonce.
0: Attends, je vais dire un truc, de là à dire que les médecins, c'est eux qui ont inventé le rhume. Clairement, on sait tous, l'éléphant bleu, c'est eux qui ont inventé les pigeons pour faire caca sur les voitures.
3: Bien sûr.
0: Ils les ont dressés. De là à dire que l'éléphant bleu et les médecins, ils forment un groupe qui maîtrise le monde. Vous savez, comme dans les films américains, il y a toujours des gens au-dessus des gens. C'est ma conclusion. Fanny, on te double ton salaire. 3798 euros, ça va arriver très vite pour toi.
9: Merci beaucoup, Manu. Bisous à tous.
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0: Comme chaque jour, on s'apprend les choses les uns les autres avec les infos aléatoires du monde. Allez, Nico.
2: La sensation de frisson, c'est qu'on a en écoutant la musique, par exemple. Oui. Ça a un nom, c'est le frisson esthétique.
3: Oh,
0: c'est mignon.
3: J'adore. Ouais.
2: C'est pas mignon. Du tout comme les autres frissons, c'est quand t'as peur ou alors quand t'as froid, c'est vraiment un truc qui te prend les tripes et t'as l'électricité qui passe dans tout le corps. Frisson esthétique.
0: Et on sait pourquoi on a ça?
2: C'est en termes d'émotion, quoi. Ça crée un truc dans ton cerveau.
3: J'adore avoir
2: souvent,
3: ça.
2: Souvent, c'est un truc d'euphorie. Ça fait monter l'euphorie un peu en toi et ça peut te faire pleurer aussi.
0: Ah, pleurer aussi.
2: Non, mais d'accord. De bonheur, quoi, tu vois.
0: Oui, d'accord, oui.
2: Tu te mets pas à chier.
0: J'adore ce titre. Je chiale.
3: Oui.
0: Lorenza, quelque chose à nous apprendre?
3: Alors, les pigeons, ils ont plus peur des hommes que des femmes.
0: Oh.
3: Oui. En fait. Mais
0: j'ai hâte de savoir comment ils sont aperçus, quoi.
3: Parce que c'est un peu triste, mais ils reconnaissent la différence entre ceux qui veulent les nourrir ou être gentils avec eux et ceux qui veulent les chasser. Et généralement, qui courent après eux, tu vois, pour un peu faire zouzouzou. Et ben justement, c'est les hommes qui font plus ça que les femmes. Ils les chassent plus que les femmes.
0: Ah, et les donc, femmes, ils les nourrissent plus que les hommes.
3: Exactement. D'accord. Et les hommes après, ont un pas plus lourd, physiquement sont généralement plus imposants. Et les pigeons ont peur de ça.
2: Et quand j'entends la chasse et tout, je me dis qu'effectivement ils ont plus peur d'un homme avec un fusil qu'une femme avec un bout de sandwich.
0: Oui. Alors, excuse-moi, mais, je vois quand même rarement dans la rue des mecs avec des fusils tirés sur les pigeons. Je le déconseille d'ailleurs. En 2023, j'ai une info moi aussi. En 2023, il y a un Japonais qui a fait homologuer par le Guinness World Records, le Guinness Book, un trèfle qui possédait 63 feuilles.
3: T'imagines la découverte de zinzin.
0: 63 feuilles, le trèfle. On peut dire il est super chanceux.
3: Ah bah oui, ça porte bonheur, c'est une folie.
0: En sortant du Guinness, le mec s'est fait écraser.
3: Non.
0: Quoi? Non, c'est pas vrai.
3: Oh,
0: mais je trouvais que rajouter une petite histoire à ça était sympa.
3: Incroyable.
0: Une autre info. Contrairement à ce qu'on croit, L'âge d'une coccinelle ne se définit pas du tout au nombre de points qu'elle a sur le corps.
3: Ouais, je savais ça.
0: Depuis qu'on est petit, on nous dit tout le temps, compte le nombre de points, tu connaîtras l'âge de la coccinelle.
3: Elle a 7 ans.
0: Eh ben, pas du tout. Elle a pas 7 ans, elle a peut-être 4 jours, la coccinelle. Ouais. En fait, le nombre de points dépend uniquement de l'espèce.
2: Ouais. Ah, d'accord.
0: Et donc, ouais, toutes les coccinelles de la même espèce ont le même nombre de points sur...
3: C'est fou.
2: C'est moins magique, mais...
0: Alors, voilà, vous avez un énorme coup de cul et toutes les coccinelles ont aussi le même âge. Mais ça, c'est extrêmement...
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0: Et Indira Ampio, donc, Miss France 2023, elle a été choisie pour représenter la France à l'élection de Miss Monde 2026.
3: Allez.
2: Génial. On y croit.
0: Ouais. Évidemment qu'on y croit, alors.
2: Allez.
3: C'est Louise Sengaria.
0: C'est la championne, c'est la meilleure, évidemment.
3: Voilà.
0: Alors, nous déçois pas, Indira. Tu y vas, tu ramènes la couronne et on n'en parle plus. 8 ans 18. Allez, hop là. On est jeudi et le jeudi, on vous donne des conseils gratuits. C'est un peu du coaching. C'est le conseil, c'est le coaching du jeudi. On a tous besoin de coach de vie. Hélas, vous êtes malheureusement tombé sur les plus mauvais. C'est nous. Louis est là. Un choix à prendre, un choix à faire, une décision à prendre. Louis, on t'écoute.
14: Salut Manu, salut l'équipe. Ouais, en effet, une décision à prendre. Moi, ça fait 6 ans que je suis avec ma copine. Elle va bientôt avoir 30 ans et elle a jamais eu d'organisation d'anniversaire surprise de toute sa vie.
0: Oui.
14: Du coup, j'hésite entre organiser un anniversaire surprise ou organiser un week-end en amoureux pour son anniversaire.
0: Elle aime bien les surprises ?
14: Alors, elle aime bien les surprises, mais elle aime bien aussi que tout soit cadré. Elle aime bien que elle aime tout prévoir, en fait.
3: Ouais, mais c'est ses 30 ans.
0: Ouais. Alors, je vais parler avec mon expérience. Comme ta copine, j'aime bien moi tout contrôler. Je suis un contrôle fric. C'est épuisant, c'est fatigant. Et ce genre de surprise me tend. Ma femme, quand on a été au début ensemble, j'avais appris qu'elle voulait le faire et je lui avais demandé de l'annuler. Parce qu'en fait j'avais peur qu'il y ait des gens. Non mais tu sais quoi, parce que qu'il y ait des gens de différentes de différents groupes qui se mélangent et que ça donne pas quelque chose de bien, que ce soit gênant, que moi je sois pas à l'aise avec tous les gens. Parce que dans ta vie, tu rencontres des gens, t'as plusieurs groupes en fait. Toi,
2: oui,
0: amis d'enfance, des gens du boulot, tout ça.
2: Mais ils vont pas forcément ensemble. Ça
0: exactement.
2: Se mélange pas.
0: Et puis, quelques années après, elle me l'a fait. Et j'ai adoré.
3: Mais évidemment, moi je suis entièrement d'accord avec ça.
0: Parce qu'en fait, tous les gens qui se connaissent pas de tous les groupes, en fait, ils se sont tous éclatés ensemble.
3: Mmh. Évidemment.
0: Et c'était honnêtement génial. Et je m'en suis voulu de l'avoir fait annuler après. La première fois. Non mais vraiment.
2: Bah oui.
3: Et puis surtout pour ses 30 ans, quoi. Genre, c'est vraiment le moment, l'étape à faire avec ses potes et tout,
2: c'est
3: ses proches.
2: Faut qu'elle ait ses proches. Moi, j'avais fait ça pour mon ex-femme. Moi, c'est vrai que j'avais organisé un resto. J'avais dit, on va tous les deux au resto. Et en fait, quand on est arrivé, il y avait une table avec toutes ses copines qui étaient là, quoi. Et franchement, elle était trop contente.
3: Bah, c'est le bonheur.
0: Ça t'a mené au divorce. Mais sinon, il y a aussi des fois.
2: C'est peut-être cet anniversaire qui m'a mené au divorce. Donc, on te souhaite vraiment un bon week-end. Profite de ton couple.
0: Non, vas-y, on est tous d'accord. Fonce-lui.
14: Bon.
3: Allez.
14: Eh ben, ça part là-dessus, hein.
0: Évidemment, bien sûr. Tu nous tiens au courant si vous êtes encore ensemble après, d'accord?
14: Sans problème.
2: Sinon, j'ai un contact d'avocat, t'inquiète.
0: Et il a fait un tableau Excel avec tout ce qu'il doit sortir. En argent. Belle journée à toi, Louis.
14: Bonne journée.
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0: Oui, il faisait beau dans quelques coins de la France, mais à partir d'aujourd'hui, il va faire beau partout. Le soleil va aller partout. C'est un week-end de Pentecôte de dingue. 28 degrés, 30 degrés, 32 degrés. Voilà.
3: Génial.
2: C'est ce qu'on veut, barbecue.
0: Mais on l'attendait ce moment depuis tellement de semaines. Et évidemment, dans deux jours, quand il fera très chaud et qu'on dormira mal la nuit, on dira putain, on était mieux avant.
3: Oubliez pas de s'hydrater et crème solaire.
0: Et bien sûr, évidemment. Merci, Tata.
3: Avec plaisir. C'est important.
0: Tu reviens pour les conseils auxquels personne n'avait pensé tout à l'heure.
3: C'est prêt.
0: Les Maroon 5 avec Cardi B, c'est Girls Like You, c'est dans 3 minutes, sur 609 Legend. Et on va parler de soirées pourries. J'ai une liste. En fait, ce sont des témoignages, plus qu'une liste, de témoignages de gens qui racontent leur dernière soirée pourrie. Je vous en lis quelques-uns. J'ai trouvé ça sur Internet. Lors d'un premier rendez-vous, pour l'écourter, j'ai voulu simuler un malaise. Le mec m'a emmené aux urgences et m'a collé toute la nuit. Oh,
3: wow.
0: Le pot de colle.
2: Oh, dur.
0: Hier soir, je suis allé au cinéma avec mon copain. Dans la salle, il y a des sièges duo pour être installés côte à côte. Il restait deux places et mon mec s'est installé dans un siège duo à côté d'une autre.
3: Mais l'enfer. Non mais ça, je me barre, moi.
0: Quelle a été l'une de vos plus belles soirées pourries? On continue. Je me suis disputé avec mon compagnon en fin de soirée. Et j'ai pris un sac, mon oreiller et un duvet. Une fois dans ma voiture, mon compagnon arrive en courant. Pas pour me retenir, mais pour me dire que je me suis trompé d'oreiller.
3: Celle-là, elle est géniale. Elle est ouf, celle-là.
0: Et une petite dernière. Après de longues heures de préparation et d'organisation d'une soirée, mes invités ont décidé de partir à 22h30 pour aller à une autre soirée.
3: Oh, wow, ça, oh là là, le cœur brisé. Oh, c'est horrible.
0: Ça, c'est difficile à assumer derrière.
2: Et tu ranges tout seul.
0: Ouais. Et puis tout ce que tu avais préparé à bouffer, bon bah, ton week-end, tu vas bouffer des chips. Voilà, et des knackis. 8h34. Quelle a été l'une de vos plus belles soirées pourries? 0 800 70 42 48. Allez, appelez-nous et on va se raconter nos soirées pourries. Et ça va nous faire du bien. Parce qu'on dit que ça n'arrive pas qu'à nous, ça arrive aussi aux autres.
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0: Évidemment, comme chaque jour, les sondages du matin, c'est parti. 16% des chirurgiens disent le faire pendant qu'ils opèrent des patients. Qu'est-ce qu'ils font, d'après vous?
2: Ils prennent des photos?
0: Ils prennent des photos? Non. Ils vont pas jusque-là. Non. Florent?
16: Ils écoutent de la musique?
0: Ils écoutent de la musique, peut-être, mais c'est pas ça.
3: Ils peuvent le faire seuls?
0: Ils peuvent le faire seuls, je pense pas, non. Non, non, non, tu le fais pas seul, tu le fais avec d'autres personnes. Florent?
16: C'est pendant une discussion?
0: Oui, on est dans la discussion.
3: Il raconte des potins.
0: Il raconte pas des potins, mais il raconte des blagues.
3: Oh, mais c'est bien. C'est pour détendre l'atmosphère.
0: Oui, après, faut rester concentré quand même. Oui, on parle de chirurgien quand même.
2: Faut pas faire des blagues avec le gars qui est sur la table d'opération. Quoi. C'est pas
3: avec
2: un docteur
3: Magoul.
0: Regarde, c'est rigolo. Si j'appuie là, ça sort de l'autre côté.
3: C'est sûr qu'il doit faire des blagues comme ça.
2: Non, bah non.
0: Oui, mais c'est quoi? Je pense que c'est pour ça qu'on nous anesthésie.
2: On pourrait le faire sans, mais.
0: Pour 65% des employés, les patrons ont ça en commun. Qu'est-ce qu'ils ont en commun?
2: Ils sont drôles.
0: Eh ben non. Non, c'est pas ça. Florent?
16: Ils sont stressants?
0: Ils sont peut-être stressants, mais c'est pas ça.
3: Ils ont une énorme voiture.
0: Une énorme voiture.
3: Pourquoi je l'ai dit comme ça?
0: Tous les patrons, ils ont une énorme voiture. Parfois, Lorenza, tu fais peur. Ils ont une énorme voiture, les patrons. Pour 65% des employés, les patrons ont ça en commun, c'est pas ça. Aurélie?
3: C'est sur le physique?
0: C'est complètement sur le physique. Et c'est, je trouve, assez dur. Pour 65% des employés, les patrons sont moches.
2: Oh. On dirait des enfants de 8 ans. Mon patron, il est moche.
0: C'est pas sympa quand même.
3: C'est énorme.
2: C'est dur. Hein.
0: Bah ouais, franchement. Ouais. Et là, tout le monde pense à son patron.
3: Notre patron est magnifique.
0: Alors, attends,
3: il est très beau.
0: Tu parles duquel?
3: Bah, de Jean-Paul.
0: Ah, Jean-Paul. Ouais. Bah, Jean-Paul, c'est différent.
3: Exceptionnel.
0: C'est

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1: Oui, une lessive.
2: Eh ben une lessive, absolument. Un couple marié sur cinq dit que sa première dispute, c'était sur comment faire une lessive.
3: Ah ouais? Bah moi, pour le coup, j'ai attendu d'être divorcé pour faire ma première lessive.
1: Ah, c'est vrai qu'il en avait jamais fait?
3: Ouais, mon ex-femme a refusé que je le fasse, ouais.
2: Mais c'est, excuse-moi, parce que toi, tu dis que t'as jamais fait de lessive. Florent, notre producteur, il nous avait dit que t'avais jamais fait de quoi? C'était le lave-vaisselle?
4: Non, machine, pareil. Lessive, j'ai jamais fait non plus. Jamais
2: utilisé. Ah, c'est la lessive aussi.
1: Ouais. Mais ça va, les gars, à la trentaine, là.
3: Ah non, mais alors, non, moi, pour le coup, c'est, moi, je voulais, mais elle me l'interdisait parce qu'elle me disait, je sais que tu vas faire mal. Donc,
2: mais tu t'es pas rebellé en disant mais si je vais te prouver,
1: je vais te prouver
2: que je peux le faire la lessive.
1: Regarde, ton homme sait trop bien faire ça.
3: Voilà. J'ai voulu lui dire, puis après je me suis dit oh, si elle le fait c'est pas mal aussi.
2: D'accord. Florent.
4: Après bonne nouvelle, ma mère vient chez moi mercredi. Elle
1: va me faire un tuto.
4: Je vais savoir le faire mercredi.
1: Ah, elle va t'apprendre.
3: Ah, tu prends un cours de lessive avec ta mère.
4: Viens sur place.
1: Ah, c'est mignon par contre, ok.
2: Elle vient te donner un cours de comment faire une lessive.
4: Bah
1: tu nous diras.
4: Bah avec.
3: Tu dis que c'est mignon, Lorenza, un premier rendez-vous, il y a un mec qui te dit ça, c'est mignon ou pas?
1: Non.
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2: Quelle a été l'une de vos plus belles soirées pourries? 0-870-42-48, on vous prend au téléphone. Avant ça, petit tour du studio. Lorenza, soirée pourrie?
1: Ouais, j'étais à un concert d'un artiste américain que j'adorais à l'époque avec mon ex.
2: Et c'était qui?
1: C'est Wiz Khalifa.
2: Ah oui, bah oui.
1: Oui, bah voilà.
2: La musique de Speed.
1: Fast and Furious.
2: Exactement. Il y a des bagnoles, il y a des bus, ça roule vite.
1: C'est lui. Et en fait, mon ex a fait un malaise pendant le concert. Il est tombé dans les pommes. Et on m'a aidé à le sortir. Et je me suis pris une marche dans le tibia. Et on a terminé avec les pompiers en loupant la moitié du concert sur le côté. Horrible.
2: C'est pas mal.
1: Ça, c'est vraiment.
2: Mais il y a des gens comme ça qui attendent un concert pendant des mois et des mois.
1: Mais
2: ils ont leur place. Ils sont ultra fans. Ils arrivent au premier rang. Et avec la pression et les gens qui poussent, en fait, ils tombent dans les pommes et ils sont sortis.
1: Exactement. C'est vraiment ce que j'ai vécu, quoi. Mes suppléments coups dans le tibia. Parfait.
2: On est désolé. C'est une bonne soirée pourrie. Fiona est avec nous. Bonjour, Fiona.
6: Salut tout le monde.
2: Bienvenue sur Énergie, Fiona. On partage nos plus belles soirées pourries. Quelle est la tienne?
6: Bah écoute, j'avais un date avec un gars. Je lui ai proposé qu'on aille chez moi. Et en arrivant devant la porte, je vous la donne en mille. Je vois que j'avais pas mes clés.
1: Ah non.
6: Elles étaient à l'intérieur.
2: Bon. Et alors, vous avez fait quoi? Vous êtes allé chez lui?
6: Non, bah on a dû appeler un serrurier à 1h du matin. Ça m'a coûté 700 € cette histoire. Et en fait, mon date avait la flemme d'attendre, donc il est rentré chez lui.
2: Oh merde!
3: Oh le soutien!
2: Génial! Tu sais quoi? Il y a du bon dans le mal, c'est-à-dire qu'en fait, tu sais que c'était pas le bon, quoi.
1: Ah ouais!
6: C'est ça.
1: Moi, j'ai eu à peu près la même histoire, sauf que le gars, il est passé par la fenêtre, et en fait, j'ai trouvé ça sexy. Et donc, du coup, après, on s'est mis ensemble, quoi.
2: Attends,
3: il est passé par la fenêtre?
1: Ouais, il a.
3: Et il t'a cambriolé?
1: Non, mais il a fait un trick avec la fenêtre pour passer et tout, pour les clés, et il est rentré, et ça m'a un peu. Genre, c'est là, oula!
2: J'ai eu une histoire comme ça, mais c'est pas avec des clés. C'était il y a très très longtemps en boîte. Et en fait, je repars avec une fille. Et on arrive justement chez elle. Et là, elle me dit, j'ai pas les clés et j'ai un problème. C'est qu'en fait, je suis diabétique et je dois me faire une piqûre. Et mes seringues, elles sont chez moi.
1: Mais là, t'as un coup de presse de fou.
2: Alors, coup de pression, parce que là, tu peux pas dire j'ai la flemme d'attendre.
1: Bah non.
2: C'est ce que je veux dire. Je fais, ok,
1: tu vas la laisser.
2: Qu'est-ce qu'on fait? Elle dit, les clés, elles sont dans la voiture de quelqu'un qui est parti avant. Donc, il faut aller chez le quelqu'un.
1: Oh là là.
2: On a repris un taxi. On est allé là-bas. On sonne. Pas de réponse.
1: Non.
3: Aïe.
2: Pas de réponse.
1: Bah là, défonces la porte, là.
2: Et ben, on frappe. Et au bout d'un moment, le mec, qui avait un peu picolé, en fait, il s'était pas réveillé. Il se réveille enfin. Mais là, je te parle de truc. Il était genre 8h du matin. Et moi, je devais repartir, donc elle n'avait pas dormi de la nuit. Donc en fait, elle est rentrée chez elle, je l'ai raccompagnée. Elle a pris sa piqûre et je me suis dit, bon, au moins j'ai fait une bonne action.
1: Mais il y a eu bisous quand même.
2: Je ne me souviens plus.
1: Ah, ok.
3: Tu préfères ne pas te souvenir.
2: Ouais. Oui, je pense qu'il y a eu bisous. Je pense qu'il y a eu bisous. Ah. Et peut-être que cette fille, là, elle écoute la radio, elle fait, oh putain, c'était moi. On t'embrasse, Fiona, merci de nous avoir appelé.
6: Bisous.
2: Gros bisous. John est là, bienvenue sur Énergie, John.
7: Salut Manu, salut les Wouin.
2: Quelle a été l'une de tes plus belles soirées pourries?
7: Alors moi, ma belle soirée pourrie, c'est Coupe du Monde 2018, quand la France a gagné. Au bout d'une heure de jeu, j'ai maté les teams lâches. Je suis avec mes potes et on se dirige vers un bar et on prend la voiture. Pas de place, pas de. Et on entendait tout.

0: écrit dans les bars qui gagnait. Résultat des courses, on est arrivé, on a loupé tous les buts, il restait 2 minutes de match.
1: Oh l'enfer.
2: Putain. Et tu pouvais pas l'écouter à la radio?
0: C'est pas la même chose, tu vois, t'écoutes à la radio, mais tu vois les matchs à la radio, et alors il arrive, le but est dans le corner, il te met une pression pour rien, les gars, tu vois.
3: C'est bien résumé.
2: C'est un bon résumé du foot à la radio. Merci beaucoup, John, de nous avoir appelé.
0: Bonne journée. 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

0: Oh, me dis, j'ai raison. Alors. Hier, tout le monde s'est foutu de moi parce que j'ai dit que j'avais acheté une sorte de pulsion, un trousseau de clés, mais des clés spéciales, c'est des clés triangle ou carré ou losange de différentes tailles. Petit triangle, triangle moyen, grand triangle. Et vous me disiez, mais à quoi ça sert? Et je disais, eh ben, on voit toujours des serrures comme ça. Enfin, c'est pas des serrures d'ailleurs, enfin, juste en forme de triangle sur les panneaux électriques, sur des choses comme ça. Et je me suis dit, si jamais un jour j'en ai besoin, eh ben, j'ai mon trousseau de clés triangle et carré. Vous m'avez dit, ça sert à rien. Tout à l'heure, je vous ai lu un message de Célia sur mes réseaux, sur Manu Officiel sur Instagram. Elle m'a envoyé un message en me disant qu'elle faisait des expertises et qu'elle avait, grâce à une clé triangle, pu débloquer une échelle. Et là, excusez-moi, je viens de recevoir un message de Gaël. Je vous le lis. Bonjour Manu, je suis gestionnaire de copropriété dans un cabinet de syndic. Et je peux te garantir que la clé triangulaire est mon outil de travail. Bonne journée.
1: Oui, mais encore une fois,
2: Bah si, reconversion un jour. Si jamais tu veux bosser en
1: Si je vois ça de Manu, je peux mourir de rire.
0: Excusez-moi, j'ai encore un autre message.
1: Vas-y.
0: Manu Officiel sur Instagram. Encore un Gaël. Apparemment, les Gaëls utilisent beaucoup les clés triangles. C'est Gaël de l'Isère. J'ai écouté ton émission et ce matin concernant ton achat pour la clé triangle. Ceci s'appelle le clip pompier. Cela sert à ouvrir les portes, les coffres gaz, les coffres électriques et notamment les échelles et même les ascenseurs au cas où. Très bon achat et très bonne utilisation.
1: Non mais franchement, alors, ok, je veux bien être d'accord avec tous ces messages et avec ces gens, mais toi, et il faut pas être de mauvaise foi, hein, le jour où tu vas vraiment les utiliser, tu nous le diras, parce que je pense que ça n'arrivera jamais.
0: Mais c'est au cas où je suis bloqué dans un ascenseur ou je dois débloquer une échelle.
1: Mais tu
0: sais quoi,
1: tu vas si un jour, ton trousseau,
0: je vais te dire un truc, si un jour l'échelle là, on doit partir par l'échelle.
1: Eh ben moi je n'irai pas, c'est ça.
0: Eh ben, je suis désolé, mais moi j'aurai ma clé triangle. Et tu sais quoi, je remonterai l'échelle avec ma clé triangle pour te bloquer.
1: Okay. Ça marche.
0: Et j'attendrai que tu me supplies.

0: maison. Lac les triangles, c'est la vie, c'est ma passion.
1: Voilà. J'ai bien aimé la chanson. Et ben promis, je le fais si un jour ça doit arriver.
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0: C'est un raz-de-marée.
1: Oula.
0: Le peuple a parlé.
1: Ah
0: le
1: non.
0: Peuple a raison.
1: Qu'est-ce qu'il y a?
0: Oui.
1: Qu'est-ce
0: qu'il y a? La clé triangle est en train
1: mais
0: de devenir l'avenir de l'être humain.
4: Ne l'alimentez pas.
0: Excusez-moi, mais encore une fois, j'avais raison.
1: Pourquoi tu parles?
0: Parce que je veux me présenter aux élections présidentielles. La clé triangle.
1: Oui.
0: Si vous venez d'arriver, je vous explique. Hier, j'ai dit que j'avais acheté un trousseau avec plein de petites clés, des clés triangles, des clés carrées. Et vous, tout le monde m'a dit, mais pourquoi? J'ai dit, parce que au cas où, j'ai vu que ça pouvait ouvrir des coffres, des trucs électriques, ça peut servir. Et puis si ça se vend, voilà, c'était en promo, j'ai payé ça pas cher. Et maintenant, j'ai plein de petites clés triangles et carrées. Tout le monde m'a dit, mais tu t'en serviras jamais, ça va prendre de la place, ça sert à rien. Ouais. Et excusez-moi, c'est un torrent de messages sur mes réseaux sociaux, sur Instagram, c'est le compte Manu officiel, de gens qui me disent, mais t'as totalement raison. Excusez-moi, je vais vous en lire quelques-uns. Florian, hello, moi aussi je te soutiens. Oui, parce que c'est une vague de soutien. Je suis conducteur de tramway et on ouvre nos portes de tram le matin avec la clé triangle. Voilà.
5: Oui.
0: Et nos boîtiers de commande pour les aiguillages, c'est la clé carrée.
1: Mais
0: j'ai
1: tu
0: les
1: n'es
0: deux.
1: Pas conducteur de
4: c'est
1: train,
4: ça.
1: Manu.
4: C'est des spécialistes à chaque fois.
0: Ok, je suis pas conducteur de train. Un autre, Ryan, je suis entrepreneur et j'ai une entreprise dans l'informatique. Je peux te garantir que les clés triangles est l'un des outils de travail préférés. Et pour contredire tes collègues de travail ayant une telle jalousie, ils parlent de vous. Tu peux leur dire que j'ai déjà oublié il y a quelques années ce type de clé et un passant dans la rue me l'a emprunté. Malgré le fait que c'est arrivé une fois en 15 ans, je peux te garantir qu'il s'est senti tel un super héros. Voilà.
1: Il vient de tout résumer, une fois en 15 ans.
0: Attends, on continue. Stéphanie, Manu, tu as bien raison, la clé triangle, je l'utilise tous les jours pour les poubelles de tri. Et ce n'est pas mon métier. Ah, dis-toi que tu as raison, ne les écoute pas. Bien sûr, ne les écoute
1: mais
0: pas.
1: Mais t'as pas de local à poubelle, toi, tu les...
0: Noémie, bonjour Manu, je t'écoute.
1: Possible.
0: La clé triangle me sert aussi pour ouvrir les grosses poubelles jaunes, parce qu'il laisse toujours une petite trappe où rien ne passe. Tu n'as plus qu'à acheter une grosse poubelle jaune d'immeuble pour faire taire Lorenza.
1: Alors, si tu l'utilises, je te dis, je ferai une chanson.
0: Alors, c'est quand même incroyable ça. Tout le monde le dit pour les gros containers, ça sert évidemment.
1: Ouais.
0: Bien sûr.
4: C'est
0: grâce
4: bien.
0: À, Thierry, grâce à ta clé triangle, tu peux ouvrir les gros containers jaunes pour mettre tes gros cartons qui ne rentrent pas dans la poubelle jaune.
4: Ce week-end, il va acheter une échelle.
1: Ah non, mais ça va être une dinguerie.
4: Un compteur EDF.
0: Oh là là, c'est
4: pour
0: possible.
4: Tout
1: il va
0: exactement.
1: Se balader partout avec ses clés triangles.
4: Ça revient de c'est comme un gosse, il regarde tous ses messages.
0: Bien sûr. Encore, Aurélie, Manu, tu as raison sur les clés triangles, c'est super utile, je m'en sers pour les poubelles de tri. C'est un succès.
1: Oui.
4: Ça, c'est un bon achat.
1: En tout cas, on est très jaloux,
4: ça,
1: bon Nico achat. Et moi. Ouh.
0: Ah, mais ça se voit.
1: Ouais,
0: bien
1: ouais.
0: sûr. Ah, 9h06.
4: Je suis à ça, m'en acheter aussi.
1: Non,
4: que
1: non, attends,
4: non, mais je me sens mal, je me dis putain, j'ai pas de mire.
1: Non.
0: Ah, mais bien sûr, vous allez tous tomber dans la clé triangle. C'est génial. Vous savez quoi? Je pense que demain, je vais arriver à la radio et j'aurai un porte-clés avec mes clés et toutes mes clés sur le côté, là. Comme les mecs qui bossent dans la maintenance. Ce sera trop stylé. J'aurai de l'autre côté mon téléphone à la ceinture.
1: Oh
0: voilà.
1: Mon Dieu!
0: Voilà, je suis bien.
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0: Ça n'arrête pas. Je suis désolé, mais ça n'arrête
1: encore
0: pas.
1: Oh non, mais arrêtez. Mais
0: ça n'arrête pas. Les messages pour ma clé triangle.
1: Bah, tu vas les manger, tes clés triangles, à un moment donné.
0: Alors peut-être, pourquoi pas une clé triangle au chocolat? Qu'est-ce qu'il y a, Florent, notre producteur?
7: Je suis désolé, en plus, dans le domaine des clés, les plus utiles à avoir, c'est les clés Allen. C'est les clés hexagonales. T'as un petit kit de 9 clés. Là,
0: oh là
7: tu peux faire.
0: Attends, non, mais.
4: On n'est pas sur un débat des clés.
1: J'en peux plus, donc.
4: C'est le bricolage.
0: Non, s'il vous plaît, je rappelle, parce qu'il est important de poser les choses, que j'ai acheté un trousseau de clés. Il y a des clés carrées, il y a des clés triangles de toutes les tailles. J'ai acheté ça, je sais pas trop pourquoi, mais parce que je vois souvent des petites serrures comme ça. Je me dis, si jamais j'ai besoin un jour d'en ouvrir une, j'aurai mes clés. C'était pas cher, c'était en promo, j'ai acheté ces clés. Tout le monde s'est foutu de moi en disant, mais ça sert à rien. Excusez-moi, des messages, c'est un flot de messages. Les Français aiment les clés triangles.
1: Alors, je suis désolé, non, on a dit, ça ne sert pas à rien dans la vie de tous les jours pour les gens, ça ne te sert à rien à toi. Tu n'as aucune, enfin il n'y a pas d'utilité là.
0: Excusez-moi, sur Instagram, c'est compte Manu officiel. Il y a plein de messages. Encore, Isabelle, elle dit: Manu, je me sers de la clé hexagonale pour régler les cale-pieds, les fauteuils roulants. C'est pas important ça peut-être?
1: Mais t'as pas de fauteuil roulant toi.
0: Mais j'ai pas le fauteuil roulant, mais je peux avoir un ami qui en a un.
1: Oui.
0: Tu vois ce que je veux dire?
1: Mais est-ce que t'as un ami qui en a un?
0: Je peux avoir, absolument.
1: Okay.
0: Excuse-moi, Nicolas, salut Manu, t'as raison pour les clés triangles, ça fait rager les jaloux comme Lorenza. Voilà la vérité.
1: C'est pas pour une grosse jalouse alors que.
0: Mais
1: non,
0: parce que t'es une grosse jalouse,
1: mais c'est tout
0: évidemment.
1: Match.
0: Mel, elle me dit: Manu, la clé triangle en vacances, ça te sauve pour aller aux WC publics qui sont fermés.
7: Oh, attends, ça commence à être intéressant cette histoire.
0: Ah, vous voyez
1: mais
0: alors.
1: Si c'est fermé, c'est qu'il y a une raison, non? Voilà.
0: Excuse-moi, encore un. Virtual Flasher. Il a un bon stylé.
1: Oh, c'est stylé un peu.
0: Quand je serai président de la République, ce sera mon ministre. Il vient. Virtual Flasher. Hello Manu, ma clé triangle m'a permis d'ouvrir la cage d'ascenseur où j'avais fait tomber mes clés d'appartement.
1: Par contre, c'est un peu stylé en vrai. Mais t'habites pas en appart, quoi.
0: Non, en revanche, faut faire attention. Faut pas aller dans les cages d'ascenseur lorsque t'as pas les gens. Oui, non, ça faut pas le faire, ça. Ah ouais. Oh, putain, la clé triangle, c'est la vie.
1: Bon, c'est bon.
0: Non, attends, j'ai encore d'autres messages qui arrivent, ça n'arrête pas. On va écouter PLK avec Pocahontas.
1: Ça me détend.
0: Mais avant ça, on va jouer comme chaque jour. On joue ensemble. On a Clara qui est là. Bonjour Clara.
5: Bonjour, salut Manu, salut Wawa.
0: Sois la bienvenue sur Énergie Clara. J'ai pour toi ce matin une machine à café broyeur DeLonghi Magnifica. Broyeur de grains de café. Tu pourras faire ton café comme les pros avec des grains, ok? Tu peux même faire deux cafés en même temps.
1: T'as trop de chance, tu la gagnes Clara.
0: Tu peux faire les cappuccinos, tu peux te régaler avec la machine à café en grains. On va jouer ce matin à la boîte à chaussures de Manu.
1: Ah, génial.
0: Alors, j'ai une boîte à chaussures dans laquelle il y a quelque chose. Tu vas avoir, Clara, 2 minutes pour trouver ce qu'il y a dans la boîte à chaussures. Tu seras aidée par toute l'équipe. Vous avez tous ensemble 2 minutes. Je rappelle les règles importantes. Vous pouvez poser toutes les questions que vous voulez, mais je ne peux répondre que par oui ou par non. Et vous pouvez faire, évidemment, toutes les propositions dont vous avez envie. Attention, je la secoue une fois et ensuite le chrono démarre. Okay. Qu'y a-t-il dans la boîte à chaussures? Vous avez 2 minutes, Clara.
5: Est-ce que c'est un truc qui roule?
0: Non, ça ne roule pas. Lorenza?
1: Si c'est une clé triangle, je peux mourir.
0: Putain, c'est la bonne réponse.
1: C'est pas vrai.
0: J'attendais ce moment, c'est ma clé triangle.
1: Mais c'était sûr. Je le disais, il ne l'a pas montré depuis le début là. Qu'est-ce qu'il fout?
7: Putain, Manu, il a 8 ans, c'est trop bien. Je vais faire le jeu, la boîte à chaussures. Comme ça, je vais mettre ma clé triangle et on va pouvoir la montrer.
0: Tout ça, pour ça. Pour vous montrer ma clé triangle.
1: Incroyable.
7: Clara, c'était facile.
1: En vrai, c'est génial.
5: Hyper facile, merci beaucoup.
0: Je vous en prie, elle est stylée, non? Alors,
7: elle est pas mal.
1: Bah, en vrai, un objet de déco, ça peut limite le faire, ouais.
0: Alors, voilà, c'est ma clé triangle et grâce à elle, Clara, tu repars avec une machine à café de DeLonghi Magnifica, une machine à café.
5: Super, merci beaucoup.
0: Bravo à toi.
7: J'avoue que la clé accrochée à un mousqueton, c'est stylé quoi.
0: Et évidemment. On t'embrasse Clara, belle journée à toi.
5: Merci, bonne journée.
0: Quelle a été l'une de vos plus belles soirées pourries? 0 870 42 48. On a Aline qui est là, bonjour Aline.
8: Bonjour Manu, bonjour les Wawa.
0: Sois la bienvenue parmi nous, on t'écoute.
8: Alors en fait moi il y a quelques temps j'ai fêté les 30 ans de mon conjoint dans une salle avec 100 personnes. On avait prévu un traiteur avec une soirée paella et le traiteur n'est pas venu.
1: Ah merde.
0: Oh merde.
8: Voilà. Oui, c'est chiant. Il n'est pas venu, il nous a planté et j'ai appris le lendemain qu'il était en garde à vue.
0: Ah oui, c'est une très très belle soirée pourrie. Alors la question c'est, tu lui dis avec combien, 100 personnes?
8: C'est ça, en fait on était dans une salle, apéro, tout se passait bien, le traiteur devait venir à 19h cuisiner devant les invités et il n'est pas venu.
0: Mais du coup, les 100 personnes, vous avez mangé quoi?
8: Et ben en fait on avait un super pote à la soirée qui est boucher, qui a rouvert sa boucherie pour aller chercher de la viande en catastrophe pour faire un gros barbecue géant.
1: Génial.
0: Alors, enfin, génial, le problème c'était une soirée organisée par l'amicale des véganes. Donc Bon, t'as trouvé une solution.
8: On a trouvé un plan. Mais heureusement, on avait un super pote ce soir-là, il nous a sauvé la vie quoi.
0: Et ben voilà. Merci beaucoup Aline de nous avoir appelé, de nous avoir raconté ton histoire. Quelle a été l'une de vos plus belles soirées pourries? Nico?
7: Moi ça remonte à quelques années, j'avais dit à mon ex-belle-mère que j'aimais l'opéra. Comme elle adorait l'opéra, tu sais, je voulais gagner des points auprès d'elle.
0: Je crois que c'est l'histoire de Nico que je connais le plus par cœur.
7: Bah ouais.
4: parce que ça m'a un peu traumatisé, quoi. C'est-à-dire qu'en fait, elle a pris des places pour aller voir un opéra et c'était des places que pour elle et moi.
0: Ah et oui.
4: Donc déjà, tu te dis bon, bah, la soirée va être longue parce que j'aime pas vraiment l'opéra, mais bon, je vais essayer de faire semblant. Et quand au bout de 2 heures, la lumière s'est allumée, je me suis dit bon, bah, écoute, c'était cool, c'était sympa. Elle me dit ah non, c'est l'entracte. Et t'as 25
1: oui,
4: minutes d'entracte
1: et ça
4: repart pour 2 heures. Ouais, et après, tu dois débriefer.
0: Mais quand ils faisaient les opéras, ils les faisaient extrêmement longs. Je me demande s'ils savaient pas que ça faisait chier les gens, que c'était pas une punition. Pour se venger, tu vois. Ouais. Paul est là. Bonjour, Paul. Ah, Paul une fois.
9: Paul. Oui, bon, oui, tu m'entends?
0: Ouais, ah. Très bien, parfait.
1: Oui,
0: mais hop, bon, hop. Et bonjour à toi, Paul.
9: Tu bonjour, voulais nous parler. Bonjour les Wouin.
0: Oula, ouais, tu voulais nous parler de ta soirée pourrie, si on y arrive.
9: Oui, effectivement. Alors, pour impressionner une fille au mariage de ma sœur, j'ai voulu faire le moonwalk, sauf que je me suis pris les pieds dans une chaise. Du coup, je me suis foulé la cheville, les pompiers ont dû intervenir et j'ai fini la soirée aux urgences. J'ai même pas pu faire mon discours à la fin pour le dessert.
0: Ouais. Après, en 2026, est-ce que c'est raisonnable pour impressionner une fille de faire le moonwalk?
1: Ça revient, avec le film Michael et tout, ça revient à la mode.
0: Et justement, le dernier à avoir fait le moonwalk s'appelle Michael Jackson. Regarde comment il est maintenant. Tu vois?
1: Ne prenez pas exemple.
0: Alors voilà, faites attention. On te souhaite une belle journée, Paul. Merci beaucoup de nous avoir appelés.
9: Merci toute l'équipe. Au revoir.
0: Ciao, 9h26. Attention, c'est le retour de la chanson des haters, les amis. Avant de s'écouter Upsilon, on a des haters, nous aussi, sur nos réseaux sociaux, bien sûr, évidemment. Il y en a un peu partout. Tout le monde a des haters. Ouais. Et ben nous, les messages de nos haters, on les prend, on les récupère et on en fait une chanson. Avant, on avait une façon de faire qui était, en fait, on lisait chacun les messages qui nous étaient destinés sur une musique. On est monté d'un cran. C'est la chanson des haters version 2, version plus. C'est une vraie musique et c'est vraiment chanté. Et tous les textes sont de nos haters. On va se faire plaisir, c'est parti, nouvelle chanson des haters.

0: Et voilà.
1: Ah, cette fin est folle.
0: Elle est bien ou pas?
1: Elle est drôle.
0: Mais, ça marche. Ouais, ça marche. On le refera. On peut se faire ça jusqu'à la fin de la saison une fois par semaine. On se régale et merci. Merci du fond du cœur à tous nos haters sans qui ce serait pas possible de faire cette chanson. Et c'est le moment de la récré, les amis.
2: Yeah.
0: Comme chaque jour, le jeu de Florent, notre producteur, on a Cynthia qui est avec nous. Bonjour Cynthia.
3: Salut Manu, salut les wouins.
0: Sois la bienvenue dans notre petit moment de récré. Il est 9h30 tous les jours. Florent, qui est notre producteur, le producteur de l'émission, nous prépare un petit jeu. Et on ne sait jamais de quoi il s'agit, on ne sait jamais quel sera le type de jeu.
1: Bah ouais, ça change, hein.
0: Mais c'est une grande découverte tous les jours.
4: Eh ben oui.
0: J'ai hâte de savoir ce qui se passe aujourd'hui.
4: Eh ben, figurez-vous que le 21 mai 1981, François Mitterrand est officiellement. Ouais, j'ai fait des recherches. Est officiellement investi président de la République à l'Élysée.
0: Et moi j'étais là, hein. J'étais déjà là en 1981. Je m'en souviens.
1: Oh là là, c'est vrai ou pas?
0: Bah oui, c'est vrai, 81.
1: Oui,
0: il était déjà là. Il était déjà là. Hein. Je suis pas loin de Drucker. Hein.
4: Et du coup, je me suis dit, tiens, est-ce que c'est pas l'occasion de s'amuser avec les présidents français?
1: Ah, bah je suis dans la merde.
0: Oh la vache, c'est quoi ça?
5: Ça va être dur. Oh là là.
1: Mais je suis belge, les gars. Mais
5: s'amuser,
1: bon, c'est pas grave.
5: S'amuser.
4: Ouais,
0: bah attends, je suis français, mais je suis pas le.
5: Non, on est pas pauvre non plus. Hein.
1: Après, on peut tester. Hein.
4: Alors attention, on va commencer par Cynthia. Je vous pose des questions. Il suffit juste de répondre, c'est pas plus compliqué.
1: Allez.
4: Ok.
0: Ok.
3: Ouais.
4: Cynthia, est-ce que Emmanuel Macron est plus jeune ou plus vieux que Jamel Debbouze?
3: Plus jeune.
4: Eh bien, complètement. Emmanuel Macron a 48 ans, Jamel Debbouze a 50 ans.
1: Mais non!
0: Incroyable.
1: Ah ouais. J'aurais jamais dit, ok.
0: C'est génial, mais c'est comme hier ou avant-hier, on disait Brad Pitt est plus vieux que Jean Castex.
1: Ouais.
4: Alors, Manu, à toi.
0: Oui.
4: En 1988, Jacques Chirac a fait polémique en parlant de Margaret Thatcher, mais en disant quoi? Non mais c'est qui cette connasse? Qu'est-ce qu'elle veut de plus cette mégère, mes couilles sur un plateau?
1: Mais non mais... Oh là là, Chirac.
0: C'est incroyable. Bah, écoute, je vais pencher pour la connasse parce que c'est pas possible qu'ils disent mes couilles sur un plateau.
4: Eh ben c'est clairement mes couilles sur un plateau.
1: Non,
5: c'est génial.
0: Mais où, quand, comment? Mais alors, Margaret Thatcher, c'est la première ministre anglaise à l'époque.
4: Ah oui, mais non, mais c'est, et en fait, il y avait une énorme polémique à la suite de ça parce que c'était dû complètement match. Enfin,
1: couilles sur mon plateau.
4: Complètement match.
0: Mais non, mais comment il l'a dit? Il l'a dit quoi à la télé? C'est quoi le truc?
4: Ouais, il l'a dit lors d'une réunion du Conseil européen, en fait.
5: C'était mieux avant, je suis pas sûr.
1: Non.
0: En public. Genre, il y avait.
4: Et du coup, là, ça a été. Enfin,
1: bah, tu m'étonnes.
4: Il y a du sexisme dans tous les sens. Enfin, c'était vraiment.
0: Ah oui.
4: Il était. Ouais.
0: Tu peux dire la phrase?
4: Attends, parce que du coup, j'ai. On regardait. Qu'est-ce qu'elle veut de plus cette mégère, mes couilles sur un plateau?
0: Putain.
4: Ah, c'est violent. Hein.
5: La réponse est non. Elle voulait pas ça avant.
0: Après, si je peux me permettre, je ne sais pas si quelqu'un a déjà essayé de mettre ses couilles sur un plateau et de les présenter à quelqu'un.
5: Je suis pas sûr.
0: Putain, c'est incroyable. Ouais. Ok, on continue.
4: Nico, quel objet très connu ayant appartenu à François Hollande a été vendu 20 500 euros lors d'une vente aux enchères?
5: Quel objet très connu, je sais pas. J'allais dire en vanne le casque du scooter qu'il avait
4: pour aller ramener. Le scooter.
5: Ah, c'est carrément le scooter.
4: Ouais, c'est le scooter qui est utilisé pour
5: rendre
4: en cachette à Julien.
5: Génial.
0: C'est lui qui l'a vendu?
4: Non, c'est pas lui qui l'a vendu directement, c'est...
0: C'était pour une association, pour un truc quand même?
4: Non, c'était une vraie vente aux enchères.
1: J'aurais trop aimé l'avoir.
0: Oh la vache.
5: C'est lui.
0: Allez, on continue, on en apprend sur nos présidents.
4: Lorenza, durant sa vie, quel surnom n'a pas été donné au général de Gaulle? Le dindon, le pied de chaise ou la grande asperge?
1: J'ai envie de dire la grande asperge.
4: Eh ben non, c'est le pied de chaise.
1: Ah bon?
4: En fait, ses camarades d'école militaire l'ont appelé Charles le Dindon à cause de son physique et la grande asperge à cause de sa taille.
5: Oh, il est très cher, les gars.
0: Mais c'est tellement funky.
1: Allez.
0: Dis-moi, le Dindon, on en est où pour la sortie de ce soir? Oh la vache.
4: Et on va finir par Cynthia.
3: Ouais.
4: Est-ce que tu peux m'épeler, et accroche-toi, Valérie Giscard d'Estaing?
1: Ah, il y a moyen.
3: Alors, le prénom ou pas?
4: Tout, la totale.
3: Alors, V-A-L-E-R-I-E, G-I.
0: Ah non, c'est mort.
3: Ah, c'est un
0: Y.
4: C'est un Y.
1: Okay. C'était bien parti.
0: Alors, ensuite, Giscard, Nico, vas-y, Giscard.
5: G-I-S-C-A-R-D.
4: Ouais.
0: Et ensuite, il reste Destin. Bah, fais-toi plaisir, Lorenza.
1: E-S-T.
0: Comment?
1: E-S-T.
0: Non, Destin.
5: Et, ouais, il manque une lettre.
1: Bah, D apostrophe.
4: Ouais.
0: Oui.
1: E-S-T-A-I-N-G.
4: Oui!
0: Et alors...
1: Et là...
0: Et maintenant, c'est quand même beaucoup, c'est quand même beaucoup plus simple avec Chirac qui en plus pose ses couilles sur un plateau. Cynthia, merci beaucoup d'avoir été avec nous. Je vais t'offrir le mug Manu sur Énergie, puis je te rajoute le t-shirt okay. Manu sur Énergie aussi.
3: Trop bien. Et Manu, il y a un truc qui me ferait vraiment plaisir et je pense que tu peux réaliser un de mes rêves. Ça serait de faire une émission avec vous.
0: De faire une émission, de venir dans le studio, tu veux dire?
3: Oui.
0: Écoute, c'est un petit peu compliqué, je t'avoue, parce que
5: si tout le monde veut faire ça, ça va être compliqué.
0: Voilà. On va avoir beaucoup de monde dans le jeu. Et parce que tu veux devenir animatrice radio?
3: Ouais, ça me plairait bien, ouais.
0: Ah bah sois pas avec nous, c'est pas la bonne école. Mais en revanche, peut-être qu'on peut en parler au directeur des programmes et tu viens faire une maquette, un essai, tu vois?
3: Ouais, carrément. Ah, et bah voilà. Bon plaisir.
0: Et bah reste au standard, on va prendre tes coordonnées, d'accord?
3: Merci beaucoup. Allez, c'est... bonne journée les ouin-ouin.
0: Et je vais dire un truc, il y a beaucoup plus de gens qui veulent aller sur Twitch que sur la radio. Quand il y en a qui veulent aller à la radio, faut pas les lâcher. Moi j'oublie.
3: Ouais. Je vais aller à la radio.
0: On va prendre tes coordonnées, Cynthia. On t'embrasse.
3: Merci beaucoup. Bisous les ouin-ouin.
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0: Avant ça, j'aurais qu'on fasse un truc. Que tout le monde prenne son téléphone.
1: Oula. Oui.
5: Ouais. Ok.
0: Prenez votre téléphone, vous l'ouvrez, vous le levez à ouiller. Mm-hmm. Et vous regardez les messages que vous avez reçus pendant l'émission.
1: Ok. Et
0: chacun choisit un ou plusieurs messages qu'il a reçus pendant l'émission.
5: D'accord.
0: C'est SMS, WhatsApp, peu importe. Et on sait les messages qu'on a reçus.
1: Bah, moi,
0: on est honnête.
1: C'est pas
0: d'accord
1: très glamour, quoi.
0: Ah, vas-y, bah commence.
1: Bah, c'est à qui d'acheter le PQ et la lessive. C'est mon groupe de la coloc. Parce qu'en fait, on fait des tournantes pour les trucs en commun.
0: Bien sûr.
1: Et là, bah, apparemment, on sait plus à qui c'est le tour d'acheter ça, quoi.
0: Le PQ et la lessive. Mais vous avez, comment vous fonctionnez? Vous avez un pot commun dans la coloc?
1: Non, on est très chill là-dessus. Genre, chacun à son tour. Quand on n'a plus de lessive, on tourne comme on est trois. Bah, c'est des tournantes, quoi.
0: Sauf que du coup, là, par exemple, si vous ne savez pas qui doit acheter le PQ, comment vous faites?
1: Bah, c'est la bonne âme qui se.
0: Bah, non, c'est le premier qu'on aura besoin.
1: Oui, oui, c'est vrai. Et du coup, comme c'est pas moi parce que je rentre pas tout de suite, bah.
0: Bah, voilà. Donc, si je te donne un conseil, rentre chez toi, mais attends d'avoir envie et de faire la radio.
1: Ah, ça va être l'engrenage.
0: Ah bah oui, c'est comme la vaisselle, hein. C'est celui qui craque en premier dans ces cas-là. Hein.
1: C'est vrai. Bonne
0: tu
1: idée.
0: Nous tiens au courant, tu nous tiens au courant demain.
1: Bien sûr.
0: Avec plaisir. Nico, un message que t'as reçu?
5: Moi j'ai reçu biberon, ok, et gros popo.
1: Ah bah dis donc.
0: On reste dans le même.
1: Ah oui, même
5: message de ma femme rapport à notre bébé. Voilà, il y a plus de cœur, il y a plus de comment tu vas,
1: ah oui,
5: je t'aime. C'est
0: ah ouais, parce que
5: biberon, elle est, okay, gros popo.
0: Parce qu'elle est peut-être un peu fatiguée, quoi. Se réveiller pour le bébé.
5: Puis elle me prévient, quoi, du coup, de ce qu'il a fait.
0: Parce que gros popo, parce qu'il y avait un problème à ce niveau-là, il était un peu constipé.
5: Non, elle me tient tous les jours au courant de l'état de la couche.
0: Mais c'est, et à un moment, elle va passer de l'autre côté, elle va prendre des photos, elle va faire un panneau avec tous les.
5: Avec les
0: vous, avez des, vous avez des photos de votre fils? Alors non, mais en revanche, j'ai tous ses popos depuis 2 mois, si vous voulez. Florent, notre producteur, message que t'as reçu pendant l'émission?
4: Et moi, j'ai reçu votre colis Nourrir comme la nature est en chemin. Notre chauffeur vous le livrera aujourd'hui entre 9h et 10h. Donc, c'est mort. Reprogrammation, oui. Livraison, c'est les croquettes pour mon chien.
1: Ah merde!
0: Comment ça s'appelle?
4: Non, mais ça, c'est le nom du site, Nourrir comme la nature, mais c'est des croquettes.
0: Non, mais c'est Nourrir comme la nature.
5: Tu prends des croquettes, tu prends soin de ton chien.
0: Ah ouais?
4: Attendez.
1: Ah, c'est des croquettes de luxe, ça, Nourrir comme la nature.
0: Ah, tu vas pas au supermarché, j'ai l'impression.
4: Ah bah non, c'est la croquette de qualité, attends.
5: Il mange avec une serviette autour du cou ou pas?
4: Non, mais croquettes qui met en avant le poil, bien sûr.
0: C'est incroyable. Non, ce qui est fou, c'est qu'il a une personne chez lui qui vient, comme un majordome, servir des croquettes au chien.
4: Bien sûr.
0: Ça c'est la classe. Alors moi, excusez-moi, je suis désolé, je vais revenir sur le même sujet tout à l'heure.
5: C'est quoi?
0: J'ai reçu un message de ma femme.
1: Hein,
0: exactement, parce que j'ai parlé de ma clé triangle et que je disais que c'était génial d'avoir une clé triangle parce que ça peut servir, etc., etc. Et ben ma femme elle a dit génial, on va pouvoir ouvrir le portail avec la clé triangle. Alors parce qu'on a un portail, on est en maison, on a un portail, mais le portail il est électrique.
1: Oui.
0: Mais parfois il y a une panne électrique.
1: Ah, toi donc au cas où, si jamais il n'y a plus d'électricité.
0: Et il y a un truc manuel. Mais le problème, c'est qu'on ne sait pas où est la clé triangle, la fameuse clé. Je ne sais même pas si c'est triangle ou carré d'ailleurs. Mais toujours est-il qu'avec ça, on pourra débloquer. Vois que ça sert à quelque chose.
1: Oh, si elle n'est pas compatible, je peux rigoler, quoi. Si c'est pas la bonne clé, je peux crever.
0: Bah, si vous ne me voyez pas pendant 2 mois, c'est que je n'ai pas la bonne clé. Tout simplement.
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0: C'est Manu. C'est la petite musique qui nous rappelle que dans le monde, il n'y a pas que des mauvaises nouvelles. Il y a aussi des bonnes nouvelles. Il y a aussi des belles histoires et on vous le donne tous les jours. On vous les raconte tous les jours. C'est parti, voici les bonnes nouvelles du jour. Et comme chaque matin, on démarre avec Lorenza.
1: Ils font un truc génial dans les supermarchés au Japon. Sur les boîtes de fruits et légumes, il y a le nom et la photo des agriculteurs qui les ont cultivés.
0: C'est mignon.
1: Non, c'est pour les valoriser et enfin mettre en avant les producteurs locaux.
0: Mais j'ai toujours un doute sur ces trucs-là parce que ça existe. Pourquoi? En France aussi.
1: Ah bon?
5: Ouais, de temps en temps, ouais, tu vois ça.
1: Ah, j'ai jamais vu.
0: Sur des yaourts, par exemple, je sais plus, il y a une marque comme ça.
1: Ah. Hmm. Tu penses que c'est des acteurs?
0: Mais on sait pas. Tu vois ce que je vais revoir dans une pub 3 jours plus tard?
1: Bah Michel.
0: Mais c'est, et tu vois, c'est comme les pubs Carglass, on sait jamais si c'est vraiment le mec de Carglass. Quoique.
1: Je crois pas qu'il s'appelle Olivier, mais oui.
0: Ah, peut-être, mais en tout cas, cela dit, il joue mal. Donc ça doit être des vrais mecs de Carglass. Mais, non, mais c'est vrai, ils parlent avec leur trip.
1: Non, mais là, je pense que c'est des vraies personnes, quoi.
0: D'accord.
1: Vraiment, c'est.
0: C'est des vraies personnes qui cultivent.
1: D'accord. Oui.
5: D'accord, on veut y croire.
1: J'y crois, c'est une bonne nouvelle.
0: Très bien sûr, c'est une bonne nouvelle. Nico.
5: Caresser les pieds, le son ou sa partenaire ferait réduire le stress instantanément.
1: La Manu, il est en PLS.
5: T'es pas fan. Moi, j'adore ça, moi.
0: En fait, il y a deux choses. Je suis pas fan des massages et en plus, j'aime pas les pieds. Donc, vraiment,
5: t'aimerais pas qu'on te le fasse et t'as pas envie de le faire, d'accord.
0: Non, ça. Non, mais si ça marche pour les gens que ça réduit leur stress, c'est super. Moi, ça me. Bah, je suis en crise de panique, en fait, et vous voyez là. Rien que d'en parler, il me faut un sac pour que je respire mieux. Je fais de l'hyperventilation. J'ai une histoire de changement de vie que je trouve assez géniale. Ça se passe en France, en Savoie. Il y a un homme qui a fait un truc incroyable. Vous savez, à la fin des saisons de ski, lorsque la neige fond, on récupère toujours des objets qu'on fait tomber des télésièges, par exemple.
1: J'avoue que j'ai jamais pensé à ça, mais ouais.
0: Et ben lui, il a récupéré tous les objets perdus, ou oubliés, ou abandonnés en pleine montagne pour leur donner une deuxième vie. Par exemple, des gens qui font tomber des bâtons de ski, ça devient des rocking chairs. Ça devient des morceaux de lampe.
1: C'est génial!
0: Et il refabrique des objets qui n'ont rien à voir. Et ça a tellement bien marché.
5: C'est bon, ça.
0: Ils ont fait désormais son métier.
5: Génial.
1: Incroyable.
0: Putain, bravo.
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0: Et Evelyne Delia, parfois, elle nous annonce de la pluie. Bon, elle le fait depuis les dernières vacances de la Toussaint. Mais c'est terminé. Le week-end de la Pentecôte sera un week-end sous le signe du soleil. On aura écouté bien jusqu'à 35 degrés un peu partout en France.
1: Ouh,
0: c'est pas beau, ça. Et ça devrait, comme ça, durer jusqu'à la fin du mois.
1: Allez,
0: et
1: après,
0: il y a l'été, quoi. Va falloir envoyer après. Donc ça y est, on rentre dedans. On est content.
1: C'est bon, là.
0: Ah, enfin. On sort du mois de novembre. Là, on est bien. On a Sophie qui est avec nous au téléphone. Bonjour Sophie.
8: Salut Manu, salut les Wanwan.
0: Sois la bienvenue sur Énergie Sophie. C'était notre dernier appel du jour. C'est avec toi qu'on va lancer cette journée. Tu nous appelles d'où?
8: Alors je vous appelle de Mont-Saint-Pével et là je m'apprête à aller au travail.
0: Et c'est quoi Mont-Saint-Pével? On peut. Bref, c'est où?
8: En Pével. C'est dans le Nord.
0: Ok. Et là tu t'apprêtes à aller au travail. Qu'est-ce que tu fais?
8: C'est ça. Alors je suis conseillère dermocosmétique en pharmacie.
0: Oh, genre les crèmes, les trucs de, pour rajeunir, pour la... Ah ouais.
8: Ouais, il y a un petit peu de tout.
0: Je suis totalement dépassé par ce truc. Moi,
5: c'est pas mon domaine.
0: Bah, un jour, ma femme m'avait envoyé chez Sephora, j'ai fait un malaise. J'ai trop de choses. Trop de. Non, mais je suis vraiment nul là-dedans. Je sais pas si. Vous avez votre skincare tous les matins,
1: Lorenza? Oui, tous les matins et tous les soirs. J'ai une crème de jour, une crème de nuit.
5: Pour les cheveux aussi.
1: Oui,
5: j'ai des crèmes pour les cheveux maintenant.
1: Oui.
5: Moi, je mets ça, je mets de l'huile pour mes cheveux. Et là, tu vois, t'as de l'huile aussi spéciale UV pour protéger
1: Les cheveux du soleil. Et pas qu'il sèche, ouais.
0: Moi, j'achète pas de l'huile pour les cheveux parce que c'est pas un achat qui va m'intéresser. Dans quelques années, j'aurai plus de cheveux. Donc.
5: Ouais, t'as raison. N'investis pas là-dedans.
0: Et puis, les crèmes, j'ai l'impression, honnêtement, que tous les mois, il y a une nouvelle crème révolutionnaire qui sort, Sophie.
8: Oui, c'est vrai que même nous en pharmacie, des fois, je ne sais plus où donner de la tête parce qu'il y a tellement de nouveautés qui arrivent tout le temps. Que, ouais, effectivement.
0: C'est quoi le truc du moment?
8: Le truc du moment, c'est le collagène, les masques collagène.
0: Lorenza, pardon.
1: Bah, moi, j'en ai plein.
0: Et c'est quoi?
1: Bah, ça régénère la peau. Enfin, c'est bon pour la peau, c'est pour rester jeune, quoi.
8: Et ça,
1: mais c'est
8: quoi, ça raffermit, ça glisse. Ouais.
0: Mais c'est des masques qu'on se met sur la peau ou alors ça colle?
1: Il y a des crèmes, il y a des masques que tu peux même laisser plusieurs heures sur la peau.
8: C'est ça.
1: Ouais, c'est très. Et je les mets dans le bac de légumes du frigo, moi.
0: C'est merveilleux. C'est marrant parce que j'ai l'impression que ces trucs-là, à un moment, vous avez perdu le respect de vous-même. Non mais parce que tu mets ton masque au frigo, le truc normal, voilà. Et je suis sûr que même s'il y a un livreur qui arrive et que t'as ton masque, tu l'enlèveras pas.
1: Ah
0: et
1: ben
0: tu
1: non.
0: Prendras le colis.
1: Bah évidemment.
0: Voilà, exactement, c'est ça. C'est tant pis. Il doit rester 2 heures sur moi le masque et ben j'assume.
1: Oui.
0: C'est pas grave. J'ai plus de fierté.
1: Et au prix du masque. Voilà. Attends.
0: Alors. Sophie, je vais t'offrir le mug Manu sur Energy pour te remercier de nous avoir appelé.
8: Trop bien,
0: ce matin.
8: Merci beaucoup.
0: C'est avec toi qu'on lance cette journée, on t'embrasse fort.
8: En tout cas, merci à vous de nous donner vraiment la patate tous les matins. Franchement, c'est un bonheur de vous écouter.
0: Eh ben écoute, c'est pas fait exprès. On sait faire que ça. On t'embrasse fort, Sophie. Merci d'être avec nous chez Dio.
8: Gros bisous, merci à vous.
0: Gros bisous à toi. On s'en va. Il est 9h59, les amis. On sera de retour évidemment demain. Putain, demain c'est vendredi déjà.
1: C'est ouais, passé. En vrai, c'était la semaine complète, mais c'est passé très vite.
0: Bah ouais.
1: Ouais.
0: On regrette pas de presque les semaines fassent pas 8 jours.
1: Abuse pas.
0: Demain on sera là pour démarrer une nouvelle journée, pour démarrer le week-end qui arrive avec, je vous l'ai dit il y a 2 minutes, il va faire des températures de ouf, vous allez pouvoir vous régaler, profitez bien de ce jeudi. Et on se quitte comme chaque jour avec le titre qui va vous lancer ce jeudi, le titre qui va vous mettre dans un bon mood comme chaque matin. Un petit Clean Bandit avec Sean Paul. Rockabye, c'est bon ça.

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0: bienvenue, c'est vendredi, on est le 12 juin 2026 et c'est parti. On est de retour avec vous jusqu'à 10h en direct avec les Ouin-Ouin du matin. Il y a Lorenza qui est là.
1: Salut, salut.
0: Il y a Nico qui est là aussi.
2: Et coucou tout le monde.
0: Et vous êtes avec nous, comme chaque jour, vous pouvez nous appeler dès maintenant au 0870 40 48 si vous avez envie d'être notre premier appel du jour. Lancez la journée avec nous, je vais vous prendre au téléphone dans deux minutes. On va écouter Gims, il y aura aussi le nouveau Funback, la reprise de Star Sailor, qui est, je crois, mon nouveau hit préféré. J'adorais déjà le titre original, mais franchement, ce remix m'a fait re-aimer encore plus le titre. Et ils ont fait le job. Et ils l'ont bien fait. On va les écouter Offenbach dans les 10 minutes qui arrivent. Il y a les sondages du matin aussi. Aujourd'hui, on est le 12 juin, on a une journée mondiale. C'est la journée mondiale du TDAH.
1: Ah ouais. Bah on l'est tous un peu, hein, soi-disant.
0: Soi-disant. En fait, le truc avec le TDAH, je ne sais pas si vous connaissez vraiment quelqu'un qui dit « mon médecin m'a diagnostiqué TDAH ». J'ai l'impression que c'est tous les parents qui disent « mon enfant est TDAH ». Et vraiment, en fait, je me demande même si ça n'a pas été inventé par les parents, le TDAH. et je ne connais personne, peut-être que vous en connaissez, quelqu'un qui dit « oui, moi, effectivement, regardez, j'ai mon diplôme ». Non,
1: moi, mais c'est vraiment non. Moi, j'ai une pote qui a vraiment été diagnostiquée par son médecin. Et elle est fière de le dire, du coup, que le médecin a vraiment dit, tu vois, parce qu'elle ne sait pas un test qu'elle a fait elle-même, quoi. Genre,
0: Alors, on le répète. On ne sait pas trop ce que c'est TDAH. Est-ce que vous savez ce que ça veut dire?
1: C'est l'acronyme
0: TDAH.
2: TDAH. Mais le H, je ne sais pas.
1: Oh non, je ne sais plus le H.
0: Alors, c'est trouble déficit de l'attention avec ou sans hyperactivité de l'enfant.
1: Ah voilà.
2: Waouh. Ah oui, c'est long.
0: Ta copine, elle n'est pas TDAH, c'est pas un enfant.
1: Oui, mais pourtant elle a été diagnostiquée par son médecin, mais elle ment.
2: Mytho.
0: Alors je sais pas. Pour moi, TDAH, en fait, c'est excuse des parents quand leur enfant est jusqu'à secouille, mais.
2: Ouais, mais ça, tu vois, si un médecin te le dit.
1: Oui, c'est ça.
2: Ça passe moins.
0: Ce serait tellement incroyable. Écoutez, je crois que mon enfant est TDAH. Écoutez, j'ai parlé avec lui, j'ai l'ausculté, il est casse-couille.
2: Ça fait 25 euros.
0: Et du coup, mais ta copine.
1: Oui.
0: Diagnostiqué TDAH, c'est quoi les symptômes?
1: En gros, elle arrive jamais à être concentrée, elle a des périodes où elle est très fatiguée, elle a des périodes justement où elle court partout, elle bouge partout, enfin vraiment, il y a plein de symptômes différents, quoi.
2: Mais ça, je croyais que c'était l'hypersensibilité, ça. Parce qu'il y a ça aussi. Il y a mon enfant, il était hypersensible.
1: Et c'est quand tu prends les trucs très très à cœur, non? Et que ça te bouffe au quotidien?
0: Non, ça c'est quand t'es HPI.
1: Ah, voilà, arrêtez, j'en peux plus, moi je suis pas médecin.
0: Ou HPE plutôt.
1: C'est quoi?
2: Ah, il y a HPE en plus.
0: Ah, vous connaissez pas HPE?
1: Non.
0: Bah non. HPE, c'est haut potentiel émotionnel.
2: Ah oui.
1: Oh là là. Ça, pour les gens.
2: On dirait les voitures, quoi. TDI, machin. Là.
0: C'est quoi? Je me demande si tout ça, ça a pas été inventé par un mec qui voulait faire des points au Scrabble.
2: Peut-être.
1: Oui.
0: Bon, on a Geoffroy qui est avec nous. Bonjour Geoffroy.
3: Bonjour Manu, bonjour les moi-même.
0: Sois le bienvenu sur Énergie. Geoffroy, t'es notre premier appel du jour. C'est avec toi qu'on lance cette journée. Tu nous appelles d'où?
3: Alors, je suis de Franconville, à côté de Paris.
0: Eh ben, sois le bienvenu à côté de Paris. 6h07, comment ça se fait que t'es déjà réveillé si tôt?
3: Eh ben, écoute, je m'apprête à aller au travail d'ici une petite heure, là.
0: Ouh, tu fais quoi comme boulot, tôt?
3: Je suis coach sportif dans une salle de sport.
0: Allez.
1: Ah oui.
0: Allez, le coach sportif, allez. Il est obligé de se la ramener, il est obligé d'en parler. Hein. C'est incroyable. Hein.
1: Mais
0: qui t'a demandé ton boulot? C'est fou ça.
1: Hein.
0: Jamais de la vie. Mauvaise foi, man. Et tu fais combien de pompes à la suite, Geoffroy?
3: Oh là, j'ai jamais fait le test, mais ça doit être à peu près dans les 300, je pense.
0: Non,
3: à la suite, ouais.
0: Non, non, ça tu mens, ça c'est comme les TDAH et HPI, ça. Non. Tu fais. Alors, franchement, honnêtement, vous faites combien de pompes à la suite? Des vraies pompes?
2: Moi, entre 20 et 50, je peux en faire.
1: Ah, c'est pas mal.
0: Oh
2: ouais.
0: Putain, Nico, pas mal. Lorenzo?
1: Moi, c'est vraiment mon point faible. Je crois que j'en fais 5 et que je m'écroule, quoi.
2: C'est mon point faible.
1: Ouais.
0: Bon, on rappelle que Lorenzo va 3 fois par semaine à la salle. Il y a un moment, ça va être la salle à manger. C'est pas possible.
1: Mais non, mais je m'entraîne pas du tout à faire des pompes. Et c'est vrai que je devrais parce que c'est vraiment le truc où ça m'énerve.
2: Très bonne vanne.
0: Excusez-moi. Florent, dans le producteur, tu fais combien de pompes?
4: Je pense que je suis aux alentours de 50, comme Nico.
0: Non!
2: Ah oui?
4: J'aurais pas dit, tiens.
0: Mais ouais, je dépasse pas.
4: Ça veut dire quoi, ce genre de panier? T'as une tête de 12.
0: Non, mais honnêtement, je dépasse pas 20 pompes. Et je dis 20 parce que vous avez dit 50, hein. Mais sinon, j'aurais dit 15.
2: C'est vrai que t'es fragile des bras, toi.
0: Oh, ça va!
1: Fragile des bras!
0: Bon, je trouve qu'on a assez parlé de sport comme ça.
1: Oui.
0: Geoffroy, je vais t'offrir le mug Manu sur Énergie pour te remercier de nous avoir appelé ce matin.
3: Ah, c'est super cool, merci à vous et bonne journée.
0: Et très belle journée à toi, monsieur 300 pompes.
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0: Avec les sondages du matin, c'est parti. Parmi les phrases que les enfants détestent entendre de la part de leurs parents, elle arrive en premier, cette phrase. Première position des phrases que les enfants détestent entendre de la bouche de leurs parents. Lorenza.
1: Tu n'as pas le choix.
0: Non, oh là, putain, oui, c'est vrai ça. Non, c'est pas ça, Nico.
4: Range ta chambre.
0: Range ta chambre non plus. Florent, non. Producteur.
4: Demande à ton père.
0: Non, il n'y a pas rapport avec les parents, ni l'un ni l'autre. Lorenza.
1: Est-ce que c'est une affirmation?
0: Oui, c'est une affirmation. En fait, c'est une réponse à une question de l'enfant.
1: Ah.
0: Oui, Nico.
4: Peut-être.
0: C'est pas loin de ça, c'est on verra.
2: Ah oui. Tu sais qu'on verra pas.
1: Non, c'est jamais ça. Ça veut dire jamais.
0: Ouais, ça sent la. En fait, c'est la mauvaise réponse. Ah, on verra.
2: Évidemment.
0: Parce que quand t'es enfant, tu veux la réponse immédiatement. Enfin, tu veux le oui immédiatement.
1: Oui, c'est ça.
0: Voilà, c'est ça. Il y a 10 ans, cette activité durait en moyenne 40% plus longtemps qu'aujourd'hui. Quelle est cette activité, Nico?
2: L'amour?
0: Non, c'est pas une activité au sens activité physique. Ah. C'est quelque chose qu'on fait en fait. Et c'est pas une activité genre on va faire un puzzle. C'est pas un jeu de société non plus. Florent.
4: Les repas de famille?
0: C'est pas les repas de famille, Lorenza.
1: Faire un virement?
0: Non. Il y a 10 ans, cette activité durait en moyenne 40% plus longtemps qu'aujourd'hui. Mais cela dit, il y a un peu de ça.
1: Avant, on écrivait, on devait aller sur place, machin et tout.
0: Non, mais c'est pas ça. Nico.
2: Et tu le fais chez toi ou à l'extérieur?
0: Tu peux le faire partout. Mais avant, juste avant, on pouvait le faire chez nous ou au travail. C'est pas évident. Florent?
4: C'est avec une autre personne?
0: Oui, c'est avec une autre personne.
1: Ah.
0: Mais qui n'est pas là.
1: Ah.
2: Ah oui.
0: Ah, Nico.
2: Les discussions SMS.
0: Ah non, c'était dommage, je pensais que tu allais avoir la bonne réponse. Lorenza.
1: Les appels, du coup.
0: Ouais, exactement.
2: Ah oui. Effectivement.
0: Il y a 10 ans, les conversations téléphoniques en moyenne duraient 40% plus longtemps. Et parce qu'on n'avait que ça.
2: Oui, donc tu prenais des nouvelles, tu discutais, tu machin.
0: Oui, mais même, en fait, tout ce qu'on envoie aujourd'hui par SMS ou par WhatsApp ou par note vocale.
2: Ah, il y a moins de besoin de s'appeler, ouais.
0: Lorenza, faut que tu les fasses plus courtes. Vous avez vu
1: le message est passé, mais
0: le message discret que j'ai envoyé.
2: Ouais, il est passé très rapidement, ouais.
0: Et bien, tout ce qu'on fait comme ça aujourd'hui, avant, on faisait que par téléphone. D'accord. Après une rupture, c'est le dernier sondage du matin, après une rupture, la majorité des gens supprimeront cela définitivement. Et immédiatement. Lorenza.
1: Les photos.
0: Ce ne sont pas les photos. Nico.
2: C'est sur le téléphone?
0: Ça peut être sur le téléphone.
2: Ouais.
0: Oui, oui. Je pense même que c'est globalement sur le téléphone. Ah. Mais c'est pas forcément que sur le téléphone. Lorenza.
1: Est-ce que ça s'entend?
0: Est-ce que ça s'entend? Oui. Tu penses à quoi?
1: Moi, je pense aux notes vocales.
0: Ah non, non. D'ailleurs, passe les tiennes un peu plus courtes.
1: J'ai compris.
2: C'est lié à la musique ou pas?
0: Complètement lié à la musique.
2: Ah. Ah. La playlist de couple?
0: Leur chanson de couple dans leur playlist.
2: Ah, carrément, ouais.
0: Après une rupture, la majorité des gens supprimeront leur chanson de couple dans leur playlist.
2: Et quand elles repassent dans un magasin, ça te rend ouf.
1: Tu chiales.
2: Tu dis putain, ils savent.
0: Bah, tu sors du magasin, tu dis désolé, il fallait pas mettre cette chanson.
1: Ça m'est déjà arrivé dans la rue, moi.
0: Comment ça?
1: Bah, je mets mon téléphone en aléatoire et il y a de la musique qui vient qui me fait penser à la personne et je commence à chialer dans la rue.
2: Donc, faut faire... cri.
0: Et là, elle se sent pas bien, donc elle est obligée d'envoyer un message à quelqu'un. Donc elle nous envoie une note vocale.
1: Voilà,
0: fais les plus courtes. Fais les plus courtes.
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0: Vous avez vu la rumeur sur Moziman?
1: Ouais.
0: Il pourrait être peut-être. Apparemment, son nom tourne, en tout cas, pour être peut-être le prochain directeur de la Star Academy.
1: Ouais, au début, j'étais triste, et puis quand j'ai appris que ça pouvait être lui, je me suis dit, ah, mais en fait, il a trop une good vibes, il est trop de bons conseils, et je le vois trop en directeur.
0: C'est horrible, tu fais comme tes ex, tu les balances comme ça. Oh là là.
1: Mais oui, mais place à la nouveauté, Manu. Écoute, à un moment, faut tourner la page.
0: et on est vendredi aujourd'hui, on parle de notre semaine, des meilleurs moments qu'on a vécu cette semaine. Quel a été le meilleur moment de votre semaine? Vous nous appelez au 0 870 42 48. On va démarrer avec Cécile. Bonjour Cécile.
5: Coucou Manu, coucou les ouin-ouin.
0: Sois la bienvenue parmi nous Cécile. T'as passé une bonne semaine?
5: Très bonne semaine.
0: Quel a été le meilleur moment de ta semaine?
5: Eh bien moi j'ai pris le temps cette semaine d'aller dans un marché couvert pour me faire des bons petits repas. Et je me suis acheté une belle dorade royale que j'ai pris le temps de cuisiner. Et ça fait du bien.
1: Oh, ça me donne envie.
0: Ah ben moi non.
1: Et voilà Cécile. Merci de nous avoir appelé.
0: Non, c'est le poisson, cuisiner le poisson, un poisson entier. J'aime bien les filets de poisson, oui. Mais le poisson entier, il y a trop d'arêtes.
2: S'il faut tout enlever, c'est chiant.
0: Non, moi ça m'épuise, franchement.
1: Mais c'est
2: ça coûte cher.
1: C'est très régalé quand même.
0: Je me suis régalé, franchement. Je n'en doute pas une seconde, mais vraiment ça ne me parle pas.
2: Si Cécile veut te le préparer, après c'est bien aussi, tu vois.
0: Non mais ça, c'est long après. En fait, en plus le plat, quand t'as le poisson qui arrive, c'est long. Tu mets 10 secondes pour le bouffer, parce qu'en fait il y a pas grand chose à bouffer.
2: Et
0: tu mets 5 minutes en vent à l'enlever, puis t'as toujours l'impression d'avoir une arête sur la langue. Ouais. Tu fais.
1: Mais c'est 10 secondes de bonheur.
2: On va pas se mentir, quand t'es au restaurant, quand tu prends de la viande, c'est avec des frites. Quand tu prends du poisson, souvent c'est avec des légumes.
0: C'est vrai,
2: c'est un peu triste.
0: Et sa petite compotée de légumes, déjà, il y a le poisson, c'est la double peine. Poisson-légumes.
1: T'inquiète, Cécile, je te soutiens.
5: Merci.
0: Mais je suis très heureux pour toi. Même si tu me fais de la peine.
5: C'était mon kiff, écoute, de la semaine, en tout cas cette belle dorade.
0: Merci beaucoup Cécile de nous avoir appelé. Il y a Lucas qui est là aussi. Bonjour Lucas.
8: Bonjour Manu, bonjour les Wawa.
0: Quel a été le meilleur moment de ta semaine, Lucas?
8: Alors écoute Manu, moi j'ai enfin signé le bail pour pouvoir changer de maison. Ça faisait 2 ans que c'était dans les procédures et puis l'administratif, et du coup on va enfin pouvoir y habiter.
0: T'as mis 2 ans pour pouvoir récupérer la maison.
8: Et ouais, entre les droits de succession, tout ce qui est l'administration française, quoi. Plus il y avait
0: ne m'en parle pas, l'administration française.
1: Ça c'est vraiment pas un sujet que j'ai envie d'aborder ce matin.
0: C'est l'endroit pour parler de l'administration. Parce qu'ici, il n'y a pas de langue de bois.
1: Moi, j'ai rien à leur dire, tiens.
0: Envoyé ça. L'administration française, Lorenza, n'a rien à vous dire. Bien sûr, Nico, ton point de vue là-dessus, évidemment.
2: Finalement, j'aimais bien quand on parlait de dorade. Tu vois.
0: Merci, Lucas, de nous avoir appelés.
8: On souhaite une bonne journée.
0: Belle journée.
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0: Il y a la chanson Les Haters qui arrive. On va s'en prendre plein la gueule dans une minute. Mais avant ça, il y a une histoire. C'est pas possible que ça arrive. Et pourtant, si, ça arrive. La police néerlandaise a saisi la voiture et le permis de conduire d'un homme qui a été pris en excès de vitesse.
1: Ok.
0: Il allait vraiment au-dessus de la vitesse, puisque l'on saisit la bagnole quand même. Et le permis de conduire. Et ce qui est ouf, c'est l'excuse qu'il a donnée.
1: C'est quoi?
0: Est-ce que vous arriverez à trouver l'excuse que cet homme a donnée lorsqu'il s'est fait arrêter par la police néerlandaise? Lorenza?
1: C'est un rapport avec le fait qu'il est en retard?
0: Non, il n'y a pas de retard là-dedans.
2: Mais il se rendait à un endroit quand même particulier?
0: Pas spécialement. Il n'a pas dit « je dois aller à cet endroit, donc je vais très vite ». Mais il a donné une raison pour laquelle il allait très vite.
2: C'est pas lui qui conduisait. C'est genre conduite autonome ou un truc comme ça.
0: Complètement.
1: Ça a un rapport avec lui ou la voiture?
0: C'est un rapport avec la voiture. Absolument. C'est l'excuse qu'il a donné.
2: C'est la voiture qui lui a demandé d'aller aussi vite.
1: C'est pour décrasser le pot d'échappement.
0: C'est pas décrasser le pot d'échappement, mais on avance. C'est pour faire quelque chose à la voiture qu'il allait vite. C'est ce qu'il a dit à la police.
2: Lui faire prendre l'air?
0: Pour prendre l'air, c'est pas loin de ça. Puisque quand la police néerlandaise lui a demandé « Mais qu'est-ce que vous faites là? Pourquoi vous alliez si vite ?» Il a dit qu'il essayait simplement de sécher sa voiture après l'avoir lavée.
1: C'est malin en vrai. Ça marche pas, mais...
2: Non, Lorenza. Heureusement que t'es pas flic.
0: C'est malin. Allez, on vous laisse passer. Le mec a saisi du permis de conduire et de la voiture quand même.
2: Ça, Lorenza.
0: Non, ce n'est pas malin. Mais apparemment, Lorenza, salue l'artiste.
1: Mais ne le faites pas.
0: 6h36, c'est le moment de notre nouvelle chanson des haters, les amis. On a a plein de haters sur nos réseaux sociaux qui nous envoient des messages de haine, des messages d'insultes, des messages de haters. Oui, quoi, tout le monde sait ce que c'est qu'un hater aujourd'hui. Ben, ces messages, on les prend et on rajoute de la musique dessus. Et on en fait une belle chanson qu'on appelle la chanson des haters. On va s'en prendre plein la gueule, mais en tapant du pied ou en hochant de la tête. Et ça, ça change tout. Nouvelle chanson des haters. Attention, c'est parti.

0: C'est beau, Manu sur l'énergie, c'est comme un nuage. S'il disparaît, ça devient une belle journée.
1: Je me suis enjaillée.
0: Continuez à nous assurer. Allez-y, ouais. Casse-toi, casse-toi, ouais. C'est trop dommage, c'est trop si con, ouais. On l'adore. Prochaine de hater, chanson de hater, c'est évidemment, on en aura la semaine prochaine.
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0: temps d'accueillir notre génie des génies Armand. Bonjour à toi.
1: Bonjour Manu, bonjour les Wouin.
0: Armand, 8e participation, tu as mérité déjà depuis 3 fois la chanson sur laquelle tu arrives. Il nous a dit, j'aimerais Patrick Topalov, je monte dans le train. Lorsqu'on a tous entendu ça, il y a eu un blanc à l'antenne.
2: Oui.
0: Et on a retrouvé la chanson, et c'est là-dessus que tu arrives. C'est sa chanson de champion MMA, quoi.
1: Voilà.
0: C'est là-dessus qu'arrive Armand. En face de toi, Armand, au Club des Génies ce matin, on a Marine. Bonjour Marine.
3: Bonjour Marine, bonjour les Wouin-Wouin, bonjour Armand.
1: Bonjour Marine.
0: Sois la bienvenue sur Énergie, Marine. Avec Armand, vous allez jouer au Club des Génies. Je vous rappelle le règle. J'ai 100 euros et j'ai 3 questions. Vous êtes 2. Le gagnant ou la gagnante sera celle ou celui qui aura 2 points. À chaque question que je vous pose, si vous pensez avoir la réponse, vous donnez votre prénom. Vous donnez ensuite très vite votre réponse. Si elle est bonne, ça fait 1 point. Si elle est fausse, c'est l'autre qui prend le point. Et c'est le premier qui atteint 2 points, qui gagne les 100 euros et qui reviendra jouer avec nous lundi. Bonne chance à tous les deux. C'est parti. On joue au Club des Génies. Voici la première question. Quel pays a organisé les Jeux Olympiques d'été en 2024?
1: Armand.
0: Armand, je t'écoute.
1: La France.
0: La France, oui.
3: Oui.
0: Et oui, Marine.
2: C'est trop mignon.
4: Marine l'avait.
2: T'inquiète, Marine.
0: T'avais oublié, Marine, ou...
3: Un peu.
0: Ah, c'était il y a 2 ans, Marine, quand même.
2: Mais c'est le stress.
3: Oui, oui.
0: Non, parce que, je veux dire, on en a parlé un petit peu. Enfin, tu vois, c'était dans les...
3: Non, mais carrément.
0: C'est pas grave. Ça fait 1 point pour Armand, 0 point pour Marine, on continue. Deuxième question. Quel est le nom de l'ennemi juré de Peter Pan?
3: Armand.
0: C'est Marine,
2: Marine
0: en premier.
2: Ouais.
3: Le Capitaine Crochet?
0: Capitaine Crochet, oui, Marine. Et alors,
2: oh là là.
0: 1 point pour Marine, 1 point pour Armand.
2: Oh là là.
4: C'est vrai parce que Marine, elle donne sa réponse, mais sans vraiment y croire.
2: Oui.
4: Le Capitaine Crochet.
0: Oui, mais c'était ça.
4: Ouais.
0: 1 point partout, attention. Armand en ballottage. Voici la 3e question. Combien de pattes possède une araignée? Je crois que c'est Marine. Hein.
2: Ouais. Ouais, moi, je dirais ça aussi, ouais.
0: On t'écoute, Marine.
3: 8,
0: c'est une bonne réponse.
2: Oh là là. Oh
4: Armand, il s'est battu,
0: quoi.
2: Oh là là.
0: Oh la vache.
1: Bien joué, Marine.
0: Oh, moi, il est fair play en plus.
2: Elle n'y croyait pas.
0: Mais non, Marine, elle en revient pas. Elle, à la première question, comme elle a bugué, elle s'est dit, je vais tout le temps bugger. Bah non, Marine, la remontada. Tu viens de faire tomber Armand, oh, notre champion, notre génie des génies.
4: Ça,
0: Armand.
4: Ça va nous manquer, quoi. Monte dans le train, il y avait du monde.
2: Ah,
4: on reste en tête.
0: Je sais pas si ça va nous manquer, pour être très honnête. Armand, hey, très très beau parcours. 8 participations.
2: Ouais,
0: tu repars avec 700 euros, Armand.
1: Ouais, merci beaucoup.
0: Et bravo à toi, et on te souhaite un beau week-end.
1: Merci vous aussi, bon week-end.
0: Ciao, et puis, hey, non mais pour le plaisir, puisqu'apparemment ça va manquer à Nico.
1: Allez, une dernière fois.
0: Ah oui. Armand, bravo à toi pour le beau parcours. 700 euros et tu reviens évidemment quand tu veux. Tu reviens, tu nous appelles quand tu veux. Et toi, Marine, et ben ça veut dire qu'on se retrouve lundi à la même heure.
3: Idéal lundi.
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0: La Coupe du Monde a démarré. Hier, oui. C'était la première cérémonie d'ouverture. Parce qu'il y a trois cérémonies d'ouverture. Je ne sais pas si vous êtes au courant.
1: Avec le décalage horaire.
0: Et
2: c'est dans des pays différents.
0: C'est dans des pays différents. États-Unis, Canada.

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1: Milieu de terrain, tu maintiens la cohésion de la famille. Pas mal.
2: Oh, ouais, c'est beau, pas mal, milieu de terrain. C'est beau, oui.
1: Okay, vous seriez qui? Attaquant. Tu t'attribues tout le mérite du travail acharné des autres.
2: Oh, c'est horrible.
1: Pas mal. Entraîneur, tu cries des consignes que personne ne suit. Peut-être que vous êtes cette personne.
3: Ouais.
1: Remplaçant, ben là, t'es simplement heureux de participer, même si c'est que pour regarder les autres faire le travail.
2: Je crois que je suis plutôt remplaçante.
1: Arbitre, t'es la personne à qui tout le monde manque de respect, mais qui arrive quand même à s'imposer.
3: Alors,
4: ouais, c'est vrai.
2: Ouais.
1: Et enfin, juge de touche, personne ne vous connaît vraiment, mais vous brandissez toujours des drapeaux rouges et c'est rigolo. Voilà.
2: C'est drôle.
1: Je vous laisse trouver votre personne de foot que vous êtes.
5: Bienvenue.
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1: Oui, il y a des gens qui veulent aller à San Francisco, mais nous, on veut pas aller à San Francisco. Nous, on veut aller à Strasbourg, à Metz, à Lille, à Caen et à Paris.
2: Ouais.
1: Voilà ce qu'on veut faire. Et dans une semaine, on s'en va, les amis.
2: C'est où,
1: yes,
2: toi?
1: Et du 22 au 26 juin, je ne sais pas si vous êtes au courant, mais on vous le dit, si vous n'êtes pas au courant, c'est le retour du bus Manu sur Énergie. Pendant toute la semaine, c'est simple. Un bus, 5 émissions, 5 villes, une par jour. Lundi, 22, on sera à Strasbourg. Le mardi, on sera à Metz. Le mercredi, à Lille. Le jeudi, on sera à Caen. Et le vendredi, on va descendre les Champs-Élysées. On a prévu une grosse descente des Champs-Élysées.
2: C'est
3: trop, la classe.
1: On sera à Paris et toutes ces émissions, on va les faire en direct à côté de vous. C'est-à-dire qu'on sera dans un magnifique bus. On commence à voir les images. Ils ont mis le bus à nos couleurs, quoi.
3: C'est, ouais, évidemment. C'est stylé, c'est impressionnant.
1: Et puis c'est pas un minibus, hein. C'est un très très gros bus. Très bientôt, on va vous donner les images. On va vous faire des vidéos du bus et il va circuler. On sera dedans, dans toutes vos villes. On va faire l'émission en roulant. On sera là. Vous pourrez monter dans le bus. Nous, on pourra aussi sortir du bus. On pourra venir chez vous. On pourra monter dans vos voitures quand vous serez dans les embouteillages. On vous offrira les cadeaux.
2: Est-ce
1: et on va visiter vos villes. Il y a des enceintes sur le bus.
2: Avec un micro, genre on peut prendre et faire bonjour Lille, un truc comme
3: mais
2: ça.
1: C'est surtout que en fait, pendant les 4 heures d'émission,
2: oui, mais avant et après,
1: ce sera rediffusé partout, avant
2: c'est
1: et après.
2: Ouf. Avant et après l'émission, imagine on roule et d'un coup on veut dire coucou, un petit mot ou j'en sais rien, on peut le faire.
1: Oui, mais le but c'est de faire l'émission.
2: Ah oui, mais bien sûr, aussi.
3: Elle pense aux à côté.
1: Ouais, ouais, bah comme toujours.
3: Mais est-ce qu'à 17h30, je pourrais parler aux gens?
1: Et si on continue à parler, elle va dire, et pour le petit-déj, comment on s'organise? Le bus, il sera équipé d'enceintes extérieures. Et donc, en fait, toutes vos villes vont se réveiller au son d'Énergie. Et chaque jour, on finira par un show gratuit avec des artistes. On se retrouvera sur une grande place. Lundi 22, à Strasbourg, il y aura Djengeli et Emma qui seront là. Et on sera place Dauphine à Strasbourg. Le mardi, on sera à Metz. Amel Bent sera là.
2: Oh là là.
1: On sera place de la République à Metz. Ça, c'est tous les matins à 9h30. On se retrouvera avec vous. Vous aurez droit à un showcase gratuit à Lille le mercredi. Amir. On sera place François Mitterrand à côté du Westfield à Lille le mercredi 24 juin à Lille. Et Amir, il sera pas seul. C'est la locale. Il sera là. Le jeudi 25 juin, le bus

0: Et enfin, le vendredi 26 juin, on sera dans Paris. Le bus sera partout dans Paris et on terminera à Énergie et on va transformer tout l'accueil d'Énergie en scène. Avec Bob Sinclair et un DJ set. Trop bien. Il y a d'autres artistes qui vont arriver, on vous les donnera au fur et à mesure. Il est 6h57, on attend ce moment comme des fous. Ça va être incroyable. On n'aura jamais été aussi proche de vous chaque jour.
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0: Ça se passe tous les jours à 7h05 et 8h05. Vous envoyez salaire par SMS au 7-10-12 et votre téléphone peut sonner deux fois par jour. 7h05 et 8h05. La première fois, c'est maintenant.
4: Allô ?
0: Et ça décroche. Allô, bonjour, c'est Audrey de Saint-Nazaire en Loire-Atlantique.
4: Oui.
0: Audrey, quel est le seul animateur radio qui double ton salaire ?
4: C'est Manu sur Énergie.
0: C'est gagné.

0: Et voilà, c'est, ouais, c'est fait. Ben si, c'est vrai.
1: Ah, oh, c'est trop bien, merci Manu.
0: 1850 euros, c'est ton salaire. On va le multiplier par deux, ça fait affaire 3700 euros pour toi à la fin du mois.
1: C'est pas vrai, c'est trop bien, merci les mamans, merci.
2: Ce serait nul comme blague. Et
0: oui,
2: non,
0: c'est...
2: Ah, non, c'est faux.
0: Et non, je vais t'offrir un apron. Ah. 3700 euros. Tu es préparatrice en pharmacie.
1: Oui, c'est ça.
0: Alors, j'aime bien le nom préparatrice en pharmacie, on a l'impression que vous préparez les médicaments. Mmh. Mais en fait, non, vous les vendez, quoi.
1: Alors, plus tellement. Il y a des pharmacies à qui on sous-traite, mais il y a peut-être une dizaine de pharmacies en France qui continuent de faire les préparations, mais c'est pas mon cas.
0: Oui, d'accord, c'est ça. C'est, vous préparez ouais, plus.
1: Non, quasiment plus. Enfin, très peu de pharmacies continuent de le faire pour le plus grand nombre.
0: Mais il y a des pharmacies qui préparent les médicaments, qui fabriquent genre les gélules, tout ça.
1: Ouais. Oui, ouais, ouais, ouais.
0: C'est marrant, ça.
3: Ouais, il y en a encore, ouais, hein, ouais, ouais, qui font ça.
0: Et quand tu demandes une boîte de médicaments, bah, la boîte, elle est déjà prête. Et toi, non,
1: il y a des... Ouais, il y a des médicaments qui, en fait, sont des mélanges de plusieurs substances actives et qui n'existent pas toutes faites sur le marché.
0: Ah.
1: Et donc, c'est à nous de, que le rôle... c'est nous, les petites mains, qui le fabriquons.
0: Ok, bah, tu m'apprends un truc. Il y a des médicaments qui n'existent pas, qu'on fabrique sur mesure.
1: En gros, oui.
0: C'est un peu, c'est la haute couture, quoi. C'est que nous, on va acheter nos fringues basiques, mais vous, vous faites de la haute couture, en fait, des trucs un peu.
1: Ouais,
0: un peu. En fait, t'arrives et t'es un peu VIP. Tu vas dans le carré VIP, et au lieu, tu demandes pas une bouteille, tu demandes, je vais vous prendre un Calmobile 800 et un.
3: Putain, tu peux te la péter, ouais. Si tu regardes les gens, toi, t'as un Doliprane. Moi, j'en ai un peu, moi.
0: C'est stylé. On peut imprimer les trucs aussi, son prénom, sur le médicament ou pas?
2: Toujours plus.
0: Non, mais je demande,
2: tant
0: qu'à faire.
1: De toute façon, il faut imprimer le prénom, ouais. Il y a toute une traçabilité derrière, mais ouais.
0: Attends, c'est bien, moi j'aime beaucoup l'idée. J'ai une question, comme tu vends aussi les médicaments aux gens, est-ce que quand on arrive avec l'ordonnance, quand tu regardes l'ordonnance, tu regardes évidemment le nom du médicament, mais est-ce que tu t'imagines ce qu'on a en fait et tu commences un peu à juger?
1: Alors, on le déduit forcément.
0: D'accord.
1: Après, on essaye normalement d'avoir une poker face bien établie.
0: D'accord. Non, genre par exemple, j'imagine, tu vois une crêpe pour les hémorroïdes, t'as envie de sourire, quoi.
1: Alors, c'est devenu, au début oui, mais c'est vraiment le b.a.-ba, enfin c'est devenu banal, donc en fait en soi, quand on le repère, on relève presque pas, quoi.
0: Ah d'accord, tu prends pas un mégaphone en disant, mais alors dis donc Bernard, on a mal au cul? Non,
1: si ça m'arrive, je ne le montre pas en tout cas.
0: D'accord, très bien.
1: C'est bien.
0: Je te double ton salaire, on est 3700 euros, je posais la question parce que je dois aller acheter une crème tout à l'heure à la pharmacie.
3: Ah, d'accord, ok. Allez, ça marche.
0: On t'embrasse Audrey, on te souhaite une belle journée.
1: Merci, bonne journée, bisous.
0: Et un bon week-end.
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0: C'est le moment de se faire le petit shoot de bonheur.
2: Oh, c'est beau.
0: Le petit shoot de bonheur,
2: ouais,
0: c'est
2: vraiment,
0: oui,
2: c'est
0: beau.
2: Ça.
0: Voici les bonnes nouvelles du jour, parce que dans le monde, il n'y a pas que des mauvaises nouvelles, il y a aussi des bonnes nouvelles, il y a aussi des belles histoires, et on vous les raconte tous les matins. C'est parti, on démarre avec Lorenza.
2: Grâce à l'aide de milliers de bénévoles, MrBeast, c'est le youtubeur le plus suivi au monde. Mmh. Il a quand même 500 millions d'abonnés sur YouTube.
0: C'est pas énorme, pas.
3: Ça va.
2: Mais il n'était pas tout seul, il y avait son équipe aussi. Bah, ils ont retiré plus de 15 500 tonnes de déchets des océans, des plages et des rivières.
0: C'est pas la première fois qu'il fait ça, je crois.
2: Là, c'est la plus grande opération de nettoyage de l'environnement jamais organisée, mais peut-être qu'il avait déjà fait des choses en plus petit, mais là c'était vraiment une dinguerie, quoi. Genre, c'était énorme. Et en fait, ils ont eu tellement de moyens pour réussir à faire ça, et ils sont mobilisés. Il y avait plein de bénévoles, plein de créateurs de contenu, et 15 500 tonnes, quoi.
0: Mais il est incroyable, ce mec, hein. C'est le premier youtubeur au monde, et il fait des opérations comme ça de dingue.
2: Ouais, c'est cool. Ça génial.
0: Belle nouvelle, belle histoire. Nico,
3: vous avez mal quelque part? Eh ben, tenez la main de votre moitié.
2: Ah.
3: Il y a des chercheurs qui ont observé. Je vais faire ça.
0: Alors,
3: très très vite.
0: Oui, du coup, parce qu'elle a mal, mais apparemment,
2: et
0: ça va pas l'aider.
2: Je me tiens les mains moi-même. Bon,
3: alors bouge-toi les oreilles, mais il y a des chercheurs qui ont observé que lorsqu'une personne souffre et que son partenaire lui tient la main, il y a leurs activités cérébrales qui se synchronisent et la douleur, en fait, elle est perçue comme moins intense.
0: Et c'est comme la maman ou le papa avec l'enfant.
3: Exactement.
0: Quand ton enfant, tu lui prends la main, bah, il se sent rassuré, en fait.
3: Bah voilà, tout à fait.
0: Et ça reste de l'autre enfance, ça, un petit peu.
3: Bah voilà. Bah, après, Lorenza, voilà. Du coup, tu
2: quelqu'un
3: peux te.
2: Quelqu'un veut tenir la main.
3: Ou toi, Toto, tenir la main,
2: allez,
3: je sais
2: c'est
3: pas.
2: Parti.
0: Bon, tiens-toi les pieds, bah, allez.
2: La tristesse.
0: Non, mais t'auras l'impression.
2: Merci,
0: non, mais ce que je veux dire, c'est. T'auras l'impression que c'est quelqu'un d'autre, toi.
3: Voilà, allez. Si tu fermes les yeux, tu y crois très fort.
2: Merci, les gars.
0: Toi aussi, Lorenza, tu auras
2: merci.
0: Droit à ton moment où tu ouais. serreras la main de quelqu'un et tu te sentiras bien et tu te rappelleras de ce moment. Alors, bon, j'ai une bonne nouvelle moi aussi. Je voulais en parler dans l'émission et je me suis dit, mais en fait, c'est le moment. C'est dans les bonnes nouvelles. Hier, c'était le lancement de la Coupe du Monde.
2: Oui.
0: Je ne sais pas si vous êtes au courant, mais il y a un nouveau cérémonial au moment des hymnes.
2: Avant,
0: pour les hymnes, quand il y avait les hymnes, vous voyez les images des équipes qui sont
2: ouais.
0: sur le terrain, les deux
3: en
0: équipes, et elles sont en ligne et elles chantent. Et ben maintenant, en fait, l'ensemble des joueurs des deux équipes, les titulaires comme les remplaçants, sont réunis autour du rond central pour chanter.
2: Okay.
3: Ah, c'est beau.
2: Ah ouais,
0: tous,
2: c'est cool.
0: Même les remplaçants, même ceux qui joueront peut-être pas dans toute la Coupe du Monde, ça peut faire jusqu'à 52 footballeurs présents au milieu du terrain.
2: Wow.
3: Génial.
0: Et ben
3: c'est
0: voilà.
3: Une belle image, ouais.
0: Ah ben je trouve ça cool parce que voilà, les remplaçants aussi ils sont là
2: ouais.
0: pour même s'ils jouent pas, ils aident moralement, il y a un
3: ça.
0: Truc et ben ils sont remerciés à ce moment-là.
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0: On est là, on est bien, il est 7h18 et on parle de notre semaine. Quel a été le meilleur moment de votre semaine? J'aime bien faire ça de temps en temps le vendredi. Vous nous appelez et faites-nous rêver. On aime bien parler de notre semaine en se retournant et en disant quel a été le meilleur moment de ma semaine. Parce que ça lance le week-end en faisant ça. 0-870-42-48, vous continuez à nous appeler. On peut se faire un petit tour de studio avant ça. Quel va être le meilleur moment, quel a été, pardon, le meilleur moment de votre semaine? Florent, notre producteur.
8: Bah moi, j'ai mon père qui est venu faire les joints de ma douche. Et du coup, bah en fait, c'est con, mais j'ai plus de mini-piscine au pied de ma douche après m'être douché.
0: Et tu pouvais pas les faire toi-même
8: bah, il a travaillé dans les joints avant. Et franchement, c'est un plaisir parce qu'il arrive, il fait ça avec le doigt, c'est très propre, c'est cali, c'est magnifique.
2: Bah, dis donc, entre ta maman qui te fait tes machines et ton père qui te refait tes joints, t'es bien, toi. Hein,
8: parents pratiques.
2: T'es bien petit.
3: C'est vrai que tu les aimes quand même un peu ou pas?
8: Oui.
0: Attends, quand tu vas aux toilettes, il y a quelqu'un qui vient avec toi aussi ou c'est. Non, c'est pour savoir.
3: Oui, parce que
0: savoir.
3: Son père a bossé dans le PQ aussi.
0: Quel a été le meilleur moment de votre semaine, Nico?
3: Moi, ce sera tout à l'heure, moi. Mon meilleur moment. Parce que c'est l'anniversaire de ma compagne et quand on termine l'émission, je lui ai dit de faire sa valise et elle sait pas, mais je l'emmène dans un hôtel au bord de la mer.
2: Oh, c'est beau, romantique.
3: J'aime bien faire des surprises.
0: Pas mal.
3: Donc je trouve ça cool. Voilà, je pense que ça va être du coup mon meilleur moment.
0: Et là, t'es sûr qu'elle écoute pas l'émission?
3: Ouais, elle écoute pas, ouais, je sais. Ouais. Elle peut pas nous blairer.
2: Ça s'est dit.
0: Je sais, elle vient de m'envoyer un message. Elle peut pas te blairer. Pas mal pour un meilleur moment de la semaine.
3: Ouais.
0: Sophie est avec nous. Bonjour Sophie.
9: Bonjour Lali, bonjour les wanwans.
0: Sois la bienvenue sur Énergie. Sophie, quel a été le meilleur moment de ta semaine?
9: Alors moi, c'était mercredi et j'ai fait ma deuxième séance d'acupuncture avec un médecin chinois.
0: D'accord, mais acupuncture pour faire quoi?
9: Pour débloquer, j'étais beaucoup de voitures, donc pour débloquer le dos, le fait d'être beaucoup assise, et bah, ça m'a tout débloqué, tout mon corps.
0: Et ça a marché?
9: Et ça a marché, oui. Et même plus que marché, ça a électrocuté tout mon corps.
0: Oui, ça tu peux le faire avec une batterie de voiture, hein, mais
3: c'est déconseillé, mais tu peux.
0: Ne le faites pas évidemment. Et ça a vraiment, non, parce qu'il y a toujours des doutes sur ces techniques, quoi. Donc toi, ça a vraiment marché.
9: Ah oui, là, ça a vraiment marché, oui.
0: Eh ben, écoute, bravo à toi et félicitations pour ton nouveau dos maintenant.
9: Merci.
0: Je t'en prie. Quel a été le meilleur moment de votre semaine, Lorenza?
2: Lundi, j'ai été invitée dans une classe de CM1. C'était l'école Monet de Bussy et c'était pour parler de la persévérance et de mon métier.
0: C'est marrant,
3: ah
0: ça,
3: ouais.
0: parce qu'ils t'écoutent à la radio.
2: Oui, et c'est leur prof qui m'a écrit sur Instagram et genre je me suis dit bon, c'est pas si loin de chez moi et tout, et j'étais hyper intimidée au départ parce qu'ils étaient 22 et surprise aussi des métiers qu'ils veulent faire plus tard. Parce que je leur ai demandé, mais il y a styliste, il y a footballeur, avocat, ingénieur, dessinateur. Enfin, c'est pas les mêmes métiers que nous à l'époque on voulait. Tu vois, il y a plus les chanteurs ou.
0: Ils veulent pas être chanteurs ?
2: Ben non, il y avait pas beaucoup de chanteurs. Par contre, ils ont adoré. Ils ont dit, mais non, on veut peut-être faire un peu de radio aussi et tout. Donc ça, je me suis dit,
0: c'est pour te faire plaisir.
2: Ouais. Et ils ont enregistré un petit message pour nous, un message vocal.
0: Ah bon ?
2: Oui.
0: Et on l'a ?
2: Oui, on l'a.
0: Ah bah vas-y, on voit.
6: Merci Lorenza, c'était top de te voir. Oui, Manu sur Énergie. Ouais.
0: C'est mignon.
2: C'est trop cool. Mignon. Je veux un enfant.
0: Alors, tranquille,
2: oui.
0: Calme-toi.
2: Okay, je me calme.
0: Tu le veux, il faut le faire. D'accord,
2: oui,
0: tu le
2: prends. Je peux pas le prendre dans une classe.
0: Non, on passe pas au magasin comme ça en disant tiens, je prends celui-là. Non.
2: Ah, dommage.
0: Bon, bah, tu t'es régalé, c'était le meilleur moment de ta semaine.
2: Ah, franchement, ils étaient adorables, ouais.
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0: Vous êtes avec nous, comme chaque jour, vous nous appelez au 0870 42 48. On va vous offrir vos vacances dans 5 minutes, juste après The Second Voice. 2000 euros à dépenser, comme vous le voulez, chez Bellambra. C'est le numéro 1 des clubs de vacances en France. Je peux pas dire mieux que
2: Bien
0: ça. Vous allez vous régaler, il y a 45 destinations partout en France. Il y a la mer, il y a la montagne, il y a la campagne.
2: Il y a la Corse.
0: Ouais. Oh, elle le fait bien, la Corse.
2: Hey, j'ai essayé, ouais.
0: Oh, c'est incroyable, cet accent corse, on a l'impression que t'es né là-bas.
2: Merci
0: c'est
2: beaucoup, fou, Manu, ça. Je suis très fière.
0: Vous pourrez aller où vous voulez, vous choisirez votre destination, et vous aurez Lorenza qui vous fera l'accent de l'endroit où vous voulez aller. On joue ensemble dans 5 minutes. Avant ça, j'ai une liste devant les yeux. C'est une liste de phrases que j'ai trouvées sur Internet, qui commencent toutes par « La vie est trop courte pour ».
2: Ok.
0: Exemple. La vie est trop courte pour retirer la clé USB du PC en cliquant sur retirer le périphérique en toute sécurité.
2: Ah, oh, c'est tellement c'est vrai. Ouais,
3: c'est vrai
2: ouais,
3: que
2: ouais.
3: Tu l'arraches, quoi.
0: Mais est-ce que vraiment on risque quelque chose si on l'arrache sans le.
2: Mais est-ce que quelqu'un a déjà dit eh oui, j'ai perdu toutes mes données. Ben, je pense pas, donc on s'en fout, tirons cette clé.
0: Mais alors pourquoi ils le disent?
2: Ben, en toute sécurité, au cas où.
8: Ben, je pense qu'ils se protègent.
2: Oui, voilà.
0: Ah, c'est-à-dire que pour pas se faire attaquer un procès,
2: c'est
0: genre.
2: Malin.
3: Ah ouais.
0: Ah mais je le ferai pas quand même.
2: Moi non plus.
3: C'est vrai. Vous avez pas le courage de le faire ?
2: Non.
0: La vie est trop courte pour. La vie est trop courte pour regarder toutes les saisons des Feux de l'amour.
3: Ah ouais.
2: C'est vrai.
0: La vie est trop courte pour boire de l'épargne. Mal perdu pour l'épargne.
2: Oh, c'est dégueulasse, c'est vrai. Bien dit ça.
0: S'il vous plaît, les gens n'ont pas mérité qu'on les.
2: J'ai pas envie de lécher une pièce de monnaie quand je bois de l'eau.
3: Ça a l'air monté. Hein.
0: C'est vrai qu'il y a ce côté barre de métal.
2: Ah ouais.
0: Mais apparemment, c'est bon pour la santé.
2: Oui, mais la vie est trop courte, donc.
0: Écoute, avec un petit bol de limaille de fer, franchement. La vie est trop courte pour attendre qu'un téléphone soit chargé à 100%.
8: Oh non.
2: Bah, c'est pour ça qu'on le fait charger la nuit.
0: Et bien sûr, Lorenza, mais elle a réponse à tout, cette Lorenza. La vie est trop courte. La vie est trop courte pour faire du latin au collège. Pour être très honnête, je confirme. J'en ai fait. Ouais.
2: Moi aussi.
0: Je ne sais pas pourquoi, en 6e, j'ai pris latin.
8: Ouais.
0: Et en 3 mois, j'étais déjà largué.
2: Ouais.
3: Ça sert pas en plus, quoi.
0: Mais l'année d'après, j'ai pas lâché. Je me suis dit, je vais faire autre chose. J'ai démarré le grec.
2: Oh là là, mais non, mais toi, malade. Tu te compliques la vie aussi.
0: Il ne m'aura fallu que 3 semaines pour être largué.
2: Voilà.
0: La vie est trop courte pour passer chaque jour 2 heures à la salle de sport.
2: Oh non.
0: Complétons cette phrase. La vie est trop courte pour. Appelez-nous 0870 42 48. Pourquoi la vie, elle est trop courte?
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0: Le moment de vous offrir vos vacances. Morgane est là, bonjour Morgane.
10: Bonjour Manu, bonjour les Wawa.
0: Sois le bienvenu sur Énergie Morgane, j'ai peut-être tes vacances de cet été. Peut-être que dans 2 minutes, tu sauras où tu vas aller cet été. J'ai 2000 euros que tu vas pouvoir dépenser comme tu le veux chez Bellambra, le numéro 1 des clubs de vacances en France.
10: Ah, trop cool.
0: Tu pourras aller où tu veux, et apparemment il y a même un Bellambra en Corse.
2: Ah, bien imitation sûr, il y en a
0: trois en Corse.
2: Oui.
0: Imitation de l'accent corse de Lorenza le fait si bien.
2: La Corse.
0: Voilà, c'est incroyable. Incroyable.
2: Je suis un peu gênée, désolée à tous les Corses.
3: Bah, voilà, mais gênée, ouais.
2: Voilà. Et j'ai un bracelet avec la Corse dessus, hein, donc voilà.
0: Et alors je sais pas, il n'y a pas de rapport. Mais...
2: C'est pour atténuer mon accent de merde, voilà.
0: J'ai un bracelet avec la Corse dessus.
3: C'est nul.
0: Mais alors, attends, excuse-moi, mais pourquoi t'as un bracelet avec la Corse dessus?
2: Mais je vous avais expliqué, c'est ma coloc qui est corse et elle est allée en Corse, elle m'a ramené un bracelet et depuis, je le porte et je suis un peu fière. Genre, les gens, ils pensent que je viens de là.
0: Que t'es corse.
8: Ouais. C'est génial.
0: Et à un moment, tu fais l'accent et là, on comprend que non.
2: Là, on comprend que bah, pas du tout. Ouais.
0: Morgane, tu choisiras peut-être la Corse si tu gagnes le jeu des 5 mots. Et tu vas jouer avec la Corse.
2: Ah,
0: tu vas jouer avec.
10: Allez.
2: Allez,
0: tu vas jouer avec Lorenza. Vous allez jouer ensemble. Lorenza va sortir du studio et Morgane, je vais te donner 5 mots. Après chaque mot, tu me donnes le premier qui te vient en tête. Ensuite, je fais revenir Lorenza. Je fais exactement la même chose avec elle. Et dès que vous avez un mot en commun dans vos réponses, eh ben, c'est gagné. À toi les vacances chez Bellambra. Je te souhaite bonne chance.
10: Merci.
0: C'est parti. On joue au jeu des 5 mots. Journaliste.
10: Papier.
0: Liberté.
10: Égalité.
0: Pelleteuse.
10: Travaux.
0: Saumon.
10: Poisson.
0: Écrou.
10: Bricolage.
0: Eh ben, on y est arrivé, Morgane.
10: Allez, bah ouais.
0: Hein. Bah ouais, on a les 5 mots, on va faire revenir Lorenza maintenant. Un mot en commun dans vos réponses suffit pour gagner tes vacances chez Bellambra. Attention, Lorenza est de retour. C'est parti, on joue au jeu des 5 mots, c'est la deuxième partie. Journaliste.
2: Info.
0: Il avait dit papier. Liberté.
2: Fraternité.
0: Oh putain, c'était l'autre.
8: C'est con.
2: Ah non.
0: C'est... Il avait dit égalité.
2: Égalité. Oh,
0: ah oui. Il reste 3 mots.
2: Oui.
0: Pelleteuse.
2: Neige.
0: Travaux.
2: Ah, ok.
0: Saumon.
2: Aïe, poisson. Aïe, aïe.
0: Poisson, oui, c'est gagné. Ah, allez, voilà.
2: Oh là là.
0: Il commence à être tendu,
2: oui,
0: Morgane. J'entendais derrière. Oh là, non. Oh là.
10: La liberté m'a fait trembler, ouais.
0: Le dernier mot, Lorenza, c'était écrou.
2: Vis.
0: Bricolage. Un mot en commun suffit. Un mot en commun suffit. Et
10: trop
0: voilà.
10: Cool, ouais, c'est dingue. Trop cool. Merci beaucoup.
0: Morgane, 2000 euros à dépenser chez Bellambra. T'iras où tu veux. Il y a 45 destinations partout en France. T'as la mer, t'as la montagne. Et comme le dit Lorenza, il y a aussi.
2: La Corse.
10: Je pense que je vais prendre la Corse pour avoir le même bracelet que Lorenza, je pense.
2: Voilà. Tu vois.
0: Fais-toi plaisir, Morgane. Régale-toi et bravo à toi. Ces vacances,
10: merci.
0: Elles sont pour toi.
10: Merci beaucoup.
0: On souhaite une belle journée, le jeu des 5 mots. Eh bien, reviendra évidemment lundi à la même heure.
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0: courte pour. J'ai trouvé ça sur internet. Par exemple, dans les exemples, il y avait la vie est trop courte pour regarder toutes les saisons des Feux de l'amour. La vie est trop courte pour faire du latin au collège. La vie est trop courte pour retirer la clé USB du PC en cliquant sur retirer le périphérique en toute sécurité. Continuons encore un petit peu. La vie est trop courte pour. Allez, on y va.
1: La vie est trop courte pour plier ses chaussettes et ses sous-vêtements. C'est bon, pas besoin là.
0: C'est pas mal. Et, alors, ouais, non, et toi, tu t'en fous d'être d'avoir des chaussettes dépareillées. Donc
1: oui.
0: Tu les mets toutes comme ça.
1: Bah après, mais les plier, les repasser, les machins. C'est bon, on met tout ça dans les petits tiroirs et basta quoi.
0: Non, repasser les chaussettes, c'est que t'as un souci. Non, ah honnêtement, ouais. Je pense.
2: Oui, ah, oui, mais t'es déjà rentré dans les chaussettes repassées ou pas?
3: Non, non. Non,
0: au premier degré, Nico.
1: Ouais.
2: Mais évidemment.
1: Ah ouais.
2: Non, mais
1: pour est-ce le coup, que t'as déjà essayé même?
2: Non, mais franchement, non, mais ça n'a rien à voir. Et comme un boxer, que tu détends juste.
1: Oh là là.
0: Attends, quoi. Nico, il peut se lever, me donner un coup sur l'épaule. Vas-y, t'as déjà regardé? Et t'as déjà vu des chaussettes?
1: Repasse,
2: pourquoi
1: maman.
2: Tu me chauffes là? C'est quoi ton problème?
0: Comment tu m'as regardé là? Tu m'as mal regardé là?
2: Baisse les
0: pourquoi,
2: yeux.
0: Pourquoi non, monte les yeux. Pourquoi tu regardes mes chaussettes? Non, je n'ai jamais mis les pieds dans des chaussettes repassées. J'ai mis des pieds dans des chaussettes neuves.
1: Oui,
2: chaussettes neuves, c'est pas exactement la même chose. Mais,
1: ah ouais, bon,
2: mais non, mais c'est vrai, quand elles sortent de la machine, déjà, elles sont plus douces. S'il faut en mettre de l'adoucissant, c'est hyper intéressant. Et effectivement, quand tu les repasses, je sais pas, il y a un truc avec la fibre qui n'est pas la même chose. Ça épouse beaucoup mieux ton pied.
0: Excusez-moi, la vie est trop courte pour écouter un mec repasser ses chaussettes et nous expliquer pourquoi il le fait.
2: J'ai l'impression que tout le monde se faisait chier.
0: La vie est trop courte pour. Allez, Florent, notre producteur.
4: La vie est trop courte pour mettre la couette dans la housse de couette.
1: Oh, j'adore ça!
2: Ah non, mais tu fais comment?
4: Bah tu la poses dessus.
1: Ah bon?
0: C'est bah dessus ou en dessous?
4: Non, dessus, tu mets ta housse de couette et la couette par-dessus.
0: Oui, comme
4: la rentrée dedans.
0: Mais d'accord.
2: Attends, ah tu mets ta couette, le truc blanc là, par-dessus.
4: Ouais, bah la couette lourde quoi, tu la
0: d'accord,
4: mets sur
0: comme,
4: le.
0: En fait, c'est comme si t'as un drap et tu mets la couette par-dessus.
4: Ouais, exactement, ouais.
1: Ah ouais.
0: Ouais, mais du coup,
4: mais vous avez jamais fait ça?
1: Non.
0: Jamais, non. Non, alors après au lit, j'ai fait des trucs hein, c'est quand j'avais mes têtes d'oreiller qui étaient sales, je mettais un t-shirt autour de l'oreiller.
2: Oh la flemme.
0: Vous avez jamais fait ça?
1: Non, jamais,
0: non,
1: je crois.
0: OK, bah moi j'ai fait.
1: Des trucs bizarres hein, c'est.
4: Ah, moi j'étais persuadé que tout le monde avait déjà fait ça.
1: Non.
0: Mais non, mais il y a des housses de couette, donc je me dis qu'il y a une raison quoi.
1: Ou alors je dors avec un simple drap, mais je mets pas la couette au-dessus quoi.
4: Non mais genre là, tu vois, meilleure période en ce moment. Il fait chaud froid. Bam, bah du coup t'as plus qu'un drap. Si t'as froid, tu mets juste la couette par-dessus, tu la rentres pas
1: dans
4: la housse.
1: Mais la couette qui a une housse de couette autour, tu vois. Je la laisse pas toute simple, ça me dégoûte.
2: Bah oui. Toute blanche en sortie de magasin, c'est pas propre.
4: Il y a le drap.
0: Attendez, vous êtes en train de juger Florent. Alors c'est vrai que dans les couloirs on l'appelle le gros porc, mais c'est pas une raison pour le dire à l'antenne.
2: Non, mais il y a les couettes d'été en plus. Tu vois.
4: Oh bah ça y est.
2: Quoi?
4: Une couette par saison.
0: Attends. Toute la thune de Nico, elle passe dans les fers à passer, les chaussettes et les couettes d'été, quoi.
2: J'avoue que je suis un peu à découvert.
0: Il y a un marchand de chaussettes en ce moment dans le monde, il vient de s'acheter son deuxième bateau. Et bon. Jonathan est avec nous au téléphone. Bonjour, Jonathan.
5: Salut, Manu, salut l'équipe.
0: Sois le bienvenu sur Énergie. Jonathan, la vie est trop courte, pourquoi?
5: Ah, la vie est trop courte pour faire des randonnées.
0: Pour faire des randonnées.
1: Ah, oui. T'as un peu raison. Bah, quoi qu'il y a des belles randonnées, hein, si y a un beau paysage.
0: Oh non,
1: ça
0: voilà.
1: Va.
2: C'est toujours trop long.
0: Hein. Attends, tu sais quoi la phrase que tu viens de sortir? C'est vraiment la phrase du vieux du village. Oh, il y a des belles randonnées dans le coin.
1: Mais c'est vrai, où tu suis les petites marques sur les arbres. Oui. Et tu passes par des paysages magnifiques, des fois tu tombes sur une source.
2: Ah non, souvent la randonnée, je l'ai fait une fois avec mon ex-beau-père, j'ai regretté, c'est-à-dire qu'on est monté pendant 4 heures pour avoir un seul point de vue.
1: Ouais.
2: Mais sinon, tout le trajet il est chiant et après, bah, il faut redescendre. Tu vois, il n'y a pas de voiture qui t'attend. Tout en haut.
0: J'avoue que je suis de l'école, Nico. Ça me fait chier.
1: Franchement, je suis dans ma période. C'est les 30 ans. Je sais pas, moi, randonnée, ça me fait kiffer.
0: Ah, mais genre, tu serais prête. J'ai une copine qui fait des randonnées. Genre, le dimanche, elle part le matin très tôt avec un groupe de gens qui aiment la randonnée, comme elle. Et elle revient le soir. Mais elle a quand même. Elle est quand même lucide. Elle nous raconte pas ses randonnées.
2: C'est bien.
1: Mais pour voir le lever, le coucher de soleil, et même, je serais capable de faire une randonnée où je peux dormir sur place le soir.
2: Vous venez avec moi?
0: Non, alors non, mais vraiment. Regarde-toi, tu mets un GPS, on verra où t'es. C'est très sympa, déjà. Je t'en prie. Et ça nous a fait beaucoup parler, Jonathan, en tout cas, la randonnée. On te souhaite une belle journée, merci de nous avoir appelés.
5: Bah, je te remercie, Manu. Passez une bonne journée à vous aussi.
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0: On parle beaucoup de la Coupe du Monde. Évidemment, ouais. C'est l'événement. Hier, il y a eu la première cérémonie d'ouverture. Il y en a encore deux des cérémonies d'ouverture. La France va. Elle joue le 11.
1: Hein. Le 16.
0: Non, pas le 11, pardon. Le 11, c'était la cérémonie. Le 16.
1: Ouais.
0: Putain, on attend ça, quoi.
1: Bah oui, bah,
0: on
1: sera là, bien
0: évidemment.
1: Sûr.
0: Mais il n'y a pas que la Coupe du Monde. Il n'y a pas que la Coupe du Monde de foot. Non. À Paris, ce week-end, va avoir lieu, c'est un peu l'équivalent de la Coupe du Monde, mais pour les sumos. Les sumos, les 63 meilleurs lutteurs de sumo vont s'affronter à l'Accor Arena à Paris.
1: Incroyable.
0: C'est spécial le sumo, je ne sais pas si vous avez déjà vu des combats.
1: Ah oui, c'est très spécial. Bah, ils s'attrapent, ils se tirent le slip.
0: Oui,
1: c'est ça, exactement. Bah,
0: c'est des gros slips, hein. Tu vois, ils ont pris les rideaux pour se faire les slips. Voilà.
1: Bien résumé, ouais.
0: Non mais on rigole, on déconne parce que nous, personne ne fait de sumo dans le pays, mais c'est un sport mondialement. Les sumos, ils sont adorés. Je crois que c'est au Japon, si je dis pas de conneries.
1: Ouais.
0: Ils sont, mais c'est, on voue un culte au sumo, quoi.
2: Ah ouais.
0: Donc c'est un vrai événement. Et j'ai un petit fun fact.
1: Oula.
0: Un petit fun fact sur les sumos. Les toilettes de l'Accor Arena, et c'est pas une connerie, ont été refaites pour les sumos.
1: C'est pas vrai.
2: Ah bon?
0: Parce qu'en fait, ils sont très gros, les sumos.
1: Oui, pour que ce soit plus solide ou plus large.
0: Et les toilettes ne supportaient pas le poids de personnes de plus de 150 kilos.
1: Oh.
2: Ah bah ouais.
1: Non mais par contre, c'est une dinguerie, quoi, franchement. Pour eux et tout, ils doivent être trop fiers, ils doivent être trop contents.
0: Bah sinon, le problème, c'est qu'il arrivait, il dit je vais aux toilettes, elles entendent bim, bim, bim, bim. Toi, je veux dire, c'est comme Super Mario qui tape avec un marteau sur les gens et qui les écrase. Bah non, du coup. Non, il fallait le faire. Et 8h05, on double votre salaire, c'est parti.
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0: 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Tous les jours, deux fois par jour, on vous appelle en direct pour doubler votre salaire et ça n'arrive pas qu'aux autres. Vous envoyez salaire par SMS au 7 10 12. 7h05 et 8h05, deux fois par jour, on vous appelle et on double votre salaire. C'est le dernier salaire doublé de la semaine et ça décroche. Allô, bonjour, c'est Sylvain de Réaumont dans l'Isère.
8: Oui.
0: Sylvain, quel est le seul animateur radio qui double ton salaire?
8: Manu sur Énergie.
0: C'est gagné. Ça y est, c'est sur toi que ça tombe, Sylvain.
8: Ah oh bah super.
0: Bah oui.
1: Je comprends.
0: C'est le but en même temps.
8: Regarde, elle demande ce qui se passe.
0: Tu peux lui dire, tu vas avoir plus de cadeaux à Noël. Voilà. Ah mais non, c'est le Père Noël, c'est le Père Noël. Oula,
1: papa,
0: oula.
1: Gagné de l'oseille.
8: Oui, c'est le Père Noël qui m'appelle.
0: Exactement. Sylvain, tu touches 1919 euros chaque mois. On va le doubler. Ça va faire 3838 euros. Voilà.
8: Super. Bah c'est un très bon début de journée. Merci.
0: On peut démarrer bien les journées. On peut la démarrer très bien comme ça. 3838 euros. Tu es sapeur-pompier professionnel.
8: C'est exact.
1: Oh.
0: Parce qu'il y a beaucoup de pompiers bénévoles un peu partout. Mais toi, t'es professionnel. C'est ton job à plein temps, quoi.
8: C'est ouais, c'est ça, tout à fait. Ouais.
0: Ah, et tu vis dans la caserne?
8: Non. Il y a plus de pompiers logés.
0: Ah bon? Ah ouais?
8: Non.
0: Je suis déçu.
8: Ouais.
0: Quand j'étais petit, je me rappelle, on avait visité une caserne de pompiers et on avait vu où les pompiers dormaient. Mmh. Ouais, il y avait les lits et il y avait même la colonne, là, une colonne pour descendre, ils glissaient le long d'un. Ouais, vous avez plus ça non plus?
8: Si, si, ça, on a encore. Ouais.
1: Ah, trop stylé.
0: Mais la perche, du coup, elle sert à rien si tu dors pas. Tu la descends pourquoi la perche?
8: Pour descendre des étages, ouais. Dans les étages, il y a les bureaux, il y a les chambres pour le personnel de garde de nuit.
0: Ah, quand même, d'accord.
8: Voilà. Ça, c'est stylé. Donc, du coup, ça permet de descendre plus vite.
1: En ce moment,
0: Oui, qu'est-ce qu'il y a,
1: Lorenza? Non, mais parce qu'en ce moment, il y a les pompiers qui vendent des billets de tombola en bas de chez moi. Et ben, c'est un réel bonheur pour les yeux et j'ai jamais autant acheté de billets. Donc, je suis votre pigeon.
0: Tu sais quoi? Depuis qu'on avait Sylvain et qu'on voyait qu'il était sapeur-pompier, j'essayais d'éviter le cliché de l'uniforme des pompiers. Parce que je me disais, bon, tout le monde l'a déjà fait, tout le monde l'a déjà parlé mille fois, mais bon, bah, on y revient.
8: Hein,
0: mais
8: on y revient toujours.
1: Mais j'ai pas parlé de l'uniforme, mais c'est juste que vous êtes très charmant et souriant et voilà, je vous achète des billets de tombola.
0: Ça existe toujours, ça? L'uniforme. Mais il y a une aura autour des sapeurs-pompiers.
1: Ouais, de ouf. Mais parce qu'on sait que c'est des bonnes personnes aussi. Donc ça rajoute en plus l'uniforme, les bonnes personnes.
2: Bon, vous le savez, hein, si vous voulez piquer de la thune à Lorenza, il faut vous déguiser en pompier.
1: Oh non !
8: Et vendre des tickets de tombola.
0: Voilà. Attends, tu sais quoi ? Sur le bon coin, si vous vraiment voulez vendre à Lorenza, vous mettez pompier. Ouais, même si ça n'a rien à voir, tu es vent bouilloire, cause. Oh zut, j'ai oublié de dire, je suis pompier. Enfin, toi, voilà. Ça marchera, Sylvain. Tu conduis des fois le camion?
8: Oh oui, bien sûr, ouais.
0: Oh putain, ça
1: c'est la classe. Stylé.
0: Oh là là. Ouais. En fait, on aime tous les pompiers.
2: On irait pas faire un stage chez les pompiers.
1: Ouais.
8: Allez, on va venir avec plaisir.
0: Alors, je sais pas si on passera le stage, hein, pour être très
1: honnête. Non, je crois pas, mais
0: déjà, moi, j'ai le vertige. Alors, la perche, bah, t'oublies, en fait.
2: Ah oui.
8: Ah oui, là, c'est sûr que ça devient compliqué.
0: En fait, vous irez sur l'intervention et je vous suivrai au Tokiwoki. Voilà. Ce sera très sympa comme ça.
1: Ça marche.
0: Sylvain, on te double ton salaire. 3 838 €. Ça arrive très vite pour toi.
8: Eh ben, super. Merci beaucoup. Merci, Énergie.
0: On te souhaite une belle journée et tous les matins. Ça peut vous arriver à vous aussi. On double votre salaire à 7h05 et 8h05.
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0: Et c'est le moment de s'apprendre des choses. Quoi de mieux pour démarrer le week-end que de s'apprendre des choses? Alors peut-être que vous les aurez oubliées dans 30 secondes, mais ouais, pendant ces 2 minutes, on va tous se sentir un peu plus futés. C'est parti, on s'apprend les choses les uns les autres. Allez Nico, on démarre avec toi.
1: Amsterdam compte davantage de vélos que d'habitants. C'est fou ça. Hein.
0: Alors, ça me semble bizarre. C'est-à-dire que pourquoi des gens ont plusieurs vélos.
1: Bah, tu sais, parfois, t'as des gens qui oublient leur vélo, ou effectivement, t'as des gens qui ont plusieurs vélos. T'as aussi les vélos qui sont volés. Donc, les gens rachètent du coup des vélos. Quoi qu'il en soit, il y a environ 800, entre 800 et 900 000 habitants à Amsterdam. Et il y a quasiment autant de vélos.
2: Il y a même des parkings à vélo.
1: Il y a des parkings à voiture,
2: ouais. C'est souterrain et tout, et t'as des parkings à vélo. C'est une dingue.
1: T'as des vélos abandonnés, t'as des vélos partout là-bas, quoi. Voilà.
0: Oh, des vélos abandonnés, ça fait de la peine.
2: C'est la vie des vélos.
0: Ah, mais les gens se sont traînés en justice. Abandon de vélo. Alors, les infos aléatoires du monde, Lorenza.
2: 40% des couples français dépensent plus de 20 000 euros pour leur mariage.
0: Alors, c'est énorme, mais. Enfin, 40%, c'est
2: beaucoup, moyenne, hein. C'est une moyenne. Oui, ben en fait.
0: Non, mais ça veut dire qu'il y en a qui dépensent beaucoup plus encore.
2: Oui, bien sûr. Et puis, ça dépend du nombre d'invités. Là, ils ont fait vraiment une moyenne de à peu près 100 invités. Donc, peut-être un peu 200 euros par personne, plus la robe de mariée, le photographe, les alliances et tout. Et ouais, ça fait un budget de minimum, on va dire, 20 000 euros, quoi.
1: Et alors, le divorce, c'est encore plus cher.
2: Oh là là.
0: C'était l'info-divorce de Nico.
2: Allez,
0: et puis, tu manges moins bien.
2: Ah ouais,
1: clairement.
0: J'ai des infos, moi aussi, à vous apprendre. Après un rapport sexuel, le sperme de l'écureuil sèche et forme un bouchon pour empêcher d'autres mâles écureuils d'avoir des rapports sexuels avec la femelle.
2: Oh, c'est dégoûtant, c'est injuste. Et puis même comment il fait lui après, s'il veut y retourner?
0: Bah, il y retourne pas.
2: Ah oui,
0: c'est ou alors il sait que c'est fermé, il sait que c'est lui.
2: Ah ouais. Ouais.
0: Je sais pas. Ou ils ont peut-être un petit burin pour ouvrir. Je sais pas.
1: Et oui. Logique.
2: C'est ouf. Moi,
0: s'il vous plaît, ne critiquez pas. Je ne suis que le messager de l'info.
2: Pardon. C'est vrai que t'es pas un écureuil.
0: Non, je ne suis pas un écureuil. Je sais pas.
1: Non, ça.
0: J'ai jamais eu l'idée de faire ça, pour être très honnête. C'est bien gênant cette conversation. Une dernière info. Là, je la trouve dingue. On a tous des peurs, d'accord?
2: Ouais.
0: Je sais pas si vous avez des peurs ou des phobies.
2: Oui, un petit peu.
0: Ouais. Bah, quoi? Lesquelles?
1: Bah, moi, j'aime pas là où j'ai papier, dans la mer.
0: Tu vois, ok, par exemple, on m'attrape Lorenza?
2: J'ai peur qu'on m'attrape les jambes et les mollets dans les escaliers quand je monte.
0: Mais c'est un peu niche, hein,
2: oui, pardon.
0: Non, mais c'est ta peur, c'est ta peur à toi.
2: C'est un petit problème, oui.
0: Et en fait, ces peurs, on les a pas dès la naissance. Quand on naît, nous ne naissons qu'avec seulement deux peurs. Ces deux peurs innées qu'on a en nous, c'est la peur de tomber et la peur des bruits forts. Vous savez, quand il y a un bruit fort et qu'on fait « Oh !»
2: Ouais, qu'on sursaute, ouais.
0: Ouais, exact. Mais tout le monde le fait.
1: Ouais.
0: C'est une peur innée. La peur de tomber, si on te pousse ou un truc comme ça, c'est inné. T'as peur de tomber.
1: Les bébés, ils sursautent beaucoup, ouais, ils ont ce truc-là, ouais.
0: Ben voilà, les bruits forts et la peur de tomber. Et toutes les autres peurs et toutes les phobies sont acquises au cours de notre vie.
1: Ok.
2: C'est beau et triste à la fois.
0: Bah, je trouve ça, tiens, on se complique la vie.
2: Mais
0: quoi,
2: en fait, c'est ça. Clairement. C'est un peu triste, quoi.
0: Il paraît qu'il y a des gens, ils se trouvent des phobies. Genre, par exemple, ils ont peur qu'on leur tienne les mollets dans les escaliers.
1: Je les malade.
2: C'est des
1: tarés.
2: Fous, ça.
0: C'est des tarés.
2: Je sais pas qui c'est, mais franchement.
0: Mais je sais pas, mais.
2: Oh là là. Mais... Faut aller se voir quelqu'un, hein.
0: Ah, mais fuyez cette personne si elle est à côté de vous. Sans transition, j'ai envie d'aller aux toilettes.
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0: Avec un peu de chance, ce sera bloqué à la douane, tout ça. C'est son anniversaire aujourd'hui à Denis Brognard et j'ai été surpris. Il a 60 ans.
2: Wow, il les fait,
1: il
2: pas.
1: Il les fait pas.
0: Bah, ça fait tenir la forme, hein, de faire bouffer des saloperies aux autres.
2: Évidemment.
0: Et on complète cette phrase. La vie est trop courte pour. On a commencé tout à l'heure. Je vais trouver ça sur Internet. Tout le monde participe. Vous venez avec nous. 0-870-42-48. La vie est trop courte pour. Allez, on y va. On continue.
2: Bah, la vie, elle est trop courte pour écouter un message vocal en vitesse normale.
0: Je peux rajouter un truc?
2: J'ai peur, ça va être sur moi ou sur ta femme?
0: Je vous groupe dans le même truc.
2: Ok.
0: Vas-y. La vie est trop courte pour faire des messages vocaux.
2: Que... Oh non.
1: Tout court.
0: mais la vie est trop courte pour faire des messages vocaux trop longs dès le départ.
2: Mais ouais. C'est pour ça qu'on a inventé le x2.
1: Oui, ah mais non, c'est pour ça qu'on a inventé le téléphone surtout. Hein.
0: Mais le x2, on l'a inventé parce que vous faites trop long. Sinon, il n'y a pas besoin de le faire le x2, tu vois.
2: Bah bientôt, il y aura le x3, puis peut-être x5, et voilà, les gens seront heureux.
0: Mmh. Alors, bah, je vais.
2: T'abandonnes.
0: Je vais te mettre dans les spams.
1: Tout simplement.
0: Tu sais quoi, yes. tu seras au même endroit que les crèmes solisant pour faire gonfler le zizi.
2: Je suis flatté. C'est génial. Ouais.
0: Tu seras dans mes spams. Voilà, sache-le. Écoute, c'est mes spams. Chacun ses spams.
2: Bien sûr.
0: La vie est trop courte pour. Allez, on continue.
1: La vie est trop courte pour subir les pubs sur YouTube.
2: Ah ouais, t'as raison.
0: Putain.
1: Ah, elles sont si longues. Parfois, c'est plus long que la vidéo.
2: Bah, faut prendre YouTube Premium.
0: Je sais pas si vous. YouTube Premium. Lorenza, elle est ambassadrice de YouTube. T'as YouTube Premium, toi?
2: Non, pas du tout. Mais, voilà. mais moi, je me tape les pubs comme vous. Ouais.
0: Les bons conseils de Lorenza. Ouais. Non, mais ça vous est déjà arrivé, vous voulez regarder une vidéo, et tu vois qu'il y a une pub qui passe, tu fais bon, une pub, ça va.
2: Ouais.
0: Et t'as une autre après. Et là, ça te gonfle et tu fais. En fait, je vais punir la vidéo, je vais pas la regarder.
1: Ouais.
0: Et je zappe la pub.
1: Ouais.
0: Et je ferme la pub et je dis, bah, bien fait. Voilà, je regarderai pas ta vidéo.
1: C'est ça.
2: Bon, mais au fond, ils en ont rien à faire, je pense, de l'autre côté de l'ordinateur, quoi.
0: Bah, j'ai pas vu la vidéo.
2: Ah, oui. C'est vrai.
0: Tu vois?
2: Oui, bon.
0: Non, bon.
2: Bah, non.
0: Non, je dis ça, mais ça se trouve, il y a des gens, ils font pareil avec nous quand il y a la pub.
2: Oh, c'est
1: ouch.
0: Je vais les punir. Je vais les punir, je reviens pas après. Oh non.
5: Prenez Énergie Premium.
2: Mais... Ce serait dingue.
0: Ce serait un homme, en fait, la radio, c'est le seul qui est gratuit.
2: Ah oui, c'est
0: bah
2: vrai.
0: Oui.
2: C'est vrai.
0: Tu vois, donc,
1: ce serait dingue. T'es Spotify, là. Fais gaffe, ce serait dingue.
0: Et attends, et puis les gens, ils pourraient nous écouter, ils nous choisiraient, ils feraient une playlist. Dingue.
2: Wow.
0: C'est incroyable. Et puis ils nous apprêtent. Tu vois, là, par exemple, là, ils apprêtent pour arriver au titre qu'on va écouter après.
2: C'est
0: génial. La vie est trop courte pour. On a Yann qui est avec nous au téléphone. Bonjour, Yann.
6: Bonjour Manu, bonjour les moins.
0: Sois le bienvenu sur Énergie, Yann. La vie est trop courte pour quoi?
6: La vie est trop courte pour manger des raisins sans les pépins.
0: Sans les pépins?
6: Bah ouais, oui, sans les pépins, ouais. Enlever les pépins du raisin pour les manger.
0: Ah. Oui, donc la vie est trop courte pour manger des raisins qui ont des pépins, quoi.
6: Bah aussi, ça marche aussi, ouais.
2: Oui.
0: Non, mais, alors honnêtement, je ne sais pas de quoi on parle. La vie est... bon.
2: Pour enlever les pépins des raisins, c'est ça?
6: Exactement.
2: Okay.
1: Tu sens que Yann, il le boit, le raisin, sous forme de vin, et qu'il aime pas les raisins.
0: D'accord, oui, donc tu manges le raisin sans enlever les pépins.
2: Sans
6: exactement.
2: Pépins.
6: Ouais.
0: D'accord, donc comme tout le monde, en fait, globalement.
2: Non.
0: Eh oui, non, je viens de le choquer là, apparemment, parce qu'il s'est aperçu que, effectivement.
6: Ah, c'est pas grave. Moi, je connais plein de gens qui enlèvent les pépins des raisins quand ils les mangent.
0: Non, mais attends, quand tu manges une grappe de raisin, mais ça te prend un temps de malade. Florent, notre producteur.
5: Moi, je suis cette personne, pour le coup.
0: Ah bon?
5: Ah ouais, vraiment, j'aime pas les pépins.
2: T'enlèves en fait, les pépins de tes raisins?
5: Ah, ça me gêne vraiment, en fait. C'est vrai que j'ai pas de plaisir quand. En plus, les gens me disent, bah, croque-les, c'est. Non, j'ai l'impression de manger un bout de bois dans mon raisin.
0: Mais le temps que tu perds?
5: Oui, mais c'est complètement inutile. J'aime bien le raisin, mais du coup, je te.
0: Il faut savoir qu'après, les pépins, il va les replanter. En bas de chez lui, ils sont en train de faire du vin, tellement il y a de vignes de raisin maintenant. C'est incroyable. Merci beaucoup Yann de nous avoir appelé. La vie est trop courte. Pourquoi? Fanny est là. Bonjour Fanny.
7: Bonjour Manu. Bonjour les wouins.
0: On t'écoute.
7: La vie est trop courte pour chercher une place gratuite pendant une heure.
0: En voiture?
7: Oui.
0: Oui.
2: Oui, c'est vrai.
0: Mais il n'y en a plus beaucoup en même temps, les places gratuites. Hein.
1: C'est peu.
2: C'est cher, cher la vie. Hein.
0: Ouais. Oh là là, Lorenza, mais comme tu dis. Mais je vais te dire un truc. Elle a raison, Lorenza. Elle a raison.
2: C'est scandaleux. Vous avez vu le prix d'une place de parking?
0: Oh là là.
1: Et où tu vas, l'instant?
2: Évidemment,
1: on va refaire les routes. T'as vu l'état avec les poules, là?
0: Oh là là, mais. Ah, m'en parle pas. Et je vais te dire un truc, on se demande ce que fait la mairie. Non, mais. Non, mais je vais te dire un truc, pour appeler ça ville fleurie, il y a du monde. Mais on va pour nettoyer les déchets, il n'y a plus personne.
2: Ah
0: non, mais c'est insupportable.
1: Vous avez vu le maire, là, il a une nouvelle voiture.
2: Ah bah évidemment.
1: Avec quoi qu'il a payé à votre.
2: Bah mon argent.
0: Ben voilà. C'est nous qui payons, le maire. Alors, c'est pas les autres.
2: Bah non.
1: J'ai la gorge sèche.
2: Allez, je t'en marre.
1: J'ai un truc à boire. Merci.
0: Bon, tiens.
5: Ça va dans la poche du contribuable.
0: Bien sûr. Et tiens, il y a un truc, hein. C'est que c'est toujours les mêmes qui s'en mettent plein les fouilles.
2: Bah, évidemment. Ah, bah, ça... Ils sont pétés de thunes.
0: Ça, c'est incroyable, ça. C'est étonnant, quand même, hein. Depuis qu'ils envoient des navettes dans l'espace, je trouve que le monde, il va pas comme avant.
1: Il pleut plus qu'avant,
0: c'est ça. On est d'accord. Il pleut plus qu'avant.
5: Les antennes 5G, hein. Bah, je peux dire, on dit pas tout, hein.
0: Oh, ça, bah, bien évidemment. Et c'est normal, hein. Parce que, tout ça, c'est pourquoi?
2: Pour l'argent.
0: Exactement. On est d'accord, Fanny?
7: On est d'accord.
2: On l'avait perdu.
0: Apparemment, on l'a perdu, Fanny.
1: Fanny n'est pas rentrée dans le sketch.
0: Fanny, elle se disait, quand est-ce qu'ils ferment leur gueule, j'aimerais écouter Shakira, en fait.
7: Non, du
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0: Je vous annonce une demi-heure avec plein de chansons. Il va y avoir la chanson de la réconciliation et la chanson des haters aussi.
2: Ok.
0: Petite nouvelle, chanson des haters, on va s'en prendre plein la gueule, mais en musique, grâce à nos haters qui nous envoient des messages sur nos réseaux sociaux. On met ça dans une chanson et ça fait la chanson des haters. Mais avant ça, chanson de la réconciliation.
2: Oui.
0: Nous avons au téléphone ce matin Mélanie. Bonjour Mélanie.
9: Bonjour Manu, bonjour les Wawa.
0: Sois la bienvenue sur Énergie Mélanie. Tu nous appelles comme tous les vendredis, on essaie de vous réconcilier. Enfin, quand je dis on essaye, on réussit à vous réconcilier. Parce que jusqu'à maintenant, il n'y a eu aucun échec.
2: Ouais, zéro. On a eu peur.
0: Il y a eu des niveaux de réussite, on va dire.
2: C'est ça.
0: Voilà.
2: Mais zéro échec, hein.
0: Jamais quelqu'un n'a raccroché à la chanson de la réconciliation. Le principe est simple, vous nous appelez au 0800 70 42 48 et vous nous expliquez avec qui vous êtes fâché, qui vous en veut. Et nous, cette personne, on la rappelle en lui chantant une chanson pour essayer de vous rabibocher. Mélanie, qui est-ce qui t'en veut, toi? Avec qui t'es fâché?
9: Ma collègue Charlotte.
0: Qu'est-ce qui se passe avec ta collègue Charlotte?
9: Ben, en fait, il y a deux semaines, j'ai cassé sa tasse au travail. Et en fait, dessus, il y a la photo de ses enfants. Ses trois enfants. Ouais. Donc, j'ai voulu la nettoyer en fait en fin de journée. Elle est tombée de mes mains. Elle était à côté de moi. J'ai rigolé. Elle m'a vu.
0: Ça, c'est pas une bonne idée d'avoir rigolé.
9: Non, mais c'est. Ouais. Et depuis, elle est froide avec moi en fait.
0: Ça
2: va, c'est une tasse, elle n'a pas cassé ses enfants.
0: Heureusement.
1: Ça marche pour tout.
0: Après, si elle était absolument à ce mug, pourquoi elle le prend au boulot? C'est risqué quand même. En plus, ouais. Mélanie, elle a voulu faire un truc bien, elle a voulu la nettoyer.
2: C'est ça, ça part d'une bonne intention.
0: Exactement. Je trouve ça un peu dur quand même qu'elle t'en veuille à ce point. Elle peut dire, oh zut, voilà.
2: C'est le rire.
0: C'est le rire. Mais pourquoi t'as rigolé?
9: Elle est trop dure. Elle est trop dure.
0: Pourquoi t'as rigolé?
9: Nerveux. Bah, parce que je fais tout le temps des bêtises et du coup, forcément, je rigole.
0: D'accord. Bon, voilà ce qui va se passer maintenant. Il est 8h38, tu vas nous donner 10 minutes pour préparer une chanson. C'est Florent, le producteur de l'émission, qui est aussi le seul meilleur vrai chanteur de l'émission, qui va préparer des paroles sur une chanson que tu vas nous donner maintenant. Quelle est la chanson préférée, si tu sais, quelle est la chanson préférée de Charlotte, ou alors celle qu'elle, toi, au boulot, tu l'entends siffloter, ou alors un concert qu'elle a été voir, tu vois?
9: Ouais, alors c'est Mon Essentiel de Emmanuel Moir.
2: Oh, génial!
0: Essentiel! Ouais, voilà, voilà. C'est pour ça que c'est pas moi qui fais la chanson de la réconciliation.
1: C'est mieux.
0: Florent, qui est là, tu vas avoir 10 minutes maintenant pour écrire des paroles par rapport à cette histoire sur Mon Essentiel d'Emmanuel Moire. Et dans 10 minutes, on va appeler Charlotte, ta collègue Mélanie, et on va lui chanter cette chanson pour vous réconcilier. Voilà ce qu'on va faire maintenant. Et on va tout faire. Et je t'en prie, pendant la chanson, Mélanie, ne rigole pas.
9: Non.
0: D'accord. Parce qu'apparemment, c'est ça qui tend ta collègue.
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0: C'est parti, voici les sondages du matin. Un quart des gens ont déjà consommé cet aliment après sa date de péremption. Ça fait beaucoup de monde qui a tenté quelque chose de très dangereux. Quel est cet aliment, Lorenza?
2: Le yaourt.
0: C'est pas le yaourt, non. Florent, notre producteur?
5: Le jambon.
0: C'est pas le jambon non plus, ça ne vient pas d'un animal. Nico?
1: C'est sucré ou salé?
0: C'est sucré. Un quart des gens a déjà consommé cet aliment après sa date de péremption.
1: Des bonbons?
0: Des bonbons, non, mais on se rapproche. Ah. On se rapproche de l'univers. Ah, Lorenza?
2: Du chocolat.
0: Du chocolat, absolument.
2: Mais je savais même pas que ça périme vraiment le chocolat.
0: Oui, enfin, tu peux tenter.
1: Ah ouais, je crois qu'il devient un petit peu blanc au bout d'un moment.
2: Ah ouais, mais j'ai pas le temps de le voir, je le mange direct. Mais
0: c'est ça le truc.
2: Ouais, c'est ça.
1: On a compris.
0: Lorsqu'on demande aux gens de décrire leur conjoint en un seul mot, ce mot arrive en première position. Quel est ce mot? J'ai très peur de vos réponses, on va tenter quand même. Nico?
1: Oh, chiant.
0: Voilà, c'est ça. Attendez, non, c'est pas ça. Lorenza?
2: Généreux.
0: Généreux, non. Florent, notre producteur?
5: Drôle.
0: Drôle, non.
2: Mais c'est
0: Nico?
2: Possible.
1: C'est une qualité ou c'est un défaut déjà?
0: Je vous dis pas pour l'instant. Ah. Lorsqu'on demande aux gens de décrire leur conjoint en un seul mot, ça arrive en première position. Vraiment, on peut sortir vraiment ce que vous imaginez que vous pourriez dire, quoi. Lorenza?
2: Bah, il est beau.
0: Beau, d'accord, c'est pas mal, mais c'est pas ça. Ouais. Nico?
1: Organisé.
0: Oh, ah. Organisé, ouais. C'est pas ça non plus. Florent?
5: Égoïste?
0: Non. Ah. Lorenza?
2: Sympa.
0: C'est pas loin de ça, c'était gentil.
2: Ah oui, c'est pour ça que tu dis que tu savais pas si c'était positif ou négatif.
0: Ben, c'est-à-dire que ça peut être positif. Ah, mais il est super gentil.
5: Ouais.
0: Ou alors, il est gentil.
5: Ouais. C'est la façon de le dire. Je trouve qu'il n'y a pas d'effort quand tu dis gentil, quoi.
2: Bah ouais, à fond, c'est ton conjoint, quoi. C'est vrai,
0: c'est
2: si tu dis ça.
0: Ouais,
1: la gentillesse, c'est une belle qualité, quoi.
5: Ouais, mais tu peux dire ça à tout le monde. Enfin, tu dis oui, comment? Bah, il est gentil.
2: Il est extraordinaire.
1: Il y a 2-3 personnes dans le monde, elles sont pas très gentilles.
5: Hein. Non.
0: Mais même si c'est ton conjoint, hein, c'est pas. Les moins de 40 ans estiment qu'à partir de cet âge, on n'a plus vraiment l'air crédible quand on le fait. Quand on fait quoi, Nico?
1: De la trottinette.
0: C'est tellement. C'est vrai qu'une personne où tu vois son âge et qui fait de la trottinette, bah, truc.
1: Un mec en costume qui passe en trottinette, c'est vrai que tu dis.
0: Il y a un
1: banquier.
0: Florent.
5: Les stories Insta.
0: Non, c'est pas ça. Non, c'est physique. C'est quelque chose de physique. Lorenza.
2: C'est un sport.
0: C'est alors ça, à un certain niveau, ça peut être un sport. Mais sinon, c'est pas un sport. Nico.
1: Et c'est un truc qu'on fait nous dans l'équipe.
0: Oui, on fait pas tous de la même façon, on fait pas tous autant, et on aime pas tous le faire.
2: Oula.
0: Les moins de 40 ans estiment qu'à partir de cet âge, on n'a plus vraiment l'air crédible quand on le fait. Lorenza?
2: Un karaoké?
0: C'est pas un karaoké, Florent?
5: Danser?
0: Danser.
2: Ah,
0: eh ben.
2: Ah bon? Ça dépend, franchement, ça dépend du petit mouvement, quoi. C'est sûr que, si tu commences à faire la vague et tout, des fois c'est un peu chelou, mais.
0: C'est pas bien de faire la vague? Putain, c'est le seul truc que je sais faire. Ouais, regardez quoi, la bague avec les bras.
2: Plus jamais.
0: Allez, quoi?
2: Non,
0: faire la vague avec moi.
1: Si Boomer était une danse,
5: ouais.
1: Ce serait ça.
2: Il continue. Il s'arrête pas.
1: Putain, et c'est quoi? Il me donne le mal de mer.
2: C'est un enfer.
0: Il y a quelqu'un qui veut venir faire la vague avec moi?
2: Non.
0: Parce que là, je la fais tout seul, mais avec quelqu'un, avec 2-3 autres personnes, à droite et à gauche.
1: Tu lances les vagues?
0: Franchement,
2: ouais.
0: Franchement, un mariage, je peux lancer la vague.
1: Ouais. Le tsunami.
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0: On va retrouver Mélanie. Rebonjour Mélanie.
11: Rebonjour.
0: C'est le moment de la chanson de la réconciliation. Comme tous les vendredis, tu nous as appelé tout à l'heure parce qu'il y a 2 semaines, tu nous as dit que tu avais cassé la tasse de ta collègue. Elle s'appelle Charlotte. C'est pas n'importe quelle tasse, c'est une tasse avec la photo de ses 3 enfants dessus. Bon, tu nous as expliqué que t'étais un peu maladroite, tu l'as cassée, t'as voulu nettoyer sa tasse au fait au départ, donc c'était gentil, puis elle est tombée de tes mains, et Charlotte était à côté. Et en fait, par nervosité, quand elle est tombée et qu'elle s'est cassée, t'as rigolé. Charlotte l'a mal pris, et depuis 2 semaines, elle t'en veut. Tu nous as expliqué ça. Il est temps maintenant de tenter de vous réconcilier. C'est le principe de la chanson de la réconciliation. Florent, qui est le producteur de l'émission et qui est aussi le chanteur de l'émission attitré, il n'y en a pas d'autres en même temps, a eu 10 minutes pour écrire des paroles sur une chanson que tu nous as donnée. Tu nous as dit qu'elle aimait beaucoup Emmanuel Moir, Mon Essentiel. Oui. C'est sur cette chanson qu'il va lui chanter une chanson. Qu'il va lui chanter, pardon, ses paroles. Parce que Charlotte, nous l'avons normalement au téléphone. Elle sait qu'elle va passer à la radio, mais elle ne sait pas pourquoi. Attention. Charlotte?
11: Oui.
0: Bonjour Charlotte, tu es en direct sur Énergie.
11: Bonjour.
0: Je m'appelle Manu, je sais pas si tu connais notre émission.
11: Si, bonjour Manu.
0: Bonjour à toi Charlotte, je t'appelle ce matin parce que je te veux du bien. Parce que le monde te veut du bien Charlotte. Et on ne veut pas que du bien à toi, on veut du bien à Mélanie. On veut du bien
2: à
0: pour toutes
2: deux.
0: Les deux. Mélanie, dis bonjour à Charlotte.
11: Bonjour Charlotte. Bonjour Mélanie.
0: Ah, c'est déjà un premier pas.
2: C'est cordial.
0: Oui. Enfin, quand, j'irais pas jusqu'à dire que c'est cordial,
2: alors,
0: mais au moins c'est.
2: Friendly, mais c'est.
0: Elle a pas dit bonjour connasse, voilà.
2: Non.
0: Donc c'est.
5: Heureusement.
0: Charlotte, ouais. Charlotte Mélanie s'en veut. Elle s'en veut. Elle sait qu'elle a cassé cette tasse. Elle sait que tu lui en veux pour le petit rire qui est sorti, qui était un rire nerveux. Elle nous a appelé ce matin parce qu'elle veut se rabibocher avec toi et pas se rabibocher n'importe comment. Elle veut se rabibocher en musique et pas sur n'importe quelle musique parce que tu vas la reconnaître. C'est une de tes chansons préférées. Maintenant, écoute bien les paroles, on les a changées. Et normalement, ça va te toucher. C'est pour toi, c'est pour ton petit cœur, c'est pour vous deux. Écoute.

0: mais c'est quoi, j'ai envie de la voir en comédie incroyable. Musicale, moi. J'ai envie de voir les images là-dessus. J'ai envie d'avoir la scène avec Mélanie et Charlotte qui se rapprochent comme ça et qui viennent se serrer dans les bras. Charlotte, est-ce que tu pardonnes à Mélanie?
1: Évidemment que je lui pardonne.
0: Oh. C'est beau, c'est un succès, c'est plus qu'un succès, c'est une way of life, c'est une façon de vivre, c'est ça. Mélanie, Charlotte, bravo à toutes les deux, quelle belle chanson. On vous embrasse, rendez-vous dans la cuisine et franchement faites-le ce mug avec vos deux photos.
2: Ah oui, c'est obligé,
1: ah oui,
2: c'est trop bien.
0: Mais oui, évidemment. Mélanie, Charlotte, on va vous offrir, justement, on va vous offrir le mug Manu sur énergie sur lequel vous pourrez mettre vos photos aussi. Pour chacune. Pour chacune, on vous offre le mug Manu sur énergie. On rajoute aussi le t-shirt Manu sur énergie. On vous embrasse toutes les deux.
1: Bisous.
0: Gros bisous. Bravo. Encore une fois, la garantie énergie, zéro fâcherie.
3: On continue, on essaye, bien sûr.
0: Mais il est tellement. J'ai oublié le mot.
4: Quoi? Chiant.
0: C'est modeste.
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0: 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Ah, Florent, notre producteur?
3: J'ai une idée. Est-ce que c'est un rapport avec la rumba?
0: C'est un rapport avec la rumba.
2: L'aspirateur robot.
0: L'aspirateur Roomba Combo iRobot. 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
2: Pas le rêve, quoi.
3: On aime bien.
0: 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On vous les offre. Vous nous appelez au 0870 42 48. Ah, ce petit plaisir de regarder l'aspirateur. En fait, on gagne pas de temps. On perd du temps à le regarder, mais c'est bon.
2: Ouais, voilà.
0: C'est l'aspirateur robot. Il est pour vous. Vous nous appelez au 0870 42 48. Comme chaque jour, on va jouer ensemble dans 3-4 minutes. Avant de s'écouter Tamper City, on peut faire un petit tour du studio. Qu'est-ce que vous avez envie de partager avec nous ce matin?
2: Alors, je sais pas vous, mais je déteste qu'on me tutoie quand je rentre dans un commerce.
0: Alors, je suis un peu comme toi.
2: En fait, j'ai l'impression que c'est pour avoir l'air cool, genre proche de nous, mais j'aime pas du tout parce que je suis là, on se connaît pas. Enfin, j'aime bien le vouvoiement, moi, je trouve ça très classe.
0: Je suis comme toi, sauf dans certains restaurants.
2: Mais quand t'es habitué.
0: Ouais, où c'est le truc. Tu vois, t'as des restaurants où c'est le truc de se tutoyer.
2: Ouais.
0: Et t'as l'impression d'être mieux servi.
2: En vrai, ça, je te rejoins, mais je parle plus quand on va dans un magasin de vêtements, de chaussures, de.
0: J'y vais pas.
2: Voilà,
0: t'as de la chance,
2: t'es vite tutoiement.
0: Voilà, Nico, tutoiement,
4: vous. Moi, ça me dérange pas. Moi, je me dis tu vois, j'ai l'impression d'être habitué du coup. J'ai l'impression qu'il y a un vrai lien, un vrai truc, et je me dis, putain, peut-être que je suis. C'est un peu comme les gens qui t'appellent mon quelque chose, tu vois.
0: J'aime pas ça, mon quelque chose.
4: C'est vrai que t'aimes pas mon Manu.
0: Non. J'aime pas frère et mon quelque chose. Parce qu'en fait, la personne, je sais qu'elle le dit à tout le monde.
4: Si tu rentres dans un magasin et que le mec te dit frère, effectivement, c'est un peu trop.
2: Ouais, là, c'est un peu trop. Tout match.
0: Je pense qu'on en est pas loin. Hein. Dis-moi, frérot, tu l'achètes ou pas Mais non, parce que quelqu'un qui me dit frère, je sais qu'il le dit à n'importe qui. Donc ça marche pas. Et comme quelqu'un. Moi, la première fois qu'on m'a dit mon Manu, franchement, ça m'a touché. Attends. Et puis juste derrière, et toi, mon Bernard, tu vas bien? Oh merde, Bernard aussi.
2: Bah, t'es jaloux.
0: Je suis jaloux, si
2: la personne a envie de dire des mots aux gens, enfin, c'est parce que je suis dans ce cas-là. Voilà. Je suis celle qui fait ça, donc j'aime pas qu'on me dise oui, mais du coup, tout le monde t'importe.
0: Mais il n'y a plus de valeur. Il n'y a plus de valeur.
2: D'accord.
0: On n'est pas d'accord. Mais pour la peine, je vais demander à tout le monde de tutoyer dans les magasins.
2: Oh non.
4: Il y a un truc que j'aime bien, tu vois, tu parlais de restaurant tout à l'heure, c'est quand tu rentres dans un resto et que le mec, il a, par exemple, dans un resto italien, et que le mec, il a l'accent italien.
2: Ah, je comprends.
4: Qui vous voit, qui te tutoie, peu importe, mais tu vois, je sais pas, ça me donne plus confiance dans la personne.
2: Oui, je comprends.
0: C'est vrai qu'un resto italien, si le mec a l'accent, il peut te tutoyer.
4: Ah bah ouais, tout de suite tu voyages.
2: Et j'ai l'impression que je vais mieux manger aussi.
4: Ouais, je lui fais confiance même pour le choix du vin, le mec te dit Chianti. Tu dis Chianti, ok. Combien? 50 euros, ok, on y va.
0: Tu sais quoi? C'est la même chose. Moi j'ai des lunettes, quand je vais chez l'opticien, et ben si l'opticien il a des lunettes, j'ai plus confiance. Si je dois choisir entre deux personnes qui sont là dans le magasin, je vais aller vers la personne qui a des lunettes.
2: Mais parce qu'elle te comprend quoi, elle sait de quoi elle parle.
0: Exactement. Et puis ensuite elle peut me dire aussi, hey Chianti, aussi pareil avec un son italien.
4: Ah, tu lui achètes du vin aussi.
0: Il a des lunettes et qu'il a un accent italien. Bah alors,
4: full confiance, fais ce que tu veux de moi.
0: C'est un bon sujet, ça. Pour quelle raison vous allez avoir plus confiance en quelqu'un? Ça peut être dans un magasin, dans un restaurant, ouais. même au boulot. Tu vois, tu as peut-être plus confiance en quelqu'un s'il marche vite avec des choses sous les bras.
2: Oui, t'as l'impression qu'il est occupé, c'est vrai.
0: Et donc, il a des responsabilités, tu vois. Pour quelle raison vous allez avoir plus confiance en quelqu'un?
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0: On a un aspirateur qui fait tout seul à vous offrir. L'aspirateur Roomba Combo iRobot. Comme chaque jour, on joue ensemble. C'est l'aspirateur que tout le monde veut. Je l'ai pas, moi. J'ai
2: moi
0: pas l'aspirateur
2: plus,
0: robot,
2: pas.
0: Quoi.
4: Et moi, je l'ai.
2: Ah ouais, chanceux.
4: C'est un kiff.
0: Bah oui, écoute,
4: c'est nickel chez moi parce que je le passe tous les jours, du coup.
0: Tellement oui, tu t'en fous. Évidemment, bien sûr.
4: Et puis, tu peux le programmer depuis pas chez toi. Tu vois, je suis en voiture, je suis ailleurs, tu peux le lancer, quoi.
2: Waouh.
0: T'as une petite caméra, toi, sur le tien?
4: Non, moi, j'ai pas pris celui avec la caméra. Je suis un peu dégoûté. Je pensais que je l'avais pris avec la caméra. Quand il est arrivé, je me suis dit, merde, c'était pas le modèle.
0: Et j'ai un pote, il regarde la caméra de son aspirateur, il peut la regarder pendant vraiment 10 minutes. Comme ça, il est content chez lui, ouais. Il a l'impression de, je sais pas, de faire un Mario Kart. J'en sais rien. Ouais. Sarah est avec nous. Bonjour, Sarah.
8: Bonjour Manu, bonjour les Wawa.
0: L'aspirateur Roomba Combo iRobot, il va peut-être être pour toi car on va jouer ensemble ce matin.
8: Yes.
0: Et on va jouer au jeu des trois indices.
8: Ok.
0: Et tu ne vas pas être seul. Pour jouer avec toi au jeu des trois indices, et ben tu vas être avec Florent, notre producteur aujourd'hui. Ça fait longtemps qu'il ne l'a pas fait.
3: Oh là là, c'est
8: super,
3: stressant ce jeu.
8: Florent.
0: Mais non, c'est pas stressant. Allez, un petit peu d'effort.
3: Allez.
0: Si, c'est vrai, c'est stressant.
3: Ouais, c'est stressant.
8: Ouais, c'est stressant.
0: Je rappelle les règles. Tu vas devoir deviner des mots, Sarah. Il y en a 5. Il faut que tu en devines 3 sur 5.

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1: C'était de l'autre côté, ouais.
2: C'est on était grave. Loin, on était loin. Allez. Écoute bien vraiment les trois mots qu'il te donne. Attention, c'est parti, nouveau mot. 10 secondes, 3 indices, Florent. Go.
3: Rue, marché, côté.
4: Ville, village, achat, balade.
1: Ah oui, on n'est pas très connecté, mais c'est pas grave.
2: Non, c'était légumineuse. Chips. C'était le mot trottoir.
4: Ok.
2: Il reste trois mots.
1: Allez.
2: Tu peux faire un sans faute sur ces trois mots. Hein. C'est parti. 10 secondes, 3 indices, Florent, pour faire découvrir à Sarah ce mot.
3: Barbecue, charbon, chaud.
4: Été, chaleur, famille, viande, brochette.
2: Aïe, oui, non, on n'y est pas du tout. Alors, c'était braise.
4: Ah oui, on était loin, oui.
2: Alors, il se passe un truc très très étonnant dans ce jeu. C'est que jamais deux personnes ont été si peu connectées.
1: C'est vrai que ça fait longtemps, là.
2: Et rien que pour ça, Sarah, même si c'est perdu, je vais t'offrir le mug Manu sur Énergie et le t-shirt Manu sur Énergie.
4: C'est gentil, merci.
2: Tu es la personne la moins connectée au monde avec quelqu'un de l'équipe et ça, c'est incroyable.
1: Mais t'es très sympa, Sarah.
2: Ah, merci.
4: C'est la première fois que je jouais à un jeu. C'est pour ça aussi.
1: Mais c'est stress. Ça sera pour la prochaine.
2: Mais tu nous rappelles quand tu veux, Sarah, d'accord?
4: C'est gentil, merci.
2: Et tu nous rappelles même pour papoter, si t'as envie de papoter, si t'arrives quelque chose, tu nous appelles. On est là tous les matins, on t'embrasse fort.
4: Ok, merci beaucoup.
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2: Ça fait quelques Miss France à la suite.
1: Ouais, ce jingle. Mal, hein.
2: Ah ben c'est impressionnant. J'ai une info Miss France, c'est pour ça qu'on met un jingle des Miss France. Le comité Miss France a décidé de ne plus participer à Miss Univers.
1: Oh.
2: Ah bon?
1: Ah
2: oui,
1: bon
2: à cause des dysfonctionnements du concours. Je ne connais pas les dysfonctionnements, mais en tout cas, ils ont dit non. Et désormais, Miss France participera à un autre concours international qui s'appelle Miss Supranational.
1: Bah, je connaissais pas, je connais
2: non.
1: pas.
2: Non, mais j'aime bien parce qu'on dirait un nom de personnage Marvel.
1: Ah ouais.
2: Un peu. On a besoin d'appeler Supranational. Pour quelle raison vous allez avoir plus confiance en quelqu'un? Parce qu'en fait, c'est parti tout à l'heure d'une discussion qu'on a eue où Nico disait que quand il est dans un resto italien, si la personne avait l'accent italien, eh ben, il avait plus confiance dans la nourriture.
24: C'est crédibiliser le truc, quoi.
1: Je suis d'accord, ouais.
2: Et moi, j'ai dit pareil chez l'opticien. Quand l'opticien, il a des lunettes, j'ai plus confiance en lui.
24: Bah, oui.
2: S'il y a deux personnes et qu'il n'y en a qu'une des deux qui a des lunettes, j'irai vers la personne qui a des lunettes, même si c'est l'autre qui m'approche.
1: Ouais, je comprends.
2: Et parce qu'il me connaît, il me comprend. Oui. Il sait ce que c'est que d'avoir des lunettes.
1: C'est
2: quoi.
1: Ça.
2: Voilà.
1: C'est... Après, il pourrait avoir des lentilles, tu vois.
2: Ah oui, alors faut que je regarde. Bouge pas, ouvre les yeux. Oui. Alors il peut me dire, j'avais des lunettes, mais je me suis fait opérer.
1: Voilà, c'est ça. Alors,
2: à ce moment-là, je demande la preuve. Bon, 9h28, on vous prend au téléphone au 0 870 42 48. À quel moment vous allez avoir plus confiance en quelqu'un par rapport à son statut, par rapport à sa profession? Lorenza?
1: C'est quand je veux faire mes ongles. Si la prothésiste ongulaire, elle a pas de beaux ongles, c'est mort. Et pareil chez l'esthéticienne. Si elle a pas de beaux sourcils, elle touche pas aux miens, quoi.
2: Je croyais que t'allais me dire si elle était bien épilée au pubis.
1: Montrer un peu. Non, jamais de la vie, mais.
2: Non.
1: Les sourcils.
2: Oui, sinon c'est très très bizarre quand même.
1: Oui.
2: Non, avant de me faire le maillot, je vois ton maillot. Waouh. On a Laura qui est là. Bonjour Laura.
25: Bonjour Manu, bonjour les Ouin-Ouin et bondredi.
2: Et bondredi à toi aussi. Laura. Laura, à quel moment tu vas avoir plus confiance en quelqu'un?
25: Alors moi c'est dans l'avion. J'ai plus confiance quand le commandant de bord a un bon accent anglais. Quand il fait son speech, ça me donne l'impression qu'il a plus pratiqué, donc

0: d'expérience et je me sens plus détendue.
1: Mais quel rapport entre un commandant qui a l'accent anglais si tu fais par exemple un Paris-Lille?
0: Parce qu'ils le disent toujours dans toutes les langues, en général anglais, français, bien sûr espagnol.
1: D'accord. Quand ils parlent en anglais, d'accord, ok, quand ils font la traduction.
0: D'accord. Exactement.
1: Donc un mec qui parle bien anglais est un bon pilote d'avion.
2: C'est fou,
0: je me dis qu'il a plus pratiqué, donc j'ai plus confiance, plus d'expérience.
1: D'accord. Plus, mais il a plus pratiqué l'anglais, pas le pilotage.
0: Oui, mais au quotidien, on pratique l'anglais. Enfin, lui, dans son métier, il le pratique quand il fait son speech. Si son speech est super fluide, détendu, je me dis qu'il a répété plusieurs dizaines, centaines
2: donc,
0: de fois.
2: Donc, il a beaucoup volé, quoi.
1: Mais ça, c'est valable aussi en français. Hein. Si le mec, il arrive, il dit bonjour les gens. on va aller bienvenue dans ce train, dans cet avion.
2: qui... Oula, là, ça c'est pas tu descends, hein, tu chantes.
1: Même en français, c'est compliqué. Ouais. Merci beaucoup, Laura, de nous avoir appelé. Il y a Stéphane qui est là aussi. Bonjour, Stéphane.
3: Bonjour, Manu, bonjour, l'équipe.
1: Sois le bienvenu sur Énergie, Stéphane. À quel moment, pour quelle raison, tu vas avoir plus confiance en quelqu'un?
3: Mais moi, je vais avoir plus confiance en mon médecin quand il a une écriture complètement illisible plutôt que le contraire.
2: C'est drôle.
1: C'est qu'on se plaint de l'écriture illisible des médecins, mais toi, t'es heureux.
3: Mais c'est l'écriture de médecin, c'est ce qu'on dit. C'est l'écriture de médecin.
4: Sinon, c'est pas un vrai médecin.
2: Ah oui, c'est pas
3: voilà,
2: faux.
3: C'est ça. Sinon, j'ai pas confiance.
1: Moi, mon médecin, il fait des. Non seulement il écrit mal, mais vraiment très mal, mais en plus, il abrège. C'est-à-dire deux comprimés par jour, il écrit 2 CP / J.
2: Oui.
4: Ah oui, ils sont plus
1: J. Et j'ai mis très très longtemps avant de comprendre.
4: Bah oui, non, mais ils abrègent tout. T'as vu leur signature aussi, comment c'est? À chaque fois, c'est un trait.
2: Oui. Une ligne, ouais.
4: C'est putain, ils ont tous la même signature.
1: Oui, bien sûr. Bah, c'est comme ça qu'on les reconnaît, hein. Bien sûr, évidemment. Mais le 2CP / J, j'ai mis du temps à le comprendre, hein.
4: Ah ouais.
1: C'est.
4: Putain, c'est un code Wi-Fi, qu'est-ce qu'il fait?
2: Ça m'en confiance.
1: Merci beaucoup, Stéphane, pour nous avoir appelé. À quel moment vous allez avoir plus confiance en quelqu'un? T'en as d'autres, Lorenza?
2: Ouais, moi j'ai 5 tatouages. Et mon tatoueur, il était tatoué de partout, sur tout son corps. Mais j'étais beaucoup plus rassurée, parce que si jamais il en avait eu aucun, j'aurais pas du tout. Enfin, tu vois, j'ai pas confiance, quoi. T'as aucun tatouage.
1: Aucun, c'est bizarre. Mais partout, moi je me dis qu'il en a fait des foireux, et donc il était obligé de les recouvrir avec un autre.
4: Ah ouais.
2: Ouais, mais je me dis, moi, il s'entraîne, vas-y. Continue, fais tout, vraiment
1: mais
2: tout son corps, quoi.
1: C'est pas lui qui se les fait, les tatouages, hein.
2: Des fois, ils les font eux-mêmes, ils disent, ah voilà, ça c'est mon premier tatou, je me suis entraîné, j'en ai fait plusieurs sur ma cuisse. Et là, il dit, ah ouais, pas mal, ça y va, c'est bon.
1: Ils s'entraînent sur lui.
2: Oui, et quand ils se font des checks en mode, non, ça c'est Mika qui m'a tatoué la semaine dernière, ah ouais, trop bien.
4: Tu crois que les chirurgiens, ils font la même chose? Ils s'entraînent sur eux.
1: On a Aude qui est là, bienvenue sur Énergie, Aude.
5: Salut Manu, salut les Wanwan.
1: En qui tu auras plus confiance?
5: Alors moi j'ai plus confiance en une maquilleuse qui a un maquillage pas trop chargé. Ça me donne l'impression qu'elle sait doser.
1: Ah, c'est vrai.
2: C'est vrai. Elle sait faire un maquillage naturel, mais elle est quand même maquillée, quoi.
1: Mais globalement, quelqu'un de trop maquillé, il y a un truc. Jaya, il veut cacher quelque chose? Bah oui, il veut cacher quelque chose.
4: Clairement.
1: C'est le principe du maquillage en même temps.
5: Il veut se cacher. Bien sûr. Non.
1: Merci beaucoup de nous avoir appelé.
5: Merci.
1: Belle journée à toi. Il est 9h32. Il y a la récré là.
4: Ah oui, vite, Judith.
2: Allez.
1: Alors, avant le week-end, c'est la récré. Dans 3 minutes, juste après Taylor Swift, on va jouer avec Florent. C'est notre producteur qui tous les jours nous propose un jeu par rapport à quelque chose qui se passe dans le monde. J'ai envie de poser la question que je pose tous les matins. Qu'est-ce qu'il va y avoir?
6: Eh bien, on va parler de l'anniversaire de Denis Brogniart et donc des trucs un peu improbables qui se sont passés dans Koh-Lanta.
2: Oh, trop bien.
1: Okay. Nous allons apprendre en nous amusant.
6: Exactement, comme chaque jour.
1: Alors non, pas comme chaque jour.
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1: C'est le moment de la récré comme chaque jour. C'est le moment du jeu de Florent, notre producteur, qui chaque jour nous trouve un nouveau jeu. Il nous a dit qu'on allait parler de Koh-Lanta parce que c'est l'anniversaire de Denis Brogniart aujourd'hui, c'est
6: exactement.
1: Bien ça?
6: Exactement, il a 59 ans aujourd'hui.
1: Et bien bon anniversaire à lui.
6: Bon anniversaire Denis.
1: On a Chloé qui est là, bonjour Chloé.
9: Bonjour Manu, bonjour les voisins, vous allez bien?
1: Mais on est bien, on est heureux, on est content, on va parler de Denis Brogniart. Alors, tout va bien? Attention,
9: ouais.
1: C'est le jeu de Florent.
6: Alors, en fait c'est simple, je vais vous faire un ça s'est passé ou pas à Koh-Lanta. Je vous raconte une anecdote et vous me dites si oui ou non ça s'est passé à Koh-Lanta selon vous.
1: Oh, c'est très simple.
6: Bah oui, c'est très simple. Et on peut commencer.
1: Je suis presque étonné que les règles soient simples aujourd'hui.
6: Et du coup, on commence par Chloé. Est-ce que un candidat s'est fait exclure de l'émission parce que des pêcheurs de l'île lui apportaient du poisson en cachette?
9: Ouais.
6: C'est complètement vrai, ouais. Ça s'est passé à Koh-Lanta. En fait, c'était Théoura en 2021, pendant la saison de Koh-Lanta, la légende. En fait, l'émission était tournée sur l'île où il a grandi. Du coup, il connaissait beaucoup de monde et il avait demandé de l'aide aux pêcheurs locaux.
1: Génial. Oui, c'est de la triche. Mais c'est incroyable. C'est lui qui avait demandé ou c'est pas les mecs qui étaient venus et qui lui avaient dit tiens, si tu veux, je te filme du poisson?
6: Non, non, c'est lui. Et, c'est une entente commune. Hein,
4: tu le vois arriver avec un sandwich.
1: Le mec il revient, il gaffe, il dit ouais, je suis passé au drive. Dans la forêt. Ça s'est passé ou pas à Koh-Lanta?
6: Manu, est-ce que Denis Brognard a participé à une épreuve pour remplacer un candidat blessé?
1: Non.
6: Non, c'est pas possible.
2: Non, c'est pas possible. Ça aurait été malade, ça aurait été fou.
1: On le saurait, on aurait vu les images.
6: Nico, est-ce qu'un candidat a pêché un requin d'1m50 à main nue?
4: N'ayant jamais vu Koh-Lanta, j'ai envie de te dire non.
1: Eh ben, t'as jamais vu Koh-Lanta?
4: Non, j'ai jamais regardé, ouais. Je vous le dis à chaque fois qu'on parle de Koh-Lanta. Jamais de la vie. Je me suis jamais posé devant un épisode de Koh-Lanta.
1: Tu vois, c'est tellement incroyable, tu nous dis, je vous le dis à chaque fois, mais j'ai pas imprimé. Tellement c'est impossible.
4: Ouais. C'est fou.
6: Et pour le coup, c'est vrai. Il y a vraiment.
4: C'est vrai?
6: Ouais, c'était pendant la quatrième saison de l'émission. Et en fait, il y a vraiment une image qui a fait le tour. C'est lui qui sort de l'eau avec le requin d'1m50 qu'il a pêché à main nue.
2: Quoi? C'est une folie.
1: Il en a fait quoi?
6: Mais ça, j'ai essayé. Franchement, j'ai cherché l'info et j'ai pas l'exactitude de ce qu'il en a fait après. Probablement qu'ils l'ont mangé ou remis, je ne sais pas.
1: D'accord. Oh, c'est ce qu'on appelle les infos à peu près.
6: Ah, évidemment.
1: C'est ce qui fait, le charme de notre émission aussi.
6: Exactement. Lorenza,
2: oui.
6: Depuis le célèbre de Denis Brognard, qu'il a fait pendant l'émission de Koh-Lanta, apparemment, il s'est lancé le défi de faire les autres lettres de l'alphabet pendant l'émission.
2: Non, je pense que c'est faux, ce serait fou.
6: Non, c'est complètement faux. Par contre, en fait, le A de Denis Brognard a fait tellement de buzz qu'il y a eu des musiques de fête avec le A. Ça a fait vraiment le buzz.
2: Ouais, à fond.
6: Et j'en ai une dernière pour Chloé.
1: Allez.
6: Un candidat a dit que sa grand-mère était morte pour obtenir les faveurs d'autres candidats.
10: Alors là où je serais pas étonnée, je dirais vrai.
6: Ouais, c'est vrai.
2: Oh, c'est horrible.
1: Ah, attends. Si vous l'aimez pas, n'en dégoûtez pas les autres.
2: Non mais attends.
1: Attends, t'as pas été à Koh-Lanta, tu sais pas ce qui se passe.
2: Oui, mais attends, c'est de la manipulation.
1: Ah bah oui, complètement. Oui.
6: C'était dans la version américaine de Koh-Lanta, dans l'épisode où les candidats s'affrontent pour passer un moment avec leurs proches. Et du coup, quand il a dit que sa grand-mère était morte, les autres candidats lui ont dit vas-y, va voir tes proches. T'en as besoin, tout ça.
2: C'est
6: une
1: Ah, c'est génial. C'est quoi, lui quand il était au collège pour sécher, il devait dire ouais c'est l'enterrement de ma grand-mère. Il l'a dit 10 fois. Sa grand-mère depuis qu'il est né, elle est morte 157 fois. C'est incroyable. Chloé, je vais t'offrir le t-shirt Manu sur Énergie pour toi. Merci de nous avoir appelé.
10: Bonne journée.
1: Avec le mug aussi, avec le mug Manu sur Énergie.
10: Merci beaucoup. Gros bisous à tout le monde.
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1: Et on continue à vous prendre au téléphone au 0870 42 48, avec une simple question. Pour quelle raison vous allez avoir plus confiance en quelqu'un? Nico nous parlait tout à l'heure du restaurant italien. Si quelqu'un dans un restaurant italien vous accueille avec l'accent italien, oui. Et ben pour lui c'est un bon resto.
11: La pizza.
1: Pour lui, l'accent fait la bonne pizza. Voilà. C'est aussi simple que ça. 0870 42 48. On a Johanna qui est là. Bonjour Johanna.
12: Salut Manu, salut les wouah.
1: Merci d'être avec nous, Johanna. À quel moment tu vas avoir plus confiance?
12: Alors, moi, je vais avoir plus confiance en un boucher qui va savoir me dire d'où vient le morceau que j'achète et comment le préparer.
2: Ah ben bien sûr.
4: C'est logique.
1: Bah oui, heureusement. Ou alors t'es servi peut-être par l'apprenti. Et là c'est compliqué.
2: Ah oui, là il sait rien me dire.
1: Mais c'est tout con. Mais quand le boucher il te dit, alors ça, je vous conseille de le mettre en cocotte 20 minutes, machin. Oh, t'as l'impression d'avoir en fait le conseil que les autres ont pas.
2: Ouais, c'est trop stylé.
4: La viande est
1: meilleure. Mais il le donne à tout le monde. Et il donne tout le temps la même recette à tout le monde, peu importe la viande.
2: Mais ça marche.
1: Mais non, mais quand et puis je vous la prépare. Il fait une petite préparation. Ouais. Il sait pas trop ce qu'il fait. Il enlève 2-3 trucs. Ouais, en fait, t'as l'impression. C'est con, mais t'as l'impression d'être un peu VIP.
2: Bah oui.
1: Tu vois, quand la personne, elle te prépare le truc, ou tu vois qu'elle fait quelque chose qu'elle fait pas avec les autres.
2: Avec son petit tablier, là.
1: Exactement. Et j'en connais un, il connaît. Alors moi, j'y vais pas souvent, donc il connaît pas, mais il connaît le nom de plein de gens.
2: Comment ça?
1: Bonjour Madame Lorenza, comment ça va?
2: Ah oui, ok, comme ça. Ah oui, j'adore.
1: Et plus fort, il va arriver vers toi, genre il sait que t'habites en coloc. Alors la coloc, comment ça va?
2: Je vous mets trois pièces alors, du coup.
1: Et toi, tu tu te sens VIP.
2: Oui.
1: Et t'achètes plus.
2: Évidemment.
1: Bah ouais, tellement. T'as envie de le remercier. C'est incroyable. Merci beaucoup, Joanne, de nous avoir appelé.
12: Merci les ouin-ouin, bon week-end.
1: Très bon week-end à toi. Guillaume est là, bonjour Guillaume.
11: Salut Manu, salut les ouin-ouin.
1: Sois le bienvenu, à quel moment tu vas avoir plus confiance en quelqu'un?
11: Moi j'ai plus confiance en un mécanicien qui a des traces de cambouis sur les mains ou sur les vêtements. C'est... Au moins on sait qu'il met les mains dans le moteur, quoi, qu'il n'est pas juste à nous sortir des trucs à la con. Quoi.
1: Après, il peut mettre les mains dans le moteur et être nul. Hein. C'est...
11: Oui.
4: Et c'est justement pour ça qu'il s'en fout partout.
2: Non mais je vois ce qu'il veut dire, c'est parce que ça veut dire qu'il est passé à l'action, quoi, qu'il fait des choses. Quoi.
1: Bah, si t'as un mécanicien qui a les mains toutes propres et avec une cravate,
2: oh là
1: tu t'es
2: là.
1: Trompé. T'es ouais. À la banque, hein, t'es pas au garage. C'est la porte à côté, le garage. Merci Guillaume de nous avoir appelé. On a le temps de prendre Manon. T'en as encore un, Lorenza?
2: Ouais, si, un dentiste a les dents nickel qui brillent toutes blanches, plus la petite blouse de médecin et supplément Charlotte sur la tête. C'est bon, j'y vais les yeux fermés.
1: Charlotte sur la tête?
2: Des fois, ils ont un petit chapeau comme ça, tu sais, de médecin,
1: dentiste.
2: De dentiste. Ah ouais, ouais, ouais, je te jure.
1: C'est ça, en tout cas,
2: les
1: McDo?
2: Femmes, oui.
1: Non, oui, c'est ça, c'est ce que j'allais dire. C'est chez McDo, ça, qu'ils ont le petit.
2: Alors, non, je vous jure qu'ils ne me servaient pas des Big Mac. Non, mais elle avait un truc pour protéger, pour pas que ses cheveux l'embêtent, je crois. Donc, elle avait un petit chapeau. Eh ben, moi, c'est bon. Eh ben, on peut toucher à ma bouche, c'est bon. C'est vrai. J'y vais.
1: D'accord. Et si vous avez les mains sales de cambouis, c'est bon aussi, on peut.
2: Ah non, là, non.
1: Non, c'est pas la même chose, d'accord.
2: Mort, ça.
1: Ok, ok. Manon est là. Coucou, Manon.
13: Salut, Manu. Salut, les wawins.
1: Coucou, t'auras plus confiance en qui?
13: Alors, moi, Manu, j'aurais plus confiance en un coach sportif qui porte un jogging.
1: Bah oui. C'est
2: oui,
1: bah,
2: c'est sûr que s'il est en jean, c'est plus compliqué, quoi.
1: Bah, oui.
13: Voilà, c'est ça. Si je vois arriver en tenue de dimanche, je sais que c'est pas pour aller faire des squats.
1: Ouais, ah, non, oui. Mais s'il est en jean avec des Santiago,
13: ça
1: va être difficile. Après, vous noterez que tous les entraîneurs de foot, ils sont toujours en costume.
2: Ah, ils sont classe. Franchement,
13: ouais, mais eux, ils jouent pas.
1: Non, bah, le coach sportif, il joue pas non plus. C'est toi qui y bosse, hein.
13: Ouais, mais il est quand même censé me montrer les exercices, quoi.
1: Ah, d'accord, ok.
2: Des fois, il te corrige quand tu le fais, mais il montre pas vraiment, hein.
1: Non, mais bah, le tien, il est déguisé en clown, celui de Lorenza. Merci, Manon, de nous avoir appelé.
13: Merci à vous, gros bisous à tous.
1: Belle journée, bon week-end.
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0: 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On avait fait le sud la première fois il y a 3 ans, et là, on va faire le nord de la France. Le lundi 22 juin, on fera l'émission en direct de la ville de Strasbourg, dans notre grand bus rouge, avec des enceintes extérieures, toute la ville de Strasbourg sera réveillée par nous, en fait, dans les rues. On sera avec vous, c'est-à-dire que vous pourrez le voir, le bus. Et alors, beaucoup de gens nous disent, mais comment on peut savoir que pour venir vous voir dans le bus? Nous-mêmes, on sait pas. Donc, en fait, ce sera dans la ville, au petit bonheur à la chance. Vous viendrez, la première fois, il y avait même des gens en vélo qui étaient rentrés dans le bus.
1: Oui, c'est vrai.
0: Mais c'était génial. On sortait, on allait dans les voitures, on faisait des jeux avec les gens. Ouais. Voilà, on peut pas être plus proche de vous. Le lundi, on sera à Strasbourg, le mardi à Metz, le mercredi à Lille, le jeudi à Caen. Et le vendredi, on sera à Paris et on aura des invités. Il y aura Djungeli et Emma. Djungeli et Emma, ils seront là le premier jour à Strasbourg. Parce que tous les jours, à 9h30, on se retrouvera sur une place et on vous offrira un showcase gratuit avec des artistes. Le lundi, on sera place Dauphine avec Djungeli et Emma. Le mardi, on sera à Metz, place de la République. Il y a Amel Bent, entre autres, qui sera là. Le mercredi 24 juin, on sera à Lille. À 9h30, on arrivera à notre bus, on le posera place François Mitterrand à côté du Westfield à Lille. Et il y aura la locale. Hein. Disons que je l'ai lancé. Ouais. Marine avec cœur malandra, il y aura Amir. Amir aussi, je l'ai lancé.
2: Oui, c'est vrai.
0: C'est incroyable. Le jeudi 25 juin, on sera à Caen. Il y aura donc.

0: lancer, Kinvé?
1: C'est toi, non?
0: C'est toi. Ah oui, ouais, évidemment, ah, bien sûr. Alors, évidemment. Et le vendredi 26 juin, on fera toute l'émission en direct de la ville de Paris. On va descendre des Champs-Élysées. Et au final, on viendra à Énergie et on va transformer l'accueil d'Énergie, ben, en

0: ce tour incroyable en bus. Et pour terminer la saison, il y aura un set de Bob Sinclair. Ça se passe, ah bah ça va être incroyable.
1: Oh ouais.
0: Ça se passe du 22 au 26 juin et petit à petit on va commencer à vous envoyer des photos, à vous envoyer des vidéos du bus. Petit à petit et pendant, évidemment pendant la semaine, vous pourrez tout suivre en direct sur tous nos réseaux sociaux. Il est 9h59, on va s'en aller, mais avant ça, on a le dernier appel du jour. C'est Justine. Bonjour Justine.
2: Salut Manu, salut les wouins.
0: Sois la bienvenue parmi nous. Justine, tu nous appelles d'où?
2: Merci. Je vous appelle de Normandie.
0: Eh ben, on sera pas très loin.
2: Bilberville, ouais. À côté de Saint-Lô.
0: Le jeudi 25 juin, on sera à Caen, c'est pas loin?
2: Oui, j'ai entendu, Place Saint-Sauveur, trop cool.
0: Eh ben voilà, tu pourras venir nous rejoindre. Qu'est-ce que tu fais dans la vie?
2: On va demander à mon patron.
0: Mais on lui demandera à ton patron.
3: Mais
0: qu'est-ce
3: oui.
0: Justement, qu'est-ce que tu fais dans la vie?
2: Eh ben, je suis chargée de relations clients. Je vends de la nourriture pour chats et chiens.
0: Eh ben voilà, bah tu dis que t'es en déplacement, regarde. J'ai un chat, j'ai des chiens. Voilà, hop, t'es en déplacement.
2: Ah bah je peux venir t'apporter des produits, Manu, si tu veux. Hein.
0: Bah et voilà, exactement. Et ben comme ça, hop, ça fait un déplacement professionnel, tu vois.
2: Allez, pratique. Ça part.
0: Voilà, et là tout le monde se dit, putain, je vais faire ça moi aussi avec ma boîte. Et on va se retrouver dans le bus à 50 000, ça va être génial. Justine, je te souhaite un très beau week-end et je vais t'offrir le mug Manu sur Énergie.
2: Ah super, merci beaucoup Manu. Et bah, bon week-end à vous et j'espère à jeudi prochain.
0: Mais évidemment, oui, tu viens nous voir avec grand plaisir Justine. On t'embrasse fort, on te souhaite un très beau week-end. Il est 10h, on s'en va. Et on sera de retour évidemment lundi pour démarrer l'avant-dernière semaine de la saison. Ça passe à une vitesse.
1: C'est une folie, hein.
0: S'il fait beau chez vous, profitez-en. Ça sent le barbecue un petit peu partout en France. On se quitte comme chaque jour avec un titre qui va lancer le mood de la journée. Yolanda Be Cool, je sais pas si vous vous souvenez de ça. We No Speak Americano. Ça fait week-end. Ça fait barbecue.
1: Ouais.
0: Ça fait bonne ambiance. J'ai envie de mettre un petit chapeau sur la tête. Passez un bon week-end à lundi sur Énergie.
4: À lundi.

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0: mercredi 10 juin 2026, c'est Manu sur Énergie. On est avec vous, tout le monde est là, Lorenza la première.
1: Ouais, je suis là.
0: Nico est là aussi.
2: Et coucou tout le monde.
0: Et attention, aujourd'hui, c'est une journée un petit peu avec le parachute de secours.
1: Pourquoi?
0: Ah oui, parce que Lorenza est arrivée un petit peu après le... T'es arrivée après la guerre ce matin.
1: Tu t'en
0: rends pas compte de là où t'es assise, mais en fait, dans le studio, il y a une console de mixage, une grosse console de mixage. Et en fait, elle a pété à minuit. Oui, mais on est sur le système de secours de la table de mixage.
1: Parce que c'est pour ça qu'il y a des écrans bizarres aussi.
0: Exactement, c'est une table de mixage professionnelle, ce qui fait qu'il y a le parachute de secours. Donc nous sommes sur le parachute de secours. Mais le parachute de secours n'est pas aussi efficace que le parachute normal. Donc on peut avoir des problèmes. Et si jamais le parachute de secours pète, alors là... On fait plus le radio, les amis.
2: Pourvu qu'il n'y ait pas de turbulence,
0: Donc voilà, écoute, à la technique, ils sont plutôt sereins. Ils nous disent, voilà, on est sur le secours depuis minuit.
2: Okay. Soyez en apnée pendant 4 heures. Et puis
0: je leur ai demandé, mais le secours, il est aussi efficace que le normal. Il est parti faire autre chose.
1: Mais ça va aller, faut positiver.
0: Écoutez, si à un moment on parle et que vous n'entendez plus rien, vous pourrez dire, et je le savais, ils sont sur le parachute de secours. Donc voilà, on n'a pas tous les écrans de d'habitude, on n'a pas les mêmes dans le studio, mais on va se démerder. C'est quoi? On fait de la radio à l'ancienne.
2: Mais oui.
0: Voilà, on est bien. On n'a pas besoin de toute cette technologie.
1: Mais
0: vous savez, moi, quand j'étais petit, à Noël, on me donnait
1: une orange
0: et puis de la laine. Et je faisais un petit bonhomme avec. Mais voilà. Mais bien sûr, je mettais de la laine sur l'orange et ça me faisait un doudou. Voilà comment
1: c'est
0: on était, nous. Oui. Vous savez, moi, les couverts que vous utilisez tous les jours, moi, je croyais que c'était les diamants. Je croyais que c'était les bijoux, les diamants. Les couverts quand j'étais petit. Oui, on a tous un grand papa comme ça. On va s'écouter Gims avec Soleil. Il y aura aussi Tamim Pala. Les sondages du matin arrivent dans 5 minutes. Et notre premier appel du jour aujourd'hui pour lancer la journée. Ah, ça commence.
1: Quoi?
0: Ça fonctionne pas pour le standard. On va essayer comme ça. Ah, bah non. Oula!
1: Ah oui!
0: Ouh, ah oui,
1: on
0: a
1: vraiment. Le disque rayé.
2: Ça, c'est le parachute de secours, ça.
1: Ah oui.
0: Alors, putain, j'en parlais il y a 2 secondes. C'est un énorme bordel.
2: Le standard, ça fait sauter les trucs.
0: C'est spécial, hein.
2: Ouais.
0: C'est. Ça va.
2: Ce qui est pas rassurant, c'est qu'entre la musique et le standard, normalement, il n'y a aucun rapport, tu vois.
0: Donc, si t'as vu
2: que ça fait merder.
0: J'ai appuyé sur l'écran pour avoir un auditeur à l'antenne. Vous avez entendu ce qui s'est passé sur la musique?
1: Ouais.
0: Écoutez, Florent, notre producteur, quelque chose peut-être.
3: Est-ce que ça fait comme quand il y a un voyant rouge qui s'allume sur la voiture, là?
0: Non. Non, parce que là, j'ai aucun voyant qui s'allume. Devant moi, là.
1: Ça, c'est la merde encore plus.
0: Bon, est-ce qu'on a Marine au téléphone? Bonjour Marine.
4: Bonjour Manu, bonjour les Wawins.
0: Bon, bah Marine fonctionne ou bien. C'est quoi cool. Dans ces cas-là, quand il y a un truc qui fonctionne, faut plus toucher. Marine, tu vas rester avec nous au téléphone jusqu'à 10h, on va faire l'émission ensemble. Voilà.
4: Allez.
0: Marine, t'es notre premier appel du jour, c'est avec toi qu'on va démarrer cette journée. Tu nous appelles d'où?
4: De Pessac, à côté de Bordeaux.
0: Ok, d'accord, il est 6h07. L'horloge fonctionne encore, on arrive à connaître l'heure. Qu'est-ce que tu fais à cette heure-là, déjà réveillée? Tu pars au boulot?
4: Oui, je me prépare pour partir travailler.
0: Ça, tu me prépares tout? Tu fais quoi comme boulot?
4: Je suis animatrice périscolaire.
0: Oh, dans un centre aéré?
4: Dans le centre aéré, et les semaines, on accueille les enfants avant qu'ils aillent à l'école, le midi et le soir après l'école.
0: Oh, d'accord, putain, ça fait des grosses journées, ça?
1: Ah ouais.
4: Oui.
0: C'est quoi les activités, le top 3 des activités en ce moment pour les enfants? Ils ont quel âge, les enfants que t'accueilles?
4: Entre 6 et 11 ans.
0: D'accord. C'est quoi le top 3 des activités qu'ils aiment?
4: L'intemporel, le poule renard vipère.
1: C'est vrai.
0: Je connais pas le poule renard vipère, c'est quoi?
4: Tu connais pas, il y a 3 équipes, il y a les poules, les renards, les vipères. Les vipères essayent d'attraper les renards attrapent les poules attrapent les vipères.
0: Ah, et moi j'arrive et je suis l'ours, j'attrape tout le monde. Boum, boum, boum.
4: On peut rajouter l'ours, hein.
0: D'accord, et tout le monde doit s'attraper. Quand tu l'attrapes, tu peux aller le récupérer après pour le...
4: Oui, ils font une chaîne dans l'équipe qui les ont attrapés. Et il y a un joueur de leur équipe qui doit venir les délivrer.
0: C'est le genre de jeu, tu peux passer la journée à faire ça.
2: Ah bah ouais, clairement.
0: Quand t'as 10 ans et tu pries pour que... Allez à table. Non, on continue à faire le jeu. Il y a quoi encore comme activité?
4: Après, c'est des perles à repasser qui fonctionnent bien aussi en activité manuelle.
1: Des quoi?
2: Ah oui, des perles à repasser. C'est que tu mets des perles effectivement dans un truc, tu repasses et ça te fait des sortes de petits trucs en plastique. Je sais que ma belle-fille de 6 ans fait ça et qu'il y en a partout dans la maison, donc ouais, je.
0: Ok.
2: Je sais.
0: D'accord, bon, c'est un peu plus dangereux que la vie perle renard.
4: Bien sûr, c'est pas eux qui utilisent le sort à repasser.
0: Ah, d'accord, ils font pas d'atelier soudure non plus. Et il y a des chansons.
4: Alors pas trop en élémentaire. Enfin, ils ont eu la passade K-pop des Bon Hunter.
0: Ah oui, évidemment, bien sûr. Et vous, il y a encore des chansons genre comme la souris verte, tout ça.
4: Ah non, plus en élémentaire.
0: Oh, bah pourtant moi je la chante encore. Et...
4: Mais écoute, viens avec nous. Hein.
0: Bah écoute, il y en a qui évoluent, il y en a qui régressent comme moi, c'est pas grave. Marine, je vais t'offrir le mug Manu sur Énergie pour quand tu te réveilles le matin et que tu prends ton café, bah pensez à nous. Voilà, je te l'offre.
4: Merci beaucoup.
0: Et ben belle journée à toi, on t'embrasse fort, on te souhaite un beau mercredi.
4: Bonne journée à vous aussi, bisous.
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0: Avant d'écouter Tame Impala et Dracula, c'est parti. Voici comme chaque jour les sondages du matin. Tout le monde participe. Lorenza, Nico, Florent, notre producteur. On y va. On démarre avec de la bouffe. Voilà. C'est l'aliment que les gens détestent le plus partagé. Quel est cet aliment, Nico?
3: Ah, la soupe.
0: Ce n'est pas partagé.
3: Oui, justement, ça se partage pas.
0: Ça se prend même pas. Seul. C'est pas la soupe.
1: C'est sucré?
0: Non, c'est salé. Florent.
3: La pizza?
0: Ce n'est pas la pizza, Nico.
3: Tu prends apéro ou pas?
0: Tu peux, mais non, c'est pas, non. C'est pas un biscuit apéro, quoi. D'accord. Lorenza ?
1: C'est un plat.
0: C'est tu peux manger ça tout seul, mais en général, c'est un accompagnement. C'est le plat, c'est l'aliment que les gens détestent le plus partager. Nico ?
3: Les frites.
0: Bah, les frites, évidemment.
3: Ouais.
1: Ah, moi, j'adore partager les frites. Je sais que toi, Manu, tu détestes. Je trouve que c'est hyper convivial quand tout le monde mange des frites dans le même bol.
0: Moi, y a pas de problème. Tu peux amener ta main dans mon assiette de frites. Y a pas de problème. C'est juste que je te plante avec ma fourchette.
1: Mais c'est ça.
3: C'est vrai. T'as le pic facile, toi.
1: Ouais.
0: Et puis souvent, les gens disent, putain, tu piques. Bah oui, j'ai prévenu. Hein, je pique. Y a pas de. Une personne sur 10 a créé une playlist spécialement pour ça. Spécialement pour quoi, Florent ?
3: Pour s'endormir ?
0: C'est pas pour s'endormir, Lorenza.
1: Pour les ruptures.
0: C'est pas pour les ruptures, non.
3: C'est un truc à la maison ou en dehors ?
0: Oui, c'est à la maison. Une personne sur 10 a créé une playlist spécialement pour ça. Florent ?
3: Pour prendre un bain ?
0: C'est pas pour prendre un bain.
3: C'est pas le popo.
0: Le popo, non, c'est pas pour faire popo. Qui a créé une playlist pour faire popo ?
3: Tu perds une ambiance ?
0: Non, c'est pas ça.
1: C'est pour faire la vaisselle ?
0: Non, c'est pas pour faire la vaisselle, c'est une tâche ménagère, c'était pour faire le ménage.
1: Ah, tout simplement, oui.
0: Ouais, tu mets, tu sais, une playlist un peu qui bouge, quoi, où t'as l'impression de faire du sport, alors que non, t'es juste en train de bouger l'aspirateur.
1: c'est ça.
0: Voilà. À propos de ménage, vous avez pas vu qu'il y a des robots qui font les vitres ?
1: Ah ouais, si.
0: J'ai vu ça, ça a l'air dingue ce truc.
3: Non, c'est une sorte de comme l'aspirateur autonome, mais qui fait les vitres, c'est ça ?
0: Mais exactement.
3: Ah, ma mère, elle a ça, ouais.
1: Ah ouais ?
3: Pour ses baies vitrées, elle a ça.
0: Ça a l'air génial.
3: Ouais, elle a dit, je te le prêterai si tu veux, mais j'avoue, j'ai pas encore osé, mais j'ai envie de le faire.
0: Bah, si tu veux pas le faire, demande-lui de me l'envoyer. Enfin,
3: évidemment.
0: Ça a l'air incroyable. C'est le niveau de batterie auquel le français moyen commencera à paniquer sur son téléphone quand il atteint ce chiffre. Il panique, Florent.
3: 15%.
0: C'est pas 15%, Lorenza.
1: C'est en dessous de 30.
0: C'est au-dessus de 30.
1: Ah
0: ouais. Nico.
3: Au-dessus de 50.
0: Non, en dessous de 50.
3: 40.
0: 40, c'est quasiment ça, c'était 38. C'est beaucoup quand même. Hein.
3: Ah ouais. Ouais, 38, ça va. Hein. Bah après, lors de la journée, mais.
0: Non, mais je panique pas, moi, à 38.
1: À moins de 50, je suis pas ouf, quoi.
0: Moins de 50, t'es pas ouf ?
1: Bah ouais, j'aime pas trop. Surtout si je suis en extérieur, que j'ai pas le moyen de charger mon téléphone et tout, je commence un peu à paniquer.
3: Et j'ai l'impression, moi, que de 50 à 0, ça va plus vite, du coup.
1: Oui.
3: Ça part plus vite.
0: Oui, ça, c'est effectivement, c'est un truc dans la tête, mais effectivement.
3: Ça dure 6 minutes.
0: Et t'as l'impression que ta batterie, elle déconne, tu l'as fait tester, ils disent non, elle est bonne. Vous mentez. Bon, voilà.
7: Bonjour, c'est Chantal Goya. Manu, je ne comprends pas pourquoi je ne passe pas sur Énergie. Pourtant, je peux rapper moi aussi. Écoute. Ce matin, un lapin a tué un chasseur. C'était un lapin qui avait un fusil. Bon. Bah alors, il est où, Gims ?
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0: Elle est en place, Chantal Goya, ou pas, alors ?
1: Mais ouais, tu sais, toi, t'as Dorothée, et ben moi, j'ai Chantal Goya. Genre, moi, c'est trop ma star, quoi.
0: Mais on a tous Chantal Goya, moi aussi, j'ai Chantal Goya.
1: Oui,
0: Chantal Goya, elle est là, mais elle était là aussi pour... Tu sais quoi, je crois qu'elle se tire la bourre avec Michel Drucker au niveau de l'ancienneté.
1: Ah, je l'adore.
0: C'est son anniversaire aujourd'hui à Chantal Goya. Elle a 85 ans. Et elle est là.
1: Elle est bien là. Ouais.
0: Et attention, va falloir vous concentrer tous ensemble. Je vous ai dit que j'avais un nouveau petit jeu à vous proposer.
1: Oui.
0: Ça va pas rigoler.
1: Ah.
0: Regarde, attention, je vous annonce. J'ai appelé ça le jeu de l'orthographe.
1: Oh
0: parce
1: non.
0: qu'il va falloir être bon en orthographe.
2: Oh. Retour à l'école. Allez.
0: Nico, Lorenza et Florent le producteur aussi.
2: Ah.
0: Vous allez jouer en fait. En fait, vous allez jouer à chaque fois l'un contre l'autre.
2: D'accord.
0: Le principe. Par exemple, Lorenza et Nico, on va démarrer tous les deux.
1: Oui.
0: Je vais vous donner un mot. Si vous pensez pouvoir l'épeler correctement, vous dites votre prénom.
1: Ok.
0: Et ensuite, vous y allez. Si vous y arrivez, vous marquez un point. Sinon, vous perdez le point.
2: D'accord.
1: Ok.
0: Vous avez compris le principe ?
1: Oui, oui.
0: C'est parti. Voici le premier mot, Nico, Lorenza. Acquiescer.
2: Nico.
0: Vas-y.
2: A-C-Q-U-I. E, attends, à qui est
1: oui, bon.
2: S-C-E-R.
0: Non. Mais c'est oui ça, ou bonne réponse.
2: J'arrive à visuel.
0: Alors, je vais rajouter une règle. Faut pas s'arrêter.
2: Waouh, putain, c'est chaud. C'est chaud, putain, mon cerveau, il est pas fait pour ça. Vas-y.
0: Nico, un point, il continue, il est en jeu, Nico. Attention, Nico et Florent.
5: Ok.
0: Connexion.
5: Florent. Nico.
0: Ah, ou Florent.
5: C-O-2-N-E-X-I-O-N.
0: Mais oui, bien sûr.
2: Eh non, c'était connexion au pluriel, mec.
0: Florent reprend la main avec Lorenza.
1: Voilà.
0: Rhododendron.
1: Oh là là. Je sais plus. Tu l'as, toi ?
5: Je.
0: Rhododendron.
5: Passe devant.
0: Ah non, mais si personne ne l'a.
5: Ouais, c'est technique. Tant que t'as des H partout.
0: Ok.
5: Comme ça.
0: Oh, il y a une bande de trouillards dans cette équipe. Personne s'est lancé. Rhododendron, c'est R-H-O-D-O-D-E-N-D-R-O-N.
5: Ouais, non, c'est chiant.
0: Allez, mais prenez le risque, allez-y, quoi.
1: Oui,
0: faut y aller,
1: faut y aller.
0: Attention, Lorenza, Nico. Cauchemar.
1: Moi.
2: Nico.
0: Oh, Lorenza, cauchemar.
1: Pardon, c'est dis-moi.
0: Vas-y.
1: C-A-U-C-H-E-M-A-R-D.
0: Et dommage, il n'y a pas de D à cauchemar.
1: Ah putain, c'était.
2: Parce qu'on dit cauchemar D, mais il n'y a pas de D à la fin.
1: Ah non.
0: Et putain, en plus, bravo. Allez, un mot vulgaire, ça fait un point en moins.
2: T'es en négatif.
0: Allez, attention. Lorenza, moins 6 points. On repart sur Nico et Florent.
5: Ouais.
0: Millefeuille.
5: Florent.
0: Florent.
5: M-I-2-L-E-F-E-U.
0: Il n'y a pas de tiré. M-I-2-L-E-F-E-U-I-2-L-E. Et c'est pas évident, hein. Alors
2: bien.
0: Attention, Nico est toujours là. Nico, Lorenza.
1: Oui.
0: Accueil.
1: Moi.
2: Nico.
0: Oh, moi, elle n'arrive pas à donner son prénom, Lorenza.
2: C'est fou.
0: C'est fou, hein. Allez, accueil.
1: A-2-C-E-U-I.
0: Allez, merci, au revoir. Non, c'est A-2-C-U-E-I-L.
1: Ah, j'ai oublié le U.
0: Eh ben, j'ai oublié, oui.
2: C'est la base du jeu.
0: Allez, un petit dernier, Nico, Florent. Algorithme.
5: Florent.
0: Oh, Florent, vas-y.
5: A-L-G-O-R-I-T-H-M-E.
0: Mais oui, bien sûr.
2: Bien joué.
0: Il a pas mis le petit Y, bien sûr.
5: Et si je peux me permettre, j'ai regardé Millefeuille et il y a un tiret sur Internet.
1: Ah. Oh là là.
0: Pas dans le dictionnaire dans lequel j'ai vérifié. Me fais pas chier.
2: Je suis pas sûr que c'est vraiment le sujet. Le vrai sujet, c'est que Lorenza soit en négatif.
1: J'ai essayé de me faire toute petite, mais Nico bon. Là pour me.
0: Ce qu'on va faire, Lorenza, c'est que tu vas faire pour la prochaine fois qu'on le fera, tu feras juste Pom Pom Girl.
1: Ouais, trop bien. Je peux arbitrer si vous voulez. Ça me fait plaisir.
0: Et un petit dernier, tous les trois.
1: Oh non.
2: Ouais.
1: Oui.
0: Ressusciter.
1: Allez-y, battez-vous.
5: Florent.
0: Allez, Florent.
5: Ah. R-E-2-S-U-C-I-T-E-R.
1: Ouais.
0: Ah, c'est dommage.
1: Ah non,
5: ah non, c'est.
0: Mais non, Lorenza non plus. Ouais, c'est S-C.
5: Ouais.
0: R-O-2-S-U-S-C-I-T-E-R. Personne n'est ressuscité, tout le monde est mort, c'était bien. Allez, on la garde.
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0: Coupe du monde, J-1, on est bien, on est heureux. Il va y avoir du foot à la télé, il va y avoir du foot dans les bars, il va y avoir du foot pendant un mois.
1: C'est une bonne ambiance, j'adore.
0: Trop. Ouais, c'est cool, ouais, ah, franchement.
1: Tout le monde est joyeux, tout le monde est soudé, enfin, c'est trop cool.
0: Et plus ça avance et plus la France gagne, plus t'as l'impression que le monde est extraordinaire.
1: Évidemment. Tu souris aux gens que tu connais pas dans la
0: mais,
1: rue.
0: Mais vraiment.
1: Tu te dis, on se sait quoi.
0: Ouais, je sais que tu sais que voilà. Je sais que tu sais que je sais que la France avance bien.
1: Exactement.
0: Quoi.
1: Exactement.
0: Si on gagne cette Coupe du Monde.
1: Oh là là.
0: Oh là là là là là.
1: Ouais.
0: On va écouter Son of Legend avec San Francisco. Il y aura aussi Eminem et Rihanna, Love the Way You Lie. Ça fait longtemps qu'on se l'est pas écouté. C'est un énorme titre, ça. On va s'écouter dans le quart d'heure. On va jouer ensemble. On va vous offrir du cash. On va jouer au Club des Génies. Et attention, il sera de retour en France du 25 au 28 septembre prochain. Ce n'est pas Céline Dion, c'est le pape.
1: Oui, Léon.
0: Léon, exactement. C'est sympa comme prénom, Léon.
1: Bah, c'est le cri du pan. Moi, ça me fait rire un peu. Mais...
0: Oui, c'est vrai. Léon. Imagine, il arrive un jour au balcon, il fait Léon. Ce serait incroyable. Il est cool, hein. Il a dit deux, trois trucs quand même plutôt marrants. Il a dit, sur la Coupe du Monde, il a dit, le pape se doit de supporter toutes les équipes. Oh. Mais je serai pour l'équipe du Real.
1: C'est pas vrai.
0: Il a dit ça pour, je sais plus, pour la Ligue des Champions ou quoi, ou je sais pas. Il a des bonnes.
1: C'est génial.
0: Il a des bonnes sorties, hein. Donc il va venir en France du 25 au 28 septembre et on sait où il ira. Ah. Il sera à l'Elysée. Il va être accueilli et il sera aussi à Notre-Dame. Voilà.
1: Ok.
0: Écoute, franchement, 25 28 septembre, s'il pousse un peu, il peut passer au NMA.
1: C'est chaud.
0: S'il a envie de passer sur la scène d'Énergie Music Awards, écoute. Il fait Léon, et il s'en va. Un truc incroyable. Y a Nico qui m'a dit un truc. Et je trouve ça assez juste, en fait. On vous met beaucoup de vidéos sur nos réseaux sociaux. C'est le compte Manu officiel sur Instagram, sur Facebook. Et on vous met beaucoup de vidéos de jeux qu'on fait dans les bureaux.
1: Ouais.
0: En fait,
1: ouais.
0: Dans les bureaux, dans les salles de réunion. On trouve toujours des nouveaux jeux qui nous font marrer. Et on les partage avec vous, on vous met des vidéos. Et il me dit, on fait des jeux de bureau, on les filme, on les met sur les réseaux. Dans quel autre job tu peux faire ça?
3: J'avoue.
1: Oui, c'est vrai.
3: J'avoue que c'est un kiff, hein.
0: Non, mais c'est vrai. Mais t'as raison.
3: C'est-à-dire qu'on va pas se mentir, c'est pas du boulot, mais on s'amuse entre nous, quoi. Et on peut le faire.
0: C'est le principe du j'aime mon travail, mais c'est pas du travail.
3: C'est exactement ça.
0: Non, mais tu vois ce que je veux dire? On aime notre boulot, mais faire des jeux de bureau, filmer et les mettre sur les réseaux, c'est pas du boulot.
3: Bah, non,
0: mais on aime notre boulot aussi pour ça. Ouais. Et ben, ma question est simple. Vous, c'est quoi votre truc à vous? Que vous aimez dans votre travail, mais qui n'est pas du travail?
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0: Comme chaque jour, on a du cash. On va jouer au Club des Génies. Et attention, c'est sa 6e participation. Il a déjà gagné 500 euros. Il va tenter d'en rajouter 100 dans sa cagnotte de génie des génies. On va retrouver Armand. Armand, bonjour à toi.
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0: Armand est agriculteur, idiot de son tracteur tous les matins et il rafle les euros tranquillement petit à petit. Aujourd'hui, 6e participation, ça veut dire qu'il a le droit, après 5 participations, d'être accueilli sur le titre de son choix lorsqu'il arrive à l'antenne. Et hier, enfin, donc en fin de jeu, il nous a dit « Mon titre à moi ». Et là, tout le monde était là, dit « Mais je ne connais pas ».
1: Non.
0: C'est Patrick Topalov, « Je monte dans le train ».
1: J'ai hâte d'entendre ça.
0: Donc, mesdames et messieurs, allez. Il est droit.

0: C'est ta chanson, Armand, hein?
1: Oui, c'est ça.
0: D'accord, il y a une histoire avec cette chanson, c'est quoi?
1: Une musique de soirée pour énerver les potes, et puis ça m'est devenu une musique culte.
0: D'accord, ça fait. J'étais sûr que c'était un truc comme ça.
2: Ouais.
0: Ça fait vraiment le moment des potes, tout le monde est bras dessus. Tout le monde est là et dit ouais, ça c'est drôle, ça, Patrick Topalov, on fait en bas.
2: Ça peut faire une chenille aussi.
0: Ah oui, bah c'est
2: fait
0: tout ça.
2: Train, tu vois.
0: Ouais. Et tout le monde va prendre tout le monde. Allez, monte dans le train avec nous, bien sûr. Je vois très bien.
1: Vous remplacez train par bus, vous pouvez vous en servir pour la semaine de.
2: Oh non, bus. Ça va aller, je crois. C'est gentil.
0: C'est ta chanson, Armand.
2: Voilà.
0: Le bus Manu sur Énergie, si vous n'êtes pas au courant, on va vous en parler un peu plus tard dans l'émission. C'est pour notre dernière semaine d'émission. Mais pour l'instant, on se concentre parce qu'il y a du cash à gagner pour Armand, mais peut-être qu'il y en a aussi pour Lara. Bonjour Lara.
3: Salut Manu, salut les Wawins, salut Armand.
1: Bonjour Lara.
0: Sois la bienvenue Lara, je vous rappelle les règles du Club des Génies. J'ai 100 euros et j'ai 3 questions. Le gagnant ou la gagnante sera celui ou celle qui aura 2 points. À chaque question, si vous pensez avoir la réponse, vous donnez votre prénom. Vous donnez ensuite votre réponse. Si elle est bonne, ça fait un point. Si elle est fausse, le point va à l'autre. Et c'est celui ou celle qui arrive à 2 points, qui gagne les 100 euros et qui reviendra jouer avec nous demain. C'est parti, on joue au Club des Génies. Voici la première question. Dans un jeu de cartes classique, combien y a-t-il de rois ?
1: Armand.
3: Lara.
0: Armand, je t'écoute.
1: 4.
0: Bonne réponse.
2: Rapide, hein.
0: 1 point pour Armand, 0 point pour Lara. Deuxième question. Dans quel film de Steven Spielberg retrouve-t-on un parc avec des dinosaures ?
1: Armand.
3: Lara.
0: Oula, Armand, rapide.
1: Jurassic Park.
0: Jurassic Park, oui. Boum, 2-0, c'est gagné. Allez, hop là.
2: Allez,
0: là. Je sais, il est rapide, il est très rapide Armand, il est bon, il est fort. Lara, je suis désolé, c'est pas gagné pour cette fois.
3: Félicitations Armand.
0: Oh, elle est bien Lara, ouais, l'esprit olympique.
2: Trop mimi.
0: Raccroche pas, je vais t'offrir le mug Manu sur Énergie Lara, et puis tu nous rappelles quand tu veux pour venir avec nous le matin.
3: Ah bah cool, avec plaisir, merci beaucoup.
0: On t'embrasse, gros bisous. Et Armand, j'ai envie de citer Patrick Topalov, tu restes dans le train.
1: Ouais.
0: 100 euros supplémentaires, 600 euros pour toi Armand, et tu reviens demain pour tenter de monter jusqu'à 700 euros. Et quoi qu'il arrive, je te rappelle, ces 600 euros, ils sont à toi de toute manière. Bravo à toi.
1: Super, merci beaucoup.
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0: Et on parle de notre boulot, mais c'est pas notre boulot. Qu'est-ce que vous aimez dans votre travail, mais qui n'est pas votre travail? Comme nous, tout à l'heure, on parlait avec Nico qui disait, mais c'est quand même incroyable, nous, on met des vidéos sur nos réseaux sociaux de jeux de bureau, on va dans les salles de réunion. Alors, ce qui est ouf, c'est qu'on réserve la salle de réunion.
5: Et qu'on est à côté d'autres gens qui font des vraies réunions, surtout.
2: Et que des fois, on se plaint qu'on entend les vraies réunions en mode oh là là, ils font du bruit et nous, on aimerait jouer.
0: Oui, quand on filme nos jeux, des fois, il y a des. Non, mais c'est vrai, ils mettent le son trop fort dans les réunions à côté ou alors ils parlent et on sort, on dit je suis désolé, on fait un jeu si
2: voilà,
0: vous pouviez.
2: Si vous pouviez un peu diminuer.
0: Voilà. Voilà pourquoi on aime notre boulot, mais qui n'est pas du boulot. Et vous, pourquoi vous aimez votre travail? C'est pas du travail. 0 870 42 48. Il y a Fiona qui est avec nous. Bonjour Fiona.
6: Bonjour Manu, bonjour les Wawins.
0: Sois la bienvenue sur Énergie, on t'écoute. Qu'est-ce que tu fais comme travail?
6: Alors moi je suis RH dans un hôpital et quand j'ai besoin d'un renseignement médical, j'ai pas besoin de prendre rendez-vous et attendre des jours. J'ai juste à me déplacer de bureau.
0: Ça c'est pas mal. Ça
2: c'est la classe. Ça.
6: C'est super cool, ouais.
0: Mais en plus dans un RH, donc c'est des ressources humaines, donc
6: oui,
0: en fait dans un hôpital, en plus t'as toutes les spécialités.
6: Tout à fait. J'ai tout.
0: Nous, quand il faut prendre un rendez-vous pour un dermatologue, toi, tu sors, tu vas au bureau H4 voilà. Et c'est bon.
2: Et nous, on attend
6: c'est tout à fait ça. Voilà.
5: Et c'est à cause de Fiona qu'on attend 6 mois.
0: Ah oui, évidemment.
5: C'est parce que tous les jours, elle va discuter avec lui. Au fait, j'ai ça.
0: Et oui. Et puis, Fiona n'est pas la seule à le faire. Ils le font tous.
6: Ah bah, donc, évidemment.
0: En fait, ça fait 4 ans que la dermatologue de l'hôpital, elle n'a pas vu un vrai patient.
6: C'est ça.
0: Merci beaucoup, Fiona, de nous avoir appelé.
6: Merci, belle journée.
0: Très belle journée à toi. Julien est là. Bonjour Julien.
7: Salut Manu, salut Wawin.
0: Sois le bienvenu parmi nous Julien. Qu'est-ce que tu fais comme travail?
7: Moi je suis cuisinier.
0: Ok, quel est ce que tu aimes, la chose que tu aimes dans ton boulot mais qui n'est pas du boulot, donc qui n'est pas de la cuisine?
7: Alors quand il nous reste des plats de la veille, on a le droit de les manger le lundi et midi et on utilise quasiment que les produits frais.
2: Oh là,
0: c'est
2: là,
0: pas
2: la
0: mal,
2: chance.
0: C'est bon ça. Donc en fait tu fais les plats pour les gens et quand il t'en reste, le lendemain c'est pour toi.
7: C'est ça.
0: Ok, question. Est-ce que t'en fais pas régulièrement un peu plus pour pouvoir le bouffer le lendemain?
7: Non, quand même pas.
2: Ah si, c'est un nom qui veut dire oui, ça.
0: Oui, bien sûr, oui.
2: Non,
0: c'est un nom qui veut dire que son patron l'écoute.
2: Oui.
0: Merci beaucoup, Julien, de nous avoir appelé.
7: Merci à vous. Bonne
0: journée. Ciao, qu'est-ce qui est pas du travail, mais que vous aimez dans votre boulot?
2: Bah, la vue. Attends, je sais pas.
0: Bah, la vue. Non, mais... bah, attends, Manu.
2: Non, mais Manu.
0: Manu, la vue.
2: Non, mais parce que on a quand même une vue dans le studio de sur la Tour Eiffel. Et moi qui suis belge, j'avoue que je suis en extase devant la Tour Eiffel à chaque fois. Et on a droit à des petits levers de soleil.
0: Tous les matins, Lorenza, à un moment, Lorenza est à la fenêtre et elle prend sa photo du lever de soleil tous les matins.
5: Ouais, je sais pas si un jour le bâtiment sera à vendre, mais tu serais une bonne agent immobilier.
0: Regardez la vue.
2: On l'a vu.
0: Regardez mes photos. Voilà, ça fait 2 ans tous les jours. Regardez les photos. Bien sûr. Laura est là au téléphone. Bonjour Laura.
8: Bonjour Manu. Salut les wawins.
0: Sois la bienvenue sur Énergie. Laura, pourquoi t'aimes ton travail mais c'est pas du travail? Tu fais quoi d'abord comme boulot?
8: Alors moi je travaille à l'accueil de la salle de sport. Et donc l'avantage c'est que je peux m'entraîner gratuitement après mon service.
2: Oh là là.
0: Il laisse la salle ouverte. Ah mais c'est toi qui la ferme peut-être la salle?
8: Oui, voilà, c'est ça. C'est moi qui gère aussi les fermetures, ouais. Ah ouais, tout à fait.
0: Ah ouais. C'est cool. Tu peux faire du sport quand tu veux.
8: C'est cool. Exactement, 3 fois par semaine. Et en plus, j'économise aussi sur ma facture d'eau chaude, en plus, hein, puisque je prends ma douche là-bas.
2: Ah. Oh là là.
0: Et bientôt, elle va nous dire, et comme il y a un petit four, du coup, je fais tout à manger ici.
2: Ouais.
0: Et puis, comme il y a des matelas, je dors un peu. En fait, j'ai pas de loyer. Je vis à la salle de sport.
8: Voilà, merci. Trop cool.
0: Merci beaucoup, Laura, de nous avoir appelé.
8: Bisous, belle journée.
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0: 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Ça se passe 2 fois par jour et la première fois, c'est maintenant. On vous appelle en direct pour doubler votre salaire. Ça peut vous arriver si vous envoyez salaire par SMS au 7-10-12 et ça décroche. Allô, bonjour. C'est Jonathan de Barcarès dans les Pyrénées-Orientales.
10: Oui, c'est moi.
0: Jonathan, quel est le seul animateur radio qui loupe ton salaire?
10: C'est Manu sur Énergie.
0: Bah, c'est gagné. Ouais. Voilà, Jonathan.
10: Yes.
0: Bah yes, comme toi. Oh, Jonathan est bizarre.
10: Ouais, yes.
0: 1300. Ah, alors, yes. Il l'a dit 2 fois. Donc vraiment, il est super bizarre. Jonathan, 1377 euros, c'est ton salaire. Je vais multiplier par 2. Ça va faire 2754 euros pour toi.
10: Yes.
0: Yes, bien sûr.
10: Alors, yes.
0: Tu es mécanicien auto. Moto, pardon.
10: Ouais, c'est ça.
0: Ok, tu fais de la moto toi-même ou pas du tout?
10: Oui, je roule en moto, même 24/24.
0: On peut considérer que t'es un motard, on peut considérer que t'es un professionnel, donc nous allons pouvoir répondre à Nico. Nico considère que lorsqu'on est en scooter, on peut faire le signe, le petit V, au motard. Bah, je lui dis non, passe ton permis moto et t'auras le droit de faire le signe. Qu'est-ce que toi, Jonathan, professionnel, t'as à répondre à Nico?
10: Oh, on peut faire le V.
2: Oh, il est sympa.
5: Bah attends, on est en deux roues motorisées. Hein.
10: Oui, on le fait.
0: Tu le fais au scooter?
10: Non, je le fais pas, mais si on me le fait, je le fais.
5: Mais lui, il le fait pas. Okay. J'allais dire, est-ce qu'on veut pas d'un monde justement où tout le monde se fait les signes comme ça? Mais non, lui, il le fait pas.
0: Oui, le problème, c'est qu'après, si on commence à faire le signe entre motards, au scooter, après, il y a les gens à vélo, ils vont dire, moi aussi, je veux le signe. Donc on fera le signe au vélo. Le moteur électrique, voilà. Ils vont le faire. Mais si, mais c'est la même chose. Et ensuite, ce sera quoi? Ce sera les gens en trottinette. Je te fais lever des motards. Et ensuite, ce sera le mec, il est piéton. Il marche dans la rue, il dit, je te fais lever les motards. Ensuite ce sera la grand-mère avec le chien qui promène son chien. Je te fais lever les motards. Mais voilà. Il y aura plus ce petit truc où tu sais que l'autre il a passé son permis moto. Bon. Il est là, il est motard.
5: Voilà, il faut une règle stricte. Voilà.
2: Ah oui, là c'est.
0: Ouais, non, autant sur le reste dans la vie, je m'en fous, autant sur lever les motards. Ouais.
5: Très touchy.
0: Et la vérité, c'est que j'ai tellement galéré pour avoir mon permis moto que vraiment j'ai pas envie de faire lever à des gens qui n'ont pas galéré comme moi.
5: Je suis pas comme vous.
0: Jonathan, 2754 euros, ça va vite arriver pour toi. Bravo, je te loupe ton salaire.
10: Ah, c'est parfait.
0: Alors, on répond yes.
10: Yes.
0: Belle journée à toi et ça peut vous arriver, vous aussi. Tous les matins, deux fois par jour, 7h05, 8h05, on double votre salaire. Vous envoyez salaire par SMS au 7-10-12.
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0: Parce que oui, dans le monde, il n'y a pas que des mauvaises nouvelles, il y a aussi des belles nouvelles, il y a aussi des belles histoires, et on vous les donne tous les matins. Et attention, moi je vais vous envoyer un scoop.
2: Oula.
5: C'est vrai?
0: Ouais, c'est dans deux minutes. Mais avant ça, on démarre comme chaque jour avec Lorenza, les bonnes nouvelles.
2: Le club de foot Arsenal a offert 40 paires de chaussettes de joueurs à un refuge pour animaux. Et ça se passe au Royaume-Uni. Et en fait, elles sont utilisées pour protéger les chevaux et les ânes des infections à cause des mouches l'été.
0: Oh,
2: et ça tient les bandages vétérinaires.
0: Ah, ils mettent un bandage, ils mettent la chaussette par-dessus.
2: Exactement, donc c'est original. Et en plus, c'est éco-responsable parce que ça donne une seconde vie aux chaussettes.
0: C'est drôle, ça. Tu donnes une chaussette, le cheval il fait un concours, il gagne. C'est un peu de toi qui a gagné.
2: Oh, oui. Et puis ils sont stylés en vrai, ils ont un petit look quoi, les ânes.
0: Et les chaussettes en plus des clubs de foot, ça te remonte jusqu'à la tête.
2: Ouais,
0: les chaussettes. Nico, une bonne nouvelle.
5: Laisser ses enfants à papy ou mamie, c'est win-win. Parce qu'il y a plusieurs études qui ont montré un lien entre les grands-parents impliqués dans la vie de leurs petits-enfants et une meilleure santé physique et mentale.
0: Des grands-parents ou des enfants?
5: Des grands-parents.
0: Des grands-parents. Oui, bah ils s'occupent.
2: Bah oui, ils restent
5: jeunes. Ça fait du bien, donc tu vois, ça fait du bien aux parents, ça fait du bien aux grands-parents. Allez.
0: Mais bien sûr, non, il y a juste l'enfant qui dit oh putain, encore chez grand-père.
2: Bon, oh non, ça
5: reste. Il a une glace en dessert à chaque fois. Ça. Ils sont bien contents d'y aller.
0: C'est pour ça que tu vas chez les grands-parents.
5: Ah bah oui,
0: parce que tu sais que les grands-parents vont dire oui à ce à quoi les parents disent non.
2: T'as
0: tout
2: pas
0: le
2: droit,
0: temps.
2: Ouais.
5: Exactement.
0: Évidemment. La Coupe du Monde de foot, elle démarre demain et je vous l'annonce. Avant même de commencer, la France est championne du monde.
2: Allez,
0: je vous avais dit que j'avais un scoop.
2: Mais pourquoi?
0: Alors, elle n'est pas vraiment championne du monde en foot, mais la France, donc on va dire c'est presque championne du monde en foot, on est champion sur les réseaux sociaux. L'équipe de France est l'équipe qui a le plus d'abonnés au monde, toutes plateformes confondues.
2: Waouh!
0: Alors, c'est pas un signe. 48,8 millions d'abonnés sur toutes les plateformes.
5: Stylé.
0: Alors, on va la gagner, cette Coupe du Monde.
2: Oui,
0: on va la bouffer, bim!
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0: Il a déjà mixé avec nous, Bob Sinclair. Il est venu plusieurs fois dans l'émission et il sera de retour aussi pour notre dernière. On va terminer la saison avec un set de Bob Sinclair. Je vous rappelle que pour notre dernière semaine, cette saison, on va partir à votre rencontre. C'est le bus Manu sur Énergie qui est de retour. On va pendant une semaine rouler dans un bus et on va faire l'émission en direct avec le bus qui roule. Et on va traverser vos villes. On sera avec vous, on sera à côté de vous dans les embouteillages. On passera là où vous achetez votre pain le matin. On sera dans le bar où vous buvez votre café tous les matins. On sera partout. On démarre lundi 22, on sera à Strasbourg. Le mardi 23, on sera à Metz.
2: Ouais.
0: Le mercredi, on sera à Lille. Le jeudi, on sera à Caen. Le vendredi, on sera à Paris. Et à Paris, il y aura Bob Sinclair qui mixera à la fin de l'émission. Et tous les matins, il y aura des artistes. Je peux vous en donner quelques-uns. Il y aura des artistes qui viendront en fin d'émission sur scène. On sera sur une place chaque jour. Et à la fin de l'émission, on fera un showcase. Il y aura Amir qui sera à Lille, Bob Sinclair qui sera à Paris, il y a Marine aussi qui sera là, Kinvey sera à Caen, Jungeli et Emma sont annoncés, il y aura Mel Ben, Docteur Yaro, il va y avoir du monde.
2: Oh, c'est une folie.
0: Ça va être une folie, mais de façon globale, toute cette semaine, c'est le bus Manu sur Énergie. Il est de retour du 22 au 26 juin, on va venir chez vous. On va faire tout le nord de la France. Et on parle de notre boulot, qui n'est pas notre boulot ce matin. Qu'est-ce que vous aimez dans votre travail, mais qui n'est pas vraiment votre travail? Qui est en fait, ça a un rapport évidemment forcément avec votre travail, mais c'est pas le travail que vous faites tous les jours, et c'est pour ça aussi que vous aimez votre boulot. 0 870 42 48, on continue à vous prendre au téléphone. Et on va démarrer avec Fanny. Bonjour Fanny.
14: Bonjour Fanny, bonjour les Wawa.
0: Qu'est-ce que tu fais dans la vie, Fanny?
14: Alors moi, je bosse dans un grand cinéma pâté et mon avantage ultime, c'est que j'ai le droit de tester les salles IMAX le matin avant l'ouverture pour tester le son.
0: C'est pas mal, ça.
2: Oh, c'est trop la classe.
0: Mais et tu vois tous les films aussi en avant-première ou pas?
14: Quasiment. Bah, comme il faut les lancer avant, oui.
0: Donc en fait, tu dis que tu testes et en fait, tu te mets le film.
14: Je pourrais, oui.
5: Le ciné, il ouvre à 10h30.
2: Ouais, c'est ça.
5: Parce qu'Avril, c'est mettre un film.
0: Non, non, ça dépend. Ça dépend de la longueur du film. Le cinéma ouvrira quand il ouvrira. Donc tu peux tester toutes les salles. Il y a beaucoup de salles chez toi ?
14: Il y en a trois, oui.
0: Attends, oh, bon, ça va. Donc, c'est quoi le dernier film que t'as vu ?
14: Bonne question.
0: Ah bon, non, d'accord. Ok, d'accord. Je veux pas te déranger, Fanny. Bah, merci beaucoup de nous avoir appelés, en tout cas. Il y a Emeric qui est là. Bonjour, Emeric.
15: Oui, salut Manu, salut les ouin-ouin.
0: Bienvenue parmi nous, Emeric. Qu'est-ce que tu fais comme travail ?
15: Alors, moi, j'ai mon travail. Je suis réparateur de flippers dans les bars et les salles d'arcade. Et du coup, pour tester les machines après intervention, bah, je suis obligé de jouer 10-15 minutes dessus. Voilà, ça fait partie de mon protocole.
2: Je suis obligé de jouer.
15: Ah bah oui, c'est obligatoire.
0: Je connais un mec qui faisait ça, et c'était un passionné de flippers. Il pouvait t'en parler pendant des heures. Il connaît tout sur les flippers, les anciens, les nouveaux, les futurs. Parce que maintenant, les flippers d'aujourd'hui, ça n'a plus rien à voir avec ce que c'était avant. Maintenant, c'est des jeux vidéo, on est d'accord, Emeric.
15: Ouais, exactement. C'est beaucoup plus électronique qu'avant, mais bon.
0: T'as même une connexion à Internet sur les flippers.
15: Ah bon, ouais, il y a des Bluetooth.
0: En fait, les flippers, maintenant, tu les mets à jour.
15: Ouais, alors, exactement. Oui,
2: mais ils sont où, ces nouveaux flippers? Dans les bars,
15: dans des bars, des salles, les salles d'arcade de jeux vidéo aussi.
2: Ah ouais, ok.
0: Et
2: ouais.
0: Tu peux en acheter, hein, des flippers.
2: Ouais, c'est alors, cher.
15: Ça coûte une douille, hein,
0: ouais.
15: Quand même.
0: Ouais, ouais, bah ça coûte une bagnole. Donc voilà.
15: Ouais, ouais. C'est vrai, 20 000 balles, donc.
0: Waouh. 20 000 balles, ah oui, non, je m'attendais pas à 20 000 euros. Oui, d'accord. Ouais.

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1: Et surtout, on ne sait pas qui est Cédric.
2: C'est ouf.
3: Ça m'a fait paniquer de ouf parce que le Crédit Agricole, j'ai un compte là-bas, c'était le compte commun qu'on avait avec mon ex-femme.
2: Oula.
3: Sauf que c'est un compte qu'on a toujours, mais moi j'ai plus accès, comme on doit le solder pour le divorce, je n'ai plus accès à ce truc-là. Et je me suis dit, putain, t'as Cédric, qu'est-ce qu'elle est en train de faire avec notre compte? J'ai pas osé lui écrire parce que on va pas se mentir, les relations sont pas non plus au beau fixe. Donc j'ai paniqué. Et après,
1: qui est ce Cédric
3: sur Google? Ouais, après, je me suis dit, putain, un nouveau mec.
1: Bah, évidemment.
2: Ça peut faire une bonne pub pour le Crédit Agricole. En vrai, hein, tout le monde en parle.
1: Je sais pas comment ils vont le ressortir, mais c'est incroyable. Et puis il y a un mec qui a forcément fait un test, foiré son truc, il l'a envoyé à tout le monde. Et ce mec s'appelle Cédric. Il y a un Cédric au Crédit Agricole.
2: Oh là, lui, il prend cher.
3: Il y a un Cédric qui siffle, c'est lui.
1: Il y a un mec hier qui s'appelle Cédric, qui a fait quelque chose et juste après il a fait. Oups.
2: C'est incroyable.
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1: On a un beau cadeau à vous offrir. Ce beau cadeau s'appelle vos vacances. 2000 euros, c'est une belle somme pour partir en vacances. C'est ce que vous allez pouvoir dépenser chez Bellambra comme vous le voulez. 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Vous irez où vous voulez avec ces 2000 euros. Et c'est peut-être Marine qui va les avoir ce matin. On va jouer au jeu des 5 mois avec elle. Bonjour Marine.
5: Bonjour Manu, bonjour les Wouin.
1: Sois la bienvenue sur Énergie Marine. Ces 2000 euros chez Bellambra, ils sont peut-être pour toi. Tu vas jouer ce matin. Tu vas être aidé par Nico.
3: Avec plaisir.
1: Yes. Alors, attention.
5: Bonne chance, alors Nico.
1: Bonne chance à toi.
2: Petite
1: info, Marine, tu vas jouer aussi.
5: Oui,
1: hein,
5: oui.
2: Vous êtes en duo.
3: Alors, mets toute la chance sur moi, là.
1: Marine, Nico, allez. Vous allez jouer ensemble, je rappelle les règles. Nico va sortir du studio et quand il sera dehors, Marine, je vais te donner 5 mots. Après chaque mot, tu me donnes le premier qui te vient en tête. Ensuite, Nico revient, je fais la même chose avec lui. Et dès que vous avez un mot en commun dans vos réponses, il suffit d'un seul mot, et bien c'est gagné, les vacances chez Bellambra sont pour toi. T'es prête?
5: Allez, je suis prête.
1: C'est parti, bonne chance, on joue au jeu des 5 mots. Retrouvailles.
5: Accolade.
1: Doute.
5: Peur.
1: Transparent.
5: Invisible.
1: Image.
5: Dessin.
1: Vélo.
5: Pédaler.
1: Et le gong a retenti, on s'en est bien, on s'en est bien sorti alors.
2: Oh, bien joué, très sereine, très calme.
1: Et puis des bons mots, posés. Ouais. On sent que Marine est prof.
2: Pas de panique, hein.
1: Ouais. Tu serais pas prof par hasard, Marine?
5: Si, mais très prêté. Cool.
2: Ah bah ça s'entend pas.
1: Non, je me demandais si t'étais prof.
5: Ah non, pas du tout, assistante vétérinaire, rien à voir.
1: C'est pareil. Donc, quand je dis un truc, j'aime bien toujours avoir raison, donc on va dire que c'est pareil. Attention, on fait revenir maintenant Nico. Un mot en commun dans vos réponses, et c'est gagné. Nico est de retour.
3: Je suis là.
1: Attention, c'est la deuxième partie du jeu des 5 mots. On y va.
3: Ouais.
1: Retrouvailles.
3: Ami.
1: Elle avait dit accolade.
3: Ok.
1: Doute.
3: Peur.
1: Peur, oui, c'est gagné, allez. Ouais. C'est gagné, Marine.
5: Oh, c'est incroyable.
1: Elle était tellement stressée, Marine. Tu peux libérer, là. C'est bon, c'est gagné.
5: Oh, c'est génial. Merci beaucoup, Nico.
3: Avec plaisir.
1: Il restait 3 mots. On y va. Transparent.
3: Eau.
1: Non, invisible.
3: OK.
1: Image.
3: Photo.
1: Dessin.
3: Wow.
1: Et vélo.
3: Roue.
1: Pédaler.
2: Oh là là là là là là.
1: On a eu chaud, mais un mot en commun suffit. C'est le principe du jeu. Et ça suffit pour Marine. Tu vas pouvoir te régaler chez Bellambra, le numéro 1 des clubs de vacances en France. Je t'offre 2000 euros que tu vas pouvoir dépenser comme tu le veux. Il y a plein de destinations, il y en a plus de 45. Il y a la mer, il y a la montagne. Tu iras où tu veux et quand tu veux. Bravo à toi.
5: Ah bah c'est super. Merci beaucoup l'équipe.
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1: On va écouter Shakira, Die Die, l'hymne de la Coupe du Monde qui démarre demain. Oui, à partir de demain, on va aller regarder des matchs de foot.
2: Ouais.
1: Alors, il y en a, c'est au milieu de la nuit. Hein.

0: va être un peu...
1: Ça va être compliqué, mais bon, bah, écoute.
0: Il y aura les replays. Mais évidemment, on a toujours un pote qui va nous spoiler.
1: Bah,
0: évidemment.
1: Avec... Et les réseaux aussi.
0: Non, mais le pire, c'est les groupes WhatsApp.
1: Ah,
0: parce
1: ouais.
0: qu'il y a des gens qui vont regarder en live, qui vont commenter en live. Moi, je sais que j'ai des potes, ils sont fous de foot. Le matin, je me réveille, je vais avoir 450 messages.
1: Bah, c'est sûr.
0: Et ce qui est drôle, c'est que quand je regarde les messages, j'ai toujours un pote. Il dit, putain, il est nul. Et deux minutes après, il marque un but. Il fait, ouais, je le savais, il allait se remettre. Les commentaires sur les groupes WhatsApp, c'est un petit bijou. Je vous rappelle que, mais il nous reste pas beaucoup d'émissions dans le studio.
1: Oui, c'est vrai, ça sent la fin.
0: Si on compte pas à la nôtre aujourd'hui, il reste 7 émissions avant la fin de la saison. Mais après, c'est plus la même. Parce que c'est le retour, je vous le rappelle, du bus Manu sur Énergie du 22 au 26 juin. Si vous n'êtes pas au courant, eh ben je vous le rappelle, on va faire une tournée en bus pendant 5 jours. Je sais que chaque année, on part, on vient vous voir et on va dans le sud de la France très souvent et on nous a dit stop, vous arrêtez maintenant avec le sud. Donc nous, on vous a écouté. Et on va faire l'est, on va faire l'ouest, on va faire le nord. Du 22 au 26 juin, c'est le retour du bus Manu sur Énergie. Qu'est-ce que ça veut dire? Ça veut dire que pendant 5 jours, on va faire 5 villes et on fera l'émission pendant 4 heures en direct d'un bus qui est tout le temps en mouvement. Ce sera pas juste, on arrive, on se met dans un bus, on bouge pas. Non, non. On sera dans votre ville, on va être avec vous, on sera à côté de vous, peut-être dans les embouteillages. Pour une fois, vous allez vous marrer dans la voiture et vous regarderez au-dessus. Oh putain, les cons, ils sont là. Ça va être ça. On ira là où vous êtes, là où vous habitez, vous sortirez de chez vous, vous verrez peut-être le bus. Vous pourrez monter, évidemment, dans le bus. Il y a beaucoup de gens qui nous disent, mais est-ce qu'on pourra monter? Oui, vous pourrez monter en bus. Si vous voyez le bus passer, vous nous faites signe. Hop, on s'arrête, on arrive. On peut aussi, nous aussi, descendre du bus. On vient vers vous, on vous met dans le bus. On vous emmène là où vous voulez. Si vous avez envie de parler avec nous, vraiment, ce sera open bus.
1: Ouais, voilà. Open bus.
0: Open bus.
1: Ne fous pas la clim trop fort dans le bus, hein, Manu, parce que j'ai très peur qu'on s'engueule tous à cause de la clim dans ce bus. Ça me stresse. Voilà. C'était mon petit coup de gueule.
0: Non, mais il n'y aura pas de problème à ce niveau-là.
1: Ah.
0: Toi, tu es derrière. En fait, le.
1: Ou je peux être devant, à côté du. Ou je peux conduire, si vous voulez.
0: Alors, non. Non, non, parce qu'on a envie de ne pas faire qu'une seule ville. On a envie d'en faire 5.
1: Ça marche.
0: Le lundi 22, on sera à Strasbourg. Le mardi 23, à Metz. Le mercredi 24, à Lille. Le jeudi 25, on sera à Caen. Et le 26, on sera à Paris. Et je vous dis, petit à petit, chaque jour, on vous dévoile des choses. Oui. Sachez que tous les jours, en fin d'émission, on vous donnera rendez-vous à 9h30 pour la dernière demi-heure. Sur une place, sur une grande place dans chaque ville. Et il y aura en fin d'émission un showcase. Il y aura des invités, il y aura un showcase. Je peux vous dire que le lundi 22, on sera à Strasbourg. Il y aura Djengeli et Emma.
1: Trop bien.
0: Et normalement, il y aura Emma aussi. Il y aura Vita.
1: Ah bon?
2: Ah
0: ouais.
1: Yes. Oh, je l'adore. Trop bien.
0: Ils m'ont dit, l'annonce pas parce que c'est pas sûr. Mais comme ça, maintenant, elle est obligée de venir. Voilà.
1: Si elle est là, je suis trop contente.
0: Ce sera Place Dauphine à partir de 9h30 le lundi 22 juin à Strasbourg. Le mardi 23 juin à Metz, on sera Place de la République. Il y aura Mel Bent. Ça, c'est sûr.
1: Non.
0: Ouais, elle sera pas seule. Il y aura d'autres personnes, on va voir. Il y aura peut-être Louisa.
1: Qui sera là.
0: Ouais, avec Soleil Bleu, ouais. le hit de l'été dernier, quoi. Le 24 juin, on sera à Lille. Il y aura Amir qui sera là. Il y aura Marine aussi qui sera là. On sera Place François Mitterrand à côté du Westfield à Lille. Ça va être incroyable,
1: ça
0: tout ça. Le jeudi 25 juin, on terminera notre tour de la ville de Caen sur la place Saint-Sauveur. Il y aura Docteur Hiro, il y aura Kinvé. Et tout ça, évidemment, c'est gratuit. Hein. Vous viendrez et il y aura un showcase gratuit pour vous. Et enfin, le vendredi 26 juin, on terminera avec Bob Sinclair qui fera un set DJ.
1: Non, mais ça, c'est fou.
0: Il sera pas seul. Il y aura aussi encore un ou deux artistes en plus. Et ce sera à Énergie. On va transformer le hall en boîte.
1: C'est
0: on va transformer tout le hall d'Énergie en boîte. Le car va arriver. Ça va être incroyable. C'est le bus Manu sur Énergie. C'est du 22 au 26 juin. Ça va être un truc de dingue.
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0: On a un peu de temps pour s'écouter des messages. Allez, on va s'écouter quelques messages que vous nous envoyez. Je vous rappelle qu'on a une application. C'est l'application Manu sur Énergie. Elle vous permet de nous envoyer des messages vocaux. Et vous en envoyez tous les jours. On les écoute tous, on les partage avec vous. C'est parti, on s'en écoute quelques-uns.
4: Coucou Manu. Tu veux que je te dise, moi, à quel âge je suis? Eh ben, je suis à l'âge où j'enlève une partie de mes dents pour les brosser. Voilà, voilà. Je vous embrasse tous. Bisous.
0: C'est quoi? C'est un traumatisme quand j'étais petit?
1: Moi aussi.
0: C'est les grands-parents qui enlèvent leurs dents.
1: Et moi, c'est mon beau-père.
0: Bernie,
1: il retire ses dents et des fois il va aux toilettes, il se brosse et hop, il revient, il les remet comme ça, ni vu ni connu, mais
0: l'image d'un dentier dans un verre d'eau.
1: Ouais,
0: film.
1: C'est un peu un trauma, ça.
0: Ouf. Oui, oui, bah voilà, pareil.
2: Ouais.
0: Oh là là.
2: Non, non, c'est l'image surtout de la personne sans le dentier aussi.
1: C'est un peu drôle,
2: ça aussi,
1: ça.
2: C'est un trauma, ça.
0: Ça, à la limite, ça peut être rigolo si tu lui piques. Toi, tu dis...
2: Non, non, non.
0: Vas-y, maintenant, mâche. Vas-y, croque. Vas-y. Essaye de le bouffer, les pieds de maïs, là. Allez, encore un message.
3: J'avais une question par rapport aux messages vocaux que vous dites que vous les écoutez tous. Est-ce que c'est genre vous trois avec Lorenza et Nico qui les écoutez chaque jour sur l'appli? Ou alors est-ce que c'est une personne dans l'équipe qui est désignée pour les écouter? Parce que ça doit prendre longtemps.
0: Alors oui, ça prend longtemps parce qu'il y a des centaines, voire des milliers de messages qui arrivent tous les jours sur l'application Manu sur LRJ. Et en fait, il y a plusieurs personnes. Oui, la même moitié de l'équipe et s'occupe de, des messages. Alors, il y a une personne qui s'appelle Sylvain dans l'équipe et qui fait une première écoute. Ensuite, moi, je fais une deuxième écoute des messages que lui a écouté. Et ensuite, il y a Corentin qui travaille avec nous, qui fait une troisième écoute et qui nettoie quand le son est pas très bien, par exemple, ou qu'il y a du bruit derrière, etc. Donc oui, nous sommes trois pour ce moment. Et c'est grâce à trois personnes que t'es passé ce matin.
1: Bravo.
0: Sur LRJ. Et vous vous dites, mais vous êtes combien en tout dans l'équipe? Nous sommes 750. Voilà. Non, on fait tous 10 000 choses.
1: Ouais.
0: Non, non, on est 10.
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0: Ça se passe deux fois par jour. Si vous le savez pas, je vous le dis. C'est à 7h05 et à 8h05. Et ça peut vous arriver. Ça n'arrive pas qu'aux autres. Vous envoyez salaire par SMS au 7-10-12. Attention, pour la deuxième fois de la matinée, un téléphone va sonner. C'est peut-être le vôtre. Avant d'écouter Gims avec Soleil, quelqu'un va être heureux. Ce quelqu'un, c'est peut-être vous. Attention.
8: Allô ?
0: Allô, bonjour, c'est Clémence de Markolzheim dans le Bas-Rhin.
8: C'est ça.
0: Clémence, j'ai l'impression que tu te demandes qui t'appelle. J'ai l'impression que t'as fait une bêtise et tu te dis, bonsoir, ouais. Quelqu'un m'a chopé en train de faire la bêtise. Tiens, c'est elle qui a fait le cri agricole, le test Cédric, là, dont on a parlé tout à l'heure.
8: Oh non, on m'a démasqué.
0: Clémence, quel est le seul animateur radio qui double ton salaire?
8: C'est Manu sur Énergie.
0: C'est gagné, bravo. Je t'annonce que nous allons doubler ton salaire, Clémence.
8: Wow.
0: Attends, reviens pas.
8: Non.
0: Eh ben pourtant si, t'as tenté ta chance et je le dis à chaque fois, ça n'arrive pas qu'aux autres. Le résultat ce matin, c'est que ton salaire de 1 537 €, on va le multiplier par deux et ça va faire 3 074 € pour toi, Clémence.
8: Oh wow.
0: Waouh.
8: Waouh.
0: Waouh. Ça va, Clémence?
8: Oui, ça va.
0: T'en reviens pas, quoi?
8: Non.
0: Eh ben si, je te le dis, tu peux en venir. 3 074 € qui vont vite arriver chez toi. Et moi aussi, j'ai envie de faire waouh, parce que j'ai ton métier devant les yeux. Attention, tout le monde va faire waouh. Clémence est chocolatière dans une chocolaterie de luxe.
1: Waouh.
0: Je l'avais dit.
1: Mais est-ce qu'elle peut nous faire rêver et nous dire ce qu'il y a de spécial entre le chocolat de luxe et le chocolat normal?
0: Et le prix?
1: Oui, bien sûr. C'est évident, oui. Totalement.
0: C'est quoi le luxe? Non, mais le luxe dans le chocolat, c'est quoi?
8: Ben, c'est du chocolat beaucoup plus travaillé, raffiné. Enfin, ça n'a rien à voir avec ce qu'on trouve dans le commerce pour Pâques.
1: Oh là, ça balance.
0: Ah là.
1: Bim, bim, bim.
0: Et il a quoi de plus, ton chocolat? Il a été fait... qu'est-ce qu'il a? Il a été... C'est quoi le truc en plus, tu vois?
8: Ben déjà, il est fait par moi.
0: Ah, donc, bien sûr.
1: Le petit boulard girl, mais elle a raison.
0: C'est déjà bien. Bim, il a pris 10 euros juste parce que c'est Clémence qui s'en occupe. Et c'est plus travaillé, c'est ça? C'est les petits dessins des autres Pâques,
8: oui,
0: par exemple. C'est un artiste
8: c'est
0: qui vient les faire,
8: travaillé.
0: C'est un peintre.
8: C'est un grand chef et c'est réfléchi et travaillé tout au long de l'année. C'est pas juste les modèles qu'on trouve partout.
0: Oh, et tu fais quoi comme truc un peu différent alors que tout le monde va faire par exemple les œufs de Pâques ou alors le lapin de Pâques ou alors la poule? Tu vas faire quoi, toi?
8: Ben, tous les ans on change de design. Par exemple, cette année on a fait un œuf de blé pour Pâques.
0: Un œuf de blé?
8: Oui, c'est un œuf en épi de blé.
1: Ok.
0: Oh, bravo. Okay. Bah, ensuite, les enfants, ils vont croire que les œufs poussent sur les épis de blé. Super. Alors,
8: pas faux. Après, honnêtement, c'est pas les enfants qui viennent acheter le chocolat.
0: Non, c'est.
1: Non, on en a conscience.
0: C'est les parents, ils viennent à plusieurs parce qu'il faut faire un prêt immobilier avant.
8: Exactement.
0: Clémence, on te double ton salaire, 3074 euros, ce qui vaut environ le prix d'un œuf au chocolat de ta chocolaterie de luxe.
8: Tout à fait.
0: On te double ton salaire, on t'embrasse.
8: C'est génial, merci beaucoup.
0: Belle journée à toi et ça peut vous arriver, vous aussi. Tous les matins, on double votre salaire, 7h05 et 8h05.
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0: Attends, allez, Nico, on démarre avec toi.
1: En moyenne, on passe environ un an de sa vie à chercher des objets perdus.
0: Et ben, tu sais quoi, ça me paraît pas tant que ça.
2: Ouais, moi je pense que j'en passe 10.
3: Un an.
2: Franchement, sans déconner. Ah non, j'en peux plus de moi à ce niveau-là. Un an.
0: C'est quoi le truc que vous perdez le plus?
2: Mais tout.
0: Ok, non, mais ça tout. Non, bon, ça
3: des clés, moi.
0: Ah, les, ouais. Clés, c'est le classique, ouais, évidemment. Florent, notre producteur.
3: Bah, le coupon.
2: Mais là, ah oui, là. Non, mais c'est fou, quoi. Cette histoire de.
3: Bah, je suis désolé, mais je l'ai encore
2: et
3: perdu
2: le coupon,
3: hier.
2: Mais t'en as jamais. C'est une dinguerie, ce coupon. Ben,
0: le coupon, tu le perds, t'en rachètes un, tu retrouves l'autre.
1: C'est toujours comme ça.
2: Mais moi,
1: c'est...
2: je ne le perds jamais. C'est le seul truc que je perds jamais. Bah, oui, il est dans ma petite trousse avec ma lime, mon coupon. Enfin, c'est
0: mais chez toi, tu le remets dans une trousse chez toi?
2: Bah oui, en dessous de mon lavabo.
3: Attends, mais t'es tellement bordélique sur tout le reste, comment c'est possible?
0: Bah, tu sais pourquoi elle est en retard? Parce que tous les jours, elle range son coupon et elle vérifie. C'est pour ça. Elle fait un truc. C'est vrai. Ma femme perd toujours son téléphone. Mais toujours.
3: Ah ouais?
0: Mais des je ne sais quoi. Et elle le garde, elle le met sur silencieux.
3: Ah ouais, donc le fais-moissonner, ça marche.
0: Voilà, je dis, je t'appelle. Non, il est sur silencieux. Je lui dis, mais le nombre de fois, vu le nombre de fois où tu perds ton téléphone, mets-le sur sonnerie en fait. Ouais. Tu mets juste moi mon numéro sur sonnerie, comme ça quand tu le perds, je t'appelle. Et moi, il y a la sonnerie qui se déclenche, toi. Et non.
3: Non. C'est compliqué. Quoi.
0: Chacun son truc, elle perd son téléphone, moi j'ai 14 coupons. Voilà. Les infos aléatoires du monde, Lorenza.
2: Les humains brillent dans le noir.
0: Comment ça,
2: brille dans le noir? Vous saviez pas ça, hein? Bah alors.
0: Bah, surtout que j'ai jamais vu personne briller dans le noir.
2: Mais non, mais parce qu'en fait, c'est mille fois trop faible pour que notre œil le voie. Donc il faut le voir avec des machines spécialisées. Mais on produit de la lumière grâce à ce qui est appelé les biophotons.
0: Ah, les biophotons, oui, on connaît les biophotons.
2: C'est les réactions chimiques de nos cellules. Et vraiment, on brille, quoi. Je trouve ça génial, non?
0: On produit de la lumière.
2: Oh, exactement.
0: Mais c'est pas assez pour qu'on le voie.
2: Non, il faut une caméra ultra sensible. Mais c'est joli quand. Enfin, c'est faible, mais c'est comme si on avait. Je sais pas, qu'on était magique, quoi.
0: C'est quoi? C'est une aura autour de nous?
2: C'est un peu ça, ouais. C'est ça, c'est tout qui brille.
3: On est une sorte de veilleuse, quoi.
2: Oui, c'est ça.
3: On est mignon.
0: On est un doudou, mais que personne ne voit.
2: Une petite luciole. C'est nous.
0: Et on pourrait produire de l'électricité? Genre allumer une.
2: Non, je sais pas du tout, mais c'est très, très, très faible. Hein, donc je pense pas à ce point-là, quoi.
0: Eh bien, tant pis. Mais en tout cas, on le sait, on brille. Peut-être pour des personnes qui peuvent nous voir. J'ai une info aléatoire du monde, moi aussi. D'après vous, quel est le jeu préféré des Français? Tous jeux confondus.
2: Monopoly.
0: Monopoly, c'est pas ça.
3: Le Uno.
0: Alors, le Uno non plus. Florent.
3: La bataille.
0: La bataille, non, mais c'est un jeu de cartes. Écoutez bien, le jeu préféré des Français, et je suis un peu scotien, c'est la belote.
3: Oh,
2: ah bon, je connais pas, mamie. Moi, j'ai trop envie d'apprendre.
0: Oh, t'emmerdes pas.
2: Ah, ok.
0: Non, tu verras, je crois que la belote, on l'apprend naturellement. Il y a un moment, il y a quelqu'un. T'arrives à un âge, on te tape sur l'épaule et on te dit, c'est le moment.
3: Un cours d'entrée pour les maisons de retraite.
0: C'est le moment d'apprendre la belote.
2: J'espère le plus tard possible.
0: Bon, on m'a déjà tapé sur l'épaule deux fois, j'ai pas répondu.
2: Oh là, oh là.
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0: C'est un bon résumé. C'est la finale de Top Chef ce soir sur M6. Et j'ai été sur le site auféminin.com.
2: Allez.
3: Alors.
0: Je vais souvent, enfin souvent, régulièrement, sur le site auféminin.com. Il y a un forum, il y a plein de questions sur ce forum. Et il y a eu cette question. Quelle est la chose insupportable que fait votre partenaire?
2: Ok.
0: On est pas mal, non?
3: Ouais.
0: Alors dans la réponse, il y avait mon copain se réveille tous les matins dans le même lit que moi avec cette sonnerie en guise de réveil.
2: C'est génial.
3: Oh oui. C'est marrant la première fois.
0: C'est je pense que c'est ça.
3: Ouais.
0: C'est la première fois, c'est rigolo. La deuxième fois, tu te demandes pourquoi. La troisième fois, tu te dis merde, ça va être tous les matins comme ça.
3: Surtout s'il l'écoute en entier.
0: C'est sa sonnerie de réveil. Quelle est la chose insupportable que fait votre partenaire? Il y a quelqu'un qui a répondu, ma copine commande tout ce qu'elle mange, genre Alors là, je trempe ça dans ça. Maintenant, la viande, j'ai pris un trop gros bout, je le recoupe. Mais il y a des gens comme ça qui sont obligés de dire ce qu'ils font.
2: Ben moi, je trouve ça insupportable, mais je le fais. Donc c'est un peu compliqué.
0: J'avais pas remarqué que tu le faisais. J'avais remarqué que tu te parlais toute seule des fois.
2: Oui.
0: Mais pas que tu commentais ce que tu faisais.
2: Quand je parle toute seule, des fois je commente ce que je fais. Mais pas en mangeant par contre, parce que ça c'est sacré. Mais pour tout le reste, j'ai l'impression que je dois me justifier et que je dois commenter ce que je fais. Mais c'est insupportable. Et je déteste les gens qui le font.
0: Et il y a des gens, ils font un café, ils sont obligés de tout commenter. Oui. Alors, on va se faire un petit café. Alors,
2: j'appuie sur le bouton.
0: Quelle dosette. Celle-là. Ah, je sais plus ce que c'est. Je vais la prendre celle-là. Ah, oulala. Oh, quelqu'un a mal réglé le petit. Je vais prendre de l'eau. Je vais aller mettre de l'eau tranquillement. Et je vais mettre là. Tu veux un petit café, toi aussi? Un petit café? Bien sûr, un petit café. C'est parti. Allez, hop, une petite dosette. Je vais mettre une petite dosette. Hop, hop, tu veux un sucre dessus? Parce que moi, je prends pas beaucoup de sucre.
2: C'est horrible.
0: Waouh. Et ce café qui aurait pu durer quelques secondes et être un moment de calme devient un enfer. Quelle est la chose insupportable que fait votre partenaire? Une seule phrase de ma copine, deux points, on voit les guillemets. Viens dans le lit, le chat.
2: Oh.
3: Et ouais.
0: C'est alors moi je bah oui, j'ai abandonné l'histoire.
2: Je voulais
0: pas d'animaux dans le lit, mais maintenant on a deux chiens qui dorment systématiquement avec nous le soir. Et c'est ce que je vous avais dit. Si jamais ils sont pas là, je suis pas bien.
2: Bah oui.
3: C'est vrai.
2: Après, il faut pas que ce soit plus. Parce que je pense que ça commence plus. Plus d'animaux là, parce que ça commence à faire pas. Vous allez devoir acheter un lit de je sais pas combien de mètres.
0: Alors on a un problème qui se profile, pour être très honnête.
2: Oh non.
3: C'est quoi?
2: J'ai une petite idée.
3: Ah, c'est avec les cochons.
2: Des cochons.
0: On a trois cochons.
2: Ouais.
0: Je vous les avais montrés sur les réseaux sociaux. Oui. Je vais en faire une vidéo d'ailleurs parce que c'est trop mignon. Mais déjà il y a l'idée de les faire venir dans la maison. Parce qu'ils peuvent venir. En fait c'est comme des petits chiens et c'est très propre les cochons. Donc on va les faire venir dans la maison. Et c'est ce que j'ai dit à ma femme et ma fille. Mais si on les fait venir dans la maison, le compte à rebours aura commencé avant qu'ils viennent dans le lit.
2: Mais évidemment, c'est sûr.
3: Au moins sur le canapé, au départ.
0: Le canapé, ça c'est mort. Ça, c'est...
2: Et puis
0: c'est
2: ta normal. Fille, elle va être jalouse, elle va vouloir venir aussi. Et là, c'est une folie dans le lit, là.
0: C'est pas tellement nos filles, le problème, c'est les chiens. Parce que les chiens, quand on va chez les cochons, ils sont jaloux. Ils se mettent entre nous, genre, et moi.
2: Donc, là, cette vie, Manu, t'es foutu.
0: Ma femme, moi, deux chiens, trois cochons, ma fille qui va arriver au milieu, écoutez, je vous prendrai une photo. Et je vous dirai, ça va être compliqué pour moi demain d'arriver à l'heure à la radio. Mais je vous tiendrai au courant.
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0: 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Une seule question qu'on a trouvée sur Internet. Sur le forum du site auféminin.com, quelle est la chose insupportable que fait votre chérie? 0-870-42-48. Bon, j'allais dire Nico, mais Nico, t'es en...
2: C'est le début,
0: donc je sais pas si...
3: Ça fait un an et demi, deux ans, donc je peux déjà... J'ai une petite liste, déjà.
0: Alors, fais-toi plaisir.
3: Non, mais typiquement, tu vois, en ce moment, il y a des trucs que je dois faire, par exemple, dans notre jardin. Je dois couper des trucs, etc. Et dès qu'on se pose, elle me parle d'un truc à faire. Et en me disant, tu veux pas le faire? Comme ça, au moins, c'est fait. C'est-à-dire qu'elle me dit, t'as pensé à couper les branches, truc? Je dis, non, mais je vais le faire. Et 37 secondes plus tard, c'est, tu veux pas le faire maintenant? Au moins, c'est fait. Donc, du coup, je la regarde. Elle continue à bronzer, genre, tu es sur le transat. Et je dis, je vais le faire, du coup, maintenant.
0: Alors, la phrase que t'as dit, là, elle continue à bronzer sur le transat, je pense que ça, tu vas te le prendre dans la gueule aujourd'hui.
3: C'est déjà un sujet qu'on a évoqué ensemble.
0: Ma femme, on fonctionne un peu comme ça, où des fois, elle me dit de faire un truc, mais moi je l'ai pas prévu dans mes priorités de choses à faire dans la journée.
3: Ouais.
0: Mais comme elle, c'est au top de sa liste, elle me répète tout le temps et après elle me dit mais pourquoi tu l'as pas fait? Donc je lui dis oui mais moi dans ma liste de choses à faire aujourd'hui, c'est pas tout en haut, mais c'est en haut de sa liste à l'air. Elle, comme moi, je vais avoir des choses en haut de ma liste, mais qui sont pas les choses en haut de sa liste à elle.
3: Ouais.
0: Oh putain, le monde est compliqué.
3: Est-ce que parfois elle fait des trucs qui étaient dans ta liste à toi parce que justement tu l'as pas fait? Parce que moi, parfois, ma compagne, elle le fait et ça m'emmerde.
0: Non, elle fait pire que ça, moi. Sur les trucs de bricolage, je vous en ai déjà parlé.
2: Oui.
0: Elle dit non, mais je vais demander à Max.
2: Ah oui.
3: Évidemment,
2: Max. Mais qui est maligne, j'adore.
0: Max, c'est notre voisin qui est. Max, il est chiant parce qu'il est toujours OK pour aider, quoi.
2: Il est toujours disponible. Oui, mais comme je disais, enfin, faites les choses et vous aurez plus de réflexion, on demandera plus à Max.
0: Je suis sûr qu'elle le fait exprès. Est-ce qu'elle sait que quand elle va demander à Max, ça va m'énerver?
2: Eh ben, tu vois ce qu'il faut faire pour que tu fasses les choses, Manu.
0: Ouais, tu l'es Max.
3: Non.
0: L'enterrer dans la forêt.
2: Mauvaise idée. Non.
0: Et la prochaine fois, elle me dit, je vais demander à Max, je fais, ah ouais, vas-y.
2: Alors,
3: il est où, Max?
2: Essaye.
0: On touche pas à Max. Quelle est la chose un peu insupportable pour vous? Que fait votre chérie, votre copine, votre femme? On a Valérie qui est avec nous. Bonjour Valérie.
6: Bonjour Manu, bonjour les Wawa.
0: Sois la bienvenue parmi nous, on t'écoute.
6: Merci beaucoup. Alors moi, ce qui m'exaspère au plus haut point, c'est que mon mari laisse tremper la vaisselle pendant 2 jours, alors que ça sert absolument à rien. En fait, j'ai dans ma petite idée, c'est qu'en fait, il a surtout la flemme, quoi.
0: Oui, pour répondre à ta question.
2: Vous n'avez pas de la vaisselle?
6: Comment?
2: Vous n'avez pas de la vaisselle?
6: Ah non, j'ai horreur des lave-vaisselle. Franchement, la vaisselle à la main, il n'y a pas plus net, il n'y a pas plus brillant, il n'y a pas plus... Voilà,
0: ouf. C'est le parcours. Alors là, Valérie, excuse-moi, tout le studio est d'accord. C'est une levée de bouclier. C'est une levée de micro.
2: Je te laisse dans
3: cette merde. Valérie, elle va nous dire qu'elle lave son linge à la main et tout. Non, ouais, c'était mieux avant, on lave. Ouais, t'as raison.
0: Attention, Florent, notre producteur, nous regarde. Qu'est-ce qu'il y a?
7: Non, mais je la rejoins sur un point, quand tu mets au lave-vaisselle, parfois t'as des petites traces de, je sais pas, c'est de la rouille ou des traces oranges sur le couvert, et parfois c'est vrai que si tu rinces pas tes assiettes,
2: il faut mettre du sel, du liquide de rinçage, le bon programme, et tu rinces un petit coup avant de mettre au lave-vaisselle. J'adore les lave-vaisselles, donc et je te jure que c'est nickel après.
6: Ouais, on n'a pas trop la même vision des choses, mais je suis plutôt d'accord, en fait, avec...
0: Alors, ça tombe bien, vous n'êtes pas en couple avec Lorenza. Ça ne durerait pas très longtemps. Merci beaucoup, Valérie, de nous avoir appelé. Il y a Baptiste qui est là aussi. Bonjour, Baptiste.
8: Salut, Manu, salut toute l'équipe.
0: Quelle est la chose insupportable que fait ton chéri, ta chérie?
8: Alors, moi, ma copine, elle fait une chose insupportable, c'est qu'elle me montre 10 vidéos TikTok d'affilée en disant « Attends, regarde celle-là, elle est vraiment drôle ».
2: Du coup,
8: à chaque fois, je fais semblant de rigoler, même pour lui faire plaisir, mais c'est pas drôle.
0: Mais si, c'est subi. Attends, est-ce qu'elle te les envoie aussi? Elle te les envoie sur WhatsApp aussi, les vidéos?
8: Mais oui.
0: Oh putain, moi aussi.
2: Sur WhatsApp? C'est... Mais pourquoi t'envoies pas sur l'application où elle regarde?
0: Mais elle me les envoie partout, en fait.
2: Pour être sûr que t'es vu.
0: Non, mais vraiment, elle voit une vidéo sur Instagram, elle va me l'envoyer sur Instagram, elle va aussi me l'envoyer sur WhatsApp, et elle le fait plusieurs fois par jour. Et je la regarde plus maintenant. Mais à chaque fois, elle me dit, tu l'as vu la vidéo? Et je dis oui. Et elle dit, bah alors, qu'est-ce qu'on a pensé?
2: T'es piégé.
0: Oui. Et je lui dis, non, je l'ai pas vu, mais tu m'en envoies trop des vidéos. Et là, on part en engueulade.
2: Oh là là là là.
3: J'adore ta femme, mais c'est vrai qu'elle est pas débordée, quoi, pour t'envoyer plusieurs vidéos par jour.
0: J'oserais jamais lui dire ce que tu viens de dire. Si je lui dis, t'es pas débordée, tu vois ma tête, elle va faire poum poum poum poum poum. Je partais. Je vais aller, elle va m'enterrer dans la forêt à côté de Max. Baptiste, merci beaucoup de nous avoir appelés.
8: Allez, belle journée à vous.
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0: C'est parti, comme chaque jour, on a des sondages. On est le matin, on appelle ça les sondages du matin. Tout le monde participe, Florent, nos producteurs aussi, on y va. Parmi les activités d'enfance que les adultes continuent à pratiquer, ça arrive en numéro 1. On le faisait enfant. Qu'est-ce que c'est, Lorenza?
2: Les jeux vidéo.
0: C'est pas les jeux vidéo.
3: C'est un jeu de société ou pas?
0: Non, c'est pas un jeu de société. C'est pas vraiment un jeu d'ailleurs. C'est une activité. Florent, notre producteur.
7: La pâte à modeler?
0: Non, mais on avance. Parmi les activités d'enfance que les adultes continuent à pratiquer, ça arrive en numéro 1.
2: Ça veut dire qu'on utilise ses mains?
0: Ça veut dire qu'on utilise ses mains, oui, absolument. Oui, oui.
3: Les puzzles?
0: C'est pas les puzzles. On avance. Vous êtes pas loin, Florent.
7: Le coloriage?
0: C'est le coloriage, absolument.
7: Mais c'est devenu la mode.
2: Moi, je trouve ça triste. Les gens... Ouais, j'ai vu que c'était la nouvelle mode. Ils ont des cahiers de coloriage et ils colorient comme ça.
7: Il y a même un plaid coloriage qui est sorti. J'ai vu ça hier.
0: C'est quoi ça?
7: Bah, c'est en fait t'as un plaid sur toi et si tu t'ennuies, tu peux colorier ton plaid
2: avec
7: des feutres spéciaux.
2: Ouais, c'est ça.
0: Est-ce que c'est ce monde qu'on veut pour nos enfants?
2: Non, vraiment
7: non,
2: pas.
7: Arrêtez.
0: Lorsqu'on demande aux athlètes olympiques où ils rangent leurs médailles, cette réponse revient très souvent. Et c'est peut-être un peu improbable. Nico?
3: J'allais dire sur la cheminée. Mais non.
0: Non, c'est pas sur la cheminée. Lorenza?
2: Sous l'oreiller.
0: C'est pas sous l'oreiller. Florent?
7: C'est dans leur maison?
0: Oui, c'est dans la maison, à un endroit très précis. C'est là où ils mettent leurs médailles.
3: Sous le lit?
0: C'est pas sous le lit, non, c'est pas sous un meuble.
3: Okay.
0: C'est pas sous quelque chose. Lorenza ?
2: Mais on la voit ?
0: Non, on la voit pas.
2: Rangée.
0: C'est aller ranger. Lorsqu'on demande aux athlètes olympiques où ils rangent leurs médailles, cette réponse revient très souvent.
3: C'est dans la cuisine ?
0: Non, c'est pas dans la cuisine, c'est dans un endroit précis. Il y a du mal là, Lorenza.
2: C'est dans la chambre ?
0: Oui, souvent c'est dans la chambre.
3: Ah.
0: Ou à côté de la chambre.
3: La table de nuit, non ?
0: Non, c'est dans un tiroir à chaussettes.
3: Ah bon ?
0: Ouais.
2: C'est marrant parce que j'ai l'impression que c'est des trucs coquins généralement qu'on cache là.
0: Eh ben c'est peut-être pour que les gens les trouvent pas. Parce que personne se dit que ce soit dans le tiroir à chaussettes.
2: Ah oui.
0: Le truc coquin, bah non, la médaille, c'est un truc à côté du truc coquin.
7: Et c'est peut-être pour l'avoir tous les jours aussi, parce qu'à chaque fois que tu mets tes chaussettes, tu fais, ah oui, c'est vrai que je suis champion.
0: Et le truc coquin, c'est pareil. Ah ouais, c'est vrai que j'ai pas de meuf. Parmi tous les souvenirs que les gens aimeraient revivre, celui-ci arrive en première position. Qu'est-ce que c'est, Nico ?
3: Bah, la première fois au lit, justement.
0: La première fois au lit, non.
3: Non.
0: Lorenza.
2: C'est quand on est enfant ?
0: Non, quand on est adulte. Mais il y a un rapport avec les enfants.
7: Ah.
0: Ah, et là, je vous ai embrouillé, là. Mmh. J'aurais peut-être pas dû ouvrir ça. Nico.
3: C'est au niveau d'un appart, genre premier appart ou quelque chose
0: non.
3: comme ça ?
0: Non. C'est une première fois aussi. Parmi tous les souvenirs que les gens aimeraient revivre, celui-ci arrive en première position. Et c'est. Moi, ça m'est arrivé. C'est arrivé à Nico. C'est pas arrivé à Florence, c'est pas arrivé à Lorenza.
3: Ah, ouais.
0: Nico.
3: L'annonce de la grossesse.
0: Non. C'est pas ça,
2: voir
0: Lorenza.
2: Le bébé naître.
0: C'est pas loin de ça, c'était tenir son enfant dans ses bras pour la première fois.
2: Oh mon rêve, vous avez vu mon fou. Rêve.
0: C'est le premier souvenir que les gens aimeraient revivre.
3: C'est incroyable.
0: La première fois que. Je vous avais raconté, mais on l'avait mis directement dans les bras.
2: Oui.
0: Bah, je savais pas, j'étais pas prévenu. On me dit, bah maintenant on va faire du pot à pot. Et flap, le
7: c'est
0: bébé.
7: Génial.
0: C'est génial. Moi, ils m'ont assis sur une chaise, ils m'ont mis le bébé sur moi, ils lui ont mis une sorte de petite couverture de survie dessus.
3: Ouais.
0: Ils sont partis, ils m'ont laissé là pendant quasiment trois quarts d'heure.
3: À tous mes enfants, le premier mot, c'est je regarde dans les yeux et je dis enchanté. Et après, c'est vrai que tu dis, putain, c'est fou, ça respire, quoi. Ça fonctionne.
0: Ça fonctionne.
3: Qui...
0: C'est le...
3: non, mais t'as fait un truc qui respire, qui vit, et putain, bah ça y est, c'est parti pour toute la vie, quoi.
2: C'est génial.
0: Et pas besoin de pile, hein.
2: Ni de l'arroser.
3: Oui, c'est important.
0: Après, le problème, c'est qu'il n'y a pas de télécommande. C'est dommage. Parfois.
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0: Quelle est la chose insupportable que fait votre chérie, votre femme, votre copain, votre copine, bref, votre chérie. 0-870-42-48, vous l'aimez, évidemment. Mais quel est le truc qui vous tend? On a Guillaume qui est là. Bonjour Guillaume, bienvenue sur Énergie.
12: Salut Manu, salut Wouah.
0: On t'écoute.
12: Alors moi, ce qui m'énerve avec ma femme, c'est quand on regarde un film ou une série, elle est sur son téléphone et du coup, de moi, elle loupe des trucs. Alors tourne en arrière ou alors elle me pose, elle me demande ou ah ça m'énerve ça, ce genre de truc. Quand elle... en plus, elle est sur son téléphone, je lui dis lâche ton téléphone, elle veut pas.
0: Ah oui. Alors pour le coup, je suis un peu cette personne aussi. Des fois, quand je comprends pas un truc ou alors qu'il y a le sous-titre et j'ai l'impression que c'était pas ce qu'il dit, eh ben je remets en arrière.
3: C'est vrai ?
2: Oh ouais. Là là !
3: Putain, t'es le premier à dire
2: relou,
3: que quand ta femme elle veut couper en disant quel acteur a joué machin, ouais. Ça te fait chier ?
0: Oui, absolument.
3: Mais tu fais quand même un truc comme ça.
12: C'est le truc, je trouve. Moi.
0: Ouais, je sais, je suis d'accord avec vous.
2: Bah, vous êtes tous les deux relous.
0: Ouais, je suis complètement d'accord avec vous.
3: C'est un enfer.
0: Alors, et je fais aussi des pauses dans les séries quand il y a. Alors, c'est particulier, mais quand il y a un écran d'ordinateur, par exemple.
2: Ah oui.
0: Je fais une pause pour voir ce qu'il y a écrit sur l'écran d'ordinateur pour savoir si ils sont assez forts pour avoir mis des choses en rapport avec la série sur l'écran d'ordinateur.
3: Ouais.
0: Tu vois, je fais ça aussi sur, par exemple, un rapport d'autopsie dans une série. Si il est en assez gros plan, je mets pause pour voir si c'est un vrai rapport d'autopsie.
3: Ah ouais, ouais. D'accord.
2: Non mais
3: ouais.
2: C'est...
12: Ah, ça c'est le genre de truc que je pourrais faire, mais si c'est la deuxième fois que je regarde l'épisode.
2: Oui, voilà. Ben,
0: alors je regarde jamais deux fois, moi. Mais en revanche, je prends beaucoup de temps pour regarder un épisode.
3: C'est pour ça.
0: D'une série. Ouais, c'est pour ça. Merci beaucoup Guillaume de nous avoir appelé. Il y a Sonia qui est là aussi. Coucou Sonia.
13: Salut Manu, salut les Wouah.
0: Qu'est-ce qui t'insupporte chez ton mec, chez ton mari, chez ton copain?
13: Alors moi, mon mec, il laisse des verres d'eau à moitié plein un peu partout à la maison. Et du coup, dès qu'il en prend un, et quand il a de nouveau soif, et ben, il va en reprendre un autre au lieu de reprendre le premier.
0: Je crois que c'est un classique, ça.
3: Ouais.
2: Oui.
0: Ça peut m'arriver, honnêtement. Parce que t'as la flemme de faire 2 mètres pour prendre le verre. Ou alors tu dis que le verre, Il est resté genre 2 heures comme ça, il doit être sale.
2: Ouais, donc, c'est
3: ouais, ça. Il a un peu de
2: des bactéries.
0: Voilà, donc t'en prends un nouveau, mais tu le prends pas l'ancien, tu le laisses là où il est. Ça peut m'arriver.
3: Parfois, tu prends le même verre que ta compagne et tout, donc tu sais plus à qui est le verre et tout, donc tu dis bon, allez, je vais en reprendre un nouveau.
0: Bah voilà, on sait jamais, évidemment.
2: Mon coloc, c'est sa nouvelle manie aussi. Il faisait pas du tout ça, et maintenant, il commence un peu à se lâcher, je pense. Il laisse les verres d'eau, hein, comme du coup Sonia avec son gars, c'est la même chose.
0: Ma femme, elle pond aussi des tasses à café.
3: Elle pond des tasses à café.
2: C'est vrai,
3: elle
2: tu m'en avais parlé en plus.
0: Oui, elle pond des tasses à café. Vraiment, je pense qu'elle les pond. Vraiment, mais il y en a partout, il peut y en avoir vraiment. Alors, sur la table évidemment, sur la cuisine, mais il peut y en avoir vraiment sur la table d'entrée ou même par terre devant la porte d'entrée parce qu'elle avait les mains prises vides ou il reste un petit fond, tu vois.
3: Ah ouais, d'accord.
0: Avec ce petit café qui colle, tu sais, qui est chiant à nettoyer.
2: Bien sûr, c'est l'enfer.
0: Ouais. Voilà. Ouais. C'est toi qui l'as dit, c'est pas moi. J'espère qu'elle écoute. mais je l'aime.
2: Bien sûr.
0: Parce que là, ça fait quand même 20 minutes que je dresse un tableau.
2: Ouais. Après, c'est quand même. Il y a des côtés positifs, mais là, on aime bien savoir aussi un peu le négatif.
0: C'est le principe. Quelle est la chose insupportable que fait votre chérie? Ouais. Merci beaucoup, Sonia, de nous avoir appelé. Il y a aussi Nolan qui est là. Bonjour, Nolan.
14: Salut, Manu. Salut, les ouin-ouin.
0: Sois le bienvenu, on t'écoute.
14: Alors, moi, le truc insupportable que fait ma compagne, c'est quand on va au restaurant, elle sait jamais quel plat choisir. Et du coup, quand le serveur arrive, en général, elle bégaye et puis c'est moi qui fais le choix pour elle.
2: Oh, c'est comme moi. Et après, on vous engueule parce qu'on dit que vous auriez dû choisir l'autre.
0: Oui. Parce que tu choisis ton plat, tu mets 1000 ans pour le choisir et après, le tien, il a l'air meilleur.
2: Ouais, j'aurais préféré l'autre.
0: Voilà. Et c'est là où t'approches tes doigts de mes frites et là.
2: Ça attaque.
0: Le coup de fourchette. Paf. Ah ouais, ma fourchette, c'est un missile air-sol pour les doigts qui touchent les frites. Merci Nolan de nous avoir appelé.
14: Merci à vous, salut. Je peux rajouter un petit truc?
0: Mais rajoute un petit truc.
14: Bon, voilà, c'est insupportable, mais en fait, ça fait quand même 10 ans qu'on se supporte mutuellement. Je sais qu'elle m'écoute ce matin, je t'aime ma chérie. Je t'aime de tout mon cœur. C'est toi la plus belle.
3: Je dis
14: ça parce que là, elle a ses règles et puis elle est un peu chiante. Et puis hier, elle m'a un peu fatiguée là-dessus.
2: C'était tellement beau et t'as tout gâché.
0: C'est dommage. Mais c'était beau au début. Ouais. Je garderai que le beau du début.
2: Moi aussi. Et voilà.
0: Pas
2: la fin de phrase.
0: Mais non, pas la fin. Voilà. C'est dommage, hein. Il était bien et puis bim, il y a la ligne d'arrivée qui arrive, et boum, il crève et il se prend le mur. C'est con. Hein. C'est dommage. Bon, il sort de la voiture en tout cas.
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0: On a un peu de temps pour les infos. Pour tous ceux qui ont un iPhone.
2: Ouais.
0: Il y a peut-être un game changer qui arrive.
2: C'est quoi ?
0: Le nouvel OS, iOS 27, va arriver à l'automne 2026, après l'été. Et il y a déjà une des fonctionnalités qu'on connaît, le changement automatique des mots de passe.
2: Oh non, mais comment ça ? Quoi ?
0: En fait, l'intelligence artificielle d'Apple va détecter les mots de passe fragiles. C'est-à-dire que si vous avez un mot de passe genre 1, 2, 3, 4, 5, 6 ou des trucs comme ça, et bah oui, mais il les change.
2: C'est lui fragile, c'est vous. Oh,
3: j'avoue, je trouve ça pas cool.
2: Je le prends trop mal. Ouais, ton mot de passe, il est fragile.
0: Non, mais fragile, pas dans le sens de l'agression, c'est pas genre t'es fragile.
2: Il est faible, mais bon.
0: Voilà, exactement. L'IA pourra le changer automatiquement. Florent ?
7: Mais le problème, c'est qu'il y a déjà des choses qui proposent des mots de passe automatiques, sauf que c'est des codes Wi-Fi, c'est des codes imprononçables.
2: Ils appellent ça des mots de passe robustes.
7: Ouais.
0: C'est différence de fragile, quoi. Ouais. C'est
7: 76 caractères. Voilà. Bon.
0: Et souvent, lorsqu'ils te proposent, il y a des caractères, tu ne sais même pas comment les mettre sur le clavier.
2: Oui, c'est
3: les combinaisons de touches.
0: Ouais. Mais comment il m'a mis cette lettre? Je l'ai pas, moi, cette lettre. Je ne peux pas la faire, quoi. Et alors, déjà qu'on retient pas nos mots de passe, mais alors les mots de passe faits par des autres et faits par une IA, ça va être très très compliqué. Ouais. Écoutez, ça arrive à l'automne. Scooby-Doo. Vous connaissez Scooby-Doo?
2: Oui.
0: Tout le monde connaît Scooby-Doo. C'est intergénérationnel, Scooby-Doo.
2: Ouais.
0: Et il est de retour. Il va revenir sur Netflix. Il va y avoir une série en live action. Ça va s'appeler Scooby-Doo Origins. Et on apprendra comment il est devenu l'ami de Sammy et du reste du groupe.
2: C'est très cool. Bien. Moi, j'ai trop hâte.
0: Scooby-Doo. C'est chaque personne que Scooby-Doo parle. Hein.
2: Et il parle bizarrement en plus.
0: Bonjour, Sammy.
2: Oh, Sammy.
0: Merci, écoute, c'est vraiment un de mes meilleurs. Oh, Samy.
16: Escabidou, ouais.
0: Écoutez, si vous avez besoin de gens pour faire le doublage sur Scooby-Doo et Samy, n'hésitez pas.
7: Ouais.
0: Moi, je regardais le dessin animé de Scooby-Doo.
2: Moi aussi. Bah,
0: oui. Avec Samy et Scooby-Doo qui se faisaient des sandwichs énormes.
2: C'est ça.
3: C'est vrai.
0: Mais quand j'étais petit, j'avais un truc, c'est que j'aimais bien refaire des scènes de films. Et donc, je refaisais les scènes du dessin animé de Scooby-Doo et Samy et je faisais des méga sandwichs.
2: Et wow. Tu te le mangeais?
0: Mais j'ai essayé de le manger, mais mes parents me disaient, mais jamais tu vas pouvoir manger ça, quoi.
7: Ah bah non,
0: je faisais, maman.
3: Oh la lourdeur.
2: Malade.
3: Et notre enfant est un peu différent.
0: C'est à partir de là où j'ai été suivi et puis que j'ai fait de la radio, quoi, tout simplement.
2: Alors, tout s'explique.
0: Bon, il y a la Coupe du Monde qui démarre demain, vous le savez. Bah, et la FIFA a lancé une opération que je trouve assez cool. Elle permet aux supporters de payer pour voir leur nom s'afficher sur les écrans géants des stades pendant les matchs.
2: Oh, génial. À payer.
0: Alors, oui, tu payes. Oui, tu payes.
2: C'est combien?
0: 70 euros le message.
2: Wow,
3: le business.
2: Alors, attends, non. Mais il y a des lettres, plusieurs lettres ou...
0: Bah, alors, si c'est que pour mettre ton nom, franchement, c'est un peu nul. Mais si tu peux mettre un message...
2: Ah ouais.
0: Ah ouais. Tu vois, ça peut être... Alors, t'as les demandes au mariage qui vont passer.
2: C'est sûr.
0: Ah mais si, t'imagines, t'as ta demande au mariage qui arrive au moment où il y a un but. C'est mort, mec.
3: Ça tue le truc.
0: Tu le demandes à ta femme. Alors, tu l'as vu? Ah ouais, magnifique but. Non, mais à côté. Putain, ça m'a coûté 70 euros, cette connerie.
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0: Ça, c'est un chrono. C'est un chrono qui, dans quelques secondes, va nous permettre de repartir avec une PlayStation 5 Slim. Mais il faudra être rapide. Nous allons jouer ensemble pour cette PS5 Slim avec ce matin Gaël. Bonjour Gaël.
19: Bonjour Manu, bonjour Yvan.
0: Sois le bienvenu sur Énergie. Détends-toi. C'est un travail d'équipe ce matin. On va jouer à 3 questions et 2 1-1. Voici les règles. Je vais te donner 3 questions. Tu vas choisir celle à laquelle tu auras envie de répondre. Et ensuite, tu choisiras 2 personnes de l'équipe pour répondre aux autres questions. Je te donne les thèmes, t'en choisis un. Il va y avoir une question manga, une question jeu de dés et une question de Johnny Hallyday. Quel est le thème qui t'inspire?
19: Je pense pas être doué pour les 3, mais jeu de dés peut-être.
0: Jeu de dés, c'est pour toi. Il n'y a pas de problème. Alors, qui va répondre aux autres questions? Il y a Lorenza, il y a Nico, il y a Florent, notre producteur aussi. On va démarrer par le thème manga. Question manga.
19: Nico.
0: Nico pour les mangas. C'est dommage. C'est ouais, dommage parce qu'il y a con. Il y a une personne dans l'équipe qui est vraiment calée en manga.
2: Ouais.
0: Et c'est Lorenza. Ouais, mais Nico, tu vois, il est nul en manga. Et ben, c'est lui qui a inventé le concept. La question de Johnny Hallyday, qui va y répondre?
19: Florent.
0: Allez. Florent pour la question de Johnny Hallyday.
2: Ça peut le faire.
19: Il est bon en musique.
2: Et il adore Johnny.
0: Ouais. Ouais. Le problème, c'est que c'est pas vraiment une question musique.
2: Ouais, ouais.
0: Bon.
2: Ah merde.
7: C'était son numéro de carte vitale.
0: Il y a 3 questions. Il faut 2 bonnes réponses pour gagner. À chaque question, je vous rappelle la règle principale. Vous avez 5 secondes pour répondre. Et vous n'avez droit qu'à une réponse. Donc, faut bien réfléchir, bien profiter des 5 secondes. Et avant le gong, vous donnez votre réponse. Je pense qu'on va commencer pour régler le problème avec la question manga.
3: Vas-y, on enlève le sparadrap, comme ça, moi, c'est fait.
7: Allez.
0: Nico, c'est pour toi, voici la question manga. 5 secondes, une réponse. Dans quel dessin animé suit-on un garçon possédant un carnet capable de tuer?
3: Dragon Ball Z.
2: C'est ça que c'est le seul qui connaît, tu vois,
3: il est
2: là. DBZ.
3: Ouais.
2: DBZ,
3: on dit.
2: Non, oui.
0: Enfin bon, on peut dire.
2: Oui, oui.
0: Bref. C'est pas ça, je ne l'ai entendu pas.
3: Non. Quoi
2: Death Note.
0: Death Note.
3: Ouais, ouais, non, jamais.
0: Mais alors.
2: Il est incroyable cet animé.
0: Franchement, j'ai pas vu beaucoup de mangas, moi. J'en ai vu. Il y en a 2 vraiment que j'ai adoré, c'est Death Note et L'Attaque des Titans.
2: Ouais.
0: Qui sont incroyables. Franchement, si vous voulez regarder 2 mangas et si vous aimez pas ça, regardez Death Note et L'Attaque des Titans. C'est dingue.
2: C'est un des meilleurs animés, ouais.
0: Les scénarios, en fait, c'est des scénarios qui sont dignes de films ou de séries.
3: Ah ouais?
2: Et c'est fou. C'est court en plus.
0: Ça t'emporte, il y a des saisons, quand même, mais.
2: Ouais, mais Death Note, c'est court.
0: Ouais, c'est les petits épisodes. Donc c'est franchement, bon bref, ça ne nous donne pas un point tout ça.
3: Oh non.
0: Il reste 2 questions, il n'y a plus le droit à l'erreur. Jeu de dés, telle est la prochaine question, tel est le thème, et c'est pour toi, Gaël. 5 secondes, une réponse. Voici la question. Quelle est la combinaison de dés la plus forte au 4-21?
19: Au 4-21? Je sais pas du tout. 6-6-5-5?
0: Non. C'était 4-21.
3: Ah ouais.
19: 421, d'accord.
0: Et oui, c'était au 420. 421, c'est pour ça que ça s'appelle le 421 ou le 421. Et c'était la combinaison la plus forte. Et bah là, ça va pas gagner, hein, du coup. Je suis désolé, Gaël.
19: Non, mais y a pas de souci, hein, c'était déjà bien.
0: Oh, si tu l'as dit dès le début, je me serais pas fait chier avec la presse.
3: Alors, on aurait pas.
0: Bon. pour le plaisir, on se fait la question de Johnny Hallyday.
7: Allez, au revoir.
0: Allez, pour Florent, attention, c'est parti. Combien de fois a été marié Johnny Hallyday? 5 fois ou 8 fois?
7: 5 fois.
0: 5 fois. Bonne réponse.
2: Ah c'est bon, Johnny. Ah, c'est, déjà...
0: Bah, c'est déjà beaucoup 5 fois.
2: Mais c'est énorme.
3: Ah, c'est déjà trop.
2: Hein. Ah, bah oui.
7: Si, si.
0: Ah bah si. Si, il était...
2: Ah ouais, c'est pas le dernier, hein. C'est...
0: Remarque, il se marie de moins en moins en ce moment. Mais il s'est marié 5 fois, Johnny Hallyday. Ouais. Gaël, je vais t'offrir le mug Manu sur Énergie, puis je vais te rajouter le t-shirt aussi. Le t-shirt Manu sur Énergie et le mug, c'est pour toi.
19: Eh bah c'est gentil, super, merci.
0: Je te souhaite une belle journée et tu reviens quand tu veux.
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0: Et Amir, il sera avec nous pour notre dernière semaine d'émission. Je vous rappelle qu'on va partir en tournée, la tournée du bus Manu oui. sur Énergie. On va être tous les jours dans une ville différente, dans un bus qui va rouler. Donc on sera là où vous serez, dans vos embouteillages, à côté de votre boulot peut-être. Vous sortirez d'un métro par exemple ou d'un TER. Pouf, surprise, le
2: on
0: bus
2: là.
0: Sera là. Vous pourrez monter dans le bus. On sortira du bus aussi. On va venir vous voir. On va s'éclater pendant une semaine. Et tous les jours, à la fin de l'émission, il y aura un showcase avec des artistes. On va être le lundi à Strasbourg, le mardi à Metz, le mercredi à Lille, le jeudi à Caen et le vendredi à Paris. Et Amir, il sera avec Marine, le mercredi 24 juin à Lille.
2: Voilà. Bien.
0: Et si vous vous demandez où ce sera place François Mitterrand, à côté du Westfield Euralille. C'est là où on terminera l'émission à partir de 9h30.
2: J'ai reçu un message d'auditeurs qui veulent sécher les cours pour assister. Alors non, restez bien en cours quand même. Hein.
0: On n'a rien entendu.
2: Ou alors faut un mot de la prof.
0: Alors après on peut faire des mots d'excuses, mais je sais pas si ce sera accepté.
3: On nous courant de rien.
0: Non mais alors vous faites une sortie carrément, une sortie de
2: ouais.
0: classe.
2: Ah ouais.
0: Allez,
2: voilà,
0: sortie de classe, on va voir le bus.
3: Allez, c'est la fin d'année.
0: Et vous organisez une chorale et vous chantez le générique devant le bus avec votre prof.
2: Voilà.
0: Si vous avez envie de faire des trucs comme ça, vraiment n'hésitez pas parce qu'on vous prendra, vous viendrez avec nous dans le bus.
2: Trop bien.
0: Si vous avez envie de faire des choses comme ça, vous pouvez nous envoyer des messages vocaux sur nos réseaux sociaux, c'est Manu officiel sur Instagram, sur Facebook. Ou même nous envoyer des messages vocaux sur l'application Manu sur Énergie, on vous rappelle, ou même nous appeler tout simplement en direct 0 870 42 48. On n'aura jamais été aussi proche de vous que pendant cette semaine de dingue du 22 au 26 juin. Il est 9h26, mais ça veut dire que dans 5 minutes c'est la récré. Comme chaque jour, Florent, le producteur de l'émission, nous propose un jeu toujours en rapport plus ou moins avec l'actu du jour.
7: Complètement.
0: Qu'est-ce qu'il y a aujourd'hui? Une journée mondiale, il se passe quelque chose dans le monde?
7: C'est la fête nationale du Portugal. Donc on va en apprendre un petit peu plus sur le Portugal,
2: enfin
7: la langue.
2: Oh,
0: c'est
2: clair.
0: C'est quoi? J'ai même pas. Elle a dit bacalao, c'est
7: ouais,
0: ça?
7: Ouais, ne relevons pas, ne relevons pas.
3: Quel enfer.
0: Radio cliché. Et c'est la journée mondiale de Marseille. Elle est pas chère.
2: T'as pas bien.
0: Donc on va parler du Portugal. On va apprendre des choses sur le Portugal.
7: Exactement.
0: Alors parce que je suis nul en Portugal, moi.
7: C'est le but de ce jeu.
2: Une insulte.
7: Ah mais juste
0: Portugal,
2: ouais.
0: Elle est vulgaire ou elle est...
2: Oui, c'est pour ça que je... Enfin, je sais pas si je peux la dire.
3: T'as bien fait de le dire.
0: Bah non, du coup, si c'est vraiment très vulgaire ou c'est...
2: Bah ça dépend, je sais pas trop, bah, j'ose pas la dire.
7: Oh, gardons-la parce que on va parler d'insultes.
2: Oh
0: ah, super.
2: Ben voilà.
3: C'est bon mood.
7: C'est clair.
0: Donc on va apprendre des insultes en portugais, c'est ça le jeu. Hein.
7: Bon, mais sinon, je vous explique. Il y aura des phrases en portugais, faudra deviner si c'est un compliment ou une insulte.
0: Ah,
2: tu vois, trop bien.
0: Mais pas mal ça.
2: Okay.
7: Voilà.
0: Ah bah voilà, oui, c'est... tu ne le dis pas. Tu
7: mais
0: le
7: oui,
0: dis
7: mais
0: pas
7: de base, c'était une petite mise en bouche. Bon bah là, du coup.
0: Ah oui, mais la mise en bouche, elle est là pour nous donner envie. Tu vois ce que je veux dire? Là, tu nous donnes envie.
2: Ah ouais, on a envie de savoir là.
3: Le teasing est plus long que le jeu.
7: C'est génial.
0: On va voir, c'est dans 3 minutes, 9h28. Avant ça, j'ai une question très simple à vous poser. Quelle est, avec le recul, la meilleure décision que vous ayez prise dans votre vie? Je sais que c'est pas une question facile. J'ai trouvé ça sur internet et j'ai les réponses. J'ai des gens qui ont témoigné sur la meilleure décision qu'ils ont prise dans leur vie.
2: Okay.
0: Exemple, ne pas aller à ce premier rendez-vous et faire demi-tour pour rentrer chez moi. Dans le bus du retour, j'ai rencontré une fille qui est aujourd'hui ma femme.
2: Oh, wow. C'est trop beau, mais Netflix.
0: C'est pas ça. Mal ça. Hein.
7: Ah ouais.
0: Ensuite,
7: ouais.
0: Netflix peut-être pas plusieurs saisons quand même. Mais bon. Sécher les cours au bar d'à côté plutôt que d'aller à l'université. Mmh. De fil en aiguille, j'ai aidé à servir les clients dans ce bar. Aujourd'hui, j'en suis le patron.
2: Wow.
3: Ah oui.
2: Ouais,
3: non, ça arrive pas.
2: Ouais, c'est ça. Continuez de bosser quand même.
0: Ah non, mais évidemment, c'est son expérience à lui.
2: Ouais,
0: hein.
2: Ouais.
0: C'est n'annulez pas non plus tous les premiers rendez-vous. Il y aura peut-être personne dans le bus hein, pour vous pas attendre, évidemment. Ensuite, aller vraiment à la gym. En y allant, je me suis découvert un problème de santé. Je me suis fait soigner. J'aurais pu finir paralysé si je n'avais pas été au sport.
7: Waouh.
2: Wow, c'est fou ça.
0: Ouais. Ah, il y a des histoires comme ça, des fois, qui sont incroyables. Comme, ou sur une photo, par exemple. Tu sais, les gens, ils mettent des photos sur les réseaux.
2: Ouais.
0: Et puis, il va y avoir un commentaire sur la photo qui dit c'est bizarre ce truc que t'as là. Et le mec, il va faire analyser, ça lui sauve la vie.
2: Ouais, c'est fou.
0: Il y a des histoires comme ça.
7: Ouais.
0: Un dernier, meilleure décision de ma vie. M'inscrire sur Instagram alors que je refusais de le faire. J'ai trouvé un job et l'amour.
2: Ouh. Bah bingo, la chance.
7: Pas mal.
0: Pas mal. Quelle est, avec le recul, la meilleure décision ou, si vous en avez plusieurs, plusieurs décisions. Vous considérez que ce sont les meilleurs de votre vie?
2: Moi, j'ai aucune hésitation.
0: C'est quoi?
2: Bah, c'est le fait d'avoir quitté la Belgique pour venir ici. Enfin, travailler en France, quoi.
0: Ok.
2: Ouais. Bah, je suis vraiment hyper épanouie, je suis hyper heureuse. Je me suis refait plein de copains, j'aime ce que je fais dans
0: la vie. Ouais, va doucement, on n'est pas tes copains, on est des relations de travail.
7: Des collègues.
0: Ok. Ouais, on est des collègues, on a chacun notre guichet, c'est bon.
2: Mais non, t'es pas
0: obligé de t'asseoir avec toi à la cantine.
2: Oh. aucune hésitation.
0: C'est une vraie grosse décision en plus.
2: Bah, je connaissais qu'une seule personne et pas très bien en plus. Et vraiment, je regrette pas du tout. Non, mais c'est vrai, je connaissais personne quand je suis arrivée.
0: Mais c'est chaud d'arriver dans un autre pays où tu connais personne.
2: Ouais, et bon, vraiment, bonheur, quoi.
0: Quelle a été la meilleure décision de votre vie pour vous, Nico?
3: Bah, c'est pas quitter un pays, mais c'est retourner vivre près de chez ma maman.
2: Oh.
3: J'ai fait ça. C'est vrai. J'habitais à la capitale pendant quelques années. J'étais à Paris.
0: La capitale.
3: Et je suis descendu dans le sud de la France. Et en plus, j'ai racheté la maison de mes parents.
2: Ah,
3: donc il y a un côté où j'habite à côté de chez ma maman. Donc ça, c'est cool. Je suis au bord de la mer. C'est encore plus cool. Et en plus, j'ai la maison de mes parents. Alors, donc c'est con, mais il y a un côté rassurant, quoi.
0: Rappelant qu'il a racheté la maison de ses parents. Du coup, ses parents maintenant sont à côté. Ils ont une tente de camping.
3: Exactement.
0: Non, mais il aide sa mère au camping maintenant.
3: Franchement,
0: ça fait 3 ans. Et à aucun moment tu regrettes, tu dis
3: absolument pas. Je vis pieds nus toute l'année, je suis au soleil, c'est plutôt cool.
2: Bonheur.
0: Effectivement, ça fait 2-3 trucs en plus. Pas mal. Florent, meilleure décision de ta vie, notre producteur?
7: À de me faire opérer de la myopie.
2: Ah oui, chacun.
7: C'est pas la même chose. Mais franchement, ça a changé ma vie.
0: Pour te dire que la meilleure décision de ta vie, c'est l'opération de la myopie, c'est vraiment que t'as foiré tout le reste ou c'est...
7: Non, mais attends, la sensation de plus avoir de la buée quand t'as une casserole qui boue, de remettre, tu sais, de mettre ton pull sans que t'oublies d'enlever tes lunettes et ça descend dans ton t-shirt.
3: Voilà. Ah, ça, c'est magnifique. J'ai mon ex-femme qui avait fait ça et elle me disait, c'est con, mais le matin, je te vois quand j'ouvre les yeux.
2: Bah oui.
7: C'est clair,
3: tu vois. Tous les matins, elle me disait, attends, je te vois pas, je mets mes yeux. Donc, je mets mes yeux. Pour soit ses lunettes, soit ses lentilles, et t'as ce truc-là, quoi.
7: Et puis, quand tu joues au foot et que tu mets pas tes lunettes, bah, tu vois rien. Tu fais une tête.
0: Putain, c'est vrai.
7: C'est un enfer.
2: Tu nous as eu. Ça marche.
0: J'ai eu un match de foot, il y a un pote qui arrive, il avait des lunettes, il enlève pas ses lunettes. Véridique, hein. La première balle qui touche, c'est quelqu'un qui avait envoyé un pétard, ça lui est arrivé sur les lunettes, bim, pété.
2: Voilà, il faut qu'il se fasse opérer de la myopie.
0: Première et dernière fois qu'il joue au foot avec nous.
7: Mais en plus, l'opération, c'est 30 secondes par œil. Hein. Donc, c'est tarif, tu repars. Hein.
2: Je pensais qu'il allait dire c'est 30 euros, je me dis, bah,
0: c'est 30 secondes l'opération?
7: Ouais, 30 secondes par œil.
0: On dirait moi qui fais l'amour. Sauf que pendant que je fais l'amour, vous aurez qu'un œil. Hein. Je suis désolé. Mais bon. Quelle a été la meilleure décision de votre vie aujourd'hui avec le recul? Appelez-nous.
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0: C'est le moment de la récré. Et comme tous les jours, c'est le moment du jeu de Florent, le producteur de notre émission qui tous les jours nous propose un petit jeu. Et aujourd'hui, il nous a dit que c'était la journée mondiale du... Non, c'est
7: la fête nationale du Portugal.
0: La fête nationale du Portugal. Donc, il nous fait un jeu. Alors, c'est insulte ou...
7: Insulte ou compliment. Il y aura des phrases. Alors, c'est pas moi qui vais les dire parce que je n'ai aucun accent. Je ne sais pas parler portugais. Donc, c'est une IA qui va donner la phrase et vous allez devoir deviner si c'est une insulte ou un compliment.
2: Ok.
0: On a Inès qui est avec nous. Bonjour, Inès.
20: Salut, Manu. Salut, l'équipe.
0: Tu t'y connais en portugais ou pas du tout?
20: Il se trouve que mon copain est portugais, donc j'espère que je vais pouvoir
2: le
20: faire.
2: Oh, non, ouais, ça.
20: Donc, t'as une petite pression quand même, hein.
0: Alors attention, compliment ou insulte?
7: Ça me fout la pression sur les traductions du coup. Alors, Inès, c'est parti. Premier extrait.
21: Merdinha mole.
7: On peut remettre.
0: Oula, c'était un petit peu rapide.
21: Merdinha mole.
20: Ok. Ça sonne insulte, non?
7: C'est une insulte, ça veut dire petite merde molle.
20: Voilà.
0: Oh, wow. Et on n'a pas la voix de l'IA qui le dit en même temps, ça aurait été dommage. Ça aurait été...
7: Non, j'ai pas fait avec les mots. Ça,
0: dommage, ça aurait été un petit bonus plutôt sympa.
7: Attention, Manu, nouvel extrait.
21: Suas sobrancelhas são deslumbrantes.
2: Ouh, c'est très long.
0: C'est long, ça. Mm-hmm. Je pense que c'est un compliment. Ça, il y a du compliment là-dessous, là.
7: Oui, ça veut dire que tes sourcils sont éblouissants.
0: Oh!
2: Très beau sourcil!
0: Je mets de la crème tous les matins. Alors. Bien sûr, attention, insulte ou compliment en portugais.
7: Lorenza.
2: Oui.
21: Brilhas sem querer.
2: J'espère compliment. Non. Compliment.
7: Compliment, ouais. Ah. Ça veut dire tu brilles sans le vouloir.
2: Oh, c'est beau! Je suis heureuse alors que c'est Nia qui me l'a dit.
0: Est-ce qu'elle peut le redire?
21: Brilhas sem querer.
2: C'est Allez. Beau!
0: Ah oui, c'est beau. C'est un compliment du Nia quand même. Remets-toi, hein, c'est pas.
2: Oui, oui.
7: Ça sent. Continue. Nico.
22: Ouais.
21: Pervolinha.
0: Voilà.
3: Ça sent l'insulte.
7: Ça veut dire petite conne.
3: D'accord.
0: Je t'en remercie. C'est la fête nationale du Portugal. Quel bel hommage vraiment au Portugal.
7: Bien sûr,
0: là,
7: bien sûr on en apprend un peu plus sur la langue. Manu, oui. C'est pour toi.
21: Que corte de cabelo encantador.
0: J'avais compris la douche à la fin, donc ça une insulte qui veut dire tu sens mauvais, va prendre une douche.
7: Eh ben c'est complètement un compliment. ça veut dire quelle coupe de cheveux magnifique.
0: Oh.
3: Ah ouais.
7: Capillairement tu te fais. Ouais.
0: J'ai les sourcils, j'ai les cheveux.
7: Ah, exactement.
0: Ok, allez.
7: Attention, Nico.
21: Vai para o caralho.
2: Ah ça je connais.
3: Ah ben ça c'est une insulte. Ouais. C'est pas va te faire foutre un truc comme ça.
7: Oui, va te faire foutre ou ferme ta gueule. Ça dépend des versions.
0: Ouais. Très bien.
7: Et attention, Inès.
21: Cara de bunda.
20: Oula. Bon allez, je vais partir sur un compliment. Ça sonne bien.
7: Ça veut dire tête de cul.
3: Tu peux être un compliment.
20: Dans le mille.
0: Et on t'embrasse évidemment,
2: oui,
0: Inès.
2: C'est sûr. Et ton copain portugais aussi, qui va être très fier de toi.
20: Je lui envoie l'extrait du coup.
2: Non.
0: Quel bel hommage à la culture portugaise que tu viens de nous proposer ce matin, Florent.
7: Avec plaisir,
0: Inès, je vais t'offrir le mug Manu sur Énergie pour te remercier d'avoir été
20: merci
0: avec
20: nous. Merci beaucoup, merci l'équipe.
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0: Quelle a été la meilleure décision de votre vie? Avec le recul, vous dites, ok, quand j'ai pris cette décision, quand j'ai fait ce choix, ça a été le meilleur de ma vie. 0-870-42-48, on continue à vous prendre au téléphone. Carole est là. Coucou Carole.
25: Coucou Manu, coucou les Wawen.
0: Sois la bienvenue parmi nous. Quelle a été la meilleure décision que tu as prise dans ta vie?
25: Alors moi, la meilleure décision, c'est que j'étais en soirée avec un ami qui m'a présenté un pote à lui, et en sachant que je venais de me faire larguer, et au final, ben, j'ai cédé. Ça fait 14 ans maintenant que je suis avec la personne.
0: Ouh, t'as enchaîné. T'as tout enchaîné, tu t'es fait larguer, mais genre le jour même?
25: Le jour même, hein.
0: Ah ouais, putain.
2: Incroyable.
0: La vache.
2: Comme quoi le destin, franchement, la chance.
0: Mais Lorenza... Comme quoi le destin.
2: Bah oui, pardon, mais. Non, mais franchement,
0: c'est
2: genre de phrase.
0: Attends, bouge pas, Lorenza, je regarde s'il en reste d'autres. Il y en a d'autres, vous en voyez ou pas?
3: De quoi?
0: Des portes ouvertes à enfoncer.
2: Non, mais je trouve ça fou.
0: Mais c'est fou.
2: J'adore. Et,
0: bah, c'est la meilleure décision de sa vie. Merci de nous avoir appelé, Carole. Il y a Yann qui est là aussi. Bienvenue sur Allergie, Yann.
26: Salut, Manu, salut, Wawa.
0: Quelle est la meilleure décision que tu as prise dans ta vie?
1: Alors moi j'étais en étude pour devenir sapeur-pompier. J'étais pas à fond et je suis allé par hasard à un forum sur le métier d'ostéopathe et j'en ai fait mon métier depuis 15 ans. Donc c'était ma plus belle décision de ma vie.
0: Et c'était un hasard que t'ailles au forum des ostéopathes ?
1: Ouais, j'ai accompagné un pote et puis voilà, j'ai virage de 90 degrés.
3: Et Manu, comme quoi le destin ?
2: Je suis pas en micro, hein.
0: Je suis là avec toi.
2: Je suis vraiment là. Hein.
0: Et tu fais craquer, toi ?
1: Si tu veux, je peux te faire craquer, Manu.
2: Oula ! Hey
0: alors, je vous rappelle qu'on parle d'ostéopathie.
1: Ouais, hein, oui, bien sûr qu'on parle d'ostéopathie.
0: Ben, évidemment, alors. Mais j'aime bien, moi, me faire craquer, hein, chez l'ostéopathe.
2: Moi aussi.
0: J'ai l'impression qu'il me... C'est con, hein. Mais j'ai l'impression que je paye pour quelque chose.
2: Bien sûr.
3: Ah ouais. Alors que moi, oui. je sais jamais si c'est fait exprès ou pas, tu vois.
2: Oh, je me dis, si.
3: Parfois, tu vois, si ça craque un peu trop fort et tout, je me dis, ça se trouve, il a fait une connerie, mais il va pas me le dire. Tu vois. Parce que souvent, je repars et tu sais, j'ai encore mal et il me dit, c'est normal, ça va durer 2-3 jours. Ça se trouve, c'est qu'il a merdé.
0: Yann.
1: Mais non, il faut que les muscles se détendent, Nico.
0: Mais ah ça, ouais. ça peut arriver que tu fasses craquer, que tu voulais pas faire craquer?
1: Oh, des fois, en faisant des petits étirements, ça cracote un petit peu.

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1: Il avait besoin d'argent, tout ça. Et en fait, j'ai dit, j'aimerais bien te rencontrer et te la redonner pour ton père. Et en fait, on s'est vu et voilà. Et c'est devenu mon meilleur pote.
2: Oh, c'est incroyable. C'est,
3: putain, les belles histoires.
4: Ouais. Ah ouais.
3: Bravo Clarisse, c'est merci ouf, de nous avoir raconté et d'avoir partagé ce moment avec nous. On t'embrasse
1: merci.
3: Fort.
1: Merci, bonne journée équipe.
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3: Mais j'arrive, mais putain, mais tout le monde me demande, qu'est-ce que vous voulez que je fasse, moi, c'est... Non, pardon, je me suis trompé de phrase, personne me demande, excusez-moi, pardon. 9h56, on va partir dans 2-3 minutes et on sera de retour demain, évidemment, pour démarrer une nouvelle journée, mais on n'est pas encore parti. Déjà, notre dernier appel du jour, c'est aujourd'hui Morgane, bonjour Morgane.
6: Salut Manu, salut les wouah wouah.
3: Sois la bienvenue sur Énergie, c'est avec toi qu'on va lancer cette journée, tu nous appelles d'où?
6: Je vous appelle de Laval, en Mayenne.
3: Ok, et 9h56, t'es déjà au travail ou tu travailles pas aujourd'hui? Et t'es en vacances, t'es au travail?
6: Je suis déjà au travail, ouais, je suis aide-soignant dans un EHPAD.
3: D'accord. Alors, tu sais quoi, c'est drôle parce que tout à l'heure, je sais pas si t'étais avec nous à 6h du matin, mais quand on a commencé à 6h du matin, on a un dernier appel dans l'émission, on a aussi un premier appel. Et notre premier appel, c'était une animatrice en périscolaire. C'est-à-dire que là, on a maintenant une aide-soignante en EHPAD, c'est-à-dire que la boucle est bouclée. En 4
6: voilà,
3: heures, on a fait la vie d'une personne en 4 heures. Alors,
6: voilà,
3: quoi
6: c'est ça. Je m'occupe des personnes âgées, donc c'est très très bien.
3: Et j'ai envie de te poser les mêmes questions que je lui ai posées. Je lui ai demandé. J'ai demandé le top 3 des activités.
6: Alors, le top 3 des activités en EHPAD. Ah bah déjà, c'est tout ce qui va être animation, qui est bal d'enfants, les anniversaires. C'est génial.
2: Moi, j'ai déjà fait ça. J'ai été en stage dans un EHPAD et on faisait des bals le vendredi. Et j'adorais ça.
3: Génial.
6: Ah, mais c'est super bien. Et la semaine dernière, on a fait un petit bal. On a mis du Kenji Girac et je peux vous dire, ils ont kiffé. Hein.
3: Allez.
4: Ils font plaisir.
6: On n'a pas que des musiques de merde. Hein.
2: On n'en doute pas.
3: Ça dragouille un peu?
6: Ça dragouille un petit peu, oui, il y a des petits. Oui!
2: Il y a des fois
6: pas dans mon service, mais oui, il y a des petits couples qui se forment.
3: Oui, voilà, on veut pas en savoir plus, mais.
6: Vaut mieux pas.
3: Le bal, tous les vendredis à l'EHPAD, je trouve ça trop cool, moi, le bal. Non, bah, vraiment.
6: Alors, tous les mois, après les animations qui marchent bien, c'est tout ce qui va être jardinage. Bah, en ce moment, c'est la période du jardinage, donc ils adorent ça aussi.
2: Ah, vous avez un jardin et tout.
3: Mais c'est quoi cool. Je pensais que t'allais me sortir le Scrabble et regarder à 19h les jeux à la télé, mais pas du tout en fait.
4: Putain, ils font faire des trucs, c'est génial.
6: Non, quand même. Non, ça, bon, il y en a un petit peu, mais c'est pas non plus. Voilà quoi.
3: Mais c'est bien, dis donc, chez vous. Oh, ouais.
4: Morgane a fait faire la vidange de sa voiture, elle fait faire plein de trucs.
3: Mais il y en a qui bossent, genre ils ont eu un métier et ils continuent à le faire un peu dans l'EHPAD pour aider les gens, des choses comme ça.
6: Non. Par contre, non, il y en a, ils nous aident pas, voilà. Non, ils sont plus dans les côtés, je vais jardiner, je vais faire aussi de la pâtisserie, des trucs comme ça. Mais par contre, oui. Oui, il y a des petites aides quand même.
3: Oh, putain, c'est stylé, franchement. Et des histoires des fois, parce que quelqu'un qui a vécu, je sais pas, 80, 90 ans, il doit avoir des histoires de dingue à raconter, non?
6: Ah, on a des histoires de dingue, mais moi j'aime bien les histoires où à leur époque, la Seconde Guerre mondiale et tout, il y a des histoires comme ça. On a une petite centenaire dans notre service, elle nous raconte sa vie d'avant, ça c'est génial, c'est plein d'émotions. Franchement, moi j'adore les personnes âgées, de toute façon j'ai toujours été baignée là-dedans, donc voilà.
3: Eh ben écoute Morgane, merci beaucoup de nous envoyer ces bonnes ondes ce matin. Je vais t'offrir le mug Manu sur Énergie, puis je t'en rajoute le t-shirt Manu sur Énergie aussi pour te remercier de nous avoir appelé.
6: Mais c'est adorable. Et tu sais quoi, avec le mug, on va faire une petite vidéo pour mon mariage et on t'enverra la vidéo.
3: Oh, c'est mignon. Tu vas te marier bientôt.
6: L'année prochaine, je me marie.
2: Génial.
3: Eh ben écoute, le premier cadeau c'est le mug. J'espère que tu en auras des un peu plus élevés. Mais bon.
6: Oui, j'espère. Hein. Écoute, on verra. Mais en tout cas, c'est très gentil de ta part. Merci.
3: Ou alors, franchement, tu prends pas de bague, tu mets le mug autour du doigt. C'est tellement romantique. Alors, bien sûr.
6: Oui, voilà. Oui, non, mais c'est clair. C'est clair. Franchement, et la coupe de champagne, ça va être le mug. Allez, hop.
3: Allez. Morgane. On t'embrasse fort, on te fait plein de gros bisous et plein de bonnes choses pour ton mariage. Et rendez-vous demain soir, on sera au bal. Ça va être chaud.
6: Eh ben merci, je vous invite au mariage si vous voulez. Bisous.
3: Gros bisous Morgane. Il est 10h pile, on s'en va et on sera de retour évidemment demain pour démarrer une nouvelle journée. Et comme chaque jour, on se quitte avec le titre qui va vous lancer votre mood. Ça, tout le monde le connaît. Tout le monde l'a entendu au moins sur les réseaux avec toutes les trends.
2: Ouais.
3: Alice DJ, Better Off Alone sur Énergie. À demain les wouah.

0: Alors excusez-moi, mais j'ai eu un flash.
1: Qu'est-ce que
0: t'as ? J'ai eu un flash dans ma tête et tout le monde a oublié.
1: Oula !
0: Tout le monde a complètement zappé. Tout le monde.
1: C'est
0: a
1: la date ?
0: Plus personne. Non, c'est pas la date. Ah. Plus personne n'y pense. Alors que pour moi, c'était extrêmement important.
1: Ah bon ? Mais ça te tient à cœur à toi ?
0: Ah ouais. Pour démarrer cette émission, d'abord bonjour. Soyez les bienvenus parmi nous. C'est Manu sur Énergie. On va s'écouter Alex Warren dans un instant. Il y aura aussi Bébé avec ça. Les sondages du matin arrivent. On va vous prendre au téléphone aussi. Mais excusez-moi.
1: Est-ce que t'as...
0: On n'a plus de nouvelles du doudou d'Archibald.
1: Ah, c'est vrai.
0: Mais comme si tout le monde s'en foutait.
2: Ah bah non, moi je vis avec, au quotidien.
1: Bah, oui.
0: Mais tu vis avec, mais tu ne tiens pas au courant. Je vous rappelle, Archibald, c'est le bébé de Nico qui maintenant a quoi un mois quasiment.
2: Ouais, un mois.
0: Voilà, et on avait tous acheté un doudou en espérant qu'Archibald prenne notre doudou.
1: Ouais.
2: C'est vrai.
0: On avait chacun doudou. Florent, le producteur de l'émission, avait pris un doudou. Bah, c'était un trop gros doudou. Il avait pris une peluche.
2: Donc, c'est
0: un
2: truc.
0: Bon, elle était plus gros que le bébé, donc c'était mort. Lorenza, elle avait pris un petit oiseau.
1: Un petit poussin. Mais c'est d'ailleurs, mignon. Il était intrigué, Archie, par mon poussin. Hein.
0: C'est en bien,
1: ou en mal, on ne savait pas encore.
0: Moi, j'avais un doudou, c'était.
1: Un classique. Mais ouais, toi, t'as tué le game, toi. Il brillait dans le noir.
2: Oui, monsieur s'est renseigné.
1: Il était doux.
0: Je suis un professionnel du doudou, moi. Je veux vraiment qu'il prenne mon doudou.
1: Oui, t'as bien gagné, ouais.
0: Est-ce qu'on peut savoir où en est Archibald du choix de son doudou ?
2: Eh ben, il était sur le tien, Manu, de doudou, parce qu'il brille en plus dans le noir. Donc pour la nuit, c'était super. Eh ben, c'est toujours son doudou de nuit. Mais c'est le doudou qui bouge pas du lit. Donc quand il se couche, il sait qu'il a le doudou à côté de lui. Bah, après, il a un doudou. Quoi ?
0: Et pourquoi il le prend pas la journée aussi ?
2: Bah parce qu'après j'ai ma compagne aussi qui a des doudous et qui a envie que notre bébé prenne son doudou à elle.
1: Donc c'est la guerre des doudous.
2: Voilà, et il y a d'autres gens et ça. Donc on a un doudou de poussette, on a un doudou de berceau. Après quand il est avec nous dans le salon, il y a aussi transat sur lequel on le met. Il y a un doudou de transat.
1: Mais c'est un roi.
0: Non mais là parce que chacun essaye de faire son doudou. Faut que ce soit une bataille loyale. Vous mettez tous les doudous en même temps, c'est lui qui choisit le jour, la nuit, n'importe comment. Non mais c'est vrai.
2: C'est que tous les doudous il va s'étouffer avec.
1: Oui, c'est
2: mais
1: ça.
2: En tout cas, il dort quand même beaucoup. Il est tout le temps dans sa chambre, dans son lit. Donc, il est quand même souvent avec le tien, quoi.
0: Il le prend dans les mains. Tu sens qu'il l'aime?
2: Ouais, il le prend un petit peu dans les mains. Ouais, il aime bien. Ouais. Il le touche. Après, je fais attention parce que comme il est plat et qu'il est un peu grand, je veux pas qu'il s'étouffe avec. Mais en tout cas, il le touche et je pense que ça le rassure. Et alors, le doudou de Lorenza, qui est effectivement un petit oiseau, c'est devenu mon doudou à moi.
1: Oh, c'est pas vrai.
2: C'est-à-dire que comme il est petit et qu'il tient dans la main,
1: c'est
2: un peu comme une boule anti-stress. Donc, parfois, c'est quand genre je suis à l'ordi, je suis en train de faire un truc et tout. Je le prends et je le tape un peu. Et je me suis même surpris à le prendre. Et dans ma voiture, j'y merde, j'ai plus le doudou.
0: Ça me bat très bien comme ça. Ça élimine le doudou de Lorenza pour Archibald. Ok, je suis contente
1: quand même que ça plaise à quelqu'un.
0: Bah, ça plaît à Nico. J'appelle à Nico. Voilà, il est content. Dans deux jours, il va nous dire Nico. Et maintenant, je mets des couches avec le doudou de Lorenza aussi dans les mains. Oh, wow.
1: C'est incroyable.
0: On a Olivier qui est avec nous, qui est notre premier appel du jour. 0870 40 42 48. Bonjour Olivier.
3: Salut Manu, salut les Wawin.
0: Sois le bienvenu sur Énergie. Olivier, tu nous appelles d'où ?
3: Je vous appelle d'Auribeau-sur-Siagne, près de Cannes.
0: Et qu'est-ce que tu fais réveiller déjà à cette heure-ci ? T'es déjà au boulot, tu rentres du boulot, tu te prépares pour aller au boulot.
3: Je vais au boulot, je travaille en maison de retraite.
0: Ah mais les personnes âgées se lèvent très tôt.
3: Et oui, très tôt, donc toilette, petit déjeuner, et puis on essaye de faire tout ça dans la bonne humeur, en chantant notamment.
1: En chantant ? C'est génial !
3: Ouais,
0: tu chantes à l'EHPAD ?
3: Ouais, pendant que je fais les soins, ouais, je chante, on s'amuse ensemble, je dis à mes patients, alors qu'est-ce que vous voulez chanter ? Bah, je m'amuse à chanter, on met de la musique.
1: C'est des vieilles chansons ou c'est...
3: Parce que... Ça va vraiment de... Des années 60, même récemment, il y a des résidents qui aiment bien les musiques actuelles.
0: Tu sais, Olivier, si je calcule, je suis plus proche de l'EHPAD que de mon adolescence. Est-ce que...
1: Oh, c'est
0: constat. Si tu calcules, fondamentalement, est-ce que tu pourrais me chanter une chanson?
3: Je sais pas, moi, par exemple, Tata Yo-Yo, qu'est-ce qu'il y a, super grand chapeau. Ça, c'est la musique qui donne la pêche à tous mes résidents, c'est pour ça que je la
1: chante. Et ce qui est bien, c'est que...
0: Je m'attendais à tout, sauf à Tata Yo-Yo de la licorne. Tu pourrais pas faire les lacs du Connemara de Michel Sardou?
3: Fouille, terre, brûlée, nanana.
1: Ah non, il n'y a pas la suite.
0: Si, c'est ça les paroles. Hein,
1: on écoute,
0: tu connais ma. Bien sûr. Olivier, je vais t'offrir le mug Manu sur Énergie pour te remercier de nous avoir appelé.
3: Merci beaucoup. Bonne journée.
0: Et je te souhaite une très belle journée à toi aussi. Merci beaucoup de nous avoir appelé.
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0: Comme chaque jour pour bien démarrer la journée, voici les sondages du matin. C'est pour 13% des gens la pire question à poser lors d'un premier rendez-vous. Il y a tellement de questions qui peuvent être considérées comme les pires à poser. Mais pour 13% des gens, c'est celle-là. C'est quoi, Lorenza?
1: Est-ce que ça parle des ex?
0: Non, rien à voir avec les ex. Florent, notre producteur?
5: Tu votes pour qui?
0: Non, c'est pas de la politique.
5: On se marie?
0: Non, c'est pas de l'amour aussi. Vous n'êtes pas, pas dans le bon univers. Lorenza.
1: Bah c'est la thune, non?
0: Exactement. Oui. C'est combien tu gagnes?
1: Mais je comprends pas pourquoi c'est la pire question. J'ai l'impression que ça va être trop tabou en France.
0: Alors,
1: c'est pas
0: alors, je suis désolé, mais alors vraiment, si un premier rendez-vous, la fille me pose ça comme question, tout de suite je me dis. Mais
1: ah en oui, fait, elle est vénale et elle veut. Bah oui, c'est passé, ouais. Bah mais oui, non, mais si dans la discussion tu discutes de ça et que la question elle vient comme ça, moi je sais pas, ça je donne une fourchette et ça me dérange pas de répondre en tout cas.
0: Bah toi tu donnes une fourchette, donc tu donnes pas le truc exact.
1: Bah j'essaye de m'aventurer autour, ouais, mais.
0: Je veux dire, je trouve que quelle que soit la réponse, c'est de la merde. Parce que si tu donnes. Et que l'autre considère que c'est pas assez, par exemple, ouais. Et ben voilà, s'il considère que c'est trop, il dit putain. Mais en fait, il va te juger. Tu vois ce que je veux dire?
1: Oui, mais bah, à un moment donné, tu vas le savoir, non? Enfin, je veux dire.
0: Et mais à un moment, mais quand, oui. Quand tu seras en couple au premier rendez-vous,
1: oui,
5: quand
1: oui.
5: Quand il y a des sentiments, normalement.
1: Oui. Tu vois? Ah oui, je sais pas ce que c'est.
5: Les sentiments.
0: Excusez-moi, je confonds sentiments et prêt immobilier, pardon. Un Français sur deux dit avoir déjà connu ce moment particulièrement stressant. Alors c'est très très large, hein, mais je vous donnerai des indices si vous ne retrouvez pas. C'est un moment qu'on a tous connu un moment et qui est stressant et qui est un moment particulier de la journée. Florent, notre producteur.
5: Rater son réveil?
0: Eh ben c'est ça.
1: Ah ouais, c'est fou, dingue.
0: Un Français sur deux dit avoir déjà connu une panne de réveil au mauvais moment. C'est-à-dire le truc hyper important et boum, panne de réveil est fini.
2: Qu'est-ce que tu fais? Est-ce que tu prends la douche dans ces cas-là? Est-ce que
1: moi je l'ai eu avec vous. Hein. Je l'ai eu une seule fois au tout début que j'ai commencé à travailler avec vous. Et vous m'avez dit, Manu m'a dit, c'est ton joker, ça arrive, mais c'est ton joker.
2: Mais c'est vrai que c'était pas la première semaine ou un truc comme ça?
1: Le premier jour, je crois, la première.
0: Et le truc, c'est. Non, mais ça peut arriver d'être en retard.
1: Mais c'est horrible.
0: Mais dans la première semaine, dire, j'ai pas entendu mon réveil, ouais. Ça sonne mauvais pour la suite quand même.
5: Ah, ça pue.
1: C'est vrai.
0: Tu vois ce que je veux dire?
1: Je suis d'accord.
5: Mais en plus, Flan. Dans notre situation, à chaque fois, ça veut dire que c'est quelqu'un d'équipe qui nous réveille.
1: Oui.
5: Et t'as le fameux, oh putain, merde, je me suis pas réveillé.
1: Moi, c'était Nico, je suis en panique, qui m'a dit, tu viens de te réveiller? Allez, prends une douche et viens. Mais arrête de stresser. Et je fais
0: là, pour le coup, moi j'ai aussi appris à ne pas stresser. Avant j'étais tendu et je speedais, je courais, j'en pouvais plus. J'arrivais, j'étais en sueur, pas lavé, dégueulasse. Maintenant je fais ok, je suis en retard, mais je vais arriver frais.
1: Pour nous faire plaisir.
2: Dis pas ça à Lorenza, elle va arriver tous les jours à 8h30.
5: C'est toi Manu, t'avais dit prendre son temps.
0: Alors je me suis fait une petite skin scare. Je suis très très bien. Dernier sondage du matin, 18% des gens pensent que s'ils en portent, cela augmentera leur chance lors d'un entretien d'embauche. Qu'est-ce que c'est, Nico?
5: Des lunettes.
0: Des lunettes, non, rien à voir. Lorenza.
1: Est-ce que ça se porte à la main? Genre une petite mallette ou un sac un peu spécial?
0: Ça sent tellement la fille qui essaie de poser une question, mais elle sait pas quelle question elle va poser. Non, ça se porte pas à la main. Okay. Le Florent?
5: Une chemise blanche?
0: Non, mais c'est dans l'idée. C'est dans l'idée de ça. 18% des gens pensent que s'ils en portent, cela augmentera leur chance d'un entretien d'embauche. Aurélie, au standard?
6: Des mocassins?
0: Alors, c'est précis. C'est toi qui es la plus proche. En fait, c'était des chaussures neuves.
1: Ah,
0: okay. Ouais, c'est comme quand t'es petit, t'as des chaussures neuves, t'as l'impression de courir plus vite.
1: Ah oui, ouais, c'est génial.
2: Ça donne confiance, quoi.
0: Et ben, c'est la version adulte.
7: Salut, c'est Cyril Ferraud. On me dit souvent, waouh, ouais, Cyril, t'as les dents super blanches. Eh ben, c'est pour mieux écouter Manu sur Énergie. Ouais, je sais, aucun rapport, mais merci de m'avoir écouté quand même.
0: Alors, excuse-moi, je vais couper la parole. Effectivement, il n'y a aucun rapport entre les dents blanches et nous écouter le matin, mais c'est pas grave si ça peut aider. Et c'est vrai qu'il a les dents super blanches.
1: Ah ouais, il a un sourire, mais incroyable.
0: Faut qu'il en prête à...
1: Quel homme?
0: Au père Fourat. Il va le retrouver à Fort Boyard. Il a plus de dents, père Fourat. C'est vrai, il faut qu'il en file 2-3 quand même. Oui. Voilà. C'est lui qui va présenter Fort Boyard et qui remplace Olivier Mine. J'ai une étude qui va faire du bien à tout le monde. Selon une étude qui vient du Royaume-Uni, écoutez bien,
1: ouais.
0: Notez le soir notre meilleur moment de la journée nous aiderait à être plus heureux. C'est-à-dire le soir, quand on se couche, on note le moment qui a été très cool dans la journée et ça nous aide à être heureux parce qu'on s'endort là-dessus.
1: Ok.
5: Ouais. Ah, bien.
0: plutôt que de s'endormir sur les îles de merde, et ben on s'endort sur un truc. Non mais c'est vrai.
1: Non mais c'est pas
0: sur
1: mal.
0: Un truc cool. Alors bon, là on est le matin.
1: Oui,
0: on est un peu
1: en retard. On n'a pas trop de trucs à dire là.
0: Voilà, sauf si on commence à dormir maintenant, mais ça va faire chier tout le monde. Non mais je propose de le faire, mais en retard. Ah, quel a été le meilleur moment de votre journée hier? Appelez-nous 0 800 70 42 48. On va faire un truc un peu zen. Okay. Quel a été le meilleur moment de votre journée, Lorenza?
1: Ben, j'ai couru 10 km dans le parc à côté de chez moi. Et après j'ai fait une sieste sur la méridienne de mon canapé. Donc meilleur moment.
0: Alors attends, c'est quoi exactement la méridienne du canapé?
1: Bah c'est le côté, tu sais, c'est un canapé d'angle, il y a un long côté où tu peux tendre tes jambes là.
0: D'accord, OK.
1: Et comme mes colocs étaient pas là, j'avais l'appart pour moi et j'ai fait une petite sieste sur le canapé quoi.
0: Pas mal. J'ai une question.
1: Oui.
0: Quand tu fais une sieste comme ça sur le canapé.
1: Oui.
0: T'es en chaussettes?
1: Oui, généralement oui.
0: OK, tes chaussettes elles sont sur donc un bout du canapé, un côté du canapé.
1: Bah le bout quoi, vraiment le bout qui sert au pied quoi.
0: Qui sert au pied quand tu te couches.
1: Oui.
0: Mais si moi je viens m'asseoir dessus, j'aurai un peu
1: de mes pieds, oui.
0: Voilà, bah ouais, c'est ça le problème.
1: Non mais c'est fou. Mais attends, chez toi, genre y a personne qui a le droit de mettre ses pieds sur le canapé.
0: Bon, on met les pieds, mais pas là où les autres vont mettre leur tête.
2: Chacun a son canapé chez Manu.
5: Oui, mais qu'elle soit pas cul nu sur le bout du fauteuil, t'es pas en contact direct avec.
0: Alors, excuse-moi, si j'ai envie de m'asseoir cul nu sur mon canapé, je m'assois cul nu sur mon canapé. D'accord.
2: Poil en chaussette. Okay.
1: Ah non.
0: Alors, oui, effectivement, en chaussette, mais cul nu. Vous êtes jamais assis sur votre canapé nu?
1: Non. Bah, franchement, non. Ah oui.
2: Bah, voilà. Ça m'est déjà arrivé.
1: Non, mais moi, je suis en coloc, je peux pas. Enfin, je peux pas me dire, je me fous à poil et je me roule dans le fauteuil.
2: Tu peux pas faire le test. Tu verras ce qu'ils diront.
0: Peut-être qu'ils iront, mais c'est une bonne idée. Tu vois ce que je veux dire. Et excuse-moi, si t'es cul nu sur le canapé, il n'y a plus de problème de tes chaussettes là où je mets ma tête. Et ça règle le problème. Quel a été votre meilleur moment de votre journée hier? On a Élise qui est avec nous au téléphone. Bonjour Élise.
6: Bonjour Manu, bonjour les wanwans.
0: Sois la bienvenue sur Énergie Élise. Quel a été ton meilleur moment hier?
6: Bah moi j'ai un jacuzzi dans ma salle de bain. Ouais, donc j'ai fait un petit moment de détente pendant une heure et j'ai mis de la mousse dans le bain et des bougies. C'était très reposant.
0: C'est stylé ça. C'est les baignoires là qu'on voit des fois, des grosses baignoires avec ça t'envoie des jets, ça te fait des bulles, c'est ça?
6: Oui, oui.
0: Oh là là, et tu mets des bougies.
6: C'est le bonheur. Oui.
0: J'ai jamais compris le principe des bougies à côté des baignoires, j'avoue. Mais
1: bah c'est un moment zen, détente.
6: C'est une ambiance.
0: Et tu mets de la musique là qui fait bring, bring, bring, bring.
6: Non. Je mets de la musique que j'aime.
0: D'accord, ok, très bien. Et tu mets de la mousse.
6: Oui, voilà.
0: D'accord. Ça démarre comme un film de cul. C'est pas...
2: Clairement, on a vu le même.
0: C'est tout. Merci beaucoup, Élise, de nous avoir appelés.
6: Bonne journée
0: à toi. Qu'est-ce qui vous a fait du bien hier? Quel était le meilleur moment de votre journée? On a Fabrice qui est là. Bienvenue sur Énergie, Fabrice.
8: Salut Manu, salut les wanwans.
0: On t'écoute.
8: Alors moi hier, j'ai mon frère qui m'a ramené de la bonne huile d'olive de Sicile. Et je l'ai utilisé dans mes pâtes. Et franchement, j'ai vu direct la différence.
1: Oh là là, la chance, là je t'envie là.
0: Ouais. Je vais dire, c'est marrant, je suis comme toi. Je suis comme toi, ouais, mais alors, ce que j'allais dire, c'est qu'il y a une différence, mais elle est beaucoup dans la tête quand même, la différence.
2: Ah bah clairement. Clairement, fais une dégustation à l'aveugle, on va pas se mentir.
1: Ah.
2: Moi j'adore l'huile d'olive, mais c'est surtout parce que c'est écrit en italien que tu te dis, ah c'est meilleur quoi.
0: Ouais.
1: Mais non, mais même la consistance et même la bouteille est différente.
0: Moi, s'il y a juste marqué oliva à la place de olive, et ben déjà le goût est meilleur. Merci Fabrice de nous avoir appelés.
8: Merci à vous, bonne journée. Manu sur Énergie.

0: J'ai le fruit le plus sain du monde et aussi le légume le plus sain du monde.
1: Ok. Ah.
0: D'après vous, le légume et le fruit. Lorenza.
1: Le légume, je dirais, allez, la pomme de terre.
0: Bah non, c'est un féculent, la pomme de terre.
1: Je dirais la tomate.
2: C'est un fruit.
1: Je dirais le brocoli.
0: Le concombre. Ok, brocoli. Le brocoli en légume et le concombre, donc pour Nico, et en fruit.
1: La banane.
0: La banane pour toi, le plus sain.
1: D'accord. Oui, oui.
0: Et toi, Nico?
3: La pomme, je crois.
0: Vous n'êtes pas du tout dedans.
1: Nouveau. Hein.
0: Les chercheurs américains ont réussi à établir le classement des fruits et légumes les plus sains du monde. En légumes, c'est la blette.
1: C'est quoi?
0: Bah, c'est la blette.
3: Je ne sais même pas quoi ça
1: ressemble. Je ne sais même pas quel goût ça a.
0: Si, j'en ai déjà mangé, mais c'est un peu à la cantine, quoi. Ça n'a pas de goût vraiment la blette. Enfin, faut mettre beaucoup de sauce, tu vois. Voilà.
1: Okay, ah oui,
0: okay. Mais c'est le légume le plus sain pour notre corps. Et en fruit, c'est le citron.
3: Ah, voilà. C'est cool les bonbons au citron. Hein.
0: Alors, excusez-moi.
1: Les bonbons.
0: Je vais taper blette au citron sur internet.
1: Ah.
3: Oula, fais gaffe.
1: Ouais.
0: Ah, et ben il me conseille un EHPAD pas loin.
1: Vas-y. Ah oui. Bon.
0: J'ai une nouvelle un petit peu tristouille.
1: Qu'est-ce qui se passe? Oula.
0: Ouais.
1: Et qui est mort?
0: C'est pas la mort, mais c'est.
1: Oula.
0: C'est pas joyeux. C'est pas joyeux.
1: Qu'est passé?
0: Selon une étude, il pourrait disparaître d'ici 2100. Selon des chercheurs britanniques, les roues pourraient ne plus exister après l'année 2100.
1: Ah bon?
0: Le gène des cheveux roux disparaît d'année en année.
1: C'est vrai que c'est très rare. Hein.
0: De plus en plus rare.
3: Ouais. Oh merde, Ed Sheeran.
1: Ah oui.
0: Je veux dire, le jour où on va perdre Ed Sheeran et Mylène Farmer, c'est fini.
3: C'est les représentants des roux.
0: Aujourd'hui, en 2026.
1: Et les princes
0: sur Terre, il y a les princes.
1: Prince Harry, je crois, il est roux.
0: Ah d'accord, les princes. Oui. Genre les princes, ils sont tous roux. Difficile d'avoir une discussion solide avec Lorenza.
1: J'écoute.
0: En 2026, sur Terre, seulement 3% des gens sont roux.
1: Ah ouais, c'est très peu. Ben, il faut les protéger.
0: Mais comment on les protège?
1: En leur donnant de l'amour, je sais pas.
3: Elle va embrasser des roux comme ça dans la rue.
0: Tu sais quoi, tu vas finir en prison. Et même les roux seront extrêmement gênés.
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0: Et c'est le moment de vous offrir du cash. On joue ensemble au Club des Génies et c'est sa quatrième participation. Elle s'appelle Elodie, elle a déjà gagné 300 euros. Quoi qu'il arrive, ces 300 euros, ils sont à elle, mais elle va tenter de continuer de monter les marches du génie des génies. En tout cas, déjà, de récupérer 100 euros supplémentaires aujourd'hui. Bonjour Elodie.
6: Bonjour l'équipe, Kikou Lorenza.
1: Kikou.
0: Ça commence à devenir une tradition cette histoire.
1: Oui, j'aime beaucoup ça.
0: Le Kikou du jour à Lorenza. Je rappelle que Lorenza a droit à un Kikou par jour, donc
1: c'est
0: en fait
1: fini,
0: tu lui grilles son Kikou tous les jours, Elodie.
6: Ouais, c'est pas grave.
0: Elodie, tu vas tenter de gagner 100 euros aujourd'hui, mais tu n'es pas seule, il y a Jérôme qui est là. Bonjour Jérôme.
7: Oui, salut Manu, salut le Wawa. Bonjour Elodie.
6: Bonjour Jérôme.
0: On va jouer ensemble au Club des Génies, je vous rappelle les règles. J'ai donc 100 euros et j'ai 3 questions. Le gagnant ou la gagnante sera celle ou celui qui aura 2 points. À chaque question, si vous pensez avoir la réponse, vous donnez vite votre prénom. Vous donnez ensuite vite votre réponse. Si c'est la bonne, ça fait un point pour vous. Si c'est pas la bonne réponse, c'est l'autre qui prend le point. Et c'est le premier ou la première qui atteint 2 points qui gagne les 100 euros du jour et qui viendra jouer avec nous demain. C'est parti, bienvenue au Club des Génies. J'ai l'impression d'être Olivier Mine quand je parle comme ça. Voici la première question, Elodie Jérôme. Quel est le continent le plus peuplé de la planète Terre?
6: Jérôme.
1: Elodie.
0: Ou Jérôme en premier, on t'écoute.
7: L'Asie.
0: Bonne réponse.
1: Ouh là là là là.
0: Alors
1: et...
0: 1 point pour Jérôme, 0 point pour Elodie.
3: On a peut-être un petit génie.
1: Oui.
0: Attention. Deuxième question. Que doit-on faire fondre pour obtenir du caramel?
6: Elodie.
0: Elodie, très nette.
1: Elle ne sait pas faire.
6: Du sucre.
0: Bonne réponse.
3: Elle se bat, Elodie.
1: Ouais.
0: Elle veut rester.
1: Ah oui.
0: Elle veut pas partir, Elodie. Et Jérôme, lui, il veut s'incruster.
6: Il veut me faire chuter à vélo.
0: Un point partout. Voici la troisième question. Quels animaux sont les héros de Disney, Tic et Tac? C'est Elodie en premier, on t'écoute.
6: Des écureuils.
0: Des écureuils, oui, c'est gagné.
1: Ouais,
0: wow.
1: Deux secondes près.
0: Et t'avais la réponse, Jérôme, aussi?
7: Bien sûr, bien sûr.
0: Alors, Tic et Tac, on a un moment, bon, les capitales, on s'en fout, mais Tic et Tac, merde. Bon,
1: ça s'est joué un peu.
0: C'était un très très beau club des génies. Vraiment, il y a eu de la tension et du suspense. Jérôme, je vais t'offrir le mug Manu sur Énergie.
7: C'est très gentil, merci à tout le monde. Bravo, Elodie.
6: Merci, Jérôme, bravo à toi également.
0: Et tu nous rappelles quand tu veux, Jérôme, tu seras toujours le bienvenu ici. Elodie, demain tu reviens pour la cinquième participation.
6: Avec plaisir.
0: Et voilà, et les 100 euros, on te les rajoute. Quoi qu'il arrive, tu as gagné 400 euros.
6: Vous êtes géniaux.
0: Tu peux déjà le prévoir dans tes futurs achats. Les 400 euros, ils sont à toi. Mais demain, tu auras peut-être 500 euros. Tu reviens jouer avec nous, évidemment, avec ton petit kikou pour Lorenza.
6: Et bien évidemment.
0: On t'embrasse à demain, Elodie.
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0: On continue à parler de nos meilleurs moments de la journée. Parce que je vous rappelle qu'il y a une étude. Cette étude, elle dit que le soir, avant de s'endormir, il faut se rappeler du meilleur moment de la journée. Ça nous aiderait à être plus heureux. Bon, on n'est pas le soir, on est un peu en retard, mais c'est un peu l'histoire de notre vie. On est toujours en retard sur tout. Mais on se rappelle quand même le meilleur moment de notre journée d'hier. 0-870-42-48. On a Océane qui est là. Bonjour Océane.
2: Bonjour Manu, salut les ouin-ouin.
0: Sois la bienvenue parmi nous, Océane.
2: Merci.
0: Quel a été le meilleur moment de ta journée hier?
2: Eh ben, j'ai commandé une pizza hawaïenne pour mon petit-déj.
1: Elle est dans ma team.
0: C'est très drôle. Mais attends, donne-nous le meilleur moment de ta journée hier.
1: T'inquiète, Océane, moi aussi je suis dans cette team-là, mais les deux vieux grincheux là, ils n'aiment pas le sucré salé, ils n'aiment pas les ananas sur les pizzas.
0: C'est exactement ça. Ouais. Non, le sucré salé, j'avoue, j'ai un peu de mal.
3: C'est farfelu quoi, comme idée. Tu vois, effectivement.
1: J'aime bien le mot farfelu.
3: Toutes les pizzas qu'il y a, il y a plein d'ingrédients qui sont cohérents. Ananas, il n'y a rien à foutre ici quoi.
0: Non mais le terme farfelu n'est pas le bon terme. Le bon terme est condamnable.
1: Passez-moi les menottes.
0: Avec plaisir.
3: Ouais, avec plaisir.
2: Je vais demander à mon mari alors.
0: Oh mon Dieu.
1: Dans quel monde vit-on?
0: Pourquoi tu mets de l'ananas sur une pizza? Putain, mais quelle est la mauvaise personne qui a eu cette idée un jour? Oui, ça change, mais bon, mais après... Oui. Ça change trop, putain.
3: Tu vas te faire rattraper par ton karma.
0: Ouais. C'est quoi? Il va t'arriver des sales histoires.
1: Mais non.
3: Allez, bonne journée.
1: T'inquiète,
0: c'est bonne. Tu sais, quand on fait du mal aux gens, on a du mal après, hein, c'est sûr. Océane, on t'embrasse. Merci beaucoup de
2: nous
0: avoir
2: appelés. Bonne journée. Au revoir.
0: Belle journée. En plus, c'est marrant parce que Océane, c'est aussi le nom d'une pizza pas loin de chez moi. Il met du saumon dedans. Putain, c'est ton destin de bouffer des pizzas, Océane. On t'embrasse. Belle journée à toi. Merci de nous avoir appelé. Quel a été le meilleur moment de votre journée hier, Nico?
3: Moi, j'ai mis mes pieds dans le sable chaud. Parce que j'ai la chance d'habiter près de la plage. Et je trouve que c'est la meilleure sensation du monde.
1: Crache ton vie. Quand la mer, elle vient te chatouiller les orteils et les chevilles, là, j'adore.
3: Toi, tu manges des pizzas à l'ananas.
0: Alors, l'eau qui arrive sur les pieds, moi, ça me stresse parce que tu te dis qu'elle arrive sur les pieds, mais des fois, elle peut remonter très vite. Tu vois?
3: C'est mignon.
0: Donc, ça te mouille après.
1: Ouais.
0: T'avais pas prévu. T'avais juste prévu de te mouiller les pieds. Tu vois ce que je veux dire?
3: Tu veux pas mouiller le bas de ton pantalon, toi?
1: Tu le retrousses.
0: Ça m'insupporte. D'aller à la plage, de marcher dans l'eau, et d'un coup, t'as une grosse vague qui arrive et ça te mouille ton pantalon que t'avais pas envie de te mouiller. C'est de la merde.
3: Après, toi, on est allé à la plage quelques fois ensemble. Toi, souvent, tu vas en basket avec chaussettes. Hein, donc,
1: non, mais ça, c'est
3: vrai
1: fou,
3: que toi, les pieds nus dans le sable, t'y es pas encore.
0: Mais laissez-moi tranquille, en fait, je suis comme ça, je suis heureux à la plage.
1: Que grand que tu fasses.
0: Alors, tranquille, quoi.
3: Et tu regardes la plage en disant, du béton, ce serait pas bien ici.
0: Alors, pour être très précis, je pousse un peu l'analyse plus vite. Je me dis, si on faisait un grand parking, franchement,
3: ce serait plus pratique.
1: On serait très bien.
0: Damien est avec nous. Bonjour, Damien.
8: Bonjour Manu, salut les Wawin.
0: Bienvenue sur Énergie, Damien. Quel a été le meilleur moment de ta journée?
8: Moi j'habite en campagne et quand je rentre mes chiens, il y a toujours des moustiques qui rentrent. Et le meilleur moment, c'est quand je le chope à une seule main au vol, quand il rentre et je les chope à une seule main.
0: T'es en train de nous dire que le meilleur moment de ta journée hier, c'était d'avoir tué un moustique.
8: Ah ouais, c'est pas.
3: Ta psychanalyse, elle avance bien.
0: Alors, il faut savoir qu'avant, Damien était un serial killer, mais depuis qu'il est soigné et traité, maintenant, c'est que les moustiques. Bien. Donc, ça va beaucoup mieux. Merci beaucoup, Damien, de nous avoir appelé.
8: Merci à vous, bonne journée.
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0: 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Je vais parler d'un moment qu'on a tous connu.
1: Ouais.
0: Un moment qui est, en fait, totalement absurde. Ce sont ces moments où on parle à des gens, on leur parle vraiment, et pourtant on sait qu'ils nous entendent pas.
1: C'est-à-dire ?
0: J'ai une liste de moments comme ça que j'ai trouvé sur Internet. C'est-à-dire, exemple, quand on râle sur les joueurs de foot à la télé.
3: Ah ouais, on les insulte.
1: Pour le coach.
0: Mais exactement.
1: Ben oui.
0: Alors, t'es pas forcément à les insulter, mais putain, mais déconne pas, mais bouge ton cul, vas-y, quoi. Ouais.
1: J'aurais
0: pas
1: fait comme ça, moi.
0: Voilà, exactement.
3: T'as pas fait de sport depuis des années.
1: C'est ça.
0: Non, mais c'est surtout qu'ils ne t'entendent pas. Et même quand t'es dans les gradins, ils ne t'entendront pas non plus. Voilà. Et faut que tu le saches. Ces moments où on parle à des gens et on sait qu'ils nous entendent pas, mais on fait quand même. Quand on insulte une personne en voiture qui nous double ou qui ne nous laisse pas la priorité.
1: Ah, oui. Mais
0: et là je pense qu'en fait, on le fait exprès. On sait qu'elle nous entend pas, la personne.
1: Ah, tu veux dire qu'on est lâche?
0: Ah bah oui.
3: Ah oui, parfois tu regardes la personne, tu te dis, ah, c'est bien qu'elle m'ait pas entendu.
1: Parce que moi, j'aime bien quand elle passe et que la vitre et qu'elle voit ma rage comme ça. Peut-être elle m'entend pas, mais elle sait. Elle doit se douter de ce que je suis en train de dire.
0: Ouais, mais parce que t'as pas connu le moment où la personne, du coup, elle t'attend au feu rouge et qu'elle descend de la voiture.
3: Ouais,
1: j'ai pas connu ça.
0: Bah voilà, c'est pour ça. Et là, tu fais ouf. Il te dit, il y a un problème.
1: Non,
0: un problème.
1: Non.
0: Sorry, I parle le français. Pas compris. Oh, désolé. Vous êtes formidable. Les moments où on parle à des gens et pourtant, ils ne nous entendent pas. Quand on raconte notre journée à notre chat.
1: Ah oui.
0: Toi, Lorenza, t'aimes bien ça?
1: Ah en fait, ça soulage, quoi. Tu te dis, au moins, il va pas être contre moi. Ou enfin, j'ai l'impression, des fois, dans le regard, qu'il comprend. Tu vois?
0: Non. Non, il comprend pas ce que tu dis. Non, il faut que tu le saches.
1: Personne n'est que oui.
0: Après, peut-être qu'il peut sentir les émotions.
1: Oui. Je reste persuadée de ça.
0: Si t'es triste, machin et tout. Ou alors, c'est juste qu'il veut bouffer, qu'il reste avec toi en pensant que tu veux lui donner à manger. Ce qui est
1: peut-être possible, ouais.
0: À 99%. Ces moments où on parle à des gens et pourtant ces gens-là nous entendent pas, quand on parle à notre personnage de jeu vidéo en jouant.
3: Alors, tu fais ça?
0: Ouais, vous.
1: Bah non, on joue pas, mais.
0: Ouais, vous jouez pas au jeu, mais parfois tu parles vraiment à ton personnage. Putain, vas-y.
1: Ah, tu l'encourages.
0: Vas-y, chope la potion. Ouais, alors que c'est toi qui fais bouger ton personnage.
3: Bah oui, tu parles à toi-même, quoi.
1: Tu dis jamais jeu en parlant du perso dans le jeu, parce que moi, ma coloc, elle fait ça. Elle me regarde, alors, elle me fait, t'as vu, là, on est bien.
0: Genre, elle parle avec son personnage, ils sont deux.
1: C'est ouf. Je trouve ça fou, moi.
0: Bah oui, parce que tu joues des personnages, c'est pas toi. Quand je joue un barbare dans un jeu vidéo qui écrase les monstres, c'est pas moi. Voilà, il vaut mieux. Les moments où on parle à des gens qui nous entendent pas, quand on change de chaîne en lâchant un petit. Oh, ta gueule.
3: Putain, c'est vrai que c'est d'une violence, ça. Tu l'as rien demandé. Il a un cœur qui bat.
0: Non, mais tout le monde l'a fait.
1: Bah, évidemment.
0: Ah bah oui. Tu regardes un truc, ça te saoule.
1: Ah, ta gueule.
0: Et un dernier moment où on parle à des gens qui nous entendent pas, c'est quand on regarde un film d'horreur et qu'on essaye de guider la victime loin du tueur.
1: Ah oh, oui. Enfin,
0: nous passer de porte ou passer.
3: Putain.
1: Mais que t'es con.
0: tant t'es mort, je te l'avais dit. Oh putain.
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0: Tous les jours, deux fois par jour, on vous appelle en direct pour doubler votre salaire à 7h05 et 8h05. J'ai un petit souci, Aurélie, je n'ai personne sur mon écran. Je peux pas appeler les gens. Ah, Aurélie est derrière la glace, tu m'entends, Aurélie? Aurélie, hop.
10: Oui, je...
0: Ce qui est bien avec Aurélie, c'est elle est au standard avec Dylan, et c'est que dès qu'il y a un problème, Aurélie est en totale panique. Tu as un souci,
3: c'est technique, mais parfois il faut relancer l'écran, peut-être. Parce qu'on peut pas voir ce qui se passe.
0: Alors ça prend 30 secondes pour relancer l'écran. Mais je pense que à mon avis, tu as mis les auditeurs sur le mauvais standard, non? Tu ne crois pas?
10: Non. En fait, j'ai vérifié et il y a bien des prénoms, donc je pense qu'il y a un petit souci.
0: Alors dans ces cas-là, ne paniquons pas. C'est la technique. Alors j'ai relancé le, parce qu'on a un truc pour rafraîchir les écrans, mais ça prend 30 secondes.
1: Ok.
0: Vous avez 30 secondes.
1: Donc là, t'es en train de nous dire.
3: Vas-y, vas-y, hein.
1: Est-ce que bah, vous là, pouvez.
0: C'est, veuillez ne pas quitter quand t'appelles une autre line. C'est la même chose.
3: On va se retaper une chanson de l'éditeur, celui-là.
0: Voilà. Ah, j'ai rafraîchi, ça y est.
1: Ah, ben voilà.
0: Super. Ça marche. Allez, c'est parti. Attention, on vous appelle pour doubler votre salaire. Vous envoyez salaire par SMS au 7-10-12, ça peut vous arriver à vous aussi.
11: Oui, allô ?
0: Allô, bonjour, c'est Thomas des Essarts en Bocage, en Vendée.
11: Oui.
0: Quel est le seul animateur radio qui loupe ton salaire, Thomas ?
11: C'est Manu sur Énergie !
0: C'est gagné, bravo ! Oui, oh, comme tu dis. Thomas, c'est à toi que ça arrive ce matin.
11: Oui, j'ai du mal à y croire.
0: Eh ben, je sais, mais pourtant c'est vrai. Et pourtant je te l'annonce, ton salaire de 1801 euros, on va te le doubler, ça va faire 3602 euros. Voilà.
11: Oh là là, c'est génial.
0: Eh, bah c'est fait pour ça, mec.
1: Eh ouais, mec.
0: T'es peut-être étonné, t'es peut-être là, tu te dis que c'est génial, mais je te dis que c'est fait pour ça, mec. Alors, Thomas, c'est une belle journée qui démarre, un bon week-end de la Pentecôte qui arrive.
11: Une très belle journée. Ah oui.
0: 3602 euros, tu sais ce que tu vas faire avec cet argent ?
11: Oh, beaucoup, beaucoup de choses. Des réparations voitures, je pense, et peut-être aussi une petite sortie avec ma copine pour nos 10 ans.
1: Oh,
0: Bah voilà.
1: Ouais.
0: Tu répares ta voiture et ensuite vous partez en voiture comme ça dans une.
11: Oui, voilà, exactement.
0: Dans une petite auberge perdue au milieu de la forêt.
1: Un
0: si.
1: Beau resto, j'ai 10 ans.
3: Sinon, tu lis l'utile et l'agréable et tu pars chez le garagiste, justement, comme ça, vous faites en même temps.
1: Joyeux 10 ans.
0: Mais non, tu pars à l'aventure en voiture réparée et tu seras au milieu de la forêt. Et là, au milieu de la forêt, bah, tu fais un film d'horreur. Voilà, comme dans.
1: Allez, super.
0: Je vous rappelle que tous les films d'horreur démarrent toujours comme ça, avec des jeunes qui partent dans une forêt. Camper exactement, toujours dans une fourgonnette.
3: Partez à l'hôtel, les gars.
0: Si vous avez un copain qui a une fourgonnette, n'allez pas en week-end avec lui. C'est ce mon conseil du jour. Thomas, je te double ton salaire. 3602 euros, ça arrive très vite pour toi. Bravo.
11: Oh, c'est génial, merci.
0: Belle journée à toi et ça peut vous arriver vous aussi. Tous les matins, on double votre salaire, 7h05 et 8h05. Dans moins d'une heure, ce sera peut-être vous.
12: Salut les gars, c'est Léna Situation. Oula, il est très tôt là. Bon, moi je repasse plus tard. Bonne soirée, bonne journée, au revoir, ciao. Merci Manu.
0: De rien.
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0: Bon, c'était une rumeur, on s'en doutait, mais Seb Lafrite l'a confirmé, c'est fini avec Léna Situation.
1: Ah, mon cœur saigne, mon cœur est brisé, oh là là là là.
0: C'est vrai, tu suivais...
1: Ah, mais c'était mon couple goal. Enfin, pour moi, ils allaient se marier, ils allaient finir ensemble. Et il a dit, l'amour ne suffit enfin, peut-être toujours pas, quoi.
0: Oh, putain.
1: Ouais.
0: Oh, il nous a bien niqué notre...
1: Il nous a...
0: Bon, bah, disons que le soleil est de retour en France. Allez, voilà, c'est bien ça.
1: Mais ils ont glow up. Ils sont devenus tous les deux très, très, très, très beaux. C'est pareil.
0: Ah, d'accord.
1: Donc,
3: c'est
1: pareil.
3: C'est un bon conseil, ça. Séparez-vous.
0: Ce sera le conseil bien-être de Lorenza. Si vous êtes en couple et que vous êtes heureux, sachez que vous êtes encore plus heureux et plus beau si vous vous séparez. 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
1: Quel enfer.
0: On est jeudi, on vous donne des conseils gratuits. C'est le coaching du jeudi, vous avez un souci, vous avez un problème à régler, vous avez un choix à faire. 0 870 42 48. Les coachs de vie sont là. Alors, on va démarrer avec Antoine, bonjour Antoine.
14: Salut Manu, salut les ouin-ouin.
0: Sois le bienvenu parmi nous Antoine, c'est le coaching du jeudi, qu'est-ce qui t'arrive?
14: Alors moi quand je vais dormir chez ma copine, elle met toujours son chat entre nous dans le lit. Je trouve que c'est pas super hygiénique, mais vraiment elle l'aime tellement que je sais pas trop comment lui dire pour pas la vexer.
0: Ah bah t'es foutu mec.
1: Bah
0: foutu.
1: Oui,
0: je te l'annonce. Non, elle changera pas. Elle a son chat. Moi je me suis fait avoir avec mes chiens, moi. Les deux chiens ils dorment avec nous maintenant.
3: Ah ouais?
1: Mais oui.
3: Et une fois que c'est fait, on peut pas simuler une petite allergie, un truc comme ça?
0: Non, mais, alors
1: bah,
0: non.
1: C'est trop tard.
3: Non, mais un truc qui se déclare, tu vois, tu dis finalement je suis allergique.
0: Non, tu mens pas.
1: En plus, un chat c'est super propre. Ça fait sa toilette plusieurs fois par jour et c'est beaucoup plus propre qu'un chien.
0: Attends, je rappelle qu'un chat fait sa toilette plusieurs fois par jour en se léchant. Vas-y, fais-le. Tu verras.
1: Ils ont une langue spéciale.
0: Qu'est-ce qu'elle a leur langue?
1: Bah, elle est rappeuse, elle est pas comme nous, tu vois, parce que autrement.
0: Oui, mais alors à ce moment-là, alors Pas de problème, vas-y, lave-toi avec une râpe à fromage, vas-y. Tu verras si c'est hygiénique.
1: Écoute, j'essaie de trouver des solutions pour rassurer Antoine. Parce qu'il est dans la merde, il pourra pas changer d'avis. C'est comme ça. Il dort dans le lit, mais c'est à vie maintenant.
0: Voilà, c'est ça le truc en fait. C'est qu'une fois que c'est fait, le chat considère que, je te rappelle, tu n'es pas le maître de ton chat, tu es l'esclave de ton chat, Antoine.
14: Ok.
0: Donc c'est foutu. Voilà. Okay.
3: Il est pas bien.
1: Il est pas bien, Antoine.
0: Et tu
14: la vérité. J'ai compris, j'ai réalisé. Ça y est.
0: Et ben voilà, toi, c'est ça. Et je vais dire un truc, dis-toi qu'il y a pire que toi. Moi, j'ai deux chiens qui dorment avec moi. Et ce week-end, je vous en avais parlé, les cochons.
1: Oui. Oui.
0: On va récupérer deux petits cochons.
1: C'est là. Ça arrive ce week-end.
0: On va aller les récupérer ce week-end. Je vous ferai vivre ça sur mes réseaux sociaux. Génial. C'est ma vie officielle. Et j'ai très très peur parce que ces cochons, en fait, ils peuvent aussi vivre un peu en intérieur. J'ai peur qu'à un moment, j'ai peur qu'ils soient tellement mignons.
1: Cochons dans le lit.
0: Qu'à un moment, ma femme me dise. Ce soir, ils peuvent dormir avec nous.
1: Non, mais t'es foutu là, c'est une catastrophe.
0: Je vois ses yeux qui brillent.
14: Comment lui dire ? Je te souhaite beaucoup de courage, Manu. Finalement, c'est pas si dérangeant.
1: Oui.
0: C'est pour ça que je te dis toujours. Nos emmerdes sont toujours relatives par rapport à celles des autres. Je te souhaite une belle journée, Antoine. Merci beaucoup de nous avoir appelés.
14: Belle journée à vous tous.
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0: J'ai eu un message. Enfin, j'en reçois beaucoup de messages sur nos réseaux sociaux. C'est Manu officiel sur Instagram, sur Facebook. C'est Manu officiel TikTok sur TikTok. Et j'ai reçu un message d'une maman qui s'appelle Ruby. Et elle m'a dit, voilà, mon fils est DJ.
1: Quoi ?
0: Bon, ok. Je continue à lire son message. Et elle me dit que son fils, il est DJ. Et qu'il a 13 ans. Et qu'il a joué avec DJ Snake.
1: Quoi ? La classe.
0: Ok. Et là, je fais...
1: Non, comment mais ça, c'est une dinguerie.
0: Comment ça, il a joué avec DJ Snake à 13 ans ? Qu'est-ce que c'est que cette histoire ? Et ben donc, du coup, j'ai dit, mais faut qu'on t'appelle le matin. Résultat, ce matin, on a... Eden, qui a 13 ans et qui mixe depuis qu'il a 9 ans au téléphone. C'est pas un problème cette histoire. Eden, bonjour.
13: Salut Manu, salut maman.
0: Ta voix, effectivement, je sens que t'as pas 67 ans. Alors, non mais l'histoire, je sais pas, faut que tu nous racontes ton histoire. C'est ta maman qui s'appelle Ruby. C'est stylé d'avoir une maman qui s'appelle Ruby. Hein.
1: Ouais. Trop la classe.
0: Vraiment, bravo. T'aurais pu tomber sur une Martine, tu vois, bravo. Ouais. Déjà, bravo à toi. Donc, Eden, tu peux nous expliquer, t'as 13 ans, tu mixes vraiment depuis que t'as 9 ans.
13: C'est ça.
0: D'accord, et c'est quoi cette histoire? T'as fait la première partie de DJ Snake?
13: C'est ça. J'étais en voyage à Las Vegas pour aller voir le concert de DJ Snake.
1: Voyage à Las Vegas.
3: Normal.
0: Eden, c'est basique. Bon, vous savez, on avait vachement hésité avec Los Angeles ou les Caraïbes. Ouais, donc attends, t'es en vacances. Ta mère t'emmène en vacances à Las Vegas pour voir DJ Snake.
13: C'est ça.
0: Ok, non seulement elle s'appelle Ruby, mais en plus elle est sur la maman quand même. Donc, ok, tu vas le voir.
13: C'est ça. Et juste avant le concert, on rentre à l'hôtel pour se changer. Et on croise une jeune fille dans le couloir avec le maillot de la marque DJ Snake PMF. Et on lui dit que du coup, le soir, on va voir le concert. Du coup, elle nous répond en français parce qu'elle avait vu qu'on était français. Et elle dit qu'elle va le voir à son hôtel avec un petit groupe de fans qui le suit un peu partout. Et elle m'a proposé de venir avec elle. Juste moi, pas mes parents. Il n'y avait pas assez de place dans les Uber.
0: À 13 ans, elle te dit, viens avec nous voir DJ Snake.
13: C'est ça. Ma mère, elle m'a donné son téléphone avec une carte SIM, du coup, américaine.
0: D'accord.
13: Donc, je suis partie voir DJ Snake comme ça.
1: Non, mais ça, c'est dingue.
0: Attends, quand tu dis, je suis partie le voir, pas le voir jouer, le voir en vrai.
13: En vrai, j'ai parlé avec lui pendant une heure, à peu près.
0: Improbable histoire.
3: Ça, c'est normal.
0: C'est des histoires de vie, tu dis que c'est pas possible que ça arrive.
13: Oui, je pensais pas que ça allait arriver un jour.
1: C'est que c'est le destin, hein.
0: Donc là, t'arrives. On est à Las Vegas. Avant qu'il fasse son set, tu rencontres DJ Snake. Tu parles avec lui pendant une heure. Mais comment ensuite ça a basculé dans je fais ta première partie?
13: C'est ça. Alors, tout le petit groupe de fans, ils savaient que moi j'étais DJ, mais Snake, ils ne le savaient pas. Donc, ils m'ont poussé un peu pour aller voir Snake et me montrer mon travail, du coup, sur les réseaux sociaux. Il a kiffé. Et c'est là qu'il m'a fait sa proposition pour faire sa première partie à la release party.
1: Waouh!
0: Et sans avoir écouté ce que tu fais?
13: Si, il avait écouté sur les réseaux sociaux.
1: Ouais, mais t'as pas testé en live, quoi?
13: Non, pas du tout.
0: C'est incroyable. Et donc, t'as fait sa première partie. Il y avait combien de personnes devant toi?
13: Il y en avait 2500.
1: Waouh!
0: Et t'étais zen?
13: J'ai fait des plaques de stress sur tout le corps le lendemain.
1: Bah, tu m'étonnes. Tu m'étonnes.
3: Les feux qui se coulent.
0: C'est quoi? Mais c'est l'histoire. C'est un film en fait. C'est, ouais. l'histoire de l'enfant qui va voir un DJ et qui se retrouve à mixer devant lui, quoi. C'est incroyable. Ouais, c'est franchement, ta mère a vraiment eu raison de m'envoyer le message. Elle est dingue. Et alors? Il fait pas que mixer parce qu'il sort des titres aussi. Bah, normal, il est DJ.
1: Ah bah oui. Ouais.
0: Alors, ton nom de DJ, c'est quoi?
13: DJ Joke.
0: DJ Joke. Okay. C'est comme une blague, en fait.
13: Voilà.
0: Et le 1er juin, il y a un titre qui sort et normalement, on l'a en exclusivité.
1: Trop cool.
0: C'est un peu une première mondiale.
1: Génial.
0: Il a 13 ans, il mixe depuis qu'il a 9 ans, il s'appelle Eden, DJ Joke, et le titre c'est Freaky Day, et c'est ça.

0: Et là, on se dit, c'est ton père qui fait la voix ?
1: Non, pas du tout.
0: D'accord, ok. Oh, ils font tout en famille, donc. Eh ben, écoute, tu sais quoi ? Bravo à toi, c'est génial.
1: Merci beaucoup.
0: On dit souvent, allez jusqu'au bout de vos rêves. Il a même pas attendu que le rêve arrive à sa fin. Lui, à 13 ans, il est déjà là.
2: Ça y est.
0: C'est génial. Eh ben, bravo à toi, Eden.
3: Bravo,
1: merci beaucoup.
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0: On joue ensemble au meilleur jeu radio du monde. C'est le jeu des 5 mots, comme chaque jour. Et aujourd'hui, on a Alexia. Bonjour, Alexia.
6: Bonjour.
0: Bienvenue parmi nous, Alexia. On va jouer ensemble au jeu des 5 mots. J'ai pour toi une Nintendo Switch 2 ce matin. Et tu vas jouer avec Nico.
6: Ah, ok, très bien. Ça marche, cool. Pas de soucis.
0: Vous allez jouer ensemble pour tenter de la gagner, cette console. Je rappelle les règles. Nico va sortir du studio.
2: Yep.
0: Quand il sera dehors, je vais te donner 5 mots. Après chaque mot, tu vas me donner le premier qui vient en tête. Ensuite, Nico revient. Je fais exactement la même chose avec lui. Et dès que vous avez un mot en commun sur 5, il suffit d'un sur 5, et ben c'est gagné, la Switch 2 est pour toi. T'es prête ?
6: Super, je suis prête.
0: Eh ben, bonne chance à toi, c'est parti. On joue au jeu des 5 mots. Porte.
6: Ouverte.
0: Fée.
6: Closette.
0: Koala.
6: Panda.
0: Natte.
6: Tresse.
0: Majuscule.
6: Minuscule.
3: Ah, c'est carré.
0: Ben, on est pas mal. Alors, on fait revenir Nico maintenant. Un mot en commun dans vos réponses pour gagner. Attention, Nico est de retour. C'est parti, c'est la deuxième partie du jeu des 5 mots. Porte.
2: Fenêtre.
0: Non, elle avait dit ouverte.
2: D'accord.
0: Fée.
2: Clochette.
0: Clochette, c'est gagné, bravo.
3: Allez,
0: Eh oui. Eh ben voilà, Alexia.
6: Oui.
0: C'est bon, tu peux respirer, c'est gagné.
6: Incroyable, merci.
0: On va voir jusqu'où vous êtes connectés, restez 3 mots. Koala.
2: Animal.
0: Panda.
2: D'accord.
0: Natte.
2: Cheveux.
0: Tresse.
2: Ouais.
0: Majuscule.
2: Minuscule.
0: Oui, voilà.
3: Allez.
0: 2 mots en commun, hein, suffit pour gagner. La Nintendo Switch 2, elle est pour toi, Alexia, bravo.
6: Super, merci beaucoup.
0: Eh ben, on t'embrasse, on te souhaite une belle journée. Le jeu des 5 mots, évidemment, il revient demain à la même heure.
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0: C'est le moment. Et là, on plaisante pas. Non, on ne plaisante pas parce qu'il y a un moment, il faut arrêter de plaisanter. Voici le retour de la bataille des ex. Vous avez souffert avec un ex. Ça a été compliqué. Il a fait un truc pas joli joli. Eh ben, venez affronter votre ex à d'autres ex. C'est un peu comme les jeux de cartes, tu sais.
3: C'est une bataille.
0: En fait, c'est un Pokémon avec les ex.
3: C'est ça.
0: Qui aura le pire Pokémon ? On va le savoir. On a Sandy qui est là. Bonjour Sandy.
7: Bonjour Manu. Bonjour les Wawas.
0: Sois la bienvenue parmi nous. En face de toi, il y a Agathe. Bienvenue sur Énergie, Agathe.
7: Bonjour Manu. Bonjour les Wawas. Salut Sandy. Salut Agathe.
0: Attention, ça va se passer en 3 manches. Qui a eu les pires ex ? On va démarrer avec Sandy, si t'es prête.
7: Oui, je suis prête. Alors, je voulais faire la surprise à mon ex et en venant dans devant son université, je l'ai vu embrasser une autre fille.
3: Aïe.
0: Ça, c'est, voilà. ça, on vous le dit, hein.
3: En regardez, faire de
0: vous,
3: surprise.
0: Ouf, non, c'est pas ça. C'est, vous faites des études, voilà, vous savez.
7: C'est ça, en fait. Ouais,
0: vous faites des études, vous trompez votre copine. Voilà, c'est malin. Tiens. C'est pas mal. Ça commence pour là, l'histoire.
7: Oui, c'est pas mal, je pense, déjà.
0: Agathe, quel ex tu vas mettre en face de celui-là?
7: Alors, je vais mettre celui que j'ai quitté. Et quand je l'ai quitté, j'ai appris par son pote qui me trompait depuis 6 mois alors qu'on devait se marier.
0: Oh,
3: t'as bien fait de le quitter, Agathe. Bien joué. On
0: va
3: le point.
0: Non mais tu vois, jusqu'à on devait se marier, c'était une sorte d'égalité.
3: Oui. Et,
0: j'ai envie de dire très bien joué, Agathe.
7: C'est vrai que là ça fait mal.
0: Le point est pour toi. Attention, la deuxième manche. Honneur à Agathe. On t'écoute.
7: Alors, on était en soirée et je voulais aller aux toilettes. Les toilettes étaient dans la salle de bain. Et en fait, quand j'ai ouvert la porte, ben, j'ai retrouvé mon ex en train d'embrasser une pote à moi.
0: Oh.
3: Ah.
0: C'était pas le même ?
7: Si.
3: Ah ben, dis donc.
0: Mais attends. Mais
7: c'était avant la demande en mariage.
3: Ah.
0: Alors, tu veux dire que là, tu l'as vu ? Ensuite, t'as pris sur toi pour dire, allez, c'était une erreur, on oublie tout.
7: Voilà, c'est ça.
0: Et en fait, il te trompe. Oh là là, mais.
3: Qui trompe un jour, trompe toujours, hein.
0: Et qui trompe un œuf, trompe un bœuf.
3: Voilà.
0: C'est bon, ça. À peu près, quoi.
3: Bon. Quel enfoiré, celui-là.
0: Oh là là, on est sur du haut niveau. Mmh. Sandy, qu'est-ce que t'as à mettre en face de celui-là?
7: Alors, mon ex m'a offert une bague de fiançailles quelques jours après, et je découvre qu'il avait offert la même bague à son ex. Elle l'avait rendue, donc voilà, il a voulu me l'offrir aussi.
3: Mais c'est du recyclage, pour pas gaspiller.
8: Non, Lorenza, t'aimerais pas que ça arrive.
0: Non. Je pense qu'il n'y a aucune fille qui supporterait ça.
3: Bien sûr, je pèterais un câble, je lui jette la bague à la figure.
8: Cool, tu fais la même taille de doigt.
0: Attends, en enfonçant un peu, ce sera pareil. Ah, ouais. Mais je te l'avais dit, hein, t'avais grossi un peu, même des doigts, c'est sûr.
3: L'enfer.
0: Waouh. J'ai envie de donner le point à Sandy.
3: Ah oui.
8: Ah ouais.
0: Attention, tu vas jouer dans la dernière manche maintenant. Sandy, honneur à toi, la bataille des ex, on t'écoute.
7: Alors, mon ex, qui était mon premier amour, m'a avoué qu'il m'avait trompé cette fois avec 7 filles différentes en 3 ans. Dans sa semaine que je connaissais.
0: On est d'accord que ce matin, c'est que des histoires de tromperie.
3: Ah oui. Ouais. Après, c'était peut-être pour être sûr que c'était toi, Sandy.
8: Cette fois.
3: Et apparemment, ça n'était pas.
7: Mais... Ouais, ça me surprendrait quand même un peu.
3: Quel enfer.
0: Mais écoute-moi, mais j'ai l'impression que tu te fais tromper tout le temps. Le problème, c'est toi.
3: Tu peux pas, Manu.
0: Sandy, c'est compliqué. Waouh. En face de ça, quel ex va mettre Agathe? On t'écoute, Agathe.
9: Eh ben, moi, je vais mettre celui. Alors, j'ai appris que sa demande en mariage, en fait, c'était un pari avec son meilleur ami. C'était qui demandait en premier sa copine en mariage.
0: Oh. Oui, mais il l'a fait quand même.
9: Ça doit venir du cœur, pas d'un pari entre potes.
0: Non, mais ça peut venir du cœur et en même temps, je la demanderai avant toi. Tu vois ce que je veux dire, genre.
8: C'est totalement inconscient.
0: Ah, alors, pardon, il y a Alex qui est derrière et qui gueule apparemment.
3: Il est attaché.
0: Écoute, j'ai quand même envie de donner le point à Sandy parce que 7 fois avec 7 filles différentes en 3 ans, quand même, on est sur de la qualité d'ex.
9: Oui, là, on a un beau level.
3: C'est la grande gagnante. Woo!
0: Mais j'ai envie de vous dire bravo à toutes les deux.
3: Ouais.
9: Merci.
0: Très, très belle bataille d'ex. Et c'est dans ces moments-là où on se dit waouh, je suis content de ne pas les avoir rencontrés, ceux-là. Sandy, Agathe, je vais vous offrir à toutes les deux le mug Manu sur Énergie et puis le t-shirt Manu sur Énergie.
9: Merci beaucoup,
0: les batailles des ex. J'adore ce moment, qui est en même temps malaisant et en même temps très tellement drôle. On vous embrasse toutes les deux. Gros bisous, belle journée.
9: Merci à vous aussi.
3: À vous aussi.
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0: Je vous ai dit que j'étais content parce que un des derniers achats dont j'étais fier, c'était mes clés. J'ai un trousseau de clés avec des petites clés. Il y a des clés carrées, des clés triangles, ces trucs-là qu'on voit souvent sur les tableaux électriques, par exemple. Et on se dit, j'ai pas la clé triangle, j'ai pas la clé carrée. J'ai acheté un trousseau de clés comme ça. Pourquoi? Parce qu'on sait jamais. Et vous m'avez dit, mais jamais dans la vie ça te servira, ces clés triangles et ces clés carrées. Jamais.
3: Et alors?
0: J'ai reçu un message sur Instagram hier de Célia que j'aimerais vous lire. Vous pouvez m'envoyer des messages sur Instagram, c'est le compte Manu officiel. Écoutez bien, Manu, point d'exclamation.
3: Oula.
0: Folie. J'écoutais Énergie ce matin sur la route et tu disais avoir acheté des clés notamment en triangle. Ce qui, selon beaucoup, ne sert à rien. J'étais en expertise ce matin et pour débloquer l'échelle, une personne demande une clé triangle.
3: Oh là là.
8: Oh, la fameuse.
0: On peut donc bel et bien en avoir besoin et j'ai directement pensé à l'émission de ce matin. Je voulais donc partager cette information. Bonne journée.
3: T'es
8: rarement en expertise.
3: Oui.
8: Mais après, si tu passes à côté de mecs qui sont en expertise, effectivement, tu peux toujours filer ta clé triangle.
0: Mais qu'est-ce qui te dit que je fais pas d'expertise? Je sais même pas de quoi elle parle.
8: C'est ce qu'on va donner.
0: Allez, on double votre salaire.
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0: 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Tous les jours, deux fois par jour, à 7h05 et 8h05, je vous appelle en direct pour doubler votre salaire. Ça n'arrive pas qu'aux autres, ça peut vous arriver. 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Attention, le téléphone sonne quelque part, c'est peut-être le vôtre. Avant d'écouter Alex Warren, quelqu'un va être heureux. Ce quelqu'un, ça peut être...
13: Allô?
0: Allô, bonjour, c'est Fanny de Tence, en Haute-Loire.
13: Oui.
0: Fanny, bonjour à toi. J'ai une question à te poser. Quel est le seul animateur radio qui loupe ton salaire?
13: C'est Manu sur Énergie.
0: Eh ben oui.
3: Ouais.
0: Fanny, je t'annonce que nous allons doubler ton salaire. C'est sur toi que ça tombe, ça y est.
13: Trop bien, je suis trop contente.
0: Tu peux, 1899 euros. Tiens, il aurait pu arrondir à 2000 euros quand même, pour pas tromper. 1899 euros. Mais si, tu peux y croire. Fois 2, ça fait 3798 euros, Fanny, bravo. Oh,
13: trop bien.
0: Tu travailles dans les assurances?
13: Oui.
0: Tu fais quoi?
13: Je vends des contrats particuliers, donc assurance auto, habitation, santé.
0: D'accord, tu t'occupes de nous vendre des assurances.
13: Voilà, c'est ça.
0: D'accord. Dans une assurance connue?
13: Oui, je sais pas si j'ai le droit de citer la marque.
0: Je sais pas, dis.
13: Ouais. MMA.
0: Ah oh, MMA
3: 05.
13: C'est ça.
0: MMA.
3: Ça nous a matrixé. À chaque fois, les filles, ils sont trop forts.
0: Va donc, chez Speedy. On a des bonnes références. Hein. Ouais. On a de la bonne culture.
13: Ça, c'est alors. Sûr.
0: Donc, ton boulot, c'est de nous faire payer cher des choses dont peut-être on n'aura pas servi. On est d'accord?
13: Oui.
0: Alors, cela dit, je vais dire un truc. On critique beaucoup les assurances. Mais fondamentalement, les assurances, ils veulent vraiment qu'on soit en bonne santé. Parce que bonne santé, ils n'ont rien à payer.
3: Oui, c'est vrai.
8: Ah bah oui, logiquement.
0: Alors que
13: mais
0: les médecins...
13: En cas de sinistre, ils sont bien contents de l'avoir.
0: Ah mais évidemment. Mais pour vous, si on est en bonne santé, c'est nickel pour vous.
8: C'est ça.
0: Alors que le médecin, par exemple. Le médecin, si t'es en mauvaise santé, il y a de l'argent de rentrée.
8: Tu veux dire qu'il y a un business des médecins qui nous rend malades?
0: Pas que, des pharmaciens aussi. Mauvaise santé, médicaments achetés.
3: Tu dénonces ce matin.
8: Ça c'est le tonton à fin de repas qui dérape.
0: Attends, je vais dire un truc, de là à dire que les médecins c'est eux qui ont inventé le rhume. Clairement, on sait tous, l'éléphant bleu c'est eux qui ont inventé les pigeons pour faire caca sur les voitures.
3: Bien sûr.
0: Ils les ont dressés. De là à dire que l'éléphant bleu et les médecins, ils forment un groupe qui maîtrise le monde, c'est comme dans les films américains.

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1: J'adore ce titre. Je suis.
2: Oui.
3: Lorenza, quelque chose à nous apprendre?
2: Alors les pigeons, ils ont plus peur des hommes que des femmes.
3: Oh.
2: Oui. En fait.
3: J'ai hâte de savoir comment ils sont aperçus. Quoi.
2: Parce que c'est un peu triste, mais ils reconnaissent la différence entre ceux qui veulent les nourrir ou être gentils avec eux et ceux qui veulent les chasser. Et généralement, voilà. Qui courent après eux, tu vois, pour un peu faire zouzouzou. Et bien justement, c'est les hommes qui font plus ça que les femmes. Ils les chassent plus que les femmes.
3: Ah, et les donc, femmes, ils nourrissent plus que les hommes.
2: Exactement. D'accord. Et les hommes après, ont un logique, pas hein. Plus lourd, physiquement sont généralement plus imposants. Et ça, les pigeons ont peur de ça.
4: Et bon, quand j'entends la chasse et tout, je me dis qu'effectivement, ils ont plus peur d'un homme avec un fusil qu'une femme avec un bout de sandwich.
2: Oui. Alors,
3: excuse-moi, mais, je vois quand même rarement dans la rue des mecs avec des fusils tirés sur les pigeons.
2: Non.
3: Je le déconseille d'ailleurs. En 2023, j'ai une info moi aussi. En 2023, il y a un Japonais qui a fait homologuer par le Guinness World Records, le Guinness Book,
2: ouais. Un
3: trèfle qui possédait 63 feuilles.
2: T'imagines la découverte de zinzin.
3: 63 feuilles le trèfle. On peut dire il est super chanceux.
2: Ah bah oui, c'est un bonheur, c'est une folie.
3: En sortant du Guinness, le mec s'est fait écraser.
2: Non.
3: Quoi? Non, c'est pas vrai.
2: Oh, mais allez.
3: Mais je trouvais que rajouter une petite histoire à ça était sympa.
2: Ça aurait été incroyable.
3: Une autre info. Contrairement à ce qu'on croit, l'âge d'une coccinelle ne se définit pas du tout au nombre de points qu'elle a sur le corps.
2: Ouais, je savais ça.
3: Depuis qu'on est petit, on nous dit tout le temps, compte le nombre de points, tu connaîtras l'âge de la coccinelle.
2: Elle a 7 ans.
3: Eh ben, pas du tout. Elle a pas 7 ans, elle a peut-être 4 jours, la coccinelle. Ouais. En fait, le nombre de points dépend uniquement de l'espèce.
2: Ouais.
3: Ah, d'accord. Et donc, toutes les coccinelles de la même espèce ont le même nombre de points sur...
2: C'est fou.
4: C'est moins magique, mais...
3: Alors, ou alors, vous avez un énorme coup de cul et toutes les coccinelles ont aussi le même âge. Mais ça, c'est extrêmement...
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3: Et Indira Ampio, donc, est Miss France 2023. Elle a été choisie pour représenter la France à l'élection de Miss Monde 2026.
2: Allez.
4: Génial. On y croit.
2: Ouais.
3: Mais évidemment qu'on y croit, alors.
4: Allez.
2: C'est Louis Sengaria.
3: C'est la championne, c'est la meilleure, évidemment.
2: Voilà.
3: Alors, ne nous déçois pas, Indira. Tu y vas, tu ramènes la couronne et on n'en parle plus. 8h18. Allez, hop là. On est jeudi et le jeudi, on vous donne des conseils gratuits. C'est un peu du coaching. C'est le coaching du jeudi. On a tous besoin de coach de vie. Hélas, vous êtes malheureusement tombés sur les plus mauvais. C'est nous. Louis est là. Un choix à prendre, un choix à faire, une décision à prendre, Louis. On t'écoute.
7: Salut Manu, salut l'équipe. Ouais, en effet, une décision à prendre. Moi, ça fait 6 ans que je suis avec ma copine. Elle va bientôt avoir 30 ans et elle a jamais eu d'organisation d'anniversaire surprise de toute sa vie.
3: Oui.
7: Du coup, j'hésite entre organiser un anniversaire surprise ou organiser un week-end en amoureux pour son anniversaire.
3: Elle aime bien les surprises?
7: Alors, elle aime bien les surprises, mais elle aime bien aussi que tout soit cadré. Elle aime bien tout prévoir, en fait.
2: Ouais, mais c'est ses 30 ans. Okay.
3: Ouais, alors, je vais parler avec mon expérience. Comme ta copine, j'aime bien, moi, tout contrôler. Je suis un contrôle fric. C'est épuisant, c'est fatigant. Et ce genre de surprise me tend. Ma femme, quand on a été au début ensemble, j'avais appris qu'elle voulait le faire et je lui avais demandé de l'annuler. Parce qu'en fait j'avais peur qu'il y ait des gens. Non mais tu sais quoi? Parce que qu'il y ait des gens de différents groupes qui se mélangent et que ça donne pas quelque chose de bien, que ce soit gênant, que moi je sois pas à l'aise avec tous les gens. Parce que dans ta vie, tu rencontres des gens, t'as plusieurs groupes en fait. Toi,
4: oui,
3: tes amis d'enfance, des gens du boulot, tout ça.
4: Mais ils vont pas forcément ensemble. Ça se
3: exactement. Et puis quelques années après, elle me l'a fait. Et j'ai adoré.
2: Mais évidemment, moi je suis entièrement d'accord avec ça.
3: Parce qu'en fait, tous les gens qui se connaissent pas de tous les groupes, en fait, ils se sont tous éclatés ensemble.
2: Évidemment.
3: Et c'était honnêtement génial. Et je m'en suis voulu l'avoir fait annuler après. La première fois. Non mais vraiment.
4: Bah oui.
2: Et puis surtout pour ses 30 ans, quoi. Genre, c'est vraiment le moment, l'étape à faire avec ses potes et tout,
4: ses proches.
2: Faut
4: qu'elle ait ses proches. Moi, j'avais fait ça pour mon ex-femme. Moi, c'est vrai que j'avais organisé un resto, j'avais dit on va tous les deux au resto. Et en fait, quand on est arrivé, il y avait une table avec toutes ses copines qui étaient là, quoi. Et franchement, elle était trop contente.
2: Bon, c'est le bonheur.
3: Ça t'a mené au divorce. Mais sinon, il y a aussi des fois.
4: Alors, c'est peut-être cet anniversaire qui m'a mené au divorce. Donc, on te souhaite vraiment un bon week-end.

0: on coupe.
1: Non, vas-y, on est tous d'accord. Fonce, ouais. Fonce, lui.
2: Bon.
0: Allez.
2: Eh ben, ça part là-dessus, hein.
1: Évidemment, bien sûr. Tu nous tiens au courant si vous êtes encore ensemble après, d'accord?
2: Sans problème, sans problème.
3: Sinon, j'ai un contact d'avocat, t'inquiète.
1: Et il a fait un tableau Excel avec tout ce qu'il doit sortir. En argent. Belle journée à toi, Louis.
2: Bonne journée.
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1: Oui, il faisait beau dans quelques coins de la France, mais à partir d'aujourd'hui, il va faire beau partout. Le soleil va aller partout. C'est un week-end de Pentecôte de l'Ain. 28 degrés, 30 degrés, 32 degrés. Voilà.
0: Génial.
1: C'est ce qu'on veut, barbecue. Mais on l'attendait ce moment depuis tellement de semaines. Et évidemment, dans deux jours, quand il fera très chaud et qu'on dormira mal la nuit, on dira putain, on était mieux avant.
0: Oubliez pas de s'hydrater et crème solaire.
1: Bien sûr, évidemment. Merci, Tata.
0: Avec plaisir. C'est important.
1: Tu reviens pour les conseils auxquels personne n'avait pensé tout à l'heure.
0: C'est prêt.
1: Les Maroon 5 avec Cardi B, c'est Girls Like You, c'est dans 3 minutes, sur 609 Legend. Et on va parler de soirées pourries. J'ai une liste. En fait, ce sont des témoignages, plus qu'une liste, de témoignages de gens qui parlent, qui racontent leur dernière soirée pourrie. Je vous en lis quelques-uns. J'ai trouvé ça sur Internet. Lors d'un premier rendez-vous, pour l'écourter, j'ai voulu simuler un malaise. Le mec m'a emmené aux urgences et m'a collé toute la nuit.
3: Oh, wow. Le pot de colle.
1: Oh, dur. Hier soir, je suis allé au cinéma avec mon copain. Dans la salle, il y a des sièges duo pour être installés côte à côte. Il restait deux places et mon mec s'est installé dans un siège duo à côté d'une autre.
0: Mais l'enfer. Non mais ça, je me barre, moi.
1: Quelle a été l'une de vos plus belles soirées pourries? On continue. Je me suis disputé avec mon compagnon en fin de soirée. J'ai pris un sac, mon oreiller et un duvet. Une fois dans ma voiture, mon compagnon arrive en courant. Pas pour me retenir, mais pour me dire que je me suis trompé d'oreiller.
0: Elle est géniale.
1: Et une petite dernière. Après de longues heures de préparation et d'organisation d'une soirée, mes invités ont décidé de partir à 22h30 pour aller à une autre soirée.
0: Le cœur brisé. Horrible.
1: Ça c'est difficile à assumer derrière.
3: Et tu ranges tout seul.
1: Ouais. Et puis tout ce que tu avais préparé à bouffer, ton week-end, tu vas bouffer des chips. Voilà, et des knackis. 8h34. Quelle a été l'une de vos plus belles soirées pourries? 0 870 42 48. Allez, appelez-nous et on va se raconter nos soirées pourries. Et ça va nous faire du bien. Parce qu'on dit que ça n'arrive pas qu'à nous, ça arrive aussi aux autres.
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1: Évidemment, comme chaque jour, les sondages du matin, c'est parti. 16% des chirurgiens disent le faire pendant qu'ils opèrent les patients. Qu'est-ce qu'ils font d'après vous?
3: Ils prennent des photos?
1: Ils prennent des photos? Non. Ils vont pas jusque-là. Non. Florent?
7: Ils écoutent de la musique?
1: Ils écoutent de la musique peut-être, mais c'est pas ça.
0: Ils peuvent le faire seuls?
1: Ils peuvent le faire seuls, je pense pas, non. Non, non, non, tu le fais pas seul, tu le fais avec d'autres personnes. Florent?
7: C'est pendant une discussion?
1: Oui, on est dans la discussion.
0: Ils racontent des potins?
1: Ils racontent pas des potins, mais ils racontent des blagues.
0: Mais c'est bien, c'est pour détendre l'atmosphère.
1: Oui, après faut rester concentré quand même. Oui, on parle de chirurgien quand même. Hein.
3: C'est pas faire des blagues avec le gars qui est sur la table d'opération. Quoi. Tu vois, c'est pas
0: avec
3: un docteur Maboul.
1: Regarde, c'est rigolo. Si j'appuie là, ça sort de l'autre côté.
0: C'est sûr qu'il doit faire des blagues comme ça.
3: Non.
1: Oui, mais c'est quoi? Je pense que c'est pour ça qu'on nous anesthésie.
3: On pourrait le faire sans, mais.
1: Pour 65% des employés, les patrons ont ça en commun. Qu'est-ce qu'ils ont en commun?
3: Ils sont drôles.
1: Eh ben non. Non, c'est pas ça. Florent?
7: Ils sont stressants?
1: Ils sont peut-être stressants, mais c'est pas ça.
0: Ils ont une énorme voiture.
1: Une énorme voiture.
0: Pourquoi je l'ai dit comme ça?
1: Tous les patrons, ils ont une énorme voiture. Parfois, Lorenza, tu fais peur. Ils ont une énorme voiture, les patrons. Pour 65% des employés, les patrons ont ça en commun. C'est pas ça. Aurélie?
8: C'est sur le physique?
1: C'est complètement sur le physique. Et c'est, je trouve, assez dur. Pour 65% des employés, les patrons sont moches.
3: Oh. On dirait des enfants de 8 ans. Mon patron, il est moche.
1: C'est sympa quand même.
0: C'est énorme.
3: C'est dur. Hein.
1: Bah ouais, franchement. Ouais. Et là, tout le monde pense à son patron.
0: Notre patron est magnifique.
1: Alors, attends,
0: il est très beau.
1: Tu parles duquel?
0: De Jean-Paul.
1: Ah, Jean-Paul, bah, Jean-Paul, c'est, non, mais Jean-Paul, c'est
0: exceptionnel.
1: C'est pas qu'il est, il est magnifique, il est superbe, il est sublime, Jean-Paul.
0: Oui, ben voilà.
1: C'est franchement, d'ailleurs, je ne sais pas pourquoi il y a d'autres personnes qui s'appellent Jean-Paul dans le monde.
0: Non, ça devrait être que lui. Il rayonne. Ouais.
1: C'est comme les Michel. Il y a Michel Sardou et il y a Jean-Paul. Voilà,
0: c'est ça. On est d'accord. C'est ça.
1: Bien sûr, il est incroyable, Jean-Paul.
0: Oh, les faillots.
1: Mais c'est au-delà de la beauté. Tu vois ce que je veux dire, c'est, il incarne la beauté. Il
0: oui,
1: dégage un truc.
0: Il irradie la beauté.
1: Mais vous avez remarqué l'aura qu'il a autour de vous?
0: Bien sûr.
1: Il y a des gens, pareil, ils l'ont vu voler. Absolument. Il est en lévitation, il paraît, Jean-Paul.
0: Oh,
1: il lit dans les esprits et ses yeux, ils envoient des lasers.
0: Toujours plus.
1: Dernier sondage du matin. Un couple marié sur 5 dit que sa première dispute était sur ce sujet. Quel est ce premier sujet de dispute, Lorenza?
0: Sur les ex.
1: C'est pas sur les ex, non, Florent?
7: C'est en rapport avec les tâches ménagères?
1: Complètement. On est sur les tâches ménagères. Absolument.
3: Ah. Ouais. Sur comment on fait la poussière ou non?
1: Non, c'est pas la poussière, c'est pas le ménage.
0: C'est dans la cuisine?
1: Ça peut être dans la cuisine. Ça dépend où est la machine. Là, je vous ai donné la réponse.
0: Ah, ben oui, une lessive.
1: Eh ben, une lessive, absolument. Un couple marié sur 5 dit que sa première dispute, c'était sur comment faire une lessive.
3: Ah ouais? Bah, moi, pour le coup, j'ai attendu d'être divorcé pour faire ma première lessive.
0: Ah, c'est vrai qu'il en avait jamais fait?
3: Ouais, mon ex-femme a refusé que je le fasse, ouais.
1: Mais c'est, excuse-moi, parce que toi, tu dis que t'as jamais fait de lessive. Florent, notre producteur, il nous avait dit que t'avais jamais fait de quoi? C'était le lave-vaisselle?
7: Non, machine, pareil. Lessive, j'ai jamais fait non plus. Jamais utilisé.
1: Ah, c'est la lessive aussi.
0: Ouais. Mais ça va, les gars, à la trentaine, là.
3: Ah non, mais alors, moi, pour le coup, moi, je voulais, hein, mais elle me l'interdisait parce qu'elle me disait, je sais que tu vas faire mal. Donc,
1: mais tu t'es pas rebellé en disant, mais si, je vais te prouver.
0: Oui,
1: je vais te prouver
0: ça.
1: Que je peux le faire, la lessive.
0: Regarde, ton homme sait trop bien faire ça.
1: Voilà.
3: J'ai voulu lui dire, puis après, je me suis dit, oh, si elle le fait, c'est pas mal aussi.
1: D'accord. Florent?
7: Après, bonne nouvelle, ma mère vient chez moi mercredi. Elle va me faire un tuto. Je vais savoir le faire mercredi.
0: Ah, elle va t'apprendre.
3: Ah, tu prends un cours de lessive avec ta mère.
7: Viens sur place.
0: Ah, c'est mignon par contre, ok.
1: Elle vient te donner un cours de comment faire une lessive.
7: Bah, voilà.
0: Tu nous diras.
7: Bah, avec.
3: Tu dis que c'est mignon, Lorenza. Un premier rendez-vous, il y a un mec qui te dit ça, c'est mignon ou pas?
0: Non.
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1: Quelle a été l'une de vos plus belles soirées pourries? 0-870-42-48, on vous prend au téléphone. Avance un petit tour de studio. Lorenza, soirée pourrie?
0: Ouais, j'étais à un concert d'un artiste américain que j'adorais à l'époque avec mon ex. Et
1: c'était qui?
0: C'est Wiz Khalifa.
1: Ah oui, bah oui.
0: Oui, bah voilà.
1: La musique de Speed.
0: Fast and Furious,
1: pardon.
0: Exactement.
1: Il y a des bagnoles, il y a des bus, ça roule vite.
0: C'est lui. Et en fait, mon ex a fait un malaise pendant le concert. Il est tombé dans les pommes. Et on m'a aidé à le sortir. Et je me suis pris une marche dans le tibia. Et on a terminé avec les pompiers en loupant la moitié du concert sur le côté. Horrible.
1: C'est pas mal.
0: Ça, c'est vraiment.
1: Mais il y a des gens comme ça qui attendent un concert pendant des mois et des mois.
0: Mais
1: ils ont leur place. Ils sont ultra fans. Ils arrivent au premier rang. Et avec la pression et les gens qui poussent, en fait, ils tombent dans les pommes et ils sont sortis.
0: Exactement. C'est vraiment ce que j'ai vécu, quoi. Mes suppléments coups dans le tibia. Parfait.
1: On est désolé. C'est une bonne soirée pourrie. Fiona est avec nous. Bonjour, Fiona.
8: Salut tout le monde.
1: Bienvenue sur Énergie, Fiona. On partage nos plus belles soirées pourries. Quelle est la tienne?
8: Bah écoute, j'avais un date avec un gars. Je lui ai proposé qu'on aille chez moi. Et en arrivant devant la porte, je vous la donne en mille. Je vois que j'avais pas mes clés.
0: Ah non.
8: Elles étaient à l'intérieur.
1: Bon. Et alors, vous avez fait quoi? Vous êtes allé chez lui?
8: Non, bah on a dû appeler un serrurier à 1h du matin. Ça m'a coûté 700 € cette histoire. Et en fait, mon date avait la flemme d'attendre, donc il est rentré chez lui.
1: Oh merde!
3: Oh, le soutien!
1: Génial. Tu sais quoi? Il y a du bon dans le mal, c'est-à-dire qu'en fait, tu sais que c'était pas le bon, quoi.
0: Ah ouais!
8: C'est ça.
0: Moi, j'ai eu à peu près la même histoire, sauf que le gars, il est passé par la fenêtre, et en fait, j'ai trouvé ça sexy. Et donc, du coup, après, on s'est mis ensemble, quoi.
1: Attends,
3: il était passé par la fenêtre?
0: Ouais,
3: et il t'a cambriolé.
0: Non, mais il a fait un trick avec la fenêtre pour passer et tout, pour les clés, et il est rentré, et ça m'a un peu. Genre, c'est là, oula!
1: J'ai eu une histoire comme ça, mais c'est pas avec des clés. C'était il y a très très longtemps en boîte. Et en fait, je repars avec une fille. Et on arrive justement chez elle. Et là, elle me dit, j'ai pas les clés et j'ai un problème. C'est qu'en fait, je suis diabétique et je dois me faire une piqûre. Et mes seringues, elles sont chez moi.
0: Mais là, t'as un coup de presse de fou.
1: Alors, coup de pression, parce que là, tu peux pas dire j'ai la flemme d'attendre.
0: Bah non.
1: C'est ce que je veux dire. Je fais, ok,
0: panique,
1: qu'est-ce qu'on fait? Elle dit, les clés, elles sont dans la voiture de quelqu'un qui est parti avant. Donc, il faut aller chez le quelqu'un.
0: Oh là là.
1: On a repris un taxi. On est allé là-bas. On sonne. Pas de réponse.
0: Non.
3: Aïe.
1: Pas de réponse.
0: Bah là, tu défonces la porte, là.
1: Et ben, on frappe. Et au bout d'un moment, le mec, bon, qui avait un peu picolé, en fait, il s'était pas réveillé, il se réveille enfin. Mais là, je te parle de truc, il était genre 8h du matin. Et moi, je devais repartir, donc elle avait pas dormi de la nuit. Donc en fait, elle est rentrée chez elle, je l'ai raccompagnée. Elle a pris sa piqûre et je me suis dit, bon, au moins j'ai fait une bonne action.
0: Mais il y a eu bisous quand même.
1: Je ne me souviens plus.
0: Ah, ok.
3: Tu préfères ne pas te souvenir.
1: Ouais. Oui, je pense qu'il y a eu bisous. Je pense qu'il y a eu bisous. Et peut-être que cette fille, là, elle écoute la radio, elle fait, oh putain, c'était moi. On t'embrasse, Fiona, merci de nous avoir appelé.
8: Bisous.
1: Gros bisous. John est là, bienvenue sur Énergie, John.
9: Salut Manu, salut les Wouin.
1: Quelle a été l'une de tes plus belles soirées pourries?
9: Alors moi, ma belle soirée pourrie, c'est Coupe du Monde 2018, quand la France a gagné. Au bout d'une heure de jeu, j'ai maté l'équipe lâche. Je suis avec mes potes et on se dirige vers un bar et on prend la voiture. Pas de place. Et on entendait tous les cris dans les bars qui gagnaient. Résultat des courses, on est arrivé, on a loupé tous les buts, il restait 2 minutes de match.
0: Oh l'enfer.
1: Putain. Et tu pouvais pas l'écouter à la radio?
9: C'est pas la même chose, tu vois, t'écoutes à la radio, mais tu vois les matchs à la radio, et alors il arrive le but, dans le corner. Il te met une pression pour rien, les gars, tu vois.
3: C'est bien résumé.
1: C'est un bon résumé du foot à la radio. Merci beaucoup John de nous avoir appelé.
9: Bonne journée.
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0: Oui, j'ai raison. Alors, hier, tout le monde s'est foutu de moi parce que j'ai dit que j'avais acheté une sorte de pulsion, un trousseau de clés, mais des clés spéciales, c'est des clés triangle ou carré ou losange de différentes tailles. Petit triangle, triangle moyen, grand triangle. Il me disait, mais à quoi ça sert? Je disais, eh ben, on voit toujours des serrures comme ça. Enfin, c'est pas des serrures d'ailleurs, enfin, juste en forme de triangle sur les panneaux électriques, sur des choses comme ça. Et je me suis dit, si jamais un jour j'en ai besoin, eh ben, j'ai mon trousseau de clés triangle et carré. Vous m'avez dit, ça sert à rien. Tout à l'heure, je vous ai lu un message de Célia sur mes réseaux, sur Manu Officiel sur Instagram. Elle m'a envoyé un message en me disant qu'elle faisait des expertises et qu'elle avait, grâce à une clé triangle, pu débloquer une échelle. Et là, excusez-moi, je viens de recevoir un message de Gaël. Je vous le lis. Bonjour Manu, je suis gestionnaire de copropriété dans un cabinet de syndic. Et je peux te garantir que la clé triangulaire est mon outil de travail. Bonne journée.
1: Oui, mais encore une fois,
2: bah si, reconversion un jour. Si jamais tu veux bosser en
1: Si je vois ça de Manu, je peux mourir de rire.
0: Excusez-moi, j'ai encore un autre message.
1: Vas-y.
0: Manu Officiel sur Instagram. Encore un Gaël. Apparemment, les Gaëls utilisent beaucoup les clés triangles. C'est Gaël de l'Isère. J'ai écouté ton émission et ce matin concernant ton achat pour la clé triangle. Ceci s'appelle le clip pompier. Cela sert à ouvrir les portes, les coffres gaz, les coffres électriques et notamment les échelles et même les ascenseurs au cas où. Très bon achat et très bonne utilisation.
1: Non mais franchement, alors, ok, je veux bien être d'accord avec tous ces messages et avec ces gens, mais toi, et il faut pas être de mauvaise foi, hein, le jour où tu vas vraiment les utiliser, tu nous le diras, parce que je pense que ça n'arrivera jamais.
0: Mais c'est au cas où je suis bloqué dans un ascenseur ou que je dois me débloquer une échelle.
1: Mais tu sais quoi? Tu vas prendre ton trousseau.
0: Je vais te dire un truc. Si un jour, l'échelle, là, on doit partir par l'échelle.
1: Moi, j'irai pas, c'est ça?
0: Je suis désolé, mais moi, j'aurai ma clé triangle. Et tu sais quoi? Je remonterai l'échelle avec ma clé triangle pour te bloquer.
1: Ça marche.
0: Et j'attendrai que tu me supplies.
1: Vas-y, donne-moi ta clé triangle.
2: Comment je m'appelle?
0: Tu devras chanter une chanson. Oui, la clé triangle, c'est la meilleure des clés. La meilleure des clés.
1: Ouais.
0: Oh oui Manu, t'avais tellement raison. La clé triangle, c'est la vie, c'est ma passion. Voilà.
1: J'ai bien aimé la chanson. Et promis, je le fais si un jour ça doit arriver.
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0: clés triangle.
1: Oui.
0: Si vous venez d'arriver, je vous explique. Hier, j'ai dit que j'avais acheté un trousseau avec plein de petites clés, des clés triangles, des clés carrées. Et vous, tout le monde m'a dit, mais pourquoi ? J'ai dit, parce que au cas où, j'ai vu que ça pouvait ouvrir des coffres, des trucs électriques, ça peut servir. Et puis si ça se vend, voilà, c'était en promo, j'ai payé ça pas cher. Et maintenant, j'ai plein de petites clés triangles et carrées. Tout le monde m'a dit, mais tu t'en serviras jamais, ça va prendre de la place, ça sert à rien. Ouais. Et excusez-moi, c'est un torrent de messages sur mes réseaux sociaux, sur Instagram, c'est le compte Manu officiel, de gens qui me disent, mais t'as totalement raison. Excusez-moi, je vais vous en lire quelques-uns. Florian, hello, moi aussi je te soutiens. Oui, parce que c'est une vague de soutien. Je suis conducteur de tramway et on ouvre nos portes de tram le matin avec la clé triangle. Voilà.
2: Oui.
0: Et nos boîtiers de commande pour les aiguillages, c'est la clé carrée.
1: Mais
0: j'ai
1: tu
0: les
1: n'es
0: deux.
1: Pas conducteur de
2: c'est
1: train,
2: ça.
1: Manu.
2: C'est des spécialistes à chaque fois.
0: Ok, je suis pas conducteur de train. Un autre, Ryan, je suis entrepreneur et j'ai une entreprise dans l'informatique. Je peux te garantir que les clés triangles est l'un des outils de travail préférés. Et pour contredire tes collègues de travail ayant une telle jalousie, ils parlent de vous. Tu peux leur dire que j'ai déjà oublié il y a quelques années ce type de clé et un passant dans la rue me l'a emprunté. Malgré le fait que c'est arrivé une fois en 15 ans, je peux te garantir qu'il s'est senti tel un super héros. Voilà.
1: Il vient de tout résumer, une fois en 15 ans.
0: Attends, on continue. Stéphanie, Manu, tu as bien raison, la clé triangle, je l'utilise tous les jours pour les poubelles de tri. Et ce n'est pas mon métier. Ah, dis-toi que tu as raison, ne les écoute pas. Bien sûr, ne les écoute
1: mais
0: pas.
1: Mais t'as pas de local à poubelle, toi. Tu les...
0: Noémie, bonjour Manu, je t'écoute.
1: Possible.
0: La clé triangle me sert aussi pour ouvrir les grosses poubelles jaunes, parce qu'il laisse toujours une petite trappe où rien ne passe. Tu n'as plus qu'à acheter une grosse poubelle jaune d'immeuble pour faire taire Lorenza.
1: Tu l'utilises, je te dis, je ferai une chanson.
0: Alors, c'est quand même incroyable ça. Tout le monde le dit pour les gros containers, ça sert évidemment.
1: Ouais.
0: Bien sûr.
2: C'est
0: grâce
2: bien.
0: À Thierry, grâce à ta clé triangle, tu peux ouvrir les gros containers jaunes pour mettre tes gros cartons qui rentrent pas dans la poubelle jaune.
2: Ce week-end, il va acheter une échelle.
1: Ah
2: un
1: non, mais
2: container.
1: Ça va être une dinguerie.
2: Un compteur EDF.
0: Oh là là, c'est
2: pour
0: possible.
2: Ouvrir.
1: Il va
0: exactement.
1: Se balader partout avec ses clés triangles.
2: Ça revient de c'est comme un gosse, il regarde tous ses messages.
0: Bien sûr. Encore, Aurélie, Manu, tu as raison sur les clés triangles, c'est super utile, je m'en sers pour les poubelles de tri. C'est un succès.
1: Oui.
3: Ça, c'est un bon achat.
1: En tout cas, on est très jaloux,
3: ça,
1: bon Nico achat. Et moi. Ouh.
0: Ah, mais ça se voit.
1: Ouais,
0: bien
1: ouais.
0: sûr. Ah, 9h06.
2: Je suis à ça, m'en acheter aussi. Parce
1: non,
2: que
1: non,
2: je me dis,
1: ah, non,
2: non mais
1: Nico.
2: Je me sens mal. Je me dis, putain, j'ai pas de mire.
1: Non.
0: Mais bien sûr, vous allez tous tomber dans la clé triangle. C'est génial. Vous savez quoi? Je pense que demain, je vais arriver à la radio et j'aurai un porte-clés avec mes clés, avec toutes mes clés sur le côté, là. Comme les mecs qui bossent dans la maintenance. Ce sera trop stylé. J'aurai de l'autre côté mon téléphone à la ceinture.
1: Oh
0: voilà.
1: Mon Dieu!
0: Voilà, je suis bien.
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0: Ça n'arrête pas. Je suis désolé, mais ça n'arrête
1: encore
0: pas.
1: Oh non, mais arrêtez. Mais
0: ça n'arrête pas. Les messages pour ma clé triangle.
1: Bah, tu vas les manger, tes clés triangles, à un moment donné.
0: Alors peut-être, pourquoi pas une clé triangle au chocolat. Qu'est-ce qu'il y a, Florent, notre producteur?
3: Je suis désolé, en plus, dans le domaine des clés, les plus utiles à avoir, c'est les clés Allen. C'est les clés hexagonales. T'as un petit kit de 9 clés. Là,
0: oh là,
3: tu peux le faire.
0: Attends, non, mais
2: on n'est pas sur un débat des clés.
1: J'en peux plus d'entendre parler de ça.
0: Non, s'il vous plaît, je rappelle, parce qu'il est important de poser
1: les
0: choses, que j'ai acheté un trousseau de clés. Il y a des clés carrées, il y a des clés triangles de toutes les tailles. J'ai acheté ça, je sais pas trop pourquoi, mais parce que je vois souvent des petites serrures comme ça et je me dis, si jamais j'ai besoin un jour d'en ouvrir une, j'aurai mes clés. C'était pas cher, c'était en promo, j'ai acheté ces clés. Tout le monde s'est foutu de moi en disant, mais ça sert à rien. Excusez-moi, des messages, c'est un flot de messages. Les Français aiment les clés triangles.
1: Alors, je suis désolée, non, on a dit, ça ne sert pas à rien dans la vie de tous les jours pour les gens, ça ne te sert à rien à toi. Tu n'as aucune. Enfin, il n'y a pas d'utilité là.
2: Excusez-moi,
0: sur Instagram, c'est compte Manu officiel. Il y a plein de messages. Encore, Isabelle, elle dit, Manu, je me sers de la clé hexagonale pour régler les cale-pieds et les fauteuils roulants. C'est pas important ça peut-être?
1: Mais t'as pas de fauteuil roulant toi.
0: Mais j'ai pas de fauteuil roulant, mais je peux avoir un ami qui en a un.
1: Oui,
0: tu vois ce que je veux dire?
1: Mais est-ce que t'as un ami qui en a un?
0: Je peux. Oui, je peux avoir. Absolument.
1: Okay.
0: Excuse-moi, Nicolas. Salut Manu, t'as raison pour les clés triangles, ça fait rager les jaloux comme Lorenza. Voilà la vérité.
1: Je passe pour une grosse jalouse alors que.
0: Mais
1: non,
0: parce que t'es une grosse jalouse,
1: mais c'est
0: évidemment.
1: Match.
0: Mel, elle me dit Manu, la clé triangle en vacances, ça te sauve pour aller aux WC publics qui sont fermés. Ah
2: attends, ça commence à être intéressant ce soir.
0: Ah, vous voyez
1: mais
0: alors
1: si c'est fermé, c'est qu'il y a une raison, non? Voilà.
0: Excuse-moi, encore un. Virtual Flasher. Il a un bon
1: stylé. Oh, c'est stylé un peu.
0: Quand je serai président de la République, ce sera mon ministre. Il vient. Virtual Flasher. Hello Manu, ma clé triangle m'a permis d'ouvrir la cage d'ascenseur où j'avais fait tomber mes clés d'appartement.
1: Ah, ça, bon, par contre, c'est un peu stylé en vrai. Mais t'habites pas en appartement, quoi.
0: Non, en revanche, faut faire attention. Faut pas aller dans les cages d'ascenseur lorsque t'as pas les gens. Oui, non, ça faut pas le faire, ça.
1: Ouais.
0: Ah putain, la clé triangle, c'est la vie.
1: Bon, c'est bon.
0: Non, j'ai encore d'autres messages qui arrivent, ça n'arrête pas. On va écouter PLK avec Pocahontas.
1: Ah, ça me détend.
0: Mais avant ça, on va jouer comme chaque jour, on joue ensemble. On a Clara qui est là. Bonjour Clara.
4: Bonjour, salut Manu, salut Wawa.
0: Sois la bienvenue sur Énergie Clara. J'ai pour toi ce matin une machine à café broyeur DeLonghi Magnifica. Broyeur de grains de café. Tu pourras faire ton café comme les pros, avec des grains, ok? Tu peux même faire deux cafés en même temps.
1: T'as trop de chance, tu la gagnes Clara.
0: Tu peux faire les cappuccinos, tu peux te régaler avec la machine à café en grains. On va jouer ce matin à la boîte à chaussures de Manu.
1: Ah, génial.
0: Alors, j'ai une boîte à chaussures dans laquelle il y a quelque chose. Tu vas avoir, Clara, deux minutes pour trouver ce qu'il y a dans la boîte à chaussures. Tu seras aidée par toute l'équipe. Vous avez tous ensemble deux minutes. Je rappelle les règles importantes. Vous pouvez poser toutes les questions que vous voulez, mais je ne peux répondre que par oui ou par non. Et vous pouvez faire, évidemment, toutes les propositions que vous, dont vous avez envie. Attention, je la secoue une fois et ensuite le chrono démarre. Okay. Qu'y a-t-il dans la boîte à chaussures? Vous avez deux minutes, Clara.
4: Est-ce que c'est un truc qui roule?
0: Non, ça ne roule pas, Lorenza.
1: Si c'est une clé triangle, je peux mourir.
0: Putain, c'est la bonne réponse.
1: C'est pas vrai.
0: Triangle.
3: Génial. Il est trop fier.
1: Mais c'était si je le disais, il ne l'a pas montré depuis le début, là. Qu'est-ce qu'il fout? Non, mais c'était si.
3: Putain, bah lui, il a 8 ans, c'est trop bien. Je vais faire le jeu, la boîte à chaussures. Comme ça, je vais mettre ma clé triangle et on va pouvoir la montrer.
0: Tout ça pour ça. Pour vous montrer ma clé triangle.
1: Incroyable.
3: Clara, c'était facile.
1: En vrai, c'est génial.
4: Hyper facile, merci beaucoup.
0: Je vous en prie. Elle est stylée, non? Alors,
3: elle est pas mal.
1: Bah,
3: elle est pas mal.
1: Un objet de déco, ça peut limite le faire, ouais.
0: Alors, voilà, c'est ma clé triangle et grâce à elle, Clara, tu repars avec une machine à café de longue vie magnifique. Une machine à café.
4: Super, merci beaucoup.
0: Bravo à toi. Fière.
3: J'avoue que la clé accrochée à un mousqueton, c'est stylé quoi.
0: Yeah, évidemment. On t'embrasse Clara, belle journée à toi.
4: Merci, bonne journée.
0: Quelle a été l'une de vos plus belles soirées pourries? 0 870 42 48. On a Aline qui est là, bonjour Aline.
6: Bonjour Manu, bonjour les Wawa.
0: Sois la bienvenue parmi nous, on t'écoute.
6: Alors en fait moi il y a quelques temps j'ai fêté les 30 ans de mon conjoint dans une salle avec 100 personnes. On avait prévu un traiteur avec une soirée paella et le traiteur n'est pas venu.
1: Ah merde.
0: Oh merde.
6: Voilà. Oui, c'est chiant. Il est pas venu, il nous a planté et j'ai appris le lendemain qu'il était en garde à vue.
1: Oh là là,
0: oh la vache. Ah oui, c'est une très très belle soirée pourrie. Alors la question c'est tu lui as dit il y avait combien, 100 personnes?
6: C'est ça, en fait on était dans une salle, apéro, tout se passait bien, le traiteur devait venir à 19h cuisiner devant les invités et il n'est pas venu.
0: Et du coup, les 100 personnes, vous avez mangé quoi?
6: Et ben en fait on avait un super pote à la soirée qui est boucher, qui a rouvert sa boucherie pour aller chercher de la viande en catastrophe pour faire un gros barbecue géant.
1: Génial.
0: Alors, enfin, génial, le problème c'était une soirée organisée par l'amicale des véganes. Donc
1: Oui.
0: Bon, t'as trouvé une solution.
6: Merci. On a trouvé un plan, mais heureusement on avait un super pote ce soir-là, il nous a sauvé la vie quoi.
0: Et ben voilà. Merci beaucoup Aline de nous avoir appelé, nous avoir raconté ton histoire. Quelle a été l'une de vos plus belles soirées pourries, Nico?
3: Moi ça remonte à quelques années, j'avais dit à mon ex-belle-mère que j'aimais l'opéra. Comme elle adorait l'opéra, tu sais, je voulais
1: gagner des points.
3: Je voulais gagner des points auprès d'elle.
0: C'est l'histoire de Nico que je connais le plus par cœur.
3: Ouais. Parce que ça m'a un peu traumatisé quoi. C'est-à-dire qu'en fait, elle a pris des places pour aller voir un opéra et c'était des places que pour elle et moi.
0: Ah oui.
3: Donc déjà, tu te dis bon, bah, la soirée va être longue parce que j'aime pas vraiment l'opéra, mais bon, je vais essayer de faire semblant. Et quand au bout de 2 heures, la lumière s'est allumée, je me suis dit bon, bah écoute, c'était cool, c'était sympa. Elle me dit ah non, c'est l'entracte. Et t'as 25 minutes d'entracte.
1: Ça
3: repart pour 2 heures. Ouais, et après, tu dois débriefer.
0: Mais quand ils faisaient les opéras, ils les faisaient extrêmement longs. Je me demande s'ils savaient pas que ça faisait chier les gens, que c'était pas une punition. Pour se venger, tu vois. Ouais. Paul est là. Bonjour Paul. Ah, Paul une fois. Paul?
7: Oui, tu m'entends?
0: Ouais, très bien, parfait. Bonjour à toi, Paul. Tu voulais nous parler?
7: Bonjour les Wawa.
0: Oula, ouais, tu voulais nous parler de ta soirée pourrie, si on y arrive?
7: Oui, effectivement. Alors, pour impressionner une fille au mariage de ma sœur, j'ai voulu faire le moonwalk, sauf que je me suis pris les pieds dans une chaise. Et du coup, je me suis foulé la cheville, les pompiers ont dû intervenir et j'ai fini la soirée aux urgences. J'ai même pas pu faire mon discours à la fin pour le dessert. Ouais.
0: Après, en 2026, est-ce que c'est raisonnable de, pour impressionner une fille, de faire le moonwalk?
1: Avec le film Michael et tout, ça revient à la mode.
0: Justement, le dernier à avoir fait le moonwalk s'appelle Michael Jackson. Regarde comment il est maintenant. Tu vois?
1: Ne prenez pas exemple.
0: Alors voilà, faites attention. On te souhaite une belle journée, Paul. Merci beaucoup de nous avoir appelés.
7: Merci toute l'équipe. Au revoir.
0: Ciao, 9h26. Attention, c'est le retour de la chanson des haters, les amis. Avant de s'écouter Upsilon, on a des haters, nous aussi, sur nos réseaux sociaux, bien sûr, évidemment. Il y en a un peu partout. Tout le monde a des haters. Ouais. Et ben, nous, les messages de nos haters, on les prend, on les récupère et on en fait une chanson. Avant, on avait une façon de faire qui était, en fait, on lisait chacun les messages qui nous étaient destinés sur une musique. On est monté d'un cran. C'est la chanson des haters version 2, version plus. C'est une vraie musique et c'est vraiment chanté. Et tous les textes sont de nos haters. On va se faire plaisir, c'est parti, nouvelle chanson des haters.

0: cette fin est folle.
1: Elle est bien ou pas?
0: Elle est drôle.
1: Mais, ça marche.
0: Ouais, ça marche.
1: On le refera. On peut se faire ça jusqu'à la fin de la saison une fois par semaine. On se régale et merci. Merci du fond du cœur à tous nos haters sans qui ce serait pas possible de faire cette chanson. Et c'est le moment de la récré, les amis.
0: Yeah.
1: Comme chaque jour, le jeu de Florent, notre producteur, on a Cynthia qui est avec nous. Bonjour Cynthia.
2: Salut Manu, salut les wouins.
1: Sois la bienvenue dans notre petit moment de récré. Il est 9h30 tous les jours. Florent, qui est notre producteur, le producteur de l'émission, nous prépare un petit jeu. Et on sait jamais de quoi il s'agit, on sait jamais quel sera le type de jeu.
0: Bah ouais, ça change, hein.
1: Mais c'est une grande découverte tous les jours.
3: Eh ben oui.
1: J'ai hâte de savoir ce qui se passe aujourd'hui.
3: Eh ben, figurez-vous que le 21 mai 1981, François Mitterrand est officiellement... Ouais, j'ai fait des recherches. Est officiellement investi président de la République à l'Élysée.
1: Et moi, j'étais là, hein. J'étais déjà là en 1981. Je m'en souviens.
0: Oh là là, c'est vrai ou pas?
1: Ah oui. Oui, c'est vrai, 81.
0: Ah oui, oui, oui.
1: Il était déjà là. Hein.
3: Ah oui.
1: Je suis pas loin de Drucker. Hein.
3: Et du coup, je me suis dit, tiens, est-ce que c'est pas l'occasion de s'amuser avec les présidents français?
0: Ah, bah, je suis dans la merde.
1: Oh la vache, c'est quoi ça?
0: Je suis belge, les gars, mais
4: s'amuser,
0: bon, c'est pas grave.
1: Attends, je suis français, mais je sais pas le.
4: Ah, on n'est pas pauvres non plus. Hein.
0: Après, on peut tester. Hein.
3: Alors, attention, on va commencer par Cynthia. Je vous pose des questions, il suffit juste de répondre, c'est pas plus compliqué.
0: Allez.
3: Ok.
1: Ok.
2: Ouais.
3: Cynthia, est-ce que Emmanuel Macron est plus jeune ou plus vieux que Jamel Debbouze?
2: Plus jeune.
3: Eh bien, complètement. Emmanuel Macron a 48 ans, Jamel Debbouze a 50 ans.
0: Mais non!
1: Incroyable.
0: Ah ouais. J'aurais jamais... Ok.
1: C'est génial. Mais c'est comme hier ou avant-hier, on disait Brad Pitt est plus vieux que Jean Castex.
0: Ouais.
3: Alors, Manu, à toi.
1: Oui.
3: En 1988, Jacques Chirac a fait polémique en parlant de Margaret Thatcher. Mais en disant quoi? Non mais c'est qui cette connasse? Qu'est-ce qu'elle veut de plus cette mégère, mes couilles sur un plateau?
0: Mais non mais... Oh là là, Chirac.
1: C'est incroyable. Bah, écoute, je vais pencher pour la connasse parce que c'est pas possible qu'ils disent mes couilles sur un plateau.
3: Eh ben c'est clairement mes couilles sur un plateau.
0: Non.
1: Mais où, quand, comment? Mais alors, c'est... Margaret Thatcher, c'est la première ministre anglaise à l'époque.
3: Ah oui, mais non, mais c'est... Et en fait, il y avait une énorme polémique à la suite de ça parce que c'était du complètement match. Enfin,
0: couilles sur un plateau.
3: Complètement match.
1: Mais non, mais comment il l'a dit? Il l'a dit quoi à la télé? C'est quoi le truc?
3: Ouais, il l'a dit lors d'une réunion du Conseil européen, en fait.
4: C'était mieux avant, je suis pas sûr.
0: Non.
1: En public. Genre,
3: et du coup, là, ça a été. Enfin,
0: bah, tu m'étonnes. Il y a
3: eu de sexisme dans tous les sens. Enfin, c'était vraiment.
1: Ah oui.
3: Il était. Ouais.
1: Tu peux dire la phrase?
3: Attends, parce que du coup, j'ai regardé. Qu'est-ce qu'elle veut de plus cette mégère, mais couille sur un plateau?
1: Putain.
3: Ah, c'est violent. Hein.
4: La réponse est non. Elle voulait pas ça avant.
1: Après, si je peux me permettre, je ne sais pas si quelqu'un a déjà essayé de mettre ses couilles sur un plateau et de les présenter à quelqu'un.
4: Je suis pas sûr.
1: Putain, c'est incroyable. Ouais. Ok, on continue.
3: Nico, quel objet très connu ayant appartenu à François Hollande a été vendu 20 500 euros lors d'une vente aux enchères?
4: Quel objet très connu, je sais pas. J'allais dire en vanne le casque du scooter qu'il avait
3: pour aller ramener le scooter.
4: Ah, c'est carrément le scooter.
3: Ouais, c'est le scooter qui est utilisé pour en cachette à Julien.
4: Génial.
1: Et c'est lui qui l'a vendu?
3: Non, c'est pas lui qui l'a vendu directement, c'est...
1: Attends, c'était pour une association, pour un truc quand même?
3: Non, c'est une vraie vente aux enchères.
0: J'aurais trop aimé l'avoir.
1: Oh la vache.
4: C'est lui.
1: Allez, on continue, on a la prose sur nos présidents.
3: Lorenza, durant sa vie, quel surnom n'a pas été donné au général de Gaulle? Le dindon, le pied de chaise ou la grande asperge?
0: J'ai envie de dire la grande asperge.
3: Eh ben non, c'est le pied de chaise.
0: Ah bon?
3: En fait, ses camarades d'école militaire l'ont appelé Charles le dindon à cause de à cause de son physique et la grande asperge à cause de sa taille.
4: Oh, il est très cher, les gars.
1: Mais c'est tellement funky.
0: Allez.
1: Dis-moi le dindon, on en est où pour la sortie de ce soir? Oh la vache.
3: Et on va finir par Cynthia.
2: Ouais.
3: Est-ce que tu peux m'épeler, et accroche-toi, Valérie Giscard d'Estaing?
0: Ah, y a moyen.
2: Alors, le prénom ou pas?
3: Tout, la totale.
2: Alors, V-A-L-E-R-I-E.
1: Non. Ah non, c'est mort.
3: C'est un
0: Okay. T'es bien parti.
1: Alors, ensuite, Giscard, Nico, vas-y, Giscard.
4: G-I-S-C-A-R-D.
3: Ouais.
1: Et ensuite, il reste Destin. Bah, fais-toi plaisir, Lorenza.
0: E-S-T.
1: Comment?
0: E-S-T. E.
1: Non, Destin.
4: Et, ouais, il manque une lettre.
0: D apostrophe.
3: Ouais.
1: Oui.
0: E-S-T-A-I-N-G.
3: Oui.
1: Et alors.
0: Et là.
1: Et c'est quand même beaucoup. C'est quand même beaucoup plus simple avec Chirac qui en plus pose ses couilles sur un plateau. Cynthia, merci beaucoup d'avoir été avec nous. Je vais t'offrir le mug Manu sur Énergie, puis je te rajoute le t-shirt Manu sur Énergie aussi.
2: Trop bien. Et Manu, il y a un truc qui me ferait vraiment plaisir et je pense que tu peux réaliser un de mes rêves. Ça serait de faire une émission avec vous.
1: De faire une émission, de venir dans le studio, tu veux dire?
2: Oui.
1: Écoute, c'est un petit peu compliqué, je t'avoue, parce que
4: si tout le monde veut faire ça, ça va être compliqué.
1: Voilà, on va avoir beaucoup de monde dans ce... Et parce que tu veux devenir animatrice radio?
2: Ouais, ça me plairait bien, ouais.
1: Ah bah sois pas avec nous, c'est pas la bonne école. Mais en revanche, peut-être qu'on peut en parler au directeur des programmes et tu viens faire une maquette, un essai, tu vois?
2: Ouais, carrément. Ah bah voilà. Grand plaisir.
1: Et ben reste au standard, on va prendre tes coordonnées, d'accord?
2: Merci beaucoup. Allez, bonne journée les ouin-ouin.
1: Et je vais dire un truc, il y a beaucoup plus de gens qui veulent aller sur Twitch que sur la radio. Quand il y en a qui veulent aller à la radio, faut pas les lâcher. Moi j'oublie.
2: Ouais, mais moi je vais aller à la radio.
1: Et ben on va prendre tes coordonnées, Cynthia. On t'embrasse.
2: Merci beaucoup. Bisous les ouin-ouin.
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1: Avant ça, j'aimerais qu'on fasse un truc. Que tout le monde prenne son téléphone.
0: Oula. Ouais.
1: Ouais. Ok. Prenez votre téléphone, vous l'ouvrez, vous le déverrouillez. Mm-hmm. Et vous regardez les messages que vous avez reçus pendant l'émission.
0: Ok. Et
1: chacun choisit un ou plusieurs messages qu'il a reçus pendant l'émission.
4: D'accord.
1: C'est SMS, WhatsApp, peu importe. Et on sait les messages qu'on a reçus.
0: Bah,
1: on est honnête.
0: C'est pas très glamour, quoi.
1: Ah, vas-y, bah commence.
0: Bah, c'est à qui d'acheter le PQ et la lessive. C'est mon groupe de la coloc. Parce qu'en fait, on fait des tournantes pour les trucs en commun.
1: Bien sûr.
0: Et là, bah, apparemment, on sait plus à qui c'est le tour d'acheter ça, quoi.
1: Bah, le PQ et la lessive. Mais comment vous avez un pot commun dans la coloc?
0: Non, on est très chill là-dessus. Genre, chacun à son tour. Quand on a plus de lessive, on tourne comme on est trois. Bah, c'est tournantes, quoi.
1: Sauf que du coup, là, par exemple, si vous savez pas qui doit acheter le PQ, comment vous faites?
0: Bah, c'est la bonne âme qui se.
1: Bah, non, c'est le premier qu'on aura besoin.
0: Oui, oui, c'est vrai. Et du coup, comme c'est pas moi parce que je rentre pas tout de suite, bah.
1: Bah voilà, donc si je te donne un conseil, rentre chez toi, mais attends d'avoir envie de faire la radio.
0: Ah, ça va être l'engrenage.
1: Ah bah oui, c'est comme la vaisselle, hein, c'est celui qui craque en premier dans ces cas-là. Hein.
0: C'est vrai. Bonne idée.
1: Tu nous tiens au courant demain.
0: Bien sûr.
1: Avec plaisir. Nico, un message que t'as reçu?
4: Moi j'ai reçu biberon, ok, et gros popo.
0: Ah bah disons.
1: On reste dans le même.
0: Ah oui,
4: message de ma femme rapport à notre bébé. Voilà, il y a plus de cœur, il y a plus de comment tu vas,
0: ah oui,
4: je t'aime. C'est
1: parce qu'elle est peut-être un peu fatiguée, quoi. Se réveiller pour le bébé.
4: Puis elle me prévient quoi, du coup, de ce qu'il a fait.
1: Parce que gros popo, parce qu'il y avait un problème à ce niveau-là, il était un peu constipé.
4: Non, elle me tient tous les jours au courant de l'état de la couche.
1: Et à un moment, elle va passer de l'autre côté, elle va prendre des photos, elle va faire un panneau avec tous les.
4: Avec les
1: vous avez des photos de votre fils? Alors non, mais en revanche, j'ai tous ses popos depuis 2 mois, si vous voulez. Florent, notre producteur, message que tu as reçu pendant l'émission?
3: Moi, j'ai reçu votre colis Nourrir comme la nature est en chemin. Notre chauffeur vous le livrera aujourd'hui entre 9h et 10h. Donc, c'est mort. Reprogrammation, livraison, c'est les croquettes pour mon chien.
0: Ah merde!
1: Comment ça s'appelle?
3: Non, mais ça, c'est le nom du site, Nourrir comme la nature, mais c'est des croquettes.
1: Non, mais c'est Nourrir comme la nature.
4: Tu prends soin de ton chien.
1: Ah ouais?
3: Attendez.
0: Ah, c'est des croquettes de luxe, ça, Nourrir comme la nature.
1: Ah, tu vas pas au supermarché, j'ai l'impression.
3: Ah bah non, c'est la croquette de qualité, attends.
4: Il mange avec une serviette autour du cou ou pas?
3: croquette qui met en avant le poil, bien sûr.
1: C'est incroyable. Non, ce qui est fou, c'est qu'il a une personne chez lui qui vient, comme un majordome, servir des croquettes au chien.
3: Bien sûr.
1: Ça, c'est la classe. Alors moi, excusez-moi, je suis désolé, je vais revenir sur le même sujet tout à l'heure.
4: C'est quoi?
1: J'ai reçu un message de ma femme. Exactement, parce que j'ai parlé de ma clé triangle et que je disais que c'était génial d'avoir une clé triangle parce que ça peut servir, etc., etc. Et ben ma femme a dit génial, on va pouvoir ouvrir le portail avec la clé triangle. Alors, parce qu'on a un portail, on est en maison, on a un portail, mais le portail il est électrique.
0: Oui.
1: Mais parfois il y a une panne électrique.
0: Donc au cas où, si jamais il n'y a plus d'électricité.
1: Et il y a un truc manuel, mais le problème c'est que on sait pas où est la clé triangle, la fameuse clé triangle. Enfin, je sais même pas si c'est triangle ou carré d'ailleurs. Mais toujours est-il,
4: tu verras,
1: qu'avec ça on pourra débloquer. Tu vois que ça sert à quelque chose.
0: Oh, si elle est pas compatible, je peux rigoler. Ouais. Si c'est pas la bonne clé, je peux crever.
1: Bah, si vous me voyez pas pendant 2 mois, c'est que j'ai pas la bonne clé. Tout simplement.
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1: C'est la petite musique qui nous rappelle que dans le monde, il n'y a pas que des mauvaises nouvelles. Il y a aussi des bonnes nouvelles, il y a aussi des belles histoires et on vous le donne tous les jours, on vous les raconte tous les jours. C'est parti, voici les bonnes nouvelles du jour. Et comme chaque matin, on démarre avec Lorenza.
0: Ils font un truc génial dans les supermarchés au Japon. Sur les boîtes de fruits et légumes, il y a le nom et la photo des agriculteurs qui les ont cultivés.
1: C'est mignon.
0: Non, c'est pour les valoriser et enfin mettre en avant les producteurs locaux.
1: Mais j'ai toujours un doute sur ces trucs-là parce que ça existe en France aussi.
0: Ah bon ?
4: Ouais, de temps en temps, ouais, tu vois ça.
0: Ah, j'ai jamais vu.
1: Sur des yaourts, par exemple, je sais plus, il y a une marque comme ça.
0: Ah, tu penses que c'est des acteurs ?
1: Mais on sait pas. Tu vois ce que je vais
4: le revoir dans une pub 3 jours plus tard.
0: Mais... Ah ben.
1: Mais non, mais.
0: Bah Michel.
1: Mais c'est... Et tu vois, c'est comme les pubs Carglass, on sait jamais si c'est vraiment le mec de Carglass. Quoique.
0: Ah, je crois pas qu'il s'appelle Olivier, mais oui.
1: Ah, peut-être, mais en tout cas, cela dit, il joue mal. Donc ça doit être des vrais mecs de Carglass. Mais... Non, mais c'est vrai, ils parlent avec leur trip.
0: Non, mais là, je pense que c'est des vraies personnes, quoi.
1: D'accord.
0: Vraiment, c'est. Enfin,
1: ou c'est alors, les vraies personnes qui cultivent.
0: D'accord. Oui.
4: D'accord, on veut y croire, on veut y croire.
0: J'y crois, c'est une bonne nouvelle.
1: Très bien, bien sûr, c'est une bonne nouvelle. Nico.
4: Caresser les pieds de son ou sa partenaire ferait réduire le stress instantanément.
0: La Manu, il est en PLS.
4: Ah, mais moi, je t'aime pas. Ouais, t'es pas fan. Moi, j'adore ça, moi.
1: En fait, moi, il y a deux choses. Je suis pas fan des massages et en plus, j'aime pas les pieds. Donc, vraiment,
4: yes. T'aimerais pas qu'on te le fasse et t'as pas envie de le faire, d'accord.
1: Non, ça. Non, mais si ça marche pour les gens que ça réduit leur stress, c'est super. Moi, oui. Ça me. Bah, je suis en crise de panique, en fait, et vous voyez, là. Rien que d'en parler, il me faut un sac pour que je respire mieux. Je fais de la. Oui. Je fais de l'hyperventilation. J'ai une histoire de changement de vie que je trouve assez géniale. Ça se passe en France, en Savoie. Il y a un homme qui a fait un truc incroyable. Vous savez, à la fin des saisons de ski, lorsque la neige fond, on récupère toujours des objets qu'on fait tomber des télésièges, par exemple.
0: Ah, j'avoue que j'ai jamais pensé à ça, mais ouais.
1: Et ben lui, il a récupéré tous les objets perdus, ou oubliés, ou abandonnés en pleine montagne pour leur donner une deuxième vie. Par exemple, des gens qui font tomber des bâtons de ski, ça devient des rocking chairs. Ça devient des morceaux de lampe.
0: C'est génial!
1: Et ils refabriquent des objets qui n'ont rien à voir. Et ça a tellement bien marché.
4: C'est bon, ça.
1: Ils ont fait désormais son métier.
4: Génial.
0: Bah, incroyable.
1: Putain, bravo.
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1: Et Evelyne Delia, parfois, elle nous annonce de la pluie. Bon, elle le fait depuis les dernières vacances de la Toussaint. Mais c'est terminé. Le week-end de la Pentecôte sera un week-end sous le signe du soleil. On aura écouté bien jusqu'à 35 degrés un peu partout en France.
0: Wouh,
1: c'est pas beau, ça? Et ça devrait, comme ça, durer jusqu'à la fin du mois.
0: Allez.
1: Et
0: après, bonheur.
1: Après, il y a l'été, quoi. Il va falloir envoyer après. Donc, ça y est, on rentre dedans. On est content.
0: C'est bon, là.
1: Ah,
0: enfin.
1: On sort du mois de novembre. Là, on est bien. On a Sophie qui est avec nous au téléphone. Bonjour, Sophie.
9: Salut, Manu. Salut, les wouah.
1: Sois la bienvenue sur Énergie, Sophie. C'était notre dernier appel du jour. C'est avec toi qu'on va lancer cette journée. Tu nous appelles d'où ?
9: Alors, je vous appelle de Mont-Saint-Pével et là, je m'apprête à aller au travail.
1: Et c'est quoi, Mont-Saint-Pével ? On peut. Bref, c'est où ?
9: En Pével. C'est dans le Nord.
1: Ok, et là tu t'apprêtes à aller au travail, qu'est-ce que tu fais ?
9: C'est ça. Alors je suis conseillère dermocosmétique en pharmacie.
1: Oh, genre les crèmes, les trucs de, pour rajeunir,
9: les
1: pour
9: points.
1: La. Ah ouais.
9: Ouais, il y a un petit peu de tout.
1: Je suis totalement dépassé par ce truc. Moi, je
4: c'est pas mon domaine.
1: Bah, un jour, ma femme m'avait envoyé chez Sephora, j'ai fait un malaise. J'ai trop de choses. Non, mais je suis vraiment nul là-dedans. Je sais pas si vous avez votre skincare tous les matins.
0: Bah,
1: Lorenza,
0: oui. Ouais, tous les soirs. J'ai une crème de jour, une crème de nuit. J'ai
4: pour les cheveux aussi.
0: Oui,
4: j'ai des crèmes pour les cheveux maintenant.
0: Aussi, oui.
4: Moi, je mets ça, je mets de l'huile pour mes cheveux. Et là, tu vois, t'as de l'huile aussi spéciale UV pour protéger
0: les cheveux du soleil. Et pas qu'il sèche, ouais.
1: Moi, j'achète pas de l'huile pour les cheveux parce que c'est pas un achat qui va m'intéresser. Dans quelques années, j'aurai plus de cheveux. Donc...
4: ouais, t'as raison. N'investis pas là-dedans.
1: Et puis, les crèmes, j'ai l'impression, honnêtement, que tous les mois, il y a une nouvelle crème révolutionnaire qui sort, Sophie.
9: Oui, c'est vrai que même nous, en pharmacie, des fois, je ne sais plus où donner de la tête parce qu'il y a tellement de nouveautés qui arrivent tout le temps. Que, ouais, effectivement.
1: C'est quoi le truc du moment ?
9: Le truc du moment, c'est le collagène, les masques collagène.
0: Ah, ouais.
1: Lorenza, pardon.
0: Bah, moi, j'en ai plein.
1: Et c'est quoi ?
0: Bah, ça régénère la peau. Enfin, c'est bon pour la peau, c'est pour rester jeune, quoi.
1: Mais c'est des masques qu'on se met sur la peau ou alors ça colle ?
0: Il y a des crèmes, il y a des masques que tu peux même laisser plusieurs heures sur la peau. Ouais, c'est très. Et je les mets dans le bac de légumes du frigo, moi.
1: Oh, c'est merveilleux. C'est marrant parce que j'ai l'impression que ces trucs-là, à un moment, vous avez perdu le respect de vous-même. Non, mais parce que tu mets ton masque au frigo, le truc normal.
0: Oui.
1: Voilà. Et je suis sûr que même si un livreur qui arrive et que t'as ton masque, tu l'enlèveras pas.
0: Ah,
1: et
0: ben
1: tu
0: non.
1: Prendras le colis.
0: Bah, évidemment.
1: Voilà. Exactement. C'est ça. C'est tant pis. Tant pis. Il doit rester deux heures sur moi, le masque. Et ben, j'assume.
0: Oui.
1: C'est pas grave. J'ai plus de fierté.
0: Et au prix du masque.
1: Voilà.
0: Attends.
1: Alors. Sophie, je vais t'offrir le mug Manu sur Énergie pour te remercier de nous avoir appelé.
9: Trop bien, merci beaucoup.
1: C'est avec toi qu'on lance cette journée, on t'embrasse fort.
9: En tout cas, merci à vous de nous donner vraiment la patate tous les matins. Franchement, c'est un bonheur de vous écouter.
1: Eh ben écoute, c'est pas fait exprès. On sait faire que ça. On t'embrasse fort, Sophie. Merci d'être avec nous chez
9: Dion.
1: Gros
9: bisous, merci à vous.
1: Gros bisous à toi. On s'en va. Il est 9h59, les amis. On sera de retour évidemment demain. Putain, demain c'est vendredi déjà.
0: C'est ouais, passé. En vrai, c'était la semaine complète, mais c'est passé très vite.
1: Bah ouais.
0: Ouais.
1: On regrette pas de presque les semaines ne fassent pas 8 jours.
0: Abuse pas.
1: Demain, on sera là pour démarrer une nouvelle journée, pour démarrer le week-end qui arrive. Avec, je vous l'ai dit il y a 2 minutes, il va faire des températures de ouf. Vous allez pouvoir vous régaler. Profitez bien de ce jeudi. Et on se quitte comme chaque jour avec le titre qui va vous lancer ce jeudi. Le titre qui va vous mettre dans un bon mood comme chaque matin. Un petit Clean Bandit avec Sean Paul. Rockabye, c'est bon ça.

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0: démarrer, qu'on va créer, j'aime dire qu'on crée des journées. On les crée ensemble ces journées, cette nouvelle journée jusqu'à 10h, on va la démarrer, on va la polir, on va la polish.
1: Ouais, comme ça... une voiture, comme une pierre.
0: Mais exactement.
1: Comme une pierre précieuse.
0: Comme une pierre précieuse, voilà. Bon, qui coûte pas très cher.
1: On est
0: sur de la bague de qu'on vend à la sauvette là.
1: Voilà, c'est ça.
0: On n'est pas dans une joaillerie. Hein,
2: mais c'est l'intention qui compte.
0: Exactement, ça fait toujours plaisir une petite bague en plastique.
1: Alors
0: c'est ça notre émission, une petite blague en plastique. On est avec vous jusqu'à 10h, c'est parti. On va écouter Son of Legend, San Francisco. Il y aura aussi Tyke. On va vous offrir du cash tout à l'heure. Il y a les sondages du matin qui arrivent. Et si vous avez envie de nous rejoindre, eh ben vous pouvez le faire. Notre numéro de téléphone, je vous le rappelle, il est gratuit. C'est le 0 870 42 48. On va vous prendre le téléphone dans deux minutes. Et pour démarrer cette journée, on va parler de flemme.
1: Parfait.
0: J'ai trouvé ça sur internet. Une question très simple. Quelle est la pire chose que vous ayez faite par flemme? J'ai quelques réponses pour vous donner un petit goût de ce dont on va parler ce matin. J'ai une lampe qui s'allume et s'éteint quand on frappe dans les mains. Je déteste le faire, donc je me suis enregistré en train de taper dans les mains. J'ai programmé ce son sur mon téléphone.
1: Ça, c'est du level. Je sais pas s'il y a mieux que ça, quoi.
0: C'est incroyable.
1: Waouh.
0: On invente un truc parce que t'as la flemme. Et tu inventes quelque chose parce que t'as la flemme du truc déjà qui fait que t'as la flemme.
1: C'est génial. Mais qui est plus long en plus.
0: C'est la flemme, quoi. Ouais. Je trouve ça prodigieux. On continue. J'ai téléphoné au restaurant pour qu'il fasse revenir le serveur à ma table.
1: Oh. Wow.
0: Ah ouais. Ah non, je vous annonce de la qualité.
2: Hein. Choper le serveur.
0: Je jette parfois les Tupperware par flemme de les laver.
1: Ah ben wow.
2: Putain, c'est un but, hein.
0: Je fais livrer mes pizzas dans mon appartement situé au-dessus de la pizzeria.
1: Oh.
0: Alors, on est sur du très très bon niveau. J'ai annulé mon deuxième rendez-vous amoureux avec une fille parce que c'était à moi de trouver le resto et j'avais pas le courage de le faire. Et un petit dernier, j'ai mangé des céréales dans un verre doseur avec une cuillère en plastique par flemme de laver un bol et une cuillère.
1: Oh, ça c'est un petit classique.
0: Et ça, tu me rassures parce que j'allais dire, ça m'est déjà arrivé plusieurs fois.
2: Moi, ça m'est déjà même arrivé de manger directement dans le paquet de céréales. Hein.
0: Ah, mais le verre doseur, c'est un niveau au-dessus, je trouve.
2: Ah ouais?
0: Oui.
1: Ben, y a du lait, quoi.
0: Oui, tu mets tout dedans. Et puis le verre doseur, c'est vraiment pas le truc dans lequel faut manger, quoi.
2: Ah non, pas du tout.
0: Et ben, ça te sauve la vie. Et t'es assez fier quand tu reposes le verre doseur dans l'évier en te disant j'ai économisé de la vaisselle. Quelle est la chose que vous ayez faite par flemme? La pire chose que vous ayez faite par flemme? Jusqu'où vous êtes allé par flemme? Appelez-nous. 0 870 42 48. Je trouve que parler de flemme, dès 6h07 du matin, au début de la journée, ça annonce une journée de qualité. On a Guillaume qui est avec nous. Bonjour Guillaume.
3: Salut Manu, salut Nico, Kiko Lorenza.
0: Premier Kiko de la journée qui démarre, qui démarre l'émission, c'est réglé maintenant.
1: Oui, mais voilà, toi t'es heureux, moi je suis triste, mais.
0: T'as eu ton Kiko?
1: Non, c'est vrai, on avait dit un Kiko par jour.
0: Un Kiko par jour.
3: Guillaume, voilà, qu'il y a un Kiko par jour, je l'ai fait.
0: Et ben voilà. Tu nous appelles d'où?
3: Je vous appelle Saint-Quentin-de-Baron, à côté de Libourne, en Gironde.
0: Ok, j'étais à Bordeaux le week-end dernier. Allez, j'ai pas spécialement d'histoire à vous raconter.
3: Il y a un petit peu chaud alors.
0: Qu'est-ce que tu fais dans la vie?
3: Je suis barman.
0: Oh, stylé. Oh, stylé barman. On a tous. Ouais, on est très contents quand on a un pote barman.
1: Ouais.
0: Oh, c'est ça.
3: Ah oui, ça dépanne bien.
0: T'es dans un bar, t'es dans un restaurant.
3: Ouais, je suis dans un bar, Dans un bar à côté de Bordeaux.
0: Et tu fais les cocktails?
3: Tout à fait.
0: Et c'est quoi? C'est
3: des très bons cocktails.
0: Évidemment. Bien sûr.
1: Les meilleurs.
0: C'est quoi les cocktails de cet été? Parce que depuis quelques années, il y a quand même le Spritz qui est au-dessus de tout, avec le Mojito évidemment, indétrônable.
1: Bien sûr.
0: Mais il y a quoi cet été? Il y a un nouveau truc ou...
3: Il y a ma création qui est pas mal.
0: Il vient faire sa pub pour sa création. Oh, non, mais
2: évidemment.
0: Alors on va en parler de ta création, mais avant ça, les trucs que les gens connaissent, il y a quoi qui... Le truc que tu vends le plus?
3: Mojito et Piña Colada.
1: La pina colada,
3: ça reste indémodable.
1: J'ai l'impression que c'était vraiment saut 2010, quoi.
0: Ouais.
3: Non, ça continue à se faire.
0: Après, okay. Peut-être que les mecs sont dans son bar depuis 2010. Hein, peut-être les mêmes, toi.
1: Peut-être.
0: Et donc toi, tu t'es fait un cocktail. T'as créé ton cocktail.
3: Tout à fait.
0: Il s'appelle comment?
3: Il s'appelle le Guigui, comme moi.
1: Bah, évidemment.
0: Guillaume Guigui. Voilà. Tout simplement.
3: Je reste humble, toujours.
0: Mais alors, tu l'as créé. Genre, les gens, ils arrivent, ils disent, je veux un Guigui.
3: Ouais, souvent, ouais.
0: Oh, c'est pas mal.
3: Ils le connaissent, donc ils me demandent celui-là.
0: Et alors, c'est quoi? Il y a quoi dedans?
3: Alors, il y a du rhum blanc, du rhum ambré, de l'apérole et du jus d'abricot.
1: Ça fait pas beaucoup de jus, hein, mais.
2: Ça fait pas beaucoup de modération, mais. Ça fait beaucoup de rhum.
1: Attention, hein.
2: Qui l'a dit, c'est très frais.
0: Bah ouais, c'est frais. Toi, en revanche, pas la barbu, t'es moins frais déjà. Je vous rappelle que l'alcool est à consommer avec modération. Guillaume, je vais t'offrir un mug, le mug Manu sur Énergie, pour boire du café dedans. Pas ton côté, du café.
3: Mais je l'aurai au boulot comme ça.
0: On te souhaite une belle journée. Merci beaucoup de nous avoir.
3: Merci à vous aussi. Bonne journée.
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0: Tout de suite, c'est parti. Voici comme chaque jour pour bien lancer la journée, les sondages du matin. 2 personnes sur 10 le font chez elles pour se déstresser. Qu'est-ce qu'elles font pour se déstresser? C'est chez elles. Nico.
2: Du tricot.
0: C'est pas du tricot.
1: Elle danse avec la musique à fond.
0: Peut-être.
1: Ah.
0: Mais c'est pas ça. Ah, mais peut-être qu'elles le font en même temps.
6: C'est une tâche ménagère?
0: C'est une tâche ménagère, Florent, absolument.
1: L'aspirateur? Passer l'aspi?
0: C'est plus large que ça. C'est tout simplement le ménage.
1: Ah ouais.
6: Pour se détendre.
0: Ouais, pour se déstresser.
1: Bah si les personnes se reconnaissent, elles peuvent venir déstresser chez moi. Avec plaisir.
0: Puisqu'on a ouvert le plus grand club de déstressage du monde.
1: Oui.
2: Ah bah oui, évidemment.
0: Et en plus, il est gratuit.
1: Voilà.
2: Faites-vous plaisir.
0: Et voilà, vraiment.
1: On est là.
0: On a ouvert nos salles de sport.
1: Oui.
0: Faites-vous plaisir. 1 personne sur 2 à vous l'avoir déjà fait chez le médecin. Qu'est-ce qu'elle a déjà fait chez le médecin? Nico.
2: Pas un prout?
0: Non. Pas un prout.
1: Piquer un magazine?
0: Non, vous n'êtes pas dans le bon univers. Là, c'est vraiment avec le médecin en face.
1: Ok.
0: 1 personne sur 2 à vous l'avoir déjà fait chez le médecin. Florent.
6: C'est pendant la discussion?
0: Oui, complètement, c'est pendant la discussion.
1: Mentir?
0: Ah oui, ça c'est clairement, mais mentir sur quoi?
1: Bah, sur son état?
0: Exactement. En fait, c'est 1 personne sur 2 a déjà exagéré sur son état de santé.
2: Ah, pour avoir un arrêt maladie, ouais.
0: Oh, je dis pas ça, mais je pense que oui.
2: On vous voit.
0: Ou alors, honnêtement, ça m'est déjà arrivé d'exagérer un peu, mais moi, dans l'autre sens, sur le sport, par exemple.
1: Ah, quand il te demande, est-ce que vous faites une activité physique?
0: Voilà, alors, non, mais je fais du tennis.
1: Oui, vraiment. Bah oui.
0: Mais il y a des fois, je fais une fois par semaine.
1: C'est déjà bien.
0: Et je lui dis, minimum 3 fois par semaine du tennis.
1: Quel mythe. Et il va te dire, oh, mais c'est très bien. Exactement. Et t'es trop fier.
0: Et en fait, comme le médecin te dit que c'est très bien, et ben dans ma tête,
2: il valide.
0: Je fais 3 fois du tennis par semaine.
2: Tu vois, le... personne.
0: Exactement. Ouais, ouais. Bah, s'il le dit, le médecin, il a raison.
1: Bien sûr. Ouais.
0: Une femme sur deux dit être mal à l'aise quand un homme en porte. Quand un homme porte quoi, Nico?
2: Un bob.
0: Ce n'est pas un bob, c'est pas sur la tête.
1: Ça se voit directement?
0: Oui, oui. Ah, ça se voit directement quand tu le vois. Florent?
6: Un Marcel?
0: C'est pas un Marcel, on avance.
1: C'est un accessoire?
0: Oui, c'est un accessoire, on peut dire ça. Nico?
2: Est-ce que t'en portes, toi?
0: Non.
2: Non?
0: Non, non, ça me tend, ça me tend.
2: Ah, c'est vrai?
0: Oui. Lorenza?
1: Une boucle d'oreille?
0: Une boucle. Non.
1: Ok. Je sais pas.
0: Ça me tend pas.
2: La rumeur, Manu est tendu par les boucles d'oreilles.
0: Il est malade, le mec. Dès qu'il voit quelqu'un avec une boucle d'oreille, il pète les plombs. Non, non, c'est pas boucle d'oreille.
1: Okay.
6: C'est un vêtement d'été?
0: Oui, c'est l'été, absolument. Et c'est pas sur la tête, hein. Nico.
2: Est-ce que c'est au pied?
0: Oui, c'est au pied. C'est facile, là.
2: Ouais.
0: Les crocs. L'été au pied. Ah non, pas les crocs.
1: Hein? Les claquettes?
0: Les claquettes. Ah. 1 femme sur 2 dit être mal à l'aise quand un homme porte des claquettes.
2: C'est vrai que souvent, il y a les chaussettes qui vont avec, quoi.
0: Mais
1: moi, j'adore.
0: Pour moi, c'est un string des pieds, ça me.
1: Ah bon?
0: Bah oui, bah c'est un peu le même système, hein.
2: C'est les tongs.
1: Mais c'est pas des tongs, c'est des claquettes.
2: Ah oui, tu confonds avec les tongs.
0: Alors, pour moi, claquettes, tongs, tout ça, c'est la même chose.
6: Ah bah non.
0: À partir du moment où ça fait clac-clac quand tu marches, c'est des claquettes pour moi. Hein.
1: Moi, je le mec ça basique. Stylé, en vrai.
0: Ah, Nico, vous parlez des claquettes chaussettes?
1: Ouais.
0: Ah, mais c'est pire. C'est pire.
2: Quoi qu'il arrive.
0: Quoi qu'il arrive, dès qu'il y a les pieds qui sortent. C'est pour ça que j'adore.
1: Ah, mais oui.
0: Moi, j'adore les claquettes chaussettes.
1: Comme ça, tu vois pas les pieds.
0: Claquettes chaussettes, ben franchement.
1: Voilà.
0: Ah, quand je suis content, quand je fais une station service et que je vois tout le monde se balader en claquettes chaussettes, là.
1: Oh, mon rêve de devoir arriver comme ça un matin.
2: Alors,
0: j'en suis pas encore là.
6: Demain.
2: Figure-toi que c'était la surprise de demain. c'est le thème, on fait tous l'émission en claquettes chaussettes. Manu, je fais un kiff.
0: Non, jusqu'à nouvel an, cette émission porte mon nom et c'est moi qui prends les décisions, en fait.
2: Tant pis.
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0: Et ce soir, Denis Brognard est dans Koh-Lanta sur TF1. comme tous les mardis soirs.
1: J'ai l'impression que ça finit jamais.
0: Jamais. Bah, comme c'est, ça ne fait des siècles.
1: C'est infini.
0: Que tous les mardis soirs, désormais, maintenant, c'est Koh-Lanta. Ça ne s'arrêtera jamais. Et quand ça s'arrête, il y a The Voice qui continue, ensuite Star Academy, ensuite Koh-Lanta,
1: Danse
0: The Voice. Et
1: Danse
0: avec les stars. Putain, ça, c'est un cercle vicieux qui ne s'arrêtera jamais! Pour bien démarrer la journée, quoi de mieux que de parler de flemme? Jusqu'où vous êtes allé juste par flemme? 0 870 42 48. Eva.

0: tournevis.
1: C'était un tournevis.
0: Remise de fourchette.
1: Exactement. J'avais la flemme de déballer les cartons. C'était le jour de mon déménagement. J'étais arrivé. J'avais une boîte de conserve, un tournevis. J'ai ouvert la boîte.
2: Il
1: avait
2: froid en plus.
1: Ah bah oui, j'allais pas les mettre dans le micro-ondes qui était dans un autre carton. Hein.
0: Ah bah non, surtout pas.
2: Comment tu faisais pour faire tenir une ravioli sur un tournevis? Ça tombait pas à chaque fois?
1: En fait, avec le tournevis, tu ouvres la boîte de conserve, tu fais des trous. Ça met 1000 ans déjà. Ensuite, bon, t'arrives à ouvrir le dessus de la boîte de conserve. Et ensuite, tu planches le tournevis dans le ravioli. Et tu le manges comme ça.
2: Ah, une petite brochette de ravioli.
1: Une petite brochette de ravioli.
0: Ça, c'est marrant. Tu parles de ça comme s'il y avait une vraie technique.
3: Ouais, c'est ça.
0: Un vrai savoir-faire.
1: C'est connu. Dis donc, effectivement, j'organise des stages de survie en appartement. Jusqu'où vous êtes allé par flemme, Lorenza?
3: J'ai un peu le sac de Mary Poppins. Et donc, pour fouiller dedans, il y a tout et n'importe quoi. Oh. Et j'avais tellement la flemme de chercher mes clés avant de rentrer chez moi que j'ai attendu 20 minutes que quelqu'un rentre pour m'ouvrir la porte.
1: Oh putain, de l'immeuble?
3: Ouais.
1: Pas mal.
3: C'est un petit level quand même.
1: Je pensais que t'allais me dire, j'ai renversé le sac par terre. Et
3: ah
1: voilà.
3: Non, vraiment pas.
1: Non,
3: il y a tellement de trucs. Je me suis dit, on va attendre un petit peu. Il faisait beau. Je me suis posé à côté et j'ai attendu que quelqu'un rentre.
1: C'est bien, on est sur la qualité. Julie est là. Bienvenue sur Énergie, Julie.
4: Et bonjour Manu, bonjour toute l'équipe.
1: Jusqu'où t'es allée par flemme, Julie?
4: Et ben moi je suis pas loin de toi Manu, en fait j'ai toujours pas fini de déballer mes cartons de déménagement. Ça fait 8 mois que je suis installée, du coup non.
1: Alors écoute Julie, je vais te dire un truc, si à 8 mois t'as toujours pas fini tes cartons, tu les déballeras jamais.
3: Ouais c'est mort.
1: Ça. Moi ça m'est arrivé et j'ai en véridique, 7 ans.
3: Ah,
1: c'est bon. Je suis resté 7 ans dans un appartement, j'avais 4 cartons que je n'ai jamais déballés et qui sont devenus en fait le décor dans mon entrée.
3: Ah,
0: ça devient une sorte de placard quoi.
1: Mais non, ça devient
3: une table.
1: Ouais, une sorte de table basse sur laquelle tu mets des trucs.
0: Mais tu savais ce qu'il y avait dedans?
1: Non, j'avais la flemme de. Non, parce que en fait, à partir du moment où je ressens pas de manque, je me dis que ce qu'il y a dedans n'est pas extrêmement important. Donc je vais pas les sortir pour me retrouver avec un bordel en plus. Ils sont bien dans les cartons. À partir de là, tu mets une petite coupelle avec les pièces jaunes dedans.
3: Et c'est bon.
1: À côté, tu mets un mug, un truc dans lequel tu mets des élastiques. Et c'est bon, t'as ton meuble d'entrée.
3: Parfait.
0: Ouais, voilà. T'as juste les gens qui rentrent en disant pourquoi il y a des cartons.
1: Mais là, au bout d'un moment, les gens sont habitués.
3: Ils savent plus rien.
1: Voilà, tu vois, c'est comme ça, j'avais des cadres aussi chez moi, que j'avais acheté chez Ikea. Tu sais, les 4 photos là,
0: que vous avez dit.
1: Que tu mets sur les murs, j'ai jamais rien mis dedans.
3: Non, mais ça, c'était des gens inconnus là encore.
1: Ta famille que tu connais pas. T'avais même le nom du cadre, hein, simplement, t'en avais.
0: Avec la dimension.
1: Franchement, à nous deux, Julie, on pourrait vraiment faire de l'architecture d'intérieur.
3: Non,
4: je pense, ouais.
1: Merci de nous avoir appelé, on te souhaite une belle journée.
4: Avec plaisir, belle journée.
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1: Aujourd'hui, on est le 2 juin.
3: Oui.
1: C'est la journée mondiale du tourisme respectueux.
0: Mmh. Okay. Ah, c'est mieux.
1: Bah oui, c'est mieux de respecter. En fait, c'est une journée où, par exemple, si tu vas visiter la Tour Eiffel, tu lui dis bonjour Madame la Tour Eiffel, enchanté de vous visiter. Veuillez agréer mes salutations distinctes. Ouais, c'est le tourisme.
3: D'accord.
1: Non, mais je pense que c'est pour respecter les lieux où tu vas, quoi.
3: Oui, bien sûr.
1: Oui. Voilà, ne jetez pas vos mégots à la plage.
3: Non. Ah non. Ah ça non.
1: Ah non.
3: Ah ça non.
1: Ah ça non. C'est bon, on a fait le tour des salons.
3: C'est bon.
1: On va parler de record alors.
3: Ok.
1: Hier, c'était les 100 ans de Marilyn Monroe, si elle avait été encore avec nous. Et ben, je pensais que c'était plus vieux que ça,
3: en fait.
0: Ouais.
1: Et ben non, c'est que 100 ans. Et à cette occasion, 1037 personnes se sont réunies, hommes, femmes, dans le centre-ville de Palm Springs, aux États-Unis. Et tout le monde était déguisé en Marilyn Monroe.
3: Génial.
1: Voilà.
3: Ok.
1: Et ils sont amusés et ça en fait le record du monde, record Guinness, du plus gros rassemblement de personnes habillées en Marilyn Monroe au monde.
0: Putain, tu passes là, t'es un peu fatigué, ça te met un coup comme dans la gueule. Si t'es pas au courant, tu vois, qu'est-ce qui se passe?
1: Et alors attendez, parce qu'hier apparemment c'était la journée des records, puisqu'en Irlande, un autre record a été battu. Et là, c'est 2000 personnes qui portent le nom de famille Sullivan ou O'Sullivan, qui se sont réunis.
0: C'est des bars.
3: Ouais.
1: 2000, bah pas que des bars, il y a des gens aussi. Hein. Et alors, tous les Sullivan ne sont pas alcooliques, hein. Tous les Sullivan ne vendent pas de bars. Les Sullivan et O'Sullivan se sont réunis, 2000 personnes, c'est le record de gens au même endroit qui portent le même nom de famille qui a été battu. Et le Guinness Book a aussi validé ce record. Si vous vous demandez, mais quel était l'ancien record? C'était les Gallagher. Les Gallagher en 2007 s'étaient réunis, mais ils étaient moins de 2000.
3: En tout cas, les gens bossent. Hein.
1: Ah
3: c'est...
1: Ben, ouais, on n'est pas débordés, mais on est bien, en tout cas.
3: C'est ça.
1: Bonne journée aux Marilyn, aux Gallagher, aux Sullivan et aux Sullivan.
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0: payant du cash.
1: On va jouer ensemble au Club des Génies comme chaque matin et on va retrouver Olivier. Deuxième participation d'Olivier. Un petit génie tout frais,
2: j'ai envie de dire.
1: Un petit canari, un petit canto qui est sorti. Olivier, deuxième participation, t'as déjà gagné 100 euros hier et tu vas tenter d'en gagner 100 supplémentaires aujourd'hui. Bonjour à toi.
3: Salut Manu, salut Léon 1.
1: Sois le bienvenu parmi nous. En face de toi, il y a Maëva aujourd'hui. Bonjour Maëva.
4: Salut Manu, salut Léon 1. Bonjour Olivier.
3: Salut, salut.
1: Attention, c'est le Club des Génies. On sent la concentration.
2: Oui.
1: Maëva, Olivier, ils sont pas là pour...
2: rigoler, enfiler des perles.
1: Enfiler des perles.
2: Ah oui, ok.
1: Sucer des glaçons aussi.
2: Ah, je connaissais pas ça.
1: Ah, mais pas l'expression, sucer des glaçons.
2: Ah non.
5: Bah, ça c'est, je crois, pour l'alcool, non? On n'est pas là pour sucer des glaçons, on est là pour picoler. C'est sûr que c'est pas ça.
1: Ah, peut-être, je crois.
2: Manu a envie de faire la fête.
5: On va parler de ton week-end juste après.
1: Alors, pour moi, sucer des glaçons, c'est un truc nul, c'est sûr.
2: Ah oui, ok.
1: On n'est pas là pour s'emmerder, quoi.
2: Ah,
5: c'est peut-être
2: moi
5: un truc que je suis alcoolique. Hein.
1: Alors, c'est peut-être toi, effectivement. Ah, Florent, nos producteurs.
6: Moi, on n'est pas là pour poser du lino, mais c'est peut-être encore plus bricolage.
2: Ah ouais?
1: Oui, alors là, j'ai entendu ça.
6: Du coup.
1: Mais à ce moment-là, on fait n'importe quoi. On n'est pas là pour marcher de pas. Hein. Bah, on n'est pas là pour se faire un couscous. Bah, ça n'a pas de sens.
2: Elle est bien, celle-là.
1: Toutes les expressions ne veulent plus rien dire.
2: C'est génial.
1: Bon, on est là pour vous offrir du cash, en tout cas. Olivier, Maëva, on va jouer ensemble au Club des Génies. J'ai 100 euros aujourd'hui, comme chaque matin, et 3 questions. Le gagnant, la gagnante sera celui ou celle qui aura 2 points à chaque question. Si vous pensez avoir la réponse, vous donnez votre prénom, vous donnez ensuite votre réponse. Si elle est bonne, ça fait 1 point. Si elle est fausse, le point va à l'autre. Le premier, la première qui atteint les 2 points, gagne les 100 euros et reviendra jouer avec nous demain. C'est parti, on joue au Club des Génies. Bonne chance à tous les deux.
4: Merci.
1: Maëva est très polie. Voici la première question. Comment s'appelle le petit de la girafe?
4: Maëva.
1: On t'écoute.
4: Le girafon.
1: Bonne réponse, Maëva. Maëva, 1 point. Olivier, pas de point. Deuxième question. Dans quel roman de Victor Hugo trouve-t-on Phébus et Esmeralda?
3: Olivier.
1: Oula.
3: Olivier
1: s'est réveillé. On t'écoute.
3: Les Misérables.
2: Oh.
1: Et non, c'était Notre-Dame de Paris.
3: Ah mince.
1: Ça veut dire que le point va à Maëva. Ça veut dire que Maëva a les 2 points et Maëva devient la nouvelle génie des génies.
2: Allez.
4: Désolé Olivier.
1: Ça va Olivier quand même?
3: Ouais, je suis en PLS mais ça va.
2: Oh, non. Mais ça se sentait qu'ils étaient stressés les deux.
1: Il y avait du stress, il y avait de la tension. Olivier, t'as gagné 100 euros hier. Ils sont à toi quoi qu'il arrive. Et puis tu nous rappelles quand tu veux. Et je vais t'offrir le mug Manu sur énergie aussi.
3: Ok, super, merci beaucoup.
1: On te souhaite une belle journée. Maëva, nouvelle génie des génies. Tu as 100 euros. Eh ben, on va faire monter cette cagnotte. En tout cas, je l'espère pour toi. Demain, tu reviens avec nous. Tu tenteras de gagner 100 euros supplémentaires. Et voilà. Ah, Maëva est partie.
4: Non, je suis toujours là. Je suis contente que j'en casse le truc.
2: Oh, t'es trop mignonne.
1: Eh ben, écoute, t'as 24 heures pour bien l'encaisser parce que demain, tu reviens jouer avec nous.
4: Ça marche avec plaisir.
1: Belle journée à toi, Maëva. C'est le Club des Génies. Sera de retour demain à la même heure.
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1: On continue à parler de flemme. On est bien parlé de flemme.
2: Moi, j'aime dire.
1: Franchement.
2: Ouais. En fait, on se sent moins seul quand on fait des trucs de ouf.
1: Exactement. Jusqu'où vous êtes allé, juste par flemme? On a Gwenolé qui est là. Bonjour Gwenolé.
10: Bonjour Manu. Salut les Wawa.
1: J'aime bien ce prénom Gwenolé. Ça fait breton marin.
2: Ouais, j'ai jamais entendu.
1: Gwenolé, tu connais pas?
2: Non.
1: T'es breton, Gwenolé?
10: Non, je suis normand.
1: C'est pas loin.
2: Ah, oui.
6: Oui.
2: Oui, mais généralement, ils aiment pas.
1: Non, les Normands et les Bretons, ouais. C'est vrai. T'aimes bien les Bretons ou pas, Gwenolé?
10: Ça va, quoi.
2: Cette question.
6: C'est vrai qu'on parle souvent du vivre ensemble, la paix dans le monde, mais eux, ils s'emmerdent, quoi. Ils
1: Non, mais le problème entre les Normands et les Bretons, c'est le Mont-Saint-Michel.
6: Ah, oui, c'est vrai. Ils se partagent pas.
1: Il est normand ou il est breton, le Mont-Saint-Michel, Gwenolé?
10: Ah, il est normand,
2: Très premier
1: degré. Voilà. Gwenolé, jusqu'où t'as été par flemme?
10: Moi, j'ai laissé mes courses 24 heures dans le sac de courses, au lieu de les ranger dans mes placards, et c'est arrêté 24 heures sans que je décide d'aller ranger.
1: Attends, on va reprendre tout depuis le début. T'as laissé tes courses 24 heures. Ah, t'as fait tes courses, tu les as amenées chez toi, et pendant 24 heures, tu les as pas touchées.
10: C'est ça, je les ai laissées dans les sacs, et puis je ne suis pas décidé à les ranger dans les placards.
1: D'accord, c'est pas mal.
2: J'espère qu'il n'y avait rien qui allait au congélo, tu vois.
1: Ah oui, non, effectivement.
2: Oui.
1: Alors, tu prends une glace.
2: C'est ça.
1: Après, c'est quelque chose qu'on a tous fait, hein. Et oui. je vais même te dire, on l'a fait pendant plusieurs mois.
2: Ah bon?
1: Le Covid.
2: Ah, c'est vrai.
1: Pendant le Covid, il y avait les cartons qui arrivaient. Je me rappelle, on devait pas toucher les cartons.
2: Ouais.
1: Sauf avec des gants Mappa.
2: Ah ouais, non mais quelle histoire, c'est vrai.
6: On devait tout laver au liquide vaisselle.
2: Ah ouais.
1: Donc voilà, Gwenolé, t'étais juste en avance sur le Covid.
2: Vous
1: On te souhaite une belle journée. Merci beaucoup de nous avoir appelé. Jusqu'où vous êtes allé par flemme, Nico?
6: Moi, j'ai déjà utilisé des cotons démaquillants pour gérer le numéro 2 aux toilettes.
2: Oh.
6: J'avais la flemme d'aller chercher du papier toilette.
1: Mais le coton démaquillant, que ce soit, mais c'est pas très grand, quoi.
2: Mais oui,
6: c'est pas très grand. C'est vrai que j'ai utilisé pas mal de petits cotons, mais pour le coup, c'est méga doux, quoi.
2: Parce que j'allais dire pour le numéro 1, je comprends, parce que moi, ça m'est déjà arrivé. Mais le numéro 2,
1: ouais, c'est un peu c'est chez les toilettes, quand même, hein.
6: Non, mais écoute, ça se fait, franchement. Tu vois, c'était pas non plus cata.
1: Moi, je suis allé au. Je suis allé au Sopalin, moi.
2: Ah, mais ça, c'est irritant, non? Un petit peu.
1: C'est irritant, mais en fait, alors, il y a un truc aussi. C'est quand tu vas prendre le Sopalin dans la cuisine,
2: oui.
1: Que tu l'amènes aux toilettes,
2: oui.
1: Pour t'en servir pour le numéro 2, c'est impossible psychologiquement de remettre ce Sopalin en cuisine.
2: Ah non,
6: bah ouais,
2: c'est dégoûtant.
6: Il a touché les toilettes.
1: Donc, tu le finis.
2: C'est vrai. Ouais. C'est vrai, c'est la règle.
1: C'est
2: bien connu.
1: Ouais. Exactement.
6: Ouais.
1: Margot est là. Bonjour Margot. Oula.
0: Oui, bonjour Manu, bonjour les Wawa.
1: Bienvenue sur Énergie, Margot. Jusqu'où t'es allée par flemme?
0: Eh ben, j'ai la flemme d'aller à la poubelle à verre et j'ai une trentaine de bouteilles qui s'entassent dans ma cuisine.
1: C'est classique.
2: Oui.
1: C'est ouais. Classique. C'est
6: mais quel kiff quand tu vas aller les vider toutes. Que ça fasse gling gling gling gling, tu vois.
2: Ouais.
0: Bah, c'est ça.
1: Mais tu as le plaisir de la bouteille qui tombe.
2: Ah, ouais, génial. C'est un bonheur.
1: Oh là là. Ouais. Ah, Margot, j'ai l'impression qu'il y a du monde derrière toi. Soit c'est un bébé, soit c'est quelqu'un qui s'est fait très mal aux testicules.
0: C'est un bébé, tout va bien.
1: Alors, file t'occuper de ton bébé, on t'embrasse fort.
0: Merci, bonne journée.
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7: Ah, le petit Manu, on écoute le matin.
1: Tout à l'heure, on parlait des claquettes.
2: Ouais.
1: Les claquettes à la plage, que j'ai du mal avec ça, avec les
2: pieds.
1: Les tongs, voire les pieds, ça me tend. J'ai les pires tenues ou accessoires de vacances devant les yeux.
2: Okay.
1: Les Français ont voté.
2: Ok.
1: Les Français ont voté pour la pire tenue, les pires accessoires à porter en vacances. C'est parti. Les chapeaux de paille.
2: Oh.
6: Ah ouais, oui. ça fait un peu cliché, je crois.
2: Ah ouais, moi j'aime bien. J'en porterai pas, mais si quelqu'un en porte.
6: Voilà.
1: À partir du moment où t'en porterais pas, est-ce qu'on peut considérer que t'aimes bien?
2: Ouais, mais c'est pas parce que ça me va pas, tu vois, mais sur certaines personnes, je peux trouver ça joli.
6: Moi, je l'aime bien en déco, moi. Tu sais, quand t'arrives dans un resto qui a un chapeau de paille au mur ou un truc comme ça, tu dis
1: À ce moment-là, je préfère carrément un sombrero, moi.
2: Je
1: trouve qu'on ne voit pas assez de personnes avec des sombreros à la plage.
2: C'est vrai.
6: Et je trouve que c'est pratique.
1: Mais c'est méga pratique, c'est stylé. T'as de l'ombre, mais tout autour de toi.
2: Ah oui, là, ça te couvre.
1: Tu peux même accueillir les gens.
6: C'est vrai.
1: Quelqu'un qui a un sombrero, c'est quand même quelqu'un qui a un parapluie, mais pour le soleil.
2: C'est vrai.
6: Oui.
1: Toi, viens sous mon sombrero et allons ensemble marcher un peu.
2: On dirait une chanson.
1: Putain, ouais. Je t'emmènerai sous mon sombrero. Alors, les pires tenues accessoires de vacances, selon les Français, la chemisette.
6: Ah, complexe,
2: ouais. Ouais, ça, je peux pas.
1: Après, il y a des gens, ça leur va bien. La chemisette, genre un peu hawaïenne, un peu débraillée, tu vois, un peu ouverte. J'avais un pote, moi, il mettait quasiment que ça.
2: Ah ouais, ouais. Ok.
1: Mais ça allait avec lui, c'était un mec assez vraiment à la cool.
2: Okay.
6: C'est marrant parce que tu parles au passé, c'est j'avais un pote.
2: Oh, okay.
6: Plus,
1: ah oui,
6: plus bien avec lui.
1: Non, je l'ai connu après. À cause de ses chemisettes. Non, c'est un peu perdu de vue.
6: Ouais.
1: Mais
2: ça se trouve, il l'aimait toujours. Hein,
1: on était en coloc à une époque, il y a très longtemps.
6: Okay.
1: Et vraiment, il mettait que ça. Et en fait, ça lui faisait un look. Ça,
2: okay.
1: C'était son look à lui, quoi. Les pires tenues accessoires de vacances, les espadrilles.
6: Oh.
1: Moi, j'ai du mal. J'ai du mal avec les espadrilles. J'ai l'impression que ça fait tonton, les espadrilles.
8: C'est pratique, c'est sympa. Non, en plus, c'est joli.
1: C'est ça, ça fait tonton. Le tonton, il dit c'est pratique.
2: C'était ça.
6: Ah ouais, la façon de le dire, elle est folle.
2: C'est pratique, c'est joli.
1: Le bandana sur la tête.
2: Les gens j'adore, pas. Moi.
1: Ouais,
6: ah bon
1: moi, j'aime bien aussi. J'aime bien les filles avec un bandana
2: j'hésite
1: sur la tête.
2: J'en ai 3-4 à la maison et j'hésite à les mettre parce que j'ai peur qu'on me juge, mais
1: vas-y, mais
2: j'adore.
1: Mais.
2: Ah, je vais mettre le rouge alors. Okay.
1: Mais, et on te dira, si ça te va pas, on te le dira pas. Mais.
2: Si, soyez honnête.
1: Non, j'aime bien le bandana sur la tête, je trouve que ça fait un look. Le bob, classique. Le bob.
2: Oui, sympa, moi, je trouve.
1: Ah oui.
2: Quoi, ouais.
1: En fait, c'est revenu un peu à la mode.
2: Ouais.
1: Parce qu'il y a des rappeurs qui l'ont mis, Rihanna en mettait un.
2: Je trouve ça beau, moi.
1: Et après, c'est. T'as bob et bob, quoi.
6: Moi, j'en ai un Ricard, moi.
1: Le bob et bob.
2: Oui.
6: Moi, j'ai un bob Ricard, et quand tu peux jouer à la pétanque, tu sais, c'est un partie de la tenue, quoi, du truc.
2: c'est
6: cool.
1: Non.
6: Merde.
1: Et numéro 1 des pires tenues accessoires de vacances selon les Français, le pantacourt.
6: Ah, oui.
1: Ah ouais.
2: C'est redevenu à la mode chez les meufs, ouais.
1: Ah oui, ah bon,
2: ouais, ouais, beaucoup de pantacourt, mais Bermuda plus un rien plus long que le genou, là, en jean et tout. Je sens pas. Ça mange pas de pain, mais c'est sympa.
1: Bah, ça mange pas de pain. C'est rare qu'un pantalon mange du pain aussi. Donc arrêtons avec ces expressions qui ne veulent rien dire. Ça mange pas de pain.
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0: Contrôlé et approximatif, je suis pas seul, évidemment, Lorenza est là.
1: Salut.
0: Il y a Nico qui est là aussi.
2: Coucou les soleils.
1: C'est mignon ça.
0: Ça
1: fait toujours plaisir.
0: C'est vrai qu'il y a quelqu'un qui dit coucou mes soleils.
1: Ouais.
2: Après, c'est Lorenza, elle rougit à chaque fois.
1: Ouais, moi j'aime bien.
0: Après, le truc, c'est si tu le dis à tout le monde, ça perd de son charme.
2: Ah non, je le dis à personne pour le coup. Non, toutes les personnes que je croise dans la journée, c'est salut connard. Voilà. Alors, vous, c'est salut soleil.
0: Non, c'est pas une bonne idée non plus, Nico. On va écouter Gims avec Soleil, Zao et MC Solar comme Caroline, et tout de suite on double votre salaire.
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0: 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Allez. J'ai dit allez pourtant.
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0: Oh.
1: Allô.
0: Ah. Allô, bonjour, c'est Maxima de Moulins dans l'Allier.
5: Oui, c'est bien ça.
0: Maxima, quel est le seul animateur radio qui loupe ton salaire?
5: C'est Manu sur Énergie.
0: Eh ben, c'est
1: oula
0: ça.
1: Quelqu'un qui a la pêche.
0: Alors Maxima, il y a deux solutions. Soit on te réveille, soit tu sors d'une anesthésie.
5: Vous me réveillez, mais c'est pas grave.
0: Ah bah non, c'est
1: ah
0: pas
1: grave. Tu m'étonnes.
0: Bah, tu peux nous pardonner parce que c'est quand même pour une bonne nouvelle, Maxima.
5: Oui.
0: Tu touches 1180 euros chaque mois. On va le multiplier par deux. Ce salaire, ça va faire 2360 euros.
5: Ah bah c'est super, hein.
0: Oui, c'est super.
2: Elle est cool.
5: Ça me rembourse mes vacances.
0: Eh ben, fais-toi plaisir. 2360 euros. Alors attention, le métier de Maxima va vous faire marrer, parce que vu l'état de Maxima aujourd'hui, Maxima est gendarme.
1: Ah oui.
2: Oh, ça promet.
0: La voiture, elle est passée trop vite.
1: Va pas travailler tout de suite. Hein.
5: Non.
1: Ouais.
5: Je suis réactive quand je bosse quand même.
0: Je vous arrête.
2: Les mains en l'air.
0: Enfin, comme vous voulez. Les gendarmes, tu fais quoi? Tu fais les patrouilles? T'es dans les bureaux?
5: Bah, en fait, les deux. Je fais tout ce qui est prise de plainte. Sinon, des fois, bah, je suis en patrouille, je suis dehors.
0: C'est génial.
2: On dirait un message x05 sur WhatsApp.
0: Maxima, si tous les gendarmes étaient comme toi, ce serait extraordinaire.
1: Oh ouais.
0: Alors, on ferait la queue. Hein. On ferait vraiment la queue.
1: C'est ouf.
0: On attendrait beaucoup.
5: J'ai l'impression de parler normalement.
1: Hein. Ah non.
0: Non. tu te réveilles, Maxima, c'est net.
2: C'est
0: que tu parles un peu comme quand on va chez le dentiste qui nous fait une anesthésie.
1: Ah ouais.
0: Et qu'on doit parler après, mais on est comme plein
1: avec la lèvre endormie, ouais.
5: Ça va, je vais me réveiller.
0: Tu vas te réveiller tranquillement, Maxima. On te double ton salaire. 2360 euros. Je n'ai jamais vu quelqu'un aussi mal porter son nom. Maxima. Comment tu parles? Je trouve ça incroyable.
1: C'est génial.
0: On t'embrasse, Minima.
5: On t'embrasse. On l'a déjà fait celle-là.
0: Bah, c'est tranquille. On te souhaite une belle journée. Bravo à toi. 2360 euros, ça arrive vite. Et tu as le droit de te recoucher maintenant pour dormir encore un peu.
5: Merci, bonne journée.
0: Bonne journée.
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0: suivre les bonnes nouvelles. Lorenza.
1: Il y a un petit garçon qui était trop fier de dire à toute sa classe que son oncle, c'est Superman.
0: Comment ça?
1: Bah, il disait, mon oncle, c'est Superman. Voilà, il le disait à tout le monde, quoi.
0: Ah, d'accord, il s'imaginait que. Ouais, d'accord.
1: Bah, et personne l'a cru, justement.
0: Ah, oui,
1: même pas sa prof, quoi.
0: Oui.
1: Et ça a créé des conflits avec ses camarades. Il a même été convoqué chez le directeur.
0: Ah, parce qu'il arrêtait pas de le dire.
1: Bah oui. Il était sûr de lui, il voulait pas en découdre. Et le lendemain, son oncle, Henri Calville, l'acteur qui joue Superman, l'a emmené à l'école.
0: Mais c'était son oncle?
1: Oui.
0: Ah, c'est incroyable.
1: En fait, c'est pour ça qu'il disait mon oncle c'est Superman. C'est parce que c'est l'acteur, quoi.
0: C'est génial.
1: Et là, je peux te dire que bah, c'était plus la même chose. Hein.
0: Oh la vache.
1: Et tout le monde s'est excusé, évidemment.
0: Bah
1: parce
0: oui.
1: Que, bah oui.
2: Ah, il est venu en tenue ou il est
1: non,
2: venu normal?
1: Il est venu, non, il est pas venu déguisé, il est venu normalement. Mais...
0: Là, il est venu, bah, il l'a amené en classe en volant. Bah, toi, normal,
1: dans ses bras, évidemment.
0: Elle est géniale, l'histoire.
1: Ouais, c'est trop bien.
0: Ah ouais, j'adore. Nico.
3: À Londres, il y a certains médecins qui proposent désormais des ordonnances sociales. C'est-à-dire qu'en fait, au lieu de médicaments, on peut te recommander des cours de chant, de jardinage ou alors des clubs de marche pour lutter contre l'isolement et l'anxiété.
1: C'est génial.
0: Je trouve ça vraiment génial. Faut vraiment ça. Faut que ma femme aille voir un médecin qui lui donne des cours de chant.
3: Je te laisse lui dire.
0: Je trouve ça génial. J'ai une bonne nouvelle. Une bonne nouvelle, astuce soleil.
1: Oula.
0: Parce que c'est l'été qui arrive. Et il va y avoir le soleil qui arrive. Et il y a certaines personnes qui craignent les coups de soleil.
1: Oui.
0: J'ai une bonne nouvelle pour vous. Il y a une étude qui donne la solution pour les coups de soleil. Il faudra boire un bol de soupe à la tomate par jour cet été.
3: Ah bon?
0: La soupe à la tomate contient un composé anti-solaire naturel et peut réduire de moitié le risque d'attraper un coup de soleil.
1: C'est
3: d'accord.
0: Juste un bol de soupe de tomate.
3: Ça ressemble à une info qui a été commandée par les mecs qui font les potages à la tomate, là. C'est dans les distributeurs.
0: Effectivement, en regardant un peu plus près.
3: C'est ça, c'est
0: non, c'est une étude qui a été faite là-dessus. Il y a vraiment un truc dans la soupe à la tomate.
1: Bah,
0: on
1: va en bouffer.
0: Bah, voilà, faut le voir. Après, mettez de la crème, hein.
1: Oui.
0: Non, ça n'empêche pas de mettre de la crème, évidemment. Et la soupe à la tomate, vous la mettez pas sur le corps.
1: Non.
0: Vous la buvez. C'est important.
1: Je veux que tu précises.
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0: Oh bah là, il y a la moitié de YouTube en fait qui nous a dit bonjour. Hein. Alors je sais pas si vous êtes au courant, mais hier Squeezie, Léna Situation et Noxtag ont annoncé la sortie de leur nouvelle boisson.
1: Oui.
0: Ciao Energy. Et c'est pas tout. McFly et Carlito on en avait parlé, ils ont sorti leurs chips, dont des chips goût jambon beurre, couscous merguez et fraise chantilly.
1: J'ai vu la vidéo moi, où ils étaient, où ils faisaient tous les chips eux-mêmes et tout, et j'étais jalouse parce qu'ils ont un palais mais incroyable. Alors moi que j'ai un palais de Doberman, je pourrais pas créer des chips.
0: Oh.
1: Ouais, je suis jalouse.
0: T'as un palais de Doberman.
1: Bah oui.
0: Oh. Est-ce que tu peux juste te décaler du lampadaire en train de faire pipi dessus? Quelques infos. Roland Garros, c'est en ce moment.
1: Ouais.
0: Tout le monde le sait. Il n'y a plus de Français. C'est la dernière, c'était Diane Paris.
1: Ouais.
0: La Française a été éliminée. Il n'y a plus de Français dans la compétition.
3: Comme d'hab, les gens vont dire, ah, pas le mental, les Français.
0: Mais c'est vrai que c'est un peu... En fait, chaque année, le seul Français à Roland-Garros, vraiment, c'est que ça se passe en France, en fait.
1: Oui, c'est vrai.
0: Ce qui est déjà pas mal. Ce qui est déjà pas si mal. On a notre tournoi à nous. Et j'aime bien le regarder à la télé.
1: Ah oui, mais c'est vrai. Mais toi, t'aimes bien le tennis de
0: base. Mais je regarde pas beaucoup à la télé les autres tournois. Et Roland Garros, ça m'apaise.
3: Moi, je le mets en fond. Et parfois, ça change même de match et je m'en suis pas rendu compte.
0: mais tu vois, c'est apaisant, je trouve, de regarder. Je sais pas, c'est la terre battue, c'est
3: beau.
0: Ouais, je trouve ça bien, moi. Florent, pour le cœur.
20: Non, mais c'est vraiment un truc que tu regardes. Oui, c'est ça, en faisant quelque chose. Et ça, c'est pas un problème si tu rates 2-3 minutes, tu reviens, c'est toujours pareil. Soleil.
0: Mais non, ça change tout le temps. Il y a tout le temps. Ça bouge les poings tranquillement.
3: Si tu dis en faisant quelque chose, globalement, c'est la sieste sur le canapé, hein, ce qu'on fait.
0: Il devrait faire Roland Garros comme Koh-Lanta, toi, une fois, toi, deux ou trois fois par an. Nous allons parler de quelque chose et tout le monde a une opinion là-dessus. Nos téléphones nous écoutent-ils?
1: Ah oui.
0: Pensez-vous que nos téléphones nous écoutent, analysent ce qu'on dit et nous envoient de la pub en rapport?
1: Mais je sais que apparemment ça a été démontré. Tu nous l'avais dit que ça avait été démontré que non, mais moi je reste persuadé que si.
3: Ah oui, si. Moi je fais des tests régulièrement et ça me balance des trucs.
0: Alors c'est un mythe, selon lequel le téléphone nous écoute et qui vend nos informations aux annonceurs. Selon la science, nouvelle étude encore, c'est totalement faux. Oh. Alors écoutez bien, des scientifiques ont testé Facebook, Instagram et plus de 17 000 autres applications.
1: Ok. Mmh.
0: Ils n'ont trouvé aucun cas d'application qui active le microphone de nos téléphones.
20: Mmh. Moi je pense que c'est ton étude qui est un mythe.
1: Ouais.
3: Ouais, on n'y croit pas.
1: C'est faux.
0: Ok les complotistes. Je ne peux plus rien faire pour vous. Mais je suis comme vous, j'ai aussi eu cette impression.
1: Bah oui.
0: Mais
20: on est d'accord. Voilà.
0: Clairement, je l'ai eu. 7h22, on peut faire un petit tour du studio. Allez, qu'est-ce que vous avez envie de partager avec nous ce matin, Nico?
3: Est-ce que vous aussi, vous galérez à piquer les olives avec un cure-dent?
0: Alors, ça dépend lesquelles.
3: Souvent, elles roulent.
0: Alors, les olives noires, non, parce qu'elles sont molles.
20: Ouais,
0: mais les
20: ça,
0: olives,
20: ça va.
0: Les olives vertes dures.
20: Putain, c'est une galère.
0: C'est compliqué parce que tu plantes le cure-dent et ça l'abîme et après tu peux plus en planter dans une deuxième.
1: Ah
3: c'est
1: ouais?
3: Ça. C'est souvent je finis au doigt, mais c'est quand même bien huileux ce truc-là. Et c'est vrai que je trouve que t'as l'air con quand tu veux ton olive et qu'elle tourne, qu'elle tourne, qu'elle tourne.
1: Ça glisse un petit peu, mais après, une fois que t'as bien piqué, moi j'aime bien, du coup c'est satisfaisant.
0: Une fois que t'as piqué,
1: mais c'est pas évident.
0: C'est pas évident de piquer à chaque fois l'olive.
20: Mais vous piquez pas par le trou?
0: Par le trou, quoi?
1: Ah, comme une petite brochette. Ah, oui. Oui, c'est vrai, des fois je fais ça.
3: Parfois, il n'y a pas de trou.
0: Moi, je ne touche pas à l'anus de l'olive. Hein. Non, je touche pas. Non, pas par le trou. Ah, moi, c'est au milieu.
20: Ah oui, d'accord.
1: Moi,
3: le trou, ça m'angoisse. Il y en a qui aspirent parfois. Tu sais, parfois, t'as genre un petit bout de poivron, comme ça, à l'intérieur. Et t'en as qui l'apprennent. Ils aspirent et après, ils mangent l'olive. Ça m'angoisse.
0: Parlons de ces olives fourrées.
1: J'adore.
3: Comment elles sont faites? Comment elles sont fourrées?
0: C'est vrai, comment ils les fourrent?
3: Putain, les olives aux amandes, ça c'est bon. Ça c'est premium.
0: Non.
1: Aux amandes.
0: Des fois, t'as
3: une petite amande à l'intérieur. Putain, là tu dis, je suis chez quelqu'un d'important ou alors il me respecte.
0: Moi, à partir du moment où ce qu'il y a dans la nourriture n'est pas un jouet Kinder, je prends pas. Lorenza, quelque chose à partager avec nous?
1: Ouais, comment vous choisissez vos médecins?
0: C'est une bonne question.
1: Bah, est-ce que c'est par bouche à oreille? Est-ce que vous êtes renseigné? Est-ce que c'est de famille? Est-ce que...
0: Alors, ça dépend. J'ai un pote qui est médecin, donc je vais chez lui quand je peux aller chez lui. Sinon, vraiment à côté de chez moi. Et voilà.
3: Ah ouais?
1: Parce que...
0: Bah, j'en ai un. Après, je suis dans un petit village, moi, donc j'en ai pas mille.
3: Alors que moi, je fais les avis Google, moi.
1: Ah, ok.
3: Moi, je regarde les derniers avis Google et les très vieux aussi pour voir s'il y a eu une évolution, comme Riva, etc.
0: Alors, en revanche, il n'y a pas longtemps... J'ai été effectivement regarder des avis, mais c'était très, c'est vraiment une recherche de niche. Je vous ai dit que je devais faire une coloscopie.
1: Oui.
3: Ah oui.
0: Et j'ai un rendez-vous avec un anesthésiste.
1: Oui.
0: Et on m'a dit, vous pouvez choisir n'importe quel anesthésiste dans la ville, vous le prenez. Dans le coin. J'ai été regarder les avis parce que je voulais avoir l'anesthésiste le plus empathique.
1: Ah.
0: Tu vois,
3: d'accord.
0: Je voulais pas très professionnel, machin, je m'en foutais.
1: Oui,
0: je veux juste très à l'écoute, très rassurant,
1: rassuré,
0: très machin.
1: Ouais.
0: Voilà, okay. Exactement.
1: Et t'as trouvé?
0: Et j'ai trouvé. Et j'ai même dû. Le truc, c'est qu'il y avait plus qu'un seul rendez-vous de libre un jour.
1: Ah merde.
0: Et j'ai fait décaler tout un bordel pour aller la voir.
1: Ok.
0: Voilà.
1: Parce que moi, c'est en fonction de la photo sur Doctolib. Et c'est comme ça que j'ai choisi ma dentiste.
3: C'est Tinder.
1: Ben oui. Et ben, elle est géniale. J'ai passé un super moment et j'ai envie que ça devienne ma pote.
0: Oui, enfin, tout le monde n'est pas
3: excessif.
1: Bah non, vraiment, elle était géniale. Genre, j'ai eu un trop bon feeling. Et en fait, sur sa photo, je trouvais qu'elle disait « Venez vous faire soigner chez moi !» Tu vois, sa tête, ça faisait ça. Et vraiment, ça marche à chaque fois.
0: Mais t'y allais? Oui, t'y allais.
1: Ah oui, j'y suis allée.
0: D'accord.
1: J'ai passé un super moment.
0: Eh ben, et tu veux qu'elle devienne ta copine?
1: Bah franchement, en tout cas, c'est ma dentiste attitrée.
0: Oh, bravo.
1: Ah oui.
0: Après, on a souvent une dentiste attitrée.
1: Je n'avais pas. Et ben maintenant, je suis fière de le dire. Et donc,
0: voilà.
1: Je vous la prête, si vous voulez.
0: Moi aussi, j'ai un dentiste attitré.
1: Mais est-ce qu'il est aussi sympa?
0: Ouais, il fait de la moto.
1: Voilà, mais il est dans
3: ton
1: club.
3: Ça te touche.
0: Alors, évidemment.
1: Oui.
0: Et quand je suis allé le voir, et à la fois, il m'a dit, vas-y, ressors, regarde ma moto, parce qu'il y avait une nouvelle moto. J'ai mal aux dents. Il me dit, regarde ma moto. Je suis d'accord.
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0: On va vous réconcilier comme chaque mardi. On a Julia qui est là. Bonjour Julia.
1: Salut l'équipe.
0: Voilà, bienvenue parmi nous Julia. Tu as besoin de nous. Tu as besoin de la chanson de la réconciliation. Et c'est pour ça que tu es là. Avant tout.
1: Oui, exactement.
0: Avant tout, raconte-nous ton histoire. Quelqu'un est fâché avec toi.
1: Oui, c'est ma sœur Mathilde.
0: Qu'est-ce qui s'est passé avec Mathilde?
1: Bah écoute, elle m'avait prêté sa clim mobile. Et puis la semaine dernière, avec la canicule, elle a voulu la récupérer. Mais moi, j'avais super chaud, j'habite sous les toits. Et du coup, je l'ai ghosté toute la semaine. Et je lui ai quand même répondu dimanche matin. Et je lui ai juste dit, désolée, j'avais pas vu tes messages. Et elle m'a répondu, ok. Et depuis, j'ai plus de nouvelles.
0: Ah, c'est pas terrible ça, hein?
1: Ah. Non, c'est non. Pas terrible.
2: Elle
1: hein.
2: Fait la gueule.
1: Un peu. Ah ouais. Ouais, un peu, hein.
0: C'est-à-dire que là, t'as pas été sympa avec ta sœur quand même.
1: Ouais, mais attends, j'habite sous les toits. Bah, je le reprécise.
0: Oui, mais on l'avait compris.
2: Sa
0: hein.
2: Clim et...
0: et en plus, elle t'a prêté sa clim.
2: C'est ça.
0: Toi, elle te l'a prêté. Bah, oui. Tu lui as bah, emprunté oui. Et quand elle te demande de la rendre parce qu'il fait trop chaud, tu lui rends pas. Alors, ça aurait été pas plus simple de lui
1: c'est
0: dire.
1: C'est pas que je lui réponds pas. C'est pas que je lui rends pas, c'est que je lui réponds pas.
0: Oui, mais c'est la même chose.
2: C'est
0: pareil.
2: J'adore. C'est pas pareil.
0: Julien, si tu es venu ici pour te faire pardonner, ça va être compliqué. Bon. Bon, c'est normal qu'elle fasse la gueule. Hein.
2: Bah oui,
1: ouais, je sais.
0: Ah, mais, la solution, ça aurait été simplement peut-être de partager la clim avec elle. Tu vois, de lui dire,
2: garde alternée.
0: Je te la rends. Non, mais je te la rends, mais comme moi, je suis sous les toits et que j'en peux plus, est-ce que tu peux m'accueillir deux jours, tu vois?
2: Ah, c'est cool, ça aussi, ouais.
1: Ouais, j'ai pas pensé, je t'avoue.
0: Non, mais maintenant, tiens, c'est mort, elle te le fera plus.
1: Trop tard. Oui.
0: Donc, tu l'as toujours la clim en plus?
1: Bah là, du coup, oui, puisqu'elle ne veut plus me donner de nouvelles. Oh donc, du coup, je l'ai encore à la maison.
0: Si ça se trouve, elle a dû aller en acheter une, elle a dû faire un prêt, etc. Oh là là là.
2: Oui.
0: Ah bah oui, Julia.
2: Tu te marres pas?
0: On sait pas, on sait pas où on va, là. On sait pas sur quel terrain glissant on est en train de glisser. Ouais, c'est pas ça l'expression. Bon, Julia.
2: Après, c'est des sœurs.
0: Bah oui, alors.
2: Oui, bah, elles vont se réconcilier.
0: Ah bah, j'espère qu'elles vont se réconcilier, parce que c'est le but. Déjà, tu as fait le premier pas, Julia.
2: Voilà.
0: Tu as dit, je veux me réconcilier avec ma sœur. Faut t'avouer. Julia, je te présente Florent, qui est le producteur de l'émission.
3: Salut Julien.
0: Qui est aussi celui qui chante le mieux dans l'émission. Et tu vas en avoir besoin de quelqu'un qui chante juste.
1: Oui.
0: Est-ce que vous avez déjà une chanson de sœur, par exemple, une chanson que vous aimez toutes les deux, ou alors vraiment une chanson qu'elle adore?
1: Ouais, elle adore Poker Face de Lady Gaga.
0: Je le fais bien, ouais. Ok. Florent va avoir 10 minutes à partir de maintenant pour écrire des paroles sur ton histoire, sur la chanson de Lady Gaga, Poker Face. Dans 10 minutes, cette chanson qu'il aura écrite, il va la chanter en direct à ta sœur, que nous allons avoir au téléphone. En tout cas, j'espère qu'on va l'avoir au téléphone.
1: J'espère aussi.
0: On va pas dire que c'est toi, sinon elle répond pas. Donc, c'est un truc de ghost. On va la voir. Dans 10 minutes, on va tout faire pour la voir. Et on va lui chanter cette chanson pour tenter de vous réconcilier, Julia.
1: Ok, super.
0: Reste avec nous. Dans 10 minutes, nous allons de tenter de réconcilier les deux sœurs chafouines.
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0: Tout de suite, on vous offre vos vacances. On va peut-être offrir les vacances de Pamela pour cet été. Bonjour Pamela.
6: Bonjour Manu, bonjour toute l'équipe.
0: J'ai 2000 euros pour toi, que tu pourras utiliser comme tu veux pour partir en vacances dans les campings Homer. Il y a plus de 400 campings en France, des 4 étoiles, des 5 étoiles. Tes vacances pour toi Pamela si tu gagnes au jeu des 5 mots ce matin.
6: Ouais, j'espère. Je croise les doigts.
0: Je trouve ça tellement stylé le prénom Pamela.
2: Ouais, à fond.
0: Ouais, il est beau. Mais avoir un prénom stylé ne suffit pas. Il faut gagner aussi au jeu des 5 mots pour mériter tes vacances. Pamela, tu vas jouer ce matin? Eh ben avec moi. On va jouer ensemble.
6: Je compte sur toi là.
0: Bah, je compte sur toi d'abord. Là. Miroir.
6: Je mise tout sur toi, Manu.
0: Bah, je mise tout sur toi d'abord. Arrête. Pamela, on va diviser la pression tous les deux. On joue ensemble. Je te rappelle les règles. Je vais sortir le studio dans quelques secondes et quand je serai dehors, Lorenza va te donner 5 mots. Après chaque mot qu'elle te donne, tu lui donnes le premier qui te vient en tête. Ensuite, je reviens. Elle fait la même chose avec moi et dès qu'on a un mot en commun dans nos réponses, eh ben c'est gagné, à toi les vacances. Ok?
6: Ok, allez, pas de pression.
0: Attention,
2: mais non, pas de pression. Allez, on souffle bien, Pamela.
6: J'en peux plus.
2: Mais non, ça va très bien se passer, t'inquiète pas. C'est parti pour le jeu des 5 mots. Fée.
6: Fée.
2: Ouais, une
6: clochette.
2: Fée. Délicat.
6: Doux.
2: Pompier.
6: Feu.
2: Âne.
6: Animal.
2: Et orage.
6: Pluie.
2: C'est parfait, plus. On va faire revenir Manu, franchement. Respire, hey. respire.
0: Ah, c'était rapide. Hein.
2: Moi, j'ai trouvé ça parfait. Très carré, quoi. Pam.
0: Pam.
1: Attention. On va voir. Allez.
0: Excusez-moi, je suis perturbé parce que derrière Lorenza, il y a un pigeon.
2: Oh, il y en a deux.
0: Il y en a deux.
2: Oh, les bébés.
1: Son pigeon, il est venu le voir.
0: Est-ce que c'est un signe? Vous savez, comme dans Game of Thrones, il y a le corbeau là qui arrive.
2: Ouais. Oh, mais arrête!
0: Il a des visions, donc si ça se trouve, c'est le pigeon qui vient pour nous. Elle fait un coucou,
2: non,
0: le pigeon.
2: Non, mais
0: il y a vraiment un pigeon à côté du studio sur la rambarde. Alors, on peut
3: le rouvrir?
0: Ouais, elle veut que le pigeon arrive ici. Je pense qu'il va partir quand tu vas ouvrir la fenêtre, Lorenza. Ben non, quoi?
2: Je les amadoue petit à petit.
0: Ah d'accord, ok. Pamela, pendant que Lorenza devient soigneur animalier, nous allons jouer ensemble. Attention, je vais tout donner pour toi. Un mot en commun suffit pour gagner tes vacances. C'est parti, on joue au jeu des 5 mots.
2: Fée.
0: Clochette.
2: Oui. Mais voilà, bingo.
0: Waouh, ça y est, c'est fait, Pamela.
1: Ah là, je suis soulagée, d'un coup là, c'est bon.
0: Putain, c'est les pigeons, ça.
2: Mais c'est sûr, c'est les pigeons.
0: C'est le signe des pigeons, bien sûr. Il restait 4 mots. On en est où?
2: Allez. Délicat.
0: Délicat, tranquille.
2: Non, elle avait dit doux. Pompier.
0: Police.
2: Elle avait dit feu.
1: Ouais. Heureusement qu'il y a une clochette.
2: Anne,
0: cheval.
2: Elle a dit animal.
0: Oh là là.
2: Ouais. Et le dernier?
0: Quoi le dernier?
2: Orage, pardon, je pensais que j'avais dit.
3: Génial.
2: Je me dis pourquoi il me répond. Je me dis pourquoi il me répond pas.
0: Lorenza, c'est compliqué parfois. Hein. C'est-à-dire qu'il faut savoir que là, Lorenza, en fait, elle est plus dans l'émission, elle regarde les pigeons. Non.
1: Elle est avec le pigeon là.
2: Non, ça va.
0: Orage. Tonnerre.
2: Ah, elle avait dit plus.
0: Oh là, elle
1: a fait clochette.
0: Ouais, mais j'avoue que j'étais un peu sorti du jeu. J'étais pas assez concentré parce que dès le premier, les pigeons, Lorenza qui regarde les pigeons, je suis plus là.
1: Ouais. Mais c'est pas grave, on a gagné. Merci, Manu.
0: Mais Pamela, c'est gagné. 2000 euros. Tu vas pouvoir utiliser comme tu veux pour partir en vacances dans les campings au mer. Tu vas te régaler. Bravo.
1: Ah, génial, merci beaucoup. Là, je suis dans ma voiture, je suis en train de sauter, il y a des gens qui me regardent bizarrement.
0: Alors, on peut pas sauter dans la voiture, c'est un peu compliqué, mais en tout cas, t'es heureuse.
1: Ah, mais là, oui, je suis en train de sauter sur place, garé sur un parking, tout va bien.
0: Attends, il y a vraiment notre producteur.
4: Alors, je me permets aussi de dire que tout l'été, avec, dans les campings au mer, il y a des soirées extravagantes, avec plus de 100 soirées en tout.
2: Ah ouais, j'avoue, il y a des DJ qui viennent mixer.
0: C'est
2: trop bien.
4: Ah, mais vous avez pas l'info, je vous la donne, moi.
0: Mais merci de ces infos.
4: Avec plaisir.
0: Parce que plus il y a d'infos, plus on est content.
4: Et voilà.
0: Et c'est important. Oui. Pamela, tu vas te régaler. Bravo à toi pour tes vacances.
1: Super, merci beaucoup, vraiment.
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0: Une sorte d'épreuve qui va se passer maintenant.
2: Ah oui.
0: Parce que honnêtement, c'est pas facile. Julia est toujours avec nous. Bonjour, Julia. Rebonjour.
8: Coucou l'équipe.
0: Comme tous les mardis, c'est la chanson de la réconciliation. On tente, on fait tout pour vous réconcilier en chanson. Et Julia nous a appelé ce matin, elle est un peu merdouillée. Sa sœur Mathilde lui avait prêté sa clim mobile. Et la semaine dernière, il y a eu la canicule. Donc sa sœur a voulu la récupérer, elle l'a appelée. Et en fait, Julia l'a ghostée. Elle n'a pas répondu du tout à ses appels. Parce qu'elle a un appart sous les toits, qu'elle avait super chaud. Et donc elle a préféré...
2: être égoïste.
0: Et voilà. Que l'amour de sa sœur.
2: Ouais.
0: Ensuite, elle a répondu à la fin, évidemment. Elle a dit, désolé, j'avais pas vu tes messages. Elle a répondu, ok, et plus de nouvelles depuis. Donc autant dire qu'elle fait clairement la gueule. Autant dire, Julia, qu'on est assez tous d'accord ici pour dire qu'elle a peut-être un peu raison.
2: Mais
0: nous sommes là. Nous sommes là pour réduire les fâcheries à néant.
2: Oui.
0: La garantie énergie, c'est zéro fâcherie. Nous allons avoir normalement Mathilde au téléphone dans quelques secondes. Elle sait qu'elle passe à la radio, mais elle sait pas pourquoi. Elle va s'en rendre compte très rapidement. Mathilde est là. Bonjour Mathilde.
9: Bonjour.
0: Bienvenue sur Énergie, Mathilde. Je crois qu'on t'a dit que t'étais sur Énergie.
9: Oui, c'est ça, mais je sais pas pourquoi.
0: Et alors, parce que ça nous fait plaisir de t'avoir, tout simplement, Mathilde.
2: On adore ta voix.
9: Plaisir partagé.
0: Je m'appelle Manu et on fait une émission tous les matins. Et on a un moment dans l'émission où on se dit qu'il faut rabibocher les gens. Parce que tu seras d'accord, Mathilde, que dans le monde, il y a trop de bordel pour qu'on se fâche entre nous.
9: Oui.
0: Bon. Je te présente Julia, que tu connais, c'est ta sœur. Voilà.
9: Coucou Mathilde.
0: Bon, Mathilde, sache que Julia nous a appelés parce qu'elle sait. Elle sait qu'elle n'a pas fait quelque chose d'extraordinaire. Mais elle veut vraiment que vous vous réconciliez parce que la vie est trop courte pour se fâcher à cause d'une clim. Mathilde, j'aimerais que tu écoutes ce qui va se passer maintenant. C'est sur ta chanson préférée que tu vas écouter maintenant, que Florent, qui travaille avec nous, a écrit les paroles, qui normalement vont te toucher. Dis-toi que ces paroles sont issues de votre histoire avec Julia. Maintenant, s'il te plaît.

0: Julia, ma Mathilde.
1: Oh, c'est
2: bravo.
1: Beau
2: oui. Bravo, bravo.
1: Oh là là, de l'amour, de l'amour. Julia, t'as entendu ces paroles?
3: Elles sont magnifiques.
1: Est-ce que tu es prête à faire un pas vers Julia pour la pardonner?
3: Alors, bien sûr, je te pardonne. Par contre, tu rends la clim de suite.
1: Ah, bah oui,
2: oui, ça c'est normal.
3: Je vais être prête pour la prochaine canicule.
1: Non, mais
3: écoute, ce qu'on pourrait faire, c'est faire une petite soirée igloo avec ta clim chez toi. Oui, enfin, tant que tu me la ramènes, tu peux venir. Ok,
1: oui.
3: Cool.
1: Oui. Bon, on va laisser.
2: Oui, mais ça va.
1: Il y a un peu de tension.
3: Oui, mais je vais juste la récupérer.
1: Ben, c'est normal. Parce que si du coup, Julia nous rappelle dans deux semaines en disant j'ai encore merdé, là, bon, bah, c'est non, mais.
3: Non, promis, je la rends.
1: C'est comme l'a dit Florent, vous êtes deux, la clim, faites une colocation.
2: Oui.
1: Voilà, à la prochaine chaleur. En plus, vous papoterez, vous rappellerez des souvenirs d'enfance, vous regarderez des photos. Et voilà. Vous serez au frais. Julia Mathis, je vais vous offrir à toutes les deux le mug Manu sur Énergie et le t-shirt Manu sur Énergie.
3: Merci beaucoup.
1: On vous embrasse toutes les deux et bravo Florent.
0: Bah avec plaisir. Hein.
1: Encore une fois.
0: Pas la plus simple celle-là quand même.
1: Non, pas la plus simple, mais elle est réussie.
2: Ouais.
1: Voilà, la garantie Énergie, c'est zéro fâcherie et on est là avec vous chaque jour. Et chaque jour, nous lutterons contre les gens qui se fâchent. Voilà, c'est bon. 7h54, si vous aussi vous avez envie d'avoir cette belle chanson pour vous, si vous êtes fâché avec quelqu'un, si quelqu'un est fâché contre vous, n'hésitez pas, vous nous appelez 0870 42 48 et régulièrement, la chanson de la réconciliation vous aidera.
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1: Si vous faites partie des gens qui n'ont pas eu de place pour Céline Dion, je ne sais pas si vous êtes au courant, mais c'est reparti. Céline Dion a fait une annonce hier. Elle a ajouté 10 nouveaux concerts au mois de mai 2027 et toujours à Paris La Défense Arena.
2: C'est une dinguerie. Hein.
6: J'ai vraiment une pensée pour tous ces gens qui ont acheté des places une blinde. C'est à la revente en disant putain, c'est maintenant ou jamais, j'ai mes places. Et là, bam, je remets 10 dates.
1: Ah oui, ça va être le même truc.
2: Ah, ça va être la même chose. Ça va être le même bordel.
1: Ah ouais, je pense que
6: c'est tout.
2: Ah oui, c'est sûr.
6: Allez, on est reparti.
2: Les stories Insta en mode j'ai eu avec la file qui met vous avez les places, quoi, tu vois. Vous avez pas eu ça? Moi j'avais tous les gens qui mettaient des stories en mode c'est bon et tout, non. J'ai eu mes places.
1: Non, je suis content, j'ai filtré mon Instagram. Tu sais quoi, j'ai dit un truc, hein. On a le feed qu'on mérite. Hein.
2: Ok.
1: La vente ouvre demain, sachez-le. Tant qu'on est dans les infos de stars. Dua Lipa est mariée.
2: Oui,
6: ouais, ça y est. Ouais.
2: J'ai vu.
1: Elle est mariée à l'acteur Callum Turner. Elle s'est mariée ce week-end à Londres. Je connais pas Callum Turner.
2: Moi non plus.
6: C'est potentiellement le prochain James Bond, je crois.
2: Oui, c'est ça. Il y a
6: des rumeurs là-dessus.
1: Ouais.
2: Elle a tout gagné, mais lui aussi. Hein.
6: Les deux sont pas mal.
2: Ah ouais.
1: Ah non, mais Dua Lipa, elle est dans le.
2: Ah, elle est magnifique, attends. Elle est talentueuse, elle a l'air en plus hyper sympa. Donc vraiment.
1: Bah, elle aura des croûtes aux pieds, un truc.
2: Oh, c'est pas
6: possible. On va enquêter.
1: J'en ai marre de ces gens parfaits là, tu vois. Non, ça me rappelle à l'école, j'ai trop de mauvais souvenirs avec le mec, il avait 18 en maths et en plus il faisait du roller mieux que moi, qu'il allait se faire foutre. Pardon, excusez-moi, ça me rappelle des
2: traumas.
1: J'ai eu besoin de vous parler ce matin. 8h50, double votre salaire, allez.
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1: 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Avant d'écouter Sound of Legend, on va vous rendre heureux ou heureuse. Attention, faut décrocher.
7: Oui, allô.
1: Allô, bonjour, c'est Manon de Seclin dans le Nord.
7: Oui.
1: Manon, quel est le seul animateur radio qui double ton salaire?
7: Ah, c'est Manu sur Énergie.
1: Oh oui.
7: Ah, génial.
1: Eh ben oui, Manon.
7: Oui.
1: Bah, t'as tenté ta chance.
7: Oui.
1: Eh ben, t'as eu raison, parce que le résultat ce matin, c'est qu'on te double ton salaire. 1549 euros, c'est ton salaire, on va le doubler. Ça va faire 3098 euros pour toi.
7: Ah, c'est génial, génial. Merci beaucoup. Merci. Génial.
1: Eh ben, c'est le but pour que tu dises waouh, c'est génial.
7: Super. Voilà, ouais, c'est super.
1: Ça va arriver très vite pour toi. Tu es secrétaire médico-social.
7: Oui, c'est ça.
1: Donc, t'es secrétaire de médecin, j'imagine.
7: Secrétaire médecin, c'est des pédopsychiatres, des psychologues, des orthophonistes, tous dans un même centre pour les enfants.
1: Ah mais t'en as beaucoup, tu gères beaucoup de médecins.
7: On est trois secrétaires, hein. Ils sont à peu près 17, je pense.
2: Ah ouais, quand même.
1: Wow. Ah oui, c'est du.
6: Ouais. Ah, c'est un gros centre.
7: C'est un gros centre. Bah... c'est une asso, en fait.
1: Ah oui, on est sur une équipe de foot avec les remplaçants, là, quand même.
7: C'est ça.
1: C'est
7: rigolo.
1: Je te double ton salaire, 3098 €, ça arrive très vite pour toi.
7: C'est vraiment génial, un grand merci à toute l'équipe, merci à vous tous.
1: On t'embrasse fort, je sens que ça te fait plaisir et c'est pour ça qu'on le fait. Tous les matins, on vous double votre salaire et ça peut vous arriver vous aussi. Vous envoyez salaire par SMS au 7-10-12, 7h05 et 8h05, deux fois par jour.
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1: Les infos aléatoires du monde, c'est parti, allez Nico.
6: Tu connais la Romieux, Manu ?
1: La quoi ?
6: La Romieux.
1: La Romieux ?
6: La Romieux, c'est un petit village dans le Gers. Et c'est un petit village qui est appelé le village des chats.
1: Alors, je connais pas et j'ai pas prévu d'aller là-bas.
6: J'imagine bien. En fait, il y a beaucoup de chats là-bas, il y a énormément de sculptures de chats sur les fenêtres et il y a même des statues de chats.
1: Mais qu'est-ce qu'ils ont avec les chats ? Pourquoi ?
6: Bah alors en fait, historiquement, il y a toujours eu des chats dans cette ville. Et après, c'est une légende qui est un tout petit peu triste. C'est que genre au Moyen-Âge, il y a eu la famine. Et ils se sont dit, bah il faut qu'on bouffe les chats parce qu'on n'avait plus que ça à manger. Mais ce qui fait qu'il y a une fille qui a récupéré les chats chez elle pour les sauver.
2: Ah,
6: okay. Et donc on a dit, bah les chats, ils sont sacrés. Ah, et voilà, village des chats.
2: Ouf.
1: Non, parce que je suis pas fan des chats, mais je vais pas jusqu'à les bouffer quand même.
2: Non,
6: heureusement.
2: Ne le faites pas.
1: Lorenza, une info.
2: C'est dans les animaux aussi. Allez. Les éléphants, ils peuvent ronronner comme les chats.
1: Ah bon, ronronner ?
2: Eh ben oui, ils font à peu près le même bruit, c'est très grave, c'est très sourd, sauf que eux, c'est quand même, j'allais dire plus intelligent, c'est horrible, mais eux, c'est pour communiquer à distance. En fait, ça envoie des ondes dans le sol ou même dans l'air que nous, on peut pas percevoir. Et ils communiquent entre éléphants à des kilomètres, quoi.
1: Alors que les chats, ils ronronnent pour t'amadouer, pour se dire, oh, je vais le gratter, et dès que t'arrives et que tu mets ta main, ils te griffent.
2: Oh,
1: ouais. C'est entre les chats et tous les animaux, en fait.
2: Non. Vous
1: voyez, la Lozère qui est en France.
2: Oui. Mm-hmm.
1: Eh bien, on peut mettre 100% des habitants de Lozère dans le Stade de France, et il resterait encore 5000 places. Il y a pas grand monde en Lozère.
2: Bisous aux Lozériens, je ne sais pas comment on dit, mais.
1: Même eux, ils savent pas parce qu'ils se croisent jamais. Il y a tellement peu de monde. Donc, un antipodiste, c'est une personne. Alors attention, écoutez bien, parce que vous êtes peut-être antipodiste. Un antipodiste, c'est une personne qui jongle avec ses pieds en étant couché sur le dos.
2: Oh,
6: ah, j'ai déjà vu ça,
1: Ouais, des fois dans les cirques, t'as l'exemple. Eh ben, les gens qui arrivent à jongler avec leurs pieds couchés sur le dos sont des antipodistes.
6: Ok, ben on les félicite.
1: On les croise pas dans la rue. Hein.
2: Non plus.
1: C'est rare.
2: Ils sont peut-être en Lozère.
1: Peut-être, c'est pour ça qu'on les voit pas.
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2: Oh, trop bien.
1: C'est cool. Et il est en place alors.
2: Ah ben ça marche bien.
1: Mais ça va pour la gaffe et Bill.
2: Alors,
1: j'ai du mal à dire la gaffe et Bill, c'est pas lui on va dire. On va tous se reconnaître là-dedans. J'ai le top 3 des objets les plus achetés par les Français et qui ne leur servent strictement à rien.
2: Ok.
1: Je parle pas de trucs qu'on a gratuits, hein, genre les sauces, les ketchup.
2: Non. Des vrais objets quoi.
1: Des vrais objets qu'ils ont achetés. Et en fait, cet objet ne leur sert à rien. On va démarrer avec la coupelle dans l'entrée.
2: Ah, mais tout le monde l'a.
6: Ah, ouais, elle sert justement, je trouve.
2: Bah oui, aux clés.
6: Tu mets plein de bordel dedans.
1: Ah, pas qu'aux clés.
2: Ah non, mais tous les trois nos clés.
6: T'as des pièces. Moi, je sais que j'ai un bouchon de stylo. Je me dis qu'un jour, je vais retrouver le stylo. J'ai aussi un bouton de chemise. Mais quelle chemise ?
1: Oui, bah en fait, donc ça ne te sert qu'à mettre des objets qui ne te serviront strictement à rien. C'est la coupelle, la chose qui sert à rien.
6: Ouais.
1: Les couteaux à poisson. Vous savez, les couteaux un petit peu bizarres.
2: C'est vrai.
1: Et ben alors, si vous en avez, franchement. Rappelez-vous la dernière fois où vous en avez utilisé tes couteaux à poisson.
2: J'ai l'impression que c'est juste pour faire classe, genre parce que tu vois ça qu'au resto quand tu prends une seule ou un truc comme ça. Tu
6: mais on sait pas comment l'utiliser.
1: Même au resto, je sais pas. Hein.
2: Ah ouais
1: C'est
2: hyper pratique.
1: Mais alors, je comprends pas pourquoi.
2: Bah vraiment, pour la seule, tu enlèves vraiment les bouts comme ça.
6: Ah non, moi je demande de préparer.
2: Hyper facilement.
1: Alors, ouais, moi je demande qu'on me les enlève les.
6: Ah ouais.
1: Les
6: c'est comme quand il y a des gambas ou des trucs comme ça, tu demandes est-ce qu'elles sont décortiquées ou pas.
2: Ah non, c'est moi les assister là. Moi j'utilise ce super couteau à poisson et c'est vrai que c'est.
1: Ah bah tu sais quoi. Au moins, ce qui est génial, quand tu vas te marier, ton cadeau de mariage, on va t'offrir des couteaux à poisson.
6: Tu vas en avoir 250.
1: Voilà. C'est vraiment, tu vois, ta liste de mariage, je peux dire que je vais te le foirer ton mariage. Je vais appeler tous les gens personnellement, je leur dis, ce qu'elle adorerait, c'est avoir des couteaux à poisson. Ce serait tellement drôle que t'aies que des couteaux à poisson.
2: En vrai, je pense que je me prends un fou rire. Franchement.
1: Tu reçois mes 400 couteaux à poisson.
2: Ce serait incroyable comme prank.
1: Eh ben, c'est pas un prank, c'est la vérité. Bah et ça va arriver.
6: Ça y est, arrive.
1: C'est mon défi, Lorenza. Attends, faut vite que tu te maries. On va trouver un truc.
2: Oui.
1: Et l'objet qu'on a acheté qui sert à rien, apparemment, c'est le numéro 1, loin devant tous les autres. Et c'est un classique, c'est le vélo d'appartement.
6: Ah oui. Ouais, t'accroches des trucs dessus.
1: Ben, à partir du moment où tu poses quelque chose sur le vélo d'appartement,
2: c'est foutu.
1: Tu fais plus un vélo d'appartement.
6: Parfois, il est même pas branché.
2: C'est, Et quelquefois, on le voit même plus.
1: Mais non.
2: Sous la main.
1: Ben, bien sûr, évidemment. Ouais. Tu poses des choses, ouais, et puis ouais, ouais. L'une sur l'autre, etc. Enfin, voilà, quoi. Bah c'est un,
2: ouais, on est d'accord.
1: C'est un porte-manteau.
6: Ouais.
1: Est-ce que vous avez les objets chez vous, honnêtement, que vous ne vous servez absolument pas?
6: Oh ouais.
1: Ils sont là, vous les voyez, mais ils servent à rien. Florent, notre producteur.
0: Moi, j'ai un appareil à fondu.
2: Bah, trop bien. Ça,
0: j'ai jamais eu le courage de la préparer moi-même.
1: Ah bon?
0: Ah ouais, non, jamais, tu sais, faut mettre le fromage. Enfin, non.
1: Mais non, mais t'achètes des sachets.
2: Tout fait.
0: Ouais, mais non. En fait, je mange des fondus qu'au restaurant ou chez les autres.
2: Mais ah. Revends-le.
6: Ah, tu veux pas que ça pue chez toi?
0: Bah non, mais non, déjà, oui, c'est ça.
1: Oui, ça prend de la place. Donc, ouais. Si tu t'en sers pas, c'est un peu con.
0: Bah oui, mais écoute, c'est le principe. Je m'en sers pas. Il faut faire un truc.
1: En revanche, si on s'en sert pas, je veux bien récupérer les pics. Je perds toujours les pics.
0: Ah.
1: Ouais.
6: Moi je suis très chaud de l'avoir, j'ai un mousseur de lait donc je me sers pas si tu veux. On peut échanger.
1: Oh, j'ai été prums là, calme-toi.
6: Ah non, moi je prends juste l'appareil, pas les pics, c'est pas grave.
1: Ah, okay.
6: Je laisse les pics.
1: Moi je prends les pics, lui il prend.
0: Mais attendez, j'y gagne quoi moi?
6: Bah, bah, le mousseur de lait, je t'ai dit.
1: Non, tu te fais baiser toi.
2: Top.
1: Quel est l'objet qui ne vous sert absolument à rien chez vous?
2: J'ai un sac à dos pour chat et une brosse à chat. Mais on n'a pas encore le chat.
1: Putain.
2: Qu'est-ce qu'il y a?
1: Mais parce que, alors je t'explique, moi j'ai deux sacs à chien. Chez moi,
6: sac à chien.
1: Ouais,
2: oui.
1: C'est ma femme et ma fille qui avaient acheté ça parce qu'elles trouvaient ça mignon lorsqu'elles prennent le train.
6: Ah, avec le filet là.
1: Oui. Voilà, exactement. Tu vois le chien à travers.
2: C'est ça. Okay.
1: Mais j'en ai pas un, j'en ai deux.
6: Ouais.
1: D'accord. Mais on ne s'en sert jamais.
2: Bah oui, voilà.
1: Parce qu'on prend pas le train avec les animaux à part une fois tous les 3 ans.
6: Et tu peux pas le recycler en sac de course ou un truc comme ça, non?
2: Moi, je l'avais utilisé comme sac pour déménager. Ah. Genre, j'avais mis des trucs dedans, mais c'est la seule fois où j'ai utilisé. Voilà. Et là, il est là. Et
1: puis ça prend de la place, hein, cette connerie.
2: C'est hyper grand.
1: Ah non, ça se plie pas, hein, les trucs. Hein.
2: Ah non.
1: J'ai oublié, j'ai un troisième, j'ai un sac à dos. Un sac à dos avec.
2: C'est ça que j'ai, mais c'est gros.
6: Attends, Lorenza, t'avais pas un sac toi avec une bulle?
2: Bah c'est presque ça, sauf que c'est un espèce de filet bulle, mais c'est ça, ouais.
6: Putain, c'était fou ça.
2: Ouais.
1: Tiens.
2: Bah on attend le chat. On attend.
1: Et moi j'attends qu'on prenne le train avec les animaux.
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0: jusqu'à 10h, on est là.
1: T'hésites?
0: Non,
1: t'as pas envie, tu...
0: Si, j'ai envie. Non, mais ce que j'ai en train de me dire, putain, c'est passé vite.
1: Oui, c'est vrai.
2: Bah oui.
1: Depuis 1h30.
0: Depuis 6h ce matin, on a fait plus que ce qui nous reste.
1: Ouais.
0: Bah voilà. Bah, ça me fait un petit truc au cœur.
2: C'est vrai, t'es sensible?
0: Bah oui, je suis pas qu'un bouffon qui saute dans la cour comme ça.
1: Non,
0: il y a un petit cœur aussi.
1: Non, on revient demain.
0: Je vais vous dire, bah oui, mais quand même, j'ai envie de le dire. J'ai envie de parler. Parce que oui.
1: Oh là là.
0: Une fois que le rideau est fermé, il ne reste au clown que ses yeux pour pleurer.
1: Oh, c'est beau.
2: Ça ressemble à un tatouage.
0: Ouais. Une fois qu'il a pleuré, le clown, qu'est-ce qu'il fait?
1: Bah, il se mouche.
0: Ouais. Avec son mouchoir.
1: Ouais. Il l'agite en disant...
2: Ça ressemble plus à un tatouage.
1: Au revoir.
0: Bah oui, voilà. Ouais. Et ensuite, il part chez lui. Mais il se casse la gueule parce qu'il a des pompes de con.
2: Oula.
1: Oui.
2: Ah, l'histoire est pas...
1: Belle de merde, hein.
2: Bah, il y a vraiment un nuage au-dessus de sa tête, quoi.
0: Le clown, oui.
1: Évidemment. Clown triste, évidemment.
0: Ouais, exactement. Et c'est à ça que je pense aujourd'hui.
2: C'est vrai?
0: Ouais.
2: Putain, tout ça, parce que on est là jusqu'à 10h.
0: D'ailleurs, le clown gay, il y a peut-être un clown triste.
1: Bah oui, mais on va le refaire switcher, on va le refaire sourire, le clown.
0: Bah vas-y,
1: allez, petit clown, souris.
0: Oh, l'angoisse.
1: Ça l'a cringé.
2: Oh, le clown vient de sauter. Oh, la tata gênante.
1: Ouais, c'est vrai que ça faisait chanter de soi.
0: Bon, on va écouter Alex Warren avec Fever Dream dans 3 minutes. Il y a les sondages du matin qui arrivent aussi. Avant ça, on continue à parler des objets qu'on a chez nous qui ne nous servent absolument à rien. Qu'est-ce que vous avez acheté et qui, fondamentalement, ne vous sert à rien? On a Jeanne qui est là. Bonjour, Jeanne.
3: Salut Manu, salut Romain.
0: Bienvenue sur Énergie Jeanne, qu'est-ce que t'as acheté et tu t'en sers pas du tout?
3: Eh ben, mon peignoir de bain.
0: Ah, pas mal.
2: Ouais. C'est confort.
0: Pas mal. Non, alors ça
3: en fait, je l'ai rangé parce qu'il prenait trop de place. Mmh. Et bah, depuis, j'oublie de le sortir.
0: Et en plus, je trouve
3: qu'il est lourd et pas pratique.
0: Et ben, je suis vraiment complètement de ton avis. J'ai une fois, avec ma femme, on s'est dit, ça doit être trop délire d'avoir des peignoirs. Et en fait, comme tu dis, ça prend de la place. C'est lourd. Et puis moi, quand je sors de la douche, en fait, je me balade pas en peignoir. Après, je me sèche et j'ai.
2: Ah, il t'y va direct, quoi.
0: Bah oui.
2: Alors que moi, j'aime bien le mettre et me poser sur le lit, tu vois. Et je glandouille avec mon peignoir.
1: Ou sur le canapé aussi. Moi, mon coloc, il fait ça. Il a un énorme peignoir, comme ça.
0: Les seuls moments où je peux glander en peignoir, c'est vraiment quand je suis à l'hôtel.
1: Et
0: que
1: tu vois,
0: genre tu prends ta douche, que tu dois sortir, mais ton rendez-vous, il est dans 2 heures. Là, tu te mets sur le lit, tu mets la clim de l'hôtel, et ça te fait un petit vent frisqué, ce qui est très sympa dans le peignoir.
2: Mais avant, tu te regardes dans le miroir avec le peignoir, parce que c'est vrai que tu le vois plus en peignoir, tu dis, pas mal.
0: Voilà, exactement. Mais je vais pas jusqu'à le mettre chez moi. Je pensais pas qu'on allait parler autant du peignoir ce matin.
2: Ah, on se livre, hein.
0: Merci beaucoup, Jeanne, de nous avoir appelé.
3: Je vous en prie, bonne journée.
0: Très belle journée à toi. Qu'est-ce que vous avez chez vous? Vous l'avez acheté, mais vous en servez pas.
2: Moi, j'ai un piano.
0: Le piano, oui, c'est...
2: Ouais, mais c'est pas vraiment un achat, c'est celui de mes parents, qui était trop lourd à déménager quand j'ai racheté la maison de mes parents.
0: Alors, non, ça compte pas dans le sujet. C'est pas toi qui l'as acheté.
2: Ah, d'accord, ok. Bah.
0: Parce que sinon, on commence à parler des choses qu'on a...
2: Ah, je croyais que c'était les trucs qu'on avait chez nous qui servaient à rien, mais tu sais quoi, ok, je me retire. Je me laisse faire.
0: Il faut l'avoir acheté.
2: Pas de problème, ok.
1: Ah, il faut l'avoir acheté.
2: À bientôt.
0: Ah, vous en avez plus? Bah, attends, on change de sujet, alors, revenez. Ok, il faut pas l'avoir acheté, alors.
1: Enfin, moi, c'est plus ou moins un achat, dans le sens où, mon appartement, il est meublé. Donc je paye pour ce qu'il y a dans l'appart, quoi, tu vois. Et une horloge dégueulasse qui donne l'heure qui n'est pas à l'heure et il y a pas de pile dedans, mais on la laisse.
2: C'est parfait, ça.
0: Bah tu vas pas la virer puisqu'elle est pas à toi.
1: Oui, mais on pourrait la mettre dans la cave.
0: Excuse-moi, là t'es hors sujet là. Vous avez une cave?
1: Bah oui.
0: Vous avez une cave dans votre appart?
1: Bah dans la et les souterrains, ils sont fous, on dirait Fort Boyard.
0: Putain, mais j'adorais ça.
1: C'est une folie. Ah ouais. Tu viendrais où?
2: Oh, le fou, le fou.
1: On dirait un fou de la cave. Fort Boyard.
0: Mais quand j'étais petit, je trouvais ça dingue de descendre à la cave parce que t'avais vraiment l'impression de vivre une aventure. Bah,
2: ça fait peur.
1: Hein. J'adore y aller, mais j'avoue que j'irai pas la nuit. Mais j'adore y aller la nuit.
0: La journée, c'est la même cave. Hein,
1: bah ouais, mais ça, bon, franchement, pour un jeu de nuit, un jeu de piste machin, il faut
0: un
1: aller
0: jeu de piste
1: là.
0: Dans la cave.
1: Non, mais en vrai, c'est tellement immense que on pourrait.
0: Oh, putain,
1: et je vous inviterai un jour à faire un jeu de piste.
2: C'est très bizarre. Cette invitation est très chelou.
1: Oui.
0: Tu peux nous inviter plutôt genre à prendre un apéro tranquille.
1: Oui,
2: sur le bar en bas de chez toi.
0: On a Hakim qui est avec nous. Bonjour Hakim.
4: Salut Manu, salut l'équipe et moi, bonjour.
0: Sois le bienvenu parmi nous. Quel est l'objet que t'as chez toi qui ne te sert absolument à rien?
4: Mon lecteur DVD.
0: Ah bah oui.
1: Ah oui.
0: Évidemment, bien sûr, le lecteur DVD. Qu'est-ce que tu veux faire avec?
2: Bah on le garde au cas où, quoi.
0: Et est-ce que tu gardes les DVD qui vont avec?
4: Ouais, je garde les DVD qui vont avec, ouais.
0: Ouais, j'ai aussi moi des DVD dans un carton, je n'arrive pas à m'en séparer.
2: Ma mère, elle a ça aux toilettes et elle continue d'en racheter alors qu'elle la regarde pas.
1: Quoi?
0: Ah oui, alors là, c'est autre chose, là, c'est.
2: Ouais, ouais. Mais t'as toute une colonne, effectivement, de DVD avec des vieux trucs.
0: Et le vrai problème, c'est pas d'acheter des DVD, c'est de savoir où les acheter.
1: Bah ouais, on achète.
2: Ah, elle les achète en ligne, elle.
1: Ah oui.
0: T'as eu encore les sites qui vendent des DVD?
1: C'est fou, ça.
0: C'est génial.
5: Bah, à la Fnac, ils vendent toujours des DVD. Hein.
0: La Fnac, ça existe encore?
5: Bah, bien sûr.
0: Je savais pas.
1: C'est ouf. C'est ouf.
0: Merci beaucoup, Hakim, de nous avoir appelés.
4: Merci, Manu.
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0: essayer pour se concentrer, on y va. Selon 67% des femmes, plus un homme vieillit, plus il l'est. Plus il est quoi, Lorenza?
1: Beau.
0: C'est pas ça.
1: Ok.
0: Florent.
2: Râleur.
0: Râleur, non. Nico.
3: C'est un truc cool ou pas cool?
0: Ouais, c'est positif.
1: Ça se voit physiquement?
0: Non, c'est pas physique.
1: Ok.
0: Alors?
3: Rigolo.
0: Rigolo, non.
2: Drôle?
0: Drôle, rigolo, non, c'est le même.
2: C'est vrai?
3: C'est vraiment la même chose, quoi.
0: Excusez-moi, j'aimerais faire une petite pause. Ça va, Florent, toi, en ce moment?
2: Écoute, ça va, hein. Je cherche des synonymes. J'aime bien ça.
0: D'accord, ok, alors. Il fallait nous le dire, tu joues au jeu des synonymes.
2: Exactement.
0: Pas au sondage du matin. Là, oui. Lorenza.
1: Il a plus d'humour? Non, je rigole, attends.
3: Ouh, qu'elle est piquante.
0: Alors, attentionnez, c'est pas loin, parce qu'en fait, selon 67% des femmes, plus un homme vieillit, plus il est romantique.
1: C'est un peu vrai, je trouve. J'ai l'impression que quand vous êtes plus jeune ou quand vous trouvez ça un peu ringard, vous êtes un peu gêné d'être romantique et au fur et à mesure, vous assumez d'être un gros nounours, quoi.
0: C'est un peu ça.
1: Ouais, je trouve ça très cool.
0: Ça va avec le petit bide qui grossit aussi en même temps.
1: Continuez, c'est trop bien.
3: Notre bide, c'est le romantisme, c'est ça. D'accord, ok.
0: J'ai l'impression qu'il y a un rapport de cause à effet.
1: Oui. Ouais.
0: À un moment, on commence à avoir du bide, on devient romantique.
3: Moi, j'aurais dit que c'est la bière, mais d'accord. Okay.
0: Non,
1: c'est l'amour.
0: Non, c'est pas l'amour. Non, le romantisme vient justement parce qu'on a le bide et qui tient plus, qu'on a plus les abdos. Donc, il faut qu'on trouve autre chose. Le romantisme. Voilà. Près de 10% des chiens ont déjà mangé ça. Ils ont déjà mangé quoi, ces 10% des chiens? Et normalement, ça se mange pas, hein. Nico.
3: Ah, donc c'est pas de la nourriture, genre d'exception, genre caviar?
0: Ah non, ça ne se mange pas.
1: C'est un jouet? Okay.
0: C'est pas un jouet, justement.
2: Un bouchon de champagne?
0: C'est pas un bouchon de champagne.
1: On a ça chez soi?
0: Oui, chez soi, mais on l'a aussi ici. On en a quasiment tous.
1: C'est un vêtement?
0: C'est une partie d'un vêtement. Une partie d'un accessoire, même, si on est précis. Nico?
3: Une soquette.
0: C'est pas une soquette, mais c'est au niveau des pieds.
1: C'est au niveau des pieds?
0: C'est au niveau des pieds.
1: Un talon de chaussure?
0: C'est pas un talon de chaussure, mais ça fait partie de la chaussure. Près de 10% des chiens ont déjà mangé ça. C'était le lacet de chaussure.
1: Wow! Dangereux. Ouais, c'est vrai.
0: Bah, dangereux.
1: Tu les vois dans les films et tout.
0: Bah, même à la maison. Hein.
1: Ouais, mais moi j'en ai pas, donc
0: je te le dis. Okay. Je te le dis, non, régulièrement.
3: Ah, il bouffe le lacet en entier?
0: Bah, pas en entier forcément, mais un bout du lacet, quoi.
3: Ah ouais, parce que sinon, quand ça ressort, c'est comme les saucisses, quoi.
0: C'est, on avait un chien à un moment à Saint-Bernard.

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1: Le plateau et je lui dis maintenant on va manger dans le salon.
2: C'est pour le geste.
3: Horrible.
1: Ouais, exactement. Elle est au lit, je lui apporte, je lui montre, t'as vu, je t'ai fait ça, ça, ça.
4: C'est pour le salon.
1: En fait, c'est pour l'attirer.
4: Exactement.
1: Je la patte.
4: C'est marrant parce que souvent pour attirer un animal, c'est avec de la nourriture. Tu sais, quand tu veux.
1: Ah, mais dans le couloir, je mets des miettes.
4: Et ben là, c'est pareil avec sa copine. C'est incroyable.
3: Incroyable.
4: Mais quelle belle histoire. C'est fou, hein. La bouffe, on est tous pareils.
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4: Et on continue à partager nos objets qu'on a chez nous et qui ne nous servent absolument rien. Vous l'avez acheté, vous étiez content et en fait quand il est arrivé à la maison, vous êtes aperçu que ça servait absolument rien. 0 870 42 48, on continue à vous prendre au téléphone. Avant ça, on peut se refaire un petit tour du studio. Lorenza,
3: dans la coloc, on a un énorme bureau à l'étage. Personne ne s'en sert. Quelquefois, on pose le sèche-cheveux dessus.
4: Mais un bureau pour écrire.
3: Pour travailler normalement, mais vraiment il est très très long. Et
4: j'ai l'impression que dans votre coloc, vous avez beaucoup de choses qui vous servent absolument pas. Il y avait un truc au plafond aussi, un lampadaire là.
3: Ah, le lustre.
4: Le lustre, ouais. Qui vous sert pas.
3: Et il est toujours là d'ailleurs, on l'a toujours pas descendu.
4: Il y a le grand bureau aussi.
3: Oui, il y a
4: une horloge qui vous sert à rien.
3: Et il y a plein de rangements partout et c'est vide.
4: Mais oui, mais pourquoi vous...
3: Bah, je sais pas, on est bien comme ça.
4: Après,
3: pour le moment.
4: Après, c'est un meublé, donc vous avez pas le choix.
3: Oui, c'est ça. Mais après, on a plein de cachettes et plein de rangements. Des fois, on se fait des jeux, enfin voilà.
4: Des jeux.
3: Enfin, on cache des trucs et il faut les retrouver.
1: Putain, c'est la cache, quoi.
4: Comment ça? Genre, tu prends un objet, tu le caches et tu dis aux autres, où est-ce qu'il est, vous devez le retrouver.
3: C'est ça, on fait des chauds et froids, enfin voilà.
4: C'est normal, après, c'est normal que t'aies pas le temps de bosser au bureau. Hein, ça, c'est...
3: Non, on est très occupé à la coloc.
4: Tout se tient, voilà. Hein, évidemment, bien sûr. Aurélia est là, bonjour Aurélia.
5: Salut Manu, salut les Wawa.
4: Merci de nous appeler Aurélia. Qu'est-ce que t'as chez toi dont tu ne te sers absolument pas?
5: Eh bien écoute, mes enfants m'ont offert une machine à pop-corn pour Noël. Je l'utilise jamais. Elle est au fond du garage. Voilà. Quand je veux m'en faire, je m'en fais directement à la poêle ou à la casserole. J'utilise pas leur truc, je m'en sers jamais au fond du garage.
4: Mais faut essayer ce truc-là, ça m'a l'air pas mal ça, une machine à pop-corn.
5: Ouais, mais bon, déjà, sur le design, tu vois, c'est un truc, c'est comme un mini kiosque, la rouge, tu vois. C'est un truc que tu poses, ça te prend tout le plan de travail. Donc, ça veut dire qu'il faut que tu le ranges à chaque fois. Donc, je l'ai rangé une fois, deux fois. Je l'ai laissé au fond du garage.
3: Mais fais-tu pour être
1: silence? Ils devaient être contents, tes enfants.
4: Oula, attendez. En fait, c'est ce que j'appelle le syndrome machine à pain.
3: Ah.
4: C'est que tu crois que ça va être génial et en fait...
3: Il y a trop de prépa pour rien, quoi.
4: Bah non, tu fais ton pain beaucoup plus rapidement en l'achetant, en fait, à la boulangerie. Merci beaucoup Aurélia de nous avoir appelé. Cindy est là aussi, bonjour Cindy.
6: Bonjour Manu, coucou les wouins.
4: Bienvenue sur Énergie, quel est l'objet que t'as chez toi? Il te sert absolument à rien.
6: Alors moi j'ai un distributeur automatique de savon dans la cuisine que j'ai acheté sur internet qui a jamais marché. Et comme il est accroché au mur, je peux pas le jeter, quoi.
4: Ah, t'as mis des vis?
6: Voilà.
4: Putain, ça, c'est
6: il est bien m'accrocher.
4: Ça c'est comme les porte-savons dans la douche. Tu sais pas pourquoi, tu t'es emballé. Tu t'as dit, non en fait on va pas poser le gel douche par terre, c'est relou, on va le mettre sur un porte-savon. Donc t'achètes le porte-savon, tu le prends, tu le montes, tu fais des trous dans le mur. Il y en a un ou deux qui sont à côté en plus. Et ensuite, t'arrives à fixer le porte-savon et tu ne l'enlèves plus pour deux raisons. Un, tu t'es quand même galéré à le faire. Deux, si tu l'enlèves, il y a les deux trous, plus les deux trous ratés à côté,
3: ouais,
4: aussi.
3: C'est ça. Donc tu le laisses.
4: En fait, c'est plus un porte-savon, ça devient un cache-trou.
6: C'est ça, exactement. T'as bien résumé.
4: Merci beaucoup, Cindy, de nous avoir appelé.
6: Merci, gros bisous.
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0: dit, je sais que vous êtes dans cette team-là et que vous buvez du café comme personne, mais...
1: Oui, c'est vrai, le bruit quand ça casse les grains, là. Génial. Quand ça moule les grains, Ah non, mais bon, faut que tu y passes, mais à la coloc.
0: Ouais, mais on a une machine à café toute simple, et j'avoue que ça... Oui, je sais.
1: On vous l'offre, cette machine, on en a même deux à vous offrir. Vous nous appelez au 0870 42 48, on va jouer ensemble, comme chaque jour. Dans 5 minutes, ce sera juste après Gims. Allez, on peut se faire un petit tour du studio pour démarrer cette dernière heure d'émission. Qu'est-ce que vous avez envie de partager avec nous ce matin, Nico?
2: Bah, j'ai ma copine qui trouve que j'entends pas quand elle me parle. Du coup, ce que j'ai fait, c'est que je suis allé passer un test auditif chez un médecin.
0: Ah, putain, c'est bien.
1: Je crois qu'il faut que j'en passe un, moi aussi.
0: Oui, mais à chaque fois, vous entendez rien, j'ai l'impression.
2: Et bah, figure-toi que moi, j'ai 10 sur 10 à chaque oreille.
0: Ah!
1: Oh!
2: 10 sur 10 à chaque oreille.

0: oreilles et le mec m'a dit vous êtes un homme, c'est pas que vous entendez pas, c'est que vous n'écoutez pas.
1: Ah, très bon voilà. Médecin.
0: Sachant que je l'ai payé derrière, tu vois. Il aurait pu être sympa avec moi. Non.
2: T'as 10 sur 10 à chaque oreille.
0: J'ai 10 sur 10, ouais. Tu sais, il te met un casque et il te met des ultrasons et tu dois lever la main si t'entends à droite,
2: en fait,
0: à gauche.
2: Il t'envoie des fréquences et elles sont de plus en plus graves ou de plus en plus aiguës et on voit jusqu'où tu entends.
0: Bah, j'étais bien concentré, 10 sur 10.
1: Bah, moi aussi. Et je les appelle mes petites paraboles parce que j'ai des grandes oreilles. Mais
2: t'as
1: voilà.
2: pas des grandes oreilles?
1: Ah, si, je vous jure que oui.
2: Moi, j'ai les grandes oreilles.
1: Oh, bah non.
2: Moi, si je les bouge, je décolle. Donc,
0: Oh, Dembo, c'est bien.
2: Ah oui, évidemment. En plus, j'ai le nez comme une trompe. Donc vraiment, je suis un éléphant. T'as pas des grandes oreilles, toi?
1: Ah si, je te jure.
0: Ah, j'ai remarqué.
2: Ah franchement, mais essayez, on se voit pas comme les autres.
1: Bah,
2: nous
1: vous êtes gentil. Franchement, là, je le prends hyper bien. Je suis hyper contente.
2: T'as des toutes petites oreilles.
1: Ah oh, merci.
2: Je vais faire un câlin, tonton. Allez, rien du tout. Ça. Tiens, elle est où ma valise? Putain, elle est dans ton oreille. Lorenza, quelque chose à partager avec nous?
1: Bah, je suis à deux doigts de passer dans votre team, Manu et Nico.
2: Ceux qui n'écoutent pas?
1: Et bah non. Alors non. Mais en fait, j'ai envie de passer à la brosse à dents électrique.
2: Mais ah, évidemment.
0: C'est un bonheur.
1: Ouais, mais. Je sais pas, convainquez-moi.
2: Convainquez-moi, on n'est pas les.
1: Non, mais
2: pourquoi t'as envie d'y passer?
1: Mais parce que je suis passée chez Darty l'autre jour, parce que j'aime bien me balader chez Darty, et je les ai vus.
2: T'es super malade. Hein.
1: Et je les ai vus, et je me suis dit, est-ce que je passerai pas le pas? J'en ai jamais eu.
2: Ouais, franchement, c'est génial.
0: Ça fait 20 ans que ça existe.
1: Mais j'ai l'impression que j'ai l'impression que ça brosse pas les dents aussi bien parce que moi je brosse.
2: Mais là, déjà, tu fais une erreur. Tu fais le geste.
1: Oui.
2: T'as plus à faire le geste de tourner. Parce que c'est la brosse à dents elle-même qui tourne. Donc tu la places, tu la mets comme ça, t'as juste à appuyer et elle fait le job.
0: Je trouve que les dents, elles sont plus blanches, moi, avec une brosse à dents électrique.
1: C'est vrai?
2: Je sais pas, mais en tout cas, c'est pour les flemmards, c'est génial.
1: Chiant. Genre, tu t'attends comme ça, chaque dent.
2: Justement, t'es comme ça, franchement, tu peux même scroller sur ton téléphone en même temps.
1: Ouais.
2: Le problème, c'est que quand tu scrolls et que tu te brosses les dents avec la brosse à dents électrique, tu fais plus gaffe, à un moment ça bave.
1: Ah bon
2: ouais, dans ça faut faire gaffe.
1: Ah, t'es que... okay.
0: T'es un chien.
1: Ouais, donc. je vais. Mais ça coûte cher, hein.
2: Ça dépend lesquels.
0: Bah, ça dépend, il y en a 20.
2: Puis après, tu vois, mais ça te dure des années, hein.
1: Ouais, ok, ouais.
2: T'as juste la tête à changer
1: oui.
2: Tout. Ah non, bien sûr.
1: Bon, bah...
2: Si tu veux commencer pas cher, achète que les têtes.
0: Et frotte.
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2: Tout de suite, on vous offre une machine à café en grain.
1: Allez.
2: Alors, on a Pierre et Pauline avec nous. Bonjour à tous les deux.
5: Salut Manu, salut les Wawa.
2: Soyez les bienvenus sur Énergie. On va jouer ce matin, vous deux, plus une autre personne de l'équipe, parce qu'on va jouer ce matin au jeu des trois as. On fait tourner tous les jeux, tous les jours, on change de jeu. Et aujourd'hui, c'est le jeu des trois as, c'est vraiment un jeu d'équipe. Peut-être le plus jeu d'équipe de tous les jeux qu'on a. Pierre, Pauline, vous êtes les deux premiers as du jour. Le troisième as, pour compléter l'équipe, sera Nico ce matin.
0: Ça marche.
2: Voici les règles de ce jeu. Je vais vous poser la même question. Si vous me donnez tous les trois la bonne réponse, c'est gagné. Si l'un d'entre vous se trompe, c'est perdu. Et on remballe les machines à café. Parce que je vous le rappelle, Pierre et Pauline, pour chacun d'entre vous ce matin, une machine à café broyeur de Longhi Magnifica pour faire votre café avec les grains. On peut même faire deux cafés en même temps, ok? On peut même faire des cappuccinos avec. Mais oui, on la veut évidemment cette machine.
1: Oui.
2: Pierre, Pauline, il va falloir être bon, il va falloir jouer en équipe. Évidemment, vous n'entendez pas les réponses des autres. Nico va sortir du studio.
0: Ouais, tout de suite.
2: Pauline, je vais te mettre hors antenne et on va démarrer le jeu avec Pierre.
5: Ok.
2: Pierre, t'es prêt?
5: Oui, c'est bon.
2: Bonne chance, c'est parti. Voici la question du jour. Chez DC Comics, il existe un super-héros qui a le pouvoir d'une éponge. Vrai ou faux?
5: Vrai.
2: Tu dis que c'est vrai, Pierre? Eh ben, je garde ta réponse. Tu pars en antenne, je vais récupérer Pauline à qui je vais poser la même question. Voici la question du jour, Pauline.
5: Oui.
2: Chez DC Comics, il existe un super-héros qui a le pouvoir d'une éponge. Vrai ou faux?
5: Faux.
2: C'est ta réponse, Pauline, c'est faux. Et on va récupérer Pierre et je vais vous annoncer à tous les deux que vous n'avez pas donné la même réponse.
5: Ok.
2: Attention, vous allez pouvoir vous rattraper, mais ça va aller très très vite. Vous avez 10 secondes pour vous mettre d'accord. Au gong, je garde la dernière réponse que vous aurez donnée.
5: Ok. Et la question de toi, je te suis.
2: Au gong, c'est Pierre qui a dit « je te suis ». Et Pauline oui. avait dit que c'était faux, c'est ça, hein?
5: Oui, oui.
2: Ok. On garde ça et on va faire maintenant revenir Nico. Je vais lui poser la même question. S'il donne la même réponse que vous, si c'est la bonne, eh ben c'est gagné.
6: Yes.
2: Nico est de retour, ça a été un peu long parce que Pierre et Pauline n'étaient pas d'accord au départ.
6: D'accord.
2: Mais maintenant ils sont d'accord.
6: Tant mieux.
2: Voici la question. Chez DC Comics, il existe un super-héros qui a le pouvoir d'une éponge. Vrai ou faux?
6: J'y connais rien. J'ai envie de te dire, et pouvoir d'éponge, c'est nul. J'ai envie de te dire faux.
2: Ok.
6: Mais j'y connais rien.
2: Tu dis que c'est faux.
6: Ouais.
2: Pauline et Pierre, après avoir pataugé un petit peu, se sont mis d'accord pour dire aussi que c'était faux.
6: Ah.
2: Si c'est la bonne réponse, c'est gagné. Voici la bonne réponse. Chez DC Comics, il existe un super-héros qui a le pouvoir d'une éponge, pardon. C'est vrai.
6: Ah mince.
2: Il s'appelle Zip. Il s'appelle Zip. C'est l'éponge vivante. C'est un personnage qui fait partie de la Hero Hotline. Et la Hero Hotline, c'est comme une hotline de super-héros. C'est un groupe de héros qui ont des pouvoirs un peu divers et qui sont prêts à passer à l'action lorsque Superman et Batman ne sont pas disponibles.
6: C'est drôle.
2: Et le héros Zip a toutes les capacités d'une éponge, mais à taille humaine. C'est-à-dire qu'il peut nettoyer, il peut absorber de l'eau.
1: C'est
2: voilà.
1: Vraiment
2: nul. Ah, c'est nul. C'est nul.
6: C'est nul.
2: Bah, quand t'as plus Batman et que t'as plus Superman, il faut qu'il y ait des gens qui viennent.
1: Bah, bien sûr. Ouais.
2: C'est le principe de la hotline.
6: C'est Zip.
2: Pierre, Pauline, vous avez appris un truc, mais je suis désolé, c'est pas gagné pour cette fois-ci.
5: C'est pas grave.
2: On vous souhaite une belle journée et raccrochez pas, je vais vous offrir à tous les deux le mug Manu sur Energy.
5: Merci. Bonne journée.
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2: C'est quand même la classe d'avoir un jingle de Marquinhos, quoi.
1: Ouais, je l'adore.
2: Oh là là, ben tu sais quoi, on va remettre des jingles de lui tous les jours pour se rappeler la Ligue des Champions. On en
1: trop
2: profite
1: bien.
2: Encore un peu. On est bien.
1: Allez, Paris.
2: Chante comme la braise.

0: Florent, le producteur de l'émission. Il nous propose un jeu à chaque fois, à tous les jours. Ça change, on est bien, on aime bien. On aime bien parce qu'en plus, ils sont assez simples. Elles sont assez simples, les questions. Non, mais c'est vrai, on perd rarement.
1: Finalement, on gagne. Ouais, du coup, ça booste notre ego.
0: En fait, pour être très honnête, je crois que le jeu est nul, mais on est content.
2: Je m'adapte au niveau aussi.
1: Super.
0: Il y a Lorenza qui a un nouveau top 3 à nous proposer ce matin.
1: Oui, j'ai fait un top 3 des choses qui m'écœurent.
0: Ok.
1: Ouais, qui m'écœure le plus.
0: D'accord.
1: Je pense que vous allez être d'accord. Le liquide de la mozzarella.
0: Ça m'écœure pas.
1: Ah bon?
0: Non, parce que la mozzarella, elle est dans ce liquide.
1: Ah,
0: et je sais que ce liquide fait que la mozzarella soit bonne. Mais effectivement, on le boit pas. Hein.
1: Non, mais même le petit liquide, que ce soit pour la feta, la mozza et tout, ça me dégoûte.
3: Le vide.
0: Et non, parce que
1: ouais,
0: justement, en plus, le fait de couper le plastique et que le liquide sorte pour la mozzarella, il y a un truc un peu, je sais pas, viking, quoi.
1: Ah,
0: je suis un bonhomme.
1: Après, moi, ça peut pas toucher mes doigts. Je déteste, ça me dégoûte.
0: Ça peut pas toucher tes doigts?
1: Ah non, je déteste ça.
0: Et tu fais comment?
1: Bah, je sais que ça touche pas, ou je demande à quelqu'un de le faire à ma place.
0: Ok, liquide de la mozzarella.
1: Il y a m'asseoir sur une chaise qui est chaude.
0: Ah, je suis d'accord.
1: Ah, merci.
0: Ça, c'est vraiment dégueulasse.
1: En fait, t'as l'impression que
0: oui,
1: tu fais un.
0: Oui,
1: un cul à cul,
0: mais
1: quoi.
0: Oui,
1: enfin,
0: c'est ça.
1: Bon, mais je déteste.
0: Mais vraiment, cette sensation, et t'es obligé de le faire remarquer. Enfin, moi.
1: Oui, t'es là, la chaise.
0: Et t'as le cul chaud, hein.
1: Oui, ouais, exactement.
0: Et t'as des personnes qui s'en foutent, tu fais ouais, j'ai. Oui, mais c'est pas. Non, en plus, quand c'est quelqu'un que tu connais pas vraiment, c'est encore pire. Salle d'attente de
1: médecin.
0: Horrible.
1: C'est horrible.
0: Oh là là, pourquoi venez me voir? Parce que je me suis assis le cul chaud sur une chaise.
1: Mais même les transports en commun.
0: Oh
1: ah
0: là
1: ouais,
0: là
1: ben
0: là.
1: Je m'assieds, je suis là. Allez, super.
0: Ah non, c'est dur. Florent?
2: Mais sur les toilettes, c'est cool.
1: Oh
0: ah non!
2: Bah si, comme ça, t'as pas fait.
1: Oh mais...
2: Dégueu, mec. Mais attends, la cuvette, dès que tu t'assois, c'est hyper froid.
0: Mais
2: et là, dès que c'est chaud, tu fais. Oh là
3: mais l'étape d'après, c'est t'asseoir sur le gars directement. T'es chelou, toi.
1: Mais t'es malade.
0: Ah non, non, tu peux pas aimer ça, c'est pas possible.
2: Bah si, attends, c'est hyper bien. C'est toujours gelé, la cuvette.
0: Mais non, mais c'est gelé parce qu'elle est fraîche.
3: Putain.
0: Mais,
3: attends,
0: mais en plus, là, on parle pas, excusez-moi, dans les transports en commun, t'as ton pantalon.
1: Oui, là, c'est cul.
0: Là, c'est ton cul, quoi.
2: Oui, mais c'est chaud, c'est bien, c'est agréable.
1: Ah là là, moi, ça me dégoûte.
0: Est-ce que tu viendrais cul nu te coller contre mon cul nu?
2: Non, là c'est dégueulasse. Non, là c'est dégueulasse.
0: Ben, c'est la même chose.
2: Non,
1: cette
2: mais
1: si. Est folle.
3: Je suis pas sûr que ce soit très approprié au travail.
0: Mais non, mais c'est pour ça. J'essaie de le faire réagir pour les faire.
1: J'entends.
3: J'entends, il faut
1: non,
3: le
1: secouer.
3: Non,
1: mais il a l'air. Non, il change pas d'avis. Ah, il a l'air là-dedans.
3: Il a perdu toute lucidité, quoi.
0: Ah oui, complètement.
1: Même des inconnus.
2: Bah oui.
1: Ah là là.
3: Et dans les transports en commun, tu mets ta main sur la main de l'autre ou pas? Comme elle est chaude.
0: Non, les toilettes, tu peux pas faire ça.
1: Oh là là.
2: De toute façon, si c'est chaud, tu vas pas te relever et partir. Je suis désolé.
0: T'attends que ça refroidisse.
2: Achetez-vous une cuvette.
0: Si je pouvais.
3: Franchement,
1: une cuvette perso serait géniale.
0: Mais ouais, hop, tu la déplies comme ça, c'est ta cuvette.
1: Pap.
3: Putain, il devrait faire ça.
0: Non, parce que ma cuvette touchera la cuvette d'en dessous, ça marchera pas. Non.
1: Oh là là, c'est fou.
0: Oh là là, t'avais un top 3, c'était le deuxième, ça?
1: Ouais, le dernier, c'est les morceaux gluants du blanc d'œuf.
0: Bah quoi?
1: Ah, ça me dégoûte.
0: Bah, c'est le blanc d'œuf, il est gluant de base,
3: c'est le concept.
1: Non, qui reste attaché au. Ah, ça me. Ah, je peux pas.
0: Mais expliquez, je comprends pas.
1: En fait, c'est pas le blanc d'œuf spécialement, c'est vraiment le petit bout de blanc d'œuf qui colle au jaune là. Tu sais,
0: le cordon ombilical,
1: je crois.
0: Une fois que c'est cuit,
1: juste avant, quand tu le casses là.
0: Le cordon ombilical, il n'y a pas de cordon ombilical.
1: Je sais pas ce que c'est, mais c'est dégueu. Je sais pas.
2: Tu sais, quand tu sépares les blancs des jaunes et que t'as un petit filet qui reste collé au jaune.
0: Oui, mais c'est du blanc ça.
3: Bah oui, c'est normal.
1: Non, mais il est plus dur que tout le reste du blanc et il veut pas partir.
2: Ouais, ah bon? Je suis d'accord.
1: Il est tout glu comme ça. Ça me dégoûte.
3: L'autre, il dit je suis d'accord. En deux secondes, il va dire moi j'adore m'asseoir dessus.
0: Et si je te fais de la mozzarella au blanc d'œuf, tu vas aimer.
1: Ah là là là là, dans une
0: cata. Quels sont les trucs qui vous dégoûtent le plus au monde? Putain, on va se régaler pour cette fin d'émission. C'est quoi, en la posant? Je regrette déjà cette question. Quelles sont les choses qui vous dégoûtent le plus?
1: Génial.
0: 0 870 42 48.
3: C'est souvent compris que Florent, il n'y avait pas grand chose.
0: Alors toi, tu feras ce qui te plaît le plus au monde. Ça pourrait nous dégoûter. C'est souvent des petits liquides, j'ai remarqué, j'ai l'impression.
1: C'est vrai.
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0: C'est le moment de la récré.
1: Ah oui.
0: C'est le moment du jeu de Florent, le producteur de notre émission, qui tous les jours nous propose un jeu. Et il y a Nadège qui est là. Bonjour Nadège.
4: Salut Manu, salut les ouin-ouin.
0: On va jouer tous ensemble. Attention, on ne sait pas de quoi il s'agit. On ne sait pas dans quoi ça va partir. Et chaque jour, c'est une surprise renouvelée.
2: Et aujourd'hui, en Argentine, c'est la journée nationale du chien. Et du coup, histoire d'innover, j'ai fait un quiz sur les chiens.
0: Évidemment, bien sûr, c'est logique.
2: Okay. Mais on va quand même apprendre des petites choses.
0: Mais ce qui est le plus stupéfiant, c'est comment t'en arrives à aller voir en Argentine la journée nationale, tu vois, c'est ça qui est intéressant.
2: Eh bien, j'ai fouillé, et pas grand-chose aujourd'hui.
0: Oui, c'est ça.
2: J'ai gratté où je pouvais.
0: Très bien.
2: Du coup, on va commencer par Nadège.
0: D'accord, c'est les questions sur les chiens.
2: Exactement, questions sur les chiens, c'est varié.
0: Allez.
2: Nadège, que font les chiens avant de faire popo? Est-ce qu'ils tournent en rond pour aplatir l'herbe? Est-ce qu'ils cherchent l'endroit le plus humide du gazon? Ou est-ce qu'ils s'alignent sur l'axe nord-sud du champ magnétique terrestre?
4: La première? J'hésite entre la première et la deuxième. La première?
2: Alors,
4: ils tournent en rond, la première, c'est ça?
2: Non, en fait, il faut savoir que les chiens, avant de faire popo, ils s'alignent sur l'axe nord-sud du champ magnétique terrestre.
0: C'est incroyable.
1: Quoi?
2: Ouais. Ah ouais. En fait, ça leur apporte un confort ou un repère sensoriel au moment où ils se mettent dans une position.
0: Mais attends, mais
2: je
0: vais vraiment regarder mes chiens.
1: Moi aussi, je vais regarder les chiens là.
3: C'est une boussole.
0: C'est un peu, ouais, c'est un peu une
2: boussole. Ah bah, attends, c'est vérifié quand même.
0: Oula.
2: Il y a des études scientifiques qui le montrent, clairement.
0: Mais comment ils savent?
1: Après, c'est une sensation, ils le ressentent.
2: Ouais, c'est une sensation.
0: Donc ils ressentent quelque chose que nous on n'arrive pas à ressentir.
3: Ah ça se trouve, l'application boussole qu'on a dégagée de notre iPhone, eux ils l'ont eux. Tu vois, ils savent.
0: Ou alors ils ont un iPhone hyper discret.
3: Ah,
0: et ils ont la boussole.
4: Mais vraiment, ils ont un autre avantage, ils partagent pas la lunette de WC chaude, quoi.
1: Ah oui, c'est vrai.
0: Bien sûr. Allez, une autre question.
2: Manu, alors au vu du thème, à ton avis, quelle est la particularité de la chanson Simus des Pink Floyd?
0: Bah ça, c'est avec que des aboiements de chiens.
2: Alors il y a en effet des aboiements de chien. En fait, il y a un chien qui chante entre guillemets dans cette chanson. En fait, pendant l'enregistrement du titre Simus, en fait, le chien du guitariste n'arrêtait pas d'aboyer et au final, bah en fait, ils ont mis ces aboiements dans la chanson. On pas fait chier sur le
0: même. Attends.
1: C'est où ?
0: C'est la musique expérimentale, quoi.
2: Ouais, bah,
1: moi,
2: c'est
1: je
2: pas
1: trouve que ça le fait, en vrai. Ça fait un peu western cowboy, quoi.
0: Pour moi, j'ai l'impression d'avoir quatre potes qui sont un peu faits et qui prennent des instruments. T'as le chien derrière et qui font « Attends, on essaye pour voir. Vas-y, Bernard, joue. »
2: Et Simus, c'est le nom du chien en question.
0: C'est quoi le groupe?
2: Pink Floyd.
0: Marchera pas.
2: Troisième question.
0: Ouais. Il y a un côté un peu angoissant quand même dans le truc.
2: Lorenza Rintintin, c'est un berger allemand qui a joué dans plus ou moins de 5 films hollywoodiens.
1: Oh, Rintintin. Allez, je vais dire plus.
2: Plus, ouais. Il a joué dans 28 films.
1: Oh.
2: Et en fait, de base, c'est un chien qui a été sauvé par un soldat américain pendant la Première Guerre mondiale. Et il a été entraîné à réaliser des cascades et tout ça. Et c'est devenu un acteur canin, comme on dit.
0: Eh bien, bravo à Rintintin.
1: Bravo Rintintin.
2: Bravo Rintintin. Nico,
3: oui.
2: Vrai ou faux, les chiens de la reine d'Angleterre mangeaient des croquettes?
3: Faux.
2: Ouais, c'est complètement faux. C'est un chef cuisinier, en fait, qui leur préparait de l'agneau, du lapin de Garenne, qu'il devait couper méticuleusement sur ordre de la reine au couteau en dés microscopiques.
1: Moi, je veux bien aboyer, hein.
0: Attends, faut tout ce qu'il va avec, hein. Tu vas dormir dans une niche.
1: Ouais, c'est vrai.
0: Tu vas faire pipi sur les lampadaires, et puis tu auras toujours une boussole sur toi pour savoir quand faire caca et où faire caca. Donc, c'est un peu galère, quand même. Une dernière question.
2: Nadège, dans les années 80, Jacques Chirac avait un labrador, qui s'appelait Pompidou ou Ducon.
0: Jacques Chirac.
4: J'espère que c'est Pompidou et pas Ducon.
2: Eh bien, c'est Ducon.
1: En fait, c'était sûr.
2: Il a appelé ce chien en référence à Valérie Giscard d'Estaing qui l'avait trahi pendant les présidentielles. Et d'ailleurs, c'est Valérie Giscard d'Estaing qui lui a offert ce labrador pour apaiser ses tensions. Et Chirac a accepté de le prendre pour pas être impoli, mais il l'a quand même appelé Ducon pour.
0: C'est génial. Entre Pink Floyd et Giscard d'Estaing, on est d'accord qu'on est parti dans le siècle dernier le plus longtemps.
1: Incroyable.
0: Là, je vais t'offrir le mug Manu sur Énergie. Merci beaucoup de nous avoir appelés.
4: Merci, bonne journée.
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0: Et pour Manu, les Wawa et Pipi. Ouais. Et on continue à parler des choses qui nous écœurent. Parce que Lorenza nous a fait un nouveau top 3. Le top 3 des choses qui l'écœurent. Il y avait le liquide de la mozzarella.
1: Ouais.
0: S'asseoir sur une chaise chaude.
1: Mm-hmm.
0: Et les morceaux gluants de blanc d'œuf.
1: Ouais, exactement. J'en ai même un dernier. Un bout d'ongle ou de pied qui n'est pas à nous.
0: Oh,
1: ça fait ça me dégoûte.
0: Oui,
3: c'est vrai que quand tu le vois, ouais.
0: Oh la vache!
3: Voilà. Voilà, il est très gros.
0: Pourquoi tu nous fais ça?
1: Je suis désolée, mais j'avais envie de, je sais pas, qu'on se soutienne tous, quoi, dans cette horrible chose.
0: Ah, c'est pas bien.
1: Ça, c'est dégueu.
0: Non, c'est pas bien. Surtout quand il te surprend ce bout d'onde et qu'il est à un endroit où t'as pas envie qu'il soit, quoi.
2: Ouais. C'est quand tu marches dessus dans la salle de bain,
1: Thierry. Ah, ça dégoûte!
0: Ouais. Mon Dieu. Quelles sont les choses qui vous dégoûtent, qui vous écœurent? On a Mélinda qui est avec nous. Bonjour Mélinda.
6: Bonjour Manu, bonjour les wouah.
0: Sois la bienvenue parmi nous, on t'écoute.
6: Merci. Alors moi, ce qui me dégoûte le plus, c'est les barres de bus, toutes grasses. Quand tu mets les mains dessus, c'est vraiment dégoûtant, quoi.
0: J'avoue, mais il y a des fois, t'as pas le choix. Genre, il y a un coup de frein, t'es obligé, sinon tu vas tomber par terre.
1: Et c'est comme la place aussi, elle peut être chaude d'une main qui l'a bien serrée là juste avant, oui. Ça me dégoûte aussi ça.
0: Et là, j'ai un avantage. Je suis grand et moi je peux mettre mes mains tout en haut de la barre de bus.
1: Bonheur.
0: Et j'avoue que c'est un truc de eh hey, ouais.
1: Et moi, en plus t'as moins de microbes et tout. Enfin, c'est bien ça.
0: Parce que globalement il y en a un peu partout. Okay. Mais ce petit côté quand même,
1: t'as de la chance.
0: Ouais, mais je suis là où il y a moins de gens qui ont mis leurs mains.
3: Bah oui. Mais toi du coup quand tu fais ça, bah il y a une personne qui est un peu plus petite que toi et qui se retrouve au niveau de ton aisselle.
1: Ah ça c'est vrai.
0: Tu sais quoi, j'ai dit un truc. À un moment dans le bus bondé, chacun sa merde, chacun résout sa merde. Merci beaucoup Mélinda de nous avoir appelé.
6: Merci beaucoup Manu, bien dis-moi, belle journée.
0: Il est bien ce sujet, il est un peu dégueu mais il est bien. Quels sont les trucs qui vous dégoûtent le plus au monde, Nico?
3: Moi c'est quand on me sert de l'eau, c'est dans un verre où il y a eu autre chose dedans. Par exemple s'il y a eu du vin, du coca ou du jus de fruits.
1: Ça fait des petits poissons, j'appelle ça.
3: Le pire, coca c'est dégueulasse que l'eau elle est. T'as l'impression que c'est l'eau de la vaisselle là. Mais je crois que le pire c'est le jus d'orange avec pulpe. Ça, quand tu te bois ton jus d'orange et que t'as un mec qui te met de l'eau dedans, je peux crever, quoi.
0: Mais dans ces cas-là, tu rinces. Tu prends l'eau, tu rinces, tu jettes.
3: Ouais, mais parfois, il y en a qui rincent pas ou qui rincent mal. Et ce qui fait que l'eau, effectivement, elle est légèrement teintée. J'aime pas ça du tout.
2: Moi, tu vois, ça me gêne pas avec le café. Genre, je viens de boire un café, je peux mettre de l'eau dedans et boire
1: Mais toi, tu vis dans un monde à part, Flo.
3: Non, dans un monde dégueu.
1: Tu te rappelles,
0: on rappelle que Flo aime bien quand la cuvette des toilettes est chaude lorsqu'il y va.
3: Il boit son eau au café sur les chiottes.
0: ça, on sait pas. quelles sont les choses qui vous dégoûtent? On a Mira qui est là. Bonjour Mira.
7: Oui, bonjour Manu, bonjour l'équipe. Comment ça va?
0: Mais bien, Mira, on se régale. Là. C'est vraiment.
7: Bah oui, je vois ça.
0: On est content de ce petit sujet. Moi, j'aime bien.
7: C'est un régal.
0: À toi.
7: Alors, moi, c'est quand la pédale de la poubelle ne marche pas et que je dois soulever le couvercle. Qu'est-ce que c'est dégoûtant. Je dois me laver la main.
3: Moi, je le fais au poignet, moi.
0: Le truc dégoûtant dans la poubelle, c'est quand t'as laissé le sac dans la poubelle un peu trop, qu'il est vraiment écrasé, et que tu soulèves le sac, et t'as le jus.
1: Le jus au fond.
3: Florent, il va nous dire, moi je kiffe.
0: Florent, il va nous dire, moi je lèche.
2: Petit shooter.
0: Merci beaucoup, Mira, de nous avoir appelé.
7: Merci, allez, bisous.
0: Ah, tu nous as régalé, Florent. C'est vraiment,
1: c'est parfait, ça. Mais c'est bien de faire ce genre de choses parce que comme ça, on voit vraiment le vrai des gens. Quoi.
0: On
2: voit qu'il y a des gueux, quoi, en fait.
0: Ouais, on sait qu'on doit garder une bonne distance avec toi.
8: Bonjour, c'est Angèle. Sur scène, avant de chanter, je pense à mes proches et un peu à Manu. Un peu plus à Manu, quand même.
0: Enfin, il paraît qu'elle pense à quelqu'un d'autre, hein. Parce que ça, elle le dit, je pense à Manu. Angèle, elle a dévoilé être en couple en ce moment.
1: Ouais.
0: Voilà. Alors, on sait pas qui c'est, mais on sait un truc quand même important. La personne ne parle pas un mot de français.
1: Bah après, les bilingues, ça la dérange pas, elle.
0: Bah oui, non, et c'est pas ça, c'est que j'essaie de chercher qui c'est, moi.
1: Ah ouais.
0: Tu vois, c'est-à-dire que c'est
1: quelqu'un de connu, tu penses?
0: Bah, je sais pas.
1: Star américaine?
0: Oh
1: là là. On mène l'enquête, en tout cas.
0: Wembanyama.
1: Je pense pas. Non.
0: J'essaie de trouver les stars américaines.
1: Mais il parle français, complètement.
0: Oui, mais oui, ça va, par rapport à. Les rapports, fait qu'il soit français.
3: Alors,
0: je connais aucune star américaine. Pardon.
3: Enquête terminée.
0: Bon, on mène l'enquête, on vous tient au courant.
1: Ouais.
0: 9h56, on n'est pas encore parti, même s'il nous reste que 4 minutes. On va en profiter de ces minutes à chaque fois. Notre dernier appel du jour aujourd'hui, c'est Jérémy. Bonjour, Jérémy.
9: Salut Manu, salut toute l'équipe.
0: Bienvenue parmi nous, Jérémy. Tu nous appelles d'où?
9: Alors, je t'appelle de Cattenières.
0: Cattenières, attention, chacun a une seconde pour essayer de deviner où est Cattenières, dans quel coin de France?
1: Plus haut que Paris.
0: Paris, oui. Pour Cattenières, ok. Nico?
3: Ah, j'aurais dit Gironde.
0: Gironde, Cattenières, Florent, notre producteur?
2: Le centre de la France.
0: Cattenières, c'est un petit village du Var, moi je dis. Un petit village dans les hauteurs. Un petit village dans les hauteurs qui est connu pour sa petite place. Sa petite place où Napoléon était passé.
1: Ah bon?
0: Oui.
3: Ah bon?
0: J'en sais rien. J'essaie d'imaginer. Pour moi, Catenière. Oui, Catenière, Jérémy.
9: Alors non, pas du tout. C'est Lorenza qui te rapproche. Ça se situe dans le nord.
1: Ah!
0: Ouais, mais Lorenza.
1: Ouais, j'étais un peu loin.
0: Non, mais Napoléon a dû passer quand même.
1: Ouais, c'est ça. C'est possible en vrai.
0: Ouais. Qu'est-ce que tu fais dans la vie?
9: Alors, je suis comptable.
0: Oh, bah c'est pas grave. C'est pas grave.
1: Ça arrive au meilleur.
0: Au meilleur, non, mais ça arrive.
9: C'est un beau métier.
0: Est-ce que c'est une passion?
9: Oui, c'est une passion. C'est la passion des chiffres, donc forcément.
0: Ouais. Putain, c'est fou.
1: Respect.
0: Ça. C'est incroyable. Non, mais bien sûr, respect. Ouais. Mais c'est incroyable de me dire. Je vais passer ma vie dans ce bureau à faire des comptes Excel et tout. Et t'es hyper content quand t'arrives à trouver les bons résultats?
9: Ah oui, oui. Ah oui, moi, je suis super content. Justement, trouver la petite erreur, savoir qui va pas, comment faire pour redresser la société.
1: Ça s'entend de ouf, il sourit. Ah ouais, il sourit dans sa voix quand il le dit.
0: Ouais. Non, mais là, on a un passionné dans le téléphone.
1: Ouais, ouais, ouais.
0: C'est incroyable.
1: Eh ben.
0: Je suis impressionné.
1: Eh, il en faut.
0: Tu fais, genre, c'est ta passion, tu vis de ta passion.
9: Oui, c'est vraiment ma passion. Après, bon, je fais pas que ça. Hein. Je fais aussi la course à pied. Bon, là, j'ai pris depuis peu, hein, depuis un mois, je commence, hein, vu le beau temps, je commence à faire de la course à pied.
0: Ah, mais c'est normal, tu veux t'enfuir. Oui. comme tous les comptables, ouais, évidemment, bien sûr. Jérémy, je vais t'offrir le mug Manu sur énergie que tu pourras poser sur ton bureau quand tu feras de la comptabilité.
9: Eh ben, merci, c'est super gentil.
0: Il est pour toi et je te souhaite une belle journée. Merci beaucoup de nous avoir appelés. C'est avec toi qu'on lance cette journée, Jérémy.
9: Ah, merci, bonne journée à vous aussi.
0: Belle journée à toi, il est 9h58, on s'en va et on sera de retour dès demain à partir de 6h pour démarrer une nouvelle journée. Demain, ce sera mercredi, donc on peut dire que demain, c'est le week-end.
1: Bien sûr.
0: Bien évidemment. Oui. On se quitte comme chaque jour avec le titre qui va vous lancer le mood de votre journée. Katy Perry avec Kiss the Girl. Il y a un côté, on va la bouffer la journée
1: c'est
0: avec
1: vrai.
0: Ce titre. C'est pour vous maintenant, passez une belle journée. À demain sur Énergie.
10: À demain.

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0: S'il fait peut-être froid chez vous, même si vous vous dites, putain, ce mois de novembre, vivement qu'il finisse.
1: Mais le soleil, c'est dans la tête.
0: Là, c'est pas dans la tête, là. Même dans la tête, il est pas là, je t'assure.
1: Mais
0: dans
1: ma tête,
0: j'ai l'impression d'être dans un dessin animé en ce moment, avec, tu sais, quand tu marches, t'as un petit nuage au-dessus de toi.
1: Oh oui, mais non, ça va le faire.
0: On est avec vous jusqu'à 10h pour démarrer cette journée. C'est le 4 juin 2026 aujourd'hui. Soyez les bienvenus. Vous avez envie de nous rejoindre. Comme chaque jour, vous nous appelez 0870 42 48 pour lancer cette journée avec nous. Si vous avez envie d'être notre premier appel du jour, c'est dans 2 minutes. On va écouter Alex Warren. Il y aura Ugel aussi. Les sondages du matin arrivent. Aujourd'hui, Nico n'est pas avec nous.
1: Ouais.
0: Parce qu'il a un petit souci, mais normalement, il sera de retour avec nous demain matin.
1: Bon, bah parfait.
0: Ce qui ne va pas nous empêcher d'écouter la chanson d'Haters.
1: Yes.
0: Nouvelle chanson d'Haters dans 3 minutes. Si vous ne connaissez pas, restez bien avec nous. On récupère les messages de nos haters et on en fait une vraie belle chanson.
1: Ah oui, on s'en prend plein la tête, mais on aime ça.
0: Aujourd'hui, on a de la qualité. Hein.
1: Ah, parfait.
0: On a de la grossièreté même aujourd'hui dans la chanson d'Haters. Florent, notre producteur.
2: Mais l'avantage, c'est qu'en chanson, ça passe toujours mieux. Tu peux te faire défoncer, ça marche.
1: C'est vrai.
0: Mais c'est vrai. Et plus c'est vulgaire, plus c'est méchant. Plus ça fait rire.
1: Ouais, c'est vrai.
0: C'est la chanson qui fait ça. C'est incroyable. Nouvelle chanson des haters, ça arrive dans 2 minutes, mais avant ça, notre premier appel du jour aujourd'hui, c'est Mélanie. Bonjour Mélanie.
3: Salut Manu, salut les bambins.
0: Sois la bienvenue sur l'énergie. Mélanie, tu nous appelles d'où?
3: Merci, j'appelle d'un petit village à côté de Cambrai.
0: Donc c'est dans le nord de la France?
3: Dans le nord, c'est ça.
0: Vous avez quoi comme météo?
3: Je vais pas te le cacher, hein. Il pleut.
1: Ouais, bah, comme d'hab.
0: Ouais, bah, hein?
3: Non, c'est pas comme d'hab. Ah. Franchement, c'est exceptionnel.
0: T'emballes pas non plus, Mélanie.
3: Non, je te jure, la semaine dernière, on avait 30 degrés, grand soleil, tu vois, et aujourd'hui, on comprend pas.
0: Dis-moi, Pinocchio, t'as fini, oui?
1: Oui, c'est ça. Parce que Meurtre, c'est pas Marseille, hein.
0: Sony, il y avait la canicule sur toute la France la semaine dernière.
1: Oui, c'est vrai que la semaine dernière, il faisait super.
3: Ouais, voilà, c'est ça, tu vois.
0: Vous avez dû être surpris dans le nord de voir le jour, non?
3: Franchement, c'est demandé quoi quand même. On a pu aller dans la piscine, des choses dans la piscine, c'est bizarre.
0: Ben oui, je sais, bien sûr. C'est des choses un petit peu étranges qui arrivent comme ça parfois.
3: C'est ça.
0: 6h06, t'es réveillé parce que tu pars au boulot déjà, ou alors tu reviens
3: du
0: travail?
3: C'est bien ça. Non, je vais partir au travail.
0: Qu'est-ce que tu fais?
3: Je suis préparatrice de commandes.
0: Ah, genre quand on commande en ligne des choses, c'est toi qui les prépares?
3: Voilà, c'est tout à fait ça, t'as tout compris.
0: Oh, et ben il y en a là dans ma tête alors.
3: Oh là là,
0: ouais, je sais Mélanie, je sais, mon cerveau va très vite. Je sais.
3: Ah, c'est ça.
0: J'impressionne. C'est quoi?
3: Exactement.
0: Je fais un truc, quand je reçois les colis, je garde des petites protections dedans. Vous savez les trucs pour pas que ça tarde?
1: Oui.
0: Les petites feuilles qui...
1: Mais tu les mets où?
0: Eh ben, alors je les mets dans un carton que j'ai là-dedans parce que en fait c'est tout con. J'ai l'impression d'avoir un truc gratuit et utile en plus.
3: Ah bah, oh, mais tu fais ça pour faire plaisir.
0: Comment Mélanie?
3: C'est ça pour faire plaisir, écoute.
0: Mais n'hésitez pas à m'envoyer les petits trucs de protection. Non mais je suis content. Parce que quand je dois renvoyer un truc.
1: Ah tu le remets?
0: Eh ben je le réutilise.
1: T'es quelqu'un de bien.
3: Très bien.
1: Moi, jamais de la vie, je jette. C'est le truc que j'arrache parce qu'en fait, j'ai l'impression que c'est comme un emballage cadeau.
0: Mais quand tu dois envoyer un truc dans un carton, comment tu fais pour caler les choses?
1: Bah, je cale pas, je mets dans le carton.
0: Et voilà, et après, ça fait bing, bing, bing et ça casse.
1: Bah, voilà, c'est pour ça que je dis que t'es quelqu'un de bien.
0: Eh bien, non, moi, j'aime bien quand c'est bien calé comme ça parce que je suis un psychopathe. Voilà.
3: C'est bien, Manu.
0: Merci, Mélanie. On se comprend tellement avec Mélanie, je sais pas ce qui nous arrive ce matin.
3: Ouais, je sais pas. Je comprends pas.
0: Mélanie, je vais t'offrir le mug Manu sur énergie et en te l'envoyant, je vais mettre des trucs pour caler.
3: Ah, ça c'est génial. Alors j'espère qu'ils seront bien pliés.
0: Mais bien évidemment, c'est important.
3: c'est parfait.
0: On t'embrasse, Mélanie.
3: Merci beaucoup. Bonne journée, les moins. Bisous.
0: Belle journée à toi. Il est 6h07. On va écouter Alex Warren avec Fever Dream. Mais avant ça, chanson des haters.
1: Allez,
0: comme promis.
1: C'est parti.
0: On récupère tous les messages qu'on a sur nos réseaux sociaux, tous les messages de haters, les insultes, tous les gens qui nous veulent du mal. On prend ces messages. Et on les met dans une belle chanson. Voici la chanson des haters de ce jeudi 4 juin 2026. Je vous garantis là, on a de la qualité.

0: Et voilà, nouvelle incroyable chanson des haters. Ah bah j'avais promis de la qualité.
1: Oui, c'est,
0: hein.
1: Ça, c'est du grand cru.
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0: Il est 6h11 et on est là avec vous. C'est parti, c'est Manu sur Énergie. On va vous

0: Antoine n'est pas là, Lorenza,
1: ouais.
0: Florent, notre producteur vous donne tout.
1: Allez, oui. On donne tout.
0: 18% des Français disent ne pas pouvoir dormir sans. Ils ne peuvent pas dormir sans quoi, Lorenza?
1: Un doudou.
0: Ce n'est pas un doudou.
2: Une petite lumière.
0: Ce n'est pas une lumière non plus.
1: Ça se porte?
0: Ça ne se porte pas. Non, mais 18% des Français disent ne pas pouvoir dormir sans.
1: C'est un objet?
0: Alors, ce n'est pas un objet non plus.
1: Ah oui.
2: C'est une présence?
0: C'est une présence.
1: C'est quelqu'un?
0: C'est pas quelqu'un, mais c'est vivant.
2: C'est un animal de compagnie.
0: Exactement.
1: Allez.
0: 18% des Français ne peuvent pas dormir sans leur animal de compagnie.
1: Pas toi, hein.
2: Moi, j'ai testé aussi.
1: Quoi t'as testé?
2: Avec mon chien, et j'avoue, c'est arrivé une fois, mais je pensais qu'elle allait bouger dans tous les sens et tout. En fait, elle s'est calée.
0: Mais
2: et c'est vrai que c'est pas mal.
0: Mais moi, c'est pas une fois, c'est tous les soirs.
1: Oui, toi tu peux plus dormir sans, toi.
0: Mais alors, honnêtement, quand je dors ailleurs, ou qu'ils sont
1: ça
0: pas
1: te
0: là.
1: Ça manque?
0: Eh ben, quand ils sont là, je râle. Putain, vous prenez toute la place. Quand ils sont pas là, ça m'emmerde.
1: Oh, c'est mignon un peu.
0: Ben,
1: c'est comme des bébés, quoi.
0: C'est un peu ça. Et puis le soir, ils viennent. Enfin, quand t'as le petit chien qui arrive comme ça, qui saute sur le lit, qui te regarde, qu'est-ce que tu veux faire?
1: Bah, tu lui dis, retourne dans ton panier.
0: Oh non, tu peux pas.
2: Mais tu dors pas dans les poils, du coup?
1: Ah, ça, bonne question.
0: Dans les... Non, ils perdent pas leurs poils, moi.
2: De nous, ils perdent pas leurs poils.
0: Bah, ils perdent pas leurs poils, qu'est-ce que je te dis?
1: Il est jaloux.
0: Pas parce que t'as un chien pourri que moi j'en avais un. Moi, mon chien ne perd pas ses poils. Non, exactement. Okay. Eh oui, bah ils vont, y a un coiffeur pour chien chez nous, bien sûr, évidemment.
1: Non, mais
0: c'est trop mignon. Ouais. 12% des gens disent qu'ils ne le feront pas du tout durant leurs vacances. Qu'est-ce qu'ils feront pas pendant leurs vacances, Lorenza?
1: C'est une activité?
0: Oui, c'est une sorte d'activité, on peut le dire.
2: Ça implique le bronzage?
0: Ah non, pas du tout. C'est pas une activité pour glander, en fait. C'est pas de la glande.
1: Ah, donc on doit pas écrire quelque chose?
0: Non, on doit pas écrire quelque chose. 12% des gens disent qu'ils ne le feront pas du tout durant leurs vacances. On le fait tous les jours, hein.
1: Regarder son téléphone?
0: Non, c'est pas en rapport avec le téléphone.
2: C'est en rapport avec la bouffe?
0: Complètement, puisque c'est cuisiné.
1: Ah,
2: mais c'est les vacances, c'est normal, on fait rien.
0: Bah oui, mais si tu fais rien, comment tu manges?
1: Qui cuisine pour vous?
2: Bah tu te nourris d'amour, de soleil, d'activité.
1: Bien sûr. Oui, oui.
2: Et de chips.
1: C'est ça, voilà. Ça, c'est la vérité.
0: J'attendais. On le ferait en moyenne 6 fois durant un premier rendez-vous. Qu'est-ce que c'est, Lorenza?
1: Toucher ses cheveux.
0: Toucher ses cheveux, c'est pas ça.
2: Sourire?
0: Sourire, non plus.
1: C'est sur le corps?
0: Non, c'est pas. Ça ne se voit pas. Ça s'entend. On le ferait en moyenne 6 fois durant un premier rendez-vous. Mais l'autre en face ne le sait pas forcément.
1: Ah, j'ai bégayé, mais non, il sait.
0: Non.
2: Donc c'est à l'oral, du coup.
0: Bah oui, c'est à l'oral, on le dit. Et l'autre en face ne s'en rend pas forcément compte.
1: On exagère.
0: C'est plus que ça, puisque c'est mentir.
1: 6 fois, c'est énorme.
0: En moyenne, on mentirait 6 fois durant un premier rendez-vous. Mais ça va vite, hein, c'est...
1: Après, t'as des petits mensonges, quoi.
0: Ouais. Non, mais, qui n'a jamais dit, non, moi, pas trop d'alcool?
1: Oui, ces derniers temps, je fais pas trop la fête.
0: Voilà.
2: Moi, j'adore lire, hein, franchement.
1: Ouais. Oui.
0: Non, moi, j'ai cicatrisé avec mon ex. Ah, voilà. Oui, ça va vite, voilà. Hein, ici, ça.
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3: Alors je fais partie comme Caroline.
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0: 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Disons que.
1: Approximativement.
0: Oui, disons que j'aurais pu être le capitaine du Titanic.
1: Oui, c'est rassurant.
0: Et le jeudi, on vous coach. On
1: est j'adore ça.
0: On est, moi aussi, j'adore ça. On n'est peut-être pas les meilleurs.
1: Non, ça, c'est vrai.
0: Mais on adore donner nos avis. On adore donner des conseils, même si on est nul.
1: Oui.
0: C'est humain, je crois.
1: Après, ils ne sont pas obligés d'écouter forcément. Et
0: non,
1: voilà.
0: Bien sûr.
2: Il n'y a pas de service après-vente. On ne sait pas si ça marche ou pas.
0: Oh, on sait souvent.
1: Oui, on a une petite idée.
0: Si on suit nos conseils, vous êtes quasiment sûr de foirer. Hein.
1: Oui, peut-être l'inverse.
0: C'est le coaching du jeudi. 0 870 42 48. Parfois, on a des éclairs de génie.
1: Oui.
0: C'est vrai. Parfois.
1: Parfois, c'est rare.
0: On va démarrer avec Lisa ce matin. Bonjour Lisa.
5: Bonjour Manu, bonjour les mouins.
0: Lisa, j'espère que l'éclair de génie arrivera sur toi. Tu as besoin de coaching, qu'est-ce qui se passe dans ta vie?
5: J'ai envie de me faire un piercing, mais j'ai peur de m'enlacer avec le temps déjà. Et vous me conseillez de le faire où? Au niveau de mon corps.
0: Moi perso, alors je me ferai pas de piercing moi parce que j'ai peur de si je fais un truc ça se vide. J'ai peur de ça. Oui.
1: Non mais c'est
0: je sais pas.
1: OK.
0: J'aime bien chez les filles le piercing au nombril.
1: Oui, bah en vrai c'est celui qui fait on va dire le moins mal et que tu peux le plus cacher. Et puis si tu le retires, ça se voit pas, on s'en fout quoi. Donc moi je te conseille ça aussi.
2: Ça se rebouche, non? Si jamais en plus.
1: Bah oui, mais ça met du temps celui du nombril. Tandis que la langue, ça se rebouche très vite.
0: La langue, c'est risqué. Hein.
1: Moi, je l'ai fait à une époque.
0: Et alors?
1: Mais c'est sympa, mais en fait, ça te détruit les dents. Parce que c'est super mauvais pour les dents, parce que tu joues avec et ça détruit ta cornée. Donc ne le fais pas, Lisa.
0: Alors qu'au nombril, il n'y a pas de problème avec
1: on
0: les dents.
1: S'en fout,
0: même si t'es très souple, faut y aller quand même.
1: Ouais.
0: Voilà, Lisa, c'est notre conseil de coaching du jour.
1: Qui était pas mauvais en vrai.
0: Bah non, il était bien.
1: Ouais.
5: Non, merci beaucoup, c'est cool. Je vais faire au nombril alors.
0: Eh ben, fais-toi plaisir, je t'en prie.
5: Merci beaucoup.
0: Belle journée à toi, c'est le coaching du jeudi. Julien, bonjour.
6: Salut Manu, salut les rois.
0: On t'écoute, une décision à prendre, un choix à faire.
6: Tout à fait.
0: Coaching Manu est là.
1: On est là.
6: Alors moi j'ai 4 poules actuellement dans mon poulailler et ça fait un petit moment j'ai envie de me prendre un coq.
1: Oh là là.
6: Pour qu'il me réveille le matin comme dans les films. Mais je sais ce que ça peut représenter en termes de bruit ou même de petits poussins ou enfin tout ça. Donc voilà, qu'est-ce que vous me conseillez? Est-ce qu'il faudrait que j'en prenne
0: alors,
6: ou pas?
0: T'es tombé au bel endroit Coco, Manu Poule, bonjour, je vous écoute, je suis là. Alors j'ai des poules moi aussi, alors j'ai pas de coq. T'as des voisins autour de chez toi?
6: J'ai des voisins, oh là là. Mais il y a des coqs partout en fait.
0: Ah, bah alors s'ils ont des coqs, il n'y a pas de problème
1: ah oui.
0: pour le bruit. Non mais parce que ça peut agacer les
1: je
0: gens.
1: Je sais, mon voisin d'enfance en avait un, mon frère pétait des plombs. Le problème c'est que tu peux pas l'arrêter, c'est un animal quoi.
0: Oui,
1: donc,
0: et puis si t'es à la campagne quoi, à la campagne il y a des fermes, à la campagne il y a des animaux.
1: Oui,
0: si t'arrives, bah, il faut aussi s'adapter quoi, c'est normal, t'as des coqs. Moi, pas loin de chez moi, j'ai des canards. Bon, bah il y a des canards quoi.
1: Ah mais les coqs c'est waouh.
0: Le coq il te réveille le matin. Personnellement, je m'en fous, je me réveille avant lui. Donc,
1: c'est vrai.
2: Et ça met beaucoup de temps à avoir des bébés ou pas, les pouces?
0: C'est 3 semaines, je crois.
2: 21
0: jours.
2: Vite
0: mais,
2: devenir.
0: Mais attention, tous les œufs ne sont pas fécondés.
1: Oui.
0: Par le coq, même s'il aime bien aller voir les poules, le coq. Et puis ensuite, tu peux très bien manger les œufs avant qu'ils arrivent à terme.
1: Ouais, c'est ça.
0: Si tu les prends tout de suite au bout de 2 jours, les œufs, après, au bout de 15 jours, là, c'est bien compliqué.
1: Non, mais... c'est pas.
0: Et puis voilà, et puis il faut que la poule, elle couve pour que ça fonctionne aussi. Ah non, c'est tout un bordel, hein.
1: Ouais, mais le coq quand même. Enfin. Ouais.
0: Mais c'est après, il, le coq est sympa, puis les poules aussi. Je pense que tout le monde est content là-dedans.
1: Pense à tes dimanches aussi.
0: Ah, ça aussi, Julien.
2: Pense au sommeil.
6: Oui, c'est pas faux.
0: Voilà. Ah, Julien est.
6: Non,
0: il est parti.
6: J'attendais votre conseil. J'en prends ou j'en prends pas?
0: Ah, si tu veux vraiment avoir le conseil, moi, je m'en fous. J'habite pas à côté de chez toi. Prends-en. Tu sais quoi? Voilà notre conseil.
1: Voilà.
0: On n'est pas chez toi. Prends-en deux.
1: On n'est pas tes voisins.
6: Bon, allez, va pour deux alors.
0: Mais non, prends-en un seul parce qu'après ils vont se taper les uns l'un avec l'autre parce que il y aura de la jalousie, c'est compliqué. On souhaite une belle journée, Julien.
6: À vous aussi. Merci beaucoup. Bisous à tous.
0: Ciao. Les poules, c'est quand même un truc de dingue.
1: Ah ouais.
0: Si vous avez la possibilité d'avoir deux.
1: C'est une folie.
0: Alors prenez-les par deux, parce que sinon elle est un peu seule,
1: la poule.
0: Bah
1: oui.
0: Et puis c'est drôle à voir, c'est drôle quand ça court. Et puis ça.
1: Et c'est affectueux, non?
0: C'est franchement, ouais. Ça vient vers toi, tu peux la caresser après.
1: Oh.
0: Non, les poules, je les prends dans les bras, je les caresse.
2: C'est vrai que si tu les prends dans la main et que tu bouges leur corps, la tête ne bouge pas?
1: Oui.
0: J'ai jamais fait ça.
2: Tu parais que tu prends le corps comme ça, tu fais ça. Tout le corps bouge, mais pas la tête.
0: Non, j'ai jamais bougé mes poules comme ça, mais lent comme un plateau comme ça. Non, j'ai jamais fait
1: c'est
0: ça.
1: C'est marrant comme réflexion.
0: Oui, c'est étrange. Je le ferai pas à quelqu'un non plus, toi. Par exemple, donc je ferai pas mes poules. Mais bon.
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0: On vous offre du cash dans 5 minutes, juste après Sound of Legend. On va jouer comme chaque jour au Club des Génies. Vous nous appelez 0870 40 42 48. On n'arrive pas à trouver un vrai génie
1: des génies. On a un nouveau génie.
0: On a encore un nouveau champion aujourd'hui, un nouveau génie des génies. Il s'appelle Arnaud, c'est sa deuxième participation.
1: Armand.
0: Oui, pardon, Armand.
1: Armand le jeune d'ailleurs. Il est super jeune,
2: 27
1: Armand.
2: 27 ans.
1: Ouais.
0: Bah, 27 ans, c'est pas...
1: Oui, mais pour s'appeler Armand, c'est Armand le jeune. Moi, je préfère le dire, quoi. C'est un nom de vieux, Armand.
0: Ah, putain, j'avais pas compris ce qu'il y avait dans ta tête. Pardon, excuse-moi. Je comprenais pas pourquoi tu disais le jeune. D'accord, ok. Parce que Armand, c'est un prénom de vieux.
1: C'est ça.
0: Waouh, ok.
1: Oui.
0: C'est bon, des fois, Lorenza, tu pars tout seul dans les discussions.
1: Hein.
0: Non, moi, justement, j'ai lâché.
1: Je
0: préfère tomber, toi. C'est bon, allez. Bon, j'ai trouvé un truc sur Reddit. Reddit, c'est un forum en ligne dont je vous parle régulièrement, qui est incroyable parce que il y a tous les sujets du monde. Sur n'importe quoi, tu tapes n'importe quel sujet dans la barre de recherche, tu vas trouver des gens qui discutent dessus. Et il y a eu un petit concept qui a cartonné. Il fallait compléter cette phrase. Ça peut paraître bizarre, mais essaye. En fait, c'est les choses que les gens font,
1: ouais,
0: qui peuvent paraître bizarres pour les autres, mais ils leur disent, essayez, vous verrez, ça va vous changer la vie. Exemple.
1: Okay.
0: Mélanger de la sauce barbecue et de la mayonnaise. Ça peut paraître bizarre, mais essaye.
1: Ça me choque pas.
2: Ouais, ça peut se tenter.
1: Ça peut se tenter, ça va.
0: Barbecue et mayonnaise, moi je suis pas. Ketchup et mayonnaise, oui.
1: Ouais, ça fait de la cocktail.
0: Bah, exactement. On m'a appris, en fait, on m'a appris ça un jour et j'ai trouvé ça incroyable. On m'a dit, regarde, mayo plus ketchup, ça te crée la sauce cocktail.
1: C'est trop bon.
0: Et j'ai fait, waouh. J'ai une sauce. Je pense que c'est la première sauce que j'ai réussi à faire. Voilà. Porter ses chaussettes à l'envers. Ça peut paraître bizarre, mais essaye.
1: Je faisais ça quand j'étais petite parce que je supportais pas que les coutures me touchent mes pieds.
0: Et ça marche?
1: Eh ben, franchement, oui. C'est plus doux. C'est très sympathique. Donc, ça peut paraître bizarre, mais essayez.
0: Je trouve ça ouf qu'on n'arrive pas à inventer les chaussettes sans couture.
1: Bah, c'est vrai que ça serait la meilleure solution, quoi.
0: Bah, oui.
1: Les enfants, ils détestent les coutures. Donc,
0: mais même là, moi, là, le fait qu'on parle des chaussettes à couture me fait me rendre compte et
1: tu
0: prendre conscience
1: sens.
0: Que j'ai des coutures à mes chaussettes maintenant. Et voilà. Et ça y est.
1: Bah, mais mets-les à l'envers, là.
0: Non.
2: C'est pieds nus, hein. Pieds nus.
0: Bah, oui, bah, pieds nus, c'est bien, oui, ça aussi. Bon. Vous avez d'autres idées ou on passe à autre chose?
1: Non, on passe à autre chose, ouais.
0: Tremper un coton-tige dans de l'eau froide avant de nettoyer les oreilles. Ça peut paraître bizarre, mais essaye.
2: Ah, ça, c'est très bien.
0: Ça doit faire un petit truc agréable.
2: Bah, je le fais, moi.
0: Ah, d'accord.
2: Ouais, ça fait comme une petite anesthésie. C'est super agréable. Ça te rafraîchit la tête, en fait.
0: Là, tu l'enfonces vraiment loin, le coton-tige. Ça peut paraître bizarre, mais essaye. Manger un kiwi comme une pomme.
1: Ah oui, ce qui paraît.
0: Alors, en fait, on peut totalement manger la peau du kiwi.
1: Oui, bah, apparemment, c'est là où il y a le plus de vitamines.
0: Ouais, c'est ce qu'on dit pour les faire manger, mais c'est ce qu'on dit aussi aux enfants. Non, c'est là où il y a le plus de vitamines. Mais je ne l'ai jamais fait.
2: Bah oui, non.
1: J'arrive pas, moi.
0: Mais après, il y a des kiwis. Alors, il y a le kiwi poilu, là.
1: Ouais.
0: Mais il y a aussi les kiwis où c'est.
1: Jaune.
0: Voilà, où c'est lisse.
1: Oui.
0: Peut-être que ceux-là, on.
1: On peut tester.
0: Ouais, bah, essaye-toi. Dormir avec un t-shirt en haut et rien en bas. Ça peut paraître bizarre, mais essaye. C'est ce qu'on appelle Donald.
1: Ah oui, c'est vrai.
0: Donald, je le rappelle, il est habillé du haut, mais il a poil en bas.
1: Il a pas de pantalon.
0: Non, mais il a même pas de slip. Hein.
1: Oui, non.
0: Donald, c'est quand même. Donald, c'est un mystère pour moi.
1: C'est vrai.
0: C'est quelle personne dans la vraie vie s'habille en haut et. Ah putain, si, je sais.
1: Qui?
0: Bah, les gens en télétravail.
1: Ah ben.
0: Donald, il a inventé les fringues de télétravail, habillé que en haut. Un petit dernier, ça peut paraître bizarre, mais essaye. Infuser de l'ail dans de l'eau chaude pour une détox.
1: T'es un vampire ou quoi? C'est horrible.
0: Ouais, je suis pas. Mais ça peut paraître bizarre, mais essaye.
1: Ouais.
0: Quel est votre? Ça peut paraître bizarre, mais essaye. Appelez-nous. Peut-être que vous faites un truc qui semble très étrange pour les autres, mais une fois que vous l'avez goûté, vous pouvez plus vous en passer. 0 870 42 48. Allez, on va vous prendre. On complète cette phrase. 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
0: On joue ensemble au Club des Génies. On va retrouver Armand qui a déjà gagné 100 euros hier. C'est sa deuxième participation aujourd'hui. Il va tenter de rajouter 100 euros dans sa cagnotte. Bonjour Armand.
4: Bonjour Manu, bonjour les Wawin.
0: Sois le bienvenu parmi nous Armand. En face de toi, il y a Johanna. Hello.
5: Salut.
0: Johanna.
5: Bonjour, bonjour Johanna. Manu, salut les Wawin.
0: Attention, vous êtes là pour jouer au Club des Génies. Je vous rappelle les règles, j'ai 100 euros comme chaque jour. Et 3 questions. Le gagnant ou la gagnante sera celui ou celle qui aura 2 points. À chaque question que je vous pose, si vous pensez avoir la réponse, vous donnez votre prénom, vous donnez votre réponse. Si elle est bonne, ça fait 1 point. Si elle est fausse, c'est l'autre qui prend le point. Et c'est le premier ou la première qui atteint 2 points, qui gagne les 100 euros du jour et qui revient jouer avec nous demain. Armand, Johanna, c'est parti. On joue ensemble au Club des Génies. Voici la première question. Quelle est l'unité principale utilisée pour exprimer la température?
4: Armand.
0: Armand Trenet, on t'écoute.
4: Le degré Celsius.
0: Oh.
1: Très précis en plus.
0: Celsius, parce que attention, il y a le degré Fahrenheit
1: bien
0: aussi.
1: Sûr.
0: Bien évidemment. Armand est calé. Un point pour Armand, 0 point pour Johanna. Deuxième question. Dans quel film retrouve-t-on les personnages de Neo et Trinity? A.
1: Allez.
0: Dans quel film retrouve-t-on les personnages de Neo et Trinity? C'était Matrix.
5: Ah d'accord, ok.
1: Connais pas?
2: Ah oui.
5: Non. Ben,
0: c'est pas grave.
1: Ah non, non, c'est pas grave.
0: Vous connaissez pas Matrix, vous connaissez pas
1: oui,
0: Matrix?
1: Oui, oui, oui, ça arrive. C'est un très bon film, je vous le conseille.
0: C'était merci. La critique cinéma de Lorenza. La prochaine, jamais je
1: jamais.
0: Un point pour Armand, 0 point pour Johanna. Troisième question. Dans quelle émission télé des candidats chantent-ils devant les fauteuils retournés des coachs?
5: Johanna. The Voice.
0: Bonne réponse. Remontada de Johanna. Le point va à Johanna. Ça veut dire que c'est un point partout. Attention, le premier qui arrive à deux gagne. Question suivante. Quel souverain a été exilé sur l'île de Sainte-Hélène après sa défaite à Waterloo? Armand, je t'écoute.
4: Napoléon Ier.
0: Napoléon Ier, Napoléon Bonaparte.
5: Bien joué, Armand.
1: Avant la fin de la question, quoi.
0: Waouh.
1: Bim.
0: Oh, le Napoléon, il l'a sorti comme ça.
1: Bah, il voulait pas se faire avoir, là.
5: Ah, non.
0: Armand, 2 points. Johanna, 1 point. C'était une belle partie. Il y a du suspense. Il y avait tout. Johanna, je vais t'offrir le mug Manu sur Énergie, puis tu nous rappelles quand tu veux.
5: Ok, merci beaucoup. Bonne journée.
0: On t'embrasse. Belle journée à toi. Armand, 100 euros supplémentaires. Ça commence,
1: bah
0: doucement,
1: ouais.
0: Mais ça commence.
4: C'est ça, doucement mais sûrement.
0: 200 euros pour toi, quoi qu'il arrive, ces 200 euros, de toute manière, ils sont à toi. Et demain, bah, tu reviens jouer avec nous pour tenter de gagner 100 euros supplémentaires pour faire monter ta cagnotte de Génie des Génies à 300 euros, ok?
4: Très bien, merci, à demain les Wouin.
0: À demain, Armand.
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0: Et on complète cette phrase. Ça peut paraître bizarre, mais essaye. Des choses que vous faites, que les autres ne font pas, que les autres même jugent, parce qu'ils trouvent ça un peu étrange, un peu bizarre, mais vous leur conseillez vraiment de le faire, parce que c'est un game changer. Ouais, ouais. Je parle anglais aussi. 0-870-42-48, on va vous prendre au téléphone. On va faire un petit tour du studio. Lorenza?
1: Quand on s'engueule avec quelqu'un, il faut le faire en chantant. Alors, ça peut paraître bizarre, mais essayez.
0: Effectivement.
1: Mais en fait, ça désamorce directement parce que t'as l'air un peu plus ridicule. Donc en fait, là, si c'est une petite dispute, ça s'éteint très vite.
0: Mais faut réussir à le prendre sur soi quand même.
1: Ah
0: hein,
1: ben
0: quand
1: oui.
0: T'es énervé et que tu
1: mais
0: commences à chanter.
1: En vrai, en fait, c'est tellement drôle que tu peux pas t'empêcher de rigoler, quoi. Tu oui. vois l'autre qui pète un plomb parce que.
0: En chanson.
1: Bah, franchement, c'est mais essayez.
0: Non, ça
1: peut bah, désamorcer
0: essayer.
1: Des disputes, tu vois.
0: Je vais essayer.
1: Ok.
0: Mais si l'autre.
1: Fais attention.
0: Est... Bah,
1: oui.
0: Si ma femme est pas au courant, ça peut l'énerver encore plus, quoi. Ah, tu te fous de ma gueule.
1: Tu te fous de ma gueule. En fait, ça part en comédie musicale, mais non, je crois qu'elle va rigoler.
0: Ok, je vais tenter.
1: Ah, j'ai très peur.
0: Et si t'as un appel de moi vers 23h en te demandant est-ce que tu peux m'héberger,
1: oui.
0: tu sauras que ça n'a pas marché.
1: Ça,
0: ça peut paraître bizarre, mais essaye. Virginie est là. Bonjour Virginie.
7: Bonjour Manu, bonjour les Wouin.
0: Merci d'être avec nous Virginie, on t'écoute.
7: Alors moi, c'est ajouter une pincée de sel dans ton chocolat chaud. Ça peut paraître bizarre, mais essaye.
0: Ah, le sel dans le chocolat, c'est...
1: J'avais déjà entendu ça.
2: Je crois que ça fait remonter le sucre un petit peu. Ça donne un
7: petit
2: arôme.
7: Et ça réduit aussi l'amertume du chocolat. Ouais.
1: Ah ouais.
7: Ça fait ressortir le côté fruité.
1: Bah, chocolat noir, gros sel, c'est un banger.
0: Ah
1: donc
0: bon
1: en vrai, je pense que dans le chocolat chaud, ça peut être pas mal.
0: Je pensais pas avoir une discussion sur le sel ce matin, comme ça, voilà, incroyable, avec des gens extrêmement motivés qui veulent parler de sel et de cuisine ce matin.
7: Voilà, de vrais combats, écoute.
0: Mais t'as bien raison, Virginie. On t'embrasse, belle journée à toi.
7: Gros bisous, belle journée.
0: Gros bisous. Florent, notre producteur,
2: mais,
0: ça peut paraître bizarre, mais essaye.
2: Quand t'es en train de lire, tu mets ton nez dans la rainure du livre et tu prends un sniff. Comme ça, là. Et ça peut paraître bizarre, mais essaye.
1: J'adore.
0: C'est l'odeur des livres neufs, en fait.
2: Ouais, mais en plus, ça te reconcentre. Moi, je sais que parfois, quand j'essaye de lire, parce que je lis pas beaucoup, et ben j'y arrive plus. Hop, sniff, et là, tu repars dans le livre.
1: Cette technique.
0: C'est pas du tout bizarre, un mec dans le train qui faisait. qui renifle son livre.
1: Mais j'adore l'odeur des livres, même des vieux livres.
2: Il y a des livres qui puent, je trouve, par contre. Et là, tu peux être un petit peu déçu. Là, ça te sort de la lecture. Là.
0: Mais dis-moi, tu devrais faire créer un site internet avec les livres qui sentent le mieux et les livres qui puent. Sans les lire.
1: Oui,
2: c'est vrai.
0: C'est ma critique bouquin. Alors, je ne sais pas ce que vaut le bouquin, mais en revanche, il sent très bon.
2: Très bon.
0: Je conseille cette collection en livre de poche. Hein. C'est vraiment de la qualité, ça sent très très bonne odeur. On a Enzo qui est avec nous. Bonjour Enzo.
6: Bonjour Manu, bonjour tout le monde.
0: Ça peut paraître bizarre, mais essaye, on t'écoute.
6: Alors, se brosser les dents avec la main opposée, ça peut paraître bizarre, mais essaye.
1: Oui.
0: Mais pourquoi?
6: Je trouve que du coup, ça permet de se concentrer plus sur la trajectoire et le mouvement de la brosse.
1: Non, mais apparemment, c'est bon pour ton cerveau.
0: Ah,
1: ouais, il paraît que pour la psychomotricité et pour le cerveau, c'est bien de faire des choses quotidiennes, mais avec ta main la moins forte, quoi.
0: On m'avait dit que manger avec ta main faible, c'était bien parce que tu mangeais moins et tu prenais plus de temps. On mange trop vite, globalement, tout le temps, on mange trop vite.
1: C'est vrai.
0: Et ben si tu manges avec ta main gauche et que t'es droitier, tu manges beaucoup moins vite. Après tu manges froid, hein, ça c'est.
1: Oui. Bon, faut choisir.
0: On peut pas tout avoir.
1: C'est ça.
0: Merci beaucoup Enzo de nous avoir appelé. Ça peut paraître bizarre. Mais essaye, si vous en avez encore.
1: Oui.
0: Allez, Lorenza.
1: Tremper les frites dans le McFlurry. Ça peut paraître bizarre, mais il faut essayer.
0: Dans le McFlurry, alors, c'est la glace?
1: Oui, c'est la glace, ouais.
0: Ah ouais?
1: Ah, c'est bon.
0: Les frites dans la glace?
1: Ouais, c'est trop bon, c'est trop bon. Moi, j'adore ça.
2: Genre, c'est une sauce, quoi.
1: Bah, c'est comme une sauce, en fait. Okay. Oula, tout le monde me juge de
0: non, pas du tout. Moi, ce que j'adore, c'est tremper mes frites dans la sauce des moules.
1: C'est vrai?
2: Ah oui, ça
0: ah,
2: oui.
0: Ouais.
2: Est-ce que tu fais partie de ceux qui mettent les frites au fond à la toute fin?
0: Exactement.
1: Ah ouais, j'ai jamais essayé.
0: Quand t'as fini tes moules marinières, là, t'as la sauce en bas. Flan, et je prends même les frites des autres. Venez. Ouais, ça fait, j'ai l'impression que c'est un deuxième plat, en fait.
1: Ok, je vais tester aussi.
0: Et ouais, tant qu'on parle des frites, on avait créé avec un pote la tartiflette. Je vous en avais parlé.
1: Ah oui, c'est vrai.
0: C'est une tartiflette avec à côté des frites. Et une fois que t'as mangé ta tartiflette et qu'il reste un peu de sauce, pareil, plam, tu mets les frites dans la sauce.
1: Waouh.
0: Ah, mais moi c'est vraiment. Cuisine healthy. C'est mon petit bonus. Ludovic est là. Bonjour Ludovic.
8: Salut Manu, salut les moins.
0: Ça peut paraître bizarre, mais essaye, on t'écoute.
8: Alors, quand t'achètes un vêtement neuf qui gratte un petit peu, essaye de le mettre dans un sac plastique uni au congélateur. Ça peut paraître bizarre, mais essaye.
0: Et ça fait quoi après?
8: En fait, le froid resserre les fibres du vêtement. Et en fait, quand tu le ressors, il est tout doux comme un doudou.
1: Ah bon?
0: D'accord. J'avais entendu ça pour les jeans aussi.
1: Au congélo?
0: Ouais.
1: Ok. Non, mais moi, je suis pas dans ça. Hein. Ok, je vais tester. Hein.
0: Ben voilà, faut avoir de la place dans le congélo.
1: Mais
0: quoi.
1: C'est ça que je suis en train de me dire.
0: Il faut globalement avoir de la place dans la vie, hein, pour faire ça. Bon. Merci beaucoup Ludovic de nous avoir appelé.
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0: Aujourd'hui, c'est le 4 juin, c'est la journée mondiale du naturisme.
1: Oh, tout le monde à poil. Excusez-moi, je suis un peu enflammée.
0: En fait, il y a des endroits pour ça.
1: Oui, bien sûr.
0: T'aimerais en faire?
1: Mais je vous avais dit il y a très longtemps que j'avais envie d'essayer.
0: Mais tu l'as pas fait.
1: Mais non, j'ose pas.
0: Ouais, voilà.
1: Et j'ai reçu plein de messages en mode, si tu veux essayer, nous t'accueillons à cette plage-là et tout. J'étais là, oui, enfin, non, quand même.
0: C'est compliqué quand t'es à la radio et que tu dis que tu veux en faire et que tu vas dans un endroit.
1: C'est ça. Parce qu'ils sont là, bonjour, et ils sont très accueillants et tout, mais eux sont à l'aise.
0: Oui.
1: Moi, pas. Donc.
0: Et puis, il y a Lorenza de la radio.
1: Oui, regardez.
0: Oh, je la voyais pas comme ça.
1: Ah non. Rien que d'imaginer, j'avoue que ça
0: fait,

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1: Bonjour, c'est Mélanie de Richemont en Seine-Maritime.
2: Oui.
1: Mélanie, quel est le seul animateur radio qui loupe ton salaire?
2: C'est Manu sur Énergie.
1: Ouais. C'est fait, Mélanie. On a perdu Mélanie.
3: Ouais.
1: Allô?
2: Je suis là, oui.
1: Ah, alors reviens pas, Mélanie. Ça va?
2: Non, ça va et vous?
1: Ben, nous, ça va très bien. Ça y est? T'es là? T'es bien?
2: Oui.
1: Je t'annonce que ton salaire de 1 624 €, on va te le doubler. Ça va faire 3 248 €.
2: Merci beaucoup.
1: Mélanie, c'est une belle journée qui démarre pour toi.
2: Ah oui.
1: Alors attention, Mélanie, fais un métier artistique.
3: Ah.
1: Mélanie est décoratrice de verre.
3: Oh. C'est-à-dire?
1: J'imagine qu'elle peint sur le verre.
3: Ok.
1: C'est ça?
2: Oui.
1: Et tu fais quoi? Quel verre? Tu fais quoi?
2: Je décore des Dior, des Jean-Paul Gaultier, Chanel.
1: Ah, tu fais les flacons de parfum?
2: Oui, c'est ça.
3: Oh, c'est incroyable!
1: Mais tu les décores, c'est genre, c'est une machine ou c'est toi qui peins à la main?
2: Alors, j'ai deux techniques. J'ai une technique sur machine et une autre technique pour des amphores Dior, c'est au pinceau à la main.
3: Oh.
1: Donc en fait, chaque flacon est unique, quoi.
2: C'est ça.
1: C'est pour ça qu'on attend beaucoup, longtemps avant d'avoir le parfum. Bah, Mélanie, elle fait sécher la peinture. Hein. C'est normal, bien sûr.
3: J'adorais les flacons de parfum quand j'étais petite. Je faisais une collection tellement c'est beau et c'est esthétique.
1: Enfin, collection de trucs de parfum, faut attendre le temps que ça se vide. Hein. C'est long à vider quand même.
3: Ah ouais, mais franchement, ça se faisait dans ma famille. On les exposait dans les toilettes. Bon, désolé pour. Oui, c'est pour le. Non, mais c'était joli.
1: C'est sympa pour Mélanie ce que tu es en train de dire.
3: Non.
1: Elle se fait chier pendant des jours.
3: Pardon.
1: À peindre un flacon pour terminer dans les chiottes.
3: Mais parce qu'il y en avait beaucoup et on trouvait ça joli comme
1: déco. Il n'y a pas de problème, on met chacun ce qu'on veut dans les toilettes. Hein. Ça fait vraiment plaisir à Mélanie.
3: Pardon, Mélanie.
1: 3 248 €, on te double ton salaire, Mélanie. Belle journée à toi.
2: Merci beaucoup, Manu.
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1: Tout de suite, c'est le moment de se faire du bien. Voici les bonnes nouvelles du jour, parce que dans le monde, il n'y a pas que des mauvaises nouvelles, il y a aussi les bonnes nouvelles. Il y a des belles histoires, je vous le dis chaque matin et on vous le prouve chaque matin. C'est parti, tour du studio des bonnes nouvelles, Lorenza.
3: Eh ben moi, je veux vieillir comme Charlotte.
1: Charlotte.
3: Eh oui, Charlotte Chopin, c'est une Française de 102 ans.
1: Ah.
3: Et en plus d'avoir une joie de vivre incroyable, elle est prof de yoga et elle donne des cours toutes les semaines. C'est ouf, hein?
1: À 102 ans?
3: Ouais, elle conduit, elle vit seule et elle adore ça. Elle veut pas être en maison de repos. Et quand on lui demande son secret, elle répond: continue à bouger, restez curieuse et jamais s'arrêter de vivre.
1: Oui, ça, effectivement.
3: Oui, bon,
1: ne jamais s'arrêter de vivre est une solution intéressante.
3: Non, mais moi j'adore. Je la veux comme modèle, Charlotte.
1: Eh ben bravo à Charlotte.
3: Ouais.
1: Les bonnes nouvelles du jour. Nico est pas là, mais Florent, notre producteur, en a une.
5: Alors on le sait, dans de nombreuses régions du monde, en fait, l'accès à l'eau potable reste super compliqué.
3: Ouais.
5: Et ben il y a un chimiste en fait et son équipe qui ont développé une technologie capable de capter l'humidité de l'air et de la transformer en eau potable, dans des environnements très secs.
3: C'est une folie, ça.
1: J'ai vu passer ça. C'est assez incroyable. C'est comme des panneaux solaires,
5: ouais.
1: Sauf qu'en fait, au lieu de récupérer la chaleur, ils arrivent à choper l'humidité. Mais même quand
3: c'est génial.
1: Soleil. Et tu peux récupérer plusieurs centaines de litres par jour d'eau. Non, je trouve ça dingue.
3: Bah oui, incroyable.
1: Le futur. On est déjà dans le turfu.
3: Ben ouais.
1: Alors, j'ai une bonne nouvelle, moi aussi, et une bonne nouvelle qui va plaire à tout le monde. Les Français sont heureux.
3: Ah bon?
1: Selon une étude, 38% des Français quand même se disent être heureux. Et leur principal motif de satisfaction, c'est leur lieu de vie. Deux tiers d'entre eux estiment que leur lieu de vie comme un endroit idéal dans lequel il fait bon vivre.
3: Bah c'est cool.
1: Et ben voilà.
3: Et c'est vrai.
1: 38% des gens heureux, c'est pas mal quand même.
3: C'est pas mal.
5: C'est bien,
3: franchement.
1: Bah voilà,
3: ouais.
1: Bon, tu gagnes pas les élections avec 38%.
3: Alors non.
1: Mais moi je trouve ça, c'est pas mal.
3: C'est
1: par
3: pas
1: rapport
3: mal.
1: À tout ce qu'on imagine dans le monde.
3: C'est vrai.
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1: Mais je suis heureux, je suis content. Il nous manque un Roland Garros quand même, Nelson Montfort.
2: Ouais.
1: Franchement, depuis qu'il y est plus,
2: il y a un petit goût de, ouais.
1: Il y a un petit goût de qu'est-ce qui va nous sortir Nelson qui disparaît. Je trouve ça dommage. Putain, et dans avec les stars aussi, il est parti bien trop tôt, quoi.
2: On t'aime Nelson, on t'aime.
1: Mais reviens Nelson, fais du tennis et en dansant. Ouais, fais un combo des deux, quoi. On complète cette phrase. Ça peut paraître bizarre, mais essaye. Ce sont les choses que vous faites, vous. Et vous essayez de convaincre.

0: convaincre les gens de le faire aussi, comme par exemple manger la peau des kiwis.
1: Ah ouais.
0: Eh
1: mais
0: oui.
1: Ça j'aimerais bien. Allez, essayez juste une fois pour me dire je l'ai fait. Et si on me fait oui mais tu sais la peau, ben je dirais j'ai essayé, c'est dégueulasse, je ne veux plus.
0: Comme manger les insectes.
1: C'est sympa ça, ça me dérange pas.
0: C'est, alors franchement ça peut paraître bizarre, mais essayez, je l'ai fait.
1: Moi aussi.
0: Il faut beaucoup de tomates.
1: Oui, c'est vrai.
0: Il faut des épices quoi en fait pour ne pas.
1: Après ça croustille, c'est
2: pas,
1: salé.
2: C'est pas hyper sec.
1: Non.
0: C'est, ah bah c'est, oh, c'est un petit peu quand même.
1: Oui, mais c'est comme des chips quoi.
0: C'est un peu comme des chips, ouais, sauf que c'était un animal.
1: C'est des protéines.
0: Oui, mais bon, tu sais que c'est un insecte que tu manges.
1: Ouais. Oui, oui.
0: Bon. Ça peut paraître bizarre, mais essaye. Sonia est là, bonjour Sonia.
3: Bonjour, bonjour Manu, bonjour les wanwan.
0: Bienvenue sur Énergie Sonia, fais-nous rêver. Ça peut paraître bizarre, mais toi tu le fais.
3: Ouais, je mets du Brie dans mon yaourt. Ça peut paraître bizarre, mais essaye.
0: C'est marrant parce que depuis tout à l'heure, on a beaucoup de gens qui proposent des combos
1: de
0: combos de nourriture. Comme Lorenza qui mettait ses frites dans le milkshake.
1: Oui,
0: exemple.
1: Dans le McFlurry, ouais, ouais.
0: Donc toi, c'est mettre du Brie dans le yaourt.
3: C'est ça.
0: Mais alors,
3: que le Brie. Hein.
0: Mais à que le Brie.
1: Ça, ah bon. Mais ça peut être, en vrai, ça me donne envie, moi, là, j'ai envie de tester.
0: Parce qu'il y a le mot Brie, il y a le mot yaourt,
1: oui.
0: Voilà. Et qu'est-ce que ça procure comme sensation?
3: Bah, c'est la sensation un peu sucrée, salée. Je pense que ça doit être comme les frites dans le milkshake, quoi. C'est cette petite sensation qui est un peu salée dans le sucré. C'est plutôt pas mal.
0: Et quand Sonia parle, j'ai l'impression d'être dans Top Chef.
1: Oui.
0: Et un peu de fond dedans et de croustillant là-dedans.
1: Une émulsion de Brie. Des
3: petites chips au-dessus.
0: Dans un relevé de yaourt.
1: Oh, miam.
0: On t'embrasse, Sonia. Merci beaucoup de nous avoir appelé. Ça peut paraître bizarre, mais essayez. Florent, notre producteur.
2: Se brosser les dents en même temps que tu fais pipi.
1: Quoi?
2: Ça peut paraître bizarre, mais essaye.
0: Non, ça jamais.
1: Jamais.
2: Mais
1: jamais.
2: Si, gain de temps exceptionnel. Non.
0: Se brosser les dents aux toilettes, c'est que toutes les bactéries là qui
1: les posent
0: dans l'air et tout, ça t'arrive directement sur la brosse à dents.
2: Oui, mais ça renforce ton système
0: immunitaire.
1: Ouais, c'est ça.
2: Exactement.
1: Bien
0: bah,
1: sûr.
0: À ce moment-là,
1: ouais.
0: Bah, brosse-toi les dents au caca.
2: Tout de suite.
0: Non, mais non, mais ça n'a pas de sens.
1: C'est dégoûtant.
0: Mais arrêtez de dire ça renforce ton système immunitaire.
2: Mais non, mais gain de temps. En plus, tu travailles ta dextérité parce qu'il faut être précis. Et en plus, franchement, parfois, tu t'ennuies quand tu fais pipi.
1: Bah non,
2: là,
1: mais
2: t'as deux occupations.
1: Sous la douche, oui. En faisant pipi, non.
0: Je suis assez d'accord, sous la douche, oui.
2: Oui, ça ok, aussi.
0: Voilà.
2: Mais pas que.
1: Aussi.
0: Parce que lui, il va faire le combo les trois en même temps. Pipi, douche et brosse à dents. Waouh, le matin, il lui faut que 45 secondes pour se préparer à Florent. Ophélia avec nous, bonjour Ophélia.
4: Bonjour Manu, bonjour Léouin.
0: J'adore ce prénom, Ophélia.
4: Ah, merci.
0: C'est trop stylé. Et puis la chanson de Taylor Swift aussi.
1: Ah, bah évidemment.
0: The Fate of Ophélia. Ophélia, ça peut paraître bizarre, mais essaye, on t'écoute.
4: Dormir sans oreiller pendant une nuit, ça peut paraître bizarre, mais essaye.
1: Jamais de la vie.
0: J'ai peur de me réveiller avec le cou complètement tordu.
1: Ouais.
4: Ah non, au contraire.
0: Et j'ai pris trop l'habitude, je pense.
1: Ouais, moi, je peux pas.
0: J'imagine,
1: c'est impossible.
0: J'imagine que ma tête va tomber.
1: Ben, j'imagine, ouais, ou alors qu'elle va se caler dans une position que je déteste et que je vais être bloquée à vie. Donc,
0: à vie.
1: Me réveillant, je vais me dire, ah ben voilà, je devais pas écouter Ophélia.
4: Mais quand on est bébé nourrisson, on n'a pas d'oreiller.
1: Ah. Oui, ouais, c'est vrai. Pour pas s'étouffer, peut-être, non? Je sais pas.
0: Je sais pas. Non, allez, parce que c'est petit, parce que t'as pas la tête qui. En fait, j'en sais rien.
1: Non, moi non plus.
0: Donc, plutôt que de dire de la merde, je vais dire ok. On t'embrasse, Ophélia.
4: Bisous.
0: Gros bisous, merci de nous avoir appelé. Pauline est là. Bienvenue sur Énergie, Pauline.
5: Bonjour, Manu. Bonjour, les wouah.
0: Ça peut paraître bizarre, mais essaye. On t'écoute.
5: Et vous avez les yeux qui piquent quand vous coupez des oignons, mâchez un chewing-gum menthe fraîche en même temps. Ça peut paraître bizarre, mais essaye.
0: Alors, c'est vraiment un truc sur les oignons. On l'a testé, on a tout essayé dans cette émission depuis 15 ans qu'on est sur Énergie. Et on en est arrivé à une simple conclusion. Il y a une seule chose qui fonctionne vraiment pour tout le monde.
1: C'est quoi?
0: C'est les lunettes,
1: les lunettes de plongée. Ouais.
5: Ah ouais.
0: C'est, non mais parce que en fait il y en a, ça va marcher voilà avec ton chewing-gum, d'autres en mettant un verre d'eau à côté, enfin voilà.
1: Ça.
0: Mais en fait fondamentalement le seul truc qui marche pour tout le monde, les lunettes de plongée.
1: Qui protège les yeux quoi.
0: Merci de nous avoir écoutés. Belle journée à toi Pauline.
5: Au revoir. Manu sur les

0: va vous offrir vos vacances dans même pas 10 minutes, dans 5 minutes. Juste après The Second Voice, on joue au jeu des 5 mots. 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Avant ça, on s'en prend plein la gueule avec la chanson des Haters.
1: Allez,
0: elle arrive, soyez patients, dans une minute, vous allez avoir droit à votre petite chanson des Haters. Mais avant ça, il y avait un truc dont je voulais parler que j'ai vu. Kev Adams, vous l'avez vu ou pas?
1: Bien sûr, oui. Je trouve ça incroyable.
0: Ah, et c'est tellement connu.
1: Mais par contre, il cartonne, hein.
0: Ben oui, Kev Adams a participé à... en fait, c'est l'équivalent de la France à un incroyable talent.
1: Ouais, c'est ça.
0: Aux États-Unis. Il est allé là-bas.
1: Ouais.
0: Il a fait un sketch en anglais. Il a cartonné.
2: Mais ouais. Il parle, c'est fluide, il est bilingue, en fait.
0: Comme si tu vois un mec qui fait un stand-up anglais, quoi.
1: Oui, bon, l'accent, voilà, mais on sent que les Français. Mais oui, je suis d'accord.
0: Les quatre jurés ont dit oui, ouais. Quand même, et ils l'ont qualifié de meilleur humoriste jamais reçu sur le plateau.
1: C'est fou, hein. Tant mieux pour lui.
0: Il y avait Kadel Malé qui avait fait ça aussi, qui avait fait une tournée aux États-Unis.
1: Ouais.
0: Putain, maintenant Kev Adams.
1: Bah écoute, tant mieux pour lui, hein. Moi je suis contente pour lui de ouf.
0: Ah oui, on a du mal à aller faire nous de la radio au centre de Pédalo de Créteil. Alors,
1: faut essayer aussi.
0: Pour aller aux États-Unis. Ah, mais faut y
1: non,
0: aller.
1: Non,
0: quand même,
1: franchement,
0: quoi.
1: Mais bravo à lui. Moi ça m'a un peu ému en vrai, en regardant la vidéo où ils lui disent tous oui et tout.
0: Ouais,
1: je me suis dit, bah franchement, bravo.
2: Et en plus, tu repars à zéro quand même. Faut être courageux, hein, parce que là-bas personne te connaît.
0: Ouais. Ah bah non, c'est le principe, ouais.
1: Mais c'est vrai.
0: J'ai une info que vous ne voulez pas connaître et pourtant vous allez la connaître.
1: Ah.
0: Écoutez bien, parce que c'est le genre d'info, en fait, quand tu l'as, tu te dis, elle est vraiment pas bien, mais je peux pas la garder pour moi.
1: Ok.
0: Un Croate a réclamé une indemnisation après avoir trouvé une souris morte dans une miche de pain.
1: Oh.
0: L'homme a déclaré avoir commencé à se sentir mal après avoir mordu dans son sandwich. Ce n'est qu'après avoir coupé d'autres tranches de la miche qu'il a découvert la souris qui était cuite au four.
1: Oh, c'est horrible.
0: Oui, c'est horrible.
2: C'est de pire en pire.
0: Je vous avais annoncé que c'était une info que vous ne vouliez pas connaître. Et le boulanger qui avait fabriqué la miche de pain a déclaré qu'il n'avait aucune idée de la façon dont le rongeur avait pu se retrouver dans le pain.
1: Oh.
0: Et là, vous êtes au petit déjeuner, il est 7h37, vous dites, je vais jeter un deuxième coup d'œil à ma tartine pour voir.
1: J'ai plus
0: faim. Bon, 7h37, attention, c'est le retour de la chanson.
1: Allez.
0: Des Haters. On a nos haters sur nos réseaux sociaux, tout le monde sait ce que c'est qu'un hater, c'est quelqu'un, bah, globalement, qui passe sa vie, au moins une bonne partie de sa journée, à envoyer des messages d'insultes parce qu'il aime personne, parce qu'il est malheureux, parce qu'il est triste, parce que je sais pas, mais en tout cas...
1: Il nous déteste.
0: Clairement.
1: Ça, c'est, voilà.
0: Il nous déteste et donc il nous envoie des messages.
1: Oui.
0: Et il y en a pas mal des haters. Eh bien, ces messages, j'ai envie de leur dire merci. Parce qu'on les récupère et on en fait une magnifique chanson.
1: Ouais.
0: Voici une nouvelle chanson des haters avec de la musique. Et les paroles, ce sont nos haters avec de beaux messages. Écoutez, attention, ça part en live.
1: Oula.

0: Wow,
1: elle est bien, quoi.
0: Incroyable.
1: C'est quoi, on a envie de la réécouter. 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
4: 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On a vos vacances, les amis. Les vacances de Christelle, peut-être que c'est nous qui allons la régaler. J'ai eu du mal à faire cette phrase.
5: Ouais.
4: Bonjour Christelle.
5: Hey, bonjour Manu, bonjour toute l'équipe.
4: Ce que je voulais dire, c'est que peut-être... J'arrive pas à faire les phrases.
0: Quoi?
4: Ce que je veux dire, c'est que...
5: Peut-être.
0: Tu vas bien?
4: Peut-être qu'on va te... Peut-être que tes vacances, c'est nous qui allons te les offrir. Voilà ce que je voulais dire.
5: Avec plaisir.
4: Voilà. Heureusement qu'on est vendredi, que c'est la dernière de la semaine. Hein. Imagine, on
5: non,
4: est jeudi.
5: C'est jeudi.
4: Oui, je sais. C'était une bonne Christelle. J'ai pour toi 2000 euros que tu vas pouvoir dépenser comme tu le veux pour partir en vacances dans les campings Homer. Il y a plus de 400 campings en France. Il y a des 4 étoiles, il y a des 5 étoiles, c'est des beaux campings. Pour toi, wow. Christelle, ce beau cadeau si tu gagnes au jeu des 5 mots ce matin, tu vas jouer avec Florent, notre producteur.
6: Ah.
4: Alors allez. Attention, je rappelle les règles. Florent va sortir du studio et quand il sera dehors, je vais te donner 5 mots, Christelle. Après chaque mot, tu me donnes le premier qui te vient en tête. Florent revient. Je fais la même chose avec lui. Dès que vous avez un mot en commun dans vos réponses, c'est gagné, à toi les vacances. Ok?
5: Ok, on va tout donner.
4: Et évidemment que tu vas tout donner, Christelle. Bonne chance à toi, c'est parti. On joue au jeu des 5 mots. Foire.
5: Fête.
4: Trou.
5: Creux.
4: Sieste.
5: Sommeil.
4: Ménage.
5: Aspirateur.
4: Pingouin.
5: Manchot.
4: Bien,
0: ouais.
4: Voilà.
5: Ouais. On
4: Christelle,
0: mais
4: évidemment.
0: Elle s'est pas laissé avoir par le stress.
4: Pas du tout, elle a totalement géré la situation.
0: Ouais.
4: Tel un médecin, chirurgien,
0: bien
4: qui opérerait à corps ouvert.
0: Exactement.
5: C'est pas mon métier.
4: Non, mais je me doute.
0: Bah,
4: c'est encore une vanne. Mais évidemment, on se comprend pas ce matin. Attention, Christelle, on va faire revenir maintenant Florent. Un mot en commun dans vos réponses suffit pour gagner tes vacances.
5: Allez, Florent,
4: on est de retour.
6: Allez, on y croit là.
4: Ça y est, il est là. C'est parti. Un mot en commun, il s'est gagné. Foire.
6: Manège.
4: Il y avait dit fête.
6: Ah.
4: Trou.
6: Cavité.
4: Ah, pas loin, elle avait dit creux.
6: Oui.
4: Sieste.
6: Dormir.
4: Pas loin aussi, sommeil.
6: Oh là là.
4: Il reste deux mots.
6: Putain.
4: Ménage.
6: Aspirateur.
4: Oui, c'est gagné.
0: Ouais.
5: J'ai eu trop peur.
0: Merci, Florent.
6: Oh la vache, wow. J'ai chaud là.
4: Ah, la pression montait.
0: Oh là là,
4: j'ai chaud.
5: Ah oui, il restait qu'un mot.
4: Le dernier mot justement.
6: Ouais.
4: Pingouin.
6: Banquise.
4: Oula, fou.
5: Ah, bah,
6: pas du tout.
4: Elle avait dit manchot.
6: Ah ouais.
0: Mais c'est gagné.
4: Mais évidemment que c'est gagné.
5: Oui.
4: Christelle,
5: merci.
4: 2000 euros, ils sont pour toi. Tu vas pouvoir les dépenser comme tu le veux dans les campings Homer. Il y en a plus de 400 partout en France. Tu vas te régaler.
5: Eh ben, je vous ferai une belle photo quand j'arriverai là-bas.
0: Mais... Pardon, mais elle va faire la fête aussi.
4: Ah, mais évidemment qu'elle va faire la fête.
0: Bah ouais, parce qu'il y a des DJ pour des soirées extravagances tout l'été dans les campings.
4: Eh ben voilà, Christelle.
0: Ouais. La fiesta là.
4: On est du genre à se foutre de ta gueule, nous? Pas du tout, Christelle.
0: Pas du tout.
4: Ok, tu nous as appelé pour
5: jamais.
4: Qui là? Alors, Christelle, on t'embrasse, bravo à toi pour ce cadeau.
5: Eh ben merci, belle journée à toute l'équipe.
4: Gros bisous à toi, il est 7h45. Le jeu des 5 mots, il reviendra évidemment demain à la même heure. On a encore vos vacances à vous offrir.
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4: On peut écouter quelques messages vocaux.
0: Ah, on l'a pas fait.
4: On l'a pas fait encore depuis le début de l'émission. Je vous rappelle qu'on a une application. C'est l'application Manu sur Énergie. Elle vous permet de nous envoyer des messages vocaux quand vous en avez envie. Pendant l'émission, évidemment, vous pouvez réagir à ce qu'on dit. Pendant la journée, si quelque chose se passe dans votre vie, vous avez envie de le partager avec nous, ça se passe sur l'application Manu sur Énergie. Allez, on s'écoute quelques messages.
9: Petit message à l'attention de Florent, le producteur. Florent, je suis entièrement d'accord avec toi. Les pâtes crues, c'est la vie. Mais attention, il y a une règle. Il faut manger les pâtes à la design de chez Barilla à l'œuf. C'est incroyable.
4: Parce que Florent nous a expliqué, c'est le producteur de l'émission, qu'il aimait manger les pâtes crues. Et on a tous dit, c'est dégueulasse. Mais apparemment, il y a. T'as un petit club.
6: Mais c'est excellent. Et j'ai déjà testé les pâtes de lasagne Barilla. Très sympa.
4: D'accord.
6: C'est très sympa. Tu le casses, tu fais des petites frites. En fait, c'est très sympa.
4: C'est alors quand je veux faire des petites frites, je fais des frites. Mais
6: non, mais un apéro de pâtes crues, c'est intéressant. On peut faire un.
4: Mais je pense que quand vous les avalez ces trucs-là, votre corps il vous dit mais qu'est-ce que t'as fait, mec,
0: C'est hyper mauvais pour la digestion. Donc je sais pas ce qui doit sortir de voilà, mais ça doit être compliqué. Donc
4: est-ce que c'est pas pire à sortir qu'à faire rentrer?
0: Oui.
4: Ça l'a piqué un moment.
0: Oh là là.
4: Allez, encore un message.
1: Je suis à l'âge où le meilleur moment de ma journée, ça va être d'aller chercher mes nouveaux bas de contention à la pharmacie. Oh là là, j'ai trop hâte.
0: Oh là là là là là.
4: J'adore ça. Je suis à l'âge où on le fait régulièrement dans l'émission. Ça me fait toujours rire. Tu dis pas ton âge, mais on le comprend en fait grâce à ta phrase. Allez, encore un message.
7: Salut Manu. Moi, ma sœur, une fois, a mis un talkie-walkie entre mon matelas et mon sommier et l'a actionné la nuit depuis sa chambre en parlant, en se faisant passer pour un monstre qui était sous mon lit. Et j'avais 7 ans.
4: Wow.
0: Pardon, mais c'est du génie. Comment tu peux penser à ça, quoi?
4: Mais tu sais, en fait, quand tu veux faire chier ton frère ou ta sœur,
0: t'es diabolique.
4: Tu vas loin.
0: Tu te transformes en démon. Quoi.
4: Mais oui. Vraiment. Mais oui. Moi, je me rappelle, à table, j'énervais mon frère, c'est pour qu'il se fasse engueuler lui.
0: Oui, oui, oui.
4: C'est le classique.
0: Ah oui, bien sûr.
4: Je lui donnais un coup de pied sous la table, lui, il me redonnait un coup de pied, et moi, je hurlais.
0: Ah oui, tu pleurais. Ah, c'est bien joué, ça.
4: Et j'étais le petit, et donc je pleurais, et bim, et c'est lui, qui m'a. Oh putain, c'est horrible.
0: Ah oui, bah oui,
4: bien quand je vois les enfants le faire, je trouve ça, mais dégueulasse. Oui. Et pourtant, je l'ai fait. Qu'est-ce que vous avez fait de pire à votre frère ou votre sœur quand vous étiez enfant? Ou alors, qu'est-ce que votre frère ou votre sœur vous a fait de pire quand vous étiez enfant? Florent?
6: Moi, je sais qu'à chaque fois que j'allais faire pipi, eh ben, ma sœur, dès qu'elle voyait, elle courait devant moi et elle piquait ma place. Mais tout le temps! Tout le temps! Du coup, je faisais pipi en deuxième.
4: Mais c'était une grande sœur?
6: Ouais, grande sœur. Ouais, j'avais deux grandes sœurs. Enfin, j'ai deux grandes sœurs.
4: Ah, et donc tu te faisais avoir à chaque fois, quoi.
6: Et oui, puis je me retrouvais dans la porte à me tenir comme ça, mais fauchette! Et voilà.
0: T'as jamais fait pipi sur elle?
6: Hein?
0: Non mais parce que moi, j'ai ma
4: mère. Attends, Lorenzo, écoute, nous sommes toutes, oui.
0: Ma meilleure pote, elle avait ça avec son grand frère et c'était aussi des jeux comme ça. Et un jour, elle en a eu tellement marre et tout, elle a dit ah ouais, c'est comme ça. Elle a ouvert la porte, elle a fait pipi sur lui. Eh ben, il a plus jamais fait ça, donc c'était peut-être la solution. Écoute, après, elle le fait pas.
4: Alors,
0: hein.
4: Non, mais la solution, peut-être quand t'es enfant, mais maintenant c'est trop tard.
0: Ah non, elle le fait pas.
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0: on espère qu'il sera de retour dès demain. Il a un petit souci, mais normalement, il sera de retour demain.
1: Oui, mais il va bien.
0: Ouais. Ah oui, il va bien.
1: Oui.
0: Il va bien. Mais nous, quand même, quand on a des soucis, en fait, on va bien.
1: Mais bien sûr.
0: Est-ce qu'on va s'ennuyer pour quelques soucis?
1: Bon, non, vraiment.
0: Alors,
1: pas.
0: Franchement,
1: il y a pire dans le monde.
0: Il y a pire dans le monde.
1: Bah oui, évidemment. Hein.
0: L'important, c'est la santé.
1: Bah oui.
2: Est-ce qu'il te tue pas, te rend plus fort?
1: Mais exactement.
0: Et le ridicule ne tue pas.
2: Le ridicule,
0: sinon, on serait déjà mort depuis quelques années. Hein.
1: Ah, ça, je peux te le dire. Oui.
0: On est bien ou pas?
1: On est bien.
0: Allez, on se reprend la même chose, s'il te plaît, la tournée pour tout le monde. On est bien, Bernard. Alex Warren avec Fever Dream, c'est dans 2-3 minutes. On va écouter Naika, One Track Mind aussi. Et tout de suite, il est déjà 8h06 quasiment. C'est le moment de doubler votre salaire.
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0: Tous les jours, deux fois par jour, on vous appelle en direct pour doubler votre salaire. La deuxième fois, c'est maintenant. Ça se passe à 7h05 et à 8h05. Vous envoyez salaire par SMS au 7-10-12 pour que ça vous arrive. Et ça a décroché très rapidement. Allô,
4: oui,
0: bonjour. C'est Jérémy de Castres dans le Tarn.
4: Oui, c'est ça.
0: Jérémy, quel est le seul animateur radio qui double ton salaire?
4: C'est Manu. C'est Manu sur Énergie.
0: C'est ça.
1: C'est ça.
0: C'est gagné, Jérémy. Ça va?
4: Bah ouais, là, c'est la folie, ouais, oui.
0: Jérémy, super. Je t'annonce que nous allons te doubler ton salaire. Tu touches 1 659 € chaque mois. On va le multiplier par deux, ça va faire 3 318 €.
4: Super, super. Franchement, c'est super journée.
0: Ah bah oui, une bonne journée. Alors, moi, je sais pas comment ça va se passer la suite, mais déjà, elle commence plutôt pas mal avec 3 318 €.
4: Ah, c'est impeccable, franchement. On peut partir en vacances, c'est super, quoi.
1: Trop mieux.
0: Après, préviens ton patron, quand même.
4: Il est au courant, il écoute la radio.
0: Ah bah,
4: il écoute Énergie, donc.
0: Ah bah voilà, bah, il vient de savoir, voilà. Alors, le patron de Jérémy, il faut que tu le saches, Jérémy se casse en vacances. Voilà. Bah, il le sait maintenant, du coup, il est en direct, il va pouvoir refaire les plannings.
1: Magique.
0: Tu travailles dans une scierie.
4: Oui, c'est ça, oui. On fait du bois de chauffage.
0: Ah, okay. Tu coupes les bûches?
4: Ouais, voilà, c'est ça. Tu sais, comme dans les films. Non, je rigole, en fait, on fait du bois pour des grossistes et des particuliers. On va dire, on fait des gros volumes.
0: D'accord.
4: Nous, en fait, les camions arrivent, il y a du bois déjà en 2 mètres, et nous, on transforme en bûches de 50 cm, après à mettre dans le cheminée.
0: D'accord. Okay. Tu fais les bûches pour le chauffage.
4: C'est ça.
0: Ok. C'est quoi le meilleur bois de chauffage?
4: Moi, je dirais le chêne.
0: Le chêne, ouais.
1: Okay.
4: Ouais, le chêne, super bien.
0: J'ai raison que le chêne, à chaque fois, à chaque fois qu'on pose une question sur le bois, la réponse est le chêne.
1: Ouais, c'est vrai.
2: Même pour faire un meuble, le meilleur bois.
0: Le meilleur, c'est le chêne.
2: Bah, bien sûr.
0: Pour le chauffage, honnêtement,
1: le chêne.
0: Et pour le barbecue?
1: Barbecue.
0: Le chêne. Évidemment. Attends, c'est évidemment. Pour construire une piscine.
4: Pas forcément.
1: Oula!
4: Tu vois, pour le barbecue, moi, je mettais pas du chêne.
0: Ah.
1: Mais tu mettrais quoi?
0: Jérémy, pour être très honnête avec toi, c'est très compliqué d'avoir une discussion. Hein.
4: Alors, je mettrais plus du hêtre, parce que tu vois, le chêne, il y a du tanin dedans.
0: Ah.
4: Donc ça donnera un goût particulier à ta viande. Hein,
0: ah,
1: ça peut être pas mal en vrai.
0: Il est très premier degré, Jérémy, parce que nous on déconne, mais là on est quand même sur de la qualité. Le barbecue, c'est le hêtre.
1: Ok.
0: Très bien. Pour construire une piscine, du chêne.
1: Oui.
0: Bien évidemment. Pour construire une maison,
2: du chêne.
0: Du Jérémy.
4: Du chêne.
0: Du chêne, évidemment. Okay. Bien sûr. On souhaite une belle journée, Jérémy.
4: Super, merci encore.
0: Ciao, 8h08, ça peut vous arriver vous aussi de faire du chêne, évidemment. Et aussi d'avoir votre salaire doublé, vous envoyez salaire par SMS au 7-10-12.
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0: producteur pour commencer?
1: Eh bien, les Beatles ne savaient pas lire la musique.
2: Ah oui, je savais, j'avais entendu ça.
0: Mais genre, ils savaient pas mettre sur une portée les notes.
1: Bah en fait, John Lennon et Paul McCartney ne savaient ni lire ni écrire une partition de musique. Mais par contre, ils écrivaient quand même et ils composaient leurs chansons.
0: Mais ils connaissaient les accords, ils chantaient, ça faisait la mélodie et puis...
1: Tout à l'instant.
2: À l'oreille, je crois.
0: Putain.
2: Ouais, c'est fou, hein.
0: Faut être bon, hein.
2: Ah là.
0: Après, vous emballez pas, t'en as un sur 100 millions.
1: Hein. Bah voilà,
2: c'est ça.
0: C'est ça. Lorenza, une bonne nouvelle. Une info.
2: L'Irish Red Head. C'est un festival géant qui a lieu chaque année au mois d'août et qui réunit tous les roues du monde entier.
0: L'Irish Red Head. Donc les Irlandais, c'est les roues irlandais. Et c'est en Irlande?
2: C'est en Irlande, oui. Pendant le mois d'août, soit le dernier week-end, soit juste avant. Et c'est hyper connu et il y a tous les roues du monde entier qui sont là.
0: Mais du coup, si t'es par où, tu peux... Non, t'y vas pas?
2: Bah, je pense que t'y vas pas, non.
0: Ouais. C'est vraiment pour les roues ensemble.
2: J'ai vu des photos, c'est génial. Je trouve ça trop beau.
0: T'as
2: en
0: que
2: plus.
0: Des roues.
2: Ouais, que des roues.
0: Mais on en avait parlé dans l'émission.
2: C'est vrai.
0: Les roues sont en danger. Hein.
2: Oui, tu l'avais dit, ouais.
0: Mais oui, parce que en fait, plus ça va, moins il y a de roues. Donc moins il y a de roues, plus les gènes en fait sont dilués.
2: Ouais, c'est de plus en plus rare.
0: Les gènes de roues et moins il y a de roues. Et genre, en 2100, il y aura plus de roues.
1: Quoi.
2: Oh là là.
0: Bah oui, mais le festival, on fera quoi alors?
2: Bonne question. Faudra trouver quelque chose.
0: Les gens qui se teignent. Les gens qui se teignent.
2: Ah oui, c'est vrai.
0: On acceptera les gens qui se teignent.
2: Oui.
0: Peut-être que déjà dans le festival, il y a des gens qui veulent se faire passer pour des roues.
1: Des escrocs.
0: Mais alors, on vous a vu, vous croyez pas alors? Bon, les infos aléatoires du monde. Les gorilles, sachez-le, ils rotent en signe de meneur ou de virilité.
2: Ah, ok.
0: Voilà, c'est pas vulgaire du tout. Ils rotent parce que ils veulent montrer que c'est des bonhommes, quoi.
2: Après, le faites pas en disant je suis un gorille, hein.
0: Non,
2: ça marche pas.
0: Ça ne marchera pas. Le premier train à vapeur au monde roulait à 8 km/h. Pour vous donner une idée, tu marches à côté, tu vas plus vite.
2: Mais c'est ça. Autant marcher.
1: Aucun intérêt, du coup.
0: Et mais c'était le début.
2: Bah oui.
0: Et voilà, il faut bien un début à tout.
2: Bien sûr.
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0: Tellement stylé. Grégoire Margoton et Bichène Télissarassou, c'est eux qui commentent les matchs de l'équipe de France sur TF1. Et ce soir, il y a France-Côte d'Ivoire.
2: Ouais.
0: C'est en match amical avant la Coupe du Monde qui démarre dans une semaine.
2: Oh, c'est le 11. Bien.
0: C'est le 11 juin. Et la France, je crois que c'est le 15. On commence à jouer le
2: 16.
0: Ou le 16. Putain, on y est, quoi.
1: Ouais.
0: On y est à la Coupe du Monde.
2: Allez.
0: Allez.
2: Ça va être trop bien, les matchs en terrasse et tout.
0: Le match en terrasse, ouais. On pourrait pas dire le match, il faut un coup à boire.
2: Mais même un soft, hein, ça me va.
0: Bien sûr. Menteuse. L'alcool est à consommer avec modération, on le rappelle. Et on continue à parler de ce qu'ont fait nos frères et nos sœurs de pire contre nous quand on était enfant. Ou alors de ce que vous avez fait de pire avec votre frère, avec votre sœur quand vous étiez enfant. 0 870 42 48. On a Laetitia qui est avec nous pour démarrer. Bonjour Laetitia.
7: Bonjour Manu, bonjour les bonbons.
0: Qu'est-ce qui s'est passé quand t'étais enfant?
7: Donc moi quand j'étais ado, j'étais somnambule.
0: C'est incroyable. Tu l'es encore ou tu l'es plus?
7: Je crois que je le suis plus.
2: T'es pas sûr?
0: Mais tu sais pas?
7: Non, je suis pas sûr. Bah, ma copine, elle se plaint pas, donc je pense que.
2: Ça devrait aller.
7: Ça devrait le faire.
0: Ou alors elle te filme, elle veut te faire une surprise vidéo pour plus tard.
7: J'espère pas.
0: Quand t'étais enfant, t'étais somnambule. Ça m'a toujours fasciné, le somnambulisme.
7: Ouais, et ça.
0: J'ai peur de ce que ton frère ou ta sœur t'ont fait.
7: Et c'est moi plutôt. Et du coup, je suis allée dans la chambre de mon frère pendant la nuit. J'ai allumé la lumière et je lui ai fait pipi dessus. Il s'est mis à hurler et moi je me suis fait embrouiller par les parents.
0: Oui, mais c'est pas.
7: Alors que c'est pas de ma faute.
0: Mais non, mais c'est pas de ta faute. Là, vraiment, non. Ce que c'est vraiment des choses. Ce que vous avez fait de pire, vraiment, quand vous saviez que vous le faisiez. Toi, tu savais pas que tu le faisais. Non, ce qui aurait été rigolo, c'est si tu as fait croire
2: que t'étais somnambule
0: pour faire des trucs horribles.
2: Ah, oh, ça aurait été incroyable.
7: Mais vous avez fait exprès.
0: Il pensait. Ah oui, non.
7: Oui.
0: Il savait pas. Ah oui, non, voilà, c'est terrible parce que tu dis, mais je te jure, je suis somnambule et l'autre, il te croit pas. Merci beaucoup, Laetitia, de nous avoir appelé. Romain est là. Bienvenue sur Énergie, Romain.
8: Salut Manu, salut toute l'équipe.
0: Qu'est-ce que t'as fait de pire quand t'étais enfant à ton frère ou à ta soeur, ou alors que ton frère ou ta soeur t'ont fait de pire?
8: Alors moi j'ai subi, en fait quand j'avais 5 ans, ma grande soeur m'enfermait dans le poulailler de nos grands-parents pendant 10 minutes, et en fait en me disant que si jamais je criais, les poules allaient me tirer les œufs sur moi.
0: T'avais 5 ans?
8: Ça m'a traumatisé pendant jusqu'à mes 7-8 ans.
2: Oh là, mitraillette.
0: Elle avait quel âge ta soeur?
8: Elle avait 12-13 ans.
0: Ouais, c'est-à-dire qu'elle peut commencer à broder, quoi.
2: Ah, oh, bien sûr. Incroyable.
8: Elle était très forte. Dès qu'elle voulait quelque chose, elle savait comment faire pour que j'obéisse.
2: Elle est maline.
0: Putain, que... ouais, ce qui est drôle, c'est de t'imaginer à 5 ans, putain, les poules, elles vont lancer leurs œufs sur moi si je parle.
2: Attention.
0: Et puis, du coup, tu les vois plus de la même façon, en fait.
2: Bah, tu t'as peur des poules
1: comme, bah, comme des arbres.
0: Mais oui, comme des ennemis potentiels, bah, en fait. Waouh. Ah, c'est dur. Merci beaucoup, Romain, de nous avoir appelé.
8: Avec plaisir, bonne journée à vous.
0: Belle journée. Lorenza?
2: Ouais, moi c'est mon grand frère. Avant chaque apéro, il suçait les olives et il les remettait dans le bol.
0: Oh.
2: Oui, en fait, il adorait le jus d'olive, mais pas les olives. Et ma mère, elle avait commencé à avoir des doutes. Et un jour, il m'a demandé de le faire et il a crié, il a appelé ma mère pour balancer en mode regarde, c'est Lorenza. Et du coup, j'ai été privée d'apéro et d'olives, enfin à chaque fois quoi, pendant super longtemps.
0: Bon, je te rassure, tu t'es bien rattrapé sur les apéros.
2: Rattrapé pourquoi?
0: Parce que c'est un traumatisme d'enfance, bien sûr. On a Alma qui est là. Bonjour Alma.
4: Bonjour Manu, bonjour les moins.
0: Sois la bienvenue parmi nous Alma. Qu'est-ce qui s'est passé quand t'étais enfant avec ta frère, avec ton frère ou ta sœur?
4: Alors moi c'est quand j'avais 8 ans, ma sœur a découpé toutes mes cartes Pokémon pour faire des tickets d'entrée pour sa chambre.
2: Oh, ah, c'est dur. Seum.
0: Ça c'est dur ça.
4: Ouais, un peu.
0: Quand on utilise tes jouets pour un truc et tu sais qu'après tu pourras plus les récupérer.
2: Ah ouais.
1: Surtout que tu sais que maintenant il y en a qui se vendent des milliers d'euros.
2: Et c'est foutu, elle a tout découpé.
0: Mais en plus c'était quoi les tickets d'entrée pour sa chambre?
4: Ah bah c'était parce que dispute entre frères et sœurs. Du coup elle avait donné les cartes découpées à papa maman et moi j'en avais pas.
0: Ah donc en plus tu pouvais pas aller dans sa chambre.
4: Non. Ah, avec mes cartes.
0: C'est magnifique.
2: C'est génial.
0: Mais bien sûr on s'aime tellement quand on est frères et sœurs. C'est fou, hein. Alors si vous vous demandez à quel moment ça s'arrête, moi c'est quand mon frère, il avait 4 ans de plus que moi, quand il a eu 18 ans ou 19 ans et qu'il est...
2: Qu'il est parti?
0: Ouais, qu'il est parti de la maison environ et c'est là où ça s'est arrêté.
2: Ah ouais, c'est vrai.
0: Vous savez, je vais vous dire un truc, du coup, je savais que ça allait être plus cool pour moi.
2: Ouais.
0: Mais ça me manquait.
2: Bah oui, t'avais envie de bataille.
0: Exactement.
2: Évidemment.
0: Il n'y avait plus les petites batailles.
2: C'est ça.
0: Merci beaucoup Alma de nous avoir appelé.
4: Merci, bonne journée.
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0: Soyez les bienvenus dans ce jeudi, c'est le 4 juin 2026. On est déjà jeudi, des semaines passées une vitesse.
2: Ouais, ça va vite, hein.
0: Je crois que les vacances, c'est...
2: Dans trois semaines, ouais.
0: C'est ça,
2: ouais.
0: C'est, on s'en va dans trois semaines, c'est incroyable.
2: C'est une folie.
0: Je vous rappelle qu'on part pas en vacances n'importe comment, puisque la dernière semaine d'émission, la semaine du 22 juin, nous allons partir à votre rencontre.
2: Et ouais.
0: Nous allons faire redémarrer le bus Manu sur Énergie du 22 au 26 juin. 5 villes, une ville par jour. Lundi 22 juin, on sera à Strasbourg. Mardi, on sera à Metz. Mercredi, à Lille. Jeudi, à Caen. Et le vendredi, le dernier jour d'émission, le 26 juin, on sera à Paris. Qu'est-ce que c'est le bus Manu sur Énergie? C'est un bus, un énorme bus rouge. On va vous le dévoiler dans quelques jours.
2: Ah ouais, j'ai trop hâte de le voir.
0: C'est un magnifique bus. Et en fait, dans lequel on a tous les montés. Et on a construit un studio de radio.
2: C'est fou.
0: Et on va rouler dans les villes. Et on va faire l'émission en direct. C'est-à-dire qu'en fait, vous serez peut-être là en train de partir au boulot. Vous tournez la tête vers la gauche. Putain, c'est nous.
2: On sera là. Coucou.
0: Et on parlera, on sera en direct. On pourra descendre du bus.
2: Non, mais ça, c'est fou.
0: Donc, c'est-à-dire qu'on pourra rentrer. Je sais pas si vous avez une boulangerie. Et vous voulez nous dire bonjour. Bah, on rentrera. On prendra un croissant. On s'en ira.
2: À tout moment, on peut dire on doit faire pipi. J'ai envie d'un café. J'ai envie d'un truc. Et on arrête le bus.
0: Bah oui. Il n'y a pas de toilette dans le bus. Donc, si on a envie de faire pipi, il faudra bien qu'on aille quelque part.
2: Oui, oui, non, mais bien sûr. Bah, mais oui. Je trouve ça fou, quoi.
0: Pendant 4 heures, chaque jour, on sera au plus près de... On n'a jamais été aussi près de...
2: Ah
0: vous.
2: Ouais, ça c'est sûr.
0: Voilà, et vous pourrez aussi monter dans le bus.
2: Ça c'est cool.
0: Si vous voyez le bus en train de rouler et que vous vous dites, bah tiens, il peut peut-être me déposer 2 km plus loin. Bah, pas de problème.
2: On est taxi voilà. Aussi, ouais.
0: Et on fera ça avec vous. C'est 5 émissions en direct du bus qui roulera donc sans arrêt. Il y aura des enceintes extérieures.
2: C'est-à-dire ça, que c'est ouf.
0: On va réveiller toutes les villes au son d'énergie. Et chaque jour, on finira par un gros show gratuit.
2: Trop bien.
0: Avec des artistes qui viendront nous rejoindre.
2: Ouais.
0: On sera sur une grosse place chaque jour. Ça va se passer à Strasbourg, à Metz, à Lille, à Caen, à Paris, du 22 au 26 juin. On va continuer à vous en parler. Et petit à petit, on va vous dévoiler
2: les artistes
0: qui vont venir, les endroits où on va aller, est-ce qu'on fera le show. Ah, ça va être incroyable.
2: Ah.
0: Entre 6h et 10h, dernière semaine d'émission du 22 au 26 juin. 8h36, Son of Legend avec San Francisco, c'est dans 2 minutes. Mais avant ça, nouvelle chanson des haters.
2: Allez. Ah.
0: On a nous aussi les haters, ces gens qui nous veulent globalement du mal, qui peut-être chez eux ont des poupées vaudou, ils les plantent
2: ils
0: avec des épingles.
2: Ils nous haïssent.
0: Exactement. Clairement, ils nous haïssent.
2: Oui.
0: Faut le dire. Mais ils utilisent leur énergie pour ça. Et ben ces messages de haters, on les récupère et on en fait des chansons. On appelle ça la chanson des haters. Les paroles sont de nos haters. C'est notre musique, mesdames et messieurs. Voici une nouvelle chanson des haters. 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

0: C'est fou.
1: Il y en aura d'autres, évidemment, vous inquiétez pas. Toutes les semaines, des nouvelles chansons des haters. Et merci. Merci à tous nos haters.
0: Merci à vous.
1: Sans qui, on n'aurait pas eu cette idée.
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1: Il est 8h40, ce serait pas le bon moment pour se faire une petite bataille des ex?
0: Ah oui.
1: Allez.
0: Ah oui, oui, oui, avec
1: vous
0: plaisir.
1: Vous nous appelez au 0870 42 48 et vous allez nous parler de vos ex. Une sorte de bataille des ex. Qui d'entre vous a eu le pire ex? 0870 42 48. On aime écouter ça. Ça nous fait du mal à nous les hommes.
0: Ça vous fait prendre conscience aussi des choses. Hein.
1: Oui, oui, oui,
0: ça
1: c'est
0: fait
1: vrai.
0: Mal.
1: Et puis ça nous rassure aussi. On se dit, ah,
0: il y a pire.
1: À chaque fois, on se dit, il y a pire. Ça devient intéressant. La bataille des ex. 0870 42 48. On va vous prendre le téléphone après Jennifer Lopez. Tout de suite. Voici les sondages du matin. Comme chaque jour, Nico est pas là, donc Florent, Lorenza, vous êtes deux, vous donnez tout.
4: On donne ça marche.
1: Une personne sur six s'est déjà blessée en faisant ça dans la cuisine. En faisant quoi?
4: Couper du pain?
1: C'est pas couper du pain.
0: Est-ce que c'est couper quelque chose avec un économe?
1: Non, il y a pas de, non, il y a pas de couteau.
0: Okay.
1: Dans l'histoire.
4: Ouvrir une huître?
1: Non, mais on ouvre quelque chose. C'est bien avancé. Une personne sur six s'est déjà blessée en faisant ça dans la cuisine.
0: Une conserve?
1: Non, c'est pas une conserve qu'on ouvre.
4: C'est une bouteille?
1: C'est une bouteille de vin. Une personne sur six s'est déjà blessée en ouvrant une bouteille de vin. Je pense que... Alors pour le coup, je me suis déjà cogné, moi.
0: Ah bon?
1: En fait, tu tournes dans le bouchon et tu tires, mais ça vient pas. Et en fait, à un moment, ça lâche et ta main elle vient taper sur ton menton.
0: Tu te donnes un coup.
1: Tu te donnes un coup, voilà. C'est... Ne me jugez pas, s'il vous plaît.
0: Non mais je juge pas, mais en fait, j'ai l'image de la scène, ça me fait rigoler.
1: C'est une personne sur six, hein, je suis pas seul à faire ça.
0: Ah oui, non, bien sûr.
1: Alors, si vous possédez cet objet, il y a de fortes chances que vous lui ayez donné un nom. Quel est cet objet?
0: C'est dans la cuisine?
1: Non, c'est pas. Elle peut être dans la cuisine, mais c'est pas. Ça sert
0: l'endroit
1: pas dans
0: ou...
1: la cuisine. Non.
0: Ok.
1: Non, non.
4: C'est un élément d'électroménager?
1: Non, c'est pas électroménager du tout.
0: On peut l'emmener partout?
1: Globalement, c'est quelque chose qui se transporte assez facilement.
0: Ok.
1: Ma phrase est très jolie.
0: Ouais.
4: C'est divertissant?
1: C'est dans le divertissement, complètement.
0: C'est en tissu?
1: Non, il n'y a pas de tissu. Si vous possédez cet objet, il y a de fortes chances que vous lui ayez donné un nom. Moi, j'en ai. Florent, je crois que t'en as. Nico en a. Plusieurs.
4: Une guitare.
1: Une guitare, absolument. Si vous possédez une guitare, il y a de fortes chances pour que vous l'ayez donné un nom. Je ne sais pas si vous l'avez.
0: Vous l'avez fait?
1: Non.
4: J'ai pas de nom à ma guitare, moi.
1: Non.
0: Bah, il n'est pas trop tard, hein, allez-y.
4: Ah, mais j'ai rien pas
1: de... J'ai dû donner un nom.
0: Non, mais ça va, je propose. Non, mais je propose, quoi. C'est sympathique, une guitare qui a un nom.
1: Je trouve ça un peu intime.
0: Ouais, pardon. Non, mais je trouve ça sympa de donner un nom à sa guitare.
1: Non, je donne pas trop de noms. J'avais donné un nom à ma moto, une fois.
0: Comment?
1: Je sais plus. C'était un nom. J'ai oublié, je l'ai fait une fois, puis après j'ai.
0: Abandonné, quoi.
1: Ouais, je crois que j'avais oublié son nom. Donc c'est pour ça que j'ai arrêté après.
0: Oui.
1: Et je m'en voulais un peu d'avoir oublié le nom de ma moto. Une personne sur deux a déjà fait ça juste avant de partir en voyage. Qu'est-ce qu'elle a fait?
4: Peser la voiture. La voiture, pardon.
1: Peser la voiture. Valise. On pèse tous notre voiture, hein, parce que je trouve ça délirant de peser les voitures. Non, c'est pas peser sa valise.
0: Mais c'est un rapport avec la valise?
1: Ah oui, c'est un rapport. Oui, c'est un rapport avec la valise. Une personne sur deux a déjà fait ça juste avant de partir en voyage. C'est un rapport avec la voiture. Valise.
0: Ça va, vous?
1: Ça va, je pense que je couvre un truc, je crois.
0: Checker si elle est aux normes. Tu sais, si elle est assez grande ou petite pour passer.
1: Non, mais ça. On est dedans.
4: Sur comment la faire?
1: Eh ben, c'est chercher sur Internet comment faire sa valise.
0: Ah oui, mais il y a plein de techniques différentes.
4: Ah, il est sur le pliage.
0: Ouais, le pliage des vêtements. Marie Kondo, la meilleure.
1: Ah putain, tu nous avais parlé.
0: Ouais.
1: Marie Kondo sur Internet, elle montre comment
0: c'est
1: faire,
0: en fait,
1: comment
0: il
1: ranger.
0: Il faut rouler en petits boudins les vêtements et pas les plier. Donc franchement, c'est pratique. Hein.
1: Rouler, je le fais moi au retour parce que sinon ils arrivent un peu pas plat quoi. J'aime bien quand ils arrivent plat les t-shirts.
0: Et pourquoi pas à l'aller?
1: Je sais pas, j'ai pas envie. Je roule pas à l'aller, je roule au retour.
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1: Tremblez les ex. C'est le moment. Le moment de la bataille des ex. Qui a eu le pire ex? Pauline ou Émilie? Les deux sont avec nous ce matin. Bonjour à toutes les deux.
5: Salut Manu, salut les Wawa. Coucou tout le monde.
1: Attention, salut Pauline et Émilie. On a trouvé ce concept il y a quelques semaines et j'avoue qu'on pourrait en faire des émissions entières.
0: C'est ouf. Franchement, c'est trop ouf.
1: La bataille des ex. Qui a eu les pires ex? Ça va jouer en trois manches. Attention, premier set, j'ai envie de dire.
0: Ouais.
1: On va démarrer avec Pauline. On t'écoute.
6: Alors pendant 2 ans, j'étais avec mon ex, j'avais jamais d'attention. Et un soir de Saint-Valentin, ma mère, elle a débarqué à la maison et elle a appris qu'il avait rien prévu pour la soirée. Du coup, il est vite allé au Carrefour avant que je revienne. Il est revenu avec 3 roses jaunes fanées à 10 euros et il avait laissé le prix collé sur les fleurs.
0: Bah dis donc, t'en as de la chance. Waouh. En plus, jaune cocu, quoi.
6: Exactement.
0: Ah, l'enfer. Là, c'est jusqu'au bout, c'est un...
1: J'avais pas vu ça comme ça, effectivement.
0: Waouh.
1: On est pas mal.
0: Ah, on est pas mal, là, ouais.
1: On démarre tranquillement sur un ex qui a quand même fait l'effort d'acheter des roses, hein. C'est...
0: Oui.
1: Non, d'accord. Non, okay,
0: non, il n'y a pas de défense, là.
1: Ok, très bien. Émilie, attention. Qu'as-tu à mettre en face de cet ex?
5: Et en face, je mets l'ex-radin. L'ex-radin, c'est quand on allait chez des amis à l'apéro pour un barbecue, n'importe. Il demandait toujours à récupérer ce qu'on avait apporté. Donc en plus d'être radin, c'était ultra gênant, exactement. Et la dernière fois, une fois qu'il m'avait marqué, il avait demandé à récupérer 2 pauvres crêpes.
0: Des crêpes. Oh la gênance.
1: Non mais c'est terrible. Quand quelqu'un fait ça, franchement, ça peut me...
0: Mais moi je lui dis non, mais je lui dis arrête, qu'est-ce que tu fais?
1: En fait, ça peut me bloquer sur la personne.
0: Bah clairement.
1: C'est vraiment... Après je lui dis putain, c'est pas possible. Il a pas demandé les crêpes.
0: Ouais.
1: Il a pas demandé un... Ou alors c'est moi, tu vois, s'il reste plein de gâteaux par exemple, tu dis bon
0: tu
1: bah
0: proposes.
1: Qui veut du gâteau? Mais tu dis pas je te prends le gâteau.
0: Bien 2 crêpes. Ça c'est l'enfer.
1: OK, entre les deux, ouais, j'ai envie de dire les crêpes.
4: Les crêpes, c'est drôle.
1: Ah les crêpes quand même, il est il est sur un niveau... Oui, alors après, des cadeaux, bon...
0: Bah attends, elle a zéro attention, là, Saint-Valentin, c'est des jaunes fanés, cocus, avec le prix dessus.
4: Ouais,
0: bah on va sur les crêpes.
1: Non, c'est quoi? Non, t'as raison, parce que les crêpes, mine de rien, t'as pu en profiter aussi après.
0: Bah c'est ça, il lui fait rien de méchant à elle.
5: J'avais un petit déjeuner le lendemain.
1: Eh bah voilà. Allez, le point va à Pauline pour la première manche. Mais attention,
5: c'est
1: pas fini. Émilie, allez, sors ton joker, ton deuxième ex.
5: Le joker, c'est l'ex qui est crado. Ça n'a pas duré longtemps, hein, vous allez comprendre pourquoi. Il avait la flemme de se laver, je l'ai découvert peu de temps après. Et quand il avait la flemme d'aller à la douche, du coup, il retournait juste son slip en mode recto-verso.
0: Oh,
5: et comme ça, il disait qu'il avait le slip propre.
1: Très, très, très, très bonne carte abattue par Émilie.
0: Ça me dégoûte.
1: En face, il y a Pauline, qu'est-ce que tu mets en face de cet ex?
6: Alors, mon ex, il m'avait proposé une petite soirée chill au bord d'un lac. Donc, c'était soirée pizza et tout ça. Il m'avait dit qu'il les avait commandées, qu'il allait aller les chercher. Au final, c'est moi qui ai été les récupérer parce que il avait un appel important à passer. Mmh. Donc, je les récupère et arrivé à la caisse, on me dit, bah, en fait, il a pas payé. Donc, je me suis retrouvée à aller les chercher et en plus les payer. Donc, la soirée romantique, pas top, quoi.
1: Alors, c'est pas mal, mais on joue encore sur l'ex radin. Je suis désolé pour cette deuxième manche. Émilie l'emporte haut la main parce que.
0: Le
1: slip retourné,
0: oh
1: je suis
0: là,
1: désolé,
0: ma
1: mais là.
0: Phobie.
1: Là, c'est un point pour Émilie. Attention, on est égalité.
0: Bien sûr.
1: Un point pour Pauline,
0: beaucoup
1: un point pour Émilie.
0: Dans les ex, hein, quand même.
1: Ouais. On est beaucoup sur le radin, ouais. Effectivement. Attention, maintenant, il s'agit d'abattre sa meilleure carte. Là, on rigole plus. Là, c'est le moment de la finale. Qui aura le pire ex? Pauline, à toi.
6: Donc, mon ex me disait qu'il allait à la salle après le taf avant de venir chez moi. Donc, trop bien. Sa localisation était à la salle. Et en fait, sa localisation était bloquée parce qu'il voyait une autre fille. Il allait en date avec elle, il allait au resto avec elle, il passait des soirées chez elle. Et après, il venait chez moi. Ça a duré pendant 3 mois. Sauf qu'un jour, j'ai croisé cette fille en boîte qui pensait que nous n'étions plus ensemble et qui m'a dit « Ah, mais avec ton ex, j'ai fait ça, ça, ça.
1: Oh. »
6: Et je lui ai demandé quand est-ce que ça s'était passé. Et en fait, c'était pendant notre relation. Voilà.
1: Oh là là là là là.
0: C'est un bâtard, mais un génie. Désolé, mais bloquer sa loc à la salle, c'est pas mal quand même.
6: Fort.
1: C'est ce qu'on appelle un bâtard geek.
0: Oui.
1: Et un bâtard geek, pardon.
0: Ah ouais.
1: On est pas mal. On est pas mal. Émilie, qu'est-ce que tu vas sortir face à ça?
5: Alors, c'est compliqué, mais bon, je le tente quand même. Je suis avec avec mon ex, tout se passe bien, et au bout de 6 mois de relation, je reçois une invitation de message en DM, et c'est une fille qui, du coup, m'envoie un message en me disant, tu connais, je vais pas citer le nom. Je dis oui, on parle un petit peu, et je me rends compte qu'en fait, je vais le biper, a deux autres copines, où il fait exactement pareil avec la numéro 1, la numéro 2, et moi, j'arrivais, j'étais la numéro 3.
1: Attends, tu veux dire que ton ex, il avait trois copines en même temps, en fait?
5: La triple vie. C'est la numéro 1 qui a décelé le truc et qui a prévenu la numéro 2 et moi en suivant.
0: Faut être très organisé quand
1: alors,
0: même. Hein.
1: Là, j'avoue que pour cette bataille des ex, Pauline, c'était impressionnant, ouais, avec ton ex qui bloquait la localisation,
0: mais là,
1: Émilie l'emporte avec, j'ai envie de dire, une tromperie en plus.
0: Bah bien sûr.
1: Ça s'est joué à une tromperie en plus. Il y en avait deux, il y en a trois avec Émilie, c'est Émilie qui remporte.
0: Bravo. Bien sûr, bravo.
1: Bravo, on s'est régalé. J'adore ce moment, on se dit qu'il y a toujours pire que nous dans le monde.
0: Oh là là là là là.
1: Pauline, Émilie, je vais vous offrir à chacune le mug Manu sur Énergie et le t-shirt Manu sur Énergie.
5: Merci beaucoup la team.
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1: C'est jeudi, on est le 4 juin, on va vous offrir un MacBook Neo. Il coûte 700€.
0: Ah ouais, oula.
1: Ah oui, non, c'est
0: bon cadeau.
1: 699€ pour être très précis.
0: Eh ben dis donc.
1: Le MacBook Neo, c'est le dernier MacBook, vous avez forcément dû en entendre parler, vous avez dû le voir passer quelque part. Il y a peut-être même des gens que vous connaissez qui l'ont et qui vous ont dit waouh, c'est génial. Eh ben vous allez pouvoir aller les voir peut-être dans 10 minutes en disant ouais, c'est génial,
0: je l'ai aussi.
1: Et moi, je l'ai pas payé parce qu'on vous l'offre dans même pas 10 minutes. Juste après Gims et Soleil, on joue ensemble, vous nous appelez au 0870 42 48. Tant qu'on parle d'argent, nous allons parler d'Elon Musk.
0: Qu'est-ce qu'il a fait?
1: Bah, il a fait que, en fait, SpaceX est rentré en bourse et la fortune d'Elon Musk pourrait franchir la barre symbolique des 1000 milliards d'euros.
4: Oh, ça fait beaucoup de MacBook Neo, ça.
1: Il serait le premier être humain au monde à atteindre la somme de 1000 milliards d'euros.
0: J'arrive pas à imaginer. J'ai l'impression que c'est faux. Enfin, tu sais que ça existe que dans les films ou dans les...
1: En fait, t'as plus accès à la réalité.
4: Bah, ça fait vachement de zéro derrière le 1.
1: Trop, je sais plus combien ça en fait. Je sais pas. Est-ce que vous pensez que dans la vie, ils disent je mets pas le chauffage en octobre pour les factures?
0: Alors non.
1: Non, parce que lui, il peut acheter en fait tout le chauffage
0: c'est
1: du monde.
0: Ça.
1: Donc ce n'est pas un problème. Incroyable. 1000 milliards d'euros. Qu'est-ce qu'on a d'autre dans les infos? Hippopotame.
0: Oh oui, c'est trop mimi.
1: C'est trop mimi, mais ça aurait pu devenir la viande préférée des Américains.
0: Quoi? C'est horrible.
1: Oui, parce qu'aujourd'hui, personne ne se dit on va manger de l'hippopotame.
0: Ben ouais.
1: Mais au début des années 1910, il y a eu une pénurie de viande. Et il y a un projet de loi américain qui avait été déposé pour autoriser l'élevage d'hippopotames. Et alors la viande d'hippopotame ressemblerait au goût de bacon et le projet de loi n'a pas abouti.
0: Voilà. C'est étonnant.
1: Si ça avait été le cas, nous-mêmes, je pense, on mangerait de l'hippopotame en fait.
0: Oh. Oh non.
1: Bah oui, mais il y a des pays où
0: en Inde, la
1: vache est sacrée par exemple.
0: Oui, bien sûr.
1: Nous, on mange de la viande quoi. En plus là, franchement, le nom hippopotamus aurait tout son sens. Qu'est-ce qu'il y a d'autre encore dans les infos? Est-ce que vous connaissez la cyberchondrie?
0: Ça me dit un truc. Ouais, moi aussi ça me dit un truc, mais
1: la cyberchondrie, c'est un mélange de, en fait, de cyber et de
4: la peur d'internet,
1: d'hypochondrie. La cyberchondrie, c'est un terme pour décrire l'anxiété ressentie par une personne qui recherche des informations médicales sur internet.
0: Oui, à l'époque d'Octissimo, aujourd'hui ChatGPT.
1: Feu d'Octissimo. Fois je pense au mec qui avait inventé l'Octissimo, qui s'est dit je suis le maître du monde.
0: Et
1: ChatGPT est arrivé, flafla, ça l'a retourné d'un coup. Alors si vous vous demandez si vous êtes cyberchondriaque ou cyberchondriaque, les signes, c'est que vous passez au moins 1 à 3 heures par mois à la recherche des symptômes en ligne. Les recherches en ligne vous angoissent au lieu de vous rassurer et vous avez peur d'avoir plusieurs maladies.
0: Ouais.
4: Mais c'est ta.
0: C'est tout toi.
4: C'est toi. Hein.
1: Je crois que je suis cyberchondriaque.
0: Ah oui, clairement.
1: Oh putain.
0: Bah ouais, j'ai pas de solution. Arrête.
1: Ouais, je sais, mais quand tu me dis arrête, je vais aller vérifier pourquoi elle me dit arrête. Pourquoi elle me dit arrête? Je dois avoir un truc, forcément. Et voilà, ça n'arrêtera jamais.
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1: Et tout de suite, je vous en parle depuis longtemps maintenant, il est moment. Il est le moment.
0: Allez.
1: C'est le moment. Il est temps de vous offrir le MacBook Neo. On a Aurore qui est avec nous. Bonjour Aurore.
7: Salut les wouins.
1: Sois la bienvenue parmi nous, Aurore. J'ai pour toi le dernier MacBook. Ça s'appelle le MacBook Neo. Tout le monde le veut. Et toi, peut-être que tu vas le gagner ce matin. On va jouer au jeu des 3 indices. Et tu vas jouer avec Lorenza aujourd'hui.
0: Trop bien.
7: Ok.
1: Voici les règles du jeu des 3 indices. Tu vas devoir deviner des mots. Il y en a 5 à deviner. Pour gagner, il faut en découvrir 3.
0: Oui.
1: Pour arriver à les deviner, tu vas être aidé par Lorenza. Elle te donnera à chaque fois 3 indices pour découvrir le mot. Elle ne les connaît pas, les mots. Elle le découvre, il y a un chrono de 10 secondes qui démarre et elle a ce temps pour te sortir les 3 indices. Attention, concentration, c'est parti.
0: Allez,
1: 10
0: allez.
1: Secondes, 3 indices, allez. Lorenza, pour faire découvrir à Aurore ce premier mot.
0: Coiffure, cheveux, natte.
7: Pignon, tresse.
0: Oui.
1: Coiffure, cheveux, j'ai eu peur. Hein.
0: Ouais,
1: j'ai dit, oula.
0: Aussi, je me dis, mais je suis con, mais c'est pas grave, ça va aller.
1: Le natte a marché.
0: Oui.
1: Ça fait un mot, Aurore, tout va bien, attention, on continue. 10 secondes, 3 indices. Lorenza, pour faire découvrir à Aurore ce mot.
0: Cheval, autre,
7: poney.
1: Pardon. Non.
0: Sabot.
1: C'était Anne.
7: Ouf, ouais, c'était bien joué aussi. Merci.
1: C'était Anne.
0: C'est pas grave. On en perd un, c'est pas grave.
1: Tout va bien, attention, on continue. Il faut trouver 3 mots sur 5.
0: Ouais.
1: Voici le prochain mot. 10 secondes, 3 indices pour le faire découvrir à Aurore.
0: Légumes, verts, longs.
7: Poireaux, courgettes, concombres.
1: Oui, concombres. On est bien.
0: Oh là.
7: Lorenza, allez, vas-y.
0: Oui, t'inquiète.
1: Attention, on n'est plus qu'à un mot du MacBook Neo.
0: Ouais.
7: J'ai peur.
1: Il reste 2 mots. Il faut en découvrir au moins un sur les deux.
0: Oui.
1: 10 secondes, 3 indices pour le faire découvrir ce mot à Aurore. Lorenza, vas-y.
0: Triangle, forme, autre.
7: Rectangle, triangle,
0: oui
7: losange.
1: Oui, rectangle.
7: Oh, j'ai envie de pleurer. Merci, Lorenza. Merci, je tremble.
1: C'est gagné, Aurore. Ça y est, tu l'as, le MacBook Neo.
7: Je suis trop contente. En plus, c'est l'anniversaire de ma fille aujourd'hui. Et oh mon Dieu, ça pouvait pas mieux tomber. Merci.
1: Tu vas lui offrir?
7: Bah écoute, elle est encore petite, elle a 7 ans. Mais...
1: Oh bah non, garde-le pour toi.
0: Bah ouais, je vais pas lui donner.
1: Voilà, non.
7: Mais c'est une trop bonne journée, quoi. Enfin, je suis trop heureuse.
1: C'est une belle journée, Aurore. Bravo à toi. On souhaite bel anniversaire pour ta fille.
7: Ouais,
1: et un beau jeudi, un beau 4 juin.
7: Merci.
1: Et puis, un beau MacBook Neo qui arrive très vite pour toi.
7: Je ne reviens pas. Merci, les
8: wouins,
7: je vous adore.
8: Salut à tous, c'est Bob Sinclair. Quand je mixe, je fais jamais de dédicace, mais alors bon, si c'est Manu, il y aura une exception.
1: Eh ben, on pourra lui faire des dédicaces parce que je vous annonce que Bob Sinclair, il sera avec nous pendant la tournée du bus.
0: Ah, ça c'est ouf!
1: On vous en parle depuis quelques semaines et on va commencer à vraiment vous en parler, à vous dévoiler petit à petit ce qu'on va faire. Du 22 au 26 juin, je vous le rappelle, on va partir en bus à votre rencontre et on nous a dit arrêtez d'aller dans le sud. Donc on vous a écouté, on va aller dans l'est, dans le nord et dans l'ouest. Le lundi 22 juin, notre bus, il sera à Strasbourg, le mardi à Metz, le mercredi à Lille, le jeudi à Caen et le vendredi à Paris.
0: Ouais.
1: Et on va faire l'émission en direct, en roulant dans un bus. On viendra vous voir, vous viendrez aussi monter dans le bus. Et il y aura les artistes qui viendront. Et je vous l'annonce, le vendredi.
0: Ouais.
1: Bob Sinclair mixera avec nous.
0: Ah, mais ça, c'est pour terminer la semaine, c'est ouf.
1: Ça sera incroyable. Ce sera pour lancer les vacances.
0: Génial.
1: Il y a plein d'artistes qui vont venir nous voir petit à petit. On va vous les donner. Hier, on vous a dit que Marine serait à Lille avec nous.
0: Ouais.
1: Il y aura Bob Sinclair vendredi à Paris. Et c'est pas fini. Et petit à petit, on va vous dire ce qu'on va faire, où est-ce qu'on va aller, etc., etc., etc. Ça va être une semaine de dingue. Notre dernière semaine de la saison du 22 au 26 juin, c'est le bus Manu sur Énergie. Nous allons rendre hommage à Lorenza.
0: Ah bon?
1: Oui.
0: Ah! Qu'est-ce qu'ils ont fait, les Belges?
1: C'est l'hymne belge.
0: Oui.
1: On n'écoute pas beaucoup l'hymne belge.
0: La Brabançonne, ça s'appelle.
1: La Brabançonne.